0: veux bien répondre.
1: Vous la fermez pendant que je parle à Gérard, s'il vous plaît.
2: Bon, Roger, tu travailles, tu réponds à la question.
3: Roger, c'est pas mal.
1: Je voudrais savoir si les sujets pour toi ne laissent pas des traces de pneus quand tu pars aux toilettes.
2: D'accord.
4: On a Janine à la place de Stéphanie.
0: Bonjour Janine. Bonjour Gérard.
5: Salut Gérard.
2: Encore un travelot.
4: C'est pas un travelot,
0: mais non,
4: Gérard.
0: C'est moi, Janine.
5: Écoute, Gérard, je vais
0: répondre à la question.
2: Bon,
0: je pourrais répondre à ta question.
6: Ouais, Angèle, elle est là.
2: Angèle.
6: Oui.
1: Lâche-toi.
2: Comment, t'allais dire quoi?
3: Tony, il allait dire. Mais je suis pas là.
2: Non, c'est comme par hasard, t'es pas là, alors tu dégages.
4: Oui, je le reprends, Gérard.
2: Bon, tu me prends.
1: Je vais dire, ouais.
2: Bon.
0: Gérard, c'est Janine.
2: Gérard,
1: Dis-moi,
2: Manu, dans le sonore, tu travailles un peu là.
4: Ça y est, il passe plus de musique.
0: Écoute, Gérard, je voudrais bien répondre à la question. Gérard, je voudrais répondre à la question.
1: Gérard, c'est Roger.
4: On a Yato à la place de Gizmo.
1: Salut Yato.
3: Bonsoir.
2: Angèle, tu réponds à la première question, s'il te plaît.
6: Bah écoute.
2: Et la deuxième.
6: Bon, alors.
2: Vous restez poli parce que tout à l'heure, ça va mal se terminer. Bon, allez hop, tu m'as répondu à la cause en antenne.
1: Gérard,
0: je vais répondre à la question, c'est Janine.
3: Roger, laisse.
2: Mais arrêtez, s'il vous plaît, merde!
3: Laisse répondre les filles un petit peu.
6: Répète tes questions.
2: Non, je répéterai pas la question.
6: Bon, oui, alors.
2: Mais Angèle, est-ce que tu veux répondre?
6: Oui, Angèle, je suis là.
1: Tu sais à qui tu parles?
6: Non.
1: À Gérard de Suresnes.
2: Bon, tu me prends Roger, bientôt! Tu me vires tout ça, Élisée, là, dehors tout ça.
6: Gérard, on répond à ta question.
1: Gérard, t'es de mauvaise foi, on n'a rien dit.
4: Non, je vais répondre à la question.
2: Moi, j'arrête.
4: Attends, c'est bon, Gérard, je suis là, c'est Max. Au lieu de les filles de dire toutes les deux secondes, je vais répondre à la question, réponds-y, idiote.
3: Ouais, c'est vrai. Hey, Max, c'est ton vrai nom?
1: Non, il s'appelle Bidule Chouette, en fait.
2: Ah, bon. c'est pas à vous de parler, c'est à moi, d'accord?
1: Bah alors, reprends ton micro et ouvre-la ta gueule un peu.
2: Mais si t'es pas content, tu vas te faire enculer, toi, connard!
1: C'est une raison de connaître ton nom, ça! Gérard,
2: je vais pas me faire traiter de tous les noms comme ça.
4: Mais non, c'est bon, ils sont partis. Ils sont partis reprendre le débat.
2: Non, il y en a encore un qui met de la musique.
4: Non, il y en a pas, Gérard.
2: Si, il y a de la musique, je suis désolé. Alors, Angèle.
6: Ouais.
2: Donc, tu veux répondre à la deuxième. Alors, je te repose la question, les slip zones sont-ils plus agréables à porter?
6: C'est clair que c'est plus agréable. Quand ça a bien macéré, c'est super agréable.
2: Mm-hmm.
6: Et voilà, quoi.
2: Toi, d'accord.
6: Tu sais pas, t'en penses quoi?
2: Ben, moi, personnellement, j'en mets pas. Hein. Je mets pas de slip zone, je mets des slips normales, c'est tout. J'ai pas de couleur préférée.
6: Mm-hmm.
2: Pantomètre?
6: Oui, bah écoute, en jaune, c'est quand même un peu plus transparent que les autres, et en soi, ça peut être pas mal quand même. Hein.
2: Mm-hmm.
6: Non, je sais pas ce que t'en penses.
2: Ouais, à la rigueur, pour une femme peut-être, mais pas pour un homme. Janine? Oui. Attends, Janine, oui, Pantomètre?
6: Oui, je disais que s'il y avait des petits liserés noirs, ça faisait léopard, ça peut être pas mal sur un mec. Hein.
2: Mm-hmm.
6: Non, je sais pas.
2: Pourquoi léopard?
6: Bah, c'est assez excitant, je trouve, pour un mec. Jaune, c'est un peu fat quand même.
2: Mmh, d'accord. Janine,
4: d'accord.
6: Alors moi, j'aime bien les sous-titres.
2: Janine, d'accord.
1: Je vais te dire ouais.
2: Janine,
1: d'accord. Je vais te dire ouais.
2: Janine, d'accord.
1: Je vais te dire ouais.
2: Janine,
1: d'accord. Je vais te dire ouais.
2: Janine, d'accord.
1: Je vais te dire ouais.
2: Janine, d'accord.
1: Je vais te dire ouais.
2: Janine, d'accord.
1: Je vais te dire ouais.
2: Janine, d'accord.
4: Janine,
2: d'accord. Janine, d'accord.
4: Toi, tu dégages.
2: Janine, d'accord.
4: Toi, tu dégages.
2: Janine,
4: d'accord.
2: Tu dégages.
4: Janine, d'accord.
2: Toi, tu dégages.
4: Janine, d'accord.
2: Janine,
4: d'accord.
2: Toi, tu dégages.
4: Janine, d'accord.
2: Toi, tu dégages.
4: Janine, d'accord.
2: Toi, tu dégages.
4: Janine,
0: arrêtez les conneries là.
4: Arrêtez, c'est bon, attends, bouge pas.
0: Donc je pense que les soutifs jaunes et slips jaunes, ça fait un très joli ensemble.
2: Qui c'est qui
0: ça parle? Janine.
3: Ça fait une forme de la pétasse.
0: Voilà, exactement. Jaune devant, marron derrière, Janine. Ah ouais.

0: plus excitant, et Gérard, si tu porterais un slip, ça m'exciterait.
1: D'accord.
2: Roger, c'est dit que je répéterai pas la question 50 fois. Même si t'es, pas, si t'es sourd, tu vas au scandale.
1: Je voudrais juste répondre à la question.
2: Alors tu réponds.
1: Oui, je trouve que les slips, enfin les sacs à couilles, ça maintient
0: boule,
1: quoi.
2: Comment ?
1: Ça maintient mieux les couilles, les slips.
3: Eh, Arnette, comment
0: mais
3: tu fais pour...
0: excitant, hein.
3: Comment tu fais, Arnette, pour prendre des voix comme ça ? J'y arrive pas.
4: Ah ouais, je sais pas.
2: Non, tu me prends Roger, tu me le vires.
0: Et toi, Gérard, tu mets des slips ou des caleçons ? Des slips.
2: Moi, je mets des slips.
0: Tu mets des woolbits ?
2: Mais rien.
0: Tu mets des woolbits ? Et tu mets des strings aussi ?
2: Non.
1: Léopard.
2: Donc, Angèle, pour toi ?
0: Non, moi, je préfère les caleçons woolbits, tu vois.
2: Ouais, mais que ton copain...
0: De quoi ?
2: Que ton copain porte.
0: Eh ben, je préfère les caleçons. Ouais, mais le cul, ça moule bien les couilles et...
2: Non.
0: Ouais, mais bon, c'est plus excitant, c'est affreux.
1: D'accord. Je voudrais changer de nom, là.
2: Non, c'est bon, Roger, tu dégages, ouais, c'est connu.
3: Ça me plaît bien.
2: Non, si vous voulez continuer... Roger. Non, mais pour l'instant... Oh Roger, tu te tais.
1: Je te sodomise.
2: Bon, Roger, tu me le dégages, là. Là, faut le dégager. Donc, si vous voulez continuer... De participer à ce débat, vous faites le 0800 70 5000 et 0800 308 5000 et pour les Belges 033 1 47 99 5000 et toujours 3615 Code Fun Radio rubrique direct ou 3615 Code Fun TV rubrique direct et on met.
5: Je sais pas, il faut attendre un peu, je vais donner le titre, bouge pas. Et comble tu en mets tes slips en attendant.
2: Donc on va demander à Fantomette si elle veut bien répondre sur la question.
3: Vas-y Fantomette.
0: Oui, moi effectivement je préfère les caleçons.
2: Mm-hmm.
0: Parce que quand on touche un petit peu, ça peut dépasser, c'est pas mal quand même. Hein.
2: D'accord.
3: C'est de pire en pire tes débats.
2: Mais si t'es pas content, mon pote, tu t'envoies des thèmes de débat.
0: T'as raison.
3: Je me rappelle même plus comment je m'appelle. Ayatollah
2: Ouais, non, mais Ayatollah, si t'es pas content, tu vas retourner au standard. De manière à la pause musicale, je peux entendre deux mecs, je veux un peu de nana qui bouge un peu par. Là, j'ai trois nanas, à mon avis, j'espère que
0: j'ai. Y a pas de problème, t'auras une nana,
6: s'il te plaît, en bougeant.
2: Ouais, je sais, j'ai dit qu'il y a que les nanas qui arrivent à répondre aux questions sérieusement.
3: Tu payes les croissants après, c'est tard.
0: Gérard, t'aimes pas les caleçons?
2: Je vous répondrai juste après. Donc les copains de la campagne, vive.
0: Parfait.
2: Vive l'urine. You donc c'était
5: non.
2: C'était les copains de la campagne, vive l'urine. Donc on va reprendre les débats si on pouvait me donner les gens à l'antenne s'il vous plaît.
5: Oui Gérard, ça arrive.
0: Il y a Fantomette.
5: Alors il y a Judo Boy.
0: Janine.
2: Ouais mais merde, moi les sur en papier parce que je les ai pas.
0: Oh Fantomette, celle qui rate et qui pète quand on l'embête.
2: Ouais bon alors attendez parce que là j'entendais donc j'ai Fantomette.
0: Janine.
2: Ouais. Donc Janine.
0: Ah,
2: ah c'est bon, ça y est, j'ai les noms. J'ai Jodo B.
3: Gérard.
2: Ouais ben tu diras Luigi, ça ira plus vite.
3: Hein, non, c'est pas Luigi, c'est Tony, mais tu y étais presque.
2: Ouais ben c'est bon, si c'est pour avoir les mêmes, c'est pas la peine, hein, ok.
3: Yoda, bonsoir.
2: Yoda. Oh c'est quoi là ce cirque là qui est dans un camion?
5: Il est pas dans un camion, Gérard.
2: Bon, alors, tu veux... Allez, c'est bon, celui-là, tu le retires. Arthur, bonsoir.
7: Salut.
2: Cristal.
8: Oui, bonsoir, Gérard.
2: Bonsoir, Cristal.
8: Ça va?
2: Janine.
8: J'ai pas regardé ce matin.
2: Voilà, donc Janine, c'est bon. Fantomette, c'est bon.
7: Ouais. Salut, Fantomette. Salut, Gérard.
2: Bon, c'est bon, je viens de te dire. Quoi.
3: Cristal, quel joli prénom.
2: C'est quoi, là, ce cirque?
7: Ça va craquer.
0: C'est
2: ton
7: cirque, Bozo.
2: Oh là, mais...
0: Gérard,
8: ça va
2: craquer
8: sec.
2: Hein.
0: Gérard.
2: Je sens que tout à l'heure, ce Max, standard, et ça va gerber sec.
7: Ça va gerber sec. Ah, Gérard.
2: Oh, vous arrêtez, s'il vous plaît.
0: Bon, ta question, Gérard.
2: Donc...
7: Ta question...
0: Ouais, Gérard, raconte-nous ton débat.
2: Les slips jaunes sont toutes plus sexy.
7: Ouais.
2: Les slips jaunes sont-ils plus sexy? Alors je vais m'adresser à Fantomette.
0: Oui, écoute, on t'a répondu tout à l'heure.
2: Non, vous avez pas répondu.
3: C'est quoi cette fixation sur les slips jaunes? Vas-y, va voir un psychologue, là, pourquoi tu nous prends la tête, là?
2: Ah, non, il est 4 heures du matin. Celui-là, là, tu le dégages.
7: Non, sérieux
2: là, au centre,
7: Gérard,
2: oui.
7: N'importe quoi. Gérard, tu pues la merde.
2: Allez, là, tu me dégages.

0: minutes et il est parti. Voilà. Donc, fantomette.
1: Oui.
0: Donc, les slips jaunes sont-ils plus sexy pour toi?
1: Oh, bah, sincèrement, pour moi,
0: c'est
1: quand même poil, c'est le plus sexy, mais bon...
0: Attends, fantomette. Fantomètre 5 minutes, je vais demander à Manu, au standard, qui est calme, celui qui met de la musique.
2: Ok.
0: Tant qu'il y aura de la musique, je ne continuerai pas le débat.
2: Ça y est, Gérard.
0: Voilà. Donc, Fantomètre, tu voulais dire donc
1: que les slips jaunes, effectivement, c'est sexy, mais je préfère quand il est tout nu, quoi.
0: D'accord.
1: Oui.
0: Ok. Janine, pour toi?
1: Alors moi, j'aime bien les slips jaunes parce que c'est vachement sexy. Parce que j'adore quand les deux boules, tu vois, elles sortent de côté. Vachement excitant. Et le cul, tu vois, il y a l'arrêt du milieu et la ficelle.
0: D'accord.
1: Ouais, mais... Gérard, est-ce que toi, tu aimes ça?
0: Personnellement, non, tu vois.
1: Ah bon? Tu préfères quand il n'y a rien?
0: Punaise, mais qu'est-ce qu'ils sont en train de me... Mais... Punaise, mais c'est quoi là? Merde,
2: Gérard, arrête.
0: Donc, de toute manière, faut que ça soit bien porté par une nana. Moi, je préfère que ça soit mieux porté par une nana que par un mec.
2: Ah,
0: que...
2: arrête!
1: Ça fait pas plaisir, Gérard.
0: Non, mais je préfère que ça soit une nana qui mette des trucs sexy qu'un homme. Hein.
1: Mais pourquoi t'en mets pas, toi?
0: Non, parce que moi, pour l'instant, j'ai pas trouvé. Comme j'ai tout. Quand j'aurais pas trouvé ma chaussure à mon pied, donc.
1: Bah, ta chaussure, ton slip.
0: Ouais, bah, ouais, mais même.
1: Moi, j'aimerais même que tu fasses un striptease en slip jaune pour moi.
0: Pourquoi?
3: Gérard, tu préfères une femme qui porte un slip jaune?
1: Ou un slip vert?
0: Non,
1: c'est plus dans le débat, là.
0: Non, on est à côté de la plaque. Et si Olivier pouvait me retirer le deux bruits, ça serait super.
1: C'est pas grave, continuons
0: le
1: débat.
0: Bon,
2: Gérard. Oui, on accueille Michael à la place de Yoda.
1: Salut, Michael. Salut,
4: c'est Michael Jackson.
1: Hello, Michael.
4: T'es trop un imitateur né, toi.
0: Bon, on continue. On continue. Les psys, les slip zones se lavent-ils à 90 degrés?
1: Non, ils savent à
4: 90 degrés.
0: Attendez.
4: Je vois vraiment que les Français sont cons.
0: Eh ben, c'est bien, Michael, tu dégages si on est con.
1: Moi, je pense que le slip jaune se lave à l'envers à 360 degrés.
0: Tu sais qui vient de dire ça?
1: Janine.
4: Gérard,
1: t'es déjà rentré dans une machine à laver?
0: Non.
4: Gérard se fout à 20 degrés à température ambiante.
1: Gérard,
4: c'est Michael.
0: Non.
1: Gérard, je suis Michael Cole en direct de CNN International.
4: Gérard, c'est Michael. Donc personne n'a compris. On dit plus con comme la CNN, mais con comme Gérard.
0: D'accord, alors Michael, tu vas rester poli, tu retournes au standard, ça t'apprendra de ta sympa politesse. Michael, bonsoir.
4: Non, mais c'est vrai, c'est traduit de
5: l'humour. Non, mais c'est de l'humour.
0: Michael, bonsoir.
4: Et au Pakistan, t'es le symbole de la puissance.
0: Qui c'est qui vient de dire ça?
4: Allô, Gérard? C'est. Attends, je m'appelle comment? Judo Boy.
5: Gérard.
4: Judo Boy.
2: Gérard, quelqu'un dans tes
0: je ne veux pas le savoir, ils arrêtent de dire des conneries quand je pose la question, personne répond, ils répondent tous à côté de la place où ils
1: pas
0: disent
1: vrai,
0: des conneries.
1: Répond, nous, hein. Donc, Gérard, est-ce que tu te laves?
0: Oui, pourquoi?
1: Avec une machine à laver ou pas?
0: Non, mais je me lave sous la douche.
5: Gérard.
0: C'est qui?
1: Alors Christine.
0: Merci pour celle qui vient de dire Christine tout à l'heure, tu vas retourner au standard malgré que je veux pas virer les nanas.
3: Je viens de comprendre la question de Gérard.
1: Gérard, tu réponds à la question s'il te plaît?
5: Gérard.
0: Oh, tu me balances des jeans.
1: C'est pas moi.
5: Oh là là là là là là là là là.
1: Sinon c'est des
0: gens. Ah, stop.
5: Oh Gérard.
0: Tiens-toi.
5: Gérard.
0: Stop.
5: Gérard,
3: pose ta question.
0: Alors, les slip zones, les stars portent-elles des slip zones?
1: Et qui, les stars?
0: Les stars, oui.
1: Ouais, je pense que toi, Gérard, tu dois porter un slip puisque tu es une star.
0: Non, mais attends, mais moi, j'en porte pas des jaunes, donc j'en porte des bleus ou des blancs.
1: Ouais, mais t'es une star, Gérard, tu dois en porter.
3: Gérard, toi qui es une grande star, pourquoi tu ne portes pas de slip jaune?
0: Qui c'est?
3: C'est Christophe.
5: Allô, Gérard?
3: C'est Christophe à l'appareil.
5: Gérard!
0: Minute!
1: Mais réponds, Gérard!
0: Cristal, tu veux dire quoi? Putain, les mecs, vous commencez à me les gonfler ce soir.
5: Mais laissez parler Arthur!
0: Arthur, tu te tais, pour l'instant, il y a Cristal qui veut me répondre.
5: Bon, mais tu m'oublies pas!
0: Ah bah si, je t'oublierai.
1: Ok.
0: Mais moi,
1: Chrisale.
0: Ouais, les stars,
1: elle aime les slips jaunes, parce que ma mère, c'est une star, elle aime les slips jaunes.
0: D'accord.
1: Voilà.
0: Janine.
5: Oh, Gérard. Pas m'oublier.
0: Janine.
1: Oui, alors je t'ai dit que le slip se lavait à 360 degrés avec toi à l'envers.
5: Gérard,
1: mais
5: pour pas m'oublier,
1: star, là.
5: Pour pas m'oublier, t'as qu'à me mettre dans ton slip jaune.
0: Eh ben, dans ce cas-là, tu vas retourner au standard, t'iras dans ton slip jaune tout seul chez toi dans ton lit. Bonne nuit, Arthur.
1: Et toi, Gérard, tu penses que tu devrais porter un slip jaune. Donc oui, effectivement.
0: Non, je n'en porte pas.
5: Et est-ce que t'en as déjà porté?
0: Non.
5: Pourquoi ?
2: Gérard ?
0: Oui ?
2: On accueille Boomerang à la place de Judo Boy.
1: Est-ce que tu aimerais faire un striptease en slip jaune ?
0: Non !
1: Pourquoi ?
0: Parce que ça m'intéresse pas.
1: Est-ce que pourquoi tu vois pas les slip jaunes ?
0: Bon, septième question.
1: Ouais.
6: Salut, c'est Boomerang.
0: Ouais,
5: vas-y.
0: Boomerang.
5: Salut, Boomerang. Gérard, c'est Boomerang. J'ai une question à te poser.
0: Ben, je t'écoute, dépêche-toi.
5: Est-ce que c'est vrai que, comme dans le film Bernie, quand tu es né, tes parents t'ont abandonné dans un vide d'ordure ?
0: Hein ? Bon, allez. attendez, on se calme,
1: ta gueule.
0: Bon allez hop, j'arrête.
1: Non, Gérard, on répond, nous.
0: Bon monde, tu rassures la police s'il te plaît, on parle pas sur ma famille, ok?
1: Ok.
0: En de bon entendeur, salut.
1: Mais tu les emmerdes. Pose ta question, oui, allez, pose ta question, Gérard.
0: Les slips jaunes sont-ils plus à la mode aujourd'hui?
5: Bah oui, Gérard.
1: Alors moi, je pense que les slips jaunes, verts, bleus, rouges, violets sont tous à la mode aujourd'hui.
0: Janine. Oui, Janine.
1: Parce que tout est en couleur cette année. Tout vous serez tout sur le zizi, le gros, le beau.
0: Ouais, mais Janine, s'il te plaît, tu...
1: Ah, c'est pas moi, hein. C'est Fantomètre.
0: Voilà, Fantomètre.
1: Eh, balance.
5: Gérard, c'est Boomerang, je voudrais réagir sur les slips jaunes.
0: Pour l'instant, Boomerang, je m'adresse à Fantomètre, après tu réagiras sur la question que je viens de poser.
5: Merci. Et moi aussi, Gérard.
0: Ouais, ben, Fantomètre, s'il te plaît.
1: Oui, bah oui, effectivement, pour moi, les slips jaunes sont à la mode, mais c'est vrai que toutes les couleurs maintenant sont à la mode. Hein. Il suffit que ce soit un petit peu... Je viens de dire.
0: D'accord. Cristal.
7: Oui.
1: Elle est mauvaise, Cristal.
0: Cristal.
7: Mais enfin, bon, il y a tellement de gens qui gueulent en même temps.
1: C'est pas grave, c'est l'habitude.
7: J'aime entendre Gérard.
0: Cristal, t'écoute.
5: C'est Gérard qui gueule, c'est pas nous. Hein.
1: Mon amour.
0: Je t'écoute, Cristal.
1: Oui. Bah réponds.
5: Bah mène-toi le cul, pétasse.
0: Bon, alors déjà, celui qui vient de dire ce mot-là, tu vas en stanzar.
5: C'est pas moi.
2: Gérard ?
0: Oui.
2: On a Esventura à la place d'Arthur.
1: Salut, Esventura. Salut, Esventura.
8: En Afrique.
9: Ça va mieux. Alors moi, salut. Clip, je voudrais dire un truc. Je suis en ce moment sur une affaire.
1: Plus fort, t'entends pas, connard.
0: Reste poli, s'il te plaît.
5: Gérard, je voudrais dire un truc. Quand les filles, elles disent des insultes, tu les vires pas. Et nous, appelons, on dit caca, tu nous jardes direct au standard.
1: Oui, non, parce que c'est les mecs qui ont pris les voix des nanas, Gérard.
0: Voilà. Tout à fait. Alors, Cristal.
1: Tout à fait.
5: Sois correct avec nous.
9: Qui, je t'en morpion.
0: Cristal.
1: Oui.
0: Tu réponds à la question, s'il te plaît.
7: Mais attends, mais j'ai pas compris ta question, Gérard.
0: Les slips jaunes sont-ils plus à la mode aujourd'hui?
7: Mais bien évidemment qu'ils sont plus à la mode.
0: Alors, c'est-à-dire pourquoi pour toi?
7: Parce que c'est vachement sexy, un mec dans un slip jaune, hyper sexy.
0: D'accord. Bon, alors, Ventura.
8: En Afrique.
0: Oh, tu te réveilles?
8: Ouais, je suis là. Hein.
0: Alors, tu réponds?
8: Et je réponds quoi? Bah, tu l'as fait ton enquête.
0: Bon, ouais. Ventura, tu me le vires là.
1: Bonjour,
0: Je les vire tous.
1: Manu,
0: au standard, tu me sauves Ventura, tu lui demandes qu'il se réveille ou sinon on prend quelqu'un d'autre à sa place.
8: Ouais, ok, d'accord.
0: Mais c'est possible, pas les mêmes.
1: Question suivante.
0: Michael.
1: Tu te réveilles?
0: Bon, Michael, dehors.
5: Je suis là, Gérard.
0: Alors, tu te réveilles?
5: Bah, une seconde. Laisse-moi le temps.
0: Non, bah, tu te réveilles, moi j'ai pas le temps, d'accord?
5: D'accord. Alors, les Simpsons sont à la mode. Parce que c'est cool et puis c'est bien.
0: D'accord. Boomerang.
5: Alors moi, Boomerang, je suis amateur des slips jaunes, j'en porte tous les jours.
1: Et ma copine, tu changes jamais de slip.
5: Et ma copine me dit souvent que ça casse le personnage, mais moi, à chaque fois, je lui réponds que ça casse pas ce qu'il y a dedans.
1: T'as trop regardé les bronzés. Hein.
5: Absolument.
0: Ouais, j'ai l'impression.
1: Elle est une de cul, je crois.
0: Bon, allez, huitième question.
8: Moi aussi, comme ça, on est deux.
0: Et
8: moi,
0: les slips jaunes se voient-ils sur les joues, sous les jupes?
1: Personnellement, j'en ai pas, donc on voit plutôt la chatte.
0: Non, mais je parle, je me suis mal exprimé. Les slips jaunes se voit-il sous les jupes ?
8: C'est à moi que tu m'exprimes.
0: Boomerang, si tu veux parler.
1: La jupe, hein. Si la jupe, elle est blanche.
0: Attendez. Crystal, Janine et Fantomètre, attendez, on va laisser quand même les mecs réagir parce que sinon ils vont nous faire des cacailles nerveux.
8: C'est à moi qui m'exprime.
0: Alors, Boomerang, tu te réveilles.
9: Pourquoi tu parles des slips ?
8: Et Gérard, la loco, il a toujours un slip jaune sous sa jupe.
0: Bon, allez, hop, celui-là, tu me le sac.
2: On a... C'est Kleenex. Tu me lâches pas, elle.
6: On a Kleenex à la place de Michael.
0: Kleenex ?
10: Allô ?
0: Allô ?
10: Oui ?
9: Salut, Kleenex.
10: Oui, bonsoir, vous allez bien ?
0: Bon, tu réponds à la question, s'il te plaît, parce que...
10: J'étais en train d'essayer de joindre le standard, donc je n'ai pas trop suivi la dernière question.
0: Les slips jaunes se voient-ils sur les jupes ?
10: Les slips jaunes, ceux ?
0: Voit-il sous les jupes ?
10: Bah, en fait, moi, je me demande si, par exemple, si les filles... donc, les slips jaunes, c'est par définition du rain.
0: Quoi ?
8: C'est vachement drôle, toi.
10: Bah, oui. Bah, pour moi, un slip jaune, c'est qu'il a été uriné dessus, quand même.
0: Non.
10: Ah bon ?
0: Non, c'est la couleur.
1: T'as quand t'as chié dessus, toi, compris, à la vie, toi.
10: Mais bien sûr que si, voyons. Gérard, t'as des slips jaunes parce que tu pisses dessus.
0: Non, mais attends,
1: là... Il y en a des marrons quand tu chies dessus.
8: Ma copine, moi, elle a des pertes, des fois, jaunes.
10: Ouais, aussi. Donc,
0: non, mais en principe, c'est pas des pertes jaunes, c'est des pertes rouges.
1: Non, mais non.
10: Il y a des pertes blanches, Gérard, aussi.
0: Ouais, c'est ça. Quand vous avez voir un gnagna, les nanas, c'est rouge.
8: Ma copine, elle est japonaise.
1: Ouais, ça rouge. Est-ce que tu laisses, Gérard, pendant les ragnagnas ?
0: Comment ?
1: Est-ce que tu fais des cunnilingus pendant les ragnagnas ?
8: Gérard, il a des pertes vertes depuis qu'il s'est fanculé par un ovni.
0: Bon, allez, là, celui-là, tu me le sac.
10: Allez,
1: dégage.
0: Arrête, s'il te plaît, là.
1: Oh.
0: Donc, qui c'est qui m'a posé cette question-là ?
1: Oui. Est-ce que tu aimes regarder sous les jupes des filles ?
0: Tout à fait.
1: Et sous les jupes des Écossais ?
0: Ben, pour l'instant, je connais pas l'écossaise, mais regardez sous les jupes des nanas.
1: Les écossais.
0: Il y a certaines nanas qui se gênent pas pour nous faire voir leurs culottes. Hein.
1: Et alors, ça ne sert vicieux.
0: Bah, hein. Tout à fait, comme tous les mecs. Hein.
1: Et qui c'est
0: qui a dit que est-ce que je faisais l'amour pendant les ragnagnas ? Je voudrais bien savoir son nom, celle-là.
10: Mais bien sûr que si tu fais l'amour pendant les ragnagnas.
0: Tu te tais, toi, pour l'instant, idiot, toi-même.
1: C'est bon.
0: Qui c'est qui a posé cette question ?
1: Arthur.
0: Non, c'est pas Arthur.
8: Ça peut te foutre.
0: Louis. Bon, Crystal. Oui. Crystal.
1: Oui.
0: Tu réponds, s'il te plaît, à la question.
8: C'est quoi la question ?
0: Jean-Luc, s'il te plaît.
6: Calmez-vous, on se calme, on écoute ce que dit Gérard. Parce que les questions sont hyper intéressantes, j'en apprends beaucoup ce soir.
0: Et alors, Crystal ?
1: Les gars, salut.
0: Sérieux.
8: Bon,
0: tu les calmes, Manu, là, les mecs ou quoi ? Je voudrais bien que les nanas répondent.
6: Je suis en train, Gérard.
1: Bon, Gérard, est-ce que tu aimes les règles ?
0: Bon, oh, allez.
1: Toi, tu gères ton débat, pas aux autres.
0: Crystal !
8: Jean-Luc !
1: Oui, c'est Crystal, hein !
0: Crystal, tu réponds s'il te plaît à la question.
1: Ah, je me suis dit, des
9: fois
1: que tu réponds.
0: C'est
9: une vache
0: la question. Ça vous arrêtez, s'il vous plaît, Crystal.
6: Ah ouais, mais là, c'est normal.
1: Bon, écoute, c'est Fantomètre qui va répondre.
0: Alors, Fantomètre.
1: Voilà, bon, bah alors, si la jupe, elle est blanche, jaune ou des couleurs claires, effectivement, on va avoir le slip. Maintenant, si c'est une jupe noire, on verra rien, même si elle en a pas, on la verra pas.
10: Et si c'est une jupe noire transparente ?
1: Ah, là, c'est délicat.
10: Donc, voilà. Elle est quand même noire, mais quand même, tu vois.
0: Non, parce qu'il faut dire une chose.
10: Donc, c'est complètement illogique, ta question, c'est n'importe quoi. Putain, les filles, arrêtez de répondre des conneries, bordel. Franchement, mais ça ressemble à quoi ?
1: Gérard, est-ce que tu mets des jupes ?
0: Non.
1: Pourquoi ? Pourquoi ton mec, il met des jupes, toi ? Bah oui, les Écossais.
0: Non, mais ça, c'est pas pareil.
8: D'abord, Gérard, pourquoi t'es pas hétérosexuel, d'abord, comme tout le monde ?
0: Ouais, de toute manière, c'est plus l'heure du jeu de la vérité. Janine, tu réponds, s'il te plaît, à la question.
1: Alors, personnellement, je voudrais répondre à cette question, effectivement, de pouvoir mettre des slips dans la machine à laver, ça, il faut croire que...
8: Bon, vas-y, abrège, sans déconner, putain.
1: Gérard...
8: T'es pas drôle, pauvre conne.
0: Dans ce cas-là, ceux qui s'amusent à dire ça, ben c'est simple, on va s'arrêter. On va s'arrêter, on va faire la conclusion. Il n'est pas 4h du matin, mais tant pis pour vous. Manu, au standard, tu me prends les mecs et tu les tiennes, ils ont pas insulté les nanas quand elles parlent.
6: Ça y est.
0: Ok.
6: Quand on parle de slip jaune, parce qu'on parle de la couleur, mais je voulais savoir. Si toi tu aimais garder des slips qui, à force de baigner dans l'urine, étaient bien jaunes. Est-ce que tu appréciais ça?
0: Personnellement, je change de slip
6: tous les 4-5 jours.
0: Non, tous les 2 jours.
3: Oh, génial!
11: Tu portes des slips où il y a écrit les jours de la semaine, Gérard? Elle était propre, Gérard.
0: Mais je me lire des slips
12: toutes les 2 semaines ou tous les 2 jours?
0: Non, tous les 2 jours, je change de slip.
6: Tous les 2.
11: Lundi, mercredi, vendredi.
6: Et vous, les filles, est-ce que vous aimez les garçons qui ont des slips avec des taches jaunes?
3: Non, pas du tout, non.
11: Si.
12: Il y a des taches marron.
0: Qui c'est qui vient de dire non, là?
11: Moi, je viens de dire oui. Moi, j'ai dit non, moi, c'est dégueulasse. Ah non, c'est bon.
0: Bon, alors, je vais demander à Fran, à... qui c'est qui me reste comme nana qui n'a pas répondu à la question. Je pense que tout le monde a répondu à la question, là, sur les filles.
11: Ouais.
0: Donc, on va attaquer la question suivante. Donc, sous les jupes, moi, je vais vous dire une chose que je vais quand même vous répondre, les filles. C'est qu'il y a certaines nanas qui ne gênent pas à nous faire voir leurs culottes et faut dire une chose que...
13: J'aime ça, gros plan.
0: Ça...
11: Oh, c'est mieux qu'on se devine. Oh, laissez-le terminer.
0: Je sens que tout à l'heure... Je sens que tout à l'heure, pendant la pause musicale, je vais vous attraper tous et je vais vous calmer.
10: Oh là là là là,
11: je vais au
0: fond. Bon, on va faire une pause musicale avant de continuer.
10: Oui, vous attrapez le vilain. Arrête avec ta caméra.
11: Ah, dis-nous la question pour qu'on...
10: Loïc !
0: Alors, prêteriez-vous votre slip à quelqu'un?
10: On n'a pas compris la question.
0: Vous avez pas compris? Ben, je vais vous faire comprendre au standard.
12: Répète-la la question.
10: Mais j'ai compris, prêteriez-vous votre slip?
0: Prêteriez-vous votre slip à quelqu'un? Et on écoute Doug God, les slips beaux.
6: Arrête avec ta caméra, Cyril.
0: Donc, vous venez d'entendre Doug God, les slips beaux. Et donc, on va accueillir Virginie. Bonsoir, Virginie.
14: Bonsoir, Gérard.
0: Bonsoir, Carole.
14: Bonsoir, mon amour, de retour.
0: Ouais, ben, c'est moi qui ai demandé à ce que tu reviennes parce que tu voulais y participer.
14: Je t'aime, Gérard.
0: Moi, qui c'est qui dit ça?
14: Carole,
0: ben, je te dis, on verra ça tout à l'heure, d'accord?
14: Gérard, juste une question.
0: Oui.
14: Est-ce que tu as déjà vu en dessous d'une jupe un slip avec des ragnagnas?
0: Personnellement, pas encore. Mais attends, qui c'est qui vient de poser cette question?
14: C'est moi, ton amour.
0: Carole, mais attends, de toute manière, je vais finir les présentations et on discutera de ça. On va reprendre quand même la question 8 pour...
14: Ok.
12: Et toi, Gérard, t'as des ragnagnas ou pas?
0: Non, je prends pas la pilule encore.
12: D'accord.
14: C'est vrai, là.
0: Rwanda.
12: On a pensé.
14: Non, c'est Allison, finalement.
0: Hein?
14: Allison.
0: Ah, c'est Allison, c'est pas Rwanda, c'est Allison.
14: Ouais, mais c'était mon nom, non, c'est mieux mon prénom.
0: Bon, ok. Joanne.
15: Non, Joanne.
0: Joanne, bonsoir.
12: Joanne l'est pas.
15: Juan.
12: Bonsoir.
0: Bonsoir.
15: Bah.
0: Boomerang.
15: Non, c'est Johnny.
0: Bon, bah, Boomerang, si tu commences comme ça, tu as
15: Gérard, ça sert à rien
0: d'en dire
15: autant.
0: Bon,
14: Allison, c'est ta copine à toi.
0: Oh, vous arrêtez, s'il vous plaît.
14: Gérard,
15: c'est bon, c'est bon.
0: Kleenex.
14: Gérard, c'est ton amour.
0: Oui, attends une minute, mon amour. Kleenex.
15: Oui, bonsoir les filles. Salut, ça va? Ok, super.
0: D'accord, bon.
14: Alors... C'est pas marrant, connard.
0: Carole.
15: Super, l'humour, ma chérie, super.
0: Carole ou Virginie ou Allison, vous restez polis, s'il vous plaît. Hein.
14: Ouais, attends, tu restes polis, Allison. Hein.
15: Ouais,
14: c'est pas Allison, dis donc.
0: Non, mais...
14: Menteuse, elle est amoureuse.
15: Bonsoir.
0: Bon, ça suffit. Donc, on reprend la question. Donc,
15: j'ai du sucre.
0: Bon, Beaumonde, t'arrêtes, s'il te plaît.
15: J'ai rien dit.
3: Pose ta question, Gérard.
0: Et alors, les slip zones se voient-ils sous les jupes? Donc, on va demander à Virginie de répondre.
14: On a déjà répondu.
3: Oui, on a déjà répondu. Tout dépend de la couleur de la jupe.
15: Gérard, tu es redondant.
14: Ah, faute, Gérard.
0: C'est
3: courte, ça dépend.
15: C'est pas une insulte, Gérard, tu es redondant.
0: D'accord. Bon, bah dans cette... Carole, Carole, tu voulais poser une question?
14: Oui, je voudrais savoir comment tu te nettoies quand tu fais pipi.
0: Carole,
14: oui.
0: La question...
14: Non, parce que si on est amené à vivre ensemble, j'aimerais bien quand même savoir.
15: Allô, Javel.
0: Non, mais attends, Carole, je vais te dire une chose, quand tu fais pipi, en principe, tu te nettoies pas.
15: Gérard.
14: Ah, excuse-moi.
15: Erreur.
0: Donc, alors, la question numéro 9, c'est bête parce qu'on avait prévu 4 heures, donc je vais peut-être reprendre sur une question.
12: Il y a une question Minitel.
0: Minitel.
12: Est-ce que. Il y a deux questions en fait. Ouais. Gérard, donc il y a Ondin qui demande si tu as déjà fait pipi dans ta culotte.
0: Non.
14: Quand t'étais petit.
0: Non.
12: T'as jamais fait pipi dans ta culotte?
0: Non, non, mais attendez, je réponds à la question Minitel.
15: Gérard Cibomron, j'ai une question.
0: Mais je réponds à la question
15: Gérard
0: Minitel.
15: Gérard Cibomron, j'ai une question.
13: Cibomron, attends une seconde.
0: Bon, Bomron, tu me le viens.
15: Allez, hop, tu dégages.
6: Impossible. Ok, Gérard. Il est parti. Allez, hop là, ça y est.
0: Donc je réponds à aux deux questions Minitel, mais si je pouvais savoir les questions, pas avec un étendage.
12: Alors la première question, c'est est-ce que tu as déjà fait pipi dans ton slip?
0: Ah ben en étant petit, avec des couches, oui. Donc bon, tu me décales là au standard, s'il te plaît, avec les musiques derrière. La deuxième.
12: La deuxième, c'est est-ce qu'il y a des filles au standard qui ont déjà fait pipi dans leur culotte?
0: Et oui. Qui c'est qui pose ces questions-là?
12: C'est Ondin sur Minitel.
0: Ondin.
15: De voir un complexe.
12: Honda de Mitsubishi.
11: D'accord. Ça m'est arrivé en un cauchemar.
0: Ok, en pensant à quelqu'un que...
11: Gérard.
0: Que t'aimes.
12: En pensant à Gérard, t'as fait pipi.
0: Bah qui, oui. Qui c'est qui a dit ça? Oh, c'est Carole, ça m'aurait étonné.
11: Carole. Ah non, c'est pas moi.
0: Bah, c'est qui?
15: Est-ce que Gérard, tu as des désirs scatologiques qui te conduiraient à te faire pipi dessus?
0: Attends, Et pour l'instant, je répondrai pas à ta question parce que c'est un peu vulgaire.
15: Oh, genre, c'est pas vulgaire, j'employais que des mots qui sont dans le dictionnaire. Mais eschatologique, c'est pas une insulte eschatologique qui t'a incommodé, Gérard?
0: Donc.
15: C'est Johan.
0: Comment?
15: C'est Johan, j'ai une petite question.
0: Oui.
15: Alors que tu viennes faire des émissions à fun, c'est cool. Mais alors que tu étends ton linge dans tout le studio, quand même pas.
0: Ça, tu demanderas ça au caméraman là qui dégage. Cyril, s'il te plaît, tu te recules comme tout à l'heure, ok.
6: Gérard?
0: Oui.
6: On accueille Post-it à la place de Boumang.
12: Et on retourne sur le débat, Gérard.
15: Ouais, quand même.
12: Hein?
0: Post-it, bonsoir.
16: Ouais, salut mon chéri.
0: Bon, tu restes poli, s'il te plaît.
16: Ouais, je suis poli, je t'embrasse.
0: Pas moi. Non, là, tu dégages, tu viras ailleurs, là.
12: Oui, Gérard, le débat?
6: Eh ben, mine de rien, je viens de me brancher une gonzesse.
0: Ouais, bah ça,
15: ouais, je m'en fous.
0: T'as eu du mal, non?
15: Oh!
0: T'as eu du mal? Hey,
15: bon Gérard,
0: hey, tu nous viens là.
13: Bon Gérard, comme tu veux le débat.
0: Hey.
15: Maxou, elle s'appelle comment?
0: Bon.
15: Gérard, hey, il paraît que.
0: Je viens de te dire, tu me le retires, je veux pas, je veux plus le voir derrière moi.
12: Non, Gérard, reviens sur le débat.
0: Non, mais moi je ne continuerai pas tant qu'il sera là.
15: En fait, Gérard, il paraît que même dans les piscines municipales, c'est interdit tellement que tu n'as pas le chlore, ça suffit pas avec toi.
0: Alors, la question numéro 9.
15: Ouais. Déjà?
0: Bah oui.
15: Ouah, canon.
0: Donc, prêteriez-vous votre slip à quelqu'un?
12: Bien sûr.
15: Pas à toi, moi je te le donnerai parce qu'après je pourrais pas le récupérer, il serait trop sale.
12: À la Javel.
11: Non, moi si tu me prêtes le tien, je viens de prêter le mien.
0: Qui?
11: Carole.
15: Putain, Gérard, t'as une méga crotte de nez.
0: Et alors, qu'est-ce que ça peut te faire à toi? C'est ton problème?
15: Est-ce que tu mettrais des strings de filles?
0: Non.
12: Bah si, s'il y a une fille qui te prête un slip.
0: Non, mais de toute manière, ça...
11: Je te prête le mien, Gérard.
0: Non, mais moi, je verrai ça après. Je vois ça avec les personnes avec qui je vais.
15: Est-ce que Christine, elle t'a prêté des slips?
0: Bien sûr. Je ne répondrai pas.
15: Ouais, vas-y, réponds, Gérard, putain.
12: Il nageait dedans.
0: Oh!
11: Gérard?
15: Ok, c'est bien.
0: Oh, le standard, la Manu.
15: Ah, c'est bon,
0: celui qui s'est mis à faire la double voix, Gérard.
6: Mais c'est...
0: Donc, Virginie...
11: Gérard, je voudrais te poser une question.
15: Oui, c'est bon,
0: Carole.
15: Ta gueule.
11: Comment tu
0: te
11: quand tu fais caca?
0: Arrête un peu là, merde!
15: Arrête, tu dégages! Il se bat avec des arbres.
0: Ça commence à bien faire là! Bon!
13: Oui, Gérard!
15: Bon, Gérard, quand t'as fini de t'exciter avec les feuilles.
0: Bon! Hey, il se calme un peu là!
15: Je crois qu'il prend son pied à les tripoter, c'est grave!
11: Gérard, tu m'écoutes?
0: Oui, je t'écoute!
11: Je voudrais savoir comment tu te nettoies quand tu fais caca, si c'est par devant ou par derrière?
0: Bah, par derrière, en principe, hein!
15: Gérard, il paraît que tu échanges des slips dans les chaises de la loco!
0: Alors, tu dégages pour ça.
15: Raciste, Gérard!
0: Tu dégages, je veux pas entendre parler de ça lors des débats. Alors, en de bon entendeur, salut pour toi. Ça t'apprendra, tu peux retourner chez toi.
11: Pourquoi tu aimes doigter, Gérard?
0: Comment?
11: Est-ce que tu aimes doigter?
0: C'est-à-dire?
15: Doigté,
0: c'est
15: enculé, quoi.
0: Femme.
15: Ah, déjà des gros mots.
11: Je dis pas de gros mots.
15: Mais si, pour lui, c'est un gros mot.
0: Non, mais ça, de manière, c'est Carole qui pose cette question.
11: Mais c'est pas un gros mot, Gérard.
0: Non, mais de toute manière, t'inquiète pas, Carole.
11: Non, mais moi, je veux que tu répondes à l'antenne devant tout le monde.
0: Est-ce que j'aime doigté? Alors, ça, je vais te dire une chose, que ça dépend de la personne.
11: Si elle a des poils ou pas?
0: Que ça dépend de la personne avec qui je serai.
6: Gérard.
0: Gérard, 5 minutes.
6: On a un nouveau là qui vient d'arriver. Accueille-le.
15: Est-ce que t'as mis un gros doigt, Christine?
0: Qui c'est?
6: Je sais pas, il m'a pas donné son nom.
0: Allô, nouveau, salut, nouveau.
11: Salut.
15: Enfin, c'est Caramel. Caramel.
11: Salut, Caramel.
0: Pardon, c'est bon, moi je conclue là.
15: Ça va, David?
13: Non, Gérard.
0: Je conclue.
11: Bon, Gérard, réponds à ta question.
0: Je conclue, si ça continue.
15: Bonsoir. Caramel mou, Caramel dur. Bonsoir, c'est Caramel.
11: Alors moi, je prêterais bien ma culotte à Caramel.
12: Bonsoir, Caramel.
17: Carmel attend de parler.
18: Bonsoir.
0: Carmel, tu travailles ?
18: Alors, je commencerai par vous dire ceci.
19: Allô ?
17: Allô, Carmel ?
18: Ça, c'est pour commencer. Oui, je suis là.
17: Oui, bonsoir, Carmel.
18: Bonsoir.
17: Carmel, pourquoi, salut. Carmel ?
13: Bonsoir. Oui, bonsoir, Carmel, qu'est-ce que tu veux dire ?
14: Allô, tu parles de quoi, Carmel ?
18: Voilà.
13: Oh ! Oh, quelle horreur !
0: Bon, allez, hop. Tu vires tout le monde sauf Virginie Carole.
6: Ouais, que
0: Virginie Carole et...
13: Non.
0: Et Alison.
18: Bonsoir.
0: Tu me vires tous les autres, ça
18: va. Pourquoi tu vires que les mecs, Gérard ?
0: Parce que...
18: Gérard, t'es moins casse-couille.
0: Eh ben, dans ce cas-là, le casse-couille, il te dit bien des choses.
18: Ouais, mais pourquoi sur Europe 1, tu es moins méchant ?
0: Enfin, tu me les vires,
18: Caramel, à l'appareil.
0: Tout le monde dehors.
18: Gérard.
0: Tout le monde dehors.
18: Gérard, putain,
0: je continuerai pas le débat. Le standard, s'il te plaît, tu travailles.
18: Gérard, c'est Caramel.
0: Le standard, tu travailles, s'il te plaît. Oui, Gérard.
18: Oui, c'est Caramel à l'appareil.
13: Écoute.
18: Gérard, tu fais chier.
0: Eh ben, dans ce cas-là, tu retournes au standard.
14: Bon, t'écoute, Gérard, allez, pose-nous une question.
0: Bon, moi, j'arrête, allez.
14: Gérard est parti.
13: Non,
19: tu me viens.
6: Mais d'accord, ok, mais
14: ça y est, revient. Revenir.
12: Oui, il revient, comme d'habitude. De toute façon, il revient toujours.
14: Bon, ça va.
0: Ça t'apprendra.
12: Il y a Caramel qui est là.
0: Non, je t'avais pas dans la figure.
12: Hein, ça chauffe.
0: Là, il y en a ras-le-bol.
12: Non, mais là, ça suffit, Cyril. Non, mais Cyril, je
0: ça suffit, Nathan.
12: Ça suffit. Là vraiment, on a été trop loin. Non, voilà. Non.
14: Non, reviens.
0: Gérard, allez, reprends le débat.
12: Reprends, tu mets ton casque sur tes petites oreilles. Hein ? Allez.
14: Je suis sûr qu'elles sont jolies, tes oreilles.
12: Ouh, c'est bien. Et tu parles dans le micro.
18: Gérard ?
12: Téléphone.
0: Je viens de te dire, tu me virais Caramel.
14: Oui, ça y est.
0: Merde.
12: Mais ça y est, parti.
0: Mets-toi un peu au standard.
12: Ça y est.
0: Merde.
12: Merde.
14: Bon, Gérard, je peux te poser une question ?
0: Oui.
14: Est-ce que tu te crottes le nez ?
12: Bien sûr.
0: Non.
14: Jamais ?
0: De quoi ?
14: Est-ce que tu te crottes le nez ?
0: Non.
12: Bien sûr.
14: Menteur, c'est naturel.
13: Tout le monde le sait, Gérard.
0: Qui c'est qui dit ça ?
18: C'est Caramel.
0: Caramel, tu dégages !
18: Bah, je pourrais quand même dire quelque chose, Caramel. Oui, à quelle question ?
0: Moi, tu travailles !
18: Alors, bonsoir tout le monde.
14: Bonsoir.
18: Bonsoir. Bonsoir, Gérard.
14: Réponds à ta question.
18: Alors, la question. Bon, moi, je voulais dire, sur le débat d'avant. La fête, c'est
0: bon,
18: bien.
0: Bon, tu me viens Caramel, merde !
13: Caramel, est-ce que tu
0: peux faire
13: slip jaune
0: sous
13: une
0: robe ? Ouais, le standard, là, merde !
18: Alors, moi, je tenais à vous dire que les slips jaunes...
0: Ouais. Emmerde-toi avec ta caméra !
14: Gérard, laisse ton Caramel.
12: Gérard, tu écoutes un peu Caramel ?
0: Non, pour l'instant, il vient.
14: Gérard, pense à nous.
18: Gérard.
0: Oh, il vient pas sur le premier débat, on est au deuxième.
18: Gérard, bonsoir.
0: Eh, hey, t'arrêtes de dire bonsoir 50 fois dans la...
12: Donc Caramel sur les terrains.
0: Caramel, tu dégages.
12: C'est trop fort, Caramel. Faut que tu baisses, Caramel, au niveau.
18: Bonsoir tout le monde. Bonsoir Gérard. Bonsoir Caramel. Bonsoir Gérard. Alors, bon, alors le débat c'est...
0: Les hétérosexuels, abruti.
12: L'hétérosexualité.
18: Alors, moi je suis...
13: Le goliosexualité.
18: Le goliosexualité. Oui, un homosexualité pour les goliots.
13: Voilà, les goliots.
0: Contre le 3h30 du matin, j'arrête.
14: Gérard, réponds.
18: Gérard, il paraît que c'est impossible de faire la fête sans slip jaune.
0: Bon, c'est pas le débat sur la fête, conclusion maintenant.
14: Gérard, est-ce que tu penserais que tu serais
18: mongo-sexuel ? Non, c'est pas la peine.
0: Bon, allez hop.
18: Mais bon, Caramel, c'est pour vrai, pour un con, c'est pas la peine.
0: Allez hop, conclusion.
14: Gérard.
18: Bon, allez, conclusion.
0: Terminé, c'est fini.
14: Gérard, écoute ton amour.
0: On arrête.
18: Excusez-moi, allô ?
14: Gérard, n'arrête pas, Gérard.
0: T'arrêtes un peu, là.
13: Mais Gérard,
18: vous laissez Christine de côté.
0: Arrête, ok ?
18: Vous laissez Christine de côté, s'il vous plaît. On est pour un débat. Allô ?
13: Allô ? Personne ne parle de
0: Christine.
18: Je n'entends plus rien. Allô ?
14: Oui ?
18: Allô ? Le dimanche, je mange des
0: ailes. Gérard, reviens.
14: Qui ?
18: Merde.
14: Gérard.
18: On n'a plus pour un débat. Allô ?
12: Il est parti, il est parti. Hein.
0: Reviens, Gérard. Tu me les vires tous.
12: Alors, attendez.
0: Tu me laisses. Virginie.
18: Et moi ?
12: Alors, bon. On se calme, c'est Max. J'ai écouté le débat. C'est dommage parce que c'était très intéressant. Moi j'aime beaucoup. Bon, Gérard, ça c'était bien. Gérard.
0: Oui.
6: Gérard.
0: Non, non. Gérard,
19: va t'asseoir. Gérard, tu reviens, après c'est tout.
6: D'abord, alors, où est Caramel? Bon, Caramel est apparemment est plus là.
20: Il est parti.
6: Bon, très bien. Alors, je tenais juste à dire, allez-y calmement et répondez aux questions. Et même si Caramel, c'est au moins qu'il réponde aux questions. Merci.
21: Au revoir, Max.
0: Bon.
22: Au revoir, Max.
0: Alors, je...
21: Nous t'écoutons, Gérard.
0: Donc, je reprends... Je reprends la neuvième. Prêteriez-vous votre slip à quelqu'un? Donc, Virginie, tu réponds, s'il te plaît.
21: Jamais, jamais. Pour rien au monde, je prêterai mon slip à qui que ce soit.
23: Chanteuse, tu me l'as prêté.
0: D'accord.
21: Oui, mais toi, t'es une...
18: Oh, je vais aller faire pipi. Bon, alors, c'est Caramel.
0: Carole, s'il te plaît.
21: Alors, moi, je prêterai mon slip qu'à toi, Gérard.
0: D'accord, bon, bah, on verra ça.
21: Est-ce que tu me prêteras le tien?
0: On verra ça tout à l'heure.
21: Mais non, c'est tout de suite ou jamais.
0: Je te dis, on verra ça tout à l'heure, parce que tout à l'heure, j'ai voulu te parler et apparemment...
21: On a été coupé,
0: donc je te reparlerai tout à l'heure en rentaine.
21: Ouais, mais moi, j'aimerais savoir maintenant.
0: Qui?
21: Alison.
0: Ouais, bah Alison aussi.
21: Bah ouais, comme on prend ça de partout.
18: Ouais, on calme le jeu alors.
19: Alors, attendez.
18: Non, moi, c'est discuter calmement, parce que là, ça devient le bordel, quoi, et ça m'énerve, quoi.
19: Oui.
18: Moi, je suis quelqu'un de zen. Hein?
19: Gérard, une fois, je t'ai prêté un slip, tu me l'as rendu, il était pas jaune, il était couleur rouille.
18: C'est
19: impossible.
18: Gérard, c'est un cochon.
19: C'est impossible de travailler comme ça.
18: Gérard, c'est un cochon. Gérard,
19: pourquoi tu travailles?
21: Gérard,
0: regarde pas ce que tu fais, toi.
19: Pourquoi tu bosses?
18: Gérard,
19: c'est Gérard. Caramel à l'appareil.
18: Pourquoi tu bosses, Gérard?
0: Bon, allez hop, moi.
18: Et là, mais Gérard, l'antenne ou pas, là?
19: Enfin,
18: l'antenne ou pas?
21: Calmez-vous, les mecs.
0: Tu me vires tout. Ok. Toi, t'arrêtes avec ta caméra, maintenant ça commence à bien faire. Fais gaffe! Bon, allez hop.
19: Gérard, reviens!
21: Gérard, reviens, faut que tu ne parles.
0: Tu vas arrêter, d'accord?
21: Mais Gérard, tu t'en fous!
0: Toi aussi là-bas! Commence à me faire chier là!
21: Mais tant pis, pense à nous, Gérard!
19: Mais ouais, pense à nous, Gérard!
21: Non, t'as rien fait!
18: Parce que la France, elle a besoin de toi! Je reviens!
0: Sinon, moi je continuerai pas de débat comme ça.
21: Caramel, j'aime, ouais. Pousse un peu.
0: Là, il y en a ras-le-bol.
21: Gérard, est-ce que tu prêterais ton slip, toi? Oui, juste à Alison.
22: Gérard, tu réponds un peu parce que tu mets ton casque, tu fais un peu de radio, tu penses un peu qu'il y a des gens qui
0: quoi,
22: posent des questions, tu réponds pas là. Tu mets ton casque, Gérard.
0: Ah bah attends, je gère ça.
22: Dépêche, enlève le slip du micro et mets ton casque.
21: Gérard, c'est Virginie, Carole et Alison. Est-ce que toi, tu prêterais ton slip?
0: Non.
21: Pourquoi?
0: Parce que je prête pas mon slip, là, c'est tout.
21: Même à moi?
19: Oui, mais donne une raison, pourquoi?
21: Parce qu'il est sale.
0: Non, même, je prête pas mes affaires comme ça aux gens que je connais pas, c'est tout.
21: Mais si tu veux, tu peux me connaître, Gérard.
22: Il y a quelqu'un que tu connais, tu prêterais ton slip? Gérard.
18: Gérard,
19: mais Caramel,
0: Gérard.
19: Alors,
0: pareil. Oh, qu'est-ce que tu veux dire, Manu, en standard, s'il te plaît?
18: Est-ce que tu pourrais me prêter...
21: Est-ce que tu prêterais ton slip, si tu me connaissais?
0: Manu, en standard, tu me vires les mecs, je voudrais quand même...
18: Il n'y a plus que Caramel, Gérard.
0: Ouais, mais même, ça commence...
18: Est-ce que je pourrais t'en prêter un slip?
0: Non!
21: Et si tu me connaissais, tu
18: me prêterais?
0: Oh là là,
21: Gérard,
0: qui c'est?
21: Est-ce que tu as des poils dans le cul?
0: Non.
21: C'est vrai?
0: Ouais.
21: Moi j'en ai, moi.
0: Eh ben, j'aime pas trop.
21: Ça te dérange pas?
0: Ouais, on verra ça tout à l'heure.
21: Gérard, c'est Alison. Si jamais tu me connaissais, tu me le prêterais ou pas ton slip?
0: Ben, si y a terrain d'entente, pourquoi pas?
18: Gérard, c'est Caramel. Gérard?
19: Jean-Luc!
0: Donc, on va continuer.
18: J'ai le CD des remixes, c'est ça, avec toutes tes... Avec toutes tes voix, est-ce que quelqu'un veut des cassettes?
21: Moi?
18: D'ailleurs, je peux dire que je vends des cassettes à Gérard.
0: Dans ce cas-là, celui qui s'amuse à dire ça, tu me les sors.
18: Gérard, dis-moi.
19: C'est bon, je le verrai.
21: Gérard, j'ai mal aux oreilles. Hein.
18: Alors, celui qui veut les remix, il m'appelle et puis je lui envoie directement les cassettes.
0: Qu'est-ce qu'il fait encore là, lui?
18: J'ai le CD, Gérard.
0: Qu'est-ce qu'il fait encore là, celui-là?
22: Bah, réponds-lui, Gérard.
18: Écoute, Gérard. Les slips de Gérard, ils sont radioactifs.
19: Bon,
0: c'est
19: fini là,
18: bordel
19: ou quoi?
0: Bon, alors.
21: Gérard, arrête de gueuler, tu me fais mal aux oreilles. Oui, crie pas.
18: Papa Gérard!
0: Bon, tu me l'es. Tu me l'es.
19: Il laisse
0: le
19: crétin d'horreur et franchement.
0: Bon.
22: C'est un peu fort, faut arriver, c'est un peu.
19: Ok, je t'aime, moi je suis en main de but. Moi je vais tout arrêter.
0: Donc, tu me les vires. Oh, le standard, s'il te plaît.
2: Oui, oui, je sais, je les vire. Je les vire.
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7: Gérard, dis-moi une question.
21: Ouais, Gérard.
7: Revenons au débat. Nous t'écoutons, Gérard.
21: Pas dans les conneries, pose une autre question.
0: Bon, alors les femmes portent.
7: Ouais, les femmes quoi ?
0: 5 minutes.
21: Vas-y, Gérard.
0: Tu dégages, Gérard.
21: Les femmes portent.
0: Je
21: peux
0: plus te voir dans.
21: Ah ben il est bien le débat ce soir.
7: Eh Gérard,
0: c'est Carole, non, non, mais... Non, attends, ouais. Carole...
7: Eh Gérard, attendez. T'entends pas, attends. Je avant la police de répondre. Il a mis 5 minutes.
20: On ne paye pas pour rien, Gérard. On ne paye pas pour rien.
21: Bon, Gérard, tu nous parles.
0: Bon, je sens que je vais arrêter vite.
7: Non, eh Gérard, tu pourrais répondre.
4: Alors,
7: quand
4: je vais mettre une parole, s'il te plaît. Tu te calmes.
0: Ah, Gérard,
7: tu pourrais répondre.
0: Gérard, tu reviens.
20: La caméra dehors. Non, la caméra
7: c'est
20: dehors.
7: Comment tu fais un petit cachet de Gérard.
4: Eh, Gérard, je voudrais te parler. Jean-Marc.
0: Ouais.
4: C'est qui la fille qui parle
0: là bon maintenant.
4: C'est qui la fille qui est à l'antenne là.
0: Ok, ok.
4: Elle a une voix trop sexy, sérieux.
0: Ok.
4: Qui Gérard, il est déjà.
20: Le Gérard est le meilleur ami.
4: J'ai la gaule quoi.
20: C'est le Gérard est le meilleur ami de l'homme.
22: Gérard est encore parti du studio.
4: Ouais, Gérard, il est là pour
20: changer. Oui, le Gérard est le meilleur ami de l'homme.
4: Le Gérard est le meilleur ami de l'homme, ouais, c'est clair.
7: Je te rigole. Meilleur ami de la femme aussi. Hein.
4: Avec la femme, ouais.
21: Et des morpions, n'oubliez pas des morpions.
0: Oh, c'est de la radio.
4: Donc,
0: là,
4: Gérard, alors, ouais.
7: La crotte.
4: Non,
7: c'est pas possible.
4: Non, mais
0: c'est maintenant.
7: On travaillait dans ces conditions, Gérard.
20: Ultimatum.
22: Non, ouais, Gérard, là, faut faire un ultimatum, là, c'est pas possible.
7: Est-ce que je pourrais avoir un t-shirt dédicacé?
4: De moi? Ouais, pas de problème, chérie.
7: Non, de Gérard.
21: C'est qui les deux garçons qui parlent?
4: Attends,
7: c'est Caramel et Tony.
4: Tu veux pas de moi?
0: Bon, je répète la question. Les femmes portent-elles des slips jaunes? Virginie.
20: Les femmes portent des... Ça dépend de la caméra.
7: Virginie, réponds.
0: Virginie, s'il te plaît.
4: Ah mais carrément, ouais.
0: Virginie, s'il te plaît. Virginie, s'il te plaît.
21: Oui.
0: Tu réponds à la question.
21: Eh ben oui, ça dépend de ce que tu portes. Oui, on peut porter une culotte.
4: De mon avis.
0: D'accord.
20: Elle change de voix, elle est pas belle.
0: Carole.
7: Alors moi, c'est Caramel.
20: Toi-même.
7: Bon Gérard, je vais répondre à ta question. Je voudrais avant.
4: Non, c'est pas Gérard là.
7: Avant de
4: répondre et après je vais
7: voilà.
4: Une voix trop sexy pour l'instant.
0: Bon, tu l'es ou quoi là?
22: Ok.
4: Je peux pas me retenir là.
0: C'est à l'heure, c'est moi qui vais les virer.
4: Faut que tu me dises.
7: C'est Gérard.
4: Ouais.
21: Oh, Gérard.
4: Non, c'est pas Gérard.
7: Non, la question. Gérard, tu me déçois.
4: Là, je vais passer à l'antenne.
0: Bon, allez. Tu me le vires plus, Gérard. Non, il y a trop de monde là, c'est le vrai cirque.
7: Gérard, j'aimerais bien que tu te calmes parce que j'ai mal aux oreilles, tu me déçois ce soir.
20: Ça va les filles, c'est Caramel.
0: Bon, tu me vires Caramel.
20: Je vous embrasse les filles.
22: Ça y est, il est parti.
21: On s'embrasse aussi, ouais.
0: Bon, Carole.
7: Oui. Bah réponds.
0: Bah, tu voulais me dire quoi?
7: Bah, je voulais te dire que tu te calmes un peu parce que j'ai mal aux oreilles et vraiment tu me déçois ce soir. Hein.
21: Ouais, mais
7: si ça continue comme ça, je n'aimerais pas te voir, Gérard.
0: Non, mais attends, rien. J'y suis pour rien.
7: Essaye de pas te gueuler, quoi.
20: Bah, hop, moi je m'arrête.
0: Bon, c'est quoi là ce bordel?
7: Oh, pose ta question, Gérard.
20: Bah, moi je m'arrête.
7: J'ai pas entendu avec tout ce boucan.
0: C'est quoi là? Qui c'est qui s'amuse à passer des trucs comme
7: réponds,
0: ça? C'est des
7: pirates. Réponds.
0: Le standard là, Manu. Eh, tu me prends.
4: Tu peux rester quoi?
22: Qu'est-ce que tu vas faire, Gérard? Arrête, retourne t'asseoir.
7: Gérard,
22: il a zappé tout le monde. Il n'y a plus personne.
7: Donc,
0: Virginie.
21: Oui.
0: Voilà, donc, les femmes portent-elles des slips jaunes pour toi?
21: Gérard,
0: non, tu ne les rappelles pas.
21: Ça fait au moins 6 fois que je te réponds.
22: J'ai pas dit que je les rappelais, Gérard.
21: On porte comme ensemble.
0: Mmh.
21: Oui, on en porte, oui.
0: D'accord. Carole.
7: Effectivement, on en porte, ouais, surtout en boîte.
0: Gay. Mmh.
7: Dans les boîtes gays.
0: C'est-à-dire?
7: Ça flash. C'est-à-dire, ça flash, ouais. C'est disco, si tu veux.
0: Mmh.
7: Et toi, jeune fluo, tant qu'à faire.
0: Mmh.
7: Gérard, si un jour. Salut, toi. Est-ce que tu pourras danser avec moi?
0: Qui c'est qui me pense
7: Carole, j'aimerais bien que tu danses sur de la techno avec moi.
1: Moi, je préférerais sur un slow. Je t'apprendrais. Non, je préfère la techno. Moi, je préfère un slow. Je t'apprendrais, Gérard.
0: De toute manière, il y a toutes sortes de musiques. Hein.
1: Ouais,
0: y a
1: mais aussi bien les slow. Faire les airs, la techno. Ouais, avec les bras en l'air et tout.
0: Ouais, mais ça.
1: Oh, il bougera des fesses pour moi. Gérard,
5: il danse super.
22: J'ai une question Minitel.
5: Des danses comme ça.
1: Gérard, on a une question Minitel.
0: Il y a une question Minitel, je voudrais bien y répondre.
22: C'est Buzz qui te demande si il est vrai que tu aurais prêté ton slip pour le tournage de Jurassic Park 2 pour un dinosaure.
0: Non. Donc, une question comme ça, Minitel, c'est vraiment de la merde.
2: On accueille Francis.
0: Allô?
1: Salut, Francis.
9: Bonsoir.
5: Salut, Francis.
9: Bonsoir, les filles. Bonsoir, Gérard.
0: Salut, Francis.
22: Salut.
9: Je tenais à intervenir, mais je vous écoute.
0: Ben, tu peux répondre quand même à la question.
9: Alors, on peut le répéter parce que j'étais au standard.
1: Est-ce que les femmes portent des slips jaunes?
0: Voilà.
9: Bon, je pense que les putes, non, mais...
0: Non, mais attends, Francis.
9: Oui.
0: Francis.
9: Oui.
0: La question, c'est pas. On parle pas de putes.
9: Vous parliez bien des femmes, non?
0: Non, on parle des slips. Pardon, on parle des slips en général, on parle pas des putes.
9: D'accord.
1: T'es célibataire?
9: Oui, tout à fait.
1: Ah, j'aime les putes?
0: Parmi les trois nanas qu'on a, j'espère qu'on va récupérer une par un mec.
9: Une pute?
0: Non, une nana.
9: Okay.
0: Parmi les trois nanas, est-ce...
9: Ouais, j'ai pas répondu à la question, ceci dit. Hein. Enfin, bon,
2: ouais, ben, Gérard, on accueille Franck aussi.
9: J'ai un petit peu l'impression dans votre débat que ce sont toujours les filles qui sont mises en avant et les garçons, on est toujours...
0: C'est
9: normal, oui, c'est ça. Ouais. Ouais, c'est ça ouais. Je pense que vous oubliez un petit peu qu'il y a des auditeurs qui vous écoutent depuis bien avant que vous n'existiez, monsieur.
0: Ouais.
9: Et que vous pouvez les respecter de temps en temps.
1: Vous croyez correct?
0: Soyez déjà un peu plus
9: honnête. Je suis correct, j'attends vos questions et je n'ai même pas l'occasion d'y répondre.
1: Ah bah, tu ne seras pas viré alors.
5: Ah oui, monsieur Francis, ce soir c'est monsieur Gérard qui est à l'honneur.
9: Bon, enfin, monsieur Gérard, on l'emmerde pas mal. Hein.
5: Ah bah ouais,
9: bon.
5: C'est lui qui
9: Je ne dirais pas ça comme ça, mais c'est vrai que.
5: C'est juste
9: bon, alors.
1: Je pense que tu devrais écouter un peu plus les garçons.
9: Bon, le slip jaune, qu'est-ce qu'il faut dire là-dessus? C'est quoi la question?
0: Alors, les femmes portent-elles... Les femmes portent-elles des slips jaunes?
9: Alors, je peux répondre?
0: Oui.
9: Ah, pardon, excusez-moi.
23: Ta gueule!
9: Il était mal calé, hein. Autant pour lui. Bon, j'ai la cassette de vos phrases.
1: Oh, on s'en fout.
5: On n'en a rien à tirer.
9: Bon.
5: Est-ce que t'as un slip jaune?
9: Oui,
1: j'ai des... trois femmes qui étaient à l'antenne?
9: Oui, j'ai des slips jaunes.
0: J'ai l'impression que je vais faire comme tout à l'heure, je vais appuyer sur des touches, et je vais garder les trois nanas, et ça va mal se terminer.
1: Écouter les hommes.
9: Bonsoir. Bonsoir Paris, bonsoir Monique.
1: Tu gardes les trois nanas, ça va bien se terminer.
9: Bonsoir Paris, bonsoir Brigitte, bonsoir. Ce soir, j'ai envie de vous faire rêver, j'ai envie de vous faire réfléchir. Oui. Et pourquoi pas?
0: Bon, je sens.
2: Gérard, on accueille Isabelle aussi.
9: Bonsoir Isabelle.
1: Salut Isabelle. Salut.
0: Allô.
9: Salut Isabelle. Salut Poufias.
0: Non, Francis.
9: Un petit peu de respect quand même.
0: Francis.
9: D'accord. Vas-y, salope.
0: Francis et Franck.
9: Oui.
0: Bonne nuit.
9: Bonne nuit à toi aussi, Gérard.
0: Voilà, alors bonne nuit, ça vous est permis d'être
9: poli avec toi. Nous reste, hein, nous t'attaquerons à être couché, nous reste. Hein. Oui, on reste jusqu'à 6h du mat. T'as de la chance parce que je suis en arrêt maladie, j'ai rien à branler de mes journées.
0: Bon.
9: Donc c'est pour ça que je reste jusqu'à 6h du mat.
0: Eh ben, pour un
23: chance. Jean-Luc.
0: Tu me dis Isabelle et tu me dis Francis et Franck.
2: Elle y est, Isabelle, t'as qu'à lui parler, Gérard.
0: Isabelle, bonsoir.
9: Bonsoir, Isabelle.
23: Jean-Luc.
0: Isabelle, bonsoir.
1: Gérard.
0: Isabelle.
1: Oui, Gérard.
0: Donc,
9: T'as pas de chance, t'es tombé sur un autiste.
1: Pas loin.
0: Je sens que tout à l'heure, je vais m'énerver.
9: Bah, je sens surtout que ça sent la transpiration, oui.
0: Oui, bah, si t'es pas content, je viens de te dire, tu retournes au standard.
9: Ça ne m'amuse pas, mais je reste.
0: Bon, alors, là, le standard...
9: Dans ce cas-là. Parce que tu fais un débat sur les slips jaunes.
0: Tu fumes la bière pour de bon.
9: Ça sent l'urine, quand même, hein.
0: Bon. Alors, bonjour. Isabelle.
5: Tu veux, c'est un autre chose, quand même, hein.
1: Gérard, est-ce que tu as des poils sous les bras?
9: Oui. Faut que j'achète du matos pour avoir la voix aussi grave
0: bon
9: que...
0: Bon, le standard.
23: Oui.
9: J'ai pas de raison.
0: Qu'est-ce que je viens de te dire?
9: Bonsoir, Francis.
1: Gérard, est-ce que tu as des poils sous les bras?
0: Je viens de te répondre oui. Pour la... Non, t'as pas besoin de voir, d'accord? Tu dégages un
1: temps. Gérard, j'aime pas trop ça, j'aimerais bien que tu te les rases. Gérard.
9: Bon, je crois que Isabelle, la schizophrène, va poser une question.
1: Ah ouais?
9: Vas-y.
0: Alors Isabelle, je t'écoute.
1: Tu t'épiles?
0: Non.
9: Ben, est-ce que tu t'effaces alors?
0: Non.
9: Ah oui, est-ce que tu t'effaces si tu t'épiles pas? Parce que Gérard, je vais t'expliquer, c'est t'épile, t'effaces. Tu es pièce de monnaie. Donc, pile passe.
0: Ouais, on a téléphoné là, tu me prends ça?
23: Ouais!
0: Tu te manies un peu!
23: Bon!
9: Je
3: pas avoir un t-shirt dédicacé, Gérard?
0: Je n'en ai pas, Alison.
3: Moi, je voudrais ta dent dédicacée.
0: Je n'en ai pas non plus.
8: La vallée.
3: Non. Non mais Gérard, t'arrêtes maintenant, ça suffit, il y en a marre, hein, oh.
10: T'orthographe, tout ça, j'aimerais.
8: Gérard, c'est Franck, j'aimerais te poser une question. Qu'est-ce qui t'a fait le suçon que t'as sur le cou?
3: Ah, feuille de rose, elle est dans le coin.
16: Oui, Gérard. Mais ça y est, attends, 30 secondes.
24: Non, je continuerai pas comme ça.
16: Bah, remets ton casque, Gérard, remets ton casque.
3: Hein? Gérard,
8: Gérard, je tiens à te signaler que je couche avec feuille de rose.
3: Et avec moi aussi.
8: Oui, bon. Avec toi.
0: Qu'est-ce que je viens de te dire là au standard? Faudra peut-être te réveiller un peu, s'il te plaît, merci.
16: Gérard, on accueille Alain à la place de Francis, on accueille Alain.
3: Gérard, moi je voudrais dire que Caramel c'est un bon coup.
8: Allô?
3: Allô? Bonsoir.
0: Bon, bah, de toute manière, je pense qu'on va faire conclusion.
3: Allô? Gérard, bon, Gérard, pose ta deuxième question.
8: Allô?
0: Non, mais.
3: Oui, Gérard,
0: ça va être fini là.
10: Question, Gérard.
8: Allô?
3: Oui?
8: Bonsoir, c'est Alain.
0: Salut.
8: Enfin, on connaît mieux sous le nom de Caramel. Oh merde.
0: Ouais, Caramel, Nicolas aussi. Nicolas à la place de Franck.
8: Bonsoir, c'est Nicolas. Bonsoir, c'est Caramel.
3: Alors, c'est quoi la conclusion?
10: Caramel.
3: Non, je veux la dixième question, moi.
8: Bonsoir, c'est Caramel.
3: Salut, Caramel.
8: Salut, les filles.
3: Ça va?
8: Est-ce que c'est possible d'avoir vos numéros hors antenne?
0: Non.
3: Ouais. Oui.
8: Ouais, super. Pouvez-vous parler hors antenne?
3: Oui.
8: Est-ce que je peux vous parler? Vous parler maintenant hors antenne?
3: Oui.
8: Non. Bien sûr, bien sûr. Bon, Manu. Fais-moi bander. Manu, tu peux nous passer hors antenne?
16: Ok.
0: Non, tu me passes pas personne
8: hors antenne. Et les filles, hors antenne, je vais vous parler hors antenne, les filles.
3: Non, moi je parle à Gérard.
8: Ouais, mais les autres hors antenne, les filles.
25: Et moi.
8: Ouais, toi aussi hors antenne.
25: Ok.
8: Ouais, tous hors antenne.
3: Ouais.
0: Oui, mais tous, j'aime le foin. Qu'on écoute, ce sera la conclusion derrière.
8: Allez, tous hors antenne.
25: Ok. Ouais.
3: Non, moi je voudrais la deuxième question.

0: Et voilà, donc c'est la suite et fin du débat pour ce soir. Donc on récupère tout le monde. Donc,
1: ouais, pourquoi pas. On continue à parler même sur la antenne.
0: Okay, non, non, mais pour l'instant, vous allez vous calmer parce qu'on fait, on fait la conclusion.
1: Dès que Gérard il nous parle, il faut qu'on l'écoute.
0: On fait la conclusion.
1: Attention, on va arriver. Il va bientôt nous demander la conclusion, ce con.
0: Voilà, alors okay. Ce con, tu vois.
2: Ouais, Caramel, t'aimerais bien te le sauter, Gérard ?
1: Ouais, ça me plairait bien, ouais, mais bon, je pense qu'il voudra pas.
2: Je parlais qu'il fallait une chose, tu ferais boire.
3: Vas-y, Gérard, t'as l'antenne, Gérard.
1: On fait quoi après, là ? Et puis,
2: bon. Et après, on se rencontre tous ?
0: Ouais. Donc, ouais, conclusion. La conclusion de chacun.
2: Bon, c'est quoi qu'on se passe à l'antenne ?
1: Ouais, ça serait bien.
0: La conclusion !
1: Et quand est-ce qu'il revient, Gérard ? On l'entend pas, Gérard.
0: Alors, Alain, Nicolas, dehors.
1: On n'entend pas les autres. Il y a le disque qui continue. Allô ?
2: Encore pas
0: sur Virginie!
1: Allô?
2: Bon, il faut appeler Max, là, il y a un problème.
0: Ouais, on a des problèmes, là, en haut.
1: Allô?
0: J'ai personne.
1: Gérard?
2: Allô? Allô?
3: Est-ce qu'on m'entend?
2: Oui, allô, Caramel, tu m'entends?
1: Oui, mais j'entends pas Gérard. Il est où, Gérard?
0: Allô?
1: Allô?
0: Allô?
2: Oui, allô?
3: Moi, ça marche, écoute, ils m'entendent.
0: Non, mais ils m'entendent pas.
1: On entend Olivier. Olivier, t'es là?
3: Oui, je suis là.
1: Mais il est où, Gérard?
3: Bah, je sais pas, il parle.
0: Carole!
1: On entend pas Gérard.
3: Plus fort, Gérard. Personne t'entend, moi, on entend.
2: Mais
0: Gérard. Parle,
1: Allô
2: Carole.
3: Bon, je vais traduire.
2: Je vais traduire
3: ce que dit Gérard.
1: C'est la conclusion.
3: Je vais traduire ce que dit Gérard. Bon, bah alors, vas-y, Gérard, tu parles et puis je répéterai.
0: Non, je demande.
3: Non, mais alors, je demande que tout le monde. Non.
0: Putain! Je claque la porte!
3: Et puis je reviens devant
1: là,
3: mon
1: micro. Là, on l'entend là.
2: Ah,
1: là, on l'entend bien.
3: On l'entend?
1: Ouais.
4: Ah oui, là, on l'entend bien.
1: Ah bon, t'entends, Gérard. Voilà.
2: Voilà. Ah, ça y est.
1: Allô, Gérard?
2: Ça y est.
1: Allô?
0: Bah, Virginie!
1: Conclusion! Gérard! Ouais! Alors, la conclusion, Gérard.
2: On t'écoute.
0: Donc, Virginie, une question à me poser.
1: C'est Caramel.
0: Oh, tu me viens Caramel au soda, là, mon Dieu.
3: Oui, Gérard. Mais laisse-le faire sa conclusion.
1: Et quelle heure il est, Gérard?
3: Arrête, va t'asseoir.
1: Gérard, quelle heure il est?
3: Remets ton casque.
0: Je vais te le virer, moi, au soda.
3: Gérard, tu remets ton casque. Quelle heure il est, on t'a demandé?
1: C'est quelle heure? Gérard?
0: Il est moins 5. J'arrête.
1: Ils ont moins 5. Les filles?
2: Oui.
1: Est-ce qu'on peut se voir après?
2: Oui, on va tous faire la fête.
1: Est-ce que je peux vous parler maintenant en antenne?
0: Virginie!
1: Et les mecs aussi?
0: Ouais, Virginie!
1: Virginie, tu peux nous passer en antenne?
0: Hey,
1: il est tard là, est-ce que tu peux.
2: Allez!
0: Bon, allez, bonne nuit!
1: Il est tôt, il est tard.
2: On écoute
3: Gérard maintenant. Gérard, fais ta
0: conclusion.
4: Dégage!
0: Gérard! Mon Dieu, tu me fais chier maintenant, d'accord?
1: Bah dis donc!
0: Mais toi, tu dégages!
1: Je vous aime les filles! Eh Lorenzo, j'ai les 4 chiffres et la lettre. Est-ce que je peux les donner?
2: Oui.
1: J'ai les 4 chiffres et la lettre.
2: Vas-y.
1: Donc c'est G.
2: Ouais.
1: E. Il paraît qu'il va y avoir un week-end de la guerre des étoiles. R.
2: Ouais.
0: Bon, oh. Le solaire, tu me dis, les mecs, il y a les nanas que je demande à ce qu'on me parle.
1: Les
0: pose.
1: Filles.
2: Oui.
1: Je peux vous parler en antenne?
0: Non.
1: Tout de suite, Manu. Elle est là, Jenny?
2: On t'écoute, Gérard.
5: Qui, Jenny?
3: Oui, je suis là.
1: Ah, salut Jenny, j'ai les 4 chiffres et la lettre.
0: Dégage,
3: oui, je t'écoute.
1: Alors, 5.
0: Tu dégages.
1: 7. 8. Et la lettre, c'est 4. Attention. C'est gagné. Alors, Gérard, je te donne les 25 briques pour que tu te fasses un ravalement de façade. Chirurgie esthétique. Je suis quand même généreux.
2: Il n'y a pas que la façade qui voudrait qu'il se refasse.
1: Hein. Bah ouais, c'est clair.
2: À mon avis, il y a autre chose. Hein.
1: Alors.

0: Gérard est parti pour la 82e fois.
1: Il arrête.
0: Oui, il va revenir, il est dans la régie.
2: D'habitude,
0: il est dans la régie Fun TV là.
3: Ah, c'est la merde, hein. C'est toujours les mêmes.
4: Arrête, toujours les mêmes.
3: C'est à quelle heure la Fun Force? Parce que moi je fais nuit blanche.
4: Tu me viens.
3: Ah, c'est clair, je suis du blanche là. Ah, je suis parti, j'arriverai pas à dormir.
2: Caramel!
4: C'est Max là, en fait. Caramel. Il reste 2 minutes.
3: Ah, Caramel, il est parti.
4: Il reste 3 minutes. 3 minutes, c'est les nanas qui me posent une question et c'est tout. Le mec, j'y vire.
3: Eh, hey, Max. Max. Eh, hey, Max.
0: Bon, est-ce que tout le monde est là?
2: Oui.
0: Caramel.
4: Non, je dis les nanas, les mecs, je vois pas leur poser de questions.
0: Alors, vas-y, Gérard, vas-y.
4: Alors, Virginie, est-ce que t'as une question à me poser?
5: Écoute, moi je voulais savoir si tu portais des slips jaunes.
4: Non.
5: D'accord. Merci Nathalie.
4: Voilà. Carole.
5: Nathalie, Virginie. Alors moi je voulais savoir si t'as déjà fait l'amour avec une femme qui est Serananien.
4: J'ai pas eu l'occasion encore.
5: Tu aimerais, Gérard?
4: Pourquoi pas?
5: C'est bon?
4: Ben on verra bien. Hein.
5: D'accord. Tu aimes le sang alors?
4: Ben oui.
5: Oh.
6: C'est un peu salissant, donc tu crois pas, Gérard?
5: Non, mais il aime ça, les scatos.
4: Carole, tout à l'heure,
5: Je plaisante, mon amour, je plaisante, bien évidemment. Deuxième degré.
4: Ok. Allison.
5: Bon, bah, moi, je veux savoir si c'est toujours ok pour parler hors antenne tout à l'heure.
4: Oui, ça sera toujours ok.
5: Gérard, tu es soumis ou pas?
4: Qui c'est qui me pose ça?
5: Carole, parce que moi, je suis très dominatrice.
4: Eh ben, je t'expliquerai tout à l'heure.
5: Tout de suite. Allez, moi. Hein.
4: Ben, tu verras. Non, mais t'inquiète pas, je vous dirai ça tout à l'heure.
5: Non, tout de suite.
7: À l'antenne.
5: Non, tout de suite, Gérard. Sinon, je te prends pas hors antenne.
4: Oui, je suis. J'aime bien.
5: Ça m'est soumis.
4: Oui.
5: D'accord. T'aimerais bien que je te fouette alors?
4: Pourquoi pas?
5: Waouh, Gérard, tu m'excites.
3: Bon, Gérard,
4: Allison.
5: Moi, je suis beaucoup plus cool, tu sais.
3: Donc, est-ce que je peux faire.
5: Moi, j'aime pas les caresses, moi. J'aime.
4: Allison,
0: c'est ce que Gérard préfère.
5: Ouais.
4: Allison,
5: oui.
4: T'as une question à me poser, non?
5: Bah, je te la poserai tout à l'heure.
4: D'accord. Isabelle.
5: Est-ce que t'as des nouvelles de Feuille de Rose?
4: Non.
5: Tu l'as sauté?
4: Non.
5: T'aimerais bien?
4: Si elle m'appelle, pourquoi pas?
5: Elle est bonne?
4: Bah, je sais pas, je l'ai vue que 2 fois.
5: Elle est belle?
4: Bon, bah.
3: Ouais. Gérard, c'est à quelle heure, Lovin Fun?
4: Non, mais c'est terminé.
5: Gérard, j'ai gagné un voyage. Tu as gagné des bons cadeaux, Gérard?
3: Je peux faire ma conclusion.
5: On gagne des petits cadeaux, Gérard.
2: Vas-y, Caramel.
3: Bon.
7: Je peux faire ma conclusion. C'est Caramel.
3: Vas-y, Caramel.
4: Dépêchez-vous, là.
3: C'est Caramel.
7: Vas-y, Caramel.
5: Vas-y, Caramel.
3: Allô, c'est Caramel.
4: Bon, vas-y,
5: Caramel. On t'entend pas, Caramel.
3: Bonsoir.
5: On t'entend pas, Caramel.
3: Allô, allô.
5: J'entends rien, moi.
3: Vous m'entendez, Gérard? Tu m'entends?
5: Ah, est-ce que tu l'entends? Vas-y,
7: Caramel.
4: Caramel, tu me dépêches.
5: Je
4: l'entends
5: pas, Gérard.
3: Attends, je vais voir s'il m'entend. Connard, tu m'entends? Tu dégages
4: comme voilà. Ça, c'est
3: bonsoir, ça y est, je t'entends. Quand j'entends dégage, c'est que ça veut dire que c'est bon. Ouais.
4: Qu'est-ce que je viens de te dire, toi?
3: Alors, c'est Caramel.
4: Bonsoir, alors, Caramel. Dépêche-toi.
3: Alors, d'abord, bonsoir tout le monde.
4: Non, mais c'est fini, hein, ce signal.
3: Quelle est ta question?
5: Est-ce qu'on passe en priorité la semaine prochaine?
3: Quelle est ta question?
4: C'est terminé, Caramel, tu fais ta conclusion.
3: Alors,
5: est-ce que tu aimerais le prendre?
3: Alors, ma conclusion, d'abord, sur le premier débat.
4: Non, dépêche-toi.
3: Alors, sur la fête. Moi, j'aime la fête.
4: D'accord.
3: J'ai fait un petit poème. Je peux le lire? Bien sûr.
4: Non.
3: Bien sûr, il n'y a pas de problème. Vas-y,
4: Caramel.
3: Les filles, je peux lire le poème?
5: Bien sûr.
4: Non, allez, c'est terminé. Et donc, conclusion.
3: La fête, est-ce que je peux faire le poème?
4: Non.
3: Allez.
5: Gérard.
0: Les filles, elles veulent
4: Gérard,
0: le poème.
4: Un poème.
5: Gérard, fais l'exception, Gérard.
4: Gérard.
3: Alors, attention, je vais y aller.
0: Non, mais je pense que Gérard est jaloux parce que lui, fait le poème.
4: Tu vires.
3: Attention, écoutez, vite, on fait la conclusion. La fête. La fête est belle. La fête, je l'aime. Quand la fête est le cotillon, quand te vient l'été ou en printemps, j'aime la fête et la regarder. Je voudrais te botter le cul et je voudrais te faire ta fête. À toi, Gérard. La fête est Nouvel An, la fête est Noël, la fête...

0: fête est Pâques. La fête. Petit cotillon de toutes les couleurs. J'aime te regarder quand arrive ton anniversaire.
1: En slip jaune.
0: La fête est belle. Vive la fête. Maintenant, je vais faire le poème sur les slips jaunes.
2: Déjà, ça, c'était très joli. Hein. Je pense que Gérard dit rien parce qu'il est jaloux.
1: Bravo. Caramel.
0: Bravo.
1: Nouveau poète.
0: Alors, poème sur les slips jaunes. Slip jaune. Quand je te vois, quand tu fais la fête, slip jaune tout uriné, plein de taches, j'aime te voir. Quand je te regarde et que je te sens, slip jaune comme j'aimerais te voir aussi marron. Oh, petit slip jaune, celui que je mets toute la journée. 3 ou 4 jours, oh, comme j'aime bien te regarder. Petit slip jaune, quand tu te balades, quand tu roules du cul, j'aime te voir. Serré, serré contre mon derrière. Il me rentre légèrement dans le cul, le petit slip jaune. Il voudrait rentrer en moi, mais il restera toujours dehors. Quand je vois Gérard en slip jaune, il me donne envie de gerber. Slip jaune de Gérard. Mon Dieu, que tu...
3: Attends. Bon, ça y est, c'est bon.
0: Alors.
1: Continue.
4: Conclusion.
0: Je voudrais faire le débat. J'ai fait un poème pour les ovnis de la semaine dernière.
5: Allez, après il y a le différent âge, la bisexualité, on est parti pour toute la nuit. De toute façon, moi je dors pas, je suis réveillé maintenant.
3: Non, mais de toute manière, c'est terminé.
1: Laisse-le, Gérard.
3: Non, c'est terminé, Gérard.
0: Alors, poème sur les ovnis.
3: C'est terminé.
0: Ovnis.
2: Donc on t'écoute.
0: Ovnis, quand tu es beau.
3: Non, mais attends, tu les écoutes, c'est moi qui fais la conclusion, il n'y a plus rien à faire.
0: Ovnis, comme tu es beau. Vas-y, Caramel. Ovnis, existes-tu? OVNI, es-tu là? OVNI ou à la vanille?
1: OVNI au chocolat.
4: OVNI, es-tu là?
2: Gérard est parti, là. Gérard est parti, Philippe, j'ai rien compris. Gérard?
3: Attends, c'est terminé, t'arrêtes.
1: T'as tout
3: vers tes branches. Donc tu dégages, d'accord?
1: Arrêtez de l'embêter, Gérard.
5: J'aimerais faire ma conclusion.
1: Mais Gérard, c'est plus simple pour Gérard, car...
5: J'aimerais faire ma conclusion.
1: Vas-y.
5: De toute façon, je dors pas.
1: De toute façon, moi non plus.
3: Non, tu peux virer.
2: Je peux pas le faire virer. Il est plus grand que moi, il est plus gros, il est plus gros.
0: Vous venez de mes rêves, vous venez de mes pensées.
3: Bon. Alors maintenant, il a fait sa conclusion, tu le vires.
0: Revenez, Roswell.
2: C'est le pont d'Alma. Non, il a été au pont d'Alma, là. Avec Christine.
5: Alors pourquoi ils l'ont pas écrasé?
3: Vous ne pas gagner sur la gueule, quoi?
2: Non, moi je veux pas, moi.
0: Alors maintenant j'ai un poème sur Christine.
2: Il y a un poème sur Christine.
1: Laissez-toi la conclusion.
3: Gérard, reviens.
2: Hey, attention, Caramel, il y a Gérard. Gérard.
3: Dégage avec ta caméra.
1: Dans le studio.
6: Il va avoir une crise cardiaque.
2: Ouais,
0: j'ai
2: dans
0: gagné
2: la.
0: Moi, je vais payer une bronche à Gérard. Christine, bouffe-moi la pine. Christine, reste plus câline. Christine, laisse-moi les fines. Christine, je t'aime.
2: Carole, viens, Carole.
0: Bon, j'en ai marre, c'est Caramel, je raccroche.
1: J'entends rien.
0: Je vais raccrocher, hein.
3: Eh ben, tu raccroches.
1: Gérard.
0: Ne m'obligez pas à raccrocher.
1: Non, Gérard,
3: tu raccroches.
1: S'il te plaît, Gérard, écoute.
3: Bonne nuit à tous. Carole et Alison, je vous reprends.
0: Je t'en supplie.
2: Non, Gérard,
0: reviens sur la plage.
2: Gérard, rassieds-toi, Gérard.
3: Tu m'en vires, Caramel.
0: Bisexualité. Oui, Caramel, oui, c'est moi.
2: Non, Gérard, je lui vire.
0: Caramel
2: se tait parce qu'il est viré. Voilà, hop, et donc.
0: Il les a vus, ils sont venus.
2: Donc il va plus rien dire.
0: Bisexualité.
2: Mais c'est bon, il est plus là.
0: Va-t'en dans les forêts.
2: Vas-y, à toi, Gérard.
7: Allez, il est parti.
3: Conclusion pour finir, donc ça s'est pas trop mal passé à part
5: faire ma conclusion aussi.
3: Tu la fermes.
5: Bon, alors, j'ai une suggestion.
6: Bon, allez, c'est Max à l'appareil, là, j'écoutais, là, il est 4h05, on aurait dû arrêter parce que là, on va gueuler. On a viré Caramel.
3: Donc, pour la conclusion, donc vous allez retrouver la nuit sans pub avec machin chouette.
6: Bart.
5: J'ai une suggestion à faire. J'ai une suggestion à faire.
3: Je suis pas là encore.
6: Oui.
3: Manu. C'est quoi là?
6: Oui.
5: J'ai une suggestion à faire.
1: Vas-y.
5: Écoute.
6: Voilà. Caramel n'est plus là.
1: Non. Il est parti.
3: Donc la nuit sans pub est demain 6h-9h.
6: Bon, les filles, vous laissez votre numéro de téléphone à Caramel si vous voulez.
3: C'est ça, t'as raison. Je vais prendre Alison et Carole en antenne.
1: Gérard,
3: oui.
1: Tu te nettoies les oreilles combien de fois par jour?
3: Tous les deux jours, pourquoi?
6: Comme oui, ça, enfin, tous les deux jours, ouais.
3: Donc, conclusion, vous allez retrouver la nuit sans pub.
1: C'est ta conclusion, Gérard.
6: Allez, vite, en deux secondes, la conclusion de Gérard, vas-y.
3: Donc, conclusion, ça s'est pas trop mal passé par le caméraman tous les jeudis qui m'énerve, mais sinon, ça s'est bien passé dans l'ensemble.
6: Ça va, Caramel a été sage.
3: Ouais. À part chiant à la fin, mais c'est pas.
5: Est-ce que je peux faire une suggestion?
3: Tu dégages, toi.
5: Parce que.
3: Maintenant, c'est terminé, là, c'est la nuit sans pub, 6h-9h, Lorenzo. Oui, tu me rends en antenne, tu quittes pas.
5: Savoir en antenne si je peux pas faire ma conclusion.
3: Non, tu me rends, je te prendrai pas en antenne, donc
6: 6h-9h,
3: Lorenzo avec Ginny.
6: Et voilà, et là, et après tout le.
3: Donc, toute la suite.
6: Et nous, on sera en direct de la loco à 22h. Voilà, c'est tout.
3: Et vous allez avoir un résumé demain en direct de la loco à partir de 22h. Voilà, bonne nuit à tous et à la semaine prochaine.
1: Bonne nuit, Gérard.
3: Et n'oubliez pas demain la loco, Max mix toute la nuit jusqu'à 7h du matin à peu près.
6: Ouais, 10h même.
3: Voilà, donc bonne nuit à tous.
6: Voilà, on vous embrasse et à tout à l'heure 22h et la suite de la nuit, etc.
3: Donc, voilà.

0: tomber sur... Non, mais je préfère rester là...
1: Non, mais t'as raison, je pense. Mais est-ce que tu peux pas avoir une personne, justement, qui peut te conseiller pour trouver un petit boulot
0: Non, j'ai personne.
1: Et l'assistante sociale, tu n'en as pas parlé de ça
0: Non, non, mais... Elle m'a dit, débrouillez-vous.
1: Ah ouais, ça c'est pas cool, ça.
0: Donc, qu'est-ce que tu veux que je fasse?
1: Ouais, c'est vrai que c'est dur, hein. Bah, je sais pas.
0: Alors, mais... les médecins me disent, ah bah, monsieur, vous allez bien, ah bah, on vous fait sortir.
1: Ouais.
0: Et ouais, je sors et je répète les plombs. Alors, si je rappelle encore le 18, tout, bah, je vais encore retourner là-bas. Non, ça m'intéresse pas. J'ai pas envie de répéter les plombs.
1: Bah, non, non.
0: J'ai pas envie de retourner là-bas.
1: Bah, si. Normal.
0: Parce que là-bas, c'est comme si qu'on me prenait pour un fou. Et je suis pas dingue.
1: Non, mais ça, je veux bien te croire. Non, mais.
0: Parce que toi qui m'as suivi, Emma, oui. je sais pas quel âge que t'as, toi, de toute manière.
1: Je peux dire, j'ai 22 ans.
0: Je me souviens pas de toi, si t'es venu dans Fun Radio, ça m'est.
1: Non, mais je suis venu une fois où tu n'étais pas là. Donc, je suis venu une fois.
0: Et quand?
1: Bon, bah, c'était en 98, donc ça remonte un peu.
2: Ouais.
0: 98, 98. Ouais, bon, je me souviens plus alors.
1: Non, c'est pas grave. Moi, je t'ai jamais appelé, je t'ai suivi, j'ai suivi tes débats, j'ai suivi tout début quand tu lisais tes poèmes. Mais je pense que maintenant, il faut que tu oublies tout ça, faut que tu ailles de l'avant. Et je pense que, bon, c'est vrai que c'est pas une situation très facile, parce que t'as envie, en ce moment, je peux pas te dire, ouais, je suis triste pour toi. Si, je suis triste pour toi, mais j'ai pas vécu ce que tu vis en ce moment. Donc, je peux pas vraiment trop comprendre. Mais il faut essayer d'aller de l'avant, oublier le passé, et essayer de te renseigner autour de toi, pour savoir, bah, justement, qu'est-ce que tu pourrais faire comme boulot. Essaye de te renseigner, va dans la NPE.
0: À la NPE, ils m'ont donné un truc à suivre. Ils veulent me remettre en un truc professionnel là, pas un reclassement, mais un bilan de un bilan.
2: Mais il faut faire ces trucs.
1: Ouais, exactement.
0: Bah oui, mais pour l'instant, moi, je pour eux, j'ai tout annulé parce à cause de ça.
2: Eh bien, recommence.
1: Bah oui.
0: Bah oui, mais pour l'instant, faut que j'attende début juin maintenant.
2: Bah écoute,
0: je vais attendre, je vais faire quoi moi pendant ce temps-là?
2: Bah t'as de quoi vivre ou pas?
0: Non.
2: Aïe.
0: Non, j'ai plus rien.
1: Pas de famille, vraiment, il n'y a même pas quelqu'un qui pourrait t'aider.
2: Bah oui, bah non. Ta famille, t'as pas quelqu'un dans ta famille qui puisse t'aider?
0: Bah non, mais j'ai pas de famille, Alex.
2: Non, c'est petit Palawan, qui te parle depuis tout à l'heure. Petit Palawan.
0: Un petit Palawan, j'ai pas de famille. Je viens de dire, j'étais abandonné à l'âge de 5 mois. Ouais. On m'a récupéré à 17 ans en disant comme quoi que c'était mes parents.
2: C'est dingue quand même, t'as été une star de Fun Radio, il n'y en a pas un qui est là pour t'aider?
0: Mais non, mais Fun Radio c'est tous. Maintenant tu sais ce que c'est? Ils veulent même plus entendre. Ils veulent plus entendre parler de moi.
2: Moi j'ai quand même une.
0: Alex.
2: Oui.
0: Alex, oui. Sauve-moi authentique. Sur internet et on le passe en direct.
2: Mais je sais pas s'il est là, il va se manifester. Mais moi j'ai quand même une petite question. Y a jamais personne qui t'a aidé
0: Non, jusqu'à maintenant non, j'ai été forcé de vivre dehors. Je suis resté 3 semaines une fois sous un pont. Tu sais à boire quoi de l'eau? L'eau de la Seine.
2: Monsieur Gérard, un petit peu de vin.
0: Qui c'est?
2: C'est Alex. Alors, va me dire que t'as bu de l'eau de la Seine, c'est immonde l'eau de la Seine.
0: Non, Alex.
2: Aïe.
1: Attends, il y a Jim Guy sur le net qui dit que lui, il peut t'offrir des fringues et un peu de bouffe si tu veux.
2: En même temps, il est à Angers.
1: Il peut l'envoyer si t'as une adresse.
2: Non, mais par contre, ce qu'on peut faire, c'est dire. T'es où? Tu m'as rappelé?
1: À Montluçon.
2: À Montluçon, bah, s'il y a des auditeurs qui sont pas loin de Montluçon, qui peuvent peut-être faire un petit geste, je sais pas moi.
1: Si t'as une adresse à nous filer et puis qui nous envoie des. Qui t'envoie des.
2: Non, mais à la limite, qui passe par la radio, qui passe par.
1: Je sais pas.
0: Non, mais attends, qui c'est qui m'a crié Alex avec un petit peu de vin là?
2: C'est moi.
0: Non, Alex, je vais te dire, l'alcool, maintenant, c'est fini.
2: Depuis combien de temps? Parce que quand même,
0: c'est fini depuis un peu plus d'un mois.
2: Ah, c'est récent, ça. Mais ouais. Ça va pas mieux maintenant que t'as arrêté de boire?
0: Non, maintenant, je suis au café. Ouais, le café, c'est encore pire.
1: Ouais, mais en même temps, c'est un peu mieux.
0: Ouais, mais j'ai des cachets.
1: Ah non, mais attends, mélange pas trop café et cachet, hein. C'est pas
0: ah ben... Pour l'instant, c'est ça.
1: Et t'as pas d'eau sur toi, hein.
0: Du coca.
1: Ouais, le coca, c'est déjà mieux. Prends du coca, abandonne le café parce que c'est pas très bon non plus, quoi. De temps en temps, mais prends-en pas beaucoup non plus, quoi. Fais des doses, mais assez douces, quoi. Petit conseil, c'est assez pour t'aider en même temps.
2: Donc voilà, en tout cas, si quelqu'un du côté de Montluçon, parce que on peut pas faire grand chose, hein, on peut uniquement lancer un appel.
1: Attends, il y a même
2: Donc voilà, si
3: en tout cas, on a beaucoup de soutien sur le chat et je peux dire que c'est unanime, tout le monde te soutient et tout le monde est avec toi en tout cas.
4: Je sais qu'il y a pas mal de gens qui ont parlé de ça, enfin qui ont pas forcément accès à internet. Hein, moi-même, j'étais pas au courant de cette histoire. D'ailleurs, je ne sais même pas à quelle période tu étais exactement à Fun. Mais moi, tout ce que j'ai eu les échos externes hein, de cette histoire que j'ai entendu sur le GG, bah moi, je sais que tout le monde, en tout cas, te soutient. Quoi. Moi, c'est ce que j'ai entendu dans la rue, enfin avec dans les discussions que j'ai pu entendre.
2: Enfin, c'est pas complètement unanime parce que il y a des personnes qui te soutiennent, il y a d'autres personnes qui disent également que tu dis n'importe quoi, que c'est pas vrai, etc. Donc c'est vraiment pour dire exactement ce qui se passe sur le chat et pas qu'on raconte n'importe quoi, qu'on dise ouais tout le monde soutient Gérard, etc. Il y en a qui disent non c'est pas vrai, c'est que c'est mytho sur mytho, etc. Donc c'est là je te dis moi ce que je vois sur le chat.
4: Il y a des avis certainement qui divergent aussi. Moi je suis vraiment pas au courant de cette histoire.
1: Moi, non, je peux dire que c'est pas des mythos. Moi, je suis sûre et certaine que c'est pas des mythos.
0: Je sais non, mais moi, je réponds à la question, là. Je sais pas qui c'est qui a parlé.
2: C'est moi, c'est Alex.
0: Qui avant Alex.
2: C'est Loïc de ABF.
0: Loïc. Moi, je peux te répondre. Je vais te dire une chose. Que même Authentique, il connaît. De toute manière, il paraît qu'il y a des sites internet sur moi encore.
2: C'est exact, oui.
0: Il y en a pas mal de montées, je sais pas comment, sans mon autorisation, mais ça, c'est pas grave. Il paraît qu'il y a du bien et du mal. Hein.
4: D'accord.
0: Ça, des deux côtés, t'en as qui disent ouais, on soutient Gérard, et puis derrière, je vais te dire, Gérard, on l'emmerde, c'est un connard.
4: D'accord. Bon,
0: et ça, chez Kema, si elle a suivi tous les débats, c'est très bien comment que je suis, mon caractère et tout ça. Hein. D'accord. Mais moi, je peux te dire une chose que là, il y a 3 semaines, il y a eu ça. Je suis ressorti que cet après-midi.
4: D'accord.
0: Donc voilà. Donc c'est pour ça que j'ai pris le restant de ma carte téléphonique pour pouvoir appeler. Hein.
3: Mais que tout ce qu'on peut te donner, nous, en tout cas, c'est notre soutien.
2: Juste un dernier message quand même que je trouve assez fort sur le chat, qui nous dit moi, je l'ai écouté pendant les grandes années sur Fun. J'étais gamin, je me rendais pas compte à quel point ce mec souffrait. Maintenant, j'ai la larme à l'œil d'avoir de ces nouvelles qui sont à ce point mauvaises. Donc voilà, ça c'est des réactions d'auditeurs sur le chat de la radio. Donc voilà. Mais si vous, je sais pas, de quelque façon que ce soit, vous avez, je sais pas, n'importe quoi, vous pouvez faire quelque chose. Je sais pas, justement, passer par l'intermédiaire de la radio et
4: fréquence 3, et puis on fera suivre. Hein.
2: Voilà, pour les personnes qui y croient et.
0: Ouais, parce que faut pas que ça s'aille Moi, Alex, de toute manière, je te laisse.
2: Non, mais moi, si je t'ouvre l'antenne, c'est parce que justement.
0: Non, mais moi, je te dis, c'est toi avec l'intermédiaire d'Authentique, c'est dommage que tu puisses pas choper Authentique.
2: Ouais, ça va être dur. Mais il y a d'autres personnes qui te connaissent un petit peu et qui sont fans, qui sont sur le chat et qui savent un petit peu ce que tu es au fond de toi. Donc voilà. Mais en tout cas, je sais pas comme on peut, on va essayer de te filer un coup de main. Enfin, les auditeurs vont essayer de te filer un coup de main.
4: Déjà, on va hacker le site de Fun.
1: Et moi, j'ai déjà eu quelqu'un qui m'a donné son adresse. Et puis, comme je t'ai dit, il peut te donner un peu de bouffe et un peu de fringues si tu veux. Voilà.
0: De quoi,
1: voilà.
0: Emma?
1: J'ai un auditeur qui m'a donné son adresse à lui. Et lui, il est prêt à donner un peu de bouffe et un peu de vêtements et faire même un site web gratos. Donc, c'est super sympa, hein.
2: Donc, voilà. En tout cas, on va te reprendre en antenne, Gérard.
0: Ouais.
2: Et puis on va te dire tout ça et donc voilà. Bon. Mmh. Tu bouges pas, Gérard.
0: Ok, ça roule.
2: On s'écoute un petit disque, nous. On s'écoutait Gérard de Palmas avec Elle s'ennuie.
3: Ah, quel genou.
0: Gérard de Palmas.
2: Gérard. Oui, non, j'ai pas dit Gérard.
0: Ouais, non, mais tu. Et quand même.
2: Comment dire, hein. On revient d'ici quelques instants. Merci, Gérard, d'avoir appelé. Hein. Et tu bouges pas, ok?
0: Ok, ça roule.
2: Gérald de Palmas sur l'antenne de Fréquence 3, elle s'ennuie. 0825 954 954 si vous voulez réagir sur ça, si vous y croyez, si vous y croyez pas.
3: Si c'est vrai, en tout cas, c'est dégueulasse.
2: L'antenne est ouverte en tout cas, hein. Vous nous appelez, Fréquence 3.

0: On peut pas avoir les avantages de l'hôtel, il suffit de prendre une employée de maison pour faire la cuisine, le ménage et le lit, quoi, je veux dire.
1: Ouais, non, mais de toute manière, c'était la question, c'est aimeriez-vous vivre en couple dans un hôtel ou autre? Donc, c'est vrai que, comme disait Petite Capote, c'est vrai qu'à l'hôtel, t'as pas besoin de faire la vaisselle.
2: Ouais, ça, c'est... J'ai un problème sur IRC. Regarde, toi-même, on est 6.
1: Bon, mais de toute manière, ils vont revenir.
0: Voilà. Bon, Apo, viens, bébé, viens.
2: Donc, ils aimeraient bien que Apo revienne à l'antenne.
3: Ah, non, il est parti, là.
2: Elle est partie.
3: Moi, je l'ai viré, je l'ai traité tous les noms.
1: Bah, non, mais ça, il est hors de question qu'on faisait des débats avec elle, parce que de toute manière, ça aurait foiré. Je veux pas que ça... Je ne veux pas que ça foire. La semaine dernière, ça s'était bien passé. Donc, cette semaine, je voudrais que ça se passe pareil. Ah,
2: on est 8.
3: Ah. Oh, c'est bien ça.
1: Oui.
2: À la place d'Apolline, on accueille Michel Lopette.
4: C'est pas trop ça, mais bon. Bonsoir Gérard.
1: Okay, bonsoir, Michel, t'appelles
2: Lopette. Salut Lopette.
1: Okay, tu appelles d'où?
4: J'appelle de Paris, 100.9 FM.
5: Salut Michel Lopette.
1: Alors, donc, tu peux répondre à la question?
4: Ah non, parce que Manu me l'a pas dit au standard.
1: Oh non, mais Manu, s'il te plaît.
2: J'ai pas eu le temps, on répète.
4: Il était speed.
1: Alors, aimez-vous vivre en couple dans un hôtel ou autre?
4: Non, dans un hôtel, ça craint un peu, c'est mieux dans son appartement, je trouve.
1: Ouais, mais dans un hôtel, comme disait Petite Capote, là-dedans, t'es tranquille parce que t'as rien à faire.
4: C'est vrai, mais ça taxe à mort, et moi, j'ai pas les moyens de payer.
1: Attendez.
6: Ouais, Gérard, mais je trouve que c'est quand même bête d'habiter dans un hôtel quand t'es en couple, parce que, tu vois, t'as des petites habitudes, donc il faudrait avoir un chez-soi, tu vois, pour pouvoir se foutre à poil comme on veut. Enfin, tu vois, il y a plein de trucs qu'on peut faire que chez soi.
1: Ouais, mais de toute manière, à l'hôtel, t'as des volets, donc tu peux faire ce que tu veux.
6: Pardon ?
1: T'as des volets pour être tranquille la nuit, hein.
6: Non, donc, mais t'as pas l'impression d'être chez toi, un hôtel.
1: Ouais,
6: toi.
1: Ouais, c'est sûr. Mais sinon, si, c'est vrai qu'il faut mieux être chez soi qu'à l'hôtel, ça, c'est sûr.
0: C'est sûr. Ouais,
1: oui. C'est qui? Précisez vos noms, s'il vous plaît.
0: C'est Doc Géronto, wesh.
1: Ouais.
0: Est-ce que à l'hôtel, tu te sens tellement à l'aise comme si c'était chez toi, en fait, que t'arrives, je sais pas, moi, à faire des trucs, tu sais, genre tu te cures le nez, tu pètes sous les draps et tout ça, alors qu'en fait, t'es à l'hôtel, si tu veux, t'es pas chez toi, quoi.
1: Non, mais c'est vrai qu'à l'hôtel, t'es obligé de respecter les horaires, hein.
4: Ouais, ça craint un peu.
1: T'as des horaires pour rentrer...
7: Ouais, mais tu peux plus te laisser aller quand même dans les hôtels.
1: Non.
7: Moi, personnellement, l'autre fois, j'ai chié dans le bidet.
1: Ouais.
7: On m'a rien dit.
1: Bon, mais bah, attends.
0: T'es un crado, toi.
1: Ouais, non, ça y est.
4: Tu tires pas la chasse, tu fermes pas la porte.
0: Ouais, exact. Voilà, ouais.
1: Ouais, ok. Est-il nécessaire d'avoir tout en double quand on est en couple? Alors, je précise ce que ça veut dire, tout en double, c'est-à-dire d'avoir deux voitures, deux femmes,
0: ouais.
1: Deux maisons. Ouais, ou deux hommes, bien sûr.
0: Donc, oui, c'est possible.
2: Gérard,
1: oui.
2: Vite fait sur IRC, quand même, il y a Matador qui te demande les hôtels, c'est pas interdit aux moins de 21 ans?
1: Non.
3: Bah, ça dépend lesquels.
4: Ouais.
2: Lesquels moins de 21 ans, hein.
1: Non, il n'y en a pas d'hôtel interdit à moins de 21 ans. Hein.
2: C'est à partir de quel âge alors?
1: Il n'y a pas d'interdiction, bien sûr, si la personne ne veut pas payer, ça c'est sûr qu'il sera pas ennemi. Hein.
4: Un gamin de 8 ans, il peut pas aller à l'hôtel.
1: Bah non, ouais. Ça, faut qu'il aille les sous. Hein. Michel
5: Lopette.
4: Ouais. Alors moi je pense que d'avoir tout en double, c'est très bien. Une voiture en double, c'est parfait. Comme ça, t'as pas besoin d'attendre ta femme qui revient avec ta voiture. Tu peux en avoir une directe. Tout en double, c'est parfait, ouais.
1: Ouais, mais ce qu'il y a, c'est que les assurances, ça revient cher pour deux voitures, non?
4: Non, puisque toi t'en payes qu'une et ta femme paye la sienne.
1: Non. Quand on est en couple, en principe, normalement, t'as deux vignettes à payer, t'as deux cartes grises au départ, t'as...
0: Chacun la sienne.
1: Ouais, mais de toute manière, dès que vous achetez la voiture, de toute manière, automatiquement, il y a les deux mêmes adresses. C'est ça qu'il faut...
4: Ouais, bien sûr, ça doit être ça.
1: Donc,
4: t'as raison.
1: Ouais. Ah. Donc, Géronto.
0: Bah, écoute, oui, tout à fait. Moi, je pense que l'intérêt du couple, c'est d'éviter justement d'avoir besoin d'acheter les trucs en double.
1: Mmh.
0: Et qu'en fait, tu fais des économies parce que t'en achètes un pour deux. Tu vois?
1: Ouais.
0: Je sais pas, pendant qu'il y en a un qui utilise la fourchette, tu te sers de la cuillère. Il y en a un qui prend le poivre, tu prends le sel.
1: Ouais, là, si on rentre dans les détails, c'est sûr que c'est pas évident.
0: Bah,
1: mais on va, non.
5: Tu me touches la chatte.
1: Mmh. Ouais, non, mais attends, petite capote, attends.
0: Chacun
1: Ouais, non, mais ça, c'est différent. Machoman.
7: Moi, je suis pas d'accord. Je trouve que ça sert à rien d'avoir les trucs en double, parce que le mariage, ça symbolise un peu le partage.
0: Voilà,
7: c'est un petit peu, c'est ça qui nous dit le rabbin, pour le meilleur et pour le pire, et pour partager.
1: De quoi c'est ça qui dit quoi?
7: Le rabbin.
0: Parce
7: que je suis juif.
1: Ah ouais, d'accord.
7: Et je me sens seul.
1: D'accord. Petite capote.
5: Oui, Gérard. En fait, nous, on partage pas notre brosse à dents, on partage pas les serviettes hygiéniques. Enfin, tu sais, il y a toujours des choses qu'on partage pas, quoi.
1: Non, mais attends, t'as déjà vu des hommes qui mettaient des serviettes hygiéniques,
5: toi? Tu verras, quand tu auras des problèmes de prostate, il faudra que t'en mettes aussi.
4: Ah, moi, j'en ai déjà.
0: Ouais, non, mais. Je suis hébreu.
1: Non, mais ça y est, c'est bon, Machoman, s'il te plaît, on se calme, hein, là.
4: Ouais, direct.
5: Et donc voilà, c'est ce que je disais tout à l'heure, quoi. Un coup je le suce, un coup il bouffe, et voilà, on partage tout, quoi.
1: Mm-hmm. Alors un petit sondage. Vivez-vous seul ou en couple? Alors il y a 45% des gens font couple avec leur chien. Ah bon, c'est pas mal. 24% des gens ne s'accouplent pas avec leur chien. Non, mais attends, on va pas s'amuser qu'à faire des trucs comme ça.
6: Avec des chiens?
1: Non, mais attends, on va pas s'amuser comme ça. Alors 17% n'ont pas de chien. Mais attends, mais ça veut dire quoi là, ton sondage donné? Merde, Fildar, là.
6: C'est pas mon sondage, c'est le sondage de Rigaud. Donc
1: mais pas tout sur le doigt Rigaud, c'est pas lui.
6: Dis-lui, Rigaud, dis-lui.
1: C'est pas lui qui va.
2: Écoute, c'est quoi c'est l'histoire du couple avec le chien?
1: Ouais, alors, mais
2: un couple t'es deux et
6: Rigaud a un gros dos, hein.
1: Ouais, non,
6: il en fout sur le dos. Il a un gros dos, ce salaud.
1: Ouais, mais vous aussi, vous avez le gros dos, hein. Parce qu'on pourrait peut-être bosser correctement quand on vous le dit.
8: Petite bolox.
1: Troisième question, la vie en couple apporte-t-elle des avantages financiers? On va demander à...
5: Ah, okay.
4: Attends, tu peux répéter là, on n'a rien entendu.
0: Ouais,
1: la vie en couple apporte-t-elle des avantages financiers?
0: Attends, Gégé, t'as dit la vie en couple, moi je croyais que c'était le débat sur la vie en couple.
1: En couple?
0: Ah pardon, oh là
6: là. Ah pas la vie en coupé? Cabriolet?
4: Ouais, bah alors là, dans ce cas-là...
6: Ça n'a rien à voir, alors.
1: De toute manière, en parlant de cabriolet, hier soir, quand on est rentré avec Max, il y en a un, il a fait un décapotable avec un camion, mais c'est pas pareil. Petite capote. Petite capote.
5: Oui, Gérard.
4: Bah, réponds.
5: Financièrement, c'est sûr que c'est plus intéressant de vivre à deux, je t'ai eu. Et parce que, bon, justement, tu partages aussi le loyer, tu partages les frais de tout ça, quoi.
1: Ouais, mais c'est ça. Voilà, ouais, bah, de toute manière, ça... donc on vient à peu près à la même question. Est-il nécessaire d'avoir tout en double?
5: Ah non, c'est pas la même question, Gérard.
1: Ouais, mais de manière automatiquement, si.
5: La différence, c'est qu'il y en a une où tu dis est-ce que c'est nécessaire d'avoir tout en double, et l'autre tu dis est-ce que c'est utile d'avoir tout en simple.
1: Non, je vais pas parler de simple.
5: Hein. Si, ça revient au même en fait.
1: Ouais, non, mais je parle financier maintenant.
5: Donc, c'est complètement l'opposé en fait.
1: D'accord. Machoman.
5: Machoman,
1: s'il te plaît. On se calme, on laisse parler Machoman. Merci, Machoman, à toi.
7: Ouais, c'est mieux de se marier en fait, justement pour partager même, ne serait-ce que les impôts, parce que on est des vaches à lait, hein.
1: Mm-hmm.
7: L'État nous taxe, donc moi c'est pour ça que je me suis marié.
1: Non, mais de manière, ça c'est vrai que même en vivant à deux, de manière automatiquement quand t'es en couple. Tu payes déjà moins cher et en plus les impôts tu déclares de part.
7: Et même c'est mieux pour le sexe, hein, faut le dire.
1: Ouais, ça c'est sûr. Ouais. Géronto.
0: Ouais, c'est bon, je suis revenu. Écoute, moi tout à fait, je pense que c'est dégueulasse. Parce que quand t'as un compte en banque à deux, ce qui se passe c'est que la gonzesse, elle a la carte de crédit, le chéquier, elle va faire du shopping, elle roule en cabriolet. Et toi, tu te tapes après les ennuis du genre le découvert, l'interdit bancaire, tout ça.
7: Ouais, ça, c'est vrai aussi.
0: Et ça, c'est pas un partage égal. Il n'y a pas de raison qu'elles aient le chéquier et que nous, on ait, tu vois, le découvert.
1: Ouais, non,
0: c'est
1: mais
0: pas
1: non.
0: Un bon partage.
1: Non, je suis d'accord, Doc Géronto, mais attends, on va, je vais approfondir quand même la question après aussi, parce que je vais revenir à peu près. Je vais à peu près revenir sur ce que tu disais.
0: C'est trop profond, il a failli dégoûter.
1: Michel Lopette.
4: Alors, je vois que je suis à l'heure tout le monde, c'est super
0: profond.
4: Ouais, c'est clair que c'est bien plus avantageux finir financièrement, puisque il y a quelqu'un qui fait du bruit derrière moi, là, j'entends.
1: Non, mais c'est pas grave, ça, c'est un petit con qui s'amuse parmi l'équipe. Donc,
4: je disais que financièrement, c'est bien plus avantageux, puisque t'achètes d'eau à deux, tu payes le loyer... à deux, la bouffe à deux, ouais, non, c'est clair, c'est mieux, tu payes moitié prix pour tout, quoi.
1: Ouais, non, mais d'accord. Donc, alors, pour répondre à la question de Doc Géronto, c'est vrai que déjà, quand tu te maries, automatiquement, tu donnes déjà la procuration à ton épouse.
4: C'est clair.
1: Donc, automatiquement, c'est sûr que si elle travaille pas, donc elle va prendre la carte de crédit de son mari. Et allez, donc, et voilà. Et elle va aller faire du shopping, elle va dépenser pendant que lui, il est en train de se crever le cul à gagner de l'argent.
3: Tu sais ce que c'est, toi, cette situation, Gérard.
5: Hein, c'est toi, Gérard.
1: Comment?
4: C'est clair.
5: Pas dans ton couple, Gérard.
1: Non, personnellement, non.
0: C'est le contraire, ouais.
4: Ouais.
1: Non, pas pour l'instant, toi. Moi, j'ai jusqu'à maintenant, j'ai jamais eu de problème comme ça.
4: Ok, ouais.
1: Si, à part au départ, mais maintenant, c'est arrangé. Donc, c'est vrai que les histoires comme ça, c'est une manière déjà pour les impôts, c'est déjà de part. Donc, automatiquement, t'en as un qui...
0: Ça dépend. T'es pas imposable.
1: Ouais, mais ça dépend combien que tu déclares, parce que ça...
5: Il va imposer sur 3000 balles.
0: Ah ouais, il travaille pas, il peut pas être...
7: Moi, je fraude, moi, je déclare pas tout, et toi, GG.
1: Ah non, ça, de toute manière, t'es obligé de tout déclarer, enfin, parce que le jour, ouais, mais le jour où ils vont bien éplucher ton dossier, ouais. Fais-moi confiance qu'ils vont pas se louper. Ouais. Ils te louperont pas.
6: Mais, ouais. Mais quand t'es en couple, t'as le droit à des réductions d'impôts, tout ça, non?
2: Ah ouais.
6: Quand t'es marié, quand t'as des enfants, tout ça.
1: Ah non, mais déjà, quand t'es marié et que t'as des enfants, déjà, ça peut être 2 parts et demie. Donc, automatiquement, sur 2 parts et demie, tu vas en payer qu'une part et demie.
0: Ouais, pour avoir des enfants, faut pas être stérile, quoi.
1: Ouais, mais ça c'est autre chose. On va pas rentrer dans les détails comme ça parce que sinon.
6: Mais imagine que t'es pas d'enfant, tu fais 2 parts alors.
1: Bah oui, tu déclares 2 parts parce que si elle travaille pas, automatiquement sur la paye d'impôt, c'est bien marqué. Toi plus ton conjoint.
6: Ouais.
1: Donc automatiquement, quand tu fais ta déclaration d'impôt, tu reçois toujours ton papier. Par exemple, ici, il t'envoie un papier pour dire combien que tu dois déclarer.
6: Oui.
1: Donc, tu dois déclarer ce qu'ils te disent, non le contraire, de ce comme celui qui me disait qu'il déclarait pas tout. Parce que si les impôts, un jour, s'en aperçoivent, automatiquement...
7: Mais qu'est-ce que je risque?
1: Tu risques que gros, parce qu'ils vont te demander tout ce que tu dois depuis le X mais, temps.
3: Gérard, s'ils s'en aperçoivent pas, les impôts, c'est bon,
1: si, mais attends. Attends, déjà si, parce que faut se dire une chose que personne n'a à penser, on parle des impôts, mais il y a aussi la taxe habitation dedans qu'il faut voir.
0: Tu payes combien de taxes foncières pour une chambre d'hôtel de 12 mètres carrés à deux?
1: Ça, pour l'instant, je peux pas te le dire parce que j'ai pas reçu, mais...
6: Pas encore payé.
1: Je sais que là où j'habitais avant, je payais 1500 balles alors que je devrais rien payer, étant donné que je suis imposable.
4: 1500 balles la nuit, ça va, tu t'emmerdes pas, toi?
0: Non, mais est-ce que tu rentabilises la chambre? Est-ce qu'il y a des putes qui font des passes pendant que tu es absente pour aller faire semblant de travailler?
1: Tu peux préciser de ton nom, toi?
0: C'est Tito, bonsoir.
1: Ouais, c'est ça. Prends-moi bien pour un con, toi. Alors, quatrième question. Peut-on faire du naturisme seul ou en couple? On va demander à...
2: Gérard, avant que tu continues, il y a Yankee quand même, il se demande parce qu'il comprend pas trop. Un couple, c'est obligatoirement deux ou on peut être à un, à deux ou à quatre, à trois pour...
1: Non, c'est deux.
3: Gangbang après, hein.
1: C'est deux et après c'est seul. Donc, le mieux, c'est d'être deux pour moi se faire chier.
2: D'accord.
3: Gérard, c'est quoi alors ce qu'on appelle ménage à trois?
2: Voilà.
1: Non, mais ménage à trois, ça c'est... Famille,
3: Monsieur R, tout ça.
1: Non, mais ça c'est autre chose, ça. Ménage à trois, c'est...
4: Non, mais les gens sont saoulés, ça les saoule.
1: Pilar, coupe-moi là que je réponde à la question.
2: J'en avais juste une petite de Cusard, il voulait savoir comment t'avais fait pour avoir tes réductions sur la nourriture pour cachalot.
1: Ça, je répondrai pas à cette question bidon, qui a ni queue ni tête comme celui qui la pose, voilà.
3: Donc, tu m'as pas répondu. Hein.
1: Non, mais justement, comme ils arrêtaient pas, donc tu peux me répéter ta question.
3: Je te demandais, c'est quoi, si ça existe pas, c'est quoi un ménage à trois, ce qu'on
1: appelle. Alors, ménage à trois, c'est-à-dire, ça peut être soit avec 2 nanas, ou soit une nana et 2 mecs, voilà.
3: Eh ben alors, ça existe.
1: Ouais, mais ça existe, je ne sais pas exactement, faudrait se renseigner, mais moi, je suis pas au courant de là-dessus.
3: T'aurais pas aimé faire ça, toi,
1: non, pas
3: Christine
1: du... Non. Non, je te remercie, Manu, d'avoir posé cette question, mais...
3: Elle te met pas dans ta chambre d'hôtel, les deux en même temps.
2: On demande si ça te plaisait avec Roselyne.
1: Non, mais ça... Oh, la grosse partouze de sanglier, elle vous emmerde. Qu'est-ce que j'ai cru entendre, Rigo? Il y en a une qui sait qui posait la question avec Roselyne?
2: Je sais plus qui c'était, tout à l'heure c'était lui.
1: J'espère qu'il va pas s'amuser à la répéter parce que sinon je vais encore m'occuper de son matricule à celui-là. Alors, peut-on faire du naturisme seul ou en couple? Petite capote.
5: Oui, moi je le conseille d'ailleurs de le faire en couple parce que ça rapproche les liens.
1: Non, mais tu peux expliquer, tu peux préciser quand même.
5: Bah, en fait, ton copain est pas jaloux, ou ton mari, pardon, ta femme est pas jalouse, parce que bon, toi, tu kiffes autant les bics que lui kiffe les nichons, donc tu vois, chacun pour soi, et tout le monde est content, quoi.
1: D'accord. Non, mais pour bien préciser, si je pose cette question-là,
5: oui.
1: C'est que tout à l'heure, il y a un auditeur qui a voulu faire un mini débat. il arrivait même pas à jacter.
2: Tu peux parler devant ton micro. Ouais,
1: et ouais, donc moi j'ai précisé donc.
7: Il était de ta famille, non?
1: Non, il s'appelle, il s'appelait Nicolas, donc. Capote, tu vas arrêter de dire mon nom de famille et l'autre qui l'a dit aussi. Arrête, merci.
7: Tu grilles tout seul, mon pauvre.
1: Ouais, mais vous arrêtez de dire des conneries comme ça sur l'antenne, merci.
7: Mon Dieu, vas-y.
1: Donc, alors, je précise, je dirai tout à l'heure les prochains débats de la semaine dernière.
7: Ouais, c'est clair.
1: Machoman.
7: Ouais, alors moi, ouais, je vais avec ma femme dans les camps de naturistes. Mmh. En fait, on aime bien se foutre de la gueule des gens. Mmh. L'autre fois, je te raconte une petite histoire comme ça. Il y a un mec, un gros beauf qui arrivait en Ford Fiesta rouge. Il est sorti comme ça à poil avec un tout petit zizi. Il était tout fier.
1: D'accord. Il avait pas des housses en cuir.
2: Et des belles pattes à la Captain Flamme.
0: Doug, je te montre mes robignoles.
1: Doug Géronto.
0: Oui, tout à fait, je me dors l'anus. Je fais du naturisme, en effet. Mais en couple, c'est pas bien parce que ça met du sable dans l'arrêt.
5: Les soldats en cuir, toi.
0: Tout à fait, et c'est vrai que mon camarade avec qui je suis parti en vacances, après il crissait, je sais pas, ouais, comme du papier de verre, quoi. Ouais.
1: D'accord. Et Michel Lopette.
5: Mais de la pommade quand même.
1: Michel ouais, Lopette.
4: Ouais, c'est une question à mon goût très conne, mais je vais y répondre. Le naturisme, ouais, tu peux en faire en couple, mais aussi en solo. Ça dépend, hein, c'est à toi de choisir.
1: Ben seul ou en couple, en principe, en solo, ça veut dire seul, hein, chez moi.
4: Ah ouais, c'est ce que j'ai dit, ça, en solo ou en couple.
1: Est-ce non,
4: que...
1: mais si la question elle est con dans ces cas-là, je sais pas pourquoi qu'on t'a sélectionné.
0: Gégé, t'as précisé, est-ce que c'est couple de sexe différent ou de.
4: Ah ouais, faut préciser ça. Hein.
1: Non, mais seul ou en couple.
5: Parce que je peux y aller avec une copine et ça serait un couple.
1: Ouais, de toute manière, ça peut être soit seul ou avec un homme ou une femme. Hein.
0: Un homme et deux hommes ou deux femmes.
1: Bah ça peut peut-être se faire, mais.
3: Et si t'es seul avec une femme.
5: Et avec des enfants.
1: Ben ça, il y a.
0: Et si t'as ta belle-mère qui te colle au train pendant toutes tes vacances.
1: Stop, s'il vous plaît, 5 minutes. Oui, merci. Mère, petite capote, s'il te plaît, merci.
0: Ton chien, il est malade en voiture.
1: Ouais.
6: Oui, Gérard, donc en fait, je voulais annoncer à tous les auditeurs que le Minitel était à zéro. Donc vous pouvez y aller sur le Minitel, il n'y a pas de danger.
1: Comment ça se fait qu'il est tombé à zéro?
6: Bah je sais pas, ça les intéresse pas la vie de couple.
1: Bah si ça les intéresse pas dans ces cas-là, qu'ils restent chez eux. Hein.
3: Sur internet, vous êtes pas beaucoup non plus, hein, Rigo.
2: Non, on est plus que 372.
1: Ah ouais, ça m'étonne. Ouais, bah tant pis.
0: Il faut que Apo revienne, hein.
1: Ouais, donc, prochaine question.
5: C'est vraiment gâcher du talent. Hein.
1: D'ici l'an 2000, y aura-t-il plus de vie en couple ou autre? On va demander à Michel Poulette. Lopette.
6: Lopette.
1: Michel Lopette.
4: Oui, Michel Zoubi. Poulette, ouais. Michel Poulette. Avant l'an 2000, bah ouais, il y aura sûrement plus de couples, puisque...
0: Le temps avance.
4: Eh bien, il y en aura aussi moins, parce qu'il y en a qui vont mourir, genre.
1: Non, mais d'ici l'an 2000, hein, j'ai précisé.
4: D'ici l'an 2000, il y en a qui... Il va y avoir des nouveaux couples, et puis il y en a d'autres qui vont se...
0: On n'est pas des maisons de retraite, on a dit.
1: Non mais de toute manière, c'est vrai que si on veut aller loin, on n'en finira pas, donc ouais. On peut aller jusqu'à 3h du matin. Mais c'est
3: non, bah non, je vais me coucher à 2h, moi.
0: On peut, hein.
1: Doc Géronto.
0: Bah, je pense que c'est le cycle de la nature, hein. Tu peux pas aller contre, GG. Tu auras beau t'agiter sur ton fauteuil, tu peux rien faire, c'est tout. Il y aura de plus en plus de couples, et voilà, c'est tout. Ça se reproduit.
1: Bah oui, de toute manière, si on fait des enfants, c'est pour ça que...
0: Bah c'est pour ça, c'est bien pour
1: d'ici,
0: ça. Hein.
1: D'ici l'an 2000, il y aura toujours des couples. Hein.
0: Moi je dis, faisais des couples.
1: D'accord. Machoman.
7: Moi je pense pas, je pense que la société tend à l'homosexualité.
1: De quoi
0: Il a du mal à le dire, ce mot.
7: Je pense que la société, elle tend à l'homosexualité. À mon avis, d'ici l'an 2000, il y aura que des manches quéquettes et des broutes minous, quoi.
1: D'accord.
0: Des colosses de timbre.
1: Petite capote... Rigo.
2: Non, qu'on finit ta question, il y a juste Coco Bunny sur l'IRC, il demande un sondage.
1: Ouais, on va le faire après, petite capote. Non, mais si veulent les sondages, on va les faire tout de suite, comme ça, on sera tranquille. Hein.
7: C'est parti, fais péter.
0: Vas-y, ouais.
1: Petite capote.
5: Ouais Gérard, je sais plus, Rigo m'a coupé dans mon élan.
1: Alors d'ici l'an 2000, y aura-t-il plus de vie en couple ou autre?
5: Ah oui, étant donné que l'an 2000 c'est dans 4 mois, je pense que dans les 4 prochains mois, ouais, je pense qu'il y aura au moins un ou deux couples qui vont se former. Mais bon, tu sais, un couple c'est un...
1: Petite capote, c'est pas dans 4 mois, c'est dans 3 mois, je te signale.
7: En fait, ce qu'il faudrait faire, c'est interdire aux moches de se reproduire.
1: Ah bien sûr. Non mais, c'est pour préciser que c'est pas dans 4 mois, mais c'est dans 3 mois. Dans 3, parce qu'on est qu'au début du mois de septembre, et le mois de septembre est commencé, c'est-à-dire qu'il reste 3 mois avant l'an 2000.
7: Non mais Gérard, qu'est-ce que t'en penses?
0: Non mais attends, si tu fais ça, on fait plus de débat, nous. Il n'y a plus d'animateur, quoi.
7: Ouais, c'est chaud.
1: Alors.
7: Salut tes parents, GG.
4: Putain.
1: Alors, qui c'est qui a sorti ça? On va prendre au hasard.
3: J'ai pas eu le temps de repérer, Gérard. Dis-moi qui c'est, je le vire direct.
1: Ah, bah tiens.
0: La bombe, là,
1: voilà, bah Machoman, tu lui dis au revoir parce que c'est lui.
4: Si.
1: Machoman. Machoman.
3: Ça y est,
1: terminé.
3: Ça y est, parti.
1: Alors, pour préciser le sondage, comme on le demandait, avec qui aimeriez-vous vivre en couple? Alors, 62% des gens aimeraient vivre avec un couple avec Philippe Risoli. 24% des gens aimeraient vivre en couple avec eux-mêmes. 17% des gens aimeraient vivre en couple, mais en trois. Voilà, mais à trois. Ah ouais, d'accord. Mais à trois, pas en trois. Mais à trois. Donc, prochaine question. Il nous reste Michel Lopez, Doc Gironto et Petite Capote. Hein, c'est bien ça. Allô. Merci.
4: Gironto, je te pète au nez.
1: Alors, on dit au revoir aussi. Manu.
0: T'entends comment il me parle?
3: Qui c'est que je vire?
0: Tu vires le prépubère, là. Allez, hop là.
1: Doc Gironto.
0: Ah mais non, c'est pas moi.
3: Non, c'est l'autre, c'est Michel Lopez.
0: Ça y est,
3: c'est géré.
0: T'as insulté, c'est quoi ces conneries, là?
1: Alors, y a-t-il des clubs de rencontres pour une personne seule ou en couple? On va demander à Petite Capote.
5: Bah, les clubs de rencontres pour les personnes en couple, moi j'appelle ça des boîtes échangistes.
1: Mmh.
5: Mais ouais.
1: Ouais, mais sur Paris, c'est vrai qu'il y en a, donc.
5: Ouais, mais pas qu'à Paris. Hein.
1: Ouais, mais il y en a un peu partout en France.
5: Oui, on se fait péter le cul partout un peu en France, donc voilà. Quoi.
1: D'accord.
5: Paris n'est pas privilégié à pétage de cul. Quoi.
1: D'accord. Ouais, Manu.
3: À la place de Macho Man, on accueille Emilien Mauresmo.
7: Yes.
1: Bonsoir.
2: Salut Emilien.
1: Ta fréquence, s'il te plaît.
7: 102.7.
0: Oh, t'as pris du muscle, toi.
5: Bravo pour la victoire. Hein. Ouais.
1: D'accord.
7: C'est un marfaudite, t'as pris du muscle.
1: Manu, tu y as précisé la question?
3: Non, j'ai pas pu parce que je l'ai pas entendu moi-même.
0: J'adore les escargots qui font du tennis. Hein.
1: Alors, y a-t-il des clubs de rencontres pour une personne seule ou en couple? Donc, Emilien.
7: Bah, je pense que les gens qui vont dans des clubs de rencontres, apparemment, elles sont seules puisque c'est pour rencontrer. Mmh. T'as voulu me piéger, mais ça marche
0: pas. Mais toi, t'es à deux puisque tu es hermaphrodite.
7: Exact, j'ai une bite et une chatte, oui.
0: Mais déjà deux.
7: J'ai bon de le dire.
1: D'accord. Doc Gironto.
0: Bah écoute, tout à fait. Vive les boîtes à tous, hein, c'est tout.
1: Ouais, mais de toute manière, il y en a un peu partout hein, maintenant. Hein.
0: Je crois que c'est quand même la solution. Hein, au lieu de fertiliser un derrière, t'en fertilises 3-4 dans la soirée. Et voilà, il y a plus de coupes en 2000. Et voilà,
1: c'est d'accord. Bien. Ouais, Manu.
3: À la place de Michel Lopez, on accueille Aldo Guetuport.
1: Aldo, fréquence, s'il te plaît.
4: Bonsoir.
1: La fréquence, s'il te plaît.
5: Bonsoir, Aldo.
1: 99.2. D'accord. Alors, t'entends... Bon, ça y est, on a compris avec les bonsoirs, Petite Capote. Hein.
5: Excuse-moi.
0: Bon. J'appelle de Lisboa.
1: Quoi?
3: Bon, allez, on y va là.
1: Aldo, t'as compris la question?
4: Bah non, j'étais au standard, j'en ai arrivé moi.
1: Manu, s'il te plaît.
3: Est-ce que doit-on mettre des slips en vie de couple?
1: Bon, c'est pas ça. Y a-t-il des clubs de rencontres pour une personne seule ou en couple, Aldo, pour terminer?
4: Oui, tout à fait, il y a des clubs de rencontres, oui. C'est ce qu'on appelle le club échangiste.
7: Manu, il est dyslexique.
1: Bon, ça y est, vous laissez parler l'auditeur, s'il vous plaît.
4: Ouais, donc je disais que oui, c'est clair que ça existe, les clubs échangistes par exemple.
1: D'accord.
2: Justement Gérard, sur IRC, il y a Enculator qui te demandait si t'étais déjà allé en couple en club échangiste.
1: Non. Non, pas du tout. Puis avec son nom qu'il a. Avec son nom qu'il a, je sais pas comment tu pourrais poser des questions un peu con comme lui. Septième question. Peut-on vivre en couple lorsqu'on est SDF, on va demander à Aldo.
4: Ouais, c'est carrément possible, mais c'est très très chiant, quoi.
1: Tu peux préciser?
4: Bah, vivre dans la rue, tout seul ou à deux, de toute façon, à deux, c'est bien parce qu'il y a de la compagnie.
1: Mmh.
4: Mais bon, tu vis quand même dans la rue, donc ça craint.
1: Ouais, mais ça, c'est sûr. Ouais. Je suis d'accord avec toi. Doc Gironto.
0: Bah écoute, non, ils ont déjà des chiens comme camarades de jeu. Donc,
1: non, de compagnie, pas de jeu, c'est
0: ouais,
1: quand même.
0: Ils sont déjà deux, tu vois, quelque part. Ils peuvent pas se permettre d'accueillir une troisième personne dans la tribu. Donc, donc non, je pense les chiens avant les femmes quand même, faut pas déconner dans la vie.
7: Ouais, c'est clair.
1: Émilien.
8: Oui, bah moi je pense que les clochards ont droit à l'amour.
7: Droit aussi.
8: C'est des êtres comme nous, je veux dire.
5: Mais tant qu'ils payent, moi je le suce. Hein.
1: Mais non.
7: mais toi t'es une cochonne.
1: Petite capote.
0: Ouais, une bite à la villageoise.
1: Petite capote.
5: Oui, Gérard, bah, c'est tout à fait possible de vivre en coupe dehors, bien sûr.
1: D'accord.
5: Tout l'été, c'est vachement sympa. Attends, t'es toujours à la Belle Étoile.
1: D'accord, à la Belle Étoile, l'été c'est bien, mais l'hiver c'est pas pratique, hein, je pense.
5: Bon, t'as pas de loyer à payer, t'as pas d'impôts, enfin tu vois quoi, t'as pas d'avantage quand t'es dehors.
1: Ouais, ouais, mais ça c'est pas évident, hein, je peux vous le dire tout de suite. Hein. Tu parles comme il faut devant ton combiné, petite capote.
5: Je parle très bien devant mon combiné.
1: Fildar, tu t'amuses pas?
6: Je n'ai rien fait depuis le début du débat. Donc
1: Non mais je sais pas, parce que là c'est bizarre, on a des problèmes d'auditeurs.
0: Ça commence là.
6: Ah, c'est bon.
0: Ça avait été calme.
5: Téléphone, hein, pourtant.
6: Il y a des baisses alors, de son. Ouais. Ouais,
2: Gérard, pour revenir à l'échangisme, pour expliquer, il y a Yankee, il explique que l'échangisme, c'est comme quand une certaine princesse, elle a échangé sa Merco contre une boîte en carton.
0: Ouais.
1: N'importe quoi.
0: Elle a pas fait une affaire. Hein.
1: Ouais. Sondage avant la question. Alors, d'après vous, peut-on vivre en couple seul? Alors, 47% des gens y arrivent très bien tout seul. Ça m'étonnerait qu'on puisse y arriver seul.
6: Pourquoi? 26%.
1: Non, mais 26% des gens sont en couple juste pour être seul. En principe, si on est seul, on ne peut pas être en couple.
6: Hein. Devant ton micro, s'il te plaît.
1: Et 13% des gens recherchent des couples qui se sentent seuls. Ouais, mais ça, c'est pas évident de rechercher des couples pour être qui se sentent seuls.
6: Est-ce qu'on peut... Non, le truc, c'est... Est-ce qu'on peut se sentir seul même si on est en couple?
2: C'est une bonne question, ça.
0: Bah oui, si.
1: Non, mais là, le sondage que j'ai, c'est...
6: Non, mais je te parle plus du sondage, on s'en fout. Mmh. C'est une question que je te pose.
1: Dis.
6: Je m'en souviens plus, je viens de te la poser, je m'en souviens plus.
9: Est-ce que même quand on est en couple, on peut se sentir seul?
1: Voilà. En principe, non, si on est à deux, ça m'étonnerait qu'on puisse se sentir seul. Hein.
6: Tu te sens jamais seul, toi, quand t'es avec ta femme?
1: Non. Non, pas du tout. À votre avis, la vie de couple peut-elle durer toute une vie?
7: Non, pas du tout. Non.
1: Aldo?
7: Non, une vie de couple, ça peut pas durer toute une vie. Hein. C'est très rare quand ça arrive.
0: Ouais.
7: Mais à mon avis, non, ça peut pas durer toute une vie, loin de là.
1: Je voudrais...
7: Sur les preuves vivantes, Gérard.
6: Un truc bizarre, là.
1: Mais qu'est-ce qui se passe, là?
6: Je sais pas, il y a des...
9: Vous nous entendez bien, les auditeurs?
1: Oh, on a des problèmes, là.
6: C'est pour ça que j'ai appelé Olive, il va gérer tout ça.
1: Mais tu gères vite fait, là, oh!
2: Pendant que Olive y gère, je vais juste dire à Webmaster que c'est juste des bons becs.
1: Voilà, bon. Alors...
7: Webmaster, c'est un peu une demeure, mais bon.
1: Ouais, non, mais là, mais ça va. Oh, c'est quoi? Oh,
9: Olivier, on a un problème de standard, c'est que les auditeurs, on les entend pas. Des fois, il y a des baisses de son.
6: Ouais. Allô?
1: Non, mais on les entend mal.
7: On entend là.
9: Ah, c'est mieux là.
7: Ah, j'entends. Allô?
9: Non,
1: c'est bon là.
7: Tranquille.
9: C'est bon.
1: Aldo?
5: Fildar, on n'entend pas Gérard.
1: Aldo?
0: Fildar, t'es là ou pas?
7: Allô,
9: non, je suis parti.
1: Aldo?
0: On n'entend pas Gérard.
1: Aldo?
7: Je suis là, allô?
1: Tu réponds à la question?
7: Ouais, mais ça déconne, là. Je sais pas ce qui se passe. Donc, je disais que c'est impossible une vie en couple toute une vie. D'ailleurs, t'en es la preuve vivante, Gérard.
1: Tu peux préciser, parce que si c'est pour me dire une connerie, tu vas virer.
7: J'ai pas précisé. C'est pas pour dire une connerie, mais t'en es la preuve vivante, puisque c'est pas ta première nana, là, Sandy.
1: Oui. Non, mais ça, de toute manière, ça te regarde pas,
7: Pas, mais c'est pour te prouver que ça dure pas toute une vie.
10: J'étais un beau gosse.
1: Doc Géronto.
0: Bah écoute, non, je pense que toute une vie, attends, il n'y a pas que ça à foutre dans la vie, il faut quand même s'occuper d'autres choses aussi, il n'y a pas que la vie de couple, il y a aussi ta carrière, tes business, tout ça, tu vois. Tu peux pas passer ta vie à t'occuper d'une radasse quand même, faut pas déconner.
5: Ah, mais tu parles autrement, toi. Hein.
7: Oh, ça y est, l'autre gros.
1: Émilien.
0: Ouais. Vous, les femmes.
1: Émilien, s'il te plaît, tu réponds.
8: Oui, on peut trouver la femme de sa vie et puis rester avec elle enfin toute une vie, pourquoi pas.
1: Non, mais à votre avis, la vie de couple... Oh, on se calme là, les deux là qui viennent de répondre, s'il vous plaît, merci. Là, la question, c'est à votre avis, la vie de couple peut-elle durer toute une vie? C'est ça la question.
8: C'est ce que je te réponds, mais bon, j'ai pas repris tes termes, alors tout de suite, tu t'affoles.
0: Attends, Émilien, est-ce que tu joues en double?
8: Ouais, bah ouais, je joue en double. Ouais.
0: Ah, d'accord, ok.
8: Mais la vie de couple, je veux dire, si tu trouves la femme de ta vie, et bah tu peux rester avec elle toute la vie, quoi.
1: Bah oui, mais c'est de toute manière, une vie de couple, en principe, c'est ça. Bon, sauf s'il y a des malentendus.
4: Ouais, genre, elle parie des trucs dans son porte-monnaie.
1: Petite capote.
8: Non, mais j'ai pas fini. Par exemple, Gérard, si ta femme, elle claque tous les tickets resto dans...
5: Direct.
4: Déconne, là.
1: Emilien.
5: Non, direct, il est parti.
1: Manu.
0: Là.
1: T'as fait quoi avec Emilien là?
0: Il est là.
6: Mais il est là,
1: qu'est-ce que tu dis? Non, mais je sais pas parce qu'il a commencé à parler, puis d'un

0: Mais je crois bien que c'était Aldo Guetupor.
1: Non, c'était pas moi, Gérard. Moi, je
2: sais pas, parce que ça peut être déjà la deuxième. Ça peut être déjà deux fois qu'on me demande de répéter la question, parce qu'il y en a qui s'amusent à se couper entre eux. Bah alors, à votre avis, la vie de couple peut-elle durer toute une vie? Alors, pour petite capote qui n'avait pas compris.
3: Mais si, j'ai compris, Gérard. Toute une vie, c'est de ta naissance à ta mort. Tu es d'accord avec moi?
2: De toute manière, si tu viens sur Terre, automatiquement, tu es là pour vivre.
3: T'es
2: là pour vivre toute une vie.
3: Mais tu vis pas en couple.
2: Bah ouais, mais par la suite, tu peux trouver quelqu'un.
3: Ouais, mais par la suite, donc c'est pas toute ta vie.
2: Bah si, mais après, si tu viens sur Terre et que tu trouves quelqu'un, tu fais ta vie avec.
1: Oui,
2: mais
1: avant d'être sur Terre, t'es où?
2: Non, mais je crois qu'elle a pas compris. Elle avait.
4: Elle veut jouer les caïdes.
2: Alors, préférez-vous être seul, pauvre con? Alors, petite capote, au revoir.
4: Hop là.
2: Au revoir pour elle.
4: Hop là, ça fait une place.
5: Ok, c'est géré.
2: Allez, hop, petite capote.
1: C'est pas moi qui gère.
2: Comme ça, ça va plus vite.
4: Moi non plus.
2: Alors, neuvième question. Préférez-vous.
0: Juste avant la neuvième question, comme ça l'auditeur l'entendra, on accueille Luciole.
2: À la place de petite capote. Hein.
0: Capote.
1: Salut Luciole.
4: Salut Luciole.
6: Bonsoir.
2: Ta fréquence, s'il te plaît.
6: 91.
2: Tu peux parler encore plus fort, moins fort.
6: D'accord.
2: J'ai pas encore compris.
6: 91, ma fréquence.
2: 91.
4: Oui, avec les fiottes,
1: je vais t'éteindre le voyant, Luciole.
2: Ouais, bon, alors, neuvième question.
6: Laissez parler un peu, Gigi.
2: Préférez-vous être seul ou en couple? Alors, bah tiens, bah Luciole.
6: Oh bah dis donc, tu me prends, comme d'habitude, très très vite.
2: Ouais. Bah tout à l'heure, je vais pas t'y prendre, je vais t'y laisser, ça coûte moins cher.
6: Bon, bah écoute, ta question, je te la retournerai tout simplement. Qu'est-ce que t'en penses, toi, d'abord?
2: Non, mais tu réponds aux questions, c'est pas moi, c'est moi qui pose les questions.
6: Bah je pense que les deux ont des avantages. Moi, personnellement, je vis avec mon petit copain, ça se passe plutôt bien entre nous. Maintenant, quand je suis seul, je suis contente aussi, et quand elle est seule aussi.
2: D'accord, on a tout compris. Et Emilien.
7: Oh, t'as posé une question, là?
2: Bon, alors, Emilien, la question... question est faite, au revoir.
7: C'est une nouvelle question ou quoi, là?
0: Oui, je lui parlais au standard, c'est pour ça, Gégé.
2: Oh, ouais, non, mais...
0: Bah, c'est bon, redis-lui. Ouais.
7: Alors, c'est quoi la question, s'il te plaît?
1: Trop de couverture, ça, j'aime pas.
2: Préférez-vous être seul ou en couple?
7: Ah non, moi je préfère être en couple, pour tout. Que ce soit pour manger, pour dormir, pour
0: conduire.
7: Pourquoi?
4: Pour conduire.
7: Pour conduire, pour tout.
2: D'accord.
7: C'est mieux
4: pourquoi
7: d'avoir...
4: Non mais pourquoi?
7: Parce que, bon, c'est les...
2: Non mais celui qui... Attends Emilien, celui qui...
4: C'est ça, parce que moi j'hésite en fait, j'hésite entre le couple et je me demande quels pourraient être les avantages. Donc,
2: non mais de toute manière, c'est pas toi qui poses des questions, c'est moi, et de toute manière, il n'y aura pas de pourquoi ni des comment cette année, d'accord? Pour celui qui s'amusait à vouloir lui poser, arrête.
4: Pas grave. Bon, moi, ouais, ok.
2: Voilà, alors, Doc Géronto.
4: Bah écoute, j'aurais pas de réponse à ma question, je te dis, moi j'ai un dilemme, couple ou solitude, je sais pas, bon, si tu veux...
6: Pourquoi tu sais pas?
4: Bah je sais pas, j'hésite, il y a des avantages dans les deux cas, mais il y a aussi des inconvénients,
6: hésiter,
4: quoi.
6: Qu'est-ce qui te fait hésiter d'abord?
4: Bah écoute, je sais pas, moi, je sais que la nana avec qui je suis...
6: Oui.
4: Déjà, elle veut pas...
6: Déjà, est-ce que tu as eu des expériences hétéro?
2: Non. Luciole.
1: Non, il en a jamais
7: on
1: eu.
7: On parle entre pédales.
2: Ouais, Luciole, tu te calmes, s'il te plaît.
6: Non, mais c'est un débat. Après tout, on peut parler. Pourquoi toujours, quand on est hétéro, on ne peut plus parler dans les débats? C'est ça?
2: Pour l'instant, c'est moi qui pose des questions et tu laisses répondre les auditeurs aux questions que j'ai posées.
0: Gérard, sur IRC, on est remonté, on est quand même passé à 7343.
6: Bien sûr.
0: Ça va, ça remonte?
5: Ouais, bah, je suis là encore, vous inquiétez pas.
1: Ok.
2: D'accord. Non mais, Pilder, c'est pas mal de... C'est bien, là. Manu, t'éteins ton micro, s'il te plaît, merci.
0: Et, sinon,
2: Manu, ton micro!
4: Tu nous habitues à mieux.
1: Et la fume à vieux, Popo.
0: Sinon, Gérard, sur IRC, il y a Speedy qui te dit qu'il vaut mieux être seul que mal accompagné.
2: Non, bah justement, c'est ce que j'allais vouloir dire. Ouais. Mais enfin, bref.
0: Parce que t'en connais un rayon.
6: Et puis maintenant, il y a aussi une différence entre les couples modernes et les vieux couples, hein, parce que maintenant, il y a des couples, ils se rencontrent dans les hôtels, on se retrouve comme ça, on fait ci, et puis on se voit plus tout ça.
1: Mais qu'est-ce que tu parles avec ton anus de dingue, toi?
6: Voilà, quoi.
2: D'accord. Aldo.
1: Ouais, alors, bah moi, la vie en couple, ou alors la solitude, je suis un peu d'accord avec, je sais plus son nom, docteur ou doc machin.
4: Ouais, Doc Géronto.
1: Ouais, Doc Géronto, bah, je suis un peu d'accord avec lui, la solitude.

0: ça a des avantages de temps à autre, et puis la vie en couple aussi.
1: Arf.
0: Ça dépend, c'est 50-50, ça dépend des périodes.
2: D'accord, donc dernier sondage avant que je réponde à la question. Donc c'est avez-vous confiance en les couples? Alors il y a 64% des militaires interrogés ont confiance en les couples. 31% des bonnes sœurs interrogées sont contentes de dans les couples. De toute manière, ça m'étonnerait que les bonnes sœurs puissent se marier. Normalement, ils ont pas le droit. 11% des routiers vicieux interrogés ont confiance en moi. Je sais pas ce que ça veut dire.
3: Oui,
2: mais c'est pas grave.
3: C'est rare, justement. Si
4: tu peux.
3: À écouter ce sondage passionnant, j'ai une question qui m'est venue à l'esprit.
0: Yes.
3: Je me disais, est-ce qu'on peut être fidèle dans un couple quand la personne, par exemple, est à l'armée?
5: Ah, c'est vrai, ça.
2: Ah, ça, c'est une très bonne question, justement.
3: C'est pas grave.
2: La question, je vais y répondre. C'est vrai que quand tu pars à l'armée, donc si t'es avec quelqu'un déjà, c'est vrai que tu pars. Maintenant, c'est plus 12 mois, c'est 10 mois.
0: Non, c'est 2 jours. Hein.
2: Non, mais ça, c'est pour savoir si t'es apte à faire l'armée ou pas.
0: Ah non, sans rapport.
6: Non, mais l'armée a été supprimée, GG. Il faut te réveiller un peu, ma poule.
2: C'est un signal que l'armée, elle est pas encore supprimée.
6: Si, c'est fini. Mon chéri, elle est supprimée depuis longtemps, même l'armée. Ça fait plus qu'un jour maintenant, l'armée.
4: Bon, laissez tomber. Laissez tomber, il comprendra pas.
2: On s'en va. Les cacahuètes, hein, encore, je m'en fous.
4: Donc,
2: c'est vrai que maintenant, si t'es à l'armée, c'est vrai que si t'es avec quelqu'un, la personne, elle va se retrouver seule et elle va s'ennuyer quand même.
4: Mais pourquoi?
2: Mais ce qu'il y a, c'est qu'elle aura pas son petit copain pour la réchauffer la nuit. Automatiquement, elle ira peut-être voir ailleurs.
0: À cause du bruit.
3: Mais le chauffage, c'est pareil.
2: Ouais, mais c'est pas.
6: Mais toi qui travailles à la radio, par exemple, la nuit, tu penses que Sandy, elle va voir ailleurs?
5: Voilà, exactement. Oh. C'est sur IRC. Gros Barry, il me demande, est-ce que tu as confiance en ton couple à toi?
4: Non, c'est pas con, Gérard, parce que regarde, elle peut savoir où t'es. À cette heure-là, elle sait que t'as la radio, elle t'entend.
2: Ouais. Bah oui,
4: toi,
3: en cas, avec son portable, elle peut être partout.
4: Tu sais pas où elle est. Elle se fait fourrer par 3-4 gros ports routiers là, en train de se faire péter le cul. Et t'en sais rien.
2: Et la tienne, elle est en train de se faire quoi?
4: S'il vous plaît.
2: Et la tienne, elle est en train de se faire quoi?
3: Non, je censure.
0: Ouais.
2: Merci Phil.
3: Je censure, je peux pas faire autrement.
0: Dégueulasse.
3: Un peu de politesse, il reste 10 minutes. Merci.
0: De toute façon, c'est dur d'avoir confiance quand tu piques des thunes dans le porte-monnaie de ta nana.
6: Bien sûr, c'est dur.
0: C'est vrai, s'il le faut pendant 2 heures, elle fait de la thune, elle te refile rien, GG.
2: Ouais, mais ça, vous le savez pas, ce qu'elle fait pendant les 2 heures, d'accord? Peut-on être en couple avec eux?
6: Ça le suce des travaux, pigard.
2: Oh, l'horreur de cochon, celui-là.
0: C'est clair.
2: Peut-on être.
3: Je suis sûr que Manu peut la calmer.
2: Tu calmes Luciano, Manu, s'il te plaît, parce que c'est lui. Alors, peut-on être en couple avec une personne?
5: Gérard, avant que tu reprennes ta question, j'ai un petit sondage de Davy One réalisé auprès des couples de Plouc. Alors, il demande quel est votre couple préféré. 15% ont répondu Laurel et Hardy, 21% Tom et Jerry, 12% Vice et Versa. 18% Mystère et Boule de Gomme et moins de 58% Gérard et Sandy.
2: Bah, de toute manière, tu vois, sa conclusion du débat,
5: Divi One,
2: c'est même pas la peine qu'elle la fasse parce que je voudrais pas l'écouter. Oh, s'il vous plaît, vous me laissez poser la dernière question.
5: Elle est bonne.
2: Alors, peut-on être en couple avec une personne d'un autre pays?
7: Ouais, salut l'équipe du Star System, ici c'est Angelo. Bon, j'aurai un message pour Gérard. J'aimerais qu'il m'explique comment fonctionne sa chaîne Ifi, parce que pendant qu'il anime ses débats à la con, on est en train de se bourrer sur Sandy.
4: Tu vois, je te l'avais dit.
7: Pisser de lui chier la gueule, on aimerait bien le faire en musique en écoutant sa voix de pédé à la radio. Voilà, puis en plus elle aime ça ta cochonne Gérard. Hein. Alors tu libères la ligne s'il te plaît pendant que tu fais tes débats, et tu nous laisses bourrer ta femme. Allez, grosse bise sur la fesse droite, c'était Angelo. Ciao.
4: Tu vois,
2: alors,
7: je l'avais
2: dit. Fildar, c'est la dernière fois.
3: Et je me mets avec toi. Je veux plus jamais entendre ça.
2: Compris.
3: C'est fini. Plus jamais.
2: Plus
3: les
2: jamais.
3: Compris,
2: Fildar.
3: Okay. Compris, les auditeurs.
4: Ouais. Sinon, c'est gâche tout le monde et on arrête maintenant, on met des disques.
2: Et toi, tu éteins ton micro et tu fermes ta gueule.
4: Ok.
2: Fildar, je te signale que c'est
3: un avertissement et je suis d'accord avec toi, Gérard. Continue
4: moi
3: le
4: aussi,
3: débat.
4: Je suis d'accord.
3: On se laissera pas faire.
4: Te laisse pas faire.
0: Bon, bah alors explique comment elle marche ta chaîne. Il fait comme
6: Gérard.
0: On n'aura plus parlé.
6: Gérard,
0: pour bourrer sa grosse.
6: Gérard, c'est Luciole.
2: Luciole.
6: Oui, je voulais te demander, t'as pas répondu à la question d'avant pour la vie en couple.
2: Ça y est, c'est déjà fait.
6: Non, t'as pas répondu.
2: J'ai déjà répondu, peut-on faire Peut-on être en couple avec une personne d'un autre pays ?
6: Non, t'as pas dit que c'est l'avantage et l'inconvénient de la vie en couple.
2: Peut-on être en couple avec une personne d'un autre pays ? Tu réponds ou tu dégages ?
6: Oui, mais t'as pas dit l'avantage entre
2: au revoir.
6: Et la vie seule.
2: Allez hop, tu lui dis au revoir, comme ça il mérite une passerelle.
6: Réponds à la question un peu.
2: Au revoir.
6: Excité, là. Fais un effort un peu.
2: Tu lui dis au revoir, bah.
6: Mais pourquoi t'es comme ça ?
2: Manu !
6: Tu refoules ton hétérosexualité.
2: Ton boulot, s'il te plaît.
6: Gérard. Réponds à la question.
2: Bon, Manu, troisième avertissement, la semaine prochaine, t'es dehors.
5: Ah.
2: Emilien.
4: Je pourrais aller te voir.
5: Ah ouais.
2: Emilien.
5: Ouais. Gérard, comment il va faire son standard de dehors ?
2: Toi, tu.
6: Bah, il le fera à l'hôtel moderne. Hein. J'étais hors antenne, c'est quoi la question ?
3: Je suis un nouveau concept, moi, je parle pas quand il faut, c'est tout.
2: Je te signale, Pildar, à cause de tes conneries, il y a un auditeur qui vient de balancer le nom de l'hôtel.
4: Non, ça y est, je l'ai viré.
2: D'accord ? Alors c'est bien tes conneries. Alors si j'ai des problèmes là-bas, c'est toi qui prends les poids café et t'as les flics sur la gueule.
0: Pas de problème.
2: Parce que toi, on sait que t'habites à 3 avec une 205 verte. Comme ça, tu seras encore mieux repéré. Alors, Emilien.
0: La question, c'est...
2: Peut-on être en couple avec une personne d'un autre pays ?
0: Ouais, mais c'est dur, là.
2: Ça, bah, réponds.
0: Parce que ça coûte cher en téléphone, ça coûte cher en timbre, ça coûte cher en tout. Quoi. Donc vaut mieux trouver quelqu'un de du quartier. Mmh. C'est mieux.
2: Ouais, Manu.
4: On va accueillir Madame la Fée à la place de Luciole.
0: Et si on faisait un petit peu un jeu d'improvisation pourri là ? Allez, je commence.
2: Non.
0: table.
2: Emilien, ça commence à bien faire. Madame la Fée, vous avez fréquence, s'il vous plaît.
1: Vous pouvez me tutoyer, Gérard.
2: Fréquence.
1: Fréquence, c'est 97.5.
2: D'accord, ouais, merci. Doc Gironto.
8: Ouais, bah écoute, moi je pense que les couples internationaux, c'est quand même bien. Si tu peux niquer une Suédoise ou, je sais pas, une belle Italienne, un truc comme ça, ça peut le faire.
1: Oui, c'est un autre mot que niquer. C'est pas beau comme mot, niquer.
2: Ouais, à mon avis, on peut dire...
0: Enfin, jeu d'impro ou quoi ?
2: Prendre son pied.
0: Allez, kiste.
2: Aldo.
8: C'était caché.
2: Aldo.
9: Oui. Alors, c'est beaucoup plus compliqué de vivre avec une personne qui habite à l'étranger, puisque pour se voir...
0: Ticket resto.
9: C'est pas vraiment facile, hein. Donc il vaut mieux trouver une nana qui habite dans le quartier, c'est bien mieux. Ou encore dans ta ville.
2: Et Madame Lapé, pour terminer la question.
1: Eh ben en fait, c'est délicat, quoi, parce que c'est embêtant, en fait. Ça coûte cher en avion, comme disait l'autre tout à l'heure, je sais pas qui c'était.
2: Mmh.
1: Mais bon, c'est bien si tu peux la faire venir chez toi.
2: Ouais, mais c'est sûr que c'est pas évident de trouver une personne d'un autre pays, parce que c'est vrai que, comme l'auditeur précédent disait, ça, c'est vrai qu'en timbre, ça coûte cher, en téléphone, ça coûte cher, prendre l'avion, c'est pareil.
1: Mais c'est... il y a Internet maintenant, hein.
2: Ouais, mais à une condition
1: d'avoir une webcam.
2: Non, mais d'avoir l'Internet et de... Parce que en fin de compte, si je pense savoir, l'Internet, c'est branché avec France Télécom, il paraît, non ?
1: Oui, France Télécom, ouais, mais c'est mondial maintenant, 220. France Télécom, donc c'est bon.
2: D'accord. Bon, bah donc, y a pas de question Minitel,
3: si,
2: non ?
3: Si, justement, j'allais justement te dire, Gérard, est-ce que je peux prendre la parole ?
2: Donc, question Minitel. C'est pas vous qui commandez, les auditeurs, c'est moi, jusqu'à maintenant.
3: Je te retourne la question.
2: Donc vas-y,
3: merci, s'il vous plaît. Donc est-ce que l'euro va faciliter les couples internationaux ?
5: Ah, j'avais la même.
2: Je te signale que c'était pas le thème du débat, donc alors
3: les... Non mais c'est les couples internationaux.
5: Ouais, ça parle des couples, Gérard.
2: Ouais, mais ça, l'euro, pour l'instant, on n'en sait rien encore, et donc on ne sait pas s'il y aura de l'euro pour les couples.
9: Ça paraît, l'euro, c'est qu'une rumeur, hein, Gérard. Ça va pas exister. Hein.
2: Si, c'est prévu pour le 1er janvier 2000. Hein. Il faudra peut-être vous réveiller un petit peu. Hein.
3: Au niveau des couples, alors ?
2: Bah, au niveau des couples, ça sera pareil, hein, parce que maintenant, il y a certaines grandes surfaces qui acceptent déjà de se faire payer en chèque et en carte bancaire en euros déjà.
3: Si on est en couple.
4: Mmh. Et ben, sinon, non, ils acceptent seulement. Pas.
2: Ah si, il y a déjà des grandes surfaces qui les prennent. Hein. Désolé.
4: Si on est en couple ou pas ?
2: Mais même si on est seul ou en couple, ils prennent quand même.
4: Ah, donc si t'es tout seul, pas accompagné, tu peux quand même payer ou pas ?
2: En euros, bien sûr.
4: En euros. Et en couple, non, alors ?
2: Bah si, pareil, imbécile heureux.
4: Ah bon, d'accord.
2: Donc,
3: c'est la conclusion. Ouais,
2: heureux,
3: c'est
2: cool. Conclusion du débat. Donc,
4: bah, c'était pas mal, écoute, moi je me suis bien éclaté.
5: Moi ça a été.
4: Et voilà quoi, c'était sympa, c'était bon esprit. Bah écoutez, on vous dit à dimanche pour Éclectique, et puis sinon jeudi prochain pour les débats de Gérard. Salut.
5: Au revoir.
2: Alors Aldo, pour la conclusion du débat.
9: Oh, excuse-moi. moi j'étais en train de chier. Alors pour débat, franchement, c'est le deuxième de l'année.
8: Ouais.
9: Je trouve ça un peu limite, hein. Faudrait penser à activer les questions parce que c'est moyen, quoi.
2: Non mais si ça te plaît pas, le prochain coup t'appelles pas, puis on te sait le
9: clair, c'est clair, j'appelle pas la prochaine fois.
2: Non. Bah voilà, t'écoutes.
9: Pour parler à quelqu'un comme Watt, quoi.
2: Eh ben si ça te plaît pas, bah c'est pareil. Donc dans ces cas-là, si t'as pas envie de passer dans les zones débat, bah t'écouteras la radio chez toi, ça nous fera les vacances.
9: Ok, salut bouffon.
2: Bonsoir connard. Doc Géronto.
8: Ouais bah écoute, le débat était bien. Je pense que ça aurait pu être bien, t'avais une bonne équipe, des bons auditeurs, mais ça aurait cartonné s'il y avait eu en fait un autre animateur. Je pense que ça aurait été deux fois mieux.
2: C'est ça, t'as raison. Bonne nuit à toi. Émilien.
10: On se le fait ce jeu d'impro ou pas là?
11: Bouchon.
2: Emilien!
10: On se le fait ou pas ce jeu d'impro là?
2: Emilien!
10: On se le fait ou on se le fait pas?
2: Emilien, ta conclusion! Bon, il est parti, au revoir. Alors, Madame l'a fait pour terminer.
1: Moi, je trouve que c'était un très bon débat. J'ai écouté d'une oreille attentive. Et je pense que t'es un très bon exemple parce que quand même, tu gognes sur la gueule à ta femme, tu te pignoles la gueule toute la journée. Et puis, là, tu la laisses en train de se faire troncher par je ne sais combien de routiers. Donc, je pense que comme couple moderne, on fait pas mieux, quoi.
10: Sodomie.
2: Toi, je sais pas. Su. Bon, bah, tu leur dis. Manu.
3: Trou. Pelle.
10: Éclectique.
3: Il y a un blessé.
10: Éclectique.
2: Donc, la conclusion du débat, Manu.
5: Il y a des conclusions sur l'IRC même, Gérard. À part Turpentine qui dit que ton débat, il avait ni queue ni tête comme toi. Il y a Yankee qui dit que le seul couple de boules que tu as, ce ne sont pas tes couilles, mais bien ce que tu as dans le cou. On est tous au courant.
3: Mais arrêtons un peu.
5: Et sinon, qu'est-ce que j'avais? J'en avais énormément. Voilà.
2: Il n'y a plus rien?
5: Ah si, mais ça passe trop vite, j'arrive pas à lire.
2: Et on a terminé à...
5: On a terminé à 6032.
3: À 1h57.
5: Ouais.
2: Ouais, ben dommage. Conclusion du débat, Manu a fait comme Fildar, donc s'amusait à soudre de ma gueule. Donc ça fait
4: c'était bon.
2: Déjà, ça fait le deuxième débat que vous... la semaine dernière, vous avez fait du bon boulot. Cette semaine, vous avez voulu jouer les cow-boys. Eh ben la semaine prochaine, on jouera pas les cow-boys. Parce que si les sondages baissent à cause de vous pour la semaine, on le saura d'ici lundi si ça a bien fonctionné ou pas aujourd'hui. Si ça mal fonctionné, c'est vous deux qui le prendrez.
4: On rappellera Pauline.
2: Voilà, donc conclusion du débat, dommage, mais c'est pas grave, on va se récupérer. Vendredi, Max n'est pas à la loco, il reprend le 10. Bon, bah moi je pense qu'on va laisser Seb et donc Serge de la Verge. Avec... Il y a toujours un connard qui s'appelle Manu qui pousse sa merde, mais n'ayez crainte. Donc on se tait, on va. Donc demain, Max passera peut-être à faire un petit coucou à la loco. Sinon.
3: Mais s'il oublie un truc, ouais.
2: Dimanche soir, Éclectique et Balame Nocturne. Et moi, je vous laisse avec Serge de la Verge avec Viens me faire du tandem avec moi. Je retire la selle et pour. C'est Sita et Ringo.
3: Chita, avec... Chita, Fi, Chita. S-C-H-I-T-A.
2: Chita et Ringo avec...
3: Non, pas Ringo.
2: Ringo. Oh. Avec Ringo, pardon.
3: Non, Ringo. Putain, mais t'es mauvais.
2: Avec Ringo. C'est marqué, ça se con.
3: Mais ça se dit Ringo.
2: Laisse les cons qui dorment à Venise et on se retrouve dès dimanche pour... Éclectique et...
3: Éclectisme,
2: et puis la nuit qui continue avec Seb pour la nuit sans pub. À dimanche.
3: Putain, je me suis posé une question à savoir si la nuit allait s'arrêter, putain.
4: On est chaud.

0: everybody.
1: Yeah, welcome.
0: Now?
1: You want now?
0: All right.
1: All right, the name of now.
0: Okay.
1: Yes,
0: you are thinking it's a man?
1: Yeah, man.
0: Yo, that's all right.
1: Yeah. No. Hello.
0: Oh, hello, man. Hello, Max.
1: Hello.
0: Max, you are...
1: What is your name?
0: Mayor Star System.
1: Yeah, all right.
0: Je vais lire Balade Nocturne.
1: Alors, on y va. Je te mets la musique Balade Nocturne.
0: Ouais.
1: Alors,
0: Comment je suis... Allons-y.
1: Allez, c'est parti.
0: Quand je suis taciturne, je sors pour une balade nocturne.
1: Je sais pas si je vais vendre de la compile avec
0: je
1: ça.
0: Je descends ému, l'avenir des Champs-Élysées, en respirant de la fraîche. Je vois défiler les visages comme des miens. J'oublie mes soucis. Et Max,
1: ouais,
0: m'oublie. Et c'est là, quand j'oublie, je trouve ma vie.
1: Ah, c'est du beau texte, hein.
0: C'est la balade nocturne. Et je sors de la thune.
1: Eh, hey, tu devrais me
0: faire.
1: Ouais.
0: Et quand je bats nocturne.
1: Pure, que c'est dur à comprendre là.
0: Et c'est dimanche soir.
1: Ouais, c'est dimanche soir
0: et
1: à minuit.
0: L'espoir.
1: Ouais.
0: Yeah.
1: Et tu crois qu'avec
0: et
1: ça.
0: L'espoir.
1: Stéphane.
0: Et
1: Stéphane, est-ce que tu crois qu'avec un texte pareil, je vais pouvoir vendre de la compilation Balade Nocturne, franchement?
0: Balade Nocturne.
1: Dans les bacs.
0: C'est dans l'espoir de la nocturne.
1: Yeah.
0: Et Max. Max.
1: Ouais.
0: Max et dans la nuit.
1: Ouais, d'accord.
0: Et
1: tu sais, Stéphane, j'ai beaucoup parlé de toi. Balade Nocturne.
0: Viens.
1: Voilà.
0: Tu viens boire un coup, Gérard.
2: Non, mais...
0: Viens.
1: Bon, hé, hé.
0: Viens.
1: Yeah.
0: Je suis... Je suis...
2: Gérard,
0: notre Gérard.
1: Mais t'as bu combien, là?
0: Tu connais notre Gérard? Gérard Depardieu, et moi, je suis notre Gérard.
1: Bon, d'accord. Bon, t'as terminé.
0: Gérard,
1: attends,
0: tu viens boire un coup.
1: Bon, hey, Stéphane. Stéphane.
0: Tu fermes ta gueule, Gérard.
2: Hey, oh, tu restes poli devant 2 millions d'auditeurs, espèce de petit con.
0: Qui, Gérard?
2: Non, c'est Depardieu, là.
0: Gérard. La ferme.
2: Ouais, si je veux me la permets, mon petit, hein.
0: Ah, t'es pédé.
2: Ouais, c'est ça.
1: Commence pas l'année comme ça.
2: Cube ton vin, ça vaudra mieux. Va cuver.
1: Ouais, c'est bon.
2: Va cuver.
1: Bon, Stéphane, t'as terminé là sur Balade Nocturne là? Parce que là, tu m'as saccagé. Là, avec ce que t'as fait, là, les gens pour acheter Balade Nocturne vont vouloir la renvoyer. Quoi?
0: Je vais parler avec Gérard Depardieu.
1: Bon, alors d'abord, c'est Gérard Depardieu, on va le retrouver. Pendant ce temps-là, Gérard, lui, a préparé quelque chose. Un petit poème également, je crois, sur l'amour. C'est...
2: Ah non, c'est sur ce que tu m'avais demandé, mais moi...
1: C'était quoi?
2: Ça sera mieux que... Au moins, les gens ne vont pas s'amuser à te renvoyer tes disques.
1: Alors, un extrait de la compilation Balade Nocturne avec des textes de Gérard.
2: J'aime écouter Balade Nocturne sur un micro. J'aime écouter Balade Nocturne sur un scooter. J'aime écouter des balades nocturnes quand tu me fais des câlins. J'aime écouter balades nocturnes quand tu me dis je t'aime. J'aime écouter balades nocturnes sur un grand 8. J'aime écouter balades nocturnes sur une banane. J'aime écouter balades nocturnes sur une noix de coco. J'aime écouter balades nocturnes sur le site internet. J'aime écouter balades nocturnes dans un aéroport. Et pour finir, j'aime écouter balades nocturnes le dimanche soir pour m'endormir. Voilà. Au moins, ça sera mieux, ça sera saccagé que l'autre. Voilà, c'est dédié pour tous ceux qui ont Madame Nocturne.
1: Voilà, et sinon le dimanche soir minuit.
2: Voilà. Alors,
1: c'est joli ça. Hein. Stéphane, qu'est-ce que t'en penses? Qu'est-ce que t'en as pensé, Stéphane? Il est là, Stéphane? Stéphane, t'en as pensé quoi?
0: C'est vous. J'aime bien Gérard. Gérard et vous. Gérard.
2: Tu crois
0: que Gérard peut me parler?
2: Tu crois que je vais t'écouter parce que tu viens d'annoncer devant des millions de tuteurs, ça m'étonnerait.
1: Mais t'es dégueulasse d'avoir dire que Stéphane était PD, que de dire que Gérard était PD, tout ça, c'est pas cool.
0: C'est le meilleur.
2: Voilà. C'est bon, moi j'ai pas
1: envie de te parler.
0: Max, Stéphane. Attends, je vais parler. J'ai un poème.
1: Non, on fera ça la prochaine fois parce que c'est vrai que Stéphane, ça va deux minutes, mais alors après on en aura le bol au bout de 30 secondes, quoi. Enfin, c'était sympathique d'avoir Stéphane. Mais quand Stéphane est vraiment, vraiment, vraiment bourré, c'est très difficile à gérer, hein. Alors, en plus, à petite dose, si on va pas s'en sortir, ça va être une catastrophe. Waouh, je dis bravo pour le poème de la part de Jérémy, 15 ans, pour toi, Gérard, hein. Donc, apparemment, ça a l'air de plaire aux mecs et ça a l'air de plaire aux nanas. Il y a beaucoup de filles également sur le Minitel qui nous disent que c'était très joli, que t'avais fait du beau travail.
2: C'est normal.
1: Voilà, il a fait son travail, c'est tout. Il est comme ça, c'est un mec, c'est un génie. Il est là pour s'amuser, il est là pour s'éclater, et tant mieux pour ça. On recherche une fille, éventuellement un petit bain, hein, vite fait avant de quitter l'émission. C'est éventuel.
3: Ça devrait le faire, là, bouge pas.
1: Bien, une demoiselle qui voudrait prendre un bain en direct sur Fun Radio, ça pourrait être très sympathique avec un fond musical très cool. Tout à l'heure dans l'après-midi, on a écouté des cassettes d'animateurs et je suis retourné en fin de compte, j'ai rangé dans mon bureau et j'ai fait écouter à des personnes de la radio des vieux animateurs radio que l'on avait enregistré à l'époque et des vieilles pubs locales également qu'on avait enregistrées, enfin que vous m'aviez enregistrées, que j'avais diffusées sur l'antenne de Fun Radio, et ça fait bien longtemps qu'on les avait pas repassées. En les réécoutant, je me dis bon, faut que je vous refasse partager tout ça parce que ça fait tellement longtemps qu'on n'a pas écouté ça, c'est tellement drôle. Pub locale, donc ce qui peut arriver de temps en temps, peut-être même sur le réseau Fun Radio, je n'en sais rien. En tous les cas, on va vous redemander de nouveau quelque chose après. Écoutez ça, pub locale qui a été enregistrée il y a 3-4 ans de ça et que vous m'aviez envoyé. Écoutez.
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1: Ça c'est bien. Et c'est ça qu'il faut comme pub. Avec la bonne musique.
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6: La pub, on la retrouvera encore tout à l'heure avec toutes les pubs que vous connaissez, que vous commencez à avoir l'habitude de retrouver sur ces ondes. Et bien oui, bien.
1: Ça c'est fort, le mec fait de la pub pour de la pub, hein. Stop la pub, on la retrouvera tout à l'heure. Et alors donc dans ce CD, je suis retombé sur un truc qui était très fort. Vous connaissiez Nono d'MTI, mais à un moment donné, juste avant Nono d'MTI, il y avait Tom Evans. Et Tom Evans, ça donnait ceci, écoutez.
7: Ça bouge ça, hein, que ça bouge bien. Et bien sûr, c'était E-Type. Et qui a gagné? C'est Vino Stéphane de Saint-Menton.
1: Et ça y est, c'est le mec qui fait la boîte là. Il appréciera
7: sans problème avec MTI dans la discothèque. En discothèque. On peut pas préciser le nom de la discothèque, mais tu verras, ça sera sympa. Ok? Tu bouges pas. Ok, alors la musique continue. Vous êtes là, vous êtes toujours là. Et moi aussi. Et on continue toujours en musique. Ils ont complètement disparu de la circulation. Ils étaient vraiment très bons. Wheel to wheel. Can you feel it?
1: Bon, ça c'était des extraits, j'en ai retrouvé un autre, c'était pas mal également sur Radio Framboise, apparemment c'est en Suisse. Alors là, ça pas. Là, si vous aimez bien Galore Daily Rush, attention, ça c'était très fort, écoutez.
8: Together forever. Together forever. C'est ça, Henri Casselèche à l'instant. Tout simplement pour se faire plaisir, car c'est vrai, rappelez-vous, en première partie des Bonnes Après-Music de cet après-midi de lundi, nous l'avions déjà écouté avec ce même titre Together Forever. Et bien nous le retrouvons à l'instant, c'est vrai, sans aucun problème. Et c'est vrai encore qu'il nous chatouille toujours autant et avec toujours autant de délicatesse les tympans de nos petites oreilles. Rick Astley, Together Forever, c'est une super version méga mixée, remixée, devrais-je le dire. Non, ce n'est pas la peine, c'est vrai que cela s'entend sans aucun problème. Rick Astley, Together Forever, production stock at Kenny Waterman. Ça fait du bien de se le réécouter, surtout dans une version aussi géniale, super que celle-ci. Sur la Super Radio, sachez qu'il est 26 de 16. Et puis, comme nous sommes dans la délirance complète, autant que vous soyez de la partie, voici pour vous tout de suite une super invitation de boîte de nuit, super cadeau.
1: Voilà. Donc là, reçu, ça, faut y aller, sinon je suis bon, je fais du RNRJ, tout ça, etc. Et je crois qu'il y en a une dernière aussi qui est pas mal.

0: devant la radio,
1: me le dire
0: en direct.
2: Ouais, mais attends, tu voulais parler à Max, tu voulais lui dire quoi?
0: Ouais, mais attends, c'est pas toi, Fildar, que je m'adresse.
2: Non, mais tu m'as dit d'aller chercher Max, pourquoi?
0: Parce que c'est ce que j'ai à lui dire. Donc, alors, Fildar, tu transmets le message à Max, s'il te plaît.
1: Que quoi? J'ai besoin de Max, parce qu'il y a des méchants.
0: Non, mais attends, Fildar, s'il te plaît.
2: Mais non, mais tu veux que je dise quoi à Max?
1: Il a peur des filles.
0: Bon, allez hop,
1: je vais dire à Max qui veut une femme.
2: Oui, c'est Max,
1: l'aime.
2: Qu'est-ce qu'il y a?
1: Il y a des
0: bon, Max,
1: oui. Qui lui disent qu'il l'aime.
0: Bon, Max.
2: Oui.
0: Non, mais attends, j'espère que c'est ta voix parce que.
2: Oui, c'est Max à l'appareil, qu'est-ce que tu veux?
0: Bon, tu me chopes la première nana qui est capable de me dire.
2: Ah, ça y est, non, mais attends, on a discuté pendant trois quarts d'heure là-haut pour dire que tu te regardais que le nombril, c'est que tu penses qu'à toi. Ouais, là, d'accord. Au lieu de faire ton débat et de te racheter de la connerie que t'as fait tout à l'heure de te barrer où j'ai failli te mettre dehors, faut quand même dire aux auditeurs définitivement, tu arrives et tu dis, pour les femmes qui m'aiment, machin, nanana, vous venez devant la radio, on s'en branle.
0: Ok. Eh ben, dans ces cas-là, on fait le dernier débat. Et puis
2: oui, c'est le dernier débat, mais ça se dit, c'est quand même le dernier débat, c'est le dernier jeudi. Profitez-en, c'est les adieux de Gérard ce soir.
0: Ouais, profitez-en. Avez-vous des phobies? Cindy, Angel et
1: alors,
0: Jenny.
1: Moi, Jenny, je sais pas ce que ça veut dire phobie. Moi, j'ai pas compris la définition.
0: Non, mais je l'ai dit, je la répéterai pas.
1: Il y a des mots trop compliqués dedans.
3: Moi, je comprends pas. Moi, c'est Angel, j'ai compris.
0: Mm-hmm.
3: Alors, moi, Phoebe dans Friends, je l'aime bien. Je la trouve sympathique et très marrante. Ouais. Mm-hmm. Mais j'aime bien Rachel et Monica aussi.
1: Moi, j'aime bien Rachel et Ross.
0: D'accord. Bon.
1: Et toi, Gérard, tu as des phobies?
0: Non, aucun.
1: Aucun? Qu'est-ce que ça veut dire, phobie?
0: Non, de manière, j'ai les définitions, j'ai regardé ce que ça voulait dire.
1: Et ça voulait dire quoi? Parce que moi, aversion, je sais pas ce que ça veut dire.
3: Moi, je crois que phobie, c'est inversion, c'est ça?
1: Oui. Mmh.
3: C'est l'inversion?
1: Oui.
0: Inversion, très vive, peur insective.
1: Insective, alors moi, c'est vrai que j'ai très peur des insectes, alors je fais des inversions.
0: Non, mais attends, instinctive, ça veut pas dire insecte.
1: Pardon, Gérard, excuse-moi.
0: Ça alors, veut pas dire insecte.
1: Inspecteur, c'est ça?
3: Oui.
1: Alors l'inspecteur, c'est vrai, c'est moi je pense que le phobie, ça serait pour éteindre les feux avec l'inspecteur. Ouais, c'est intrinsèque.
0: Mmh. Oh,
1: ouais.
0: Non, mais je parle pas d'extincteur. Hein.
1: Non, c'est transitoire en fait. Mmh.
3: C'est l'inversion, c'est ça Gérard?
1: L'inversion.
3: Bah ouais. Bah moi je dirais que l'inversion du feu, c'est l'inspecteur. Hein.
0: Mmh. Bah, oui. Non, mais attendez, je vous pour l'instant, je vous demande, je répète, je vous redonne la première version.
3: Ouais.
0: Inversion très vive, peur instinctive.
1: Ah,
0: c'est pas instincteur.
1: Alors là, c'est différent. Parce que
0: donc, alors, avez-vous des phobies? Donc, on m'a demandé ce que ça voulait dire, la définition de phobie. Ouais. Je viens de vous l'annoncer. Ouais, alors, je vous donne la deuxième définition quand même. Ouais. J'ai regardé sur un dictionnaire.
1: Ouais, c'était
0: donc, c'est psychiatrie, crainte.
1: Robert Maternel.
0: Merci pour celle qui vient de dire Robert Maternel tout à l'heure, tu vas le faire.
1: Il existe Gérard le Robert.
0: Oui, non, mais Robert Maternel, il n'existe pas.
1: Mais ça existe pour les études supérieures, Gérard.
0: Ah oui, Robert Maternel.
1: Gérard. Mais, bien sûr.
0: Non, mais attends, maternel, j'ai quand même 36 ans et je suis pas un bébé. Je ne suis pas un bébé, d'accord?
1: Mais Gérard, ça veut rien dire, c'est des bouquins qui s'appellent comme ça.
0: Ouais. Alors, voilà. Psychiatrie, deux points. Crainte des raisons. Mmh. Déraisonnable à l'égard d'objets, de structuration ou de personnes dont le sujet reconnaît la créature insubtile mais qu'il ne peut surmonter.
1: Alors moi, Jenny...
0: Donc, alors, je reviens à la première question. Avez-vous des phobies par rapport aux deux versions que je vous ai définies?
1: Ok, alors Jenny, par rapport à la première définition dont il y a la peur, moi c'est vrai que parfois j'ai peur de me faire sodomiser parce que j'ai peur d'avoir mal.
0: Non mais attends, on parle...
1: Par rapport à la première définition où tu disais la peur.
3: Gégé, c'est Angel, t'as compris toi la définition?
0: Disons.
3: Tu pourrais nous l'expliquer dans des mots à toi?
1: On n'a pas compris.
0: Bah disons. Comme c'est Angel qui a parlé de la sodomie?
1: Non, c'est Jenny.
3: C'est Jenny qui a parlé de la sodomie.
0: Mmh.
1: Ginny? Oui.
0: C'est toi qui as parlé de la sodomie?
1: Ben oui, puisque par rapport à la première définition, il y avait la peur.
0: Ouais,
1: donc je t'explique que j'ai peur parfois quand un mec il veut me sodomiser.
0: Oui, donc inversion très vive.
1: Oui, donc l'inversion, ça serait qu'il vienne plutôt devant dans la foufoune, quoi.
0: Oui, mais attends. Attends, je te répète la définition. Aversion très vive, peur instinctive. Donc,
3: mais qu'est-ce que ça veut dire?
0: Ben, peur instinctive. Bon, moi j'ai que ça sur mon dictionnaire.
3: Oui.
0: Donc maintenant c'est à vous de filles. Apparemment vous êtes capable. Vous êtes capable sur trois filles de me donner une réponse.
3: Mais je t'ai donné ma réponse.
2: On a Jérôme aussi.
4: Il y a Jérôme qui vient de nous rejoindre.
3: Bonsoir Jérôme.
5: Bonsoir Jérôme.
3: C'est quoi la phobie?
6: Bonsoir les filles. Bonsoir Gérard.
3: Bonsoir Jérôme, la phobie. Alors pour toi Jérôme, la phobie?
6: La phobie de quoi?
3: Ça veut dire la phobie.
6: De quoi?
3: De la phobie.
6: Oh là là.
3: Ça veut dire quoi?
6: Bon, est-ce que je peux répondre sérieusement aux questions là?
3: Oui, parce que, mais vas-y.
6: Déjà, Gérard, il est parti une fois, j'aimerais pas que ça se reproduise. Donc...
0: Ah, viens ou j'arrête?
3: Gérard?
0: Ah, viens, Stéphanie. Oui.
2: Oh, oui, je vous écoute. Question, t'as pas entendu.
0: Je vous écoute,
3: Gérard,
0: parce que j'ai pas entendu.
3: Tu fais le débat avec nous, s'il te plaît?
0: Oui, je vous écoute.
3: Alors, pour toi, qu'est-ce qu'un phobie?
0: Mais 5 minutes.
3: Ah ben non, Gérard, tu fais un débat ou pas?
0: Je vous écoute.
3: Eh ben, on voudrait t'écouter aussi.
0: Oui, mais pour l'instant, je suis en train de discuter avec quelque chose. Avec quelqu'un.
6: C'est sympa d'être revenu.
3: Gérard, pourquoi? C'est pas gentil.
0: Pourquoi c'est sympa d'être revenu?
3: Bah, parce qu'on voulait te voir, Gérard, on voulait t'entendre.
0: Oui, mais de toute manière, c'est pas la peine de voir ma tronche sur Fun TV. De toute manière.
3: Je la vois pas, j'ai pas Fun TV.
6: J'ai pas Fun TV non plus.
3: Moi non plus. Mais on l'imagine. Bon, Gérard, la première question...
0: on va passer à la deuxième. Parce qu'apparemment...
3: On n'a pas compris. Ça va être
0: ouais,
3: facile.
0: Ouais, apparemment, vous comprenez pas le terme.
3: Pas non plus, Gérard.
0: Non, mais attends, je comprends pas le terme. Non, j'ai pas besoin. Il y a un proverbe qui dit tu ferais mieux de prendre du sirop de cordon, d'accord?
3: Ouais.
2: Ouais.
3: Bravo, Gérard.
2: C'est parti.
6: Moi, j'ai du sirop de queue.
0: Non, mais attends, attendez. Jérôme, tu as pas commencé à jouer comme ça.
3: Il a rien dit, okay. Gérard.
0: Tu n'as pas commencé à jouer sur les insultes.
3: Mais calme-toi, Gérard.
0: Non, mais on va pas commencer sur les insultes.
3: Mais Gérard.
0: Sinon, le débat, il va être vipé. D'accord, Manu.
3: Deuxième question.
2: Oui, Gérard.
0: Tu dis à Jérôme qu'il arrête les insultes.
3: Il t'a pas insulté, Gérard.
0: Bon,
3: Jérôme, t'as raison.
2: On s'éloigne pas du débat, là.
3: Gérard,
2: deuxième question.
0: À quel moment se manifestent-elles, les phobies?
3: Mais oui, alors, ils se manifestent au moment, justement, par rapport à ce que je disais tout à l'heure, au moment où tu vas au lit avec un garçon.
5: Bah moi, c'est tous les mois, c'est comme ça que ça se passe.
0: Non, mais attendez. Qui c'est qui a dit que c'était tous les mois, là?
3: C'est toi, Cindy.
0: Ouais, Cindy.
3: Oui, bah c'est moi, c'est tous les mois, ma phobie.
5: Pendant quelques jours.
3: Ah, moi, c'est 3 fois par semaine, ma phobie.
0: Attendez, Cindy.
3: Oui.
0: Tous les mois, comment que tu peux faire? Tu changes de mec tous les mois?
3: Bah, évidemment. Oh là là.
0: Je vais dire une chose, ma petite...
3: Je change pas de mec, je change de bite.
0: Ah bah attends, je suis désolé pour si tu changes de bite, tu changes de mec. Hein.
3: Mais non,
0: pour moi, t'es une cochonne. Et c'est pas le thème du débat. Hein. Je fais pas le terme des cochonnes ni des salopes.
2: Hein. On accueille Carla aussi.
3: Oh là là.
0: Carla, bonsoir.
5: Bonsoir Gérard.
0: Bonsoir Carla.
3: Bonsoir Carla.
6: Tu des femmes.
0: Bonsoir Carla.
5: Mais bonsoir Gérard, mais t'énerves pas. Écoute, je t'entends, je t'ai dit bonsoir.
0: D'accord, merci.
3: De rien.
0: À la place de.
3: À la place de personne.
6: Il y a encore une ligne.
3: Donc, deuxième question.
0: Oui. À quel moment se manifeste-t-elle? C'est tout. Point final à la ligne.
3: Je disais qu'elle se manifestait par rapport à ce que j'ai dit tout à l'heure.
5: Oui.
3: C'est qu'elle se manifeste 3 fois par semaine au moment où je suis avec l'homme dans le lit. Voilà. Et toi, Gérard, à quel moment se manifeste-t-elle?
0: Attends. On a Jérôme. Parce que. Oui.
3: Attendez. Gérard.
0: À quel moment que ça se manifeste? Alors moi, je vais vous dire une chose, pour l'instant, j'ai pas trouvé le bonheur de ma vie.
3: Oui.
0: Et pour l'instant, vu dans l'état que je suis, et comme je suis vulgaire, je trouverai jamais personne. Donc, de manière, il y a un proverbe qui dit, faut mieux être seul que mal accompagné.
3: Ouais,
0: je préférerais, même si faut que je sois seul, et rester toute ma vie seul,
3: C'est pas grave.
5: Eh ben, Gérard, je trouve que t'as tort.
3: Ouais. Bah
5: ouais, moi aussi.
3: Non, mais vous êtes Gérard, que mal accompagné, vous comprenez pas les filles.
5: Non, mais d'accord, mais attends, mais non, mais Gérard, faut pas croire que t'es complètement
3: un monstre, hein.
0: Attendez. Pour l'instant, j'ai jamais dit que j'étais un monstre.
3: Gérard.
0: Pour l'instant, il y a personne.
6: Non, mais c'est nous.
0: Non, mais attends.
3: C'est nous les monstres. Gérard, c'est Angèle. Moi, je pense que tu vas trouver quelqu'un. Faut juste que tu trouves quelqu'un comme toi.
5: Mais bien sûr, voilà. Exactement.
0: Non, mais déjà, faudrait que...
6: Essaye les cimetières, les décharges, tout comme ça.
5: C'est vrai que ce serait plus dans ses cordes.
6: Je peux parler de ma phobie. Moi, je déteste les bouffes qui sortent et qui reviennent. Gérardophobe.
5: Les cimetières. Bon, d'accord.
0: Dors.
5: Gérard.
0: Hop, Jérôme dort.
5: Gérard.
0: Bonne nuit. Bonne nuit, Jérôme, ça t'apprendra.
5: Gérard,
0: ça t'apprendra, Jérôme. Jérôme dort.
5: Gérard, c'est Jenny.
0: Oh, ah
2: ça y est, il est parti, Gérard.
5: Gérard, c'est Jenny.
0: C'est pas rien.
5: Gérard, c'est Jenny.
0: Je fais une fois, hein.
2: Il est parti, Gérard. Gérard, okay. On revient sur le débat, là.
3: Allez, vas-y.
5: Gérard.
0: Oui.
5: Est-ce que tu penses que les phobies, ça serait une bouteille?
0: Comment ça, une bouteille?
5: Bah, une bouteille, quand tu as peur d'une bouteille. Est-ce que tu
0: non, mais attends, attends, qu'est-ce que tu veux dire par bouteille
5: Bah, tu vois, t'as des bouteilles qui ressemblent à des bombes. Est-ce que t'as peur de ça, toi?
0: Je vois pas le rapport là-dessus.
3: Mais c'est simple,
5: Gérard, c'est les bouteilles, tu sais, les bouteilles.
3: Bouteilles.
5: Les bouts et ailes.
0: Ouais, bah les bouteilles de verre, n'importe
5: mais
0: où.
5: Non, les bouts et ailes.
3: Voilà.
5: Les bouts et ailes.
3: C'est une plante. Hein.
5: Est-ce que tu as peur des plantes qui piquent?
0: Personnellement, oui.
3: T'as peur des plantes.
5: D'accord.
3: Tu les trouves méchantes des fois? Moi j'ai un ficus et moi je le trouve très agressif.
5: Est-ce qu'il te parle le ficus?
3: C'est mesquin le ficus.
5: Il te viole? Gérard, troisième question s'il te plaît.
0: Oui. Bon,
2: Gérard,
0: oui.
2: Avant la troisième question, on a Olivier à la place de Jérôme.
5: Salut Olivier.
6: Salut les filles, salut Gérard.
2: Bonsoir Olivier.
5: Salut Olivier.
6: Bonsoir Gérard.
3: Allez Gérard, vas-y.
5: Gérard, s'il te plaît, troisième question.
0: Donc la troisième question.
2: Donc la troisième.
0: Oui, ouais, ça commence à bien faire là.
5: Gérard,
0: à chaque fois c'est pareil.
5: La troisième question.
0: Ouais, si vous m'énervez à chaque fois sur les questions, c'est pas bon.
5: Gérard, s'il te plaît, calme-toi.
3: Concentre-toi sur ton débat. N'écoute pas ce que les autres.
5: Ferme les yeux.
2: Alors la troisième question, c'est quoi, Gérard?
0: Que conseillez-vous?
3: Que conseillez-vous, oui?
5: Pour.
3: Oh. T'écoute, hein.
2: Vas-y, on t'écoute, Jean.
0: Que conseillez-vous aux personnes atteintes de phobie?
5: Arrête
3: de fumer.
5: Jenny, je conseillerais aux femmes qui sont atteintes psychologiquement de phobie, ou de se jeter par la fenêtre, ou alors de se faire prendre
3: par Gérard.
0: De quoi? Attends, j'ai mal entendu là.
5: C'est pas moi qui ai dit ça, Gérard. C'est
0: non,
5: pas
0: non, mais attends, Jenny, j'ai mal. Jenny, c'est toi qui a parlé en première. J'ai mal entendu.
5: C'est un mec qui s'est fait passer par moi. T'as vu ma voix? J'ai pas dit ça quand même.
0: Bon,
3: allez, Jenny dehors.
6: Ouais, Gérard,
5: Non, je suis pas d'accord. Moi, je réponds à tes questions, je suis gentille.
0: Vous me laissez poser les questions à qui je veux, d'accord?
5: D'accord,
3: ouais. Allez, Gérard.
0: Alors, Cindy, tiens.
3: Oui, Cindy.
0: Comme apparemment, t'as l'air de dormir. Gérard, je vais te réveiller un petit peu.
3: Pas du tout. Comment?
0: Tu travailles, Cindy, s'il te plaît.
3: Oui, alors moi, ce que je conseillerais, c'est d'arrêter de fumer, de se mettre au gâteau sec.
5: Et au café?
3: Oui, au café aussi.
0: Attends, Cindy, tu crois que tu vas dire à une personne...
3: Quoi?
0: Tu crois que tu vas dire à une personne qui a l'air de...
3: Quoi?
0: Je préviens que le bruit que j'entends derrière...
6: C'est pas moi.
0: Il va retourner au standard, vite fait.
2: Gérard, Carla nous a laissé, elle est partie se coucher.
5: Pourquoi,
0: d'accord.
5: Carla?
0: Eh ben, c'est bien.
6: Gérard.
0: Quoi?
6: Gérard, c'est Olivier, je peux répondre à la question?
0: Vas-y.
6: Bah, je pense que faudrait combattre le mal par le mal.
5: Ouais. Et le bien par le bien.
0: Oui. Alors comment que vous avez conseillé? Alors, qui c'est qui a dit le bien par le bien?
5: C'est Jenny.
0: Et alors Jenny, comment que tu peux...
5: C'est-à-dire quand tu es gentil, la personne elle va être gentille avec toi et puis elle va faire des cadeaux.
2: Gérard, on accueille Pierre à la place de Carla.
5: Bonsoir Pierre.
6: Bonsoir.
2: Bonsoir Gérard.
5: Est-ce que tu pourrais parler un peu plus fort en t'entendant?
6: Oh Gérard!
0: Oh, tu te calmes s'il te plaît!
6: Quand on te dit bonsoir, réponds.
0: Oh, tu te calmes, s'il te plaît, d'accord?
5: Gérard, est-ce que tu pourrais parler plus fort? On t'entend pas.
0: Bon.
6: Bonsoir.
5: Bonsoir.
6: Bonsoir les filles.
5: Bonsoir. Yes.
3: Bon, c'est Angel. Moi, personnellement, j'ai adopté une phobie récemment et j'en suis très contente. Ouais.
0: Bon, alors, Ginny.
1: Oui.
3: Fais des fleurs de quelle couleur?
0: Tu as dit. Le bien par le mal, s'il te plaît. Tu répètes derrière, vous vous taisez, s'il vous plaît.
1: Merci, Gérard. Alors, je disais qu'il faut faire le bien par le bien.
6: Bonsoir, d'abord tout le monde.
0: Tais-toi!
7: C'est clair et net.
6: Pardon.
1: C'est-à-dire qu'en fait, quand la personne, elle est gentille avec toi, eh ben, tu es gentil avec elle. Allô?
0: Dans quel sens?
1: Ben, c'est-à-dire que si elle te fait du bien.
0: Ah, vous arrêtez la musique derrière, merde!
1: Si elle te fait du bien, tu peux ne lui faire que du bien.
0: Oh, tu te calmes un peu là!
1: Tu ne vas pas lui faire du mal, Gérard.
7: Je viens d'une chose.
1: Donc je disais que...
0: Ah, le sonar, la merde!
1: Donc je disais que...
0: Eh, ce premier, c'est pas comme le premier!
2: Oui, Gérard.
1: Donc je disais que...
6: Oui, qu'est-ce que tu dis? On t'écoute.
1: Vas-y. Je disais que... Allô?
6: Oui, on t'écoute.
1: D'accord.
6: Apparemment, le Gérard, encore, il pète un plomb.
7: Un petit balbeur entre les cuisses d'un catcheur.
6: N'importe quoi, le Gérard.
1: Donc je disais qu'on peut faire du bien que par du bien.
6: Tu parles de quoi, là, par rapport au téléphone portable ou...
1: Non, par rapport...
0: Oui, Gérard.
1: Par rapport aux positions.
6: Mm-hmm.
1: Donc on peut faire que du bien.
6: Position sexuelle.
1: Oui. Position intercocinie sexuelle.
6: Ouais.
1: Comprends.
6: Bah, je veux dire, c'est Pierre à l'appareil.
1: Oui.
6: Pas des positions, je vois que Gérard...
1: On fait beaucoup.
6: La sodomie, pour toi, c'est une phobie ou pas?
0: Non, mais attends, je te parle pas de ça, d'accord?
6: Ok. Bon, c'est quoi la question, là? J'ai pas encore...
0: Non, mais attends, si t'as pas compris, mon pote, tu te débouches les oreilles, c'est comme les cuisses, ça se lave. En demande entendeur, salut, si tu comprends pas.
6: On lave le tien aussi, tiens.
0: Si t'es pas content, tu dégages. Allez, bonne nuit.
6: Attends, moi, je suis très content, on va être là.
0: Allez, tu dégages. Merci.
6: Je voulais juste dire.
0: Angèle.
6: Que quand?
0: Ouais. Pierre, pour l'instant, tu te la fermes.
6: Bah, je me la ferme, d'accord. J'attends mon tour.
0: Non, mais t'as pas le droit de parler. Angèle, s'il te plaît.
1: Allô, Gérard, c'est Jenny.
7: Je vous préviens d'une chose.
3: Jenny, ta gueule. Je vous dérange. Allô?
1: Allô?
7: J'ai dit qu'on parlait pas de la loco.
1: Allô?
6: Allô?
1: Allô?
6: Allô, Gérard?
1: Gérard.
0: Eh, ça commence à bien faire!
8: Gérard. Gérard. Tout ce que vous voulez savoir sur Carole.
3: Oui, Gérard, c'est promis.
0: Bon, Max! Ouais, tu viens faire le sondage, s'il te plaît, parce que l'autre, il est incapable.
2: Ok,
1: allô, Gérard,
2: ok, j'arrive.
0: Non, Ginny, je t'écoute.
1: Oui, je disais qu'on peut faire du bien que par du bien.
0: Il est incapable!
1: Tu vas pas
0: attends,
1: faire
0: Ginny, s'il te plaît. Attends. Eh, hey, Max! Hey, tu ou il fait quelque chose, ou j'arrête ce coup-là. J'en ai marre d'entendre Carole et tout ça.
2: Non, mais le Pierre, il gueulait, mais tu le laisses pas parler aussi, le mec.
1: Ouais, laisse-le parler.
0: Faut que ça se calme.
2: D'accord, bah calmez-vous.
3: Allô?
0: Ouais, on t'écoute. Reprend, là.
3: Bien calmé quand même.
0: Bon, alors, Ginny, tu voulais dire.
1: Oui, donc je répète pour la 100e fois qu'on peut faire du bien. Parle bien, parce que quelqu'un qui te fait du bien, tu vas pas lui faire du mal, t'es bien d'accord?
0: Mais de toute manière, moi, là-dessus, je peux te répondre tout de suite, j'ai jamais fait de mal à personne.
1: D'accord.
3: Que tu penses à la structure?
2: Excuse-moi, 30 secondes, je viens de parler à Pierre, là, il s'excuse, il aimerait bien reprendre le débat, il s'est calmé, tout va bien.
0: D'accord. Ok.
6: Allô?
0: Donc,
6: je m'excuse.
0: Ok, bon, pour l'instant, Pierre, je finis avec Ginny.
6: D'accord.
0: Donc, Ginny,
6: je termine après.
0: Il recommence ce coup-là.
2: Tu m'avais dit, Pierre.
1: Jenny, il a rien dit.
6: Écoutez.
0: Bon, alors, Ginny, tu disais le bien par le. Je sais plus quoi.
1: Par le mal, Satan et Jésus.
6: La sodomie?
1: Oui.
0: Non, mais attendez.
1: Par rapport aux positions.
0: Non, mais attendez.
3: Avec un portable.
6: Non, mais je vois pas le rapport.
0: Non, mais attendez, celle qui parle du portable tout à l'heure.
6: Laissez parler Gérard.
0: Celle qui parle du portable, c'est plus la question des portables, c'est la question des phobies. Ok? Bon. Alors, moi, je peux te répondre, Ginny.
1: T'as Skyrock, là?
0: Bon, allez, hop, tu me dégages celui qui s'amuse à faire.
1: Mais c'est personne, Gérard.
0: Au standard, tu te réveilles, s'il te plaît, parce que tout à l'heure, ça va mal se finir.
6: D'accord.
0: Allez hop, tu me le vires celui-là, c'est Pierre. Bravo, bonne nuit pour lui. Allez hop.
9: C'est pas moi là.
0: Bonne nuit, je veux pas le savoir.
9: C'est Pierre là.
0: Je veux pas le savoir, j'aime pas aller. On dirait un singe.
1: Mais Gérard, le
0: je suis pas un singe, d'accord.
9: Mais je n'ai pas parlé encore.
0: Ouais, bah t'as pas parlé, il y a quelqu'un derrière toi, je veux pas le savoir.
1: Mais c'est un problème technique, Gérard.
0: Non, il n'y a pas de problème technique.
1: Il y a un pigeon sur l'antenne.
0: Ouais, il y a un pigeon. T'as l'air pigeon, il va vous se souvenir.
9: On peut revenir dans le débat des phobies, c'est intéressant.
0: Ouais, mais pour l'instant, je voudrais bien répondre à la question à Ginny.
9: Vas-y, réponds, vas-y.
0: Alors, Ginny, si tu pouvais me répondre à...
1: Alors, je répète...
0: Ouais, tu me les calmes, je t'en ai encore.
1: Une fois, oui, tu as bien compris ton sujet.
10: Qu'est-ce que tu fais maintenant?
9: Bon, les filles.
0: Tu commences à être lourd, hein, tous les jeudis, toi.
2: Bon, Gérard, répète la question.
9: Essayez de répondre à la question, essayez.
0: Alors, que conseillez-vous aux personnes atteintes d'un de phobie? Alors, Jenny.
9: Ah, pardon.
0: Jenny, tu me disais.
1: Alors, moi, je conseillerais, comme tout à l'heure.
9: Après, moi, je peux y aller après.
0: Ouais. Tu t'es pas un sans-pierre, s'il te plaît.
9: D'accord.
1: Tu n'as pas écouté, je disais, le mieux, c'était de se jeter par la fenêtre.
9: Ah, non, il écoute pas, alors.
0: Attends, ouais, attends. Tout à l'heure, il y en a une qui me dit le bien par le mal. Maintenant, c'est se jeter par la fenêtre. Non, mais attendez, il faut pas prendre des gens pour des cons, hein.
1: Parce que t'es
0: con. Bon, allez, tu me dégages celui qui s'amuse à ça. Et t'arrêtes de téléphoner en dehors, toi.
2: Je téléphone pas en dehors, je gère le standard, Gérard.
0: Non, mais attends.
2: Oui, Gérard.
0: Il y en a un qui sonne la gueule.
2: Oui, Gérard.
0: Alors, tu me laisses.
2: Je l'enlève, Gérard. Oui, Gérard.
0: Hey, moi, tout à l'heure, je vais arrêter, ça va être vite fait.
2: Oui, Gérard.
0: Hein?
2: Oui, Gérard.
1: T'es trop marrant.
0: Ouais, t'as pas de casque, tu peux pas écouter, t'as rien à foutre. Tu t'en fous, de toute manière, elle passe sur tout le monde.
1: Ah ouais.
0: Et tu lui donnes l'autorisation.
1: Tu vas passer à l'Olympia?
0: Hein? Voilà. Tu l'écoutes, celui-là?
2: Mais c'est une fille, Gérard.
0: Non, c'est une fille.
2: Regarde,
0: ah ouais.
2: Viens voir.
0: Ouais, ouais. Non, c'est une fille qui se fout de la gueule.
2: Bah oui,
0: non, mais attends,
2: ça peut arriver, hein,
0: ouais, tu prends les gens pour des cons ou tu les laisses, toi? Hein, c'est une fille, ça?
2: Bah écoute, moi, il n'y a que des filles au standard.
0: Ah, ah bah, ouais,
2: c'est marqué on air, il y a Cindy, Angel et Jenny.
0: Ah ouais? C'est bizarre, par hasard, j'ai Olivier et Pierre.
2: Ils sont partis, tu les as virés déjà, Gérard.
0: D'ailleurs, quand j'aurai une puce potable. Bon, alors, Jenny, tout à l'heure, tu m'as parlé du bien et du mal.
1: À l'autre question, Gérard, tu comprends pas ce que je veux dire.
11: Jenny, j'en ai marre, il y a Jenny par-ci, Jenny par-là.
1: C'est vrai, c'est pas juste.
0: Eh ouais, vous commencez à me les gonfler, les nanas. Non, mais attendez, les nanas, vous commencez à me les gonfler.
1: Mais non, Gérard, il faut que tu poses la question à toutes les filles.
0: Eh bien, de toute manière, vous répondez chacune votre tour. Alors maintenant, Cindy, tais-toi, tais-toi.
9: D'accord.
1: Ça y est.
0: Merci. Alors, Cindy.
1: Oui.
0: À ton tour.
1: Oui. Moi, je conseillerais d'aller voir un médecin.
0: Mmh.
1: Et puis, de toute façon, c'est pas très grave. Hein. Ça s'enlève facilement. Donc, c'est bénin comme tout les cas.
9: De quoi vous parlez là?
1: Les phobies, tout à l'heure.
9: Ah, je crois que vous parliez des crèmes de beauté.
1: Non, parce que quand tu vas sur les toilettes.
0: Oh, c'est quoi ça?
1: Chez Gérard.
2: Il a rien dit de méchant, Gérard.
1: Quand tu vas aux toilettes chez Gérard, tu attrapes des phobies. Voilà.
0: Mmh. Attends. Alors, Cindy, depuis quand t'es venue chez moi?
1: Oh, écoute, Gérard, ne fais pas le cachet.
11: Oh, la menteuse, elle est amoureuse.
0: Alors, Cindy, maintenant.
9: Oh, la menteuse, elle est amoureuse.
0: Voilà, s'il vous plaît.
9: Oui.
0: On se calme.
9: Gérard, Cindy, tu la vires, Gérard.
0: Non, hé. Tu me laisses, Cindy, maintenant, je vais qu'à la boue à l'antenne, en direct.
9: Ah, voilà, comme par hasard, tu la vires pas, là. Quand c'est pas un mec, tu les vires pas, là. Tu les gardes, là.
0: Si c'est pas content, tu vires.
9: Ouais, c'est ça, tu vires. Non, je vire pas. Attends, j'ai le droit. Non, j'ai pas posé de question. Tu étais un dictateur.
0: Attends, pour l'instant, Cindy, elle a dit qu'elle s'est mise chez moi.
9: Tu fais chier le monde.
0: Si t'es pas content, tu vires.
9: Non, je suis pas content, mais je dégage.
0: Tu me le dégages.
9: Non,
0: tu le dégages.
9: Merde, alors tout le monde raccroche à ce moment-là.
11: Ouais, d'accord, parfaitement.
9: Non, mais attends, je dis rien, Gérard. Tu m'as même pas, ça fait 20 minutes que je suis arrivé, tu m'as même pas dit bonsoir.
0: Non, mais attends, ouais. Ça fait un quart d'heure. Ça fait un quart d'heure que je suis sur la troisième. Tu me prends pour un con, tu m'y laisses.
9: Je te laisse pour un con, et puis tu me dis pas bonsoir.
0: Ouais, bah moi je t'y prends pour un con, d'accord.
9: Dis moi bonsoir.
0: Et c'est comment ton nom?
9: C'est Pierre.
0: Ouais, et ça fait 5 pas. Ce con.
9: Eh ben bonsoir Gérard.
0: Allez, bonne nuit. Allez, dégage.
9: Attends, tu me dis bonsoir et tu me
0: rends. Allez, dégage.
9: J'écoute ta question.
0: Non, mais attends, pour l'instant, tu laisses parler Cindy. Cindy, s'il te plaît.
9: Mais oui, merde.
0: Cindy.
9: Les filles, elles ont besoin de mecs aussi, y'a pas que toi.
0: Mais oh, oui, tu t'éteins, s'il te plaît, ou tu dégages.
9: D'accord, je me calme.
0: Cindy. Cindy.
9: Ouais, Cindy.
0: Pierre, je suis la ferme.
9: D'accord.
1: Je suis là.
0: Alors Cindy, maintenant tu vas dire devant tout le monde quand est-ce que tu es venue chez moi.
11: Je ne répondrai que lorsque Pierre aura répondu à ta question.
12: Voilà, bah, c'est gentil, les filles. Merci
0: non,
12: de
0: Cindy.
12: Soutenir.
11: Non, Cindy.
12: Merci de me soutenir, les filles.
11: C'est Jenny à l'appareil. Il faut aider Pierre.
12: Merci.
0: Alors Pierre.
12: Oui.
0: Je te pose la question.
12: Quand est-ce que je suis venue chez toi?
0: Non.
12: Bah, c'est ça la question.

0: Attends, tu ne cesses pas, tu me dis, tu poses la question, tu fais ton débat.
1: Vas-y, Gérard.
0: Vas-y, tu te réveilles en standard.
1: Vas-y, Gérard, j'écoute.
2: Je suis réveillé.
0: Gérard. Non, tu dors.
1: Mais arrête de chier sur Manu, on écoute.
3: Manu, c'est un mec super gentil.
1: Ouais, moi aussi, je l'adore.
0: T'as l'air, ça va aller vite.
1: Vas-y, j'écoute la question, je réponds calmement.
0: Que conseillez-vous aux personnes atteintes de phobie? Alors, Pierre, maintenant, tu réponds.
1: Alors, moi, ce que je conseille aux gens qui sont atteints de phobie, c'est d'aller voir, bon, bah, premièrement, c'est d'aller voir un spécialiste de la phobisation. C'est-à-dire... Arrêtez de voir. Et donc, je pense qu'en fin de compte, il faut aller voir un spécialiste. Quand, par exemple, t'es...
2: Faut se faire opérer, Pierre, non? T'es pas d'accord?
3: Oui, mais t'es pas obligé maintenant.
1: Attends, excusez-moi.
0: Non, attends, te fous pas de ma gueule, Pierre, parce que...
3: Mais laisse-le parler, Gérard.
1: Bon, je disais
0: non,
1: que
0: mais attends, pour l'instant, il est en train de dormir sur la question.
1: Non, la phobie, c'est une maladie, c'est-à-dire que les gens...
0: Ouais, c'est une maladie.
1: Comme
0: une
1: par
0: maladie.
1: Exemple, les gens qui ont peur des araignées, les gens qui ont peur des choses comme ça, des fourmis, des escargots, moi j'avais pas qu'ils étaient...
0: Attends, t'as déjà eu peur d'un escargot?
3: Mais c'est vrai, Gérard.
1: Et alors?
0: Ah non, mais attendez.
1: Ce que tu veux voir.
0: Moi, non, attendez, moi j'ai jamais eu peur d'un escargot.
1: Il y a des gens qui sont atteints de la phobie de Gérard, qu'on en marre de, sur la bande FM, d'avoir des Gérards sur la radio, c'est tout.
0: Eh ben, si c'est pas content, tu raccroches, tu m'emmerdes pas. Bonne nuit, Pierre. Celui-là, tu me le dégages.
1: C'est
0: terminé. Voilà, ça y apprendra.
1: Moi, ça ne me dérange pas, je parle de certains auditeurs.
0: Mais s'il te plaît.
1: Moi, j'aime bien.
2: Ouais, c'est Max.
0: Oh, tu viens faire le standard, là, il déconne l'autre.
2: Mais t'arrêtes pas de gueuler.
0: Mais merde, je pose une question, n'est même pas capable de me répondre.
2: Mais tu laisses même pas répondre.
1: Calme, quoi, merde.
0: Mais merde, il est même pas capable de me répondre à une question.
1: Ça va prendre 20 secondes. Je dis que je suis d'accord que les gens qui sont atteints d'une maladie de la phobie, il faut qu'ils aient des spécialistes, c'est-à-dire des chirurgiens.
3: Des psychologues,
1: tu me l'as enlevé de la bouche, merci. Vous allez voir des psychiatres, des vétérinaires, tout ce qui est possible en leur pouvoir.
0: Non mais attends, Pierre.
1: Oui.
0: Pierre.
1: Oui.
0: Est-ce que t'as déjà vu quelqu'un atteint de la phobie d'aller voir
1: Mais pour se renseigner sur, par exemple, t'as peur des araignées, c'est d'aller voir un spécialiste, c'est-à-dire un vétérinaire qui s'occupe des animaux.
0: Ah ouais, un vétérinaire pour aller... Non mais attends, t'es complètement taré, mon pote.
1: Mais non, mais ce que si t'as peur...
0: Mais arrête, t'es taré.
1: Non mais attends, t'as vu comment tu parles aux auditeurs?
0: Un psychiatre, ok.
1: Tu
0: t'es
1: taré, toi?
0: Mais tu me regardes, si t'arrêtes, tu sais même pas ce que tu dis dans tes réponses.
1: Mais je te réponds, peut-être que je réponds pas bien, mais je te réponds.
0: Mais attends, et l'autre, la nana qui dit aller voir un gynécologue?
1: Tu cries, toi?
3: Bah oui, parce que la sodomie, ça fait mal.
1: Et alors?
0: Mais ça, c'est pas une phobie, la sodomie.
3: Et nous, les
0: enculés. Oh, Pierre, tu me le dégages. Laisse pas ce mot, enculé. Ou j'arrête.
3: T'as dit enculé, c'est pas... Gérard, concentre-toi, nous sommes là.
0: Mais j'en ai marre.
3: Gérard, quatrième question, s'il te plaît. S'il te plaît, Gérard, c'est Jenny qui te parle.
2: Gérard, Pierre s'est excusé, il a raccroché.
0: Non.
2: Il a raccroché.
0: Bonne nuit.
2: Il s'est excusé,
4: bon,
2: quand même.
4: Gérard, c'est Angèle. Moi, je voulais dire que je trouvais que c'était quand même incroyable, parce qu'il faut que tu sortes le dimanche. Ce qu'il a dit, Pierre, c'était tout à fait vrai.
3: Ouais, c'est vrai, je suis
0: d'accord. Attends, Angèle.
4: Et peut-être même le vétérinaire.
3: Même les gens.
0: Non, mais attends, Angèle. Angèle, tu crois que je vais avoir un vétérinaire alors que je suis un être humain?
3: Non, mais attends. T'es pas phobie, toi.
0: Comment?
3: Toi, t'es pas phobie, toi.
0: Non, mais attends.
3: Il y a des gens qui sont phobies.
0: Eh, j'ai jamais dit dans les questions, dans les trucs du dictionnaire, qu'il fallait voir un médecin.
3: Mais oui, mais écoute, Gérard, il avait tout à fait raison, Pierre, parce que moi, je veux dire, ma phobie, tu vois, bah, c'est la sodomie. Et quand j'ai mal, il faut que j'aille voir un gynécologue. Tu comprends, Gérard?
0: Non, mais attends.
4: Gérard, c'est quoi ton dernier rêve?
0: Mon dernier rêve?
3: Est-ce que c'est un rêve érotique?
0: Non.
3: C'est quoi?
0: Là, je vais vous dire une chose. Le jour où j'aurai un rêve érotique, les poules seront dedans et je me ferai curer la fin de l'année.
3: Mais quand tu te lèves le matin, est-ce que tu bandes?
0: Ah bah ça te regarde pas, ma petite.
3: Oh, Gérard,
0: il y a personne qui couche avec moi, donc elle pourra pas savoir si je bande le matin en me levant.
3: Mais ouais, mais nous, on voudrait bien savoir avant de coucher avec toi.
0: Ouais. Mais vous êtes bien curieuse, là.
3: Bah, toi aussi, t'es curieux, Gérard. Tu nous poses pas une question, donc nous aussi, on va te poser des questions.
0: Non, mais c'est... Ah, bah, vous voulez que je réponde à ce que je bande le matin?
3: Bah, oui.
0: Non, je bande pas le matin.
3: Pourquoi?
0: Voilà.
3: Pourquoi?
0: Parce que j'ai pas ce qu'il faut à côté de moi.
3: Et est-ce qu'il y a du sperme sur ta culotte le matin?
0: Non plus.
3: T'as pas de carte de France dans ton lit?
0: Non.
3: Ah bon.
0: Attends, j'ai mal... Là, je viens de mal entendre un nom.
2: Carte de France.
3: Carte de France, elle a dit.
2: C'est ce que c'est, Gérard?
0: Ouais, bah, bien sûr, c'est tout ce qui
3: est
2: tout ce qui est autour de l'Angleterre, de l'Espagne.
0: Ouais, c'est ça.
3: Mais oui, c'est ça. C'est la Mague, ok.
2: C'est bon, tu sais ce que c'est.

0: Ben non, il y a encore...
1: Gérard ?
0: Oui ?
1: On accueille Philippe Hubert et Antoine.
2: Bonjour. Bonsoir.
3: Salut.
4: Bonsoir.
2: Bonsoir. C'est Hubert ?
4: Bonsoir tout le monde. Bonsoir, vous, c'est Philippe Hubert. Vous pouvez m'appeler Hubert.
2: Bonsoir, Hubert 41.
4: Non, Hubert.
0: La radio derrière, s'il vous plaît !
4: Il n'y a pas de radio.
2: Gérard, est-ce que tu aimes la Hubert ?
4: D'abord, je voulais dire que j'étais d'accord avec Gérard et qu'il avait entièrement raison, que le Pierre de tout à l'heure a un peu abusé...
2: Je suis d'accord avec toi,
4: Pierre. Non, mais tout à l'heure, vous avez l'air d'être plutôt d'accord avec Pierre, alors que bon, moi, j'étais scandalisé. J'ai entendu Gérard qui avait raison quand il lui disait qu'on n'allait pas voir un vétérinaire. J'ai trouvé ça un petit peu absurde. Non, mais t'es...
2: Ah, mais moi, j'étais pas d'accord avec Pierre. Hein.
4: D'accord.
5: Et toi, tu vas voir quoi quand tu
4: as... En tout cas, les filles, je veux dire, que vous avez une mine resplendissante.
5: Merci.
4: Je vous en prie.
0: Bon, attendez, il y a une question minutale. Stop. Au lieu de vous fendre la gueule, les nanas, vous vous taisez, s'il vous plaît, merci.
1: Ouais, genre, il y a François qui demande sur le Minitel si tu es atteint de phobie par rapport à Françoise.
0: Alors là, je répondrai pas.
2: Est-ce que Christine était une phobie pour toi, Gérard ?
0: Je ne répondrai pas non plus.
4: Il a raison. Bonsoir Gérard, je suis content d'abord de vous parler. C'est la première fois que je vous appelle. Enfin, j'ai déjà eu l'occasion d'écouter plusieurs fois.
0: Non, mais ça fait la deuxième fois que vous m'appelez.
4: Oui, c'est vrai. Ouais. Non, mais là, cette fois-ci, je trouve que ce soir, vous avez bien mené votre débat. Et vous aviez raison quant à la définition au début de ce qu'était la phobie. Et concernant Pierre, en lui disant qu'effectivement, il ne fallait pas tout mélanger, surtout d'aller voir un vétérinaire, c'est totalement absurde, au même titre que la demoiselle qui disait qu'elle avait la phobie de la sodomie, d'aller voir un gynécologue.
0: Faut quand même pas sous de la gueule du monde. Bonsoir deux fois, d'accord ?
4: D'accord.
0: En de bon entendeur, salut.
4: Ah bah non, attendez, je viens d'arriver.
0: Donc je vais répondre quand même à la question.
4: Il n'y a aucune question qui a été posée, posez la vôtre.
5: Est-ce que je peux dire un truc ?
4: Oui,
5: je suis en train de regarder Prince à la télé, c'est extraordinaire.
4: D'accord.
0: Bon, tu me sens que c'est lui là qui veut passer au-dessus de tout le monde là, qui veut. Non, mais attends.
4: Attendez, je n'ai pas encore eu l'occasion de parler. Je vous écoute.
0: Non, t'as pas eu l'occasion de parler. Pour l'instant, tu m'as posé la question, d'accord.
4: Je pose pas la question. Je ne fais qu'affirmer. Vous aviez raison.
0: Pour l'instant.
4: Allez, pose-nous ta question. Fais-nous marrer. Philippe Hubert, appelez-moi Hubert.
2: Tu étais d'accord avec moi tout à l'heure.
0: C'était qui?
2: Jenny.
0: Jenny, moi, je vais dire une chose que.
5: Merde.
0: Ouais, si t'es pas content. Tu me dégages, Philippe Hubert, ou quoi?
4: Appelle-moi Hubert. Et ce qui est marrant, c'est quand on me dit est-ce que je suis d'accord, ça fait puberté, d'accord? Et je dis oui, alors puberté.
0: Ça commence bien fait.
4: Cette petite parenthèse.
5: C'était une boutade.
0: Allez, cinquième question.
4: Oui.
0: Quels sont les plus connus?
4: Alors, les plus connus sont d'abord.
2: Les Pretenders.
0: Non, taisez-vous les filles. Laissez parler le plus intelligent de la ligne.
4: À mon avis, c'est à mon tour alors.
0: Alors vas-y, imbécile.
4: Au plus intelligent. Bon, la puberté, la phobie, les plus connus. Bon, alors d'abord, il y a la phobie des araignées, la phobie du feu, la phobie de tout ce qui est fourmis, la phobie, attendez, je regarde dans mes cahiers. Attendez.
0: Non, il n'y a pas. Il n'y a pas à regarder dans les cahiers, vous le dites maintenant. Dehors. Allez, bonne nuit à celui-là.
4: Je tenais juste à dire, il y a aussi la
2: phobie.
4: Non, mais il y a la phobie des filles aussi.
1: Mais c'est intéressant, moi ça m'intéresse ce qu'il dit.
0: Ça t'intéresse, pour l'instant, je demande à d'autres personnes de répondre.
4: Je me tais.
5: Gérard, t'avais dit que
2: c'est... Mais Gérard, c'est intéressant ce qu'il dit.
0: Ouais, mais...
4: Je me tais. Je me tais dans le lac. Si vous permettez cette expression.
0: Ouais, qu'est-ce que tu fais en standard là?
5: Je me tais d'oreiller. Vous connaissez?
4: Alors, c'est autour des fils, hein?
5: Oui.
0: Cindy.
5: Les suprêmes.
0: Non, quels sont? Vas-y, Manu le malin, continue. Tout à l'heure,
1: Le gamin.
0: Ouais, Manu le gamin, tout à l'heure, je vais tout arrêter.
4: Ah non, vous nous avez déjà fait peur tout à l'heure.
0: Alors tu te réveilles, s'il te plaît.
4: Oui, mais il est réveillé, je crois, hein, parce que c'est lui qui m'a pris.
0: Non, il est pas réveillé, je vous ai demandé de sortir, vous.
5: Moi aussi, il m'a pris.
4: Ah, mais je suis, je peux sortir de ma chambre.
0: Merde.
4: Je peux sortir, je suis avec un sans fil.
2: Gérard.
1: Reprends le débat, Gérard.
0: Attends, tu gères avec moi ou quoi?
5: Allez, Gérard.
2: Répond.
1: C'est Daniel, il s'appelle Daniel, hein.
0: Ouais, mais il vient se calmer. Non, comme par hasard, maintenant, c'est un Daniel.
1: Non, celui qui réalise.
0: Moi, Daniel. Ouais, Daniel. Tu as réagi avec Manu le malin, s'il te plaît.
1: Le gamin.
0: Ouais, bah, le gamin, tu as travaillé au standard.
1: Le gamin.
0: Manu
1: le gamin.
0: Cindy.
5: Mmh.
0: Alors à toi.
5: Bah je t'ai dit les Supremes, après il y a des Jackson 5.
0: Non mais quels sont les plus connus?
5: Bah les Supremes, les Jackson 5.
4: N'importe quoi.
0: Non mais attends, si t'es pas content toi mon pote, tu la fermes pour l'instant, je sais pas après. Quand ça fait le répétition, tu sortiras de sous le lit. Ok.
4: D'accord.
0: Alors on demande ton entendeur. Salut, tu retournes sur ton pote chambre.
5: Bon, c'est Angèle, une des phobies les plus connues, à mon avis, c'est la phobie des moustaches. Énormément.
4: N'importe quoi.
0: Tu la fermes.
4: Pardon.
5: Énormément de filles qui n'aiment pas les moustaches et c'est vraiment viscéral, quoi. Je veux dire.
0: Alors.
5: Il y a des poils de bite aussi.
0: Alors moi, je vais vous dire une chose. Bon. Bon, allez hop. Je sens que je vais arrêter. Manu, le malin, s'il te plaît, tu te réveilles.
1: Manu, le gamin.
4: Le gamin. Le poil de cul, là, vous allez bien fort, mademoiselle.
0: Oh, tu me le calmes, celui-là.
1: Mais il ne fait que rire, Gérard.
0: Non, non, mais il passe sur tout le monde.
4: Pourquoi pas les poils du nez?
0: Voilà. Il sort d'où, lui?
1: Bah, il est au...
4: Oh, vous me faites rire ce soir.
0: Ah. Ouais, ça commence à bien faire, Manu le malin.
1: Le gamin, Manu le gamin.
0: Ouais, le gamin, tu vas travailler.
1: Le gamin, Manu le gamin.
4: Manu le malin, là.
1: Non, Manu
0: le gamin, tu vas travailler, s'il te plaît.
1: Bah, le gamin, Manu le gamin.
0: Ouais, bah, tu vas travailler, Manu le gamin.
1: Voilà.
0: Alors, Angèle.
5: Oui.
0: Tu disais.
5: Bah, je te parlais de ma phobie des moustaches.
0: Pourquoi?
5: Bah, parce que moi, personnellement, quand un mec a une moustache et qu'il me fait la bite, personnellement, ça me fait des frissons partout, mais pas en bien.
3: Est-ce que ça te pique?
5: Ah, ça me pique, ça me... Ah.
3: Ça te fait des boutons?
5: Non, pas de boutons, mais enfin, je deviens bleu, je tressaille et tout, c'est...
0: Oh. Attends, Angèle.
4: Ouais, c'est bizarre.
5: Pardon?
0: Il va la fermer sa gueule celui-là.
1: Il a rien dit,
4: attendez,
1: Gérard.
4: Attendez.
0: Non mais il va la fermer quand je vais répondre à Angèle.
4: On peut parler, c'est pas chacun son tour, quoi, une dictature, on peut faire un débat. Chez Max la nuit, tout le monde parle en même temps, mais ça c'est bien organisé, ça sert à rien de vous énerver. Je suis d'accord avec vous, je dis c'est un peu bizarre. Chez qui? Vous allez dire c'était un peu bizarre, c'est ça?
0: Eh, hey, je vais dire une chose, c'est une moustache, toi, espèce d'abruti.
4: Non, je n'ai pas de moustache, mais de moustache, pardon. Mais ceci dit, je peux quand même réagir. J'ai déconné des gens avec des moustaches, mais allez-y.
5: Il y a des poils de cul.
4: Il y a des
5: moustaches.
4: Ah, des poils de cul, j'en ai.
0: T'as des poils au cul? Est-ce qu'une nana t'a déjà embrassé dans le cul?
4: Oui,
0: je lui
4: ai pété dans le nez.
5: Mais moi, j'ai déjà fait, c'est vachement
4: sympa. Une soupe de cul, ça m'est déjà arrivé, ouais. Ben voilà. Bon, monsieur Gérard, vous vous écoutez ou pas?
0: Parce que
4: vous...
0: Non, pour l'instant, c'est pas à vous que je m'adresse.
4: C'est à moi que vous parliez.
6: Bah oui.
4: Alors allez-y.
0: Bon allez, je pense qu'on va mettre. Je pense qu'on va mettre je sais pas quoi, un disque.
1: Le fond de la rivière Kouaï.
4: Mets-toi un truc dans le cul, ouais, ça te fera du bien.
0: Ouais.
4: Bon,
0: ça. Silence.
4: Bon.
0: Ouais, on met un disque. Alors je pose la sixième. Je pose la sixième.
4: Allez, on y va, on écoute. Taisez-vous, on écoute. Alors Philippe Hubert vous écoute.
0: Ouais, oh, Philippe Hubert, vous commencez à me les gonfler.
4: Appelle-moi Hubert. Je fais évacuer la piste.
0: Putain, c'est quoi le disque?
6: C'est impossible de travailler dans ces conditions.
1: C'est les petits marcassins, Gérard.
4: Je fais évacuer la salle.
1: Les petits marcassins avec un milkshake à la fraise, j'aime bien aussi.
0: Eh ben vas-y, on voit.
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0: Donc si vous voulez continuer de nous appeler, dépêchez-vous, il vous reste plus qu'une demi-heure. Merci pour celui qui parle derrière moi. J'aime pas trop ça quand...
1: Gérard, tu devais pas rappeler les numéros.
0: Ouais, mais point. Tu me les retires de l'antenne, merci. Donc, si vous voulez continuer de nous appeler, c'est le 0800 75 000 et 0800 375 000.
1: C'est pas ça.
0: Quoi, c'est pas ça?
1: 0800 308 5000.
0: Eh, mais j'ai pas un numéro là sous les yeux, moi.
1: Ça fait combien de temps que tu fais les débats?
0: Ouais, j'en sais rien, moi, je les annonce plus les numéros.
1: Ouais, c'est vrai, t'as plus besoin.
0: Ouais, c'est 0870-5000 et 0803-08-5000. Voilà. Et pour les Belges, 0331 99, 5000.
1: Bravo.
0: Et n'oubliez pas toujours le Minitel.
3: Ah, Gérard, super.
0: Et n'oubliez pas le Minitel 3615 Code Fun TV, rubrique direct.
3: C'est combien la minute?
0: Bravo. 1 franc
10: 29.
0: 1 franc 29 la minute.
3: C'est moins cher.
10: Le quart d'heure.
0: C'est moins cher et ça peut rapporter gros.
3: Allez, à couche.
0: À couche. Attends, pas garçon, j'accouche de rien du tout.
3: Ouais.
1: Bon, la prochaine question.
0: Alors, la prochaine, on va accueillir Sydney Angèle de Ginny. Comment?
2: Vous ramenez des bouteilles de JB, des CD, tout.
4: Ouais, d'accord, mais de toute façon, on va attendre la fin du débat et après on va.
0: On se tait, s'il vous plaît.
4: On va finir vers 4h du matin, donc une fois après, on peut y aller là.
2: Ouais, vous donnerez l'adresse en rentrée.
4: Ouais,
0: mais là, alors, attendez.
4: Écoutez,
0: tout le monde là. Merci. Donc, pour ceux qui veulent venir à la radio.
4: Ouais, mais moi, je comprends pas pourquoi il est revenu.
0: Alors, si t'es pas content que je sois revenu, tu le dis.
4: Ah, mais les filles, vous avez quel âge?
0: Non, mais tu me calmes, ils n'ont pas besoin.
4: Mais, ouais,
3: Divard, allô, je crois qu'ils t'entendent pas.
4: Ben, on va bientôt retourner à l'antenne, je crois, là. Donc,
0: Vous m'entendez, Gérard?
1: C'est Manuel Gamin, vous m'entendez?
4: Vous habitez où là? Paris, mais où ça dans Paris?
2: Pas très loin.
4: Où ça?
2: Alors moi j'habite à Neuilly-sur-Seine.
4: Ah bah écoute, tu veux pas.
0: Non, je vais pas m'amuser à baisser le. Non, je vais pas faire ça pour faire le con. Non, merci.
2: T'as quel âge?
4: J'ai 28.
2: Ouais,
4: tu quelle coïncidence. T'as quel âge toi? J'ai une idée, pubère. Ouais, on a 4 tous.
3: Qu'est-ce qu'il fout, Daniel, Gérard?
4: Non,
1: c'est le standard qui se fait, Manu.
0: Non, je sais pas, ils m'entendent pas. Ils entendent pas Gérard, ils entendent personne.
2: Allô?
0: C'est Manu le gamin là.
4: Je sais pas.
0: Vous m'entendez?
3: Gérard, tu m'entends?
4: Moi j'entends pas.
0: Non, je t'entends pas.
3: Bah putain, tu me réponds, tu m'entends pas.
0: Je t'entends pas, merde!
4: Vous faites quoi dans la vie?
2: Hôtesse de l'air.
4: Ah bah ça va l'exciter le gros cochon de Gérard, je sais qu'il aime ça les hôtesses de l'air en plus.
0: Vous la fermez, s'il vous plaît.
4: Pourquoi tu joues rigole contre nous? Ça fait combien de temps que t'es hôtesse de l'air, ma chérie?
2: Ça fait 3 ans exactement.
4: Sans déconner, mais t'es comment physiquement?
2: Ah, je fais 1m80.
4: C'est Daniel qui a la truc. On peut.
0: Ah mais c'est pas Daniel qui se réveille, s'il te plaît.
1: C'est pas moi, c'est le standard. Ils entendent pas.
2: Il y a la musique, hein.
3: Écoute Gérard, retourne t'asseoir, ils nous entendent pas.
2: Attends, ils nous entendent pas.
0: Pour l'instant, t'es en train de téléphoner à qui, toi?
1: À ma maman.
0: Ah ouais, t'as un moment. Tu crois que
3: c'est pas le moment?
0: Téléphoner à ta maman.
1: Bah, elle m'avait demandé d'appeler à 3h29, je l'appelle à 3h29, hein, moi.
0: On en a rien à foutre.
1: Ah bah non. Alors là, Gérard, je suis pas d'accord parce qu'on en a pas rien à foutre de ma maman, quoi.
0: Non, mais attends, on téléphone pas pendant que les gens sont derrière en train de déconner, alors que j'ai personne sur l'antenne.
1: T'as insulté sa mère, quand même.
0: Merci,
1: Daniel.
4: Taisez-vous, on y va. Allez, Manu Gamin, si on pouvait gérer un peu le truc, on y va.
3: On se prend dans 10 secondes, c'est bon.
1: Allô?
3: C'est parti.
4: Oui, c'est parti.
2: Allô?
4: Oui, bonsoir.
0: Bon.
2: Bonsoir.
0: Cindy.
4: Oui.
0: Cindy.
4: Oui.
0: Attends, quand je t'appelle un pote comme toi, tu sortiras de sous le lit.
4: Allô?
2: Oui.
0: Ok. Cindy, t'es toujours là?
2: Oui, je suis là.
0: Angèle.
2: Oui.
0: Julie.
4: Ben oui, elles sont là, je leur parle depuis tout à l'heure en antenne. Alors.
0: Bon, attends, tu la fermes.
2: On n'oubliera pas les cassettes, hein.
4: Non, pas de problème. Allô?
0: Attendez, hey. Bon, ceux qui ont envie de s'échanger les numéros de téléphone et les cassettes, c'est maintenant standard.
4: On va se voir tout à l'heure.
0: Alors, Philippe Ron et Angèle, dégagez. Bonne nuit à vous deux. Au revoir. Allô, à l'année prochaine.
4: Allez, comme par hasard.
0: Ça vous apprendra à dire des conneries sur l'antenne.
4: C'est Philippe Pubert. Mais appelle-moi Pubert.
0: Non mais attends, pour l'instant, toi tu vois.
4: D'accord. Ben, je me tais, mais je suis là, je suis calme.
2: Gérard, est-ce qu'on pourrait revenir à la
4: table?
0: Et pour l'instant, je voudrais revenir sur le thème du débat. Alors, et vous allez vous la fermer, s'il vous plaît.
4: Allons-y.
2: On t'entend mal, Gérard.
0: Vous m'entendez mal, vous avez qu'à ouvrir vos oreilles.
4: Eh ben, vire là, la fille.
0: Les oreilles, c'est comme le cul, ça se lave.
4: Rien, la fille, tu dégages, la fille, si t'entends.
0: Oh, toi, tu dégages, tu me fais pas chier.
4: Et pourquoi tu la jettes pas, elle?
0: Ouais, bah toi, tu as dégagé.
4: Mais pourquoi moi et pas elle? Et Pubert, si je te connaissais pas, je t'insulterais.
0: Tout à l'heure, moi, je vais t'attraper dans le cul. Je vais t'attraper dans les chiottes et tu vas avoir ton cul, toi.
10: Eh ben voilà, la loco, la loco.
0: Tu me le chopes, dégage-moi ça.
5: C'est une honte.
4: C'est une honte.
0: Et là, tu me dégages, reste abruti. Bon, allez.
4: Allô, ça commence les problèmes
5: techniques. Allô, Gérard, on t'entend.
4: Il veut m'enculer, salaud.
0: Bon, allez, hop. C'est bon, les gros mots, j'arrête.
5: Allô, Gérard, quatrième.
4: Mais tu dis que tu veux m'enculer, tu me dis que tu veux me prendre dans la loco, ça te fait rire.
0: Ça me fait rire, abruti.
4: Allô, Gérard.
0: Mais toi, t'arrêtes là-bas, Olivier, s'il te plaît.
10: C'est Daniel.
0: Daniel, t'arrêtes avec toi, les boutons. Ouais. C'est toi qui fais un double son maintenant. Si, ça se voit.
4: Allô, Gérard.
10: Ça, c'est Gérard.
4: Là, pareil.
0: Ça commence à bien faire.
4: On prend le débat sérieux, là. On peut pas.
0: Alors, je préviens, le prochain qui me traite d'enculé vire au son d'arme, mais sec.
4: D'accord. Sec. Ok, enculé.
5: Ça risque de te faire mal,
0: allez. Sec, hein. D'entrée, celui-là, boum, ça y appendra.
4: C'est ça, c'est Tony, ça.
0: Eh ben, tant pis pour lui.
5: Vieille peau.
0: Eh ben,
4: bonsoir,
0: si t'es...
4: Arnaud, Arnaud à l'appareil.
0: Ouais.
4: Bonsoir, Gérard.
0: Bonsoir, Arnaud.
4: Bonsoir. Bon,
0: bonsoir.
4: Tu commences.
5: Bonsoir. Bonsoir.
0: Alors, quels sont les plus connus?
4: Ah bah non, on va dire...
0: Dans les phobies.
4: Tu as fait tout à l'heure. Enfin, bah, attends, il se moque de nous, quoi.
0: Bon, allez, hop, tu me casses tout ça. Tous ces mecs-là, tu me les casses. Ils sont complètement charbés.
5: Complètement.
0: Ils sont même pas capables de répondre à une question.
5: Ça m'a pas fait plaisir.
0: Ouais. Moi, bah, ça t'a pas fait plaisir. Attends, ma chérie, si ça t'a pas fait plaisir, c'est le même prix.
5: Non, mais c'est les mecs, hein, c'est pas toi.
0: Ah ouais, bah heureusement. Ouais,
4: comme par hasard, retourne bien ta veste.
0: Qu'est-ce que ça, toi, t'es pas content?
4: Si, ça va.
5: Du bon côté.
0: Je te dis de retourner au standard, tu verras si ma chemise allait repasser.
4: Ouais, c'est ça, ouais. Quel abruti, celui-là.
0: Allez hop. L'abruti. L'abruti. Hein, toutes les insultes pas toi, tu me les dégages.
4: Je ne parle pas de toi, je parle de l'auditeur.
0: Non.
5: Parle de moi, Gérard.
11: Gérard, je veux bien dégager tous ceux qui disent des insultes autant au standard, mais à ce moment-là, toi, je veux pas en entendre une non plus dans ton débat.
0: Eh ben attends, pour l'instant, il y en a une là-dedans.
11: Non, mais pas dans tes questions. Mais comment tu parles aux auditeurs,
4: hein? C'est une honte.
0: Mais alors,
5: monsieur, c'est
4: une honte.
0: Il me semble que je t'ai demandé quelque chose.
4: Je pense que Max aurait dû le sanctionner, qu'on l'entende plus du tout.
5: Non, mais tout à fait. Oh, je suis tout à fait d'accord.
4: Voilà, on est tous d'accord, c'est génial.
0: Alors, vous êtes pas content?
11: Content?
0: Vous êtes pas content?
11: Content?
5: C'est comme on a dit. Paris by night.
0: Eh ben, ouais, si dans ce cas-là, on de bon entendeur.
10: Salut.
4: Allez, salut, au revoir.
5: Salut.
4: Alors, qu'est-ce que vous pensez des phobies, vous? Parce que Gérard, pose ta question.
0: Max, s'il te plaît.
10: Ouais.
0: Max, tu viens?
10: Ouais, j'arrive.
4: On essaie d'être sérieux.
10: Continue, j'arrive, je finis un
0: truc. Non, tu viens tout de suite, parce que là, c'est plus possible.
4: Gérard, on est prêt à écouter vos questions, on va essayer d'être le plus sérieux.
0: Non, pour l'instant, vous allez rien écouter.
4: On écoute.
0: Non, vous allez rien écouter.
4: Oh là, c'est n'importe quoi ce débat, je me demande ce que je fous là.
0: Eh ben, dans ce cas-là, tu raccroches.
4: On va tous raccrocher alors.
5: On va tous raccrocher, allez, hop, 1, 2, 3.
0: Eh ben, bonne nuit à tous. Voilà. Eh ben comme ça on va remettre un disque et puis
4: l'abruti ce mec.
0: Eh ben l'abruti, allez hop. Voilà l'abruti, allez hop. L'abruti, tu me le sors.
4: Monsieur Gérard, on vous aime bien, je vous écoute depuis.
0: Non, mais c'est bon, l'abruti, tu me le sors. Non,
10: écoute-le Gérard.
0: Non, je veux pas de savoir. On ne traite pas d'abruti.
4: C'est sous l'énervement, excusez-moi.
0: On ne traite pas d'abruti, d'accord?
4: Vous traitez les gens des fois d'enculés, de bâtards, des fois sur l'antenne.
0: Eh ben dans ce cas-là, bonne nuit.
4: On vous laisse parler.
0: Bonne nuit.
4: Je m'excuse.
0: Bonne nuit.
4: Bonne nuit à toi, mais j'ai pas envie d'aller me coucher.
5: Gérard, il s'excuse. Reviens.
4: Je suis là. Gérard est là. Allez, on y va. On écoute votre question, là.
0: Alors, je répète les... Bon, allez, ça commence à bien faire le son, là.
12: J'ai les mains, là.
4: On vous écoute.
0: Non, c'est pas là. Qui c'est que j'ai derrière, là?
12: Ils ont rien touché.
4: On y va, sérieux, vas-y.
0: Cindy, bonsoir.
4: Bonsoir.
5: Bonsoir.
0: Ouais, pour l'instant, vous vous taisez derrière.
4: Juste une chose.
0: Tu te tais, s'il te plaît.
4: J'aime bien, c'est que tout à l'heure, il fallait pas dire deux fois bonsoir, et là, ça fait trois fois qu'il dit bonsoir.
0: Ouais. Qu'est-ce que je viens de dire? Donc, il est ferme.
5: Bonsoir, ok.
10: Bonjour.
5: Bonsoir.
4: Je me tais.
5: Oui, Gérard.
0: Angèle, bonsoir. Rebonsoir.
5: Oui, rebonsoir.
10: Gérard, je t'aime.
5: Bonsoir, Gérard.
0: Julie, bonsoir.
5: Bonsoir.
10: Gérard, je t'aime.
0: Bon, allez, bonne nuit à tous.
5: Quoi?
4: Arrêtez, arrêtez, arrêtez.
2: Bonsoir, Gérard.
0: Max, s'il te plaît, tu viens là, parce que là, ça commence à bien faire.
4: Tu viens.
2: Gérard, s'il te plaît, pose la deuxième question.
0: Non, là, ça commence à bien faire, j'en ai marre.
4: Il n'a pas compris en plus.
2: Gérard, s'il te plaît.
0: Je comprendrai pas les plaisanteries longtemps.
4: Jésus.
0: C'est quoi ce bordel de merde?
4: Je vous salue, Marie.
0: Max,
10: arrête de gueuler.
0: Oh, tu viens, s'il te plaît.
10: Deux minutes.
0: Non, il n'y a pas de deux minutes.
10: Tu continues, j'arrive.
4: Vous entendez?
0: Non, il n'y a pas de deux minutes.
4: Bon, on peut écouter la question, on écoute. Allez, sérieux. Silence.
1: C'est quoi la question, alors, Gérard?
4: La question, c'est quoi?
1: Alors,
10: Gérard, c'est Max, pose la question.
0: Ouais, pose la question. Quand ils seront décidés de s'affirmer.
10: Mais ils disent rien, vas-y.
4: Allô, non.
2: Gérard, c'est fini, je t'écoute.
0: Eh, ça commence à bien faire, hein, dehors. Tout à l'heure, je vais faire un tour dans les studios, je sais que c'est vous dans les studios.
2: Mais non, Gérard.
13: La bête, je l'ai vu.
10: La bête.
13: Oh, oui.
2: C'est pas vrai, ça.
0: Ouais, vous allez voir.
2: Gérard.
0: Jouez comme ça.
2: Gérard, quatrième question, s'il te plaît, on n'avance pas sur le débat.
0: Alors, quelles sont les plus connues dans les phobies?
4: On l'a déjà posé, ça.
0: Ouais, si t'es pas content, tu sors, toi, tu me fais pas chier. Ok?
4: D'accord.
2: Bon, Gérard, sérieusement,
0: voilà.
2: Vous pouvez passer à la question.
0: Non, mais attends, dans ce cas-là, oh! Manu le malin, s'il te plaît!
10: Non, Manu le gamin!
0: Ouais, mais le gamin, tu me dis.
10: Non, pas le gamin, Manu le gamin!
0: Mais là, tu vas te réveiller ou quoi, Sandra?
10: Oui, mais c'est pour.
0: Non, mais c'est pas le
10: gamin! C'est pas le malin, c'est Manu le gamin!
0: Oh, j'en ai marre! Allez, j'arrête!
2: Non, non, c'est pas vrai.
4: Y'a personne?
2: Non.
4: Oh, je suis déçu. T'habites loin de la radio, toi, Philippe?
1: Bon, bah, allez-y, répondez à la question, quand même.
2: Alors, moi, je pense que les plus connus, ce sont. Les phobies à caractère
4: sexuel,
2: c'est-à-dire les positions, l'alimentation, les fellations.
4: Non, mais il faut répondre sérieusement aux questions, là.
2: Ah, mais je réponds sérieusement, Gérard.
14: Bah, déconne, alors.
4: Je suis sûr qu'il doit prendre des notes, qu'est-ce qu'il branle, là, ouais.
14: Pour moi, les plus connus, c'est il y a les faux billets, il y a les faux bijoux.
0: Mais t'as pas besoin de regarder ce que je marque, d'accord, toi?
4: Les faux billets, les faux bijoux. Bon, les filles, pourquoi vous pensez ça? Qu'est-ce qui te fait dire les faux billets, ça peut être une phobie?
14: Bah, c'est les phobies les plus connues, c'est.
4: Ah, c'est un jeu de mots,
2: n'importe quoi.
0: Ok. Bon, apparemment.
2: Gérard!
4: Non, bah oui.
2: Laissez répondre, Hubert.
0: Donnez-en des moins connus.
4: Oui, c'est Uber, là, pareil.
14: Des moins connus.
0: Donnez-en des moins connus.
4: Ah, oh bah, cher, il y a la plus connue des inconnus.
0: Des moins connus, espèce d'abruti.
4: Bah, tu vas pas écouter, j'ai dit la plus connue des moins connus, c'est celle qu'on ne connaît pas.
0: Exactement. Voilà, comme toi, abruti. Tu comprends même pas la question.
4: Vous avez compris?
14: On a compris.
2: Oui,
0: Eh, Manu le gamin, là, tu as te réveillé, s'il te plaît.
4: Pas connu, c'est celle qu'on ne connaît pas. Bah oui, c'est drôle.
0: Ça commence à bien faire depuis tout à l'heure.
2: La pas connue, c'est laquelle?
10: Ils n'ont pas dit d'insultes, ils n'ont rien dit, ils n'ont rien fait.
4: Sérieusement, là, un petit peu de sérieux, là. Il y a l'arachnophobie. Mmh. Alors, arachnophobie, j'ai vu le film.
10: Ils ont le droit de parler ensemble, Gérard, c'est un débat.
14: L'agoraphobie, il y a la peur des araignées.
4: Pas du tout, l'arachnophobie, c'est la peur des arachnos, tout simplement.
14: Non, pas du tout.
0: Attendez, qui c'est qui a dit les arachnos?
4: Faut pas prendre les gens pour des
0: cons. Oh, c'est quoi le bordel de merde?
14: Il y a la claustrophobie.
4: Arrêtez avec le son, mais je disais que l'arachnophobie...
0: Non, non, ça vient de là, s'il te plaît.
4: Il y a le truc, la gragagophobie, là. L'arachnophobie,
0: c'est... L'arachno, c'est quoi pour toi?
4: L'arachnophobie, bah c'est... Bah évidemment, la monsieur ne connaît rien, donc il a envie d'apprendre ce soir.
14: Faut lui apprendre.
4: Il a envie de s'inscrire à l'arachnophobie. L'arachnophobie. S'il vous plaît, c'est Hubert qui parle. L'arachnophobie, c'est simplement la peur de l'arachno.
14: Exactement.
4: Bah oui.
14: Et l'agoraphobie, c'est...
4: Eh ben, c'est la peur de l'agora.
14: Gérard, l'agoraphobie.
4: Non, c'est des chats de gora, on a peur des chats de gora.
14: Ah oui.
4: Gora venant du latin goratus, gorata, goracinus, gotapus.
14: Et cosinus.
4: Cosinus péta.
14: Alpha W, Greg Z aussi. Hein.
4: Cosinus péta, il y a du mot pétasse. Abréviation péta.
14: Oh, ouais.
0: Ferme ta bouche un peu.
4: La parole, s'il te plaît.
0: Bon, si je vois, d'accord.
4: Ah bah oui, mais là, quand on te coupe la parole, tu gueules et quand on parle, on peut pas.
0: Mais attends, c'est pas toi qui poses des questions, c'est moi.
4: Non, mais là, tu vas poser une question, je n'ai pas eu le temps de finir.
0: Non, mais attends.
4: Je voulais t'expliquer, donc je suis d'accord avec toi, Gérard.
0: Alors, accouche.
4: Alors, oh bah non, mais je suis un mec, je peux pas accoucher. Hein.
0: Oh. Allez hop, donne-lui à toi. Allez hop. Dors celui-là, parce que pour l'instant, il est en train de prendre les gens pour des cons.
2: Mais non,
0: il se croit monsieur tout le monde.
4: Je ne
0: il se croit monsieur tout le monde. Il se croit le doc. Allez hop, dors celui-là. Dors.
11: Il est juste une petite plaisanterie, Gérard, c'était pas méchant.
0: Non, non, mais moi, j'en ai rien à foutre.
4: Une plaisanterie, oui, mais de mauvais goût.
0: Bon, allez, hop, terminé, conclusion, 3h40.
4: Conclusion, bon,
0: alors, terminé.
4: Conclusion. Moi, je commencerai pour dire, bon, l'arachno, il y a aussi la ce soir, on a, je crois que c'est clair, on a appris ce soir qu'il y avait une autre phobie, c'est la phobie des auditeurs. On aperçoit que Gérard, dès qu'il en a un qui a quelque chose à dire, il en prend peur et il le jette. Ouais. C'est un petit peu la peur des gens. Et Gérard a peur des auditeurs qui ont des choses à dire et il préfère discuter avec, excusez-moi mademoiselle, mais avec des gens des fois qui n'ont rien à dire parce qu'il veut du sein et c'est tout ce qui l'intéresse. Par contre, il n'a pas la phobie de l'alcool, ça c'est clair. On sait très bien qu'il est attiré par ça plutôt que d'en avoir peur.
2: Ça s'appelle la gérophobie,
4: ça s'appelle l'alcoolisme, c'est tout, je crois que...
13: Une drogue, il paraît, non.
0: Mais mon gamin, s'il te plaît, tu me le sers. Je ne mets pas des insultes comme ça sur l'antenne, mon gamin.
11: Il
0: n'y
11: a pas eu de gros mots.
0: Non. L'alcoolisme, c'est quoi?
11: Mais c'est pas un gros mot, l'alcoolisme. C'est un terme technique.
13: Il est en train de...
0: Mais attends, pourquoi qu'on ne dit pas le Françoise en direct? On me le dit là tous les jeudis.
11: Ah mais ça, c'est pas de ma faute, ça.
0: Tu te dis là, c'est toi, le soldat.
4: Il n'y a pas non plus que la possession et aussi...
11: Gérard. Oui, Gérard.
4: La lucossution, c'est... On se fait sucer le gras, on se fait sucer le gras du cul pour la liposuction, mais
11: bon,
4: la liposuction, ça se passe à la loco, c'est la succion. Succion, c'est sucer, c'est Gérard.
13: Toi, si je te connaîtrais pas, je t'insulterais.
4: Écoute, jeune homme, je ne demande pas mieux à ce que tu viennes et qu'on se connaisse. Apprenons-nous à
0: l'autre.
13: Dansons-nous
0: sur le pont
13: tous les deux.
0: Oh non, maman, j'en ai marre,
15: là. Marche. Ouais,
0: je suis là.
15: Bon, t'es pas là, bonne nuit.
0: Bonne nuit. Ce coup-là, j'arrête pour de bon.
15: Bon, alors, tu vas pas commencer, s'il te plaît.
0: Olivier, tu vas me chercher Max.
2: Bon,
0: alors,
2: Max.
0: Oh, tu t'en fous.
11: Ouais, je suis là, c'est Max.
0: Non, tu viens là, s'il te plaît. Tu viens là parce que c'est le vrai bordel ici. Manu le gamin, il fait n'importe quoi.
11: Ouais.
0: Et Olivier, c'est pareil.
11: C'est Daniel.
0: Et ben Daniel, il fait pareil.
11: Bon, fini là.
0: Voilà. Tu vois, je demande quelque chose. Il y en a un qui ramène sa fraise par-dessus tout le monde. Qui sait, on n'en sait rien. Je demande à Manu le gamin, il n'en sait rien.
11: Bah, c'est pubère, moi, je le sais.
0: Mais attends, mais qu'est-ce qu'il vient faire là? Pourquoi qu'il passe sur tout le monde?
11: Il passe pas sur tout le monde, c'est un auditeur comme tout le monde, Gérard.
0: Mais
11: non, tu veux pas l'écouter, voilà.
0: Mais non, à chaque fois que je manque. Oh, c'est quoi ce bruit, merde?
2: Gérard, reviens à ton débat, s'il te plaît.
13: Il est en train de buer l'animal.
0: Bon, allez, hop, moi j'arrête, terminé.
2: Gérard, on se calme, reviens à ton débat, s'il te plaît. Il y a les poils qui poussent. Allez, pose ta dernière question.
4: Allez, Gérard. Ouais, qu'on en finisse, qu'on part.
2: Moi, je veux bien
0: répondre. Eh ben, si t'es pas content, tu raccroches.
4: Non, mais ça m'intéresse.
0: Non, bah, tu raccroches si tu veux te braquer, tu raccroches tout de suite. Allez, hop, tu dégages.
4: Dans 64 ans, les filles, je vais vous chercher. Hein.
0: Tu iras chercher mon zob.
4: Peut-être, mais je vais les chercher d'abord, les filles.
0: Ouais, bah, tu iras chercher mon zob au bois de Boulogne, d'accord?
4: N'oubliez pas, vous avez donné votre adresse, hein, je vais vous chercher à 4h.
0: Hein. Ok, bonne nuit à toi. Allez, hop, là, ce coup-là, je m'en veux plus.
4: Faut qu'elle se lave le cul, quand même. Hein.
0: Allez. Oh, Manu le gamin, s'il te plaît.
11: Oui, Gérard.
0: Tu le vires, lui.
1: Bon, on pose d'autres questions, alors, c'est quoi?
0: Je te préviens, si rien, je coupe
11: plus,
0: le micro.
11: Il n'y a plus un bruit, Gérard.
0: Que ressentez-vous quand vous avez une phobie? Alors, Bah, attends. Faut pas déconner, là. Tu te fous de ma gueule ou quoi, là, au standard?
11: Mais quoi, qu'est-ce qu'il y a, Gérard? Il n'y a plus un bruit, ils sont tous calmes, qu'est-ce qui se passe?
0: Bon, allez, bonne nuit.
11: Bah, Gérard, qu'est-ce qui se passe? Explique-moi.
0: Non, attends, faut pas se foutre de ma gueule.
1: Elle pose l'autre question.
0: Non, faut pas sous de ma gueule, il n'y a personne sur l'antenne, je fais pas un débat tout seul.
11: Allume ton micro, Gérard.
0: Ouais, tu rallumes.
11: Cindy, vous êtes là, Cindy et Angel?
2: Oui.
4: Ouais. Oh non.
11: Ben voilà, ils sont là, Gérard.
0: Tu me viens s'abrutir là, qui fait que des conneries.
11: Il a pas dit d'insulte, moi, je vire pas.
4: Tout ça parce que je souffle.
2: Oui.
4: Franchement. Ah, heureusement que t'as pas une cheminée à l'antenne. Hein.
0: Et si ça te plaît pas, mon pote, tu dégages, tu rentres chez toi.
16: Je suis très content, je suis content d'être avec vous, je vous écoute depuis 2 ans, j'apprécie beaucoup.
0: Ouais, bah moi, je vais te dire une chose, que j'en ai rien à foutre de tes réflexions.
11: Mais te fais des compliments, Gérard.
16: Il y aura plus d'auditeurs qui vous écouteront, vous serez bien content.
0: Et alors, de toute manière, c'est pas moi qui fais ma libre antenne, d'accord?
11: Gérard, il te fait des compliments, t'es agressif avec lui.
16: Les filles, n'appelez plus dans ces débats, ils sont contents que de vous, et vous êtes là comme des connes à lui écouter, alors qu'en plus, il a une gueule d'abruti.
17: D'accord, c'est la dernière
0: fois. Eh ben d'accord, alors tu sais ce que disent les connes à ton merde, alors. Comme je suis un abruti, bah tu dégages le standard.
16: Pas du tout, vous m'emmerdez les filles. Merci les filles.
0: Non, t'as dit que j'étais un abruti, que c'était des connes, les nanas qui m'écoutaient. Alors en bon entendeur, salut. Eh, tu me laisses ça. Merde.
17: Salut.
0: Ça commence à bien faire là, hein.
18: Tu fous.
17: Alors Gérard, moi j'ai surtout peur d'un individu qui a des cheveux gras, qui a pas de dents, qui a une moustache, qui fait 1m70 et qui pue l'Adidas, et c'est ça ma phobie.
16: Moi ouais, j'ai peur que tu continues à faire de la radio.
0: Oh, toi tu la fermes. Hé Manu, ça commence à bien faire.
11: Ça y est, j'ai vidé pubère.
0: Hein? Alors la nana qui vient de dire ça, c'est qui son nom? C'est qui son nom? Eh hey, les bandes dégonflées là.
17: Personne a dit ça.
11: Je crois que c'est Carole.
17: Mais qui a dit quoi?
0: Qui a été dire que j'avais des moustaches et qu'il manquait des dents et que je pue l'Adidas?
17: Mais personne a dit ça, Gérard, t'as des hallucinations.
0: Ah, j'ai des hallucinations. Comme par hasard, c'est une nana qui a dit ça. Faudrait pas prendre les gens pour des cons.
17: En tout cas, c'est pas moi, Gérard.
0: Non.
17: C'est pas moi non plus.
0: Non, c'est personne.
17: Mais c'est un mec qui s'était passé pour une nana, Gérard.
0: C'est ça. Ouais, vous croyez que je vais croire à vos pipos, les nanas?
17: Eh, dis-moi, pourquoi elle est pas là, ton amour de ta vie?
0: Pourquoi qu'elle est pas là? Parce que j'en veux plus. De toute manière, c'est pas mon amour de ma vie.
17: Ah, pourquoi t'en veux plus?
0: Parce que c'est pas mon amour de ma vie, d'accord?
17: Pourquoi?
0: Parce que...
17: Je suis tombé amoureux d'un ton. Ouais, non mais un vrai ton.
0: Eh, tu sais ce que ça veut dire, ton?
17: Ça veut dire quoi?
0: C'est un insecte. Train olympique.
17: Waouh, bravo Gérard.
0: Comme par hasard, elle est pas là. Le ton n'est pas là.
17: Ah, il est pas là, le ton?
0: Elle est pas là, le ton.
17: Bravo, Gérard.
0: Elle est nommée Carole?
11: Non, elle est pas là.
0: Hein. Ouais, comme par hasard, je viens de reconnaître une voix bizarroïde.
11: Ah oui, comme toutes les autres, bien sûr, Gérard.
17: De toute façon, t'as des hallucinations, Gérard. Hein. Gérard, c'est parano.
11: Par contre, Christine a appelé sur la ligne directe. Hein.
0: Ouais, bah, j'en ai rien à foutre de Christine, elle peut aller se faire sodomiser.
17: Oh là là.
18: Pousser mes mères.
0: Faut pas pousser grand-mère dans les Antilles.
11: On l'accuse d'un catcheur.
17: C'est une poivre.
18: Tu t'excuses.
0: Non.
18: Tu.
0: Que pensez. Que peuvent-elles vous apporter? Les phobies, bien sûr.
17: Eh ben, moi je dirais qu'elles pourraient qu'apporter que de la peur.
19: Ouais. Moi c'est Angel, elle m'apporte le journal le matin.
0: Voilà. Attends, tu crois que la phobie va t'apporter le journal tous les matins, toi?
19: Non mais,
0: arrête de fumer la moquette, hein. Arrête de fumer la moquette.
11: Gérard, on accueille Jean Gland.
17: Jean Gland.
18: Non.
0: Ouais, vas-y, balance-le.
17: Bonsoir Jean Gland.
16: Bonsoir.
0: Salut.
17: Bonsoir Jean
16: Gland. Vous m'appelez Jean Gland, mais tu peux m'appeler Gland, hein.
0: Que penses? Bon alors. Donc, Angèle, tu dis que ça peut te rapporter le journal?
19: Ben oui, tout à fait. Tous les matins.
16: J'ai rien dit, moi, je viens d'arriver. Hein.
19: Non, moi, c'est Angèle et toi, c'est Gland. Oui, donc? Allô?
0: Ouais.
19: Ben, je te disais que.
16: Vous me dites quand je suis à l'antenne, hein?
19: Oui. Ma phobie, elle m'apporte le journal et voilà.
17: Viens tout à l'heure parce qu'on se fait une teuf avec Hubert.
0: Ouais. Ok.
16: D'accord.
0: Bon, vous commencez à la fermer, les nanas, parce que Cindy.
16: Tu me donneras la passe en antenne.
0: Cindy, dors. Bonne nuit. Ça vous apprendra à dire que vous parlez. Bonne nuit, les nanas.
11: Ça y est.
0: Bonne nuit à toutes les deux.
16: On dira un crack à toi, est-ce que
17: tu parles? À qui?
0: À Ginny.
16: Ginny Sambouli.
0: Voilà. Donc, alors, Angèle, toi, tu me dis, ça peut te rapporter. Ça commence à bien faire ce double son. C'est tous les jeudis.
11: Jeudi.
0: Il y en a ras-le-bol au son là, en
16: là,
0: face.
16: Ginny le bol. T'es là, Ginny?
0: Non, elle est plus là.
16: C'est dommage. Moi, je préfère le 7-Up.
0: Eh ben, conclusion. Allez,
16: alors, conclusion. Non, moi, j'ai pas eu le temps de passer.
0: Non, mais de manière, c'est conclusion.
16: Jean Gland, mais tu peux m'appeler Gland.
0: Allez, vas-y, conclusion.
16: Alors, la confusion, bah, il y en a eu plusieurs.
0: Conclusion!
16: Oui, bah, la confusion, c'est qu'on s'est trompé sur le terme du débat. La confusion,
0: Conclusion, pas oui. Confusion, abruti!
16: si je suis un abruti, toi t'es un enculé.
0: Eh ben là, dehors. Là, c'est dire une chose.
11: Là, je suis d'accord. Là, d'accord. Ça y est, il est parti.
0: Voilà. Cindy, il est parti. Angèle.
18: Ouais, bah moi, l'occlusion...
0: Angèle, te fous pas de moi parce que tout à l'heure ça va aller vite. Tu vas faire comme toutes les autres.
18: Laisse-moi de
11: Gérard, Jean Gland voulait s'excuser.
0: Non.
11: Mais si, Axel. Écoute ses excuses, Gérard.
16: Je suis désolé. Je sais pas ce qui m'a pris. Bon, alors fais ta masturbation là. Je suis parti comme ça. Les mômes sont venus comme ça de la bouche. Je sais, je suis parti en couille, je le sais. J'ai merdé, j'aurais pas dû. Ma mère m'a laissé tomber très tôt.
11: Gérard,
16: le soir.
0: Ferme, j'ai demandé la conclusion.
16: Mais je tenais avec
0: J'ai demandé la conclusion.
16: Bon, bah, c'est vrai qu'il y a eu plusieurs confusions. Alors.
0: Conclusion.
16: Ah, j'entends rien. La confusion, oui, c'est
0: bon,
16: que.
18: Confusion.
16: On confond beaucoup de choses. Pour un albino, on confond les couleurs.
11: Gérard.
16: Dans la confusion,
11: Gérard,
16: confusion.
11: On accueille Isabelle.
0: Non. Terminé cette conclusion.
16: La constellation.
0: Qui
16: La constellation.
0: Non, attends, pour un sang, lui, tu lui demandes qu'il ferme.
16: Si on me demande de fermer ma gueule, je peux pas donner ma confusion. Hein.
0: Non, mais pour un sang, tu n'es même pas capable de répondre à ce que je te demande.
11: Isabelle, bonjour.
16: Je crois qu'il serait plus simple. Demandons la conclusion, ça serait peut-être plus simple. Parce que la confusion, personne ne va comprendre.
0: Et comment ça va être long? Oh, ben, dis le gamin, là, s'il te plaît.
11: Oui, mais j'accueille Isabelle.
0: Ouais, ben, Isabelle. Tu me la mets sur.
16: Bonsoir, Isabelle.
11: Bonsoir, Isabelle.
18: Ça va?
0: Allez, hop, dehors, ce mec. Dehors, celui-là. J'aime pas les paroles longtemps.
11: Je crois que c'est Angèle.
0: Non, c'est pas Angèle, c'est un mec.
18: Attends, faut pas... Je vous en prie.
16: Là, j'agite mon téléphone contre mon gland.
18: Comment?
0: La petite question, c'est la conclusion.
18: Gérard, je me branle.
0: Gérard,
16: j'éjacule.
0: Terminé, moi j'arrête.
16: Ah non, j'en ai encore.
0: Terminé.
16: Allez, casse-toi.
0: Terminé.
16: J'ai pas terminé, j'en ai encore là. Allez, maintenant Gérard, tu te barres.
18: Isabelle. Gérard.
11: Daniel, il commence à faire chier. Hein.
0: Ouais.
20: Mais je bouge pas.
0: Ouais, il s'amuse avec les boutons.
20: Gérard, je bouge pas, je suis là, je suis comme ça.
0: Attends, tu
20: tournes
0: la
18: gueule,
0: je suis comme ça.
18: Gérard.
0: Daniel, il est avec quelqu'un sur le bureau, il est en train de se faire une pipe.
20: Oh là, Daniel.
0: Qu'est-ce que j'aime pas de voir sur le standard. Oh là là. Et oh, elle est bonne nuit à tous.
11: Allez, bravo, Daniel.
20: Bravo, Daniel.
0: Bravo, merci, Daniel.
16: Qu'est-ce qui s'est passé? On n'a pas fait une TV, nous.
0: Ah ben, ça te regarde pas.
11: Raconte, Gérard.
16: Allez, raconte.
0: Je sais pas, y en a sous la console.
20: On va faire un peu le bordel, là. Daniel, il est
0: Y en a un sous la console.
16: Qu'est-ce qu'il fait?
0: Et il s'amuse à faire une pipe à
16: Qu'est-ce qu'il nous fait, l'autre, sans nom, là? Quand il veut, il se réveille, le Gérard.
0: Et alors? Allez, il se reculote, là.
16: Et comment il s'appelle, celui qui fait la pipe? Gérard.
0: C'était bon.
16: Gérard.
18: Elle s'appelle comment, la chèvre?
16: Oh, quel con, hein, celui-là, il va répondre.
0: Le con, il t'emmerde.
16: Ah, ben, il est là.
18: Si.
0: Le con, il t'emmerde.
16: Non, mais au lieu de rire bêtement, là, alors que t'as plus de dents, là...
0: Allez hop, tu dégages. Hop, bonne nuit à toi. Alors, Isabelle.
16: Regarde, là, il rigole, moi, l'abruti, hein.
0: Et l'abruti t'emmerde. Bonne nuit. Dégage. Dégage.
16: Des homosexuels, c'est ça, là, avec les pipes et tout. Ça te fait rire, ça, hein? Ça t'amuse, quoi?
0: Non, tu me l'échappes, là, c'est bien.
16: L'hétéro.
0: L'hétéro, tu sais ce qu'il te dit?
16: Ouais, bah, t'as un hétéro. Ouais, bah, moi, je t'emmerde aussi. Ok? Donc, maintenant, je fais ma confusion.
0: Fais ta conclusion, abruti.
16: Ouais. Abruti. Alors, moi,
18: Jean-Luc.
16: Qu'est-ce que j'ai à dire?
0: Dépêche-toi, parce que. Normalement, dans 6 minutes, j'ai fini. Bon. T'as moins de 2 minutes pour la faire, ta conclusion.
16: Ce que j'ai à dire, et là, je demande le silence et qu'on m'écoute.
18: Oui.
0: Bon, bah attends, si je veux, d'accord.
16: Ouais, bah s'il te plaît, alors, je veux bien. Ce que j'ai à dire, ça va être clair. Ça va être net. Ça va être précis. Ça va aller très vite.
0: Bah allez, bonne nuit.
16: Alors, j'y vais très vite, ça va être clair, net, précis. Je vais pas y aller par quatre chemins, je vais aller droit au but. Je vais faire ma conclusion franchement. Je ne vais pas tarder à parler franchement. Je suis sur le point d'être franc. Ce que j'ai à dire, c'est très clair. Sur les phobies, attention, il y a aujourd'hui, en France, en France, sur cette planète, des gens qui sont phobialisés, qui phobabilisent, qui culpabilisent.
6: On nous manipule dans ce monde.
16: On nous manipule.
10: Mais fait ça. Et alors ?
16: Le pouvoir est pour quelque chose.
6: Révoltons-nous, mon frère.
16: Entendu ce matin à la radio sur France FIP.
0: Allez hop.
16: Hop.
0: Dors.
16: La phobie sera votée à la mise à la méditation nationale.
6: Allez, tous les camarades bolcheviques qui nous écoutent.
0: Allez hop.
16: Stop.
0: On arrête.
21: Les Français.
0: Moi, je vais vous dire une chose. Vous avez tous été des nazes. Vous m'avez fait chier. Du premier jusqu'au début.
21: C'est dégueulasse.
16: Ici le général de Gaulle.
0: C'est pas la politique. Gérard. T'es pas quoi?
10: Mais dis-lui aussi, toi.
16: C'est l'avenue Charles de Gaulle qui vous parle.
0: Arrête tout ça.
6: Ne nous laissons pas envahir.
0: On fait pas de politique là, sorcier, merde.
21: Elle est reconnaissable par sa petite moustache et ses cheveux gras.
20: Pourquoi ? Pas d'heure.
0: Non, attends, il est 4h du matin, je suis désolé.
20: Pas d'heure pour ça.
0: Désolé.
16: Y'a pas de désolé.
0: Premier débat.
16: Oui.
0: J'étais très déçu.
16: Bah nous aussi, hein.
0: Bah si t'es pas content, tu rentres chez toi, toi.
16: Non mais je suis chez moi déjà, donc.
0: Tu raccroches et tu me fous la paix.
16: À la rigueur, je rentre dehors.
21: Ouais, d'accord.
6: Mais ça c'est pas possible, rentrer dehors.
16: Eh si, ça s'appelle la SDF, il rentre dehors, il rentre chez lui.
21: Ah ouais, d'accord.
0: Allez hop.
16: Tu
0: me vires les mecs, et je veux plus en entendre parler.
10: Ah bah comme par hasard.
21: C'est trop intellectuel.
0: Non, non, attends, SDF, je suis pas SDF.
10: Il t'a pas traité de SDF, Gérard.
0: Mais non, t'écoutes pas ce qu'il dit. Non, presque pas.
10: Non,
0: presque
10: pas. Demande à Daniel.
0: Mais non, il écoute pas. Mais attends, arrête. T'es même pas capable de gérer un standard.
10: Au moins, moi j'écoute ce qu'ils disent.
0: Vous allez avoir.
16: Vous allez vous calmer d'abord.
0: Déjà, vous allez avoir Marc.
10: C'est Jean-Gilles cette nuit. Jean-Gilles, il fait un essai. Jean-Gilles.
0: Ah, ça broutille là.
10: Ouais.
0: Oui, il a cassé le casque. C'est bon. Là, c'est Marc et puis.
16: Marc et Sophie.
6: Gérard,
16: les filles, dans 3 minutes, je passe vous chercher.
0: C'est ça, t'as raison, abruti. Bonne nuit à tous. Vous allez écouter.
16: C'était son dernier débat.
0: Vous verrez bien la semaine prochaine, Pognard, je vous annonce pas le temps.
16: Faut pas que tu reviennes.
10: On n'a pas fait de conclusion, Gérard.
0: Conclusion. Je fais pas de conclusion, les deux abrutis.
16: François. On l'aime bien, Gérard. On veut que tu restes, Gérard. Gérard, c'est plus belle.
10: Bah oui, ça va.
0: Ouais. Amuse-toi bien avec un standard pourri quand je te dis d'arrêter les
10: interviews. Il y a un double son.
0: Ouais, mais attends. De toute manière, tu demanderas à Daniel et puis à ton standardiste que tu m'as mis là. Hein. À chaque fois, c'est pareil. C'est le vrai bordel. Alors donc, la semaine prochaine, on ne sait pas s'il y aura un débat.
10: Il y aura quoi? Il y aura quoi, de la musique?
0: Non, on n'en sait rien. Tu te débrouilleras avec Françoise ou Stéphane. Voilà.
10: Ouais.
0: Donc, sinon, on fera comme on a dit, c'est tout.
10: Tout.
0: Donc, alors, vous allez retrouver Marc, et après, Lorenzo.
21: Mais non, attends, on n'a pas fait de conclusion, là.
0: Non, mais quand Daniel il arrêtera au standard...
10: Ah, il a raccroché.
0: Voilà.
21: Ah, bah, on peut faire une conclusion, voilà.
0: Alors, les filles, allez-y.
21: Ben, Angel, moi j'ai trouvé ça hyper intéressant comme débat. Les phobies, je trouve qu'il y en a beaucoup trop. D'ailleurs, je fais partie du parti antiphobie, le CAP. Et donc, tout le monde à rejoindre mon parti. On va se débarrasser des phobies, tous ensemble, à faire la chaîne.
0: Attends.
21: Et voilà.
0: Angel.
21: Oui.
0: Je vais te poser une question.
21: Vas-y.
0: Pour toi, qu'est-ce que c'est une phobie?
21: Bon, ça, je crois qu'on a quand même fait le tour du.
0: Non, mais.
21: T'as toujours pas compris, Gérard?
0: Non, mais attends.
7: Faut conclure, là, il est 4h, c'est max, là. J'ai écouté le débat, très bien. Faut conclure.
21: Okay.
0: Non, mais attends, je voudrais bien qu'elle me réponde.
7: Non, mais il est 4h, Gérard.
21: On l'a déjà dit, ça, Gérard, que c'était qu'une phobie.
0: Ouais, à part te faire sodomiser, c'est tout ce que t'aimes.
7: Elle aime ça, c'est ça, sa phobie.
0: Bah, apparemment, c'est ce que t'as dit tout à l'heure.
21: Non, c'était pas moi.
0: Bah, c'est
7: enfin,
0: pas
7: bref.
0: Bref.
7: Pour conclure, Gérard, donc, sur ce débat sur la phobie.
0: Sur les deux, de toute manière, naze.
7: Ah non, bien, non.
0: Non, naze.
7: Un peu houleux sur les dernières demi-heures, mais bien, dans l'ensemble.
0: De manière, quand on aura un standardiste un peu mieux.
7: Voilà, c'est clair,
0: ce
7: soir, Manu, t'as galéré.
0: Merci. Quand on lui demande quelque chose, qu'on lui demande quelque chose et qu'il se fout de la gueule du monde, c'est pas la peine.
7: Et dis-lui en face, tu peux le regarder dans les yeux.
0: Quand je te demande quelque chose, tu me dis non, c'est pas vrai. Et je sais pas comment qu'ils arrivent à faire pour passer sur tout le monde.
7: Oh là, tu bafouilles quand même.
8: Merci.
0: Hein, tu me feras voir comment que les gens peuvent passer sur les autres auditeurs.
7: Parce qu'ils ont plus de voix que les autres.
8: Merci, c'est peut-être qu'ils parlent plus fort, Gérard.
0: Ouais, ils parlent plus fort et quand je te demande de les virer, c'est bizarre. Quand je te demande un truc, ils sont encore sur l'antenne.
8: Peut-être qu'une fille peut être avec un mec sur le même téléphone,
0: Gérard. Non.
8: Et justement, ils se passent par-dessus.
0: Ouais. Et t'en es sûr que c'est pas par ici que ça se passe?
8: Merci.
0: Hein? Comme par hasard. C'est simple, c'est tous les jeudis, c'est pareil.
8: S'il vous plaît.
0: Hein? Donc, le gyrophare, j'en ai pas besoin. Toi, je couche pas avec toi, je suis pas un PD, d'accord? Alors, tu dégages. Là, c'est la fin de l'émission, tu vas pas me faire chier longtemps.
7: Bon, merci Gérard, et bonne nuit. On se retrouve peut-être jeudi prochain, peut-être.
0: Peut-être.
7: Il y a une chance sur deux. Hein.
0: On verra.
7: Y a une chance.
0: Une chance sur 1000.
7: Ah bah génial.
0: Si je suis encore vivant. On demande entendeur, salut.
7: Adieu Gérard, merci. Donc c'était les adieux de Gérard qui apparemment risque de mourir dans la semaine. Nous on sera pas morts puisqu'on était bien morts, mais de rire aujourd'hui. Et on espère vous retrouver demain dès 22h. Au revoir et bonne nuit, à tout à l'heure.

0: Fabienne Aigoux.
1: Oui, bonsoir Gérard, bonsoir Agnès.
0: Donc de Marseille, la fréquence?
1: Ma fréquence, c'est 103.1.
0: 103.1, ok. Mademoiselle Christine d'Angoulême.
2: Ouais, alors moi, c'est Madame Christine. Et ma fréquence, c'est 97.8.
0: Ok. Bonsoir à toi. Et bonsoir. Pierre quoi?
3: Belbourg.
0: Belbourg, Damien, 40 ans, je pense.
3: Ouais, à peu près.
0: Ouais. Ta fréquence?
3: 95.2.
0: Ouais, ben, à mon avis, essayez pas de chercher des fréquences parce que moi, je vais les trouver. Moi, je garde les fréquences que vous me donnez, hein. Et je vais les trouver après.
3: Ouais,
0: donc,
2: pas de problème.
0: Donc, le deuxième débat va porter sur les Star Télé. Celui qui a une radio derrière est prié de l'éteindre tout de suite.
3: C'est moi, parce... Je vais l'éteindre.
0: Ouais, ben, ça serait mieux pour toi.
3: Voilà.
0: Ok?
3: C'est fait.
0: Parce que si tu veux écouter, tu raccroches et tu l'écoutes dans ton lit. Alors, quels sont pour vous les acteurs ou actrices considérez-vous comme des stars télé? On va demander à Patrick Cavalier.
4: Je dirais Rocco Siffredi. Laure Sinclair aussi, j'aime bien Laure Sinclair.
0: Ouais.
4: Sinon, je sais pas.
1: Tabata?
4: Dans les vieilles.
0: Non, mais.
4: Qui ça?
1: Tabata Cash.
4: Ah, bah oui, bien sûr. Et dans les plus vieilles, pour ceux qui aiment un peu, il y a Brigitte Lahaie aussi, mais elle est pas toute fraîche.
0: Non, Brigitte Lahaie fait du porno, d'accord?
4: Ah, pardon.
0: Faut pas confondre, parce que
5: de toute manière. Mais c'est pas elle qui fait du porno.
0: De toute manière, on va pas parler de films porno ce soir.
1: Oh.
4: J'aimais bien aussi les deux qui faisaient tourner Manège. J'étais fan, là, Fabienne Egal et l'autre, là, la
3: porno, c'est deux lesbos.
4: Ah, aussi
0: Toi, tu commences à te calmer, Pierre.
5: Non, mais il a raison.
4: C'est des lesbiennes dans le porno, alors.
5: C'était des lesbiennes, elles faisaient du porno. Mmh.
0: Non, mais je pense pas. Fabienne Aigoux.
1: Oui, voilà. Je voulais dire que c'était faux. Et que.
0: Non, mais tu réponds à la question.
1: Bah, moi, je pense que Daniel Gilbert, Evelyne Leclerc, Karen Cheryl ont fait une grande carrière à la télé. Et pour moi, ça reste mes préférés. Avec également, je sais plus comment elle s'appelle, mais ça va me revenir, Mireille Darc, voilà.
0: Mireille Darc, c'est plus cinéma que Star Télé. Hein.
1: Ouais, elle a fait quand même à la télé.
0: C'est... Ouais, mais c'est pas pareil. Hein.
1: Pardon.
0: D'accord.
1: D'accord.
0: Mademoiselle Christine, Madame Christine, pardon.
2: Oui, merci. Non, mais c'est bon. Il n'y a pas de problème. Bon, alors, mon idole, c'est quand même Julia Chanel.
0: Oh là. Mais, qui
2: Julia Chanel.
4: Oh, j'avais oublié.
6: Ça m'énerve, ça.
0: C'est qui, celui-là?
5: C'est une bonne.
4: Eh, Manu, tu m'envoies ma cassette, d'ailleurs.
0: Attends, celui qui commence à gueuler, il va virer.
5: Gérard,
1: moi, hein.
5: Gérard, en attendant, il y a Corben sur IRC, il te demande si Sandy c'est une Star Télé ou une Star Trek.
0: Alors, pour répondre à la question si Sandy c'est une Star Télé ou une Star Trek, je la mettrai plutôt sur Star Trek.
4: Elle a le clip de Star Trek.
0: Comment, Pierre
6: Star Trek.
0: Pierre Bellour.
3: Ah, j'ai rien dit, moi.
0: Ouais, ben, je crois que tu vas te calmer, toi, parce que sinon, tu vas virer.
3: Non, mais c'est pas moi, j'ai pas parlé, là.
0: Ouais, Tony, au revoir.
1: C'est pas Tony.
0: Si.
5: Attends, ça, c'est pas Tony, hein.
0: Si.
5: Je te jure que non.
4: Non, écoute, promets. La voix.
5: C'est pas Tony, là. Non, c'est pas Tony. Non, il a effectivement une petite ressemblance, mais c'est pas Tony.
0: Non,
5: attends, je te le dirai.
3: Non, moi, je suis pas un beau gosse, moi.
0: Ouais, tiens, à peine. Hop, au revoir.
5: C'est Goldo.
3: Non.
0: Ouais, ben, Goldo, au revoir.
3: Voilà.
0: Au revoir.
3: Au revoir, Goldo.
0: Bon, au revoir.
4: C'était Goldo.
5: Ah, c'était Arnett.
4: Ah non.
6: Bon, bah c'est pas grave, on s'en fout, on continue.
7: C'est bon.
0: Madame Christine, ouais, d'Angoulême.
2: Ouais. Bah alors, sinon j'ai été très influencée par toutes les stars de AB Productions quand même. Faut pas oublier, hein, tout ce qui est Christophe Ripper et tout.
1: Ouais. Franchement, trop bandant, lui.
2: Ah ouais, non, trop.
4: Anthony Dupré.
0: Mais attendez.
6: Pas de marque, merde.
0: Attendez.
7: Gérard, à la place de Pierre Belbourg, on accueille Anne Leclerc, 19 ans, d'Ajaccio.
8: Bonsoir.
2: Bonsoir.
8: Bonsoir Gégé, bonsoir Max, bonsoir Rigo, bonsoir Manu, bonsoir Apolline.
0: Salut. Anne Leclerc.
5: Salut.
0: Ta fréquence, s'il te plaît.
4: Salut toi.
8: 101.9.
4: Salut toi.
2: Salut.
6: T'as pas un truc sur ta cheminée, non?
0: Bon, 109.
8: 109.
0: Bon, 109. 109. Oh, ta gueule, toi! Oh, celle qui dit ça pue la piste, tu vas fermer ta gueule, toi, espèce de poufiasse!

0: Ah bah c'est pas grave. Non, au contraire, faut mieux sentir le chien mouillé que des connards.
1: Non mais c'est normal, hein.
0: Quels sont pour vous les acteurs ou actrices considérez-vous comme des stars télé pour Anne Sinclair et donc maintenant c'est à toi.
1: Bah écoute, la personne que je pourrais considérer comme un acteur et une star télé, ça peut être le Big Bill. Parce que ouais. Pour moi, c'est un extraterrestre qui est vraiment très mignon.
2: Bien vu, beau.
1: Et j'adore le Big Bill. Et donc voilà, pour moi, c'est considéré comme une star.
0: Bon, alors Fabien... Anne Sinclair.
1: Oui,
0: Leclerc. Je te coupe, Anne Leclerc. Je préviens à Madame Christine et à Fabienne. Vous vous calmez, sinon je vous vire toutes les deux.
2: Ah, moi, je n'ai rien dit.
3: Hein.
2: Ah,
3: on dit rien du tout, là. Hein.
0: Non, mais fais gaffe, Fabienne, parce que je reconnais un peu ta voix quand tu dis des conneries.
2: Ah,
0: okay,
2: non, c'est pas moi. Hein.
0: Alors, en deux bonnes... je te préviens, c'est...
1: Bon accordeur, salut.
0: Voilà.
2: Voilà. Bon, on peut continuer maintenant.
0: Alors, donc c'est à moi de répondre maintenant parce que tout le monde a répondu. Mmh. Alors, quel acteur ou actrice considérez-vous comme des stars télé ? Ouais, c'est vrai que je mettrais bien le Star System. Ah, Manu, qu'est-ce que t'en penses ?
4: Je vais te dire ouais.
0: Mmh. Hein, notre chef, qu'est-ce que t'en penses ? On pourrait le mettre en premier.
5: Technomark.
4: On pourrait.
0: Non, et puis même avec Delarue, pourquoi pas.
5: Mm-hmm. Ouais, il y a aussi Bernard Ménez.
0: Non.
4: Oh, il tue lui.
0: Ah ouais, Bernard Ménez. Moi, je préfère vous dire une chose. Je mettrai Max avec Jean-Luc Delarue.
5: Non.
4: Il vale quand même pas Bernard Ménez ou Olivier Lejeune.
0: Non. Mais moi, je vais vous dire une chose. Normalement, ce soir, on devait avoir deux sosies. Ils ont pas pu venir. C'était le sosie de Jean-Luc Delarue et de Florian Gazan.
3: Ah merde.
0: Oh putain. Et on dit pas putain, on dit maman travaille.
3: Voilà.
0: Voilà pour celle qui vient de dire ça.
5: Ouais. Attends,
0: donc, deuxième question.
5: Attends, GG, t'as oublié de parler de Roland McDan quand même.
4: Oh là, oui.
5: Qui est aussi une pointure. Il y a Darry Cole.
0: Darry Cole, c'est Cole. Un chanteur.
4: Daddy Cole.
5: Cole.
0: Ouais, ben.
3: Henri Salvador.
0: Ouais, c'est ça, c'est un chanteur.
6: Et Olivier Lejeune.
0: Alors, comment devient-on une star? Comment? Apolline en star télé? Non mais vous êtes starbé.
1: Oh bah si, pourquoi pas.
0: Non mais vous êtes starbé. Mais vous êtes starbé là.
5: Elle a un physique hein, quand
4: moi,
5: même.
4: Moi je dis qu'elle est bonne donc ça va passer quoi.
1: Apolline a un physique de star.
0: Oh, elle a même pas un physique de star, elle m'a fait un caca de merde au premier débat.
4: Elle est parfaite pour la télé, elle est bête, elle est bonne.
0: Elle est même pas faite pour le standard.
1: Allez,
5: Gérard, est-ce que Apolline pourrait faire une gaffette?
0: Non.
5: Pourquoi ?
0: Non. Comment devient-on une star télé ou autre ? Tiens, Fabienne.
2: Oui, je vais te raconter.
0: Merci pour le portable.
2: Ah non, j'ai pas de portable. Hein. Moi, j'ai fait une école de star télé et j'ai fini première de ma promo, donc j'ai réussi à avoir un poste sur France 1 Auvergne. Donc j'ai bossé un peu en Auvergne, et puis après je suis montée à Paris, et puis j'ai fait tourner Ménage avec ma copine, et puis voilà.
0: Ouais, c'est pour ça que... Alors attends, tu fais l'Auvergne, mm-hmm. Paris, et puis maintenant tu te retrouves à Marseille.
2: Bah là je suis un peu en retraite, parce que je fais plus de télé, donc là je suis à Marseille, ouais.
0: Ouais, c'est ça, à 35 ans t'es déjà en retraite.
2: Oui, la télé veut plus de moi, donc moi je voudrais bien revenir, mais ils veulent plus de moi.
0: Ouais, tu prendrais pas les gens pour des cons?
2: Mais non Gérard, pourquoi?
0: Non, mais tu les laisses.
2: Ben non, pas du tout.
0: Ok. Patrick Cavalier.
5: Ça va chier.
0: Ça va chier.
5: Eh ben moi, écoute, je pense qu'il y a deux méthodes. C'est tout simple pour faire de la télé ou de la radio, de l'audiovisuel, tout ça. Il y a la première méthode, c'est promotion canapé. Mon sein, Gérard,
2: voilà,
5: c'est un problème du métier. C'est un problème du métier, on peut rien y faire. Et deuxièmement, sinon, il y a un petit peu parce que t'as fait, quoi, le harcèlement, quoi. C'est-à-dire que tu pilonnes, et puis au bout d'un moment, tu perds, quoi.
0: Non, mais attends, je vais te dire une chose, que j'ai pas fait de harcèlement. Non, mais promotion sur canapé, j'en ai rien à foutre.
5: Ouais, reconnais.
4: Tu y es passé, quand même.
5: C'est quand même dommage à dire, mais ça existe.
0: Ouais, je sais, j'ai vu le film, et c'est avec un chanteur que j'adore.
5: Et que ça soit des canapés.
4: Comment il s'appelle, qui, ouais.
5: Sur un flipper ou n'importe où dans les nains, n'importe.
0: Non, mais je
4: c'est quoi le chanteur, ouais.
0: Ah non, mais je donne.
4: Bah, si, dit, on connaît, je connais pas.
6: C'est qui le chanteur que t'adores?
2: Patrick Bruel.
0: Non. Michel Sardou.
4: Ah ouais, faut dire aussi que c'est un grand, quoi.
0: Et donc.
7: Gérard?
0: Oui.
7: Sur IRC, il y a Bretzel qui te demande si l'homosexualité dans le milieu de la télé est un facteur de réussite.
5: Bien sûr.
2: Ouais, à mon avis, ouais.
5: Bien sûr.
0: Je pense pas.
2: Je pense pas au niveau de la radio.

0: Attends, j'en ai encore des irritations.
1: Attends, les auditeurs, ils peuvent répondre autant que toi, Gérard.
0: Oui, Gérard, j'en ai encore des irritations et je peux te le dire que ça aide.
2: D'accord.
0: C'est indéniable. C'est indéniable.
2: Bon, alors, avant.
3: Pas de pommade ? En tout cas, c'est possible.
2: Non. Comment ?
3: Non, mais je disais, c'est possible, hein, de.
2: Qui
3: Non, ah, c'est Madame Christine.
2: Ouais, ben tiens, ben, tu vas répondre à la question.
3: Ben justement, c'est parce que moi j'ai connu ça. Justement, j'ai grâce à la promotion canapé avec Véronique et Davina, j'ai réussi à faire figurante dans leur émission de gym.
4: Uh-huh.
3: Voilà.
2: Bon, je pense pas. Christine, tu t'écrases ou sinon je te vire.
3: Attends, je réponds à ta question.
2: Bon, alors tu réponds correctement et c'est tout. Et Fabienne, tu t'écrases quand les gens répondent.
4: Je dis rien.
2: Non, mais tu t'écrases, moi je te le dis.
3: Bon, je répondais, je disais donc qu'on peut coucher pour passer à la télé. Sinon, il y a d'autres écoles, mais. Enfin, moi j'ai couché par exemple. Hein.
2: Ouais, ok. Anne Leclerc.
5: Oui, bah écoute, je pense que pour devenir une star de la télé ou autre, je pense qu'il faut que tu ailles dans une école, que tu t'inscrives déjà à l'avance, parce que sinon, si tu t'inscris pas, il n'y a plus de place.
0: À la crèche ?
5: Non, pas à la crèche. Tu t'inscris et puis en fin de compte, tu peux faire des études, mais faut savoir que c'est très très long. Hein.
2: Moi, je pense que...
5: Ça peut faire au moins 5 ou 6 ans d'études. Hein.
0: Oula, tout ça ?
2: Bon, moi, je peux vous dire une chose, que comment devient-on une star télé ou autre? Il n'y a pas besoin d'aller dans des écoles parce qu'il n'y a pas d'école pour faire ça.
5: Ah si, je confirme, il y a des écoles.
4: Oui, une école.
2: Il n'y a pas des écoles de déboucheurs de cul de négresse?
5: Je sais pas, t'as l'air spécialisé dans la question. Donc,
0: Ça c'est limite ça quand même.
2: Bon,
1: ouais, grave.
2: Pour vous dire que, à mon avis, non, je pense pas. Il y a pas, comment devient-on une star télé ou autre? Donc ça. C'est les responsables qui s'occupent de ça, donc c'est comme pour devenir animateur radio, c'est pareil.
5: Faut bien
2: donc,
5: préciser ou autre. Hein.
2: Oui, pour ou contre les stars de télé, alors j'ai un petit sondage, 41% des gens sont pour la télé, mais contre les stars. Là je comprends pas. Là. 41% des gens sont pour la télé, mais contre les stars. Mais... qui c'est qui a été me choisir cette...
6: Non, mais c'est simple, la réponse.
2: Non, mais...
6: C'est ça, hein.
2: C'est qui, là mais c'est qui?
7: Je crois que c'est Olive, en fait.
6: C'est moi.
2: Alors, 32% des gens sont contre la télé, mais pour les stars. Oui. Tu peux me préciser, là?
6: Alors, c'est-à-dire qu'il y a 36% des gens qui sont effectivement...
2: Non, 32,
6: oui, que j'ai eu au téléphone, et qui étaient donc contre le fait d'avoir une télé et de regarder trop souvent la télé chez soi.
2: Ouais.
6: Mais pour autant, c'est vrai qu'elles apprécient énormément de lire dans leur magazine préféré des trucs sur les stars. Voilà.
2: Ouais, mais
6: tu vas faire kiffer des mecs, toi, ça.
2: Ouais.
6: Ta gueule.
2: Non, quoi? Manu, s'il te plaît.
6: J'ai rien dit.
1: Toi, tu vas rentrer.
2: Tu parles. Ouais, vas-y, je pense.
1: Il n'y a pas que les mecs, il y a Océane aussi.
6: Continue.
2: Olivier, c'est toi qui as choisi aussi. 41% des gens sont pour la télé, mais contre les stars, tu peux me préciser?
6: Alors,
2: là
6: oui, on peut en parler ensemble, effectivement. 41% sont pour la télé et contre les stars, parce que 41% veulent effectivement bien regarder la télé. Ils aimeraient bien avoir plein d'émissions à la télé, mais ils ne supportent pas que les gens soient des stars et ils ne supportent pas qu'on parle toujours d'eux, contrairement aux autres. Voilà.
1: C'est vrai, c'est
2: ouais,
1: vrai.
2: Mais,
1: je les comprends, moi je les comprends.
2: Ouais, dans ces cas-là, s'il vous plaît, les
6: oui,
2: auditeurs,
6: dans ces cas-là,
2: vous me laissez finir. Dans ces cas-là, on parle de paparazzite.
0: Olive.
6: Non, mais c'est ça.
0: Olive.
2: Hein et donc, s'il vous plaît.
6: On se calme.
2: Coupons-les, s'il te plaît, Manu, là. Merci. 17% des gens ont des stars, mais n'ont pas de télé. Alors, je voudrais que tu me précises un peu là-dessus aussi.
6: En fait, ça, c'est parce que... je pense que, je ne sais pas si tu vas être d'accord avec moi, c'est parce qu'on a appelé aussi dans ces gens forcément des stars. Et ces gens qui sont des stars n'ont pas de télé chez eux. Et voilà, ça donne ça, en fait. Voilà.
8: C'en est bien sorti.
6: Donc, c'est des stars.
2: Et 10% des gens regardent Fun TV pour être sûr de ne pas... voir de star.
8: Explique-le,
2: ça. Vas-y, Olivier. Faut bien que tu expliques aux gens.
6: C'est super simple. Si tu regardes Fun TV, tu es sûr de ne pas voir de star.
2: Mais pourquoi?
6: Pourquoi? Parce qu'il n'y a pas de star.
1: Parce qu'il n'y en a pas.
2: Mais attends, quand tu vois. Soit moi ou soit Max.
6: C'est vrai.
2: Ou tu vois.
8: C'est plutôt un trou noir qu'on voit qu'une star.
2: Non, Max, c'est carrément noir. Non, alors,
6: je sais pas ce que t'en penses, quoi, toi. Mais...
2: Non, mais quand tu vois, t'as bien vu, à un moment donné, t'avais Bart.
4: Paye ta star.
3: Oh là là.
2: Ne fais pas ça parce que je te mets une gaufre, toi.
6: D'accord.
2: Donc, quand tu vois Morgane, tout ça, Bart.
6: Alors, moi, je pense qu'il y a aussi dans les sondages une part d'erreur, tu vois, et cette part d'erreur, elle est là.
2: Ouais, bon, bah. Bon, enfin.
6: Tu vois, c'est comme dans une émission, il y a une part d'erreur. La part d'erreur, ici, c'est toi. Bon, bah, dans ces sondages, il y a une part d'erreur, c'est ça.
2: Ouais, bah, c'est peut-être, ça vient peut-être de toi aussi.
6: Peut-être.
4: Bon, on y va, là.
2: Donc, troisième question. Auriez-vous déjà été une star de la radio ou autre? On va demander ça à Patrick. Ça va chier.
7: Ouais, bah, écoute, non.
2: J'en ouais, bah alors, Patrick, ça va chier, au revoir.
7: Bah, écoute-moi.
5: Il y a un petit problème.
7: Ah, écoute-moi, GG. Tu m'entends, là?
3: C'est technique, ça, Gérard.
7: Bah, allô, GG.
6: Ça va chier.
7: Donc, c'est bon, je peux y aller, là?
2: Bah, vas-y, accouche.
7: Dans ma crotte. Bah, donc, non, moi, j'en ai rêvé depuis des années, depuis longtemps. Mais j'ai jamais réussi à accéder à mon rêve. Et donc, voilà, j'ai fait comme t'as dit, hein, j'ai foncé, mais pas moyen de passer, quoi.
2: Manu, tu t'amuses pas à changer les voix des auditeurs,
4: s'il te plaît. Je peux pas changer les voix des auditeurs, Gérard.
7: J'ai une voix de Dark Vador,
4: je
7: là.
4: Je peux changer ta voix, ouais, si je veux, mais pas celle des auditeurs.
2: Fabien Égou.
9: Oui, alors moi, je n'ai pas du tout un physique pour faire de la radio, donc je me contente de faire de la télé. Voilà.
2: Ok. Madame Christine.
10: Bah ouais, mais moi, je croyais que, tu vois, j'ai eu une désillusion, tu vois, en croyant faire de la figuration... en faisant de la gym avec Véronique et Davina, je croyais que j'allais devenir une star, mais en fait non, tu vois.
2: Non, Manu, tu vas morfler.
4: J'ai rien fait.
2: Ouais, non, tu vas morfler, je le sens.
4: Comment tu veux que je change la voix des auditeurs, Gérard?
10: Je le sens. C'est pas possible, hein.
4: Je peux pas.
10: C'est un problème de technique.
5: Bah, c'est pas le jeu qui touche sur les boutons.
10: Hein. Ouais,
2: tout à l'heure, je vais te toucher sur un bouton.
4: T'as le choix, c'est bon.
2: Toi, Anne Leclerc, je vais te toucher sur un bouton. Grosso modo.
5: Pas de problème.
2: 2h05. 2h05, qui c'est qui reste à répondre? Anne Leclerc, avant de passer à la quatrième.
5: Oui, pas de problème. Donc, auriez-vous déjà été une star? Bah, écoute, quand j'étais bébé, oui, j'avais tellement une belle peau et puis un beau physique que tout le monde voulait. Il y avait plein de photographes qui voulaient me prendre en photo. Et j'étais vraiment remarquée par les photographes.
4: Et depuis,
5: c'est toujours pareil. Je suis courtisée. Dès que je suis dans la rue, ça y est, il y a les journalistes qui viennent me chercher pour prendre des photos.
10: C'est pas mytho,
4: quoi.
5: Je peux être considérée comme une star et avant, j'étais déjà aussi une star.
4: C'est parce que t'es étrange, non?
2: Ouais, je pense.
5: Non, c'est pas la question d'être étrange.
2: Ouais, je pense.
5: On peut avoir
2: Gérard. Oui, 5 minutes.
1: Gérard, sinon, il y a Rip sur l'IRC qui dit que s'il n'y avait pas de star à la télé,
6: il est pas con.
1: Est-ce que la télé serait autant une star?
2: Alors là, la question, c'est vrai que pour faire
5: ça,
2: de. Ça, c'est pas
6: attendez,
2: évident.
6: Attendez, laissez répondre Gérard.
5: Vas-y, GG.
2: Non, mais c'est pas évident parce que c'est vrai que même sans télé, on peut pas devenir une star.
6: Mais pourquoi?
2: Non, mais c'est tout ce que j'ai à dire.
10: On est en antenne, je crois.
2: Donc, quatrième question.
6: Gérard. Non, attends, Gérard, il y avait un truc que je voulais te demander. C'était. Excuse-moi, Pauline, vas-y.
3: Oui, merci, Olivier.
6: Non, Gérard, moi je voulais te demander un.
3: Non, vas-y, mais.
6: Vas-y,
3: Manu,
6: vas-y, Pauline.
3: Bon, allez,
2: attention.
3: Oui, Gérard.
6: Gérard.
2: Mais
6: Gérard, il y a un truc que je voulais.
2: Bon, moi aussi.
3: Bon, à la place de Patrick,
6: non, attends,
3: ça va chier.
6: Le truc, c'est
2: en fait. C'est moi qui commande là.
5: C'est le vrai bordel. Hein.
2: C'est moi qui commande. Alors, Apolline,
3: oui,
2: le temps que je lance la ZIC,
3: oui.
2: Tu vas me faire une liste propre. Et on va recueillir les auditeurs. Et il y a une question hier, c'est juste avant, toi tu te tais.
6: Non, c'est très sérieux, c'est pour que tu réagisses toi à la question que tu as posée, t'as pas répondu toi ce que
2: ouais,
6: tu as pensé.
2: Mais, ouais.
6: Parce que toi t'es devenu une star quand même, et t'en parles pas. Donc je voudrais juste savoir ce que toi t'en penses. Je sais que c'est un peu délicat d'en parler pour toi, mais.
1: C'est un peu ce que demandent les gens sur l'IRC d'ailleurs.
6: Voilà, alors.
2: Mais comment que je suis devenu une star de radio, c'est grâce à Max, et il est pas là pour le confirmer, parce que grâce à lui, c'est vrai que tous les jeudis, je suis pépé. Je lui fais sauter son audimat. On est arrivé la semaine dernière à 9998. Et là, tout à l'heure, qu'on a repris juste au deuxième débat, on était déjà à 9453. Donc, Max, quand il vient le soir, Lui, il arrive à 150 quand il finit. Il a même pas 300 auditeurs.
6: Tu veux pas lâcher un peu l'internet là un peu ?
2: Donc c'est grâce à lui si je suis là.
6: D'accord. Mais par contre, qu'est-ce que ça a changé pour toi dans ta vie ?
2: Ce qui a changé dans ma vie, c'est que maintenant je peux me permettre de faire ce que je veux.
6: Et c'est pour ça que c'est un peu ton papa en fait, Max.
2: Voilà.
6: D'accord. J'ai entendu dire que en fait il y avait des fans qui s'arrachaient tes t-shirts, mais c'était pas pour en avoir un bout, mais pour les laver.
2: Alors là, toi, tu vas te faire sauter, toi.
6: Bah, c'est ce que j'ai entendu dire.
2: Ouais, ouais. Alors Léon, c'est des cons.
6: Je sais.
2: Donc, on pose la quatrième question.
11: Non, alors, à la place de Patrick, ça va chier, on accueille Casimir, 30 ans de Bruxelles, un Belge.
2: Ah, enfin un Belge. Oh. Ouais, bah, tu me referas l'affiche.
11: Ça roule.
2: Tu me feras l'affiche. Donc, Casimir, bonsoir à toi. Casimir. Bon, il est pas là, donc c'est pas grave.
11: Normalement, il doit être là.
12: Bonjour.
2: Casimir.
12: Oui.
2: Bonsoir à toi.
12: Bonsoir Gérard.
2: Donc, tu veux répondre à la question ou pas ?
12: Ben, je dis pas la fréquence.
2: Ben, ta fréquence à Bruxelles, c'est quoi ?
12: Ben, c'est 170.7, en français c'est 170.7 et en euros, je sais pas, les chiffres ne sont pas parvenus.
2: Bon, je pense que t'es en train de me prendre pour un con. Doit-on être riche pour être star avec l'euro ? Et on s'écoute grave.
6: Moi, je pense pas, quoi.
2: Gabriel dans l'euro, avec Mirouf a transformé Drucker en God ceinture. Et on se retrouve tout de suite après aux heures.
1: Tu te demandes si c'est vrai que tu vas passer dans un remake télé de Godzilla. Qui s'appellerait God ceinture pour être une star comme Big
2: Non, Kist. Mais moi, ce que j'aurais bien voulu, avant qu'il s'en aille, viens là, le chef, là. Moi, j'aurais bien voulu que le chef, il me fasse rencontrer un jour Jean-Luc Delarue et pour de vrai, comment que tu l'appelles
6: Florian
2: Gazan, qui était parmi nous quand on était à Neuilly, qui présentait les infos.
6: Ah oui.
2: Qui était dans l'après-midi.
6: T'aimerais quoi, le rencontrer?
2: Ouais.
6: Bah ouais, mais je le connais pas, moi.
2: Bah si, tu le connais.
6: Je connais Florian Gazan.
2: Bah moi, je l'ai jamais vu encore.
6: Bah moi non plus, je le connais, je l'ai déjà eu 2-3 fois au téléphone, mais je le connais pas.
2: Bah si, tu l'as déjà vu, il était à Neuilly.
6: Ah oui. Mais de la rue, ça va être plus dur.
2: Ah ben ça, tu te débrouilles, hein.
6: Tito, des merdes, c'est tout.
2: Tu te débrouilles, hein. Même sans.
6: On devait avoir le sosie ce soir qui devait venir. Les deux sosies, mais viendront sûrement la semaine prochaine.
2: Ah ouais, mais
6: donc
2: moi,
6: on fera peut-être un débat sur les sosies.
2: Bah non, on l'a déjà fait.
6: Bah on en fera un autre. On a déjà fait deux fois les portables.
1: Bah ouais, il est 35 ans.
6: En tout cas, les sosies, tu te souviens, c'est ce qui avait quasiment été le meilleur score. Hein.
1: Ouais, je crois que c'est sur IRC, c'est ce qu'on avait fait le mieux, je crois.
6: À l'époque.
2: Non, mais là,
6: ça n'existait pas.
2: Là, on est combien là maintenant?
1: Je sais plus, on est 9022,8.
6: T'as mal regardé, 900, non? Il y a un nain qui doit se tromper, qui doit se balader.
2: Non, c'est pas grave. Donc, doit-on être riche pour être star avec de l'euro? Donc, on va demander à Fabienne Égout.
13: Je pense que quand tu deviens une star, ouais, tu deviens riche et tu t'enrichis en euros.
2: Voilà, mais tu peux préciser là parce que.
13: En fait, avant, on était payé en francs, maintenant on va être payé en euros, et comme l'euro ça vaut 6 fois plus cher, on va
2: gagner 6 fois attends, plus. Combien à ton avis le...
13: 55,97.
2: Ah, donc t'es bien d'accord avec ce que j'avais dit sur le débat sur l'euro.
13: J'avais pas écouté ce débat, mais je pense que j'étais d'accord avec toi, ouais.
2: Ok. Madame Christine.
14: Ouais, écoute, je te pose la question dans l'autre sens, mais parce que là, tu vois, je suis très riche, mais en même temps, je suis pas star de télé, hein, donc il suffit pas d'être riche pour être star de télé, mais je pense que quand on est star, on peut être riche, ouais.
2: Non, mais je te demande.
14: En euros aussi, ouais.
2: Ouais, en euros ?
14: Ouais.
2: Ouais. Ok. Voilà, mais c'est qui, là, qui renifle comme un bouc, là ? je crois que ça doit être Anne Leclerc.
14: Ah Gérard. Non. Tu peux éviter de dire des conneries sur moi.
2: Bon, Anne Leclerc, pour l'instant, tu fermes ta couenne.
14: Ta boîte à camembert.
1: Non, c'est pas sur, une
2: boîte à camembert. Ta bouche.
1: Sur IRC, il y a Arnett Away qui te demande si c'est vrai qu'il va tourner dans le Dîner de cons numéro 2 et que tu serais l'invité de Jacques Villeray.
2: Non, parce que le Dîner de cons, il est déjà sorti.
1: Non, mais le 2.
2: Il est déjà sorti.
14: La revanche.
2: Pourquoi pas le 3?
6: Non, Gérard, la suite du Dîner de con. On disait la suite, ah oui, il y a la Dîner de con qui est sortie et il pensait qu'il allait trouver
2: le 2,
6: un super con pour le Dîner de con.
2: Non,
6: le 2.
2: Bah, pourquoi
14: qu'il prend...
2: Pourquoi qu'ils ne te prendraient pas, toi, Olivier?
6: Ah, ben, ils ont hésité entre toi et moi.
2: Non, mais il ferait mieux de te prendre parce que toi, t'es vraiment un con.
6: Ah, là, tu m'as cassé.
2: Voilà. Anne Leclerc, Mastoc d'Ajaccio, 109.
5: Ouais, bah, c'est bon, on n'en rajoute pas. Hein.
2: 101.
5: On va te remarquer après.
2: Oh Manu!
15: Wow.
5: Allô, il adore.
2: Merci.
6: Bon, alors, Sandy.
5: Je suis toujours là?
2: Ouais.
5: Donc je suis pas partie.
2: Non, t'es.
5: Ok.
6: Oui, c'est Sandy. Bah oui, c'est Sandy.
5: Je pense qu'on devient. Enfin, on n'est pas riche, mais on peut le devenir à force de faire des photos. Enfin, ça dépend. Tu peux aller dans les plateaux télé. Tu peux devenir riche. Mais, ouais, tu l'es pas au début.
2: Ouais, mais.
5: Au fur et à mesure que tu fais des choses, tu peux devenir riche. Et à ce moment-là, tu peux t'offrir tout ce que t'as envie.
2: Non, mais je pense qu'il y a un petit problème là-dessus, c'est
6: ouais,
2: que...
6: Ouais, c'est
5: ah bah
6: faux.
5: Non, écoute, il n'y a pas de problème.
2: Si, c'est faux. Si, il y a un blême.
6: C'est faux.
5: Bah non, je te
2: réponds. Il y a un blême.
6: Non.
5: C'est faux. Ah non, je suis pas d'accord.
2: Mais oui, bah oui.
6: Moi, je suis pas forcément sûr. Enfin, je sais pas si t'en penses,
2: franchement, mais... c'est impossible. Non, mais ouais. De manière impossible n'est pas français.
5: Non, mais c'est incroyable. C'est vrai.
2: Casimir.
16: Très sûr. Oui, bah écoute, moi je ne suis pas bien riche, hein. J'ai juste ma peau orange en sky avec des petits points jaunes. Faut dire, bon, j'étais pas né comme ça, c'est en couchant avec Sandy que c'est arrivé.
2: Bon, alors Casimir, au revoir.
5: Ah, il y a un blème.
2: Voilà, au revoir pour Casimir, ça t'apprendra.
5: Ça y est, je suis démasqué. Sandy, voilà. Tu lui as fait du gloubi boulga.
2: Attention à, entre Christine et Gou, parce que je pense que vous allez dégager aussi.
5: Ah ouais.
2: Alors,
6: non, Christine, elle est cool.
2: Ouais. Non, mais restez calme un peu. Alors, cinquième question. Doit-on être riche pour être une star de...
6: Toi, t'étais riche?
2: Doit-on être riche pour être une star avec de l'euro? Non.
6: Non.
2: Bon, de toute manière.
6: Tu penses capitaliser plus en euros ou en SICAV fonds monétaires?
2: Non, même, de toute manière. 4,40, pour l'instant, il est en train de couler, donc on n'en parle pas.
1: À propos d'euros, il y a Perfora sur l'IRC qui a une bonne question bien toute naze. Il demandait si les animateurs d'Eurosport sont payés en francs ou en euros.
2: Bah, ils sont la question.
6: La question à la réponse.
2: Bah oui. La question à la réponse, ils sont aussi bien payés en euros qu'en francs. Hein.
6: Et en sport.
5: Les mots conviennent d'Internet.
11: Bon, Gérard, à la place de Casimir, on accueille Hugo Délire, 20 ans de Arras.
17: Bonsoir. Et... Mon pote GG de fun. Bonsoir mon pote. Salut, bonsoir toi.
1: Ah, c'est Hugo.
17: Hugo Délire, ouais.
2: Ouais. Alors, attends Hugo.
17: Quoi?
2: Ça tombe bien là, justement, je vais faire une petite parenthèse.
17: Pourquoi?
2: Ça t'amuse de me faire chier sur mon téléphone toute la journée?
17: J'ai pas de chance, j'ai dit ça au hasard.
2: Alors Hugo, c'est pas la peine.
17: Non,
2: je veux pas de toi. Au revoir,
17: c'est
2: au revoir.
17: Non, Hugo,
2: au revoir. Au revoir.
6: Ça c'est con, hein.
2: Voilà, manque de peau.
6: C'est vraiment pas de moule. Alors ça, tiens, tu prends son numéro de téléphone, Apolline.
2: Allez,
6: tribunal.
2: Tu me le laisses. On va s'amuser avec lui là.
6: On va bien se marrer, mais ce serait bien que t'enchaînes.
2: Donc alors
1: Gérard, sinon sur IRC,
6: ça serait bien qu'il enchaîne. Il allait enchaîner.
1: Ouais, c'est vrai, Marc, t'allais enchaîner.
6: Voilà. Laisse-le enchaîner.
2: Eh, vous éteignez vos micros.
6: Il y a rien, Gérard.
2: Vous laissez parler Rigaud maintenant, s'il vous plaît.
1: Voilà. Vas-y, ça y est, j'ai bon.
2: Il n'y a pas de questions, il n'y a rien du tout.
1: Bah si, il y en a plein, mais bon, on va te laisser continuer, je la poserai après.
2: Ok.
11: Gérard, à la place.
6: Non, mais vous le faites exprès.
2: Non, mais attends, Apolline, fais-moi confiance que je viens de te voir, t'as repris personne.
11: Mais si,
2: donc,
11: Gérard.
2: Non.
6: Mais Gérard, on y va là, vas-y, reprends.
2: Alors, doit-on être riche pour être une star de télé? On va demander ça à Fabienne Égout.
5: Je t'ai déjà répondu, Gérard.
11: On a déjà répondu, Gérard.
5: C'est ta dernière question, Gérard.
2: Sixième.
1: Faut que tu poses celle d'après.
2: Dans quel genre de film une star télé peut jouer? Merci pour le portable.
5: Il y a un problème.
2: Gérard.
5: C'est
2: Gérard. Qui c'est qui avec un portable?
6: C'est pas grave, mais qui répond à la question?
2: On va demander ça à Fabienne Égout.
5: Je pense qu'ils peuvent jouer surtout dans les films comiques, parce qu'ils sont plus amenés, durant les émissions, à être amenés à confronter le comique de scène.
11: Il y a le micro, peut-être, non?
5: Tu vois ce que je veux dire?
2: Bon.
5: Oui, GG.
2: Donc, Fabienne Égout, tu peux repréciser, parce que là, on a eu des petits problèmes et j'ai pas très
11: bon,
2: bien.
11: Gérard, à la place de Hugo Délire, c'est Olivier qui l'a sélectionné, c'est Rigaud Délire qui appelle.
17: Oui, bonsoir, rien à voir.
5: Salut.
17: Bonsoir à tous.
5: Salut Rigaud.
2: Ah, ouais, c'est ça. Ça voulait bien qu'il l'a sélectionné. Bien sûr.
6: J'ai rien sélectionné.
2: Non.
17: Mais ça va l'avoir. Bon, regarde TF1.
2: Ouais, bah, tu, par l'instant, tu as t'écraser.
17: Ok.
2: Hein? Parce que là.
6: Gérard, et si on continue le débat?
2: Ça commence à bien plaire.
6: La question, la réponse.
2: Pas bien égout.
15: Oui, Gérard. Donc, ça disait qu'ils étaient plus amenés à faire des films comiques, dans le sens où ils sont plus amenés à confronter le comique de scène durant leurs émissions vis-à-vis des invités, du public et de la scène du spectacle.
2: Mmh. Donc tu veux faire
15: Je peux faire illusion par exemple à Muriel Robin, à François Cluzet, enfin tu vois des gens comme ça quoi.
2: Non mais attends, François Cluzet, qu'est-ce qu'il fait comme émission lui?
15: Ah mais il joue dans François Cluzet.
2: Non mais attends Fabienne. Tu viens bien dire François Cluzet.
15: Oui, je t'ai dit François Cluzet.
2: Bon alors qu'est-ce qu'il fait comme émission?
15: Il fait une émission sur la 3 mais ça commence par la marche et ça finit par du siècle, mais je vais pas te dire parce que j'ai pas le droit de dire des marches.
2: Bon, c'est la marche du siècle.
15: Ouais.
2: Je m'en fous, je peux me permettre de le dire, j'en ai rien à foutre. Ah parce que dans ces cas-là,
6: on peut avoir des problèmes.
2: Non, mais dans ces cas-là, on peut aussi signaler dans quel genre de film une star télé peut jouer. Dans ces cas-là, tu prends même un chanteur qui joue, tu prends Johnny Hallyday ou Michel Sardou.
6: C'est pas des acteurs, ça.
2: Non, mais de toute manière, ils ont tourné dans des films.
6: C'était des navets,
2: mais,
6: c'était.
2: Non, mais attends,
6: pourri.
2: Michel Sardou, il a tourné dans Duo sur Canapé.
6: Bah, que des merdes.
2: Johnny Hallyday, il a fait un film, il y a.
18: Pourquoi pas moi?
2: Pourquoi pas moi?
6: Bah, une merde.
2: Et Bruel, il a tourné dans.
6: Dans le Jaguar, une merde, il se prenait pour une panthère.
2: Non, il a tourné dans deux films, justement, lui.
6: Ah bon?
18: À la place de Rigaudelli, on accueille Eastwood, 23 ans, de Compiègne.
19: Bonsoir à tous.
17: Bonsoir.
2: Arrête les débats!
18: Ah.
19: Est-ce que tu pourras répéter la question?
2: Non, je répète plus les questions.
19: Bon, ben, je vais y répondre quand même. Sur les stars télé, c'est ça?
18: Quel genre de film? Quel genre de film ils font?
19: Quel genre de film?
18: Ouais.
19: Moi, j'ai vu le gars jouer dans Perversion anale à New York, où il prenait une des gassettes qui s'appelle Lucille, je crois,
18: mm-hmm.
19: en double pénétration avec le mec qui joue Ramucho là, qui joue de la trompette.
18: Ramucho,
19: voilà.
18: Ah, ça fait mal.
2: Ouais, à mon avis, je crois que tu te trompes. Hein.
19: Ah, je suis sûr. Hein.
2: Ouais, mais je crois que...
18: Non, mais c'est vrai. Hein. Il a raison.
2: Anne Leclerc.
18: Oui.
2: À ton tour.
18: Oui, bah écoute...
2: Oh, ça suit bien avec les portables, là, ou quoi?
18: Allô? Je peux répondre?
19: Oui, bien sûr.
18: Vas-y, on t'écoute. Tu m'écoutes, Gérard, hein?
2: Je t'écoute.
18: Alors, moi, je pense que dans quel genre de film? Bah écoute, ça peut être aussi des films comiques, des films porno, des films intellectuels. Enfin, bref, tu peux avoir toutes sortes de films, hein?
20: Ah non, c'est faux.
18: Et fort amuse-toi qu'ils font des films, tu peux devenir une star, quoi.
2: Mmh.
18: Voilà, ouais. Je peux te répondre.
2: Ouais, mais...
18: Oui, je sais, c'est un peu vague, mais bon...
2: Ouais, c'est un peu vague.
18: C'est la réponse que je peux te donner. Hein. Regarde, Bernard Montiel, il a tourné dans Sous le soleil, hein. C'est une star.
2: Ouais, mais ça, c'est différent. Hein.
18: Ah bah non.
2: Merci, Manu.
6: Non, là, c'est le standard.
2: Mais c'est pas moi, Gérard. Mais c'est pas vrai.
18: Allô.
2: Anne Leclerc.
18: Oui.
2: Manu, fais gaffe.
18: Non, mais je suis là.
6: C'est bon.
18: Allô.
2: Ouais, là, il est 2h25, il reste 4 questions. Hein.
18: 2h25,
6: bah, justement, on fait durer.
19: Vas-y, réponds, l'invité Munster.
18: Non, je
2: Toi, tu fermes ta gueule, d'accord?
18: Bon, je t'ai répondu, GG.
19: Elle pue des calendos.
18: Question
2: bon, allez, hop, au revoir pour toi.
18: Pour qui, Gérard?
2: Pour le mec, t'as voilà, le dernier pour, arrivé. Pour... Hop, terminé, c'est pas la peine.
6: Pour la fille qui parlait, là.
2: Et là, tu le reprends pas sur une autre voie. Hein. C'est terminé.
17: Gérard,
2: non, Apolline.
18: Mais elle assure, Apolline.
20: Oui, Gérard.
2: Non, t'amuses pas avec la voix.
20: Mais je mets la main pour
2: non,
20: lui
2: non,
20: dire,
2: non, non,
20: dégage,
2: non, non,
20: toi, quoi.
2: Non,
6: Gérard, on
2: là,
6: peut bien, Gérard,
2: non,
6: bon,
2: non,
6: on y va.
2: Non,
20: on continue.
2: Ah, quoi?
20: On continue.
21: J'ai le...
2: Ouais.
6: Oui.
21: J'ai une bonne nouvelle, en plus d'en parler, il y a le sosie de Florian Gazon qui doit venir ce soir, qui vient d'appeler et qui demandera à passer, qui a appelé dans le bureau.
6: Ah ouais, cool.
20: Ouais,
6: passe
20: ouais,
6: ou pas
20: super.
2: Bah ouais, ben tu le rappelles.
6: Bah attends, bah ouais.
2: Apolline.
6: Mais tu fais pas de conneries, Apolline.
2: Tu me prends des gens au standard, tu t'amuses pas à changer les voix.
20: Mais non, Gérard.
2: Je ne continuerai pas le débat.
21: Non, mais si, c'est vrai, il a raison.
2: Non. Ah ouais. T'amuses pas à vouloir lever la main sur un homme parce que moi je vais t'en claquer une.
20: Oh là, okay. Dur, hein.
2: Alors tu vas prendre au standard, ok?
21: Appelle Gazon.
2: Et tout de suite.
20: Oui, Gérard, tout de suite.
21: Le sosie.
0: Gérard, tu viens demain, je t'invite au Queen.
2: Madame Christine.
20: Oui, eh ben alors écoute, moi je pense que plutôt les stars télé sont plutôt spécialisés dans les sitcoms, hein, les émissions très intellectuelles. Mais ils font pas trop de tragique et tout, hein, ils sont pas assez bons acteurs pour ça, quoi.
2: Ouais, mais tu peux préciser.
20: Bah oui, non mais je précise en disant que c'est vrai que quand les stars télé passent, voilà, ils font surtout aussi des films genre le dimanche soir sur M6 ou alors le premier samedi du mois sur Canal, quoi.
6: Ah mais tu peux, enfin tu restes flou comme dit Gérard, tu peux préciser.
20: Ouais. C'est vrai, bah alors.
21: Donc il est là, c'est, on va l'appeler Florian Gazan, mais c'est ouais. Alors il est avec un portable parce qu'il est en tournée. Hein.
6: Ah bon, ok.
8: Allô.
2: Allô.
8: Ouais, bonjour.
2: Bonsoir.
8: Salut,
2: Florian.
6: Ouais, salut, Florian.
8: Ah ouais, je suis super content. Je suis en gala, là, c'était chaud ce soir, c'était énorme.
2: Non, mais je t'écoute.
8: Salut, Gérard, ouais, j'étais en gala ce soir, c'était génial. J'étais en Angoulême, il y avait 35 personnes, un délire. Un délire, c'est dans une salle polyvalente. Je t'y connais, Angoulême, un peu.
6: Oh, il t'écoute pas, là, il fait du Larsen.
2: Non,
6: mais si tu t'en fous de ce qu'il dit, tu lui.
2: J'aurais voulu savoir si t'avais vu de la rue.
8: Bah écoute, non, j'ai vu de la rue parce que c'est un autre sosie. En fait,
2: de la rue, je te demande.
1: Il a peut-être vu sur la rue, pas vu de la rue.
8: Non,
6: ça dépend où il habite.
8: Moi, je bosse avec Jean-Luc Delarue, c'est son sosie. On fait des galas. Là, on était à Angoulême ce soir. Bon, ouais, c'est un carnage. Hein. On a déchiré tout, 35 personnes, c'était plein. Et moi, je connais pas Delarue, mais j'aime beaucoup ce qu'il fait. Mais je connais son sosie, c'est Delarue.
22: Quand je l'ai vu l'autre fois, il avait le slip tout jaune.
6: Il y a du monde derrière lui en plus.
2: Ah, ouais.
6: C'est pas lui.
2: C'est pas lui.
1: Gérard, sinon, pour calmer un peu le débat, il y a Perforas qui dit que le jour où tu seras une star de la télé, les GG auront des dents devant.
2: Moi, je l'emmerde, lui. La question, pensez-vous que les enfants peuvent devenir stars? On va demander ça à Fabienne.
6: Toi, t'as pas répondu à la question d'avant.
20: Ouais.
2: Non, mais de toute manière, dans quel genre de film
6: c'est
2: une star peut jouer
6: Toi, tu te verrais quoi dans quel film? Dans quel genre, voilà.
1: Avant, sinon, on me demande que tu précises si c'est des films pour le cinéma ou pour la télévision.
2: Bah, de toute manière, en principe, c'est des films télé, c'est des films...
6: Donc c'est des téléfilms.
2: Non, c'est des séries. Il y a une série que je voudrais bien revoir.
6: Jouer dedans, c'était possible.
2: Je crois qu'on en avait parlé
6: Ah oui, je me souviens.
2: Mardi ensemble.
6: Tu te souviens quand
21: on avait bouffé
2: Non, Chips. Tu sais, les deux motards.
6: Ouais, avec la voiture, la K2000, là.
2: Non, K2000, c'est David Hasselhoff.
21: Je vois bien.
2: Tu l'as, la musique de Chips?
21: Ah, je peux te trouver ça, ouais. Vas-y, continue.
2: Ouais, vas-y,
21: continue.
6: Toi, t'aurais bien aimé jouer là-dedans.
2: Non, mais moi, je trouve que cette série télé était bien. Je sais pas ce qu'en pense
6: Peut-être que le sosie Florian Gazan, il saurait un peu dans quoi jouer.
2: Je sais pas ce que Fabienne en pense, Christine ou Anne Leclerc.
20: C'est vrai que c'est un truc génial.
2: Oui.
20: Gérard, si on proposait de jouer un routier dans une série, tu le ferais?
2: Dans quelle série?
20: Bah justement, une série qui n'existe pas encore, mais qui serait créée par rapport à toi.
6: Tu serais
20: un routier.
2: Ouais, non mais...
20: Gégé le routier, par exemple.
2: Non mais... Quelle série?
20: Les routiers, par exemple, ça s'appellerait les routiers. Les routiers sont sympas, je vois.
8: Les routiers sont sympas, c'est ça, c'est bien.
2: Ah ouais, mais ça, c'est une émission de radio qui passait sur RTL, justement. Et c'est dommage. Non, attendez. C'est dommage que cette émission-là soit arrêtée. Faut dire une chose, que Max Meynier, c'est un gars que j'ai bien estimé.
6: Tu l'as estimé combien en euros?
2: Non. Attends, tu fermes ta gueule, d'accord?
6: D'accord.
21: Et dans Chips, je pensais à un truc, en routier, tu pourrais très bien t'appeler Chips et tu t'appellerais Curly ou Chipster. En croisier.
2: Je sais pas. Mais je sais que. Moi, Max Meynier, ça a été une...
6: Ton idole?
2: Mon idole, quand j'étais routier, je l'ai écouté. Allez. Pensez-vous que les enfants peuvent devenir stars? Et on s'écoute Chips en entier. A tout de suite après sur Fun Radio.

0: voilà, on peut pas se le mettre plus long parce que
1: le générique
0: il est petit, donc voilà. Donc je pense que ceux qui ont aimé ça, ils aiment
1: toujours ça.
0: J'espère. Alors donc la question c'est pensez-vous que les enfants peuvent devenir stars? On va demander ça à Fabienne Égou.
2: Oui, star de télé. C'est ça?
3: Ouais, il t'écoute plus.
2: Donc, d'accord, mais s'il m'écoute pas, je vais raconter ma vie. Alors, ce matin, je me suis levée.
3: J'aimerais bien savoir.
2: Je suis allée payer mes impôts.
0: Bon, alors, Fabienne Égou, au revoir.
2: Non, je voulais dire.
3: Gérard, mais qu'est-ce que tu.
4: Quand je te dis d'éteindre vos micros, vous éteignez vos micros. Ok? Ça va, ça commence à me prendre la tête, hein. Rigo, c'est pareil pour toi.
3: Non, j'ai éteint le micro et moi j'avais une question internet de je sais plus comment il s'appelait là.
1: Ah, c'est bien ça.
3: Arnaud Tony qui te demande. Il a plein de questions. Il te demande pourquoi tu sors avec Boss Hogg déjà.
1: Ah, je dois l'avoir aussi ça.
3: Et voilà. Et il voulait savoir si Roscoe Pécoltrane est de ta famille.
0: Non, Flash. Pas du tout.
1: Flash.
0: Alors,
1: ouais.
0: J'en ai rien à foutre. Fabienne Égou. Une.
3: Et sinon, il y a Yankee qui te demande si t'es l'homme qui valait trois bâtards.
0: Trois bâtards, moi je l'emmerde, ce connard.
3: Ouais.
0: Alors, Fabien Égout, tu réponds à la question ou pas?
2: Ah.
0: Fabien!
3: Tu viens de la virer.
5: Tu la vires, alors maintenant elle ne peut plus te répondre.
0: Ok. Alors,
5: donc, à
0: madame.
5: Sa place, on accueille Giant Coucou, 28 ans de Strasbourg.
6: Salut.
3: Gérard.
0: Bonsoir. Donc, Giant Coucou, je t'écoute.
6: Oui, bonsoir, c'est Giant Coucou. Bonsoir,
0: ouais, je t'écoute.
6: De Strasbourg.
5: C'est tout Giant, ouais.
6: J'appelle de Strasbourg, 98.7.
0: Ouais.
6: Note. Voilà.
0: Bon, tu réponds à la question.
6: On va un pro, alors. Les stars, oui. Les stars de télé en particulier. Aidez-moi les filles.
5: Les enfants, ouais.
6: Et les enfants, je pense que non. Il faut pas les stariser trop tôt.
7: Dépend,
6: parce que
7: je suis pas d'accord.
6: Je sais pas si tu te souviens des exemples comme Jordi par exemple,
5: j'allais en parler aussi. Ouais.
6: Voilà, tout à fait.
7: Ouais, mais
6: il faut pas
7: d'accord.
6: Les stariser trop tôt.
0: Non, attendez, parce que là il y a un petit problème qui se pose. Giant Coucou et même Florian Gazan, je pense qu'il va pouvoir répondre aussi en même temps.
3: Ah, quand même.
0: Bon, d'accord. Le problème qui se pose, c'est que Jordi, c'est ses parents qui l'ont exploité. Et ils ont carrément piqué tout son fric. Hein.
7: Ouais, ils vont vers une ferme hein, quand même.
0: Ouais, non, mais ils ont quand même piqué tout son fric.
5: Ah ouais, quand même. Ouais, c'est clair.
0: Parce que moi, j'ai vu un reportage et maintenant, le pauvre Jordi, il est malheureux. Faut qu'il passe.
7: Ah bah, c'est dur d'être un bébé hein, quand même. Ouais.
0: Non, attends. Fais-moi confiance qu'à l'âge qu'il avait quand il a sorti, c'est dur d'être un bébé.
5: 2 ans.
0: Hein.
5: Quatre ans.
0: Il avait 4 ans.
7: C'est pas lui qui chantait, hein, c'est des trucs. Hein.
0: Non. Moi, je peux te dire une chose qu'il a fait du fric.
7: C'est tout ce que tu dis.
0: Ouais, c'est ça, t'as raison, toi. Prends-moi pour un con. D'accord? Donc, moi, je sais qu'il s'est fait tout piquer par ses parents.
7: C'est tout ce que tu dis.
0: Ouais, c'est ça, t'as raison. Bon, alors, tu me gères ça, Pauline, parce que je commence à en avoir ras-le-bol. Je sens...
3: Gérard.
0: Il est 2h35.
3: Gérard, calme.
0: Je sens que dans moins d'une demi-heure,
3: Gérard, sur IRC, on est quand même 9428, ce qui est énorme. Et il y a Corben qui te demande si le petit Grégory est une star télé. Et si oui, est-ce qu'il faut mourir pour être une star télé?
0: Petit Grégory, il veut parler de... Non, Grégory, il n'y a pas de Grégory. Ils veulent parler de Jordi.
7: Qui faisait la pub pour les sacs en plastique.
3: Oh non.
0: Non.
1: C'est pas bien, là.
6: Bon, par contre, GG, attends.
0: Oui.
6: Géant Coucou. Moi, j'ai une petite cousine qui jouait dans un des spectacles de Chantal Goya. Elle faisait une carotte magique, si je me souviens bien. Et je sais qu'après, ça lui a causé beaucoup de désagréments et qu'elle n'a pas fini très très bien, quoi, tu vois.
5: Ouais, ouais. C'est clair.
0: D'accord.
6: Ouais.
0: Madame Christine.
8: Ouais, ben bah, ouais. Je m'appelle Suzy, je fais 200 kilos et j'aimerais bien que tu me prennes le cul.
5: D'accord.
6: Oh là, c'est quoi ça?
5: Oh là là,
0: je sens qu'il y en a un à l'aria, il va se prendre une baffe dans sa gueule.
6: Mettez-moi le numéro de côté, là.
7: Gérard. C'est Florian Gazan, là, je voudrais peut-être relancer sur les enfants stars et Passe-Partout dans tout ça.
0: Mmh.
6: Tout à fait.
7: Passe-Partout, c'est comment on le considérerait?
2: C'est vrai.
0: Ben, passe-partout.
7: C'est un enfant quand même, quelque part. Parce qu'après, c'est l'enfant de Patrice Lafont.
0: Ouais, mais on sait pas.
2: C'est son fils spirituel, oui.
0: On sait pas encore.
7: Mais c'est une star quand même, hein.
0: Ouais, mais c'est une star, je pense. Parce
7: je peux dire qu'il n'y en a pas beaucoup qui lui arrivent à la cheville, hein, passe-partout.
0: Ouais, bah ça, on verra par la suite. Madame Christine.
2: Ouais, j'allais parler aussi de Jordi. C'est vrai que c'était très triste qu'il lui arrivait, mais il y a beaucoup d'enfants dans les séries télé, hein. Je sais pas si t'as remarqué. Mm-hmm. Et ceux-là, je sais pas si on peut les considérer comme des enfants stars ou pas, quoi. Mm.
0: Mais, disons, il y a Jordi qui a eu des problèmes avec ses parents qui sont pour l'argent. Mm-hmm. Sur la 6, il y a aussi une émission.
9: La petite maison dans la prairie.
0: Non.
2: Lorraine Gaz, hein, qu'est-ce qu'elle devient, elle ?
7: Arnold et Willy.
0: Voilà. Le petit noir. Lui, par contre, il a réussi. Il a gagné son procès vis-à-vis de ses parents.
2: Non, mais lui, par contre, il s'est fait arrêter récemment parce qu'il a braqué une banque.
0: Ouais, non. C'est le grand.
7: Si, c'est vrai.
0: Non. Donc, Anne Leclerc.
4: Ta gueule!
0: Attends, enculé, connard!
7: Pas malin, ça.
2: Ah, bah, c'est bien, c'est pas gentil.
0: Voilà, comme ça va plus vite avec moi.
2: Oui.
0: Donc, Anne Leclerc.
10: Oui, écoute, je pense que les enfants peuvent être considérés comme des stars. Parce qu'on a parlé de Jordi, ou Jordan, je sais pas comment.
0: Jordi. On va pas parler de Jordan, notre habituel, ça sert à rien.
10: C'est pas grave. Hein. Non, mais je pense que les enfants, ils peuvent être considérés comme des stars, parce qu'on a parlé de Jordan et on n'a pas parlé des stars, tu vois, qui fait.
0: Non,
10: les...
0: de Jordi.
10: Ouais, qui font les
4: stars.
10: Ok, merci. On n'a pas parlé de ceux qui font dans les magazines. Tu vois, ceux qui font mannequins et puis qui se font prendre en photo.
2: Et les enfants dans les pubs, alors?
10: Voilà, les enfants
2: qui fait la pub de Kézak.
7: Et la pub Evian.
10: Et eux aussi.
9: Est-ce que vous pensez à l'ours dans la pub Valver?
2: C'est vrai, on y pense.
0: Non, mais attends, parce que c'est, en fin de compte, c'est pas un enfant, ça.
9: Si, c'est un costume.
0: C'est un costume. Non, c'est un ourson et c'est un vrai. Par contre, il y a
9: ses parents, ils lui ont peut-être piqué son
0: nom.
9: Comment ils l'ont payé, l'ours?
0: Non, il y a une queue. Qui c'est qui a parlé de la pub Evian, là?
7: C'est moi, c'est Florian.
5: C'est de Florian Gazan qui a dit ça.
0: Parce que je sais que sur cette pub-là, c'est vrai qu'ils sont petits, ils ont à peine 3-4 ans.
9: Ah, c'est quand ils nagent, là? Ouais. Ils sont en apnée?
2: Ouais.
9: Je sais pas comment ils font. Hein.
2: C'est des super bébés nageurs.
9: Grave.
7: Ah bah ils en ont utilisé plusieurs pour le tournage et il y en a certains.
9: Il y en a qui sont restés.
2: Ils sont noyés, ouais. J'ai entendu dire ça.
7: C'est ça la clé. Bon. Hein.
0: Je vais poser. Anne Leclerc, tu veux continuer?
10: Non, c'était tout ce que j'avais à dire. Hein.
0: Donc alors, les sondages, aimez-vous où aimez
9: ou quoi?
0: Oh là, qui c'est que moi.
9: Non, vas-y, fais voir.
5: C'est Olivier, il est parti.
0: Ah, il a peut-être... Où aimez-vous chez vous les stars de télé? C'est quoi là? Il est où l'autre abruti là?
9: C'est pas grave, lis les sondages qui suivent. Ouais. Tu as
0: alors 45% aiment ceux qui préfèrent les garçons.
9: Bah ouais.
0: Bon, ça, j'en ai rien à foutre. 25% aiment celles qui sont belles et intelligentes, donc ne regardent pas la télé. Je vois pas le rapport avec mon débat. 15% aiment quand elles sont déguisées en autre star. Je vois pas le rapport. Et 5% aiment être des stars, mais ne font pas de télé. Donc, ce sondage-là, de la merde.
9: Allez.
0: Alors, le suivant. Pourquoi les stars sont-elles des stars? Alors là, c'est pas mal.
9: Ah bah ça, c'est une bonne question, ça.
3: Ah, c'est une bonne question.
0: Alors, parce qu'ils ont gagné le droit de l'être. Ouais, bref.
9: Et d'ailleurs, comment tu le gagnes, Gérard? Comment tu gagnes le droit d'être une star?
0: En te faisant
9: de l'argent. Tu signes des papiers ou
0: Non. 24% parce que les téléspectateurs l'ont décidé. Je pense que c'est vrai. C'est pour ça que la gaffe continue. Donc on va s'arrêter là-dessus. Parce que c'est trop dur de trouver une star sans télé. Or là, je vois pas du tout le rapport.
9: Enfin. Ah, ça veut dire que pour les trouver, tu branches ta télé et tu regardes ta télé pour trouver les stars.
5: Parce que sans ta télé, tu les trouves pas.
9: Sinon, tu les vois jamais dans la rue, tes stars. T'as déjà vu le Big Bill dans la rue, toi?
0: Non.
9: Bah voilà.
0: Parce que sinon, il ne serait pas payé. Bon là, je vois pas du tout le rapport.
5: Bah, sans la télé, les stars ne pourraient pas gagner d'argent. C'est toi, sans la radio, tu gagnerais pas d'argent.
0: Mais alors, tu gagnes de l'argent, toi, en faisant ton standard de...
5: Bah non, mais je suis très conne, moi.
0: Ouais, bah t'es très conne, bah, c'est malheureux.
11: Bingo.
5: Bingo.
0: Parce que pour l'instant, t'es en train de me perdre de la merde.
5: Ah bah merci.
3: Gérard.
0: Ouais.
3: Sur IRC, il y a Isti qui te demande si c'est la série Ricky ou La Belle Vie qui t'a donné ton goût pour les locomotives.
0: Non, parce que ça, je répondrai pas. Alors, arrêtez avec la loco, parce que j'en ai ras-le-bol. En de bon entendeur, salut pour ceux qui s'amusent à ça. Donc, on va passer à la huitième question. Ouais, huitième. Peut-on être une star ou clown en même temps? Et on s'écoute mon gros Foucault avec ma date de naissance tatouée sur mon sacré derrière. Et on se retrouve tout de suite après aux... Peut-on être star ou clown en même temps? On va demander à Florian Gazan.
7: Moi, je pense que oui, parce que c'est un peu ce que je fais comme métier. Moi, je clown un peu les stars télé. Enfin, c'est un peu le problème. Je voulais un peu témoigner ce soir à Voix Découverte, là, parce que c'est pas évident. Je suis sosie d'un mec qui est même pas vraiment star télé. C'est sûr que j'aurais pu préférer être sosie de Jean-Pierre Foucault, par exemple. J'aurais gagné plus d'argent. Là, c'est la nature qui m'a fait comme ça. Bon bah, si je fais pas que des gros galas, c'est pas évident. Puis en plus, ils changent tout le temps de couleur de cheveux. Moi, j'ai vraiment beaucoup de frais.
9: Ça doit pas être facile, ouais.
7: Mm-hmm. Ouais. Là, j'ai dû me teindre en blond. Je dois retenir toutes les trois semaines y aller. C'est cher. Et puis bon bah, c'est pas remboursé par la Sécu. C'est pas conventionné, tout ça. Et bon, mais il est pas très connu, c'est pas valorisant, quoi. Mais les gens me demandent pas trop d'autographes et tout, quoi. Donc c'est vrai que ce serait à refaire. Je préférerais peut-être ressembler à Évelyne Leclerc, quoi. Hein.
3: Mm-hmm. Excuse-moi.
7: Hein, même m'affaire à une opération, hein, je lui dis, j'ai pas honte. Hein.
0: Attends, Florian.
3: Non, c'est une question IRC pour Florian. En fait, il voulait savoir comment tu fais pour les lunettes aussi.
7: Ah ben ça c'est je les fabrique moi-même, hein, parce que c'est pas évident. Si les mecs de Star Télé ils sont pétés de thunes, alors ils vont s'acheter des lunettes là dans les pays super loin, genre en Belgique là. Moi je peux pas, hein, j'ai pas les moyens, attention, hein. Alors je les fabrique moi-même, hein, je prends dans l'atelier à papa là, du fil de fer, des bouts de bouteille, des verres. C'est pas évident, hein. C'est comme pour les habits, hein, parce que ces mecs là faut pas croire, hein, ça s'habille pas à moins de 1000 balles le pantalon, tout ça, hein, moi je peux pas sûr. Alors j'ai ma mère, elle fait un peu de couture, elle a une machine, alors je me démerde, hein, mais c'est pas évident, hein.
0: Ok, Florian, on a compris.
7: Non mais
0: ça y est, on a compris.
7: C'est pas facile.
0: Ouais, non mais on a compris.
9: J'avais une question aussi pour Florian là. Je voulais savoir si c'était facile d'être le sosie de quelqu'un comme ça au niveau thune et tout.
7: J'ai un peu d'émotion, hein, je suis désolé parce que
9: c'est pas grave, c'est normal.
7: C'est difficile parce que être sosie de quelqu'un de pas très connu, c'est pas évident, quoi. Hein, parce que ma carrière est un peu liée à la sienne. Hein, si ce mec-là il décolle pas, ça fait quand même quelques années que j'ai l'impression qu'il est un peu dans les starting blocks.
9: Et comment tu fais pour les lunettes?
0: Bon, Manu, ça y est, c'est pas tes débats, bon. C'est les miens.
9: Non, mais je m'intéresse.
0: Non, mais attends, pas, pour l'instant, il y a
9: pour la couleur de cheveux aussi, je voulais savoir.
0: Bon, Manu, ça suffit!
9: Je voulais savoir pour la couleur de cheveux.
0: Ah ben, tu le lui demandes en antenne, c'est tout.
3: Oh, Gérard, sinon sur IRC, il y a Roadrunner qui dit que à ce titre, tu es à la poésie ce que la gaffe est à la science.
0: Ah oui, ouais, ça peut se faire. C'est faisable. On va venir cueillir Emeline Paclair de Bordeaux. Tu peux me donner la fréquence, s'il te plaît?
12: 91.8. Bonsoir, Gérard.
0: Bonsoir. T'as entendu la question?
12: Non, excuse-moi, je n'ai pas entendu.
0: Alors, peut-on être star ou clown en même temps?
12: Je sais pas, oui, je pense.
0: Ouais,
12: si on arrive à bien se déguiser pour pas se faire reconnaître, plutôt que ça se trouve, il y a des stars pour arrondir leur fin de mois, ils font les clowns dans les cirques.
0: Ouais, tu veux dire que moi, pour arrondir mes fins de mois, je vais faire le clown dans un cirque, c'est ça?
9: Tu fais le clown tous les jeudis déjà.
12: Ah non,
9: déjà,
12: je ne parlais pas de toi, Gérard. Je ne te comprends pas.
0: Toi, Poupouille.
12: Tu fais le clown à la maison.
7: Il y en a qui vont dans les supermarchés, hein.
0: Bon, qui c'est qui... Il y en a une, là, tout à l'heure, je vais la massacrer.
12: Gérard, tu viens de faire le clown, je ne savais pas.
0: Alors, Anne Poclair... non, pas Anne Poclair. Anne, je sais pas quoi, là, d'Ajaccio...
12: Anne Leclerc.
0: Ouais. Mashtok machin sweat d'Ajaccio...
12: Voilà.
0: Poète la gala. Alors, vas-y.
10: Non, mais je pense qu'on peut être star et clown en même temps, parce que je pense que tu peux être...
0: Mais attends, héros.
10: Oui.
0: Tu veux dire, tu vas me sortir quoi? Que je suis clown en même temps et
10: ah,
0: tout.
10: Ah voilà, tu vois, tu m'as sorti le mot de la bouche. Hein.
0: Ah ouais, parce que je suis un clown.
11: Attends,
0: toi, je vais m'occuper de ton matricule tout à l'heure.
10: Tu me laisses pas répondre et m'exprimer et répondre aux questions en même temps.
0: Attends. Pour l'instant.
10: Non mais pour l'instant je suis dans tes débats donc.
0: Voilà, pour l'instant moi je te dis.
6: Tu vas te mettre autre chose dans la bouche après.
0: Moi je vais te dire une chose que pour l'instant t'es en train de me dire que je suis clown en même temps, c'est ça?
10: Non mais je voulais te dire que t'es bien posé pour poser ce genre de questions parce que toi t'es déjà un clown dans la maison.
11: Non,
10: quoi.
11: Mais non.
0: Ah voilà.
10: Quand t'es avec ta copine, est-ce que tu fais le clown?
0: Ah bah moi je fais le clown du matin au soir.
10: C'est ce que je voulais te dire quoi.
0: Ok. Donc tout le monde a répondu à.
6: Non, il y a Giant Coucou.
0: Ah, Giant Coucou là.
6: Bah
0: oui.
6: Ben moi je suis d'accord avec Anne, hein. C'est vrai que moi je dirais pas clown, je dirais plutôt bouffon.
0: Alors Giant Coucou, chose, hein. Au revoir.
6: Mais pourquoi? Attends Gérard, c'est
0: non,
6: gentil.
0: Non, au revoir.
6: C'est un terme théâtral.
0: Ouais, non. Bonne nuit, je suis pas un bouffon, au revoir.
10: Je te kiffe mon pote.
0: Qui c'est qui vient de dire ça?
10: C'est toi.
3: Mais c'est pas grave Gérard,
0: non,
3: sinon sur IRC, il y a Arnett et Tony qui te demandent si c'est vrai que t'as essayé de violer Punky Brewster et son chien.
0: Non, pas du tout.
9: Non, seulement le chien.
0: Non plus.
3: Il y a Monsieur Drummond qui va porter plainte pour tes attouchements sexuels avec Arnold et Willy.
0: Ah bah j'en ai rien à foutre.
9: Il a pris que la gouvernante.
0: Toi, tu ferais mieux de t'occuper de ton bébé rose, d'accord?
9: Ouais, je sais.
0: Alors faut-il faire de... Faire de la radio est-il une passion ou autre qu'une star?
5: Attends, Gérard, d'abord à la place de Giant Coucou, on accueille Pinocchio, 21 ans de Anvers.
13: Salut Gérard, je suis le frère de Pinocchio.
10: Salut Pinocchio.
13: Salut.
14: Gepetto va bien?
13: Ouais.
14: Gepetto aussi.
0: Bon alors, tu réponds à la question?
13: Bah je peux pas.
0: Bah tu peux pas? Bah alors dans ce cas-là, c'est pas
13: j'ai
0: la peine.
13: J'ai pas entendu la question, je
0: sais. Non, non, hop. Eh ben, tu retournes voir Apolline.
10: Ah, t'es dur, GG, hein.
5: Ouais, t'es dur.
13: J'ai pas entendu la question, GG.
0: Non, mais de manière, on a bien précisé, et ça, toutes les semaines, je le dis, je ne répète plus les questions parce que je perds trop mon temps. Alors maintenant, où vous entendez les questions, même quand vous êtes en antenne, Apolline vous les redit, ok?
10: Mais tu peux faire une exception, quand même.
0: Non. Eh ben, tiens, Anne Leclerc, tu vas répondre.
10: Allô?
13: Oui, Gérard?
0: Anne Leclerc?
10: Oui? Allô?
0: Manu!
9: C'est pas moi! Ça vient pas
5: mais
9: de
5: non,
9: moi.
5: Mais c'est des défaillances techniques!
9: Vas-y, continue,
5: Gérard.
9: Tant pis!
0: Oh là là! Putain, mais c'est quoi ce bordel là ce soir?
9: Continue, c'est pas grave!
0: Non, mais là, les deux débats, c'est de la merde! C'est de la merde! Alors,
10: c'est
0: moi, je m'adresse.
10: Non!
14: Moi, je dis, c'est bien!
5: Non, mais c'est bon, GG, vas-y!
0: Je m'adresse à la direction de Fun, hein? Même aux techniciens! Faites quelque chose pour que la semaine prochaine on puisse avoir du son correct. Parce que là, entre le standard et l'aria, c'est de la catastrophe.
13: Gérard,
0: alors faites
13: bon
0: quelque chose.
13: Ta gueule
0: toi-même, connard.
10: Ah bah comme ça on est servi, hein.
0: Alors Anne Leclerc.
10: Oui. Allô.
0: Oui, je t'écoute.
10: Oui, tu voulais me poser une question?
0: Oui.
10: Oui, bah vas-y, je t'écoute.
0: Attends.
13: Gérard, il est bon le son.
0: Oh là là là, mais merde! Bon,
10: c'est
0: allez
10: pas
0: hop!
10: Grave, je t'écoute,
5: Gérard. Non, GG, c'est bon, vas-y.
0: Bon, alors.
10: Allô?
0: Tu peux répondre à la question?
10: Oui?
0: Bah alors, vas-y.
10: Bah répète-la moi.
9: Oh bah non!
5: Ouais, non, mais j'ai.
0: Non, là. Apolline! Apolline, ça commence à bien faire!
5: Ah, parce que c'est de ma faute maintenant!
0: Ou ce Manu!
9: J'ai rien fait, Gérard, ce soir, c'est nickel.
5: C'est toujours des défaillances techniques!
0: Ah oh non, mais moi je fais conclusion, j'arrête.
5: Fais la dernière question.
0: Non, la neuvième, c'est père de la radio. Est-il une passion ou autre qu'une star? On va demander à Anne Leclerc.
10: Oui, bah écoute, je pense que faire de la radio, oui, ça peut être une passion de star. Puisque toi, apparemment, t'es devenue une star réputée. Et je pense que ça marche bien pour toi, n'est-ce pas? Et je sais pas si ta copine est devenue aussi une star comme toi, mais bon, je pense qu'on peut devenir une star.
0: D'accord.
14: Surtout avec un physique de radio, hein.
10: Comment?
14: Surtout avec un physique de radio, parce que c'est pas pareil que pour la télé.
10: Non, mais je pense que le physique n'a rien à voir avec le fait de faire de la radio, hein. Tu peux très bien faire de la radio.
14: Il faut quand même avoir un physique de radio, moi, pour en faire, hein, contrairement à la télé, hein. Je suis pas d'accord avec
0: Bon, Florian Gazan,
10: chacun est différent, hein.
0: Florian, tu veux répondre?
14: Ouais, moi je pense que je te dis que pour faire de la radio, bon, bon, faut avoir un physique quand même spécial, parce que à la télé c'est un peu n'importe qui en fait, en fait. Et alors que la radio c'est une passion et il faut avoir des aptitudes. Je crois que c'est plus difficile que la télé en fait quand on y pense quelque part, parce que à la télé bon ben on peut compenser avec un peu ce qu'on a à montrer, alors que la radio ben ça joue un peu avec ce qu'on a à dire. Et des fois il y en a qui ont rien à dire et quand même qui font des carrières de stars en radio.
0: Non mais je pense que même
9: tu penses à qui?
0: Tu penses à qui en disant ça?
14: Je peux pas trop dire des noms parce que bon bah je crois que on est qui pour juger d'abord.
0: Mmh. Donc tu veux faire illusion à moi?
14: Non, pas du tout, Gérard. Je pense que toi, justement, t'as beaucoup de talent et tu le démontres tous les jeudis soirs. Je veux dire, ça monte chaque semaine et c'est pas un hasard.
0: Ah non, mais ouais. Moi, attends, Florian, moi, attends, Florian.
14: Ouais.
0: Moi, je vais te dire une chose, c'est pas moi qui ai décidé de faire les débats tous les jeudis. C'est, tu sais très bien qui c'est Max. C'est lui qui a voulu qu'on fasse ça tous les jeudis. Et ouais, mais... maintenant, tous les 15 jours, il y aura les conseils de Sandy et il y aura une nuit de minuit à 3 heures avec les conseils de Sandy et Gérard. On sait pas quand. Je crois que c'est prévu pour le mois prochain. On n'a pas encore la date fixe, mais je pense que...
9: Je crois que c'est en juillet.
0: Ouais, mon pied dans le cul, toi, ça va être en juillet tout à l'heure.
10: Aïe, ça va faire mal.
5: T'as le temps, là.
0: Pinocchio.
5: Pinocchio.
0: Pinocchio, parce que... après, on arrête.
13: Non, mais moi, je suis d'accord avec ce qu'on dit les autres, mais plutôt en fin de semaine.
0: C'est-à-dire?
13: Bah, la fin de semaine, c'est le vendredi, samedi, dimanche.
0: Non mais attends, tu crois pas que Max, il va m'autoriser de faire minuit 3 heures le vendredi.
14: Mais pourquoi
0: alors,
14: pas
0: alors qu'il vient pas. Qu'il vient pas le vendredi. Donc je pense pas qu'il va m'accorder l'antenne de minuit à 3 heures. Mais là, faut si, pas rêver, faut mais... pas croire au Père Noël.
13: Et si tu
0: parce que le Père Noël est tombe à 25 décembre et moi je crois pas au Père Noël que le vendredi de minuit à 3 heures je passe une émission.
13: Mais oui, mais pourquoi Gérard, pas,
5: non,
13: pas,
5: mais là Gérard, on s'égare.
0: Non, mais c'est pour répondre. C'est
5: revenons à nos moutons.
13: Gérard, tu dois comprendre.
0: Apolline, s'il te plaît, t'évites de trop allumer ton micro pour parler. Parce que le Larsen, il y en a ras-le-bol.
5: Ah, mais donc... ça vient pas de moi. Bon, c'est pas grave. Question suivante.
13: Mais Gérard...
0: Non, non, il y a. C'est quoi? C'était débat, là?
13: Gérard.
5: Non.
0: C'était débat?
5: Non.
0: Non, c'est le mien. Okay. Donc, c'est la conclusion.
13: Larsen. Gérard.
0: Non, parce que là.
5: Non, mais t'as derrière.
0: Oh là là.
10: Larsen.
0: Bon, allez, hop, conclusion.
13: Gérard.
0: Conclusion, Evelyne pas claire, conclusion du débat.
10: J'ai cru comprendre que tu te considérais comme une star. Alors le jour où tu seras une star, moi je ferai votre chasteté.
0: Ouais.
11: Arrête les débats.
10: Sinon je voulais dire que c'était chiant les débats avec Sandy parce qu'elle monopolise une ligne, ce qui empêche les habituels de passer, puis qu'en plus elle a rien à dire.
0: Alors,
10: sinon
0: je
10: t'as
0: dire...
10: rien contre toi Sandy, je t'adore.
0: Ouais bah alors je vais dire une chose Evelyne pas claire.
10: Mm-hmm.
0: Sandy attends merde.
14: C'est faux ce que tu dis.
10: Non mais j'adore Sandy.
0: Non, une chose, elle mobilise pas une ligne parce qu'elle répond mieux que vous aux questions. Tu la fermes, d'accord? Tu l'insultes pas, ok?
10: Mais
0: en de bon entendeur, sans lui. En de bon entendeur, sans lui.
5: Gérard, on s'égare là, continue.
0: Non, c'est terminé, c'est la conclusion. Pinocchio.
14: Gérard, tu viens de moi, t'habites au Queen.
13: C'est Pinocchio, hein?
0: Putain, celui! Manu, t'as intérêt de perdre gaffe parce que tu me mets, parce que tout à l'heure, je vais t'éclater ta tête.
9: Mais j'ai rien mis là.
0: Ce fil n'arrête pas là, c'est toi qui fous ta merde.
9: D'habitude, t'aimes bien pourtant que je te mette des trucs.
0: Ouais, mais c'est toi qui fous ta merde. Alors fais gaffe.
10: Parce que,
0: au standard, c'est le bordel. Là, c'est le bordel.
9: Ah non, ça va là.
0: Hein? Alors, en de bon entendeur, salut, c'est la dernière fois que je...
9: Salut. Ça va?
0: Il y en a ras-le-bol de la merde. Sinon, moi, jeudi prochain, vous vous démerdez.
9: Je kiffe ton son.
0: Alors, Pinocchio.
13: Oui, Gérard, mais écoute, d'abord, c'est Pinocchio, pas Pinocchio. Mais en fait, moi, j'avais compris que les débats, c'était le vendredi, parce que comme j'habite en Belgique, on reçoit le débat avec un jour de retard. Allô?
5: Oui.
0: Je t'écoute.
13: Tu te rappelles? En Belgique, on reçoit le débat avec un jour de retard, donc chez nous, on reçoit le débat le vendredi.
10: Oh là là.
5: Gérard.
10: Gérard.
0: Fais gaffe.
10: Qu'est-ce qu'il y a?
0: Fais gaffe, Manu.
10: Ah,
0: je viens de te voir faire.
10: T'as fait une gaffe.
9: Tu viens de voir faire quoi?
0: Alors, Lorient Fabian.
14: Oui.
0: Florian Gazan, pardon.
14: Oui. Moi, je voudrais finir avec un mini poème.
0: Non, non, on fait pas de poème. Non, non, on fait pas de poème, on fait plus de poème.
15: Alors, je veux dire, il est trop star pour regarder la télé, il est trop tôt pour écouter la radio.
0: Ok. super ton poème. Anne Leclerc.
16: Oui, bah écoute, moi je voulais répondre à celle qui a dit quelque chose tout à l'heure. Donc moi je voulais lui dire que je parle peut-être pas beaucoup. Allô ?
0: Ouais, je t'écoute.
5: C'est les défaillances techniques.
16: Je parle peut-être pas beaucoup, mais quand je parle, je donne des bonnes réponses. Voilà.
15: Bravo. Il devrait passer la question pour un champion. Hein.
16: Voilà, c'est tout ce que j'avais à dire. Sinon...
15: Bravo.
0: Arrête C'est bon, stop, putain, mais merde.
16: Oh là là, tu écoutes même pas ce que je te dis.
0: Non, t'inquiète pas, c'est Manu qui vient de...
16: Non,
0: c'est Manu qui vient de te couper, il s'amuse à mettre son pied sur le bouton.
16: Mais il a pas fait exprès, c'est tout.
0: Non, mais moi, je veux pas le savoir.
16: Ah bah moi, je veux le savoir, c'est pas de sa faute.
0: Ouais, bah peut-être, alors dépend Manu, ok.
9: Merci.
0: Et donc, conclusion...
3: Gérard, on peut peut-être commencer par les conclusions de l'IRC.
0: Ouais, parce que là, tout le monde a terminé.

0: Tu fermes ta gueule, Poufias. D'accord.
1: Léo Gérard.
2: Ah, c'est pas galant. Hein.
3: Je te kiffe.
0: Moi, je t'occupe pas, espèce de pétasse.
2: Moi aussi,
4: attends,
2: c'est
4: putain.
0: Joli. Ok.
3: Merci, Max. Ok.
0: Non, ça y est, on a terminé. Moi, conclusion du débat. Donc, Apolline.
5: Oui, Gérard.
0: C'est la première fois que tu fais le standard.
5: Non, et la deuxième.
0: Non, c'est la première fois.
1: Elle a bien fait.
0: Oh, tu me coupes tout le monde là.
1: Non.
3: Mieux en mieux. Hein.
0: Terminé. Terminé.
4: Ça passe encore.
0: Voilà. Non, tu me la remets pas en air. Donc, conclusion, c'est la première fois que tu faisais le standard. J'ai voulu faire un essai. Apparemment, tu m'as fait de la merde. Tu m'as fait de la merde sur les deux. Désolé.
1: Allô? Oui?
3: Allô?
0: Hé!
5: Mais c'est pas moi!
1: Hé! Allô?
5: Attends, non.
0: Ah, Barreau!
5: Ouais, c'est bon, regarde.
0: Allô? Tu te dépêches!
5: Ouais, Gérard, c'est bon, regarde.
0: Ok. D'accord, parce que là, tu fais de la merde.
5: Eh oh, je fais ce que je peux.
0: Ouais, tu fais ce que tu peux. Ça fait combien de temps que t'es dans l'équipe?
5: Ouais, 6 mois, je crois.
0: Ouais, 6 mois, mon cul, oui. T'es même pas capable de gérer un standard. Tous les soirs, Max, il te dit, trouve-nous des gens potables. Tu lui trouves de la merde. À chaque fois, à cause de toi, faut qu'il se barre. Alors, trouve-nous des gens potables la semaine prochaine, après on discutera.
5: Saoul.
0: Ouais, bah moi, je vois pas que ça... Moi, je te dis, la semaine prochaine, si lundi... Tu nous trouves de la merde, parce que c'est pas parce qu'il y aura pile d'art, t'as intérêt de bosser, c'est pas à Manu de le faire, c'est ton boulot. T'es dans l'équipe
5: bon,
0: maintenant.
5: Conclusion, Gérard.
0: Non, moi je continue, moi je te dis ce que j'ai à te dire. Maintenant tu vas te démerder, c'est à toi de te démerder si tu veux rester dans l'équipe. Sinon au mois de juin, hop, basta.
5: Ok.
0: Hein? Et fais-moi confiance que si la semaine prochaine j'entends que Max, il se plaint qu'il n'a pas d'auditeur, je te jure, jeudi, je t'engueule encore.
5: Encore? Ouais. Bien sûr, ils applaudissent.
0: Ouais, ben ils ont raison. Ouais, ils ont raison. Parce que t'es pas capable de faire ton standard.
5: Mais si, je suis capable.
0: Tu nous fais de la merde.
5: Mais non, Gérard. Bon,
0: attends, t'as fait quoi cette semaine? T'as fait quoi? T'as trouvé quoi ce soir pour Max?
6: Non, mais elle a bien bossé quand même.
0: Ouais, attends, non.
6: Un petit peu.
0: Non.
5: Bon, c'est pas grave, conclusion.
0: Non. Tu y as trouvé quoi ce soir comme auditeur?
6: Pas grand chose. Hein. Non, ce soir ça a été dur, mais elle est malade.
0: Non, elle est malade. Attends, toutes les semaines elle est malade. Attends, faut pas déconner. Ouais, t'as une grippe. Ouais.
6: Elle a la chiasse du cou.
0: Ouais. T'as trouvé quoi ce soir comme auditeur?
6: Arrête, tu lui fais un procès ou quoi là?
0: Qu'est-ce que t'as trouvé comme auditeur ce soir à Max?
6: Mais plein.
5: Non. Comment tu peux savoir? Tu sais pas qui sélectionne quoi?
0: Attends,
5: non, c'est pas grave, on s'égare.
7: C'est pas le thème du débat, Gérard.
5: Conclusion.
0: Non, mais attends, tu permets? Moi, je vais dire une chose, j'ai écouté. Ce soir, t'as rien
8: trouvé pas là-bas. C'est tout. Merci, Manu.
4: Hein, quoi?
8: Ouais.
0: Moi ce soir t'as rien trouvé de valable pour Max.
5: Ok Gérard, conclusion.
0: Ma conclusion c'est ce soir ça a été de la merde, c'est dommage.
4: Non, c'était bien.
0: Non, ça a été de la merde les deux. Les deux ont foiré.
6: Non, c'est pas vrai.
0: Les deux ont foiré. Et on a terminé à combien
7: Je sais pas, je regarde la bande-annonce de Star Wars.
0: Bah d'accord, merci. Merci Rigo. Alors d'habitude tu nous fais du bon boulot et là ce soir t'as pas été capable de me dire combien qu'on terminait. Alors là vous allez
7: retrouver... On va regarder quand même, attends, on peut regarder quand même, on va donner un petit chiffre pour faire plaisir.
4: Non, sans déconner.
9: Oh presque.
7: Oh là là, 9999.
4: Oh non.
5: Oh là là,
4: il a battu encore son record.
5: Et après ça il dit qu'on fait du boulot de merde.
0: Eh ben, je croyais avoir atteint les 1000, mais non.
7: Bah, on les a peut-être atteints pendant que je regardais Star Wars.
6: Les 1000, ouais. Les 1000, t'as fait 9 fois.
0: Non. Donc, vous allez retrouver Seb pour les nuits sans pub. Vendredi, Max à la loco. Avec Jean-Marie Castrombaz. Et Jean-Marie au percu. Et samedi.
6: Samedi. Et Samzal au platine.
0: Et samedi, Max en Belgique, la boîte, ça s'appelle.
6: C'est dans une salle.
0: Dans
6: l'Espérance.
0: L'Espérance, à côté de.
6: Pendôme.
0: À Pendôme, à 50 km de Namur, je crois qu'on y avait été, je crois.
6: D'accord, possible.
0: C'est possible.
6: Non, mais c'est sûr. Peut-être.
0: Il me semble, parce que l'Espérance, ça me dit quelque chose.
6: Alors, la semaine prochaine, ce serait bien de faire un débat sur les sosies. Parce qu'on aura les sosies de.
0: Ouais.
6: On aura peut-être la chance que tu l'as demandé, les sosies de Florian Gazan, qui on l'a eu au téléphone au dernier moment là. Mm-hmm. Et peut-être le sosie de Jean-Luc Delarue. Peut-être. Ou peut-être, donc, on sait ou cette semaine qui vient ou la semaine d'après. Donc,
2: on sait pas.

0: ça se discute.
1: Ou dans une semaine ou dans 15 jours, ça se discute. Il faut discuter, ils ont dit. Ça se discute.
2: Par contre, toujours toi.
1: Il y a le grand retour de Fildar aussi, là.
2: Ouais, dès lundi. Et toi, ton sosie, là, il vient quand, là celui de Johnny Hallyday, Johnny Rep.
3: De Johnny Rock, bah, peut-être de la semaine prochaine.
2: Ouais, peut-être. Bah donc, oui, on n'est pas sûr. Voilà. Donc, sur ce, ben, on se retrouve dès jeudi prochain et bonne nuit à tous.
0: Et une petite, ce que tu m'as demandé quand même, une petite dédicace.
2: Et pour finir, une dédicace à ma Bibi, que j'adore du fond de mon cœur. Et je lui dédicace ça. C'est faites la fête.
4: C'est la fête.

0: bonsoir les filles, quand vous faites ça, ça m'excite un peu.
1: Magali.
2: Bonsoir Magali. Bonsoir. Les mecs, vous pouvez dire bonsoir aussi. Hein. C'est vrai que les mecs, vous pouvez aussi
3: bonsoir
2: dire bonsoir.
3: Magali. Bonsoir Magali. Bonsoir.
2: Vas-y, continue.
1: Adèle.
2: Bonsoir Adèle.
0: Salut tout le monde.
3: Adèle des Toubisties.
0: Non.
1: Qui c'est qui vient de dire ça?
3: C'est Sandrine.
1: Ouais, ça m'étonne pas.
2: On continue, Gérard.
1: Et Aurélie.
0: C'est Thierry.
2: Bonsoir Aurélie.
0: Salut Aurélie.
3: Bonsoir.
1: Salut Aurélie, comment vas-tu?
3: Ça va. Toi aussi?
1: Ça va.
0: Ouais. Gérard, avant de commencer le débat, il paraît que t'es un peu cinéphage. Je vais te faire un truc, il faut que tu devines. Alors attention, t'es concentré?
1: Magne-toi parce que...
0: Ouais, je vais me magner. Bon, tu te tais.
1: Ouais, bon,
0: attention. Bah, attention.
1: Bon, alors
0: c'est quoi Gérard?
2: Sous les mers.
0: C'est quoi, Gérard?
1: Vous êtes déjà deux derrière. Hein.
4: Non, glou.
1: Bon, bah alors c'est bon.
0: C'est quoi?
1: La main de ma soeur dans la culotte d'un
0: seul.
4: Mais non.
0: Ça, c'est l'inceste. Ça, c'est quoi ce que je viens de faire?
1: Bon, ça y est, c'est bon.
0: Gérard, il faut que tu
3: dises
0: la réponse.
3: Et devine, Gérard.
4: Souviens-toi, c'est tes cousins.
1: Comment?
4: C'est tes cousins, ces mecs-là.
1: Ouais, c'est des moustiques, espèce d'abrutis.
0: C'est trop con, c'était Godzilla, c'est pas.
4: Arrête, c'était Kizmo.
2: Il y a Zabi sur Mindel qui commence le débat en disant Gérard, toi tu es un homme ou une femme, et Petit Cœur qui est toujours là et qui dit je suis jaloux, Gérard a appelé Feuille de Rose mon amour.
3: Ah.
1: Bah alors Petit Cœur, s'il te plaît, ça fait 50 fois que je te demande.
3: Non, Gérard,
0: parce que
3: Gérard,
0: tu sais pas, Gérard, c'est que Feuille de Rose elle couche avec moi.
1: Bon, ta gueule,
3: père. Je termine.
2: Il y a Akira qui dit les femmes ne sont qu'un luxe dont les hommes intelligents savent se passer. Gérard, à méditer.
0: Okay,
2: c'est à toi.
1: Bon, alors, la première question, je pense que vous l'avez tous entendu.
0: C'est quoi la phrase là? Non, j'ai pas entendu. C'est quoi la phrase avec le luxe des femmes, tout ça?
2: La phrase, oui. C'est les femmes ne sont qu'un luxe dont les hommes intelligents savent se passer.
0: Ah, d'accord.
2: Je crois que je vais l'écrire à Gérard, puis
1: je préfère.
0: Gérard, c'est un clochard, ça veut dire.
3: Ouais. Oui, Gérard.
1: Bon, alors, attends.
3: Gérard, attends.
1: Attendez, Antonio et Adèle.
4: Tu vas pas commencer à gueuler, Gérard.
1: Attends, déjà, toi, tu attends.
0: Commence à nous gonfler, pauvre.
2: Ouais, Gérard, je pense qu'on pourrait quand même commencer le débat.
4: Ouais, non. Parce que là, tu gonfles.
3: Laissez-le parler. Gérard, c'est un espagnol, il sait bien traduire et
1: qu'il marche. Êtes-vous pour ou contre les femmes?
3: Pour. Gérard, contre.
1: Voilà, attendez. Attendez, comme il y a deux connards qui ouvrent leur grande gueule.
0: Pas un connard.
1: Gérard. Comment, connard?
3: On n'insulte pas, Gérard. C'est feuille de rose.
1: Attends, feuille de rose, pour l'instant, je m'occupe d'Antonio.
3: Pour.
0: Moi, je suis pour.
1: Antonio?
0: Oui, je suis pour les femmes.
1: T'es pour?
0: Oui.
1: Pourquoi?
0: Parce que, bon, c'est les femmes ou les chèvres, donc...
1: Non, mais attends.
0: Tant qu'à faire, je préfère flotter les seins.
4: Contre.
0: Tu vois ce que je veux dire, Gérard?
1: D'accord. Adèle?
0: Quoi qu'il y a des femmes qui ressemblent à des chèvres.
4: Ouais, bah moi, je suis carrément contre les femmes.
0: Merde, dit qu'on parlerait pas de Christine, donc...
1: Ouais, non, mais attends, Antonio, tu commences déjà par...
4: Contre.
1: Bon, alors... Antonio, Adèle, dégagez, bonne nuit.
2: Mais Gérard, c'est quand respecté, c'est bon.
1: Antonio, il y a deux personnes avec lui.
4: Gérard, j'ai rien dit.
0: C'est ma chèvre.
1: Non, c'est ta chèvre. Bah, dans ce cas-là, ta chèvre, tu vas voir au standard si j'y suis. Tu vas aller voir Gaël. Comme ça, je serai tranquille avec toi. Je pourrais continuer mon débat.
3: C'est ce garçon qu'on a.
1: Adèle.
4: Ouais, bah moi, je suis carrément contre les femmes, quoi.
1: Pourquoi?
4: Parce que je préfère sodomiser des gars dans les chiottes de la loco.
1: Alors, Adèle, bonne nuit, tu retournes dans la loco.
2: Gérard, c'est pas parce qu'à chaque fois on parle de la loco,
1: non,
2: tout de suite
1: bien.
2: Tu prends tout pour toi.
1: Arrête!
4: Y'a rien,
3: bon Gérard, assume un peu.
1: Arrête, merde!
3: Gérard,
1: bon, ça suffit là!
3: Arrête le gurondin, Gérard.
1: Bon, ça suffit maintenant là!
3: Bon, t'assumes un peu.
1: Bon, alors déjà, j'avais bien précisé, avant que je commence le débat, qu'on ne parlait pas de locaux. Adèle, tu dégages, bonne nuit.
2: Gérard, il n'y a pas de censure.
1: Non, mais si, il y a des censures.
2: Non, Gérard, il n'y a pas de censure.
3: Laisse Adèle, Gérard, moi je suis pour les hommes.
1: Bon, t'arrêtes avec ça.
4: Bon,
1: t'arrêtes de
4: gueuler. Eh, Gérard, t'arrêtes de gueuler 5 minutes.
1: Bon, ta gueule, toi, tu fermes ta gueule, d'accord?
4: Moi je suis pour les hommes, Gérard.
1: Alors,
3: t'arrêtes de les insulter, moi je suis pour les hommes et je suis avec Adèle.
4: Ouais, voilà.
1: Espèce d'enculé,
4: là.
1: Mais enculé toi-même, connard. Allez, tu dégages. Va te faire sodomiser. Et tu dégages.
3: Gérard.
1: Je veux pas le savoir.
3: Moi, je suis pour les hommes, Gérard.
1: Non, pour l'instant.
0: Ça se voit que tu l'as jamais vu.
1: Ta gueule, toi. Bon, alors, Sandrine.
3: Oui.
1: La même question.
3: Je suis pour les femmes, bien sûr. Les hommes ne peuvent pas vivre sans femmes et les femmes ne peuvent pas vivre sans hommes. Voilà.
1: D'accord. Ok.
4: Ok, super.
1: Bon, ta gueule, toi, je t'ai pas sonné quand je t'appellerai pas de chambre. Quand je t'appellerai pas de chambre, tu sortiras de sous le lit.
4: Pourquoi tu m'insultes comme ça, Gérard?
1: Quand je t'appellerai pas de chambre, tu sortiras de sous le lit.
4: Eh ben voilà, je sors de mon
3: Gérard,
4: lit.
3: Gérard, c'est toujours la même chose. Tu peux répéter cette phrase poétique, Gérard? Sur le pot de chambre.
1: Quand je t'appellerai pas de chambre, tu sortiras de sous le lit.
4: Quand je t'appellerai pas de chambre, je t'enculerai de sous le lit.
0: Il a 3
1: vies,
0: il va
1: aller
0: 70, il va sortir un livre, Gérard.
1: Alors moi, ça va aller vite, parce qu'à 3 heures, moi, à 2h30, j'arrête.
4: Ok, super,
0: jusqu'à
1: 3 heures. Les femmes sont
4: quand même...
3: Gérard, c'est Feuille de Rose, j'ai pas répondu.
1: Bah alors, Feuille de Rose, je t'écoute, dépêche-toi.
3: Oh, et tu pourrais être plus sympa avec moi, quand même. Hein.
1: Non, mais attends, la semaine dernière, je t'avais demandé quelque chose et...
3: Qu'est-ce que tu m'as demandé? On m'a raccroché au nez la semaine dernière, je suis désolée.
1: Ah bah, tu verras ça avec Gaël tout à l'heure. C'est pas moi, c'est...
3: Alors, tu peux être un peu plus sympa avec moi, quand même.
1: Bon,
3: allez, Gérard, c'est Feuille de Rose.
1: Ou alors Feuille de Rose, vas-y.
3: Bon, alors moi je dis que je suis pour les femmes, ça c'est normal, parce que grâce à qui on est sur Terre, c'est grâce aux femmes, et bon, un petit peu aux hommes, mais surtout grâce aux femmes, d'accord?
2: Donc là, Gérard, réagis à ça, s'il te plaît.
1: Feuille de Rose
3: Gérard,
1: oui.
3: Comme tu me connais.
1: Non, je te connais pas.
3: Non, enfin bon, tu m'aimes bien.
4: Ok, super.
3: Bon alors, tu peux, donc à ton avis, toi, pourquoi,
5: Adèle,
3: tu aimes les... Tu es pour ou contre les femmes? Non, non, alors, Gérard, t'es pour ou contre les femmes?
1: Alors, je vais répondre.
3: Gérard, il est pour les hommes.
1: Mais qui c'est qui vient de dire ça?
4: Bah,
1: qui c'est qui a mis ses vieux? C'est une bonne
3: Gérard,
1: de femme.
3: Non, pour les femmes aussi, Gérard.
4: Gérard.
3: Pour les deux, ça dépend.
4: Gérard, je voudrais te dire un truc.
1: Oui.
3: Ça dépend.
4: Gérard, c'est Adèle, je m'excuse pour mon impolitesse.
1: D'accord. Oh, ok, je te remercie.
3: Adèle qui fait du déj.
1: D'accord.
3: Ouais, alors, aussi, mais vous l'avez pas vu, c'est pas possible.
1: Bon, Magali.
3: Oui.
1: Magali, tu réponds, s'il te plaît?
3: Oui.
1: Alors, est-ce que tu es pour ou contre?
3: Moi, je suis pour les hommes et je suis pour les femmes. Mais surtout pour les hommes.
1: Alors, d'accord. Mais pourquoi? Oh, Magali, s'il te plaît.
3: Oui.
1: Tu viens de dire pour les hommes, mais alors moi, je te pose la question, pourquoi?
3: Pourquoi? Parce qu'on a besoin des hommes, quand même.
1: D'accord. Ok.
2: C'est clair, il y a
1: Attendez, je vais répondre.
2: C'est clair, on a besoin des hommes et il y a quelqu'un qui c'est habile, qui disait réaction à la folle qui parle et la petite graine, qu'est-ce qu'il la met.
1: Moi, bah ça.
2: C'est très mignon.
4: C'est pas Gérard, en tout cas.
2: D'ailleurs, Gérard, est-ce que tu as déjà vu des petites graines?
4: Ouais, dans le parfum de son trou de balle.
3: Hé, Gérard, on passe au balinté. Ça veut pas dire j'aime te faire l'amour, hein. Ça veut dire un petit pas en avant et 3 petits pas en arrière.
1: Attends, qui c'est qui vient de répondre? C'est Magali, d'accord. Bah, Magali, pour l'instant, je vais continuer la question. On va demander à Aurélie.
3: Oui, alors moi, je suis pour les femmes, parce que sans les femmes, il n'y aurait pas d'hommes, quoi.
2: Non, et sans les hommes, il n'y aurait pas d'hommes.
1: Aurélie.
3: Oui.
1: Est-ce que t'as bien compris le sens de la question?
3: Tout à fait.
1: Ouais. Bah, à mon avis, non. Hein. Alors, moi, je vais vous répondre. Moi, je préfère les femmes.
2: Et pourquoi, Gérard?
4: C'est pas vrai.
2: Pourquoi, non. Gérard? Parce que t'es hétérosexuel?
3: Non. Parce que Gérard n'est pas
4: homosexuel. Gérard, t'es un sale hétéro.
2: Gérard, tu n'es pas un hétérosexuel?
1: Non, pas du tout.
3: C'est trop compliqué dans le dictionnaire.
2: Donc, tu n'es pas un hétérosexuel. T'es un homosexuel. Donc, tu peux être aussi bi.
1: Non.
4: C'est ni un hétéro, ni un homo, c'est un clodo.
1: Alors, je veux dire une chose.
4: Viable.
1: Je veux dire une chose.
4: Une couche viable.
1: Et Antonio.
4: Ouais,
1: c'est toi. Si c'est toi.
4: Oui, je t'écoute.
3: Sortira de dessous le lit.
4: Ok, super. Je t'appellerai chiotte turc.
1: D'accord. C'est bon.
4: Je t'appellerai ma couille.
1: Arrête un peu, toi.
4: Ok, super.
1: Allez, dégage.
3: Ok, super.
1: La deuxième question, Gérard. Les femmes sont-elles aussi intelligentes que les hommes?
3: Sandrine,
1: qui t'emmerde, toi, connard.
2: Non, Gérard, attends, tu poses une question, il fallait t'attendre à du remue-ménage, je suis désolé.
1: Alors, Sandrine.
4: Gérard,
2: laisse-la parler s'il veut me parler, Adèle.
4: Gérard, c'est Adèle. Moi, j'ai rien dit, je suis poli. Non, je trouve que les femmes sont quand même inférieures aux hommes. Non, Gérard, c'est Adèle, je voudrais continuer. Ouais, donc, les femmes sont
0: Macron à Macho.
4: Non, écoutez la suite. Mais Gérard est inférieur aux femmes.
1: Adèle, s'il te plaît, je ne répondrai pas à ta question.
0: J'ai compris le message.
1: T'as bien compris.
2: Il y a Serval sur Minitel qui dit les femmes sont plus intelligentes puisqu'elles nous laissent croire le contraire à nous les hommes.
1: Exactement. Oui, et ça c'est vrai. T'as rien compris, mais c'est pas grave.
2: Moi,
1: je vais vous dire une chose, que certaines nanas nous font croire des trucs et c'est faux.
4: Ok, super. Surtout à toi.
3: On vous manipule, on fait de vous ce qu'on veut.
2: Gérard, excuse-moi, qu'est-ce qu'elles t'ont fait croire, les nanas?
3: Pas grand-chose.
1: Mais c'est un feuille de rose la semaine dernière.
3: Gérard, écoute-moi.
4: C'est pas vrai.
3: Raconte-moi, quel est le problème, là?
1: Non, mais je te préviens.
3: Oui.
1: La semaine dernière, quand j'ai voulu te revoir en antenne, j'ai eu la crapette, et la crapette m'a dit que tu déménageais, que tu allais sur le Valois. D'accord.
4: C'était une feinte.
2: Vous allez pas régler vos affaires, ça ne regarde personne.
1: Feuille de rose.
2: Et pour le sort du débat, Gérard, s'il te plaît, je voudrais bien qu'on revienne quand même sur le sujet des femmes. Voilà. Et pour ça, il y a petit cœur sur Minitel qui dit elles sont supérieures les femmes car elles sont capables de faire très mal.
4: Ouais, c'est vrai.
2: Julien qui dit les garçons naissent dans les choux et les filles dans les roses. Et Gérard dans la décharge du coin.
4: Faut le dire quand même, c'est vrai.
2: Et maintenant, je pense que Gérard, tu peux continuer.
1: Bon.
3: Allez, Gérard. Ah,
1: Sandrine.
4: Tu nous parles d'où, là, Gérard?
1: Ta gueule, toi!
4: Tu restes poli, je t'ai rien dit, je me suis excusé et tout, et toi, tu m'insultes.
1: Bon, bah, tu la fermes pour l'instant, je suis en train de demander à Sandrine, là.
4: Ouais, mais c'est pas la peine d'être comme ça.
1: Oh! Tu la fermes!
4: Enculé.
1: Toi-même, alors, tu dégages.
4: Ok, prends pas la gueule, c'est tout.
1: Je veux que tout le monde réponde!
4: Ok, produc.
3: Allez, Gérard.
1: Bon, Adèle, tout à l'heure, tu vas le trou du coup que tu vas aller. Tu vas aller au sondage, je reste avec les nanas.
2: Gérard, je pense qu'il faut qu'on accueille donc Anthony. Donc, faut qu'on dise bonjour, Anthony.
5: Bonjour, Anthony.
2: Bonsoir,
5: les filles. Bonsoir.
2: Bonsoir.
5: Bonsoir,
2: Gaël, excuse-moi. Enzo sur Minitel qui dit Gérard, il n'y a rien de plus beau que le corps d'une femme, surtout celui de Christine.
4: Il n'y a rien de plus moche que le corps de Gérard.
3: Elle est supérieure à lui.
2: Et comment était le corps de Christine, Gérard?
1: Mais ça, pour l'instant, j'ai pas dit, j'allais pas dire que je répondrais. Attends, toi, tu vas déjà rester poli parce que tout à l'heure, tu as vite été dégagé.
4: J'ai dit ta sœur, j'ai pas dit ta sœur.
1: Bon. Alors, je demandais à Sandrine.
3: Oui.
1: Si elle pouvait répondre à ma question parce que.
3: Tu peux me la rappeler, s'il te plaît?
1: Alors, les femmes sont-elles aussi intelligentes que les hommes?
3: Mais bien sûr, on est même supérieurs à eux.
1: Alors pourquoi? Attendez, s'il vous plaît, Adèle et Anthony.
4: Ouais, Christine.
1: Adèle et Anthony, s'il te plaît, tu me laisses gérer mon débat, s'il te plaît. Bon, ok.
4: Ok, alors, Christine.
1: Sandrine.
3: Oui, oui.
1: Alors pourquoi?
3: Bien sûr, on est supérieurs aux hommes. On vous manipule comme on veut. Mm-hmm. On vous fait faire des caprices.
1: Attends, Sandrine.
4: Est-ce que c'est vrai que t'es le père naturel de Corky?
1: Bon, alors Anthony, tu vas faire un petit tour au standard.
4: Je reviendrai.
2: Qu'est-ce qu'on dit, Anthony?
4: I will be back.
1: Au revoir, Anthony.
2: Au revoir, Anthony.
4: Gérard, c'est quand même pas faux ce qu'il a dit. Tu seras peut-être le fils de Chewbacca, quand même.
1: Sandrine.
3: Tu vois les réflexions des gars, tu vois, très intelligents.
1: D'accord.
3: Ce qui prouve qu'on est quand même plus intelligents.
1: D'accord, ok.
4: On va accueillir un nouvel auditeur.
1: Non, tu vas fermer ta gueule pour l'instant.
2: Et on accueille Tony.
1: Tony, tu la fermes, d'accord? Tony, tu dégages, bonne nuit.
4: Mais j'ai rien dit.
1: Je veux pas le savoir, tu vas voir si tu m'emmerdes, tu dégages.
3: C'est rare.
4: De la discrimination.
3: C'est rare, c'est qui, Christine?
4: Pourquoi tu m'aimes pas?
1: Parce que je t'aime pas, c'est tout.
4: Mais je peux même pas raconter mon prénom.
2: Attendez, 30 secondes. Gérard, et le standard, enfin les auditeurs, j'aimerais qu'on revienne un petit peu sur le débat, parce que je crois qu'on part un peu en couille.
1: Donc, je voudrais bien que chacun chacun réponde correctement sans me poser de questions sur les auditrices que j'ai eues.
3: Ok. Allô, oui.
1: Alors, Sandrine, donc toi, tu crois que vous êtes plus intelligente que nous?
3: Oui.
1: Mais pourquoi?
3: Oui, parce que je te dis, on arrive à vous manipuler, vous fait faire nos petits caprices, on arrive toujours à nos fins.
1: Non, mais dans ces cas-là, nous aussi, on peut avoir des caprices.
3: T'as des caprices?
1: Non, mais attends, je réponds à Sandrine, celle qui veut me parler.
0: Bien sûr qu'elle a des caprices, jamais trois bites en même temps.
1: Et tu la fermes, pour l'instant, je vais répondre à la question. Donc, de toute manière, nous aussi, on peut vous manipuler comme on veut.
3: T'as déjà réussi à manipuler une femme, Gérard?
1: Non, pas encore, et j'espère que ça arrivera un jour.
2: C'est clair, ça, Gérard, il a jamais manipulé quoi que ce soit.
3: Je crois que vous nous manipulez. Même si vous arrivez à nous manipuler, un jour vous vous grillez tout seul. Mais
1: de manière, vous nous grillez assez. La feuille de rose.
2: Voilà, il y a juste Akira qui a une réflexion très bien là-dessus. Attends. Sur Minitel qui dit on laisse croire aux femmes qu'elles nous manipulent. J'ai un nouvel auditeur à te présenter, donc pour remplacer Adèle, nous avons donc Philippe.
6: Salut Philippe.
7: Salut
6: Gérard,
7: salut Julie, salut
2: Gaël. Salut Philippe.
1: Donc, salut Gérard. Salut, je viens de te dire...
6: Ok, salut Gérard.
1: Bon, ça y est, c'est bon.
6: Bonsoir Gérard.
1: Bon, alors, si tu recontinues...
2: Mais dis bonsoir Philippe et continue.
1: Bonsoir Philippe. Donc, feuille de rose pour toi.
3: Oui, pour moi, les hommes et les femmes sont aussi intelligents l'un que l'autre.
6: C'est pas vrai.
3: À notre manière.
6: Ouais.
3: D'accord.
1: Mais pourquoi?
6: Parce que t'es con.
1: Non, ta gueule pas.
3: Bon, toi, de toute façon, Gérard, oui, c'est vrai que toi, on peut pas... Enfin bon.
1: Attends, finis ta question, feuille de rose.
3: Non, excuse-moi.
1: Fini quoi?
3: Hein?
1: Parce que quoi, moi?
3: Non, rien, moi j'ai rien dit.
1: Ah bon?
3: Mais Magali, elle a pas répondu à moi, Gérard.
1: D'accord. Magali?
2: Ticket à l'avant sur Minitel.
1: Attendez, stop.
6: Gérard.
1: Stop! 5 minutes!
0: Gérard, c'est Tony, est-ce que tu peux m'arranger le coup avec feuille de rose?
1: Non!
0: Pour l'instant!
3: Je suis avec Gérard.
1: Bon.
0: Ah bon, tu déconnes.
6: Si tu le dis comme ça, ouvertement, t'as pas...
1: Vous la fermez. J'ai une question Minitel, maintenant, je réponds aux questions Minitel.
3: Alors,
1: l'enculé t'emmerde et tu vas te faire sauter au standard. Allez, hop, bonne nuit.
2: Ah non, ça c'est pas possible non plus, hein. Je ne baisse pas avec les auditeurs.
1: Non, mais dans ce cas-là, tu prends et il dégage celui-là.
2: Comme ça
1: ira plus vite.
2: C'est donc Petit Cœur qui dit que la seule chose que tu manipules, Gérard, c'est des bites à la loco.
1: Bon alors, Petit Cœur, tu restes un petit peu poli, s'il te plaît.
0: Et t'as la main qui tremble en plus.
1: Donc toi, je t'emmerde.
0: Je préférerais que tu m'encules.
1: Bon, non, ça, tu vas aller te faire enculer au Bois de Boulogne et tu vas repasser au standard.
3: Avec Gérard.
1: Bah, oui. Au revoir. Non, c'est pas avec moi au standard, hein, d'accord?
0: J'attends pas comme la dernière fois. Hein.
1: Non, mais t'attendras pas, tu vas dégager.
0: Ah, tu seras déjà sur place.
1: Non, mais... Donc...
6: Ok, super.
1: Donc, Magali.
3: Oui.
1: Donc, t'as compris la question?
3: Oui, bien sûr.
0: C'est clair qu'avec toi, c'est pas dur à comprendre.
3: Alors, les femmes sont beaucoup plus intelligentes que les hommes, parce que vu le niveau de tes questions, Gérard, t'as compris.
6: Ouais, c'est clair.
1: D'accord.
6: Gérard, t'es pas une référence pour les hommes. Hein.
3: T'as compris ma réponse, Gérard?
1: Non, mais Magali.
3: Oui.
1: Alors, je vais te dire une chose, si mes questions te plaisent pas... J'ai déjà dit la semaine dernière, et ça, vous commencez à me
3: répéter,
1: vous envoyez vos questions et vous vous démerdez. Ok, Aurélie. La troisième question, pour ou contre les pommes au volant, et on va enchaîner. Non, il n'y a pas de Philippe, on va enchaîner sur la bouquet sémique avec elle peigne.
2: Et voilà. Oui, voilà. À tout de suite.
1: À tout de suite.
8: Et voilà le retour. J'ai mis la fièvre.
2: Coucou Gérard.
1: Et voilà, vous venez d'entendre NTM avec la fièvre. Donc on va continuer le débat. Donc si vous voulez nous appeler, profitez-en. Il vous reste encore plus de 10 minutes pour nous appeler. Donc au 0800 308 5000 et 0800 70 5000 et toujours le Minitel.
2: Pardon.
1: Le Minitel 3615 Copen Radio, rubrique directe. Et on va récupérer Sandrine. Pardon. Sandrine.
3: Oui, je suis là.
1: Ah, feuille de rose.
3: Bonsoir mon amour.
1: Bonsoir ma chérie. Magali.
3: Salut.
1: Aurélie.
3: Oui.
1: Et puis les deux.
6: Non.
0: non, tu dis nos prénoms, s'il te plaît.
1: Les deux Lascar.
0: Et Gérard, tu t'appelles comment?
3: Baptiste, Gérard.
0: Gérard, comment s'appelle?
1: Bon, Tony et Philippe. Et
0: ça, c'est bon. Gérard, c'est Philippe. Qu'est-ce que ça veut dire, NTM?
1: Nique ta mère, d'accord?
0: Ouais, ouais, bah, je nique ta mère.
1: Alors, dans ce cas-là, tu vas pas me faire chier longtemps, je te le dis tout de suite.
0: C'est juste le nom du groupe.
1: Non, mais tu vas pas m'emmerder longtemps, je te le dis tout de suite.
0: Ouais, non, mais je disais juste le nom du
1: d'accord.
0: groupe.
1: D'accord.
0: Nique ta mère. Gérard, c'est Tony, est-ce que tu m'aimes?
1: Non.
0: Gérard, c'est Philippe, est-ce que tu m'aimes?
1: Bon, c'est
3: Gérard,
1: bon.
3: Gérard, c'est Magali, est-ce que tu m'aimes? Gérard, c'est Sandrine, est-ce que tu m'aimes?
0: Gérard, c'est Tony, est-ce que tu m'encules?
3: Il y a qu'une personne qui l'aime, Gérard, n'est-ce pas, Gérard?
1: Bon, alors,
3: il peut en aimer deux, hein. Non, Gérard, dis-le.
0: C'est pas vrai.
2: Non, attendez, on revient d'abord sur le beau débat des hommes et des femmes. Gérard, la question, c'était...
1: C'était pour...
3: Est-ce que les femmes sont
0: occupées dans les chiottes de la loco?
1: Les femmes doivent-elles coucher pour réussir? La question que j'adore.
0: Ouais.
1: Non, mais attendez. Non. Non, mais attends, Tony, Philippe.
0: Ouais.
1: Tony, Philippe, pour l'instant, c'est pas à vous que je m'adresse.
0: Elle s'adresse à tout le monde.
1: Non, mais...
0: Je disais qu'avec moi, elle couchait, mais ça me réussit pas.
1: D'accord.
2: Et toi, Gérard, est-ce qu'avec toi, les femmes, elles doivent coucher pour réussir?
0: Non.
1: Qui c'est qui causera
2: pour... C'est Gérard qui doit répondre. Vas-y,
1: voilà. Alors, je vous préviens d'une chose. Pour l'instant, j'ai pas encore trouvé la bonne chaussure à mon pied, donc...
0: Ouais, de toute façon.
1: Ça m'étonnerait que...
2: Ni la chaussette, d'ailleurs.
0: Je crois que t'as jamais couché, Gérard.
1: Comment?
0: Non, rien.
1: Attends, je vais dire une chose. Ouais. Et celui qui a osé me dire que j'ai jamais couché, je vais te dire une chose que j'ai...
0: Ouais, si, t'as peut-être sur 2000 des mecs, mais c'est tout, quoi.
1: Non, mais je vais te dire une chose que j'ai quand même une fille de 8 ans, d'accord?
0: Ok,
1: bon entendeur, Philippe, salut. C'est clair et net, je te répondrai pas plus. Je répondrai pas plus à la question. C'est tout. Je ne réponds pas plus à la question.
0: Ouais, je ne le savais pas, Gérard.
2: Il y a Zabil qui demande, Gérard, si toi t'as couché pour passer à la radio.
1: Non.
0: Ouais.
3: Bien sûr.
0: Si. Si,
3: Gérard. Tout le monde.
0: Gérard, est-ce que ta fille s'appelle Mazarine?
1: Non. Alors, Sandrine?
3: Bah, je pense que, de toute façon, femme ou homme, tout le monde doit coucher.
1: Mm-hmm.
3: Et le sexe, c'est la vie.
1: Mm-hmm.
0: C'est clair.
1: Dans ce cas-là, l'égalité des sexes, c'est pareil. C'est pareil pour toi. Sandrine, s'il te plaît.
3: Oui, excuse-moi.
0: L'égalité des sexes, ça me fait rigoler.
1: Non, c'était pas compris. Bon, bah, de toute manière...
0: Quand les filles vont répondre à...
2: Il y a petit cœur sur Minitel qui dit non, elles n'ont pas besoin de coucher, elles sont assez fortes comme ça.
1: Non, mais alors, petit cœur, ça commence à bien faire. Tu laisses ton numéro et on te rappelle parce que je voudrais bien que tu réagisses un petit peu.
0: Tu peux un petit peu baisser l'inter?
1: Comment?
0: Tu peux baisser l'inter un petit peu, s'il te plaît, Gérard?
1: Comment ça?
0: Oh, c'est bon, oublie.
1: Bon, alors, dans ce cas-là, tu dégages. Tu dégages parce que...
0: J'ai rien dit de méchant, hein.
1: Non, mais attends, ta question, elle tient même pas debout, hein.
3: Mais il a pas compris.
1: Bon, la feuille de rose, pour toi.
3: Allô, feuille de rose. À ton avis, Gérard.
1: Si je dois
3: être à toi, est-ce qu'il faut que je couche avec toi?
1: Comme ça, je sais pas.
3: Tu sais pas?
1: Non.
3: Gérard.
0: Attention.
2: Gérard.
1: Oui.
2: Nous accueillons donc le nouvel auditeur, c'est Arnette.
0: Salut, Trouille.
3: Bonsoir, Arnette.
2: Bonsoir, Arnette.
0: Ça va, Gérard? Ça fait longtemps quand même, hein.
1: Non, ça fait longtemps déjà. La semaine dernière, t'étais déjà là.
0: C'est pas vrai. Il y a des gens qui sont passés pour moi, mais.
1: Bah ouais, c'est ça.
0: Au moins 6 mois, je t'ai pas parlé.
1: Bah oui, c'est ça.
0: Gérard.
1: Bon, c'est bon. Pour l'instant, on répond à la question parce que tout à l'heure, je vais vite.
0: Super.
1: Feuille de rose.
3: Oui. Écoute, pour moi, non, vaut mieux pas. Enfin, c'est pas mon truc, quoi. Pas du tout.
0: Mm-hmm. Il y a de l'écho là, un peu. Ouais, c'est vrai, il y a beaucoup d'écho.
2: Je suis en train de chercher, il y a un petit problème.
0: Tu baisses l'enfer,
2: hein,
0: Julie?
2: T'inquiète pas, Philippe, tout va bien.
0: Julie, Arnette, s'il te plaît.
2: Pardon. Je vais gérer.
0: Ok.
2: Gérard continue.
1: C'est impossible.
3: Gérard, c'est feuille de rose.
1: Ah, ça y est. Voilà, feuille de rose.
3: Feuille de rose,
1: je t'écoute.
3: Oui. Je voulais dire, j'étais d'accord avec, comment ça s'appelle, je sais plus, Sandrine. Pour dire que le sexe, c'est la vie, ok. Mais que je suis pas d'accord que les femmes doivent coucher avec...
7: Non, mais j'ai dit coucher pour les hommes.
3: Hein?
1: Non, mais faut-il coucher pour réussir?
3: Non. Non, je suis pas d'accord. Au contraire, il faut montrer qu'on est qu'on est capable de se débrouiller sans coucher, voilà.
1: D'accord.
0: Magali, je suis avec Max pour décrocher la libre antenne du soir.
1: Oui.
0: Alors,
1: Magali, même question.
0: Projection d'oreille.
3: Non, pas forcément. Comment on est plus intelligente que les hommes, on peut réussir sans coucher.
0: Produc.
1: D'accord.
0: D'accord. Alors,
1: Alors, ceux qui s'amusent à s'amuser à m'insulter,
4: On t'insulte pas,
0: excuse-nous, on croyait qu'on parlait à quelqu'un d'autre.
1: Alors, vas-y, abruti d'Arnette.
4: Attends, Gérard, tu restes poli déjà. Pourquoi tu m'appelles abruti?
1: Alors, tu réponds, tu te dépêches.
4: Ouais, moi, je pense que c'est vrai que. Il y a pas mal de filles qui couchent pour arriver là où elles en sont. Mais, toi, je sais pas.
1: D'accord. Ok.
4: Mais, reste poli quand même avec moi.
1: Julie.
2: Oui, non mais continue Gérard, moi j'essaie de régler le problème, continue.
4: Il y a quand même de l'écho, hein.
1: Ouais. Aurélie.
3: Oui, alors moi je pense qu'on n'est pas obligé de coucher pour réussir, mais ça va plus vite, quoi.
4: Surtout pour Gérard.
1: De quoi?
4: Surtout pour Gérard.
1: Non mais attends, c'est pas toi que je m'adresse.
4: Ah ok, du schmuck.
1: Bah ouais. Bon,
0: Gérard, t'enchaînes, s'il te plaît, parce que tu commences à nous gonfler.
1: Si t'es pas content, tu rentres chez toi.
4: Mais de rien,
0: je suis chez moi.
3: Gérard, une autre question.
1: Alors, pour ou contre la liberté d'expression pour les femmes.
2: Ça, c'est quand tu dis vos gueules, hein.
1: Voilà. Donc, on va commencer par, celle qui dort un petit peu, c'est-à-dire Aurélie. Alors, celui qui s'amuse à roter, tu te calmes, s'il te plaît.
4: Oui, si je pense à toi.
1: Non, mais moi, je pense pas à toi, tu vois. Avec un con comme toi, je préfère me faire chier.
4: Ouais, mais avec un con comme moi, on s'amuse, et un con comme toi, on se fait chier.
1: D'accord. Et tentacule et encule ta sœur.
2: Voilà,
1: c'est pour une potion que tu sortiras de Cindy.
2: Justement, excusez-moi.
0: Gérard, il s'est crotté, moi, je sais trois fois qu'en t'écoutant, j'ai vomi sur le combiné.
2: Vu la vulgarité des propos, Poise vient d'arriver. Bonsoir, Poise.
0: Oui, bonsoir, vous
1: allez
0: bien.
1: Comme par hasard, je ne pas les mêmes.
0: Et à chaque fois. Salut tout le monde.
3: Salut,
0: Poise.
1: Comme par hasard.
4: T'es arrivé où à Super Mario 4?
0: Au quatrième niveau, mais je me suis planté contre la grenouille. Oh, t'as déconné.
1: Aurélie.
0: Bon, Gérard, dis-moi, sur ma tête.
1: Aurélie.
0: Ta gueule.
3: Aurélie, elle dort.
2: Aurélie est partie, justement, c'est pour ça que je t'ai mis Poise, pour pas que t'aies...
1: Ouais, attends.
4: Faut pas que t'aies trop de branleurs, quoi.
0: Gérard, tu pourras me sauter la
1: tête. Poise, tonnette.
0: Allô, Gérard.
1: Poise. Tu la fermes.
0: Bon, on va discuter entre nous pendant que
4: Gérard.
2: Ouais,
4: on va discuter entre nous, Gérard, il ferme sa gueule, et puis c'est tout.
2: Non,
1: Gérard. Alors, dans ce cas-là, tu retournes au standard. Bonne nuit.
4: Moi?
1: Oui, bonne nuit.
4: Attends, mais j'ai rien dit, je te dis bonsoir, Gérard.
2: Il y a Serval sur Minitel qui dit que les femmes, elles s'expriment mieux allongées, et Pitcher, qui dit que les femmes, elles devraient pas avoir le droit de la liberté d'expression, enfin, elle est contre, car elles font de grosses bêtises.
1: Non, ben ça...
0: Gérard, il s'exprime mieux à quatre pattes.
1: Bon, toi, tu la fermes, pour l'instant, c'est pas à toi que je m'adresse.
4: Gérard, il s'exprime très bien, accroupi dans les toilettes.
1: Alors, toi, le mec qui s'amuse à dire les toilettes, tu la fermes, ok?
4: Ouais, c'est bon, j'ai le droit de dire que je vais aux toilettes.
1: Si t'as envie d'y aller, tu vas sans moi.
4: Ok, super.
3: Dans les toilettes, je suis
1: dure
3: chez moi, mais
1: je suis
3: dans le trou.
1: Magali!
3: Oui!
1: Bon, tu te réveilles, s'il te plaît.
3: Je te fais un truc, je suis réveillée, moi. Hein.
1: Ouais, tu réponds à la question.
3: J'ai répondu à ta question.
1: Ah bon? J'ai pas tellement entendu ce que t'as dit.
3: Tu peux la faire, c'est moi, j'ai l'air d'avoir, s'il te plaît.
0: Voilà, Gérard, c'est toi qui viens d'avoir un coup de barre, là.
3: Est-ce que c'est
0: un coup de
1: barre? Vagin! Laisse penser!
0: C'est le coup de barre.
1: Bon, Tony, Arnette! Luigi,
2: c'est pas Luigi.
1: Je dois pas le savoir, tu me les reprends, il dégage.
0: Ouais,
1: bonne nuit les mecs.
0: Bien joué, ouais, super.
4: Gérard, je pense à toi et j'ai la barre.
1: Ta gueule.
3: Gérard, est-ce que Christine avait la liberté d'expression avec toi?
1: Qui c'est qui pose cette question?
0: Gérard, tu me fous le braquement.
1: Ta gueule, toi. Qui c'est qui vient de poser cette question? Merci pour répondre. Alors... Sandrine.
9: Oui.
1: Pour toi.
9: Bah écoute, bien sûr qu'on a le droit à la liberté d'expression, je vois pas pourquoi on la retirerait.
3: on dit des choses aussi intelligentes si c'est plus que les hommes. Donc,
2: Gérard, t'en penses quoi, toi? Vas-y, réponds. Réponds.
9: Moi, je suis tout à fait pour les...
1: Je suis pour...
3: Ouais,
1: si t'as fait un caca... Oui, si t'as fait un caca nerveux, Paul de Rouge.
3: C'est qui? Gérard. Sois pas fâché.
1: C'est qui me parle, là?
0: Allô?
3: Allô?
0: Oui. On va jouer à ça. Allô?
1: Allez, oh, regarde!
0: Gérard, je voudrais
1: être avec toi. Tu me reprends les mecs, moi j'arrête. Bonne nuit.
0: Écoute,
1: Gérard, les mecs, vous dégagez.
2: Gérard, si t'achètes toujours sur les mêmes, je vais te continuer un peu le débat. Le sujet des femmes, la supériorité des femmes.
1: Ouais, mais moi je m'exprimais. Dans ces cas-là, les mecs, ils arrêtent de déconner.
0: Ouais, on reste calme, les mecs, hein. Pénard.
9: Dans ce cas-là, ça va aller vite fait.
0: Trou du cul.
9: Eh ben, trou du cul, tu dégages.
3: Qui
0: parle là.
3: Gérard, arrête
1: de faire ça. Non, tu reprends les mecs et ils dégagent. Hop, terminé pour eux. Je les veux plus. Donc Sandrine, toi, t'es pour?
3: Bien sûr.
1: D'accord. Et pourquoi que tu serais pour?
0: Pourquoi, hein?
1: Ta gueule, toi, je t'ai pas sonné.
0: Oui, d'accord, excuse-moi.
3: Je te l'ai dit déjà parce que je pense que on a tout à fait le droit à la liberté d'expression, on n'a pas le droit de nous retirer. C'est clair,
1: d'accord.
3: Quoi.
1: Ok. Feuille de rose.
3: Pareil que.
0: Sandrine.
3: Pareil. Rien à dire de plus.
10: Merci, feuille de rose.
3: Gérard, qu'est-ce qu'il y a? C'est un vrai Terminator, Gérard.
0: C'est quoi cette voix, Gérard?
3: Gérard. On sent quand tu sais.
0: Gérard, c'est Sandrine.
3: Gérard, c'est Sandrine.
2: Non.
0: Faites péter le délai, là.
1: Ouais. Bon, allez, la prochaine question.
0: Ouais, mais du délai.
1: Oui. Qui c'est qui me parle, là?
0: Non,
1: je te
0: dis de faire péter le délai.
1: Oh là là, j'enchaîne. Les femmes sont-elles importantes et nécessaires?
3: Bien entendu. À ton avis, Gérard, on montrera des petits. Gérard, ouais, exactement. À ton avis, si t'es là, Gérard, c'est grâce à qui? Gérard.
10: Ouais, vous commencez à me gonfler.
3: Gérard,
0: Arrête,
1: c'est
0: une voix sensuelle.
1: Fais
0: gaffe, moi je suis Skywalker et je détruis Dark Vador.
1: Eh ben tu dégages.
0: Gérard,
1: tu dégages aussi.
0: Sensuelle.
1: Tu dégages.
0: Mais Gérard, arrête.
1: Ta gueule.
0: C'est exterminateur, hein.
1: Ta gueule.
0: Va te faire foutre, Gérard, mais m'insulte pas comme ça, sinon je t'insulte pareil, moi.
1: Eh ben alors, va te faire foutre, tu vas te faire foutre au standard, tu peux raccrocher.
2: J'en ai un peu marre d'avoir toujours les sales rôles de foutre les gens.
0: Une mauvaise opinion de nous, aux femmes.
2: J'en ai un peu marre d'avoir toujours à foutre les gens, c'est
1: agaçant. Non, mais moi, je veux pas que ça marche, il dégage.
0: On donne une mauvaise opinion des hommes aux femmes, là.
2: Mais surtout de moi, là, en ce moment.
0: Un petit peu de courtoisie.
1: Non, mais pour l'instant, si vous me laissez parler un peu, ça vous va peut-être
0: les
1: un
0: gars,
1: peu mieux.
0: On se fait un compte à rebours de 30 secondes, on se calme pendant 30 secondes, on est sérieux 30 secondes. Je donne le top. Ok,
1: 3, 2, 1.
0: On est reparti.
1: Ta gueule. C'est pas à toi que je m'adresse.
0: Non,
1: Sandrine.
0: On est sérieux 30 secondes.
1: Ta gueule.
3: Gérard, homme, défends-toi.
1: Sandrine.
0: On dit rien.
1: Sandrine.
0: Oui.
1: Non, mais attends. Tu me reprends les Lascar Tony Arnett. Je veux pas le savoir, je les veux pas.
0: J'ai rien dit.
2: Mais t'arrêtes pas, t'es moi qui me
1: dis. Je ne les veux pas. Je ne les veux pas.
0: On dit rien, les gars.
1: Tu n'as pas les mêmes, on les a.
0: On dit rien du tout pour
1: hors de question. Je veux pas le savoir.
2: Ils disent rien, Gérard.
0: Gérard, c'est trop méchant.
3: Gérard,
0: t'es méchant. Tony Arnett, on dit rien.
1: Bon, t'arrêtes avec ta caméra maintenant, ça m'énerve là.
3: Gérard, ça me permet de te voir, Gérard.
1: Ouais,
0: bah
1: peut-être.
0: C'était le coup, là.
3: Gérard, la femme
1: Sandrine.
3: Est...
1: Sandrine.
0: Boys.
3: Oui.
0: Une minute. Boys.
3: Je t'écoute,
0: Gérard.
3: Dans une
0: minute. Ouais.
1: Ok. Je dis le temps. Eh, ça commence. Vous commencez à me les gonfler, là.
0: Vas-y, Gérard, on est
3: gonflé. Vas-y, Gérard,
1: allez, arrête, on se couche pas avec toi, là, d'accord? Allez, hop.
3: Sandrine, je t'écoute.
1: Ah, mais merde!
2: Oh, Gérard, tu te calmes, s'il te plaît.
1: Ouais, t'arrêtes!
2: Bon, Gérard, on en était où?
3: Sandrine, je t'écoute, pose ta question.
2: Gérard, tu te calmes, s'il te plaît, tu reviens sur ton débat.
1: Ouais, mais dans ce cas-là, ils vont répondre.
0: Ok, les tops dans 30 secondes.
1: Gérard, bon, les tops, c'est pas toi qui les donnes, Sandrine, tu réponds, s'il te plaît, maintenant.
2: Stop. On se calme tout de suite, écoute, on va faire une petite pause et tu vas te calmer, hein, tout de suite.
1: Bon, maintenant, toi, avec ta caméra, tu dégages aussi.
2: Donc, on se calme, à tout de suite.
3: toi.
0: T'es connard, c'est Gérard.
3: Tu la trouves très importante, très.
0: Non,
2: mais Gérard, donne-nous ton avis là-dessus. Donne-nous ton avis là-dessus, Gérard.
1: Comment?
2: Donne-nous ton avis là-dessus.
1: Bon, alors moi, je vais vous donner mon avis.
2: Et dans ton
0: avis, merci. Mais une forme d'écologie. Émotion pour en répondre. Hein.
1: Ouais, bah, on verra ça.
0: Mais la chambre d'écho, Julie, la chambre d'écho. Non, le délai. Mais le délai.
1: Donc, je vais
3: répondre. Tu peux répondre à ma, bah, à ma réponse, Gérard. Tu peux faire une conclusion avec ça, ma réponse.
1: C'est qui?
0: Max.
1: Eh, hey, quand je demande qui c'est qui
3: Magali.
1: Veut... Bon, alors Magali, vas-y.
3: Je te dis, les femmes sont nécessaires dans la vie et importantes dans le lit.
1: Et pourquoi?
3: Pourquoi? Parce que nécessaires, elles sont bien utiles quand elles sont dans la cuisine et importantes quand tu...
1: Et pourquoi? Et pourquoi?
0: Voilà!
1: Et pourquoi?
0: Enculé! Joli!
1: Et pourquoi?
3: Et elles sont importantes quand tu leur fais l'amour.
1: Et pourquoi? Donc, je pense qu'on va faire la conclusion.
0: Et on a pas répondu, nous!
1: Non, ben... Bah...
0: C'était la poule en fait. Arrête,
3: je voudrais
0: répondre. Arlette, voudrait répondre.
11: Spice.
0: Tony aussi.
1: Non, ben, on fait la...
0: On peut peut-être donner une réponse quand même, Gérard.
1: Bah vas-y, donne-la.
0: Eh ben alors, putain, mais comment ça se fait que tu nous censures, là? Tu veux donner tout de suite la conclusion? Qu'est-ce que c'est que ce bordel?
1: Non mais attends, si t'es pas content, tu raccroches.
0: Bordel.
1: Allez, bonne nuit à Arnette. Bonne nuit à Arnette. Arnette, tu dégages. Merci.
0: Arnette,
1: tu dégages.
0: Oh, c'est Tony. Venez, putain. Gérard, tu poses une question, tu donnes ta vie aux filles, et puis nous, on va se faire foutre. T'es pas du tout crédible avec une voix pareille, sans déconner, c'est quelque chose. Hein. Franchement, tu fais pas du tout impression.
3: Ouais, Gérard. Et Gérard, je pourrais avoir un poster de toi pour coller sur, à côté de mes boyfans.
0: Non, il veut dire va te faire foutre, non, va te aller, tu retournes
3: avec
0: dans ton air.
3: Une signature, s'il te plaît.
0: Non, tu retournes dans ton air, allez.
9: C'est ça qui me demande ça?
3: Non, mais Gérard, je voudrais un poster de toi pour avoir à côté de mes boyfans.
0: Je veux pas le savoir, tu retournes au standard, je veux pas le savoir.
2: Et il y a juste sur Minetal, il y a Serval qui dit que les femmes sont importantes parce que ce sont celles qui les aiment, enfin qui l'aiment.
0: Ouais, moi même. Franchement je trouve que les filles sont hyper importantes parce que sinon je sais pas à qui je vais faire un cunnilingus. Sans déconner. Et j'adore le cunnilingus mais à un point est plus trop puissant parce que les filles crient trop dessus. Bah. Tu sais, pendant que tu fais ça et tout, et tu vois les filles partir, les expressions du visage et tout, c'est trop
11: puissant.
0: Alors franchement, toutes celles qui sont ouvertes à ça, bah moi j'arrive.
11: Un peu puissant.
3: Ah,
2: joli,
3: qu'il y a de le dire.
2: Hein.
10: Non, on fait conclusion.
2: Ok, boys.
10: La conclusion, parce que c'est 3h15 et j'ai envie d'aller dormir.
0: Oh, mais tu vas dormir à notre coup, toi, t'es gentil, on a pas envie d'aller dormir. Hein.
10: Sandrine, conclusion.
3: Conclusion, bah écoute, les femmes sont importantes, les hommes aussi, le sexe et l'âge.
1: D'accord. Feuille de rose.
3: Bah écoute, Gérard, ouais.
0: Feuille de rose, je t'aime.
1: Ta gueule, quoi. Pour l'instant, c'est pas, c'est pas toi que je m'adresse.
0: T'es vulgaire, Gérard. Je dis un mot d'amour, t'es vulgaire, tu es derrière, franchement.
1: Feuille de rose, ta conclusion, s'il te plaît.
3: Oui, Gérard. Les femmes sont aussi importantes que les hommes. Sans, voilà, tout simplement. Et puis, égalité des sexes, voilà.
1: D'accord. Mais feuille de rose, de manière, tu...
3: Oui, je quitte pas.
1: Tu raccrocheras pas, hein.
3: Non, je raccroche pas.
2: L'autre, on est étonné.
1: Magali.
3: Les femmes sont aussi douces que les fleurs et les hommes sont aussi forts que des chênes.
1: Oh, ça c'est, ouais, ça c'est
0: des,
1: bien.
0: Voilà. C'est des bouquins, ça veut rien dire, c'est pas toi qui parles là.
1: Ça c'est joli ce que t'as dit. Manière une, la femme.
2: On pourrait dire aussi fragile comme des fleurs.
1: Ouais, mais manière la femme, la femme.
0: Faut les arroser.
1: Non, non, non.
0: Ouais, je peux pas leur bouffer la chatte aux fleurs.
1: Non, attends.
0: Faut les arroser de temps en temps les fleurs.
1: Non, mais je vais te dire une chose, qu'une nana est aussi jolie qu'une fleur, d'accord?
3: Et il y en a. Tu peux faire un poème, Gérard?
1: Comment?
3: Si tu fais en 3 secondes, tu pourras me faire un poème?
1: Qui?
0: Non, c'est impossible, hein. Gérard,
1: qui
0: fait un poème, c'est impossible.
1: Qui veut un poème?
0: Pour moi, déjà qu'il est copié dans ses bouquins, c'est poème.
3: J'ai lu, Gérard, des poèmes de toi et c'est la première fois que j'appelle.
1: Qui?
3: Magali.
1: Ben, Magali, je verrai ça un peu plus tard. Pour la semaine prochaine, je t'en fais un.
3: Oh, mais pas longtemps.
1: Je t'en fais un pour la semaine prochaine.
0: Oh,
1: désolé.
0: Là, c'est incroyable.
3: Je pourrais pas t'avoir en antenne 5 minutes?
0: Non.
1: Si. Tu vois ça avec Gaël.
3: D'accord.
1: Arnette.
0: Ouais. Allô.
1: La conclusion.
0: Fais gaffe.
2: Et Serval qui dit le plus important est que les hommes comprennent l'importance des femmes. Et là, je suis tout à fait d'accord
3: avec toi.
0: Moi aussi, je suis d'accord avec toi, Julie.
11: Alors Gérard,
2: ça se rend jusqu'ici quand même, hein, quelque part.
11: Ma conclusion, Gérard.
12: Arnaud, je t'aime.
11: Oui, bah moi aussi, Boris. Donc ma conclusion, Gérard, c'est que les filles n'ont pas d'importance tant que ton anus dilaté est toujours libre dans les toilettes de la loco.
12: Yeah.
11: Et aussi, je t'encule. Gros CD. Alors, hey, ta gueule.
1: C'est fini maintenant.
11: Encore, là, continue, ça va pas léger.
12: Petit cake moisi, c'est un truc comme ça, je sais pas.
11: Non, non. Gérard, mais toi, t'as rien. Après les boys band, un clochard band.
0: Tu fais une phrase et tu termines par grosse pute, hein, ça jette.
11: Alors, Gérard, je t'aime grosse pute.
0: Voilà.
3: Ta conclusion, Gérard, sur les.
11: Non, bon, mais il faut rester strict, les Gérard, la grosse pute.
1: Alors, la grosse pute, c'est ce qu'elle t'a dit.
3: Elle te dit, elle ramasse des frics pendant que toi tu te
2: l'as. Mais non, mais je voudrais savoir quand même, Serval, si
11: ouais,
2: tu es d'accord.
11: Le traitement de voix.
2: Avec. Si tu es d'accord avec la phrase de Serval sur Minitel qui dit que le plus important est que les hommes comprennent l'importance des femmes. Parce qu'une femme, c'est important pour toi, Gérard.
11: C'est l'amour, l'important. Pour faire une conclusion joyeuse, on devrait tous chanter le
3: remix. Les femmes
11: ne
3: sont pas faciles à comprendre.
11: On devrait tous chanter le remix.
12: Lesquelles?
11: Les poèmes de Jésus.
12: Ça fait comment?
0: Gérard, il a gobé la mouche avec sa grosse langue.
2: Gérard, je t'ai demandé de répondre, s'il te plaît. D'autre part, Hugolin, on t'a oublié, mais t'inquiète pas, on te guérira pas.
1: Et là, on est prochaine fois.
11: Julie.
1: Non, mais déjà. Déjà, t'arrêtes, s'il te plaît, avec la caméra, maintenant.
11: Je t'encule, Gérard.
1: Ben, c'est bien, mais moi, je t'emmerde.
3: Gérard, tu te réveilles un peu.
2: Gérard, on t'a demandé des choses.
1: Mais non, mais.
11: Gérard, c'est pas je rappelle ma conclusion.
0: Et moi aussi,
1: alors, pause,
11: c'est
1: pas une
11: du coup, Gérard, c'est pas une. C'est pas une. Hey, Gérard, je peux faire ma conclusion.
1: Non, tu prends pas ta conclusion. Attends, Arnette, je t'emmerde, tu dégages.
0: Gérard, c'est le wifi, tu veux une phrase de cette position.
1: Alors, bonne nuit à tous. Je ne prends pas la conclusion, bonne nuit.
11: Gérard, c'est pas une.
2: Stop, 30 secondes. Eh, hey, le standard, 30 secondes. On se calme, okay. Parce que moi, j'aimerais quand même que Gérard fasse les conclusions. C'est encore Serval qui dit, les femmes sont importantes, car sinon, mes rêves seraient désespérés, tristes, et mes fantasmes solitaires. Gérard, tu réagis un petit peu.
12: J'aimerais bien feuille de rose en antenne, s'il te plaît, merci.
11: Mais tu te crois où, Blaireau? Moi, je prends ma calion en antenne.
2: Le standard, 30 secondes, on laisse Gérard faire sa conclusion, please.
11: Merci, Gérard, ouais.
2: Tony Arnett, pause.
0: Bon Gérard, je vais
2: essayer. Ça y est, vous allez l'énerver. Il sait qu'il y avait derrière.
11: Gérard,
2: non,
11: c'est pas
2: tu t'assieds, tu prends ton casque.
11: Gérard, c'est pas je t'encule.
2: Hop, ça y est, c'est bon. Ils sont partis. Et là, maintenant, tu fais ta conclusion.
13: Ils sont plus dans les enlever.
1: Enfin, quand même. Alors, à la conclusion, bon, à part que j'avais dit que je voulais pas les mêmes, mais c'est dommage qu'on aille récupérer les...
2: Non, mais par rapport au sujet, Gérard, par rapport aux femmes et aux hommes.
1: Par rapport au sujet de ce soir, ben, donc, moi, je suis tout à fait pour certaines questions, donc c'est dommage que le débat a pas pu aller plus loin, parce que... j'avais
2: t'aurais
1: pas
2: aimé
1: mal...
2: que ça soit plus profond?
1: Oui.
2: Mais c'est
1: plus... Plus approfondi...
2: Gérard, plus c'est profond, plus c'est creux.
1: Oui, mais
2: j'aurais dit plus c'est bon.
1: Voilà. Tout à fait.
2: Pardon.
1: Donc, de manière plus c'est bon et plus c'est bon aussi. Donc, pour moi, la conclusion, c'est que, c'est bête qu'on se soit arrêté à la 8e au lieu de continuer. Donc,
2: Non, mais sur les femmes, finalement, toi, tu penses quoi? Elles sont importantes, elles sont pas importantes?
1: Pour moi, les femmes sont...
2: La femme est l'avenir de l'homme est l'avenir de la femme.
1: Non, de manière, je l'ai toujours dit, la femme est...
2: L'avenir de rien.
1: Et l'avenir de l'homme. Comme une chanson l'a dit, la femme...
2: Quelle chanson?
1: Oh, je me souviens plus du titre, mais je sais que la femme est l'avenir de l'homme.
2: Ça faisait quoi?
1: Moi, je sais plus, je m'en souviens plus.
2: Mais t'as besoin d'une femme, Gérard? T'as besoin d'une femme?
1: Ah oui. À l'heure actuelle, oui, j'ai besoin de...
14: Ah bah t'as...
1: Oui, je sais, je m'occupais de feuilles de rose.
14: Ouais.
1: Je m'occupais de feuilles de rose hors antenne là.
14: Ouais.
2: Bon Gérard, les débats de la semaine prochaine.
1: Alors les débats de la semaine prochaine, eh ben, je pense qu'ils vont être assez crus.
14: Ça va être quoi? Alors déjà il y a les médiums.
1: Non, ça les médiums je le prépare.
14: Ah, on voulait t'inviter une médium.
1: Non, mais alors, la nana de 42 ans, tu la laisses ou quelle est? J'en veux pas.
14: Ah écoute, on aurait aimé la.
1: Non, mais moi je fais pas des débats là-dessus.
14: Bah, c'est bien les médiums.
1: Le prochain.
14: On en discutera.
1: Donc on va en discuter si tu veux. Bon, t'arrêtes avec la caméra. Bon, t'arrêtes s'il te plaît maintenant, Cyril. Tu dégages avec la caméra, merci. Sirène, s'il te plaît.
14: C'est
1: terminé.
2: Oh, Gérard.
1: Alors, je vous préviens d'une chose. Le débat, bon, on va peut-être faire les médiums, mais je vais essayer de me creuser la tête.
14: Ouais, alors, il y aura. Mais quoi, sur les médiums?
1: Ouais, avec l'autre.
14: À mon avis, avec elle, tu peux faire quelque chose de très sympa.
1: Ouais, bah, je vais voir.
14: D'accord, si... mais c'est toi le chef.
1: Ouais, attends,
14: tu l'as. Elle ferme sa gueule, c'est
1: tu
14: toi le chef.
1: Tu l'as vu?
14: Ouais, elle est belle, elle te plaira en plus.
1: Ouais, ben, quand est-ce qu'elle revient?
14: Jeudi prochain pour ton débat.
1: Elle revient pas aujourd'hui, là.
14: Non.
1: Ah bon, tant mieux.
14: Et le deuxième débat, donc après les médiums?
1: Et après les médiums,
14: sur
1: ça
14: les
1: sera...
14: aigus ou les basses?
1: Non. Hein? Ça sera sur,
14: Allez, réfléchis parce
1: pour
14: que
1: pour ou contre les films porno?
14: Ah, voilà.
1: Là, je pense.
2: Ça va être chaud.
1: Je pense que le deuxième débat va être plus chaud que le premier.
2: Il y a déjà des gens qui réagissent sur Minitel, tu vois, comme Igolin qui dit GG, je suis médium et grave aussi. À mon avis, c'est bon. Déjà bien.
1: Arrête!
2: Bah, Gérard, qu'est-ce qu'on trouve après?
1: Je pense que c'est,
2: Morgane,
1: après.
14: Bon.
2: Avec le meilleur.
14: Bon, je voulais juste dire.
1: Le meilleur du mix.
14: Ouais, je voulais juste dire avant que bon, c'était vraiment bien amusé ce soir.
1: Ouais,
14: tout particulièrement dans le deuxième débat, même s'il y a eu les habituels, alors qu'on avait dit qu'on les voulait pas, mais on s'est fait ruser parce que...

0: Ronaldo.
1: Ronaldo. Écoute, moi je pense qu'au niveau des additions, des soustractions, c'est-à-dire tout ce qui est opérations mathématiques, je pense que tout ça, ça a été conservé. Hein. Mm-hmm. Ils se sont débrouillés pour faire un passage à l'euro, en fait, où tu passes du franc à l'euro. Mm-hmm. Et les additions, les soustractions, tout ça, c'est toujours valable. Hein. Mm-hmm. Et il fallait pas tout modifier d'un coup. Attends, t'imagines si on change les divisions en même temps que la monnaie, ça va être le bordel.
0: Non, non, mais peut-on diviser?
1: Ah oui, ça, bien sûr qu'on peut diviser.
0: Multiplier, diviser. Non, mais attends, déjà, tu peux pas. Déjà, on divise quand c'est un franc. Tu divises par 6,55.
1: Ah, tu peux multiplier aussi.
0: Ouais, mais ça, c'est pour... ouais.
1: C'est pour ceux qui sont forts en maths, ouais.
0: Mm-hmm.
1: Ouais.
0: Nadine, pour toi?
2: Oui, eh bien, tout comme le franc, évidemment, il y a déjà des soustractions de fait pour l'euro. Les centimes d'euros sont des divisions d'euros.
0: Mm-hmm. Mm.
2: Donc, voilà, un centime d'euro, c'est un centième d'euro.
0: Mm-hmm.
2: Et tu peux... quant aux billets, ce sont des multiplications d'euros.
0: D'accord. François?
3: Eh ben écoute Gérard, tout à fait, on peut multiplier des euros, les diviser,
1: bien sûr.
3: On pouvait aussi avec les francs, mais bon, ça donnera pas le même résultat.
0: Ah ben, ça c'est sûr que c'est vrai. Monsieur Mazur, pour finir.
4: Eh bien écoutez, monsieur Gérard, je n'ai rien d'autre à ajouter, je suis complètement de cet avis, cependant avec l'avertissement suivant, n'est-ce pas, n'essayez pas de diviser ou multiplier des euros par des francs.
0: Maintenant, c'est plus, c'est terminé, hein,
4: ah
0: cette
4: oui,
0: histoire.
4: Absolument. C'est pour ça que ça ne marcherait pas.
2: Mmh.
4: Ça marchait encore avant-hier, n'est-ce pas, samedi.
0: Mmh.
4: Mais aujourd'hui, ce serait peine perdue, n'est-ce pas?
0: Bah, disons, moi, ce qu'ils ont dit, c'est que c'était prévu dimanche, là, soi-disant, la fin complète, et apparemment, sur les journaux, ils ont prévu que c'était lundi. Alors donc, est-ce que la date, c'était bien prévu pour le 17 février?
4: Mais tout dépend, monsieur Gérard, tout dépend, n'est-ce pas, si vous considérez que lundi commence à minuit une, ou bien à 6h.
0: Ben non, en principe, ça commence à minuit, donc c'est pour ça que ça m'a semblé bizarre aussi, leur
2: oui,
0: histoire.
2: Oui, mais Gérard, les banques, elles sont fermées le lundi.
0: Ouais, mais pas toutes, hein.
2: Bah, la plupart, hein.
0: Ouais, la plupart, oui, je suis d'accord avec...
3: La banque de GG, quoi.
0: Non, mais c'est qui commence à...
2: La banque du sperme.
0: C'est qui vient de dire ça?
1: Une carte de retrait.
0: C'est qui vient de dire une connerie comme ça?
3: C'est Ricardo.
0: Il n'y a pas de Ricardo. Alors, celui qui a dit ça le dit tout de suite ou sinon, j'en prends un au hasard des deux que j'ai.
1: On va pas gâcher le débat quand même.
2: Oh, non.
0: Oui, vas-y, continue.
4: Oui, continuez, vous étiez très bien parlé.
1: Voilà. Bon. GG, est-ce que tu dirais, toi, est-ce que tu irais jusqu'à dire que l'euro est divisable, multipliable, additionnable et soustractible?
0: Non.
1: Voilà. Non?
0: Non. Parce que déjà, tu peux diviser un franc en euros, mm-hmm. mais tu peux pas faire le contraire.
1: Ah bah si.
0: Ouais, mais quoi, alors faudrait que tu m'expliques comment.
1: Hein. Bah, si t'as un convertisseur qui marche dans les deux sens, tu peux.
0: Ouais, non, mais d'accord, mais les convertisseurs, c'est pas évident parce que moi, on a du mal j'ai eu du mal à en avoir.
1: Ah bah,
0: et j'en ai toujours
1: hein.
0: pas.
1: C'est compliqué.
0: J'en ai toujours pas des convertisseurs.
3: Ouais, c'est compliqué, faut appuyer sur des touches, donc c'est pas évident.
1: Il y a quand même 10 chiffres différents, il faut voir, hein, ça s'apprend pas.
4: Non,
1: comme
4: et puis
1: ça,
4: il faut également penser à changer les piles, hein, ce qui est toute une manœuvre.
0: Mmh. Voilà. Donc, apparemment, on a fait le tour de la question. Mmh. Sur le net, qu'est-ce qu'on a on a quelque chose d'intéressant, pas?
5: Pas tout de suite, non. Pour l'instant, ils sont en train de réfléchir aux questions. Ça va venir, j'ai l'impression, là.
0: Bah, j'espère, parce qu'on va pas...
5: Je vais dire ça dans 5 minutes, Gérard.
0: Bouge ok. Pas. Alors, deuxième question. Avez-vous eu du mal avec cette nouvelle monnaie au 1er janvier? Nadine?
2: Bah, pas du tout. Hop, c'est rentré comme dans du petit beurre. Pas de problème.
0: Mmh.
2: Pas de problème.
0: Donc pour toi, t'as pas eu trop de difficultés dès le départ?
2: Non, pas trop mal. Non, ça va. Il suffit de d'humecter un petit peu et puis après, hop, une fois que c'est rentré, c'est bon quoi.
0: Mmh. Ronaldo.
1: Bah écoute, ouais, moi j'ai eu du mal parce que le 1er janvier, tu parles du 1er janvier, hein, c'est ça le
0: Bah oui, parce que
1: janvier.
0: Ça a été fait au 1er janvier.
1: Voilà,
0: attends,
1: bah...
0: 5 minutes avant de me répondre. Ah. Là, les deux standardistes, là. Voilà peut-être... Au lieu d'écouter, faudrait peut-être me retrouver une autre personne quand même.
6: C'est vrai qu'il monte. Eh ben, il y a Jean Podel qui est revenu.
0: Lui, c'était terminé pour lui. Hein. Il avait qu'à écouter ce qu'on lui avait dit.
6: Mais
0: hein.
6: Non, c'est pas ça. C'est que ça a coupé. Je pense que c'est de ma faute.
0: Ah ouais, mais
6: dans c'est de ma faute. On va pas lui faire payer à lui.
1: Bah non.
0: Alors Jean Podel. Jean Podel une fois. Jean Podel deux fois. Jean Podel trois fois ce coup-là. Allez hop.
6: Non, c'est terminé.
0: Non.
6: C'est 4 par 4.
7: Gérard, tu as pas commencé.
6: C'est un problème technique, c'est impossible de changer.
0: Alors pourquoi qu'on met 5 noms si on peut en prendre que 4?
6: Mais parce qu'il est revenu.
7: Parce que c'est l'euro.
0: Ben non, ben, de toute manière, c'est terminé. Donc pour lui, c'est fini complètement. Et c'est pour quand même prévoir d'autres personnes si j'en vire. Alors, qui c'est qui vient de répondre? Ronaldo, ouais, tu voulais répondre.
1: Ouais, tu demandais spécifiquement.

0: le jour du 1er janvier, c'est ça?
1: Ouais, ouais, bah ça a été fait à partir de minuit. Donc
0: bah, écoute, moi en fait le 1er janvier, j'étais dans un état lamentable en fait, j'étais déchiré quoi. Donc
1: ouais,
0: j'ai galéré, j'ai eu du mal mais grave quoi.
1: Bah ouais, parce que c'est vrai que tout le monde
0: on a fait la teuf, ils auraient mieux fait de faire ça un autre jour parce
1: ouais,
0: que
1: non, mais attends, en fait, attends, Ronaldo. François.
2: Oui. Non, mais c'est vrai, c'est tout con, c'était férié, en plus, il n'y avait pas de banque.
1: Bah, ouais, mais de manière, banque, hein. C'est, attention.
3: Attention, moi, j'étais torché au champenier à la fin.
1: François, c'est François, là?
3: Oui, c'est François.
1: Bon.
3: Donc j'étais un peu torché, donc je suis quand même allé faire le malin, au distributeur.
0: Mm-hmm.
3: J'ai cru que j'allais retirer des francs, mais non, pas du tout. J'ai retiré 500 euros, ce qui fait que je suis à découvert de 450 €.
0: Oh là là.
3: À l'heure d'aujourd'hui.
1: Donc, monsieur Mazur.
4: Eh bien, écoutez, moi, le 1er janvier, n'est-ce pas, comme le disait un de vos auditeurs, était vraiment très, très mal choisi comme date, puisque suite à une fiesta assez dépariée, n'est-ce pas, j'ai eu besoin, bien entendu, pour ce que vous imaginez, d'avoir recours à une péripatéticienne.
1: Mmh.
4: Et je puis vous dire que, n'est-ce pas, la conversion euro, bien que ce soit fait en liquide, tout ceci, eh bien, la conversion euro n'a pas été les plus simples.
2: Mmh. Combien maintenant les putes en euros?
4: Pardon?
2: C'est combien les putes en euros?
4: Eh bien, écoutez, monsieur Gérard, pourriez-vous peut-être répondre à cette question?
0: La carte des tarifs, j'ai jeté à la carte.
1: Non. Par contre, moi, ce que je peux dire, c'est vrai que ça a été très mal choisi, ce système-là, déjà, pour commencer. Donc, comme tout le monde faisait la fête à minuit pour souhaiter la bonne année, faut dire que les distributeurs ont été pris d'assaut. Et ça, ça a été dit et ça a été
0: répété.
1: Ça a été répété pendant presque toute la journée du 1er janvier.
0: Ouais.
1: Et c'est vrai que là, pareil, que ça a été la décatombe dans les distributeurs
0: au bout de même.
1: Attends, monsieur Mazur.
5: Tu crois qu'il y a Babouche qui veut parler?
6: Oui, tu crois que c'est fait exprès qu'ils aient choisi le 1er janvier?
1: Bah non, justement, on va en venir sur la troisième.
4: D'accord. Parce que moi, personnellement. Vous avez pris d'assaut un distributeur également?
1: Non, parce que je dormais, alors.
5: Tu dormais pourquoi?
1: Parce que j'étais occupé à dormir, voilà. J'ai même pas été au distributeur.
6: Non, même pas.
0: Non.
2: Il a pas de carte.
3: Même pas au bar du coin.
1: Non.
0: Il a pas de carte.
1: Bah si, j'ai une carte. Et puis de toute manière.
0: Non, mais pas de carte téléphone, attends.
1: Non, mais j'ai une carte pour retirer. Mais de toute manière, je savais très bien que en y allant à minuit, les distributeurs allaient être pris d'assaut. Une question sur le net, parce que depuis le temps que.
6: Ouais, justement, Gérard, c'est Evil Ghost qui nous demande qu'est-ce qu'est la première chose que t'as acheté avec tes euros, en fait.
1: Eh ben, des cigarettes.
3: Oh, bah, c'est malin, ça.
1: GG.
0: Moi, il y a un truc que je comprends pas. On met l'euro le 1er janvier, alors que t'es d'accord avec moi, le 1er janvier, comme l'a dit la jeune fille tout à l'heure, c'est férié, donc les magasins, ils sont fermés. T'as pas besoin d'argent pour acheter des trucs, puisque tout est fermé.
1: Oui, non, mais d'accord, je suis d'accord avec toi, mais il y avait, pour payer les boulangeries, tu pouvais encore payer en francs, mais faut dire une chose, que le distributeur, à minuit pile, avait déjà retiré la moitié des francs et avait mis des euros dedans.
0: Ouais, mais les magasins sont fermés, ça sert à quoi?
1: Oui, non, mais je te parle des boulangeries et tout ça qui sont restées ouvertes.
0: C'est sûr qu'elles étaient ouvertes?
4: Oui, mais
1: il y a des boulangeries.
4: Excusez-moi de vous interrompre.
1: Oui, monsieur Mazur.
4: Mais je ne pense pas, enfin, ce que vous dites est très juste, mais je ne pense pas qu'il y ait des distributeurs dans les boulangeries.
1: Non, mais à côté des boulangeries, tout ça, bon, mais de toute manière, faut se dire une chose. On va couper la question. Hein, maintenant, maintenant, faut bien se dire une chose, qu'à partir du 1er janvier, comme ça a été fait, les distributeurs ont été pris d'assaut. Mmh. Donc, automatiquement, ils ont pas pu ravitailler, parce qu'il y a des banques, c'est vrai qu'ils n'étaient pas ouvertes à minuit, le lundi.
0: Mmh.
1: Hein, donc, c'est pour ça.
3: Gérard, quand tu dis que ça a été pris d'assaut, qu'il y a eu des ravitaillements, tout ça, tu parles de quoi, en fait? Il y a eu des lancers de grenades?
1: Non, mais attends! Si t'as bien écouté la question qu'on est en train de poser depuis tout à l'heure, alors c'est qui, c'est Ronaldo?
0: Non,
3: c'est François.
1: Bah alors François, je te préviens, t'as déjà répondu correctement, donc tu vas pas me prendre pour un con, sinon je vais te dire au revoir. Choisis.
3: Je choisis de ne pas vous prendre pour un con.
1: Bon.
0: C'est bien.
1: Alors dans ce cas-là, ça suffit. Sur le net.
6: Gérard, une autre question sur le net, c'est Epsilon qui me demande pourquoi est-ce qu'on a fait tomber le nouvel an au 1er janvier alors que l'euro tombait aussi ce jour-là.
1: Le 1er janvier, ça a toujours été un 1er janvier. L'euro a été choisi comme ça le jour du 1er janvier 2002. On ne sait pas pourquoi.
0: C'est mal fichu.
1: Mais on va y arriver à cette question, parce que c'est vrai que de manière.
0: Il y a 365 jours et les mecs, il faut qu'ils choisissent celui-là.
1: Mais alors
4: qu'il était si facile de faire tomber cela un 15 août, par exemple.
1: Non, mais maintenant.
0: Le 25 décembre.
1: Maintenant, je vais poser la question. Il est 1h12, oui. Ouais. Donc, on va poser la question. On va faire une pause.
0: Déjà?
1: Ah bah oui, on va faire quand même une petite pause. Hein, bah ouais. Mais ouais. Il y en a 11 quand même, et on va jusqu'à 2h, on va faire une petite pause.
7: Pose l'autre question, puis on fera une pause après.
1: Voilà. Voilà. Alors,
7: pose encore une autre question.
0: Ah, quel professionnel.
1: Donc, pensez-vous que le gouvernement... Alors, attendez, je reprends. Ouais. Pensez-vous que le gouvernement aurait mieux fait d'attendre avant de changer la monnaie? Donc, François, tiens.
3: Bah, écoute, ça dépend, on va attendre jusqu'à quand? Déjà.
1: Non mais c'est pour ça, donc on revient sur la question.
0: Oui.
1: La question avec l'histoire du 1er janvier, pourquoi que ça a été choisi cette date? Donc moi je vous pose la question, pensez-vous que c'est le gouvernement qui aurait mieux fait d'attendre avant de changer la monnaie? Pourquoi qu'il l'a fait un 1er janvier au mois de janvier, en début d'année?
0: Ils sont bien foutus tes débats maintenant.
3: Ouais.
0: Hein.
3: Ouais, c'est vrai que c'est.
2: Déjà, je voulais savoir un truc. Mmh. Qui c'est qui écrit tes questions puis Claude Poufias de Sandy, elle est pas là?
1: Nadine, c'est chaud. Nadine, au revoir. Charles Villemézier, au revoir.
6: Allez hop.
0: Tiens, Gérard,
6: on fait une pause, Gérard. Je vais juste te dire qu'on est 3000 là sur le net, ça monte.
1: Ah bah c'est bien. Bah,
6: ça continue à monter.
7: C'est bien, c'est bien.
1: Donc
6: faut continuer. Hein. Tiens, je vais rappeler l'adresse, c'est fanradio.fr/loul@.
1: Non, c'était pas ça qu'on avait. Bah, c'était pas ce qui s'est annoncé.
6: Mais si, ce soir, c'est ça.
1: Non, c'est pas ça.
6: Bah, si,
1: bon, enfin, c'est pas grave, on va garder ça, mais on modifiera.
6: Ça marche, Gérard.
1: Donc, François, comme on a viré Nadine.
3: Ah bah, moi, je vous ai répondu, hein, ça dépend quelle date. Moi, je pense que le 2 janvier, ça aurait été nettement plus simple.
1: Ouais, mais le 2 janvier, ça tombait quand?
3: Ça tombait après le 1er janvier, en fait.
1: Ouais, mais.
5: Gérard,
1: oui.
5: On accueille Louis Fernandel, qui habite de.
0: Bonsoir, Louis.
8: Salut, salut, c'est Louis Fernandel.
0: Bonsoir Louis.
4: Oui, bonsoir Monsieur Fernandel.
8: Bonsoir, j'appelle de Bogota, 104.6.
0: Bonsoir, 3-0 quand même Louis.
8: C'est pas grave.
3: Arrêtez de parler de ça s'il vous plaît.
1: On se calme ou sinon vous gerbez tous.
3: Paris est magique.
1: Allez, au revoir. Tant pis pour toi. Je sais pas qui c'est, de toute manière, il n'y a pas eu le temps de dire bonjour que j'y ai déjà envoyé se balader. Alors, Ronaldo pour toi.
0: Écoute, moi je pense que bon, il faut quand même rester conscient qu'il y a une échéance électorale, GG.
1: Mm-hmm.
0: Je pense que tu peux pas oublier ça, donc en fait.
1: Ouais, mais c'est pas maintenant.
0: Bah oui, mais il fallait qu'ils fassent ça avant.
1: Ouais. Ouais, c'est vrai qu'ils ont. Ouais, je pense. Ouais, mais d'accord, mais c'est un peu con quand même.
0: Bah, s'ils avaient été malins, ils auraient laissé tous les autres pays passer d'abord. Ils auraient attendu un petit peu de voir comment ça se passe, et puis ils auraient fait ça, je sais pas, 15 jours ou 3 semaines après, tu vois.
1: Mm-hmm.
0: Histoire que les pièces commencent à circuler, tu vois, histoire que ça soit un peu plus facile, quoi.
1: Bah ouais, parce que faut. Monsieur Mazur, après je vais.
4: Oui, alors écoutez, Monsieur Gérard, moi j'ai une théorie, n'est-ce pas, assez poussée concernant votre question. Vous me suivez, j'espère.
5: Mm-hmm. Gérard.
4: Hein, vous me suivez bien.
5: Pardon, on a accueilli Mouna Ayou de Perpignan.
9: Bonsoir.
0: Bonsoir Mouna.
4: Bonsoir Madame Ayoub.
0: Qui fait milliardaire.
9: Bonsoir Gérard, tu aimes les yachts?
0: Oui.
1: T'appelles d'où?
9: De Perpignan.
1: Vous allez me donner les fréquences quand je vous le demande.
9: 84.7.
1: 84.7.
0: C'est la chatte de Bourg.
1: Ok. François, tu te calmes ou sinon je te dis au revoir.
4: Et donc, n'est-ce pas, Monsieur Gérard, j'en étais à ma théorie. Voyez-vous, je pense que le gouvernement aurait peut-être mieux fait d'attendre quelque temps afin d'installer l'euro, n'est-ce pas? Je pense que il aurait été plus sage et plus judicieux, ne serait-ce que pour vos amis, les personnes âgées, à qui vous rendez hommage régulièrement, d'attendre un 29 février, car comme vous le savez, le 29 février est une année bissextile, ça n'arrive donc que tous les...
1: Voilà.
4: Ah, oui, exactement,
1: tous les huit ans.
4: Exactement, tout à fait, tous les 8 ans. Et ne serait-ce que pour, si vous voulez, permettre à ces vieilles personnes de pouvoir tranquillement, n'est-ce pas, découvrir cette nouvelle monnaie. Qu'en pensez-vous?
1: Non, mais de toute manière, c'est vrai que ça a été mal choisi. Puis en plus, comme Monsieur Mazur le disait. Mais attendez, Monsieur Mazur, on va demander à Mouna.
9: Oui.
1: De répondre quand même à la question.
9: Auriez-vous l'amabilité de me répéter la question, s'il vous plaît?
1: Alors, au standard, fallait leur poser la question, parce que c'est quand même eux qui doivent le dire. Alors, au standard, je vous ai déjà prévenu la semaine dernière. Au standard! Je voudrais bien qu'on me réponde comment que ça se fait qu'elle a pas eu la question.
0: Comment que ça se fait?
9: Hein?
1: Comment que ça se fait que la question n'y a pas été posée?
5: Pensez-vous que le gouvernement... Oh, qu'est-ce que t'as écrit?
1: Bon, alors je vais le dire parce que t'es pas capable de lire. Pensez-vous que le gouvernement aurait mieux fait d'attendre avant de changer la monnaie?
4: Mais ouais. Nous avons répondu à cette question.
1: Non, non, mais c'est pour Mouna.
9: C'est pour moi.
0: C'est pour la chérie, là.
4: Oh, pardon.
9: Eh bien, écoutez, moi, ce que j'ai cru comprendre, c'est que l'euro, en fait, était la monnaie européenne et donc toute l'Europe passait en euros à cette date-là. Et ils ont choisi le 1er janvier parce que c'était une date qui était commune à toute l'Europe.
1: Non, mais ce qu'il faut se dire aussi, parce que comme Monsieur Mazur en a fait illusion...
9: Ah, je n'ai pas pu écouter la démonstration de Monsieur Mazur.
1: Mais ce qui se passe, c'est que c'est vrai que les personnes... En fin de compte, qui c'est qu'on a souffré, qui c'est qu'on souffre le plus à l'heure actuelle? C'est les personnes âgées.
4: Mais oui, absolument.
1: Parce que les personnes âgées, parce que j'entendais dire dans les informations et régulièrement partout, hein, les personnes âgées, pour éviter de se tromper, faisaient confiance à certaines caissières. Et j'ai entendu ça. Il n'y a pas eu si longtemps.
4: Écoutez, du côté de Saint-Étienne, reportage, n'est-ce pas, télévisuel, j'en ai vu un également qui était tout à fait édifiant et sur lequel je me révolte avec la plus ferme vigueur, n'est-ce pas? Il s'agissait d'un groupe de personnes âgées qui étaient filmées, n'est-ce pas, dans leur hospice. Et alors, ils étaient face à un distributeur de machines à café et de boissons automatiques. Et ils n'arrivaient absolument pas à reconnaître les pièces en euros des francs pour se payer un petit café avec une paille ou ne serait-ce qu'une vulgaire bouillie. C'est un pur scandale.
1: Tout à fait. Est-ce qu'il y a ce qui s'est produit aussi, c'est que les distributeurs, tout ça, de boissons, ont pas été mis tout de suite en euros. Ils ont attendu un peu.
0: GG.
1: Oui, c'est qui précisez vos noms.
0: C'est Ronaldo. Tout à l'heure, tu parlais des caissières. Moi, j'ai vu des gars, ils piquaient des sous dans les porte-monnaies. Hein.
1: Non, attends. Hey. Ronaldo, tu t'écrases.
0: Bah attends, c'est vrai, il y a des caissières, elles servent. Hein.
1: Là-bas au standard. Ça va là les deux cochons là. Le micro allumé.
10: Vous le discutez là.
1: Alors c'est bien. Alors les deux nanas, allez-y. Hop, je fais ma popote en direct.
7: Bon, Gérard.
1: Dans le débat, je fais ma popote. Non mais ça va, oui. On n'est pas chez Maxime, hein.
4: Ouais, que tu te la fous dans le cul, ta popote.
1: Gérard. Alors Ronaldo, au revoir.
7: Gérard, pourquoi l'euro? Pourquoi le mot l'euro?
1: Bah c'est comme
7: pourquoi
1: ça.
7: Le nom?
1: Bah c'est ça. Hein. J'ai pas pu trouver le pourquoi de la.
3: Gérard, c'est François. Moi je voulais préciser par rapport aux personnes âgées que je trouve que c'est très bien pour les jeunes parce que moi je les carotte bien les petits yeux.
1: Alors François, au revoir.
3: Mais non mais c'est vrai.
1: Au revoir. Au revoir.
5: Gérard, va pas trop vite.
1: Ah bah ouais bah.
4: Bon, écoutez, c'est tout à fait
1: bon,
4: scandaleux.
1: Maintenant, on va faire ça sur le, on va voir sur le net combien qu'on est.
10: Oh là, ça continue à monter tranquillement. Ouais, encore 1500 là pour l'instant.
3: Ouais,
1: combien?
0: On est là tranquille.
1: Doucement. Ronaldo et François, on leur a dit au revoir.
5: Jean-Luc de Malatouf est là.
1: Ouais, non mais. J'ai dit que Ronaldo.
5: Ça y est, ils sont partis.
0: Non, on est là.
1: Il est encore là, Ronaldo.
0: Je suis là, tranquille, pépère. Alors,
1: Ronaldo était sur la 2.
10: J'attends discuter.
1: Ronaldo était sur la 2, on lui a dit au revoir.
4: Oui, m'entendez-vous, monsieur Gérard?
1: Oui. Et donc, on a Jean-Luc.
11: Oui, bonsoir, c'est Jean-Luc de Malatouf dans le 92.
1: Donc 101.9.
11: Voilà.
1: Alors la question c'est terminé. Allez, je te la repose. On fait une pause et terme et on reprend derrière sur le site internet pour savoir s'il y a des questions intéressantes. Alors pensez-vous que le gouvernement aurait mieux fait d'attendre avant de changer la monnaie? Et on va s'écouter.
11: Moi je pense que non.
1: Hey,
11: je pense qu'il a bien fait.
1: J'ai dit on met un disque et on s'écrase pour l'instant et on va s'écouter Kayas Lover. L'oseille, c'est mon blé. Et on se retrouve tout de suite après au 0825-08-5000.
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1: Et voilà, donc, comme vous avez pu le constater, je suis venu rejoindre Max. Donc, c'est les débats de Gérard. Donc, le jingle, vous l'aurez par la suite. Donc, on venait de écouter Kaya Slover, l'oseille, c'est mon blé. Et on va continuer le thème sur l'euro. Donc avant de continuer de reprendre les auditeurs, on va quand même savoir sur l'internet à combien qu'on est.
10: Un petit point internet. Alors là, on est à 3005. Ça se réveille pas trop là. Hein. Faut encore. Alors attends, j'ai quelques questions. Sona Cotra qui demande l'argent n'a pas d'odeur, mais parfois l'euro a une odeur. Non.
1: Non.
10: T'es d'accord ou pas?
1: Non.
10: Bah si, l'euro.
7: Ah
10: des
7: si,
10: fois,
7: si, si, bien sûr.
1: Ouais, mais il y a, ça dépend. Voilà. Donc après,
10: sinon, toujours, c'est toujours le même. En fait, il demande, Picsou peut-il continuer à nager dans ses pièces après le passage à l'euro?
7: Ah oui, très
10: bonne question ça.
1: Ouais. Bah ça, faudra.
10: À ton avis,
1: à mon avis, non, je pense pas.
10: Ah ouais?
1: Bah non, à moins que ça soit avec des euros.
10: Bah ouais.
1: Voilà.
7: Ça fait plus.
1: Voilà.
10: Pourquoi pas? Et alors, attends, j'ai une dernière question. C'est Trululu qui demande si le fait que l'euro tombe l'année de la Coupe du Monde, c'est une coïncidence, à ton avis, ou si c'est pas plutôt la preuve flagrante que le monde du football est pourri par l'argent.
1: Bah ouais, mais ça, c'est pas nous qui l'avons décidé, hein. Pas nous qui avons décidé que ça soit ça, c'est le gouvernement, et c'est pour ça que on n'arrive pas à comprendre comment que ça se fait que ça s'est tombé à cette période-là.
10: D'accord.
1: Donc alors pour ça on récupère Jean-Luc. Non, on a Jean-Luc.
13: Oui, bonsoir, c'est Jean-Luc de Malatouf.
1: De 101.9. Après on a Mouna 84.7.
14: Mouna Youbri, bonsoir.
1: Monsieur Mazur toujours 117.8.
14: Monsieur Mazur.
13: Ah oui, il y a des problèmes techniques.
14: Je crois oui avoir entendu raccrocher hors antenne.
13: Ouais.
1: Il est parti, Monsieur Mazur.
14: Il y avoir une coupure de secteur ou quelque chose.
5: Oui. Il y en a un nouveau sur la 7 maintenant.
1: Ah bon, bah alors.
5: Je te l'ai noté. Hein.
1: Ouais, mais c'est dommage parce que Monsieur Mazur, il était bien pour le débat. Michel Panini 117.7.
15: Bonsoir, Michel Panini de 6 sur scène. Bonsoir tout le monde.
1: Et Lilian.
16: Lilian, tu pagaies. Oui, j'appelle de Kaboul 100.0.
1: Ouais, c'est ça. Fous-toi bien de ma gueule.
16: Ah, mais non, pas du tout.
1: Non, c'est pas le genre de la maison. Bon, par contre, je vais mettre un peu les choses au point.
13: Ouais.
1: Par contre, Standard pourrait peut-être vous réveiller un peu plus et puis pas jacter comme on a entendu jacter tout à l'heure. Donc, vous prenez des gens au Standard pour quand j'en vire et vous décrochez le téléphone parce que sinon ça va pas aller comme ça, hein.
5: Tu vas en virer quand?
1: Bah pas maintenant, mais moi je vous mets quand même déjà au diapason.
5: Non, mais tu peux dire à peu près quand est-ce que tu vires.
1: Non, mais de toute manière, vous le saurez bien au moment voulu. Alors pour ça, celui qui s'amuse avec un portable est prié d'arrêter.
17: Hello.
13: C'est un truc de fou, il a couché.
1: Qui c'est qui a un portable?
17: Hello.
16: Ah, c'est pas moi.
1: Qui a un portable? Qui a un portable qui sonne?
17: Hello.
1: Au Standard.
17: Hello.
1: C'est où? Non, c'est pas ici.
18: Allô? Je te cousine.
17: Allô?
1: C'est qui a un portable?
17: Allô?
1: Bon, allez, Lilian, au revoir.
16: Mais non, c'est pas moi.
1: Au hasard, allez, hop.
16: C'est pas moi.
1: Terminé. Oh, bah, je sais pas, moi. Allez, hop, je cherche plus.
16: Avec un nom d'une telle classe, je me fais virer, sérieux. Non. C'est abusé, quoi.
1: Alors, la question, pensez-vous que le gouvernement...
13: Oui, allô, Monsieur Mazur.
1: Ah,
13: Monsieur Gérard.
1: Oui, Monsieur Mazur.
13: Vous m'entendez?
1: Oui, je vous entends.
13: Parfait, moi aussi, Monsieur Gérard. Je suis ravi d'être de retour.
1: On ne sait pas ce qui s'était passé.
16: Bonsoir, Monsieur Mazur.
13: Oui, bonsoir.
1: Ça y est, les bonsoirs, Jean-Luc et puis Michel Panini, là. Hein.
10: Quelle star.
1: On se calme.
17: Oui, bonsoir.
1: D'accord?
17: Ouais.
1: Bon, okay. Alors, question... Jean-Luc. Allez, Jean-Luc, au revoir.
13: Non, c'est pas Jean-Luc, c'est Marcel.
1: Allez, Jean-Luc, au revoir, terminé.
13: C'est pas Jean-Luc, je viens d'arriver.
1: Non, allez, hop, au revoir. Au revoir.
13: Je viens d'arriver, c'est pas moi.
1: Au revoir.
10: Attends, Gérard.
13: Foule-toi dans le cul.
1: Michel Panini, pareil.
17: Ah ben non.
1: Michel Panini aussi. Comme ça vous apprendra d'être poli sur l'antenne. Eh ben, donc, on va continuer avec Mouna, et puis, Monsieur Mazur, hein.
19: Oui, bonsoir, mademoiselle Mouna.
14: Bonsoir, monsieur Mazur. Je suis en charge.
1: Donc, alors, comme on parlait de ce fameux truc-là, c'est vrai que pour les personnes âgées, ça n'a pas été évident. Hein.
14: Ah, c'est sûr.
1: Parce que je vois, à l'heure actuelle, il y en a encore qui ont du mal à s'y faire.
14: Surtout qu'ils comptent en anciens francs, donc après, il faudrait leur apprendre à compter en anciens euros, mais ça va être difficile.
1: Ouais, mais non, mais là, je pense qu'ils vont pas s'amuser à... Ils vont pas s'amuser du jour au lendemain encore à nous rechanger des systèmes.
19: Non, mais bien entendu, Monsieur Gérard, bien entendu, mais en fait, il faudrait tout de même demander à ces personnes qui sont âgées, n'est-ce pas, de s'y mettre le plus rapidement possible, car serait-ce que dans le plus regard des supermarchés, les queues s'allongent.
1: Mmh. Non, okay. Mais ce qu'il y a, il n'y a pas que les personnes âgées.
19: Et il n'y a pas que les queues, bien sûr.
1: Non, Monsieur Mazur, on reste poli quand même.
19: Ah, mais absolument, Monsieur Gérard, mais regardez aux caisses, les queues s'allongent.
1: Oui, mais faut se dire aussi qu'il n'y a pas que les personnes âgées qui ont des problèmes aussi à s'y faire à l'euro. Il y a aussi les non-voyants.
19: Ah oui, absolument.
1: Bien sûr. Comment ils font pour...
19: Absolument, et qui plus est un non-voyant âgé, n'est-ce pas? Alors là, C'est dramatique.
1: Parce qu'il paraît qu'ils ont un nouveau système, d'après ce qui a été dit, je sais plus sur où. Il paraît qu'ils ont trouvé un système pour eux.
14: Ils ont des pièces parlantes, ouais.
1: Ouais, non, mais ils ont eu un, oui.
5: On accueille,
19: Alain Prout. Bonsoir.
5: Alain Prout sur la une.
19: J'appelle
5: Maradoba.
19: Monsieur Prout.
5: Maradoba.
17: Bonsoir, c'est Maradoba.
19: Voilà. Oui, bonsoir, monsieur Maradoba.
1: Maradoba.
19: Bonsoir, Gérard. Bonsoir l'équipe.
1: Alors, les fréquences pour, Alain.
19: Alors, Alain, c'est, 101.9, c'est Ivry.
1: Et Maradana?
17: Alors, Maradoba, c'est la Garenne Pigeon, c'est 115.5.
1: La quoi?
17: La Garenne Pigeon.
1: Tu te voudrais... Elle est... Ouais, bah, c'est 101.9, d'accord? C'est
17: ah non, pas du tout, hein, ça n'a rien à voir, GG. C'est la Garenne Pigeon, c'est dans le sud-est. Ah,
1: ouais, alors donc...
19: C'est dans le bas pays, Ardéchois, je connais.
14: C'est le beau pays.
1: Donc, okay. Alors, la fréquence, 115.5.
17: 115.5 en Provence, bonsoir.
7: Mmh. Ah oui, je connais, c'est à côté de Mouilly-Trou, je crois.
19: Exact.
1: C'est ça. Non, mais ça y est, c'est bon.
7: Non, mais c'est vrai, c'est...
1: Bon, du calme un peu là derrière. Alors là, site internet, non? Des
10: non,
1: questions
10: non,
1: intéressantes.
10: C'est un peu calme quand même. Moi, je trouve. Ils disent que tu t'énerves pas assez ce soir, Gérard.
1: Non, mais ça,
10: tu
1: c'est.
10: Tu mets pas assez les choses au point avec l'équipe là. Il faut.
1: Ouais, non, mais c'est le début, c'est le début, c'est le début.
5: Mal à
19: les choses au point.
1: Ouais, non, mais ça. Ça, au standard, déjà, faites bien votre boulot, ouais. Vous occupez pas de suer, d'accord? Occupez-vous déjà de votre standard, de répondre.
10: Oh là là!
5: T'as vu, ils en profitent pour faire n'importe quoi.
1: Ouais, non, mais ça, je préviens d'une chose, les portables, ça commence à bien faire lors des débats.
17: Ouais, c'est chiant, mais.
1: Alors, pour Alain et Maradana, là.
17: Oui. Maradoba, ouais.
1: Maradoba, la question, pensez-vous que le gouvernement aurait mieux fait d'attendre avant de changer la mayonnaise? C'est la dernière fois que je répète la question. Et quand vous passez à l'antenne, vous demandez.
17: La question,
1: parce que c'est pas à moi de les répéter constamment. Oui. J'avais déjà prévenu l'autre fois qu'on a fait un mini débat sur la Saint-Valentin.
19: Ah oui, bravo, monsieur Gérard.
17: Alors,
19: répondre. Alors, c'est vrai que d'abord, je tenais à te féliciter pour ta question, mais c'est vrai que le gouvernement a fait ça en fait selon les accords de Maastricht. Mm-hmm. Et donc c'était.
1: Non, mais quel est le rapport avec l'euro?
19: Si tu veux, les accords de Maastricht. C'est tout ce qui régit les conventions européennes pour
1: mais
19: savoir.
1: Mais quel est le rapport avec le système de l'euro?
19: Bah, c'est là qui édicte les règles pour l'Europe et pour les monnaies européennes.
1: Oh là là.
19: Donc c'est là c'est à Maastricht qu'ils ont dit que l'euro ce serait le 1er janvier 2002 et c'est ce qu'ils ont fait.
1: On va demander à Maradoba.
19: D'accord.
1: Répondre.
17: Ouais, moi si j'avais été eux, je l'aurais fait encore plus tôt en fait.
1: Pourquoi?
17: Parce que en fait, il y avait une date symbolique au niveau du millénium en 2000. Et je pense que ça aurait pu être bien au moment où on changeait de millénium de changer de monnaie, tu vois, ça aurait fait
1: mais c'est ça, c'est pour ça que je suis pas trop d'accord avec leur système là de 1er janvier
17: en même temps que l'éclipse.
1: Même
19: temps que l'éclipse.
1: Non mais ce qu'il y a, c'est que ils font
19: Monsieur Gérard, saisissez-vous la métaphore, c'est absolument magnifique, n'est-ce pas? Une éclipse qui éclipse, n'est-ce pas?
1: Ouais, mais Monsieur Mazur, on n'est pas sur l'éclipse, on est sur le débat sur l'euro.
19: Non, absolument pas. Mais en tout cas, saisissez-vous la métaphore.
1: Mais par contre, moi, ce que je comprends pas, c'est qu'ils choisissent 2002, donc ils savent très bien qu'à l'heure actuelle, on a quand même la Coupe
19: mais
1: du Monde.
19: Mais vous ne m'avez pas répondu pour la métaphore.
1: Ouais, non, mais ça, c'est pas grave. Là-dessus, c'est pas un débat sur la métaphore.
17: La poésie, ouais.
1: Sur ça. C'est un débat sur l'euro. Ouais. Donc,
17: tu disais avec la Coupe du Monde et les JO, c'est vrai que l'année elle était déjà assez chargée, quoi.
1: Bah ouais, elle était déjà bien chargée parce que là les JO ont commencé, là bientôt ça va être la Coupe du Monde.
14: Ouais,
1: d'accord,
14: il y a eu des attentats, donc il y a eu déjà un truc pas important, donc ils ont eu raison d'attendre.
17: Ah, c'est vrai.
1: Ouais, mais d'accord, mais ils auraient pu quand même soit moi j'aurais préféré qu'ils attendent que les présidentielles soient faites.
14: Pourquoi ça aurait changé?
19: Pour quelle raison?
1: Bah, de toute manière, ça aurait changé, on aurait été plus trop, ça aurait été peut-être un peu mieux.
14: Ah, bah oui, c'est sûr, on aurait mieux.
1: Parce que là, il y a quand même, les JO qui viennent de partir, il y a la Coupe du Monde, il y a les présidentielles, va y avoir,
14: Il va falloir qu'ils changent la tête du président.
19: Mais quoi qu'il en soit, Gérard, qui c'est qui raque? C'est le contribuable.
7: Gérard, on s'écarte du sujet, là. Faut revenir sur le
1: débat. Préciser que ça a été mal choisi, c'est tout. Voilà la question. Alors, peut-on payer encore en francs dans les autres pays? On va demander à Alain Prout.
13: Le franc dans les autres pays, non, parce que justement le franc a disparu en France. Mmh. Donc maintenant c'est l'euro pour tout le monde. Hein. Mmh. C'est pour.
1: Ouais, mais ouais, d'accord, mais ça se trouve que tout le monde s'est pas encore habitué dans tous les pays.
20: Ah oui. Ouh là là, c'est un sacré cochon, quoi.
13: J'aime bien.
1: Oui, ben, ça y est, la réanimation là.
5: On a gagné. Ouais,
1: eh. Oh, on se croit où là?
7: Qu'est-ce qu'il y a?
1: Tu t'écrases là-bas.
5: Je pose une question.
17: Hey. Il est trop choc là quand même, l'arrière.
10: Ah, ça cartonne, Gérard. Dès que tu commences à t'énerver, hey, ça monte.
1: C'est moi qui commande encore.
13: Là,
1: c'est moi qui commande.
7: On s'écarte du débat là.
1: Pour l'instant, c'est moi qui commande. Et puis Léo, j'ai un nom, d'accord?
17: Ok.
1: D'accord, au standard. Merci.
5: Je t'aidais à dire oh aux auditeurs.
1: Ouais, non, non, mais je suis assez grand de le faire moi-même, d'accord? Déjà, c'est déjà l'autre abruti là qui commence. Toi, si tu commences,
7: qu'est-ce qu'il y a? Qu'est-ce que
1: toi,
7: j'ai
1: si
7: fait là?
1: Si tu commences à faire des conneries comme ça à l'arrière,
7: attends, mais j'ai rien fait là.
1: Tu vas pas y rester.
7: Ouais, j'ai rien fait.
1: Le portable.
17: Attends, c'est quoi cette équipe là? GG, c'est quelque chose, merde.
1: Non, mais je crois que ça va pas. Je crois que ça va pas être comme ça. Ça va pas durer. On va pas durer jusqu'à 2h du matin.
19: Maîtriser le débat, monsieur Gérard.
7: Allez, allez, on y va.
1: Alors la question, peut-on payer? Encore en franc dans des autres pays?
13: Non.
1: Alors pour Alain Prout, Alain?
13: Pour Alain Prout, non.
1: Non.
13: Non.
1: Et tu peux expliquer?
13: Ouais, je peux développer, ouais, parce que le franc c'était pour la France. Mmh. Et ils ont ça a été éradiqué en fait, il y a plus de franc, maintenant c'est l'euro. Mmh. Donc à la rigueur, il aurait fallu dévaluer le franc et mettre le copec kurde quoi. À la rigueur, on aurait acheté beaucoup plus de choses. Mais là le franc c'est fini, hein. Faut dire au revoir au franc.
10: Portable.
1: Hein, qui a un portable qui va sonner? Et là, ça commence à bien faire. Le standard.
13: C'est casse-couille, les portables.
17: L'équipe, là.
1: Oh, au standard.
10: Putain, les
1: filles. Vous essayez de me choper. Qui a le portable et vous lui dites au revoir? Moi, sinon, ça va aller vite. Oh.
10: Gérard, pendant ce temps-là, ouais, sur le net, une question d'Epsilon. Quand est-ce que les USA vont passer à l'euro?
1: Bah, pareil, qu'ils y sont, comme tous les pays ont changé maintenant.
10: Ça y est? Bah, ils ont passé en même temps?
1: Bah, je pense.
7: On m'a dit que non, hein.
1: Ah, bah, ça, qui t'a dit non?
7: Bah c'est un ami qui m'a dit non.
1: Ouais, bah attends, lui est-ce qu'il va là-bas à New York?
7: Ah bah oui, il habite là-bas.
1: Ah bah alors il t'a dit que non?
7: Bah oui, il m'a dit que non.
1: Ah bon bah.
7: Pour l'instant c'est le dollar, je crois.
1: Ouais bah ça a toujours été ça, donc s'ils ont pas encore changé de monnaie, bah tant pis. Hein.
10: C'est pour quand alors?
1: Bah on sait pas.
10: Ah Gérard, tu sais.
1: Ça va dépendre du président, hein. C'est eux qui décident là-bas, hein. c'est pas chez nous. Alors qui?
7: C'est Bill Gates ou
5: président? Personne n'a un portable.
1: Eh mais quand je pose la question, c'est pas la peine de laisser les micros allumés sans s'éteindre. Ça fait déjà deux fois que je vous le dis au standard, ça commence à bien faire.
7: Bon, et Gérard, on y va.
1: Mouna!
13: Il y a un bordel, oui. Quelque chose de mignon.
21: Je pense que toute l'Europe est passée à l'euro.
13: Bah oui.
21: Au 1er janvier 2002, donc on a mis à clé évidemment les États-Unis, le Brésil,
13: l'Afghanistan, pour des raisons économiques.
21: Les pays du tiers-monde, ainsi que les dom-toms.
1: D'accord, monsieur Maradoba.
17: Bah écoute, moi pour les dom-toms, j'émettrais quand même une espèce de réserve, hein,
21: parce que le Canada peut-être.
17: Parce que voilà, en Guadeloupe, tout ça, à mon avis, ils utilisent encore le franc, hein.
1: Mmh. Ouais, mais je pense que ça a été retiré pour tout le monde, hein.
17: Non, parce qu'en fait, si tu veux, le gouvernement français savait qu'il faudrait écouler les francs parce qu'ils ont récupéré quand même pas mal de francs au moment du passage à l'euro. Mmh. Et donc en fait, on a gardé des espèces de zones tampons. Si t'arrives à saisir l'essence de ce mot, où en fait on peut encore écouler ses francs, et donc bah il y a les dom-toms, donc la Guadeloupe, la Martinique, le Canada, il y a encore des endroits comme ça où tu peux utiliser tes francs, et il y a aussi la conversion franc français franc belge quoi quand même.
1: Non mais je pense que je sais pas parce qu'il y a eu des auditeurs belges, mais c'est dommage que
17: franc belge franc suisse, hein, ça marche encore, hein.
21: Ah oui, ça marche, hein.
17: Le traité le stipule.
1: Non, mais c'est bon, ça y est, monsieur Mazur, pour terminer la question.
19: Oui, n'est-ce pas, moi je voulais effectivement soulever la question du franc suisse et du franc belge, mais je trouve que cela a été fait avec la plus grande rigueur, et j'en félicite absolument ce brillant analyste, n'est-ce pas?
17: Merci, monsieur Mazur.
1: Question internet?
10: Non.
1: Non, pas de question?
10: Non.
1: Bon.
10: Rien d'intéressant.
1: Alors donc, pourra-t-on encore échanger des francs dans les banques ou autres services? Donc on va demander à Alain.
13: Le franc dans les... c'est quoi la question?
21: Dans les stations-service.
7: Dans les autres
1: Peut-on
7: services.
1: Peut-on encore échanger des francs dans les banques ou autres services?
13: Bah, ça dépend des banques. Je crois qu'il y a encore des banques qui font ça, genre le Crédit Agricole, la Société Géniale.
1: Non mais, Alain!
7: Quel service,
1: Alain,
7: Gérard?
1: Non,
7: quel
1: Alain,
7: service?
1: Alain! Gérard, Alain! Alain!
13: Qu'est-ce qui se passe?
1: Au revoir!
13: Pourquoi?
21: Pourquoi?
1: Ah, ça t'apprendra si
13: t'as... Ah, je peux changer de... Ah, je dis pas
1: de... Si, il y a Alain Prout! Il y a Alain Prout sur 101.9.
13: Dis pas de marque.
1: Alors, au revoir. Trop tard. Mouna.
7: Quel service, Gérard?
1: Non, mais
7: tu
1: les banques.
7: De service, mais quel
1: non, mais
7: service
1: dans les banques. je précise pas les, on n'a pas à citer de type de banque.
2: D'accord.
1: Le portable.
21: Oh, c'est chiant.
1: Ça commence à m'énerver.
2: Putain, portable, merde.
1: Ça commence à bien faire.
10: Putain, le standard, là.
21: Allô.
1: Oh. C'est qui parle, là?
21: Mais
5: je te crois,
1: Gérard. Ça commence... Oh,
21: oh là là.
1: Ça commence à bien faire, je crois que la réunion, va.
5: Gérard.
1: Le débat, il va être clos dans rapide.
2: Oh non. Non, non. Allez, Gérard, bah continue,
5: S'il te plaît. On a
21: chaud, là.
1: Oui, ben, bah, j'écoute.
5: Pardon. Il y a Fabien Bartabak qui a remplacé Alain Prout, qui... Galibette sur scène, 102.8.
1: Oui. Fabien.
6: Oui, bonsoir Gérard.
1: Fréquence.
6: 102.8, on vient de vous le dire.
1: Ouais, ben, on t'a posé la question, j'espère.
6: Hélas, non, pas du tout.
1: Alors,
2: Gérard,
1: le standard, là, hey.
2: Gérard, tu poses ta question, puis on met un disque,
1: non,
2: d'accord?
1: Non, parce que, au standard, ça commence à être
2: justement,
1: le bordel.
2: Justement, on va faire le point à l'antenne, d'accord?
1: Comment? Alors, Fabien, va te faire enculer, connard!
2: Oh,
1: allez! Comme ça, celui-là restera poli avec moi.
2: Gérard, on met un disque.
1: Pourra-t-on encore échanger les points dans les... Bon, alors, je sens...
19: Écoutez, monsieur Gérard, maîtrisez un peu votre débat, parce que là...
1: Je sens que ça va péter dans peu de temps. Le débat va être clos, mais très vite fait.
2: Gérard, on met un disque.
5: Non, mais il rote seulement, il pète pas.
1: Ouais, non, mais, hé, toi, pour l'instant, t'es en train de te pavaner, c'est Karine qui fait tout. Tu prends personne au standard.
5: Alors maintenant,
1: le truc que tu vas me faire, tu vas prendre du monde au standard et c'est tout.
5: Attends, excuse-moi.
1: Parce que sinon, tu vas te retrouver sur le palier.
21: Ok,
2: Gérard, on met un disque.
5: Oh. Gérard.
1: Après, je donne la question.
5: On va faire le point.
1: Je donne la question et c'est tout. Pour l'instant, c'est moi qui commande encore dans les débats.
2: Commande alors.
1: Alors, la question, pourra-t-on encore échanger les francs dans les banques ou autres services? Et on va s'écouter.
19: Mais quel genre de service?
1: Genre, faut pas préciser, c'est dans les banques. Voilà. Alors on s'écoute, Jean Biffon, il n'y a que de la maille dans mon portefeuille doré. Et on se retrouve tout de suite après.
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1: Et voilà, vous venez de vous écouter, Jean Biffon, il y a quelques...
2: Jean Biffon.
1: Il n'y a que de la maille dans mon portefeuille doré. Et donc, on continue la suite et la fin du débat. Et donc, avant de récupérer tous les auditeurs, donc on a une ou deux questions internet apparemment qu'on vient de me dire à l'instant.
10: Ouais, Gérard, t'es en train de faire quoi, un morpion là?
1: Non, mais je suis en train de reprendre les fréquences des auditeurs correctement.
10: Putain, c'est propre.
1: Donc alors, Simon.
10: Alors question. Les questions. Il y a deux questions. Une question de F2B Mystère. Il te demande si t'as noté de l'inflation suite au passage à l'euro sur les produits de grande consommation comme la bière, le vin, le whisky, la vodka, le rhum, le pastis ou le gin.
1: Oh là, c'est des questions. Cette question-là, j'y répondrai pas parce que j'ai pas les moyens d'y aller en ce moment. Donc, question.
10: Mais même sans acheter, t'as pas regardé?
1: Non, mais j'ai pas trop regardé.
10: Ah bon?
1: J'ai pas trop été me promener dans les grandes surfaces pour savoir les prix en euros.
10: D'accord. Et donc,
5: c'est quoi la question?
1: Tu vas pas me... Non, mais c'est bon. Le standard, c'est pas.
5: Non, parce que moi, j'y vais au supermarché, alors peut-être.
10: Bah, mettons, c'est non.
5: Non. Bah,
1: voilà. Donc la deuxième question.
10: Deuxième question, c'est Francis Gabon qui demande: dans la mesure où tu es plus pauvre en euros qu'en francs, tu vas débourser combien pour inviter Karine dans une cafétéria, justement au casino par exemple?
1: Non, bah là ça sera pas de mal avec que je vais l'inviter dans un casino.
5: Allez Gérard.
1: Non, il y a pas de... Non.
10: Mais si alors.
1: Non.
5: Bah de toute façon, c'est pas toi qui commande, hein.
1: Non, bah,
5: toi tu commandes ici, mais en dehors, c'est moi.
1: Ouais, ben bah, c'est pas toi qui me prends. Si j'ai pas envie de te payer le resto, je te le payerai pas et c'est tout.
2: Ah,
1: si j'ai envie de payer le resto à quelqu'un, c'est à quelqu'un d'autre. C'est
2: Gérard,
1: tout.
2: Gérard, vas-y.
1: Non, il y a pas de Gérard, vas-y. Si j'ai envie de payer le resto, c'est à quelqu'un d'autre qui est en train de m'écouter, c'est tout. Voilà, alors pour elle, j'y fais des gros bisous. Donc alors,
2: c'est qui,
1: la
2: c'est
1: question.
2: Qui, c'est qui?
1: Non, mais je dirais son nom.
2: Allez,
1: tout à
2: vas-y.
10: Allez,
2: non,
10: allez Gérard.
2: Allez,
10: maintenant
2: allez,
10: t'as commencé.
1: Oh, c'est bon, on se calme. Donc, si elle pouvait, si elle écoute, bon, je te fais un petit coucou, Vulve.
10: Il est tout rouge.
1: Voilà,
10: Vulve.
1: Ça y est, c'est bon, terminé.
10: Ah, elle s'appelle Vulve.
1: Voilà. Alors, pourra-t-on encore échanger les points dans les banques ou autres services? Karine, t'es priée d'éteindre ton standard avant que ça claque.
21: Bon, ta gueule.
1: Avant que... Les portables, s'il vous plaît!
21: Allô?
1: Non, on accueille pour ça Mouna.
22: Mouna Ayoub, oui, rebonsoir.
1: Maradoba.
21: Toujours là.
1: Monsieur Mazur.
19: Oui, bonsoir, c'est Monsieur Mazur.
1: Et Monsieur Cocktail pour terminer.
16: Mister, cocktail de champignons sur Saône.
1: 112.2. Oui, merci. Ben, ça y est, c'est bon.
10: Attends, Gérard, j'ai une autre question internet. C'est Yves Jean Daniel, qui demande combien vaut une vulve en euros.
1: J'en sais rien. Voilà. Alors, le standard où vous essayez de me choper, qui s'amuse avec un portable parce que là, ça commence à faire mal.
3: Allô.
8: Allô.
1: Bon, bah, quand vous serez, quand le standard sera décidé, à savoir qui c'est.
16: Allô.
5: Gérard, il y a un problème, ça vient pas des auditeurs, hein.
1: Ah, ça vient d'où?
5: Ah, ça, je sais pas.
1: Alors, s'il y a un portable qui est dans...
5: Je crois qu'il faudrait vérifier, hein.
1: S'il y a un portable qui est ici, qui s'amuse. Bon, ça y est, ça suffit là-bas.
2: Ouais, c'est pas moi, regarde!
1: Putain, mais vous me faites
5: bien voir!
2: Viens voir, c'est pas moi, regarde!
1: Eh putain, ça commence à bien faire!
2: Y a pas de portable ici!
1: Encore 9 minutes de débat et c'est tout. Donc ça va aller vite ce soir.
10: Non, tu devrais continuer un peu Gérard parce que ça monte là, on est à 6000.
1: Ouais ben
10: ça va être connecté sur le net. Moi je te dis que tu devrais continuer encore un petit bout de temps. Hein.
1: Non, à 2h je rends l'antenne et c'est tout. Donc pourra-t-on encore échanger les francs dans les banques ou autres services? C'est la dernière fois que je répète la question. Alors, mais Mister Cocktail.
16: C'est pas moi, je le dis.
1: Bah tu réponds à la question, chevire.
16: Exact. Alors, écoute, oui, Gérard, certaines banques non alcoolisées prévoient de reprendre des euros ou des francs, ça dépend.
1: Pourra-t-on échanger les francs, espèce d'andouille ?
9: C'est dans ton cul, les francs, là.
1: Alors, va te faire foutre, au revoir.
2: Oh, Gérard.
1: Mister Cocktail, au revoir. Comme ça, il sera poli. Bon alors, monsieur Mazur.
2: Mais t'es pas poli aussi, Gérard. Hein.
19: Eh bien, écoutez, je pense que, en ce qui concerne les banques, nous avons jusque juin 2003, si ma mémoire ne me fait pas défaut, n'est-ce pas?
8: Oui.
19: Mais cependant, j'ai ouï dire, monsieur Gérard, qu'il était possible d'échanger certains francs dans certains débits de boissons, et je voulais votre confirmation.
1: Non. Plus maintenant.
19: Plus maintenant.
1: Non, c'est terminé maintenant. C'est bon, la musique, là.
2: Il n'y a pas de musique?
1: Donc, Maradoba.
17: Écoute, dans les banques, je sais pas, mais dans les autres services, ouais, je te confirme, hein, il y aura tous les services départementaux, les préfectures, les commissariats, les casernes de CRS, tous ces trucs-là.
1: Non, mais c'est bon. Et Mouna.
8: Tout à fait, la Banque de France reste à la disposition des gens qui restent des francs. Donc jusqu'à, je crois que c'est fin mars, on pourrait échanger nos francs en Banque de France.
1: Bon, ça y est là.
2: Quoi, je fais rien, attends.
1: Bon alors, je vais répondre, Monsieur Mazur. Donc vous étiez un peu loin sur la question, sur la réponse. Hein.
8: Moi, je l'ai trouvé plutôt près.
5: Ouais. Gérard, excuse-moi.
1: Non,
17: c'est pas mal.
5: Gérard.
1: Hmm.
5: Il y a Frédéric Decu qui arrive.
19: Oui, bonsoir. C'est Frédéric Decu du Paris Saint-Germain.
17: Bonsoir.
19: Bonsoir, Monsieur Decu. Bonsoir.
17: Frédéric.
1: Fréquence.
19: Monsieur Decu, vraiment quelle maladresse.
1: Ouais, fréquence.
19: Que des problèmes techniques.
5: C'est 136 la fréquence.
3: Allô?
1: Putain, mais c'est pas possible avec le portable qui arrête pas de sonner là! Eh, ça suffit là maintenant,
2: mais
1: là!
2: Mais je fais rien, Gérard!
1: Putain,
2: écoute,
1: vous me faites chier,
2: mais
1: là.
2: Je t'écoute! Oh,
1: alors, je réponds!
5: Attends, mais pourquoi tu le fâches, toi?
3: Allô?
1: La question! Frédéric, t'as entendu la question?
19: Oui, tout à fait! Alors, le franc, c'est... il n'y a plus de francs, en fait. Hein. Tout se fait en euros, maintenant.
1: Pourra-t-on encore échanger les francs?
19: Oui, on pourra. Hein. On pourra échanger les francs, mais jusqu'à... jusqu'au 14 février, maintenant, c'est fini.
1: Non, alors, la réponse, c'est...
3: Tu mets des francs dans ton cul.
1: Maradoba, au revoir.
3: Alors, c'est pas bon, attention.
1: 30 heures, au revoir.
19: C'est fini, pour finir les lignes.
1: Hop.
19: Terminé.
1: Alors, le standard, là. Maradoba, c'est terminé. Ça, tu fais ton boulot correctement, ou sinon on arrête le débat, ça va aller vite.
19: Terminé pour les drogués.
1: Hein? Alors, je réponds. Là, on peut échanger encore les francs jusqu'au 30 juin 2002 dans les banques, bureaux de poste et succursales, les succursales de la Banque de France. Donc, monsieur Mazur, 2003, c'était un peu loin. Hein.
19: Ah, bon? Oui. Mmh. Mais êtes-vous sûr, monsieur Gérard? Parce que moi, j'ai bel et bien entendu 2003.
1: Non, moi, j'ai encore lu la presse encore hier.
19: Fait, écoutez, justement, j'ai devant moi, puisque vous parlez de la presse, j'ai devant moi les échos, la tribune.
1: Mmh.
19: Il y a bel et bien, je vous le certifie, écrit 2003.
1: Ah ben, moi, sur d'autres presses, c'est marqué le 30 juin 2002.
19: Oui, alors ne serait-ce peut-être pas la presse de la semaine dernière que
1: non,
19: vous avez...
1: non, c'est celui de ce week-end en plus.
19: D'accord.
1: Parce que je savais que je faisais le débat aujourd'hui.
19: Oui.
1: Donc j'ai bien regardé, oui, c'est bien marqué
19: Gérard,
1: 2002.
19: Cette question, vous ne vous êtes pas servi de cette presse pour, enfin, comment dirais-je, voyez-vous, c'est un peu indiscret et un peu intime, mais
1: pour faire mes débats, non, pas du tout.
19: Non, absolument pas. Je pensais plus à lorsque vous êtes dans une position assise, n'est-ce pas, et que vous avez fini de, voyez.
1: Bon, ben, Monsieur Mazur.
19: Oui.
1: Eh ben, je suis obligé de vous dire au revoir parce que là, vous poussez le bouchon un peu trop loin. Au revoir.
19: Je protège.
1: Au revoir, monsieur Mazur.
19: Dire le Paris boum boum.
5: Gérard, t'as monsieur Johnny qui est entré. Fréquence 101.9.
0: Salut, Gérard, c'est monsieur Johnny.
1: 101.9.
0: Exact. Oh.
22: Mais sinon, Gérard, t'as pas de nouvelles de cette vieille poufiasse de Sandy?
1: Mouna.
22: Oui.
1: Au revoir.
22: Non, mais je m'interroge.
1: Au revoir.
22: À foutre,
1: au revoir. Au revoir.
19: Je veux plus qu'on en parle.
1: Voilà, terminé.
19: Point fin.
1: Tout à l'heure, j'en connais qui vont dégager vite fait.
7: Vas-y, Gérard, vas-y, recentre-toi sur le débat.
1: Bon. Alors, question
5: Gérard,
1: sur la
5: Gérard, excuse-moi. Hmm. Yannick Noé qui entre aussi. Fréquence
19: ouais, c'est quoi ce bordel là-haut?
5: Point 9.
0: Bonsoir.
19: Allô?
1: Yannick.
0: Bonsoir. Oui, bonsoir.
1: Allô. 117.
19: Putain.
1: 117 combien? Tu dis pas putain, sinon tu dégages avant.
0: 117.9. Bonsoir, GG. Il y a un problème au standard. Là.
10: Alors justement, justement, Gérard, à propos des fréquences sur le net, il y a Scare qui me demande si on doit changer les fréquences de Fun en euros.
1: Bon, et ça, les fréquences des bandes FM, on va pas s'amuser à les changer en euros. Hein.
10: Sûr,
1: hein. Le mec, il débloque un peu, il est un peu con. Hein. Donc sa question. Yannick ou Johnny ou Frédéric. On se calme.
5: On te fait l'affiche, mais on a accueilli aussi John Franco de Boulogne. 89.8.
0: Dans... Alors, ouais, Gérard, c'est Yannick, je le pète à la gueule. Ouais,
4: attention, non.
1: Yannick, au revoir. Bon, allez, terme et conclusion du débat. Terminé.
7: Gérard, non.
1: Terminé.
7: On continue, Gérard.
5: C'est moi qui
7: reste encore 4 minutes. Il reste encore 4 minutes.
5: Gérard, il y a encore plein de gens qui appellent et qui attendent.
1: Je veux pas le savoir. Les auditeurs font des conneries, donc c'est terminé, on arrête et c'est tout. Bah ouais, bah non, parce que c'est le bordel et c'est tout.
5: On en a des sérieux là qui arrivent.
1: Non, mais attends, entre Frédéric, Johnny, Yannick et puis nous, Mouna, terminé, moi c'est clair,
5: on efface tout, on t'en remet d'autres, il y en a plein qui attendent là.
1: Ouais, bah vous faites votre...
5: Ok, on fait vite.
1: Ouais, bah vite fait, parce que je vais pas m'éterniser sur attendre que les pistes elles soient faites.
5: Ok.
1: Normalement, les noms, dès que je vire, je dois avoir tout de suite...
5: Elle est sûre, c'est Lolo Bebop. Et elle appelle de Lille 113.8.
22: Voilà. Bonsoir,
1: je ne jouais
22: pas.
1: Bon, et toi, t'arrêtes aussi.
7: Attends, je fais rien,
1: t'arrêtes
7: Gérard.
1: T'arrêtes avec tes conneries.
7: Mais je fais rien, Gérard.
1: Tu arrêtes avec tes conneries.
7: Mais Gérard, je fais rien.
1: Tu arrêtes avec tes conneries, c'est tout, je te préviens. Parce que t'es pas sûr de revenir dans les prochains
7: débats.
1: Attends,
7: j'ai rien fait, Gérard.
1: Non, mais moi, je te préviens d'entrer.
7: Oh, t'es méchant, attends.
1: Question sur le net.
10: Gérard, sur le net, on est 6473. J'ai une question encore de Francis Gabon qui te demande si on peut jouer à pile ou face, toujours avec une pièce en euros, et si oui, quel est le taux de conversion?
1: Alors, de jouer à pile ou face, il paraît que c'est faisable, et il paraît que tu retombes toujours sur le truc de 2 centimes d'euros. Mais de savoir s'il y a besoin de faire une conversion, ça, il sait très bien.
7: Pourquoi toujours sur la même face, à chaque fois?
1: Bah, je sais pas. Je sais pas, justement, c'est quelqu'un qui a essayé et qui est retombé à chaque fois sur la même...
7: Et t'as essayé?
10: Tu veux pas essayer, Gérard?
7: Attends, on va essayer.
10: T'as pas un euro ou un truc?
7: T'as pas un euro, là?
1: Non.
10: Ah, merde.
7: Oh, mince.
1: Bon, alors, la piche, là, elle est où? Donc, sinon...
10: Sinon, c'est tout pour les questions, parce que là, pour l'instant...
1: Donc, on est à combien?
10: Mais ça monte bien, hein, 6460.
7: Encore 5 minutes, Gérard.
10: 6474.
1: 6475,
10: même.
1: Ouais, non, mais on fera la fin... au moment de la conclusion.
7: Bah dans 5 minutes.
1: Non, dans 2 minutes.
7: Non, on m'a dit 5 minutes là.
1: Ah non, moi, c'est dans 2
7: minutes. Ah, tu arrêtes dans 2 minutes là.
1: Dans 2 minutes, on arrête.
7: D'accord, bon.
1: Donc, il reste encore 1, 2, 3, 4, 5 questions, donc ça m'étonnerait qu'on aille jusqu'au bout. Hein. Bon, alors, quand en standard, ils seront pressés de me donner l'affiche, ça ira. Hein. Alors, faudra peut-être activer un petit peu plus au standard.
7: Les filles.
1: Oh, je voudrais qu'on active un petit peu. Non, mais t'allumes ton micro quand tu parles, ça sera mieux.
5: Je crois pas que c'est facile, Gérard, de travailler avec quelqu'un comme toi.
1: Ouais, bah si ça te plaît pas, ben là.
5: Non, j'ai pas dit que ça me plaisait pas, mais.
1: Non, mais le prochain coup, si ça te plaît pas de travailler comme ça.
5: Non, ça me plaît, mais c'est dur.
1: Ah ben, de toute manière, faudra t'y faire. Hein.
5: T'appelles d'où?
1: Ah. Faudra t'y faire. Hein.
7: Bon, Gérard, on fait la conclusion parce que là, il est l'heure.
1: Bah attends, on va faire la sixième question et puis c'est tout, hein. D'accord. Parce que moi je veux pas.
7: Bon, on fait la sixième question.
1: Ça y est, la fiche.
7: Ça va, Jean-Hubert? On peut attendre encore un peu? Ok.
10: Ah, c'est Jean-Hubert après.
1: On peut avoir la fiche. Pour la cinquième fois consécutive, est-ce que je peux avoir la fiche?
5: Elle arrive.
1: Ouais, mais elle doit être faite depuis longtemps.
5: Mais t'arrêtes pas de changer.
1: Et alors
5: c'est compliqué, voilà.
1: Ouais, ben si ça vous plaît pas, c'est le même prix.
7: Là, voilà la fiche. Gérard, il y a le directeur technique qui a appelé tout à l'heure.
1: Eh, Frédéric de Cul, je crois que j'y ai dit au revoir, hein.
5: Non, il m'a dit que tu lui avais pas dit au revoir.
1: Ah si.
2: Gérard.
1: Si.
2: Gérard, j'ai le directeur technique qui a appelé.
1: Si.
2: Il m'a dit de pas gueuler autant parce que là le traitement il en prend un coup dans les bretelles.
1: Ouais Frédéric de Tulle, on y a dit au revoir, donc c'est pas la peine de.
5: Tu
1: veux
5: toujours pas le reprendre?
1: Non. Il a été dit au revoir pour insulte. Allez hop, terminé. Comme ça va aller vite. Alors Lilo Pipop.
4: Lolo Bibop, oui, bonsoir tout le monde.
1: 103.8, la fréquence Lille.
4: Yes.
1: Edgar Corpio.
11: Non, Edgar Gros Pilon.
1: 116.9.
11: 116.9 à la queue en brioche. Bonsoir tout le monde.
1: Ouais, mais c'est pas la peine de préciser. Je dis 116.9, c'est tout.
11: C'est la queue en brioche.
1: Et Gian Franco. 89.8.
15: Et buonasera, come va, come stai?
1: Oh, c'est bon, ça y est.
15: Monsieur Gérard, signore, j'appelle les Coupes de Bologne.
4: L'appel de Bologne.
1: Si. Ouais, ça y est, j'ai compris. Depuis quelle année le franc a-t-il bu le jour? Et ça sera la dernière question. On va poser la question à Lolo Guapo.
4: Depuis quelle année le franc a vu le jour?
1: Mmh.
4: Je sais pas, 1873?
1: Non. Non, mais. Non, mais il n'y a pas de plus ou moins, donc c'est pour ça. Edgar Cropio. Cropilo.
11: Alors c'est 492, c'est pendant le directoire, hein, faut le savoir quand même. Création du franc, 492 pendant le directoire.
1: Depuis quelle année le franc a-t-il vu
11: 492, il non. a vu le jour en 492, pour répondre à ta question.
5: Madame Eugénie.
1: Madame Eugénie, bonsoir.
23: Allô, bonsoir.
11: C'est pas Madame Eugénie.
7: Ouais, elle est pas toute jeune.
15: Eugénie, si, ecco.
11: Vous ferez bien des crêpes ou du pain perdu en
23: tout cas. Eh ben, y a pas de problème, je vais vous faire ça, mes petits jeunes. Avant tout, je voulais dire que je me faisais bien arnaquer par tous les petits jeunes.
15: Ouais.
23: Qui me demandent
1: encore,
23: des euros.
1: Encore un travaux sur
23: non, pas du tout.
1: Encore un travaux pendant les débats. Et ça m'étonne pas, ça vient du standard.
23: Gianfranco.
1: Eugénie, tu la fermes pour un sens, c'est moi qui commande encore ici.
4: Okay. Gérard, 360.
1: Jean Fiancro.
15: Et moi j'ai dit les 1341.
2: Oh, pas tous en même temps.
1: Ça suffit.
15: Gérard,
1: ça suffit!
23: S'il vous plaît, venez ici. Merci.
1: Oh là là là là là là là là là là là là là là là là là là là là là là là.
15: Girardo.
1: Bon alors, Lolo, c'est toi qui viens de dire ça?
4: 1360.
1: Non, mais qui vient de dire en culo?
4: Pas italien.
1: Bon alors, j'y en prends encore, au revoir.
15: Ah, maintenant.
1: Terminé! Bonne nuit! De manière, c'est plus la peine de reprendre du monde, c'est terminé. Madame Eugénie, là. Madame Eugénie, deux fois, au revoir.
7: Au revoir. Gérard, j'ai une question internet. C'est une question en fait à la fois de juge de Lyon et de seigneur qui demande ce que deviennent les francs-maçons. Est-ce qu'ils deviennent des heureux maçons ou des heureux maçons?
1: Des heureux maçons.
7: Heureux ou heureux?
1: Heureux maçons.
7: D'accord.
1: Et donc, alors, je vais vous préciser... standard. Madame Eugénie, on y a dit au revoir. On a dit au revoir à Madame Eugénie et on finit. Et c'est terminé, je vais quand même donner la date pour Lolo Pop. Ouais, ben, faudrait peut-être me les remettre à
2: l'envers. Lolo Bibop.
1: Et Edgar Gros Pilon.
15: Ouais.
1: Donc, okay. Alors, la date, c'est depuis 1360.
4: Je l'avais dit.
1: Non, tu m'as dit
4: 1560.
1: Non, tu m'as dit une autre date.
11: Non, c'est ce qu'on t'a dit.
1: Et il a disparu à l'âge de 641 ans. Oh. Ça fait exactement 641 ans que le franc existe.
11: C'est vrai, Gérard.
4: Et en euros, ça fait combien?
1: Ah bah ça, je sais pas. Hein.
23: Bah, tu multiplies par 6,5 à peu près.
1: Ouais, bah tu le fais, puis tu me diras.
23: D'accord. Alors,
5: Gérard, excuse-moi, il y a encore un dernier.
1: Non, j'ai dit non. J'ai dit qu'il n'y avait plus d'auditeurs. C'est tout. Le débat, vous l'avez foiré au standard comme d'habitude. Donc, ça changera pas. Alors, sur le net, pour savoir s'il y avait des questions pour terminer sur depuis quelle année le franc existe.
7: Non, j'ai juste, j'ai préparé les conclusions qui sont là, déjà.
1: Donc, alors, les conclusions.
7: Mais attends, finis d'abord avec...
1: Lolo Bibop.
4: Mmh.
1: Conclusion.
4: Conclusion, eh bien, écoute, Gérard, j'ai trouvé que c'était un débat très instructif.
1: Mmh.
4: Et, je pense que c'est encore à travailler avec l'équipe. Faut que tu gueules, faut que tu trouves tes marques, les autres aussi.
15: Ouais.
4: Et sinon, je voulais savoir si Sandy était toujours avec l'autre drogué.
1: Au revoir.
23: Non,
1: Au revoir. voilà. Au revoir. Le standard.
22: C'était pas très cool, quoi. Donc moi,
13: j'y ai pas. Elle avait une petite bite.
1: Edgar, gros pilon pour finir.
14: Bah écoute, moi j'ai trouvé que le débat était bien. Les auditeurs ont été merveilleux. C'est pas autre chose. Ouais. Par contre, toi t'as été nul à chier, hein, franchement.
1: Ah bah, si t'as le prochain coup.
14: Attends, mais t'as pas tenu ton équipe, c'était quoi?
1: Mais le prochain coup, tu fais une chose, tu vas écouter une autre radio et tu viens, tu t'amuses pas à appeler Fun Radio.
18: Moi, Gérard, je voudrais conclure.
1: C'est qui?
18: C'est Cricri d'humour.
1: Y a pas de cri-cri d'humour. Bon, de manière au standard, vous avez poire et tout, hein, ça changera pas.
7: Oh là là, les filles.
1: Non, y a plus de questions, c'est terminé. Au revoir.
14: Allô, Blaireau. Allô.
18: Passe un bonjour à trop du cul, je reconnais pas.
14: Juste cousine.
1: Hey, oh. Hey, c'est pas 3 heures qu'on reste au standard avec, oui. Avec les auditeurs.
14: Allô.
1: C'est terminé, conclusion sur le net.
10: Oh là, ça va gueuler, je crois. Il va y avoir réunion. Alors, sur le net, j'ai pas mal de conclusions. La première, c'est Epsilon qui dit Gérard est un spécialiste du sujet de l'euro. Espérons pour les personnes du studio que le prochain débat ne portera pas sur l'EP.
1: Bah, pourquoi pas?
10: Ah non, Gérard, s'il te plaît.
1: Ouais, bah, c'est pour ça, c'est pas la peine là-bas,
7: non,
1: d'accord?
7: C'est l'auditeur, c'est l'auditeur.
1: Ouais. Non, mais il y a plus personne à l'antenne, donc
7: bah
1: c'est
7: si,
1: bon.
7: Tiens, écoute.
14: Allô.
1: Non, mais lui, on sait pas d'où qu'il te sort, alors.
10: Conclusion de Francis Gabon, il te demande si t'as des remarques ou des questions.
1: Non.
10: D'accord.
1: Bah ça, les questions, c'est moi qui dira comment que ça s'est passé.
10: Une conclusion très pertinente de Sonacotra qui te dit que c'est un débat à 3 francs ou plutôt à 0,46 euros.
1: Mmh.
10: Voilà. Et la dernière, c'est Fesse de Babouin qui dit ton débat, j'en donne 1 centime d'euro et encore c'est bien parce que j'ai pas moins.
1: Ouais, bah tant mieux, bah, hein. Lui il peut garder ses 1 centime d'euro, j'en ai pas besoin. Par contre, il y avait quand même un truc que j'ai oublié de préciser. Donc on pourra toujours encore échanger. Jusqu'au 17 février 2005, les pièces et les billets, donc l'opération restera néanmoins toujours possible pour les billets jusqu'au 17 février 2012. Et ça, c'est pas des trucs que j'ai inventés, c'est des trucs qui ont été dits dans la presse.
7: Ah ouais?
1: Et j'ai gardé l'article et je pourrais le ramener pour...
7: Ah bah ouais, ça j'aimerais bien le voir.
1: Ah bah oui, c'est bien précisé.
7: Ça m'intéresse.
1: C'est bien précisé dessus. Donc voilà, donc pour moi, conclusion du débat, le standard, bah comme toujours... Ça a été dur. Voilà, peut-être que vous vous y mettez.
5: Qu'est-ce que t'as dit?
1: Oui, ça a été dur au standard. Vous
5: je
1: avez
5: crois
1: pas.
5: Que pour nous, c'était pas dur.
1: Ouais, non mais.
5: Ça fait déjà. Ça va. Il y a un temps où on est gentil.
1: Ça fait deux. Ça fait le deuxième. Ça fait le deuxième. Ça fait le deuxième débat que tu fais avec moi. Donc, si t'es pas contente le prochain coup, on prendra quelqu'un d'autre. Tu rentreras chez toi.
7: Mais non, Gérard.
5: C'est pas une question de prendre quelqu'un d'autre.
7: Gérard, tu cries trop.
1: Mais ça, le problème, quand je dis quelque chose, c'est moi. Quand c'est moi qui dis quelque chose, c'est moi qui commande.
5: Vas-y, dis-le aussi, parce que.
1: Quand vous avez, quand on vous demande de virer quelqu'un, c'est pas la peine de rester avec un micro allumé pour que tous les auditeurs entendent ce que vous êtes en train de vous raconter.
5: Donc c'est bon.
7: Ouais, mais l'erreur est humaine, Gérard.
1: Alors si vous vous racontez votre petit week-end, bah dans ces cas-là, vous le raconterez, mais une fois que le micro est éteint, vous papotez entre vous, mais pas en direct.
5: Non, pour ça on
1: c'est tout.
5: C'est la seule erreur qu'on a faite.
1: Bah ouais, mais elle est la seule erreur. Et puis en plus, quand je vous dis de virer des auditeurs, vous les reprenez sous d'autres noms, vous avez pas été capable de me faire quelque chose de correct encore. Alors ça commence à bien faire.
7: T'as raison.
1: Y a que sur le net qu'on a bien travaillé. Il n'y a que sur le net que ça a été bien. Et c'est bizarre, c'est toujours sur le net. Et on a terminé à combien? En toi. Toi, tu peux te croiser parce que t'as foutu un peu ta merde.
7: J'ai rien fait, Gérard.
1: C'était un essai,
7: mais
1: c'est bon.
7: J'étais en train de te mettre des sons et tout.
10: T'as vu à combien on finit, Gérard?
1: Alors, je...
10: Comme par hasard.
1: On termine quand même à 2h10 du matin avec 6559 personnes.
7: Bravo,
20: Gérard.
1: Bravo.
20: Ça, les filles, vous pouvez pas applaudir.
1: Non, ça leur... Elles ont peur de se salir les mains. C'est vrai. Mais quand on leur demande d'appeler des gens, il n'y a plus... À part raconter leur petit week-end, c'est tout ce qu'elles savent faire. Or c'est bon comme ça maintenant.
5: On est que des filles.
1: Hein. Ouais, non mais c'est bon. Et quand vous demandez.
5: Que de samedi, pas de dimanche.
1: Ouais, non mais on s'en fout. Quand vous dites qu'il y a des portables qui sonnent et tout ça, quand je vous demande.
5: Les portables.
1: Il y en a qui sonnaient.
5: Demande-toi bien d'où ça vient.
1: Ça venait d'où? Des auditeurs.
5: Non.
1: Bon, à peine, tiens.
20: Ah, tiens, bien sûr.
1: Tu vas pas me prendre un singe à faire la grimace.
20: Ouais.
1: Hein.
20: Non.
7: Surtout à Gérard. Hein.
1: Parce que moi, je sais d'où que ça vient.
5: Je
1: les portables,
5: les
1: c'était des non, auditeurs. Non. Ouais, tu connais les auditeurs, c'est ça. Moi, je les connais bien avant toi. Ça fait plus longtemps que je fais des débats. Hein. Alors, tu pourras demander à Pildar, Manu et tout ça. Ils pourront me dire comment que je travaille. Hein.
10: Gérard, tu cartonnes.
1: Donc alors pour terminer donc le disque c'est si oui l'euro. Mais moi hein Sylvie l'euro, mets-moi une petite pièce dans la fonte et on se retrouve je ne sais pas quand. Et voilà, donc bonne nuit à tous et là vous allez retrouver pour la nuit c'est
10: Jean-Hubert.
1: Jean-Hubert. Donc voilà, puis ben sur ce ben bonne soirée, bonne bourre à tous.

0: Alors dans ce cas-là, tu repasses voir Max. Non, je t'adresse plus la parole. Ok, tu repasses voir Max.
1: Allez, hop, bonne nuit.
2: Alors, allô, qui
0: est là ? Non, mais moi, je vais pas rester là parce que ça fait des échos quand même.
3: Allô ?
0: Hein ?
3: Ouais, c'est Francis.
0: Ouais.
3: Ouais. Dis donc, Christine, le nouvel an, elle fait quoi ?
0: Alors là, je vais te dire une chose, tu vois, pour le
1: allez.
0: Nouvel an. Hop, bonne nuit.
1: Au suivant.
0: Eh, ouais. T'accouches au standard là.
3: Oh Manu.
1: Oui bah oui,
3: je suis là.
1: Ou ouais, c'est bon.
0: Tout à l'heure je vais te réveiller moi.
1: Ouais c'est bon.
2: On a plein de nanas mais on les met en attente là. On attend que tu sois à l'antenne, hein, quand tu descends dans le studio.
0: Ouais d'accord. Ben qui l'accouche lui là.
2: Tony et Arnett qui voudraient te parler.
0: Passe-moi Arnett plutôt que Tony. Je veux savoir quelque chose.
3: Ouais, salut.
0: Ouais.
3: Ouais. Qu'est-ce qu'il y a?
0: Non mais attends, qu'est-ce que tu m'as dit au téléphone à
3: 20h15?
0: T'as rien dit. T'es pas le cousin à Laurette?
3: Ouais, ça va, on peut rigoler.
0: Bon bah alors, hop, salut, hop.
3: Oh, elle va te faire enculer avec les...
0: Comment? Là, j'ai mal entendu, là.
1: Ouais, oh, putain, je vous laisse 2 secondes. Qu'est-ce que t'as dit, là?
0: J'ai mal compris. Ou je suis sourd, ou j'ai mal entendu ce que tu viens de me dire.
3: Va te faire enculer dans les chiottes de la loco avec Christine.
0: D'accord, eh ben, allez, t'es pas prêt de repasser sur l'antenne.
1: Allez, bonne nuit, Arnett.
0: Au suivant.
1: Il y a combien? Il y a des nanas au moins, j'espère.
4: Bah, comme d'hab,
1: il y en a plein, là. Il paraît qu'il y en a 3-4, là.
4: Grave.
1: Bon, il y en a 3-4 nanas, Gérard.
0: Bon, ouais, bah, attends, 3-4 nanas déguisées en trablos, c'est ça?
1: Non, des vraies nanas, mais j'espère que tu les rappelles et qu'elles raccrochent pas. Les...
0: Ça, c'est une nana. Les poules, elles ont des dents en 98, hein.
3: Ouais, salut, Gérard.
0: Ouais.
3: Ça va?
0: Je sais pas, j'ai pas regardé ce matin. Tu veux quoi?
3: Ok, dans la famille connard.
0: Dans la famille du connard, bien de pioche.
1: Allez, non.
3: Je voulais dire un truc quand même.
0: Ouais, ben, accouche.
3: Je voulais savoir si c'est possible de t'offrir du coton-tige.
0: Non, alors là, maintenant, si ce soir-là, je commence à en avoir ras-le-bol.
3: Ouais, mais nous, si on en a ras-le-bol de toi, c'est pas pour ça qu'on continue pas à t'avoir, on t'a tous les jeudis.
0: Eh ben, dans ces cas-là, ben,
3: ça m'étonne le jeudi.
0: Dans ces cas-là, quoi?
3: Hein?
0: Non mais dans ce cas-là, si t'es pas content, mon pote, tu changes de radio.
3: Bah ouais, je vais faire.
0: Tu vas sur Skyrock,
3: voilà,
0: sur
3: Skyrock,
0: Nostalgie.
3: Tu vas bosser sur Skyrock, hein.
0: Ouais, bien sûr,
3: Skyrock.
0: Bien sûr.
3: Françoise, elle l'a dit.
0: Ah, Françoise, elle l'a dit.
3: Ouais,
0: ah,
3: tu vas bosser sur Skyrock, voyez les auditeurs.
0: Max.
1: Ceci dit, je l'ai entendu parler, hein.
0: Ouais, bah alors, maintenant, tu viens bien de l'entendre de la propre voix de l'auditeur.
1: Oui.
0: Donc maintenant, j'espère que ça va être enregistré.
1: Ça reste à vérifier. Je sais pas si l'auditeur... Pourquoi il a raccroché, Manu? Comme par hasard.
0: Ouais. Dans très peu de temps. Et là, vous...
4: T'es un Yakuza, toi, Gérard. C'est la mafia, t'es un Yakuza, toi. Non, c'est pas une insulte, Gérard.
1: Gérard, c'était pas une insulte.
5: Qui surveille?
1: Il y a des nanas ou il y a des mecs? C'est que des mecs?
0: Apparemment pour l'instant, ouais.
1: Ah ouais.
5: Ah, dommage.
6: Tout ça pour toi, GG.
0: Non, attends.
1: Félix, Gérard, tu n'as pas compris que le PQ... Ça ne servait pas qu'à se laver les oreilles, mais tu fais l'inverse.
0: Tu parles. Alors là, tes questions minutes, j'en ai rien à foutre.
1: Bon, bonsoir Jean-Marc. Jean-Marc.
7: Ouais, salut Max, salut Gérard.
1: Oula, je reconnais la voix.
7: Ça va, vous allez bien?
1: C'est pas Arnett, ça?
7: Ah non, pas du tout.
1: Ouais, bon. Qu'est-ce qui t'amène Arnett?
7: Bah voilà. Arnett.
1: Je t'écoute.
7: Non mais c'est pas drôle, merde, je suis grillé directement là.
0: Non allez hop, c'est bon, c'est bon.
1: Attends, on va voir peut-être qu'il va s'excuser, qu'est-ce que t'as à dire?
7: Bah Gérard, moi j'étais au courant, je t'appelais tout à l'heure.
1: Qu'est-ce que tu lui as dit?
7: J'ai dit que je m'excusais pour toutes les vacheries que j'avais faites.
1: Mais qu'est-ce que tu lui as dit?
0: Ah ça, Arnett.
1: Il t'a appelé,
0: qu'est-ce que... C'est bizarre, comment que ça se fait que t'es à Lyon, alors que tout à l'heure tu m'appelais de Paris?
1: Mais sois pas idiot, ils ont fait ça sur un bout de papier.

0: donc, bon, bah, c'est. Comme, oh, bah, voilà.
1: Quoi? Il y a un problème avec le. Ah, déjà un problème.
0: Donc, je sais pas, j'espère ça.
1: Non, mais qu'est-ce qui se passe, Gérard?
0: J'ai pas de retour.
1: Ah, t'as aucun retour?
0: Non.
1: Même à fond, je t'entends pas.
0: Non. Donc, bonsoir à tous. Donc, c'est les débats de Gérard du jeudi soir. Donc, le premier débat, c'est sur l'informatique. Le deuxième portera sur l'école. Donc, on va accueillir Muguet.
2: Bonsoir.
0: Bonsoir. Cécile.
2: Bonsoir.
0: Bonsoir. Christina.
3: Bonsoir.
0: Bonsoir. Estelle.
4: Bonsoir.
0: Bonsoir. Michael.
5: Bonsoir.
0: Bonsoir. Et Claude.
6: Bonsoir.
0: Bonsoir. Donc, alors, les deux débats portent, donc, je vous l'ai dit, sur l'informatique et sur l'école. Donc, on va commencer le premier sur l'informatique. Savez-vous utiliser une souris? Donc, on va commencer par Claude. Non, mais vous, c'est pas la peine de commencer déjà à rigoler. Et ne mettez pas de musique, de radio derrière vous, parce que sinon, vous allez gerber, mais vite fait.
6: Okay,
0: bye. Et jouez pas avec les téléphones, parce que là, il y en a qui s'amusent avec les téléphones, ça commence déjà à me prendre la tête. Bon, donc, je vous préviens. Je vous préviens, soyez sympa avec moi si vous voulez que je sois sympa avec vous. D'accord?
6: Ok.
0: Ok, on est bien d'accord?
6: Ouais.
0: Tout le monde est d'accord avec moi?
6: Ouais.
0: Bon, alors Claude?
6: Ouais, bah moi je suis en école d'informatique, comme je te disais, donc ouais. C'est parfaitement me servir d'une souris. Nous on appelle ça un mulot aussi d'ailleurs.
0: Ouais, bah.
6: C'est pareil, donc ouais. C'est pas compliqué, hein. Tu l'as fait bouger, t'appuies sur les boutons et ça roule.
0: Ok. Michael?
5: Bah écoute Gérard, moi je fais de l'informatique en musique, donc une souris, pas de problème, ça baigne.
0: Non mais une souris sur informatique, je te parle sur quand tu tapes sur quelque chose, pas sur sur de la musique. Hein. Parce que je vois pas si, je sais pas si Claude va être d'accord avec moi. Arrêtez avec le téléphone parce que ça commence à me prendre la tête là. Oh.
2: C'est sûrement quelqu'un qui a un portable.
0: Ouais ben alors là, si ça.
2: Non
0: si...
2: Gérard, c'est moi.
0: C'est qui?
2: C'est Muguet. Mais je fais pas exprès, c'est parce qu'il craque un peu.
0: Okay.
2: Je vais essayer d'éviter de bouger.
0: Donc alors, Michael.
5: Oui, Gérard.
0: Donc tu me disais qu'on pouvait s'amuser avec une souris pour de la musique.
5: Bah oui, il y a des problèmes.
0: Donc alors attends, on va demander à Claude.
5: Oui, vas-y.
0: Donc Claude.
5: Oui.
0: Est-ce que t'as déjà vu qu'on pouvait jouer pour faire des disques avec une souris?
6: Bah en fait, oui, parce que sur ordinateur, t'as des logiciels qui existent pour faire de la musique.
2: Ah.
6: Donc,
5: ouais, je t'ai pas répondu une bêtise.
0: Non, mais ok, Claude, c'est bon, okay. c'était pour confirmer.
5: Non, oui,
0: tu vois, j'attendais confirmation.
5: Pas de problème.
2: Et c'est possible d'avoir le nom du logiciel qui permet de faire de la musique sur PC?
0: Qui c'est qui demande ça?
2: C'est Muguet.
0: Mm-hmm.
5: Je peux lui donner?
0: Ben, tu verras ça hors antenne.
5: Ouais, on verra ça tout à l'heure.
0: Hors antenne.
5: Ok.
0: Estelle?
4: Oui, ben moi, c'est pareil, j'ai suivi des études de bureautique, donc je sais parfaitement me servir d'une souris, Gérard.
0: D'accord. Christiana?
3: Non, c'est Christina.
0: Christina, pardon.
3: Ouais, bah non, mais moi, depuis que je suis sortie du bahut, je fais plus d'informatique et puis je me suis jamais servi d'une souris.
0: Mm-hmm. Mais pourquoi?
3: Ça a toujours été sur clavier.
0: Hein?
3: Ça a toujours été sur clavier.
0: Ouais, mais quand même.
3: Ouais, mais bon, je vais m'en servir, quoi.
0: Ouais, mais dans ce cas-là, si on t'apprend à te servir d'un clavier, tu peux te servir d'une souris.
3: Bah oui, bien sûr.
0: Donc, je vois pas pourquoi tu me dis, ouais, mais tu t'en es jamais servi.
3: Non, je m'en suis jamais servi au bahut, quoi.
0: Mmh.
3: Mais bon, si on me demande de m'en servir, je saurais.
0: D'accord. Cécile?
2: Ouais, bah moi, c'est quand je surfe sur Internet, donc j'ai besoin de la souris, donc voilà, quoi, je sais très bien de m'en servir, quoi.
0: Alors, attends, maintenant, je vais demander à Claude, est-ce que Claude, t'es toujours... Claude?
6: Ouais.
0: Est-ce que tu peux me confirmer qu'on peut essayer avec une souris sur Internet?
6: Ouais, on peut faire tout marcher, hein. Tout marche avec la souris dans ton ordinateur, quasiment.
0: D'accord. Même sur Internet?
6: Ouais, sur Internet, tout le temps. On s'en sert tout le temps, nous.
2: Sur réseau Internet.
6: Allez-y, hein.
0: Ok. Muguet?
2: Bah oui, tu verras dans le courrier que tu recevras demain matin. Je me suis servi de la souris, entre autres.
0: Ok. D'accord. Bon, moi, je peux vous dire une chose, que pour l'instant, j'ai jamais eu l'occasion de me servir de... si, j'ai eu l'occasion, parce qu'on m'en avait donné un, mais bon, bah, on me l'a repris. Mais sinon, de me servir d'une souris, je voudrais bien qu'on me fasse voir comment que ça fonctionne, c'est tout.
2: T'en as déjà vu?
1: T'as bien eu des petites souris, là?
0: Non, mais attends, quand on me dit petite souris, moi, je te parle de la souris. Non, attends. Là, on va pas commencer. Là, Olivier, tu vas pas commencer à me parler de Christine, sinon je vais pas rester longtemps.
1: Ah, c'était pas ma petite souris.
0: Non. Tu vois. Ah, non, j'en ai rien à foutre de sa gueule.
1: Ah, j'écoutais pas.
0: Toi, j'en ai rien à foutre de sa gueule.
1: D'accord.
0: On va pas commencer déjà.
1: Je m'excuse.
0: Je suis déjà à la première question. On va pas commencer la première question.
1: Tu as raison.
0: À jouer comme ça.
1: Tu as raison.
0: Donc moi, les souris, j'ai jamais eu l'occasion de m'en servir.
7: Mais t'en as déjà vu?
0: Oui, mais je ne sais pas comment qu'on s'en sert.
8: C'est pas compliqué. C'est pas très dur. Hein.
0: Gérard. Oui. Attendez. Chacun votre tour.
8: C'est Claude.
0: Oui. Oui, bah,
8: la souris, en fait, c'est pas compliqué. Tu la prends dans ta main et c'est juste un coup de main à prendre. Tu la fais glisser, t'as deux boutons ou trois sur lesquels tu peux appuyer, c'est tout.
0: Non, parce que là, on m'en présente une avec un bouton rond. Est-ce que c'est pareil que le même système avec les deux boutons, comme tu me dis?
8: Bah, le bouton rond, en général, il est au milieu, il sert à d'autres fonctions. Tu peux lui donner une fonction particulière.
0: Mm-hmm.
8: Et puis, c'est tout. Mais en fait, c'est très simple à s'en servir.
0: Ah, ok. Donc tu peux taper ce que tu veux avec, alors, en fin de compte.
8: Non, la souris, elle sert pas à taper, elle sert à, par exemple, se déplacer dans ton environnement. Tu tapes tout avec quand tu te sers d'une souris, tu te sers encore du clavier.
0: Ok.
8: Tu te sers des deux à la fois, en fait.
0: Mm-hmm.
9: La souris, donc, il y a une flèche qui se déplace sur l'écran, c'est avec la souris que tu déplaces la flèche sur l'écran.
7: Voilà. Arrête. Okay. Gérard.
0: Oui.
7: C'est Cécile. Moi, je vais te demander, je sais pas compris, à un certain moment, t'as dit qu'on t'avait confisqué un ordinateur ou je sais pas. J'ai pas très bien compris.
0: Non, mais j'ai eu un ordinateur et la personne que j'avais hébergée, parce que j'étais trop gentil.
7: Ouais.
0: Bon, pourquoi bon, c'est qu'elle est partie et puis en plus, c'est un ordinateur qu'elle avait récupéré dans des grosses ordures.
7: Mm-hmm.
0: Donc, il l'a trafiqué et bon, ben...
7: Oula.
0: Bon, ben... Donc, c'est tout. Je vais quand même pas tout dire maintenant. Hein.
7: Ouais, c'est trop. Ouais, c'est sûr.
1: On va pas tout dévoiler. Sinon,
0: celui qui s'amuse à se prendre pour un canard va pas rester longtemps. Ça va être clair et net. Vous avez pas commencé, il est 1h09. Vous avez pas commencé. Parce que sinon, ça va gerber.
7: Il est 1h09.
0: Ouais, Michael, tu as pas commencé.
9: Attends,
1: non, c'est pas Michael, c'est une fille.
0: Non, bah, on verra par la suite.
9: Si c'était moi, j'assume, hein. Mais c'est pas moi.
0: Alors, avec tous les intermarchés, les continents, etc., avez-vous besoin des internets?
7: Comment?
1: Tu peux répéter parce que...
8: Ouais, vas-y, répète.
0: Non, mais attends, parce que là, je vois...
1: Elle est compliquée la question.
0: Non, mais attends, parce que là, je comprends pas du tout, moi non plus.
1: C'est pas toi qui l'as fait.
0: Non, mais même, celle-là, je vois pas du tout le rapport.
1: Relis-la.
0: Donc, avec tous les intermarchés, les continents, etc.,
1: oui.
0: Avez-vous besoin des internés?
1: Ah.
7: Des internés?
1: Donc, qui va répondre à la question?
0: Attendez.
1: C'est la 3.
0: Ouais.
1: Alors, je relis, hein.
7: Ouais.
1: Avec tous les intermarchés, les continents, etc., avez-vous besoin des internets? Bah, ça veut dire les continents, tu sais, Europe, Afrique, tout ça, États-Unis, machin.
0: Ah, c'est pas mal.
1: Et le rapport avec l'internet, c'est mondial pour se connecter d'un continent à l'autre.
0: Bah,
1: les intermarchés, c'est là où tu peux acheter internet et ça se trouve sur les continents, à mon avis.
0: C'est
1: une structure passive.
0: Claude?
8: Ah bah ouais, je pense que les internets dans les supermarchés, enfin les intermarchés, sur les continents, ça peut toujours servir. Mais parce qu'en fait, les internets, enfin l'internet, comme on dit, c'est assez utile. Hein. On peut trouver tout ce qu'on veut.
0: Mmh.
8: Et
0: pourquoi, à ton avis?
8: Ah bah tu peux communiquer. Tu vois, cet après-midi, moi je vais te donner un exemple. Je communiquais avec quelqu'un du Québec. Alors j'étais à Paris.
0: Mmh.
8: Et tu peux avoir toutes les images que tu veux, toutes les informations. Bon, moi je veux pas dire vidéo de cul, image de cul, mais c'est un peu ça aussi. Hein.
0: Mmh.
8: Tu peux avoir de tout. C'est tout ce
0: d'accord.
8: Que tu veux.
0: Ok. Michael?
9: Ouais, je suis d'accord avec Claude, c'est utile, on peut communiquer entre tous les continents. Et...
0: Ouais, mais c'est pas la peine de dire que t'es d'accord avec Claude, si c'est pour me dire à toutes les questions que t'es d'accord avec Claude, c'est même pas la peine.
9: Bah non, la première, c'est lui qui était d'accord avec moi, c'était pas moi.
0: Non. Attends, la première question, Claude avait pu répondre, j'ai demandé de réagir sur ce que tu disais. Maintenant, tu me dis que tu es d'accord avec lui. Donc, si tu n'es pas capable de répondre sur une question, je vais te dire une chose, je vais pas sans arrêt demander à Claude qu'il t'explique. Parce que ça ne servira à rien que tu viennes faire participer au débat.
9: Bah, il va rien m'expliquer.
7: Non,
9: j'ai Internet chez moi, je ne vais pas être d'accord avec lui puisque je l'ai.
0: Ouais, mais alors, dans ce cas-là, explique-moi par rapport à la question que je viens de te poser, sans me dire que tu es d'accord avec Claude.
9: Bon, bah, c'est très simple, écoute, je vais te dire un truc. Si moi j'ai besoin d'écrire à quelqu'un aux États-Unis, je le fais sans passer par le courrier. Je prends Internet, j'écris, point. Et je reçois la réponse dans la minute qui suit.
0: Ah bah donc,
9: c'est utile.
0: Ouais, bah, dans ce cas-là, tu réponds à peu près ce que Claude a dit.
9: Bah, oui, on se sert des mêmes appareils.
7: Gérard.
0: Oui.
7: Des fois, il y a des phénomènes de télépathie, hein, donc voilà, ça marche entre eux, c'est tout.
0: Ok. Estelle?
10: Ben moi, je pense que c'est l'avenir. Mm-hmm. Tu peux faire des échanges, tu peux discuter, dialoguer avec des tas de personnes. Mm-hmm. Et je pense même que bientôt, on pourra faire nos courses de chez nous. On n'aura même pas plus besoin d'aller aux Intermarchés.
0: Ouais, ben je pense que...
11: Ça se fait déjà.
0: Comment?
11: Ça se fait déjà.
0: Qui c'est qui dit ça?
11: C'est Claude. Mm-hmm. On peut non, déjà mais... commander... Enfin, c'est ouais, pas un Intermarché, on peut déjà faire ses courses avec. Tu commandes et les gars te l'apportent chez toi. Et tu payes par carte bleue.
0: Ah ouais, mais ça, ça c'est différent, ça.
11: Ah non, c'est l'Internet.
10: C'est plus cher ou moins cher?
11: Ça dépend, je sais pas, j'ai jamais essayé.
0: D'accord. Christina?
12: Ouais, ben, moi, franchement, je m'en suis jamais servi. Mm-hmm. Et ça me manque pas du tout, quoi.
0: Ouais, mais tu dis... apparemment...
12: Ouais, je veux dire qu'on peut, vivre sans, quoi.
0: Mm-hmm. Ouais, mais comme tu m'as dit que tu... Ah ouais, tu sais pas te servir d'une souris, toi, parce que tu m'as dit, toi aussi.
12: Bah, pas trop, quoi.
0: Ah, ok. Donc, bah, tu sais taper sur un ordinateur.
12: Ouais, ouais.
0: Donc, apparemment, l'Internet, c'est à peu près pareil. Hein.
12: Ouais, c'est à peu près pareil, mais je veux dire que moi, je m'en suis jamais servi et j'ai jamais eu besoin de faire quoi que ce soit avec, quoi.
0: Mm-hmm.
12: Non, okay. Mais moi, je suis pas d'accord. Hein.
0: Qui?
12: Cécile.
0: Ouais, ben, bah, attends, Cécile, tu vois, je viens à toi maintenant. Alors, vas-y, pourquoi? Pourquoi tu n'es pas d'accord?
12: Non, parce que j'ai dit que l'Internet, en fait, c'est l'instrument du futur, quoi. C'est un rôle très social, tu peux envoyer des emails partout dans le monde. Moi, je trouve pas que ça soit si social que ça.
11: Si.
12: Bah si, tu peux.
0: Non, mais attends, Cécile. Cécile, oui. Pourquoi?
12: Bah, par exemple, je sais pas, t'es à Paris, t'envoies un email à Tokyo, à n'importe quel village qui trouve au Tibet, partout, quoi.
0: Mm-hmm.
12: Donc c'est cool, tu découvres la culture, tu dialogues, quoi, c'est cool.
10: Ouais, mm-hmm. D'accord, avant qu'il y ait Internet, tu le faisais aussi, quoi.
0: Maintenant,
12: non, mais Internet, c'est plus facile, quoi.
0: Non, mais de manière, tu peux très bien dialoguer. Moi, je sais pas ce que Claude, Michael, Estelle, Christina et Muguet, ce que vous en pensez. Je vais répondre
1: Gérard,
0: à la
1: question. 30 secondes, Michael est parti, hein, donc.
12: Ah bon? On n'entend plus rien.
11: Ouais, on entend mal,
12: hein.
0: Ah, alors ça, là, si on commence Olive. À voir. Si on commence à avoir des problèmes, là, ça va pas durer, là.
11: Le volume a baissé dans notre téléphone.
12: Ouais, ouais. C'est ça.
0: C'est qui qu'on remplace à qui c'est?
1: C'est parce que tu parles pas devant ton micro, Gérard, c'est pour ça.
0: C'est qui c'est qui qu'on,
12: c'est bon,
0: qu'on a la place?
12: Mieux,
1: non, mais pour l'instant
12: mieux,
1: il a raccroché,
12: là.
1: Gérard, donc je vais chercher quelqu'un et je te dirai quand il sera là.
0: Ok. Donc on a plus Michael.
1: Non, Michael, il est parti.
0: Ok. Donc alors donc Estelle, Christina, Cécile et Muguet. Donc c'est pour répondre. Bon, moi je réponds à la question quand même à Cécile.
12: Mm-hmm.
0: Bon, moi je vais dire une chose, c'est pas parce que maintenant qu'il y a Internet,
12: mm-hmm.
0: tu vois. Bon, ouais. par le bien de l'ordinateur,
12: ouais.
0: Je pense que tu pouvais quand même dialoguer avec quelqu'un.
12: Non, mais le courrier, ça prend vachement longtemps, quoi.
11: Ouais.
12: Et puis, t'as pas toutes les adresses. Par exemple, tu sais pas si t'as envie de dialoguer avec quelqu'un qui se trouve en Sibérie.
0: Mm-hmm.
12: Ben, moi, j'en ai c'est pas cool, 200 et demi, t'as pas sur ton internet, et puis tu trouves des adresses, et puis c'est vite fait, quoi.
11: C'est instantané.
0: Mm-hmm.
12: Donc voilà, donc c'est bien.
1: Qu'est-ce qu'il y a, Gérard?
12: Je peux dire quelque chose?
0: Oui.
12: C'est rare.
0: Oui.
12: Moi, je sais pas, je crois que c'est... je sais pas qui est-ce qui disait qu'elle trouvait que c'est vachement social et tout. Moi, je trouve pas parce que... Ben, le mec... Enfin,
0: c'est qui parle, là?
12: C'est Muguet.
0: Mm-hmm.
12: Plus ça va aller, plus de monde aura Internet. Ils vont tous rester cloîtrés chez eux. Ils vont uniquement se rencontrer par le biais de l'ordinateur. Ils vont s'écrire, ils vont se parler, ils vont se voir.
0: Mm-hmm.
12: Et puis, au bout du compte, tout le monde restera tous seuls chez soi.
10: Ouais, bah, je suis d'accord avec toi.
12: Ils sont dans leur petit univers et puis personne ne se rencontrera dans les rues.
0: Non mais
12: oh là là, mais ça c'est pessimiste tout ça. Oh.
1: Attendez,
12: oh,
1: excusez-moi tout le monde.
11: Ouais.
1: 30 secondes. On accueille Christophe, 22 ans, Rodez.
11: Salut Christophe.
12: Salut Christophe.
11: Ça va? Bonsoir tout le monde, bonsoir Gérard. Bonsoir. T'es prêt pour l'informatique là? Oui, je suis.
12: Bon, je peux terminer?
11: Je suis pas. Bien sûr, tu peux terminer. Vas-y. Ouais, vas-y. Vas-y.
12: Et donc, je trouve que...
0: Non, mais attends, déjà, tu vas pas commencer à vouloir jouer les gros caïds, parce que sinon, tu vas pas rester longtemps, toi.
11: J'ai rien dit, hein.
0: Ouais, non, mais moi, je te préviens d'entrer.
11: Ok.
0: Ok.
11: Excuse-moi.
0: Bon. Apparemment, de toute manière, ta voix me dit quelque chose. Hein.
1: Moi aussi.
0: Ok. Donc, alors, Muguet...
12: Ben, je termine.
0: Attends, Muguet. On va déjà interroger le dernier arrivé quand même, et après.
1: Ben non, parce qu'elle est en train de parler, il faudrait peut-être qu'elle.
0: Non, termine. Non, mais attends.
12: Gérard.
13: Sarah.
0: Oui.
13: Ouais, c'est Cécile.
0: Oui.
13: Ouais, je voulais dire aussi que Internet aussi, ça, c'est éducatif, quoi.
14: Ouais, pour le cul.
13: Sur ta planète.
0: Attends, et celui qui commence déjà à parler de cul, je vais dire une chose. C'est pas, on en a rien à foutre.
1: Ça va mal se passer.
0: On sait très bien que sur Internet et par le bien des ordinateurs, hein, on peut faire des rencontres cul. Ok. Alors tu vas pas commencer comme ça, toi. Parce que sinon, tu vas retourner d'où que tu te viens.
14: Non, mais j'ai rien dit. Hein. Excuse-moi, c'est l'autre personne. Hein.
0: Ah ouais, c'est l'autre personne. À part toi et Claude.
14: Bah, c'est Claude.
0: Ah ouais, c'est Claude. Moi... Comme par hasard. Tu crois que tu me prendrais pas pour un con, là?
14: Non.
0: Non, tu m'y laisses.
14: Non, mais pourquoi tu me cries comme ça dessus? J'aimerais répondre aux questions sur l'informatique.
0: Ah ouais, mais alors, dans ce cas-là, t'as pas besoin de parler du truc de cul, ok?
14: C'est pas moi.
0: Pour l'instant, c'était pas le thème du débat, ok? Pour l'instant, tout le monde a bien répondu, c'est pas toi qui vas se mettre ta merde.
15: Ouais!
0: Ok?
14: Oui.
0: Okay, stop!
14: Ok.
0: Alors maintenant, tu réponds.
14: Ah, tu peux me répéter la question, s'il te plaît?
0: Non, mais attends. Europe. Allez hop, bonne nuit! Allez hop!
14: Bonne nuit, s'il te plaît! Pas déconner, là!
0: Allez hop!
1: Ça y est, il est parti!
14: Ouais.
0: Allez hop! Muguet!
13: Ouais,
0: oh, oh!
1: C'est bien doux, ça!
0: Oh, c'est quoi, là?
1: C'est magnifique!
13: J'ai le retour pourri. Hein. Ah, y a voilà. Quelqu'un qui a la télé allumée, là, qui regarde un match de foot. Hein.
0: Donc,
13: ah
0: ouais. Muguet?
13: Oui.
0: Donc, maintenant que Christophe est parti, puis j'en veux plus.
1: Sur Minitel, il y a Galaxian qui dit que maintenant, par Internet, on pourrait même s'enfoncer les contre-tiges dans le cul.
0: Ah bah, lui, je n'y répondrai pas. Donc, Muguet, tu voulais rajouter quelque chose?
13: Ben, je disais que plus personne allait se rencontrer, que ça serait très dramatique et qu'ils vont rester pourrir devant leurs ordinateurs.
16: Ouais,
13: mais d'autre part, j'ai pas fini. Donc, c'est très bien. Moi, j'ai un abonnement Internet, je m'en suis pas encore servi parce que j'ai pas trop le temps et je voudrais m'y mettre pleinement, quoi.
0: Ouais, mais...
13: D'autre part, c'est très bien, c'est très instructif.
0: Ouais, mais
13: je pense qu'il faut pas perdre tout son temps là-dessus.
0: Mais il paraît que je crois que ça coûte vachement cher, il paraît.
13: Ouais. Ben, disons que quand t'as un abonnement, quand t'achètes ton PC, au départ, souvent t'as un abonnement et tu payes tes communications à part. Mais par le biais de France Télécom, peut-être. Abonnement à tarif réduit.
0: Ok. Qui c'est qui voulait rajouter quelque chose? Oh, mais c'est qui là qui s'amuse là?
1: Je crois que c'est Muguet.
0: Non.
1: Si, je t'assure.
0: Non, elle vient de me parler à l'instant.
13: Non, attends, moi je m'appelle mais...
0: Non, c'est pas elle.
1: Si.
0: Non, c'est pas elle.
17: Ça, c'est la voix d'une fille.
0: Non.
1: Je le vois au petit truc vert en dessous le standard.
17: C'est pas très grave, Gérard. Continue ton débat, on va essayer de choper.
0: Donc, préférez-vous les ordinateurs portables ou les ordinateurs... Pas portables.
17: Pas portables.
0: Bon, en fin de compte, je vais modifier. Hein? Préférez-vous le portable ou pas? Voilà, c'est voilà. Tout, parce que la question...
1: Est-ce qu'on préfère l'ordinateur portable ou pas d'ordinateur, c'est ça?
0: Ben, disons, c'est soit... Que quelqu'un a besoin d'un ordinateur portable dans le train pour taper pour
1: dans le train,
0: autre, pour son boulot.
1: C'est pour le train seulement.
0: Ouais. Bon, qu'est-ce qu'il y a toi derrière là? Qui c'est qui se fout de ma gueule? Claude?
14: Oui.
0: Tu te foudrais pas de ma gueule?
14: Ah, non,
17: c'était pas lui.
13: Non.
0: Et qui c'est qu'il y a à part Claude?
1: Ah, il y a que lui comme garçon. Hein.
0: Ah bon? Et toi, parce que pour l'instant t'es pas capable de chercher?
1: Non mais je vais calmer Christophe.
0: Non mais c'est pas la peine. C'est pas la peine.
1: Calmer quoi.
0: Non, c'est pas la peine, lui. Hop, c'est bon, peux lui dire au revoir, tu reprends quelqu'un d'autre et c'est tout.
17: Tiens, il y a quelqu'un sur Minitel, d'ailleurs.
0: C'est pas la peine de
1: chercher le numéro.
0: Non.
17: Albert, tu raccroches ton Minitel.
0: Non, mais tu prends d'autres personnes. Non, mais là, il y a des lignes qui sont.
14: Gérard,
13: reprends ton débat, s'il te plaît.
14: On va continuer le débat, là, vas-y.
0: Bon, alors.
13: Réponds.
0: Préférez-vous les portables, les ordinateurs portables ou pas?
13: Réponds.
0: Qui?
13: Cécile.
0: Ouais, mais attends, Claude.
1: Non, mais Cécile va répondre. Vas-y, Cécile.
0: Alors, vas-y, Cécile.
13: Alors, moi, j'aime bien les ordinateurs portables parce que tu peux les balader où tu veux, dans la rue, quand tu prends ta douche, quand tu bouffes.
0: Non, mais attends. Oui. Attends, hey, Cécile.
13: Oui?
0: Cécile.
13: Oui?
0: Non, mais tu crois que tu vas t'amuser à écrire sous une douche avec ton ordinateur? Ça va pas ta tête ou quoi, là?
1: Mais Gérard, bien sûr que oui.
14: Gérard.
0: Oui, Claude.
14: Ouais, c'est Claude.
0: Attends, Cécile.
1: Claude.
11: Ouais, il y a des modèles d'ordinateurs étanches. Hein.
13: Bah voilà.
11: Sorti, ça existe. Hein.
17: Et il y a Starlouf sur Minitel qui dit que même il y en a qui vont à l'échelle de la loco.
11: Ils vont à la.
13: Ah là là.
11: À la plage aussi. Il y en a qui se baignent.
0: Olivier, je vais te dire une chose.
16: On parle pas de ça, Olivier.
0: Ouais, tu vois, même pas la peine d'essayer de me balancer des conneries comme ça sur Minitel.
1: Ah,
0: autant
1: pas.
0: Que tu me balances des questions réelles. Alors je préviens sur Minitel, c'est pas la peine de vous amuser avec les chiottes de la loco et les cotons-tiges.
1: Et les cotons-tiges portables, hein.
0: Ça, non, mais ça, il est hors de question.
13: C'est simple. Standard.
0: Qui c'est?
13: C'est Muguet.
0: De quoi?
13: Je vais aller au standard.
0: Pourquoi?
13: Bah, il faut que j'y parle.
1: Bon, bah, j'arrive alors, hein.
11: Bon, Gérard, je réponds à ta question pour les portables.
17: Donc là, Gérard.
0: Ouais, j'écoute.
11: Ouais, je vais répondre à ta question. En fait, les portables, c'est bien. Mais en fait, t'as pas de mulot sur les portables. C'est juste une boule. C'est pour faut tâter la boule.
13: Ouais, et c'est vrai que c'est hyper dur, en fait. Hein.
11: Mm-hmm. Parce que faut bouger ton doigt sur la boule. Et là, c'est... Bon, c'est pas pareil qu'une souris. Hein. C'est aussi une habitude à prendre.
0: Non, mais est-ce que t'es... Pour les portables, tu préfères lequel, quoi? Le portable normal ou chez toi?
11: Ah, chez moi.
0: Ça dépend ce que tu fais comme étude.
11: Bah, en informatique, hein, c'est sur la programmation et tout. Mais t'as besoin d'un ordinateur chez toi, toujours, parce que l'écran, c'est plus grand, tu peux faire beaucoup de choses. Mmh. Et un portable, c'est toujours bien. Comme elle disait, si jamais t'es très occupé, tu peux faire en prenant ta douche, à la plage ou n'importe
13: ouais,
11: où.
13: Ouais, voilà, c'est ça, ouais.
0: Mmh.
11: Par contre, le portable, je te disais, hein, c'est pas de souris, c'est pour tâter la boule.
0: Mmh, ok. Muguet, elle est toujours là ou pas?
13: Oui, je suis là.
0: Donc, alors, toi...
13: Moi, j'aime pas les portables.
0: Hein?
13: J'aime pas ça, les portables.
0: Ouais, mais en ordinateur, hein, je te parle.
13: Oui, j'aime pas ça, les ordinateurs portables, parce que, bon, c'est une impression que j'ai. Mmh. J'ai l'impression qu'ils sont pas complets, tandis qu'à PC, t'as ta disquette, t'as le CD-ROM, t'as plein de trucs.
11: Mmh. Sur les portables aussi, hein.
13: Bon, peut-être.
0: Bah ouais, mais c'est ce qu'a dit, hein, Claude. Hein.
13: Mais enfin, j'ai l'impression, je sais que je me trompe, mais j'ai l'impression que c'est pas complet. Et puis moi, j'aime bien qu'il y ait des choses stables dans la vie. J'aime pas les choses qu'on se traîne partout derrière ça.
0: D'accord. Ok, Christina?
18: Ouais, bah moi, je trouve que les ordinateurs portables, c'est bien pour certaines personnes. Hein, qui sont toujours en déplacement, c'est bien.
0: Mm-hmm.
18: Mais bon, moi, je préfère celui que je garde chez
1: moi. Gérard? Oui. Gérard, excusez-moi. On accueille Victor, 19 ans. Il est en études d'informatique, donc il va pouvoir tous nous renseigner.
0: Voilà. Ouais, mais attention.
1: Attention.
0: J'espère que tu l'as bien prévenu, que les questions, c'est moi qui les pose et qui mettent pas trois plombes à répondre sur une question.
1: Ah, mais non, il va, comme ça, il va pouvoir nous expliquer, hein.
0: Ok. Donc, je vais
13: finir.
0: Salut Victor.
11: Comment ça va, mon frère? Ça va et toi? Ça va.
0: Alors, non, mais c'est bon, vous n'avez pas commencé tous les deux, parce que sinon vous allez gerber là.
11: Il n'y a pas de problème, Gérard.
0: Ok.
11: Ouais, ouais.
0: Donc maintenant vous allez me laisser finir avec. Qui c'est qu'il faut qu'il raccroche?
1: Karianne.
0: Karianne, tu raccroches ton Minitel s'il te plaît, on te rappelle, merci. Donc Christina, tu disais.
18: Ouais, ben non, mais j'ai fini, hein. J'ai dit que c'était bien pour ceux qui déplaçaient souvent.
0: Ouais.
18: Importable, mais bon, moi je préfère celui qu'on garde chez soi, quoi.
0: Ok. Estelle?
19: Ouais, ben moi c'est un peu pareil, hein. Sur un portable t'as quand même pas beaucoup de mémoire, en plus la batterie elle s'use relativement vite, donc si t'as pas l'occasion de te déplacer fréquemment, bah je trouve que ça sert à rien, quoi. Vaut mieux le bon vieux PC que tu gardes chez toi.
13: Voilà. D'accord. bien parlé petit.
0: Ok, Victor?
20: Ouais, bon, un portable c'est bien dans la mesure où on peut utiliser pas mal de logiciels comme Turbo Pascal, comme Cubasic, comme Windows qui demandent pas beaucoup de mémoire et... C'est des programmes qu'il faut tout le temps qu'on ait sous la main, comme moi par exemple qui fait des études informatiques en haut niveau, au niveau du dos, c'est pas mal de compression de données avec WinZip, et un portable c'est bien pour quelqu'un qui en a l'utilité, mais autrement je recommande le bon vieux PC home essential, comme on dit par chez nous, quoi.
0: Ouais, mais je te demande, est-ce que t'es pour ou contre, est-ce que tu préfères le portable normal ou le portable
1: le portable le pas normal?
20: Mais moi, personnellement, je préfère le...
1: Lequel? Le normal ou le pas normal?
0: Moi, de toute manière, je peux vous dire une chose déjà d'entrée.
1: Manière.
0: Moi, je vais répondre quand même à la question, parce que
13: qu'est-ce que t'en penses, toi?
0: Personnellement,
1: devant le micro, Gérard, devant le micro.
0: Personnellement, j'ai jamais eu de portable. Donc,
1: T'as un téléphone quand même.
0: Non, mais attends, c'est pas du tout la même chose. Ah. Ça a rien à voir entre l'informatique et...
1: Ah, parce que tu parlais de portable, donc téléphone.
0: Ouais, mais
1: portable.
0: Non, mais c'est les ordinateurs. Bon.
13: C'est quoi ça?
0: Bon, tu me prends Claude et Victor là, parce que
11: c'est pas nous,
1: c'est pas eux, Gérard.
0: Ah mais la musique, merci, ça commence à me gonfler déjà d'entrée. Si je réponds, si je réponds, ouais, mais si je réponds à la question, j'aime pas entendre des musiques. Donc moi je suis tout à fait contre les ordinateurs portables.
20: Hein. Gérard, je peux te poser une question?
0: Oui.
20: C'est quoi les notions que t'as en informatique en fait?
0: Aucune, tu vois.
20: Aucune, je veux dire, t'as bien vu un traitement de texte.
0: Ah ben, de toute manière, j'ai tapé sur un ordinateur, ça oui.
20: T'as fait des jeux, des trucs comme ça quand même.
0: Non.
16: Si, c'est le minimum.
0: Comment?
16: C'est le minimum, faire des jeux quand même.
20: Ouais, l'ordinateur, c'est vachement. C'est mieux. En fait, Gérard, je vais te dire un truc. On a beau dire, mais un ordinateur, c'est vachement mieux qu'une console, quoi.
0: Celui qui a de la musique derrière, arrête!
21: Gérard, pourquoi t'as fait un débat sur l'informatique si tu connais rien? Pour qu'ils s'instruisent?
0: Non mais attendez, là ça commence à bien faire celui qui a de la musique.
16: Mais y a pas une musique, hein?
21: Mais non, presque pas. Gérard, ça fait un fond sonore. Alors bon, celui qui a la musique...
16: Ça doit être à Fun Radio.
0: Donc, non, c'est pas à Fun Radio, tu vois. Nuance, parce que pour l'instant, on a pas encore décidé de faire la pause. Donc, tu disais, Estelle?
21: Oui, pourquoi tu décides de faire un débat sur l'informatique si tu connais rien?
0: Parce que comme ça au moins je peux savoir vos pensées.
16: Et Claude?
21: Et puis tu t'instruis.
0: Non, mais attends, Victor, s'il te plaît. Victor?
20: Oui, c'est moi.
0: Tu t'essayes pas de parler à Claude quand je parle, s'il te plaît, quand
20: d'accord,
0: je réponds.
20: D'accord, je me calme tout seul.
0: D'accord, merci. Donc, si je fais un débat sur l'informatique. Celui qui met de la musique, ça commence à me faire chier.
21: Allez Gérard, reste poli, tu t'en fous, ça
22: veut dire. Vas-y Gérard, pose ta question suivante, s'il te plaît.
0: Bon, donc pour finir, donc non mais qui c'est qui voulait la question suivante?
22: C'est moi.
16: C'est qui? Tout le monde.
0: Ouais, Cécile, tu vas attendre, je vais quand même répondre par politesse.
22: Ah oui, vas-y, je t'en prie, Gérard, vas-y.
0: Hein? Donc si je fais un débat sur l'informatique, c'est pour savoir à peu près vos pensées.
22: Ouais.
0: Et de voir si un jour si j'ai l'occasion de me mettre à taper sur un ordinateur, si je comprends pas, d'essayer de voir avec la personne, de voir comment que ça fonctionne, c'est tout.
22: Non, voilà.
20: Gérard, c'est Victor.
0: Oui.
20: Y a pas des PC à Fun pour qu'ils puissent te faire voir, parce qu'il doit bien y en avoir un qui s'y connaît là-dedans.
0: Bah, de toute manière, à Fun Radio, tout le monde s'y connaît. Bon, pour l'instant, je
21: vais mettre trop de temps pour l'expliquer.
17: Là, pour le moment, Gérard, on lui montre comment l'allumer déjà.
0: Ouais, déjà, c'est quand même l'allumer, l'ordinateur. Hein.
17: Gérard, c'est pas très bien allumé. Hein.
20: Gérard, c'est Victor.
21: Je crois qu'il y a quelqu'un qui habite à côté d'un zoo.
0: Ouais, j'ai l'impression.
21: Ouais,
0: hein.
21: C'est pour ça qu'on entend des bruits d'animaux, là. Hein.
0: Non, vas-y, Victor.
21: C'est pour le remettre de l'ambiance dans ton enfance.
20: Je veux dire, t'as vraiment jamais joué un jeu n'importe quoi sur PC?
0: Bon. Je sens que si vous continuez, je vais attaquer l'autre débat avant 4h.
20: Non, Gérard, attends.
17: On a fini avant, c'est cool.
21: Attends, c'est vachement intéressant l'informatique.
0: Ah bah si tu veux te casser avant, moi je prends quelqu'un d'autre à ta place.
17: Non, j'ai pas dit ça.
0: Non, mais moi je prends quelqu'un d'autre à ta place pour mettre la musique. Moi j'en ai rien à foutre si tu veux te barrer avant.
21: Oh, Gérard.
17: Je m'excuse.
21: Si tu veux être moins bête, écoute jusqu'au bout.
0: Merci, c'est qui me sort ça? C'est Estelle. Merci Estelle.
17: Ça va pas être facile.
20: On avance dans le débat là.
0: Non, attends, si t'es pas content, c'est le même prix, d'accord?
17: Non, mais Gérard, il arrive pas à commander.
16: Je suis content, mais
21: respecté, GG.
16: Pour le prix que j'ai payé, je voudrais qu'on avance quand même.
0: Attends, qui c'est qui vient de dire ça là?
17: Bah oui, on fait payer les débats, Gérard.
21: Bien sûr qu'on paye Gérard.
17: On fait payer maintenant.
0: Non, pour l'instant, c'est pas vous qui payez, hein, d'accord?
17: Mais si, parce que maintenant, la participation est
23: normale. Pour l'entrée des débats, c'est 120 francs.
16: Ça marche très bien. Il m'a demandé mon numéro et comment aller à la loco pendant les chiottes.
0: Alors, Claude et Victor, vous dégagez. Allez hop.
23: C'était Claude, hein, c'était pas Victor, GG.
0: Eh ben, c'est bien.
23: Claude est parti, ça y est.
0: Allez hop. Ça y est,
21: pour moi. Quatrième question,
20: Gérard.
0: Quoi?
20: C'est Victor. Est-ce que tu connais le jeu Fire Tracker 2?
0: Non.
20: Même pas?
0: Non, j'ai pas d'ordinateur pour moi, mais j'ai pas les moyens de m'acheter un ordinateur et puis de jouer avec les trucs qui sortent à l'heure actuelle, tu vois.
21: Et tu connais personne qui en possède un?
0: Non.
21: Et pourquoi tu vas pas dans un cybercafé?
20: Ouais, c'est ce que je voulais dire, un cybercafé, ouais.
0: Attends, moi j'ai pas les moyens d'aller dans des supercafés pour m'amuser sur une Nintendo.
17: Juste dans des cafés.
0: Ok. Alors les ordinateurs savent-ils plus à jouer qu'à travailler? Ou à travailler? Alors on va demander à Victor.
20: Les ordinateurs, moi, en ce qui me concerne, ça me sert vachement plus à travailler. Mm-hmm. Parce que les jeux, bon, je les fais. Bon, c'est vrai que ça me sert à jouer pour les tester, mais franchement, un ordinateur, tu vois, les jeux, moi, on avait calculé la fréquence avec mon prof d'IUT que je suis allé au passage et qu'il nous écoute.
0: Non, non, mais ça, les saluts, ah, là, les bonjours négatifs. Encore une fois. Ah. Bon, allez, hop, Victor dehors.
20: J'ai rien fait.
0: Hop. Allez, hop. Oh, c'est quoi
17: joue
0: là,
17: avec ordinateur,
0: mais,
17: là.
0: Ça est, mais ça y est, Gérard, il est parti.
20: Mais
0: oh,
20: non, non, non, non.
0: Musique.
17: Manu qui joue avec l'ordinateur.
0: Non, non, musique.
21: Attends, on a musique. Pas le temps de répondre à mes questions, Gérard.
0: Musique.
21: Gérard,
0: je commence pas comme. De toute manière, je fais une pause.
17: Ça y est, je crois que tu l'as zappé là. C'est bon, il a gerbé.
23: Mais oui, ça y est, c'était Victor, il est parti.
17: Il a gerbé.
0: Non, non, mais là, ça commence à bien faire. Tu me mets fil d'art maintenant. J'en veux plus, tu me mets fil d'art. Allez hop, fil d'art maintenant.
21: Gérard.
17: Ah, il y avait un mec qui jouait avec.
0: Fil d'art, tu me prends le standard, c'est tout.
23: Il veut plus de moi.
3: J'ai plein de boulot, je peux pas.
0: Non, moi je continue pas.
21: Gérard, tu renvoies Manu là ou quoi?
0: Oui.
21: Ah non, tous pour Manu. Manu.
0: Vas-y, vous êtes
21: merci. Mais arrêtez.
0: Musique, et tu me vires tout le monde. Voilà. Comme t'as l'habitude de virer tout le monde, toi.
4: Voilà, tout à fait, donc on tout continue. On continue sur l'informatique, donc on en était resté, donc on récupère Muguet.
17: Tu rappelles peut-être les numéros de téléphone?
4: Donc, si vous voulez continuer les débats, donc c'est participer au débat, c'est au 0803-08-5000 ouais. Et 0870-5000 et 3615, code fun... 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
0: Oh, t'as tout fait d'un coup.
4: 1,29€ la minute. Donc
23: bien joué, Gérard. Hein.
4: N'hésitez pas à appeler. N'hésitez pas. Et il y a Manu et
17: Ringo. Je crois que c'est 2,23€ la minute.
4: Au standard qui vous accueille les bras ouverts. Donc n'hésitez pas.
23: Ok. Bon, Gérard, oui. On accueille aussi avec les nanas, on accueille David, 23 ans, de Dijon.
5: Salut David.
23: Et on accueille Thierry, 21 ans, de Rouen.
6: Bonsoir tout le monde.
5: J'aime pas les paroles.
6: Bonsoir tout le monde.
4: Bonsoir. Salut.
6: Bonsoir Gérard.
4: Salut. Bon alors donc, les ordinateurs servent-ils plus à jouer ou à travailler? Alors Thierry.
6: Non, pas du tout. En fait, l'ordinateur sert beaucoup plus à travailler, à programmer. Bien sûr, en JavaScript ou Java tout court. Tout aussi bon. Pour les jeux, c'est clair que c'est...
23: C'est des logiciels, Java?
6: Non, c'est une source pour Internet, pour se procurer des pages web, enfin.
17: Mm-hmm. Ah, ok.
6: Un système, c'est... Et donc, plus pour jouer, non, je ne pense pas, non.
21: Oh, moi, je suis pas d'accord. Hein.
6: Non, tu achètes une PlayStation ou une Nintendo 64.
21: Non.
6: Tu t'achètes une Game Boy, et puis voilà. Mais sinon, je pense que PC est beaucoup plus nécessaire pour le travail.
4: D'accord, c'est bon, Thierry.
21: Voilà, ok. D'accord.
4: Tony, attendez. Tony, David.
24: Ben moi, je suis pas du tout branché informatique, donc.
21: Pourquoi t'es là?
24: Ben en fait, je suis là parce que je voulais parler à Gérard et puis je voulais participer au débat, mais.
4: Non mais attends, David.
24: Ouais.
4: David, c'est pas parce que tu veux me parler. Moi, je te demande de réagir sur les débats. Si c'est.
24: Ah oui, non. Bon, allez hop.
0: Manu.
4: Non, ça commence à bien faire là.
0: Manu, il y a quelqu'un qui joue aux jeux vidéo.
4: Non, là, ça commence à bien faire.
23: Hey, Gérard, comme tu l'as vu par toi-même tout à l'heure, ça vient pas de moi.
4: Ça commence à bien faire là.
23: Bah je sais bien, mais écoute, là ça vient pas de moi.
17: Tu te fous de la gueule du monde, Manu.
4: Non, mais là, je sens que tout à l'heure. Il n'y aura pas de deuxième débat, je vais me casser.
21: Ouais, ça vient pas de nous, hein. Calme-toi, mon GG.
17: C'est Manu. Hein? Manu, il appelle des copains à lui pendant qu'il est au laisser le standard.
4: Déjà, il y en a un, là. Ça m'étonnerait.
17: C'est des habituels, en plus.
6: Gérard, je voudrais réagir à propos de quelque chose.
4: Vas-y.
6: Bah, c'est Thierry, donc. Oui, ce que disait une fille tout à l'heure que...
4: Non, mais attends. Pour un son, Thierry, t'as répondu?
6: Ah d'accord, non mais c'était pour réagir parce qu'il y avait quelque chose que j'ai entendu et qui...
4: Ouais, alors vas-y, dis.
6: Non, c'est donc, il y avait une fille tout à l'heure qui disait qu'une fois qu'on avait internet chez soi, on restait bloqué chez soi et qu'il n'y avait plus de sociabilité, etc.
21: Ouais, c'est moi qui disais.
6: C'est pas du tout ça, parce que bon, une fois que tu... C'est pour les informations, c'est pas pour passer ta vie dessus, donc...
21: Non, mais moi
6: j'ai internet depuis un bon moment et je ne suis pas bloqué chez moi.
4: Et c'est pour ça que tu t'amuserais pas à m'appeler de temps en temps sur mon portable et que t'aurais pas eu mon numéro de portable.
6: Comme par hasard. Je sais que ton numéro de portable diffuse sur internet.
4: Ouais.
24: Mais j'ai le ton portable.
4: Non, mais alors c'est bon. De manière, Thierry.
0: Oui.
22: Je crois que David est amoureux de toi.
0: Ouais, non, mais attends, moi, je suis pas amoureux de lui, tu vois. Moi, j'aime pas les hommes. Ok.
24: Mais
22: Gérard, il voulait te parler spécialement et tout, donc je sais pas.
21: Gérard, c'est vrai que t'as une voix tellement sensuelle.
22: David, tu peux pas te prononcer, s'il te plaît.
24: Hein?
22: Tu peux pas te prononcer.
24: Ah si, moi, je suis follement amoureux de GG.
0: Ouais, c'est comment ton vrai nom?
24: David.
0: Non, non, tu me prends.
20: Ah, je suis sûr que lui, c'est un...
0: Attendez, stop, une question Minitel.
17: Non, c'est pas une question, en fait, Gérard, c'est Nathalie.
20: C'est une affirmation.
0: Ah, vos gueules, là, les deux mecs.
20: Ok, d'accord.
17: Donc, elle s'appelle Nathalie Christine Carole, ça, c'est ses trois prénoms. Elle a marqué les trois prénoms. Elle a 29 ans. Elle habite dans le département 52. Elle est prête à venir à Suresnes et elle dit qu'elle est prête à t'apprendre à jouer sur son ordinateur.
24: Ah.
17: Il a très peu de touches, deux sur les seins. Une sur le clito, une sur le nez, cinq sur chaque main, et la puce, c'est sa langue.
0: Oh là là. Non, mais dans ce cas-là, c'est comment son nom? C'est
20: comment?
0: Mais gueule un peu!
17: Nathalie.
0: Ah, si bon, Nathalie, tu laisses ton numéro, et puis si tu veux participer au deuxième débat, il n'y a pas de problème.
24: Ton numéro de portable, tu t'appelles directement, GG.
0: Non, mais attends, alors toi, Thierry et David, allez hop.
20: C'est lui, c'est David.
0: Les deux? Hop, les deux.
20: Hein?
0: Allez hop.
20: Charles, tu n'as rien dit, bah.
0: Il n'y a pas de bordel. Voilà. Donc, Estelle.
2: Oui.
0: Donc, les ordres. Je repose la même question.
2: Non, mais c'est bon, t'inquiète pas, je la connais, la question.
0: Voilà.
2: Donc, moi, je pense que ça dépend de l'utilisateur. Il y a des utilisateurs qui vont les acheter uniquement pour jouer, et puis d'autres uniquement pour travailler, et puis d'autres pour faire les deux. Donc après, il faut être taré pour mettre une plaque dans un PC uniquement pour jouer. À ce moment-là, tu mets 100 000 dans une...
0: Tu
2: dis ça à mon petit frère à ce moment-là, parce que lui, il a un PC dans sa chambre. Il a je ne sais combien de jeux qu'il a achetés. Il s'en sert uniquement pour jouer. Il a 16 ans, il s'en sert uniquement pour jouer, c'est clair.
0: Mais qui c'est qui a coupé la parole à Estelle au moment de parler? Comment?
2: C'est Muguet.
0: Muguet parle plus fort et je t'entends mal.
17: Muguet, parle devant ton combiné.
2: C'est Muguet.
0: Voilà. Alors, donc, tu disais Muguet?
2: Je disais que c'était idiot de mettre une plaque ou je sais pas combien. Enfin, moi, je sais que.
17: 100 000 francs.
2: Voilà.
17: Enfin, un million, c'est un million maintenant les ordinateurs, je crois.
2: Voilà.
22: C'est dans ces eaux-là.
2: Pour compter ça à peu près potable, il faut compter 10 000 francs. Et c'est idiot de mettre 10 000 francs dans un ordinateur uniquement pour jouer. Alors que ça permet de faire beaucoup de choses, bien plus intéressantes, mais très très intéressantes aussi.
0: Ok.
2: J'ai pas fini.
0: Oui.
2: C'est vrai que c'est intéressant de jouer, mais moi je pense une fois quand j'ai beaucoup travaillé dessus, que je suis un peu fatiguée pour me détendre, je joue un petit peu, mais je vais pas jouer pendant 10 heures d'affilée. Je joue pendant un quart d'heure, 20 minutes, ça détend. Et après je reprends ou alors j'éteins tout.
0: Ok. Cécile.
22: Ouais, ben moi.
0: Non, attends, Cécile. C'est bon, Estelle, elle a.
2: Ce que je voulais dire, c'est que tu vas quand même pas demander à un gamin de 14 ans qui a un PC de bosser sur son PC, c'est clair.
0: Bien sûr que si.
2: Il va penser qu'à une chose, c'est jouer. Non, c'est vrai, mon petit frère qui a 12 ans, il est constamment en train de jouer, le reste, il s'en fout.
0: Ok. Cécile?
22: Ouais, bon, moi, je dis qu'au fait, ça dépend des horaires.
0: C'est-à-dire?
22: C'est-à-dire que, je sais pas, le matin, t'as plus envie de bosser, l'après-midi, t'as plus envie de t'amuser, quoi. Donc, c'est une question de...
2: N'importe quoi.
22: Lever du coucher du soleil, quoi, c'est des horaires.
0: Je vois pas le rapport, hein.
2: Si, la position de la lune aussi, Gérard.
0: C'est des horaires. Non, mais dans ces cas-là, Cécile.
22: Oui.
0: Dans ce cas-là, si tu dis que ça dépend de la position du soleil, ouais. Dans ce cas-là, pourquoi pas avec les étoiles, on peut pas s'amuser avec les étoiles?
22: Pourquoi pas, si. Non, mais parler des horaires, Gérard. Ce sont les horaires à respecter, quoi.
0: Ouais, non, mais attends, mais moi, je vois pas le rapport, hein, là-dessus.
23: Gérard, excuse-moi, on accueille Ultraman, c'est un passionné d'informatique.
17: C'est Ultraman.
0: Non, mais là, ça commence à bien faire.
22: Salut, Ultraman.
20: Salut, ça va?
22: Alors, salut, Ultraman.
0: Non, mais il y en a qui s'amusent à faire les cons. Moi, ça va aller vite.
23: Ça vient pas de là, hein. Ça vient pas de nous.
0: Non, ça vient pas de nous. Bien sûr, tu crois que je virais. Alors, c'est qui, là?
23: Mais ça vient pas de nous.
20: Regarde, je suis nous. Qu'est-ce qu'il dit?
23: C'est Olivier qui joue avec les boutons.
17: Je fais rien, moi. J'ai les mains ici.
0: J'ai demandé que la nana qui veut participer à l'informatique, elle voudrait être appelée quand même.
23: Oui, mais on n'arrive pas à la voir.
0: Ah ben alors qu'elle raccroche son numéro.
17: Ah donc attends, il y a sur Minitel, il y a donc 3615 sur la radio, il y a Manu qui donne le serveur des chats de la loco, donc c'est www.
0: Ouais, ben c'est bon, c'est pas la peine de jouer là-dessus. Donc Ultraman, là.
20: Ultraman.
0: Ouais, Ultraman, alors vas-y.
22: Hello, Ultraman.
20: Oui, mais quand j'étais au standard, j'ai pas entendu les questions.
0: Oh non, non, non,
17: C'est pas grave, tu réponds comme ça. Moi non plus, j'écoute pas ailleurs.
22: Bah pose ta prochaine question, Gérard.
20: Ouais, pose ta prochaine question, Gérard.
0: Non, non, mais pour l'instant, tu réponds, t'as très bien pu entendre la... Tu peux très bien écouter la radio en appelant la radio.
20: Ouais, mais attends,
0: En appelant le standard. Non, non, me prends pas pour un con, tu veux.
17: Te prends pas pour un con, Gérard.
0: Bon, non, tu m'y prends pas, tu m'y laisses. Alors si tu veux pas répondre, tu vas pas rester longtemps.
20: Je veux pas répondre, mais c'est pas la question.
0: Tu sais pas la question?
20: Non.
0: Mais t'es pas un habituel?
20: Non, je suis pas un habituel, non.
1: Non, non, non, Gérard, promis. Tu veux son numéro de téléphone?
0: Non, non.
1: Tu veux le comparer
0: alors
1: avec
0: les autres? Alors dans ce cas-là, tu lui demandes quand il appelle le standard s'il écoute pas la radio.
1: Mais oui, mais s'il écoutait, mais c'est parce que
0: il écoute la radio.
1: Non mais Gérard, laisse-moi finir.
0: Des deux... Et alors, attends, non mais il y a un truc ultra-balle.
17: Attends, vas-y Gérard.
0: Ultra-balle.
20: Ouais.
0: Hey, il y a un truc que j'arrive pas à comprendre.
20: Ouais.
0: C'est que tout le monde a compris la question, il y a que toi. Donc t'as deux combinés,
1: avec moi.
0: Tu te les mets sur les oreilles.
22: Okay. Gérard, je vais lui répéter la question si tu veux.
20: Ouais, vas-y.
0: Hein?
22: Alors, l'ordinateur, est-ce que ça sert plus à travailler ou à jouer?
17: Au niveau de la différence d'âge.
20: Moi je trouve qu'un ordinateur, ça sert quand même plus à travailler.
0: Voilà.
20: Y a plein de logiciels qui ont été mis au point, plein de traitements de texte, plein de trucs pour faire des graphiques. Mm-hmm. Et je pense pas qu'un ordinateur, si on a sorti des imprimantes, des scanners et tout ça, je pense pas que ce soit fait pour faire des jeux. Donc, à mon avis, un ordinateur, ça sert plus à travailler qu'à jouer.
0: Ok.
22: Donc, je peux répondre?
0: Ouais, c'est qui?
22: Christina.
0: Oui, Christina.
22: Ouais,
0: ah ouais, ben, y a que toi qui a pas répondu à la question, malheureusement.
3: Tout le monde, hein.
0: Donc, vas-y.
3: Allô?
0: Oui, je t'écoute.
3: Oui, moi, je voulais dire que c'est vrai qu'il sert plus à jouer. Mais à travailler, excuse-moi. Ouais. Mais la plupart des gens que je connais qui travaillent dans des bureaux, la plupart du temps, ils jouent quoi.
0: Ouais, bah ça.
3: Pour passer le temps.
0: Ouais, mais je pense qu'à mon avis, je pense que Ultraball maintenant qui a compris la question, SL, Christiana, Cécile, et Muguet,
1: Gérard et Hakim. Hakim qui vient d'arriver.
20: Salut Hakim.
0: Tu me refais une fiche. Donc moi je pense à mon avis, je sais pas ce que vous en pensez, mais à l'heure du déjeuner, je pense que y en a qui s'amusent à faire des jeux dessus.
3: Mais même pas qu'à l'heure du déjeuner, hein.
20: Gérard, c'est
3: même pendant les heures de boulot. Hein. Oui, pendant les heures de boulot, hein.
22: Mmh. Moi quand je suis au restaurant, j'ai mon petit ordinateur portable et puis je m'amuse, hein.
20: Gérard,
3: ouais, ça s'appelle une Game Boy.
17: Moi c'est aux chiottes.
20: Gérard, c'est Ultraman.
0: Ouais.
20: Pour te donner un exemple, moi en ce moment je fais un stage à France Télécom.
0: Mmh.
20: Et le midi, pour décompresser, tous les PC de réseau sont reliés entre eux et puis on joue aux démineurs.
0: Mmh.
20: Tu vois, c'est pour ça. Les jeux, ça sert à décompresser, quoi. Mais tu vois, comme je te disais tout à l'heure, ça en a sorti des scanners, des imprimantes, des modems pour se connecter au réseau téléphonique. Je pense pas qu'un ordinateur soit fait pour jouer. Pour ça, il y avait Nintendo.
3: Ouais, d'ailleurs, à ce sujet, il faudra m'expliquer la règle du démineur parce que j'ai rien compris. Hein.
0: Ok.
20: Je peux l'expliquer, Gérard?
0: Non.
20: Pour antenne, alors.
0: Ouais, tu.
3: C'est hors antenne, comme le nom du logiciel qu'on m'a toujours pas donné.
0: C'est qui a demandé ça, là?
3: C'est Muguet.
0: Ah, c'est Muguet? Toi, tu veux beaucoup de choses, hein, Miguel.
3: Eh oui, mais...
20: C'est normal, Orantenne, c'est un logiciel pirate qui a été fait par Crisis de Poitiers, donc tu l'auras jamais. Hein.
0: Comment?
20: Je disais que Orantenne, c'est un logiciel pirate qu'elle ne trouvera jamais dans le commerce.
3: Ouais. Oui, celui-là ou un autre.
20: Bah, il faut trouver le nom de code. Je te conseille Pantatech, qui est pas mal.
3: Mais quel est le nom de code?
0: Bon, de toute manière, là, c'est...
20: Le nom de code, c'est MQX Libs.
3: Comment?
20: MQX Libs.
3: J'ai rien compris.
20: MQX Libs.
3: Ah, d'accord.
0: Non, mais à mon avis, il n'est pas tout seul derrière, il y a quelqu'un qui lui souffle. Hein. Ah, parce que j'entends des voix.
3: Bah, j'ai l'impression aussi.
20: Ouais, je suis tout seul dans une chambre d'étudiant. Là.
0: Ouais, c'est ça.
3: Tu te laisses déborder, reprends ton débat.
0: Donc, alors, pour ou contre l'Internet? L'Internet.
3: Pour.
0: Quand? Alors, attendez. Parce que là, on va demander aux spécialistes de France Télécom.
20: Ouais.
0: Comme ils s'amusent. Ouais. Qui nous donne des trucs bidons et qu'il a du monde derrière lui.
20: J'ai pas de monde derrière moi, Gérard.
0: Non, mais c'est pour ça. Mais amuse-toi avec les touches du téléphone.
1: Moi, Gérard, si je peux me permettre d'ajouter quelque chose. C'est pas bidon, hein, les noms du logiciel, moi je m'y connais un peu.
0: Mm-hmm.
1: Et le nom qu'il a donné, c'est vrai que c'est un vrai logiciel, quoi.
3: C'est quoi, parce que j'ai pas entendu?
0: Muguet...
20: Le logiciel, c'est MQX Libs. Tu peux demander à...
0: Ouais, celui qui s'amuse avec la touche du téléphone, il arrête, s'il vous plaît. Merci.
20: Oui, donc, tu voulais me poser la question, Gérard, pour ou contre l'Internet.
0: Ouais.
20: Bon, l'Internet, c'est bien dans la mesure où c'est le seul truc où on peut s'exprimer librement, où on peut faire circuler n'importe quel truc d'information.
0: Ouais.
20: Mais, t'arrêtes, putain.
0: Attends, pour l'instant, c'est pas toi qui commande Ultraball.
20: Je te donne un coup de main, Gérard.
0: Non, mais attends, tu permets?
20: Ouais. Bon, alors, comme je disais... C'est la libre circulation de toutes sortes d'informations. Bon, c'est sûr qu'il y a du cul, il y a des sectes, il y a n'importe quoi.
0: Et non, mais attends. Hey. Il y a certains trucs.
20: Ouais.
0: Que je veux bien entendre. Bon, celui qui s'amuse avec.
20: Je me reprends. Il y a du sexe, il y a des sectes.
0: Non, mais ça, tu vois. Non, mais attends. Dans ces cas-là. Oh.
20: Oui.
0: Oh, Ultraman.
20: Ouais.
0: Les sectes, j'en ai rien à foutre, tu vois.
20: Mais tu vois, il
0: non,
20: même,
0: mais ça, j'en ai rien à foutre.
20: C'est quand même sur Internet.
0: On en a rien à foutre. On en a rien à foutre,
21: ouais,
0: c'est tout.
21: Raison, j'ai...
20: Gérard,
0: on en a rien à foutre.
20: Je dis justement qu'il faut pas y aller. Et qu'il y a...
0: Oh, celui qui joue avec ça, avec les touches du téléphone, il arrête.
20: C'est Muguet.
0: Non, c'est pas Muguet. Moi. Attends, une tremaine, parce que tout à l'heure, c'est toi qui me l'as viré. Tu crois que je vais la virer pour ta gueule? Là, tu rêves.
21: Moi, je resterai là.
20: D'accord.
0: Bon. Alors Ultraman, je te préviens, c'est la dernière fois que je te pose la question pour ou contre Internet, mais je te préviens, tu modifies ce que tu dis,
20: alors,
0: parce que sinon tu gerbes.
20: Moi je suis pour l'Internet.
0: Alors pourquoi maintenant?
20: Je suis pour, parce que c'est une mine d'informations formidable, Gérard, tu trouves tout ce que tu veux sur n'importe quel sujet.
0: Mmh.
20: Mais par contre, il y a des trucs qui valent,
21: qui, là,
20: qui sont pas visitables, quoi, qu'il faut même pas visiter.
0: Ok.
20: C'est pour ça que... Je peux ajouter une dernière chose?
0: Vas-y.
20: Il faudrait qu'il y ait des comités de censure d'Internet, parce qu'il y a des trucs qui sont vraiment pas admissibles, quoi.
0: Ok, c'est bon.
21: Ouais, c'est bon. Hein.
0: Hakim?
7: Ouais.
0: Oh, tu travailles?
7: Je suis toujours présent.
0: Ouais, bah, tu réponds maintenant.
7: Bah, je vais répondre, moi, je suis pour Internet.
0: Alors, vas-y, pourquoi?
7: Bah, on peut faire beaucoup de choses dedans.
0: C'est-à-dire?
7: Bah, comme j'ai vu un petit peu partout, mettre de l'argent sur les comptes, patati patata, avec le
0: piratage
7: et tout ça.
0: Ah bon? Alors attends, t'inquiète pas, tu dis qu'on peut mettre de l'argent sur compte sur Internet?
7: Pas mettre de l'argent.
0: Ah si, je pense que c'est ce que t'as dit, j'ai très bien entendu, oui, je suis pas encore sûr.
7: Non, c'est ce que j'ai dit, mais je me suis mal exprimé, mais on peut transférer de l'argent.
0: Ah bon, ok, attends, peut-être que j'aurai confirmation par les bois.
21: Ah mais si, on peut, Gérard.
8: Mais si, Gérard,
21: les interchanges.
0: Alors, attendez 5 minutes, là, on va pas... Alors, Estelle, pour toi?
9: Estelle. Moi, je suis pour aussi.
0: Alors, pourquoi?
9: Ben, parce que, je te dis, comme je t'ai déjà dit tout à l'heure, c'est l'avenir.
0: Mm-hmm.
9: C'est vrai que tu peux faire beaucoup de choses avec Internet. Visiter énormément de sites, apprendre énormément de choses, dialoguer avec plein de monde, enfin bref, quoi, il y a possibilité infinie avec l'Internet, donc voilà.
0: Mmh. Et est-ce que tu penses que ce que dit Hakim, t'es d'accord aussi avec?
9: Mais ouais, bien sûr, déjà quand tu vois qu'au guichet de ta banque, avec le petit ordinateur que t'as au guichet, tu vois ce que je veux dire?
0: Mmh.
9: Bon, et ben là, tu peux faire des virements rien qu'avec ce petit ordinateur-là. Alors imagine sur Internet.
0: Oh, du calme au standard, là, s'il vous plaît, merci.
10: Ah, je vous tousse.
0: Non, mais vous vous calmez.
9: Le pauvre Foufou, il est malade.
0: Ah, oh, mais ils sont tous malades, ces bandes d'abrutis.
20: Gérard, c'est Ultraman.
0: Non, mais attends, pour l'instant, Ultraman, toi, ça commence à bien faire avec ta réaction.
20: D'accord.
0: Ok, tu laisses finir Estelle, ça.
20: Ouais,
0: ça... Ok.
9: Ouais, non, mais c'est bon, moi, j'ai fini, je te dis, donc, pour moi, ce qu'Aki m'a dit, c'est vrai, quoi, il n'y a pas de problème, on peut faire des virements sans aucun problème.
0: Ok.
20: Et il n'y a même pas que ça, parce que j'ai entendu dire, bon, je pense que c'est vrai, ça, on peut même ouvrir un exemple des boîtes, des entreprises, d'ici, on peut les ouvrir à l'autre bout du monde, par Internet, c'est l'avenir.
0: Mmh. Ok, Christana?
12: Bah, moi, je suis contre.
0: Pourquoi?
12: Parce que ça va supprimer beaucoup d'emplois, quoi.
0: Ah bah, ça... De manière, je pense que celui qui a inventé ça, je pense qu'il aura mieux fait de se casser une patte, hein, à mon avis. Hein.
12: Bah ouais, je suis désolé. Alors, il y en a plein de chômage. Il y a plein de chômage et puis tout le monde est pour l'Internet.
0: Mmh. Voilà. Donc, Cécile?
25: Ouais, mais Gérard, tu sais, en fait, une question. Est-ce que tu sais qui a inventé l'Internet, en fait?
0: Non, puis je cherche même pas à savoir.
20: Mais Gérard?
25: Ouais, bon,
0: mais minute, là, les deux mecs, arrêtez de dire Gérard, je sais que je suis là, mais laissez parler un peu les nanas, merde.
20: D'accord, mais attends, je veux juste m'exprimer, moi.
0: Alors, vas-y, dis, c'est qui?
20: C'est Ultraman.
0: Ouais, encore. Ultraman, tu commences à...
20: Je suis désolé, hein.
0: Ouais, mais tu commences à gonfler, hein. Alors, vas-y.
20: Bon, alors, je voulais dire que je suis pas tellement d'accord avec ce que tu dis, que le gars qui a inventé Internet aurait mieux fait de se casser une jambe, parce que... Enfin, je dois d'abord savoir c'est quoi ta définition pour toi d'Internet, Gérard?
0: Non mais attends, pour l'instant, j'ai pas encore donné ma réponse, donc si tu laisserais les gens un peu... Hein, s'exprimer...
20: Pour moi, Internet, c'est facilité d'utilisation et perte d'emploi. Rien d'autre.
0: Ouais, mais attends, bon, voilà, ça y est, t'es... Bon.
20: Ouais, mais attends, alors, Gérard.
0: Qu'est-ce que tu veux encore? C'est encore Ultraman, alors vas-y.
20: Il y a perte d'emploi, mais ça va quand même créer des emplois.
0: Mais non, ça va pas créer d'emploi, Brutu. Qui c'est qui fait du Larsen?
20: Gérard, il faut bien des gens pour héberger les sites internet, il faut bien des gens pour les concevoir.
0: Mais attends, mais de toute manière, ils se les conçus eux-mêmes.
20: Oui, mais
0: attends, sois pas bête un peu dans ta tête, toi.
20: Je sais pas, t'as des entreprises qui créent des emplois comme ça, qui proposent de créer des sites internet pour pas cher, ça crée des emplois.
0: Mais de manière bientôt, ça va ça, tout va être sur informatique.
21: Ouais, je suis d'accord avec toi, Gégé.
0: Tout sera sur informatique.
20: Mais tout y est déjà, Gérard.
0: Et alors?
21: Ouais, non,
0: et c'est pour ça que j'attends le chômage. Alors arrêtez vos conneries.
21: Gérard,
0: on
21: a... peux répondre.
0: Ok, on n'est pas là.
8: Quoi,
0: ah,
8: oui,
0: on n'est pas là pour faire un débat sur le chômage.
8: Oh,
0: ah, vos gars,
8: oh,
0: là.
21: Et maîtrise la situation, Gérard.
0: Moi, Céline.
21: Gérard, oui, je réponds, Gérard. Je suis pour l'Internet.
0: Ok.
21: Parce que je trouve que c'est un moyen de communication super, rapide. Mais le seul inconvénient, c'est que c'est cher, quoi.
20: Je peux donner juste un petit exemple.
0: Non, c'est bon, le
20: Ultraman. C'est pas moi.
0: Non, mais même Hakim, pour l'instant, vous arrêtez de. Muguet.
21: Moi, je suis plutôt mitigé.
0: Olivier, si tu t'amuses avec les boutons, tu as viré de la pro.
21: Tu joues pas avec les boutons, Gérard.
17: Il y a beaucoup de gens qui viennent.
0: Ouais, non, mais tu vas pas me faire chier longtemps. Hein.
17: Non, s'il te plaît.
0: La semaine dernière, c'était mieux que ça. Hein,
17: ça s'est bien passé.
0: Ouais.
17: Je t'ai manqué?
0: Non, mais c'était mieux que ça parce qu'on s'amusait pas avec tout ça. Hein.
17: Bah.
0: Alors cette semaine, tu vas pas faire comme pareil, tu vas pas faire comme le 97.
17: Ok, mon chéri.
0: C'est prévu que 98, ça arrive pas comme ça. Et je suis pas ton chéri, d'accord?
21: Oula.
0: Ok.
17: Ok, mon poule.
0: Alors on a un entendeur, salut. Mais tiens, prends ça dans ta tête.
8: Wow.
0: Ok. Yeah. Donc Muguet pour finir.
8: Ouais, quand même.
10: La Olive, tu fais moins le malin déjà.
0: Muguet.
21: Bah, je disais que j'étais mitigée parce que c'est bien. Je pense à petite dose et avec beaucoup plus de surveillance et de restrictions parce que il y a des choses pas jolies à voir.
8: D'accord.
20: Je peux donner un petit exemple.
21: Oui, tu l'as dit tout à l'heure, mais c'est l'inconvénient de parler en dernier parce que tout le monde a tout dit.
0: Voilà. C'est ça l'inconvénient du direct, c'est que je prends les gens comme je veux. Je fais parler qui je veux et si la personne.
17: Sur Minitel, il y a Patagone qui dit que c'est une femme et qu'elle t'adore.
0: Non, ben, qu'elle laisse son numéro, on verra.
17: Tes débats.
20: Attention,
0: oui.
21: Ah, je vais te demander, est-ce que t'es bien hétérosexuel?
0: Qui c'est qui demande ça?
21: C'est Cécile.
0: Ouais,
17: bah oui.
21: Ah, parce que je sais pas, il y a des rumeurs qui courent que tu t'aimerais les hommes.
0: Attendez, hey, Cécile.
21: Est-ce que tu es bisexuel?
0: Attends, Cécile.
21: C'est sur un magazine, hein, donc.
0: Ah ouais, dans quel magazine?
21: Je sais pas, au Momag, je crois.
0: Ah ouais, au Momag. Alors, ouais. Je vais te dire une chose, tu vois, tu continues encore de parler, encore une fois, d'un truc comme ça.
21: Ouais.
0: Tu vois, tu sais ce que je vais faire? Tu vas retourner au standard.
21: Non, mais c'est rare.
14: Mais il a déjà dit, Gégé, que t'es hétéro.
21: Oh, je vais me laver.
0: On est clair, c'est bien clair.
20: On parlait pas d'informatique.
15: Ouais, on parlait d'informatique au départ.
0: Oh, non, mais attends. Moi, je réponds quand même à Cécile.
21: Je me renseigne, Gérard.
0: Ouais, bah.
14: Il faut écouter la radio.
0: Ouais, bah, t'écoutes bien là. Écoute bien là ce qu'on dit.
10: Oui.
21: Ok, c'est bon, Gérard. C'est bon.
0: D'accord.
20: Tu peux parler à Ultraman pour arrêter avec votre Larsen? Pour son truc, là, il a dit que ça créait pas le chômage, Internet.
0: Alors, vas-y.
20: Un exemple, juste un petit exemple. Il y a un petit bureau, une petite entreprise, il y a une comptable qui va tout gérer par ordinateur. Et s'il n'y avait pas l'ordinateur, il y aurait combien de comptables?
0: Non, mais attends.
14: Ouais, mais tout à l'heure, t'as dit que t'étais pour.
0: Ah ouais.
20: Non, je suis pour.
0: Ouais, mais attends.
20: Et
0: Hakim.
20: Ouais.
0: C'est toi qui poses ça, cette question. Oh! Eh, vous vous réveillez là quand je vous demande quelque chose?
21: Ouais, mais t'as demandé à Hakim, hein.
0: Alors c'est Ultraman.
15: Non, c'est pas moi, c'est Hakim qui a parlé.
0: Non mais attends, vous foutez de ma gueule tous les deux.
15: Moi je reste sur ma décision, Internet ça va.
0: Non, foutez-vous pas de ma gueule. Vous êtes deux mecs, sur les deux mecs, il y en a bien un qui vient de dire qu'il y avait une compta avec et puis tout ça.
15: C'est Hakim.
0: Et alors, quand je te demande quelque chose, tu peux répondre?
21: Ouais, on obéit.
20: Oui, chef.
0: Bon allez, Hakim, tu dégages. Allez hop, Hakim dehors. Hop,
10: d'ailleurs, on a quelqu'un à la place, hein, tout de suite. Oui, on accueille, voilà, qu'est-ce qui se passe? On accueille Gilbert, 30 ans.
21: C'est l'alerte au feu.
10: Gilbert, 30 ans de Lyon.
21: C'est l'alerte au feu,
18: Bonsoir.
21: Salut.
0: À la place.
18: À la place
10: d'Estelle, qui est partie.
21: Salut.
10: Qui était fatiguée.
20: Toujours là, alors?
5: Bah, moi, je vais aller prendre une douche. Hein.
0: Estelle ?
23: Non, elle est partie.
1: Elle est partie.
0: Putain, vous raccrochez au nez des gens comme ça, ça commence à me faire chier.
5: Ouais, c'est
23: d'accord, durant, c'est nous, Gérard.
20: Muguet, t'es toujours là ?
5: Muguet, toujours là.
0: Voilà, mais attends, pour l'instant, Muguet, tu laisses tranquille l'Ultraman, d'accord ?
1: Bon, on en est où, Gérard, dans ton débat, là ?
20: Pose une question, pose une question.
1: Pose une question, Gérard.
0: Ouais, bah, Ultraman, tu vas vraiment dire ton nom parce que tu t'appelles pas Ultraman, d'accord ?
20: Non, c'est Gérard. Mon prénom, Ultraman.
5: Gérard.
0: C'est qui ?
20: Tu veux mon vrai prénom, Gérard ?
0: Ouais, c'est bon, laisse-moi finir. Qui c'est qui veut savoir quelque chose ?
5: Non, moi je voudrais vraiment hors antenne, si c'est possible, avoir Ultraman après pour qu'il me donne des trucs de logiciel.
0: Qui ?
5: Ben moi.
0: Qui moi ?
5: Muguet.
0: Ouais, mais Muguet, mollo toi.
20: Bon, on s'en fout, on s'en fout.
1: Reprends le débat, Gérard.
5: Reprends le débat.
1: T'en es où dans tes questions ?
5: D'accord. Quelle question, Gérard ?
0: Bon. Donc on va faire. On va mettre un disque là.
1: C'est quoi la prochaine ? Alors. Ah,
0: la prochaine, c'est. Non, non.
5: Oui.
0: Un ordinateur compte-t-il plus vite que vous ?
20: Que toi, ouais, sûrement.
0: Attends, c'est qui, toi ?
20: Ultraman. Non, c'est faux, c'est faux.

0: en face.
1: Allez, Gérard.
2: Tu mets qu'un disque.
0: Bah oui, je mets qu'un disque.
3: Mais arrête de passer ton temps standard. Allez,
0: alors je vous explique, parce que quand même Gérard, pendant qu'on prend les disques, il est en train d'essayer de draguer.
4: Tu passes ta vie avec les auditrices.
0: Et puis voilà, donc il fait même pas attention. Dès qu'on est plus là, t'es perdu. Non, mais dès qu'on est pas là, t'es perdu, quoi.
4: Ça, c'est clair.
0: Tu passes ton temps à vouloir qu'on s'en aille, mais finalement.
1: Gérard.
0: Non.
1: Ah non, non.
0: Ah non.
1: Censuré.
0: Allez, travaille.
1: Bon, alors, un appui.
0: Travaille.
1: Bon, Ouais, on accueille Muguet, Céline.
5: Oh, on entend mal, hein.
6: Mais j'entends rien.
5: Olivier, je t'aime. Ah non.
1: Oh, qui c'est qui vient de dire ça, là?
6: Olivier, je t'emmerde.
1: Bon, alors, Gilbert, tu dégages.
5: Manu, je t'aime.
1: Gilbert, tu dégages.
6: Non, c'est pas Gilbert, c'est Ultraman. Non.
1: Eh ben, Ultraman, tu dégages. Ah ben, c'est bien, Ultraman, tu dégages.
6: C'est pas moi.
0: Non, Gérard.
1: Non.
0: On pose la question, donc c'était quoi? C'était
1: non, mais attends, Ultraman, il a dit, Olivier, je t'emmerde.
6: Ouais, moi, dans ce cas-là. J'ai entendu.
1: Tu dégages. Non, mais moi, c'est bon, ça va vite.
6: Allez, hop.
0: Non, mais je l'excuse.
1: Non.
6: Non, il n'y a pas
1: d'excuse. Non, il n'y a pas d'excuse avec moi. C'est pas. Hop, terminé. Ultraman, bonne nuit.
6: Bonne nuit, Ultraman.
5: Olivier, je t'aime. Manu, je t'aime.
6: Olivier, je t'emmerde.
1: Gilbert dehors.
6: Non, c'est pas moi.
5: Ultraman, hein. C'est Daniel.
6: C'est Ultraman, il avait.
1: Hey, vous commencez à me percer. C'est clair. Alors, les mecs, vous avez commencé à fermer vos gueules.
5: Gilbert, ouais.
1: Ouais. Parce que tout à l'heure, le deuxième débat, il n'y en aura pas.
5: Ah non, Gérard. Ah non, Gégé.
6: Ouais. Tu serais pas un peu antisémite, Gérard?
1: Qui c'est qui dit ça?
0: Alors là, non, attention.
6: Ultraman, toujours.
1: Eh ben Ultraman, tu dégages maintenant. Allez hop.
4: Mais ça y est, il est parti.
1: Non, il est encore là.
4: Mais il est parti, Gérard.
0: C'est pas lui.
1: C'est qui?
0: C'est Tony.
6: Mais non, rien à voir.
1: Il est pas là, Tony.
0: Non, c'est Gilbert. C'est David alors.
6: Je suis en train de dormir.
1: Allez hop. Non.
0: Non mais c'est des habituels.
1: Moi je continue pas. Non, je reprends pas.
0: C'est des habituels.
1: Je reprends pas le débat.
5: Gérard, je peux répondre.
0: Ultimatum.
1: Je reprends pas le débat comme ça.
2: Y a plus de mecs là.
4: Y a plus de mecs, Gérard. Parle-leur, tu verras.
1: Gérard.
5: On est toutes là.
7: Gérard, je veux répondre.
5: On est tous.
1: Alors,
5: on est là pour toi.
1: Virginie.
5: Oui.
1: Ça va, le... Tristana.
8: Oui.
5: Oui.
1: Céline.
5: Oui, je suis là.
1: Et Muguet.
8: Oui.
1: Ok. Donc, la question, c'est pas la peine d'essayer de me mettre des mecs, ils vont virer avec moi.
5: Olivier, je
4: sais. Tu veux plus de mecs? Ah, bah, qui dit plus de mecs dit plus de nana. Hein.
1: Oh, ah, bah, attends, tu permets? C'est moi qui commande.
4: Ah, oui, mais on peut pas faire un débat sans mecs.
1: Attends,
4: ça, tout le monde
1: dans
4: te dira.
1: Attends, dans ce cas-là. La semaine dernière, les débats sont mieux passés qu'avec toi. Cette semaine, c'est le vrai bordel.
4: Ah, mais il y avait des mecs.
1: Ouais, mais quand je demandais quelque chose à
0: Pilar,
1: c'était fait.
4: Eh ben moi aussi, c'est fait. Il n'y a plus de mecs à l'antenne, là, Gérard. C'est seulement que tu m'en veux personnellement.
0: C'est Fun Radio, il est 2h07.
4: Je peux pas leur parler de parler en même temps, Gérard.
1: Hein? Dans ce cas-là, vous faites votre boulot.
0: 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Voilà. Gérard, c'est à toi, on est à l'antenne.
1: Un ordinateur compte-t-il plus vite que vous? Alors, Virginie.
7: Bah, d'après moi, ouais, quand même un peu.
1: Pourquoi?
7: Bah, parce que c'est son devoir de calculer plus vite que nous.
1: Dans quel sens?
7: Dans tous les sens, quoi. Essaye de faire un programme à côté d'un ordinateur. L'ordinateur, il va le faire en 30 secondes, que toi, tu vas galérer pendant 2 heures, quoi, surtout. Toi.
1: D'accord, ok. Ouais, ben, je crois qu'il y a quelqu'un qui répond aussi en même temps. T'as pas quelqu'un derrière toi, Virginie?
7: Non.
1: C'est bizarre parce que... J'entends certaines voix derrière toi quand même, hein.
7: Non, mais parce que moi, je suis dans une autre pièce. Dans d'autres pièces, il y a d'autres personnes qui parlent, donc c'est pour ça.
1: Ben, si t'as des échos, c'est pas la peine, hein.
7: Ben, j'ai pas d'échos.
1: Christina.
5: Oui, ben moi, je voulais dire que ouais, c'est plus rapide que nous, quoi.
2: C'est bon.
1: Voilà, là, Olivier a été chercher son portable. Il me le fait voir, donc apparemment, il y a des jeux dessus. Donc, alors, Christina, donc pour continuer.
5: Ouais, je disais qu'elle avait raison, parce que bon, bah, quand t'as des multiplications de milliards et de milliards, t'as pas t'amuser à les faire, quoi.
1: Ouais, mais dans ce
5: sens. Tant que tu mets peut-être un quart d'heure, alors que l'ordinateur, il te fait en une seconde.
1: Oh!
5: Il y a quelqu'un qui part derrière moi, là.
1: Oh, Virginie!
5: Tant que je fais
1: quoi. Bon, ouais. Tu me prends Virginie, là, tu me
4: l'as. Ça y est, elle est partie. D'ailleurs, on a une question qui vient de nous arriver au standard, Gérard, pour toi. On nous demande, donc, David de Clermont-Ferrand nous demande si le PC Neutron 13 Pentium, il est plus puissant que le PQ526 ou pas. Donc, il voulait savoir ce que t'en pensais, quoi.
1: Alors, attends, le PQ, c'est pour sortir le cul, donc. Sa question, elle est bidon.
4: C'est un modèle de portable.
1: Non.
5: Gérard, PQ, ça veut dire personnel.

0: distributeur.
1: Exactement.
2: D'accord. Donc Virginie, tu me la calmes parce qu'elle a du monde derrière elle, c'est pas la peine qu'elle continue.
1: Ouais, ça y est, elle est partie, elle est partie.
2: Donc Christina, t'as répondu à la question.
0: Oui, j'ai fini, ouais.
2: Donc Cécile.
3: Ouais, ben moi je dis qu'au fait, ouais, ça calcule plus vite que nous. Parce qu'au fait, l'homme a créé la machine pour qu'elle le surpasse, quoi, dans tous les domaines. Mm-hmm. Donc en ce qui concerne les calculs, ouais.
2: Mm. Ok. Ça va plus vite. Donc Muguet.
4: Ben ouais, ils ont tout dit, hein.
2: Non mais toi tu peux... Non mais... Il y a Muguet, essaye de te creuser la tête.
4: C'est vrai Gérard, quoi. À chaque fois je passe en dernier et puis ils ont tout dit. Alors au lieu de répéter tout ce qu'ils ont dit, je dis oui.
2: Eh, vous vous calmez là au standard ou quoi?
1: Tu veux qu'on fasse notre boulot maintenant? On les prend, hein. On gère, hein. D'ailleurs, en parlant de ça, on accueille Laurent, 26 ans, de Nice.
5: Bonsoir Gérard. Bonjour, bonsoir tout le monde.
6: Salut Laurent.
5: Ça va Gérard?
6: Bonsoir Laurent de Nice.
5: Ouais, Laurent de Nice, 26 ans.
2: Salut.
5: Donc Gérard, je peux répondre à la question?
2: Oui.
5: Bon, alors en ordinateur, ça calcule.
6: Mais à chaque fois que je réponds, moi, il y a quelqu'un pour parler à ma place.
2: Hein, attends, Laurent, tu permets, parce que Muguet, elle a quand même pas fini.
6: Ouais, c'est vrai que les mecs, ils interrompent tout le temps. Hein.
2: Muguet, Laurent, s'il te plaît, tu te calmes.
5: Ouais.
2: Hein, tu laisses finir Muguet de parler.
5: D'accord.
2: Parce que la pauvre va finir toujours la dernière et tout le monde lui prend la parole.
5: T'es capable de la mettre derrière?
2: Mais attends, je fais ce que je veux, d'accord?
5: Bon, d'accord, excuse-moi, Gérard.
6: Bon, vas-y, Muguet.
2: Je vais dire une chose, Laurent, si ça te plaît pas que je pose les questions aux nanas, bah dans ce cas-là, t'appelles pas.
6: Ok. Merci,
5: Gérard.
2: Donc, Muguet, si tu veux répondre.
4: Ben, alors, il y a des ordinateurs, des PQ qui calculent vachement vite.
2: Mm-hmm.
4: Y en a d'autres qui vont moins vite parce qu'ils sont moins performants, mais il y a des PQ qui sont très performants et ça va très vite. Voilà.
2: D'accord. Donc, Laurent.
5: Ou alors en Gérard, un ordinateur ça calcule beaucoup plus vite qu'un homme, et je vais t'expliquer pourquoi, comme ça tu sauras un peu plus sur l'informatique, d'accord?
4: Moi je vais chercher des trucs.
6: Bon, bah, moi je vais aller faire des cours pendant ce temps-là.
2: Non mais.
6: Hé,
2: Laurent!
5: Ouais.
2: T'essayes de faire vite?
5: Mais t'inquiète pas, ça va être vite fait. Tu vois, un ordinateur ça tourne par exemple le PQ 133 tourne à 133 MHz, ça veut dire qu'il fait 133 millions de calculs par seconde. Tu te rends compte?
2: Mmh.
5: Tu fais pas 133 millions de calculs par seconde. Donc oui, les ordinateurs calculent bien plus vite que nous.
7: Dans ce cas-là, t'appelles pas. Okay.
2: D'accord.
6: Allô.
2: Merci pour la double voix, Olivier. Non, mais c'est pas la peine de me mettre ça dans les oreilles. Hein.
5: Olivier, arrête avec les boutons.
2: Gérard, là, merci.
1: Gérard.
8: Je joue avec ton
1: accueille, on accueille Darwin, mais c'est un peu particulier. Il appelle des États-Unis et il nous capte justement grâce à Internet de là-bas. Il veut nous parler de tous les programmes informatiques qui osent être et qui arrivent pas en France, en fait.
2: Ouais, mais que ça dure pas.
1: Non, t'inquiète pas, tu vas voir, c'est...
2: Alors, vas-y.
9: Hola.
1: Oh, la liaison satellite, elle est pleine.
10: Hello.
11: Hello.
10: Oui, yes. Hello, everybody. Hello.
11: How are you?
12: Yeah, how are you?
10: Very fine. Je parle un tout petit peu français.
12: Moi, j'ai même anglais que tout à l'heure.
10: Est-ce que tu me comprends?
5: If you want, I can. You can speak English and I translate to Gérard in français.
12: Moi, je peux translate.
10: Yeah, well.
5: Je fais la translation.
10: Ok, very well.
2: Non, attends, Laurent.
5: Ouais.
10: Yeah.
2: Pour l'instant, tu te calmes.
10: Yeah.
2: Attends. Yeah. Oh.
13: Ah, il y a son métal et à Bruce Lee qui dit qu'il a vu la personne qui a mis la lettre dans la boîte à lettres de GG. Il y a beaucoup de monde sur Minitel, sur 3615 sur la radio.
2: Ça, j'en ai rien à foutre.
10: Oh, yes.
2: Muguet.
12: Oui.
10: Yes.
2: Ouais, attends, une minute. Muguet, tu comprends un peu l'anglais?
13: So, what do you want to say?
10: What do you want, Gérard?
2: Attends, Muguet, tu te permets, Olivier?
12: Gérard,
2: la liaison satellite.
12: Il y a de la
13: future,
12: hein.
13: Hello.
10: Ok.
2: Bon, Muguet, essaye de me traduire ça.
10: Gérard,
12: mais
10: if you speed, please, because it's very cher, l'internet.
13: Yes,
2: okay. Non, mais attends, il parlait aussi bien français que moi, je suis...
1: Non,
2: allez hop. C'est bon, c'est pas la peine, ils s'amusent là.
1: C'est obligé qu'ils soient aux États-Unis parce que quand je l'ai rappelé, j'ai fait.
10: Oui,
2: c'est ça. Mais c'est bon.
12: Non, c'est même pas. Tu parles en anglais, hein.
2: Non, mais je.
10: You translate?
5: I translate.
12: Oui, je translate.
10: Ok.
5: Mais, Muguet, je peux transférer, j'ai une maîtrise de 2 ans de langue d'anglais. Donc.
2: Non, mais attends, toi, Laurent, je ne sais pas appeler Potsdam. Quand je t'appellerai Potsdam, tu sortiras du soudi. Ok.
10: Ok.
2: J'ai demandé à Muguet, je t'ai pas demandé à toi.
5: Gérard, ça va aller beaucoup plus vite.
10: Oh, ouais, hein,
2: je t'ai pas demandé à toi, Laurent, tu la fermes.
10: Here we go.
5: Alright.
10: Ok, Gérard. Ok, in English.
12: Oui.
10: Yes. What do you want when you contented in your face?
13: Donc, normal, il a demandé.
2: J'ai entendu contentige.
13: Non, pas du tout.
2: Allez hop, c'est pas le thème du débat. Dehors.
1: Je pense que ça veut pas dire la même chose en anglais.
12: Non, ça veut pas dire la même chose.
1: Allez, assure, Gérard. Attends, écoute, Muguet, 30 secondes. Tu voulais dire quoi?
2: Ça veut dire quoi?
12: Non, parce qu'en anglais et en français, il y a beaucoup de mots qui se ressemblent phonétiquement. Mais ça veut pas dire pareil, faut pas se méprendre.
10: Hello.
12: What do you want with your cotton sheet in your face?
10: Yes.
12: Bon, il demande si l'ordinateur que tu as eu quand tu as hébergé quelqu'un.
10: Ouais.
12: Si tu t'en es servi pendant longtemps.
10: Ouais, exactly. Gérard, please.
12: Gérard.
2: Oui.
10: It's darling.
12: Gérard. Tu as entendu la traduction ou pas?
2: Non.
10: You suck and not you suck, no.
12: Il demande quand t'as eu un ordinateur chez toi.
2: Ouais.
12: Si tu t'en es servi pendant longtemps ou pas?
2: Non, je m'en suis pas servi longtemps.
10: All right.
2: Mais merde, Laurent, ferme ta gueule un peu. Et allez, hop, c'est bon.
10: It's the internet.
2: Non, mais il s'amuse avec quelque chose derrière lui.
1: C'est la liaison satellite.
10: Here we go.
2: Yeah. Allez, il reste plus qu'un quart d'heure, il reste trois questions. Allez, hop.
10: Non, mais c'est bon.
13: What did you feel?
2: Merde.
10: Six minutes.
2: Yeah.
10: Okay. You want to
2: serve the water? Merde, il reste trois questions, il est 2h15, je vais.
13: Wait.
10: You want to serve the water?
2: Oh, merde.
12: Vas-y, Gérard, pose ta question.
2: Alors, l'informatique facilite-t-elle la vie? Alors, Laurent, comme t'as une grande gueule.
5: Une grande gueule et je l'assume. Oui, l'informatique, ça facilite.
2: Ouais, t'as une grande gueule, tu l'assumes, et ben maintenant tu vas répondre, mais tu as abrégé vite fait tes questions.
5: Alors, j'abrège vite fait mes questions. L'informatique, ça facilite la vie dans la mesure où t'as quelque chose à taper, tu peux le rendre vite fait, propre, bien imprimé sur une imprimante, tu peux scanner des photos, donc oui, ça facilite la vie, oui.
2: D'accord.
5: Ça te va?
2: Bon, Olivier! Oh, Olivier, au lieu de jouer, là,
13: je jouais.
2: Ouais. Mais t'es pas là pour jouer, t'es pas payé pour jouer. T'es payé pour écouter un peu ce qui se passe.
1: Gérard, excuse-moi, j'ai une autre question qui m'est arrivée du standard là. Les Américains ont-ils plus de chances de posséder le logiciel ID Band Speedly que les Français? Darwin pourrait peut-être me répondre.
2: Mais attends, qu'est-ce qu'il fait encore là? Je t'ai dit de s'inquiéter. Moi je
1: peux dire une autre question.
2: C'est simple, c'est la dernière question, comme ça, ça va aller vite.
10: Gérard.
1: Je voulais te demander si tu connaissais le logiciel ID Band Speedly.
2: Je ne connais aucun logiciel, ok? C'est pas la peine de
1: continuer. Non, mais je pensais.
2: C'est tout. Donc, Christina. Attends, si je connais pas grand chose, tout à l'heure, tu as gerbé, toi. Tu vas voir si je connais pas grand chose.
5: J'ai rien dit.
2: Attends, Laurent, tu fermes ta gueule. Oh, je sens qu'il y a du monde. Il y a quelqu'un qui a du monde derrière lui.
5: Comme ça,
2: Ouais, alors Laurent, bonne nuit.
5: J'ai rien dit.
2: Ouais, non, mais t'as du monde derrière toi, ça t'apprendra.
5: T'as du monde derrière moi, putain, t'arrêtes, merde. Tu vois, ça t'apprendra à recevoir du monde, t'as qu'à rester tout seul.
2: Allez hop.
1: Allez. Chut,
2: bonne nuit pour lui. Christina.
12: Moi je suis d'accord avec Laurent.
2: Non, mais il est plus là maintenant, tu vois.
12: Il est plus là,
2: Ça y apprendra d'avoir du monde derrière lui.
12: Ouais, je disais que j'allais dire que c'était vachement mieux. Parce que quand tu veux écrire une lettre et tout ça, c'est vachement plus rapide, quoi.
2: Mmh.
12: Donc, ça facilite vachement la vie.
2: Donc, Muguet?
12: Ça facilite la vie, surtout quand on en a un.
2: Je vais pas te demander à toi la dernière, parce que sinon, tu vas me dire...
12: Je vais marronner et je vais être chiant.
2: Voilà. Comment?
12: Je vais marronner et je vais être chiant.
2: Non, mais après, tu vas me dire, je suis toujours la dernière et... Que tout le monde a répondu ce que tu voulais répondre.
12: Ça facilite la vie si on en a un et si on sait s'en servir.
2: D'accord. Et manque de peau, Cécile? Tu travailles, s'il te plaît,
12: Non, parce que j'écoutais attentivement ce que Muguet disait.
2: Oui.
12: Tu vois, c'est gentil. Donc, ça facilite la vie, sur tout point de vue, quoi. D'imprimer, taper des lettres, des PV, tout ça. Donc, c'est cool. Hein. Mais toi, qu'est-ce que t'en penses, Gigi?
2: Moi, personnellement, pour taper des CV, je veux bien, mais à une condition que j'en aille un. Hein.
12: C'est logique, hein.
13: De CV. De feuille ou de CV d'ordinateur?
2: Non, un ordinateur.
13: Tiens, voilà. Alors, on va taper ton CV. J'ai mon ordinateur sous.
2: Non.
13: On va taper le CV de Gérard.
2: Gérard,
13: tout le monde va t'aider?
1: On accueille Jean-Pat à la place de Darwin.
5: Ouais, salut,
1: pourquoi tu me regardes comme ça? Qu'est-ce que j'ai fait?
2: Mais après.
1: Bah voilà.
2: Allô ? Et c'est tout ?
1: Ouais. Bah oui, pour l'instant.
2: Allô ?
1: Oui.
2: Alors vas-y.
5: Je sais pas si on m'entend.
2: Si, on t'entend.
5: Ouais, salut, c'est Jean-Pat. Mmh. Bah moi j'appelle pas longtemps, je voulais juste te dire, bah écoute, je t'écoute depuis longtemps, mmh. Hein, les débats que tu fais, tout ça c'est génial. Et comme moi, bah j'ai des computers chez moi, je me suis amusé à créer, tu vois, avec des images de synthèse, tout ça, je me suis amusé à créer un petit personnage Gérard, et puis je le fais évoluer dans différents levels.
0: Niveaux comme tout le monde.
5: Ouais, voilà.
2: Attendez, taisez-vous les filles.
5: Ouais, il y a plusieurs niveaux, quoi, tu vois. Et donc le petit Gérard, quoi. Enfin, je t'ai jamais vu, donc j'ai dessiné un petit bonhomme comme ça avec une sale tête, quoi. Mmh. Et donc il évolue. Et par exemple, tu sais, il y a des trucs que tu dois, par exemple, quand tu, il doit ramasser des trucs pour faire des points, tu vois. Et par exemple, bon bah des fois, il se bat contre des méchants, mais il a toujours son coton-tige avec lui. Tu m'écoutes ?
2: Laisse-le parler.
5: Oh, tu m'écoutes ? Allô ?
2: Ouais.
5: Allô, ouais. Et donc je te dis, ouais, donc dans le jeu, il se met des cotons-tiges dans le cul et tout ça, quoi. C'est assez drôle comme jeu. Et je voudrais ton autorisation, bah déjà te le montrer et essayer de le commercialiser, pourquoi pas.
2: Alors, tu vois mon pote ?
5: Non, je suis pas ton pote, non, c'est juste Jean-Pat. Hein.
2: Ouais, ben, ouais. Tu vois ce que je veux te dire ?
5: Non, ouais, vas-y.
2: C'est con, parce que là, tu vois, là j'ai mis toutes les filles en antenne.
5: Ouais.
2: Et là, tu viens de dire ça devant plus de 2 millions et demi de...
5: Moi, on m'a dit que j'étais au standard et j'étais en antenne.
2: Eh ouais, non, mais manque de pote, t'es en direct sur l'antenne. T'es baisé, mon con.
5: Ah, ça m'est... Ah, non.
2: Eh si, c'est enregistré.
5: Mais c'est...
2: Eh ouais, t'es baisé, mon con. Ouais. Ah. Ça t'en prendra.
5: Ah bah...
2: Eh ouais, tu vois...
5: Attendez, Gérard.
2: Ah non.
5: Ah non, mais si t'es pas d'accord pour le commercialiser, ben je m'en fous, enfin je le fais tout seul, quoi.
2: Ouais, ben dans ce cas-là, attends, on va essayer de... C'est bien enregistré.
13: Ouais.
2: Oh putain !
1: La DAT, elle a pas marché ?
5: Bah voilà, bah tout simplement, tu vois.
8: Elle est arrêtée, la DAT.
1: Merde.
2: Putain, vous l'avez fait exprès ou quoi ? Olivier !
1: Ça c'est Olive, ça.
5: Oui.
1: Au lieu de jouer, là.
5: Gérard, dis-moi, tu m'as pas répondu.
8: C'est bon, c'est reparti.
5: Ouais, donc on peut commercialiser ou pas ? T'as pas résolu mon problème.
1: Tu pourrais nous expliquer, Jean-Patrick ?
5: Ouais, non, mais tout simplement, le jeu, je te dis, par exemple, le premier level... bon bah le gros monstre à la
2: putain,
5: fin, bon,
2: mais
5: tu vois, à peu près, j'imagine que tout le monde connaît les jeux, bon tu parcours, tu ramasses des bonus, tout ça, tu les cotons-tiges, et par exemple le premier level, bah il est obligé de coucher avec Christine pour passer l'autre level.
1: C'est bon, attends. Oui, vas-y Jean-Paul, pardon.
5: Ah pardon, je sais pas, ouais, je suis toujours au standard.
1: Bien sûr, t'es au standard,
13: vas-y.
5: D'accord, donc je te disais Manu.
1: Ouais.
5: Le premier jeu, le premier level, il est assez éclatant, quoi.
1: Ça consiste en quoi alors ?
5: Je te dis le. Bah,
1: tu dois rattraper la Christine.
5: Ouais, non, tu essaies de lui monter par derrière, quoi. Enfin, tu vois, c'est pas évident, quoi.
1: Ouais.
5: Bah, tu sais.
1: Faut que tu sautes, il y a des obstacles.
5: Ouais, niveau graphisme, j'ai pas eu assez de place dans l'écran pour la mettre.
1: T'as inclus les contons-tiges et la loco, tout ça ? C'est d'autres mondes ?
5: Bah, non, ouais, il y a d'autres mondes à la loco aussi. Ouais, enfin ça j'ai pris des photos quand parce que j'allais à la loco, puis bon je prenais des photos, celle le sait pas. Hein.
1: Ouais, bah oui, tu m'étonnes.
5: Parce que avec les images de synthèse, ça.
1: Ok.
5: Et donc, c'est assez éclatant, je vais te le passer. Déjà je te ferai une copie, je te le passerai.
1: Ouais, bah pas de problème, j'aimerais bien, ouais.
5: Là pour l'instant il est en noir et blanc. Et puis je vais essayer de le mettre en couleur, mais tu sais, quand t'es jeune t'as pas d'argent. Hein.
1: Ok, bon.
5: Je pense que s'il pouvait. Ah, je sais, comme il a pas mal d'argent, il sera, bah tu sais, c'est une vedette quoi.
1: Ouais.
5: S'il pouvait me sponsoriser, ça serait bien.
1: Ok, bah écoute, on va lui demander, hein.
5: Ouais, passe-moi l'antenne alors.
1: Vas-y.
2: Ouais, bah maintenant, t'es content de ce que tu viens d'annoncer ?
5: Bonsoir.
2: Oui.
5: Allô ?
2: Ouais.
13: Bonsoir, t'as l'antenne.
5: Ouais, salut.
2: Salut.
5: Ouais, c'est Jean-Pet, donc j'ai fait un jeu. Ah bon. Allô ?
2: Ouais.
5: Je t'entends pas là.
2: Non, mais tu m'entends pas, moi je t'entends. Donc dans ce cas-là, c'est bien, maintenant on va te laisser. On va te souhaiter une bonne nuit, puis
5: je suis encore au standard ou pas ?
2: Non, t'es à l'antenne là.
5: Allô ?
2: Ouais, t'es en direct.
5: Ah oui, d'accord. Donc ?
2: Donc, je te disais qu'on allait te souhaiter une bonne nuit, puis on te remercie pour tout ce que tu viens de dire. Maintenant, on sait que tu as t'amusé à te faire du blé sur mon dos, on a tout enregistré, mon pote.
5: Tu t'es
2: en direct sur l'antenne.
5: Ça te dérangera pas.
8: C'est pas vrai. Ça s'est encore arrêté.
2: Ouais, non, mais vous l'avez fait exprès. Alors, c'est bon.
8: Je suis là.
2: C'est bon. Moi, de manière, je fais les deux dernières questions.
13: Gérard, enchaîne sur la deuxième question.
2: Ça va, Gérard. Enfin, déjà, le mec, là, tu le bires.
1: Pas de problème.
2: Maintenant, tu me remets Christina, Cécile et Muguet.
1: Ça y est.
2: Donc, alors, les filles, qu'est-ce que vous en pensez de ce qu'il vient de dire ? Oh, Olivier, arrête de jouer, merde !
13: Attends, je joue, ça va, je vais perdre.
2: Ouais, mais attends, moi, pour l'instant, j'ai personne.
8: C'est l'informatique, ça.
0: Allô ?
2: Allez bien ! Okay.
8: Ah,
2: mais merde, tu te casses avec ton bordel, tu vas jouer dans ton bureau.
0: Véran,
2: Véran. Alors, Christina.
0: Oui, bah moi.
2: Cécile.
0: Oui, je suis
2: là. Et Muguet.
0: Oui.
2: Donc, qu'est-ce que vous pensez de ce que le mec il vient de dire ?
0: Bah, c'est des conneries. Bah oui, il est vraiment con. La foutaise, il est bête, stupide.
9: Il a rien d'autre à foutre, quoi.
2: Voilà. Ok. Donc, on va continuer avec vous.
0: Ouais.
2: Donc. Qu'est-ce qu'une disquette système ? Alors là, je vois pas du tout le rapport. Attends, on va demander à Olivier. Si Olivier, tu pouvais quand même m'aider au lieu de jouer avec ton ordinateur de merde.
13: Mais je vais perdre.
2: Mais j'en ai rien à foutre. T'es là quand même pour m'aider à gérer un débat, pas pour s'amuser.
13: J'ai la couleur.
2: Mais j'en ai rien à foutre.
0: Mais laisse-le gagner la partie, Véran.
2: Hein ? Voilà. Comme ça, il va s'amuser à faire des conneries et je crois que ça va être vous.
13: Alors, tu voulais. Merde, j'ai perdu.
2: Bon, ça c'est plus, Olivier. T'es même pas capable de t'occuper d'une DAT. Le mec, je suis sûr que tu l'as même pas enregistré.
13: J'y connais rien, mon DAT.
2: Ouais, tu connais rien.
0: Ouais, Gérard, je peux répondre. Gérard, pas
13: eu. Donc, Gérard. C'est quoi, Gérard ? Tu veux que je t'assure quoi ?
2: Ouais, qui c'est ?
0: C'est Cécile.
2: Ouais.
0: Tu veux répondre ? Mmh. Bah, je pense qu'une disquette système, c'est une disquette. Conformate et voilà quoi, c'est une disquette, voilà.
2: Pas du
13: d'accord,
2: tout. Pas du tout. Muguet ?
9: Ben moi je sais pas ce que c'est, je sais ce que c'est une disquette, mais pas une disquette.
1: Il y a, excuse-moi Gérard, 30 secondes, il y a Kevin donc, qui appelle pour répondre à ta question justement.
9: Kevin Gosner ?
11: Bonsoir Gérard, bonsoir les filles.
9: Kevin Gosner ?
11: Bon alors Gérard, une disquette système c'est très simple. Compte en PC à planter.
2: Non mais attends, pour l'instant. Je demande aux nanas ce que c'est, après tu vas me dire, tu vas peut-être pouvoir répondre.
11: J'ai la réponse exacte de toute façon.
2: Ouais mais tu permets, je demande aux filles quand même.
11: Ok, y a non malaise, Gérard, je vais me taper un petit Tetris en attendant.
2: Ouais ben...
11: je peux.
2: Et je sens que tout à l'heure tu as trop tapé le standard.
11: Ok, bah,
2: oh,
11: rien de mal,
2: ça va aller vite fait, bien fait avec moi là.
13: On pourrait peut-être se connecter sur le réseau, je pourrais jouer avec toi.
11: Ouais, attends, on
2: ouais, bah, dans ces cas-là, tu joueras pour le deuxième débat parce que je te veux pas si c'est pour faire ça.
13: Ah d'accord.
2: Ok.
13: Bon, je peux pas, j'ai pas le droit.
2: Donc,
13: sur Minitel, il y a Joseph qui t'aide. Il dit que la disquette système permet de mettre en mémoire de l'ordinateur ce qu'on appelle un bio, c'est-à-dire le langage.
11: Un BIOS.
2: C'est-à-dire donc, tu vois à peu près, Muguet, ce que ça veut dire ?
0: Non, bah ouais, c'est ça, quoi. C'est formater une disquette, hein.
9: Mais n'importe quoi.
13: Exactement.
11: Formater une disquette, ça veut dire l'effacer.
2: Ah ouais, ah non, attends, hé, là je vais te dire une chose, à mon avis t'es complètement à côté de la plaque.
0: Ouais,
2: c'est formater une disquette, pour moi c'est enregistrer quelque chose dessus.
0: Voilà,
9: ouais, c'est bah,
2: là,
9: non,
2: bah,
9: ouais.
2: Nuance.
9: Non, en fait, formater une disquette, c'est ce qui consisterait vulgairement à la dépuceler et qu'elle soit
0: pas enregistrée.
2: Ouais, c'est pour...
11: Tu formates une disquette pour l'effacer.
9: Mais
2: ah
9: non,
2: oui.
9: Mais n'importe quoi.
2: Mais
9: non,
2: si,
9: mais si,
2: mais si. N'importe quoi. Non, arrêtez vos conneries.
11: Vas-y, Gérard, pourquoi faire formater alors ?
2: Allez, vas-y. Vas-y, connard, tu t'y connais mieux que moi, vas-y.
11: Bah oui.
2: Allez, vas-y, accouche.
11: C'est moi le connard ?
2: Ouais, c'est toi le connard.
11: Ok,
2: Ouais, bah t'accouches parce que tout à l'heure, tu vas te manier parce que tout à l'heure, tu as gerbé.
11: Gérard, formater une disquette, ça veut dire l'effacer totalement.
2: Qu'est-ce qu'une disquette système, abruti ?
11: Bon, une disquette système, c'est simple. Quand ton PC a planté à cause du logiciel Mbatrix TH...
9: N'importe quoi.
0: Tu
2: délires. Non, mais attendez, laissez-le parler parce que apparemment, c'est un mec qui... Je crois que c'est un monsieur je sais tout, je sais pas d'où.
11: Je dis pas, je suis monsieur je sais tout. Bon, une disquette système, Gérard, quand ton PC a planté... On en parlait avec Manu au standard, avec le logiciel TMBTRAXTH.
2: Bon, non, mais ça, t'as pas besoin de donner les noms, on en a rien à foutre.
11: Quand ton PC a planté, tu éteins ton PC, tu remets ta disquette dedans, tu l'allumes et hop, ça la répare tout de suite. C'est à cause du logiciel créé par la boîte de CryosTH.
2: D'accord, ok, je viens d'avoir une info.
1: Gérard, excuse-moi, je viens d'avoir une info, toujours par le standard. Il paraît qu'aux États-Unis, ils ont inventé un ordinateur pour chien et au lieu d'être une souris, c'est un chat.
2: Ouais, bah j'en ai rien à foutre de leur connerie. Ouais, okay. Comme ça va plus vite. Dernière question, parce qu'il est 22h28. Il y a la conclusion. Il est 2h28. Et c'est la conclusion. Ta gueule, toi.
0: Et en fait, Gérard.
2: Ouais.
0: Olivier, il en est où dans la partie ?
2: J'en sais rien.
13: Là, je suis sur l'hypercard.
11: Bon. Ah, il est connecté avec moi, alors.
2: Oh, ta gueule un peu à toi. Parce que tout à l'heure, tu as dégagé, tu vas pas me faire chier longtemps, toi.
12: Vas-y, Gérard, ta question.
2: Alors, la dernière question, l'informatique est-elle trop compliquée? Donc, à mon avis, je pense que vous allez tous répondre oui. J'en connais une qui va me dire oui tout de suite.
12: C'est qui?
2: Oui. Bon, toi, ta gueule, je t'ai pas sonné. Oui.
12: Ben, merci, hein.
2: Donc, Muguet?
12: Oui.
2: Donc, je savais que t'allais me répondre ça.
13: Gérard, il y a une question Minitel. J'ai quand même une question.
2: Attends, Miguel, il y a une question.
13: Il y a Sagaro qui te demande si t'aurais pas joué dans le cobaye et c'est toi qui jouerais le rôle du Béné.
2: N'importe quoi, celui-là. Non, mais les mecs sur Minitel, posez des questions sérieuses, pas des questions cons. Ça. Ou sinon, dépensez votre fric, hein. Donc, Muguet.
12: C'est compliqué.
2: Donc, l'informatique est-elle trop compliquée?
12: Ça dépend à quel niveau, mais il y a des choses très faciles et il y a des choses très compliquées. Mm-hmm. Voilà, point à la ligne.
2: Ok, point final à la ligne.
12: Point final à la ligne.
2: Ok, Esther, merci. De toute manière, on fera la conclusion après. Donc, alors,
12: oui,
2: Cécile.
12: Je conclure avec toi. Ouais, ben non, moi je dis que c'est pas.
2: De quoi, Muguet?
12: Non, ouais.
2: Je croyais que c'est toi qui avais dit que je voulais bien conclure avec toi, c'est ça?
12: Ouais, mais ça va. Ouais, je te signale que moi j'ai pas encore répondu. Alors, ouais, mais attends,
14: excusez-moi, quelqu'un, parce qu'au standard on nous demande toujours des trucs.
2: Non, maintenant, j'en ai rien à foutre.
14: En ce qui concerne les disques durs, si quelqu'un peut expliquer ce que c'est qu'un disque dur, tout simplement.
2: Bon, vas-y, toi, le connard, alors.
5: Un disque dur, Gérard, ça a une capacité de stockage beaucoup plus importante qu'une disquette. Mais c'est à l'intérieur du PC, tu peux pas l'enlever, mais tu peux en faire ce que tu veux.
12: Oh, il travaille sur Arte, lui, ou quoi?
2: Non, mais attends, connard.
5: Ouais.
2: Tu peux très bien. Je vais te dire une chose, me prends pas pour un con, parce que c'est pas parce que j'ai eu un ordinateur pendant un mois. Tu vas pas me dire qu'on peut pas effacer ni un disque dur, ni une disquette. Tu peux tout effacer, espèce d'abruti. Changer ton truc et te passe tout.
5: Voilà.
2: Ok. Alors mon pote. Non, mais alors ta gueule. Tu connais rien. Tu connais rien, alors ferme ta gueule.
5: Mais tu connais rien, ton nom plus.
12: Bon, Gérard, je réponds.
2: Alors Cécile.
12: Oui, moi je disais que en fait c'est pas compliqué, il suffit d'avoir un cerveau, quoi.
2: Ouais, d'accord.
12: Un cerveau rempli de neurones et puis c'est bon. Hein.
2: Ouais. Et pourquoi pas de chromosome?
12: Gérard, il suffit d'avoir un cerveau,
2: quel est,
12: voilà quoi.
2: Pourquoi que les majorettes ont un chromosome de plus que les chevals?
5: Pour pas chier, quand t'es défile.
2: Ta gueule à toi, c'est pas à toi que je m'adressais, connard.
12: Tu peux répéter, s'il te plaît?
2: Ouais, ah bah c'est bon. Bon, Christina.
14: Elle a répondu, Gérard.
15: La réponse.
2: Ah, ça y est, il a répondu.
14: Ah, c'était ça.
2: Il a répondu, le connard, là.
14: Ok.
5: Olivier, tu connard,
2: ta gueule, toi. Christina.
12: Oui, bah moi je dis qu'il y a des. Il y en a qui sont super faciles alors qu'il y en a un qui sont super durs.
2: Mm-hmm.
12: Et c'est pas parce qu'on est plus bête ou plus intelligent qu'on va y arriver.
2: Ok. Et maintenant la broutille de service numéro 9.
5: Ouais, alors Kevin
14: Idi. Ouais. Ouais, je suis là, Gérard.
2: Bon, toi.
14: Ah merde.
5: Non, moi, c'est
2: celui qui connaît mieux que tout le monde.
5: Ouais.
2: Monsieur, je sais tout.
5: Bon, alors Gérard, l'informatique. Ouais,
13: alors donc, je pense gueule, moi que l'informatique,
2: c'est... Non, ta gueule à toi, là-bas.
13: C'est un système qui...
2: Donc, c'est peut-être de mettre deux disques, là.
14: Ah, merde.
5: Gérard, je peux répondre?
2: Ouais, mais accouche.
5: Bon, alors, je dis que l'informatique, c'est compliqué, mais c'est
2: direct. Non,
15: c'est à 4h.
13: Non, mais on va enchaîner, parce qu'en plus, il y a 3 débats ce soir.
2: Non, il y a 2 débats.
13: Non,
2: 3. Conclusion.
13: Bon, manne-toi.
2: Conclusion. Muguet.
12: Oui.
2: Qu'est-ce que tu as pensé du débat?
12: J'ai trouvé que le débat était super bien tenu, organisé et structuré, et que c'était très intéressant et instructif.
2: Ok. Cécile?
12: Ouais, je dis que c'était très instructif, c'était intelligent, on a appris.
2: Gérard, là.
12: Eh, c'est dégueulasse.
2: Oh. Ah, c'est vraiment crado. T'es crado, ça
5: pue. On va te tuer. Hein.
12: Gérard, tu nous as roté à la gueule.
2: Excuse-moi, Cécile.
12: Gérard, t'as roté pendant que je parlais.
2: Bon, excuse-moi, Cécile, allez, vas-y.
12: Ah bah, t'excuses pas.
2: Ouais, si, je viens de m'excuser, allez.
12: Bon, alors, ma conclusion, c'était instructif, c'était intelligent, les questions étaient hyper intelligentes. J'ai passé un beau moment, c'était cool, quoi.
2: Ok. Christina?
16: Ouais, bah, moi, comme je suis la dernière, bah, je vais dire que je suis d'accord avec les autres.
2: Ouais, l'espèce de trou du cul, là, qui connaît mieux que tout le monde.
14: Kevin.
5: Olivier,
14: Kevin.
5: On parle.
2: Oh, Kevin!
5: Oui, bon, alors je dis
2: tête
5: que.
2: De con!
5: Bon, le débat s'est bien passé, personne n'a eu d'insulte sauf moi parce que.
2: Ouais, bah, on fait le deuxième, mais on met deux disques. Ouais, bah, conclusion.
5: Mais ma conclusion, c'est que le débat s'est très bien passé, il a été très instructif, mais je regrette qu'on n'ait pas parlé du logiciel Pentatec.
12: Ouais, d'accord.
2: Non, mais avant ça, je veux dire une chose là-dessus, j'en ai rien, là, ce
5: sera peut-être un prochain
2: débat.
5: Ce
2: sera peut-être un prochain débat.
14: Voilà, tout
2: à fait. Donc, le deuxième débat, ça portera sur l'école.
13: D'accord. Donc.
2: Et donc.
12: Gérard.
2: Oui.
12: Est-ce qu'on peut écouter les Demoiselles de Suresnes, si c'est possible?
13: Non. Là, je suis désolé, là.
2: Ah, là,
13: on va écouter autre chose. Je suis ensemble aux Demoiselles.
2: J'ai mes fesses sur mon ordinateur et. Je... Le deuxième débat, ça portera sur l'école. Et la première question, l'éducation à l'école est-elle efficace? Vous réfléchissez, on met deux disques.
13: Et c'est Fun Radio, c'est les débats de Gérard.
2: Voilà, toujours.

0: Ah, ça aussi, hein, je vais dire, ça se fait dès les centres d'équitation, hein, tu paries direct, hein, les futurs jockeys, ils ont 10, 12
1: ans. Attends, commence pas déjà à vouloir prendre déjà les autres questions
0: Excuse-moi, je savais pas.
1: On en est qu'à la première, tu as pas déjà y aller sur la quatrième, toi.
0: Excuse-moi.
1: Donc, super. Super poulain.
2: Oui, bonsoir Gérard.
1: Donc 23 ans, 93, 99, 3 de Pithiviers, c'est ça ?
2: Exact, oui.
1: Donc alors pour toi ?
2: Tu peux me dire la question s'il te plaît ?
1: Alors auriez-vous déjà été dans un centre d'équitation ? Sinon, aimeriez-vous y aller et pourquoi ?
2: Je suis déjà allée dans un centre pour faire mettre des fers à cheval aux chevaux.
1: Mmh. Donc alors le centre d'équitation qui existe en France, normalement si je me trompe pas, et je pense que tous les auditeurs là qu'on a, et le centre d'équitation où qu'on apprend à monter sur des chevaux, normalement c'est Saumur, c'est bien ça ?
2: Ouais, c'est
1: ouais,
2: cadre noir, exactement.
1: Ouais, c'est le cadre noir à Saumur. Ouais,
2: c'est à côté de l'aquarium de Touraine.
1: Ouais. Donc c'est bien ce que je pensais aussi.
0: Et attends, Gégé, la formation pour les poneys, elle se passe là-bas aussi ou c'est juste les chevaux ?
1: Non, ça c'est uniquement que les chevaux qui se passent à Saumur. Hein.
0: Et les poneys, les mulets, les bourricots, tout ça, c'est où ?
2: Ouais.
1: Oh, Manu,
3: ouais.
1: Au standard.
3: Mais on fait l'arrière en binôme en fait.
0: Regardez les deux toutous là.
3: Ouais.
0: Faut coller l'un à l'autre.
3: On fait
4: une double réa. Apo, elle gère très bien le standard, donc on s'est dit on va faire la double réa.
3: La double.
1: Donc super poulain.
2: Ouais Gérard, donc je te disais, je suis allée dans un truc, bah justement c'était à Saumur. J'allais au cadre noir pour faire serrer un cheval. Et en fait j'ai vu le centre d'équitation machin avec tous les militaires et les grands chevaux et c'était très beau.
1: Ouais, donc c'est là-bas qu'on apprend à monter sur des chevaux et qu'on fait leur toilettage et comment qu'on pose des paires.
2: Qu'on leur brosse les dents, tout ça, mais je...
1: Non,
2: on leur brosse les dents.
0: Ah si, c'est vrai.
2: Cadre noir. Ouais.
0: C'est vachement important pour les chevaux, les dents, Gégé.
2: Ouais, les sourires, ouais.
0: C'est comme quand t'achètes des esclaves, faut toujours regarder les dents, comme dans les films. Comme dans les films, les mecs.
1: Yves Saint-Martin. Yves Saint-Martin.
5: Il est pas là.
1: Oui,
6: il est là, ouais.
7: Allô, bonsoir Gérard.
1: Bon alors, bonsoir, toi
7: Gérard, bonsoir.
1: Salut, je t'ai déjà dit bonsoir tout à l'heure, alors arrête.
7: Excuse-moi, ouais, moi j'y suis déjà allé dans un centre épique pour monter des dromadaires dans mon pays, que je viens d'Algérie, où il y a des centres épiques qui montent des dromadaires, mais qui sont très hauts, qu'il faut prendre des escabeaux, parce que c'est beaucoup plus haut que les chevaux.
1: Oh.
0: Tu la genoux, tu fais comme avec les filles.
1: Tu dis au revoir.
6: Il est pas bien, tu trouves ?
1: Non.
6: Ah bon ?
1: Il répond pas.
7: Gérard, on a le droit de s'exprimer aussi sur son radio, nous.
0: On écoute.
5: Je vais sur Skyrock.
1: Marissa, le compte 24...
5: Bonsoir.
8: Marie-Sara, le compte.
1: Bonsoir, alors donc pour toi ?
5: Alors pour moi, c'est pas que je suis zoophile, mais ça me plairait bien de le faire. J'ai jamais été, mais en fait, la position, là, les jambes bien écartées sur un cheval, ça me dirait bien, ouais.
0: Est-ce que tu montes avec ou sans selle ?
3: C'est une salope, dégage-la.
0: Tu montes sans selle ?
5: Sans selle.
1: Oh tu vas là-bas, toi ?
5: Du poivre.
3: Dégage-la, c'est une salope.
0: C'est vrai, sans selle, GG, c'est une cochonne, il a raison.
5: À même la peau.
1: Ouais, ben, je pense que tu vas pas faire long feu, toi, si tu continues.
9: Gérard ? Sur IRC, il y a Speedy Gonzalez, il te demande les concours hippiques, c'est des concours pour les gars qui ont des cheveux longs et qui fument des trucs bizarres ou...
4: Non, c'est les hippies.
9: Ah, c'est les hippies, ça.
0: Ouais, rigolo, putain, merde.
1: Non, mais ça, il n'y a pas de concours de
9: hippies. Parce qu'on parle aussi des concours d'hippiques hein. Dans les porte-monnaies de Christine.
1: Bon, ben, Alec va se faire foutre avec ça. Donc,
5: il
1: tout le monde...
5: Entre des Charentons.
1: Donc, on n'a plus personne à la place d'Yves Saint-Martin ?
6: Si, alors là, on va accueillir Poulina, 30 ans d'Orléans, Gérard.
0: Oui, bonsoir.
6: Poulina.
10: Bonsoir Gérard.
1: Bonsoir.
5: Salut Poulina.
1: Fréquence d'Orléans.
10: Fréquence d'Orléans, 38.9.
1: 38.9, ok.
5: Bien con.
1: Ouais. Donc, alors, pour toi, la question ?
10: Oui, je suis déjà allé dans des centres hippiques où j'ai vu des animaux bien montés. Et ça m'a relativement émoustillé, je dois dire.
0: Est-ce que tu as vu des étalons italiens, par exemple ?
10: Oui, bien sûr, en pleine action.
0: En pleine action, ouais.
10: En pleine saillie, et je dois dire que bon bah c'est impressionnant, hein. Ça on doit dire que je veux dire Rocco Siffredi à côté, c'est un nain, hein. Elle passe partout du sexe, hein, parce que là ça atteint des longueurs, hein, quand même, c'est impressionnant, hein. C'est tuyau d'arrosage, hein, quand même, hein.
0: L'once c'est incendie, moi je dirais.
10: Oui c'est ça, voilà,
0: et l'once de pompier, quoi, en fait.
1: Et il y a de la pression. Je te demande, auriez-vous déjà été dans un centre d'équitation? Sinon, aimeriez-vous y aller? Et pourquoi? Je te demande pas.
10: Ben ça y est, j'y suis allé tout à fait pour voir des étalons en pleine action. Fait partie aussi du monde hippique, la reproduction, la saillie. Je veux dire que c'est comme ça aussi qu'on développe des élevages dans les haras. Il y a les chevaux étalons qui honorent les juments, et ils ont la vie de rêve, hein, parce qu'ils ont une douzaine à leur disposition. Genre, le harem, c'est pas si loin de chez nous, c'est dans les haras. C'est pas les harems, c'est les haras.
0: Mais moi, Gégé, moi, ce que je me demande, c'est comment on arrive à faire, tu sais, des lignées de chevaux champions, alors que c'est des animaux. Alors qu'il y a quand même des gens qui font partie de la race humaine, qui sont, tu vois, qui font partie de lignées un peu plus, tu vois, limite, quoi.
10: Royal Canin.
0: Ouais, par exemple, ouais.
1: Non, mais arrêtez de presser.
0: Est-ce qu'il faudrait pas faire un petit peu de tri au niveau des saillies dans la race humaine?
1: J'en connais un tout à l'heure qui va morfler.
4: Mais parle devant ton micro,
1: Gégé. Non, mais t'amuses pas avec les micros, toi, là-bas.
2: Évitez de
11: les il y a rien, hein.
0: Y a rien là.
1: Gérard,
4: y a rien, vas-y.
11: Pas de soucis.
1: Donc, j'ai jamais eu l'occasion d'aller dans un centre hippique. Je voudrais bien aller, surtout à celui de Saumur, comme on avait dit avec Super Poulain.
4: Tu y allais pourquoi? Pour picoler?
1: Non, j'aurais bien voulu voir comment qui dressait les chevaux et puis tout ça.
10: C'est vrai qu'il aurait déjà monté sur un manège avec des chevaux quand même.
1: Non.
0: Il y a du pinard à Saumur.
10: Hein. C'est pareil, hein.
2: Du bon pinard. Hein.
4: Y a pas un centre équestre à l'hippodrome de Longchamp où tu vas là?
1: Non.
4: Si, sûrement.
1: Il n'y a pas de centre équestre là.
0: Il y a Vincennes.
10: Il n'y a que Michel Drucker qui fait du vélo là-bas. Hein. C'est très très surcoté.
4: Il y a peut-être un centre pédestre alors. Tu connais peut-être mieux, non?
1: Ouais. Bon, arrête de dire tes conneries, toi, ça vaudra mieux parce que si tu veux pas morfler, t'arrêtes, d'accord?
0: Il a raison, moi je kiffe les randonnées pédestres. Tout à fait.
1: Qui c'est qui vient de dire ça?
0: Canasson, petit Canasson,
1: ouais,
0: j'ai le droit d'aimer la marche à pied, attends, j'ai le droit, c'est tout.
1: Ah bon, bah sinon, ouais. Tu vas voir comment que je vais te faire, toi.
0: Et toi, Gégé, tu t'es partisan plutôt du trot ou du galop? Tu l'as fait trotter ou tu l'as fait galoper plutôt?
1: Qui?
0: Bah, je sais pas, si t'avais une jument, par exemple. Je sais pas si c'était pas une vieille bourriquette, si t'avais une jument.
2: Il montait sur moi, c'est tout.
0: Oh là là là là.
1: Fildar, tu arrêtes avec ça, s'il te plaît.
4: Avec quoi?
0: Avec les sons, là.
12: Il n'y a plus de sons, on avait dit.
1: Tu arrêtes, s'il te plaît, parce que ça commence à devenir rengaine.
4: J'ai pas mis de son. Hein.
1: Donc, avez-vous déjà été dans un centre d'équitation? Alors, 65% n'aiment pas les chevaux et les grosses pouliches. C'est pas mal, les sondages, en ce moment. 33% préfèrent les centres de désincto.
4: Désintox.
1: Désintox, ça n'a rien à voir avec les courses hippiques.
4: Mais non, mais les gens préfèrent ça au centre d'équitation, on n'y peut rien.
1: 21% demandent si moi, je me suis déjà fait enfourcher.
4: On lance rien.
1: Fildar, fais gaffe. Si tu veux pas que je t'insulte, t'arrêtes de faire chier tout le monde, d'accord?
4: Mais je fais rien.
2: Vas-y, lâche-toi, Sarah.
1: Et 7% gagnent de l'argent pour en acheter un. Ça, de toute manière, pour en acheter un, faut déjà avoir du fric. Ah, c'est pas donné. Donc, deuxième question. Peut-on effectuer l'équitation à 3 ou à plusieurs sur un cheval?
13: Par moment, je me demande si je suis pas con.
0: Ah, ouais. À toi aussi, toi. Ouais.
1: Alors, Fildar, c'est la dernière fois que tu t'amuses à me mettre des doubles sons, d'accord?
4: Ok.
1: Sinon, tu vires chez toi.
4: D'accord.
1: Petit canasson. Bon, allez.
4: Oh non, Gérard.
6: Non, Gégé, reviens.
4: Ça commençait bien, on apprenait des trucs, tout ça, sur les chevaux, les juments.
14: Pas de foutre le bordel, là, tous les
4: deux. Mais il est de l'autre côté, il est de l'autre côté, Max. Et il partait du mauvais côté, donc. Oh, Rigo, t'es pas chez toi. Hein. Alors là, on attend bien sûr Gérard, qui est parti chercher Max du côté droit, alors que Max est à gauche.
1: Gérard, Max est de l'autre côté.
0: Il y a une casaque comment, Gérard, ce soir?
4: Oh, il a une casaque grise, marron. Hein, comme marron. Marron et jaune devant, hein. Normal.
1: Gérard, taquine la bouteille. Gérard, taquine le bouchon. Bon,
0: oh là là, putain.
1: Bien bossé.
4: Alors voilà.
1: Ouais, bah arrêtez de faire vos conneries. Et toi, t'arrêtes avec tes doubles sons, d'accord? Un conseil que je te donne.
4: Il n'y a pas de double son, tout a été réparé.
13: Tu veux pas les disques là?
4: Mais si, on en est là. Alors, Alors Gérard, on y va?
1: Bah ça commence à bien faire. Ça commence à bien faire vos conneries là depuis tout à l'heure. Hein.
4: Ouais.
1: Petit canasson donc pour toi.
0: Oh bah c'est quoi la question? T'as pas posé la question du
1: alors
0: coup.
1: Peut-on effectuer l'équitation à 3 ou à plusieurs sur un cheval?
0: Oh bah si tu veux le crever au bout de 100 mètres, ouais, tu montes à 15 dessus et c'est bon, tu l'achèves le bestiau. Hein. Non, le cheval c'est pour 1.
1: Mm-hmm.
0: Sauf dans les westerns, si tu prends une squo sur la croupe, tu peux monter à 2.
1: Non mais t'as, je vais te dire une chose que déjà, quand il y a deux chevaux là sur des cirques, fais-moi confiance qu'ils montent à plusieurs dessus. Hein.
4: Attends, les deux chevaux, on n'en voit pas dans les cirques.
1: Des chevaux, espèce d'andouille.
0: J'ai vu les suspensions.
11: À deux chevaux, on peut aller à 4. Hein.
12: Il est là, c'est pas.
1: Hein? Écoute ce que je te dis, ça vaudra mieux que de faire des conneries.
12: Qu'est-ce que t'as dit à Miss Daddy, toi?
1: Fildar, c'est la dernière fois que je te dis tout à l'heure, tu recommences encore une fois, je t'éclate.
14: Et je te sépare, hop.
1: Super poulain.
2: Ouais, Gérard.
12: Mmh, on en mange, c'est bien.
1: Bon, mais vous éteignez vos micros, là, les deux.
0: Les deux PD
12: de la bande FM, merde.
0: Les deux PD de fun.
12: Salut.
0: Salut les mecs.
2: C'est cassé.
1: Putain, je sens que je vais finir de bonne heure ce soir.
14: Ouais, non, pour te calmer, Gérard, tu peux peut-être répondre à Jet, il te demande si t'as déjà bouffé le steak d'une jument.
1: Non.
2: Quoi la question?
0: De bouffer la couenne.
1: Petit canasson, au revoir.
0: Oh, bah pourquoi?
1: Hop, ça t'apprendra.
0: C'est bon,
1: au revoir. Donc, super poulain, ouais.
2: Ouais, Gérard, donc je sais plus ce que c'était la question.
15: Deux ou trois.
1: Peut-on effectuer l'équitation à 3 ou à plusieurs sur un cheval? Donc, je pense que si tu as été à Saumur, ouais. ils te font voir comment qu'il faut faire.
2: Oui, il y a des selles à 3 places,
1: mm-hmm.
2: Mais c'est pour monter sur des gros chevaux, tu sais, des gros chevaux de labour. Là.
1: Ah ouais, je vois, c'est comme dans les cirques.
2: Je sais pas, à Saumur, il y a des selles à 3 places avec 3 étriers, machin, et... Ouais, tu peux monter facile, 3, 4, même 5 sur un cheval, y a pas de problème, hein, c'est résistant, ça.
1: Poulina.
16: Oui, normalement on monte à 1 sur un cheval, au-delà de 2, ça s'appelle un gangbang, et également dans le monde de l'éducation, un cheval qui se fait monter par plusieurs personnes, c'est un gangbang, bon ben voilà. Donc c'est pas trop recommandé pour la santé du bourrin quand même, hein.
1: Je sens que tout à l'heure il y en a deux qui vont virer.
16: Ouais.
14: Un seul suffirait.
1: Ouais, ben ça va être lequel que je vais virer au hasard, ça va être Fildar.
14: Ah non, moi je parlais pas de.
4: Bon alors qu'est-ce que
1: tu veux
4: se passe
1: virer l'autre gros porc là à côté de toi? si tu veux, hein.
6: Bon, GG, à la place de petit canasson.
4: Fais quand même attention à ce que tu dis, Lascar.
6: Grand Dada, 26 ans de Vincennes.
17: Bonsoir.
2: Bonsoir, Grand Dada.
17: Bonsoir tout le monde. Bonsoir, Gérard.
14: Grand Dada, mes amitiés à
6: Omar Sharif.
17: Omar Sharif, ouais.
1: Oui.
17: Ok, très bien.
1: 101.9, c'est ça?
17: Voilà.
1: Ok. Marie-Sara Lecomte.
4: Elle a divorcé.
1: Bon,
4: en fait.
1: Allez hop.
2: Non, mais attends.
4: Non, mais elle est là.
2: Je suis là. Je crois que le cheval, ça m'excite bien, parce qu'un truc à deux ou trois à poil sur un cheval, je vais te dire, ouais.
17: Mmh. Toi, tu te fais prendre par un cheval ou quoi?
2: Non, et par devant, par derrière, deux ou trois, c'est très sympa. C'est
6: rêve, ouais.
1: Et gros dada, pour finir.
17: Déjà, c'est grand dada.
1: Ensuite,
17: j'ai pas entendu la question, puisque j'étais au standard.
1: Peut-on effectuer l'équitation à 3 ou à plusieurs sur un cheval? C'est la dernière fois que je répète les questions.
17: Alors, si ça continue comme ça, ça va pas aller. Donc oui, c'est tout à fait possible. Dans les cirques, il y a risque on peut être même 10 sur un cheval.
1: Mmh.
17: Et ils se mettent les uns sur les autres et tout.
1: Donc c'est bien ce que je disais tout à l'heure.
17: Je sais pas, j'étais en antenne, donc j'ai pas entendu.
1: Non mais j'en ai parlé tout à l'heure que dans des cirques, ils montaient à 10 et plus, voire.
17: Ah ouais, bah voilà. Et donc c'est des Lascars.
14: Gérard, sur IRC, on me fait constater que t'as oublié de parler du cheval de Troie.
1: Ah oui. Pour parler de sa ville de merde, à lui, c'est pas la peine.
4: Ah bah quand même.
1: Hop. J'en parle même pas de sa ville de merde.
4: Surtout que c'est pas du tout de ma vie, hein, espèce de...
14: Ça a rien à voir.
1: C'est pas ta ville, tiens, broutille.
14: Bah non, le cheval de Troie, non, pas du tout.
16: Le cheval de Troie n'est pas situé à Troie. Hein.
4: Ça serait.
1: Bon, donc, grand dada.
17: Oui, bah j'ai répondu, moi.
1: Bon, donc, peut-on effectuer l'équitation à trois ou à plusieurs sur un cheval? Donc, c'est comme j'ai dit tout à l'heure, j'ai déjà répondu. Alors, Manu Pildar, dimanche soir, vous passerez avec moi au bureau à Max. Oh, on va rigoler. On va rigoler, là, vous deux.
17: Vous allez voir
1: le bordel que vous foutez ce soir. Vous allez voir.
17: C'est pas
1: continuez comme ça.
15: Est-ce que tu pourras nous toucher la quéquette dans le noir?
1: C'est ça, t'as raison, toi, gros porc. Alors, la question, c'est combien coûte un cours d'équitation en hiver, plus l'équipement? Et on va s'écouter. Crabe Sharif.
15: Voilà,
1: avec les jeudis soirs, ça pue le crottin à Fun Radio. Alors ça pue les... Et donc c'était gros Sharif avec le jeudi soir, ça pue le crottin à Fun Radio. Ça pue plutôt les pieds de Pudlar qui s'est déchaussé durant le premier débat. Et donc, vous pouvez toujours nous appeler au 0803 08 5000, 3615 4 Fun Radio, rubrique directe, et toujours l'internet www.fr, où Crigo va revenir.
18: Rien à voir.
15: Ah bon, déjà, direct.
1: Ça commence, celui-là.
15: Je voulais te dire que Poulina était partie, et qu'à la place, on accueillait Pierrette Bresse. Voilà.
17: Bonsoir, c'est Pierrette Bresse.
19: Salut Pierrette.
17: Pierrette Bresse.
20: Salut Pierrette, la cochonne.
17: De Paris, reine des hippodromes, Paris, 5.9.
19: Bonsoir, moi je me présente, je m'appelle Mégane. J'avais une statue.
1: Marie-Sarah.
15: C'est bien bossé ça, c'est du bon boulot.
17: Ça fait du taf.
9: Gérard, il y a Speedy, éleveur de pouliches, il te demande si c'était bien toi qu'on voyait sur la couverture du dernier Bilto Magazine.
15: Avec une carotte dans le bec.
9: Non, juste un bel étalon qui te...
1: Non, pas du tout.
17: Ouais, c'est bon, dada.
1: Manu.
21: PD va.
1: Manu, t'as viré Marie-Sarah Lecomte, donc c'est quelqu'un qui connaît bien Pierre et Bresse. Alors si ça se passe mal, tu vireras Pierre et Bresse.
20: Ah bon, d'accord.
15: En parlant de ça, j'ai pas tout compris à ce que tu m'as dit.
9: C'est encore une affaire de famille.
15: On accueille Guy Lux.
17: C'est une affaire.
21: Non, Bernard, franchement, des fois, je crois que tu vas trop loin et que les réponses que tu donnes, elles sont naves.
17: Bonsoir, je suis un escroc.
1: Vous me les calmez avant que je reprenne le débat ou...
9: Okay, calmez-vous les petits, sinon ça va chauffer.
17: Pas de problème.
1: Mais on récupère qui alors?
17: Grand Dada. Guy Lux.
9: Pierrette Bresse.
17: Et Pierrette Bresse.
9: Voilà.
1: La fréquence.
17: Guy.
1: La fréquence, Guy Lux.
17: De Guy,
21: c'est 101.9, j'appelle de Paris.
1: Mais on peut pas avoir d'autres personnes que trois Parisiens.
15: Tu sais, les courses, ça attire.
1: Combien coûte un cours d'équitation en hiver plus l'équipement? On va demander à Guy Lux.
21: Alors moi j'ai pas les prix, les nouveaux prix, mais je sais qu'à l'époque, la selle c'était très très cher, mais le reste aussi d'ailleurs, le cheval, tout ça, vive la vie. J'ai envie de mourir.
1: Pierre et Bresse.
17: Ouais, mais je vais faire pareil, je crois que je vais me suicider.
21: Un truc pour aide,
17: direct.
1: Bon, alors, Pierre et Bresse, c'est Guilus, au revoir. Allez, hop. Hop. Comme ça, vous réglerez.
21: Y'a qui fait du cheval encore?
17: À mon tour de faire le tour aide, là.
1: Grand Dada, pardon.
9: Gérard, sur IRC, y a beaucoup de gens qui te demandent si t'as déjà mangé un steak de cheval.
1: Bah, je te l'ai dit tout à l'heure, non.
15: Ouais, mais si tu l'as dit dans le bureau, on s'en fout. Hein,
9: bah ouais, c'est clair.
17: Ah, t'as jamais fait cuire une fesse de samedi, toi?
1: Au revoir pour toi aussi. Oh là, c'est pas mal là, ça va aller vite là, ce soir. Hein.
9: On a dit cheval, on n'a pas dit bout en train.
15: Il reste qui là?
1: Il nous reste plus que Super Poulain, donc vous me récupérez des
15: Non, mais c'est bien, c'est intime comme ça.
19: Ouais, c'est vachement bien les
1: débats. Non, mais.
19: Super Poulain, ouais.
1: Donc il reste plus que Super Poulain, donc vous récupérez les auditeurs maintenant.
19: Ok. Ouais, mais le problème c'est que je te chie dans le bec, donc tu vas rester tout seul.
1: Ah bah d'accord, alors au revoir aussi. Alors maintenant, vous me récupérez d'autres auditeurs, on reprendra après.
15: Bah Gérard, fais un petit sondage en attendant que les auditeurs arrivent. Justement, je crois qu'il y avait un sondage qui portait justement sur le prix de l'équipement ou sur le prix que devait faire de l'équitation.
1: Non,
15: le matin.
1: C'est à quel âge
15: Non, le dernier, regarde le dernier.
1: Aimeriez-vous avoir un cheval comme animal de compagnie?
15: Bah, celui d'avant, alors.
1: Pensez-vous que l'équitation est un luxe, non?
15: Bah voilà, justement, si. Bah oui, mais...
1: Alors, 60% des gens pensent... pense que pour les riches, c'est normal, ça c'est vrai. Mm-hmm. De toute manière, il faut être riche pour ça.
15: Bah, oui.
1: 20% disent monter un âne, c'est moins cher. Bah, de manière, les ânes, tu les fais avancer avec une carotte devant, ça va plus vite. Mm-hmm. 15% estiment que je passe mon temps à branler les chevaux, ça c'est faux. Ça c'est plutôt pour fil d'art. Et 12% me demandent de l'argent pour me faire... pour en faire avec ma bourrique. Alors ça c'est bien pour toi, Pildar, ces deux dernières là. Ça c'est bien pour toi.
15: Tu passes ton temps à branler les chevaux.
1: Ouais, c'est ça, t'as raison toi.
15: Allons chant.
1: Ouais, c'est ça, pauvre con, va. Ouais, je sens que tu as bien.
15: C'est pour ça que t'as les mains cagneuses, non?
1: Ouais, bah toi fais gaffe parce que tu risques de te retrouver dehors. Mm. D'accord, et Pildar c'est pareil.
14: Et sinon il y a Crotin sur IRC, il dit qu'il comprend pas parce qu'il dit que chez toi il n'y a pas de chevaux mais que ça pue la bouse quand même.
1: Ouais, ça pue la bouse, et bien chez lui ça pue quoi? Enfin, ça doit puer le rat pourri. Bon ben, qu'est-ce qu'on va pouvoir faire en attendant? Ben,
14: putain, il était bon celui-là.
15: Bah tu meubles, hein, tu meubles, tu fais comme chez toi, hein, tu
1: bah,
15: meubles. Ouais.
1: Bah,
14: c'est,
1: non,
14: toi,
1: mais...
14: c'est toi l'animateur, hein, tu te démerdes.
1: Qu'est-ce que t'as d'autre sur l'IRC? Rien.
14: Est-ce que t'as déjà mangé du clito de jument farci au kyste?
1: Non.
14: De Turpentine?
1: Non, bah Turpentine, elle va se calmer, elle un petit peu parce qu'elle m'énerve.
14: Obi-Wan, il demande si tu t'es déjà fait monter par un cheval. Si oui, qu'est-ce que ça t'a procuré comme sensation?
1: Alors, rien du tout, donc je me suis jamais fait monter par un cheval.
14: est-ce que t'as déjà monté une mule? Demande Dan.
1: Non.
14: Bah, t'es un menteur.
1: Pourquoi?
14: Bah,
1: parce qu'il veut parler de son lit, donc qu'ils arrêtent
15: avec
1: naze,
15: ça. Rigaud, ça. Les mecs de l'internaute, ils sont pas capables de faire un débat correct.
1: Ouais, bah, ils sont comme toi. Hein. Ils sont à peu près comme toi parce qu'ils disent que des conneries. Hein.
15: Bah ouais, mais moi, ouais. Ouais, moi je suis payé pour ça.
1: Ouais, bah t'es payé pour ça, mais t'es
14: sinon, il y a Yankee
1: t'es quand
14: qui
1: même
14: voulait...
1: payé pour, foutre, pour faire ton boulot aussi de temps en temps.
14: Il y a Yankee qui voulait savoir combien de temps t'as passé à faire de l'équistation.
1: Deux.
14: Ouais. L'équistation.
7: Ça fait cinq fois la même vanne, les mecs.
1: Bon, t'envoies les... T'envoies la...
7: J'ai personne.
1: T'as personne? Bah, on va se mettre un disque en attendant.
7: Mais non.
1: Ouais, mais arrête un peu parce que ça...
15: Mais on rentre en scène.
14: Ça canule.
1: Jument verte.
7: Hein?
1: Jument qui sent.
18: Oui, bonsoir.
1: Ta fréquence. Bonsoir, parce qu'ils sont pas capables. Ils sont pas capables de les marquer.
18: J'appelle... ma fréquence, c'est 107.2.
1: Ok. Tornado.
18: Oui, Tornado. 103.3, Tornado.
22: Tornado.
18: Vif comme l'éclair.
1: Petite cravache.
23: Ouais, Gérard.
18: Il y a Bernardo avec moi, mais il va pas beaucoup parler, t'inquiète.
1: Petite cravache.
23: Ouais, salut Gérard. C'est 87.8, ma fréquence.
1: 87.8, hein.
23: Ouais.
1: Ok. Et on joue comme quoi?
15: Comme on game.
18: C'est vrai, aujourd'hui, on joue comme on aime, Gérard.
1: Comme on aime, ouais. Ta fréquence?
18: Ma fréquence, 87.6. Tu parles, Charles.
1: 87.6. Alors, la question, combien coûte un cours d'équitation en hiver plus l'équipement? Donc, jument qui sent?
18: Bah alors déjà, ça coûte le même prix qu'en été. Donc,
1: non, attends. Combien coûte un cours d'équitation en hiver plus l'équipement?
18: Alors l'équipement c'est très très cher, donc tu peux en venir rien qu'avec la tenue pour 2000 francs à peu près, plus le cheval, si tu l'achètes ça te coûte encore plus cher, mais bon de ce point là t'as déjà ce qu'il faut, et puis voilà quoi, c'est très très cher.
1: Non mais faut dire une chose que déjà le cheval tu peux très bien aller comme on disait tout à l'heure à Saumur, là il y a un centre d'équitation.
18: Oui aussi oui.
23: Pas que Saumur hein Gérard.
1: C'est qui veut dire aussi pareil?
23: C'est moi.
1: Qui? donne ton nom.
23: Ben, c'est moi.
1: Mais ben, qui?
7: Précise ton nom.
23: Voilà. Oui.
15: Identifie-toi.
23: Oui.
1: C'est petite cravache ou
23: voilà, c'est ça, oui.
1: Bon bah alors quand on te demande.
18: Trop de mémoire
22: direct.
1: Bon alors c'est quoi alors s'il y a pas que Saumur?
23: Bah il y en a pas, il y en a partout des centres d'équitation Gérard.
18: Il y a Bordeaux,
15: il y en a à Neuilly, hein, il y en a à côté de chez toi. Hein.
18: Ouais.
15: À Neuilly, il y en a un. Derrière le jardin des plantes là.
18: Juste à côté du jardin d'acclimatation.
1: Non, il y en a pas.
15: Ah c'est quoi les chevaux?
1: Tornado.
15: C'est des faux?
1: Tornado.
18: C'est faux. Bah écoute, Tornado, l'hiver c'est vachement plus cher parce qu'il faut les faire courir en intérieur, donc faut louer un hippodrome couvert, ce qui est quand même pas à la portée des bourses de tout le monde, quand même, faut le reconnaître.
0: Sinon, si tu les fais courir dehors, faut des fers spéciaux quand même, je sais pas si t'es au courant.
1: Ouais.
0: Et ça aussi, ça coûte vachement cher. Parce que pour équiper un cheval avec des moon boots, bon bah voilà, c'est pas gagné quoi. Sinon tu galères, hein. Direct, t'accroches pas, il y a du verglas, tu glisses, carton direct.
23: Mettre des fers à clous et...
1: Petite cravache, bah justement, bah toi.
23: Bah justement, quand ils courent dehors, justement dans la neige, faut leur mettre des fers à clous, ça coûte vachement cher les fers à clous. Ouais.

0: dehors.
1: Gérard, t'attires les mouches.
0: Ouais. Fildar, dehors.
2: Il fait froid, monsieur, dehors.
0: Fildar, dehors.
2: Vous n'allez pas me mettre dehors, monsieur.
0: Fildar, dehors.
3: Appelez la détière, il faut sauver Fildar.
2: J'ai juste arrivé en France.
0: Fildar, dehors.
2: Mais tu crois où, toi, c'est toi qui commande.
0: Ouais, c'est moi qui...
1: Le rebelle, troisième.
0: Je te préviens, ça fait le troisième fois que je te dis, fou, la quatrième fois, je te fous mon poing dans ta gueule.
2: Il reste Fildar. Hein.
1: Ok, très bien.
0: Alors, on joue comme on aime.
3: Oui, donc je t'ai dit que l'été ça coûte très cher car pour marcher dans le sable il faut équiper les chevaux avec des tongs. Comme ils ont quatre pattes, deux paires de tongs, ce qui nous fait une somme de 45 francs plus le string brésilien. Et pour un cheval, je te raconte pas, à moins d'avoir le cul de Quichet, on ne trouve pas quoi.
0: On joue comme on aime, tu commences pas à déconner comme les autres parce que sinon tu vas gerber.
1: C'est clair.
3: Non, mais je pensais pas à ça.
0: D'accord.
3: À quoi? À elle.
0: Ouais, calmez-vous parce que sinon ça va faire comme tout à l'heure. Donc, combien coûte un cours d'équitation? C'est vrai que ça coûte cher, en hiver aussi. L'équipement, c'est pas donné, n'empêche. Hein.
2: Combien? Qu'est-ce qu'il faut, Gérard? Est-ce que tu peux nous dire ce qu'il faut comme équipement, en fait, complet pour faire,
0: faire un cheval? Les bottes et... bottes, le chapeau et... Comment que tu l'appelles? La cravache.
2: Il faut un pantalon,
0: il faut la tenue complète. Donc
3: il faut de la bombe, bébé.
0: Toi, tu te calmes parce que tout à l'heure, je vais te faire de la bombe, bébé. Tu as tornado, tu te calmes ou j'y m'en verte, tu te calmes.
3: C'est pas moi. Hein.
2: Par contre, Gérard, il faut que ça. Faut pas un équipement pour le cheval même.
0: Non. Genre,
2: tu montes pas comme les Indiens. Il faut une selle, je sais pas.
0: Non, mais ça, la
2: des rênes.
0: Non, mais tout ça, c'est en location, tout ça.
2: Des étrons.
0: Non, mais ça.
2: Un morse pour mettre entre les dents.
3: Ou à bouse.
2: D'épices rivières.
0: À quel âge monte-t-on un cheval pour être jockey pour les courses? On va demander à Jument qui sent.
1: Tu peux répéter, j'ai très très mal compris ta question là.
0: À quel âge monte-t-on un cheval pour être jockey pour les courses?
2: Ça dépend, tu t'es dépucelé à quel âge toi?
0: Bon, toi t'éteins ton micro parce que tout à l'heure je vais te dépuceler ma main dans ta gueule, connard.
2: Non, pas trop d'insultes.
0: Ça commence à bien faire là ce soir tous les deux.
2: C'était juste une question.
0: Ça commence à bien faire tous les deux.
4: C'est nous qui avons le droit.
0: Oh,
1: en plus c'était pas un cheval. Bon, alors...
0: Attends, il y a une question IRC avant.
1: Quel bordel.
5: C'est vrai.
1: La merde.
5: Alors, déjà, il y a Turpentine qui te demande si tu te rappelles de tes coups de cravache que t'as pris, on dira pas où.
1: Qui c'est, Coco?
0: Non, pas du tout.
5: Ouais, donc, et j'ai un petit sondage, tiens, sur IRC, réalisé par Davy1 pendant le débat. Au centre hippique des handicapés de Suresnes, 15% des gens interrogés n'ont jamais vu Sandy avec une queue de cheval, 45% des gens préfèrent être sur le cheval que dessous, 28% des gens affirment qu'ils ont... Déjà vu Gérard se rouler dans le crottin d'un cheval.
0: Ouais, il va se faire foutre avec ses trucs de merde.
2: Et tu le vires pas pour ça, le gars, au bob, là?
0: Oh, et toi, tu t'éteins ton micro, tu fais ton boulot standard et ça vaudra mieux. Jument qui sent, donc, toi.
1: Ouais, donc, ok. Alors, tu peux commencer à partir de 5-6 ans. Donc, tu montes sur un petit poulain.
0: Et un
1: puis,
0: poney.
1: Un poney, ouais, aussi, ouais. Et puis, voilà, tu commences comme ça, et puis, quand t'es plus grand, tu montes sur un cheval.
0: Mmh.
1: Donc, tu peux commencer très, très, très jeune.
0: Je pense 6 ans maximum. Hein.
2: Mais c'est vrai ce que tu dis, super poulain.
1: Minimum, on va dire.
0: Ouais, minimum. Tornado.
6: Ouais, écoute, moi, j'ai commencé pareil, vers 5-6 ans. Mais moi, j'ai commencé par un âne, c'était l'âne de mon oncle. Donc j'ai commencé, je me suis formé là-dessus, et puis après je suis passé à...
0: Comment tu le fais avancer ton âne?
6: À la carotte,
0: tu lui mets la carotte devant pour qu'il avance, c'est ça, devant le bec?
2: Derrière pour qu'il recule aussi, non?
6: Derrière, ouais.
0: Ouais. Okay. Petite cravache.
4: Eh ben ouais, c'est...
2: Ouais, qu'est-ce qu'il y a, Rigo?
4: Tu peux commencer vers 6 ans, mais tu peux commencer avant, sur le cheval à bascule, tout ça, quoi, avec des roulettes.
1: C'est vrai, ça?
0: Ouais, mais ça, c'est des trucs que t'achètes à Noël pour les gamins, c'est ça?
1: Pas forcément.
4: Par exemple?
0: Non, si.
6: Il y en a, hein.
0: Non, je pense pas. Je pense pas. Donc, pour toi, petite cravache, ça serait ça?
4: Ah oui, bah oui, tout à fait.
0: On joue comme on aime.
3: Eh bien, on peut commencer à l'âge de 32 ans, si on s'appelle Passepartout. Mais non, en fait, il y a quand même un problème de taille, Gérard. Hein. Moi, je sais, j'ai connu l'expérience terrible d'un camarade qui faisait 1m80 à l'âge de 12 ans.
1: C'est pas possible.
3: Il voulait faire jockey, mais bien sûr que si.
1: Il a pris des hormones.
3: Et qui s'est résolu à se faire

0: amputer une partie de la jambe pour atteindre la taille de 1m50, sachant que au-dessus d'1m50, on ne peut pas être jockey.
1: Ça m'étonnerait.
0: Sinon, on a les pieds qui touchent le sol et en fait, c'est nous qui montons le cheval après, un problème. Alors ça, il faut en parler aussi, parce qu'il y a des gens
2: qui... Au revoir,
3: parce qu'on... qui, Gérard?
1: On joue comme on aime, parce qu'il est en train de nous dire des conneries, donc...
0: Mais pas du tout, Gérard.
1: Non, non, mais c'est bon, au revoir. Voilà. Donc, à quel âge...
0: Voilà.
1: Fildar, ça commence à bien faire. À quel âge monte-t-on un cheval pour être jockey pour les courses? Donc c'est à partir de 6 ans, de toute manière c'est bien ce qu'on avait dit.
4: Mais est-ce qu'il y a des petits qui peuvent le faire avant s'ils ont envie?
1: Non, je pense pas.
5: Si, c'est possible.
1: Si, mais avec... à quel âge?
4: Avec un moniteur.
1: Ouais, bah, de toute manière, déjà quand... c'est toujours avec un moniteur qui sont là. Hein.
5: Ah non.
1: Ah si, non. Je peux te le dire. Donc,
6: j'ai une question moi. Je voulais savoir si en fait, comme pour les petits, comme tu dis qu'on peut commencer à partir de 6 ans, est-ce qu'il y a des concours pareils, genre des trucs d'obstacles?
1: Non, parce que...
6: Des trucs de machin pour les petits aussi.
1: Ah non, pas avec les poneys. Hein,
4: ça saute pas un poney.
1: Non. Donc, cinquième question.
3: GG, avant on accueille Ourasi en rue, 35 ans de Liège.
7: Bonsoir.
3: Salut
1: Ourasi.
7: Bonsoir. Bonsoir,
1: c'est Gaulle. Bonsoir Ourasi. Ta fréquence?
7: 102.7.
8: C'est Tornado, les chevaux ont droit à l'homosexualité. Hein.
7: Tout à fait, d'ailleurs je vais t'enculer.
4: Oh là là, c'est chiant.
1: Alors, Ourasi, Tornado et jument, ou vous calmez, ou je vous vire.
8: Non, mais je suis pas dans l'eau, moi j'ai rien dit, alors tu te calmes.
1: Tu vas te calmer, toi déjà le premier. Parce qu'à Liège, c'est pas la fréquence 102.7. D'accord?
4: Alors.
8: C'est moins
4: tu croyais,
8: mal.
4: Tu croyais l'avoir, le Lascar? Hein?
1: C'est...
8: Si.
1: Ouais, c'est ça.
4: Tu croyais l'avoir, le vieux Clodo, c'est toi? Non, le
8: vieux Clodo, il croit c'est Clodo qu'on apprend à faire la vinasse. Hein.
1: Ouais, et donc c'est 101.9 que c'est ta fréquence à toi. T'es pas de Liège, j'étais de Paris en plus.
7: En plus.
1: Voilà.
8: T'as l'accent de la banlieue nord.
4: Allez, Gérard.
1: Alors donc, cinquième question. Que gagnent les chevaux lors d'une course d'équitation? Et on se retrouve après, on va s'écouter le Bernardo de Suresnes avec Métacel, j'arrive pour te chevaucher. On se retrouve tout de suite après.
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1: T'es vraiment un branleur, toi. Donc vous venez d'écouter les Bernardo de Suresnes avec Métacel, j'arrive pour te brouter. Pour te chevaucher, donc suite du débat, et pour ça, vous pouvez toujours nous appeler au 0803-08-5000, toujours 3615 Scott Von Radio, rubrique directe, lircww.fr.
10: J'arrive sur l'IRC.
1: Rigo, qui est...
10: J'entends. Vas-y.
4: Tu peux faire le 3615 code Van Luck, mais je sais pas si tu trouveras beaucoup de choses.
1: Je crois qu'on pourrait faire 3615 code connard.
4: Ça peut être sympa.
1: Signé, dessus, on mettrait Fildar. Parce que le roi des cons de la soirée, c'est bien toi, je crois, ce soir. Hein.
11: Oh là là.
1: Toi et Manu, c'est bon. Vous êtes deux pour ça. Hein. Alors, aimeriez-vous avoir un cheval comme animal de compagnie? Donc 80% des gens répondent non, ils préfèrent leur femme, ça c'est vrai. 45% disent que toi, t'en es déjà un, ça c'est faux. 26% pensent que j'ai le look... Look, coco, j'ai le look, ouais, bah, c'est pas mal. 8% répondent, j'ai le look qui me colle dans la peau de la bite. Ça, c'est des trucs à la pile d'art. Nous, à la Rigo, comme on veut tout le temps dire que c'est lui qui fait les sondages. Donc, on récupère Jument qui sent. Bon, rebonsoir.
8: Ouais, c'est les débats de bâtards ce soir?
1: Non, c'est les débats de Gérard, c'est pas les débats des bâtards, des deux bâtards là, que
8: non,
1: vous aviez. Tornado.
8: Ouais, moi j'ai le look qui me colle à la peau aussi, ouais.
1: Fildar, tu arrêtes, s'il te plaît.
8: C'est bon, on est occupé. Trois coups de fouet, bam.
1: Tornado.
8: C'est Zorro, laisse tomber.
1: Tornado, oui, rebonsoir.
8: Je t'ai dit oui, bien sûr.
1: Petite cravache.
12: Ouais, t'as pas le look coco, t'as le look caca.
1: Ouais. Petite cravache, au revoir.
8: Allez,
1: au revoir pour elle.
8: Rigoler. Oh.
1: Hop.
8: C'est une plaisanterie.
1: Et Ourasi.
13: Pas de vérité.
8: Salut.
1: Ourasi.
7: Salut, je t'adore.
1: Fais gaffe, Tony, parce que je t'ai reconnu. Donc, alors... Fais gaffe parce que t'es déjà passé dans le premier débat, t'as pas duré longtemps, je crois que dans celui-là tu vas faire pareil.
8: Pas du tout.
7: Ah mais ça va bien se passer.
1: Ouais, ben je crois que je t'avais dit que je voulais pas que tu passes.
8: Il a l'habitude,
7: je suis interfice, c'est pas
3: ouais,
7: ça.
3: Ouais, GG à la place de Petite Cravache, on a étalon noir, 28 ans de où Manu?
2: Je sais pas, tu te démerdes.
3: Ah ben je me démerde, donc il va te dire l'auditeur.
1: Étalon noir, bonsoir.
5: Bonsoir.
1: T'appelles d'où?
5: J'appelle de Roumanie. C'est
1: bah, quoi votre tour?
8: Pardon, ça c'est de la fiotte. Ça c'est de la pétasse.
1: Que gagnent les chevaux lors d'une course d'équitation? On va demander à étalon noir.
7: La tortue de prod.
5: Allô? Allez, vas-y.
4: Mais c'est... Non, attendez.
5: Vous pouvez arrêter de parler pendant que j'ai rapport.
1: Étalon noir, s'il te plaît.
7: Oui. Vas-y, crayon valou.
4: Chacun son tour, s'il vous plaît, les auditeurs.
5: La question, tout le monde parle.
1: Non, je te l'ai déjà dit.
7: Vas-y, loupé le coup.
5: Est-ce que tu peux la répéter?
1: Bon, allez, dégage, au revoir. Hop. Allez, hop, vous allez pas me percher ce soir. Tony.
7: Ouais. Écoute, moi, ça tombe bien que tu fasses ce débat parce que je suis torfiste. Donc ça fait que, en fait, je fais des paris sur les chevaux. Et j'aimerais que tu parles un peu plus, en fait, des paris, du PMU, tout ça, parce que t'en as pas trop parlé.
1: Pour un cent, tu réponds à la question, sinon tu gères.
7: Ouais. Non, mais la question, elle est un peu compliquée, quoi. J'ai pas très bien compris, s'il te plaît.
8: La feinte. Vas-y, répète, Gérard, c'est bon, il y a des professionnels.
1: Oh là là là là là là.
8: Moi aussi, je pense, enfin, j'ai pas très
1: que
8: bien compris.
1: Que gagnent les chevaux lors d'une course épique?
7: Ils gagnent rien. Je crois qu'ils sont un pauvre drap qu'ils mettent sur eux, quoi. Et puis un lavage, et puis hop, c'est reparti, hein, ils recourent.
4: Hein. Ils ont des fleurs, non?
7: Même
4: non.
7: Pas, même pas, parce qu'ils bouffent même pas de ça, quoi. Ils bouffent du foin.
1: Voilà. Tornado.
8: Ouais, bah du foin et puis une petite ration d'avoine quand même pour la forme.
1: Mmh.
8: Ouais, comme le matin petit-déj, quoi, les flocons d'avoine direct.
1: Ouais, et jument qui sent.
8: Ouais, bah donc ils gagnent un peu de bouffe, ils ont un logement, tout ça, ce qui est déjà pas mal pour un cheval. Et puis bon, s'il fait pas bien son boulot, le petit cheval, bah il se fait fouetter.
1: D'accord,
7: ouais. Les chevaliers.
6: À la place de la petite salope des talons noirs, on va accueillir Hippopodrome.
12: Il a rien compris, Apodrome.
6: Hein?
12: Apodrome.
6: C'est quoi ça, Apodrome?
8: C'est comique ça.
1: Ta fréquence. Okay. C'est pas grave, j'ai compris.
7: Ça, c'est toi, Manu.
1: Ta fréquence.
4: T'as compris, Gérard?
8: Ça, c'est du Manu, ça, je reconnais.
1: Oh! C'est faux. Manu, toi, Tony, hein, au revoir.
7: Non, mais non, c'est pas moi là. Hein.
8: Allez hop!
4: C'est géré.
1: Allez hop, terminé pour lui. Ta fréquence.
12: 103.4. Ouais?
1: Ouais,
8: voilà,
1: c'est bon.
8: Voilà.
1: Donc, alors, pour toi, la question.
8: Mais on répète pas, hein. Ah non.
12: Alors il gagne. Je crois qu'il gagne rien, eux, en fait. C'est le jockey qui gagne.
1: De toute manière, là. Ben, vrai, si. Lors des grands. Sur le Grand Prix d'Amérique, il récupère le drapeau, hein.
12: Ah.
1: Et c'est tout, hein, en fin de compte.
8: Ouais, mais on s'en fout du drapeau. Ouais.
1: Bon, alors Tornado et jument. Tornado et jument qui sent, vous calmez parce que vous commencez à me les gonfler.
8: Bah oui, mais bon, GG, c'est vrai, intervenir quand même.
1: Ouais, mais vous calmez un petit peu.
12: Non, mais vous êtes bon, Gérard.
8: Ok, c'est cool.
1: Alors, donc pour toi.
12: Ouais, eux, ils gagnent rien. C'est les jockeys qui gagnent de l'argent ou des coupes, ou ça dépend, quoi, en fait.
1: Mmh.
12: Ça dépend où ça se passe.
1: Ouais, bah ça, de toute manière, le Grand Prix d'Amérique, normalement, il se passe...
8: En Amérique.
1: En région parisienne.
8: Attends, mais c'est quoi le Grand Prix d'Amérique? C'est quoi l'arnaque, là?
1: Je te dis que c'est en région parisienne, oui.
3: Ouais, à la place de je sais plus qui, on accueille Fiente de Cheval, 19 ans, Duan-les-Pins.
10: Oui, bonsoir.
12: Bonsoir.
1: Comment que tu t'appelles?
10: Fiente de Cheval.
8: C'est un prof, ça.
1: Ouais.
6: Apo, t'en mets partout, là.
8: Ouais,
3: non,
8: il y a quelqu'un qui pisse dans les studios, là. C'est un peu dégouline, ma cochonne.
10: Bonsoir, GG.
3: C'est pas moi.
1: Ta fréquence, s'il te plaît.
8: Il reconnaît le bruit. Attends, je le connais, le bruit. Je le connais par cœur.
10: Vous pouvez me laisser parler, s'il vous plaît.
1: Oh, vous fermez vos gueules un peu, maintenant.
10: Merci, Gérard.
8: Ça résonne dans la caverne à peau, là, faites gaffe.
10: La fréquence, c'est 97.8.
8: Ok, James.
1: Alors, donc, tu peux répondre à la question ou pas?
10: J'étais pas là.
1: Alors... Que gagnent les chevaux lors d'une course d'équitation?
10: Ils gagnent de quoi bouffer.
1: D'accord. Eh ben, comme ça, on est servi. On est servi. En fin de compte, ils gagnent pas grand-chose. C'est vrai, c'est les jockeys qui gagnent le plus.
8: Et en plus, les jockeys, dans l'histoire, ils font pas grand-chose, justement. Quoi.
11: C'est vrai, ça.
8: Ils sont juste assis, en fait. Tout le mérite devrait revenir au cheval.
10: Qu'est-ce que t'en sais qu'ils font pas grand-chose?
1: Si, parce qu'il faut se dire une chose, que c'est quand même leur job. Hein.
8: Ah mais pourquoi on ferait pas courir le cheval tout seul?
11: Ouais, un cheval ça peut être
1: bien.
6: C'est ce qu'on me demandait sur IRC.
1: Mais souvent quand il y a des chutes là sur l'hippodrome d'Auteuil, le cheval il termine tout seul. Hein.
10: Et d'ailleurs, s'il n'y avait pas de jockey, il n'y aurait pas de chute, ça serait mieux.
1: Ça c'est sûr.
8: C'est quoi les trucs avec les petits chariots romains là qui traînent derrière?
1: Ah oui. Non mais ça c'est pas le trot, c'est pas du tout le trot.
6: Ouais, sur IRC, on me demande ce que tu penses des chevaux qu'on abat quand ils se plantent.
1: C'est la huitième.
6: On va essayer d'éviter la question.
1: Je vais la faire. C'est pas toi qui commence, c'est moi.
6: Ça t'est arrivé?
1: Non, mais j'ai vu ça. C'est qui te posait cette question-là?
6: C'est un peu tout le monde. Je sais qu'il y avait Jet, Yankee, Turpentine, Davy One, Olive, Dan, Arnett, Crotin, Delto, Draken, Faceless, Ice-T, La Police, Servo Mix, Borico, Boubaka, Baba, Azota, Akhenaton. Ils ont tous un peu posé la question, en fait.
1: S'il vous plaît, les auditeurs, ça faut se dire une chose, que ceux qu'on tue... Bon, c'est vrai que là, il y a eu
6: il y a Roland Garros.
1: Il y a les trucs à Nîmes. Il y a eu deux chevaux qui sont morts justement avec
8: les taureaux.
1: Avec les taureaux, et ça c'est quand même un peu dégueulasse parce que.
8: Attends, pour le nombre de taureaux qui est mort, je vais te dire.
1: Ouais, mais là, tu vois, tu es des chevaux et puis que le mec qui était en dessous qui est mort aussi, je vais te dire une chose, que ça fait quand même assez de mal aussi pour ça. Hein.
6: Par moment, je me demande si je suis pas con.
1: Filard, tu ferais mieux d'arrêter tes conneries parce que ça commence à me faire chier sérieusement là maintenant.
6: Pas ici,
1: avec
6: s'il te plaît.
1: Tes conneries.
6: Pas ici.
1: Tu vois, tu vas arrêter un petit peu sérieux, hein, parce que je commence à en avoir ras-le-bol depuis tout à l'heure.
10: Gérard, si tu veux, je peux te donner une réponse à ta question. Hein.
1: Depuis le début du premier débat.
6: Gérard, au lieu de gueuler, il y a un auditeur qui veut participer au débat, on ferait mieux de s'en occuper.
1: Qui c'est qui veut
10: réagir?
1: Qui?
10: Moi j'aimerais bien qu'on avance un peu dans ton débat.
6: C'était jument, je sais pas quoi là.
14: Jument qui sent.
1: Ouais, tu voulais dire.
10: Je voulais te répondre à ta question.
1: Ouais, vas-y.
10: Tu demandais tout à l'heure, tu penses que t'étais con? C'est ça?
1: C'est Pildor qui s'amuse à dire ça.
10: C'était pas toi.
1: Okay. Non, c'est Pildor qui s'amuse à passer des conneries comme ça. Ah. Alors l'équitation est-il un meilleur moyen de pour se faire de l'argent de poche?
6: On va demander à... C'est laquelle question, Gérard?
1: La sixième, à jument qui sent.
10: C'est un moyen de se faire de l'argent de poste, mais même plus, ouais. Parce que c'est un job à plein temps. Et
1: Jument ce qu'il sent, tu réponds correctement, s'il te plaît.
10: Moi c'est ce que je dis, mais on me coupe la parole. Donc c'est mieux, tu gagnes beaucoup plus que de l'argent de poche, hein, ça c'est clair. Mm-hmm. Ça c'est un vrai travail. Voilà quoi.
1: D'accord. Tornado.
15: Ouais, plus que de l'argent de poche, tu m'étonnes, c'est de la caillasse direct. T'as pas de caillasse, t'es un chien de toute façon.
10: Ouais.
15: Tu sais comment ça se passe, hein.
10: Ouais, c'est clair.
15: Tout n'est pas si facile.
1: Non, bon, Tornado. Tornado, tu réponds correctement à la question.
15: Je t'ai répondu, non?
10: Et du monde,
15: je t'ai répondu, c'était clair et net.
1: Alors, Apodrome, alors.
12: Ouais, moi aussi, hein, je pense comme tout le monde. Je pense qu'on gagne, il y a de la maille, quoi. Ouais.
1: Non mais si vous avez pas envie de faire les débats, je me demande pourquoi qu'on vous sélectionne.
10: Bah attends, mais faut voir les questions de Blaireau que tu nous prépares aussi.
1: Qui c'est qui est pas content? Qui c'est qui est pas content?
15: Ça j'étais en froid direct.
10: Je sais pas,
15: ouais, moi non plus.
1: Qui c'est qui est pas content entre Jument qui sent et Tornado?
15: Non, c'est le troisième, je crois.
10: C'est le troisième, justement.
14: Des fois, je crois que tu vas trop loin et que les réponses que tu donnes, elles sont nazes.
15: Tu vois que c'est lui, regarde.
10: Tu vois, nous.
15: On peut pas parler en même temps, c'est lui, c'est le troisième. Ouais.
14: C'est vrai que t'es passé sur Skyrock hier?
10: Mais c'est qui celui-là?
15: Comment il s'appelle le dernier là, GG?
1: Non, c'est pas Chiante de Cheval qui parle comme ça.
15: C'est pas moi, non.
1: C'est plutôt Tornado et Jument Verte. Au revoir à vous deux.
10: Mais c'est pas moi.
14: T'as qu'à virer les deux, ça fera du bien.
1: Allez, tu vires Jument qui sent et Tornado, tu leur dis au revoir et tu reprends deux autres personnes.
6: Alcudaï.
1: Donc, Chiante de Cheval.
10: Oui, moi je pense que entre bosser dans un supermarché ou faire de l'équitation, les deux sont aussi équitables, mais qu'il faut quand même faire attention, quoi.
1: Non, mais l'équitation est-il le meilleur moyen pour se faire de l'argent de poche?
10: Ouais, je pense que ce que je viens de dire, c'est assez juste à ce niveau-là, quoi. C'est-à-dire qu'au niveau de l'argent, d'accord, mais faut quand même faire attention au niveau des poches, quoi.
1: Ouais, non, mais je pense que l'équitation, c'est pas un meilleur moyen pour se faire de l'argent de poche, hein, parce qu'au contraire...
10: Tu penserais plutôt quoi, toi?
1: Tu t'en perdrais plus qu'autre chose, hein, de toute manière...
10: Pour te faire de l'argent de poche, tu ferais quoi, alors?
1: Bon, si, c'est vrai que on peut, tu peux te faire de l'argent de poche tout en aidant. Fildar, tu arrêtes pour la sixième fois consécutive parce que depuis le départ que j'ai pris l'antenne, tu n'arrêtes pas de faire ton bordel. Alors ça commence à devenir bordélique avec toi.
15: Ah, il fout la merde, hein, c'est clair.
1: Mmh. Non. Parce que celui qui fout le plus le bordel le jeudi, c'est toi.
12: Eric.
1: Non. Alors ça commence à bien faire. C'est la dernière fois que je te le dis. Alors donc,
12: il n'y a plus de gros mots, ça fait du bien.
1: Donc j'ai répondu à la question. Alors, moi qu'on aille d'autres personnes là où le.
6: Bah ça arrive, 30 secondes, vas-y enchaîne.
1: Alors septième question, l'équitation est-elle une passion ou un luxe? Ouais mais celui là qui fout sa merde. Il arrête pas là depuis le premier débat. Il faut que sa merde.
6: Ah tes auditeurs le débat.
1: Apodrome.
12: Je pense que c'est un luxe. Et parce qu'il faut être passionné d'avoir des luxes, du luxe.
1: Non, mais est-ce que c'est une passion ou un luxe?
12: Ouais, il faut être passionné d'avoir du luxe, donc c'est une passion et c'est aussi un luxe.
1: Donc c'est les deux pour toi en même temps?
12: Ou pas en même temps, séparément,
1: Attends, je te reprends tout de suite. Oui.
3: Ouais, alors on a Sam Gratte, bon, hein. La Croupe, 30 ans de Tours.
6: Et Johnny Bumper, 51 ans de Limoges.
11: Salut. Oui, bonsoir. Bonsoir. Bonsoir, Johnny Bumper.
12: Salut,
11: mademoiselle Fontaine. Bonsoir. Bonsoir, Gérard.
1: Ta fréquence, s'il te plaît, bonsoir.
11: 107.7.
1: 107.7. Et.
3: Sam Gratte, la croupe.
1: Sam Gratte, la croupe, ta fréquence, s'il te plaît.
12: C'est le 102.8. Bonsoir, Gérard.
1: Bonsoir.
11: Bonsoir. Bonsoir.
1: Donc,
11: bonsoir.
1: Alors.
11: Bonsoir.
1: Bon, ça y est, on a terminé. Bon, alors, la question, je la répète pour la dernière fois consécutive. L'équitation est-il le meilleur moyen pour se faire de l'argent de poche?
15: Non, c'est pas cette question, c'était luxe ou passion.
1: Non, parce que y en a deux qui viennent d'arriver, donc ils vont répondre.
15: Si tu reviens en arrière sur ton débat, déjà c'est chiant, mais en plus
11: si tu pourrais reposer la première question.
1: Non, attends. Parce que celui qui.
11: Voilà, tout à fait, je voudrais réagir sur les constellations.
1: C'est qui?
11: C'est Johnny Bumper.
1: Eh ben, au revoir, comme ça, tu parleras de l'espace avec quelqu'un d'autre. Parce que moi, je reprends pas les débats sur l'espace.
6: Mais Gérard, pourtant, il y a des constellations de Pégase, des chevaux comme
1: non,
6: ça.
1: Non, mais même, il veut que je reprenne les questions de l'espace. Il est hors de question.
6: Elles étaient mieux, hein.
15: Bon, on arrête tout.
1: Alors, la question, l'équitation est-elle une passion ou un luxe? Alors, donc, Apodrome, c'est à toi. Apodrome.
15: Elle a déjà répondu, Apodrome.
1: Non, elle n'a pas continué.
12: Oui, il faut être passionné d'avoir du luxe, donc je pense que c'est les deux.
15: Développe un peu.
1: Mm-hmm. Ouais, mais ouais, comme dit l'auditeur, essaye de développer un peu, parce que là, c'est louche ta question.
15: C'est petite goutte.
1: C'est plus...
12: Je pense que ta question aussi est louche, mais...
1: Non, mais attends, l'équitation est-elle une passion ou un luxe? Pour moi, l'excitation, ça peut être une passion ou un luxe en même temps. Hein.
12: Ouais. Ouais, bon, c'est un luxe parce qu'il y a certains chevaux qui ont les dents en or.
15: Qui ont les stars.
12: Voilà. Et c'est une passion parce qu'il faut être passionné aussi d'avoir des dents en or.
1: D'accord.
12: Voilà.
1: Ouais. Ok.
3: Ouais, à la place de Johnny Bumper, on a Grosse Pégase, 50 ans de Antibes.
16: Bonsoir.
1: Grosse
3: Pégase.
16: Salut à tous.
12: Salut.
16: Bonsoir.
1: Ta fréquence, s'il te plaît.
16: 103.4.7.
1: Oh, t'as vu souhaiter ça dans Spirou Magazine. Sion de cheval.
15: Oui, moi je pense que le luxe, c'est forcément une passion, qu'une passion est un luxe. Mais comme tu l'as développé dans ton précédent débat sur l'espace, l'espace peut être un luxe tout à la fois comme étant une passion par rapport au cheval qui se permet d'avoir des passions.
16: Ah, c'est vrai ce que tu dis, toi.
1: Grosse Pégase.
16: Moi, je pense que c'est plus un luxe qu'une passion, hein, parce que, bon, si par exemple des gens comme nous, des prolétaires, on veut avoir des chevaux, on aura des pauvres mulets mexicains.
1: T'as besoin de te pincer le nez pour parler?
16: Ah non, j'ai une gastrite, c'est pour ça.
1: Ouais, une gastrite entérique. Non, c'est bien, il est parti, lui, alors c'est bien. Alors,
3: non, il est toujours là.
16: Ouais, voilà, donc je disais que si des personnes comme nous avaient un faible revenu, des espèces de RMistes, on veut acheter des chevaux, on pourra pas. Hein. Ah, c'est un truc de luxe, hein, c'est un truc de fou. Hein. Ah, je te jure.
1: Mais est-ce que c'est une passion pour toi?
17: Salut, c'est Faudel avec mon pote.
12: Oh,
17: oui.
16: Je sais.
17: Oh.
16: Ça fait à tout le monde. Il y a quelqu'un qui jouit là, Gégé. Hein.
17: C'est bon.
16: Oh oui.
17: Oh. Moi, ta grosse bouse dans ma chatte.
16: Ah, là, il se passe des choses, hein.
17: J'ai un...
16: Je crois que j'ai une bite de cheval ou quoi, là.
18: Quel est le problème?
16: Mais je sais pas, là, on est en train de jouer, là, ou quoi, là.
1: Non, mais quel est le problème? Quand Fildar, il arrêtera de faire ses conneries depuis...
18: Encore Fildar, mais c'est
1: depuis, possible, depuis minuit et demi, c'est que lui qui fait des conneries. Arrête. Bon, allez, hop, moi, on va faire conclusion parce que là,
19: on est
20: on va où, là? Oh, petit oiseau.
1: T'es
19: où?
1: Eh, oh, toi, tu t'écrases encore?
16: C'était bien, là.
21: Ah, t'es
18: plein
21: ton micro!
18: Arrête!
16: Allô, Gérard! Regarde. C'était bien, on s'amusait bien là! Gérard!
22: Vérifie que ça marche là!
23: Vas-y, Gérard, continue!
1: Les micros éteints!
22: Faut bien vérifier si ça marche!
19: Ouais, j'essaye!
1: Ouais. Comment ça, elle me les gonfler là en ce moment?
22: Vas-y, reprends, bibiche!
1: Je peux souffler? Ouais, attends, je suis pas ta biche, ok, d'accord!
18: Faites gaffe qu'ils vous volent pas de l'argent dans votre porte-monnaie, les mecs!
1: Bon, toi, tu dégages, au revoir!
23: Qui, Gérard? Qui?
1: Grosse Pégase.
16: Ah non, c'est l'autre, c'est l'autre.
1: Hein. Non, c'est l'autre, allez hop, tu dégages, au revoir.
23: Ouais, c'est Fionne de Cheval, ouais.
17: Non, c'était l'autre.
1: Non, c'est Grosse Pégase, au revoir.
16: Non, hop,
1: au revoir, au revoir.
17: Fionne de Cheval.
1: Au revoir. Toi, PD, tu vas voir, ouais, tiens, t'as raison, toi. T'as raison.
18: Bon,
1: ça gratte la croupe, là.
16: PD, va.
17: Ça me gratte la croupe.
1: Ouais, vas-y.
17: En fait, c'est une passion, si le cheval est passionné par ce qu'il fait, quoi. Ça peut être aussi un luxe, parce qu'il peut avoir la chance, tu vois, d'évoluer, comme au cadre de Saumur, t'en parlais tout à l'heure,
1: mm-hmm.
17: ou bah, de vivre dans une pauvre ferme avec une pauvre jument, enfin, tu vois, quoi. Donc, ça dépend du degré de luxe qu'a le cheval.
1: Ouais, mais de toute manière, bon, c'est vrai qu'on a, on a beaucoup parlé de Saumur, parce que c'est vrai que c'est le centre d'équitation... qu'il y a pour former les jockeys, en fin de compte. Hein.
17: Uh-huh.
1: Et puis ceux de la garde républicaine.
17: Uh-huh.
1: Donc c'est vrai que ça peut, c'est une passion et ça peut être un luxe en même temps. Hein.
17: Ouais.
1: Donc... Donc j'ai répondu.
23: Ouais, GG à la place de Grosse Pégase, on accueille Seyar, 26 ans, de Saint-Tropez.
17: Ah oui.
18: Bonsoir, bonsoir Kudai, bonsoir tout le monde.
1: Ta fréquence, s'il te plaît.
18: Petite une. 102.5.
1: Alors, question numéro 8. Cheval peut-il être un ami pour vous? Donc, justement, on en revient à ce que tu disais tout à l'heure.
22: Tout à fait.
1: Donc, on va demander à Seigneur.
18: J'ai rien compris à la question, hein. J'ai rien entendu, je suis désolé, Gérard.
1: Le cheval
18: peut-il être un ami pour vous? Alors oui, tout à fait, le cheval peut-il être un ami, c'est clair. Parce que ton cheval, tu l'apprécies, surtout s'il t'appartient. Donc c'est comme un animal domestique. C'est comme un petit chien ou un petit chat.
1: Ouais, mais ça, oui, mais ça, de toute manière...
18: Est-ce que tu as retrouvé ton petit chat, Calin?
1: Pourquoi? T'es bien au courant, toi?
18: Non, c'est tout, je m'en souviens. Ça m'a attristé.
1: Mmh.
17: Bizarre.
1: Ça gratte la croupe.
17: Je t'ai répondu déjà, Gérard, je crois.
1: Non.
17: Ah oui, c'était sur les animaux domestiques, excuse-moi. Bah oui, ça peut être un ami si tu passes ton temps avec ton cheval, quoi. Je sais pas si tu te rappelles de mon petit poney à la télé, ils étaient super amis avec le gamin, quoi.
1: Non, je me souviens pas de ça.
17: Mon petit poney?
1: Non, je... Non.
17: Ah ouais.
18: C'était bien ça, mon petit poney.
1: Apodrome.
17: Je pense que ça peut être un ami, puisque c'est un animal. Et que, tout simplement, il fait partie des 30 millions d'amis qu'on a aussi, les autres. Et donc, ouais.
18: Toi, t'es mort.
1: Je vous préviens, vous allez vous calmer parce que tout à l'heure, on va faire la neuvième. Et je vais arrêter parce que ça commence à devenir lourd. Alors, Chiante de Cheval.
17: Chiante.
18: Oui. Alors, moi, je pense que le cheval, ça peut être un ami. Regarde, il y a des exemples quand même assez précis.
17: Brigitte Lahaye.
18: Enfin, je connais certaines personnes qui sont des chevaux et qui ont de bons rapports avec eux.
1: Vous répondez correctement aux questions ou vous dormez, là?
18: Non, tout raide, le cul d'ail.
0: En fait, pour être très clair, je pense que le cheval, c'est un ami. Si c'est plus un ami, il faut le tuer.
1: Non, non, mais ça, je suis désolé. Ce que tu viens de dire, je peux pas te...
22: Si, c'est exactement ce que j'avais un spécialiste sur l'IRC tout à l'heure. Il me disait que c'était exactement ça.
1: Ouais, mais moi, je peux, si c'est un ami pour toi, c'est un ami pour la vie. C'est pas la peine, de vouloir le tuer. Parce que ça sert à rien d'avoir un cheval comme ami. Donc, je vois pas du tout le rapport avec...
9: C'est affectif, un cheval.
1: Ça peut être un fétiche comme tu veux. Si
9: c'est infectieux aussi.
1: Ouais, ben ça, c'est plus affectueux que toi qui n'arrête pas de faire le bordel depuis minuit et demi. Ça, c'est vrai. Donc, avez-vous de l'argent pour monter à cheval? Alors, 55% des gens ne pensent pas à ça, mais au cul. Ça, c'est pour Pildar. Ça, lui, il pense qu'à ça. 26% aiment de l'argent pour la selle, mais pas pour le cheval. Moi, je préfère que ça soit pour les deux. En principe, c'est pour le cheval, c'est pas pour autre chose.
9: Non, mais il y en a, t'as pas compris, c'est qu'il y en a qui ont peu d'argent, donc ils peuvent avoir que la selle.
1: Ouais, bah, c'est bien. Et puis en plus, 12% montent seulement des chevaux homosexuels, alors ça, c'est pour toi.
9: Mmh, si tu veux.
1: Et 1% estime que l'argent ne tombe pas du cul mais du cheval. Ça m'étonnerait. Hein. Mmh. Enfin, 8e.
22: Gérard, vite fait, avant sur. Alors attends, sur IRC, il y a plein de trucs, mais il y avait la police qui disait quelque chose. Apparemment, ça a l'air sérieux. Il te demande si tu connais l'homme qui murmure. Le film L'homme qui murmurait dans les oreilles des chevaux. Parce qu'il paraît que t'as fait une parodie, ça s'appelait Gégé qui mordillait les bites des chevaux.
1: Non, ça m'étonnerait, donc je réponds pas à ça.
22: T'as joué dans la suite, l'homme qui léchait les couilles.
1: Non.
9: Ah, il y avait Gégé qui fait du pipeau aussi.
22: Ouais, avec qui avalait le sperme des chevaux aussi.
19: Oh là là !
1: Fildar, fais gaffe parce que ça commence à bien faire depuis minuit et demi. D'accord ? Ça va faire 3 heures que tu me fais ta merde.
9: J'arrive pas à la sortir.
1: Ouais, non, mais ça, depuis minuit et demi, t'es en train de foutre ton bordel.
9: Et je pousse,
1: c'est tes pompes que tu dépais de là, et que après tu mets tes pompes sur le truc, et que tu fais chier à Pauline et Rigaud. Mmh. Hein, et puis maintenant, tu t'amuses à foutre ton bordel. Mmh. Alors, je vais te dire une chose, c'est la dernière fois que tu fous ta merde. D'accord?
19: Tu cartonnes.
1: Parce que, on est combien là, Rigaud? Si on n'est pas 9000, ça sera de sa peau.
22: Bah là, on n'est pas beaucoup, là.
9: 6.
22: Je préfère pas te le dire parce que...
1: Si, non, mais dis, parce que Max, il est là, donc avant qu'il parte, on va voir combien qu'on est.
9: Tu casses ?
22: 6352.
1: Ben voilà, 6000.
19: Tu cartonnes !
1: Non, on est que 6000, alors on est pas encore 9000. Alors je te signale, on n'aura pas les 9000 à cause de tes conneries. Alors, 9e question, aimeriez-vous dresser des chevaux comme Mario Labrato? Loratio, pardon. Toi, je sens que tu vas te prendre mon briquet dans la tranche.
9: Non, on n'en sait rien. Et on fait pas d'insultes.
1: Ouais, bah fais gaffe. Non, fais gaffe à ton matricule.
9: Tu demandes à qui? Gérard.
1: Alors, aimeriez-vous dresser des chevaux comme Mario Loratso? Et on va demander à Chiante de Cheval.
21: Hey Gérard, j'ai une idée pour toi. Ce qui serait bien, c'est que t'arrêtes les débats à 2h. Comme ça, tu peux aller plus rapidement au bois de Boulogne. Hein, salope?
1: Alors, Fildar, c'est la dernière fois que je te donne l'avertissement. Jeudi prochain, t'es viré des studios. T'es viré.
21: Gérard, qu'est-ce que tu m'as dit dans le bureau?
1: Ouais, dimanche, on va régler nos comptes avec toi et toi, là, tous les deux. Parce que qu'est-ce que t'attends? Toi, t'attends de virer un auditeur pour passer.
24: Non, c'est faux.
1: Ouais, tiens. Je parle... Ouais, tiens.
24: C'est faux, je parlais à ma mère. J'ai le droit de parler à ma mère.
1: Je t'ai vu faire parce que ça a clignoté. C'est pas ta mère qui t'appelle, c'est faux. Donc tu me raccroches le téléphone.
24: Je lui annonçais que mon homosexualité et que je voulais me marier avec toi.
1: Ouais, c'est ça. Donc tu raccroches le téléphone.
24: Je peux pas raccrocher à la gueule de ma mère.
22: Côte, putain, à peau.
1: Allez, t'inquiète pas, j'ai vu comment t'as fait, donc tu peux raccrocher. Cherche plus là.
22: Tu dois être monté comme un étalon.
1: Non. Aimeriez-vous Chiante de Cheval?
0: Écoute, moi je voulais revenir un peu sur le truc d'avant, c'est-à-dire pour payer tout ça. Je pense que vu la gueule de ton cheval, c'est-à-dire Sandy, que tu montes, tu dois.
1: Alors au revoir, au revoir, au revoir. Tu répondras même pas à la question, je te dis au revoir.
19: Du délire.
1: Apodrome.
0: Tu peux me...
25: Non, on répète plus les questions, là.
0: Tu peux m'expliquer, c'est qui Mario?
25: C'est vrai que je le connais pas, moi, non plus.
0: Je ne connais pas, donc je peux pas te répondre.
25: C'est pas un plombier, lui?
1: Non. Non, c'est un dresseur de cheval.
0: Ouais, et qu'est-ce qu'il a de particulier? Je sais pas, je connais pas, qu'est-ce que tu veux que je te dise?
9: Bah, il prend des chevaux sauvages et il en fait des Gérard.
25: C'est trop, là.
1: Fildar, ça commence à bien faire.
25: Ouais, excuse, j'ai oublié.
17: ça c'est du fil d'art. Ouais. Ben, je vais te répondre.
1: Chiante de cheval, là, tu lui dis au revoir, hein, c'est terminé pour lui. Il n'a pas besoin d'insulter ouais, les personnes qui ne connaît pas.
17: Je te réponds quand même.
1: Ouais, vas-y.
17: Je sais pas. Ouais, il dresse bien les chevaux. J'aimerais bien d'ailleurs dresser comme il les dresse. Et comme ça, j'aurai tous les chevaux, ça sera des esclaves. Voilà.
1: D'accord. Seigneur.
25: Déjà, c'est pas seigneur, mais seigneur. Ensuite, dresser un cheval, ça m'intéresse pas du tout. Parce que j'ai déjà eu assez de mal à dresser ma femme comme ça.
1: D'accord. Et ça. Ça gratte la croupe
17: En fait, moi j'ai peur des chevaux. Donc je pourrais pas m'occuper d'un cheval. Non. Mais surtout pas le dresser. Mais j'ai vu Mario Loraccio dresser un cheval et c'est assez impressionnant quand même.
1: Mais de toute manière, même je sais qu'il y a Apodrome là, et puis je pense que.
2: Non.
1: Je pense que ça doit être pareil aussi pour.
2: Non, rien à voir.
25: C'est clair.
1: Donc ça doit être à peu près pareil que si on va reparler de ce mur, mais en fin de compte, c'est pareil. Hein. Bon, alors la dernière question, et après on va couper parce que comme ça permet.
4: Non, ce qu'on va faire, c'est qu'on va mettre un disque histoire que les auditeurs se reposent.
22: Se calme, ouais,
4: voilà, se calme un peu. Tu vas poser la question donc, et on va mettre un bon disque.
1: Alors la 10, avez-vous déjà gagné un prix avec avez-vous déjà gagné un prix avec votre passion? Et on va s'écouter les étalons homosexuels avec Cravasse-moi le cul, mon petit jockey. N'importe quoi, ces disques. Ah, ça me gratte la croupe.
17: Moi, je joue au tiercé. Et j'ai pas gagné de prix, mais j'ai gagné beaucoup d'argent. Parce que je suis pas joker.
1: Mmh.
17: Et j'ai gagné environ 40 000 balles en 10 ans.
1: Wow, ouais. Ouais, c'est pas mal.
2: Ah, la
17: meuf.
2: Ouais.
17: Ouais,
2: c'est bien ça.
17: Ouais.
1: Seigneur.
2: Ouais.
1: Allô. Oh là.
2: Ouais, c'est bon.
25: Allô.
1: Seigneur.
25: Mais qu'est-ce que c'est que ça? Bon, alors.
1: Non, mais c'est rien.
25: Seigneur et non pas seigneur. Donc oui, je gagne beaucoup d'argent. Ma passion, c'est de chier sur les paillassons. Et je me fais beaucoup d'argent avec ça. Ouais, ça, y a pas de problème. On fait des paris avec les potes.
1: Eh ben, au revoir.
25: Bah, pourquoi?
1: Au revoir pour lui. Voilà. Alors, Omadrome, Apodrome, pardon.
17: Omadrome.
1: Excuse-moi, Apodrome.
17: Ouais. Non, moi, j'ai pas gagné de prix parce que je suis jamais monté sur un cheval. Donc, je peux pas te répondre. Par contre, une fois, j'ai été à un cours de judo. Ça peut t'intéresser et j'ai gagné un prix.
1: Ok. Donc.
17: Ça t'intéresse pas?
1: Bah, si. Et c'est quoi comme prix que t'as gagné?
17: Prix de 100 kukai.
1: Ah, d'accord. Voilà. Ça gratte la croupe, là. Je peux vous dire une chose, que le tiercé existe depuis 1954.
4: Waouh! Et avant, il y avait quoi?
1: Non, ça existe depuis 1954 et normalement, j'aurais dû vous le dire bien avant. Donc, on va faire la petite conclusion.
4: Ah, Gérard.
1: Ouais, non, mais ça y est, c'est fini. Hein.
4: Bah, pour la conclusion, j'ai retrouvé quelqu'un à la place de Seyard. J'ai le chevaucheur sauvage qui va se présenter lui-même.
5: Oui, bonsoir, chevaucheur sauvage.
17: Salut, le chevaucheur sauvage.
5: Bonsoir, Bordeaux 104.4. Bonsoir, GG.
1: Bonsoir à toi.
5: Bonsoir.
1: Bon, donc, pour toi, la dernière question.
5: Tu peux me la répéter, je suis désolé avec tout ça. Tu sais quoi.
1: Donc, avez-vous déjà gagné un prix avec votre passion?
5: Avec ma passion, bien sûr, un prix, un premier prix. Moi, je joue régulièrement sur les chevaux, mais je parie également sur les chiens. T'as pas parlé des courses de lévrier, par exemple? Parce que c'est vrai qu'il y a aussi de la thune à se faire de ce côté-là. Gégé, toi, tu as déjà vu des courses de chiens ou pas?
1: Là, il y a une course de lévrier qui va pas tarder d'avoir lieu sur l'hippodrome de Longchamp.
22: Ah, on peut peut-être en parler un peu.
5: Ouais,
1: je peux pas
22: parler, parler des courses de lévrier un peu.
2: Oh non, non.
5: Plus ou moins, Gégé, les lévriers que les chevaux?
1: Je pense que ça rapporte plus parce que c'est des chiens de race, mais je peux pas te dire parce que je sais pas exactement la date exacte de la course de lévrier qui sera sur l'hippodrome de Longchamp.
5: Tu nous
25: tiendrai au courant dans les émissions à venir, j'espère.
1: Non, oui, de toute manière, je pense que je pourrais vous dire ça.
22: Non, mais dis pas ça, Gérard, tu le fais jamais.
1: Mais attends, de toute manière, on ne sait pas encore quand est-ce que c'est. Je sais qu'il y a des affiches qui sont sur. Je me demande si c'est même pas encore passé déjà cette histoire.
17: Gérard,
1: oui.
17: Je sais pas si tu en as déjà vu à la télé. C'est quoi le truc qu'ils mettent devant les chiens pour le faire courir?
1: Devant les chiens pour le faire courir.
22: Ouais, pour les courses de lévrier, tu sais, ils mettent un truc qui.
25: Je sais pas ce que c'est exactement.
1: Je sais pas ce que c'est exactement.
25: Je pense que c'est un billet, un bifton, je te dis.
4: Gérard, pour répondre à cette question, on accueille Sale Chienne. Bonsoir.
17: Bonsoir.
7: Allô. Bonsoir.
25: Salut, Sale Chienne.
7: Salut, mes loulous.
25: Salut, Kidaï.
7: Alors, moi, j'ai une bonne réponse parce que, effectivement, j'ai une passion. Elle m'a rapporté beaucoup d'argent, c'est la photo. Alors, j'ai fait des photos à la loco, très intéressantes. J'ai fait des petites photos sous le pont de l'Alma et c'est surtout les grosses. Alors, si Sandy pouvait me.
1: Au revoir.
7: Parce qu'elle est quand même assez énorme.
1: Au revoir.
7: Non, mais si tu veux ta grosse vache, j'aimerais bien la voir en photo.
1: Au revoir.
8: J'arrive pas. Manu,
1: tu te démerdes.
7: Sous le pont de l'Alma, ça me plairait vraiment.
25: On parle pas de la vache Milka là, enfin.
7: Avec une plaque de verglas juste en dessous.
8: Manu, okay. Pas.
7: Qu'est-ce que t'en penses? La grosse vache avec une plaque de.
1: Tu te démerdes, Manu.
8: Ouais, bah je veux bien moi, mais.
7: Oui, c'est. GG.
17: Oui, pas.
7: Moi j'ai jouné. Moi j'ai jouné. J'ai jounette.
1: Tu... Oh, non, Manu,
4: ça y est.
9: Ah, quand même. Non, c'est pas compliqué pourtant de zapper un auditeur.
1: Moi. Oh là là. Bon, alors, c'est qui c'était... Qu'est-ce qu'on... De quoi qu'on parlait?
9: On parlait des...
1: Ah ouais, des courses de lévrier. Bon, de toute manière, je ne sais pas quand est-ce que c'est les courses de lévrier qui vont se...
25: Tu ferais pas une rubrique 30 millions d'amis, courses hippiques, tout ça? Ça pourrait être intéressant, non?
1: Non, ça me dit rien du tout, tu vois.
25: Ah bon? Parce que t'as l'air de t'y connaître un peu, quand même.
1: Bah non, bah ça, c'est des thèmes de débat qu'on n'a jamais abordé depuis que je fais des débats sur Fun et...
25: Ouais.
1: Donc,
25: quelqu'un qui voudrait acheter un cheval neuf ou d'occasion, un peu comme une voiture, tu lui conseillerais quoi, toi? C'est quoi les bons trucs que tu veux pour pas se faire avoir quand t'achètes un cheval? Parce que c'est quand même un investissement, quoi. Il faut regarder quoi en premier?
1: Non, déjà, pour déjà savoir avec...
25: Tu conseilles neuf ou occasion d'abord?
1: Non, déjà, des chevaux d'occasion, ça m'étonnerait que t'en ailles. Hein.
25: Ah bah si, quand t'achètes un cheval, il a 5 ans, il est d'occasion. Il a déjà servi, forcément.
1: Mais savoir s'il a servi pendant les...
9: La guerre?
1: Sur des champs de course ou autre, je pense pas. Hein.
4: Regardez le kilométrage, non?
1: Non, attends, arrête tes conneries.
9: Tu regardes l'usure des sabots, ouais.
1: Il y a des questions, non?
4: Non, par contre, il y a un nouvel auditeur, on accueille Andromède.
10: Bonsoir à tous. Chevalier de la Tantouse,
25: ouais,
10: avec,
25: c'est ce que
10: avec sa chaîne.
25: Ouais.
1: C'est comment son nom?
4: Andromède.
10: Andromède.
1: T'appelles d'où?
25: T'as des cheveux
10: verts. Tours.
1: Ta fréquence?
10: 102.7.
1: Ouais. Donc, la question, alors tu l'as compris, je la répète plus.
10: Ouais. Ah ouais, je l'ai bien compris, ouais.
1: Sur les alors, tu peux répondre?
25: Les lévriers.
10: Ouais, les lévriers, alors la course de lévriers. Ce qu'ils mettent devant, je crois que c'est un des vieux slips.
25: Non, c'est de l'afghan. C'est pour ça qu'on parle toujours de lévriers afghans, toujours.
10: Pourquoi? Ah, c'est de l'afghan.
25: Ah bah ouais, direct.
10: C'est de la drogue?
25: Ah bah non, j'ai pas dit ça, non.
10: Ah bon, c'est quoi de l'afghan, alors?
25: GG. Ouais,
1: je sais pas.
10: Je te parle à toi? Ouais. C'est quoi de l'afghan?
17: Ouais, cachiche.
10: Allez, rapporte-moi, là.
25: Du cachiche.
1: Oh
10: ouais.
1: Bon alors après
10: ouais, bah c'est tout, ouais. C'est ma réponse.
1: C'est ta réponse, bon alors conclusion maintenant.
10: Ah, oh, c'est cool.
25: Sors tes doigts de ton nez pour faire ta conclusion.
10: Ah non, c'est cool.
1: ça gratte la croupe, la conclusion.
17: Eh ben, conclusion, c'était un débat médiocre, malheureusement.
1: Bah, ouais, le premier c'est simple, j'ai remarqué, à chaque fois c'est pareil. Le premier se passe toujours bien, le deuxième c'est toujours de la merde.
17: Ordinaire. Mais ça n'a quand même rien à voir avec les deux débats de la semaine dernière, parce que t'es vraiment trop passé pour un con et j'ai trop bien ri.
1: Eh ben c'est bien. Ok, bah, je te remercie, au revoir.
17: Bon week-end.
1: Ouais, bah toi aussi.
17: Au revoir, connard.
1: Chevaux 104, chevaux.
25: Non, chevaucher sauvage.
1: Chevaucher sauvage, alors toi, conclusion.
25: Quand tu veux que je t'en mette un coup de chevaucher, il n'y a pas de problème. Le débat en lui-même, c'est vrai qu'il était quand même limite. Moi, je trouve que tu connais pas assez le sujet, donc tu as fait un débat que tu n'as pas maîtrisé, en fait. parce que t'as dit que tu connaissais alors que je suis sûr que tu joues même plus au tiercé en fait.
1: Si, j'y joue de temps en temps.
25: Et tu gagnes?
1: La dernière fois que j'ai gagné, ça remonte assez longtemps et j'ai gagné 5008.
25: Ah mais c'était il y a quoi, il y a 10 ans non?
21: Et tu joues non. Ouais, joues quoi, ta paye de RMiste?
1: Non, pas du tout.
25: Ah, donc tu t'y connais pas parce que tu gagnes jamais quoi. Tu joues mais tu perds tout le temps, donc tu t'y connais pas, c'est bien ce que je disais. Et je sais pas, parle-nous de trucs un peu que tu maîtrises un peu plus quoi, je sais pas, les MST, les trucs comme ça quoi.
1: C'est ça, les MST, et puis quoi encore, non? C'est ça, la DAS. Alors, toi, ta conclusion, elle est terminée pour...
3: Oh là là, mais c'est n'importe quoi.
1: Andromène, là, terminé pour lui, sa conclusion, il la fera pas.
6: Bah, il est parti.
11: Ah
6: non, il est là, non?
1: Non, non, tu lui dis au revoir, hein, il fera pas de conclusion, lui.
6: Ah bon?
1: Non.
21: Andromène, hein.
1: Alors, Apodrome.
11: Bon, alors, moi, je pense que c'était quand même un sujet intéressant, même quasi passionnant. Mais t'as pas fait totalement le tour de la question, t'aurais dû plus parler de tes cheveux à toi. Il y aurait plus de trucs à dire, genre si il y a plus de pellicules en hiver ou en été, ou...
25: Si ça pue plus l'été ou l'hiver.
11: Ouais, ou si... bon, par rapport à la crasse, tout ça, quoi.
25: N'importe.
11: Ouais, non, mais c'est normal, hein. Tu fais pas de pub pour L'Oréal parce que tu le vaux pas, de toute façon tu vaux rien, t'es que de la merde, tu vaux même pas un shampoing Leader Price, donc...
25: En gros, t'es qu'un bâtard.
11: Voilà, ouais. Alors, t'es qu'une merde et gros connard.
1: D'accord, au revoir. Alors, donc, qu'est-ce que je voulais vous dire? Ouais, ben, donc, ce week-end...
6: conclusion de l'IRC, quand même.
1: Ouais, conclusion de l'IRC, pardon.
6: Donc, conclusion de Turpentine qui disait que ton débat, il avait ni...
1: Ni tête comme moi, j'en ai rien à foutre
6: voilà,
1: de ces conclusions.
6: Ça va Seb. Et donc sinon Yankee qui dit que c'est un débat à chier, mais vite fait il y a la police qui dit qu'après avoir écouté les débats, maintenant il sait qui est le responsable et l'auteur des bouses de merde que l'on peut trouver à Suresnes, il dira pas qui c'est, heureusement.
13: Pour bien alors. Comprendre Seb, c'est l'animateur qui vient après.
6: Ouais. Et
13: c'est même pas lui, c'est Jean ce soir.
6: Il pleut des conclusions. Alors, on va essayer d'en dire...
13: couche, là, on a plus que 3 minutes, après ça allez, bouge, là.
6: Sérieux?
13: Ouais, allez.
6: Oh, vous êtes lourd.
21: Ouais, bah non.
1: Non, tu as fait ses conclusions correctement. Vous avez déjà pas foutu votre merde durant les deux débats.
21: Non, je suis désolé.
1: Toi, t'éteins ton micro et tu t'écrases.
6: Non, mais je vais pas lire les conclusions parce qu'elles parlent toutes de ta grosse jument.
1: Ouais, bah alors, qu'ils aillent se faire foutre dans ces cas-là. Ma conclusion du deuxième débat, c'était de la merde grâce à Manu et Pilder, comme d'habitude.
13: Oh, bah de rien, tu sais, on est toujours là pour toi, mon coco.
1: Ouais, bah si c'est pour foutre la merde, ça sera plus la peine parce que je vais demander à changer de personne.
13: De radio.
1: Et donc demain soir à la loco.
13: C'est pas moi, toi.
1: C'est toi.
13: Putain, si je m'appelais Rigo, ça changerait beaucoup de choses.
1: Ouais, c'est pas Rigo, son micro il est éteint. Alors écrase. Donc ce soir à la loco, Max y sera. Donc il y aura comme en premier, il y aura Gigi Mulot, Gigi Barcono.
25: Non, ça va, c'est...
1: Non, Bigorno, pardon. Gigi...
13: Bon, on le refait, allez hop, on annule. On recommence.
1: Gigi Mulo, Gigi Bigorno, Gigi Max, le Star System, Jean-Guy au light.
13: Ouais.
1: Et Bernard Minet à la batterie Max, masqué. Ça, c'est bien de tes conneries, Fildar. Gigi Goré aux percussions perverses. Ça, c'est bien tes conneries, tout ça, hein. Alors
13: tu m'as tout salopé. Là, il y a personne à la loco demain soir à cause de toi. Hein.
1: Mais c'est ça.
13: T'as lu n'importe quoi. Clair, ils vont pas comprendre. Faute,
21: hein. C'est une honte.
1: Alors donc, pour terminer
13: ils
1: là.
13: Jamais.
1: Pour terminer.
13: Non, jamais.
6: Impossible qu'il y ait du monde. Ça, c'est clair.
1: Pour terminer, ça ah
13: là,
1: c'est.
13: T'es en train de couler la boîte.
1: Vagal.
13: T'es en train de couler la boîte.
6: Franchement, là.
13: Et ça, tu t'en rends pas compte.
6: Ouais. Tu le sais pas ça.
1: De manière avec deux travaux pour faire des débats, c'est bien. Donc on va terminer avec la grosse jument du 92 avec
13: t'as
1: ce
13: coulé
1: soir.
13: La loco,
1: c'est saut d'un sac entre mes bourrelets, au revoir.
13: T'as coulé la loco.
1: Au revoir à la semaine prochaine.
13: Attends, j'ai pas de disque, deux secondes.
25: Non,
13: deux secondes.
25: Hop. Tu plais ton boulot,
13: je vais te faire. Rebalance.
6: Redis les Gigi. Vas-y Chérin, rallume ton micro.
13: Rechauffe les DJ là.
25: Ton micro et tu fermes ta gueule, gros porc.
6: Bah je te dis ce qu'il faut que tu fasses, sinon tu t'en branles pas une. Alors vas-y.
13: Allez.
1: Pardon.
6: Bah allez.
1: Bah
6: allez,
1: il a qu'à me mettre du son lui, ça boutille là-bas.
6: Mais t'en as du son.
13: Alors.
12: Je...
24: Putain, mais t'es pas sur le bon truc, Gérard. Réfléchis, tu montes celui du haut.
12: Oh là là.
1: Alors donc, à la loco ce soir, ça sera Gigi Mulot, Gigi Bergono, Gigi Max, Jean-Guy au light, Bernard Minet à la batterie masquée et Gigi Goré aux percussions perverses. Et vous allez vous écouter la grosse jument du 92 avec ce soir... C'est Sodoxtap entre mes bourrelets. On se retrouve dimanche avec toute l'équipe. À dimanche et bonne soirée. Et là, vous allez retrouver Sap pour la nuit sans pub.
24: Non.
1: C'est qui?
24: C'est Jean.
14: C'est Jean ce soir.
15: C'est là le Seb pour attends, allumer le micro.
24: Putain, l'amateur. C'est pas grave. Hein.
1: Donc c'est Jean à
12: non,
1: la
12: c'est
1: place.
12: C'est Jean. Jeannot sur Fun Radio.
1: Bah, donc ça sera
12: non,
1: Jean.
12: Non, c'est RTL, Jean.
1: Ouais. Donc ça sera Jean au...
15: Après Seb, je vais te montrer, je vais te faire une démo d'A2i pour que tu comprennes.
1: Ça sera
15: bien.
1: Jean, ça sera Jean pour la nuit sans pub et on se retrouve dimanche. Bonne nuit à tous et à dimanche.

0: Puis, on est dans un studio. Bon, Apolline.
1: Allez, tu dégages. Allez, va te mettre sur l'IRC, il y a Perfora s'il veut te parler.
0: Ouais, bah, voir, dehors.
2: Allez, Gérard, allez, on y va.
0: On accueille Petit Lycée, 25 ans de Lille. Comme par hasard, encore un mec de Lille. Ça commence à bien faire de prendre des gens de Lille, Apolline. Tu commences à me faire
3: chier.
0: Non,
3: c'est moi qui l'ai pris, Gérard. Moi,
0: ouais, mais ça commence à bien faire. Ouais,
3: un auditeur bien. Hein.
0: Gérard, ouais, non, mais ça commence à bien faire parce que c'est pas parce qu'elle vient de Lille qu'on va prendre que des mecs de Lille.
3: Mais attends, ça n'a rien à voir.
0: Sur les deux débats.
3: Attends, ça n'a rien à voir.
0: Ça fait le troisième auditeur en espace de deux débats qu'on prend.
3: Ah, mais non, c'est pas grave.
4: En plus, je suis en vacances à Lille. Sinon, je suis parisien.
0: Ouais, ben, c'est bon. Alors, donc, Rémi, 1000.
4: Rémi, 100 000 fa.
0: Ouais, 100 000 fa, 27 ans de Rennes, 94,5.
4: Exact.
0: Marie Popper.
5: Popper.
0: 23 ans, Paris, 101,9.
5: Gérard, ouais.
0: Et Chantal Goyave. c'est ce qu'on m'a mis. 21 ans de Toulouse, 105,9.
5: Bonsoir, la Dream Quiz.
0: Alors donc, la question, c'est quel genre d'éducation donneriez-vous à vos enfants? Eh ben tiens, tu vas répondre, Chantal.
5: C'est une question assez compliquée.
0: Ben, c'est justement pour ça que vous allez répondre.
5: Quelle éducation? Donc, déjà, je pense que je voudrais pas qu'ils traînent avec des personnes qui sont peu recommandables.
4: Je suis phobique.
5: Et
4: je veux pas qu'ils glissent.
5: Je sais pas, c'est trop vaste. Je voudrais qu'ils aillent. Elle a su vachement couper. Pourrais dire aux auditeurs qui ferment leur gueule.
4: Ah, excusez-moi.
0: Voilà. Alors, donc,
5: hyper important, faut... Très primordial, c'est le bac.
6: Hyper important, ouais.
5: Le bac, je pense que ça, c'est très important.
6: C'est
5: le seul truc qu'il faut qu'ils aillent. Voilà.
0: Marie en Perse.
6: Au Perse.
0: Ouais, donc toi
6: Moi, je leur donnerai une éducation très stricte. C'est-à-dire qu'ils n'auront pas le droit de sortir avant 18 ans, qu'ils ne regarderont pas la télé soir après 20h, enfin, tu vois, quoi.
4: C'est pas bien,
0: non, mais, non, mais là, je pense
4: non, mais
0: que...
4: c'est bien. Non, moi, c'est pas bien de dire ça.
6: J'ai pas été élevée comme ça, je viens d'une famille laxiste où...
0: Bon, Apolline, tu dégages des studios.
4: Allez.
6: Écoute même pas.
0: Apolline, tu dégages, tu m'excuseras, Marie
1: Popper. Allez, va sur l'IRC dans la rédac.
0: Excuse-moi, Marie Popper. Apolline, tu dégages.
1: Allez, vas-y.
0: Allez, tu dégages, comme ça, t'arrêteras de foutre ta merde, tu prends ton casque et tu dégages. Au revoir. Merci Fildar pour le double son que j'ai.
7: Il n'y a pas de double son?
0: Non, il n'y a pas de double son, presque pas. Fous-toi bien de ma gueule. Voilà. Bon. Alors, Apolline, je viens de te dire de dégager.
7: Mais quoi?
0: Fildar, tu arrêtes s'il te plaît, parce que tu as dégagé aussi.
7: Il n'y a rien.
0: Bon.
1: Il n'y a rien.
2: Bah vas-y Gérard, enchaîne moi.
0: Non, l'autre sort des studios.
1: Gérard, vite fait, avant que tu reprennes,
0: ça fait le quatrième avertissement, donc ce coup-là, t'es
1: vite
0: sorti.
1: Fait, Gérard.
0: Terminé, au revoir.
1: Il y a Yankee qui dit que pour éduquer un gamin, faut... Ah, attends, ça.
4: Oh là là.
0: Hey, tu fais gaffe à ce que tu paies, toi, d'accord?
4: Elle a connu
0: une... Je suis pas ton petit copain, alors tu dégages des studios, vite fait.
2: Je crois qu'elle lui a cassé la bite.
0: Là, tu dégages et vite fait.
1: Je vais te mettre l'IRC à peau. Bon, donc Gérard, tu m'écoutes? Il y a Yankee sur l'IRC, il dit que pour éduquer un gamin, faut déjà pouvoir les faire et c'est pas avec la dose d'alcool que t'as dans le peu de sperme que tu possèdes que ça changera grand chose.
0: Alors si c'est pour me poser des questions ça sert à rien.
4: Sperme alcoolisé.
0: Attends, toi Rémi.
1: Merde,
4: qu'est-ce qui se passe?
0: J'en connais tout à l'heure qui vont dégager aussi, ça va aller vite ce soir. Hein.
3: Ouais, ce serait bien qu'on se calme légèrement pour le début du débat.
0: Alors Marie Popper.
3: Il y a un truc sur le Minitel, il y a Max le Belge qui demande qui est à la réa. Donc c'est Fildar. Et je suis ouvert aussi pour tout ce qui est Nike et tout ça. Hein.
2: Non, sinon moi c'est une casquette et un bob. Voilà, maintenant c'est dit, on y va, on enchaîne les débats.
3: Allez Gérard. Allez les auditeurs.
0: Marie Popper,
1: c'est pété.
4: Okay.
6: Ouais, donc je te disais, moi une éducation serait très stricte, pas de télé, pas de petits copains, pas de petites copines, enfin tirer de l'intention.
4: Rien que des doigts quoi.
6: Hein?
0: Non mais là t'es quand même sévère hein.
4: Ah bah oui mais c'est normal Gérard.
0: Non mais...
6: Après 7 ans, les gamins ça devient chiant, donc moi je les enverrai en pension jusqu'à leur 18 ans.
4: Oh là là.
0: Alors là je vais te dire une chose. Marie Popper.
4: Une mauvaise mère.
0: Non, attendez s'il vous plaît. Oui. Marie Popper, je t'entends encore dire un mot comme ça. Tu vires du débat, mais complètement, d'accord?
1: Qu'est-ce qu'elle a dit,
4: ouais. Elle a pas de pension.
0: Ouais. Donc, alors, un conseil que je te donne, Manu, tu la prends. Si.
2: Mais Gérard, écoute-moi 30 secondes. C'est pas parce que tu n'es pas d'accord avec elle.
0: Non, mais même, elle a pas à dire ça, d'accord? Alors, si, dans ces cas-là...

0: à cause de
1: des pas ce
0: comme
1: soir.
0: Ça. C'est pas le moment.
2: C'est vrai,
3: on
2: n'a
3: pas de raison.
1: Il a peut-être un autre taf.
0: Alors, Marie Popéante, c'est un avertissement que je te donne.
2: Oh là.
0: Donc, t'amuses pas à rejouer avec ça, parce que c'est des trucs que je veux pas entendre sur l'antenne, d'accord?
3: Gérard, à propos d'avertissement, au bout de combien elle dégage?
0: Au bout du deuxième, elle dégagera.
4: Oh là.
3: Fais gaffe.
5: Après, il y a le blâme.
0: Non, mais de toute manière, après, ça, tu seras après, carrément hors antenne. Rémi, 100 000 passes.
4: Bah écoute, moi j'ai une éducation assez libre hein, avec mes enfants, je les élève dans la plus pure tradition taoïste.
0: Alors précise.
4: Bah j'adore les cités d'or, donc en fait je me suis inspiré et je les élève un petit peu dans la tradition, voilà.
0: Okay. Petit lycée.
6: Ouais, alors moi aussi je dirais très cool avec mes gosses. Bon, j'en ai pas pour l'instant, mais dès que j'en ai, je descends que 6 ans, je prenais tout le bédo, que des trucs comme ça, quoi, y a pas de problème, quoi.
4: C'est un peu tôt, vaut mieux attendre 8-9 ans.
6: Ouais, je pense. On ira bien avec cool, quoi.
5: Ouais.
6: Pas de problème, partir de pour 12 ans, tout ça, j'ai
4: très sûr. Faut les gâter, hein, les enfants, j'ai été comment faire.
6: Hein, bah ouais.
4: C'est la prunelle de nos yeux, quand même.
0: Non, mais ça, de toute manière, faut se dire une chose que déjà, l'éducation, c'est à nous de leur donner, c'est pas.
4: C'est pas eux de l'apprendre.
0: Rigaud, ouais. Manu, pardon.
7: Je voulais savoir, il parle de gâter, est-ce que tu ferais des gâteries à tes enfants, toi?
0: Mais ça, moi, je suis si je pouvais en avoir, oui, je ferais tout.
7: Je ferais des gâteries.
0: Non, mais je serais prêt à leur acheter ce qu'ils ont besoin.
7: Okay.
0: Dans la limite du possible.
7: Normal.
0: Bien sûr. De quoi?
5: PlayStation, tu leur offres?
0: Ça dépend du prix que ça coûte, d'accord?
5: Ah d'accord.
0: Petit lycée pour en finir avec cette histoire.
6: Ouais, j'ai dit que donc j'irai une éducation très cool avec mes gosses, y'a aucun problème quoi.
0: Ah ouais, je voulais répondre justement, c'est ça que je voulais dire. C'est vrai que de toute manière, pour leur donner une éducation que nous on a déjà du mal, pour ceux qu'on n'ont pas eu malheureusement, c'est différent.
4: Ouais.
0: Donc c'est pour revenir à ce que disait Marie Popper. Mais ça, son truc, c'est quand même un truc à éviter de dire à l'antenne. Non, parce que c'est
7: Gérard,
0: vrai que
7: c'est pas parce que tu es en pension que tu ne reçois pas d'éducation, ça a rien.
0: Oui, mais attention parce que si justement parce que là-bas
7: en pension ils t'éduquent.
0: Ah ouais, non mais attends, différent que si tu restes chez toi avec tes parents.
7: Évidemment, Pilar, c'est pas la
0: s'il
7: même
0: te
7: chose.
0: Plaît. Quoi? C'est la dernière fois que tu me mets un double son parce que sinon je t'éclate là. Là tu ça va voler encore ce soir.
7: Il n'y a pas de double
5: Gérard,
7: son.
0: Ouais.
5: Gérard?
0: Oui.
5: Marie Poppers. Je voulais pas dire qu'on les envoyait en pension, je les abandonnais, quoi.
0: Ah bah bon, si, ça, attention, attends, non, ah là justement, là tu te trompes parce que si tu t'amuses à faire ça, automatiquement tu pourras pas les voir tous les week-ends. Nuance.
5: Mais si,
7: Gérard, moi j'ai plein de potes.
0: Ça dépend comment tu les mets.
5: Bah, je les mets très bien de toute façon.
7: Par derrière.
4: Ouais.
0: Parce que ça c'est.
4: Trop loin.
0: Donc tu voulais rajouter
7: Non, c'est pas grave.
0: Non,
7: t'as répondu.
5: Des potes qui étaient en pension, c'est ça?
7: Non, mais oui, enfin bon, ça c'est pas important.
4: Ouais, on s'en va. Allez,
0: okay. Alors, une bonne éducation passe-t-elle forcément par un enseignement professionnel ou éducatif? Alors, petit lycée.
6: Attends, tu peux répéter ce qui rigolait derrière le...
0: Une bonne éducation passe-t-elle forcément par un enseignement professionnel ou éducatif?
6: Une bonne éducation, c'est clair que ça passe par un enseignement éducatif, surtout à l'école, ça se fait. Hein.
0: Ouais, mais il y a professionnellement aussi. Hein.
6: Oui, mais bon, professionnellement, quand tu passes dans le professionnalisme, tu es déjà adulte, donc ton éducation est déjà faite.
0: Ouais, non, mais...
6: Si. Moi, je te dis que si.
4: Il y a des professionnels de l'école, c'est clair.
6: Ouais. Mmh.
0: Rémi?
4: Oui, bah écoute, tout à fait. Moi, je pense que effectivement, l'auditeur a suivi la bonne piste. C'est vrai qu'il a abordé un peu tous les sujets. Il y a aussi l'école de la rue. Il y a quand même des gens qui se sont faits tout seuls. Hein. Je pense, Gégé, que t'en es un digne exemple. Il y a des gens qui n'ont pas forcément suivi un cursus scolaire très, très, très poussé.
6: Bah ouais, à 18 ans,
4: je parle pas au niveau de l'âge. Hein. C'est vrai que t'as quand même poussé loin au niveau de l'âge, mais au niveau des classes, quoi, bon... Voilà quoi.
5: CE2, c'est pas top.
7: Non mais en fait, Gérard,
4: c'est un...
7: T'avais
4: le permis quand les autres ils jouent au billes, mais bon.
7: C'est un autopinax.
0: Ouais.
7: L'école de la rue, ça se discute un peu.
4: Ouais, Marie
0: Popper.
5: Moi en fait, professionnellement, je travaille avec des enfants.
7: Mmh. Ah bah
0: donc,
7: voilà.
0: Ah bah ouais, mais donc t'avais qu'à le préciser d'entrée.
5: Oui. Désolé, mais tu parlais des miens, mais j'éduque pas du tout les enfants dont je m'occupe comme j'éduquerais mes enfants.
0: Ah mais attends, si, de toute manière, t'es obligé de leur donner une...

0: éducation quand même aux enfants que tu t'occupes, même si c'est pas les tiens.
1: Oui, mais ce sera pas la même.
0: Mais d'accord, c'est pas la même, je suis d'accord avec toi. Mais donc, tu t'occupes quand même d'enfants de quel âge à quel âge ils ont quel âge à peu près?
1: Ils ont 3 ans d'âge mental.
0: Moi, 3 ans, c'est vrai qu'encore à 3 ans, ils ont du mal à comprendre.
2: Mais c'est à cet âge-là qu'on commence à éduquer. Hein. Après, c'est trop dur. Hein.
3: Ouais, mais regarde, Gégé.
0: Ouais.
3: Si c'est ton gamin.
0: Ouais, non, mais attends, qui c'est qui parle?
3: C'est. Là, j'ai un problème avec les noms.
2: Rémi Saint-Michel.
3: Rémi Saint-Michel. Si tu travailles avec des enfants, tu les éduques forcément moins bien que les tiens. Regarde-moi, si j'ai un enfant, je surveille tout ça. Si c'est celui d'un autre, il peut se curer le nez, tout ça, je m'en fiche, je le laisse faire, tu vois ce que je veux dire?
4: Ouais.
0: Alors, attends. Rémi, déjà, une chose qu'il faut te dire, déjà, quand tu viens de parler de le mec, il se machine le nez, ouais. Déjà, c'est une mauvaise éducation, tu lui dis non gentiment.
3: Ah, mais non, mais moi, si c'est pas le mien, je le laisse faire, mon bac à sable, je lui laisse manger des crottes et tout, c'est pas les miens.
0: Non, ça,
3: par contre, le mien, je fais attention, quoi, mais bon, c'est le mien, quoi, c'est tout.
0: Ah ouais, d'accord.
3: Bah ouais, okay.
0: Chantal Goyab.
5: Goyo, moi c'est tout le contraire de Mary Poppers. Mm-hmm. C'est que éducativement, je travaille avec des professionnels.
0: Mm-hmm. Alors dis.
5: Et en fait, ces professionnels, ils sont éduqués pour éduquer les enfants qui ne sont pas encore éduqués.
2: C'est ouais. Simple. Oui, c'est vrai. Oui.
3: Avant ou après leur formation?
5: Après la formation professionnelle de l'éducation.
3: Ah, okay.
2: Mais il faut une éducation professionnelle pour suivre cette formation ou pas?
5: Des fois, éducativement parlant, bien entendu, le professionnalisme pousse jusqu'à l'éducation qui est au bas limite de l'éducative.
3: Mais c'est des instructeurs diplômés quand même d'État, j'espère.
5: Mais oui, diplômés, profession.
2: D'État d'études.
5: Voilà.
3: D'accord.
0: Ouais, non, mais apparemment, t'es éducatrice toi aussi, non?
5: Non, moi je suis professionnelle de l'éducation.
0: Ouais, mais donc.
5: C'est pas la même chose. Ah, donc, c'est différent, oui. Ouais.
0: Ouais, ça n'a rien à voir du tout avec.
2: C'est quoi la différence, Gégé? Ouais. Tu veux m'expliquer? Parce que j'ai du mal à suivre.
3: Le statut.
0: C'est le statut professionnel, c'est différent que de l'enseignement.
2: C'est-à-dire ce voilà. Niveau de quoi? Du salaire?
0: Non, pas.
1: Moi, je gagne 2 fois plus qu'elle, par exemple.
3: La prime de panier est plus importante, quand même.
0: Hmm,
3: je disais, la prime de panier est plus importante.
0: Comment ça?
3: Bah, la prime de panier est quand même double pour les consultants professionnels que pour les éducateurs de base. Quoi.
0: Ouais. Ouais, mais ça, c'est vrai que maintenant, pour s'occuper d'enfants, maintenant, c'est vrai qu'il faut avoir presque le niveau bac à l'heure actuelle. Hein, maintenant.
1: Ah bah c'est clair. Hein,
3: un minimum.
1: Là, ça va beaucoup plus loin.
0: Ouais. Ah, si.
1: Bac plus 13.
0: C'est bac, pour avoir le bac, pour avoir le BEPC.
2: Le baccalauréat aussi.
3: Un bug ou un sgeg, c'est bon.
2: Le baccalauréat.
0: Mais non, le baccalauréat, attends, qu'est-ce que tu racontes, toi?
2: Qu'est-ce que tu racontes? Ça sert à rien, le baccalauréat.
0: Donc, alors, aimez-vous éduquer? Donc, il y a 28% qui demandent à garder l'anonymat, ben, c'est vrai. 10% n'ont pas d'enfants et m'emmerde. Alors là,
2: Non, mais il y en a des fois, ils prennent la mouche.
0: Ouais, mais d'accord.
2: Parce que, ça se trouve, c'est des gens qui peuvent pas avoir d'enfants, donc tu leur demandes est-ce que vous voulez éduquer vos enfants. Toi, ils le prennent mal, donc ils t'emmerdent directement.
0: Ouais, bah moi, je
2: repasse pas par la case départ. Ils t'emmerdent direct.
0: Qu'est-ce que j'ai d'autre, bon?
2: Gérard, pendant que tu cherches, moi j'ai sur le Minitel, j'ai Fibble qui demande est-ce que la pension est un bon moyen d'éducation et est-ce que l'armée aussi?
0: Alors là, sur sa première question, j'y répondrai pas. Sur l'armée.
2: Ben, la pension, c'est quand t'es à l'école et que tu rentres pas chez toi.
0: Ouais, mais attends, ça c'est pas du tout une pension, nuance.
3: C'est
0: un internat, donc ouais. Ça n'a rien à voir avec les pensions.
2: Bah quand ils disent alors je vais te foutre en pension, c'est quoi?
0: Non mais là, ça la pension c'est différent, parce que la pension,
3: il y a des barreaux et des vigiles.
0: Tu peux pas rentrer comme ça chez toi du matin au soir, le soir.
2: Ah ouais.
0: Et tu peux pas. C'est comme à l'armée. Ouais. Tu rentres que tous les soirs selon.
2: Tous les week-ends. Non,
0: non, selon où t'es, et tu peux rentrer soit en perme, en 48 heures ou en PLD. Une PLD, c'est une permission longue durée, c'est-à-dire qui dure 10 jours.
2: Et l'internat, c'est quoi alors?
0: L'internat, c'est
2: pour les fous, non?
0: Non. Ça, c'est pour ceux qui veulent travailler, qui ont envie de bosser et qui veulent apprendre un boulot. Donc là, ils restent constamment là-bas et ils reviennent les week-ends chez eux. Ça n'a rien à voir avec la pension, parce que la pension, c'est différemment que l'internat.
2: C'est beau d'entendre.
4: Moi, je croyais que c'était un truc que tu touchais quand tu étais invalide.
0: Non, ça n'a rien à voir.
3: La pension alimentaire, tout ça.
0: Non, ça n'a rien à voir.
2: Ah, d'accord.
0: Troisième question.
2: Bah, attends, tu viens de poser la deuxième, non?
3: Non, c'est bon.
2: Ah, pardon, excuse-moi, t'as répondu, toi?
0: Bah oui.
2: Ah bon?
0: J'ai répondu à tout le monde. Je viens de répondre à la question sur Minitel et puis tout ça. Donc,
2: ça roule, putain, t'as un chef.
1: De quoi il s'appelle, fille?
0: Donc, troisième. Vous restez poli, s'il vous plaît.
6: Bah ouais. Question, ouais, avec les gens qui vous emmerdent.
3: Ouais, voilà.
7: Moulinex, il demande. Alors, il dit, vu que l'homme descend du singe et que toi tu remontes, où se trouveront tes futurs enfants sur l'échelle de l'évolution?
3: Dans les bras du singe.
0: Voilà.
7: Dans les bras d'un singe, d'accord. Bah, c'est tout à fait ça en plus.
0: Devrait-on avoir un salaire pour éduquer nos enfants? Alors, je précise la question, c'est un truc qui est gros. Donc, je vais vous laisser répondre.
3: Elle est où? Je croyais qu'elle était restée à la maison. Oh là là, il se lâche un peu trop, lui. Hein,
0: C'est qui celui-là?
6: Je crois que c'était petit lycée.
3: T'es fou, non, c'est pas moi, Gérard, reconnais la voix, c'est l'autre là.
6: C'est Rémi sans Mifa.
0: Tu lui dis au revoir.
7: Tu peux enlever ton nick, Kekétos.
3: Ah oui, excuse-moi.
0: Tu lui dis au revoir, complète.
6: Ça y est, il est parti.
0: Alors, petit lycée.
2: Je croyais qu'il faisait pas l'internet en même temps.
0: Petit lycée.
3: Ouais, je pense qu'on devrait être payé. Parce que moi, je trouve que c'est trop chiant d'élever des gosses. On n'a pas que ça à foutre dans la vie, il y a déjà le boulot, tout ça. Alors si en plus faut élever les miches, non. Donc se faire payer, ce serait bien cool.
0: Mais tu peux préciser?
3: Bah c'est du boulot d'élever des gamins. En plus on doit ça coûte beaucoup d'argent.
0: Ouais mais dans ces cas-là
3: la bouffe tout ça.
0: Ouais mais de toute manière t'es avec quelqu'un dans ces cas-là vous essayez de jouer à tour de rôle. Un coup c'est toi qui l'emmène à l'école, un coup c'est ta copine ou vice versa.
2: Mais s'il y en a qu'un qui travaille aussi.
3: Ouais voilà ouais parce que.
0: Eh ben s'il y en a qu'un qui travaille, l'autre peut l'emmener. Je suis désolé hein.
3: Ouais ça.
0: Marie Popper.
8: Poppers.
0: Ouais.
8: Bah moi, en fait, je pense aux femmes qui ont arrêté de travailler pour élever leurs enfants. Et je me dis que, bon, elles perdent un salaire. Donc, ouais, ça serait logique, à la rigueur, qu'elles soient payées pour élever leurs enfants.
0: Ouais, mais ça, perdre un salaire, parce que, bon, c'est un congé parental.
8: Bah oui.
0: Bon, donc, à son toit... Non, attention, à peur. Bon, Fildar, tu m'éteins ce truc-là, ça commence à bien faire.
8: Il y en a qui perdent leur boulot hein, quand elles sont enceintes, donc...
0: Non, ça je suis désolé, parce que normalement les employeurs n'ont pas le droit de virer des femmes enceintes. Mmh. Ça je suis désolé, c'est interdit par la loi et par le règlement.
2: C'est pas le débat.
0: Non. Normalement ils n'ont pas...
8: Il y a des copines qui ont démissionné quand elles ont eu leur gamin, parce qu'elles voulaient l'élever et elles ne pouvaient pas avoir de congé parental.
0: Bon, ok.
6: Bon, ouais.
0: Manu?
6: Oui, je voulais dire qu'à la place de Rémi sans Mifa, on va accueillir Framboisier, il est très musclé. De Paris.
3: Ah, c'était oui, bonsoir. C'est Framboisier, je suis une masse. C'est donc.
8: Bonsoir.
3: Je suis une masse. Bonsoir.
8: Framboisier.
3: Oui, alors moi je tenais à préciser. Bonsoir GG.
0: Bonsoir.
3: Je tenais à préciser que j'ai élevé ma petite nièce Justine, qui m'a été confiée par ses parents.
0: Non, mais devrait-on avoir un salaire pour éduquer nos enfants? C'est là la question.
3: J'ai mon salaire de musicien. Et
2: t'es musicien, Framboisier? Tu es musicien dans la vie?
3: Oui, tout à fait.
0: Fildar, s'il te plaît.
3: Non, mais il a
0: raison. Tu le laisses répondre à la question pour un cent.
2: Bah justement, il dit avec mon salaire de musicien, donc je demande s'il est musicien.
3: Tout à fait, je joue du synthé.
2: Ah, d'accord.
3: Je joue du synthé. J'ai élevé d'ailleurs ma petite nièce dans l'esprit Jean-Michel Jarre, AB Productions, tout ça à fond, quoi.
0: Mmh.
3: Voilà. Mmh. Et donc, a priori, il paraît qu'elle aurait mal tourné parce qu'il paraît que maintenant elle serait dans des séries à deux balles et qu'en plus, ouais, elle taquine un peu, quoi.
0: D'accord. Mmh. Marie Poppers.
8: Ça y est, Gérard, je t'ai répondu.
0: Chantal Goyave.
9: Ouais, moi, comme mon idole, Chantal Goya, elle a éduqué beaucoup d'enfants avec ses chansons. Mmh. Et elle a bien été payée. Je pense que maintenant, elle est, je sais pas, elle possède beaucoup de jeux, Taycan, tout ça. Elle est vachement riche, quoi.
2: Justement, Gérard, Marie Poppers, elle vient. C'est pas Marie Poppers,
6: c'est Chantal Goya.
2: Chantal Goya, justement, elle pose une bonne question. Enfin, ça me donne une question à te poser. C'est, est-ce que tu crois que la télé, genre tout ce que faisait Dorothée, tout ça, Chantal Goya, la télé. Voilà, merci Manu, merci mon petit tout con.
6: Ok.
3: C'est vrai ça. Hop là, c'est géré.
4: Est-ce que ça, est-ce que la télé peut éduquer les enfants quand ils restent, tu vois, plus de 2-3 heures devant la télé tous les jours?
0: Ah non, mais ça, faut bien se dire une chose, que c'est Marie Poppers qui l'a dit tout à l'heure. Mmh. C'est vrai que de laisser un enfant toute une journée devant une télé à regarder des dessins animés, fais-moi confiance qu'à la fin du coup, ça va pas l'éduquer. Hein.
4: Mais ça dépend ce qu'il regarde.
0: Ouais, non, mais si c'est pour regarder des dessins animés.
4: Est-ce que regarder le Big Bill, par exemple, ça éduque?
0: Ouais. Oui. Ouais, oui, bon, justement.
4: Bah justement, explique-nous.
0: Si, ça éduque parce que ça peut...
4: Ça t'apprend les mots, tout ça.
0: Ça te fait chercher dans ta tête pas mal de trucs et ça éduque.
4: Ah, s'il faut choisir entre la mère, le fils ou la fille.
0: Tiens, t'as qu'à prendre de nouveaux trucs sur la 3 aussi, c'est pareil, t'essayes de retrouver des titres de chansons. Ça fait comme Max quand le soir quand il peut gagner des trucs. Ça, c'est vrai que ça...
4: C'est mémotechnique, en fait.
0: Non, mais ça te permet de connaître, d'essayer de voir tes trucs musicales.
7: Mm-hmm. Ah mais Gérard, à l'école ils t'apprennent pas du tout ces trucs là, ça n'a rien à voir avec les
0: Ouais non mais ça avec c'est vrai que là on va un peu loin sur les trucs qui s'amusent.
10: On va où là, dis-moi parce
0: que... sur ce qu'il nous dit. Donc c'est vrai que sur l'éducation, c'est vrai que maintenant c'est aux parents d'essayer de faire quelque chose, parce que voir des jeunes qui traînent dans la rue jusqu'à deux heures, trois heures du matin.
4: C'est prôner son fils. Hein.
0: Ouais mais ça c'est les parents. Hein. De toute manière, si les parents n'ont pas d'autorité envers leur enfant, automatiquement, ça ne servira à rien.
4: Hein. Oui, c'est comme ça.
7: Hein. Ouais, mais il peut rentrer avec de la fièvre.
3: On n'a pas tout
0: ça. Ouais, mais ça, c'est ça. Oui,
7: c'est comme ça. Hein.
3: C'est une affaire de famille, hein, c'est tout.
0: C'est
9: beau,
0: sûr.
9: La vie, quand même,
7: pour ceux qui boxent avec les mots. Et Gérard, il y a Turpentine, elle voulait savoir comment est-ce qu'on peut éduquer un enfant à trois épaules et au sourire de mots croisés. Parce qu'elle n'a pas osé de parler de...
0: Non, moi je vois. Déjà faire des mots croisés, c'est vrai que ça te fait creuser ça te fait creuser la tête comme on disait.
3: Gens, ouais.
0: Donc faut que tu regardes sur l'audico.
7: Au sourire de mots croisés.
3: Ouais.
0: Qu'est-ce que veut dire? Qu'est-ce que veut préciser par là? Parce que je comprends pas. Je comprends pas là.
4: Je sais pas, des dents en forme de piano, quoi, de clavier de piano.
0: Non, je pense pas.
7: Des blanches, des noires.
0: Croches. Alors donc, la quatrième question, puis on va se retrouver juste après pour la suite. Et
4: la suite.
0: Suite et fin de ce débat-là, en espérant qu'on fasse comme le premier, qu'on aille jusqu'à la dixième. Ça serait bien. Donc, la question, c'est à quel moment de la journée peut-on éduquer nos enfants? Donc, vous réfléchissez, on s'écoute Alain Bouchon avec Allô Maman Sodo, dis-moi pourquoi il me l'a mais c'est pas gros, donc...
4: C'est trop gros.
0: C'est trop gros.
4: Redis-le. Répète-le d'une seule traite.
0: C'est Allô Maman
4: Sodo. Non, Alain.
0: Alain Bouchon avec...
4: Non, Bouchon.
0: Un bouchon avec Allô Maman Sodo, dis-moi pourquoi il me la met, c'est trop gros, et on se retrouve tout de suite après au 0803.
3: Pour moi. Ouais.
0: Utilisez
3: mon pote GG.
0: Framboisier.
3: Oui, tout à fait, Framboisier.
0: Marie Poppers.
9: Toujours là, Gérard.
0: Et Chantal Goyave.
9: Toujours là aussi.
0: Donc, alors, la question, vous l'avez entendue.
9: Ouais.
0: Donc, alors, tiens, petit lycée.
3: Ouais, moi j'ai eu un gros problème, j'ai pas entendu la question.
4: Je lui parlais pendant que tu la posais, c'est vrai.
0: Alors, tu lui répètes en
4: antenne. Je m'en souviens plus non plus.
3: Vas-y, répète mon pote. Quelqu'un, tu vas voir, je suis sûr que tous les auditeurs...
9: À quel moment de la journée peut-on éduquer ses enfants?
0: Comment? Voilà.
9: À quel moment
3: de la journée peut-on éduquer ses enfants? Alors, ça dépend. En général, quand t'as un gosse, tu t'en occupes toute la journée, même le soir, très tard, à 3-4 heures du matin. Surtout au début, quand il a 3 mois, tout ça, qui fait ses petits cris et tout. Et voilà quoi, donc faut te donner un plein temps pour tes enfants, Gérard.
0: Mm-hmm.
3: Donc voilà.
0: Ouais, Framboisier.
3: Ouais, écoute, moi aussi je fais mon job à plein temps. Faut faire son job à plein temps, ouais. Voilà.
0: Attends, petit lycée, s'il te plaît.
3: Toi, non? Ouais, non, mais je fais
0: petit lycée.
3: Des trucs, hein, dans les transports.
0: Petit lycée, s'il te plaît.
3: Excuse-moi.
0: Merci, donc Framboisier.
3: Bah écoute, c'est vrai que donc ça prend pas mal de temps dans la journée quand même. Hein. Ça se fait très tôt le matin, très tard le soir, c'est comme on sait, les biberons, les couches à changer.
0: Mmh.
3: Je sais que tu es calé pour ce qui concerne les couches quand même, c'est clair. Voilà, c'est pas rien de faire un enfant, donc faites pas des enfants à la légère, quoi, tu vois.
0: D'accord.
3: Ah bah ouais, ça s'improvise pas quand même. Si t'as déjà, je sais pas moi, genre, imaginons, t'as un boulot, ça te prend, allez, 3 heures par semaine, on va dire, un soir dans la semaine.
11: Un jeudi.
3: Bon, ouais, par exemple. Déjà, je vois pas comment, avec un emploi du temps aussi chargé que ça, tu pourrais avoir, tu vois, assumer un enfant facilement.
10: Quoi. Ouais, c'est clair, c'est dur.
3: Forcément, ça complique les choses avec la vie professionnelle non active d'aujourd'hui, quoi, tu vois.
0: Marie Poppers. Marie Poppers.
3: Surtout si c'est des jumeaux, effectivement.
0: Marie Poppers.
11: Bah, moi, je pense que c'est 24 heures sur 24, quoi. Et c'est en fait ce côté-là qui me gêne d'être toujours à la disposition des gamins. Enfin, tu vois, j'aime bien avoir mon temps à moi, donc voilà, 24 sur 24.
0: Ouais, mais ça, de toute manière, c'est faut se dire une chose, que là-dessus, c'est toi qui es consentante dès le départ quand t'as voulu avec ton copain en avoir un. Donc maintenant, faut que t'assumes la responsabilité que dans la nuit. Pour les biberons, c'est à chacun votre tour de lui donner. Hein.
3: Parce qu'elles disent oui pour se faire sauter, puis après elles assument pas.
11: Oh, t'étais ouais. Bien content quand
0: non,
11: même.
0: Non, mais attendez. Parce que là, faut quand même pas aller trop loin non, sur les.
3: Vrai, pour là, oui, vas-y, c'est bon, et après elles assument
11: oui,
3: pas.
11: Oui, enfin,
3: quoi.
11: Tu disais pas non.
3: Hein. Ah, mais ils montaient sur moi tout ça. Là,
0: ouais, mais ça, d'accord, mais faut se dire une chose, qu'il y a quand même une part de responsabilité des deux côtés. Chantal Goyave.
3: Assumé.
11: C'est pas que je veux dire que les auditeurs sont un petit peu bêtes, mais je le dis quand même.
10: Ok, très bien. Tu vas pas faire long feu, toi, quand même.
11: Non, parce que.
10: Signer ton arrêt de mort, toi.
0: Framboisier ou petit lycée.
3: Oui,
0: c'est la deuxième fois que je vous dis de vous calmer quand les gens parlent ou sinon vous gerbez au standard et je reprends deux autres personnes, d'accord.
11: Moi, je pense qu'ils disent n'importe quoi parce qu'en fait. Le truc, c'est que la nuit, ils dorment, donc il n'y a pas les
10: udiles. C'est faux, non,
0: attends.
11: À l'école, tu me laisses parler, s'il te plaît. Non, t'es mytho, toi.
10: Ouais, sérieux, ouais.
11: La journée, ils sont à l'école, donc c'est l'école qui les éduque.
0: Non, je t'écoute.
11: Et voilà. Donc, c'est n'importe quoi, hein, tu peux les gérer.
10: Ok, super. Non. Mais la nuit, ils font leurs dents et tout, parce qu'il y en a qui font leurs dents, c'est pas
11: ouais,
10: parce
11: ben,
10: que...
11: Ouais, ben, pas les miens.
10: Machin, tu vois, mais il y en a qui foutent leurs dents.
0: Attendez. À 21 ans, t'as déjà des gamins, toi, Chantal?
11: Non, je parle de mes petits frères, mais bon, c'est pas grave. Mais non, ben moi...
10: Regarde, tu parles, tu connais rien de la vie.
3: Tu connais rien de la vie.
0: Oh
11: je les trouve bêtes, les gens.
10: Et voilà, et après, elle dit qu'on est bêtes. Non, mais GG, tu vois.
0: La prochaine qui s'aduse à dire morue, dégage.
10: Non, mais c'est vrai, elle a raison, hein. Moi, je la soutiens.
11: Merci.
0: C'est qui vient de dire ça?
10: C'est... pas moi.
4: C'est le petit lycée.
10: Ah non, c'est pas moi, ça.
11: Mais il a raison.
0: Non, c'est Framboisier.
10: Voilà. Ah non, moi je suis pas du tout d'accord avec elle. Hein. Je suis désolé, elle a pas d'enfant, elle sait pas de quoi elle parle.
11: Ouais, voilà, frères, on est bêtes.
10: Ouais. Après, c'est pas pareil.
0: Ah ouais, mais non, mais attends, si t'as des frères, les frères, tu les as pas chez toi.
10: Eh ouais, voilà. C'est pas toi qui les a sortis d'entre tes jambes non plus.
3: Ouais, voilà.
10: Voilà. Moi, je sais ce que c'est, moi. Moi, je sais ce que c'est, j'ai vécu tout ça déjà.
3: C'est une grosse tantôt, il sait ce que c'est.
11: Alors, ça va, mais ils sont pas bêtes, tes auditeurs.
0: Manu, s'il te plaît.
10: Allez hop, tu me
4: que sais-je
0: voilà. Non, déjà, pour l'instant.
10: Tu dis qu'on est bêtes, GG.
0: Ouais, non, mais pour l'instant, Manu va. Manu. Alors là, Manu. Tu ouais. Sors Framboisier, petit lycée, tu leur dis au revoir, tu leur dis au revoir.
7: Ça y est. Gérard, et sinon sur IRC, il y a Turpentine, elle te demande si toi, GG, tu as bien été étrouduqué.
0: Bon, bah j'y réponds même pas, parce que c'est même pas ce qu'elle veut dire.
11: Ouais, t'as raison.
0: C'est même pas ce qu'elle veut dire. Alors, si c'est pour taper sur l'IRC et pas savoir poser une question, ça devient grave hein, chez elle.
4: Ça se trouve, elle s'est endormie sur le clavier, elle tape n'importe quoi.
0: Ouais. Je pense.
4: Bon, t'as un petit sondage ou pas là genre par rapport à la question là, je crois qu'il y a un moment où on parle justement de la durée et quand est-ce que c'est important d'éduquer les enfants. Dans la première, je crois, non?
0: Non, avec
4: aimez-vous vous... éduquer.
0: Aimez-vous éduquer, donc 35% aiment bien ça quand ils ont le temps. Oui, bah ça c'est ça, bah, ça oui. Revient. Ouais. Et 24% préfèrent le prendre avec à la pause le faire pendant la pause déjeuner, ouais, ça, je suis d'accord. Avez-vous déjà eu recours à l'éducation? Donc 47% jamais pendant l'amour.
4: Normal.
0: 34% avaient laissé leur messagerie. Leur messagerie de quoi?
4: La portable, donc ils n'ont pas pu répondre. Enfin, on n'a pas pu avoir leur réponse.
0: 22% me retournent la question et 16% estiment que quoi?
4: Bah, quoi, c'est pas marqué?
0: Non.
4: Ah, mais il y a un problème, il y a eu un problème d'impression.
0: Donc, tout ça, c'est bon. Savez-vous pourquoi éduquer les enfants est-il cher? Ah ouais, ça, c'était la question. Devrait-on avoir un salaire? Donc, alors, je réponds à cette question-là avant de passer à la cinquième. 57% pensent que... c'est parce que la vie c'est comme ça, ben oui, ça, je suis d'accord. 20% disent que...
4: T'inquiète, ça arrive.
0: 20% disent que c'est parce qu'on n'a pas toujours ce qu'on veut, mon gars.
11: Ah. Voyante.
0: Et 20% estiment que les gosses sont cons. Plus c'est cher, ouais, d'accord. Et 1% travaille, ouais, d'accord, ça je le dirais même pas.
4: C'est-à-dire?
0: Non, mais ça, ça c'est...
4: quoi?
0: Non. Hop.
4: C'est quoi le... Vas-y, répète-le.
0: Non.
4: Je m'en souviens.
0: Ouais, ça c'était connerie, alors donc ça c'est...
4: Mais non,
0: comme
4: mais...
0: ça. Peut-on utiliser d'autres personnes pour éduquer nos enfants? On va demander à... Alors, qui c'est qu'on récupère la place?
7: Justement, j'en ai retrouvé qu'un pour l'instant. À la place de Framboisier, on accueille le grand Grégory.
12: Alors, bonsoir.
0: Ta fréquence
12: 97.8.
11: Je me provoque.
12: C'est le grand Grégory.
7: T'as pas assuré, Manu.
0: Ouais, je pense.
7: C'est quoi? Pourquoi?
0: Parce que... Je pense que tu l'as fait changer de nom.
4: Non, il est basketteur, t'es basketteur.
7: C'est parce que je l'ai eu sur l'IRC.
0: Ouais.
4: Grégory,
7: il voulait passer et moi j'estimais que sur IRC il était pas bien. Maintenant on va voir s'il est bien à l'antenne.
0: Alors justement,
7: pas, son vrai nom c'est Kenneda, c'est tout ce que je sais.
12: Ah, okay. Non.
4: Il parle peut-être mieux qu'il ne tape.
12: Là, ouais,
4: peut-être.
0: Non, Kenneda.
12: Tu peux te passer pour un imposteur, je suis une ninja mystère, merde.
4: Donc vas-y, grand Grégory.
0: Alors vas-y.
12: Tout à fait. Je pense qu'on peut avoir recours à d'autres personnes pour faire l'éducation de ses enfants.
0: Tu peux préciser?
12: Moi, je sais que... Non, je vais dire une connerie. Moi, je sais que j'ai recours à des gens qui m'aident. Donc, quand j'ai des trucs lourds à trimballer, tu vois, voilà.
0: Non, mais je te parle d'éduquer les enfants, je te parle pas des trucs lourds.
12: L'éducation, hein, les sacs plastiques, tout ça, quoi. Donc, voilà. Et puis, faut les emmener... au bord de l'eau, quoi. Voilà, faut les emmener faire de l'éveil aquatique, on va dire.
11: La baignade.
12: Donc, on citera pas de marque, mais Aqualand, Aquaboulevard.
0: Bon, bah alors, c'est bon. T'es aussi con que sur l'IRC, Rigo, il avait bien raison.
7: Allez, hop, il est
0: allez, hop, au revoir. Hop, terminé, lui. Il est bien.
7: Il est con.
0: Il est bien comme sur l'IRC.
7: C'est bien Kenneda, ça. Hein. Ouais, je prends un tocard.
0: Il ferait mieux de rester sur l'IRC.
4: Il passe deux fois dans l'année, mais ça suffit.
7: Oh putain.
0: Marie Popper.
4: Poppers.
11: Ouais, Gérard.
0: Donc alors toi?
11: Moi je suis donc éducatrice, donc il y a des gens qui font appel à moi pour élever leurs enfants. Et quand j'aurai des enfants, je ferai appel à des gens pour élever les miens. Ouais. Je trouve ça aussi bien.
0: Chantal Goyanov.
13: Moi pas du tout. Je trouve que ouais, c'est bien. C'est bien d'utiliser des personnes comme Marie Popper.
11: Merci.
13: Grâce à elle,
11: c'est bien.
13: Elles éduquent nos enfants. Et, et je crois que Marie Popper, je t'avais passé mon fils une fois, mon frère.
11: Bon, parle pas de ça, s'il te plaît.
0: Non, mais si c'est pour régler
11: c'est passé de
13: non, et non, bah, je vais dire que ça s'est très bien passé. Ça s'est très bien passé. Ouais.
0: Bon, alors donc, la question, c'est peut-on utiliser d'autres personnes pour éduquer nos enfants? Donc, c'est vrai que personne n'a pensé à parler des grands-parents.
11: Ah, moi j'en ai pas de grands-parents.
0: Ouais, non, mais d'accord, mais moi je peux te dire que tu peux très bien avoir recours aux grands-parents pour éduquer tes enfants. Ouais, Manu.
7: Je voulais dire qu'à la place de petit lycée, on accueille Il Gueugueux. Il va se présenter tout seul.
4: Ah, il dit pas d'extraterrestre.
14: Bonsoir Gérard. Bonsoir,
7: et pas d'homosexuel, on avait dit aussi.
0: Ta fréquence.
14: Ok, bien il beubard.
0: Attends, et tu commences à être poli, toi, parce que sinon tu retournes au standard.
14: J'ai rien dit de méchant. Donc moi j'appelle 97.5. Et je viens de Brest.
0: Ok, donc tu peux répondre à la question?
14: Non, j'ai été au standard, désolé.
0: Alors, peut-on utiliser d'autres personnes pour éduquer nos enfants?
14: Oui, tout à fait. Alors déjà, à la crèche, c'est d'autres personnes qui s'occupent de nos enfants quand ils sont plus petits.
0: Mmh.
14: Et puis après, on peut demander à une nounou, par exemple.
4: La nourrice, ouais, ça éduque bien, ça.
14: Ouais.
0: Ben, ça, de toute manière, il y a beaucoup de parents qui ont recours à trouver une nourrice pour garder leurs enfants. Hein.
14: Bah ouais.
0: Ça se fait régulièrement.
4: Mais à partir de quel âge on peut les mettre en nourrice?
0: À partir partir
14: ben, de 12-13 ans, elles sont bien.
0: Non, 12-13 ans, ça va pas, toi. Tu commences à partir de 5-6 ans dès qu'ils ont l'âge pour aller à l'école, parce que si t'as pas le temps de les emmener à l'école, c'est la nourrice qui s'en occupe et qui va aller.
4: Ouais, mais si, t'as pas besoin de nourrice s'ils vont à l'école.
0: Ouais, mais faut bien, à moins que tu les laisses le midi à la cantine, ouais. Et que tu les récupères le soir. Mais le soir, si tu finis tard du boulot, donc automatiquement, t'as pas forcément des garderies dans toutes les crèches. Donc pour ça, ouais. Donc il faut que tu ailles une nourrice qui soit apte à s'occuper de lui jusqu'à temps que tu rentres, c'est-à-dire lui donner son goûter et lui le faire manger le soir le temps que tu arrives.
4: Changer la couche.
0: Ouais, mais ça, 5 ans si. Quand même, il va déjà sur le pot.
7: Bah non.
4: Ah oui, à 5 ans il va sur le pot. Ouais. À 5 ans, il chie déjà dans le pot.
0: Ouais.
4: Mais il faut l'essuyer quand même.
0: Voilà.
7: Ouais. Voilà.
0: Donc, question IRC.
7: Donc, pour parler de ça, il y a Perfora sur l'IRC. Il demande si t'es plus pour une éducation laxiste ou plutôt laxative.
0: Alors, s'il pouvait préciser, parce que je comprends pas du tout ce qu'il veut me sortir encore comme connerie, lui.
14: Ouais.
7: Bah, c'est pas du tout une connerie. C'est que une éducation laxiste, c'est que tu es cool, tu vois, avec tes enfants.
15: Laxatif, c'est avec des pruneaux.
7: Voilà.
0: D'accord, ok. Ouais. Ça, merci.
7: Donc, t'es plus pour quoi?
0: La première.
15: Bingo.
7: Ok.
0: Oui, Manu.
4: All right.
7: À la place de je sais plus qui.
0: Kennedy.
4: Oui, il était jamais
7: ouais, voilà,
4: là.
7: Kennedy.
4: On n'a jamais eu de je sais plus qui.
7: Non, c'était Kennedy ou Ultraman, en tout cas. Ouais. On accueille Bernard Minou.
14: Goldo, Ultraman, tout ça, la même lignée, quoi. Oh la honte, tu te calmes pas. Oui, bonsoir, c'est Bernard Minou.
0: Ta fréquence
14: 103.7.
0: Donc, alors pour toi, la question.
14: Ouais, bah tout à fait. Je pense qu'il faut explorer tous les champs de diversification de la pensée humaine.
0: Donc, peut-on utiliser d'autres personnes pour éduquer nos enfants terminer.
14: Moi, j'ai recours à une jeune fille au pair suédoise, qui a au demeurant une pair magnifique d'ailleurs. Et elle s'occupe de moi également.
0: Et attends, t'as quel âge toi?
14: Elle a quoi, une paire de couilles ou... Mes enfants, 32 ans.
0: À 32 ans, t'as besoin de quelqu'un pour s'occuper de toi encore?
14: Ah bah tout à fait, j'ai un emploi du temps de ministre, donc...
0: Bon, c'est ça,
14: prends... Ah bah non, mais j'ai un emploi du temps chargé, j'y peux rien.
0: Mais oui, c'est ça. Prends-moi bien pour un compte.
14: Non, regarde, Max, il a 29 ans, il a plein de trucs à faire, c'est pareil, moi j'ai des trucs à faire, j'ai 32 ans.
0: Mais Max, il a besoin de personne pour s'occuper de lui.
14: Bah non, mais il a pas d'enfant, c'est normal, il va pas avoir une jeune fille au pair.
0: N'importe quoi là.
14: Je suis sûr que l'idée l'intéresserait, entre parenthèses.
15: On va lui en parler, ouais.
0: Ouais, tu en parleras lundi, tu lui laisses un message répondeur.
14: Gérard,
0: ouais.
14: Je passerai le voir, t'inquiète.
4: Gérard, sur le Minitel, il y a Feeble qui te demande si les centres aérés sont une bonne façon aussi d'éduquer ses enfants quand on fait l'amour avec sa femme.
7: Au moins, il y a la clim là-bas.
0: Non, mais ça, déjà, les centres aérés, c'est pour...
15: Too much.
14: Tu te mets au centre de l'arrêt et...
0: Ouais, j'en connais un tout à l'heure, il va retourner au standard.
4: Donc,
0: ça. Donc les centres aérés, c'est vrai que mais pour quand tu fais l'amour, non, parce que les centres aérés, c'est pour le mercredi, c'est pour les enfants.
4: Ouais, mais justement, est-ce que tu peux mettre tes centres aérés pour qu'ils se fassent éduquer là-bas, pendant que toi, par exemple, tu t'occupes à faire faire l'amour avec ta grosse.
0: Non, mais pour un centre, t'as pas la boîte, ils s'amusent que comme ça, hein, t'as pas d'éducation.
4: Là, ils éduquent pas, ils les laissent jouer, ils s'en occupent pas.
0: Si, mais ils sont là pour les surveiller en cas où ils se feraient mal, parce que de toute manière, faut se dire une chose, que dans les centres aérés et dans les écoles, et ça, je pense que Marine Poppers va être d'accord avec moi. Même Chantal Goyab.
15: Ouais.
14: Et les colonies de vacances aussi.
0: Ouais, mais ça, justement, il y a des assurances là-dessus qu'il faut payer. Ah ouais. C'est aux parents de les payer. Donc, il y a quand même, je crois qu'à l'heure actuelle, ça doit coûter 100 francs.
14: T'es sûr de ça?
0: Oui.
4: Par enfant ou par groupe?
0: Non, pour l'enfant.
4: D'accord.
0: Donc, si t'as.
4: C'est 100 francs pour se faire éduquer?
0: Non. C'est ça. T'as une assurance qui est prise et que tu payes pour si par exemple il se fait mal. Donc, t'as payé ton assurance. Donc, là, avec l'assurance, eux, ils sont couverts du côté de l'école.
14: Attends, mais le gamin, il est garanti ou pas?
0: De toute manière. Le gamin, s'il se fait mal, il va à l'hôpital et c'est...
14: Ouais,
0: c'est
14: non, mais attends, si tu le casses, on t'en donne un autre neuf à la place.
15: Ouais, rembourse.
0: N'importe
4: quoi.
0: Il y a
4: le trafic d'organes pour changer.
0: Non,
4: par exemple, pendant la colo, il se casse un genou.
0: Ouais.
4: Est-ce qu'on l'emmène à l'hôpital et on lui met un genou en bois ou une rotule en bois ou un truc?
0: Non, mais là, selon... Selon ça. Bon, ouais, tu me dégages ces deux-là, là, parce que j'en ai marre de les entendre.
7: C'est chaud, on va plus avoir de musclés. Hein. Pour te calmer, sur IRC, il y a Quartz qui pense qu'en fait, t'aurais été plus qualifié pour nous parler de la rééducation plutôt que de l'éducation.
4: Mais ça, on va en parler.
0: Non. Non, non, justement, on n'a pas de questions.
4: Ah non, on va parler de l'éducation sexuelle aussi.
0: Ouais, ça, c'est la neuvième question.
4: Et ça va vous faire plaisir, les salopes.
7: Ah, c'est moi qui l'assure. Non, mais Gérard,
0: toi, déjà, j'ai viré Apolline parce que c'était pas un dortoir ici, donc toi, c'est pareil.
4: Mais j'ai mal aux jambes.
0: Non, mais moi, je veux pas le savoir. Tu te mets comme, tu te tiens correctement, d'accord? Parce que voilà, moi, je peux faire pareil aussi.
15: Ouais,
0: attends, c'est pas un siège, hein. On n'est pas dans un dortoir, hein.
4: D'accord.
15: Arrête de nous traiter de salopes.
0: Voilà.
15: On aime bien qu'on me traite de salopes.
0: Toi, pour l'instant, tu te calmes.
15: Pas de private.
0: Alors, l'éducation existe-t-elle pour les enfants?
15: Bonne question.
4: Oui. Bonne question. Qui commence à parler?
7: Marie, qu'est-ce que tu fais?
4: Marie Poppers.
0: Marie Poppers.
4: Marie Poppers.
15: Ouais, Gérard. Bah ouais, tu vois, les enfants, ils ont des poupées, machin, donc ils s'entraînent dès leur plus jeune âge avec des kikis, des nounours, des machins.
4: Mmh.
15: Et puis, ils copient leurs parents, en fait. L'éducation, c'est de copier l'éducation qu'on a reçue.
0: Ouais, mais ça, oui, tout à fait. Je m'excuse 5 minutes, Marie Poppers.
15: Problème, Gérard.
0: On récupère deux auditeurs.
7: Donc, à la place d'Ilgugu, on accueille Jackie, et à la place de Bernard Minou, on accueille Corbier.
16: Jackie Show.
4: Dans 2 minutes, le Jackie Show.
16: Le Jackie Show.
4: Le Jackie Show. Dans 2 minutes, le Jackie Show. Le Jackie Show.
16: Le Jackie Show.
4: C'est dans combien de temps?
0: Dans 2 minutes. Le Jackie Show. Non mais ça va là.
4: C'est ce qu'il y a dans 2 minutes.
0: C'est le Jackie Show.
16: Le Jackie Show. Avec Jackie. Ça, les bandes de tarés.
0: Ouais bah ils sont aussi tarés que toi. Alors ta fréquence.
15: Et Dorothée.
0: Ta fréquence.
16: Alors moi j'appelle de 97.5.
0: Et Cordier?
12: Et Cordier c'est 101.8.
4: Cordier lui déflique.
0: Enfin.
4: Ils sont trois.
0: Enfin.
4: Ils sont trois.
0: Heureusement qu'il y a que deux nanas qui savent répondre aux questions parce que sinon ça devient la débandade là depuis qu'on a mis Manu au standard.
4: Ah, c'est le bordel.
15: Quand il y a Manu.
16: Ouais,
0: je crois que ça devient le vrai bordel. Hein. Alors
7: Marie Popper c'est parti, elle a raccroché, excuse-moi.
0: Ah bah tu la rappelles.
15: Moi aussi j'ai envie de raccrocher.
0: Pourquoi? Parce que t'as deux connards.
15: Ouais.
16: Bien sûr, tu vas prendre un coup de guitare, toi. Hein. C'est Cordier qui parle. Mets un coup de beubard, moi, tu vas voir.
4: Ouais, elle est revenue. Hein.
0: Beubard en bois.
16: Oui, mets un coup de frisouille, mon pote.
0: Bon,
4: on en a là quelle question, Gérard. Gérard, on en a là quelle question. On mettra un petit disque après pour aérer.
0: Ouais, j'en connais un.
4: C'est vrai qu'il faut offrir le studio. Ça a besoin.
0: Bah ouais, surtout toi.
4: Faut qu'on fasse un point
0: centre aéré. L'éducation existe-t-elle pour les...
16: C'est toi.
15: À laquelle on repense l'esprit plein de chagrin.
16: Hop là, c'est géré.
4: Vas-y, Gérard.
0: Alors la question, comme ça vous allez avoir le temps d'y réfléchir, c'est l'éducation existe-t-il pour les enfants? Et on va s'écouter les trois petits cousins avec Viens mon gros loup me renifler dans le bois. Et on se retrouve tout de suite après pour la fin du débat.
17: Et voilà, rebonsoir à tous. Donc suite et fin du débat sur l'éducation. Merci de me retourner du son, toi.
4: Mais quoi, il y en a du son?
17: Non, j'ai rien du tout. Voilà, maintenant, oui. Donc suite et fin du débat sur l'éducation. Donc c'est la musique qu'on vient de s'écouter. C'est les trois petits cousins avec Viens mon gros loup renifler dans le bois. Et donc vous êtes toujours sur 101.9 FM
4: à Paris, parce que tout le monde n'est pas sur 101.9.
7: Il n'y a pas que Paris dans le...
4: Si tu veux, tu mets sur Paris, mais bon.
17: Et donc toujours l'IRCWW.FRFunRadio. Rigo vous attend. 3615 4 Fun Radio, rubrique directe. Et
4: je les attends.
7: On est combien sur Minitel?
4: Sur Minitel, on est encore 49.
7: Oh la vache.
17: Et sur l'IRC, on a
7: sur l'IRC, monté, bah, on a vu qu'on va parler de cul, c'est monté à 9912.
4: Ouais. On va aller franchir les 10 000, hein, mon salaud.
17: Je sais pas.
4: Je te le dis, moi.
17: Donc, alors, la question, c'était l'éducation existe-t-il pour les enfants? Donc, on va demander à Marie Poppers, comme elle avait coupé, et donc je voulais savoir ce qu'elle voulait dire.
15: Bah, je t'avais répondu, en fait, en te disant que les enfants copiaient leur propre éducation sur l'éducation que leur donnent leurs parents.
0: Ouais, mais ça, je pense que moi aussi. Si, c'est vrai, parce qu'en fin de compte, c'est quand même nous, parents, qui leur montrons le droit chemin.
15: Les règles de base de vie.
0: Voilà. Donc, Chantal Goyave.
15: Ouais.
0: Donc, pour toi.
15: Bonsoir. Ouais, bonsoir.
13: Sous ta gueule. Hein. Non, non, c'est que je me rappelle pas trop de la question. Et je comprends pas, en fait. Excuse-moi, mais je comprends pas.
0: Tu te fous de moi, là, ou quoi?
14: Non, répète-lui, Gérard, quand même.
0: Allez, l'éducation existe-t-elle pour les enfants? Dernière fois que je la répète.
13: L'éducation existe-t-elle pour les enfants?
14: Dernière sommation.
13: Bon, ok, je vais répondre. Bon,
14: Et où ça?
13: D'abord, je vais vous informer que j'ai terminé ma licence de maîtrise de schizophrénie et scatophilie de l'enfance, que je suis actuellement étudiante en morphologie et pathologie infantile.
14: J'aime la merde, toi.
0: Jackie et Cordier, vous fermez vos gueules, s'il vous plaît, merci.
4: Dans deux minutes.
14: Jackie Show avec Mallory Datouf. Le miel dans les oreilles.
0: Bon, je sens. Tu peux leur dire au revoir. Hop, au revoir. Au revoir à ces deux-là. Comme ça ira plus vite pour finir les débats. Donc Chantal Goya, alors donc pour maintenant qu'ils sont barrés, on va peut-être pouvoir continuer le débat comme ça s'était bien produit jusqu'à maintenant.
4: Oui. Donc
0: tu me la remets ou quoi là?
13: Allô?
0: Ouais, on t'écoute.
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0: rappelle ou pas?
1: Alors, plus tard, tu dégages.
0: Je m'appelle, je...
1: Mais elle parle, là, écoute. Tu dégages, tu m'éteins ça, parce qu'il y en a ras-le-bol de cette musique.
0: Maître de l'espace. Alors, je continue. Monoclal. Qui appartient à un même clone cellulaire, anticorps monoclal, anticorps spécifique sécrété par des dimorphites, décrivant d'une cellule unique sélectionnée. La fabrication des anticorps monoclos a permis d'importants progrès diagnostiques et thérapeutiques en immunologie et cancérologie.
1: Voilà. Ouais, ben d'accord, je crois que t'as même pas répondu à la question, t'es en train de nous lire un bouquin.
0: Non, bah tout le monde peut dire, j'ai répondu quand même.
1: Ouais, bon, ok. Ouais, Manu.
2: Donc, on va accueillir à la place de Jackie, Patrick Simpson-Jones. et à la place de Corby, on va...
3: Pat Le Guen aussi.
2: Attends, on va accueillir Monsieur Cadeau.
4: Oui, bonsoir, c'est Monsieur Cadeau.
1: Alors, Manu, quoi? C'est le troisième avertissement que je te donne, tu m'as rechangé les...
3: Non,
1: tu
3: c'est
1: les
3: pas les mêmes.
1: Sous d'autres noms.
2: Non, c'est faux.
1: C'est terminé.
2: C'est faux, c'est pas
1: les mêmes. Les fréquences. Ta gueule.
4: C'est Patrick, j'ai fait des bons charges de membres du club.
1: Alors, au revoir à Monsieur Cadeau, celui-là a terminé.
2: Je galère, moi.
1: Hop, je m'en fous.
2: Attends, t'as vu quand la cadence tu les vires?
5: Non, mais c'est vrai, sérieux, pourquoi ils peuvent pas rester? Je vois pas l'intérêt.
1: Non, attends, tu les vires, tu reprends d'autres personnes.
2: Je le calme.
1: Non, tu le vires.
4: Alors, j'appelle de 96.6. Clermont-Ferrand.
1: Ok, donc tu peux répondre à la question?
4: Ah non, j'ai pas entendu, désolé, j'étais au standard avec Manu de Fun.
1: Alors, l'éducation existe-t-elle pour les enfants?

0: Je crois qu'il m'a cassé le dos, j'hallucine. Quoi, qu'est-ce qu'il y a?
1: Toi, c'est jeudi.
2: Radio tous les matins.
0: Vas-y Gérard.
2: Sur Fun Radio.
0: Vas-y Gérard.
2: C'est Fun Tonic.
0: Ouais mais c'est pas l'heure.
1: Patrick.
0: Reste éveillé, hein, c'est dans 4 heures.
3: Bon, moi,
1: Patrick.
3: C'est une petite totalement, je suis au chamdu, je suis en galère. Alors oui, il est tout à fait possible d'élever ses enfants, c'est clair. Mais ben. Je trouve que ta question est très très mal posée. Enfin, j'ai du mal à comprendre. Hein, entre nous, Gérard.
2: Les enfants peuvent avoir une éducation, c'est clair.
3: On va avoir une éducation.
1: Tu le vires.
3: Qui peut se faire une éducation tout seul, Gérard,
2: voilà,
3: c'est ça?
2: Eux-mêmes, ouais.
3: Eux-mêmes?
1: Ouais.
3: Oui, c'est possible dans ce cas-là si les parents ne s'occupent pas d'eux et si personne n'est derrière eux.
1: De la certaine manière, tu reviens à la question, que, à la réponse que Mary Poppins donnait.
3: Ah oui, mais j'étais pas général, là, moi, à ce moment-là.
1: Donc, parce qu'en fin de compte, de toute manière, si les...
3: Tout le monde va te répondre ça, hein, toute façon.
1: Non, mais de toute manière, elle a bien répondu, donc l'éducation d'un enfant vient de l'éducation des parents.
3: Voilà,
1: c'est
3: tout. Pas forcément.
1: Si.
3: Les parents ont peut-être été mal éduqués, se sont rattrapés sur le temps et éduquent bien leurs enfants. Ça arrive aussi, ça.
1: Chantal Goya, t'arrêtes.
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5: oh
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0: Alors, bon, pour remettre le débat ou pas, Gérard là?
6: Pour remettre tout le monde d'aplomb et repartir dans un calme, une sérénité, on va accueillir Pat Le Guen à la place de Monsieur Cadeau.
0: Bonsoir Pat.
7: Bonsoir, c'est Pat Le Guen, bonsoir à tous. Pitié pour les croissants. Bonsoir l'équipe,
0: Pat. Salut
7: pour
0: Pat. Les croissants.
1: Bonsoir à toi.
0: On peut quand même dire qu'on a une sacrée éducation tous.
1: Ta fréquence s'il te plaît.
7: C'est 88.9.
1: On l'a encore.
0: Pat Le Guen sur RC, on me demande si t'as le numéro de Valériane pour l'appeler.
7: Oui tout à fait. D'ailleurs je tenais à préciser.
3: Ah putain, okay. C'est mon proche.
7: Ah, à tous ceux qui kiffaient les rousses, qu'elle s'est fait décolorer. Donc
0: on va l'appeler là alors, c'est bon. Tu vas passer le numéro à Manu?
7: Ouais, j'ai passé le numéro à Manu, ah, okay, on va appeler cool. Valériane.
1: C'est ça.
4: C'est Ariane.
3: On aura Gus. Non, c'est Valériane.
1: Ouais, c'est ça. Tu crois que tu as t'amusé à la faire venir sur l'antenne lors des débats, toi.
7: Bah,
1: tu rêves.
7: Pas, il demande.
1: Non, tu rêves.
2: Alors, toi. Tu vas y arriver, t'es qu'un gros bouffon, Gérard.
1: Attends, toi, tu dégages. Bah, hop, Chantal.
0: C'était laquelle?
1: Chantal, hop, terminé.
4: De vérité.
1: Chantal, c'est terminé pour elle. Chantal, tu lui dis au revoir. Alors, septième question, et après on va s'arrêter là, parce que ça devient un peu le bordel.
3: Tu fais ton boulot jusqu'au bout, c'est tout, t'es payé pour ça, c'est tout.
1: Toi, pour l'instant, tu fermes ta gueule, d'accord?
3: Pas de problème.
1: Non, parce que c'est moi qui décide, alors vu que ce soir le deuxième débat foire, okay, donc on va, je pense qu'on va s'arrêter vite fait, bien fait.
3: Mais non.
1: Alors doit-on créer une école?
6: Juste avant cette question, excuse-moi de te couper comme ça la parole, j'ai honte. Justement, bah ça y est, hein, j'ai eu Valériane.
2: Yo.
6: À la place de Chantal Goyave.
2: Bonsoir
7: Valériane.
2: Bonsoir. Salut Valériane.
3: Salut Valérie chérie.
2: J'ai appris que Bernard Minet, il était là.
7: Salut.
2: Bernard Minouz.
7: Il est reparti.
2: Il a parlé à des filles?
7: Oui.
1: Ta fréquence.
2: Il a fait un bruitage de claque. Il a parlé à des filles?
1: Ta fréquence.
2: 103.4.
1: Et maintenant, tu vas écouter un peu les questions, hein, parce que sinon je te vire aussi.
7: C'est
1: alors, doit-on créer une école pour... Pat Le Guen et Valériane, vous fermez vos gueules, s'il vous plaît.
7: Ouais, sérieux, s'il vous plaît.
1: Doit-on créer une école pour éduquer nos enfants? On va demander à Mary Poppers.
2: Doit-on créer une école pour éduquer nos enfants?
7: Elle existe déjà, l'école.
2: Je pense que c'est le but de l'école, donc oui, continuons à envoyer nos enfants à l'école.
1: Mmh. Mais est-ce que tu penses qu'on devrait en créer des écoles encore?
2: Ah oui, plein.
1: Mmh.
3: Oh la question d'alcoolique, sérieux.
1: Bon alors Patrick, tu dégages, l'alcoolique tu t'emmerdes, espèce de connard.
0: Tu vires qui là, Patrick Simpson-Jones?
1: Allez hop, celui-là, au revoir. C'est bien
0: Manu.
1: Le standard, bien.
0: Bravo
1: standard.
0: Manu, tiens je t'applaudis Manu.
6: Bah, fallait me laisser à l'arrière hein.
1: Ouais. Je pense que là
0: tiens, faut recalmer Gérard.
5: Il y a combien d'avertissements le Manu là?
1: Là ça fait le quatrième, je crois qu'il va dégager.
0: Oh, au bout du centième il dégage.
7: J'ai... Dans 10 minutes.
0: Excusez-moi l'auditeur, j'ai un auditeur sur le Minitel, Balbuzard, 35 ans du département de l'Aube, hein, qui m'est cher, qui demande à GG, attends, peux-tu dire à GG, donc je lui dis, que je m'occupe de l'éducation sexuelle de Sandy pendant qu'il est à l'antenne avec mon pote Big Bill.
2: Lui aussi?
1: Lui, je l'emmerde, mais j'aime pas les mecs de 3.
7: C'est une question de 3 ans.
1: Voilà, ouais, bah, de manière,
0: non,
1: c'est,
0: ça
1: c'est
0: veut pas dire qu'il est de 3. Hein.
1: Non, l'Aube, c'est quel département? C'est département le 10.
7: C'est le
1: alors,
0: Les têtes de cul, il n'y a pas que 3 dans l'Aube.
1: Ah, tiens.
0: D'accord.
1: Alors, va te faire enculer, connard.
0: Gérard.
5: Et Yankee qui te demande si tu envisagerais de faire l'éducation sexuelle de tes enfants en leur apprenant la zoophilie comme toi.
1: Non.
2: Et la sodomie
1: non plus.
7: Ça s'apprend sur le tas.
1: Manu, ouais.
6: Ouais, à la place de Patrick Simpson.
5: Attention, attention.
6: On accueille Annette.
7: Annette.
4: Oh, salut, salut tout le monde.
7: J'adore
4: salut,
7: tes couettes.
4: Salut,
7: salut, merci. J'ai trop tourné, cochonne.
1: Pat Le Guen, tu fermes ta gueule.
7: Pardon, pardon, pardon.
1: Bon, je sens que le débat va se conclure sur cette question-là.
0: Non, il reste 10 minutes, Jérôme.
4: Non, il reste 10 minutes.
6: Non, on va reprendre dans le calme les auditeurs.
0: Ouais, un peu, un peu.
5: On va essayer de calmer.
0: Sérieux, sérieux.
1: Ta fréquence
4: j'appelle de Paris, donc 100.9.
1: Ouais, ok.
7: Remets tes lunettes là.
1: Pat Le Guen, pour toi.
7: Ouais, bah écoute, je sais plus ce que c'était la question avec tout ça.
2: Les écoles.
7: Brouhaha. Ah oui, l'école, oui, moi je conseille à tout le monde de s'adresser à il y a un organisme qui s'appelle l'Éducation nationale,
2: mm-hmm.
7: qui se charge en fait depuis quelques temps en fait maintenant. Ça fait quelques années, je crois, qu'il se charge de fournir à nos enfants et à nos progénitures une éducation correcte, quoi. Et je voudrais remercier Monsieur Charlemagne pour tout ce qu'il a fait pour le milieu de l'école. Quand même.
1: Valériane.
8: Ouais, moi, je conseillerais une autre école. Ça serait l'école du micro d'argent. Là-bas, ils apprennent à fumer.
7: Comment t'es en bas, toi? Oh là.
0: Pas d'animosité entre auditeurs. Hein.
7: Ouais,
6: bon, Annette, elle est partie.
0: Vous êtes tous, faites tous partie d'AB. Hein. Faites tous partie d'AB, je vous le rappelle.
1: J'apprends.
5: Je peux me trouver des jumelles.
1: J'en connais la semaine prochaine. J'en connais la semaine prochaine qui vont virer des studios, ça va aller vite. Hein.
0: Mm-hmm. Un Manu.
1: Un fil d'art.
0: Ah merde.
1: Alors la suite. Valériane.
8: Ouais non, ils m'ont fait quel moral.
7: Quand est-ce qu'on accueille Harry là avec les frisettes et les lunettes, là, lui il fait bien triper aussi.
1: Pat Le Guen, pour l'instant tu t'écrases, c'est pas toi que je m'adresse.
7: Ah putain. Okay.
1: Alors Valériane.
8: Non, ils ont été trop méchants, je réponds plus.
1: Ok, alors dans ces cas-là, tu peux aller toucher.
0: Bah, non, mais repose-toi 2 minutes, Valériane, va prendre un coca à la cafette.
1: Annette, si elle est encore là, non, elle est plus là,
0: non, elle est partie.
8: Salut, c'est Brian, retrouve-moi à la cafette.
0: Vas-y, Gérard.
1: Ça y est, alors donc, 8e question.
0: Non, t'as pas répondu, toi.
1: De toute manière, qu'est-ce que tu veux que je réponde avec des conneries que vous êtes en train de me faire?
0: Mais tu peux répondre aux questions. Ça.
1: Donc, doit-on créer une école pour éduquer nos enfants? Donc, je réponds à ce que Marie Poppers disait. Donc, c'est vrai qu'on en a assez, on en a pas trop, et donc il en faudra encore un peu plus.
0: Mais qu'est-ce que t'appelles une école pour éduquer? Qu'est-ce qu'il y aurait dans l'école?
1: De tout. Pour savoir comment qu'il faut parler et tout. Et ça, c'est
0: l'école, quoi.
1: Bah oui.
0: Bah oui, bah
1: donc,
6: un message pour dire que Pat Le Guen est parti.
1: Donc, qui c'est qui nous reste?
6: Bah, Marie Popper, c'est Valériane.
0: Et il n'y a pas un petit sondage, là, en attendant qu'il trouve quelqu'un d'autre, Gérard?
1: Bah, de toute manière, on va faire la 7e question, comme ça va aller plus vite. Hein.
8: Tu peux pas passer à la 9e, parce qu'on devait parler de cul.
1: Attends, pour l'instant, c'est moi qui commande, donc ça sera la 8e. On va passer à la question 8.
0: Un petit sondage?
1: Qu'aimeriez-vous éduquer pour le plaisir? Alors 60% Herbert Léonard, n'importe quoi.
0: Mais non, c'est vrai.
1: 35%
5: c'est pour le plaisir, genre.
1: Des gens disent leur sexe pour mieux me pénétrer, donc je vois pas du tout le rapport. 16% pendant répondent les cousines. On retire le E qui pue. Ouais, ben ça c'est bien les questions. C'est bien ton sondage de merde.
0: Mais non, c'est pas moi, c'est Jérigo.
1: Ta gueule, au lieu de te marrer comme un putois.
0: Je me marre pas.
1: Mais non, tu te marres pas, pauvre con. Hein. Tu ferais mieux de t'occuper de trouver des auditeurs la semaine.
0: Fini le sondage.
1: Et 0,6% explique que la réponse d'avant, si vous retiriez le E de cousine, ça fait, on n'en sait rien.
8: Cousin, d'un coup, à l'envers, ça fait quoi?
1: Ça fait fermer vos gueules et c'est tout. Voilà. Ouais.
6: Gérard, j'ai retrouvé 2 personnes. Alors essaye de pas les virer tout de suite parce que je galère. À la place d'Annette, on accueille Susan. Et à la place de je sais même plus qui, Pat Le Guen, on accueille Suzy.
9: Salut, c'est moi. Salut, c'est Suzy.
10: Salut, c'est Susan.
9: Comment tu vas?
10: C'est Susan.
9: Bonsoir, c'est Suzy.
1: Quoi? Prends-moi bien deux traves.
5: C'est des jumelles.
1: Prends-moi deux traves.
0: C'est alors, ils ont le droit de parler d'éducation.
1: La fréquence. Oh, ma gueule, elle est de salope.
9: Alors, la fréquence, on appelle de Paris 100.9.
1: Ouais, toutes les deux.
9: Ouais, oui, on est jumelles.
1: Ouais, c'est ça. Alors, dernière.
9: Everyone.
1: Alors, quels sont les avantages et les inconvénients de l'éducation? On va demander à Suzy.
4: Écoute, moi je pense que l'éducation c'est bien pour l'enfant, on va parler au fond, c'est correct quand même.
1: Un travelo.
4: Je peux plus.
0: Bon, vous répondez ou vous rigolez?
6: Bon allez, merde du professionnalisme.
4: Je pense que c'est bien donc pour apprendre à vivre en société. Et aussi à faire du patin roulette pour servir des coca dans la cassette quand même. Je voulais savoir ce que Susan en pense quand même.
1: Susan, les travelots là. Oh les travelots.
4: Alors ouais, l'éducation, je veux dire que ma soeur, elle fait super, c'est trop bien.
0: Yes. Putain. Bah demande à quelqu'un d'autre, Manu.
1: Manu,
6: ouais, je les vire.
1: Tu les vires. Et hop, oh, moi, je fais pas du tout. Je travaille pas avec des travelots.
0: On fait pas du talk show de
6: merde. Ok, d'accord.
1: Hop. Terminé pour ça. Valériane.
10: C'était quoi? J'ai déjà répondu.
1: Non. Non, c'est la huitième. Quels sont les avantages et inconvénients de l'éducation?
10: Alors, les avantages, c'est qu'on peut bien éduquer, ça fait des enfants bien, gentils.
1: Mm-hmm.
10: Les inconvénients, c'est que ça peut faire des enfants mal, mauvais, méchants.
1: Mm-hmm. Ok. Et
10: à la ligne.
1: Marie Popirne.
11: Poppers.
1: Ouais, Poppers, pardon.
11: Les avantages, c'est que quand même, tu touches les allocs. Les inconvénients, c'est que ça coûte pas mal de fric. Donc voilà, quoi, c'est litigieux, en fait.
1: Mm-hmm. Ouais, ouais, mais attends, j'ai entendu. Je crois savoir ce que tu viens de me
6: tu
1: faire.
6: Tu crois rien du tout. Je voulais te dire que j'avais encore trouvé personne.
1: Ouais, c'est bien. De manière, on termine avec les deux nanas.
6: Ça y est, je viens de trouver. À la place de Suzy, c'est Christophe Ripper. Et à la place de qui? À la place de Susan, c'est Cricri d'amour. Bonsoir.
12: Bonsoir. C'est Cricri d'amour. Et Christophe Ripper.
9: Je prends la drogue.
10: Ça va?
1: Vos fréquences? Ouais, non, mais attends. Et Manu, quoi? Ça commence à bien faire.
9: Alors, moi, c'est Cricri d'amour. J'appelle de Versailles.
1: 101.9.
9: Voilà. Ouais, et moi, j'appelle de Nancy, 97.5. C'est Christophe.
1: Ah bon, je croyais que c'était 83.9. Tu te fous de ma gueule, là?
9: Ah non, c'est pas moi, j'ai rien dit. Non.
1: Donc, c'est quoi alors? 97
9: .3.
10: Bah, allez, on passe à la question de cul.
1: Eh ben alors, l'éducation sexuelle doit-elle apprise par aux enfants? Donc, vas-y, tiens, Valériane.
10: C'était ça, la question de cul?
1: Ouais.
9: Répète.
10: L'éducation sexuelle doit être prise par les enfants?
9: Ah oui.
1: Apprise par aux enfants.
10: Ah, apprise.
11: Par les parents?
1: Non, aux enfants.
9: Entre eux?
10: Je trouve ça très malsain. Je sais pas, tu crois que faut que les parents fassent les pauses devant les enfants et que les enfants prennent l'exemple?
11: Bah oui.
1: T'en as bien qui s'amusent à regarder des films de cul à n'importe quelle heure.
10: En famille, hein.
9: Ouais, c'est vrai, hein, sur Canal. Pas de pub, pardon.
10: C'est très très malsain, je sais pas.
1: Marie Popier, cri d'amour. Non, attends. On va laisser parler les deux mecs là.
9: Ouais, alors moi c'est cri d'amour. Les gosses, je trouve que faut leur apprendre le plus tôt possible l'éducation sexuelle pour qu'ils comprennent bien vite qu'il faut se protéger et tout ça. Et savoir comment faire.
12: Ouais.
9: Qu'ils passent pas pour un con le jour où il est devant la foufoune d'une nana, tu vois ce que je veux dire, genre.
1: Mm-hmm.
9: T'as connu ça toi?
1: Christophe, pour continuer.
13: Ouais, Christophe Ripper, écoute, tout à fait. Moi, dans mes séries, j'essaye de faire comprendre ce que c'est que l'amour pour les jeunes.

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2: Hey, j'ai trouvé le nom, c'est Eric.
3: Ouais, je savais.
4: Donc, Mary Poppers pour terminer.
5: Gérard, arrête.
6: Je peux pas passer mon temps à...
4: Moi la musique là. Coupe-moi la musique.
3: Ça me t'est viré.
4: Oh, ça va, t'es dur là. Hein.
2: Oh là là.
4: Bon, moi de manière.
3: Allez, on arrête. Allez, on y va.
4: Non, c'est
3: sérieux.
4: Terminé, c'est la conclusion du débat. C'est
3: non, cool. Non.
4: Mary Poppers, pas
3: déjà.
4: Si.
2: Il est moins 3 là.
4: Non, c'est terminé, on arrête après.
2: Il est 2h57, fais ton boulot jusqu'à.
4: Non, il est. Je suis désolé, il est 3h, donc terminé, tu réponds. Mary Poppers.
7: Ouais, je te réponds, Gérard, parce qu'en fait, moi, mon boulot. C'est dans le contrat, on est obligé d'en fait montrer aux enfants dont on s'occupe les positions sexuelles. Donc ça reste très soft, il n'y a pas pénétration, mais on est obligé de leur montrer les poses, comment se rouler une pelle, donc tu vois, avec la bave, sans la bave, les doigts dans le cul, enfin tout, quoi, c'est chiant.
6: Là, toi, je le laisse le bas de ça la prochaine.
2: Oh, il y a des regards là qui...
4: Bon, donc conclusion du débat.
6: Conclusion
4: du débat.
2: Merci.
6: Alors, conclusion du débat sur l'IRC, vu que Gérard n'a pas l'air de se décider.
2: Alors, tu me dis la.
6: Alors, fesse de babouin, quel paradoxe. Gérard fait un débat sur l'intelligence. Tu ferais mieux de faire un débat sur l'illettrisme.
2: Ouais, c'est bien. Il serait bon en quelque chose.
6: Voilà, c'est clair. Judge de babouin rappelle que Gérard continue son éducation sexuelle avec les animaux, les ustensiles, bouteilles ou autres, l'exploration anale, et j'ai pas eu le temps de lire le reste, heureusement.
2: Page offert à Suren, c'était la suite.
6: Et Perforas qui dit quand même que c'est un débat qui restera dans tes annales.
4: Donc maintenant on va demander à la conclusion du débat à Cricri d'amour, parce que ça commence à...
6: Attends, j'en ai oublié une, on me dit que j'en ai oublié une. Merde, elle est où cette conne? Conclusion d'Obi-Wan, débat mémorable. Non, je la dirai pas.
4: Bon, alors, cri-cri.
3: Ouais, fleur de peau, j'y suis ma peau.
2: Dans certains épisodes, je me drogue et tout, donc c'est chaud, quoi.
7: Cri-cri, c'est pas Johanna, reviens tout de suite à la maison.
2: Non, je peux pas venir dans le Texas. Alors, j'espère tout d'abord qu'on va pas avoir un procès avec AB. Mais à part ça, GG, ton débat, c'était tout naze. Les questions étaient pourries et voilà, quoi, c'est tout ce que j'ai à dire.
4: Eh ben toi, t'es un con. C'est pas pareil, alors. Au revoir.
2: Naze, quoi.
4: Christophe.
8: Alors, Christophe Ripper, AB Power en force, donc. L'éducation des enfants, c'est bien. Il faudrait aussi fallu parler de l'éducation des adultes, quand même, parce que je pense que ça te concerne.
7: Mm-hmm.
8: L'éducation, c'est aussi savoir manger proprement, se brosser les dents, tout ça.
7: Je t'apprends.
8: Et je voulais savoir si toi, c'était vrai que t'avais pas appris à lire à l'école, mais sur la carte des vins.
4: N'importe quoi. Toi, tu ferais mieux de fermer ta gueule, espèce de connard.
8: Pas de problème.
4: Hop, tu leur dis au revoir à ceux-là. Valériane.
9: C'était de la grosse merde, bon, comme d'habitude. Sinon, ça m'a quand même appris quelque chose.
4: Oh, c'était de la grosse merde.
9: Les enfants de Suren sont beaucoup plus cons que les autres, quoi.

0: Quand même, il y a la conclusion d'Yankee qui dit qu'il a gagné son pari qu'il t'a fait avant le deuxième débat. Le deuxième, c'était vraiment de la merde.
1: Ouais, ouais, mais ça, grâce à deux cons. Donc, tous les deux, la semaine prochaine, vous êtes virés.
2: Oh, non. La classe.
3: On va où?
1: Ce soir.
3: On va au Europe 2 ou pas?
1: Non, bah.
3: Allez, banco.
1: Ils rentrent chez eux, c'est tout. Pour l'instant, il n'y a que toi qui as fait du bon boulot ce soir.
3: Tu feras tout, Rigo. Bah, ta conclusion, Gérard.
1: Ma conclusion, c'était de la merde, comme d'habitude. Vous m'avez foutu la merde tous les deux, donc c'est terminé.
3: Non, alors, c'est pas la conclusion la loco, des débats, ça.
1: Pour la loco, donc, de demain, pour ce soir, donc, au platine, il y aura Gigi Billy, Gigi Jean-Marc Thibault, Gigi Roger Pierre et Max aux Lumières. Pour le warm-up.
3: Warm-up.
1: Non, mais je dis pas l'autre parce que...
2: Il n'y a pas les deux salopes, là.
3: Non. Il y avait Rigo la suceuse au percu.
1: Ouais, tu prends bien Diallo au lieu de te foutre de sa gueule, espèce de gros con.
3: Mais on rappelle les
1: non, DJ, non,
3: parce que
1: hop.
3: Tu l'as dit vite. Les DJ, au moins, pour demain, c'est la loco, Max.
1: Gigi Billy, Gigi Jean-Marc
3: Thibault.
1: Non, attends,
3: pourquoi Gigi
1: ta gueule. Gigi Jean-Marc Thibault, Gigi Roger Pierre et Max aux Lumières pour le warm-up.
3: Il est aux Lumières demain, Max.
1: Ouais, et surtout qu'il mixe pas, donc ça m'aurait
3: semblé. Non, il est aux Lumières, il mixe
1: et
3: pas.
1: Donc on va s'écouter Bibi Grossi avec Mon Papa à moi est un pervers, et on se retrouve dimanche soir pour la... Ben pour la une radio normale avec
3: peut-être ivre, une radio ivre.
1: Peut-être, mais là ça sera mieux parce que Max il sera là, donc vous foutrez pas votre merde, bande de connards. Donc ben je serai présent avec toute l'équipe.
3: Oh,
1: on
3: non.
1: Peut savoir à combien qu'on a terminé si on n'a pas chuté à cause du bordel.
0: Bah si, c'est un peu ça le problème. Merde. On n'est plus qu'à 5623.
1: Merci Filda.
4: And you love like this.
1: Et là vous allez retrouver Seb.

0: croûte apparente de Versailles.
1: Poutre.
2: Ouais, salut Gérard, c'est dommage que vous ne m'ayez pas appelé le débat précédent, j'avais des choses marrantes, là ça va être tourette, je vous le dis direct.
3: C'est pas grave,
2: c'est bon, tu peux te lâcher.
3: J'ai reconnu.
0: Non, mais ça y est, vous vous calmez, merci.
2: On connaît les voix.
0: Non, c'est moi qui commande pour l'instant, c'est pas vous.
2: Non, c'est bon.
0: Ok, alors le débat c'est moyen de communication. Donc, okay. Quel moyen de communication possédez-vous? On va demander à Carambar.
3: Les hormones.
0: Hein?
3: Les hormones, les papillons, tout ça, voilà.
0: Ah, ça va pour toi, c'est un moyen de communication, les hormones?
3: Ouais, avec les pecs que je lâche, des fois, ça fait fuir mes copains et tout, et ils comprennent tout de suite que j'essaie de communiquer.
0: D'accord,
2: c'est quand tu veux qu'ils s'en aillent de chez toi, c'est ça?
3: Voilà.
0: Délire!
4: Ouais, ben moi j'ai la bouche, hein, comme tout le monde, pour communiquer.
0: D'accord.
4: J'ai aussi un portable.
0: Mmh.
3: D'ailleurs, j'ai ton numéro.
4: Ouais.
0: Benur, tu fais gaffe, parce que tout à l'heure,
4: C'est pas moi.
0: C'est qui vient de dire qu'avait mon numéro?
3: Volo.
0: Hein?
3: Jean-Luc. Jean-Luc!
0: Pustule.
5: Oui. Moi, je possède des phéromones, qui sont des hormones sexuelles, voilà.
3: Ouais,
5: et aussi un téléphone.
3: Vrai, pas de marque.
0: Mmh.
3: Comme moi, cochonne.
0: Tourniquet.
6: Moi, j'ai un portable.
0: Ouais. c'est tout.
6: Ouais, c'est tout, mais c'est déjà pas mal, tu sais.
0: Ok. Bourriquet.
2: Moi, j'ai un portable, j'ai un tatou. J'ai une Cibi.
0: Mmh.
2: Et voilà, j'ai du papier, du stylo, et j'ai tout, quoi.
0: D'accord, question.
7: Vite fait, un petit sondage vite fait. Par le biais de quel appareil préférez-vous communiquer? 96% par la bite, 15% par la langue, 45% par portable, 25% par téléphone, 28% par Game Boy et les autres consoles de jeux vidéo.
0: Et prout apparente?
2: Ouais, moi j'ai un pigeon voyageur qui fait caca sur les balcons.
0: Je vois pas.
2: Regarde bien. Regarde bien sur ta terrasse.
0: Ouais, fais gaffe, toi, parce que tu pourras peut-être dégager avant la fin du débat.
2: C'est bien possible. Dégage jamais, lui.
0: Ouais, non, mais c'est ce qu'on verra. Parce que c'est pas lui qui commande, ça sera moi. Donc, qu'est-ce que je voulais dire d'autre? Quel moyen de communication possédez-vous? Ben, moi, j'ai simplement un portable.
1: Qu'est-ce que t'as, toi, Gérard?
0: Moi, j'ai un simplement portable. Un tatou, ça me suffit largement.
8: Non, t'as un portable.
0: Ouais, ben.
8: Un tatou.
0: Les
8: hémorroïdes.
0: Le portable et le tatou, voilà, c'est tout.
7: Et quand même, Gérard, tous les gens de l'IRC reconnaissent qu'ils utilisent Internet pour communiquer.
0: Ouais, mais ça, justement.
2: Internet.
0: Voilà. Donc, pensez-vous que l'Internet a beaucoup changé de nos jours? On va demander à Carambar.
3: Comme dit Tony, pourquoi moi?
0: Alors, Carambar.
3: Internet, bien sûr que ça m'a changé ma vie, ouais. Bien sûr, je fais mes courses par Internet. Plein de trucs sur Internet, bien sûr, c'est génial Internet, bravo Internet, merci Internet.
0: Ah mais attends, parce que tu vois là, ce que tu dis de faire ses courses par Internet, ouais. Moi je vais te dire une chose, hier ils m'ont appelé pour ça, et j'avais vu le reportage là-dessus, comme quoi que tu pouvais acheter des vaches et tout ça par le site, par le moyen de l'Internet. Attends, toi, qui c'est qui vient de sortir ça?
1: Je sais pas, on va chercher,
2: c'est bon,
1: continue.
0: Benur.
1: Non mais continue ce que t'es en train de dire, GG, sur ce que t'avais à la télé.
0: Non, parce que on parle de l'internet, donc c'est vrai que tu peux acheter beaucoup de choses.
1: Qu'est-ce que tu peux acheter par exemple sur internet?
0: Bah, tu peux faire tes courses, tu peux acheter des vaches, des bagnoles, un appartement, tout ce que tu peux trouver.
1: Avant tout, carrément.
0: Bah, ce que t'as besoin dessus.
1: D'accord, donc si tu veux, tu passes une annonce, tu tapotes là, je cherche une vache de 40 des années 80 d'occasion.
0: Même des CD, hein, je pense que tu peux trouver ça par le bien de l'internet, hein, maintenant.
1: Ah, carrément.
2: Je suis de Ricky Martin.
0: Benur.
4: C'est Benur, et je voulais dire que, comme on dit, ouais, ça a bien changé. Hein.
0: Mm-hmm.
4: C'est plus ce que c'était à l'époque. Au bon vieux temps, on faisait des Pac-Man, maintenant c'est internet, c'est autre chose.
0: Mm-hmm. Mais non, mais pour toi,
4: et je pense que toi, t'en es resté quand même un peu à l'époque du Pac-Man, en général, quand même, non?
0: N'importe quoi, toi.
4: quand même.
0: Pustule.
5: Ouais, moi, j'ai pas Internet, je suis pas in. Par contre, j'ai une console Sega.
0: Ouais. Merci pour le Larsen.
2: Merci pour le son.
0: Tourniquet.
6: Ouais, ben moi, j'ai Internet, et depuis le temps que je l'ai, je bouge plus de chez moi.
0: Et tu peux préciser?
6: Bah oui, je fais mes courses, au lieu d'aller au supermarché, je vais sur Internet. Je veux des cigarettes, et je vais sur Internet. Je veux tout ce que je veux, je le prends sur Internet et je bouge plus de chez moi.
2: Une bite.
1: Mmh. Tu prends ton pied sur Internet aussi, non?
6: Ça dépend avec qui, ouais. En général, ouais, parce que je loue les services.
2: Tu prends ton kit de Rigo. Rigo, il s'en fait pas mal, hein, le Rigo, là.
0: Ça y est, bon, bourriquet.
2: Sacré scratcher.
0: Oh,
2: touche pas que des
0: souris,
2: je te le dis.
0: On se calme.
7: On reste tranquille.
0: Oh, oh, oh, oh.
2: On cache pas que des boutons. Hein. Tu caches pas derrière ton écran.
0: Ouais. Bourriquet.
2: Oui, bonsoir à tous. Oui, donc on peut dire que c'est vrai, ça a bien changé l'internet. Moi, je me souviens encore du temps où ça s'appelait Intermarché. Je faire mes courses et puis draguer la caissière.
0: Bourriquet. Bourriquet. Attendez, Bourriquet.
2: Ouais.
0: T'as bien compris le sens de la question?
2: Ah bah ouais, aussi bien que toi.
0: Non, problème. Mais je crois pas. Hein.
2: Ok.
0: Parce que ça, t'avais qu'à écouter ce que j'ai dit déjà tout à l'heure.
2: D'accord.
0: Prout apparente.
2: Oh.
0: Bon, alors, qui c'est qui a un portable et qui s'amuse avec de la flotte là, depuis tout à l'heure?
2: Ouais, parce que ça me donne envie de pisser. C'est moi, je suis dans ma main, je veux faire un jardin secret.
0: Eh, hey, ça commence à bien faire, vos conneries, maintenant.
2: Je veux venir me masser le dos, là.
1: Ah, il y en a un qui a coupé.
2: C'est voilà. Pas moi.
1: Manu. Non.
0: Donc, prout apparente.
2: Je kiffe aussi les boom blasters qui ont, quand tu baisses les basses, c'est un son pourri. Et quand tu montes, c'est carrément une discothèque.
0: N'importe quoi.
1: Oh là là, il y a des portables.
0: C'est pas moi qui ai pris les auditeurs, Gérard, c'est Fildar, moi je comprends rien à ce qui se passe.
7: Pour en revenir au débat et à Internet, il y a Delight qui dit que Internet ça a bien changé. Il y a même des blaireaux comme toi qui savent ce que c'est.
0: Bah, si je suis un blaireau, bah lui, pourquoi il s'amuse à tapoter pour avoir des notes astronomiques? Parce qu'il n'y a pas que l'Internet qui fonctionne aussi de nos jours, hein, qui peut changer. Il y a aussi le bien du Minitel, mais ça coûte plus cher que l'Internet, je crois.
1: Pourquoi?
0: Donc, le Minitel, ça coûte cher, et l'Internet, c'est pareil, ça doit coûter aussi cher, parce que déjà, faut que tu t'abonnes là-dessus.
1: C'est faux.
0: Non?
1: C'est faux.
0: Non, ça m'étonnerait.
1: C'est faux.
0: Ça m'étonnerait, moi, je te dis.
1: T'as cherché dans le dico ce que ça voulait dire Internet ou pas?
0: Non.
1: Pourquoi?
0: Non, parce que j'ai pas pensé à regarder. Et Internet, et voilà. Internet, ça veut dire ce que ça veut dire.
2: Et bon, en tout cas, t'as pas de
0: faire. Attends, celui qui me dit abrège, il va se calmer. Fildar, tu as commencé par te calmer parce que tu m'as trouvé des auditeurs qui sont nazes.
2: Ouais, ouais.
1: Tu crois que c'est facile en 5 minutes de trouver des gens qui tapent?
8: Gérard, d'ailleurs, il y a Bourriquet qui est parti. Ouais. Et on accueille Je pue de l'arrêt.
2: Ouais, bonsoir. Bonsoir. Ça, c'est l'invité bonsoir mystère.
8: Donc, c'est bonsoir. Je pue de l'arrêt à la place de Bourriquet.
2: Appelle l'invité mystère. Bonsoir Gérard, bonsoir à tous.
9: Salut à Tulip.
2: Salut.
0: Ouais.
2: Salut.
0: Donc, alors, je te répète la question.
2: D'accord.
0: Pensez-vous que l'Internet a changé beaucoup de nos jours?
2: Ouais, c'est vrai que ça
0: a
2: pas mal.
0: Oh, mais c'est quoi là, ce bordel là? Manu, tu vas prendre une gaufre, hein.
7: À propos d'Internet.
1: Chocolat, banane.
7: À propos d'Internet, il y a, s'il vous plaît, il y a Ouragan sur l'IRC qui dit que le meilleur moyen de communiquer maintenant, c'est. Oui, tout à fait. C'est le site ggtrouvemoilecul.com.
0: Oh, n'importe quoi, ce con. Alors, je pue de l'arrêt donc pour toi.
2: Ça a pas mal évolué. J'ai déjà cliqué sur Mulot hier soir. J'ai été d'ailleurs sur ton site de www.tantousdesurenne.fr.
0: Alors, je pue de l'arrêt. Tu tantous à ton merde, tu dégages.
2: Allez,
0: voilà, comme ça va être vite fait. Je pue de l'arrêt. Hein.
2: Mais c'est un nouveau celui-là.
7: Je me disais bien que tu puais de l'arrêt.
2: C'est un nouveau celui-là, c'est pas un habitué.
9: Ouais.
0: Merci pour les Larsen encore. Possédez-vous un portable, un tatou pour votre travail? On va demander à 40 bars.
2: Non, ni l'un ni l'autre, et j'aimerais bien que tu m'en offres un jour.
0: Non, bah, soit tu fais comme tu viens de faire. Tu demandes à t'appelles quand il y a la possibilité d'en gagner. Tu téléphones, tu fais le 0870-5000.
2: Et...
1: Non, bah, tu t'as qu'à regarder Fun TV, il y en a gagné cette semaine.
0: Voilà.
2: Voilà.
0: Donc, pour toi.
10: Voilà,
0: catop. Putain, il commence à me coincer les couilles, cette espèce de petit con, là.
7: C'est au standard, Manu.
0: Et alors, Bénur.
10: Voilà, catop.
2: C'est le gamin qui est l'habitué, là.
0: Bénur.
2: Oui, je suis là. Non, mais il a raison, le gamin.
0: Bénur, tu réponds correctement, tu dégages.
2: Ouais, ben je voulais te dire que j'ai un portable et si tu veux le numéro pour marteler Lascar, tu peux toujours rêver.
0: Bah, toi aussi, tu peux rêver.
2: Mais je t'ai rien demandé.
0: Non, bah alors, tant mieux.
2: Mais tu peux me le filer quand même. Hein.
0: Non, bah là, tu iras te faire sodomiser.
8: Gérard, j'ai calmé, je pue de l'arrêt.
0: Non, je te dis de le dégager, j'en veux plus.
8: Mais il est calme, là.
0: Non, mais moi, je veux plus le savoir. Moi, quand je te dis de virer la personne, tu la vires. C'est
8: ça marche.
0: C'est pas la peine de la calmer, tu le vires. C'est tout. Ça va vite avec moi.
2: Il est propre, ils sont bons de l'arrêt maintenant.
0: Alors, pustule.
10: Ouais. Moi, j'ai ni tatou ni portable, mais je veux bien
2: numéro
10: de portable de
2: Manu.
0: 0-1-40,
2: t'entends rien, non?
0: Bon!
2: 92,
0: 99.
10: 72,
0: combien? Non, c'est bon, là, Manu, tu peux me gérer, là? Il y en a deux, là, qui sont en train de s'échanger des numéros.
1: Ah, mince. À l'antenne, merde, Manu.
0: C'est nul.
1: C'est nul. C'est naze.
2: 0-1.
0: Oh!
2: 43.
0: Oh, putain. Voilà.
1: Je suis là, hein.
0: Tourniquet.
10: Oui. Moi je m'en sers énormément parce que en fait je suis commerciale.
0: Mmh.
10: Et en fait donc je vends des portables.
1: Ouais.
10: Et je m'en sers énormément parce que j'ai de la clientèle qui m'appelle régulièrement pour justement acheter des portables.
0: Bon, attends, parce que là, ouais,
7: celui qui est dans sa baignoire.
0: C'est qui là qui est dans sa baignoire?
9: C'est moi.
0: Qui?
9: Moi, c'est Poutre Apparente.
11: Ah, mais attends, je voulais dire une chose, que peut-être que Poutre Apparente, il est dans sa baignoire, mais lui, au moins, il se lave, quoi.
0: Attends, moi, je t'emmerde, d'accord? Alors, c'est qui?
11: C'était Pépito.
0: Eh putain, mais Manu.
11: Bonjour,
0: Manu,
8: je sais pas par où il passe, je sais pas ce que Fildar a sélectionné.
0: Prout apparente, tu réponds à la question et je sens qu'on va poser une question, on va mettre un disque et on va changer d'auditeur.
1: Ah, carrément.
8: À la place de je sais plus de l'arrêt, on accueille Viens dans mon trou.
1: Non, putain, mais c'est quoi?
9: Bonsoir.
1: Pas
9: notre famille, hein.
2: Notre famille. Bonsoir à tous, c'est un Romain.
0: Salut.
9: Bonsoir, de fun. Ouais, répète-la, s'il te plaît.
0: Prout apparente.
9: Répète la question.
0: Non, non, attends, tu te fous de ma gueule ou quoi, là?
7: Pour calmer le débat, Manu, sur IRC, il y a Arnett qui te demande de le rappeler.
8: Okay. Non, dès que j'ai une ligne.
9: Ouais, dès que tu viens, le nouveau qui vient d'arriver, là.
0: Alors, Prout apparente.
9: Ouais, c'est pas un habitué, lui. Ouais, non, mais répète-la moi, parce que j'étais au standard, s'il te plaît. Ouais. Je faisais du Larsen, c'est vrai en plus.
0: Possédez-vous un portable ou un tatou pour votre travail?
9: Non. Je travaille pas, je suis au chômage.
0: D'accord.
9: J'ai des émergements, en fait.
0: Viens dans mon trou.
9: Faut pas trop le dire, parce que je suis dans l'arbalète.
1: Pas tous en même temps, s'il vous plaît, allô, pas tous en même temps. Allô? Pas tous en même temps, merci.
9: Ouais, okay. Viens dans mon trou. Ouais, moi j'ai un portable, j'ai un tatou, et j'ai deux pots de yaourt avec une ficelle.
0: D'accord. Celui qui s'amuse à faire du mort s'arrête.
1: Pourtant, ouais. C'est le débat. Attends.
0: Celui qui fait du mort, s'arrête.
9: J'essaye de faire un copie, là. Grosse merde. Ta femme, elle pue, là.
0: Bon, alors...
1: Ça y est.
0: Le disque.
1: Ouais. Pose la question, moi, Gérard.
0: Non, mais de toute manière, on va changer, parce que là, ça va pas être...
1: Tu peux poser... Tu peux poser la question pour les futurs auditeurs qui écoutent déjà la question de chez eux.
0: Alors, pensez-vous que le phoc est un meilleur moyen de communication que le morse?
1: Ah bah, tu vois, on y revient.
0: Et on se retrouve juste après, donc vous pouvez toujours nous appeler au 0803-08-5000 et 0870-5000 et toujours Rigo qui vous attend sur l'IRC www.fanradio et on s'écoute.
1: Un petit cadeau, c'est un petit remix.
0: Donc bonsoir Rigo sur Internet. Et voilà, donc vous pouvez toujours nous appeler au 0... Et qui c'est qui s'amuse avec ça là depuis
1: Manu,
0: tout à l'heure?
1: Manu.
8: Y a personne on air au standard?
12: Si.
0: C'est bizarre. Là, ça s'arrête là.
1: Ouais, comme par hasard, Manu.
9: Ouais.
0: Donc,
9: je vais dire, ouais.
0: Qui c'est qui répond déjà là?
9: Je dis, il était pourri le remix.
0: Alors, si t'es pas content, tu restes chez toi, toi.
9: C'est Jean-Luc.
0: Ouais, bah,
9: Jean-Luc.
0: Alors, tu dégages, tu peux rester chez toi, ça me perd des vacances. Donc, vous pouvez toujours nous appeler au 0803-08-5000 et 0870-5000 et toujours.
9: Je te copie.
0: www.funradio.fr ce point .fr Fun Radio sur l'IRC, donc Rigo vous attend. Vous fermez vos gueules là ou quoi quand je parle?
7: Gérard, à propos de ta question, il y a quelqu'un qui répondait tout à l'heure à ta question, tu vas la reposer peut-être pour les gens qui n'ont pas entendu.
1: Laquelle?
7: La dernière.
0: Que pensez-vous que le phoc est un meilleur moyen de communication que le morse? Alors, celui qui s'amuse à ça,
7: justement, il y a un panel sur l'IRC qui me demande la différence entre l'invité mystère et un phoc. Il me dit qu'il y en a un qui a des moustaches qui sent le poisson et qui est énorme, et l'autre c'est un mammifère marin.
1: Non, ça c'est les auditeurs, genre.
0: Bon, Manu, t'essayes de me trouver qui c'est qui s'amuse à ça.
8: Ça y est, j'ai trouvé, je vais aller le kicker en live tout à l'heure.
9: Il y a l'un des deux qui s'est joué au jongler avec un ballon aussi.
0: Ouais. J'ai un petit truc à vous dire. Là, il y a sur la première question, quel moyen de communication possédez-vous? Donc, il y a 40% des Français qui en veulent pas chez eux. 20% de Français ne savent pas ce que c'est. 18% des Français n'ont pas compris la question et 15% des Français aiment le communique. Alors ça, je vois pas du tout.
1: Le communique.
0: Alors on récupère 40 bars.
9: Ouais, bonsoir.
0: Morose.
9: Bonsoir, machin.
0: Vous fermez vos gueules.
1: Et pas tous en même temps, s'il vous plaît.
0: Ouros,
1: il s'appelle.
9: Ouais, c'est Ouros.
0: Ouais.
9: C'est Yougoslave.
0: Ouros.
9: Ouros. Oui, je suis là. Bonsoir.
0: Bonsoir.
9: C'est un nom pédé, ça.
0: Tomate.
9: Je te permets pas.
0: Oh, mais parlez plus fort devant les combinés quand
1: parlez
0: vous...
1: pas tous en même temps, surtout parce qu'on n'y comprend rien sinon.
0: Alors tomate.
10: Salut Gérard.
0: Salut Luciole.
10: Salut Gérard.
0: Salut. Blanchis-moi la
9: caverne.
0: La caverne.
2: Salut Gérard.
0: Salut. Et je pue la pisse.
2: Ouais, je sais.
0: Moi. Non, c'est
2: toi.
0: Je ne sais pas lire, pardon. Et...
2: Ouais, ouais. J'ai compris, il n'y a que moi qui ai un nom normal, quoi.
0: Ouais. À part des noms des autres qui prennent des noms de
2: non, non,
0: de
2: attends,
12: d'habitude, attends. Reprenez vos noms, merde.
2: Non, mais attends, Gérard.
13: Ouais, je te copie. Roger. Ouais, Brico, t'as taillé.
0: Oh,
13: ouais,
0: tu t'es fait un peu, là, toi.
12: Plaque de verre gras.
13: Tu veux du
12: verre gras à 300 mètres.
1: Ouais, bon, Manu, s'il vous plaît, vous gérez un peu, là.
0: Manu, tu gères un petit peu, là.
1: Pose ta question et on enchaîne.
0: Eh, mais merde, tu vas... Yes, je vais pas la répéter 50 fois, tu vas calmer tes...
1: Demande aux gens un par un, alors.
0: Alors, 40 barres.
14: Oui, au début, ouais, avant que je le quittais.
1: D'accord.
0: Qu'est-ce qu'il dit? Qu'est-ce que c'est que ce salope, là?
1: Je te jure, je sais pas.
0: C'est quoi ce délire?
2: Et tu sais qu'il aime bien?
1: Non.
7: Ça, non.
0: 40 barres.
2: Oui, tu peux répéter parce qu'il y a que le bordel, j'ai pas entendu.
0: Oh là là là, mais vous commencez à me les casser à 2h14, là, hein. Alors, pensez-vous que l'époque est un meilleur moyen de communication que le morse?
2: Bah, ouais.
0: Et ouais, celui qui s'amuse à ça, arrête Manu
2: j'ai pas
1: je vois pas la lumière verte.
7: Bon Gérard, pour revenir au débat, il y a Delight qui dit qu'on utilise le morse parce que le phoque est en voie de disparition et qu'on n'a plus le droit de l'utiliser.
0: Ah, moi, je pense, ouais. Bon, enfin.
2: Ouais, je suis d'accord, ouais.
0: 40 barres, toi.
2: Je vais dire, ouais, encore.
0: D'accord, bah, encore 40 barres, ça va être.
2: Si on manque d'inspiration, j'ai ce soir, là. Je sais pas ce que.
0: Ouais, bah, moi, dans ces cas-là, si t'es malade, tu dégages.
2: Mais non, ça va bien. T'as qu'à teaser comme moi, drogue-toi.
0: Orose.
2: Ouais, c'est Orose. Ben, je voulais dire, tu parles des phoques, je crois qu'on devrait appeler Brigitte Bardot, il y a que ça à faire, parce que les phoques, comme on l'a déjà dit, c'est une espèce protégée. Mmh. Et je pense que l'armée, parce que c'est l'armée qui utilise le morse et le phoque, devrait pas se servir de ce genre de choses, et je voulais savoir si toi, c'est vrai que t'étais spécialiste, non pas en phoque, mais en phoque.
0: Non, pas du tout.
2: D'accord.
0: Une question IRC avant.
7: Oui, sur IRC, il y a Super Ouragan qui m'explique qu'on utilise le morse parce que le teckel est trop lourd à porter.
0: N'importe quoi, lui. Tomate.
15: Mais ils ont été sur moi.
0: Fildar, fais gaffe.
1: Mais c'est pas moi.
0: Fais gaffe, Fildar. Fais gaffe à toi, Fildar.
2: La DAT, merde.
0: Fais Tomate.
14: Je sais pas parce qu'il dit que c'est ses amis qu'à lui. Il faut pas que je téléphone à ses amis, tout pas.
15: Au début, c'est.
0: Eh, ça commence à bien faire.
15: C'est ce qu'il aime bien.
1: Non. J'ai coupé.
0: Tomate.
1: Tomate.
0: Voilà, je sens que la conclusion elle va se faire vite. Mais...
1: Non, tomate.
0: Gérard, parle bien dans ton micro aussi. C'est tomate.
16: Oui, je te réponds, regarde. On utilise le morse parce que ils arrivent mieux à voler que les pigeons voyageurs.
0: Non, mais ça, je vois. Non, mais le morse, c'était un moyen de communication avant.
16: Oui, mais les pigeons voyageurs aussi, et les morses arrivent moins bien à voler que les pigeons. Donc,
0: ouais, mais le morse, il est quand même long. Il était quand même long à.
16: Ouais,
0: envoyé, hein.
16: Il nage vite.
0: Mmh. Okay.
15: Il nage vite, hein, non?
0: Luciole.
17: Ouais, bah en fait, le phoque comme le morse, c'est quand même assez dépassé comme moyen de communication maintenant.
0: Bah maintenant, ça n'existe plus. Si, non, je crois que ça n'existe plus.
17: Si, ça existe encore dans certaines postes.
0: Mmh.
17: Et non, mais maintenant, il y a des moyens beaucoup plus adaptés, comme le courrier, par exemple.
2: Mmh. C'est toi qui mets les tampons.
0: Bon, ça y est.
2: J'ai une technique et je les mets avec les dents.
0: Blanchis-moi la caverne.
2: Ouais, moi je voulais dire que j'étais pédé comme un phoque et il y avait ma grosse bite qui s'amorce.
0: Oh là là.
2: N'importe quoi. Ça c'est pas mal ça.
0: Ouais. Et je sais.
2: Ça peut faire du genre au casse.
0: Mais je ne sais pas.
15: Moi, c'est tout.
0: Je ne sais pas lire.
2: Ah ouais. Non, le morse je maîtrise pas trop. Gérard.
0: Ouais.
2: Blanchis-moi la caverne. Je vais savoir si t'es. Ah, je t'entends pas parler. Toi, t'es un rigolo, toi. Vas-y. Je vais savoir si t'avais déjà utilisé les Toki Whisky.
0: Les Toki Walkie.
2: Les Toki Whisky.
12: Zéro, allez, viens-le, reprends Arnett.
2: Arrête.
0: Mais vous fermez vos gueules un peu maintenant.
12: On est Arnett, merde.
0: Je ne sais pas lire.
15: Mais il montait sur moi.
2: Ouais, non. Le morceau, franchement, je t'ai dit que je maîtrisais pas. Je préférais le. Enfin,
0: ouais,
2: comme disait la jeune
0: fille. Mais Fildar!
1: Mais ils me font rire, les auditeurs, Gérard, j'y peux rien.
0: Fais gaffe, parce que tu as pris une télécommande de la télé, on en a besoin. Bon, Manu! Je te préviens!
1: Ouais.
0: Putain, c'est le connard, là, au deuxième débat. Parce que c'est pas possible de travailler comme ça.
1: Ça marche.
0: Et toi, t'arrêtes de balancer n'importe quoi!
18: Arrêtez, là, le débat, c'était bien, là.
0: Hey, dégage!
15: On lève ton cul, Gérard!
0: Dégage!
1: Non!
0: Mais c'est toi qui fais des conneries!
1: Mais non!
18: C'est vraiment une merde!
0: Toi, t'es un branleur pas possible, hein! 4% de mes couilles!
15: C'est bon!
0: Allez, on parlait de tes 4%, ça m'étonne pas que t'es aussi con!
7: Bon, Gérard!
0: Bon, allez, vous permettez que je vous gueule maintenant!
7: Gérard, pour revenir au débat, on me demande si tu préfères le morse ou le fist-fuck.
0: Je vois pas du tout le rapport.
19: Vas-y.
20: Attends, Gérard, il est debout. Il a lancé quelque chose contre Fildar.
19: Dégage, dégage, dégage, dégage. Vas-y, droite, gauche, dégage. Allez,
15: Non, non. Allez,
20: Mais bon, qu'est-ce que je fais, moi, Gérard, là? Rigaud, faut que tu viennes m'aider, là.
21: Ouais, je vais au standard.
19: Arrêtez, merde, tout le monde à la DAP, là.
20: Viens m'aider,
22: Bon, je veux juste dire aux gens de l'IRC que je vais au standard, vu qu'il n'y a plus fil d'art à l'arrière, faut que Manu y aille.
0: Alors, donc, pour la question sur le morceau. Oh là là là là là là là là, ça commence à m'énerver cette histoire.
19: Le roi des cons.
0: Bon, Manu, tu vois, là, il y a des trucs qui vont pas, là.
20: Bah, attends, je viens d'arriver, je regarde.
0: Non, toi, tu vas dégager. Non, tu vas là, je veux plus te voir. Je veux pas te voir à rien, tu vas aller au standard.
20: Je te promets, Gérard.
0: Non, c'est je te préviens, fais gaffe.
20: Non, j'arrête, promis.
0: Fais gaffe.
20: Ouais, je fais gaffe.
23: Pas Gérard, c'est lui qui décide, hein.
20: Je fais gaffe.
0: Alors, tu vas au standard.
20: Non, parce que je connais pas les auditeurs, j'aime pas.
0: Ouais, mais t'aimes pas, tu voudrais peut-être faire ton boulot correctement. Parce que tu commences à faire chier ton monde, toi, aujourd'hui, hein. Alors.
19: Oh non.
0: Bon, Manu,
20: je vais essayer de gérer. C'est quand même.
0: Non. C'est toi qui fais des conneries. C'est
20: moi qui fais mon possible. Ouais, mais il peut les calmer quand même.
0: Alors.
20: Bon.
0: Pour la cinquième question, Jésus J.S. utilisait-il encore des pigeons voyageurs pour communiquer ?
19: Qui ça ? Jésus ?
0: Putain ! Ils vont se calmer, ces bandes de cons !
19: Eh oh, tu te calmes, Golien, s'il te plaît, mon Golien,
24: c'est poli, hein ?
0: Mais si vous êtes pas content, vous raccrochez vos téléphones, on prend d'autres personnes !
24: Mais tu nous parles sur un autre ton ?
0: Ouais, bah si je veux, d'accord !
25: Il va se calmer, l'hydrocéphale.
19: Comment il va ?
24: Le bulbe rachidien.
0: Bon,
24: écoute, le trison.
0: Alors, 40 barres.
24: Oui, est-ce que tu peux répéter, s'il te plaît ?
0: Alors, JS, utilisait-il encore ?
24: Qui ?
0: JS.
24: T'es pas JS.
0: Oh là là ! Non, mais vous êtes lourd ce soir.
24: JS utilisait-il quoi ?
0: Des pigeons voyageurs pour communiquer.
24: Bien sûr, et même c'était dans la Bible et tout. Ah, c'était beau, c'était... Oui.
0: D'accord. Orange.
19: Oui, pas.
24: Ouais.
0: Oh là là, tu sais qu'il s'amuse à faire ça, là !
24: Mais c'est la DAT, putain, c'est ça.
25: Ouais, c'est Orange.
0: Ouais.
25: Ouais, je voulais dire que JS, le KGB, la CIA, tout le monde utilise des pigeons voyageurs.
0: D'accord. Tomate.
26: Ouais, il utilisait les pigeons voyageurs. Et en fait, quand il en recevait, il les bouffait.
0: Mm-hmm.
19: Il m'a volé Baldis sur dans mon porte-monnaie.
0: Si ça vous fait rire, moi ça me fait pas rire parce que celui qui s'amuse à ça, il vient dégager, je vais pas chercher qui c'est maintenant.
25: Oh là là.
0: Luciole.
26: Ouais, tu peux répéter la question, s'il te plaît ?
0: Alors, fais gaffe, toi, le connard, à ce que tu dis, toi.
25: Ouais.
0: Et où ? Alors, JS, utilisait-il encore les pigeons voyageurs pour communiquer ?
25: C'est qui, JS ?
26: Oui, mais c'est qui, JS ?
0: À votre avis ?
26: Je sais pas, je te demande.
20: C'est pas le gars dans Dallas ?
0: Non.
24: Hier,
0: Oh là là.
24: John Soros.
20: Mais non, mais dis-leur qui c'est parce qu'il capte pas.
0: C'est Jésus-Christ, on voulait pas le dire, espèce de con, Manu aussi. Comment ça te fait,
20: mais il capte pas les auditeurs, faut bien leur expliquer.
0: Alors voilà, Luciole maintenant.
26: Ouais,
0: oh là là là là là là là.
24: Oh là là.
0: Là, vous allez fermer le gueule quand les gens y parlent maintenant.
20: Tu vois, pour une fois que c'est pas moi.
0: Luciole.
26: Ouais, bah, on fait pas de religion à la radio, Gérard.
23: Là, c'est n'importe quoi.
0: Là, je crois, de cette manière, ça va être la page, j'arrête à la 5.
23: Non, mais là, il faut remettre, Manu.
20: Ça y est, c'est bon.
23: Non, mais le standard,
0: Non, mais attends, pour l'instant que,
23: tu les calmes, hein.
20: Ça y est.
0: Ouais, bah,
20: tu vas voir.
0: Luciole.
26: J'ai dit, bah, te laver les fesses, tu pues.
23: Oh là là!
22: Non, mais, Gérard, sur IRC, ils trouvent ton débat tellement nul qu'ils se demandent si t'es le vrai Gérard.
0: Non, mais attends, si ça leur plaît pas, dans ces cas-là, ils arrêtent, ils se demandent, ils en prennent après Manu et Fildard qui font les cons. Alors, Luciole, tu réponds maintenant ?
26: J'ai dit, bah, te laver les fesses, tu peux.
0: Ah. Bon, alors...
20: Dégagez.
0: Terminé pour celle-là, ça va vite fait, moi, hein, maintenant.
20: Ça y est.
0: Alors, blanchis-moi la caverne.
26: J'ai dit, bah, te laver les fesses, tu peux.
20: Attends, Manu, tu gères, là.
0: J'ai plus personne à mer.
20: Attends, c'est pas n'importe quoi,
0: ouais,
20: tu dis, hein.
0: Ouais. Blanchis-moi la caverne.
20: Ouais. Pas maintenant, j'ai pas le temps.
0: Mais quoi, il est rebouqué.
24: Allô.
0: Ah, il est là.
24: Ouais. Ouais.
0: C'est donc quoi, pour toi.
24: Attends, j'entendais pas parce que je n'étais pas sur l'antenne.
0: Putain, mais vous avez décidé de me faire chier ou quoi aujourd'hui là?
24: Bah, tu peux me répéter s'il te plaît.
0: Alors, Jésus-Christ utilisait-il encore les moyens, les pigeons voyageurs pour communiquer pour un 16e point la question que je répète?
24: Ouais, c'est fort possible. Ouais, je pense que ouais, ça doit être écrit dans la Bible et puis tout ça c'est de la religion. Ouais, je pense que c'est possible.
0: D'accord. Je ne sais pas lire.
24: En fait, ces animaux-là, c'est indomptable, parce que c'est pas comme les chiens, ils donnent papa, tout ça. Tu leur dis d'aller porter un message à ta dulcinée, ce qu'ils font, c'est qu'ils pécorent des grains de pain, ils t'écoutent pas, ces animaux-là.
0: Non, mais attends, de toute manière, les pigeons voyageurs, de toute manière, ça existait.
24: Ça jamais, ça délivrait les messages.
0: Si.
24: Non, attends, faut pas déconner.
0: Mais attends, c'est ce que je dis.
24: J'ai essayé d'en dresser quelques-uns, j'ai jamais réussi. Si je leur je leur attachais des trucs à la patte, des bagues. Des bagues avec des messages. Oui, j'ai envie de te baiser comme une chienne, tout simple. On m'avait coupé le portable, en fait. Et j'envoyais le pigeon comme ça, et jamais il y allait.
0: D'accord.
24: J'ai eu des problèmes, je me suis...
0: Non, mais ça y est, on a compris.
24: Je me suis retrouvé avec une grosse...
0: Ça y est, on a compris.
22: Oui, Gérard, sur IRC, il y a Super Ouragan, il te demande comment tu fais pour envoyer les pigeons voyageurs assez loin.
0: Avec une bague, hein.
22: Avec une bague? T'arrives à lancer les pigeons avec une bague?
0: Non, mais les pigeons voyageurs,
22: tu l'envoies à 2000 km, comment tu fais?
0: Ils s'envolent, ils prennent leurs ailes et puis ils volent. Hein.
22: Oula, j'ai perdu 1000 personnes là, d'un coup, ils m'ont dit que c'était à cause de Manu.
0: Bravo.
25: Non, c'est à cause de Christine. Encore.
22: Bravo Manu.
0: Donc, c'est quoi comme... On va s'écouter un disque.
1: Tu poses la question, Gérard, le temps que je te donne.
0: Alors, fond, celui-là, tu me le vires.
1: Tu le vires, même.
22: Je le trouve et je le vire.
0: Non, mais tu vois, ça va aller vite, là. Alors, pour... Rigaud.
22: Non. Ouais.
1: Rigaud, pendant que... Pose une question Internet pendant que je note.
22: Non, alors, peut-on dire que Gégé est transgénique mi-pigeon, mi-phoque?
1: C'est quoi, ça? Je sais pas.
22: C'est Citrouille qui demande ça. Et il y a Jarvis Cooker qui demande si on peut attraper des maladies Viagra ou autre en communiquant.
0: Ouais, ça, c'est plus le débat sur les maladies. Qui c'est qui s'amuse avec cette musique de là?
22: Et sinon, il y a Yankee qui me dit qu'on utilise le morse maintenant parce que les phoques font de la radio.
0: Non, mais je vois pas du tout le rapport. Donc, la sixième question. Pour draguer, vous servez-vous de votre regard comme moyen de communication? Vous pouvez toujours nous appeler au 0870-5000, 0803-08-5000, et toujours Rigaud qui vous attend sur le site
22: j'arrête pas d'attendre depuis.
0: Point Fun Radio, et on s'écoute Riri, Fifi, Loulou avec Moi c'est mieux, avec du couscous. Et on se retrouve tout de suite après pour la suite du débat et la fin.
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0: Et voilà, donc vous êtes toujours sur Fun Radio, c'est la suite du débat sur les moyens de communication, et on vient de s'écouter Ricky, Fufi, Loulou, avec ses « Moi c'est mieux » avec du couscous. Donc en parlant de couscous, on va être bien servi, parce qu'il y a justement...
1: Ah, il y en a quelqu'un qui a amené du couscous.
0: Non, mais on a un auditeur qui s'appelle Couscous, et qu'on avait eu depuis longtemps. Donc on récupère...
4: Il y a Couscous qui est là.
0: 40 bars, bonsoir.
24: Oui, bonsoir. Gérard,
0: oui.
24: Est-ce que tu me permets pour une fois d'être gentil? Je voudrais dire bonsoir à ma petite amie Jessica. Bonsoir Paris, bonsoir Jessica.
0: Voilà, ok.
24: T'as pas de petite amie.
0: Si, bon, là, ça y est, là, vous allez pas recommencer pour la lapin.
24: Oui.
0: Ok. Ou Rose.
25: Ouais, je suis dans la place et je voudrais dire bonsoir à ma main droite.
0: Ok, Tomate.
5: Bonsoir à tous.
24: Tomate.
5: À la main droite.
0: Carotte.
6: Salut.
0: Couscous.
25: Ah, bonsoir.
0: Couscous.
25: Ouais.
0: Ouais. Ouais.
25: Bonsoir
0: Fatma
25: et bonsoir
0: Abdelwahid. Ok, c'est bon, Couscous.
24: J'ai pas remarqué que les autres habitués, on voulait pas là. Ce mec là.
0: Oh, on se calme, s'il vous plaît, hein, maintenant.
25: Et bonsoir à tous les terroristes.
0: Qui m'écoutent. Non. Mais ta gueule toi-même, toi, connard.
24: Oh là là.
0: Mon doigt.
24: J'aime pas Couscous.
25: Mon doigt sans le caca.
0: Ouais. Allez, sans le caca.
24: Ouais,
0: pour terminer.
25: Ouais.
0: Alors. Bon, ça y est, là, oui. On va commencer, on va finir le débat maintenant.
1: Ils sont cool. Hein, ils
0: alors,
1: sont cool.
0: Pour draguer, vous servez-vous de votre regard comme moyen de communication? On va demander à 40 bars.
24: Ouais, pour comment encore? Ouais, tout à fait, ouais. Énormément, ouais. La persuasion, et en plus... Attends, bouge pas, je change de côté la cassette.
0: Non, mais attends, si t'enregistres en même temps...
24: Tout ça, c'est des trucs à moi, ça. pour lui après. En plus, je suis serveur, donc ça aide.
0: D'accord.
24: Et je me fais plein de nanas, mais là, depuis quelques temps, je me suis calmé, je suis avec une super fille, et Je l'embrasse très fort.
4: Ok, d'accord.
6: Non, il est amoureux.
24: Je t'aime.
6: Ah là là. Non, il passe ses messages perso, c'est quoi ça?
1: Il est amoureux.
6: Carambar.
4: Elisabeth Guigou.
6: Bon, Carambar, c'est bon.
4: J'ai été dit, ça nous écoute.
6: C'est bon pour Carambar, hein.
4: Tu me fais vibrer, Elisabeth.
6: Ouros.
25: Ouais, bah écoute, moi j'ai un petit problème dans la vie, c'est que j'ai un regard de tueur, donc bon, je suis un peu obligé de mettre des lunettes de soleil.

0: communiquer.
1: C'est un excellent moyen de communication, de prendre par exemple un chien avec soi. Ça permet franchement
2: j'aimerais de développer une avec un portable. 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
3: C'est des feuilles, c'est ce qui s'allume en vert, Manu.
0: Bon.
3: Ouais, Manu, il est nu, un soir.
0: Alors, je sens que ça, c'est...
3: Non, mais ce qu'il faut faire.
0: Le cœur,
3: Gérard. Tu fous un coup de fouet à Manu, là, un truc.
0: Ça va aller vite, ça va être la dernière question.
4: Parce que c'est pas faux. Parce que ça y est, j'ai retrouvé quelqu'un. C'est pour ça que j'ai galéré.
3: Ah ouais, d'accord.
4: À la place de Ouros, on accueille Préparation H.
5: Bonsoir, c'est Préparation H, Sagli.
6: Préparation H.
2: Bonsoir à tous.
5: Oui,
0: aïe.
5: Oui, tout à fait, oui.
0: On se calme?
2: Vous l'avez pas celui-là, aïe, c'est pas mal. Hein. Avec la chaise, là, le tabouret.
5: Et puis le trou du cul qui saigne.
2: Ouais, voilà.
0: Non, mais quand vous aurez fini vos conneries, les gens, ils pourront peut-être répondre.
3: Ouais, c'est vrai, il y en a qui veulent répondre et faire un débat sérieux.
0: Alors,
2: Est-ce que vous l'avez, Strepsil?
0: C'est qui demande ça?
5: C'est Finger.
0: Mais je sens que tout à l'heure, on va conclure, hein.
5: Oui.
0: Alors, Préparation H.
5: Oui, je viens d'arriver, j'ai pas entendu la question.
0: Alors, les hommes utilisent-ils des animaux pour communiquer?
5: Les hommes, non, je crois que c'est interdit par la loi d'utiliser les animaux pour niquer, donc... non.
0: Pour communiquer?
5: Que ça soit en communauté ou pas, c'est pareil, c'est interdit, c'est tout.
0: Non, mais je crois que...
5: Ok, mais discute pas, c'est tout, c'est la loi. Enfin, la loi, elle est appliquée, il faut se plier, c'est tout.
1: Moi, je suis d'accord.
0: Couscous.
2: Non, moi je suis pas d'accord, c'est impossible, on peut pas niquer dans la commune avec un dromadaire.
5: Fais pas les animaux,
2: fais pas les animaux, t'égorges les moutons, salaud.
5: Putain, t'en as qui sautent des sacoches.
3: Vous allez énerver Couscous, arrêtez.
5: Intégrer. Gérard, c'est pas parce que tu niques un sacochère que tout le monde a le droit. Hein.
3: Ça y est.
0: Pardon, j'ai le coup moisi là.
2: Ouais, moi je veux bien me sacrifier et m'appeler Fildar, tant qu'à faire.
3: Non, c'est bon, ça va aller.
2: Pour passer la pub des chaussettes qui puent.
3: Non, ça va.
0: Alors moi je peux vous dire une chose, que comme vous êtes en train de déconner, le débat il s'arrête là.
3: Oh non.
0: Donc, on fait la conclusion.
3: Oh non Gérard,
7: encore une question.
0: Non.
2: Encore une là.
3: Il est bien le débat.
0: Regarde, non.
4: Ils sont tous gentils, n'est-ce pas les auditeurs, vous êtes gentils.
0: C'est là pour pas prendre les gens pour des cons.
3: Ouais, c'est vrai.
0: Un Manu.
3: Regarde.
2: Tout gentil Gérard.
0: Alors, les transmissions de pensée est-il un moyen de communication en faisant l'amour? Et ce sera la dernière question.
7: Est-ce que tu peux la répéter s'il te plaît?
0: Alors, les transmissions de pensée est-il un moyen de communication en faisant l'amour?
3: Manu.
8: Quoi?
3: Tu fais chier.
0: Alors, 40 barres.
2: Est-ce que, à ton avis, tu sais à quoi je pense, là?
0: Non, eh bien, tu vas le dire.
2: Un contentillon.
0: D'accord, eh bien, bonne nuit pour toi, 40 barres. Non, c'est bon, c'est terminé pour toi.
3: Est-ce que tu as une réponse à donner sur la question, 40 barres?
2: Les transmissions de pensée. Moi, je sais qu'avec ma copine, sans faire exprès, on dit beaucoup de choses semblables ensemble.
3: C'est-à-dire?
2: Sans faire exprès. C'est-à-dire
9: avec ton meilleur pote, c'est ça?
2: On a la même expression des fois ou des trucs comme ça quoi en faisant l'amour et tout, c'est bien.
3: Vous faites quoi?
2: Hein? C'est vas-y c'est bon.
1: Après...
0: Préparation H.
2: Je vais pas le dire celui-là. Oui moi je suis sûr que après l'amour comme tu disais toi et ta copine vous avez de la transmission de pensée, que vous avez envie d'une gamelle de friskies au même moment.
0: Toi tu ferais mieux de faire des préparations pour con.
2: Fildar, mets nous un double son là.
3: Ah, j'ai pas
0: envie.
2: Arrête, c'est un peu le faux cul, là, ce soir.
6: Ouais. J'ai pas besoin d'utiliser la pensée parce que je crie très fort, donc je pense qu'il entend assez.
2: Attends,
6: je
2: vais les sortir.
6: Je jouis très fort.
2: Tu jouis très
9: fort. Jouis pas.
6: Lui, jouis, ça dépend.
0: Oasis.
2: Super, mets les auditeurs.
1: Moi, sexuellement, avec mon copain, ça se passe très bien.
2: Ah, t'es un copain, toi?
1: Ouais.
3: Tant pis, Tony.
6: Je crois que c'est
2: dommage.
1: On est au top au niveau transmission de pensée et puis tout va bien quoi. On est exactement sur la même longueur d'onde.
2: Moi je vais te transmettre, moi salope.
1: Tu viens me trouver quand tu veux.
2: Ton tampon il vient de tomber là. J'arrive. Plaquer des cas, on va pas être perdu moi.
0: Vas-y Gérard, enchaîne. Non mais il faudra peut-être qu'il se calme. Donc Oasis. Couscous.
2: Ouais Gérard, c'est vrai que depuis que tu t'es fait enculer par une lampe torche, on t'appelle la luciole.
0: Couscous, tu restes poli parce que sinon ça va mal finir pour toi.
1: Ah tu vas gerber.
2: Moi je suis d'accord avec quoi. Si Gérard, je te... Sous la console là.
0: J'ai le coup moisi.
2: C'est clair. Ouais, la transmission de pensée, pourquoi pas.
0: D'accord. Alors tu vois, moi je peux vous dire une chose que... Il y avait un truc que je voulais dire. C'est que pour les aveugles, le moyen de communication... Bon, tu la calmes, s'il te plaît, Manu. Merci. Et après, on fait la conclusion, comme ça va être terminé. Donc, pour les aveugles, c'est sûr que c'est pas évident.

0: pour eux de pouvoir communiquer. Et c'est maintenant, je crois qu'il y a des nouveaux trucs qu'ils font. Donc, on va demander la conclusion du débat à 40 barres. À moins qu'il y avait une question IRC, non?
1: Oui, il y a Sandy, la pute, qui demande qui veut lui bouffer le cul, mais bon, c'était pas le thème du débat.
0: Voilà, bon, donc, 40 barres, conclusion.
2: Ouais, deux choses à dire. Déjà, tu t'es fait griller parce que 40 barres, en fait, c'était 40 barres. Et deuxièmement, toutes les expressions de Christine, c'était moi. Donc, j'ai pris
0: le plaisir.
2: Voilà.
0: Ok, ben.
2: La semaine prochaine, Gérard.
0: C'est ça, ben, tu repasseras pas la semaine prochaine
2: et
0: pour toi.
2: Sur moi.
0: C'est ça. Ok, ben, tu repasseras pas la semaine prochaine pour toi. Préparation H.
3: Ouais, alors, deux choses aussi. La première, c'est que je te mets un fulgur au pont, je pense. Et la deuxième, c'est que tu t'es trompé, tu l'as appelé j'ai le cou moisi au lieu de j'ai le con moisi, et on savait déjà que t'avais le cou moisi, c'est clair.
0: D'accord, avec les tomates.
4: Encule ton piste.
5: Ouais, bah ouais, c'est comme d'habitude, toujours aussi nul, toujours aussi à chier, toujours aussi. Toujours aussi Gérard, quoi.
0: Eh ben, dans ces cas-là, tomates, c'est simple, tu allais bouffer tes tomates, comme ça tu nous emmerderas plus pour nous dire des conneries. Bravo Gérard, vas-y, ça a bien calmé.
4: Ouais, et ben moi j'ai trouvé que le thème du débat, il était franchement très très intéressant.
0: Ouais.
4: C'était vraiment bien, mais c'est dommage que ce soit toi qui l'a présenté.
6: Ah mince.
0: Pourquoi? Ça partait bien. Pourquoi?
4: Bah parce que t'es toujours aussi catastrophique et rien ne change, quoi.
0: Bah dans ce cas-là, tu fais pareil, tu vas boire ton oasis.
6: Ouais.
0: Bravo. Coscos.
7: Ouais, bah le débat, il était pas trop mal. Bon, il y avait un petit peu de bordel dans la maison, mais sinon t'es... C'est toujours de la merde, mais bon.
0: C'est... Ouais, mais de toute manière, Couscous, non, n'empêche, on aime bien t'avoir dans, j'aime bien t'avoir dans, quand même dans les débats. Tu le sais bien, on rigole bien avec toi.
7: Ah, d'accord, je te réserverai une petite égorgerie de.
0: C'est ça. Ok, allez, bonne soirée à toi, Couscous. J'ai le coup moisi pour finir.
4: Mais je rouillais pas.
7: Bah oui, je sais, on sait tout ça. Moi, je voulais seulement dire, je voulais seulement te demander si je pouvais avoir la grosse vilaine au standard après.
0: La grosse vilaine, c'est qui? C'est laquelle?
7: C'est quel mystère?
0: Non, tu vois, tu l'auras pas. Donc, voilà, donc c'est tout, c'était ta conclusion.
7: Ah bah ouais.
0: Eh ben c'est bien.
7: Je te souhaite une bonne nuit aussi.
0: Eh ben moi aussi.
7: Je kiffe, l'Ascar.
0: Ouais, ben moi je veux pas moi. Ok. Ah, donc c'est dommage qu'il y a eu des petits.
1: Petite conclusion de l'IRC quand même avant de finir, de Yankee. Quand on se balade avec un tekel borgne et qu'on n'a pas d'amis, on fait pas des débats sur la communication. Gérard, c'est une pute. Non, on va pas dire ça quand même, c'est pas gentil. Et c'est apparemment il y a que des trucs méchants.
0: Et on était combien quand même là? On est remonté à combien?
1: Là on est quand même remonté à 3867.
0: Combien? 3867. C'est le record non? Je sais pas. Bah si c'est le record, 3857.
1: Ouais, je crois que la dernière fois on avait fait 3400 là, donc là à mon avis on a battu le record. Ouais.
0: Ah bah on aura les sondages.
6: Bravo.
1: Bravo, ouais. Bravo.
0: On aurait peut-être été un peu plus s'il n'y avait pas eu le problème avec Manu au standard.
1: Ouais.
6: Ouais, ça c'est vrai que Manu, cette semaine, t'as fait chier le monde.
0: Ouais, mais toi aussi, t'as quand même fait un peu ta merde. Ça fait quand même un peu ta merde aussi, toi. Faut pas l'oublier. Donc, voilà. Oui, Rigo, pour finir.
1: Non, rien, j'attendais une félicitation de papa.
0: Non, mais c'est bien, de toute manière, il a
6: bien bossé, Rigo.
0: Il y a plus. Il y a que lui qui bosse bien en ce moment, alors.
6: C'est bizarre, quand même.
0: Ouais, non, mais
6: ça cache quelque chose.
0: Non, mais il est en fin de contrat. Il y a que lui qui bosse comme il
6: faut. J'ai remarqué aussi.
0: Parce que lui, on ne l'entend pas.
6: Quel plaisir de te retrouver, en tout cas.
0: Donc, pour moi, la conclusion des moyens de communication, dommage que ça foiré. Mais sinon, je pense que dans l'ensemble, c'était pas...
6: Bah écoute, je crois que tous les records ont été battus. Bravo.
0: Un fil d'art, tu continues, ça se voit que c'est terminé.
6: Ah, c'est moi pour toi, fil d'art. De toute façon, la semaine prochaine, on trouvera peut-être quelqu'un d'autre.
0: Ouais, j'ai l'impression, parce que là, le double son, j'aime pas trop. Par contre, je voulais signaler... que celui qui s'amuse à envoyer un truc bidon sur l'IRC en mettant avec Deepool.
6: Oui.
0: Donc c'est faux. Voilà. Donc je vous souhaite une bonne nuit. Vous allez retrouver Rousseau.
6: Oh !
0: Pour la nuit sans pub. Et demain 6h, 9h, Bart. Voilà. Et puis Max à partir de 22h.
6: Arrête.
0: Tu vas prendre une gaufre avant la fin, toi. Et vous allez retrouver Max à partir de 22h.
6: Avec plein de surprises d'ailleurs. Il y aura des surprises pour les. Déjà, il y aura Jean de Debert, puis il y aura plein de petites surprises peut-être. Non, mais pas par rapport à toi, mais des trucs nouveaux.
0: Voilà. Et moi, je vous retrouverai la semaine prochaine si tout va bien.
6: Voilà, tout va bien alors. Et je voulais faire un petit cadeau, je voulais me faire plaisir parce que t'as 10 minutes avant de reprendre le programme officiel de l'antenne, ce qui est une compilation qui s'appelle F Communication, label français, hein. Ils ont sorti des compilations musique pour plantes vertes, ils avaient également sorti déjà une compilation Megasoft Office 97, ils viennent de sortir la compile 98, avec dedans Nova Nova, LGA, Frédéric Galliano, Ready Made.
0: Bien.
6: Que les artistes français, enfin, compte avec des noms un peu étrangers, et là, sauf un ou deux, hein. Et là, on va écouter Aqua Bassino, ça s'appelle The Mellow Key.

0: Donc ça, je vois pas du tout le rapport avec la politique, Olivier Dapro.
1: 30% des gens qui ont dit qu'ils ne votaient jamais, car Gérard ne s'est jamais présenté aux élections. Et je vois qu'il ne s'entrait jamais.

0: D'accord, fous-toi pas de ma gueule.
1: Non, mais je déconne, quand il y aura du monde.
0: Eh, foufoune de Nantes.
2: Salut.
0: Salut à toi.
3: Non, c'est Lady de Nantes.
0: Fildar, fais gaffe, parce que tout à l'heure, ça...
3: C'est Lady Di.
2: Lady Di de Nantes.
3: Pas le tunnel, Manu.
1: Ah, non.
3: Pas l'Alma.
1: Pas le tunnel anal.
3: Gérard, assieds-toi, t'as pas Fildar dès le début.
4: Commence pas, d'accord. Allez. Sinon, tu retournes en arrière.
1: Pas le tunnel anal, on a dit.
0: Bon, ta gueule à toi.
1: C'est Monsieur Bouygues.
0: Bon, continuez à me casser les burnes au deuxième débat. On va éclaircir vite le débat. Hein.
1: Ouais.
2: Ça commence bien.
1: Allez, on va creuser, vas-y.
0: Alors, que préférez-vous dans Miss France? On va demander ça à Mégo.
2: Moi, j'aime bien ces robes.
0: Ouais.
2: Ouais, je trouve que c'est des bons couturiers.
0: Mm-hmm.
2: Et elles sont vachement cultivées, je trouve.
0: Ouais, mais tu peux donner plus de précisions?
2: Bah, je trouve que, je sais pas, moi... ouais, elles sont cultivées, quoi. Tu peux leur poser n'importe quelle question, genre... quel temps elle a fait hier, tu vois, à chaque fois, elle te répond bien. Hein.
0: Ouais.
2: Tranquille, hein.
0: Ouais, tranquille. Tout à l'heure, tu vas faire tranquille au standard, toi.
2: Okay,
1: tranquille. Ça.
0: Pierre.
5: Ouais, moi, j'aime bien les Hawaïennes. Donc, j'aime bien son boule, en fait. Et c'est
0: ouais,
5: ça.
0: Tony. Ok, Tony. Allez, Tony, terminé pour toi.
3: Non, mais Gérard,
0: là, il a rien
3: dit,
0: mais,
3: quoi.
0: Non, mais attends. Eh, faut pas déconner. Hier, il est passé, il passe pas dans les débats aujourd'hui. C'est clair, net, très précis. Je dis, j'en veux pas. Ok, et toi, tu vas me faire du boulot correct, ce coup-là.
3: Ouais, Gérard. Mais si Tony, il peut plus passer jamais, ouais. S'il passe plus jamais, qu'est-ce qu'il va faire dans sa vie?
0: Et alors?
3: Qu'est-ce qu'il va faire dans sa vie?
0: Ouais,
3: bah non, il faut le passer.
0: Il passe dans la semaine et c'est tout.
3: Mais il a rien à côté.
6: On peut pas. Ou alors, on essaie de voir, parce que c'est vrai que dans la vie, bon, tu vois,
0: Non, faut arrêter, là, de
3: ou alors,
0: le
3: faut
0: passer.
3: Que ça, ou alors, on teste. Faut qu'on teste. Bah, la première, incartade.
0: Parce que, de toute manière, il est pas de Bourbon.
3: Il va en prison.
6: Mais non, parce que
0: si.
3: Bourbon. Si, il est en vacances.
0: Non, attends.
1: Je suis en vacances. Hein.
0: Bah ouais, t'as mon cul. Hier, t'étais à Paris, et puis là, ce soir, t'es à Bourbon.
3: Bah attends, ça t'arrive jamais, toi. Moi, le soir, je suis à Paris, le soir, je suis à Lyon. Quand je vais faire une soirée, je mets pas 10 jours pour y aller, hein.
0: Enfin.
3: Il y va. Il a un scooter, c'est tout.
0: Anthony, vas-y.
5: Non, mais j'aime bien la Hawaïenne, là, en fait. Je l'ai trouvée très séduisante.
3: Ah, ouais. C'est Tony?
5: Bah ouais.
0: Non, c'est le Tony, celui qui est passé hier dans...
3: Mais je sais.
0: Avec toi. Alors.
3: Non, mais il est bien.
5: Il a fait un score de
3: il a le cul propre, en plus, en ce moment.
5: Il a une belle boîte à caca. Enfin, j'aime bien la Hawaïenne, en fait.
0: Que préparez-vous dans Miss France?
5: Ouais, mais il paraît que c'était truqué. Je sais pas si t'as entendu ça.
0: Non, mais attends, pour un sans Tony, tu dis pas de conneries parce que c'est pas les questions, d'accord? Alors, ou tu réponds correctement ou tu dégages.
5: Non, je vois que t'es un peu trop sur moi là, mais moi je te dis, moi j'aime bien Miss France, ouais.
0: Bon, ok.
3: Décale-toi un peu, Gérard, t'es trop sur lui.
5: Trop sur moi.
0: Alors,
1: recule que je m'inspire.
0: Rigo.
7: Gérard, il y a Madame de Fontenay sur l'IRC, la vraie.
3: La vieille, là?
7: Ouais, qui voulait te prévenir que si tu dis que les élections de Miss France sont truquées, elle t'attaque en justice.
0: Parce qu'elle veut, moi je l'emmerde.
3: Oh,
0: oh là là, procès. Miss Essonne.
7: Elle va te mettre un procès au cul.
1: On l'emmerde avec
8: la couronne.
0: Miss Essonne.
8: Oui, j'écoute.
1: Alors, quand est-ce que tu t'es fait opérer, toi?
0: Bon, allez, hop.
1: Raconte-nous tout.
0: Allez, hop. Terminé,
1: allez,
0: moi. Non, mais moi, allez, hop.
1: Bon, Miss
0: Essonne. Bonne nuit. Allez, hop.
3: J'ai pas sommeil.
0: Non, mais bonne nuit pour Miss Essonne. Hop. C'est fini pour elle. J'aime pas quand je pose des questions, j'aime pas qu'elle réponde à moi.
3: Je peux la garder quand même.
0: Non,
3: tu l'as. Pour moi.
0: Non, mais
3: tu la kiffes.
0: T'as qu'à la sauter si tu veux. Moi, j'en ai rien à foutre. Mycose.
1: Ouais, bah écoute, ce que je préfère chez les Miss, c'est quand même leur cul. Hein, on va pas dire le contraire.
0: Ouais.
1: Il faut être franc, leur cul et leur nibar.
0: Ouais.
1: Par contre, c'est vrai qu'il y a un peu de la triche. Elles sont dopées à mort, c'est clair.
0: Alors, attends.
1: Elles sont dopées.
0: Ouais, attendez, 5 minutes.
3: Je te laisse, oui. Je te souhaite une bonne nuit. Et je te rappellerai peut-être la semaine prochaine.
0: Ouais.
3: Salut.
0: Tu vas pas la rappeler, d'accord? Et elle change pas sur,
3: mais tu,
0: elle passe pas sur un autre nom.
3: Tu joues à quoi, Fildar?
0: Non, c'est parce que tout à l'heure, tu vois, tu vas laisser ta place à Manu.
3: Ah non.
0: Tu vas dégager là-haut.
3: Oh non, il fait du bon boulot, Standard Fildar.
0: Ah ouais, il fait du bon boulot, tiens.
3: Non, c'est le meilleur.
0: Ouais. Et si on perd du monde à cause sur l'IRC à cause de lui, faudra pas se plaindre.
3: Pas de soucis, on en gagne. Merci.
0: Mycose.
1: Oui, donc je te disais, elles sont quand même dopées au maximum. Je sais pas si t'as vu les formes qu'elles ont. Je veux dire, s'il y a pas de l'hormone bovine là-dedans, je sais plus, je m'y connais plus, quoi, tu vois. Madame de Fontenay, elle refile quand même pas mal de saloperies à ses Miss.
2: Le PO?
1: Ouais, je crois, entre autres choses.
0: Arrête, Gérard!
1: Bon, Gérard, c'est avec toi.
3: Viens t'asseoir, écoute les auditeurs au moins.
1: On fait le travail à ta place.
0: Kudan.
8: Ouais, bah alors moi, les nanas de Miss France, tout ça, je sais pas, je leur trouve rien de spécial. Des fois, je sais pas, dans la rue, on a des mieux, quoi.
5: Ouais, c'est ça que je comprends pas, ça t'intéresse pas les femmes, toi.
9: Mmh. Ouais, c'est clair.
0: Foufoune.
8: J'aime pas trop ce que tu viens de dire.
0: Bon, ça y est, on se calme derrière, s'il vous plaît, merci. Foufoune.
10: Moi, j'aime bien leurs dents et Jean-Pierre Foucault. Je trouve qu'elles ont des super belles dents.
0: Non, mais attends, hé, Fildar, attends 5 minutes. Fildar, tu veux, si tu veux. T'as qu'à allumer ton micro et puis gueuler dans le micro, dire allô Fun Radio.
8: Vas-y,
0: c'est
8: travaille.
0: Pourquoi
3: je travaille.
0: Attends, c'est pourquoi et t'as besoin de gueuler comme ça.
3: Bah, ils m'entendent pas. Bon, allez.
0: Bon, alors, Foufoune.
10: Ouais, moi, je te disais, j'aime bien leurs dents et Jean-Pierre Foucault.
0: C'est ça, bah, t'as qu'à l'appeler puis tu lui demanderas ce qu'il
10: sait. Non, mais moi, je trouve vachement séduisant.
0: Non, non, mais attends, t'as qu'à lui demander. T'as qu'à lui demander ce qui s'est passé pour élire Miss Tahiti, ok?
8: Ouais,
0: Gérard.
10: Qu'est-ce qui s'est passé pour élire Miss Tahiti?
0: Non, attends, Rigaud.
7: Oui, il y a Miss Davy One sur l'IRC qui te demande si Sandy a gagné le concours Gros Plein de Soupe, Miss Gros Plein de Soupe.
0: Alors, c'est qui?
7: C'est Miss Davy One.
0: Alors, on a retrouvé Miss Davy One, Sandy a ton merde, ok pour toi.
8: Non,
0: voilà.
8: Ça,
0: en de Tony, tu.
5: Non, c'est pas moi.
8: Ah, moi c'est
7: pas
8: Tony,
7: hein. Gérard, il dit qu'il t'emmerde lui aussi.
0: Eh ben, c'est bien, dans ces cas-là, il peut laisser des messages, c'est même plus la peine de me les annoncer pour lui.
5: Oh, je vais aller me connecter là. Sandy, c'est dommage pour son corps parce qu'elle a une belle tête.
0: Tony, bien. Sandy, elle t'emmerde.
8: Non, mais c'est vrai qu'elle est
5: un compliment.
0: Sandy, elle t'emmerde.
8: Mais il dit qu'elle est belle.
0: Sandy, t'emmerde.
3: Bon, alors Tony, tu te calmes. Sinon, on accueille à la place de Miss Essonne Georges, 43 ans de Saint-Louis, qui en fait est le père de Miss Berry. C'est celle qui a perdu. Je l'ai au standard sur les 24 lignes. Bonsoir.
7: Elle est sur IRC, Miss Berry.
3: Ah.
11: Ouais. Oui, bonsoir.
0: Bon, bonsoir, Georges.
11: Oui, bonsoir, monsieur Gérard.
8: Oui, Georges, ta fille, c'est un boudin. Hein.
0: Ça y est, derrière, oui.
8: Mais c'est normal qu'elle ait perdu, c'est un plomb.
11: Ah, bah, elle n'a plus de points aussi.
0: Bon. Tu me calmes un peu ça là parce que ça va.
3: Mais je te calme qui?
8: C'est un peu un bon
11: cause.
0: Voilà.
5: Part bien.
0: C'est bien, allez.
3: Bravo. Mais quoi, j'ai rien fait.
0: Bravo le boulot que tu es en train de me faire. Bravo.
5: Tu nous fais de la merde là.
0: Là, tu ferais mieux de rester à l'aria, ça vaudra mieux.
3: Non, hein. C'est bien là.
0: Alors, seriez-vous d'accord pour inscrire votre copine au concours de Miss France? On va demander ça à Mégo.
10: Ouais, mais en fait, moi, ma copine a déjà concouru pour l'élection l'année dernière, mais le problème, c'est qu'elle a perdu, quoi. Donc, depuis, elle est un peu traumatisée, quoi. Et donc, voilà.
0: Oh là là là là. Mais Gérard, il vous écoute pas, il est en train de taper Fildar.
10: Putain, Manu,
0: fou,
3: ah, non, là. Ah non, non, non, non, non, c'est pas possible, ça. Ça, c'est pas possible, Gérard. Ça,
0: bon,
3: c'est...
0: Bah, moi, dans ce cas-là, moi, dans 14 minutes,
7: Gérard,
0: j'arrête.
7: Gérard, s'il te
0: dans
7: plaît.
0: Dans 14 minutes, j'arrête.
7: On repose la question, s'il te plaît.
0: 14 minutes, j'arrête.
7: Gérard.
0: Il fait que de la merde. Il est en train de se... Il fait que des conneries, donc moi, dans 14 minutes, j'arrête. Je sais même pas les 11 questions.
3: Non, moi, j'écoute. Qu'est-ce qu'il y a? Qu'est-ce qui se passe?
0: Mais attends, il est en train de faire que des conneries. Tu fais que des conneries.
3: Mais qu'est-ce qu'il a fait? Ça s'est bien passé dans le premier débat.
0: Ouais, pour l'instant, il est en train de me faire que des conneries.
3: Pourquoi? Mais qu'est-ce qu'il a fait? J'écoute, moi, j'ai pas compris.
0: Je lui demande quelque chose.
3: Donne des raisons. Donne une raison. J'écoute, ouais, moi. Qu'est-ce qui se passait à l'antenne qui te plaisait pas?
0: Moi, je lui demande de calmer les gens, il les calme pas.
3: Si?
0: Non, il les a pas calmés, ils sont en train de se foutre, tout le monde se fout de la gueule des gens. Hein? Et lui, il fait rien. Il est même pas capable de faire un boulot correctement. Si le premier débat, à l'aria. Alors autant mettre Manu au standard, ça vaudra mieux.
7: Gérard.
0: Ouais.
3: Mais là, c'est pas possible. Hein.
7: Sur IRC, il y a Mister Yankee qui dit que avec une perruque et sans ta moustache, tu ferais bien Miss Bois de Boulogne.
0: Ça, je m'en fous. Mégo.
10: J'ai déjà répondu, moi. Tu m'écoutais pas aussi, là.
0: Bah non, bah vas-y, dis.
10: Non, mais je disais, ouais, c'est quoi la question? Je me souviens plus, hein.
0: Alors, seriez-vous d'accord pour inscrire votre copine au concours de Miss France?
10: Non, je serais pas d'accord.
0: Et arrête de renifler.
10: Oh, excuse-moi, là. T'es gris ce soir. Ouais. Moi, je suis pas d'accord. Hein. Je suis pas d'accord pour faire subir ça à mes copines. D'abord, c'est des amis, je leur ferai jamais ça, hein.
0: D'accord.
10: Voilà.
0: Tony?
5: Ouais, non, moi je la garde pour moi.
0: Bah, tu peux préciser?
5: Elle est trop chum.
0: Comment?
5: Elle est trop chum. Moche. Elle est laide.
0: Bah, tu peux préciser le fond de ta pensée?
5: Affreuse. Vilaine.
10: Il y a des concours pour ça, hein?
5: Berk.
0: Bon, ok. Georges?
7: Gérard, attends. Oh,
0: attends.
7: Sur IRC, il y a Miss Olio qui te demande si les Miss France t'excitent.
0: Non, pas du tout. Pas du tout. Georges?
11: Moi, ma femme a 56 ans, donc
7: Pourquoi il te demande pourquoi elle t'excite pas?
0: Parce que ça m'intéresse pas.
5: Elles sont trop belles.
0: Bon, Anthony, ça suffit. D'accord. Maintenant, tu laisses parler les gens.
7: Il y a Miss Berry qui dit que t'es un menteur.
0: Ben, je m'en fous. Georges.
11: Après de Miss France, il faut avoir 20 ans. Ma femme, elle a 56, donc c'est pas pour être Miss France.
2: Elle est vieille, ta femme.
11: Moi, je n'ai pas 20, moi. J'en ai 56.
5: Il y a Miss Tigri qui t'encule.
3: Oh. Je l'ai viré juste quand j'ai entendu ça, Gérard.
0: Alors lui, c'est terminé. Terminé pour lui.
5: Allez,
0: Mycose.
3: Justement, je l'ai viré parce que c'est lui qui foutait le bordel tout à l'heure.
0: Ah, alors c'est bien.
3: Donc à la place, on a Clafouti, 19 ans, qui appelle de Brest. Et
9: au jour d'aujourd'hui, 14h précise, je viens faire une requête au sieur Périglioni.
3: Et qui appelle de Brest et qui te souhaite une bonne soirée.
9: Au jour d'aujourd'hui.
12: Salut Gérard.
0: Salut.
12: C'est Clafouti. Ouais, alors moi j'ai été hôtesse de présélection des Miss et j'ai été refoulée parce que j'avais une jambe plus courte que l'autre et ça se voyait en maillot de bain.
0: D'accord.
12: Alors je trouve que c'est inadmissible.
0: Ok.
12: Voilà.
0: Kudan.
13: Moi la question va être vite réglée, je n'ai pas de copine.
0: Ok. Foufoune.
14: Moi j'avais une copine, je pouvais pas la blairer. Et je l'ai inscrite au concours de Miss Boudin Noir à la Clusaz l'année dernière pendant les vacances de ski. Et cette conne, elle a gagné.
0: Ça y est, c'est tout. C'est tout ce que tu as à me dire.
14: Bah oui, ça y est, c'est tout.
7: Gérard.
0: Oui.
7: Sur IRC, il y a Miss Devitou qui te demande est-ce que les Miss, quand elles gagnent le concours, elles gagnent une CB?
0: Non. Non, c'est même plus le thème des débats sur les CB. Hein.
3: Demande à machin Devitou là s'il gagne pas une Dreamcast.
0: Puis tu lui demanderais qu'il réponde correctement aux questions, pas en dehors des débats.
13: Je peux le faire, le Dreamcast. Allô.
7: Gérard, il y a Madame de Fontenay qui te dit que vu que ces Miss ne t'excitent pas, elle suppose que t'es homo.
0: Et alors, qu'est-ce que ça peut y foutre?
7: Ah, c'est vrai.
3: Bah alors, GG, quoi?
0: Non, mais attends, qui c'est qui s'amuse à faire des conneries derrière?
3: J'ai coupé les auditeurs, là, Gérard.
0: Donc, troisième question. De nos jours, la beauté de Miss France est-elle importante?
13: Non, elle est pas importante.
2: C'est Kevin.
12: Ouais, bah justement.
2: Samedi soir, on organise.
12: GG, une partout de 17h.
0: Tu fais une partout à 17h, moi je t'emmerde et tu vas fermer ta gueule maintenant.
12: C'est où?
13: Ouais, c'est 12 rues. Hein.
0: Ouais, oh, oh
13: du château. Hein.
12: Château comment?
5: Il a même pas en liqué une.
0: Tu me calmes ça là. Déjà
13: trop.
0: Tu me calmes Tony parce que là il commence à
13: il fout la merde,
0: à me gonfler lui.
13: Plus,
3: Tony. Tony.
0: Non.
3: Tony, tu te calmes.
0: Non, tu les prends en tennis, calme.
3: Autrement tu dégages Tony. Moi je te dis à l'antenne comme ça il va flipper.
0: Ouais, ouais ben ouais. il va dégager dans moins de 2 minutes lui si
3: calme continue. Tony.
5: Non, mais je sais même pas quand je suis à l'antenne, quand je suis hors antenne.
0: Ouais, pour l'instant, tu vas répondre à les questions maintenant.
5: Non, mais répète-la moi parce que je sais pas.
0: Non, je répète plus les questions.
5: Bon, alors attends, je vais te faire une
13: réponse. Mais go. Je vais la répéter pour toi, Tony.
0: Mégo. Mégo.
12: Ouais, je t'écoute là. Bah, en fait, c'est vachement important, surtout pour les vicieux qui regardent. Hein. Et puis, moi je m'en fous un peu quoi de la beauté des Miss France là. Voilà.
0: Donc pour toi la beauté c'est pas importante.
12: Bah c'est important pour les vicieux qui regardent, sinon pour moi non, c'est pas important quoi.
0: OK.
5: Ça y est, j'ai compris la question, je peux répondre?
0: Ouais.
5: Ouais, bah ouais, c'est très important la beauté, sinon à quoi ça sert de regarder Miss France?
0: OK. Eh
13: hey, Gérard.
0: Quoi?
13: Tu sais ce qu'elle fait Miss France quand elle
0: voit... qui
13: c'est Kudan. Tu sais ce qu'elle fait Miss France quand elle voit une peau de banane par terre?
0: Non.
13: Merde, je vais encore me casser la gueule.
0: Ouais, bah alors merde, je vais te dire une chose que là maintenant tu peux dégager.
13: Bah, c'est pas méchant.
0: Au revoir.
5: C'est pas grave.
13: Mais c'est pas méchant.
0: Putain.
2: C'est pas méchant.
0: Putain, mais arrête avec ta merde là, tu me gères un peu ça là. Tu me fais quoi là, de la merde?
3: T'as compris?
0: Merde. Tu me vires Kudan. Hop, terminé.
3: Ah.
12: Ouais, c'était sympa la blague.
0: Hop, terminé. Georges.
11: Oui, la beauté ça sert. Faut pas tenter la France quand même. Même sinon on aurait une mauvaise image de la France.
5: Non. Un routier, ça.
0: Clafouti.
15: Bonjour.
12: Ouais, c'est pas. Moi, je trouve que la beauté, c'est n'importe quoi, parce que c'est pas parce que j'ai une jambe plus courte que l'autre que, en fait, bah, j'étais pas belle, quoi. C'est n'importe quoi. En fait, j'étais aussi belle que les autres, mais évidemment, en maillot de bain, ça se voit trop, quoi. C'est ça le problème.
0: Enfin, non, mais tu peux préciser?
12: Eh ben, je précise que bah, la beauté, c'est pas si important que ça, quoi. On peut avoir une jambe en moins et.
16: Ouais, c'est vrai.
12: Bah ouais.
16: Ouais.
12: Et puis être Miss, quoi.
16: Ouais.
17: Gégé, tu veux pas faire une blague à Sandy et l'inscrire à Miss France?
0: Comment?
13: Tu peux pas faire une blague à Sandy et l'inscrire à Miss France.
15: C'est qui? C'est qui parle?
13: Rodrigo.
15: Bon. J'ai l'impression qu'on va s'arrêter dans moins de 3 minutes.
2: Oh non, Gérard.
13: Tu fais ton débat là, c'est bien là.
2: Franchement, c'est cool, ouais.
14: C'est bien, on s'éclate.
2: Ouais, ouais.
15: Alors, Foufoune.
14: Ouais. Je pense que c'est un minimum, ouais, qu'elle soit jolie au moins et puis qu'elle sache aligner deux mots, quoi.
2: Ouais. Mm-hmm. Bonjour, ça va?
14: Oui, ça va. Là, j'ai dit 3 mots, t'as vu? Je
2: pourrais dire 3 mots.
16: Bonjour.
13: Ouais. GG, tout à l'heure, il y a une fille qui disait qu'elle avait inscrit sa copine à Miss France.
16: Bonjour.
13: Moi, j'ai inscrit un copain à, tu sais, question pour un champion pour lui faire une blague et il a été éliminé au 4 à la suite.
17: C'est pas le thème du débat.
15: Hop, terminé pour Tony.
13: Non, mais attends.
15: Terminé pour toi, c'est fini là maintenant.
13: Non, mais t'es pas insulté,
15: c'est terminé.
13: Ok, alors retourne à la vase, espèce d'enculé.
15: Oh, moi, c'est mieux, salaud. Oh là, tu me le vires complètement. Là, moi, un connard comme ça, moi, j'en veux pas. Alors, maintenant, tu m'envoies la musique, on va calmer tout le monde maintenant.
7: Ok, bah t'annonces les numéros de téléphone et tout ça, s'il te plaît.
15: Alors, donc, vous pouvez toujours nous appeler au 0803-08-5000, les 0870-5000, et toujours de lire www.fr, où que Rigo vous attend. Rigo, tu peux nous dire combien qu'on est? Je crois qu'on a dû perdre...
7: 4382, c'est bien, et on s'écoute le disque.
15: 4300? Bon, ça va. Donc, on se retrouve tout de suite après. Et voilà, vous venez d'écouter les petits sons de la bonne avec débat résilié, pardon. Et donc, vous êtes toujours sur Fun Radio, donc 2h44 du matin.
18: Ouais.
15: Donc, j'espère qu'on va atteindre, et ça, mon chef il vient de me le demander, j'espère qu'avec Rigo, on va atteindre les 5000 avant 3h du matin.
7: Je pense que ça devait être possible.
15: J'espère.
7: Possible. Si le débat se passe bien et que tu gueules pas trop, ça devrait le faire. Hein, bah, vu que quand le 10 s'est arrêté, on était à 4462 moins 4, ça devrait le faire.
15: Ok. Alors, donc, on récupère Margot.
19: Mego, pardon.
2: Ouais.
15: Excuse-moi.
2: D'accord,
15: j'ai dit Margot, mais c'est pas grave.
2: Ouais, que c'est pas Margot, non?
15: Bah ouais, pourquoi pas, c'est le nom d'un chien en plus.
2: Ouais, d'accord, ok, bon.
13: Ok.
2: Ouais, c'est ça.
15: Okay. Poussin.
20: Bonjour.
21: Oui, donc, bonsoir à tous. Bonsoir
15: 24
21: Rigo,
15: ans de...
21: Bonsoir Manu, bonsoir Fildar, bonsoir Max.
15: Salut. Bonsoir mon chien.
7: Bonsoir Poussin Mystère.
21: Ah, bonsoir Gérard, excuse-moi, je t'avais oublié.
15: Ah ouais, bah c'est simple. Georges.
22: Bonsoir à tout le monde.
15: Bonsoir. Clapouti.
23: Ouais, salut, toujours là.
15: Boule de pu.
19: Oh, boule de pu,
13: ouais, c'est quoi ce bordel? Salut GG.
15: Boule de pu.
13: Ouais, je suis là, bonsoir Gérard, bonsoir Sandy Capé, bonsoir tout le monde.
15: Sandy Capé, je vais te dire une chose, que boule de pu, tu vas pas commencer tes conneries, d'accord?
13: C'est pas de problème. Pas de problème. Ouais. Moi je suis calme.
7: T'es dans le coup aussi, non?
13: Ouais, à fond.
15: Et Foufoune?
21: Ouais, salut Gérard, salut Sandy.
15: Alors.
21: Je vous rassure tout de suite, je m'appelle pas Sandy. Hein. Tu me rassures.
15: Alors, la quatrième question. Donc, non, c'était la troisième. Non, quatre. D'après vous, que mangent les Miss France?
13: Oh, ça doit être de la bite.
15: Comment?
21: À mon avis, c'est des crudités, hein. Surtout.
15: Attendez. Qui c'est qui vient de répondre là que c'est de la bite?
21: Pas moi. Pas moi non plus.
15: Bon, alors, on va demander Foufoune.
23: Ouais, bah, je sais pas, elles sont élevées au grain, en plein air, dans le foin, quoi.
15: Mm-hmm. Bah, non, mais tu peux préciser.
23: Elles mangent des choses saines, sans bactéries, sans EPO, elles font des picouses et elles font de la gym.
15: Mm-hmm. D'accord.
23: Bah, elles sont bien gaulées, donc il y a du travail, quoi. Elles passent par la chirurgie esthétique, elles mettent des millions là-dedans pour faire Miss France, hein.
15: Ouais, mais ça c'est pas elle qui, en fin de compte, c'est pas elle qui paye.
23: Ah non, c'est Madame de Fontenay qui paye.
15: Non, faut bien se dire une chose.
24: Non, c'est les Restos du Cœur qui paye.
21: Ah bon?
15: Non, mais attends, toi t'es à ton micro. Hein? Donc, faut se dire une chose, que pour être Miss France, déjà, c'est pas Madame de Fontenay comme tu viens de dire.
23: Ouais, c'est les impôts.
15: Donc ça passe par des concours donc de mode et tout ça. Donc on va demander à Boule de Pu.
7: Gérard, avant sur IRC, il y a Trizo, Miss Trizo qui te demande quel est le QRZ de Madame de Fontenay.
0: C'est pas le thème des débats.
16: Pas belle, ouais. Je crois. Pas belle ou vilaine.
0: Non, mais c'est pas du tout le thème des débats. La CB est terminée maintenant. C'est sur les Miss France. Donc, on va demander à Clafouti.
17: Bah, je pue de la gueule, moi.
18: Ouais.
0: Qui?
17: Boule de pu.
0: Ben, tu viens de répondre.
17: Bah non, j'ai pas répondu.
0: Bah alors tu réponds.
17: Ouais. Alors, je pense que je sais pas. Elle doit vous faire 2-3 Big Mac le midi, un bon sauciflard le soir et un rôti de veau. Pour avoir une belle ligne.
0: D'accord. Tu crois qu'en mangeant tout ça, elles auront de là une belle ligne.
16: Je crois que le midi, elles mangent des frites, moi.
17: J'en suis la preuve.
0: Bah attends, parce que t'es belge, toi.
20: Ah non, je sais pas, je dis ça.
0: T'es devenu belge.
16: Et après, chez elles, ça pue l'huile.
0: Ouais, mais
16: ça pue l'huile.
0: T'es
16: bien.
0: Ouais, mais t'es devenu belge, toi.
16: Ah non.
0: Ouais, mais t'es comme Puldar, vous devenez belge, là, tous les deux.
17: Bah alors, toi, qu'est-ce que t'es, Gérard?
0: Clafouti.
18: Ouais, bah moi je pense que elle mange des asperges en boîte,
0: ouais.
18: C'est super bon pour la forme, et qu'elle boive du lait de chèvre, parce que ça c'est super top pour le teint.
0: Mmh.
18: Et puis en fait la Fontenay par contre elle mange des frites. Hein.
0: Non mais attends, Clafouti,
18: ouais.
0: On en a rien à foutre de la Fontenay, d'accord?
18: Ouais, mais c'est quand même une mise.
0: Non mais on en a rien à foutre.
18: Bon,
0: on en a rien à foutre.
17: Fout,
0: Georges.
22: Non, elle boit de régime dragonien, elle mange de la salade, d'ailleurs sur mon terrasse, pour grossir.
25: Qu'est-ce que t'as donné à manger à ta fille, toi, avant qu'elle fasse le concours, Georges?
22: On a été voir un diététicien, il a fait un régime
0: pour les
22: sa ligne, puis c'est tout, son terrasse.
0: Poussin.
18: Ouais, bah, moi je suis d'accord avec Georges, c'est vrai qu'il mange surtout des salades, tu vois. Codité,
17: concombre,
18: même des
0: bétons.
17: Ok, super.
0: Bon, derrière, vous laissez les gens répondre, s'il vous plaît. Oh!
18: Excuse-moi.
0: Vous laissez les gens répondre. Ça vaudra mieux pour tout le monde. Parce qu'il est 2h49 et on en est qu'à la quatrième et il y a 11 questions.
17: Oh putain.
0: On dit pas putain.
17: Qu'est-ce que je dis?
0: Alors, donc pour finir, Poussin, si tu pouvais continuer ce que tu me disais.
18: Ouais, donc je te disais, tu sais, les Miss France, ils ont franchement un régime draconien parce que faut qu'elles mangent des crudités, des betteraves, concombres, des salades. Donc ils n'ont pas droit à la graisse ni au sucre, rien du tout.
0: D'accord. Mégo, pardon.
18: Oh là, c'est pas cool. Moi, je dis que les Miss France, là, elles mangent rien. Elles pensent à rien, elles mangent rien. Et puis, je dis, quand elles ont vraiment, vraiment faim au bout d'une semaine, elles mangent une courgette.
0: D'accord.
18: Voilà.
0: Question IRC.
25: Oui, une question de Madame de Fontenay, la vraie. Elle te demande pour quelle Miss tu aurais voté.
0: Personnellement,
16: bonne
0: moi,
16: question,
0: je,
16: ça.
0: Moi, je voterai pour personne.
16: Oh, donc, t'as regardé ou pas mais... T'as bien un petit avis, quand même.
0: Non,
16: laquelle
0: même...
16: tu préférais?
0: Non, mais même, vu ce qui s'est passé, ça m'intéresse pas.
16: Mais...
0: Non, mais...
16: T'avais bien une préférence, je veux dire. Moi, j'avais une préférence. Rigo, il avait une préférence.
0: Genre,
25: qu'est-ce qui s'est passé?
0: Genre, bah, de toute manière, ça va être la dernière question. Donc, okay. On n'est pas couché.
16: Voilà.
0: Donc, 43% des gens utilisent la Miss France pour découvrir la région de la France. Les régions de France, pardon.
16: Bah ouais.
0: 28% des Miss France utilisent seulement les portables pour s'appeler entre elles. Je vois pas du tout le rapport.
16: Bah,
0: 71% des Miss France préfèrent être Miss, universelitaire, c'est quoi ça?
16: Donc, au-dessus de ta Miss France, ta Miss Monde,
0: ouais.
16: Ta Miss Univers,
0: ouais.
16: Et universelitaire.
0: Ouais,
16: c'est le top des Miss.
0: Ouais, ben c'est bien. 23% des gens pensent que la Miss France ne sert à rien sauf pour se masturber. Alors ça, c'est vraiment des.
16: Il y a beaucoup de gens qui pensent ça quand même, hein.
0: Ouais, bah ouais. Si.
25: Combien
0: 23%.
25: Beaucoup,
16: c'est
25: hein.
16: Énorme, hein.
25: Ouais, ça fait beaucoup, hein.
0: Et 32% des gens pensent que l'abonnement au Miss France est trop cher. Il n'y a pas besoin d'abonnement. Voilà.
20: Si.
0: Non.
16: Bah ouais, si.
0: C'est ça, Rigo, hein. Je me suis pas trompé dans les sondages.
16: Non, c'est ouais, ça. T'as bien joué.
0: Alors, une question que je vais poser à tout le monde, et ça, je peux préciser que sur la question que je pose, personne n'a été capable de me le donner sur les sondages, et ça c'est bête. Donc, d'après vous, depuis quelle date Miss France existe-t-elle? On va demander à Mégo.
18: Ouais, ben écoute, ça a toujours existé depuis la nuit des temps, parce que au départ, l'élection de Miss France, c'est une légende. C'est une légende, et puis ça s'est perpétué, et puis... pardon? Allô?
15: Ouais, on t'écoute.
1: Ouais, je disais donc, ouais, ça date depuis les... Bon, on me laisse parler, là. C'est possible?
15: Ah, vas-y.
4: Oh, ouais, bon, Gérard, c'est boule de pub.
15: Attends, boule de pub, pour un son, tu... Ouais, Manu, Fildar. Ouais. Calme-moi, boule de pub, là, pour un son, c'est pas son tour.
4: Calme-moi, Fildar.
15: Mégo, donc, précise.
1: Ouais, alors, donc, je disais, ça a toujours existé, depuis le début, au départ, c'était une légende. Et en fait, voilà, comme ça se concrétise, tout le monde peut voter, tout le monde peut participer, maintenant c'est génial, voilà.
15: D'accord.
1: Ok,
15: Rigo.
7: Oui, il y a Miss Acétone qui te demande, c'est quand l'élection des Miss Calendrier de Routier?
15: Ça je sais pas. Ça je peux pas, je pourrais pas lui répondre. Qui c'est qui va passer derrière? C'est quoi ça? Ah, c'est le poussin vert mystère là?
24: Un poussin mystère tout court.
15: Oh, poussin vert mystère.
1: Écoche pas mon nom, s'il te plaît.
15: Bon, ça, je fais ce que je veux de toi, d'accord? Bah, non, poussin vert mystère.
1: Bah, écoute, moi, ce que je peux te répondre, c'est que, ça existe déjà depuis très très longtemps.
15: Ouais.
1: Et, que déjà à l'époque de Cro-Magnon, ça existait.
15: Allez, à l'époque de qui?
1: À l'époque de Cro-Magnon.
6: C'était qui Cro-Magnon?
15: C'est qui
6: Cro-Magnon, là?
15: C'est qui Cro-Magnon?
1: C'est les hommes préhistoriques.
15: Oh, on se calme derrière, on laisse passer le poussin vert mystère de mes genoux.
24: Faites
15: là.
24: Place, faites place.
1: C'est les hommes préhistoriques.
15: Ah, mais c'est un homme préhistorique.
1: Bon, non, c'est à l'époque des hommes préhistoriques, quoi.
15: Il y avait
1: des femmes qui étaient Miss.
15: Ah ouais, mais c'est à l'époque où que Jésus-Christ est allé sur la Lune.
4: Ok, super.
15: Hein, poussin?
1: T'as de l'humour ce soir, Gérard. Oh putain.
4: Toi, t'es un mec cool, Gérard.
1: Ah ouais,
15: oh, poussin.
1: Oui.
15: Même c'est à l'époque où le premier homme est monté sur la Lune.
1: Ouais, c'est super bon.
15: Gérard.
1: Ouais.
15: Allô.
7: Poussin.
1: Oui.
7: Quand tu parles de l'époque préhistorique, c'est l'époque des 100 dinosaures.
1: Oui, voilà, des dinosaures, et puis je sais plus quoi, là, les dranctosaures, là, les trucs comme ça.
15: Ah, les brontosaures, les...
4: Les brontosaures, les triceratops.
15: Ouais, bon, Georges.
7: Les 100 dinosaures.
22: Ça a commencé.
15: Georges?
22: Oui, ça a commencé en 1956.
15: 66?
22: Non, 56.
15: 56?
22: Oui. Ah.
15: Je suis pas trop d'accord avec toi.
24: Pourquoi?
22: Ah bon?
15: Non, mais on va laisser tout le monde répondre. Clafoutis?
1: Ouais, moi je pense que c'était en 1789 parce que la première s'appelait Marianne, je crois.
15: Ah ouais, bah d'accord. Alors là, toi, t'es carrément parti sur.
24: C'est vieux, hein?
1: Ouais, c'est vachement vieux en fait. Hein,
15: ah Marianne, ouais, vache. Oh mais la vache. Eh, pourquoi que c'était pas l'année de la vache, les Miss France?
1: Mais non, mais tu te rappelles pas, Marianne, avec son chapeau, là, et tout ça, c'est clair, quoi, c'était elle, c'était l'ancêtre de l'autre, la Geneviève et tout, elle avait le chapeau, c'est clair, c'est 1789. Ok, d'accord.
15: Ok.
1: Bah ouais.
15: Boule de pu.
4: Ouais, alors moi, je sais pas du tout, je pourrais pas te dire une date exacte, mais je sais que je regarde depuis l'âge de ma naissance, parce que je kiffe Miss France.
15: Mm-hmm.
4: Elles sont bonnes, quoi.
15: D'accord. Foufoune?
8: Ça existe depuis que Madame de Fontenay a pris un extra en 1962. Et depuis, elle s'en est permise.
4: Il reste parti avec Laurent Garnier.
24: Elle a morflé. Hein.
15: À mon avis, je pense que vous vous trompez tous. Ça existe depuis 1965 et il y a eu un reportage.
8: Ah, j'ai pas 3 ans.
15: Il y a eu un reportage.
4: N'importe quoi.
15: C'est faux.
4: Tu mens, Gérard. Tu mens comme tu respires.
15: Ouais, moi je t'emmerde.
8: N'importe quoi.
15: Bon, tu mets tout le monde en air.
4: Ouais. On est en air.
8: Tranquille.
15: Oh, j'en connais un tout à l'heure, il va se prendre une baffe si je l'attrape lui.
1: Ouais, c'est bien.
15: Tu me coupes tout le monde.
20: Voilà.
15: Donc, alors moi, je peux vous dire une chose, que ça existe depuis 1965. Et ça, c'est vrai, parce qu'il y a eu un reportage qui a été fait samedi sur la Une avec,
24: De Carolis.
15: Non.
24: Non,
15: non, sur la première, c'est pas avec
24: Henri Emmanuel Chien.
15: Henri Chambon. Ah, avec Henri Chambon. Ouais. Et donc, ça existe depuis 1965 exactement, les élections de Miss France.
24: Moi aussi, Chambon. Regarde, Chambon, Gérard, sans.
15: Hop, suivante question. Sortiriez-vous avec la Miss France en boîte ou autre?
1: Allô?
24: Attendez, parce qu'il est parti, ça va, t'es Olivier, parce qu'il a mis double
7: son. Olivier, casse-toi. Dégage, Olivier!
20: T'arrêtes tes conneries, d'accord?
15: Et avec
20: toi. Reviens dans le studio, tu me fais une connerie, je te claque. Ok?
24: Allez, reviens, GG. Allez. On reprend les auditeurs. Allez, c'est parti.
4: Ok.
15: Alors, on va demander à Foufoune.
8: Ouais, non, moi j'irai pas avec elle.
15: Et tu peux expliquer?
23: Parce que je vais dans des boîtes pas très saines et je pense que pendant un an elle a pas trop le droit de fréquenter ce genre d'endroit, donc non, j'irai pas.
15: Non, bah là tu te trompes.
3: Ils m'ont tout sur moi, c'est tout.
15: Manu, tu arrêtes avec ce remix. Tu arrêtes.
24: J'ai rien fait.
15: Tu arrêtes ou sinon j'arrête là.
24: J'ai rien fait.
15: J'arrête dans 4 minutes les débats.
24: Bah ouais, c'est le but.
15: D'accord.
5: Bon, allez, on y va.
15: Donc, Poufouno, je suis... oui,
6: Gérard, il y a Miss Davy Free qui te demande si on peut lire dans les chromosomes d'un embryon si le bébé il sera futur Miss France. Et si c'est un garçon, comment on fait?
15: Non, je pense pas qu'on peut lire là-dedans.
6: Et il te demande combien ça fait en euros.
15: Ouais, ça, j'en sais rien. Boule de pu.
9: Ouais, alors, moi, je suis chaud comme la braise pour sortir avec une meuf, une Miss France. Mmh. Elles ont pas le droit pendant l'année où elles sont Miss France, de sortir avec des gars. Interdit d'avoir des gosses, interdit de rien faire, les pauvres.
15: C'est ça, bah, je crois que tu te trompes complètement.
9: Non, pas du tout.
24: C'est-à-dire, GG.
15: Tu te trompes parce que les nanas qui sont élues ont le droit de sortir. Et après, une fois qu'elles sont élues, je t'explique pas les soirées qu'ils font.
24: Et c'est quoi comme soirée?
25: À poil et tout.
15: Non, mais attends.
5: Des trucs cul.
25: Ou non, avec des menottes et tout.
15: Non, après ils sont invités à dans des soirées Moulin Rouge ou autre,
25: ils vont au Ritz. Après ils vont au Ritz. Ils prennent des Mercedes.
15: Bon, Fildar, tu fermes ta gueule maintenant. Tu m'énerves. Georges.
22: Non, mais moi c'est que ma femme, ça me suffit.
15: D'accord. Poussin. Comme boule de pute, tu t'écrases.
22: C'est 56 ans, c'est bon.
15: Donc, Georges?
22: Oui, non, mais avec ma femme, ça me suffit.
15: Ok. Pousse un mystère! Putain!
9: Quelle bouffonne, celle-là, sérieux?
23: C'est la grosse!
9: Ben, toi, la grosse, t'es où la tasse pour te finir ça?
15: Putain! Fildar!
23: Eh, mais calme-toi, là-bas, le vieux con, là.
24: Mais non, mais Gérard, c'est bon, reviens! Reviens, Gérard!
15: Attends, l'autre, il arrête pas de me couper les gens! Il a avec son truc là, il me coupe n'importe qui. T'as l'air de se prendre des claques dans sa gueule encore.
10: Qu'est-ce que t'as fait?
24: C'est navrant.
15: Non.
10: Y'a rien.
11: Mais rien, regarde.
10: Là. C'est-à-dire que là, ils sont tous à l'envers.
15: Bien sûr, pourquoi qu'elle était là? C'est moi qui viens de le remettre. Il l'avait mis en air encore. Alors il va se prendre des claques dans sa gueule.
10: En air, c'est quand t'es à l'antenne. Il l'avait mis en out.
15: Ouais. Il voulait pas qu'elle parle.
24: Ah, c'était
15: comme
24: une
15: d'habitude.
24: Erreur. C'était une erreur.
15: Ouais, c'est une erreur. Tant que tu vas te prendre des claques dans ta gueule.
24: C'est comme un faux numéro, c'est pareil.
15: Alors, Poussin. Ah,
23: c'est bon, ça va de... Ouais, bah tu m'écoutes, GG, ou pas?
15: Je t'écoute.
24: Fildar a fait un bon premier débat.
15: Ouais, mais là, pour l'instant, il fait de la merde.
24: Oui, mais comme tu me l'as pas remercié au début, tu remercies pas les gens quand ils font du beau boulot.
15: Pour l'instant, au premier débat.
24: Il fait exécrable. Il fait un truc exécrable.
15: Bah ouais, mais il va pas continuer comme ça.
24: Mais d'accord, mais ça s'est bien passé.
15: Ouais, ben alors dans ce cas-là, qui me passe un deuxième débat?
24: Qui bosse bien pour le moment? Qui bosse bien?
15: Pour l'instant, Rigaud, on est à combien sur l'internet?
6: On a perdu, quand t'as dit que tu te cassais, il y en a plus de 1000 qui sont partis, on est à 3722.
15: Donc, j'espère qu'on va récupérer.
24: Bah, dis-leur de revenir.
15: Manu, au premier débat, il a fait du bon boulot au standard.
10: Oh merde, c'est pas vrai!
24: Attends, c'était pas vrai! T'as gueulé dessus!
15: Non.
24: Bah, j'ai la DAT, t'as gueulé dessus. J'ai la DAT.
15: Sur certains auditeurs.
24: Bon, on va reprendre le débat juste pour dire à Rigaud, là, tu peux leur demander de revenir aux 1000.
15: Donc, ouais, tous ceux qui sont partis, là, sur Minitel, essayez de revenir.
24: Non, Internet, ça s'appelle.
15: Sur l'Internet, pas sur le Minitel, parce qu'il fonctionne pas.
24: Non, mais Minitel, Internet, vas-y, parle de l'Internet.
15: Donc, l'Internet, donc, vous pouvez toujours nous joindre au www.frfunradio.
24: Revenez.
15: Et donc,
24: rebattre leur corps ce soir, Rigaud, s'il te plaît.
15: Faut qu'on arrive à 5000.
24: Il faut 5000. Faut que tu nous en trouves 5000.
15: Et là, il est 3h01. Normalement, je devrais avoir fini le débat.
6: On va chercher.
15: Donc, Poussin.
23: Oui, donc, je te disais, je pense que les... c'est sortir avec les Miss France.
15: Hein. Ouais.
23: Donc,
15: c'est pas sortir avec moi. Hein. Poussin.
23: Moi, personnellement, je pourrais pas sortir avec une Miss France vu que je suis une nana. Mais avec un mec qui fait Miss France, oui, pourquoi pas.
15: Ah ben, t'as déjà vu des mecs...
10: Ah, mais je regarde si ça fonctionne.
23: Juste pour les concours de beauté.
9: Qu'est-ce qu'elle est teubée, celle-là?
24: Qu'est-ce que tu fais, Gérard?
23: Mais non, je suis pas teubée, c'est vrai.
24: Attendez.
23: On parle à la télé.
10: Non, on arrête.
24: Qu'est-ce que tu fais, Gérard? Mais non, on arrête pas.
15: Non, il recommence.
10: Je suis là.
15: Poussin.
10: Ah, mais c'est Manu.
24: Mais non, parce que là, je les coupe, parce que...
15: Poussin.
24: Parce que tu parlais.
23: Oui.
10: C'est Manu qui coupait.
15: T'as été coupé combien de fois?
24: Manu.
23: Je peux pas te dire parce que j'ai pas fait gaffe.
15: Ouais.
25: C'est pas la religion, en plus on parle pas de la religion là.
15: Donc, qui c'est qui me reste? Mégo.
2: Ouais, bah moi je suis d'accord avec Poussin Mystère là. Je trouve qu'elle a bien répondu à la question et moi je suis d'accord avec elle.
15: Mmh.
2: Voilà.
15: Mais tu peux préciser quand même le fond de ta pensée?
2: Ben que moi je pourrais pas sortir avec une fille qui est dans l'élection de Miss France parce que je suis pas intéressée par les filles. Et puis par contre un mec qui va dans l'élection de Miss France, ouais je suis d'accord, pourquoi pas.
15: D'accord.
2: Voilà, c'est ce qu'elle a dit, non?
15: Ouais.
2: Voilà.
15: De toute manière, y a pas que les boîtes. En fin de compte, qu'on peut inviter une Miss France, tu peux l'inviter au restaurant et autres. Hein.
2: Ouais, mais il faut du pognon, putain.
15: Ouais, mais ça.
2: Tu m'en prêtes.
3: T'en trouves.
2: Tu peux l'inviter sur les boutiques aussi, hein.
15: Ouais. T'as les lèche-vitrines, t'as.
2: C'est faux. C'est un mystère. Hein.
12: Oui.
2: Ouais, quand tu fais les boutiques, tu vas où, toi?
12: De quoi?
2: Quand tu fais les boutiques, tu vas où, toi?
12: Moi, je vais généralement dans Paris.
2: Ouais, mais où dans Paris?
12: Il y a une ville, mais je pourrais pas citer, quoi, parce que sinon, non, ça ferait trop de marques.
2: Ouais,
15: bah, bon,
24: on va peut-être d'accord. Reprendre les débats, Gérard. Tu gères un peu, on y va.
15: Donc, alors, sur la question, donc, Rigo, une question avant?
3: Là, on va avancer sur le débat ou pas, là?
24: Il y en a plein. Il y a Miss Paradox qui te demande, est-ce que tu penses que l'élection de Miss France, c'est pas un racket visant à enrichir France Télécom?
15: Je pense pas. Mais justement, cette question-là, tout le monde l'attend, mais je vais la poser tout de suite, là.
3: Non, parce que. Je l'attends pas, hein.
15: Bon, attends, toi, tu fermes ta gueule et c'est tout. Manu.
24: Ah non.
15: Tu me fais du bon boulot.
24: Bah ouais, je fais que ça, hein. Je fais que ça.
15: Alors, donc, il y a 86% des gens. Bon, allez, hop, conclusion terminée. Moi, j'arrête.
24: Bah non.
13: Gérard, je suis en train d'essayer de récupérer des gens.
24: Regarde, on va battre leur corps.
13: On est remonté au-dessus de 4000.
15: Gérard,
24: on va battre leur corps.
15: Gérard, laisse Manu.
13: On y va. On continue.
15: Alors, il y a 86% des gens qui ont vu Miss France ont vomi et s'en remettent pas. Donc ça, je vais te dire une chose, Gaël. Quand tu me sortiras des trucs comme ça, tu me feras signe. 53% des gens rêvent toutes les nuits de se prendre une bonne grosse Miss France. Donc je sais pas ce qu'elle. Alors là, l'histoire des calendriers, je la pose pas, ça sert à rien.
3: Pourquoi c'est...
15: Non.
24: C'est les routiers.
25: 47% des routiers ont des calendriers de Miss France nus dans leur camion, c'est vrai ou pas?
15: Non, c'est faux. Alors toi, tu t'écrases. Toi, tu fais ton boulot et tu t'es. 36% des gens ont tué Miss France pour avoir un chien. Alors là, Gaël, je vais te dire une chose que là, je termine même plus.
25: Bah, elle t'embrasse comme elle te dit bisous, GG, quand même.
15: Allez hop.
25: Sondage terminé. Paru dans Miss France News.
13: T'as oublié de dire que 43% des gens pensent que Miss France est une salope.
24: Et que 1% des gens préfèrent Monsieur France en string que Miss France en short.
15: Ouais, ben, ça y est, son âge est terminé pour.
24: C'est fini, ouais.
15: Bon, alors maintenant, on va continuer le débat. Alors, l'élection de Miss France est-elle truquée? Donc, on va demander ça à Mégo.
2: Non, elle n'est pas truquée. Je trouve qu'elle se passe normalement devant un huissier et tout ça.
15: Mm-hmm.
2: Voilà.
15: T'es sûr?
2: Ouais, je suis sûr. Hein. Bah, ouais, parce
3: faux.
2: Que. Si, moi je pense que c'est tout à fait légal. Et puis, il n'y en a aucune qui est choisie dès le départ. Et puis, voilà, quoi. Moi je pense que c'est tout à fait légal.
15: D'accord. Voilà. Pousse un mystère?
12: Non, moi je pense qu'au contraire c'est truqué parce que quand tu vois ce qui s'est passé à la télé il y a à peu près 2-3 jours, ils ont expliqué que normalement c'était la Miss Berry qui devait être élue.
2: Miss
12: à la place de la Miss
3: Berry.
12: Ouais, Miss Berry à la place de Miss
15: Berry.
3: Berry.
15: Si
3: Berry.
15: Oh, t'as
24: c'est
15: merde
24: de Paris.
12: C'est Berry, c'est ça que j'ai dit, Berry.
15: Georges.
14: Oui, bah ça aurait dû être ma fille, hein, mais il y a de la triche.
12: Ouais, Miss Berry à la place de Miss
15: Berry.
3: Si Berry.
15: Oh, t'as
24: c'est merde de Paris.
12: Oui, c'est Berry, c'est ça que j'ai dit, Berry.
15: Georges.
14: Oui, bah ça aurait dû être ma fille, hein, mais il y a de la triche.
12: Ouais. C'est truqué, c'est un scandale, de
14: toute façon.
15: D'accord. Question Minitel, IRC, pardon.
13: Non, c'est pas une question, c'est... attends, parce qu'il faut que je la retrouve. Je sais plus qui c'était qui me disait que c'est truqué, en fait, pour gagner, faut sucer.
15: Je ne pense pas. Clafoutis.
12: Bah, je me demande si faut sucer Geneviève ou quoi. Non, faut sucer Jean-Pierre Foucault. Ah, Foucault.
15: Faux.
12: Ouais, d'accord.
15: Ouais, ça. Boule de pu.
19: Ouais, bah moi, je pense que c'est bien truqué parce que je me souviens, en 1975... Il y a Sam Diplodocus qui a gagné le concours et je voudrais savoir, c'est pas possible quoi.
15: Fildar, s'il te plaît.
3: Ouais.
15: Tu me vires boule de pu.
12: Non, mais c'est intéressant ce qu'il dit, Gérard, t'inquiète pas.
15: Foufoune.
12: Ouais, c'est pas truqué.
15: Tu peux expliquer?
12: Parce que Sandy a dit que c'était truqué, donc je veux pas dire comme elle.
15: Alors moi, je peux te dire une chose.
12: Oui.
0: Bonjour.
1: Bonjour.
13: Gérard, en attendant, il y a Miss Davy Fort sur l'IRC qui dit que, en tout cas, s'il voit Sandy au Miss France, il considérera que c'est clair que c'est truqué.
15: Mais n'importe quoi. Donc moi je peux vous dire une chose, que l'histoire de Miss France. Bon, alors, moi, terminé,
1: Gérard, c'est bon, là.
24: Regarde possible.
13: Qu'est-ce qu'il y a?
24: Regarde, Gérard.
15: Hé, Olivier, t'arrêtes un peu tes conneries derrière.
1: Allez, assieds-toi, Gérard, c'est bon, reviens, allez.
15: Fais pas le con, toi, non plus.
16: Olivier, il travaille dans le studio à côté, alors c'est lui.
15: Ou alors fais pas le con toi.
24: Salut, c'est pas moi Gérard.
15: Fais pas le con parce que de toute manière c'est terminé, moi je fais la dernière question.
1: Non, on te fatigue pas, GG, c'est bon.
15: Non, mais c'est terminé maintenant. Allez hop. Moi je peux vous dire une chose, que ça a été truqué. Parce que pour une bonne chose, c'est que la Miss Haïti pleurait avant. La présidente qui a donné un mouchoir pour qu'elle s'essuie les yeux, et normalement c'était Miss Berry qui devait être élue non Miss Tahiti. Donc pour moi ça a été truqué.
1: Ouais.
15: Et ça, personne dans la presse, ils en ont parlé, mais maintenant ils écrasent. Pour l'instant ils ont camouflé, ils ont mis fin comme dans un jury, ils ont dit c'est une affaire classée. Donc pour moi c'est de la merde.
24: Pour Mix Five.
15: Voilà. Donc conclusion du débat.
1: Hein? Non, déjà?
16: Non!
1: Oh non, bah ouais.
13: Je suis en train de rattraper des gens là, si tu veux qu'on dépasse
15: encore
13: les 5000, il faut continuer le débat là. On est à 4722, ouais, on est beaucoup remonté. Il m'écoute même pas.
15: Si, si.
16: Non, mais non.
1: Bah, bravo, si,
15: j'écoute, Rigo.
16: Non, mais tu m'écoutes pas.
15: On était à 4000.
16: Tu m'écoutes pas.
15: On est à combien? 4722. Ah. Voilà.
13: Bon, ça va, tu m'écoutes, c'est bien.
15: Alors. Devrait-on faire une élection de Miss Boudin? On va demander à Mégo.
1: Ouais, moi je suis d'accord avec cette idée-là. Hein. Je pense qu'il n'y a pas que les beautés qui doivent participer à une élection. Quoi. Il y a aussi les boudins. Hein. Il n'y a pas que des beautés sur Terre. Hein.
15: Mm-hmm.
1: Voilà, quoi. Puis je pense que chacun y trouvera son compte, non?
15: Mm-hmm. Voilà. Ben, je pense. Ouais. Poussin vers mystère.
1: Ouais, donc moi aussi je pense que pourquoi pas, parce qu'il y a bien aussi des Miss pour les personnes âgées, enfin pour les mamies, quoi.
15: Ouais.
1: Il y a des Miss mamies, quoi.
15: Mm-hmm. Et il y a des mêmes. Non, mais je dirais plus tard. Ouais. Georges?
22: Ouais, tout le monde doit être égaux.
15: Hein. Ah bah, c'est bien, toi.
22: Bah oui.
15: Donc, on peut élire n'importe qui. Oh là, qui c'est qui a un téléphone pourri, là?
22: Même pas n'importe qui.
1: Mais, Gérard?
15: Oui.
1: Là, c'est Poussin. Je voulais te dire que, tu sais, en Amérique, ils font aussi les concours d'élection sur les femmes qui sont un peu fortes.
15: Mmh.
1: Et donc ça fait les élections de Miss Ronde.
15: D'accord. Ok, pousse un mystère vert.
16: Tu t'es inscrit, non?
15: Clafoutis.
1: Ouais, j'avais une question. Comment on fait pour les maillots de bain alors?
15: Bah, tu peux préciser?
1: Si on fait l'élection de Miss Boudin, on fait comment pour les maillots de bain, quoi?
15: Bah, tu peux trouver des maillots de bain.
1: Taille unique.
15: Taille unique.
1: Bah, ouais, c'est taille unique, ça craint. Hein.
15: Bah ouais, mais de toute manière, tu peux trouver des maillots de bain qui sont assez qui sont faits pour ta taille. Hein.
1: GG, faut pas qu'ils craquent aussi. Hein.
13: Gérard, sur IRC, il y a Miss Pouras qui demande, est-ce que c'est vrai que Miss France est à la beauté ce que Sandy est au saucisson à l'ail?
15: Ah bah ça peut-être. On verra. On lui demandera. Boule de pu.
1: Ouais.
15: Boule de pu!
16: Tu l'as viré!
15: Ah bah,
16: il est là.
19: Ah bah oui, quand même, je suis là. Bah, vu que Fildar m'a pas mal calmé, il m'a bien engueulé au standard.
15: Ouais, il t'a vachement calmé, il est en train de faire le con avec
19: Sa
15: caméra.
19: Non, c'est quelqu'un d'autre, je sais pas qui c'est, je connais pas les voix.
15: Ah bah,
19: entendu la question.
15: Ah bah, t'as pas entendu la question, je la répète pas.
19: Ah, s'il te plaît, j'ai pas été méchant pendant le débat.
1: Quand on fait l'élection de Miss Boudin.
15: Voilà.
19: Ouais, voilà, Miss Boudin. Et c'était quoi, répète?
15: Non, mais attends, répète, maintenant t'as compris.
19: L'élection de Miss Boudin, c'est ça? Bah si Sandy participe, y'a pas de problème, ouais.
15: Alors Sandy, à ton merde, tu dégages pour de bon pour toi.
19: Salut.
15: C'est terminé. Allez hop.
24: Hop là.
15: Alors, qui c'est qui nous reste donc, boule de pu? Tu me reprends quelqu'un d'autre, hein? Oh là là là, Fildar.
16: Quoi?
15: Tu me trouves quelqu'un d'autre?
16: Non, j'ai pas le temps.
15: Ouais, t'as pas le temps, tu vas travailler. Foufoune.
1: Ouais. Pourquoi pas non plus faire l'élection de Miss Jambe de Bois, Miss Feuille de Verre ou... Miss culotte de cheval, quoi, c'est ridicule.
15: Mmh.
1: Voilà.
15: D'accord.
13: Gérard?
15: Oui.
13: Y a Miss Eason qui me demande, est-ce qu'une fille qui n'est pas française peut participer à Miss France?
15: Je pense.
16: Non, ouais. Non, c'est faux.
24: Pour une fois, il a raison, c'est faux.
23: Hein. Ouais, non, mais attends. Conneries, hein.
15: Non, ça, je peux vous dire une chose. Il y a toutes les villes qui participent.
24: Gérard, ah ouais, c'est français, les villes.
0: Gérard, il y a Miss Paradox qui me dit qu'il a vu Sandy à l'élection de Miss Tchernobyl 92.
15: C'est bien, c'est pas mal. Donc, moi, je peux vous dire une chose qu'on pourra faire, plus de... Bon, celui qui s'amuse derrière, il arrête! Bon, allez, terminé, conclusion. Hop. Voilà, c'est fini. Conclusion, donc...
24: Attends, on est combien sur Internet?
25: Combien Internet?
0: Bah, on a perdu, conclusion.

0: conclusion, toi, parce que sinon...
1: Oh, non.
0: Tiens, ça commence.
2: Gérard, arrête, lui, t'as pas dessus.
3: Arrête.
2: Allez. Gueule pas, ils vont pas revenir sur Internet après.
0: Mais go.
4: Ouais, conclusion là donc.
0: Ouais, on arrête là, c'est fini.
4: Bah écoute, moi Gérard, je veux te dire une chose. Pendant le débat, je suis tombée amoureuse de toi.
0: Non bah c'est bien, mais je suis
4: ouais,
0: surpris.
4: Moi, je suis tombée amoureuse de toi, grave. Je pensais qu'à toi cette nuit là.
0: Eh bah c'est bien, t'as.
4: Non, s'il te plaît, fais quelque chose là.
0: Non, non, mais moi je peux rien faire pour
4: gentil,
0: toi.
4: Non, mais quelque chose de gentil seulement.
0: Bah tu reprends fil d'arrive à. Tu reprends fil d'art, pousse un verre.
1: Ouais, j'ai te filé son numéro.
4: Ouais, bah écoute, je pense que c'est...
0: Fil d'art.
4: Allô ?
5: Je suis là, en fait, c'est cool.
4: Y'a quelqu'un ?
5: Ouais, oui, y'a moi, y'a moi.
0: Pousse un verre.
5: Et y'a pas
4: oui, non, mais je suis là, t'inquiète pas, hein. Mais
0: conclusion.
4: Tu m'entends, là ?
0: Ouais.
4: Donc, conclusion, bah, ce que j'ai à dire, c'est que c'est un très bon débat, le meilleur que t'aies fait. Et en fin de compte, je pense que je vais m'inscrire à l'élection Miss France.
0: Non, d'accord.
4: Il faut que je fasse le tout pour le tout. Hein.
0: Georges.
5: C'était bien, mais l'année prochaine, ça m'a dit que ça va être Miss France.
0: De quoi ?
5: Berry, l'année prochaine.
0: Qui ?
5: Ma fille. Miss
0: ouais.
5: Berry, ça sera Miss France l'année prochaine.
0: D'accord.
5: Voilà.
0: La foutue.
6: Ouais, bah moi je pense qu'il faut garder l'émission des Miss France, parce que comme ça on peut bien se marrer à la télé, quoi.
0: Ouais, non mais voilà. Y a des limites. Et Foufoune.
4: Tu me rappelles après.
0: De quoi que
4: tu
0: de quoi qui c'est que je rappelle après.
4: C'est un message personnel.
5: Allô.
4: Je voulais dire que tu te crevais pas trop le cul parce que depuis la rentrée, tu fais un débat suivant le reportage qui est passé samedi d'avant sur la Une. Donc je pense que tu pourrais faire preuve d'un peu plus d'imagination et d'un peu plus de culture. Sur ce, en de bon entendeur, salut.
0: Salut. Eh ben la prochaine fois, on t'appellera pas parce que les débats que je fais sont déjà convenus. Avec Max, et ça, on en avait discuté. Donc, le débat sur Miss France, c'était prévu.
2: Exact.
0: Normalement, on devait faire La Solitude, et j'ai annulé.
2: Parce qu'on voulait rebondir.
0: Fils France.
2: Parce qu'on, Fils France, ouais. On voulait rebondir sur l'actualité de
0: voilà.
2: Fils France. Fils France.
1: Fils
0: fucking. Oh. Toi,
2: Gérard.
0: Donc, moi, je voulais.
3: Gérard, j'ai une grande nouvelle. On a dépassé les 5000, enfin.
0: Ouais!
3: Les gens, ils sont aussi quand ils ont entendu que j'ai demandé de revenir pour la conclusion, ils sont revenus. On est à 5003. Je vais citer quelques conclusions.
2: Bah, ouais. Cite, peut-être, on va peut-être remercier les 5000.
3: Donc,
0: bah, ouais,
3: d'accord.
0: On va remercier.
2: Non, mais on va alors, peut-être on les citer, on va peut-être donner leur pseudo. Donc, okay. Ça va peut-être un peu long.
3: Miss Aceton, Miss Boudin, Miss Davy One, Miss Foras,
0: bon,
3: Miss
0: gros,
3: ZZ,
0: bon.
3: Miss Olio, Rip, Ara, Beko, Benichou, Bigo Pleu, Hélène Deal, Finger Ritter,
0: oh,
3: Jean-Lucien,
2: c'est bon.
3: Kant, attendez, il m'en reste, j'ai pas fini, Trizo, Webshark, Sweet Boy. Une petite conclusion quand même de Miss Turpentine. Elle dit que ton débat, il avait ni queue ni tête comme toi.
0: Bon bah ça je m'en doute, c'est toutes les semaines que j'entends
3: sinon,
0: ça.
3: Sinon, il y a aussi Yankee, il y a aussi Madame de Fontenay quand même.
2: Merci
3: Rigo,
2: c'est bon.
3: Miss Berry, Miss...
0: Là vous allez retrouver Rigo.
3: J'ai oublié Beko.
0: Ouais bah Beko.
3: Je suis désolé.
0: Merci
3: à tous.
2: Et tu pourrais saluer les demoiselles auditrices. Il y en a 4 ou 5 sur le soir du Havre.
0: 4 personnes du Havre qui sont venues.
2: Et 4 pour Phil.
0: Qui sont venues aussi pour toi, pas spécialement que pour moi.
2: Ah si, elles ont entendu.
0: Par contre, il y en a une qui t'a posé un lapin.
2: C'est qui? Cette semaine?
0: Ouais. T'as eu 2 lapins en espace d'une semaine.
2: Ouais.
7: Dingue-toi, j'ai plus de batterie.
0: T'as plus de batterie,
3: Gérard. Gérard, j'ai oublié Miss LGM.
0: Ouais, bah ça, Bon.
2: Conclusion du débat, Gérard, toi de Miss France, qu'est-ce que tu penses de Miss France et de tout ça?
0: Personnellement, j'en pense que c'est, en fin de compte, ça a vraiment été, un peu.
3: Et Miss Paradoxe, excuse-moi.
0: Ouais, bah, c'est bien. Donc, pour moi, je pense qu'à mon avis, ça a été un peu truqué. Parce qu'il faut se dire une chose que ça a bien été précisé dans la presse, même sur Exclusive, ça a bien été dit que comme quoi que la présidente avait bien donné son mouchoir à Miss Tahiti et que normalement ça devait être Miss Berry qui devait être élue. Donc la semaine prochaine, étant donné...
2: C'est le 24 au soir, et non seulement nous serons là pour fêter Noël avec vous, pour tous les pauvres paumés qui sont de l'autre côté, qui fêtent pas Noël et qui sont malheureux. Donc nous on fêtera pas Noël en famille en ce qui nous concerne et on sera là. Et comme ça tombe un jeudi. Donc Gérard sera là pour ses débats.
0: Ah ouais mais
2: et un débat de 3 heures.
1: Attends. Vas-y dis Gérard.
0: Un débat qui

0: Il va porter uniquement sur mes copains les routiers.
1: Ouais.
0: Et je veux des routiers à l'antenne. Et même devant la radio pour Noël, je veux entendre klaxonner.
1: Voilà, donc il y aura un débat de 3 heures avec à peu près 20 questions.
0: On va faire 22 questions.
1: Ouais.
0: J'essayais d'avoir 22 questions, ouais. Et je vais les travailler pendant...
1: Avec la même équipe quand même.
0: Si...
1: Ouais.
0: On verra. Si ça se calme. Donc, vous allez retrouver, donc pour finir, Rousseau. Donc, excuse-moi du temps, tu reprends avec un peu de retard, mais c'est pas grave. Je t'avais dit pas avant 4 heures, donc on n'est pas loin.
1: T'as de la veine.
0: Donc Rousseau pour la nuit sans pub, 6h-9h Barthes après la suite des émissions. Bien sûr demain soir 22h minuit Max avec Jean de Neubert. Et bien sûr si vous voulez des places à la loco, n'hésitez pas, Fildar va vous attendre, il va vous récupérer pour avoir des places à la loco. Donc sur ce je vous souhaite une bonne nuit à tous.
1: Des places de ciné aussi, des places de parking, des places de...
0: Tout ce que tu veux. Et bien sûr demain soir n'hésitez pas, branchez-vous tous sur Fun.
1: Aucune hésitation possible.
0: Maintenant vous avez plus le droit de vous tromper. Écoutez Fun.
2: Moi je me mets sur énergie.
0: Ta gueule à toi. Voilà, toi, honte. Tu vas te faire sauter, toi. Tu vas aller dans une poubelle sur énergie.
1: Voilà.
0: Donc,
1: le dernier disque avant de se dire au revoir, c'est.
0: Et le dernier disque, c'est Mets tes doigts dans les fesses avec le beurre, c'est mieux. Avec du beurre, c'est mieux. Et c'est. C'est même pas ça.
1: Si?

0: Lequel? Vous allez me répondre par oui. Non, non, non. Donc, Christophe, pour toi.
1: Le permis de trottinette, oui.
0: D'accord. Coyote?
2: Écoute, en Auvergne, permis de chasse.
0: Ok.
2: Pas bien.
0: Foufi?
3: Moi, le permis de Solex.
0: Claire?
4: Ouais, moi, banalement, permis voiture.
0: Yoko?
5: Moi, j'ai permis piéton.
0: D'accord. Donc, comme la question, tout le monde attendait. Donc, lequel permis que vous pouvez avoir passé? Donc, tout le monde, il y en a une qui m'a répondu le permis voiture. Donc, automatiquement, le permis voiture, tout le monde le passe.
5: Gérard, c'est quelle lettre, le permis voiture?
0: Permis B. C'est qui veut parler, là?
6: Tagada.
0: Oui.
6: Moi, je voudrais savoir si c'est un permis pour aller chez de la loco.
0: Bon, alors, Tagada, tu vas voir Manu au standard, ça t'apprendra.
6: Allez, hop.
3: Non, mais non. Éclair.
0: Hop.
3: Oui. T'as déjà passé le permis X? Je suis en train de le passer,
0: loco,
3: là,
0: mais...
3: j'ai des épreuves orales.
0: Ouais, non, mais, tous les deux, là, c'est moi qui gère. Manu,
3: tu gères pas,
0: Tagada.
7: Ah, mais ça y est.
0: Complètement dehors.
7: Ah, ça y est.
0: Tu reprends quelqu'un d'autre. Donc, Christophe.
1: Christophe. Ouais, le permis de tuer, ouais.
0: Non, mais, je te demande quel permis. Bon, Olivier, s'il te plaît, tu t'écrases quand on pose les questions. Ah ouais. Donc Christophe?
1: Je suis agent secret 00 quelque chose et le permis de tuer, ouais, je l'ai.
0: Bon d'accord, quand tu répondras comme il faut aux questions, toi tu me feras signe, hein?
1: Ok, ça fera signe.
0: Coyote?
2: Je te dis, c'était le permis de chasse, donc il y avait plusieurs épreuves. La première, c'était canardé de plusieurs perdrix qui courent un peu partout.
1: C'est dégueulasse.
2: Sur la place, tu sais, c'est une place dans un petit village, quoi.
1: C'est dégueulasse.
2: Et j'ai passé un peu toutes les épreuves et j'ai eu mon permis de chasse.
1: C'est dégueulasse.
0: Foufi? Foufi?
3: Oui, alors moi, étant donné que j'ai jamais sucé, j'en ai même passé le permis fellation.
0: De quoi? Répète. Quel permis?
3: Le permis fellation.
0: Ah ouais, pour faire des fellations, non
3: mais... Ouais,
8: mais non.
0: Foufi?
8: N'importe quoi, allez.
0: Le permis de fellation, il n'y en a pas besoin. Alors si c'est pour dire des conneries, tu vas dégager vite fait, toi.
3: Mais non, mais écoute... Moi,
0: tu vas dégager vite fait, je te le dis tout de suite.
3: Je pensais qu'il fallait un permis, écoute, je suis désolé, je suis pas censé tout savoir.
0: Tu connais pas le permis A, le permis B,
3: Non,
0: tu connais pas, tu connais pas.
3: Écoute, j'ai que 18 ans, je viens de rentrer dans la vie
0: Ah ouais, tu viens de rentrer dans la vie active, non mais attends, tu prends les gens pour des cons, les laisses.
3: Écoute Gérard, je suis jeune, moi, j'ai jamais sucé un mec, c'est pas de ma faute, non?
0: Bah bon, il faut...
3: Attends, on n'est pas forcé, obligé de savoir tout, hein.
1: Non mais elle a raison, en plus, si tu suces ton permis, c'est du braconnage.
0: Bon, Claire.
5: Oui.
0: Claire.
5: C'est quoi ta question?
0: Avez-vous passé déjà votre permis? Donc lequel? Donc toi tu m'as répondu le permis B.
5: Ouais.
0: Merci pour celui qui s'amuse à faire du tam-tam. Merci. Au moins comme ça essayera plus vite en gueulant. Donc Claire, donc toi t'as déjà passé le permis B.
5: Oui, voilà.
0: Donc l'équivalent du... par exemple, si je te parle du permis moto, c'est l'équivalent à quoi maintenant?
5: J'en ai rien à carrer.
0: Ouais, non mais alors Claire... Si tu n'as rien à carrer dans ce cas-là, je vois pas pourquoi que je t'ai demandé de participer au deuxième débat.
5: Mais non, c'est pas ça, mais je m'en fous de savoir ce que c'est que le permis moto. Je sais que jusqu'à 125, tu peux l'avoir avec le permis B, et puis c'est tout.
0: Ah bah voilà.
8: Non.
0: Si. Depuis le mois de juillet l'année dernière, tu connais rien, depuis le mois de juillet l'année dernière, tu peux passer le permis 125 avec le permis B.
8: Non.
0: Je suis désolé. Attends, tu connais rien. Alors, tu connais rien.
1: C'est scandaleux.
0: Oh, écrase-toi, tu dégages.
3: Ah si, moi je suis d'accord avec Gérard.
7: Donne un coup de main.
1: C'est une honte, un scandale.
5: J'ai peut-être dit une bêtise. Gérard, ils t'ont fait passer un permis à Fun pour que tu viennes sur l'antenne ou pas?
0: Il n'y a pas besoin de permis pour parler devant un micro. Hein,
3: Et il devrait avoir le permis.
5: Tu devrais faire passer un permis. C'est pas sûr que tu l'aies. Hein.
1: Le permis.
0: Il y en a qui vont passer leur permis aller faire dodo dans leur lit.
3: Tiens, Gérard. Avec quoi?
0: Yoko.
5: Oui.
0: Non, après la question Minitel. Yoko.
7: D'accord.
5: Oui.
7: Donc il y a con sur le Minitel qui.
0: Je te dis après, tu laisses parler Yoko, s'il te plaît.
7: Excuse-moi.
0: Con, on n'en a rien à foutre. Donc Yoko.
2: C'est pas Yoko, c'est que.
0: Yoko.
5: Oui, Gérard.
0: Donc,
7: il demandait, est-ce que Gérard, t'as le permis de pêche?
0: Bon, est-ce que toi, t'as fini d'ouvrir ta gueule quand je demande à quelqu'un de répondre à
8: Gérard,
0: la question?
8: Gérard.
0: Merci.
8: Gérard. Olivier. En fait, j'ai un problème là. C'est que j'ai une fille à rappeler et Manu veut pas rappeler de fille. Il dit, je veux pas de fille, je veux que des garçons.
1: Oh, Manu.
0: Bonjour, depuis quand c'est vous qui commandez là?
7: Elle s'appelle Gabrielle. Il veut pas la rappeler.
0: Vous voulez que j'arrête à 3 heures?
3: Ouais, que des mecs.
0: Vous voulez, Bon alors, Claire, tu dégages.
6: Claire.
0: Voilà. Bon, donc, Yoko.
1: C'est vrai que t'as ton permis de pêche au thon.
0: Qui c'est qui vient de dire ça? Eh, je vous préviens, Christophe, tiens, t'as te calmer parce que tu as dégagé aussi.
1: Mais c'est pas moi.
0: Non, c'est pas toi.
1: Et tu reconnais pas les voix?
0: Yoko.
9: Oui, Gérard.
0: Donc, toi, est-ce que t'as déjà passé ton permis et lequel?
9: Et lequel de permis? Moi, j'ai dit j'ai permis piéton.
0: Oui, mais t'as quel âge à peu près?
9: J'ai 18 ans.
0: Mmh. Ouais,
10: c'est pas possible, c'est pas possible.
9: Comment?
0: Mais la perme, Pilar!
10: Ben, je te le dis, moi, c'est pas possible.
9: De passer le permis piéton?
10: Quand t'as 18 ans, tu peux pas passer ton permis piéton, c'est impossible.
9: Non, mais parce que moi,
0: attends, déjà maintenant. Alors,
10: attendez, laissez répondre Gérard.
0: Déjà maintenant, à l'heure actuelle, tu peux conduire une voiture accompagnée à partir de 16 ans.
10: N'importe.
0: Bon alors, tu veux qu'on appelle un moniteur d'auto-école,
9: ouais,
0: on appelle
9: ouais,
0: Eric.
9: Ouais,
10: c'est 14 ans.
9: Ouais,
0: non,
9: ouais.
0: C'est 16 ans.
9: C'est une bonne idée ça.
0: 16 ans.
9: Ah, pas
0: à 16 ans. À 16 ans maintenant. Attends, ta gueule toi.
10: Qui dit mieux 14 ans.
9: 12 ans. Bon allez.
0: Tu fais pas partie de l'équipe, ok? Maintenant, à l'heure actuelle, c'est 16 ans.
9: Exact.
0: Et voiture accompagnée. Voiture accompagnée. Derrière, il faut le macaron. Je suis désolé.
9: Ah non, non.
10: Voiture accompagnée de quoi?
0: Dessus, c'est marqué. Autorisation de conduire accompagnée. Donc, ils sont.
10: Il y a un Gérard avec Sandy qui sont.
0: Bon, alors, toi, tu dégages.
9: Tu
0: dégages avant que je te bute.
1: Il y a menace, hein, il y a menace. Menace de mort.
10: Tu prends le débat, Gérard, hein. Merci. Et on accueille Gabriel au passage.
1: Bonsoir.
11: Bonjour. Salut Gabi.
0: Allô.
11: Salut Gabi, ça va?
0: Allô.
11: Ouais, ça va, pour une première fois, je m'attends à avoir les oreilles en compote, mais...
10: Gérard, elle a un peu
1: d'étrage.
11: Non, on kiffe ça à la fin. Hein? On
0: bon.
11: Kiffe ça à la fin. Ouais, je me doute bien. Hein.
1: C'est dur, hein.
0: Est-ce que t'as déjà passé un permis?
11: Eh bien, justement, moi, j'hésite. Donc, je vais bien voir, suivant la discussion, ce qui va en sortir, quoi.
0: Non, mais Gabriel.
11: Oui.
0: C'est à toi que je pose la question.
11: Ben, je te réponds.
1: Oh, Gabi.
0: D'accord. Et si je te pose lequel permis?
1: Permission de minuit.
0: Oh, tu t'écrases, toi, s'il te plaît, merci.
11: De sortir. Ben, moi, s'il y avait un permis que je dois passer, c'est d'abord suivre la voiture, ensuite on verra, quoi.
0: D'accord. Si je... Ah là, ça va faire rigoler les mecs qu'on a.
10: Question bidon.
0: Ah, question bidon. Qui c'est qui l'a trouvé? C'est monsieur Pildar. Et ça, vous allez applaudir Pildar.
10: Ben non.
0: Si je vous dis, c'est vous qui avez dit, c'est vous qui avez voulu que je pose cette question. Si je vous dis, femme au volant, mort au tournant.
11: Qu'est-ce que t'as dit, répète?
0: Femme au volant.
10: Ça fait rire personne.
0: Si je vous dis, attendez,
10: laissez-le répondre.
0: Attendez, Gabriel, s'il vous plaît.
11: C'est une énorme absurdité, et pour preuve, ça c'est plus de points bonus que vous.
9: Ok,
11: au final, rien que pour les assurances. Gérard.
10: Elle est fille.
11: Oui, vas-y.
10: Vous entendez Gérard quand il parle?
11: Ouais.
10: Ce serait bien que vous le laissiez répondre ou expliquer la question, parce que vous parlez dessus, on comprend rien, c'est le bordel.
11: Bon, merci Gérard.
10: Merci.
0: Donc c'est Filda et Manu qui ont voulu que je pose cette question. Donc si je vous dis... Femme au volant, mort au tournant, qu'en pensez-vous?
1: On parle pas de Lady Di.
0: Bon alors, toi, tu dégages. Bonne nuit à toi.
10: Il n'y avait pas toi, hein, c'était non, une ligne droite, le pont allemand.
0: C'est même pas la peine d'insister, Manu.
10: Non, mais Manu,
0: tu vas dégager.
10: Mais non, comme quoi le proverbe.
0: Non, mais on n'en a rien à foutre de ça, d'accord?
10: On parle pas du pont de l'Alma, de Dial Fayed, de tout ça, on s'en fout.
0: J'ai pas parlé d'Alfayette. Bon, je sens que dans 4 minutes, j'arrête.
11: Non, Gérard, non. Bon Gérard, est-ce qu'on peut suivre ton débat? Parce que là, il commence vraiment à...
9: On est pas dans l'ordre avec les petites fiches et les petits noms et tout, dans l'ordre.
0: Donc si je vous dis, femme au volant, mort au tournant, qu'en pensez-vous?
11: Gérard au volant, plaque de verglas au tournant.
0: Bon Manu, s'il te plaît, tu me gères ça?
10: Ah ouais, Manu, là...
0: Tu gères!
11: Alors...
0: Bon, allez hop.
11: Allô Gérard, je réponds, c'est Fofi. Donc,
0: Olivier, tu dégages. Tu dégages parce que tu viens de dire n'importe quoi.
11: Putain,
10: il m'énerve. Gérard, devant ton micro, merci.
0: Tu viens de dire n'importe quoi, tu dégages, je veux plus te voir dans les studios, toi.
10: Depuis tout à l'heure, je compte les blancs que tu fais, t'en as fait 3 fois plus que Françoise. Hein.
11: Ouais,
0: bon, alors, toi, tu t'écrases. Dans ce cas-là, quand je te demande quelque chose, tu t'es prié de...
10: Ouais, mais
0: de
10: là, il a raison quand même, Fildar, hein, 3 fois plus.
0: Donc... Si je vous dis, alors pour la dernière fois, je réponds à la question.
10: Non, mais ils ont compris la question.
11: Donc,
10: maintenant, tu demandes à qui tu veux entendre la réponse.
0: Alors, Coyote.
2: Bah écoute, non, je crois que c'est un peu provoque et un peu, on va un peu loin en disant ça. C'est vrai que par contre, les femmes, elles font beaucoup de petits cartons. Voilà. Mmh.
0: Et dans ce cas-là, tu penses pas que il y a un peu de la faute des mecs aussi?
10: Non, non.
2: Oui. Enfin, non, ce que j'ai...
0: non mais hey, Manu, s'il te plaît, tu parles plus fort quand je veux répondre. Parle encore plus fort comme ça, je pourrais répondre à Coyote. Allô, ouais, tu te calmes alors, il y en a marre.
11: D'accord. Hein,
0: d'accord.
11: J'ai pas compris.
0: Bon, donc Coyote, il y a quand même un peu aussi de nous.
2: Tout à fait, Gérard.
0: Parce qu'on dit toujours les femmes sont dangereuses au volant, mais faut dire aussi que...
2: Si tu veux, elles sont pas tout à fait dangereuses, elles font des petits cartons, des petites conneries, tu vois, des trucs pas méchants. Mais c'est vrai que les hommes, on conduit beaucoup mieux quand même. Hein.
0: Ouais, mais
11: c'est pas vrai.
2: On est plus intelligents.
11: Ah, si, je suis d'accord avec toi.
0: Qui est d'accord avec Coyote?
11: Moi.
0: Flair, vas-y. Il y a combien de temps que t'as ton permis?
11: Moi, il y a 6 ans.
10: C'est pas vrai, c'est pas vrai.
11: Elle ment. Menteuse. Non, c'est vrai en plus. Elle a 18 ans et ça fait 6 ans qu'elle a son permis. Elle l'a passé à 12 ans sans permis.
0: Claire, attendez, s'il vous plaît.
11: Il a raison parce qu'il y a plus d'accidents matériels avec les femmes, des petits trucs banals sur la voiture. Par contre, les accidents mortels sont pratiquement tous.
0: Claire, tu peux me dire quel âge que t'as?
11: 24, menteuse.
0: 24, tu te fous de moi là?
11: Quoi?
0: Tu te foutrais pas de moi?
11: Bah non.
0: Non.
11: Bah non,
0: non, mais tu me.
11: J'ai 24 ans.
0: Ouais, 24 ans, t'as passé ton permis à quel âge?
11: À 12 ans.
0: Ah ouais, à 18 ans. Donc, ça fait 6 ans.
11: Oui, fais-moi. Compte sur tes doigts.
0: Ouais, 8 et 6, 14, merci. Hein.
11: Hello.
0: T'inquiète pas que je sais compter de tête aussi. Hein.
11: 8 et 8, 14, super. J'ai
0: 8 et 6, 14.
2: 8 et 8, ça fait pas 14, Gérard. Hein.
0: Ouais, c'est bon, Gérard.
11: Non, mais moi, je suis pas d'accord avec
0: toi. Stop, s'il vous plaît, merci.
10: Christophe est parti. Et on accueille Didier, il est professeur auto-école.
11: Ah,
10: c'est l'auto-école d'Erlich.
2: Bonsoir, auto-école d'Erlich.
11: Bonsoir.
2: Didier à l'appareil.
0: Bien sûr, pour préciser
10: pas
0: les...
10: Pas putain, mais merde.
0: Pour préciser les marques d'auto-école, c'est bien. Ah, non, mais c'est pas mal, Manu, continue.
2: Oui, Didier, j'écoute.
0: Donc, alors, Didier.
2: Oui.
0: Donc...
2: attention à votre droite, hein. Priorité.
0: Alors, si c'est pour commencer comme ça, c'est pas la peine.
2: Alors, moi, je tenais à dire d'abord que vos propos à l'égard des femmes sont complètement misogynes.
11: Ah, bravo, merci.
2: Et cela ne se fait pas. Par contre, il est vrai qu'il y a quand même un nombre immense d'accidents dus aux pétasses qui se recoiffent.
11: Je suis tout à fait d'accord avec
0: vous. Non, mais ça, moi, je peux vous dire une chose. Que j'étais chauffeur routier.
10: Non.
0: Sans toi, tu t'écrases. Okay. Là, vous vous écrasez, s'il vous plaît. Parce que moi, je peux vous dire une chose. Voir le nombre de nanas qui se maquillent dans une bagnole à 8h du matin, ouais. Eh ben, je trouve ça dégueulasse.
11: Mais allez, d'abord, dégage.
2: Et c'est non, fini par le code de la route, hein. C'est 3/4 de point.
12: Non, mais ouais. C'est excitant aussi.
0: Ouais, mais peut-être, c'est peut-être excitant, mais quand t'as un peu rouge et que la nana, elle est en train de se mettre du rouge à lèvres et que le feu, il passe au vert,
11: je suis désolé.
12: Moi, Coyote, ça m'excite, moi.
10: Gérard, moi, j'ai une question. Question que je veux te poser. Est-ce que de ta cabine de camion, tu regardais les filles en mini-jupe, tu regardais leurs culottes dans les voitures?
0: Je vais te dire une chose, que dans les camions, en hauteur, tu vois tout ce qui se passe dans les voitures.
10: C'est bien pour ça que je te demande ça. Hein, il n'avait pas besoin de regarder, hein, il avait des posters à poil derrière. Et tout.
0: Non. Fildar, s'il te plaît, tu t'écrases avec tes conneries, d'accord?
11: Gérard, merci. Je peux répondre à ta question.
0: C'est qui?
11: Oui.
0: Ouais.
11: Ouais, donc moi je suis d'accord, c'est vrai que les femmes, c'est des grosses salopes au volant parce qu'elles se coiffent. Elle se maquille et tout, mais il faut dire que les mecs aussi, ils se crottent le nez, ils se grattent les couilles.
0: Non, hey, Poupi.
12: Ouais, Coyote, tu peux répondre là?
0: Attends, Coyote. Ouais. Hey, Poupi, déjà, t'as pas ton permis, donc tu peux pas jacter.
11: Ouais, mais attends, quand je roule en voiture avec quelqu'un qui conduit, je vois, donc.
0: Ah ouais,
11: justement,
0: alors,
11: j'observe mieux que quelqu'un qui conduit. Hein.
0: Ah ouais, alors attends.
11: Donné que je fais rien.
0: Attends, tu peux me dire comment t'arrives dans une voiture? À voir ce que le mec il fait dans
12: ouais,
0: un camion.
12: Exactement.
11: Mais pas dans ton camion, je te parle dans d'autres voitures.
0: Ah non, mais moi je te parle d'un camion. Du haut d'un camion,
11: là,
0: comment tu peux le voir?
11: C'est pas un camion, hein,
0: Ah ben bah, moi je te parle des deux. Camion, hein. Je te parle des deux. Donc
10: excuse-moi Gérard, il y a un petit truc Minitel sympa. C'est con encore, son Minitel qui dit qu'il certifie bien que Gérard a son permis poids lourd.
0: D'ailleurs, j'en ai dit ces questions bidon.
11: Donc, je disais, on parle des deux. Bon, dans le cas où c'est des voitures, tu peux tout voir. Dans le cas où c'est des camions, tu peux voir quand même le mec en train de se
12: frotter le nez.
0: Non.
11: Bah, si tu te retournes.
0: Attends, si tu te retournes, mais d'accord, si tu regardes dans le rétroviseur, mais tu vas pas me dire que tu vois le mec en train de se faire une pipe.
3: Mais attends, mais qui t'a parlé de pipe?
0: Bah attends, mais moi je pose la question. Comme tu me dis que tu arrives à tout voir d'une voiture, moi je te dis que c'est pas vrai, parce que du haut d'un camion, dans une voiture, tu peux pas voir ce que le chauffeur routier fait dans son camion, bon, d'accord?
3: Ok, d'accord. Est-ce que l'invité mystère pourrait répondre à la question?
0: Non, elle est pas là.
3: Gérard, j'ai une question.
0: Yoko.
3: Oui.
0: Yoko.
3: Tu peux répéter la question, s'il te plaît, Gérard?
0: Non, Yoko, je répète pas la question.
3: Mais s'il te plaît. C'est femme au tournant, je sais pas quoi, là.
0: Si je vous dis femme au volant, mort au tournant, qu'en pensez-vous? Okay, ouais, ça commence à bien faire que de me faire répéter les questions, hein.
3: Non, mais Gérard, parce qu'en fait, tu vois, c'est pas les femmes qui boivent au volant.
0: Ah ouais?
3: C'est les mecs, ça.
0: Ouais, faut dire une chose que vous non plus, vous dites qu'on boit, d'accord, mais vous quand même, vous faites rien pour arranger la situation.
12: Bien joué, Gérard.
10: Je suis d'accord avec Gérard. Hein.
0: Parce que les trois quarts du temps qu'on boit, je suis désolé, j'ai déjà conduit, hein, et je peux te dire une chose, que quand je vois une nana, Pilar, tu dégages. Tu vas dégager, s'il te plaît, avec ta merde, là.
3: Continue, Gérard, on t'écoute.
0: Moi, je peux vous dire une chose, que quand je vois une nana qui est sur une autoroute à 60 sur la deuxième pile, alors que c'est qu'il n'y a pas de limitation sur une autoroute, et que tu peux pas doubler, que tu lui fais des appels de phare. Attends, Yoko, tu permets, je te réponds à ta question.
3: Ouais, vas-y.
0: Hein, et qu'on lui fait des appels de phare, on a beau lui klaxonner et qu'elle avance pas, hein, je suis désolé. Pour moi, j'appelle ça une femme dangereuse au volant.
3: Ok. Bah moi, je suis désolé quand je vois des routiers, hein, qui serrent les petites voitures pour leur faire peur, qui s'amusent, qui les laissent pas passer. Et ben, je suis désolé. C'est pas pareil.
0: Ouais, mais d'accord. Mais alors, attends, c'est qui vient de dire ça? C'est Claire?
3: Soufi.
0: Foufi. Ben moi, je vais dire une chose dans ce cas-là. Si vous voulez, quand vous voyez que les routiers vous serrent, c'est pas parce que vous jouez trop aussi. Parce que vous avez l'air tout permis sur une autoroute.
10: Ouais,
0: on dirait des bio au volant.
3: Non, je suis désolé, mais je suis pas d'accord, parce que ce qu'ils veulent, c'est regarder toujours les mini-jupes.
0: Non, il n'y a pas de... Ce qu'on veut, c'est de regarder les mini-jupes. Moi, je suis désolé.
1: Monsieur Gérard, ici, c'est Didier de l'auto-école. Il faut quand même savoir que plus de 60% des accidents sont causés par des routiers qui ne regardent pas la route.
3: Exactement.
0: Non, c'est pas vrai. Je suis pas d'accord avec toi, Didier. Je suis pas d'accord avec toi. Je ne suis pas d'accord, Didier. Parce que les trois quarts du temps, c'est les nanas ou des vieux qui sont sur l'autoroute et qui n'avancent pas.
1: Les routiers se pignolent le bambou sévèrement dans la cabine.
0: Non, je suis désolé. C'est faux.
3: C'est faux.
0: Gabriel.
3: Moi, je trouve ça un peu abusif, quoi.
0: Et pourquoi?
3: Parce que, j'ai entendu les femmes sont des salopes et tout, bon, ça, mais chacun a sa part, quoi. Enfin, c'est pas une vérité absolue, c'est loin d'être pour aussi, quoi. C'est tout.
0: Non, mais dans ces cas-là, moi, ce que j'arrive pas à comprendre, et ça, celui-là, c'est pas un moniteur d'auto-école pour moi.
3: Ouais, hein? Exactement.
1: Comment osez-vous parler?
0: Non, faut pas prendre les gens pour des cons, les moniteurs d'auto-école, j'en connais.
10: Gérard.
1: Vous avez une voiture? Attendez, vous avez une voiture?
0: J'ai mon permis depuis 85. Ça fait 13 ans que j'ai conduit des camions, et je sais ce que je dis.
1: Eh ben, vous voulez que je vous dise une chose? Moi, mon cher monsieur, je connais beaucoup de monde, et je peux vous dire que la semaine prochaine, votre permis, vous l'avez plus.
0: Ouais, c'est ça, dans ces cas-là, je ne l'ai plus. Vous allez dormir. Bonne nuit.
1: Alors, vous n'en avez pas besoin, moi je vais vous dire, la semaine prochaine, vous pouvez vous le carrer dans le...
0: dans le cul, dans ce cas-là, je vous dis bonne nuit.
1: Au revoir. Votre trottinette et votre permis benne à ordures.
0: C'est bien. La benne à ordures, elle vous emmerde. Alors, bonne nuit.
12: C'est Coyote, j'ai une question.
0: Pour Didier, c'est fini. Coyote.
12: Oui, une question. Si le mec de l'auto-école, quand il va te supprimer le permis, comment tu vas faire après?
0: Mais non, c'est pas un mec d'auto-école, arrête, Coyote.
3: Gérard?
0: Oui.
3: Ouais, c'est Gabriel.
0: Oui.
3: Je voudrais seulement rajouter un truc. Bon, moi, j'ai pas mon permis, mais j'entends les gens en parler, quoi. Et apparemment, à propos des assurances, les minettes ont plus de bonus que les mecs, justement, par rapport aux accidents qu'elles ont moins, apparemment.
0: Non, mais attends, Gabriel, je vais te dire une chose, que le bonus, c'est à peu près valable pour tout le monde.
3: Les minettes ont plus de points, apparemment.
0: Mais ça dépend de laquelle assurance que tu prends. Toi, tu dis c'est pas vrai, tu connais rien, toi.
3: Toi, avec ta
0: voiture poubelle, hein?
3: Hein? Une
0: caca-voiture? Ouais, caca-voiture. Ouais, donc, Gabriel, ça dépend de quelle assurance, laquelle assurance que tu prends. Okay. C'est ta différente assurance, tu peux avoir aussi bien le même bonus que le mec.
3: Ok, moi, j'ai entendu que t'es oncle, là, donc.
0: Oui, mais ça, c'est des on-dit. Okay. Ça, avec les on-dit, tu sais qu'on va partout.
3: Ouais, Ouais,
10: ah bon,
3: ouais.
10: Où?
3: Non, mais moi, je suis pas d'accord, parce que...
10: Qui
3: Poufi, parce que quand je passe en voiture, je suis désolée, je suis pas d'accord, quand je passe en voiture, il y a des camions qui passent, et ben, ils klaxonnent tout le temps parce qu'ils voient mes cuisses. Alors là, ça m'énerve, je suis pas d'accord, je suis désolée.
0: Mais non, mais attends, hey, Poufi, je vais te dire une chose, les trois quarts du temps, si les routiers klaxonnent, c'est pas parce qu'ils voient vos cuisses, on en a rien à foutre de vos cuisses,
10: ouais, parce qu'ils pètent. Mais,
3: c'est vicieux, ouais, bonjour, c'est tout, hein.
0: Mais dans ces cas-là, moi je peux te dire une chose. Poufi.
10: Non, le dis pas.
0: Poufi, moi je vais te dire une chose.
10: Le dis pas.
0: Est-ce que t'as déjà fait un appel de part à un routier qui t'emmerdait?
3: Comment?
0: Est-ce que le mec avec qui tu conduisais.
3: Ouais.
0: Est-ce qu'il a déjà fait un appel de part parce qu'il avançait pas assez vite?
3: Ouais, moi ça m'est arrivé, ouais.
0: Et qui?
3: Claire.
0: Ça t'est arrivé?
3: Il a pas été plus vite.
0: Et tu sais, moi je vais te dire une chose. Tu sais ce que ça veut dire de faire des appels de part?
3: Non.
0: Ça veut dire que t'emmerdes la personne qui est devant toi.
3: Oh, c'est pas
10: n'importe
3: vrai.
10: Où, quoi.
0: Ça veut dire, non, ça veut dire tu l'emmerdes, ou si c'est en trop routier, ça veut dire qu'il peut se rabattre et que c'est bon.
3: Gérard.
0: Oui.
3: Gérard. C'est Poufi, je suis pas d'accord, parce que parfois les appels de phare, ça veut dire qu'il y a des flics aux alentours.
0: Oui, bah oui, mais ça en principe, pour prévenir qu'il y a des flics, normalement c'est interdit. Donc on va poser la. On va poser la troisième question et on va s'écouter peut-être...
10: Après la question, s'il te plaît.
0: Bon, qui c'est qui veut parler, là?
13: Allô. Ludo.
14: Jean-Paul Mitard, après la brigade de la Chalapurée sur Yvette.
0: Bon, mais attends, mais c'est quoi, là, tout ce bordel, là?
13: Allô.
10: Qu'est-ce que tu fous, Fila?
13: Allô.
0: Ouais, mais ça commence à bien faire, là.
13: Allô.
14: Monsieur Gérard de Touraine.
13: Oui.
14: Voilà. Je vous appelle parce que, en fait, donc, je fais partie de la gendarmerie de la Chalapurée sur Yvette.
15: Allô, bonjour.
0: Bon, allez, coupe-moi.
10: Allez, je sais pas d'où ça vient.
0: Allez, merde. Monsieur, tu le dégages, allez. Monsieur, allez, hop.
13: Allô.
0: Pilar, envoie-moi le disque.
10: Pose la question, Gérard.
0: Donc, combien vous coûte un permis en stage? Et on s'écoute... Non, mais c'est bien. Ouais, on va s'écouter Thierry Crous, off Noise. Donc, bonsoir à tous, c'est Pildar qui va vous annoncer le titre du disque.
10: Mais non, c'est toi qui l'as fait, Gérard.
0: Oh ben...
10: Alors,
0: Ok, Thierry Crous, off Noise, c'est ça?
10: Ouais, c'est à peu près ça, c'était Thérapie avec Church of Noise, c'est carrément ça.
0: Ah d'accord, ok, excusez-moi.
3: Merci.
0: Donc, on récupère Gabriel.
3: Ouais.
0: Ivan.
16: Ouais, salut.
0: Simon.
17: Oui, bonsoir.
0: Non, mais celui qui s'amuse à mettre les concerts de klaxon, c'est pas la peine. Merci. Coyote.
16: Putain, j'ai tous mes poissons qui sont morts, là.
0: Bon, Coyote, tu...
16: Non, salut, je suis là.
0: Bon, tu restes
16: bien,
0: calme.
16: Ça va, Gérard, tu vas bien.
0: Ok. Ouais. Donc, Poufi.
3: Hola.
0: Poufi. Oui.
3: Salut.
0: Donc, Claire.
18: Oui, je suis là.
0: Et Yoko.
18: Toujours là.
0: Donc, alors, la question, je la répète, c'est combien vous coûte un permis en stage? Merci pour celui qui s'amuse à faire la fourmi.
18: Un permis en stage. Tu peux nous expliquer ce que c'est d'abord, un permis en stage?
16: Ouais, Gérard, tu peux préciser ta question,
19: c'est clair.
0: Combien vous coûte un permis en stage?
18: C'est quoi un permis en stage?
0: Bon, c'est quoi?
18: Oui.
0: C'est quoi? Donc, un stage, quand vous passez votre permis, vous le payez, il y a des stages pour passer un permis.
18: Ouais.
0: Donc, combien ça vous coûte?
18: Ah, combien ça coûte de passer le permis?
0: Voilà.
18: Ah, d'accord.
16: Oui, moi, Gérard, c'est Simon,
18: minutes.
16: Oui.
0: Attendez, 5 minutes,
20: Non, non, c'est bon, vas-y, continue.
16: C'est Simon?
0: Oui.
16: Oui, bah, une petite fellation et puis ça le fait. Hein.
0: Bon, alors, Simon, je crois que ça se voit que t'es de Belgique parce que t'as pas tellement compris la question. Hein.
16: Mais c'est parce que je la reçois avec 2 secondes de décalage, Bicounet.
0: D'accord, je suis pas ton Bicounet. Olivier, s'il te plaît, tu dégages de derrière...
16: De derrière les fesses AGG.
0: Donc, Gabriel.
18: Ouais, bah ça dépend combien de fois tu le rates, quoi.
0: Non mais au départ, tu vas dans une auto-école.
18: Pour le stage.
0: Ouais, pour le stage.
18: Je sais pas. Mais...
0: Combien vous coûte le permis en stage?
18: On dirait 2000, un truc comme ça.
0: Bon, hein?
18: 2000.
0: Non mais attendez, moi j'ai une réponse à vous donner.
18: Ah bon? Hein?
0: Ivan.
16: Ouais, bah le permis en tige.
0: Ivan.
16: Tu peux répéter la question, GG?
0: Non, Ivan, dans ce cas-là, tu vas voir Manu.
16: C'est quoi le permis en stage?
0: Mais combien que ton permis Est-ce que tu t'es déjà renseigné dans une auto-école pour savoir combien te coûte un permis? Tu peux le passer en stage ou tu peux le passer content?
16: Mais il stage pas, moi, il est propre, mon permis.
0: Bon, allez, hop.
15: Il a pas compris.
10: Non, mais des fois,
0: tu lui répètes ta question, combien coûte un permis en stage?
12: Tu peux répondre.
10: Mais des fois, Gérard, tu peux être content quand tu passes ton permis, tu peux être énervé.
0: Mais non, en stage. En stage. Tu as des stages à l'heure actuelle dans des auto-écoles pour passer un permis de conduire. Mmh. Tu as une certaine somme.
17: Mmh. Bah oui.
0: Bon, c'est ça que je veux expliquer.
16: Non, mais okay, stage, c'est un mot anglais, stage. C'est quoi stage?
0: C'est qui ça?
17: Non, c'est pas stage.
16: C'est Yvan. Stage.
0: Bon, Yvan va voir Manu. Ça, il va t'expliquer. Rien. Non, mais il va t'expliquer.
10: C'est Gabriel qui a raccroché.
0: Coyote?
12: Oui, bah combien coûte le permis en stage?
0: Mmh.
12: De 2 à 3000 francs maximum. En euros, je te fais une traduction en euros.
0: Non.
10: Oui. Attends, ça peut intéresser les gens.
17: Mais ici, c'est l'Europe, hein. C'est important. Hein.
16: C'est l'Europe, on prépare sa carrière internationale.
12: 500 euros, quoi.
0: D'accord. Ouais. Ok. Foufi.
12: J'ai pas parlé de la dévaluation de la livre sterling. Si
0: non, mais c'est bon, Coyote.
12: On descend à 437 euros maximum, quoi.
16: C'est sûr.
0: Non, mais c'est bon. Coyote.
12: À moins que...
0: Coyote!
12: Ouais.
17: Non, je pense que ça fait trop, là, non?
12: Ça fait un peu trop.
17: Ouais.
0: Bon, Coyote, s'il te plaît, tu te merci.
10: Surtout que Gérard, il savait déjà.
0: Foufi.
17: Ah,
0: alors.
17: Oui, alors moi...
0: t'as pas ton permis, alors.
17: Bon, tu m'écoutes, hein.
0: Ouais.
17: Bon, comme moi, j'ai envie de passer mon permis, je me suis renseignée.
0: Mmh.
17: Et donc, je me suis renseignée auprès des entreprises pour faire mon permis de stage. Et donc, j'aurai un stage de 2 semaines... qui va me coûter à peu près dans les 15 000 francs.
0: Pour l'instant, celui qui dit allô, tu vas te taire. Foufi, pour l'instant, t'es en train de dire des conneries.
17: Mais non,
0: Claire. Non. Foufi, je vais te dire une chose, qu'un permis, ça te coûtera pas 15 000 francs, t'es une menteuse.
17: Ah bah, donc, je me suis fait arnaquer,
0: non. Ouais, bah, tu t'es fait arnaquer, ça dépend de l'auto-école. Ouais, y a pas de merde. Alors, tu te tais 5 minutes, merci. Claire.
17: Ouais, mais en fait, ce qu'il faudrait, c'est que je signe la convention avant.
0: Claire.
16: Allô.
0: Claire. Claire.
17: Allô, Gérard.
0: Claire, s'il te plaît.
17: Oui, bah, je t'entends pas du tout, là.
0: Bah, à quoi vous jouez, là?
10: Bah, rien.
0: Claire.
17: Oui.
0: Bah, donc, toi
17: passé, quand je l'ai passé il y a 6 ans, ça coûtait la convention.
0: Bon, Foufi, tu t'écrases ou tu dégages?
16: Foufi, ferme les lèvres.
0: Et toi, celui qui dit ça, tu dégages aussi?
17: Bah, c'est poétique.
16: Et je suis parti.
17: Ferme les lèvres.
0: Claire.
17: Ouais. Je te disais que quand je l'ai passé il y a 6 ans, ça m'avait coûté 2800.
0: Mmh.
17: En tout, j'en avais pour 3500.
12: Et en euros.
0: Voilà. Alors donc.
17: En euros, tu divises par.
0: Donc, attendez, s'il vous plaît. Oui.
16: Manu. Oui.
10: Oui. On accueille Gugu.
0: Voilà.
10: À la place de Gabriel qui a raccroché.
17: Salut, Gugu.
12: Petite oiseau bubblegum. Gugu.
0: Bienvenue parmi nous. Bon, ça commence pas là. Ça commence pas, sinon j'arrête.
10: C'était son jingle.
16: Hey, Gugu, t'as tes bottes.
0: Donc, Yoko. Yoko.
17: Oui. Alors moi je voudrais savoir parce que combien, enfin tu me dis c'est quoi entre
0: oh là
17: 3
0: là
17: et
0: 3 là, là, là, là, là, là.
12: C'est le bordel.
17: Mais non, parce que, Gérard, mais Gérard. Tu parlais bien du permis voiture.
0: Oui.
17: Ah oui. Ouais Gérard, parce que moi pour mon permis piéton j'ai payé quand même 3000 balles quoi.
0: Bon Yoko.
17: Oui.
0: Yoko. Tu sais ce que tu fais?
12: Yoko.
0: Oh non. Tu t'en vas.
17: Yoko.
0: Tu t'en vas.
17: Non.
10: Pourquoi, qu'est-ce qu'il a dit?
0: Bon non, attends, son histoire de permis piéton, j'en ai rien à cirer.
10: C'est n'importe quoi, c'est zéro.
0: Bonne nuit. Allez hop,
10: c'est comme les débats de Gérard.
16: Ivan.
17: Je te vois comme ces débats.
16: Ivan.
19: Non, il lui dit qu'elle s'en va.
0: Donc, Claire.
16: Ivan.
17: Oui.
0: Donc, toi, tu m'as dit que ça t'était revenu à peu près à...
17: 3500
0: francs, ok.
17: En euros, 600.
0: Non, mais je m'en fous des euros.
17: D'accord.
0: Foufi.
17: Oui, bah moi, je me suis fait arnaquer apparemment.
0: Non, mais vas-y. Vas-y, parce que ton truc, il est bidon.
17: J'aimerais bien avoir des conseils, Gérard.
0: Non, mais c'est bon, là-haut.
17: Je vois la concurrence.
0: Bon, Olivia, tu dégages. Olivia, tu dégages, c'est le bordel avec toi, maintenant. Tu dégages.
12: C'est pas parti de l'équipe, Olivier.
10: Ouais. Reprends, il n'a rien fait.
0: Tu commences à m'énerver, tu dégages.
17: Hystéro, ce mec.
0: Bon, toi, si ça te plaît pas, c'est le même prix.
16: Ivan.
0: Ouais.
16: Ivan,
0: combien...
16: Ivan. Ich bin eine große Umweltschwerter in der Bundesrepublik.
0: Bon, Ivan, tu dégages. Allez, hop. Hop, Tu dégages.
10: Ne dégage pas les auditeurs toutes les deux minutes.
15: Oui, arrête de les dégager toutes les deux minutes.
0: Non mais attends, je te demande combien ça coûte un permis. Vous arrêtez de déconner tous les trois.
15: On n'a rien fait. Bon alors les auditeurs, écoutez-moi, c'est Manu, 30 secondes. Répondez à cette question, s'il vous plaît.
17: Ça y est.
0: Merci. Bon, Gugu.
21: Ouais.
0: Combien ça coûte
21: un permis?
0: Ouais.
21: Moi, je l'ai payé 3500 francs à l'origine.
0: Non, mais en stage.
21: En stage? Ah, en stage, je sais pas. Parce que
0: Tu dis 3500?
21: Ouais, 3500, mais moi, je l'ai eu en trois fois.
0: Ah, d'accord. Ivan?
22: Ah bon, c'est pas en stage.
0: Ivan?
22: Ich bin eine große Umschnee.
0: Bon, allez, lui, tu le dégages. Lui, tu le dégages pour de bon. Allez, hop.
15: Je vais le calmer.
0: Non, tu le dégages complètement. Tu le dégages complètement, c'est terminé pour lui. Simon. Simon.
23: Oui.
0: Simon.
23: Oui, je suis là. Simon. Eh ben, moi, je dirais, si tu veux, je l'ai pas...
0: Ça commence à m'énerver, là.
23: Je l'ai passé en trois fois. Alors, la première fois, c'était en Allemagne. Bon, ça m'a coûté à peu près 1000 Deutschmark. Après, bon, bah, j'étais en Angleterre pendant un certain temps et ça m'a coûté à peu près 800 livres sterling.
22: Parle en euros, hein.
23: Et oui, bon, après, on va convertir.
0: Mais attends, celui qui parle de l'euro, tu vas la fermer, s'il te plaît.
22: C'est important, Gérard.
10: C'est euros.
23: Je l'ai fini au Groenland, et au Groenland, c'est cher parce que ça fait quand même à peu près 2500 Sputnik. Et bon, voilà.
0: Ouais, et en France, ça fait combien?
23: Je sais pas, t'as une calculette, vas-y, quoi.
0: J'ai pas de calculette, Poufi, tu vas t'écraser avec ton euro, d'accord, toi?
23: Gérard, t'as des doigts.
17: C'est pas moi, hein.
23: Tu comptes sur les doigts.
0: Mon coyote.
22: Oui.
17: Écrase.
22: Mais j'ai déjà dit, combien?
0: Non, mais en francs français, on parle pas de l'euro, d'accord? Ça commence à venir gonfler.
22: Entre 2000 et 3000 francs, mais il y avait la dévaluation de la livre sterling au même moment. On parlait de plus en plus de l'euro. Moi, je perdais les pédales, je commençais à paniquer.
0: Tu perds les pédales, mais là tu vas perdre les pédales, tu vas aller voir Manu au standard.
22: Non, je t'explique,
0: tu vas voir Manu au standard, c'est terminé pour toi.
10: Mais Gérard, est-ce qu'on peut payer par exemple son permis en plusieurs fois? Tu sais, les mecs qui n'ont pas d'argent.
0: Non, justement. Moi, je vais répondre à Claire et à Gugu et à Poupi, parce que Poupi, je crois que là où tu t'es renseigné,
17: En plus, j'ai payé la moitié de la somme, là.
0: Ouais, non, mais attends, déjà, tu vas me laisser finir, s'il te plaît.
17: Combien tu payes,
10: excuse-moi. Laissez finir, Gérard.
0: Bon, déjà, moi, je peux vous dire une chose, que déjà, toi, Foufi, ta réponse, elle est complètement con. Donc, si tu t'es fait arnaquer, c'est de ta peau, c'est pas de la mienne.
17: Hein? Bah, j'ai jamais dit que c'était de la tienne, hein.
0: Non, mais là, si tu t'es fait avoir, c'est pas notre problème. Mais moi, je peux vous dire qu'à l'heure actuelle, et ça, vous pouvez aller voir dans des auto-écoles, c'est affiché sur les vitres. À l'heure actuelle, un permis en stage, formation assurée, vous revient à 3950 francs.
22: Non, 4000.
0: DTC. En tout, grosso modo.
17: À Paris.
0: Oui, dans Paris.
17: On n'est pas tous à Paris.
0: Oui, non, mais en tout.
23: Quoi, ton tout?
0: Ouais, mais parle devant le micro.
10: Je demande s'il y a tout compris pour
0: mais
10: ça.
0: Mais quoi?
10: Bah, la voiture, tous les trucs pour
17: prendre le salaire.
0: Mais attends, Olivier, t'es complètement con ou quoi?
22: Bah oui.
10: Non, mais tu peux choisir la marque.
0: Non, tu peux pas. Oh, arrête tes conneries.
10: On peut choisir la marque ou pas?
17: Bah oui.
0: Allez.
23: Après, faut acheter le A, hein, ça coûte cher le A.
0: Mais non.
21: Moi, mon moniteur, il voulait m'emmener sur le pont de la main. J'ai dit, oh non, bonhomme.
0: Bon, bah toi, tu dégages pour le pont de la main. Allez, hop.
10: Gérard, excusez-moi, j'ai une question Minitel de Trou qui demande à Gérard s'il pourrait me convertir combien de passes il faudrait faire Porte Dauphine pour avoir un permis de conduire.
0: Bah lui, il va se faire enculer lui-même.
23: Bah à 50 centimes la passe, tu calcules avec
0: Gérard. Ta gueule, toi. Voilà, comme ça, c'est français.
17: Arrête d'être vulgaire, s'il te plaît.
0: Donc, alors, je peux vous dire une chose, que dans Paris, c'est marqué sur les vitres des auto-écoles. Bon, Philard, s'il te plaît, tu vas arrêter, sinon tu vas dégager, je vais mettre Marine à la place.
17: Ouais.
0: Parce que là, ça commence à bien faire.
23: Tu finis ton créneau et tu te calmes.
0: Bon. Arrive. Donc, vous vous calmez, s'il vous plaît, quand je donne les réponses, sinon je réponds plus aux questions.
23: Non, mais elle est mignonne, Marine. Eh, tu baves, Gérard.
10: Vas-y,
0: Vas-y,
10: c'est
0: Manu, s'il te plaît, tu vas me les calmer tous. Donc, pour Claire et Gugu, moi, je peux vous dire une chose, que n'étiez pas loin.
23: C'est moi.
0: Non, toi, Foufi, toi, t'es vachement loin, tu t'es fait arnaquer, c'est pas de ma faute.
17: Tu fais combien, Foufi?
0: 15 000. C'était 15 000. 15 000,
17: putain, c'est permis Ferrari. Bon, en plus, j'ai déjà donné la moitié de la somme.
0: Ouais, tu pourras jamais les récupérer.
17: Ça va se passer au tribunal, hein.
24: Non, mais faut que t'écrives à obligé, hein.
0: Pour Gugu et Claire.
17: Ouais.
0: Pour Gugu et Claire.
17: Oui.
0: Donc, je peux vous dire que ça vous revient à 3 950 francs. Mm-hmm. Donc, en tout, à 50 balles près, ça vous revient à 4000 balles.
24: Mm-hmm. Hein? Et quel est le tarif d'étudiant?
0: Ah, ben ça, ça dépend des auto-écoles. Je pense qu'il y a tarif étudiant là.
22: Oui, il y en a.
24: Tu pourrais te renseigner, s'il te plaît?
0: Ah non, mais ça, vous vous débrouillez. Moi, je ne suis pas moniteur d'auto-école. Hein.
10: Mais Gérard,
24: la prochaine fois.
10: Excuse-moi, dans le prix que tu as annoncé, là, est-ce que tu as compté le passage du code barre?
0: Mais non, mais qu'est-ce que tu me parles du code barre, toi?
24: Bah oui,
0: il
24: n'y
0: a pas un code barre dans un permis. C'est le code jusqu'à réussite. Olivier, s'il te plaît, tu mets un ça.
10: Non, parce qu'on avait un problème. On était en train de régler un truc.
0: Ouais. D'ailleurs, je vais te faire un retour sur le coin de ta figure, toi. Tu vas voir. Ça va te faire drôle.
22: Je prendrais bien un bain, moi.
0: Ouais, tu vas voir. Fais le con, Olivier, tu vas voir. À 3h30, j'arrête si tu fais le bordel.
10: On continue.
0: Donc, je vous ai répondu sur la question.
24: Ouais,
0: donc, a-t-on le droit de fumer quand on passe son permis? Alors là, moi, je travaille pas avec du son comme ça.
10: Ouais, t'as raison, c'est naze. Ah, voilà, c'est bien.
24: A-t-on le droit de fumer?
0: Quand on passe son permis.
22: Bah, moi, oui, moi, j'ai fumé. Hein.
0: Qui?
22: Gugu.
0: Attends, Gugu.
22: Ouais.
0: Tu crois que le moniteur de auto-école te laisse?
22: Moi, j'ai pu de la presse.
23: Et voilà. Et voilà.
24: Avec quoi, quoi?
22: Il était déchiré, et puis j'ai mis du reggae dans l'autoradio, et puis là, c'était la fête. Hein.
0: Ouais, c'est ça.
22: Et j'ai eu du premier coup.
0: Ouais, tu l'as eu du premier coup.
22: Bah, ouais.
0: Tu me diras dans quelle auto-école que tu l'as passé.
22: L'auto-école du shit.
0: Oui.
23: L'auto-école Jamaïca.
22: 13 rue du Chichon.
24: Tu connais l'auto-école des partout?
22: Ouais.
0: Qui c'est qu'on a à la place d'Ivan?
10: Ah, on a toujours Ivan, mais c'est vachement calmé.
23: Ouais, non, c'est calme, hein, Gérard.
0: Alors, Ivan?
23: Ouais, bah écoute, on peut fumer, je sais pas, la pipe, le cigare, mais pas la clope en tout cas.
0: Mmh. Mmh. D'accord. Simon?
4: Oui, c'est Simon. Bah écoute, mon petit GG, moi je sais pas,
0: Tu mets ça s'il te plaît, Fildar, parce que là ça commence à bien faire.
10: Non mais je voulais savoir si t'étais capable de reconnaître le bruit d'une voiture.
0: Attends, tu permets, là tu t'amuses pas à faire des doubles sons là, ok? Donc Simon?
4: Oui, moi mon permis, bah, je l'ai eu à la force de la langue et j'ai pas mal tiré sur des gros cigares, oui.
0: D'accord. Je vois pas du tout le rapport avec la question.
4: Débiles, si tu veux. Mmh. Bah voilà, j'ai pas payé, j'ai payé en nature, mon petit GG.
0: Coyote.
22: Non, je pense qu'il est formellement interdit de fumer sous peine de sanctions graves, quoi. Que ce soit cigare...
5: J'ai fumé un chichon, je te dis.
22: Ou la cigarette, sauf, bon, apparemment, Gugu, il a eu de la chance, ça s'est bien passé.
24: Tu verras.
22: Je te dis. Mais je crois que c'est interdit, t'es pas d'accord, Gérard?
0: Non, mais de toute manière, c'est strictement interdit de fumer pendant que tu conduis.
22: Bah, moi, j'ai fumé.
0: Avec,
22: tu tombes, si tu
0: attendez, attendez.
10: Pourquoi mettre des cendriers de boire,
24: non, voiture.
0: Dans les auto-écoles, dans une auto-école, tu n'as pas le droit de fumer déjà une.
22: Mais t'as le droit de boire.
0: Non, plus.
24: Attendez.
0: S'il vous plaît, déjà, tu peux pas fumer parce que déjà, pour commencer, t'es forcé d'avoir les deux mains sur le volant. On dirait des vieux qui conduisent quand tu passes ton permis de conduire. Tu peux même pas mettre ton coude sur la fenêtre quand il fait chaud en plein été.
10: Ouais, mais tu peux même pas flamber en passant le permis, c'est dingue.
0: Non, mais. Je vais te dire une chose, attendez, je réponds à la question à Fildar. Laisse-moi du son parce que là, j'ai plus rien.
10: Oui, bah...
0: Donc moi, je peux te dire une chose, Fildar,
10: ouais.
0: C'est que j'ai passé mon permis, et je vais te dire une chose, que quand t'es comme ça, tu dois regarder devant toi, tu peux rien faire.
10: Ouais, mais Gérard, tu disais qu'on peut pas fumer parce qu'il faut avoir les deux mains sur le volant. Mais regarde. Tu peux fumer là?
0: Non, mais même.
10: T'as les deux mains sur le volant.
0: Mais comment tu fais quand elle est éteinte ta clope?
10: Ah bah.
24: Bah tu la craches.
10: Voilà. Ah ouais, par la fenêtre.
0: Non.
24: Bah tu la craches et pouf! Tu la gobes.
0: Donc.
23: Oui, GG, j'ai une question. Est-ce que c'est vrai que tu carbures tellement que ton pot d'échappement il fume après l'axe?
0: C'est ça. Foufi?
24: Oui, bah moi, étant donné que. Je sais pas, donc je pourrais pas te répondre à cette question, parce que, étant donné que je me suis fait baiser la gueule, je pourrais pas répondre à ta question, donc étant donné que je me suis fait baiser la gueule. Même pourquoi?
0: Claire.
24: Parce que
0: non, mais on s'en fout, elle s'est fait baiser la gueule et ça m'étonnerait qu'elle puisse avoir son permis. Claire.
24: Ouais. Bah ouais, hein. Bah moi, quand j'ai passé mon permis, il y avait pas d'allumé.
0: Oh, Fildar. J'ai plus rien, là, dans le casque.
6: Hein?
0: J'ai plus rien.
24: C'est vrai? Dis que
6: c'est normal.
24: Tu veux que je dise que j'ai sucé? Ouais, j'ai sucé.
0: Claire?
24: Ouais, allô? Nature. Et j'avais rien du tout pour pouvoir fumer, mais maintenant je fume, ouais.
0: Mmh, d'accord.
24: Quoi, la cigarette ou la pipe? Ouais, là.
0: 5 minutes, s'il vous plaît.
10: Oui, voilà, 5 minutes, s'il vous plaît. On accueille donc l'invité mystère numéro 2.
24: Salut, là, donc, salut. Je voulais te dire,
2: Gérard, que je suis pas du tout d'accord avec toi. Tu peux très bien fumer en conduisant.
0: Mais bah, pourquoi Mais pourquoi, merde ?
15: C'est vrai, mais plutôt comment ?
2: Mais c'est parce que le portable, tu peux pas le prendre. Tu peux pas le prendre en conduisant, mais fumer une cigarette, tu peux.
15: Oui, mais parce que...
0: Mais attends, tu crois...
2: Bah oui, parce que...
0: Oh, ma gueule, merde !
2: Mais comment ?
15: Je m'informe.
2: Eh ben parce que...
24: Oui, mais comment ?
0: Mais parce que quoi ? Voilà, parce que quoi ? Pourquoi et comment ?
24: Est-ce que t'as envie de fumer une clope ?
0: Ah ouais, bah celui qui s'amuse avec le son, là, ça commence à bien faire. Olivier, merde !
24: Pourquoi t'as envie ?
2: Hein, Gérard, t'es pas d'accord avec moi ?
0: Non.
2: Bah pourquoi ? Je suis pas d'accord avec toi.
15: Mais arrêtez, mais pourquoi, là ?
0: Bon, on va vous allez réfléchir à la...
24: Okay.
0: À la question 5. Okay,
23: attends, GG, c'est Simon. Je voulais te dire que si ça fume, il faut que tu changes de trou, hein.
0: Mais ta connerie, tout à l'heure, elle va changer de trou. Ouais. Tu vas dégager, toi.
15: Joli. Allez, pose la question, Gérard, et alors, on se retrouve après le disque.
0: Trouvez-vous cela dangereux de conduire pendant que l'on téléphone et on s'écoute Rage Hunting Machine avec Killing, tu l'annonceras. Ça vaudra mieux. Et voilà, c'était Tuer les oursins, ça panique avec les...
15: Non, attends. Répète tout, vas-y.
0: C'est Tuer les oursins, c'est la rage contre machine avec Tuer les oursins, ça panique avec les quéquettes. Donc, voilà le titre. Bon, c'est pas de ma faute, c'est Pédard qui a écrit. Alors, comme c'est une écriture de caca.
15: Ok, d'accord, super.
0: Donc, vous pouvez toujours nous appeler. Il nous reste encore une petite demi-heure à passer encore ensemble. Donc, vous pouvez toujours nous appeler au 0803-08-5000 et 0870-5000 et toujours 3615. Code Fun Radio, rubrique direct, et on récupère Gugu.
22: Ouais.
0: Donc, voilà.
22: C'est tout, je suis tout seul ?
0: Non, mais celui qui s'amusait à marquer des conneries comme ça, c'est bien.
22: C'est quoi comme connerie ? Ah, c'est pas moi, hein.
0: On récupère Ivan.
23: Oui, bonsoir.
0: Rebonsoir.
23: Oui.
0: Simon.
23: Et salut, toi.
0: Rebonsoir. Coyote.
5: Bonsoir à toutes, bonsoir à tous.
0: Donc, Foufi.
7: Salut.
0: Bon, rebonsoir.
7: Bonsoir.
0: Donc, Claire.
7: Oui, je suis là.
0: Et l'invité mystère.
8: Bonsoir.
0: Rebonsoir.
7: Rebonsoir, l'invité mystère.
0: Donc, alors, trouvez-vous cela dangereux de conduire pendant qu'on téléphone ?
7: Oui, interdit.
0: Alors, attendez. Qui vient de dire oui ?
7: Foufi.
0: Ah. Alors, Foufi.
7: Oui,
0: toi qui n'as pas ton permis de conduire, je ne sais pas comment que tu peux me dire que c'est facile de conduire en téléphonant.
7: J'ai dit non, c'est pas facile.
0: Non, t'as dit oui. T'as dit non, oui, mais, je suis désolé.
15: Elle a dit oui, c'est interdit.
7: Oui, c'est dangereux.
0: Ouais, mais trouvez-vous cela dangereux de conduire.
15: Ah, ça marche. Il y avait longtemps, on voulait voir si ça marchait.
0: Ah ouais.
7: Bon, oui,
0: toi, on va voir si ça marche.
9: Oh, que c'est bon, hein.
0: Donc, Foufi.
7: Oui, c'est dangereux de conduire avec un téléphone, parce que quand tu téléphones, tu peux pas parler et conduire en même temps. Tu peux pas regarder à gauche ou à droite pour tourner à gauche ou pour tourner à droite quand tu téléphones.
8: Ça des rétro.
7: Tu peux pas regarder les mini-jupes quand tu téléphones.
0: Non mais attends, Foufi, ça commence à bien faire tes conneries. Fildar, tu mets un ce putain de son, s'il te plaît.
15: Il n'y a pas de double son là, Gérard.
0: Celle-là, ça commence à bien. Foufi.
7: Oui.
0: Je pense que...
7: C'est vrai, quand t'es dans un camion, tu peux pas téléphoner et regarder en dessous aussi.
0: Ah ouais, non mais attends, alors là, Foufi, t'es complètement en dehors de la
7: fête. Je suis désolée, j'ai pas mon permis, donc je peux pas tout savoir non plus. Hein.
0: C'est bon. Donc, Claire ?
8: Ouais, c'est pas seulement dangereux, c'est surtout interdit, donc...
0: Non, c'est pas encore interdit par... Non,
8: c'est pas interdit de téléphoner sauf si tu t'arrêtes.
0: Non, ça n'a pas encore été interdit, je suis désolé.
8: C'est interdit de téléphoner sauf si tu t'arrêtes.
0: Oui, mais tu trouves tout... T'as toujours des gens qui téléphonent en conduisant.
8: Oui, mais c'est interdit, c'est pas parce qu'ils le font que c'est pas interdit, c'est interdit.
0: Non, mais trouvez-vous... Attends, est-ce que t'as bien compris la question ?
8: Oui, je te dis que ce n'est pas seulement dangereux, c'est surtout interdit.
0: Non, mais trouvez-vous cela dangereux de conduire pendant qu'on téléphone ?
8: Oui, c'est
0: ça la question.
8: C'est surtout dangereux de téléphoner quand on conduit, mais c'est interdit.
0: Ouais, mais je vois pas...
8: Mais c'est interdit.
0: Ouais, mais je vois pas le rapport avec trouvez-vous cela dangereux.
15: Yeah. Est-ce que tu penses que c'est dangereux de conduire sans téléphone ?
0: Bah, si tu téléphones, tu peux pas regarder devant toi, abruti.
8: Non, mais est-ce que...
15: Non, mais si tu conduis ton téléphone...
1: Téléphone pas avec les yeux, regarde devant.
0: On va demander à Coyote.
22: Bah écoute, moi je suis au téléphone là, heureusement que je suis pas en voiture parce que j'ai le mur juste en face de moi quoi.
0: Ouais bah c'est bien, prends-toi le mur comme ça, ça
10: nous fera les vacances. Non, Gérard, on parle pas du pont de l'Allemagne, on a dit.
24: Non, on parle pas.
0: Simon.
23: Oui, ben moi écoute mon petit GG, je pense que déjà c'est
0: mais pas toi, Olivier.
22: Bien, lui, hein,
0: Olivier
23: bien.
0: Olivier yeah. T'arrêteras de marquer des saloperies sur les feuilles des auditeurs, d'accord?
10: Parce qu'il est garde.
0: D'accord.
22: Et Gérard, ouais. Simon, il est bien. Hein.
0: Dehors. Dehors.
10: Et va mettre, Olivier va mettre un peu de ventile là parce que
0: je peux te voir.
10: Si...
23: Calme-toi mon GG.
0: On voit la ventile un peu.
23: Oh là là, mais laissez-le tranquille, il est fragile.
22: Va claquer au flipper. Il est fragile.
0: Non mais c'est impossible de travailler avec un abruti comme ça.
10: Voilà Gérard, on a un scoop Gérard. Sur le Minitel, Trou nous explique en fait comment Lady Di est morte, c'est qu'en fait elle... Y a
0: non,
10: le...
0: non.

0: fragile.
1: Allez.
2: Surtout parano.
3: Il fait de la ventile, GG.
4: Ouais, commencez pas à nous faire chier. Toi, tu me mets de la ventile et tu te manges le cul.
3: Faites-lui un peu de ventile, les auditeurs, là, parce qu'il a chaud.
4: Dégage, toi, ce truc-là.
2: Ça va mieux?
3: Bah, c'est mieux, merci beaucoup.
5: Parfait, parfait.
6: Ah, il est décoiffé.
2: L'odeur est évacuée.
6: Il est décoiffé.
2: Il faut pas conduire avec un téléphone.
3: Allez, Gérard, on y
4: court. Bon, l'ami Camissaire, là.
2: Eh ben, je viens répondre. Tu peux pas conduire avec un téléphone.
4: Mais pourquoi? Ouais, mais arrêtez avec vous. Pourquoi c'est moi qui pose la question, merde? Tu
3: comment,
4: passes, Manu?
3: Comment?
4: Ouais, ta gueule un peu.
2: Parce que je pense que si tu conduis pourquoi avec un téléphone.
4: Attends, c'est bizarre. Quand c'est Françoise, vous disiez pas pourquoi ni comment. Quand c'est moi, vous me faites chier.
7: Mais parce que.
4: Parce que je vous emmerde. Et bien, dans ce cas-là, vous dégagez.
7: Mais pourquoi?
4: Parce que vous êtes des cons.
7: Oh, comment? Ouais. Bravo, Gérard. Ouais.
3: Oh, moi, j'applaudis pas.
7: Ouais, moi non plus. Hein.
3: Moi, j'applaudis pas.
4: Hein. Et bien, dégagez. Vous faites pas chier.
6: Oui, Gérard.
4: Ouais.
3: Oui, attendez. Excuse-moi, Ivan, mais l'invité mystère n'a pas eu le temps de répondre.
6: Non, mais justement, à ce sujet-là, je veux dire que l'invité mystère, il faut pas qu'elle conduise en téléphonant parce qu'elle a qu'un seul neurone, elle peut pas faire deux choses en même temps.
2: Bon, alors là, ça m'étonnerait parce que t'as pas été voir.
4: Voilà, bien répondu. Ça voilà, t'es content,
2: plus,
4: Ivan.
2: Je connais pas, alors tu peux pas savoir comment je suis.
6: Si, heureusement pour moi. Bon. Enfin, j'ai vu des baleines dans la Méditerranée l'année dernière, je sais ce que c'est. Hein.
2: Ouais, bah, ça ressemble pas à une baleine.
8: Ouais, c'est pas une baleine, elle
2: ça ressemble à une baleine, mais pas moi.
6: Mais c'est pas grave, j'ai vu des sangliers aussi dans la forêt.
4: Oh, tu fermes un peu.
3: Ta bouche.
2: L'hippopotame.
4: Donc, tu te la fermes, merci.
3: Donc, tu gères un peu là.
4: Donc, alors, moi je peux vous dire que conduire en téléphonant, c'est vachement dangereux. Hein.
3: Tu peux nous donner une réponse à ça?
4: Conduire en conduisant, déjà, c'est strictement interdit, ouais, et tu peux avoir un accident. Si tu es au volant et tu bois pas un peu, tu rentres dans le cul de celui qui est devant toi. Ouais,
3: Gérard, comment tu peux conduire en conduisant? Je comprends pas.
6: C'est quoi,
4: attends, tu conduis avec une main. Tu as deux mains pour te conduire. Quand tu téléphones, t'as avec une main. Oh, ben, Olivier, tu dégages. Olivier, tu dégages, dégage.
6: C'est quoi cette obsession de rentrer dans les culs? Hein.
2: Ouais, mais
6: ouais.
2: Dans les murs. Il a découvert les sodomies.
4: Pourquoi bon, allez, Poufi, tu dégages aussi.
2: Allez. Non, c'est pas moi,
4: hein. Non, moi, j'en ai ras-le-bol, ça commence à bien faire, maintenant, vous allez gerber.
2: Eh,
4: il reste plus qu'un quart d'heure.
2: Tu te calmes, alors, c'est pas moi qui a parlé.
4: Dansez-vous en conduisant, si oui, comment?
2: Ouais, moi, je danse, ouais.
4: Qui?
2: Claire.
4: Vas-y. Et comment?
5: On a dit qu'on disait plus comment.
4: Attends, c'est moi qui pose les questions, d'accord?
2: Et comment, de droite à gauche, en général, ou d'avant en arrière? Pourquoi?
6: Oui, c'est Simon.
4: Oh là là là là là, celui qui s'amuse à dire pour. Celui qui s'amuse à dire pourquoi? Fildard, tu vas m'éteindre le micro. Tu vas m'éteindre le bouton rouge qui est allumé, s'il te plaît.
3: Mais c'est mon micro.
4: Ouais.
3: Regarde.
4: Là, comme ça, je prépare.
2: Chérie, calme-toi ton cœur.
4: Oh là là, ça commence à bien faire, l'autre qui est derrière. Bon, moi.
3: Faut aller de l'avant, Gérard. Allez, on y va là.
4: Ouais, on y va quoi, on y va.
2: C'est mou là.
6: C'est Simon. C'est Simon, non. De moi je mets une cassette de la lambada et puis je mets mon genou entre les cuisses de mon partenaire et c'est fait.
4: D'accord, n'importe quoi. Gugu.
9: Gérard, je peux témoigner?
4: Qui?
9: Moi.
4: Qui, moi?
9: Ben, moi.
4: Bon, quand tu me donneras ton nom, toi, tu iras te faire...
9: Gérard, pourquoi tu m'envoies...
4: Oh là là,
5: c'est l'invité mystère.
4: Mais non, c'est pas sa voix, ça.
5: Ah bah, je t'assure, c'est la petite lumière vieille qui verte, qui clignote.
4: Ah ouais, la petite lumière verte.
9: Gérard, c'est Enrico.
4: Tiens, Enrico, c'est l'invité émissaire. Allez, oula. Oula. Qu'est-ce que tu me fais, toi, avec ton double son, là?
3: J'ai pas de double son.
4: Putain, vous me faites chier, là, ce soir.
6: J'ai une question.
4: Gugu, allez, oh, le son dans le.
6: J'ai une question pour l'invité mystère.
2: Oui.
6: Ça a quel goût, une piste de lépreux?
2: C'est crade.
8: Dans la bouche.
3: Bon, c'est pas le terme du débat. Allez, Gérard, assure un peu le débat, là.
5: Et du calme, les auditeurs.
4: Ouais, tu donc, Gugu.
8: Moi aussi je danse, je m'assois sur le levier de vitesse, je danse sur de la techno, c'est comme ça que je roule.
4: D'accord, j'ai presque pas reconnu ta voix. Ivan.
6: Oui, bah comme il a dit, première, deuxième, troisième, quatrième et marche arrière.
4: Ouais, première, deuxième, quatrième, au fil de... Olivier, tu commences à me faire chier. Olivier, ça commence à bien faire à l'arrière, hein.
9: Allô, Gérard,
4: Olivier Simon,
9: t'excites pas, tu vas te faire flipper le piton.
4: Simon, voilà.
6: Oui, moi je t'ai dit que je dansais la lambada, chérie.
4: Je suis pas ton chéri, alors tu vas t'écraser.
6: Ok, bicoudé.
4: Ouais, ben, alors, tu dégages au standard, bonne nuit pour toi.
6: Okay,
4: hop, pipi. Tu finis pour le débat. Au revoir.
6: Salut, chérie.
4: Ouais, ben, y a pas de chéri. Coyote.

0: Tu peux répéter la question?
1: Non, non, tu l'as très bien compris.
0: Bon, non, je danse pas dans la voiture, faut pas déconner quand même. T'es fou, toi, t'es ouf.
2: Pourquoi
0: je danserais dans la voiture?
3: Ça vous dérange si je réponds? Laissez répondre l'invité mystère. Non, ça vous dérange pas.
4: Bon, moi je voulais dire que dans une voiture je danse pas, mais bon, il y a des autres choses qu'on peut faire que danser, hein, comme l'amour. Mec,
0: qu'est-ce que tu suces, hein? Le levier de vitesse.
4: Pas ça, je te regarde pas, hein.
0: Oh, salope.
4: Ouais, bah si je suis une salope, ça t'apprendra.
1: Bon, alors là, je préviens, là, celui qui vient de dire salope, tu dégages. Ça t'apprendra.
4: Moi, je suis pas autant salope que toi, t'es un con.
3: Ça y est, c'est bon, il a dégagé. Ça y est.
1: Donc, combien coûte une voiture neuve, payez-vous avec votre carte bleue? Gugu.
5: Une voiture neuve?
1: Ouais.
5: Je sais pas, dans les 10 briques.
1: Ouais.
5: Ça dépend. Et je paye pas avec ma carte bleue, parce que je suis interdit bancaire.
1: D'accord. Ivan.
5: Non, merde.
1: Non mais c'est bien, c'est bien, hein. Gugu, tu dirais que ce sera Tony, d'accord?
5: Ok.
4: Ah, c'est un Gugu.
1: Voilà. Donc, Ivan.
6: Sans patate.
1: Bon, alors Ivan, tu dégages.
3: Il a répondu, sans patate.
1: Non, mais attends, il répond comme il faut. Bon, Ivan. Et puis, les nanas, les deux nanas entre Claire et Poupie, elles se calment un peu.
4: Avec
5: Dame Sandy, la poufiasse.
1: Voilà, là, tu le dégages.
3: C'était du vieux français.
1: Non, mais moi, je veux pas le savoir.
3: Ça veut dire jolie dame en vieux français.
1: Ouais, non, mais là, Ivan, il dégage.
0: Et Gérard, c'est vrai que c'est toi qui as doublé les dents de Jacques dans les Visiteurs 2.
4: T'as quel âge?
5: Ah, des chopines.
4: Excuse-moi, mais tu devrais aller regarder si ta mère a fait quelque chose. Hein.
1: Ouais, bien. Bon, alors là, je dirais une chose, la tienne, t'emmerde.
3: J'ai enlevé l'invité mystère, hein, elle a dit ta mère.
1: Non, tu permets?
4: Ah bah oui, elle a dit ta mère, je suis désolée, elle a été vulgaire. Hein.
1: Bon, attends, vous la fermez là, les deux pétasses.
4: Eh, hey, espèce d'enculé, tu me prêtes pas
1: comme ça. Oh, s'il vous plaît.
3: Non, Gérard, s'il vous plaît, on va gérer un peu le débat.
0: Jacouille, on calme.
3: Ça y est.
1: Tu me dégages, Poupie, tu me remets l'invité mystère.
3: Ça y est.
1: Là, Poupie, elle dégage pour complètement, elle.
3: Ça y est.
1: Donc, Coyote. Olivier, tu dégages.
3: Non, mais il m'amène un CD, c'est bon. Coyote, il est parti, il avait...
1: Bon, Coyote est parti. Simon, il est parti.
0: Je pense qu'avec trois... Pipe et deux partout, ça doit pouvoir le faire. Hein.
1: Donc, Ivan, t'as répondu?
0: Bah, ouais, moi je t'ai demandé.
1: Olivier, tu me fais chier!
0: C'est rare.
3: Il est revenu, c'est bon.
1: Ivan!
0: Oui, donc je voulais savoir si c'est une voiture neuve d'occasion ou pas?
1: Bah, combien coûte une voiture neuve?
0: Oui, mais une voiture neuve d'occasion ou pas? C'est pas pareil.
1: Bah, une voiture neuve? Normalement, je pense que les voitures neuves, si je me trompe pas, doivent avoir 5 ou 10 km quand elles arrivent au garagiste.
0: Ah non, attends, plus que ça.
1: Non.
5: Il y en a qui viennent de Suède et d'Allemagne.
0: Hein. Exact.
1: Attendez, Tony. Oui. Tony et Ivan. Je peux quand même répondre. Je sais que normalement les voitures neuves elles ont à peu près 10 km au compteur déjà quand tu vas dans le garagiste pour voir la voiture.
5: Les Mercedes qui viennent d'Allemagne.
0: Voilà, les Mercedes. Ils ont pas de
5: kilomètres,
0: forcément.
1: Bon, alors Tony.
5: Quoi?
1: Tony, tu arrêtes avec le mot Mercedes, s'il te plaît.
5: Ah ben non.
1: Je vois où tu vas.
0: Gérard, j'ai un autre exemple. Les Fiat Uno, c'est pareil.
1: Bon, alors Ivan et Tony, bonne nuit.
3: Pas de mal.
1: Allez, bonne nuit. Bonne nuit pour Ivan et Tony.
3: Pendant qu'on leur dit bonne nuit, j'ai Alma Bride sur le Minitel qui demande si. Est-ce que c'est vrai que GG, tu t'arrêtes au feu vert uniquement pour te faire rentrer dans le cul?
1: N'importe quoi, c'est bien. Claire.
7: Oui.
1: Donc pour toi?
7: C'est cher.
1: D'accord. Et l'invité mystère?
7: C'est vrai que pour...
3: Non, je la coupe. Oh, c'est plus possible. Hein, c'est
7: vrai que c'est cher, hein, je suis d'accord avec...
3: Non, la remets pas. Hein,
0: l'odeur est...
1: Non mais c'est pas vrai, c'est pas vous qui commandez là.
0: Non mais ça fouette, c'est pour ça.
7: Si on pouvait refaire 5 minutes de ventilo, ce serait bien. Là.
0: Il y a mes enfants qui font...
1: Claire,
4: moi,
1: si t'es pas...
4: tous les jours, d'accord?
0: Attends, j'ai une oreille qui vient de tomber, tu rigoles?
1: Oula. Là, tu vas me les dégager, là, ceux-là.
0: Bah attends, j'ai l'oreille qui tombe, elle me dit qu'elle se lave, tu rigoles.
5: Bientôt, les auditeurs, ça sera toute ta famille.
1: Bon, alors, Tony, tu dégages. Bonne nuit à toi.
3: On avait dit de les dégager, Manu, en plus.
0: Bon, Gugu.
3: Et ça y est.
0: Gugu.
1: Non, Gugu, c'est Tony, alors il dégage pour de bon.
3: C'est un gars qui
0: se
3: pour Tony.
1: Faites-vous l'amour en conduisant?
7: Non.
0: Bah non, parce qu'en général, moi je suis sur la banquette arrière et j'arrive pas à conduire en même temps, GG.
1: Mmh.
0: C'est Ivan.
1: Ivan ?
0: Ouais, bah ouais.
1: Bon, pas... Tony ?
5: Ouais.
1: J'espère que tu t'es calmé.
5: Ouais, ça y est, je suis calme, je suis calme. Non, mais l'invité mystère, elle arrête pas de m'insulter.
1: Ouais, ben, dans ce cas...
7: Oh,
1: l'invité mystère, s'il te plaît, tu te calmes, c'est moi qui gère les débats, s'il te plaît, merci.
5: Nananer.
1: Tony, tu fermes ta gueule.
5: Ok.
3: Toujours qu'il en rajoute.
1: Tu vois, Tony, tu vas fermer ta gueule maintenant.
5: Oui, poli.
1: Ok, tu vas répondre à la question.
5: Bah, répète-la moi, parce que le temps que Manu me calme, j'ai pas entendu.
1: Bon, bah alors tu vas avoir Manu pour qu'il te calme.
5: Mais il te calmait.
3: Mais non.
5: Répète-la, s'il te plaît.
1: Donc, faites-vous l'amour en conduisant?
5: Bien sûr que oui.
1: Oui, alors comment?
5: Bah, je me mets comme ça. Et ensuite, je fais comme ça.
0: Et moi, je me mets comme ça et pom.
1: Ouais, d'accord. Claire?
7: Non, bah moi, je prends les précautions quand même avant. Je m'arrête sur le bas-côté.
1: Mmh.
7: Quand même.
1: L'invité mystère?
7: Ouais, tu peux faire l'amour en, dans une voiture.
1: Non, mais... Ouais. Non mais c'est bien de couper merci hein, Pildar, de couper au fur et à mesure le volume comme ça, j'ai pas très bien compris ce qu'elle a dit, tu vois. Alors fous-toi pas de ma gueule parce que la semaine prochaine tu risques plus de faire de débat avec moi.
3: C'était peut-être pas super intéressant non plus.
1: Non mais tu permets, elle a le droit de répondre comme tout le monde.
3: Ah ouais, tout à fait.
1: Continuez tous les deux et je pense que tous les deux vous allez rester chez vous pour le vin. Alors attention à vous.
0: Voilà.
3: C'est après un Ricard, c'est pas
1: grave. Ouais. Donc l'invité mystère. Si tu pouvais me redire ta question, la réponse.
7: Oui, tu peux faire l'amour dans une voiture.
0: Ouais, mais attends,
7: j'ai essayé de t'arrêter.
1: Bon, alors moi, je vais vous poser la question. Et ça, vous allez répondre avant que je pose la neuvième. Moi, je peux vous dire oui, mais ça dépend de la femme. Alors, Tony, qu'est-ce que t'en penses?
5: Je sais pas, tu fais ce que tu veux avec ta femme.
1: Ah, voilà.
0: Ouais, c'est
1: donc,
0: Ivan.
1: Non, mais attends, Ivan. Je demande à Tony.
5: Ouais. Non mais tu dis que enfin ça dépend de la femme. C'est-à-dire que avec ta femme tu veux pas le faire, mais avec une autre femme ça sera possible. C'est ça que tu veux dire en fait?
1: Bah non, ça dépend de la personne avec qui t'es.
5: Ouais,
1: réfléchis.
5: Ouais.
1: Mais par exemple toi t'es avec quelqu'un.
5: Ouais.
3: Lorette.
1: Voilà, comme par hasard.
5: T'es bien jaloux. Hein.
1: Voilà, bien dit Manu. Ça, comme non, ça,
3: toi, tu vas venir au vin.
0: Attends, tu dois manger. Hein, tu dois manger.
1: Avez-vous déjà perdu votre permis, Tony?
5: Non.
1: Non, parce que t'as pas ton permis.
5: Il est dans le portefeuille, je le garde.
1: Ah ouais.
5: Précieusement.
1: Ouais, tu l'as jamais perdu?
5: Non.
1: T'en es sûr?
5: Pourquoi tu l'as retrouvé?
1: Là, la question. Ivan?
0: C'est quoi ces questions de merde, là?
1: Bon, alors, Ivan, tu dégages. Allez, hop. Là, Ivan, tu dégages, ce coup-là, c'est bon.
3: Ok, Ivan est parti.
1: Claire?
3: Encore Simon, je crois aussi.
7: Non, je l'ai pas perdu.
1: Il nous reste Simon?
3: Ouais, tout à fait.
0: Oui, je suis là, oui.
1: Donc alors, Simon, pour toi?
0: Oui, moi je voudrais te foutre mon fulguropin dans le cul, GG.
1: Bon, alors Simon, tu vas voir dans ton lit si j'y suis.
3: Ah, pas ce soir, t'es là.
1: Bon, je pense que Claire...
7: Oui.
1: Donc toi?
7: Non.
1: Non, ça t'est jamais arrivé?
7: Non, j'ai perdu mes clés, mais pas mon permis.
1: Bon, bah ça, les clés, tout le monde les perd ou les laisse ferme ses portes de sa voiture et puis que...
7: Ouais, bon, quand ça t'arrive, t'as pas l'air con.
1: Ouais, ben, je le sais, ça arrivait à plus d'une personne et fais-moi confiance.
3: Ça t'est arrivé ou pas, toi?
1: Moi, une fois, ça m'est arrivé de laisser mes clés sur le contact.
7: Le comptoir?
1: Non, sur le contact. Sur le comptoir, toi, Claire, tout à l'heure, je vais te faire un comptoir, tu vas aller faire dodo, toi. Bon, allez, dernière question, parce qu'il est déjà moins...
3: On se fait chier, hein.
1: L'invité mystère, ouais.
7: Mais j'ai pas compris la question, tout le monde parle.
3: Ah bah voilà.
1: Ah bah voilà.
3: Toujours un peu.
0: L'invité mystère, c'est vraiment un boulet. Hein.
7: Bah oui, c'est ça, t'as raison.
0: C'est vraiment un plomb. Hein.
1: Oh, tu la fermes, toi, s'il te plaît, pour l'instant, c'est moi.
7: Ça t'agace, ce sera déjà pas mal.
1: Eh oh, l'invité mystère, tu vas la fermer parce que tout à l'heure, je vais te calmer, moi.
5: Bien joué, GG.
1: Bon, Tony, tu fermes ta gueule. Okay. Ça vaudrait mieux, ça me fera des vacances.
0: T'as vu comment elle nous parle, elle respecte rien.
1: Et alors, vous la fermez un peu, vous savez qu'être moins vulgaire avec elle. Oh, gueule! C'est moi qui commande.
5: Je suis beau gosse,
0: moi, qu'est-ce que tu racontes? Elle est hydrocéphale, la gamine.
1: Attends, la gamine, attends, merde.
3: Question, Gérard.
7: Les macros.
0: Caca radioactif.
1: Ouais, caca, ouais, bah, toi, t'as vraiment un gros caca connard. Hein.
5: Eh oh, Gérard, toi-même. Hein.
1: Ouais, alors, va te faire sauter.
0: Pour crier, miroir.
3: Donc, on va peut-être reprendre les auditeurs, là. Merci, on va reprendre. Okay.
1: Donc, pour l'invité mystère, avez-vous déjà perdu votre permis?
7: Non, parce que vu que j'ai pas encore passé mon permis, mais je vais le passer bientôt.
1: Mais... alors, oui?
0: Elle est trop truffe, c'est pour.
7: Non,
1: ouais, votre gueule un peu là derrière, merci.
7: Moi, j'ai jamais perdu les clés de ma voiture.
1: D'accord. Une question.
3: Mais est-ce que t'as perdu ta voiture déjà?
4: Bah non, parce que j'en ai pas.
1: Voilà.
4: Ni de voiture, ni de permis, ni rien.
1: Ok. Donc,
5: t'es un homme.
1: Bon, alors ça, je vais demander à Tony et puis aux autres. Comme il nous reste Tony, qui
0: ouais,
1: Tony, Ivan.
2: Tony, Simon.
1: Ouais.
2: Claire.
1: Ouais.
2: Et l'invité.
1: Et l'invité. Et Ivan, il est plus là.
0: Si.
3: L'invité Minster.
4: Non, l'invité Mystère.
3: Ah, pardon.
5: C'est
3: non,
5: pareil.
3: C'est pas la même. Ouais. On reprend.
1: Ivan, il est toujours là.
3: Hein, Ivan, t'es là?
0: Oui, je suis là.
1: Ouais, j'espère qu'il est calmé.
0: T'es
1: calmé?
0: Oui, je suis calmé, tout à fait, oui.
1: Votre permis, l'avez-vous dans une pochette surprise? Tony.
5: Au point de vue audience, là, il y a des gens qui écoutent ou pas?
1: Non, Tony, tu dégages.
5: Non, c'est une question. Moi, j'ai des choses drôles à dire, sinon je les dis pas, quoi.
0: Vas-y,
3: on est plein.
5: Non, mais là, il y a pas d'audience, là, c'est pas la peine.
3: On est 50-55, vas-y.
0: Vas-y, lâche-toi.
5: Non, pas surprise. Non, pas de surprise. Allô?
3: Gérard, alors?
1: Oh! Tu réponds correctement et t'arrêtes de demander aux gens qui sont derrière toi de parler, s'il te plaît.
3: Non, c'est l'invité mystère qui a du bruit derrière elle.
0: Bon, GG.
1: Wow, je t'écoute.
0: GG.
5: À ta place, je m'affolerais pas avec l'invité mystère.
1: Bon, allez, c'est bon. Ivan.
0: Surprise, courant 220 volts ou pas?
1: Avez-vous eu votre permis dans une pochette surprise pendant du 220 volts ou du 180?
0: Mais surprise quoi? Surprise électrique?
1: Dans une pochette surprise, tu sais pas ce que c'est?
0: Non, c'est quoi?
1: C'est des trucs que t'achètes dans une boulangerie.
0: Mais pourquoi? Il y a quoi dedans?
1: Il y a tout, il y a des bonbons et des petits gadgets.
5: Mais comment?
1: Oh là là là, merde, vous me faites chier.
0: Il n'y a pas de permis de conduire.
1: Mais parce que... Bon allez, conduisez-moi après avoir fait la fête. Oh, c'est bon.
3: Gérard, tu vas abréger les questions, elles sont bidons de toute façon. Puis là, il nous reste 4 minutes. Donc.
1: Ouais, ben on va demander à Claire.
4: Ouais.
1: Comme ça, je vais arrêter vite fait, moi.
4: Ouais.
1: Et ça va être la conclusion.
4: Ouais.
1: Alors Claire?
4: Non, en général non, mais il y a certaines personnes qui te demandent, quoi.
1: Ouais, mais ça, les gens, quand tu les vois au volant, se demandent si vraiment ils ont vraiment passé leur permis. Hein. Je suis désolé. Hein?
4: Tous les mecs.
1: Il n'y a pas que les mecs, hein. Y a aussi les nanas
4: non,
1: en même temps.
4: Non,
1: mais ça va, Olivier? On t'emmerde pas là quand je termine mes débats?
3: Je vois, c'est des radiations.
1: Ouais, regarde s'il y a des radiations, tout à l'heure tu vas prendre mon pied ou que je pense.
0: Tchernobyl, tu te casses.
1: Donc, l'invité mystère.
4: J'entends pas la question parce que tout le monde parle en même temps.
0: Oh, parce que t'as de la merde dans les oreilles, ouais.
4: Bah oui, c'est ça, t'as dit ça
0: pas été voir.
1: Tu dégages.
4: Ah bah tant mieux pour moi.
1: Bon, allez, hop, conclusion. Conclusion du deuxième débat, je termine pas.
5: Vas-y, une question encore.
1: Non,
3: il n'y a plus le temps, mes chéris.
1: Conclusion.
5: M'appelle pas mon chéri, toi.
1: Conclusion.
0: J'ai une petite question.
1: Non, il n'y a plus de questions.
3: Non, on n'a plus le temps,
1: non,
3: Gérard.
0: Avec le débat, c'est la conclusion.
1: Conclusion.
4: Oui.
1: Tony.
3: Putain, mais...
5: Ah, vas-y, je la ferai en dernier, vas-y.
1: Non, Tony, conclusion.
5: Moi, je passe après la grosse.
0: Je peux répondre.
1: Alors, la grosse, ça t'emmerde, tu feras pas ta conclusion.
3: C'est clair,
1: dégage.
3: C'est grosse. C'est clair, la
1: grosse. Non.
5: C'est clair, bah oui, c'est clair.
1: Ouais, c'est clair.
5: Pourquoi tu prends ton mal?
1: Dégage. Allez, pas de conclusion pour toi. Eh, c'est bon.
3: Clair,
1: allez, terminé. Conclusion, vous m'avez tous fait chier. Oh, s'il vous plaît, merci. C'est con parce que le deuxième jouait qu'il se fasse mieux que le premier, mais apparemment ça a foutu la merde encore. Donc la semaine prochaine, j'ai pas encore les deux thèmes de débat, je vais y réfléchir. Et là vous allez retrouver...
3: Roussel.
1: Roussel, ta gueule toi.
3: Cadet Roussel. Non, Roussel.
8: Oh, Rousseau,
1: pour la nuit sans pub. Et demain n'oubliez pas qu'il y a la soirée avec
3: Il y a
1: Max.
3: La soirée Java au Balalo.
1: Oh ta gueule un peu toi. S'il te plaît, merci.
3: Demain,
1: n'oubliez pas, dès 23h, la loco avec Max et Jean et Laurent Garnier. Laurent Garnier! D'accord?
3: Ah, c'est un nouveau, lui.
2: Ouais, mais pourquoi?
1: Oh merde, ta gueule, toi, allez hop.
2: Oh, comment?
9: Donc, voilà. Je préfère prévenir tout le monde maintenant. C'est clair et net. Tout CD, tout cassette, CD, remix cassette. Sur mon compte sera sanctionné. Tenez-vous sur vos gardes. C'est fin septembre, j'entends encore une connerie sur mon dos. C'est clair et net. Je vous laisse tomber. Et je laisse tout le monde tomber.
10: Et je vous laisse tomber.
9: Si j'entends encore une personne me dire oui, on a fait des remix sur toi. Alors là, moi je vais vous dire une chose, c'est le tribunal d'entrée.
10: Parfait.
9: Allô?
10: Oui, bonsoir monsieur, je m'excuse de vous déranger. Oui, bonsoir monsieur, je m'excuse de vous déranger. C'est bizarre. C'est bizarre. Surtout, pas de radio et pas d'insultes.
11: Oui, c'est encore moi, monsieur.
10: Allô?
11: J'ai décidé que maintenant, je vais être calme.
10: Oui, mais d'accord, mais...
11: Je reviens d'une chose, les points sur les i et les barres sur les t.
10: Non, mais... Et qui c'est qui vous a sorti ça?
11: Non, ben, tu vas pas commencer, s'il te plaît.
10: Vous allez vous calmer ou sinon, ça va être clair et net,
11: vous saquez.
10: Vous saquez. Bon, t'es pas là, bonne nuit.
11: Non, ben, tu vas pas commencer, s'il te plaît.
10: Vous la calmez. Le premier ce soir, tu viens me faire chier lors du débat. Non, t'es plus là, ok, bonne nuit.
11: Croissant, c'est moi qui mène les débats.
10: Attends, t'es qui toi?
11: Croissant, c'est moi qui mène les débats.
10: Là, vous allez la fermer parce que là, c'est pas le thème du débat.
11: La libre antenne continue.
10: Continue. Oh non. Vous la fermez tous les deux. Vous allez vous calmer maintenant.
11: Alors, 36-15 là, vous commencez à me casser les couilles.
10: Ta gueule. Alors, attends. Oh, 6 minutes.
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0: mon standard parce que t'as un téléphone portable et c'est pourri. C'est bon, Caramel, si tu me prends pour un con, c'est pas la peine. Alors vous laissez Christine de côté, s'il vous plaît.
1: C'est une question vraiment bidon.
2: Voilà, bonsoir à tous. Donc, nous voilà arrivés dans au terme du débat.
1: Bon, c'est bon, on commence pas.
0: Bonsoir à tous. Bon, c'est le débat. Oh! On se calme derrière, s'il vous plaît. Ok, c'est bon, je vois déjà le terme du débat. On commence le débat.
3: Et on se calme.
0: C'est pas moi, c'est ma sœur qui bat le bar
3: entre les cuisses d'un culture.
0: Tu retournes chez toi et c'est bon.
3: C'est bon.
0: Y'en a qui s'amusent derrière mon dos. Bon, c'est fini là, ce bordel ou quoi? Là, je vous préviens d'une chose,
4: Bah, ça me fait une belle jambe.
0: Ok, point final à la ligne.
3: Ok, point final à la ligne. J'ai dit qu'on parlait pas de la loco.
0: Bon, alors Carmel, tu dégages.
3: Ça devient impossible de travailler comme ça sur un débat.
0: Jean-Luc, tu retournes chez toi et c'est bon.
3: Jean-Luc,
0: tu sais ce qu'il dit le vieux porc.
3: Jean-Luc,
0: ma gueule.
3: Allez hop, moi j'arrête.
0: Vous êtes 12 764 956 auditeurs entre 1h et 3h qui écoutent Fun Radio.
5: Ok, merci Gérard. Salut tout le monde, c'est Rousseau, on est ensemble jusqu'à 6h du mat, vous êtes les bienvenus les amis de la nuit. Et ce soir, eh bien, on va comme d'habitude bien pulser puisqu'on va attaquer les nuits sans pub avec bien sûr pas mal de zik. On va commencer d'ailleurs avec quelque chose de très fort. T'as une petite idée, Fidard?
6: Si c'est de la bonne zik, c'est bon, ça me suffit.
5: C'est clair, bah on est parti. Ce que je veux vous dire, c'est qu'on est un petit peu à la bourre parce qu'il est 4h02, mais c'est pas grave, c'est Fun Radio.

0: Oui, bonjour les amis. Voilà, oui, je voudrais que Gérard, il arrête un petit peu ses grossièretés. C'est une honte qu'un individu comme ça passe sur les antennes de Fun Radio. Marc, il fait une très belle émission, mais un individu comme ça, qui est mis en eBay, hein, qui est très mal poli avec les auditeurs, je trouve ça scandaleux, avec ses poèmes de qui sont nuls à chier, on fait comme lui, on est aussi mal poli, ses débats qui comprend rien du tout, au lieu de se mettre des cotons-tiges dans le troufignon, bientôt il va se mettre des manches à la balai dans le cul. C'est très mal poli, on fait comme lui. Je trouve ça honteux, il se croit le chef de l'antenne Fun Radio. Mais il est rien du tout, c'est une pauvre épave, c'est tout ce qu'il peut être. Salut.
1: Alors voilà, ce monsieur a une soixantaine d'années, il dit donc que mes émissions sont super sympas. Mais toi, tes poèmes sont à chier, tu comprends rien à tes débats. Alors qu'est-ce que tu peux répondre à ce monsieur très poliment? Parce que c'est quand même un monsieur qui a une soixantaine d'années, donc il pourrait être
2: ton père. Dans ce cas-là, si ça lui plaît pas ce que je fais, ben il change de radio. C'est tout. Il n'y a que ça à dire. Qu'est-ce que je dis donc?
1: Non mais
2: il change de radio, il va sur Sky, il verra bien comment que ça parle.
3: Allez.
2: C'est encore plus cru qu'ici.
1: Hein?
3: Ça parle en verlan, c'est ça.
2: C'est encore plus cru qu'à Fun. Donc nuance. Voilà, c'est tout ce que j'ai à dire.
1: Alors Gérard, encore un truc qui n'est pas pour toi personnellement, mais je sais que ça va te plaire.

0: reconnais? Ça, tu connaissais, d'accord.
1: Mais où le doigt, Gérard?
0: Bon, alors, et puis voilà, c'est terminé.
2: Ah, il y en a encore.
0: Ah, il y en a encore. Bah non, je suis au bout, là. Nono, machin.
2: Stéphane.
0: Bah Stéphane, c'était fait, insulte, ouais, machin, type, bibic, Gérard, de fermes, et puis terminé.
2: Bah, c'est fait.
0: Ah, bah, voilà, c'est tout fait, on a déjà terminé.

0: Pré.
1: Va gerber.
0: D'accord. Donc, pour toi, Didier, donc...
1: Dangereux, hein.
0: Bon, qui c'est qui s'amuse avec le combiné?
2: On s'en fout, vas-y.
0: Donc, pour toi, Didier, c'est dangereux?
1: Ah ouais, c'est dangereux.
0: D'accord. Spoon?
3: Oui, ben, moi, si tu veux, je fais un métier qui est très en rapport avec les routiers. Je suis caissier dans une caisse d'autoroute.
0: Là, non, mais attends, c'est bien.
2: N'importe quoi.
0: Non, mais attends, tu vas pas me dire que... Attends, Spoon, tu vas pas me dire... Que tu fais comme le même métier que Didier, alors que sous les yeux, chez ta puce, c'est marqué anti-routier.
3: Mais attends, mais je peux très bien exercer le métier de gars qui fait payer des gars qui arrivent à l'autoroute.
1: Ah, ça, c'est un péageur.
3: Tout en n'aimant pas les routiers.
0: Mmh.
3: Mais bon, si tu veux, les routiers, moi, je les aime bien, sauf que quand ils arrivent à ma cabine, quoi, souvent, quand ils ouvrent la vitre pour me donner des sous, quoi, bah, ça pue, quoi.
0: Non, mais je veux dire, déjà, pour commencer, normalement, les trois quarts des routiers payent avec une carte. On va avoir le...
3: Oui, bah, sous une carte, c'est pareil, tu sais, c'est pour payer, quoi.
0: Stop, 5 minutes.
4: Oui, ouais. Excusez-moi tout le monde, on accueille un gendarme, c'est le capitaine Daubet.
5: Bonjour, capitaine.
6: Oui, bonsoir, capitaine Daubet à l'appareil du 23e bataillon.
0: Non, mais on s'en fout.
6: Oui, bonsoir. Alors, j'appelais pour au sujet des routiers.
3: Chevalier de la Légion d'honneur.
6: Pour dire que, quand même, statistiquement, il faut savoir que les routiers ont quand même beaucoup plus d'accidents de la route que n'importe quel autre type de conducteur.
0: Bon, pour l'instant, c'est pas la question. Donc, tu as laissé terminer Spoon.
6: Bah, attendez,
0: et puis, quand on est poli, on dit bonsoir.
6: Je suis gendarme, quand on est poli, on dit bonsoir. Oui, bonsoir.
1: Bonsoir.
0: Ça vaudra mieux.
1: Bonsoir.
0: Et on attend que Spoon ait terminé de répondre. Donc moi, Spoon, je vais répondre à ta question.
3: Oui.
0: Tu dis que ça pue par un moment donné.
3: Ça sent quoi, l'alcool?
0: Tu sais,
3: ça pue. Des fois aussi, ils dorment dedans, ils oublient d'aérer la cabine.
0: Je peux te dire une chose, que là, tu mens.
3: Mais ça arrive, des fois.
0: Non, moi, je te dis que tu mens tout de suite, là.
3: Gérard, tu sais que t'es quelqu'un de très propre, mais il y a certains routiers qui sont pas aussi propres que toi.
0: Non, mais attends, parce que moi, je sais ce que c'est, je fais de la route, hein. Et fais-moi confiance que les camions sont aérés.
3: Non, ça fout le chacal.
0: Non, c'est pas vrai, t'es un menteur. Excuse-moi, Gérard.
3: Ça sent la hyène, monsieur.
0: Oh, s'il vous plaît, là, on se calme.
4: Il y a une question Minitel. Excusez-moi, il y a une question Minitel de Fabio, 22 ans, qui nous demande, il demande à Gérard, étant ancien routier, quel était ton QRZ?
0: QRZ, Sibi, ça c'est pas... On en parle pas tout de suite.
4: Ah d'accord, il y a une question... Excuse-moi.
3: Pas t'a taillé.
4: Bon bah tu la sauras plus tard, Fabio, la réponse.
0: Voilà. Donc on va demander à Belœil. Bon, lui il est où?
4: Il voit rien ou quoi, lui?
0: Bah non, je crois que... Non, bah allez, hop. C'est bon, il est là.
3: Non, ouais, j'étais en train de...
0: Bon, vous avez pas commencé les premières questions comme ça, parce que sinon vous allez gerber.
6: Tu me copies.
0: Qui c'est qui s'amuse à dire ça?
6: Roger.
4: Belœil.
0: Oui. Belœil, tu réponds s'il te plaît.
3: Ouais. C'est assez dangereux quand même.
0: Et dans quel sens?
3: Bah dans le sens où c'est risqué de faire de la route en étant routier et
6: Appelle-moi Pilda.
3: Et qu'est-ce qui se passe?
0: Si t'as du monde derrière, Belœil, tu dégages.
3: D'accord.
0: Ok, bonne nuit.
3: Salut.
1: Gérard?
0: Ouais, Gertrude.
5: Ouais.
3: Gertrude.
5: Moi je suis routière.
6: Salut.
5: Hein. Je suis une femme, je suis routière. Et le métier c'est dangereux, hein.
0: Mm-hmm.
5: Surtout quand tu prends l'autoroute, hein.
6: Salut.
5: Avec tous les vieux.
0: Bon, attends Gertrude. Excuse-moi Gertrude. Celui qui s'amuse à perdre du bruit comme ça se calme ou dégage.
5: D'accord.
3: C'est Belœil.
0: Bon alors Manu s'il te plaît. Manu s'il te plaît une fois.
3: Manu.
0: Tu me vires Belœil.
5: Bon je peux finir de.
0: C'est un routier. Non, mais tu le vires, il a moitié...
4: C'est con un routier, on le sait, hein, viens.
0: Ah ouais, bon, bah je le vire, alors c'est con les routiers.
5: Ouais, bah... Fais gaffe à qu'est-ce que tu dis, toi.
0: Bon, vas-y, Gertrude, je t'écoute.
5: Ouais. Je disais quoi, là? Je dis, ouais, c'est dangereux, là, sur l'autoroute, à cause des vieux.
0: Mmh.
5: Parce que, franchement, les vieux, ils savent pas conduire, hein.
3: C'est clair.
5: Mmh. On arrive en bahut derrière, on peut pas franchement toujours s'arrêter, hein.
3: Vieux voulant, me retournant.
5: Et puis les jeunes, les petits cons, là.
0: Mmh.
5: Ah bah les petits cons, faut voir comment ils roulent, hein.
0: Ouais, mais ça,
5: sur l'autoroute, non, c'est petit con ça.
0: Ouais, mais ça, je peux te dire une chose, je suis d'accord avec toi parce que j'ai fait de la route, donc...
5: Ah, t'es d'accord avec moi, c'est des petits cons.
3: T'as fait de la route, Gérard?
0: Oui, j'ai fait de la route.
3: Comment ça?
0: Bon, tu me laisses répondre, s'il te plaît, t'arrêtes de me couper la parole, sinon tu vas dégager sec, toi.
4: Bah, il était dans un camion, et puis il mettait du goudron, et puis après ça séchait, et ça faisait de la route, quoi.
0: N'importe quoi. Donc pour répondre à Gertrude, donc moi je peux te dire une chose, que c'est plutôt chiant, c'est quand tu les vois qui sont à se traîner sur la file de droite, à 60.
5: Moi.
0: Non, ça, moi, je peux te dire une chose, que ça, c'est des emmerdeurs pas possibles.
4: Mais pourquoi, pourquoi ils se mettent pas sur la file de gauche, alors?
0: Non, mais attends, déjà, sur la file de gauche, quand tu commences à doubler, t'en as toujours un qui est là pour te faire chier, qui avance pas. Celui qui est sur la file de droite, c'est encore pire. Alors, quand tu prends les vieux, on dirait que c'est la première fois qu'ils vont sur une autoroute, alors là, c'est encore la catastrophe pire.
4: Tu parles des routiers, là?
0: Non.
1: Les vieux, ils vont pas sur une autoroute.
0: Ah non. Ils vont pas sur une autoroute.
1: Non, ils y vont jamais.
0: Ah ouais, bah alors là, tu peux me dire où t'as déjà vu ça?
1: Moi, je les connais, je travaille dans un péage, je suis péageur, et jamais, il y en a jamais. Comme
0: Spoon. Non. Je suis pas d'accord.
1: Ils ont le droit de rouler qu'en ville, je suis désolé.
0: Ouais, bah c'est ça, bah alors là, tu rêves. Hein.
1: Non,
0: stop, s'il vous plaît, merci.
2: On accueille donc Robert, et on accueille Monsieur Claude aussi.
0: À la place.
2: À la place de rien du tout.
7: Oui, bonsoir, c'est Monsieur Claude. Donc j'aimerais apporter mon témoignage.
8: Bonjour, c'est Robert de Toulouse,
7: Incognito. Donc moi je tenais un bar à pute sur l'autoroute, en plein milieu d'autoroute, et j'accueillais là des routiers.
8: Elles sont bonnes.
7: Qui étaient en transport, si vous voulez, qui effectuaient un trajet de Paris à Valladolid, en
0: Espagne. D'accord, c'est
7: donc,
0: qui
7: ces routiers venaient chez moi, parce que j'avais une pub, une annonce locale dans l'émission de Macron. Les routiers sont sympas.
0: D'accord.
7: Donc j'aimerais qu'on parle aussi un petit peu de cette émission, qui était une émission qui passait sur RTL.
0: Bon, alors, et monsieur Claude, vous allez vous allez vous calmer, s'il vous plaît, merci. Voilà, RTL, vous dégagez. Hop, terminé pour lui. Et qui c'est qu'on avait d'autres?
2: Robert aussi.
0: Et Robert.
9: Salut, GG.
0: Salut.
9: Ça va bien?
2: Robert Hussein, il est les vanours.
0: Bon, alors, donc, t'as compris la première question ou pas?
9: Non, j'étais au standard, j'ai rien entendu.
0: Pensez-vous que le métier de routier est-il dangereux? Celui qui s'amuse à faire du bruit, arrête!
9: Je peux répondre?
0: Bon, Manu, s'il te plaît, tu me calmes celui qui s'amuse avec ça.
2: Je peux pas savoir humainement d'où ça vient.
4: Je crois qu'il y a un routier, donc il est peut-être dans son camion.
9: Alors, est-ce que le métier de...
0: Bon, moi, je...
9: routier est dangereux?
0: Moi, je continue pas avec un son comme ça pour que...
9: Je peux répondre, GG?
0: Vas-y.
9: Ouais, même avec le son qui est dégueulasse, on s'en fout.
0: Non, mais moi, je m'en fous pas parce que je voudrais...
9: Écoute, GG, le son, il est dégueulasse pour toi, comme pour moi, comme pour les autres.
7: Oui, c'est vrai.
9: Donc, lâche l'affaire avec le son et écoute ma réponse.
0: Ouais, voilà. Si t'es pas content, déjà, c'est moi qui mène mes débats.
4: Oui, mais il a
0: d'accord
4: raison.
0: Ouais.
4: Il a raison.
9: J'ai quand même raison quelque part.
0: C'est moi qui mène mes débats. Si t'es pas content, c'est le même prix.
4: Laisse te répondre, Gérard.
9: C'est dangereux, pourquoi? Parce que quand tu roules, t'es sur la route, il est la journée ou le soir, et que là, tu rencontres deux filles du sexe féminin sur le bord de l'autoroute, qu'est-ce que tu fais en tant que routier? T'es tout seul, t'as fait ta journée, hein, soit t'es marié, soit tu ne l'es pas, mais qu'est-ce que tu fais?
0: Alors, déjà pour commencer, sur le bord de l'autoroute, déjà pour commencer, je vais te répondre, et ça, Gertrude va être d'accord avec moi, déjà pour commencer...
9: Écoute, il y a le côté vicieux.
0: Écoute-moi, Robert, s'il te plaît, parce que tout à l'heure, tu as m'écouter ou sinon tu as gerbé, hein?
4: Ok.
0: Ben, donc, déjà pour commencer, sur l'autoroute, les gens n'ont pas le droit de s'y arrêter, sauf si t'es en panne. Déjà une...
9: Les nationales.
0: Non. Bon, s'il vous plaît, vous me laissez répondre. D'accord, merci. Donc, Gertrude avait été d'accord avec moi. Déjà, il y a que ceux qui sont en panne qui peuvent s'arrêter sur la bande d'arrêt d'urgence. Les autres... Normalement, il y a des aires de repos pour ça. Donc, non. Je vois pas du tout le rapport avec deux nanas qui sont sur l'autoroute.
9: Je te donne un autre exemple.
4: Les autostoppeuses.
9: Tu es depuis toute ta journée dans ton cabine, si je me trompe, dans ton tracteur. Je crois que l'avant du camion, ça s'appelle le tracteur.
0: Ouais.
9: Non, c'est le cockpit.
0: Ouais,
9: c'est ça, ou la locomotive.
0: Non, c'est pas le cockpit.
9: Si je me trompe, tu es tout seul dans ta journée, tu as eu la radio, quoi que ce soit, une petite télé. Tu vois au bord d'une nationale ou d'une autoroute, comme tu veux, tu vois deux lingots d'or. Qu'est-ce que tu fais? C'est pas vicieux?
0: Non, mais ça, je vois pas le rapport avec ce que tu disais au début. Stop, 5 minutes, oui?
2: Oui, on accueille donc Juan Lucas à la place de Didier. Il est cibiste. Mais t'inquiète pas, il n'est pas sur la cible, il est sur le téléphone.
0: Qui?
2: Juan Lucas.
10: Oui, bonsoir, Juan Lucas.
0: Il y a un vrai problème,
2: Juan
0: là.
10: Lucas.
9: Donc, GG, tu vois deux lingots, qu'est-ce que tu fais?
10: Je suis cibiste, enfin, c'est pas mon métier, hein, parce que cibiste n'est pas un métier.
9: Attends, il voulait répondre.
0: Non, mais, Juan.
10: Oui.
0: Tu laisses quand même finir Robert.
4: Un peu de discipline.
9: Est-ce que tu trouves pas que le métier de routier est vicieux par lui-même?
0: Mais dans quel sens?
9: Dans le sens où avais un autre exemple ou...
4: Mais moi j'ai un exemple, genre regarde, imagine. Est-ce que toi en tant que routier, quand t'étais routier, est-ce que t'avais le droit par exemple de t'arrêter quand tu travaillais, quand tu faisais de la route, pour prendre des autostoppeurs ou des putes ou je sais pas.
0: Voilà. Déjà, je vais te répondre tout de suite à ta question. Déjà, les autostoppeurs ou autostoppeuses, normalement, c'est interdit de les prendre dans les camions.
9: Oui, mais
0: correct, ça... Attendez Merci Robert.
9: Oui.
0: Donc, Fildar, oui. Là, la question, tu la poses trop vite parce que c'est une question qu'on va poser.
4: Ah, d'accord. Alors, deux secondes, j'ai un truc sur Minitel aussi de Fabio qui nous dit que selon une étude américaine, être longtemps assis au volant peut rendre stérile. Donc, il parle bien sûr des chauffeurs routiers, tout ça. Donc, il voudrait savoir si Gérard, en tant qu'ancien routier, t'as eu des séquelles.
0: Non.
4: Explique.
0: Non, parce que déjà, même que tu restes trop longtemps assis, t'en as marre. Donc, t'es obligé de t'arrêter pour faire des pauses.
2: Il paraît que les couilles, elles peuvent rentrer dans le cul à force.
0: Non, mais ça, Manu, si c'est pour me poser des questions cons comme ça, tu fermes ta gueule.
4: Ok, pardon.
9: Après,
0: voilà.
9: Tu pisses de la merde.
0: Donc, on va passer à la deuxième. Peut-on avoir une vie de famille pendant qu'on conduit?
4: Bah non.
0: Bah attends, mais tu permets, toi, c'est pas toi que je m'adresse, d'accord? On va demander à...
4: Ah ouais, mais non, quand même.
0: Bah, à Robert.
9: Claude, j'aimerais répondre.
5: Moi.
0: Robert.
9: Oui, moi, oui. Une vie de famille pendant qu'on conduit, c'est ça?
0: Mmh.
9: Ouais. Je crois que ça fait partie des métiers où justement t'es loin de la famille et tu te retrouves seul, ce qui fait que tu t'éloignes de plus en plus.
0: Non mais Robert, est-ce que t'as bien compris la question? Peut-on avoir une vie de famille pendant qu'on conduit?
9: Non, je vais être honnête, je crois que j'ai pas bien compris la question.
0: Ah ouais, alors donc si t'as pas toi, bien compris la question, t'aurais dû le dire.
9: Bah, explique alors.
0: Bon, on va demander à...
9: Non, Jean-Pierre. Mais explique peut-être qu'il
0: y a... Mais 5 minutes, je vais laisser parler les autres et après je donnerai mon point de vue.
11: Ouais, Gérard, moi j'ai plutôt une vie de chien.
0: Qui?
11: Paul.
0: Quoi? Où qu'on a un Paul?
4: Il n'y a pas de Paul, Manu.
2: Il n'y a pas de Paul.
11: Je fais que passer, je suis déjà parti.
0: Ouais, alors bonne nuit.
11: Bonne nuit.
0: Salut. Jean-Pierre.
12: Oui.
0: En tant que pompiste.
12: Oui.
0: Bah, toi,
12: Pendant que je conduis, c'est
0: ouais.
12: Ça. Bah ouais, mais moi je suis pompiste, je conduis pas.
0: Bah oui, c'est pour ça que je vois pas...
12: Le terme du débat, non?
0: Mais je vois pas, je veux bien... On va te garder, mais si t'as vraiment rien à dire, ça sert à rien qu'on te garde. Hein,
12: non,
0: oui.
12: Écoute, moi je propose qu'on fasse un vote pour le garder.
0: Ouais, non, mais attendez, c'est pas... c'est pas vous qui commandez, c'est moi, d'accord? C'est moi qui fais les débats, ok? Donc on va demander à Juan.
13: Juan Lucas, s'il te plaît.
0: Ouais, je donnerai les noms comme ça me fait plaisir. Ok.
13: C'est quoi déjà la question? C'est est-ce que vie de famille, là, un truc.
0: Peut-on avoir une vie de famille pendant qu'on conduit?
4: Bah non.
13: Ah, bah non, c'est clair.
0: Mais attends, Manu, s'il te plaît,
4: excuse-moi, c'est mon cœur qui a parlé.
0: Ouais, non, mais moi, tu laisses répondre.
13: Je suis d'accord avec Manu.
4: Pardon, merci.
13: Je suis d'accord avec Manu. Ouais, Spoon.
0: Non, mais attends, Spoon, pour l'instant, tu t'écrases, on demande à Juan.
13: Juan Lucas. Et donc non, parce qu'en fait, la femme ou le mec, quand il est sur la route, et bien l'autre côté, la femme ou le mec fait ce qu'elle veut, quoi.
11: Et le chien.
13: Et le chien aussi, le chien. Qui c'est qui sort le chien, si c'est pas le mec?
11: C'est Jérôme.
4: Gérard, comment tu vas avoir une vie de famille
0: quand tu
4: conduis?
0: Attends, on va laisser tout le monde parler, moi je vais répondre après.
4: Non, mais ça serait bien que tu leur expliques avant.
0: Oui, non mais là, donc...
4: Écoutez,
0: s'il vous plaît, merci.
4: Écoutez Gérard, un peu de discipline, il va expliquer.
0: Déjà, quand tu conduis, tu peux pas avoir de vie de famille, ça c'est sûr.
4: Explique.
0: Donc, une vie de famille, tu la fermes.
4: Explique.
14: Je peux te poser une question,
4: après.
0: Après les questions, okay. Là, il reste Spoon et Gertrude
9: Et Robert.
0: Non, Robert, t'as déjà parlé.
4: Vas-y, Gérard.
0: Donc, une vie de famille, de toute manière, tu peux pas en avoir parce que déjà, tu peux pas t'occuper du volant.
4: Du levier, de ta femme, tout ça.
0: Non, tu peux pas être avec ta femme si elle est avec toi, parce que je sais qu'il y a des chauffeurs routiers qui emmènent leur femme avec eux.
4: Et même en famille alors? Ouais, je peux conduire en famille.
0: Je vois des couples qui conduisent en famille.
9: C'est débile.
0: Non, mais c'est peut-être débile pour toi, mais pour moi, non. Moi, j'ai déjà vu des couples qui conduisaient. Il y avait le mari et la femme. Et il n'y a pas si longtemps que ça. Je crois qu'il y a à peu près...
4: Il y a deux semaines.
0: Deux semaines, ouais. Non, un peu plus.
4: Ah bon?
0: En début d'année, je crois.
4: Ouais.
0: Il y a eu un couple. Il y a eu un couple qui était là. Et ils étaient mari et femme. Et ils conduisaient tous les deux.
9: Et elle fait quoi la femme pendant qu'il conduit?
0: Elle se repose et c'est quand lui il est crevé, c'est elle qui reprend le volant. Voilà.
9: Juste, ouais.
0: Donc Spoon.
9: Oui.
14: En fait, bah, je pensais justement à ce que tu disais là, que la femme pouvait accompagner son mari. Et en fait, bah, je me disais que en fait, c'était très bien parce qu'en fait, la femme pouvait relayer son mari. Et en fait, il n'avait pas besoin de s'arrêter toutes les 3 heures et il pouvait mener une vie de famille agréable. Et,
0: enfin, disons non, mais, que, attends, Spoon,
14: oui
0: tu dis qu'on dirait toutes les 3 heures.
14: Enfin, non, mais pour, je sais que les routiers, en général, ils changent de... Enfin, ils doivent s'arrêter toutes les 3 heures.
0: Non, c'est toutes les 2 heures.
14: Toutes les 2 heures.
0: Et encore, on va demander, on va demander à...
15: Jean-Pierre, j'ai un truc à dire, là.
0: Tonton Bel Oeil, il est plus là, lui?
2: Ah non, c'est Robert à la place.
0: Ben, il a déjà répondu.
14: Non, Gérard, aussi, il a un truc à dire.
15: Jean-Pierre, j'ai un truc à dire.
0: Bon, on n'a pas de Jean... Ah oui,
15: si.
0: Jean-Pierre.
15: Ouais, moi, je suis à la pompe, et à la pompe, il y a un bar à côté. Enfin, ça fonctionne les deux. Et à propos de vie de famille, moi, je les vois, les petits routiers, là, quand ils sortent, ils prennent leur pause. Dans le bar, ils sont pas très sérieux, quoi.
16: Exactement,
15: de la famille.
16: D'ailleurs, j'aimerais un peu apporter un témoignage.
0: Ah, tu t'écrases, toi, pour l'instant, t'as pas appelé pas de chambre.
16: Je suis mieux placé que vous pour parler.
0: Bon, Anthony, tu t'écrases. Et encore là, Denis. Alors, non.
2: Manu,
0: s'il te plaît, tu me dégages ça, je pue de ça. J'avais dit de parler même.
2: Il a une ligne directe.
0: Non, il a une ligne directe, il est dans le bureau. Non, c'est pas la peine.
2: C'est la ligne directe.
0: Non, moi, je suis pas d'accord.
2: Ok.
0: Donc, moi non plus. Gertrude.
15: Mais attends, j'ai pas fini. Ouais.
2: Bah, t'attends, ok.
17: Moi, je vais te répondre.
0: Gertrude.
17: Ouais, je vais te répondre. Bah, moi, j'ai 39 ans. Hein. Bon, j'ai pas de mari. Hein. Le mari, c'est la route.
0: Ouais, ça, c'est
2: une belle phrase.
17: Moi, ouais, je suis mariée à la route. Hein, donc, la route, c'est ma vie. Hein. Donc, moi, je dis non, c'est pas possible. La vie de famille, c'est pas possible. Moi, j'y pense pas. Hein. Mari, c'est la route. Alors.
15: Et la biroute.
17: Avec la route.
15: Et la biroute, Gérard.
0: Bon, celui qui s'amuse à dire des conneries comme ça va se calmer ou il se dégage?
15: C'est Eric.
0: Alors, il n'y a pas d'Eric.
15: Bon, bah, c'est bien.
0: Bon, Manu, s'il te plaît, tu t'essayes de voir là, parce qu'il y en a qui passent par-dessus tout le monde quand quelqu'un
2: parle. Over débordé.
17: Ils sont chacun.
15: GG.
0: C'est qui?
15: C'est Spoon.
0: Je
15: peux remercier un routier?
0: Non.
15: Pas de bonjour.
0: Il n'y a pas de remerciement. Et ni de bonjour.
15: Il n'y a pas de Lucas là, ok.
2: Allez, on y va, Gérard. J'ai répondu, qui n'a pas répondu?
0: Qui n'a pas répondu? Tout le monde a répondu.
15: Moi, Lucas, j'ai un truc à dire.
0: Dépêche.
15: Robert, est-ce que c'est le métier de routier qui a gâché ton mariage, Gérard?
0: Quel est le rapport?
15: La plaque de verglas. Le fait que quand t'es marié avec quelqu'un et que tu es routier, tu peux, ça peut gâcher un mariage, quoi.
0: Non.
15: Non, ça dépend du verglas.
0: Bon, alors toi, tu dégages et je veux plus t'entendre. Salut, bonne nuit à toi.
15: C'était Fred.
0: Voilà, il n'y avait pas de Fred. C'est bien ça. Il y en a qui passent sur tout le monde, on sait pas d'où qui te sortent. Hein.
15: Oui,
2: c'est bizarre, allô, Manu. Hein.
15: Allô Gérard, c'est Jean.
0: Bon, il n'y a pas de Jean, alors bonne nuit.
15: Je suis là.
0: Alors, bonne nuit. Gertrude, c'est bon, t'as répondu à peu près comme il faut?
17: Bah, je t'ai répondu à ta question. Hein.
0: D'accord. Bon, moi je pense que je vous ai répondu aussi à la question, je pense que ça a été clair. Donc,
2: répète là ta réponse quand même.
0: Non mais moi j'ai dit on peut tu m'as posé la question.
2: On peut avoir une vie de famille en conduisant si on emmène sa femme et sa famille.
0: Si t'as des gamins c'est compliqué parce que dans les camions normalement c'est interdit.
2: Tu les mets dans la remorque.
0: Ouais non mais non normalement c'est interdit d'emmener quelqu'un.
2: Dans la remorque?
0: Pas dans la remorque abruti. C'est toi qu'on mettrait dans une remorque et on t'y laisserait, on te mettrait à crever dans une remorque, oui.
2: Merci, super.
0: Et en même temps on te mettrait dans un conteneur et qu'on t'ouvre pas.
2: D'accord, merci.
17: Tu donnes une mauvaise image des routiers, là.
0: Non, mais c'est pour répondre à la question à Pile d'Art, parce que c'est lui qui pose une question.
17: Avec plus d'intelligence, hein.
0: Donc, alors, la troisième question, quel permis faut-il avoir pour conduire un char?
15: Un char?
0: Ou pour transporter un char?
15: Spoon?
0: Ouais.
15: Je pense qu'il faut déjà avoir fait l'armée.
0: Spoon, quel permis faut-il avoir pour conduire un char ou le transporter?
15: Ben, d'accord. Il faut le permis Sandy,
14: Pas du tout.
0: Bon, alors toi, qui c'est qui vient de dire ça?
15: Le permis Sandy.
0: Bon, alors tu dégages, hop. Manu, s'il te plaît.
15: C'est Georges.
0: Manu.
15: C'est Paul.
0: Manu, non, te dis que tu veux ou quoi?
15: Manu.
0: Tu commences à me cacher, là.
2: C'est endormi.
15: Eh, GG, qu'est-ce qui est plus gros, Christine ou un McDo?
0: Allez, tu dégages, toi. Christine, on t'emmerde et le McDo, il t'emmerde avec. Comme ça, tu dégages.
15: Ouais, bien joué.
0: Okay.
2: J'ai Gros Léon qui a peut-être la solution à la question, c'est pour conduire un char, il faut le permis Ben-Hur.
0: N'importe quoi. Gertrude.
17: Ouais.
0: Bon,
17: Moi, je vais te dire, moi, j'ai pas fait l'armée, hein, donc moi, je sais pas conduire les chars. Hein.
0: Non, mais quel permis faut-il pour conduire un char ou le transporter?
12: Arrête ton char.
0: Moi, bon,
12: GG.
0: Bon, vous laissez répondre, Gertrude, s'il vous plaît, ou vous dégagez.
17: C'est
0: clair.
17: Moi, j'ai jamais conduit de char. Hein. J'ai jamais transporté de char. Hein.
0: Mm-hmm.
17: Mais, alors, je sais pas, moi, pour un char, il faut au moins 30 tonnes. Hein. Moi, j'ai pas permis 30 tonnes.
0: Bah, non, c'est plus 30, c'est 40 tonnes maintenant.
17: Bon, moi, je l'ai pas. Alors.
0: Donc, c'est le 19.
17: Ouais, c'est ça.
0: Ouais. Ouais. Et je peux te dire tout de suite que la question, de toute manière, je pense qu'il n'y a pas d'autres routiers qui pourront nous le dire. Je pense que tu es d'accord avec moi, normalement.
17: Moi, je suis d'accord avec toi. Hein.
0: C'est transport convoi d'exceptionnel.
17: Exact.
4: Mais est-ce qu'il y a, est-ce qu'on peut conduire plus de tonnes?
0: Non, si tu as un tonnage à respecter, si tu le dépasses, eh ben,
4: tu dois les ramener chez toi?
0: Non, t'es arrêté, t'as un contrôle qui se fait régulièrement. Et si tu dépasses, il te vide une partie du camion. Celui qui s'amuse à faire ça, arrête! Je voudrais bien répondre tranquillement, merci. Enfin, donc je réponds à ta question. Donc si tu as un tonnage en plus, tu vas avec t'es suivi, t'as les gendarmes qui t'emmènent, et tu décharges une partie de la cargaison.
4: Où c'est?
0: Dans un coin spécial.
4: Ah bon?
17: L'entrepôt de la police.
0: Ouais, voilà. Et ils appellent ton patron et fais-moi confiance que t'en as pour facilement...
4: 2 ans, 3 ans de prison.
0: Non, tu peux...
4: 600 millions d'amende.
0: Non, t'en as pour...
4: Bah, le prix du char.
0: Non, mais attends, on parle du tonnage abruti.
4: On parle pas des Charles Leclerc, hein, on
0: en
4: parle
0: euros?
4: Charles Carrefour.
0: Pas de marque.
4: Ah, merde.
0: Ni mammouth. Et Manu, il faudrait peut-être te réveiller un peu. Donc, pour répondre à la question à Fildar, tu peux t'en tirer avec une amende qui peut tourner entre 3 000 et 5 000 francs.
4: Carrément.
0: Par tonnage.
4: Ah ouais, donc si t'as 20 tonnes en trop, t'es mal.
0: Bah, dans un 40 tonnes, tu peux pas avoir plus. Déjà, sur un 19, c'est limite parce que...
4: Mais est-ce qu'il y a des gens qui mettent 50 tonnes dans 40 tonnes?
0: Attends, tu peux pas les placer.
4: Il est planque.
0: Mais non, ils vont les planquer où?
17: Alors est-ce qu'ils mettent en dessous?
0: Ça dépend des camions, mais normalement, tu peux pas dépasser le tonnage ni en 40 ni en 19.
4: D'accord.
0: Déjà en 19, ils font plus la chasse sur les 19 tonnes que sur les 40. Alors, en ce moment.
4: La chasse avec un fusil ou à la fronde?
0: Bon, toi, je répondrai même pas à ta question parce que les bidons. Donc, Spoon.
12: Oui. Bah, moi, j'ai jamais eu à faire un char. Mais moi, je pense pour conduire un char, pour un permis de char.
0: Quel permis qu'il faut pour conduire un char ou le transporter? On vient d'en parler il y a 5 minutes avec Gertrude.
4: Et pourquoi?
0: Bon, Manu, tu commences à me faire chier avec tes pourquoi.
12: Un permis, mais j'ai pas dit pourquoi. J'ai un permis de char, je pense. Permis de chasse, ouais. Permis de char.
0: Non mais vous avez compris ce qu'on a discuté avec Gertrude et Manu, avec Fildar à l'instant?
12: Je viens de permis comprendre. Exceptionnel. C'est
0: voilà, convoi exceptionnel pour permis exceptionnel.
12: J'ai gagné.
0: Donc Juan.
12: Oui, mais c'est moi qui ai répondu là. J'ai gagné.
0: Non, bah on a demandé à Spoon, on t'avait pas demandé à toi.
12: Non mais là j'ai pas répondu par les autres, j'ai dit un permis de convoi exceptionnel.
0: Bah oui, mais ça si tu réponds avant les autres, c'est pas bon non plus pour toi.
12: Et j'avais appuyé sur le champignon pourtant.
0: Ouais, ben c'est ça. Jean-Pierre?
18: Ah bah, à tout hasard, je vais dire un permis de convoi exceptionnel.
0: Bah oui, mais... ça, non, mais si c'est pour reprendre les mêmes questions...
18: Non, mais je pense, je vais pas te dire un permis vélo, quoi. Je pense que c'est ça.
0: Ah ouais, t'as déjà vu un permis vélo, toi? Pour conduire un vélo, pour avoir un permis.
18: Tout à fait.
0: T'as pas un permis qui s'est débloqué dans ta tête, toi?
18: Les vélos à trois roues font un permis.
0: Hein. Non, mais je crois qu'il te faudrait un permis pour te serrer les vis. Hein. Robert,
4: la festival de la blague.
18: Festival, hein.
0: Robert.
19: Oui, donc quel permis faut-il avoir pour conduire un char ou le transporter? Alors pour conduire un char, il faut un permis de convoi exceptionnel.
0: Mmh.
19: Ou pour le transporter.
0: File là, s'il te plaît, t'arrêtes avec ça.
19: Oui.
0: Merci.
19: Donc,
12: attention à votre droite.
0: Non mais ça c'est Fildar, tu vas arrêter, merci.
19: La priorité, GG.
0: Donc Robert.
19: Oui, donc pour conduire un char, il faut un permis de convoi exceptionnel. Pour conduire ou le transporter, il faut un permis de conduit exceptionnel.
12: Mais c'est quoi le...
0: Non mais attends, Robert. Je pense que t'as pas tellement compris la question.
19: Si, il faut un convoi exceptionnel pour le char.
0: Ouais, et c'est quel permis? C'est quel permis? C'est quel permis?
19: Tu m'as posé la question, tu m'as dit quel permis il faut.
0: C'est quel permis?
19: Quel permis faut-il pour avoir pour conduire?
0: Bon, allez, Robert, tu dégages, tu me fais chier. Comme ça, bonne nuit.
19: Non, écoute, tu m'as dit, est-ce que...
0: Non, c'est bon, terminé pour toi.
19: C'est quoi cette histoire de sexe optionnel, là?
0: Bah attends, il faut un permis de convoi exceptionnel, c'est le permis 40 tonnes.
19: Non, mais c'est quoi le sexe optionnel?
4: Justement, j'ai une rectification, justement, il y a Caquette sur le Minitel qui dit, Gérard, tu devrais t'informer, ce n'est plus 19 tonnes, mais 26, et ce n'est plus 39 tonnes, mais 44.
19: Ouais, Sandy, elle a grossi.
0: Alors moi, je t'emmerde avec Sandy, d'accord? Alors, tu dégages. Toi, je veux plus t'entendre. Manu, tu me le sacs, celui-là.
4: Ça y est.
19: Oh, Robert, ouais, c'est Gérard. Donc voilà.
4: Sac à pain ou...
19: Le truc, il est là. Tu m'as dit, quel permis faut-il avoir pour conduire un char ou le transporter? Pour conduire un char, il faut un permis de convoi exceptionnel. Pour conduire ou le transporter, il faut un permis de convoi exceptionnel aussi. C'est comme le char. Mais tout dépend du tonnage. Un exemple, si tu te fais gauler par les flics avec...
0: Bon, allez, c'est bon, pour l'instant, t'es en train de me prendre pour un con. Tu sais même pas. Y'en a marre. Pour l'instant, tu sais, mais je vais te dire une chose, que déjà, je vais répondre. Voilà. Je vais répondre à la question. Déjà, le permis 19 tonnes existe toujours et c'est pas 44, c'est 40 tonnes.
19: Écoutez-le.
0: Là, le mec, ce Caquette, elle pourra se renseigner auprès des auto-écoles.
4: Tu sors de ton slip et tu vas te renseigner.
0: Donc.
19: C'est Robert, je voulais juste te poser la question.
0: Robert, je veux plus t'entendre, tu dégages, au revoir, bonne nuit. Donc, on va poser la quatrième question et on va s'écouter. Donc, je vais déjà poser la question.
4: C'est mieux.
0: C'est à quoi sert la Cibi pour les routiers? Et on s'écoute Otawan avec T'es OK, T'es basse. Et voilà. Donc, on vient de s'écouter Otawan avec T'es OK, T'es basse. T'es OK, T'es basse, pardon. Donc, on récupère Gertrude.
4: T'es bas et t'es collant, bien sûr.
0: On récupère Gertrude.
4: Ouais, attends, voilà.
0: Gertrude, rebonsoir.
20: Oui, rebonsoir, Gérard, je suis là.
0: Donc, Caco... Caco, là, je sais pourquoi.
19: Caco-Cola.
0: Ouais, Coca-Cola, bien sûr. Pourquoi encore un drôle de nom, ça.
4: Caco-Laco.
0: Donc, Twan.
21: Oui, bonsoir.
0: Jean-Pierre.
21: Alors, bonsoir.
0: Et Juan Lucas.
22: Oui, bonsoir, Paris. Bonsoir, Fildar. Bonsoir, Manu. Bonsoir, Gérard. Bonsoir, Grand Maître Star System. Et bonsoir, tout le monde, tous ceux qui m'écoutent.
0: Voilà,
22: bonsoir,
0: c'est bien. On a très bien compris.
4: Ah, au moins, il est poli, hein.
0: Donc, à quoi sert la Cibi pour les routiers? Donc, Juan.
22: Ben, voilà, merci de me donner la parole, car moi-même, je suis cibiste, mais je ne suis pas routier. Et en fait, je aborde tout à fait les routiers, car à chaque fois que je fais de la Cibi, ils passent par-dessus, parce qu'ils ont des grosses antennes. Mmh. Ils passent, quand ils passent devant ma maison, parce que j'habite à côté d'une autoroute, bon, j'ai pas payé très cher la maison, et à chaque fois, ils passent par-dessus. Alors moi, ces gros enculés de routiers, je leur dirais qu'ils fassent plus attention.
20: Eh oh, hey,
0: tu
20: restes routier, toi.
0: Tu restes poli, s'il te plaît, d'accord?
22: Moi,
0: tu restes poli parce qu'il y a des routiers qui écoutent. Alors tu restes un petit peu poli quand même.
4: Ils sont peut-être enculés, mais pas gros.
0: D'accord.
4: Ok. Oui.
0: Parce que t'es bien content de les trouver pour avoir de la bouffe dans ton magasin. T'as compris?
22: J'ai pas entendu la fin de ce que tu as dit, Gérard.
0: Celui qui s'amuse avec son téléphone, arrête. Ouais, merci.
22: D'accord.
4: Manu est en chasse, il va le trouver.
0: Donc, Gertrude, elle a répondu plus vite que moi. Donc, t'es bien content de nous avoir, t'es bien content d'avoir des routiers pour avoir de la bouffe dans le magasin.
22: Ouais, non, parce que moi, la bouffe, je vais la chercher dans mon champ, et parce que j'ai des animaux, parce que j'habite dans une ferme, et moi, j'en ai rien à foutre des routiers d'abord.
0: Alors, si t'es pas content, tu dégages, comme ça, ça ira plus vite pour toi.
22: Je suis pas content, je veux continuer à participer au débat, mais
0: non.
22: Je dis que j'ai pas besoin des routiers.
0: Eh ben, si t'as pas besoin des routiers, je vois pas pourquoi tu fais partie du débat.
22: D'accord.
4: J'ai pas de trip sur le Minitel qui dit voilà, Cibi, c'est pour les homos, donc c'est bien pour les routiers.
0: Ça veut dire quoi, sa question?
20: Ça veut dire que
0: les routiers, c'est des PD. C'est ça,
4: peut-être.
20: C'est pas des PD, les routiers, moi je peux te le dire, je m'en suis fait, c'est pas des PD.
0: Moi j'ai été routier, fais-moi confiance qu'on est encore plus malin que les petits branleurs qui s'amusent sur Minitel à nous traiter de PD.
4: Tu t'es fait des routiers, Gérard?
0: T'inquiète pas que. Une fois, on en a chopé un.
4: Un routier?
0: Non, on a chopé un mec. On a chopé un mec. On était du côté de...
19: Nogent?
0: Non, c'est pas Nogent, c'est...
4: Avignon?
0: Non, c'est...
4: L'Alma? Non. Oh, je rigole.
0: T'as plus d'art, tu vas arrêter parce que tout à l'heure tu vas te casser.
22: Saint-Denis ?
0: Non, non, c'est une aire de repos, c'est après Auxerre.
22: Et Manu, Toulouse.
0: Manu. Oh, s'il vous plaît, oui, vous tenez
4: ouais. Ouais, donc après Auxerre, et donc
0: et fais-moi confiance que le mec, il a voulu.

0: Il n'y avait plus de phare.
1: Ah ouais.
0: Donc,
2: il n'y avait plus de phare la bagnole. Hein.
0: Jean-Pierre.
2: Phares, putain, mais niqué les phares.
3: Ouais.
0: Jean-Pierre.
3: T'es content de ta connerie? Excusez-moi, inspecteur en foireau, ça.
0: Toi, tu sors d'où, toi?
3: Depuis 2 ans.
0: Tu sors d'où?
3: T'es pas Jean-Pierre, toi? Non, pas du tout. Donc, maintenant, je l'ai trouvé. Ah, mais vous allez avoir de sacrés problèmes, monsieur.
0: Bon, alors, dégagez, bonne nuit. C'est bien que tu me le dégages, je vois pas.
1: Non, mais il a raison.
0: Mais qu'est-ce que tu viens faire là?
3: Agressé un routier sur l'autoroute
1: A14. C'est la police. Je peux rien faire.
0: Mais alors,
3: Est-ce vrai? Est-ce pas vrai?
0: Bon, allez, dégagez, on en a rien à foutre de vous.
3: Est-ce vrai ou est-ce pas vrai?
0: Merde, c'est pas à vous que je m'appelais. C'est pas à vous que je m'adressais.
3: Vous allez avoir des problèmes, mon gaillard.
0: Ouais, ben, si vous êtes pas content, vous raccrochez. Jean-Pierre.
3: Oui. Ouais, avant de répondre à ta question, là, tu racontes une histoire, là, que vous avez pris un mec à 6, là. Moi, j'ai toujours entendu que les routiers étaient sympas, là. Ça, c'est pas très sympa de faire ça, là.
0: Pourquoi vous avez ça? Non, mais attends, hey, Jean-Pierre.
3: Ouais.
0: Moi, je vais te dire une chose, quand tu te fais insulter de tous les noms à la CB, fais-moi confiance qu'avec avec l'aiguille, tu sais très bien où tu es. Et tu peux le choper.
1: C'est peut-être pas une raison pour taper les gens, Gérard.
0: Ouais, mais quand même, il a pas à nous insulter. Ouais, il
1: c'est
0: a pas.
1: Pas, une, c'est pas une
0: déjà, le Canal 19.
1: Imagine-moi, regarde, je te regarde et je te dis enculé, tu vas pas me taper.
0: Parce que t'es un con, c'est tout. Et je te répondrai pas pour cette tâche.
4: Gérard, tu donnes une mauvaise image des professionnels de la route.
3: Ouais, mais... Plus contre un,
1: c'est une professionnelle qui dit ça en plus.
0: Donc, Toine.
5: Oui. Ben, moi, pour amener quelque chose au débat, je pense que la CB, en fait, c'est un élément essentiel des routiers. Et dans un sens aussi, c'est pour supporter les moments difficiles, quoi. Ils peuvent discuter, communiquer avec les gens, et parce que c'est pas toujours évident.
3: Mmh. Enfin, c'est un peu sa compagne.
5: C'est vraiment pas un métier facile, quoi. Et donc, c'est quand même un élément essentiel.
0: D'accord. Ouais, mais la CB, c'est bien, d'accord, je vois ce que tu voulais dire. Gertrude pourra en témoigner aussi.
4: D'accord avec toi, ouais.
0: Donc, fais-moi confiance que la CB, si on n'est pas emmerdé sur le canal 19, non, comme on est emmerdé il y a un moment donné, hein, avant que les CB soient homologués. Maintenant, tout le monde achète des CB, que ça soit en fixe, en portable et même en voiture. Fais-moi confiance que t'as...
2: Et en kit, il y en a des CB en kit?
1: En kit?
0: Non.
2: Alors tu peux nous donner peut-être ton QRZ maintenant, puisque
0: on va laisser continuer de répondre KO et puis Gertrude.
2: D'accord, bah je pense que attends, Manu,
1: il y a un truc très important. On a retrouvé le gars que t'avais agressé, il est pas content du tout, quoi. Gustave.
0: Voilà, c'est ça.
1: Gustave.
3: Ben oui, bonsoir messieurs.
0: Ouais, c'est ça.
1: On va le laisser parler, je crois.
3: Je l'ai, j'ai tout de suite réagi au standard, hein, 0,875 000.
1: T'as bien fait.
3: Et donc, je vous raconte l'histoire. Mm-hmm. Le dénommé GG, c'est présentement dans vos studios, m'a encerclé avec sa bande de copains.
0: Mm-hmm. C'est ça.
3: Il m'a poussé, il m'a molesté.
1: C'est très dur.
0: N'importe quoi. Allez. Va pleurer dans les jupons de ta mère.
2: Gustave.
3: Moi j'avais, oui.
2: Maintenant, qu'est-ce que tu penses des routiers, Gustave?
3: Je trouve que c'est des cons, excusez-moi. Je trouve que
0: si on est des cons avec des cons comme nous, on s'amuse avec un con comme toi, on se fait chier.
3: Je voulais être routier, c'était mon rêve.
0: Ouais, ben,
3: j'avais acheté une CB pas trop chère au puce.
0: Mais c'est ça.
3: J'ai voulu faire le malin sur la CB et puis ils m'ont
0: rendu
3: à plusieurs.
0: Comme c'est ça. Une CB, tu la trouves au puce.
3: Et au lieu de rentrer dans les gens, il ferait mieux de s'occuper de leurs femmes qui se font trop torcher par les facteurs et les plombiers.
0: Non, ben ça, nos femmes t'emmerdent.
2: Non, Gérard, est-ce que tu penses que les femmes de routier, alors, se font mettre par les plombiers?
0: Non, c'est faux. Non, mais ça, c'est des conneries. Non, mais c'est bon. Tu coupes pas la parole, s'il te plaît, je réponds à Fildar, merci. Bon, alors toi, tu dégages, c'est
2: réponds,
0: terminé.
2: Gérard, réponds.
0: Donc, moi, je peux te dire une chose, que c'est faux ce que tu viens de me dire.
2: Non, mais je te demande.
0: Non, moi, je te dis que c'est faux, c'est tout.
2: Et voilà.
0: C'est tout, je te dis que c'est faux. Donc, KO.
2: Peut-être les mecs de l'EDF, ou je sais pas.
0: KO.
5: Ouais. La CB, par rapport aux routiers, qu'est-ce que c'est? Alors, tous les routiers qui m'écoutent, c'est le seul moyen qu'ils ont pour communiquer.
2: C'est vrai.
5: Ouais. Pourquoi? Parce qu'ils auront beau essayer de parler à leur petite télé qui est dans leur cabine, personne qui leur répondra. Ils auront beau essayer de parler à leur radio, il n'y aura personne qui leur répondra. La seule façon qu'ils ont de parler à quelqu'un, c'est la CB. On est d'accord?
4: Ou
5: sorte de portable, ou sorte de gadget installé dans la cabine ou que ce soit. D'accord, Gérard, là-dessus?
0: Mm-hmm.
5: D'accord.
0: Donc, Gertrude?
4: Ouais. Moi, j'ai une CB. Il n'y a pas longtemps que je l'ai, alors je comprends pas tout ce qu'il raconte. Hein.
0: Mm-hmm.
4: Avant, j'avais un tatou.
0: Mmh.
4: Donc les mecs, les routiers, collègues, tout ça, ils voulaient tirer un coup, rendez-vous tel endroit, telle heure. Bon, maintenant avec la CB, c'est plus pratique, quoi, parce qu'avant le tatou...

0: je m'arrête de téléphoner. Maintenant, Sibi, je suis trop trude, c'est mon QRZ. Hein. Mmh. Tel endroit, telle heure, on va tirer son coup et puis on repart.
1: Non, mais je pense que la Sibi, bon, ben, je peux quand même en parler parce que j'en ai quand même fait quand même pendant plus de trois ans.
2: T'en avais combien?
1: Et même en étant routier, j'en avais toujours une dans mon camion. Ce qui est bien, c'est pratique. Une Sibi, ça, Gertrude, elle pourra pas me contredire.
0: Je suis d'accord avec toi.
1: C'est pratique, c'est pour savoir, par exemple, si t'es perdu dans un coin
2: dans la forêt. Pas.
1: Non. T'es perdu, tu dans connais pas. Bon, c'est bon, là, derrière, merci. Parce que celui qui reparle de chiottes, il va y aller au chiottes et il va se fermer. Il va fermer sa gueule maintenant.
0: Pourquoi?
1: Donc, Gertrude, elle ne pourra pas me contredire.
0: Non,
1: parce
0: je suis d'accord avec toi.
1: La Sibi, c'est bien, c'est quand tu demandes un radio-guidage, c'est sûr que...
2: C'est quoi un radio-guidage?
1: Un radio-guidage, c'est pour ça que tu cherches une ville que tu ne peux pas trouver. Donc, tu demandes déjà un radio-guidage. Merci de me laisser venir.
2: Ah, c'est le 12. Hein. C'est le 12.
3: Oui, mais Gégé, si tu ne peux pas la trouver, à quoi ça sert que tu la cherches?
1: Eh ben, tu demandes un radio guidage, ça sert à ça le canal 19. Ouais. Et en plus, sur le canal 19, dès que tu demandes un radio guidage, tu es obligé de t'en aller du canal pour laisser parler les autres.
3: D'accord. Et c'est Robert. Moi, j'ai entendu dire, bon, sur des journaux spécialisés Sibi.
1: Comment que ça se fait qu'on l'a toujours, lui?
2: Manu, alors? Mais,
4: je l'ai calmé.
3: En revenant.
2: Oh, bon, ça
3: ouais.
2: va,
3: non, mais,
2: ça
3: ouais,
2: cool, hein.
3: Non, mais c'est pas ça, c'est Yves Robert, mon prénom. Et donc, ouais, sur les journaux, ils disaient que peut-être que le canal 19, tu vois quoi, ils allaient peut-être le changer, voire pour les lois qui vont changer en l'an 2000 à cause de l'Europe et de l'euro. Et
1: non.
3: Ça va peut-être changer en canal, ils savent pas trop encore, ils vont peut-être changer.
1: Et ta connerie, tu n'as pas été la voir dans Spirou Magazine?
2: Wow.
1: Ça, je peux te dire une chose, que ça, l'information que tu viens de dire, et ça Gertrude peut me le confirmer.
0: Je suis d'accord avec toi.
1: Le canal 19 restera toujours le même.
5: Un canal de cul.
3: Oui, mais alors attention, parce qu'il y a Pierre Chevènement quand même, ministre.
1: Bon, ta gueule avec tes Pierre Chevènement, Robert, d'accord?
2: Donc Gérard, j'ai un truc Minitel, justement, au niveau
3: c'est
2: de la Sibi.
3: C'est Robert, c'est Yves Robert.
1: Moi, je t'emmerde.
2: Ouais, donc j'ai une question sur le Minitel, et ils veulent tous savoir quel était ton QRZ.
1: Mon QRZ, c'était à tailler. Et ça reste toujours tataillé.
2: Et donc il y a The Dutch qui dit sur le Minitel, j'adore la Sibi, c'est le seul moyen de communiquer avec le code international Q, CCQ, exemple, QRZ, QTH ou QCR, QCR, hein? Ou QCR, voilà.
1: Non, non.
2: QTH ou QCR, je crois.
1: Non, non. Déjà, QTH, c'est pour savoir où tu habites.
2: Et QCR
1: ça n'existe pas en termes Sibi, hein. Alors là, l'autre, il ferait mieux d'aller dans un magasin de Sibi et de demander si ça existe, ce QRZ-là.
2: Le QCR?
1: Oui. Donc, Catherine...
3: Hey Gérard, c'est Paul. Est-ce qu'on peut t'appeler ta tafté?
1: Comment?
3: Je sais pas, ça te dérange ou pas quand t'as fait le passeport?
1: Paul, pour l'instant, tu fais pas partie de la liste.
3: Non, mais je te demande, est-ce qu'on peut t'appeler ta tafté ou pas?
0: Tataillé.
1: Ouais, combien de temps passe-t-on?
3: Combien de temps?
1: Bon, tu vas la fermer ta gueule ou quoi?
3: Si j'avais une gueule, j'aurais 4 pattes et une queue.
1: Bon, alors tu vas fermer ta gueule pour de bon maintenant que je pose ma question.
3: Ou pour de bon?
1: Bon, Manu, s'il te plaît, t'essayes de me le calmer celui-là ou.
4: J'essaye.
1: Ouais, bah t'essayes, faudra peut-être te réveiller un peu. Hein.
2: Gérard, j'ai une question de Fabio sur Minitel qui te demande si t'as taillé des pipes.
1: N'importe quoi. Donc, combien?
3: Eh hey Gérard, tu vois pas me tatailler une pipe?
1: Bon, Manu, s'il te plaît, t'essayes de les calmer ou je vais faire comme une fois, je vais virer tout le monde.
6: Ok, bon, bah, les auditeurs, s'il vous plaît.
1: Non, tu vas me les prendre, les uns.
6: Ok, d'accord.
1: Derrière les uns, tu vas me les calmer vite fait.
6: Les uns derrière les autres. Allô?
3: Allô,
6: ouais. Ouais, tu te calmes, s'il te plaît, Gertrude, ok?
1: Non, mais attends, Gertrude, elle a rien dû, alors.
0: Ouais, d'abord.
6: Ouais, tu te calmes, s'il te plaît, tu te calmes, ok?
5: Ok, ça marche.
6: Allô, tu te calmes.
2: On va pas te le dire deux fois.
6: Tu te calmes. Okay. Tu te calmes.
2: Gérard.
6: Tu te calmes.
2: Non, Gérard, on y va.
6: Voilà, ça y est,
1: donc,
6: c'est fait.
1: Combien de temps passe-t-on sur les routes?
2: Combien de temps?
3: Bah, ça dépend.
1: Tu l'as calmé, ou tu te fous de ma gueule, ou tu prends le métro, là?
0: Gérard,
2: non, je prends pas le métro, il y en a plus.
1: Non, mais tu te voudrais un petit peu de ma gueule, là, le jeudi. Ça fait déjà deux jeudis que tu me parles le deuxième débat.
3: Ça
1: fait déjà deux
2: jeudis.
1: Ouais, ben le troisième jeudi, tu le feras chez toi.
2: Ouais.
1: Comme ça, tu feras ta merde chez toi.
5: Bah, je peux répondre.
1: Donc, combien de temps passe-t-on sur la route?
5: Oui, allô? Oui, je peux répondre.
2: Taisez-vous, laissez de répondre.
1: Donc, on va demander à Gertrude.
0: Ouais. Bah, moi, je fais du transport international. Hein.
1: Mmh.
0: Donc, ça fait 10-12 heures par jour. Je dors dans le camion, je fais tout dans le camion.
1: Ouais, non, mais je pense que... Moi, je sais que tu passes plus de temps... Normalement, si c'est dommage qu'on n'aille pas d'autres témoignages de routiers, qu'on aille Gertrude, parce que les autres, c'est même pas des routiers, c'est des petits connards.
7: Oh, s'il te plaît,
5: tu te calmes.
4: Hein? Gérard, excuse-moi, mais tous les routiers, ils étaient sur portable, alors je les ai pas pris, quoi.
1: Donc, c'est dommage qu'on n'aille pas d'autres témoignages.
4: Gérard, lance une annonce.
1: Donc, s'il y a des routiers qui nous écoutent, vous pouvez nous appeler, ça nous ferait plaisir avec...
4: D'une cabine.
1: D'une cabine, et ça ferait plaisir à Gertrude, parce que comme ça, on pourrait discuter entre routiers. Ça sera avoir des espèces de clowns. Merci, Pildar, de t'amuser à ça. Donc,
8: Bah, Gérard, ouais. C'est Jean-Pierre, là.
1: Attends, je vais quand même répondre à la question.
8: Salut, c'est
1: Rouen,
8: tu me prends?
0: Bah, j'ai pas fini.
1: Gertrude?
0: Ouais, j'ai pas fini. Hein.
1: Ouais, vas-y, je t'écoute.
0: Ouais, bah ouais, moi, je te disais, je fais tout dans le camion. Hein. Je monte des mecs, je fais tout, quoi. Tout.
8: Oh, putain.
0: Donc, deux emplois aussi, hein, tu vois. Mmh. C'est payé, quoi.
1: Ouais, mais... Il y a le temps qu'on passe sur les routes, tu le passes plus en conduisant qu'en étant à quai à décharger.
0: Non, je suis
8: ouais, couché, tu m'entends, l'insulteur, ou pas? Je suis à l'antenne.
0: Ouais.
8: Vas-y, couché,
1: allô. Oui, allô. On va demander à K.O.
9: Ouais. Écoute, je crois qu'on passe plus de temps sur la route à conduire qu'à conduire en dehors de la route.
1: Bon, alors, K.O., tu sais ce que tu vas faire?
0: Il a raison.
4: Tu vas te dégager.
1: Non,
9: mais parce que tu m'as pas laissé répondre à la deuxième question. Je voulais dire par là que quand tu passes plus de temps à conduire sur la route, tu passes moins de temps, excuse-moi le jeu de mots, mais par exemple, à conduire ta famille. C'est ça que je voulais dire. En dehors de la route. C'est-à-dire autre chose, quoi. T'as pas tes passions, je sais pas, tu vois, ou pas?
2: Ok, vas-y, réponds, Gérard.
9: Réponds là-dessus.
1: Non, attends.
4: Non, réponds.
1: Non, mais...
4: Bon, bah, on accueille Manu, alors.
9: Salut, Manu.
4: Vas-y, réponds, Manu. Gérard, maintenant.
5: Salut, Manu. Ça va bien?
1: Moi, je peux te dire une chose, que là, ce que tu dis, c'est complètement faux.
9: Attends, excuse-moi, c'est pas complètement, c'est à peu près faux.
1: Ouais, bah, c'est complètement faux, oui, je te dirais.
4: Ouais, explique, alors, pourquoi.
1: Parce que déjà, tu passes plus de temps sur la route qu'en famille. Robert, tu t'écrases, s'il te plaît, merci.
4: Vas-y.
1: Déjà, tu passes plus de temps en étant sur la route qu'avec ta famille, d'accord?
9: Non, c'est pas vrai, je te dis que quand tu es hors de la route...
1: Bon, attends,
9: écoute, tous les routiers qui nous écoutent, ils ne diront pas le contraire de moi.
1: Non, ils vont te dire le contraire, parce que Gertrude, elle va te dire le contraire, parce que tu passes plus de temps sur les routes qu'autre chose.
9: Vas-y, Gertrude.
0: Le contraire.
9: Ok, bah tu vois, elle dit juste le contraire et pas plus.
10: Tu dégages.
9: Elle en dit pas plus.
1: Celui qui s'amuse à dire tu dégages, tout à l'heure c'est toi qui vas dégager pour de bon et tu vas pas me faire chier.
11: Ouais, c'est Manu là, Gérard il a raison, faut arrêter les auditeurs, c'est nul.
1: Manu, tu vas t'écraser s'il te plaît. Et tu vas perdre ton standard comme il faut.
11: Bah je le fais là, je suis en train de calmer les gens, je veux participer au débat aussi avec vous là.
9: T'as raison Manu.
0: Ouais, Manu avec nous.
8: Bon Manu, on va te prendre au standard là.
9: Bon par exemple, Gérard, c'est Robert, je voulais dire juste à ta question que par exemple quand tu es sur le périph' et que tu conduis, bah tu peux passer du temps à lire.
1: Ah bon?
9: Ou portable. Par exemple, je sais que t'as pas le droit, c'est...
8: Ouais, mais y a pas de routier sur le périph.
1: Non, presque pas, abruti.
9: Presque pas. Et tous les
1: gros...
9: Pas les gros cons, les routiers qui roulent sur le périph, ils sont pas sur le périph, quand je les vois, hein?
1: Je vais dire une chose, je vois pas du tout pourquoi tu dis que les routiers n'ont pas le droit de prendre le périph' alors qu'ils les prennent.
8: Aux heures de pointe, j'en vois pas.
1: Non, mais aux heures de pointe, tu les vois pas.
8: Non, moi,
1: bah dis
8: vois
1: donc, t'as de la merde dans les yeux pour pas voir un camion, toi.
11: Ah ouais, c'est à cause d'eux qu'il y a des bouchons.
9: Un camion, ça a plus de 4 roues.
1: Bon, toi, tu...
10: Non, je veux participer.
1: Tu me raccroches ça et tu fais ton standard comme il faut.
4: Bravo, Gérard.
1: Je vais participer au débat, c'est nul.
9: Et je vais répondre. Voilà. En fait, je crois qu'on passe plus de temps... à conduire après avoir passé le périph et avoir passé tous les embouteillages.
1: Bon,
9: on passe plus de temps à conduire parce que sur le périph il y a plus de bouchons.
1: Bon, Toine.
9: T'es pas d'accord?
12: Bah, je suis d'accord.
9: Bah, et toi Gérard, t'es pas d'accord?
1: Non mais attends, tu permets, on va pas s'éterniser sur la même question.
4: Surtout que j'ai un truc Minitel, on va arrêter la question là parce qu'elle est relou.
1: Elle est relou, si t'es pas contente avec elle perd les questions abruties.
9: Ouais. GG, on peut pas l'effacer cette question?
1: Non, on va la continuer parce que tout le monde n'a pas répondu.
7: Étoine, je peux répondre?
1: Attends.
2: J'ai une question sur Minitel de Fourchette qui demande... non, c'est pas Fourchette, je sais plus, enfin bref. Qui demande si tu préférais, toi, conduire un camion ou faire l'amour avec ta femme.
1: Je
2: tu préférais quoi? Conduire un camion ou rester chez toi et faire l'amour?
1: Si t'as besoin de fric, tu conduis un camion, c'est tout.
2: Voilà, tu peux faire l'amour et si t'as besoin de fric.
7: T'as eu exactement une bonne part.
1: Je vois pas du tout sa question, elle est complètement con.
7: Et quand t'as du fric, tu peux te payer des putes.
1: Jean-Pierre.
7: Ouais. Bah, je vais te répondre en deux mots.
12: Non, c'est pas Jean-Pierre. Hein.
1: J'ai dit Jean-Pierre.
7: Arrête de parler sur moi, s'il te plaît.
12: Non, là, c'est pas toi, Jean-Pierre, c'est moi.
7: Mais attends,
1: je vous la permets ou quoi?
7: Je sais bien qui c'est, Jean-Pierre. Est-ce qu'on pourrait rappeler Belle Plante?
1: Non. Jean-Pierre, tu réponds, s'il te plaît.
12: Ouais, bah, à mon avis, ouais, on passe beaucoup plus de temps sur la route, parce que quand je les vois arriver à la station-service, ils sont complètement crevés, ils s'affalent sur le bar, ils sont dans un état pas possible, quoi. Donc, à mon avis, ils doivent pas faire leur pause toutes les deux heures, quoi.
1: Je sais plus si c'est deux heures ou une heure qu'ils doivent s'arrêter. Gertrude.
2: C'est vrai. Est-ce que les routiers doivent faire des pauses souvent pour quand ils font de la route ou pourquoi pas?
13: Tu dois t'arrêter une demi-heure toutes les deux heures, mais bon, tu fais ce que tu veux pendant la demi-heure.
1: Attends, excuse-moi, Gertrude.
2: Excuse-moi, je me suis trompé, je crois que j'ai appuyé sur mon micro.
1: Ah oui. Non mais tu vas pas t'amuser à faire du bruit comme ça. Ouais, oui, Gertrude, donc
2: on parlait des pauses.
13: Il faut que tu t'arrêtes une demi-heure toutes les deux heures, mais tu fais ce que tu veux pendant la demi-heure. En général, je pense au cul, moi.
2: Mais quand tu fais une pause, est-ce que tu conduis encore en dormant ou pas?
1: Non.
13: Ça dépend, tu rêves, hein, tu rêves. T'as des rêves que tu conduis le camion, t'as des rêves que la route, toi, c'est une grosse bite qui rentre dans un tunnel, t'as des rêves, t'as plein de rêves. Hein.
2: Gérard?
1: Non, mais bon, moi, je pense que normalement, la pause, c'est... Tu t'arrêtes sur une heure de repos ou même...
2: Mais tu conduis plus, alors?
1: Bah, normalement, t'es obligé de t'arrêter et de faire ta pause régulièrement.
13: Il faut que tu sois dans conduire.
1: Sans conduire, normalement.
2: Mais tu peux dormir en conduisant, si tu fais ta pause.
1: Non, tu peux pas dormir en conduisant. Faut quand même pas être starbé comme toi pour dormir en conduisant.
7: Gérard, c'est Renaud Casse, là.
1: Oui.
7: Quand tu es routier, que tu fais que conduire, tu fais que ça, tu fais que conduire. Après, quand tu rentres chez toi, t'as même plus envie de baiser avec ta femme, quoi.
1: Mais ça, la question, on va en venir là tout de suite après.
2: Justement, vas-y, Gérard, pose la question.
1: La sixième, c'est...
2: Avant que tu poses ta question, excusez-moi, on accueille Maurice, juste avant à la place de...
14: Ok, voilà, je te prie.
15: Oui, donc, je tenais à répondre quand même au débat, parce que depuis tout à l'heure, je crois qu'il n'y a pas un seul vrai routier, à part, bien sûr, mon pote GG, que j'écoute quand même depuis maintenant un an, je crois que tu fais tes débats.
13: Deux ans.
15: Et moi, je suis ex-routier parce que j'ai eu un problème. J'ai eu un accident il y a maintenant 7 ans. Et bon, de là, j'ai eu des problèmes familiaux. J'ai perdu connaissance pendant plus de 6 mois parce que je n'avais pas ma ceinture de sécurité. Et en fait, vulgairement, je dirais, je me suis mangé le pare-brise comme un con.
1: Maurice. Je vais te couper.
15: Oui.
1: Déjà.
15: Oui.
2: Il est coupé.
15: Oui.
1: Je peux te dire une chose, que déjà dans les camions, il n'y a pas de ceinture de sécurité.
15: Oui. Bah, je t'ai fait niquer.
1: Donc, en live, tu t'es fait bien. Là, tu t'es fait avoir, mais en beauté, mon pote. Justement, je m'y attendais à ta question.
15: Écoute-moi.
1: Il n'y a pas de ceinture de sécurité dans les camions.
2: Non, mais il conduisait un camion Play School.
15: Non, l'accident n'a rien à voir avec mon métier. Je conduisais ma voiture, j'étais particulier.
12: Non, c'est pas ça que t'as dit tout à l'heure.
1: Non, t'as dit que tu conduisais un camion, nuance.
15: Non, j'ai dit que...
1: C'est bon, ça y est.
13: Après, il dit que je suis pas routier, moi. Bah attends, il est pas routier, moi je suis routière, pas lui. C'est un petit malin
1: qui veut se faire croire ancien routier.
13: C'est con qui roule à 80 sur l'autoroute, ça.
1: Ouais, voilà, c'est des emmerdeurs.
15: Non, Gérard, en fait, j'appelais... Est-ce qu'il serait possible de rappeler Belle Plante?
1: Non, alors tu dégages, Maurice, bonne nuit.
2: Gérard, la question, merci.
1: Donc, est-ce que les routiers rentrent-ils tous les soirs chez eux?
7: Ouais, Toine.
1: Ouais.
7: Moi, je pense que vraiment, les routiers, ils font un métier vraiment très dur, très dur. Et c'est pour ça, d'ailleurs, qu'ils ont mis des couchettes dans leur bahut, quoi. C'est parce qu'ils peuvent pas rentrer chez eux tous les soirs. C'est pour pouvoir dormir dedans et puis faire autre chose, quoi. Tromper leur femme, je sais pas, par exemple, baiser, enfin...
1: Non, mais attends, Toine.
7: Ouais.
1: Quand je te demande si les routiers rentrent-ils tous les soirs chez eux, c'est pas pour me dire qu'ils...
7: Bah non, c'est pour baiser qu'ils rentrent pas chez eux.
1: Bah, mais attends, mais dans ces cas-là, le mec, s'il fait de l'international, tu crois qu'il va rentrer tous les jours chez lui?
7: Bah, il prend l'avion. Non, il peut pas.
12: Il bon, prend bah alors. Bah, il rentre en camion.
1: Ah oui, il rentre en camion. T'as déjà vu le mec qui se trouve, par exemple, en Allemagne? Tu crois qu'il va déposer sa remorque en Allemagne et il va rentrer avec son camion?
12: Mais pourquoi
1: avec son tracteur? Non, mais attends, tu le sauras pas, toi?
13: Non, moi, je suis d'accord avec Gérard.
12: Ah, mais t'es toujours d'accord. Hein.
1: Non, mais, c'est ce qu'on, on sait ce qu'on dit parce qu'on est, on a été des routiers. Je fais de la distance.
13: Ok. Moi,
12: tu l'as chopé?
15: Boucher.
13: Non, il est pas chopé.
1: Donc, Jean-Pierre.
12: Oui. Tu veux que je réponde à la question?
1: Oui.
12: Ouais, bah, ouais, il y en a peut-être qui rentrent, quoi, mais moi, je les voyais, moi, j'avais une petite
15: clientèle. Boucher.
12: J'avais une petite clientèle d'avis. J'avais une clientèle d'habitués, moi, quand même, quoi. Mmh. J'en voyais souvent qui revenaient tous les 2-3 jours, quoi, et apparemment, ils préféraient venir au bar de la station plutôt que rentrer chez eux, quoi.
1: Ouais, mais ça, de toute manière, quand ils s'arrêtent à la station, c'est pour se détendre un peu, ça, c'est obligatoire. Mais donc,
2: est-ce que c'est vrai? Parce qu'on dit généralement que les routiers sont alcoolos. Est-ce que c'est vrai? Parce que j'ai l'impression qu'ils s'arrêtent toujours au bar, quoi.
1: Attends, s'il te plaît, Jean-Pierre.
2: Laisse Gérard répondre, Jean-Pierre.
1: Je peux te dire une chose, que là, la question que tu poses.
15: Un petit coup, là.
1: Tu me le calmes ou quoi, là, s'il te plaît, Manu, là? T'essayes de savoir qui c'est qui parle sur les autres ou pas, là? Tu fais ton boulot comme il faut ou pas?
2: Non.
1: Non, bah alors tu vas dégager vite fait, quoi. Je le sens. Donc, pour répondre à la question à Pildard, donc je suis pas d'accord avec toi, c'est pas parce que les routiers s'arrêtent tout le temps dans les bars qui boivent, donc ils peuvent très bien... normalement, c'est en conduisant, t'as pas le droit de boire.
12: Bah moi, ils buvaient pas du lait, moi, à la station, en tout cas. Hein.
1: Ouais, ben, s'ils reprenaient pas la route tout de suite, ça va. Le temps qu'ils passent leur plein, ils peuvent boire une bière, ça, d'accord.
12: Mais de toute façon, ils n'avaient pas besoin de boire, parce qu'ils arrivaient déjà bourrés, en général. Donc.
1: Bon, Jean-Pierre, c'est bon. Allez, toi, pour toi, c'est terminé. Mais...
2: Bah, il est pompiste, il a le droit d'exprimer ce qu'il a vu, quand même.
12: Hey, je te dis ce qu'il y a, quoi. Ma femme tient la station, enfin, on la tient tous les deux, et elle s'occupe du bar, et bon, je vois ce qui s'y passe, quoi, quand même.
15: T'as 5 grammes de sang dans l'alcool.
12: J'en ai même des fois, j'en ai un une fois, avant de remonter dans son camion, il a vomi sur le côté, il est remonté, quoi. Donc bon, tu vois.
15: Je veux dire, j'en ai même vu qu'il se baladait avec une perfusion d'alcool dans le bahut, quoi. Dès que ça se débranchait, bah, il tombait par terre.
1: Ça y est, t'as fini de dire ta connerie? Merci.
2: Est-ce que toi, Gérard, t'as déjà bicolé quand tu faisais de la route?
1: Non.
15: Menteur.
1: Non.
12: Ça, j'y crois pas, moi.
1: Bon, t'es pas facile de le croire, moi je te dis que non, c'est tout.
2: Un petit peu.
1: Non. T'as pas le droit. Bon, je t'emmerde, d'accord.
2: On s'en fout des lois, on s'en fout, on picole au volant.
1: Tu n'as pas le droit. Je t'ai pas dit, je t'ai pas parlé de toi, espèce de con.
15: Non, bah, rôle gauche et puis tu t'emmerdes pas.
1: Juan.
2: Il est parti, excuse-moi.
1: Ah bon? C'est
2: bien, Manu. Bah, il vient le bordel, préciser, c'est lui, hein. Tu refais la liste quand, tous les 36 du mois?
1: Gustave. Gustave est parti.
2: Voilà.
12: Y a Paul.
2: Voilà, Manu.
12: Et Antoine aussi.
1: Robert.
12: Et y a Paul.
1: Il est parti.
2: Bah voilà.
12: Antoine.
2: Il reste Antoine, Jean-Pierre et Gertrude pour l'instant.
1: Ah bon, alors K.O. il est parti. Ouais, bah, c'est pas mal. C'est bien de me dire les gens qui sont partis. Hein.
2: Bien, bah, Manu.
1: Je te le dis, là, ils sont
2: Manu.
1: Partis.
2: Bravo. Ouais. Merci.
1: Bravo. Chapeau,
2: hein. Un peu de distance, s'il te plaît.
1: Je crois que la semaine prochaine, tu vas.
15: Yeah.
1: Il est vraiment. Je crois que la semaine prochaine, tu vas rester chez toi. Hein.
2: Ouais, c'est clair.
1: J'ai l'impression. Donc, Twan.
12: Oui.
1: Donc, t'as répondu?
12: Oui, j'ai répondu, oui.
1: Donc, Gertrude.
13: Ouais.
1: Pour finir.
13: La vie de famille.
1: Mmh. Est-ce que les routiers rentrent-ils tous les soirs chez eux?
13: Ah ouais, bah ouais, c'est pareil, la vie de famille. Moi je rentre pas chez moi, je fais de l'international.
1: Mmh.
13: Mais je m'arrête tous les soirs par contre. Et j'ai pas une vie de famille, j'ai une vie sexuelle, quoi. Mmh. C'est tout.
1: D'accord.
13: Mais intense, hein.
1: Mmh. Ok. Donc on va poser la 7e. Ou à moins qu'on...
2: On pose la 7e et puis on va mettre un disque, je te donne le titre tout de suite.
1: Donc, que transporte la routière en matière dangereuse? Donc on va attendre et on va s'écouter.
12: Des coton-tiges.
1: L'FQ6 dans l'arrêt, ça a rafraîchi avec des poils. Donc c'était un petit Suisse dans l'arrêt, ça a rafraîchi avec du Saint-Doux et on récupère Manuel.
14: Oui, bonsoir à tous.
1: Bonsoir, Gertrude.
13: Bonsoir.
2: Excusez-moi d'avoir coupé le disque, hein, mais il est un peu long, on n'a plus le temps.
1: Dédé, bonsoir.
14: Qu'est-ce qui s'est passé?
1: Dédé, bonsoir.
14: On m'a quand même mis...
1: La radio.
14: Je crois que je vous entends pas bien, là, parce que j'appelle d'une cabine. J'étais en train d'écouter, j'étais en train de m'endormir en même temps.
1: Ça te dérangerait pas de dire bonsoir quand on me dit bonsoir?
15: J'ai dû dire bonsoir, mais t'as pas dû m'entendre.
1: Ah bon? Ouais. Toine?
16: Ouais, je suis là, bonsoir.
1: Rebonsoir, Jean-Pierre.
16: Rebonsoir.
1: Et Alain?
17: Oui, bonsoir Paris, bonsoir Fildar, bonsoir Gérard, bonsoir Manu, bonsoir tous les autres, bonsoir le grand maître du système.
1: Bonsoir.
17: Et Tataillé, t'as pas dit bonsoir à Tataillé?
1: Bon, ça y est, on a dit bonsoir à tout le monde, donc...
2: Salut Gérard, en fait.
1: Que transporte le routier en matière dangereuse? On va demander, tiens,
17: Manuel.
1: Non, on va demander à Alain. Baissez la radio, s'il vous plaît!
17: Transporte des cotons-tiges.
1: Bon, alors Alain, tu dégages, bonne nuit.
17: Et je vais pas parler encore.
1: Non, mais je veux pas te savoir, pour celui qui a dit des cotons-tiges, je germe maintenant, parce que ça va aller vite.
17: Bon, alors là, c'est Alain.
1: Mmh.
17: Donc moi, ma femme est routière.
1: Mmh.
17: Et des fois, je la vois quand elle rentre à la maison, je vois ce qu'elle transporte. Et une fois, je l'ai vue à transporter des gros bidons avec de la fumée qui dépassait. Et je lui dis, qu'est-ce que c'est? Elle m'a dit... Je peux pas te dire. Alors moi, j'aimerais savoir si les camionneurs privés peuvent transporter des matières dangereuses et ils ne savent pas ce que c'est qu'il y a dedans.
13: Négatif.
1: Alors ça, déjà, avec Gertrude, on va te répondre, même Dédé, s'il est là, s'il s'endort pas.
17: Oui, Manuel aussi, hein, il voudra répondre.
1: Bon, vous baissez la radio et vous nous laissez répondre, s'il vous plaît. Et merci.
17: Moi, je prends du café, c'est super dangereux quand il y a le feu.
1: Donc...
2: T'as vu qui c'était?
1: Manu, si c'est pour faire le con, tu arrêtes, s'il te plaît.
2: C'est ce que j'ai fait. C'est lui, Manuel, Gérard.
17: Ouais. J'aime bien Manu, il cartonne au standard. Et Jean-Luc,
2: merci beaucoup.
1: Non.
17: De rien.
2: Ouais. Ouais, je t'en prie. Hey, Gérard, tu gères un peu le Manu, là, il fait que des conneries au standard.
1: Bon, Manu, tu me prends un routier.
2: Ok, un vrai routier.
17: Salut, c'est Pedro, je suis routier, là, je suis sur la 15.
1: Donc, on va répondre à Alain. Oh, le son, là.
2: C'est lui. Bon. Ce que j'ai fait.
1: Bah, tu mets ton portable et tu reprends quelqu'un d'autre, s'il te plaît. Tu vas pas me faire chier.
17: Bon, bah salut alors.
13: Salut.
17: Salut.
1: Donc, on va répondre à la question.
15: Un petit peu d'ordre, là, non?
1: Manu. Merci pour celui qui vient de mettre de la musique. Donc, on va répondre à la question, Alain. Donc, les matières dangereuses, normalement, t'as des panneaux qui sont mis derrière ton camion et tu peux pas... Personne peut dire le contraire là-dessus.
17: Ouais, mais est-ce que tu peux transporter n'importe quoi dedans?
1: De quoi? Attends,
2: je peux dire le contraire.
1: Pourquoi?
2: Bah, y a pas de panneau derrière.
1: Ah non, y a pas de panneau quand tu... Dans ce cas-là, t'as jamais vu un chauffeur routier qui transporte de l'essence avec des panneaux sur son camion?
17: Non.
1: Bah alors, tes yeux, tu vois, tu prends mieux de les ouvrir grands. Et pas de t'endormir quand tu conduis, ça vaudra mieux.
17: Bon, pardon.
1: Gertrude, t'es pas d'accord avec moi?
13: Je suis d'accord avec toi, ouais.
1: Donc, c'est bon, Alain, on a répondu à peu près.
17: Non, parce qu'en fait, tu vois, je suis vraiment très amoureux de ma femme, et en fait, quand je regarde son camion, quand je ne vois que elle, c'est pour ça que j'ai pas fait attention qu'il y avait peut-être des trucs écrits derrière, ou des...
1: Normalement, c'est des...
2: On va peut-être, on va peut-être demander à Denis, qui est un vrai routier.
1: Quand même.
2: Bravo, Manu.
1: Tu t'es réveillé?
2: Ouais.
1: Bah, pour une fois.
17: Bon, Denis, bonsoir. Une question piège.
1: Denis, bonsoir.
18: Ouais.
1: Denis,
18: salut Gérard,
1: bonsoir.
18: Salut.
2: Salut.
18: Bon, à force d'entendre des conneries, j'ai pété les plombs dans le camion là.
1: Ouais.
18: D'abord, les heures de pause. C'est 4h30 de route, 45 minutes de repos. Au bout de 9h, on doit s'arrêter.
1: Ah, au bout de 9h?
17: C'est des conneries.
1: Ça, pour moi, c'est pas 9h, c'est 2h.
2: N'importe quoi ce qu'il dit.
17: C'est pas un vrai routier.
13: C'est pas un vrai routier, toi.
2: C'est un travelot, c'est pas un routier, ça.
18: Oui, je vais te donner. Bande de petits connards, là, je vais vous donner un travelot.
1: Oh, tu restes poli, s'il te plaît, Denis.
18: Travelot. Je supporte pas qu'on laisse passer, qu'on fasse passer les routiers pour des clowns comme vous faites depuis tout à l'heure.
1: Non, mais attends.
18: Comme pour conduire un char. Il n'y a pas de permis parce qu'il faut être militaire pour conduire un char déjà. Et d'une,
1: Et de deux, il n'y a pas un permis de transport. Un permis de convoi exceptionnel pour conduire un char, espèce d'endroit.
18: Il n'y a pas un permis exceptionnel, Gérard.
1: Oh, il n'y a pas un permis.
18: Pauvre con.
1: Pauvre con toi-même.
18: Ah non, je ne suis pas un pauvre con, je te dis que je suis routier, moi.
2: Un travail.
1: Bon, bah attends, Léo.
18: Attends, je sais de quoi je parle, moi.
1: Ouais, bah moi aussi.
2: Hey, Gérard, tu sais ce qu'on peut faire. Pour savoir si c'est un vrai routier, pose-lui une question de routier, pour savoir s'il peut répondre.
1: Donc, question con, quoi. Combien de temps que tu passes sur la route?
18: Non. Tu dois conduire 9 heures en tout.
1: Ah, 9 heures. C'est nouveau, c'est une nouvelle loi?
18: Non, tu conduis 4 heures et demie, tu t'arrêtes 45 minutes.
1: Non, c'est faux.
18: C'est faux.
1: C'est faux.
18: Attends, regarde tes livres de code alors.
1: Ouais, bah.
18: Les lois.
1: Ouais.
18: Regarde les lois, vas-y, regarde-les.
1: Quel est ton QRZ en CB?
18: Mon QRZ Taco 8-3.
1: Ouais. Baco 8-3, c'est ça.
16: Que des conneries.
18: Taco 8-3, oui.
1: Non, c'est bon, donc tu peux.
18: Et avec moi, j'ai Kiki 30.
1: Kiki 30, et moi j'ai Kiki 42.
18: Arrête de dire des conneries, Gérard.
1: Mais attends, j'étais routier, c'est ce que je parle.
16: Non, t'as jamais été routier.
18: Mais je suis
16: à c'est de l'intox.
18: Je me suis arrêté à l'air de Roussillon, à peu le péage de Vienne.
1: Ah ouais?
18: Ouais, je descends sur Marseille en plus.
1: Ah,
18: alors,
1: ouais.
18: Faut arrêter de dire des conneries. Ou alors. Tu fais un débat avec des cons, avec des gens sérieux, hein, ou alors tu t'en fais pas.
1: Mais attends, je
18: ne te permettrai jamais de dire des conneries sur les routiers.
1: Attends, tu m'as... Oh, Denis, déjà une, c'est pas moi qui dis des conneries sur les routiers, c'est les autres, ok?
18: Oui, ben justement, je...
1: Mais j'ai toujours défendu cette profession. Alors, tu vas pas commencer à me prendre la tête, ok?
18: Non, mais je...
16: Moi, je crois que Denis, c'est Tony, en fait.
1: Non? Ben, tu vas pas me prendre la tête, ok? Alors, quelle est la matière dangereuse que transportent les routiers en matière dangereuse?
18: Moi, je ne transporte pas de matière dangereuse. Je monte en primeur, je redescends en industriel.
1: Mmh. Donc, alors, est-ce que tu es d'accord avec moi? Parce qu'on va répondre à la question Alain. Est-ce que normalement, et ça, Fidler, il m'a contredit, est-ce que normalement, derrière les camions...
19: Il y a des routiers devant qui disent que depuis le début du débat, tu dis que des collègues, ça, c'est des vieux chiffres avant ton accident. Depuis, ça a changé. Il y en a deux, trois routiers devant, ils veulent parler.
16: Ils veulent te choper. Ils veulent te chauffer comme t'as fait à 6 avec l'autre.
1: Bon, ta gueule, toi. Quand tu fais du standard, il ferme ta gueule.
16: Je te trouve des vrais routiers, moi.
20: Fais gaffe à ton placard.
16: S'il vous plaît.
1: S'il vous plaît.
18: Alors, avant d'ouvrir ta gueule.
16: Un peu de calme.
20: Vous êtes détaillé.
1: Le proche. Bon, Manu, s'il te plaît, tu vas me gérer ça. On va reposer la question à Denis. Donc, est-ce que derrière les camions, normalement, est-ce qu'il y a bien des panneaux pour marquer la matière dangereuse que tu portes?
18: Exact.
20: Denis, abruti.
1: Oh, ta gueule, toi.
20: Tout le monde le sait, ça, Denis.
1: Donc, voilà. Donc, alors,
16: Gérard, ce que tu vas faire, tu vas poser la prochaine question à Denis pour savoir si c'est vraiment un routier, parce que moi, j'ai des doutes.
1: Avez-vous déjà fait des grèves?
18: Pardon?
1: Avez-vous déjà fait des grèves?
18: Oui. L'année dernière, au mois de novembre.
13: Ça saurait,
18: s'il y a
13: eu des grèves l'année dernière, au mois de novembre.
18: Arrête de dire des conneries, toi.
1: Ah bon, il n'y a pas...
18: T'es pas plus routier que moi, hein.
13: T'as raison.
18: Arrête, hein.
16: Tu vois, il dit qu'il n'est pas routier, tu vois.
13: T'es pas routier?
20: Ouais, t'es pas routier, Denis.
18: Non, moi, je suis routier. Bruno, David, venez ici. Venez. Attends, ils disent que je suis pas routier. Attends, t'es routier dans une ville, David, avec moi qui est routier.
21: Ramène
18: ta famille, là.
21: Ah non, attends.
18: Allô?
21: Qui
13: c'est, ce rigolo, là?
21: Allô, faut routier?
18: Non,
21: on t'écoute. Ouais, je peux certifier que le nommé Denis, qui était à l'appareil tout à l'heure, est bien routier, comme je le suis moi-même. Hein, et quand on écoute les débats, hein, comme ce soir, avec Gérard et toute la bande de petits cons qui est autour... Oui, tu peux gueuler tout ce que tu veux, il n'y en a pas un qui connaît exactement le métier.
20: Mais t'es complice pour dire des conneries.
1: C'est bon, on va pas s'éterniser là-dessus. On va demander à Gertrude.
13: Ouais.
1: Donc, avez-vous déjà fait des grèves ou pas?
13: Non, moi, j'ai jamais fait de grève, moi.
1: Ouais, mais il y en a bien eu.
13: Il y en a eu, peut-être, mais moi, j'étais pas là. Moi, je fais de l'international.
1: Hein. Mmh. Ouais, mais de toute manière, t'étais obligé de... T'étais automatiquement bloqué.
13: Ben non, tu passes pas par...
1: Bon, celui qui parle derrière, s'il vous plaît, vous calmez, merci.
16: C'est le routier.
13: Le routier, là, il se calme.
20: C'est Denise, là.
13: Où ils sont, hein?
20: C'est Denise,
18: t'as appelé.
20: Denise, c'est super. Il est parti, Denise?
18: Non, je suis là.
20: Mais t'es routier dans une ville Lego, toi, non?
18: Hein?
20: T'es routier dans une ville de Lego ou de Playmobil, toi, non?
18: Dis, pauvre taré que tu es. Pour moi, t'es un taré. Je suis pas un petit rigolo comme toi qui fait tous les jeudis
1: Denis,
18: pour le faire chier.
1: Calme.
16: Denis, laisse répondre Gérard, il va te poser une question, puis on verra. Calme-toi un peu.
1: Donc, avez-vous déjà fait des grèves?
16: Non, mais ça, tu l'as déjà posé.
18: La dernière en date, elle est du mois de novembre.
1: Voilà, c'est ce que je voulais.
20: Eric et Ramzy, ouais, je voudrais répondre.
1: Non, toi, tu vas faire sauter. Manu, s'il te plaît, tu me calmes un peu ça, parce que là, ça commence à bien faire pour finir.
20: Gérard, c'est Alain.
1: Vas-y.
20: Bah, pour voir si c'est un vrai routier, il pourrait pas nous faire un petit coup de klaxon?
1: Bah, s'il peut.
18: Quand tu veux, attends, je fais le tour de la station, je retourne à mon camion.
20: Ouais, bien sûr, on va aller chercher ton monétophone, là. Ouais.
16: Comme par hasard, il n'est pas à côté. Comme par hasard, il n'est pas à côté de son camion. Tu sais, c'est pas un routier, ça.
20: Il a pris.
13: Le routier quitte jamais son camion, le vrai routier.
18: Ouais. Pauvre tâche que tu es, pauvre tâche.
20: Bon, le routier fait tout dans son camion.
13: Et m'insulte pas, Denis.
16: Attends, on va voir si klaxonne.
20: Ouais, on va voir si c'est mobile.
16: Pendant ce temps-là, Reb demande la prochaine question.
1: Jean-Pierre. Jean-Pierre, une fois.
20: Oui, mais je t'entends là, je t'écoute.
1: Donc, toi, t'es pompiste, donc t'as pas pu faire de grève.
20: Non, mais je peux te dire que par contre, j'ai pas eu un client quand il y a eu les grèves parce qu'ils ont bouché l'autoroute pas loin de chez moi, quoi.
1: D'accord. Toine ?
3: Moi, je peux dire que les grèves, c'est bien, quoi. Je suis content que les routiers ils en fassent, mais bon, si tu veux, ça emmerde un peu tout le monde, quoi, par moment, quoi.
1: Non, mais c'est leur gagne-pain aussi qui dépend.
3: Ouais, je sais, je suis d'accord.
1: C'est leur gagne-pain. Là, on peut pas en démordre, hein. S'ils sont pas assez payés, moi je trouve que c'est normal qu'ils fassent
3: et
1: des grèves.
3: Dis-moi, Gégé, c'est toi de là toujours.
1: Ouais. Et
3: dis-moi, Denis, je suis pas sûr que ce soit un vrai routier.
1: Non, non, pour moi non plus. Dédé,
3: on peut lui poser
1: Dédé, non, non, on va s'arrêter là.
16: Attends, il va klaxonner, je crois.
1: Vas-y, je t'écoute.
18: Écoute.
16: Ah voilà, ouais.
3: C'est un menteur.
20: Menteur, là, t'as rien.
16: C'est bidon.
1: On a rien entendu.
18: C'est un as. Ouais, vous avez rien entendu, vous faites semblant de pas entendre.
1: Non, non, on a rien entendu, je suis désolé.
16: Il y avait rien.
1: Dédé, pour finir.
3: Alors, pour finir, je dirais que les grèves, déjà, bon, bah, je crois que tout le monde a le droit de faire des grèves, même les routiers. Je voudrais dire aussi que le Dédé et pilote, déjà, ils sont deux, donc c'est louche.
1: Non, mais attends,
3: il y a du monde derrière. En plus.
16: Arrête de mettre des sons.
3: Ça n'a pas été si bête de la poser juste avant le disque, parce qu'on a eu le temps d'y réfléchir. Et je rajoute encore une dernière fois que les deux sont louches.
1: D'accord. Et ben là, pour finir, il reste encore 4 minutes. Et là, pour terminer. Qu'est-ce qui se passe là-haut?
16: Ouais, il y a des routiers qui t'attendent pour discuter du bon temps.
1: Vas-y. Donc, alors, les routiers, prennent-ils. Les routiers, pour terminer, pour conclure le débat, on va faire
3: les
1: la dernière.
3: Ils t'attendent dans les chutes de la loco.
1: Bon, toi, tu dégages. Bonne nuit, au revoir.
20: Il est encore là, Denis, ou pas, là?
16: Oui, vas-y, c'est Gérard, pause.
20: Et attends,
1: donc, pour terminer. Pour terminer, pour conclure le débat, parce que ça commence à me prendre la tête, là, c'est toujours vers la fin que c'est la merde. Donc, pour terminer, les routiers prennent-ils des jambes en stop? On va demander à.
16: À Denis, on va essayer de.
1: On va demander à Denis,
16: le faux routier.
20: À Pravelo.
13: Allez.
1: Non, Denis.
18: Ouais, je suis là.
1: Alors.
18: C'est interdit.
1: D'accord. Ok, c'est bien. Alain.
20: Ouais, je suis là.
1: Bah alors, tu réponds.
20: C'est interdit.
1: Bon, ok, bah si tu réponds comme tout le monde, c'est bien, Jean-Pierre.
20: Bah, toi, non, il dit que c'est interdit, mais tu. Écoute-moi, tu l'as dit tout à l'heure, donc ça prouve rien. Il l'a entendu ça tout à l'heure quand tu l'as dit.
1: Donc Jean-Pierre.
20: Ouais. Non, vu que c'est interdit, de toute façon.
18: Attends, il y a tous les.
20: Mais je voudrais demander à Denis poser une question piège pour savoir si c'est un vrai routier.
1: Ouais, vas-y.
20: Denis, tu m'entends?
18: Ouais.
20: Ouais, dans ton camion, est-ce que t'as des cotons-tiges?
18: Pourquoi faire des cotons-tiges pour vos tâches?
20: Ouais, t'es un faux routier alors. Ah, t'es pas un vrai routier.
18: Ouais, bah bien sûr, je suis pas un faux routier. Mais viens me retrouver là où je suis au lieu d'ouvrir ta gueule, pauvre con.
1: Denis, tu baisses un ton, s'il te plaît.
20: Les routiers, ils disent pas des
18: intrigues comme ça.
13: Je me pointe devant la route. Mais non, là, quand j'entends des rigolos pareils, moi, ça me dégoûte, tiens.
1: D'accord.
13: Dédé. Vous m'entendez, vous me dégoûtez.
1: Dédé.
13: C'est pas normal de dire des choses comme ça à la radio.
1: Dédé, pour toi.
20: Tu m'écoutes.
1: Conclusion, là.
3: D'accord. Alors, la conclusion, c'est que les routiers, apparemment, s'ils sont représentés par Denis, ils ont tout faux. S'il y a des routiers devant Fun, qu'ils y restent. Et la dernière question, quand on n'a pas eu le temps d'y répondre, si on pouvait y répondre
1: Non, il reste plus que 2 minutes, là, je peux pas.
3: Tu peux pas quoi?
1: Je peux pas, on peut pas répondre à la dernière question, d'accord. Que la conclusion,
3: mais,
1: là.
3: Attends,
1: désolé.
3: Est-ce qu'on peut rappeler Belle Plante?
1: Non, on
3: parce
1: rappelle plus personne.
3: Super conclusion.
1: On rappelle plus personne, c'est terminé, Dédé. Terminé. Toine.
3: Mais moi, je dirais que les routiers, ben, c'est des gens sympas, hein, comme il est écrit des fois sur les parois des camions. Et je dis qu'ils continuent leur boulot, la tête haute, et
5: les vaches sont bien gardées. Voilà.
1: Jean-Pierre ?
6: Ouais, bah moi, ouais, le débat était bien. Bon, les routiers sont alcooliques, mais moi, je les trouve quand même sympas. Et la seule chose que je trouve dommage, c'est qu'à chaque fois que je vais à la loco, je vois beaucoup trop de routiers dans les chiottes de la loco. Ça, c'est chiant, quoi.
1: N'importe quoi.
6: Mais sinon, les routiers sont sympas, c'est clair.
1: Alain ?
22: Ouais, est-ce que tous les routiers doivent avoir la moustache ?
1: Quoi ?
22: Tous les routiers doivent avoir la moustache, non ?
16: C'est vrai, parce que pour être routier, il faut avoir la moustache, c'est une belle question.
1: Pas obligatoirement.
22: Parce que toi, depuis que t'es plus routier, tu t'es fait raser la moustache.
1: Non, je l'ai maintenant.
22: T'es routier ?
1: Je l'ai toujours.
16: Il a toujours un poids lourd.
1: Le poids lourd, il t'emmerde, d'accord ? Quoi ? Comme ça, t'es servi. Donc, moi, je vais faire conclusion. Donc, je pense que c'est, à part au standard, ça a merdé.
16: Comme d'habitude. Hein.
1: Sinon, ça s'est pas trop mal passé dans l'ensemble. Donc, j'espère que la semaine prochaine, ça sera mieux que ça. Voilà. Pardon. Donc, sur ce, vous allez retrouver Rousseau pour la nuit sans pub.
16: Ouais, ça va être Rousseau. Ouais.
1: Ça, ça va être Rousseau, toi, quand t'auras fini de faire ton bordel, tu me feras signe.
16: D'accord, et on va se quitter quand même avec...
1: Le remix.
16: La nouvelle merde.
1: La nouvelle merde à ton merde, ta ma merde, connard.

0: T'as qu'à enlever ta perruque.
1: Ben, je vais la retirer parce que j'en ai marre.
0: Enlève ton bien.
2: Non.
1: Mais
2: si, mais si.
3: Mets tes cheveux derrière tes oreilles.
2: Voilà.
4: Je suis obligé de dire des choses sérieuses, sinon on me lourde.
2: Non, mais c'est bon, t'as pas besoin de me caresser, toi, dégage.
4: C'est relou.
0: Bah ouais,
2: j'ai
0: Gérard,
2: enlève
4: ton
2: fric.
4: Arrête avec ta caméra.
2: Bon, allez.
0: Mais dis donc, Gérard, y'a pas un slip jaune. Qu'est-ce que c'est que cette connerie, là?
2: Que pensez-vous des slips jaunes?
4: Bon, Gérard, je suis drôle.
0: Attends, Gérard. D'abord, faut que tu donnes la définition.
2: Non, mais je donnerai la définition plus tard.
0: Non, bah là, on sait pas ce que c'est.
4: Je vais te dire, ouais.
0: Bon, moi, je te vois, je voudrais en voir un, là.
2: Ben, j'en ai pas sur moi, tu vois.
5: Est-ce que t'as un slip jaune?
4: Moi, j'ai un caleçon rouge, j'ai un caleçon rouge.
0: Putain, tu fais des couleurs et
2: pas
0: des
2: couleurs. Si, Gérard.
0: Mais quelle couleur est ton slip?
4: Tout le monde s'en branle.
2: Gizmo!
4: Moi, j'ai un caleçon rouge. C'est ça, Raoul, le dégueulasse.
2: Gizmo, tu réponds!
4: Ouais, je suis là.
2: Tu réponds à la question, s'il te plaît.
4: Je vais dire un truc sérieux, donc attends, je vais me concentrer. Alors?
0: Gérard, ton slip, il est jaune devant et marron derrière?
2: Ouais, tout à fait, t'as tout compris. Bon, Gilbert.
6: D'où viennent les slips? Oui, alors, Gérard, c'est Gilbert. Donc, je dois dire quelque chose de sérieux. Donc, les slips jaunes, c'est vrai que c'est quand même intéressant. C'est joli, c'est pratique et ça peut rapporter gros.
2: D'accord.
4: C'est pas mal ça.
2: Ok, c'est bien. Michel.
7: Oui, bonsoir Gérard.
2: Bah ça y est, je te dis bonsoir, tu as pas.
7: Non, mais je considère que le fait d'avoir un slip n'est pas aussi indépendant que la fête.
4: Ça m'attire les couilles.
1: Non, mais attends.
7: Est-ce que t'en penses, Gérard?
0: Tout à l'heure, écoute.
4: Je vais te dire, ouais. Non,
7: Gérard, on t'entend pas, hein, tu peux te réveiller.
1: Angèle.
7: Bon, là, la.
1: Angèle,
0: je suis là.
1: Bah, tu réponds, s'il te plaît.
0: Bon, bah, écoute, ouais, moi, les slips jaunes, écoute. Mais tu m'écoutes?
1: Oui, je t'écoute.
0: Comme mon nom, tu vois, l'indique.
3: Oui, je sais.
2: Voilà, tous les trois, tu les calmes,
3: je sais.
2: Tu as bien fait. Allez, on se réveille au standard.
3: Gérard, ça y est, se calmer.
2: Reprends un peu le débat. Angèle?
0: Ouais.
2: Donc, tu peux répondre à la première question.
0: Comme mon nom l'indique, je suis un parfum. Mm-hmm. Et donc, j'utilise les slips jaunes pour fabriquer ce parfum. C'est la substance principale de mon parfum.
1: D'accord. Oh, Olivier, là, c'est quoi ce cirque?
0: Quoi?
2: De quoi? Quel cirque?
1: C'est pas toi que je m'adresse, Angèle. J'ai deux noms, là.
2: T'as deux noms?
1: Ouais, t'arrêtes.
5: Arrête avec ta caméra.
2: Arrête. Là, tu me refais pas ce que tu viens de me faire, d'accord?
8: Qu'est-ce qui t'a fait?
2: Tu t'amuses pas à me mettre la main au genou?
8: Quoi?
0: Oh!
2: Ok?
0: Oh,
2: mais
0: pas la main au genou! Je direct, moi, je
2: là, tu vires tout de suite, maintenant,
0: bon.
2: Tu vires. Allez, hop. Non, mais ce qu'il lui met la main au genou,
4: le pédé. Max, tu rétablis un peu tout le bordel, là, s'il te plaît.
3: On a un caméraman qui, apparemment, au mot, savait pas, il lui met des mains aux cuisses.
4: Donc, je voulais foutre des claques, celui-là.
0: On aurait dû faire un débat sur les
4: trucs. C'est pas possible de
3: travailler
4: comme ça,
3: hein. Non, là,
4: c'est pas possible de travailler comme ça, hein. C'est le moins qu'on puisse dire.
2: Gérard, tu reprends un peu le débat, là.
4: Il faut me prévenir au standard quand j'ai le droit de dire des choses marrantes.
2: Parce que non, là, mais pour l'instant, tu te c'est pas toi que je m'arrête. Fantomètre.
0: Alors, tu sais quoi faire?
4: F comme grosse tapette.
2: Fantomètre, tu réponds.
0: Merci, c'est très délicat, là.
4: Ok, super.
2: Fantomètre, tu réponds à la première question, s'il te plaît?
0: Oui, alors moi, qu'est-ce que je pense sur les slips jaunes? Je trouve ça très érotique. Je trouve ça vraiment très sympa. Mon mec, il en met tout le temps, d'ailleurs.
4: Ok.
0: D'accord. Il est ça.
2: Stéphanie?
5: Moi, je voudrais savoir si tu lèches les slips jaunes.
2: Bon, Stéphanie, tu me l'as. Au standard, là, tu te réveilles, tu me dis Stéphanie,
3: c'est Gérard. Manu le gamin.
4: C'est pas possible.
2: Manu le gamin, là, tu te réveilles, tu me dis Stéphanie. Tu me prends quelqu'un d'autre.
4: Manu le gamin, tu vas en perdre.
2: Tu me prends, si oui. Possible, tu me mets une femme à la place d'un tableau.
4: Je
2: vais dire, ouais.
0: Ok, Gérard. Eh oh.
4: Ouais.
0: Fais-moi coucou, Gérard, je te vois à la télé, là.
4: Jasmin, est-ce que je peux dire des choses rigolotes?
1: Non, la deuxième question.
4: L'autorisation de dire des conneries, s'il vous plaît. Ouais, je voudrais qu'on me prenne hors antenne pour que je raconte.
0: Oh,
4: ouais, moi aussi, je vais raconter des conneries, là.
0: Fais-moi un gros coucou, Gérard, je te vois à la télé.
1: Merci. Les slips sont-ils plus agréables à porter? Mais c'est quoi ce cirque que tu peux exprès ou pas, toi?
2: J'y peux rien, moi j'ai une voix normale.
4: C'est parti, Gizmo, c'est parti. J'entends rien. C'est bon, c'est parti.
0: Angèle.
4: Je vais te dire, ouais.
2: Voilà, tout à l'heure, je vais plus pouvoir travailler.
4: Gérard.
2: J'espère que vous me voyez toujours dans Supreme TV. Vincent, va lire.
0: Qu'est-ce que c'est vous dans la bouche, Gérard? Avec ton pipette. Vous pouvez raconter un peu ce qui se passe,
2: là? Non, mais attendez, parce que là, pour l'instant, j'ai des plantes. Je pense
4: qu'il y a
2: des
4: jungles.
8: Bonjour, reviens un peu sur le débat.
4: Bonjour, reviens sur le débat, bordel. Tu fais ce bordel, bordel.
2: Bon, et tu te tais, toi, s'il te plaît.
4: Gérard, c'est Gilbert. Je te pose une question.
2: Je pose la question et vous répondrez quand je vous appellerai.
4: Attends.
2: Comment?
4: Gérard. Con, il a dit, pauvre con. J'ai dit Gérard.
5: Connard.
2: Ouais.
4: Gérard,
2: Manu, là. Oui, tu me prends le tableau, là, tu me le vires.
8: Ouais.
2: Hein, tu me mets quelqu'un d'autre à la place. Et tu me prends les trois mecs qui scannent, qui restent aux polices.
4: Je vais te dire, On a l'autorisation de déconner comme à l'école.
8: Bon, allez, on va revenir dans le débat, Gérard, s'il te plaît, parce que c'est nul, ton truc.
2: Bon, alors, bon, si ça te plaît pas, tu retournes au standard et je prends quelqu'un d'autre à ta place, ok?
4: Je vais te dire, ouais.
5: Du coup, Gérard,
2: ça y est.
4: Tu vas même pas le reconnaître.
2: Donc, les cibles sont-ils plus agréables?
8: Tu gères Gérard dans le débat ou pas, là?
4: Je vais te dire, ouais.
2: Les zip zones sont plus agréables à porter.
4: Bah, c'est rare.
5: Oui,
4: c'est
5: oui.
4: Gilbert.
1: Oh, c'est pas la sociale de double bois, merde.
4: Jean-Luc. Gilbert,
1: il est travaillé un peu, toi aussi.
8: Pardon.
4: Vas-y, Gilbert. Bon, Gérard, c'est Gilbert. C'est bon, toi, les Simeones sont plus venables le vendredi soir dans les chiottes de la Langon.
2: Alors Gilbert, tu dégages, au revoir. Ça t'attendra.
0: Non mais il a raison.
2: Hop, Gilbert, bonne nuit.
4: T'as plus de joker, tu dois oublier, t'es obligé de répondre.
2: Non, mais attends, si t'es pas content, Gizmo ou Michel, c'est pareil pour vous.
0: Gérard, tu utilises quelle main, la main droite ou gauche?
2: Qui c'est qui pose cette question?
4: Les canines. Gérard, ils se branlent avec les canines.
2: Pour l'instant, c'est pas le thème de la question. Vous rentrez dans le vide du sujet. Dépêchez-vous.
0: C'est
2: super
0: agréable,
2: Gérard.
0: Des
2: sujets. Où soit-il? Gérard. On a Roger à la place de Gilbert.
4: Gérard, tu vas prendre ton micro, oui.
2: Roger.
0: Gérard.
8: À la place de Gilbert, c'est Roger.
2: Et à la place de Stéphanie, qui c'est qu'on a?
4: Salut Gérard, c'est Roger.
0: Salut Roger. Bon,
4: salut Gérard.
0: Là, elle voudrait bien répondre.
4: Vous la fermez pendant que je parle à Gérard, s'il vous plaît.
2: Bon Roger, tu travailles, tu réponds à la question.
4: Roger, c'est pas mal. Je voudrais savoir si les sujets pour toi ne laissent pas des traces de pneus quand tu pars aux toilettes.
2: D'accord.
8: On a Janine à la place de Stéphanie.
0: Bonjour Janine. Bonsoir Gérard.
9: Salut Gérard.
2: Encore un travelot.
8: C'est pas un travelot,
0: mais non,
8: Gérard.
0: Non, c'est moi, Janine.
9: Écoute, Gérard, écoute, c'est moi qui vais
0: répondre à la question.
2: Bon,
0: Je pourrais répondre à ta question?
9: Ouais, on est là.
2: Angèle.
0: Oui.
4: Lâche-toi.
2: Comment, t'allais dire quoi?
4: Tony, il allait dire. Mais je suis pas là.
2: Non, c'est comme par hasard, t'es pas là, alors tu dégages.
8: Oui, je le reprends, Gérard,
2: Bon, tu me prends.
4: Je vais dire, ouais.
2: Bon.
0: Gérard, c'est Janine.
2: Max.
4: Gérard, c'est Roger.
2: Gérard,
0: c'est Janine, je peux avoir ta question?
4: Remets ton casque.
2: Remets ton casque,
0: Gérard, tout
2: le monde
0: te le
2: donne. Ça, mais c'est passé la musique. Il y en a un qui
4: pousse
2: la musique, il arrête. Manu, dans le standard, tu travailles un peu là.
8: Ça y est, il passe plus la musique.
0: Écoute, Gérard, je voudrais bien répondre à la question.
2: Mais surveillez dans le standard un peu, hein.
0: Gérard, je voudrais répondre à la question.
2: Gérard, c'est Roger.
8: On a Yato à la place de Gizmo.
0: Salut Yato.
4: Bonsoir.
2: Angèle, tu réponds à la première question, s'il te plaît?
0: Bah oui, écoute.
2: Et la deuxième?
0: Bon, alors.
2: Vous restez poli parce que tout à l'heure, ça va mal se terminer.
4: Ouais.
2: Bon, allez hop, tu me réponds tous les mêmes causes en antenne.
0: Laisse répondre
4: les filles un petit peu.
0: Répète tes questions.
2: Non, je répéterai pas la question.
0: Bon, oui, alors oui,
2: mais Angèle, est-ce que tu veux répondre?
0: Oui, Angèle, je suis là.
4: Tu sais à qui tu parles?
0: Non.
4: À Gérard de Suresnes.
2: Bon, non. Tu me prends Roger, Yato. Tu me vires tout ça, Michel, et là, dehors tout ça.
0: Oh, Gérard, je vais répondre à ta question.
4: Gérard, t'es de mauvaise foi, on on n'a rien dit.
3: Non, mais
4: c'est
3: les nanas, Olivier, arrêtez.
9: Je vais répondre à la question.
3: Les filles.
2: Moi, j'arrête.
3: Attends, c'est bon, Gérard, je suis là, c'est Max. Au lieu de les filles de dire toutes les deux secondes, je vais répondre à la question, réponds-y, idiote.
4: Ouais, c'est vrai.
10: Max, c'est ton vrai nom?
4: Non, il s'appelle Bidule Chouette, en fait.
2: Ah, bon. Oh, c'est pas vous qui connaissez, c'est pas à vous de parler, c'est à moi, d'accord?
4: Bah alors, reprends ton micro et ouvre-la ta gueule un peu.
2: Mais si t'es pas content, tu vas te pas enculer, toi, connard!
4: Vas-y, je vais te donner ton dos, Gérard, tu me parles sur un autre nom.
2: Gérard. J'arrête, j'aime pas me faire traiter de tous les noms comme ça.
3: Mais non, c'est bon. Tous les noms.
9: C'est bon, ils sont partis.
3: Ils sont partis reprendre le débat.
2: Non, il y en a encore un qui met de la musique.
3: Non, il y en a pas, Gérard.
2: Si, il y a de la musique, je suis désolé. Alors, Angèle.
11: Ouais.
2: Donc, tu veux répondre à la deuxième. Alors, je te repose la question, les slips jaunes sont-ils plus agréables à porter?
11: C'est clair que c'est plus agréable. Quand ça a bien macéré, c'est super agréable. Et voilà, quoi. Toi,
2: d'accord.
11: Je sais pas, quand t'en penses quoi?
2: Ben, moi, personnellement, j'en mets pas. Hein. Je mets pas de slip jaune, je mets des slips normales, c'est tout.
11: Ah bon.
2: J'ai pas de couleur préférée. Fantomètre?
11: Oui, bah écoute, en jaune, c'est quand même un peu plus transparent que les autres, et en soi, ça peut être pas mal quand même. Hein.
2: Mm-hmm.
11: Non, je sais pas ce que t'en penses.
2: Ouais, à la rigueur, pour une femme peut-être, mais pas pour un homme.
11: Oh,
2: Janine?
11: Oui.
2: Attends, Janine, oui, Fantomètre?
11: Oui, je disais que s'il y avait des petits liserés noirs, ça faisait léopard, ça peut être pas mal sur un mec. Hein.
2: Mm-hmm.
11: Non, je sais pas. En
2: mais
11: soi,
2: pourquoi léopard?
11: Bah, c'est assez excitant, je trouve, pour un mec. Jaune, c'est un peu fat, quand même.
2: Mmh, d'accord. Janine,
3: d'accord.
11: Alors, moi, j'aime bien les soutifs.
2: Janine, d'accord.
4: Je vais te dire ouais.
3: Donc
11: je pense que les soutifs jaunes et les slips jaunes, ça fait un très joli ensemble.
2: Qui c'est qui
11: fait le... Janine.
10: Ça fait ouais. Une forme de la pétasse.
11: Voilà, exactement. Jaune devant, marron derrière, Janine. Ouais.
2: D'accord.
11: De préférence.
2: Donc troisième question. Préférez-vous les slips jaunes ou les caleçons?
10: Bah, je peux...
11: Les caleçons.
10: C'est Ayato. Me demande pas d'où ça vient, de quelle origine, c'est le standardiste qui a choisi. Donc... Alors, moi je préfère les caleçons personnellement.
11: Ouais, moi aussi.
10: Parce que j'aime bien être à l'aise dans tout ce que je fais. Parce que, par exemple, là je t'écoute, là je suis à poil.
4: Mais allô ?
10: Je suis cul nu. Et je t'écoute et ça commence à monter là.
4: T'es cul nu sous ta blouse ?
10: Oui.
11: J'ai pas le rapport avec ce son là.
10: Gérard, un rapport, c'est sexuel. Je vais te montrer.
4: Hey, Gérard, c'est Roger.
11: Roger.
4: Tu pourrais répéter la question.
2: Je répète pas la question.
11: Alors moi, je préfère les slips parce que c'est plus excitant et Gérard, si tu porterais un slip, ça m'exciterait.
2: D'accord.
4: Roger,
2: c'est dit que je répéterai pas la question 50 fois. Si t'es sourd, tu vas au standard.
4: Je voudrais juste répondre à la question.
2: Alors tu réponds.
4: Oui, je trouve que les slips, enfin les sacs à couilles, ça maintient
11: cool,
4: quoi.
2: Comment?
4: Ça maintient mieux les couilles, les slips.
10: Eh Arnette, comment
11: mais
10: tu fais pour...
11: C'est excitant, hein.
10: Comment tu fais, Arnette, pour prendre des voix comme ça? J'y arrive pas.
12: Ah ouais, je sais pas.
2: Non, tu me prends Roger, tu me le vires.
11: Et toi, Gérard, tu mets des slips ou des caleçons? Des slips.
2: Moi, je mets des slips.
11: Tu mets des woolbits?
2: Mais rien.
11: Tu mets des woolbits? Et tu mets des strings aussi?
2: Non.
10: Léopard.
2: Donc, Angèle, pour toi?
11: Non, moi, je préfère les caleçons ou woolbits, tu vois.
2: Ouais, mais que ton copain...
11: De quoi?
2: Que ton copain porte.
11: Eh ben, je préfère les caleçons. Ouais, mais le cul, ça moule bien les couilles et...
2: Non.
11: Ouais, mais bon, c'est plus excitant, c'est affreux.
4: Je voudrais changer de nom, là.
2: Non, c'est bon, Roger, tu dégages, c'est connu.
10: Ça me plaît bien.
2: Non, si vous voulez continuer. Non, mais pas le son. Oh, Roger, tu te tais.
4: Je te sodomise.
2: Bon, Roger, tu me le dégages, là. Là, faut le dégager. Donc, si vous voulez continuer... De participer à ce débat, vous faites le 0870-5000 et 0803-08-5000 et pour les Belges, 033-1-47-99-5000 et toujours 3615 code fun radio rubrique direct
4: ou
2: 3615 code fun TV rubrique direct et on met
13: je sais pas, il faut attendre un peu, je vais donner le titre, bouge pas et comble
11: ça
13: un
11: va,
13: tes slips en attendant.
2: Donc on va demander à Fantomètre si elle veut bien répondre sur la question.
10: Vas-y, fantomette.
14: Oui, bah, oui, moi, effectivement, je préfère les caleçons. Parce que quand on touche un petit peu, ça peut dépasser, c'est pas mal.

0: La fête.
1: Vive l'urine. You, donc, c'était...
2: Non, non.
1: C'était les copains de la campagne, vive l'urine. Donc, on va reprendre les débats, si on pouvait me donner les gens à l'antenne, s'il vous plaît.
2: Oui, Gérard, ça
0: arrive.
2: Alors, il y a Judo Boy.
0: Janine.
1: Ouais, mais marque-moi les sur un papier, parce que je les ai pas.
0: Oh, Fantomette,
1: c'est
0: le
1: pirate
0: qui
1: fête
0: quand on l'embête.
1: Ouais, bon, alors... Bah attendez, parce que là j'entends des... Donc j'ai Fantomette.
0: Janine.
1: Ouais. Donc Janine.
0: Aouda.
1: Bah c'est bon, ça y est, j'ai les noms. J'ai Jodo... Jadobé.
3: Jastobir, c'est
1: Jastobir,
3: Gérard.
1: Ouais, ben, tu diras Luigi, ça ira plus vite.
3: Ah non, c'est pas Luigi, c'est Tony, mais tu vois, t'y étais presque.
1: Ouais, ben bah, c'est bon, si c'est pour avoir les mêmes, c'est pas la peine, hein, ok.
3: Jodo, mais non, bonsoir. Je
1: Yoda! Oh, c'est quoi là, ce cirque là qui est dans un camion?
2: Il est pas dans un camion, Gérard.
1: Bon, alors, tu... Allez, c'est bon, celui-là, tu le retires. Arthur, bonsoir.
4: Salut.
1: Cristal.
5: Oui, bonsoir, Gérard.
1: Bonsoir, Cristal.
5: Ça va?
1: Ça va. Janine.
5: J'ai pas regardé ce matin.
1: Voilà, donc Janine, c'est bon. Fantomette, c'est bon.
4: Ouais. Salut, Fantomette. Salut, Gérard.
1: Bon, c'est bon, je viens de te dire quoi.
4: Cristal, quel joli
1: c'est quoi là ce cirque?
4: Ça va craquer. C'est ton cirque, Bozo.
1: Oh là, mais.
5: Oh, ça va craquer sec,
6: Gérard.
1: Ben, je sens que tout à l'heure, c'est Max qui va faire le standard et ça va gerber sec.
4: Ça va gerber sec. Ah, Gérard. Ah, Gérard.
1: Oh, vous arrêtez, s'il vous plaît.
5: Bon, ta question, Gérard.
1: Donc.
4: Ta question.
5: Ouais, Gérard,
1: raconte-nous
5: ton débat.
1: Les slips jaunes sont-ils plus sexy?
4: Ouais.
5: Et quoi?
1: Les slips jaunes sont-ils plus sexy? Alors, je vais m'adresser à Fantomette.
5: Bah, oui, bah écoute, on t'a répondu tout à l'heure.
1: Non, non, vous avez pas répondu.
4: C'est quoi cette fixation sur les slips jaunes? Vas-y, va voir un psychologue, là, pourquoi tu nous prends la tête, là?
1: Ah, mais tu prends celui-là, là, tu te dégages.
4: Non, non, sérieux
1: là, au centre,
4: Gérard,
1: oui.
4: C'est n'importe quoi. Gérard, on verra, tu pues la merde.
1: Allez, là, tu me dégages.
2: Ok, il est parti.
1: Voilà. Donc, Fantomette.
5: Oui.
1: Donc, les slips jaunes sont-ils plus sexy pour toi?
5: Oh, bah. Sincèrement, pour moi,
1: non, c'est qui s'amuse à
5: poil, hein, que c'est le plus sexy, mais bon.
1: Attends, Fantomette. Fantomette, 5 minutes. Je vais demander à Manu, au standard, qu'il me calme celui qui met de la musique.
2: Ok.
1: Tant qu'il y aura de la musique, je ne continuerai pas le débat.
2: Ça y est, Gérard.
1: Voilà. Donc, Fantomette, tu voulais dire donc
5: que les slips jaunes, effectivement, c'est sexy, mais je préfère quand il est tout nu, quoi.
1: D'accord.
5: Ouais.
1: Ok. Janine, pour toi?
5: Alors, moi, j'aime bien les slips jaunes parce que c'est vachement sexy. Parce que j'adore quand les deux boules, tu vois, elles sortent de côté. Vachement excitant. Et le cul, tu vois, il y a l'arrêt du milieu et la ficelle.
1: D'accord.
5: Ouais, mais Gérard, est-ce que toi, tu aimes ça?
1: Personnellement, non, tu vois.
5: Ah bon? Tu préfères quand il n'y a rien?
1: Punaise, mais qu'est-ce qu'ils sont en train de me... Mais... Punaise, mais c'est quoi, là? Merde!
2: Gérard, arrête!
1: Donc, de manière, faut que ça soit bien porté par une nana. Moi, je préfère que ça soit mieux porté par une nana que par un mec que...
2: Arrête!
5: Ça fait pas pédé, Gérard.
1: Non, mais je préfère que ça soit une nana qui mette des trucs sexy qu'un homme. Hein.
5: Mais pourquoi t'en mets pas, toi?
1: Non, parce que moi, pour l'instant, j'ai pas trouvé. Comme j'ai tout dit, quand j'aurais pas trouvé ma chaussure à mon pied, donc.
5: Ta chaussure, ton slip.
1: Ouais, bah, ouais, mais même.
5: Moi, j'aimerais même que tu fasses un striptease en slip jaune pour moi.
1: Pourquoi?
6: Gérard, tu préfères une femme qui porte un slip jaune?
5: Ou un slip vert. Non, c'est plus dans le débat, là.
1: Non, on est à côté de la plaque. Et si Olivier pouvait me retirer le deux bruits, ça serait super.
5: C'est pas grave, continuons le débat.
1: Bon,
2: Gérard.
1: Oui.
2: On accueille Michael à la place de Yoda.
5: Salut, Michael.
7: Ah oui, c'est Michael Jackson.
5: Hello, Michael.
7: T'es trop un imitateur né, toi.
1: Bon, on continue. On continue. Les psys, les slips jaunes se lavent-ils à 90 degrés?
5: Non, ils servent à 100
7: degrés. La connerie,
1: ils servent
7: à 90 degrés.
1: Attendez.
7: Je vois vraiment que les Français sont cons.
1: Eh ben, c'est bien, Michael, tu dégages si on est con.
5: Moi, je pense que le slip jaune se lave à l'envers à 360 degrés.
1: Tu sais qu'ils viennent.

0: dire ça ?
1: Janine.
0: Janine.
2: Gérard.
1: Gérard, t'es déjà rentré dans une machine à laver ?
0: Non.
3: Gérard se fout à 20 degrés à température ambiante.
4: Hey, Gérard.
2: Gérard, c'est Michael.
0: Non.
1: Gérard, tu sais. Michael Cole en direct de CNN International.
2: Gérard, non, Michael. Pas,
3: donc personne n'a compris.
2: On dit plus coup comme Gérard, mais coup comme Gérard.
0: D'accord, alors Michael. Michael, tu vas rester poli, tu retournes au standard, ça t'apprendra de ta sympa politesse.
1: Gérard, tu
0: fais. Michael, bonsoir.
3: Non, mais c'est vrai, c'est traduit de la.
2: Non, mais c'est de la.
0: Michael, bonsoir.
3: Et au Pakistan, t'es le symbole de la puissance.
0: Qui c'est qui vient de dire ça?
4: Allô, Gérard?
3: C'est attends, je m'appelle comment? Judo Boy.
4: Gérard.
3: Judo Boy.
0: Je ne veux pas le savoir, ils arrêtent de dire des conneries. Quand je pose la question, personne ne répond. Ils répondent tous à côté de la piste ou ils disent
1: vrai,
0: des conneries.
1: Répond, nous, hein. Donc, Gérard, est-ce que tu te laves?
0: Oui, pourquoi?
1: Avec une machine à laver ou pas?
0: Non, mais je me lave sous la douche.
4: Gérard.
0: C'est qui?
1: Alors, Christine.
0: Merci pour ça que tu viens de dire, Christine. Tout à l'heure, tu vas retourner au standard malgré que je ne veux pas virer les nanas.
1: Je veux bien comprendre la question de Gérard. Eh, Gérard? Tu réponds à la question, s'il te plaît?
0: Oh, tu me balances des jeans!
1: Eh, c'est pas moi!
4: Oh là là là là là là là là là!
1: Sinon, c'est déteint!
0: Bah, stop!
4: Oh, Gérard!
0: Tiens, toi!
4: Oh, Gérard!
0: Stop!
4: Gérard,
1: pose ta question!
0: Alors, les Sleep Zones, les stars portent hôtel des Sleep Zones!
1: Et qui, les stars?
0: Les stars, oui!
1: Ouais, je pense que toi, Gérard, tu dois porter un slip puisque tu es une star!
0: Non mais attends, mais moi j'en porte pas des jaunes, donc j'en porte des bleus ou des blancs.
1: Ouais, mais t'es une star, Gérard, tu devrais en porter.
5: Gérard, toi qui es une grande star, pourquoi tu ne portes pas de slip jaune?
0: Qui c'est?
5: C'est Christ...
4: Allô, Gérard?
5: C'est Crystal à l'appareil.
4: Gérard!
0: Minute!
1: Mais réponds, Gérard!
0: Crystal, tu veux dire quoi?
5: Gérard!
0: Putain, les mecs, vous commencez à me les gonfler ce soir.
4: Mais laissez parler Arthur!
0: Arthur, tu te tais, pour l'instant, il y a Crystal qui veut me répondre.
4: Bon, mais tu m'oublies pas.
0: Ouais, bah si je veux, je t'oublierai.
1: Ok.
4: Mais moi,
0: Crystal.
1: Ouais, les stars, elles sont jaunes, parce que ma mère, c'est une star, ouais. Elle avait des slips jaunes.
0: D'accord.
1: Voilà.
0: Janine.
4: Oh, Gérard, pour pas m'oublier.
0: Janine.
1: Oui, alors, je t'ai dit que le slip se lavait à 360 degrés avec toi à l'envers.
4: Gérard,
1: mais
4: pour
1: non,
4: pas m'oublier.
1: Star, là.
4: Pour pas m'oublier, t'as qu'à me mettre dans ton slip jaune.
0: Eh ben dans ce cas-là, tu vas retourner au standard, t'iras dans ton slip jaune tout seul chez toi dans ton lit. Bonne nuit, Arthur.
1: Et toi, Gérard, tu penses que tu devrais porter un slip jaune? Donc oui, effectivement.
0: Non, je n'en porte pas.
4: Et voilà. Est-ce que t'en as déjà porté?
0: Non.
4: Pourquoi?
6: Gérard.
0: Oui.
6: On accueille Boomerang à la place de Judo Boy.
1: Est-ce que tu aimerais faire un striptease en slip jaune?
0: Non.
1: Pourquoi?
0: Parce que ça m'intéresse pas.
1: Est-ce que
4: pourquoi
1: tu vois
4: pas les jaunes?
0: Bon, septième question.
1: Ouais.
4: Salut, c'est Boomerang.
0: Ouais,
4: vas-y.
0: Boomerang.
4: Salut, Boomerang. Gérard, c'est Boomerang. J'ai une question à te poser.
0: Ben, je t'écoute, dépêche-toi.
4: Est-ce que c'est vrai que, comme dans le film Bernie, quand tu es né, tes parents t'ont abandonné dans un vide d'ordure?
0: Hein? Bon, allez. attendez. On se calme.
1: Ta gueule.
0: Bon, allez, hop. J'arrête.
1: Non,
0: Gérard,
1: non,
0: réponds, Gérard, réponds-nous. Bon, tu resteras poli, s'il te plaît, on parle pas sur ma famille, ok?
1: Ok.
0: En de bon entendeur, salut.
1: Mais
0: tu les
5: emmerdes,
1: Gérard. Oui, allez, pose ta question, Gérard.
0: Les slips jaunes sont-ils plus à la mode aujourd'hui?
4: Bah oui, Gérard.
1: Alors moi, je pense que les slips jaunes, verts, bleus, rouges, violets sont tous à la mode aujourd'hui.
0: Qui c'est qui...
1: Janine.
0: Oui, Janine.
1: Parce que tout est en couleur cette année. Tout vous serez tout sur le zizi, le gros, le beau.
0: Oui, mais Janine, s'il te plaît, tu...
1: Ah, c'est pas moi, hein. C'est Fantomètre.
0: Voilà, Fantomètre.
1: Eh, balance.
4: Gérard, c'est Boomerang, je voudrais réagir sur les slips jaunes.
0: Pour l'instant, Boomerang, je m'adresse à Fantomètre, après tu réagiras sur la question que je viens de poser.
4: Merci. Et moi aussi, Gérard.
0: Ouais, ben, Fantomètre, s'il te plaît.
1: Oui, bah oui, effectivement, pour moi, les slips jaunes sont à la mode, mais c'est vrai que toutes les couleurs maintenant sont à la mode. Hein. Il suffit que ce soit un petit peu... Rien de dire.
0: D'accord. Crystal.
5: Oui.
1: Elle est mauvaise, Crystal.
0: Crystal.
5: Mais enfin, bon, il y a tellement de gens qui gueulent en même temps.
1: C'est pas grave, c'est l'habitude.
5: J'aime entendre Gérard.
0: Crystal, t'écoute.
4: C'est Gérard qui gueule, c'est pas nous. Hein.
1: Mon amour.
0: Je t'écoute, Crystal.
5: Oui.
1: Bah réponds.
3: Bah mets-toi le cul, pétasse.
0: Bon alors déjà, celui qui vient de dire ce mot-là, tu vas rester en zar.
3: C'est pas moi.
0: Gérard ?
6: Oui, on a Ace Ventura à la place d'Arthur.
1: Salut Ace Ventura. Salut Ace Ventura.
7: En Afrique.
8: Ça va mieux. Alors moi, Philippe, je vous ai dit un truc, je suis en ce moment sur une affaire.
1: Ah, plus fort. Parle plus fort, t'entends pas, connard.
0: Mais reste poli, s'il te plaît.
9: Gérard, je voudrais dire un truc. Quand les filles, elles disent des insultes, tu les vires pas, et nous, appelons on dit caca, tu nous jardes direct au standard.
1: Oui, non, parce que c'est les mecs qui ont pris les voix des nanas, Gérard.
0: Voilà, alors,
1: Gérard,
0: tout à fait. Correct. Alors, Cristal.
1: Tout à fait.
9: Sois correct avec nous.
8: Qui, je t'en morpion.
0: Cristal.
5: Oui.
0: Tu réponds à la question, s'il te plaît.
5: Mais attends, mais j'ai pas compris ta question, Gérard.
0: Les slips jaunes sont-ils plus à la mode aujourd'hui?
5: Mais bien évidemment qu'ils sont plus à la mode.
0: Alors, c'est-à-dire pourquoi pour toi?
5: Parce que c'est vachement sexy, un mec dans un slip jaune, c'est hyper sexy.
0: Mmh, d'accord. Bon, alors, Ventura.
3: En Afrique.
0: Oh, tu travailles?
10: Ouais, je suis là, ouais.
0: Bah alors, tu réponds?
10: Et je réponds quoi?
3: Bah, tu l'as fait ton enquête.
0: Bon, ouais. Ventura, tu me le vires, là.
1: Bon, Gérard, passe
9: bon, moi, je suis là, Gérard.
0: Oh!
9: Moi, je suis là, Gérard.
0: Oui, ok. J'ai dit qu'il
6: ok, je les vire tous. Je les vire tous.
9: Manu.
1: Manu,
0: oui, Manu au standard, tu me sauves Ventura, tu lui demandes qu'il se réveille ou sinon on prend quelqu'un d'autre à sa place.
9: Ouais, okay, d'accord. Moi,
0: mais
9: là,
0: c'est possible, pas les mêmes.
1: Question suivante.
0: Michael.
1: Bon,
0: Michael dehors.
9: Je suis là, Gérard.
0: Alors, tu travailles?
9: Bah, une seconde, laisse-moi le temps.
0: Non, bah, tu travailles, moi j'ai pas le temps, d'accord?
9: D'accord. Alors, les slips jaunes sont à la mode. Parce que c'est cool et puis c'est bien.
0: D'accord. Boomerang.
3: Alors moi, Boomerang, je suis amateur des slips jaunes, j'en porte tous les jours.
1: Tu changes jamais de slip?
3: Et ma copine me dit souvent que ça casse le personnage, mais moi à chaque fois je lui réponds que ça casse pas ce qu'il y a dedans.
1: T'as trop regardé les bronzés. Hein.
3: Absolument.
0: Ouais, j'ai l'impression.
1: Elle est une de cul, je crois.
0: Bon, allez, huitième question.
10: Moi aussi, comme ça on est deux.
0: Et
10: moi,
0: si les slips jaunes se voient-ils sur les joues, sous les jupes?
1: Personnellement, j'en ai pas, donc on voit plutôt la chatte.
0: Non, mais je me suis mal exprimé. Les slips jaunes se voient-ils sous les jupes?
3: C'est à moi que tu m'exprimes.
0: Boomerang, si tu veux
1: parler.
0: C'est pas
1: la couleur de la jupe, hein. Bah, si la jupe, elle est blanche.
0: Attendez. Cristal, Janine et Fantomètre, attendez, on va laisser quand même les mecs réagir parce que sinon ils vont nous faire des caca nerveux.
10: C'est à moi que tu m'exprimes.
0: Alors, Boomerang, tu travailles.
8: Pourquoi tu parles des slips?
3: Et Gérard, la loco, il a toujours un slip jaune sous sa jupe.
0: Bon, allez, hop, celui-là, tu me le sac. On a...
6: Tu me lâches pas, elle.
0: On a Kleenex à la place de Michael. Kleenex.
11: Allô.
0: Allô.
11: Oui.
8: Salut, Kleenex.
11: Oui, bonsoir, vous allez bien?
0: Bon, tu réponds à la question, s'il te plaît, parce que...
11: Alors, par contre, j'étais en train d'essayer de joindre le standard, donc j'ai pas trop suivi la dernière question.
0: Les slips jaunes se voient-ils sur les jupes?
11: Les slips jaunes, ceux?
0: Voit-il sous les jupes?
11: Bah, en fait, moi, je me demande si, par exemple, si les filles. Donc, les slips jaunes, c'est par définition du rain.
0: Quoi?
3: C'est vachement drôle, toi.
11: Bah, oui. Bah, pour moi, un slip jaune, c'est qu'il a été uriné dessus, quand même.
0: Non.
11: Ah bon?
0: Non, c'est la couleur.
5: T'as caché dessus, toi, compris, à la vie, toi?
11: Mais bien sûr que si, voyons. Gérard, t'as des slips jaunes parce que tu pisses dessus.
0: Non, mais attends,
1: moi,
0: là,
1: on a des marrons quand tu chies dessus.
3: Voilà. Moi, ma copine, moi, elle a des pertes, des fois jaunes.
11: Ouais, ben aussi, ouais, aussi. Donc,
0: non, mais en principe, c'est pas des pertes jaunes, c'est des pertes rouges. Hein,
1: non, mais non.
11: Il y a des pertes blanches, Gérard, aussi.
0: Hein. Ouais, c'est ça. Quand vous avez voir un gnagna, les nanas, c'est rouge.
3: Ma copine, elle est japonaise.
1: Ouais, c'est rouge. Est-ce que tu laisses, Gérard, pendant les ragnagna?
0: Comment?
1: Est-ce que tu fais des cunnilingus pendant les ragnagnas?
11: Ah, il a des pertes vertes depuis qu'il s'est fanculé par un ovni.
0: Bon, allez, là, celui-là, tu me le sac.
11: Allez,
1: dégage.
0: Arrête, s'il te plaît, là.
1: Oh.
0: Donc, qui c'est qui m'a posé cette question-là?
1: Oui. Est-ce que tu aimes regarder sous les jupes des filles?
0: Tout à fait.
1: Et sous les jupes des Écossais?
0: Ben, pour l'instant, je connais pas l'écossaise, mais regardez sous les jupes des nanas.
1: Les écossais.
0: Il y a certaines nanas qui se gênent pas pour nous faire voir leurs culottes. Hein.
1: Et alors, ça ne ça, vicieux.
0: Bah, hein. Tout à fait, comme tous les mecs.
1: Hein.
0: Qui c'est qui a dit est-ce que je faisais l'amour pendant les ragnanas? Je voudrais bien savoir son nom à celle-là.
11: Mais bien sûr que si tu fais l'amour pendant les ragnanas.
0: Tu te tais, toi, pour l'instant, idiot, bah, toi-même.
1: C'est bon.
0: Qui c'est qui a posé cette question?
1: Arthur.
0: Non, c'est pas Arthur.
3: Ça peut te foutre.
0: Bon, Cristal.
1: Oui.
0: Tu réponds, s'il te plaît, à la question?
7: c'est quoi la question?
9: Jean-Luc!
0: Jean-Luc, sérieux, Manu, les mecs ou quoi? Je voudrais bien que les nanas répondent.
12: Je suis en train, Gérard.
1: Bon, Gérard, est-ce que tu aimes les règles?
5: Germain!
0: Bon,
5: toi, tu gères ton débat, pas aux autres.
0: Cristal!
9: Jean-Luc!
5: Oui, c'est Cristal!
0: Cristal, tu réponds, s'il te plaît, à la question.
5: Ah, je me fais des fois que tu réponds.
1: C'est une vache?
7: La question.
5: Ça dépend.
0: Ah, vous arrêtez, s'il vous plaît, Cristal!
12: Ah ouais, mais là, c'est normal.
1: Bon, bah, écoute, c'est Fantomètre qui va répondre.
0: Alors, Fantomètre.
1: Voilà, bon, bah, alors, si la jupe, elle est blanche, jaune ou des couleurs claires, effectivement, on va avoir le slip. Maintenant, si c'est une jupe noire, on verra rien, même si elle en a pas. On la verra pas.
7: Et si c'est une jupe noire transparente?
1: Ah, là, c'est délicat. Là.
7: Donc, voilà. Elle est quand même noire, mais quand même, tu vois.
0: Non, parce qu'il faut dire une chose.
7: Donc, c'est complètement illogique, ta question, c'est n'importe quoi. Putain, les filles, arrêtez de répondre des conneries, bordel.
1: Franchement,
7: mais ça ressemble à quoi?
1: Gérard, est-ce que tu mets des jupes?
0: Non.
1: Pourquoi? Pourquoi ton mec, il met des jupes, toi? Bah oui, les Écossais.
0: Mais ça, c'est pas pareil.
7: D'abord, Gérard, pourquoi t'es pas hétérosexuel, d'abord, comme tout le monde?
0: De toute manière, c'est plus l'heure du jeu de la vérité. Janine, tu réponds, s'il te plaît, à la question.
1: Alors, moi, personnellement, je voudrais répondre à cette question, effectivement. De pouvoir mettre des slips dans la machine à laver, ça, il faut croire que...
7: Bon, vas-y, abrège, sans déconner, putain.
1: Gérard...
7: T'es pas drôle, pauvre con.
0: Dans ce cas-là, ceux qui s'amusent à dire ça, ben c'est simple, on va s'arrêter. On va s'arrêter, on va faire la conclusion. Il n'est pas 4h du matin, mais tant pis pour vous. Manu, au standard, tu me prends les mecs et tu les tiennes, ils n'ont pas insulté les nanas quand elles parlent.
12: Ça y est.
0: Ok.
12: Quand on parle de slip jaune, parce qu'on parle de la couleur, mais je voudrais savoir. Si toi tu aimais garder des slips qui, à force de baigner dans l'urine, étaient bien jaunes, est-ce que tu appréciais ça?
0: Personnellement, je change de slip tous les
12: 4-5 jours.
0: Non, tous les 2 jours.
5: Oh, génial!
1: Tu portes des slips où il y a écrit les jours de la semaine, Gérard? Elle était propre, Gérard.
0: Mais je me lire des slips
13: toutes les 2 semaines ou tous les 2 jours?
0: Non, tous les 2 jours, je change de slip.
1: Tous les deux. Gérard. Lundi, mercredi, vendredi.
12: Et vous, les filles, est-ce que vous aimez les garçons qui ont des slips avec des taches jaunes?
5: Non, pas du tout, non.
1: Si.
13: Il y a des taches marron.
0: Qui c'est qui vient de dire non, là?
1: Moi, je viens de dire oui. J'ai dit non, c'est dégueulasse. Ah non, c'est bon.
0: Bon, alors, je vais demander à... Qui c'est qui me reste comme nana qui n'a pas répondu à la question? Je pense que tout le monde a répondu à la question, là, sur les filles.
1: Ouais.
0: Donc, on va attaquer la question suivante. Donc, sous les jupes, moi, je vais vous dire une chose que je vais quand même vous répondre, les filles. C'est qu'il y a certaines nanas qui ne gênent pas à nous faire voir leurs culottes et faut dire une chose que...
7: J'aime ça le gros plan.
0: Ça...
1: Oh, c'est mieux qu'on change de vie. Bon, laissez-le terminer.
0: Je sens que tout à l'heure, pendant la pause musicale, je vais vous attraper tous et je vais vous calmer.
7: Oh là là là là,
1: je vais vous
0: bon, on va faire une pause musicale avant de continuer.
7: Oui, vous allez attraper le vilain. Arrête avec ta caméra.
1: Dis-nous la question pour qu'on...
0: Jean-Luc! Alors, prêteriez-vous votre slip à quelqu'un?
7: On n'a pas compris la question.
0: Vous n'avez pas compris? Ben, je vais vous faire comprendre au standard.
13: Répète-la la question.
7: Mais j'ai compris, prêteriez-vous votre slip?
0: Prêteriez-vous votre slip à quelqu'un? Et on écoute Doug God, les slips beaux.
12: Arrête avec ta caméra, Cyril.
0: Donc, vous venez d'entendre Doug God, les slips beaux. Et donc, on va accueillir Virginie. Bonsoir, Virginie.
14: Bonsoir, Gérard.
0: Bonsoir, Carole.
14: Bonsoir, mon amour, de retour.
0: Ouais, ben, c'est moi qui ai demandé à ce que tu reviennes parce que tu voulais y participer.
14: Je t'aime, Gérard.
0: Moi, qui c'est qui dit ça?
14: Carole,
0: ben, je te dis, on verra ça tout à l'heure, d'accord?
14: Gérard, juste une question.
0: Oui.
14: Est-ce que tu as déjà vu en dessous d'une jupe un slip avec des ragnagnas?
0: Personnellement, pas encore. Mais attends, qui c'est qui vient de poser cette question?
14: C'est moi, ton amour.
0: Et Carole, mais attends, de toute manière, je vais finir les présentations et on discutera de ça. On va reprendre quand même la question 8 pour...
14: Ok.
13: Et toi, Gérard, t'as des ranania ou pas?
0: Non, je prends pas la pilule encore.
13: D'accord.
14: C'est vrai.
0: Rwanda.
13: En réponse.
14: Non, c'est Allison, finalement.
0: Hein?
14: Allison.
0: Ah, c'est Allison, c'est pas Rwanda, c'est Allison.
14: Ouais, mais c'était mon nom, non, c'est mieux mon prénom.
0: Bon, ok. Joanne.
15: Non, Joanne.
0: Joanne, bonsoir.
13: Joanne Lépin.
15: Bonsoir.
0: Bonsoir. Boomerang.
15: Non, c'est Johnny.
0: Bon, bah, Boomerang, si tu commences comme ça, tu as
14: Gérard.
15: Gérard, ça sert à rien
14: d'envoyer
15: autant d'abord.
14: Allison, c'est ta copine à toi.
0: Oh, vous arrêtez, s'il vous plaît.
14: Gérard.
15: Ah, c'est bon.
0: Kleenex.
14: Gérard, c'est ton amour.
0: Oui, attends une minute, mon amour. Kleenex.
15: Oui, bonsoir les filles. Salut, ça va? Ok, super.
0: D'accord, bon.
14: C'est
0: alors...
14: pas marrant, connard.
0: Carole.
15: Super l'humour, ma chérie, super.
0: Carole ou Virginie ou Allison, vous restez polis, s'il vous plaît. Hein.
14: Ouais, Allison, tu restes polis, Allison. Hein.
15: Ouais,
14: c'est pas Allison, dis donc.
0: Non, mais...
14: Elle est amoureuse.
15: Bonsoir.
0: Bon, ça suffit. Donc, on reprend la question. Donc,
15: j'ai du sucre.
0: Bon, Beaumrand, t'arrêtes, s'il te plaît.
15: J'ai rien dit.
5: Pose ta question, Gérard.
0: Et alors, les slip zones se voient-ils sous les jupes? Donc, on va demander à Virginie de répondre.
14: On a déjà répondu.
5: Oui, on a déjà répondu. Tout dépend de la couleur de la jupe.
15: Gérard, tu es redondant.
14: Ah, faute, Gérard.
5: C'est courte, ça dépend.
15: C'est pas une insulte, Gérard, tu es redondant.
0: D'accord. Bon, bah dans cette... Carole, Carole, tu voulais poser une question?
14: Oui, je voudrais savoir comment tu te nettoies quand tu fais pipi.
0: Carole,
14: oui.
0: La question...
14: Parce que si on est amené à vivre ensemble, j'aimerais bien quand même savoir.
15: Allô, Javel.
0: Non, mais attends, Carole, je vais te dire une chose, quand tu fais pipi, en principe, tu te nettoies pas.
15: Oh, Gérard.
14: Ah, excuse-moi. Moi,
15: Gérard,
0: donc, alors, la question numéro 9, ça date parce qu'on avait prévu 4 heures, donc je vais peut-être reprendre sur une question.
13: Il y a une question Minitel.
0: Minitel.
13: Est-ce que. Il y a deux questions en fait. Ouais. Gérard, donc il y a Ondin qui demande si tu as déjà fait pipi dans ta culotte.
0: Non.
14: Quand t'étais petit.
0: Non.
13: T'as jamais fait pipi dans ta culotte.
0: Non, mais attendez, je réponds à la question Minitel.
15: Gérard, c'est Boomerang, j'ai une question.
0: Mais je réponds à la question
15: Gérard,
0: Minitel.
15: Gérard, c'est Boomerang, j'ai une question.
5: Boomerang, attends une seconde.
0: Bon, Boomerang, tu me le vires.
15: Allez, hop, tu dégages.
0: Ok, Gérard. Il est parti.
16: Hop là, ça y est.
0: Donc, je réponds aux deux questions Minitel, mais si je pouvais savoir les questions, pas avec un étendage.
13: Alors, la première question, c'est est-ce que tu as déjà fait pipi dans ton slip?
0: Ah bah, en étant petit, avec des couches, oui. Donc... Bon, tu me les calmes là au standard, s'il te plaît, avec les musiques derrière. La deuxième...
13: La deuxième, c'est est-ce qu'il y a des filles au standard qui ont déjà fait pipi dans leur culotte?
0: Et oui. Qui c'est qui pose ces questions-là?
13: C'est Ondin sur Minitel.
0: Onda.
15: De voir complexe.
13: Onda, de Mitsubishi.
0: D'accord.
14: Ça m'est arrivé en un cauchemar.
0: Ok, en pensant à quelqu'un que...
14: Gérard.
0: Que t'aimes.
13: En pensant à Gérard, t'as fait pipi.
14: Bah
0: qui c'est qui a dit ça? Oh, c'est Carole, ça m'aurait étonné.
14: Carole, ah non, c'est pas moi.
0: C'est qui?
15: Est-ce que Gérard, tu as des désirs scatologiques qui te conduiraient à te faire pipi dessus?
0: Attends, pour l'instant, je répondrai pas à ta question parce que c'est un peu vulgaire.
15: Oh, Gérard, c'est pas vulgaire, j'employais que des mots qui sont dans le dictionnaire. Est-ce scatologique, c'est pas une insulte scatologique qui t'a incommodé, Gérard?
0: Donc. Comment?
15: C'est Johan, j'ai une petite question.
0: Oui.
15: Alors que tu viennes faire des émissions à fun, c'est cool. Mais alors que tu étends ton linge dans tout le studio, quand même pas.
0: Ça, bien. tu demanderas ça au caméraman là qui dégage. Cyril, s'il te plaît, tu te recules comme tout à l'heure, ok?
16: Gérard?
0: Oui.
16: On accueille Post-it à la place de Boomerang.
13: Et on retourne sur le débat, Gérard.
15: Ouais, quand même.
13: Hein?
0: Post-it, bonsoir.
17: Ouais, salut mon chéri.
0: Bon, tu restes poli, s'il te plaît.
17: Bah, je suis poli, je t'embrasse.
0: Pas moi. Non, là, tu dégages, tu viras ailleurs, là.
13: Gérard, le débat.
12: Eh ben, mine de rien, je viens de me brancher une gonzesse.
0: Ouais, bah ça,
15: ouais, je m'en fous.
0: T'avais du mal, hein. Oh,
13: t'avais du mal.
0: Hey, oh.
15: Bon, Gérard,
0: hey, tu nous viens, là.
5: Bon, Gérard, quand tu veux, le débat.
0: Hey.
15: Maxou, elle s'appelle comment?
0: Bon,
15: Gérard, hey, il paraît que...
0: Je viens de te dire, tu me le retires, je veux plus le voir derrière moi.
13: Non, Gérard, reviens sur le débat.
0: Non, mais moi, je ne continuerai pas tant qu'il sera là.
18: En fait, on...
19: Gérard, il paraît que même dans les piscines municipales, c'est interdit tellement que tu as pas... le chlore, ça suffit pas avec toi.
0: Alors, la question numéro 9.
18: Ouais. Déjà.
0: Bah oui.
18: Ouah, canon.
0: Donc, prêteriez-vous votre slip à quelqu'un?
13: Bien
18: pas,
13: sûr.
18: Pas à toi, moi je te le donnerai parce qu'après je pourrais pas le récupérer, il serait trop sale.
13: À la Javel.
14: En moi, si tu me prêtes le tien, je viens de prêter le mien.
0: Qui?
14: Carole.
18: Putain, Gérard, t'as une méga crotte de nez.
0: Et alors, qu'est-ce que ça peut te faire à toi? C'est ton problème?
18: Bah, est-ce que tu mettrais des strings de filles?
0: Non.
13: Bah si, s'il y a une fille qui te prête un slip.
0: Non, mais de toute manière, ça...
14: Je te prête le mien, Gérard.
0: Non, mais moi, je verrai ça après. Je vois ça avec les personnes avec qui je joue.
18: Est-ce que Christine t'a prêté des slips?
0: Bien sûr. Je ne répondrai pas.
18: Vas-y, réponds, Gérard, putain.
13: Il nage dedans.
0: Oh!
14: Gérard?
18: Ok, c'est bien.
0: Oh, le standard, la Manu! Je pense que lui qui se met, je vais faire la double voix, Gérard.
12: Mais c'est...
0: Donc, Virginie...
14: Gérard, on va te poser une question.
0: Oui, c'est bon,
18: ta gueule.
14: On
0: veut
14: savoir comment tu
0: te
14: quand tu fais
0: caca. T'arrêtes un peu là, merde.
18: T'arrêtes, tu dégages. Il se bat avec des arbres.
0: Ça commence à bien faire là. Oh, oh.
20: Oui, Gérard.
18: Bon, Gérard, quand t'as fini de t'exciter avec tes feuilles.
0: Bon, il se calme un peu là.
18: Je crois qu'il prend son pied à les tripoter, c'est grave.
14: Gérard, tu m'écoutes?
0: Oui, je t'écoute.
14: Je voudrais savoir comment tu te nettoies quand tu fais caca, si c'est par devant ou par derrière.
0: Bah, par derrière, en principe, hein.
18: Gérard, il paraît que tu échanges des slips dans les chaises de la loco.
0: Alors, tu dégages pour ça, pour
18: raciste, Gérard.
0: Tu dégages, je veux pas entendre parler de ça lors des débats. Alors, en de bon entendeur, salut pour toi. Ça t'apprendra, tu peux retourner chez toi.
14: Pourquoi tu aimes doigter, Gérard?
0: Comment?
14: Est-ce que tu aimes doigter?
0: C'est-à-dire?
18: Doigté,
0: c'est
18: enculé, quoi.
0: Femme.
18: Ah, déjà des gros mots. Je dis
14: pas de gros mots.
18: Mais si, pour lui, c'est un gros mot.
0: Non, mais ça, de manière, c'est Carole qui pose cette question.
14: Mais c'est pas un gros mot, Gérard.
0: Non, mais de manière, t'inquiète pas, Carole.
14: Non, mais moi, je veux que tu répondes à l'antenne, devant tout le monde.
0: Est-ce que j'aime doigté? Alors ça, je vais te dire une chose, que ça dépend de la personne...
14: Si elle a des poils ou pas?
0: Que ça dépend de la personne avec qui je serai.
12: Gérard.
0: Gérard, 5 minutes.
13: On a un nouveau là qui vient d'arriver. Accueille-le.
18: Est-ce que ça vient un gros doigt, Christine?
0: Qui c'est?
12: Je sais pas, il m'a pas donné son nom.
0: Allô, nouveau, salut, nouveau.
14: Salut.
18: Enfin, c'est Caramel. Caramel.
14: Salut, Caramel.
0: Pardon, c'est bon, moi je conclue là.
18: Ça va, David?
20: Non, Gérard.
0: Je conclue.
14: Bon, Gérard, réponds. Enfin, je réponds à ta question.
0: Je conclue. Enfin, Caramel. Si ça continue.
18: Bonsoir. Caramel mou, Caramel dur. Bonsoir, c'est Caramel.
14: Alors, moi, je prêterais bien ma culotte à Caramel.
13: Bonsoir, Caramel.
18: Oui, bonsoir Caramel, à toi de parler. Bonsoir.
0: Caramel, tu travailles?
18: Alors, je commencerai par vous dire ceci.
21: Allô?
18: Bah oui, Caramel.
21: Ça, c'est pour commencer. Oui, je suis là.
18: Oui, bonsoir Caramel.
21: Bonsoir.
18: Caramel, pour toi, Caramel.
20: Bonsoir. Mais bonsoir Caramel, qu'est-ce que t'as à dire?
14: Allô, t'as parlé de quoi, Caramel?
18: Voilà.
20: Oh, oh, quelle horreur!
0: Bon, allez, hop. Allez, tu vires tout le monde sauf Virginie Carole.
12: Ouais,
0: Virginie Carole et...
21: Non.
0: Et Alison.
18: Bonsoir.
0: Tu me vires tous les autres, celle-là.
18: Mais pourquoi tu vires que les mecs, Gérard?
0: Parce que.
18: Eh, Gérard, t'es moins casse-couille.
0: Eh ben, dans ce cas-là, le casse-couille, il te dit bien des choses.
18: Ouais, mais pourquoi sur Europe 1, t'es moins méchant?
0: Enfin, allez, tu me les vires,
18: Mais Caramel, à l'appareil.
0: Allez, tout le monde dehors.
18: Bonsoir, Gérard.
0: Vas-y. Tout le monde dehors.
18: Gérard, putain.
0: Je ne continuerai pas le débat. Le standard, s'il te plaît, tu travailles.
18: Gérard, c'est Caramel.
0: Le standard, tu travailles, s'il te plaît. Oui, Gérard.
18: C'est Caramel à l'appareil. Gérard, tu fais chier.
0: Eh ben, dans ce cas-là, tu retournes au standard.
14: Bon, t'écoute, Gérard, allez, pose-nous une question.
0: Bon, moi, j'arrête, allez.
14: Gérard.
13: Gérard, reviens.
14: Gérard
0: est parti.
14: Oh non.
0: Non, tu me viens.
12: D'accord, ok, mais
13: ça y est, revient. Oui, il revient, comme d'habitude, hein. De toute façon, il revient toujours. Hein.
14: Bon, ça va, non.
0: Ça t'apprendra.
13: Il y a Caramel qui est là.
0: Non, je t'avais pas dans la figure.
13: Hein? Ça chauffe.
0: Là, il y en a ras-le-bol.
13: Non, mais là, ça suffit, Cyril. Non, mais Cyril,
0: ça suffit,
13: là.
0: Nathan.
13: Ça suffit. Là vraiment, on a été
0: trop loin.
13: Non, voilà. Non, non.
14: Non, reviens.
13: Gérard, allez, reprends le débat. Reprends, tu mets ton casque sur tes petites oreilles. Hein? Allez.
14: Je suis sûr qu'elles sont jolies, tes oreilles.
13: Ouh, c'est bien. Et tu parles dans le micro.
18: Gérard?
13: Téléphone.
0: Je viens de te dire, tu me virais Caramel.
14: Oui, ça y est,
13: merde. Mais ça y est, parti.
0: Mets-toi un peu au standard.
14: Ça y est.
0: Merde.
13: Merde.
14: Bon, Gérard, je peux te poser une question?
0: Oui.
14: Est-ce que tu te crottes le nez?
13: Bien sûr.
0: Non.
14: Jamais?
0: De quoi?
14: Est-ce que tu te crottes le nez?
0: Non.
13: Bien sûr.
14: Menteur, c'est naturel.
20: Tout le monde le sait, Gérard.
0: Qui c'est qui dit ça?
21: C'est Caramel.
0: Caramel, tu dégages!
21: Bah, je pourrais quand même dire quelque chose. Oui, à quelle question?
0: Bah, tu travailles!
21: Alors, bonsoir tout le monde.
14: Bonsoir.
21: Bonsoir. Bonsoir, Gérard.
14: Réponds à ta question.
21: Alors, la question. Bon, moi, je voulais dire, sur le débat d'avant. La fête, c'est
0: bon,
21: bien.
0: Tu me viens, Caramel,
20: Caramel, est-ce que tu peux faire cette jaune
0: sous
20: une robe?
0: Oh, le soleil, là, merde!
21: Alors, moi, je tenais à vous dire que les slips jaunes...
0: Ouais. Bon, merde-toi avec ta caméra.
14: Gérard, laisse-moi prendre Caramel.
13: Gérard, tu écoutes un peu Caramel?
0: Non, pour l'instant, il vient.
14: Gérard, pense non,
21: attends,
14: à nous.
21: Gérard.
0: Oh, il vient pas seul, il revient de ballon, on est au deuxième.
21: Gérard, bonsoir.
0: Eh, hey, t'arrêtes de dire bonsoir 150 fois dans la...
13: Donc Caramel sur les terrains. C'est trop fort, Caramel. Faut que tu baisses, Caramel, au niveau.
21: Bonsoir tout le monde. Bonsoir Gérard. Bonsoir Caramel. Bonsoir Gérard. Alors, bon, alors le débat c'est...
0: Les hétérosexuels, abruti.
13: L'hétérosexualité.
21: Alors, moi je suis...
20: Le goliosexualité.
14: Le goliosexualité.
21: Oui, il y a l'homosexualité pour les golios.
20: Voilà, les golios.
0: Bon. Contre le 3h30 du matin, j'arrête.
14: Gérard, réponds.
21: Gérard, il paraît que c'est impossible de faire la fête sans slip jaune.
0: Bon, c'est pas le débat sur la fête, conclusion maintenant.
14: Gérard, est-ce que tu penserais que tu serais
21: mongo-sexuel? Non, c'est pas la peine.
0: Bon, allez hop.
21: C'est bon, Caramel, si tu me prends pour un con, c'est pas la peine.
0: Allez hop, conclusion.
14: Gérard.
21: Bon, allez, conclusion.
0: Terminé, c'est fini.
14: Gérard, on écoute ton amour.
0: On arrête.
21: Excusez-moi, allô?
14: Gérard, non, n'arrête pas, Gérard.
0: T'arrêtes un peu, là.
20: Mais Gérard,
21: vous laissez Christine de côté, s'il vous plaît.
0: T'arrêtes, ok?
21: Vous laissez Christine de côté, s'il vous plaît. Je venais pour un débat, allô?
20: Allô? Mais personne ne parle de
0: Christine,
21: Gérard. Non, tu n'entends plus rien, allô?
14: Oui.
21: Allô? Le dimanche, je mange des
0: ailes. Gérard, reviens.
14: Qui?
21: Merde.
14: Gérard.
21: T'as plus pour un débat? Allô?
13: Il est parti, il est parti. Hein.
20: Oh, reviens, Gérard.
0: Oh, reviens, Gérard.
14: Oh, reviens, Gérard.
0: Mais tu me les vires tous. Alors, attendez. Tu me laisses. Viens,
21: Gérard. Non, aidez-moi.
12: Alors, bon. On se calme, c'est Max. J'ai écouté le débat. C'est dommage parce que c'était très intéressant. Moi j'aime beaucoup. Bon. Gérard, ça c'était bien. Gérard.
21: Oui.
12: Gérard.
21: Non, non.
0: Gérard,
21: va t'asseoir. Gérard, tu reviens, toi c'est tout.
12: D'abord, alors, où est Caramel? Bon, Caramel est apparemment est plus là.
2: Il est parti.
12: Bon, très bien. Alors, je tenais juste à dire. Allez-y calmement et répondez aux questions. Et même si Caramel, c'est au moins qui répond aux questions. Merci.
14: Au revoir, mec.
20: Au revoir, Max.
0: Bon.
13: Au revoir, Max.
0: Alors, je...
14: Nous écoutons, Gérard.
0: Donc, je reprends...
20: Oui, Gérard.
0: Je reprends la neuvième. Prêteriez-vous votre slip à quelqu'un? Donc, Virginie, tu réponds, s'il te plaît.
20: Jamais, jamais. Pour rien au monde, je prêterai mon slip à qui que ce soit.
14: Janteuse, tu me l'as prêté.
0: D'accord.
20: Oui, mais toi, c'est une...
21: Oh, je vais faire pipi. Bon, alors, c'est Caramel.
0: Carole, s'il te plaît.
14: Alors moi, je prêterai mon slip qu'à toi, Gérard.
0: D'accord, bon, bah on verra ça.
14: Est-ce que tu me prêteras le tien?
0: On verra ça tout à l'heure.
14: Mais non, c'est tout de suite ou jamais.
0: Je te dis, on verra ça tout à l'heure, parce que tout à l'heure, j'ai voulu te parler et apparemment...
14: Ouais, t'as coupé.
0: On a été coupé, donc je te reparlerai tout à l'heure en antenne.
14: Ouais, mais moi, j'aimerais savoir mon nom.
20: À moi.
0: Qui?
14: Alison.
0: Ouais, bah Alison aussi.
14: Bah ouais, comme ça, on prend ça de partout.
20: Non, mais...
21: Ouais, on calme le jeu alors.
0: Alors attendez.
21: Non, on essaie de discuter calmement parce que là ça devient le bordel quoi et ça m'énerve quoi.
0: Oui.
21: Moi je suis quelqu'un de zen. Hein?
19: Gérard, une fois je t'ai prêté un slip et tu me l'as rendu, il était pas jaune, il était couleur rouille en
0: soirée. C'est impossible
21: de travailler. Gérard, c'est un cochon.
0: C'est impossible de travailler comme ça.
21: Gérard, c'est un cochon.
19: Gérard, pourquoi tu travailles?
14: Gérard,
0: regarde pas ce que tu fais toi.
19: Pourquoi tu bosses?
21: Gérard.
19: C'est Gérard. Caramel à l'appareil.
21: Tu bosses, Gérard.
0: Bon, allez hop, moi.
21: Et là, mais Gérard, l'antenne ou pas, là?
19: Enfin,
21: l'antenne ou pas? Oh, oh, oh,
19: dis-le, l'antenne ou pas?
0: C'est tu me les vires tous.
14: Calmez-vous, les mecs.
0: Tu me vires tous. Ok. Toi, t'arrêtes avec ta caméra, maintenant, ça commence à bien faire. Fais gaffe! Bon, allez hop.
21: Gérard?
0: Oh, Gérard, reviens! Gérard, reviens!
14: Gérard, reviens, faut que tu ne parles, l'antenne!
0: Tu vas arrêter, d'accord?
20: Mais Gérard, tu t'en fous!
0: Toi aussi, là-bas! Commence à me faire chier, là!
14: Mais tant pis, pense à nous, Gérard.
20: Mais ouais, pense à nous, Gérard.
2: Non, t'as rien fait.
4: Parce que la France, elle a besoin de toi. Je gérerai bien, parce que la France, elle a besoin de toi.
0: Sinon, moi, je continuerai pas de débat comme ça.
20: Caramel, je l'aime tous un peu.
0: Là, il y a le ras-le-bol.
2: Gérard, est-ce que tu prêterais ton slip, toi? Oui, juste à Alison.
13: Gérard, tu réponds un peu parce que tu mets ton casque, tu fais un peu de radio, tu penses un peu qu'il y a des gens qui
0: quoi,
13: posent des questions, tu réponds pas là. Tu mets ton casque, Gérard.
0: Ah bah attends, je gère ça.
13: Dépêche, enlève le slip du micro et mets ton casque.
20: Gérard, c'est Virginie, Carole et Alison. Est-ce que toi, tu prêterais ton slip?
0: Non.
20: Pourquoi?
0: Parce que je prête pas mon slip, c'est tout.
2: Même à moi?
20: Oui, mais donne une raison, pourquoi?
2: Parce qu'il est sale.
0: Non, même, je prête pas mes affaires comme ça aux gens que je connais pas, c'est tout.
2: Mais si tu veux, tu peux me connaître, Gérard.
13: Il y a quelqu'un que tu connais, tu prêterais ton slip? Gérard.
21: Gérard,
0: c'est
21: Caramel,
0: Gérard.
21: Alors,
0: pareil. Oh, qu'est-ce que j'ai à te dire, Manu, en standard, s'il te plaît.
21: Est-ce que tu pourrais me prêter...
2: Est-ce que tu prêterais ton slip ou tu me connaissais?
0: Manu, en standard, tu me vires les mecs, je voudrais quand même...
21: Caramel, est-ce que...
13: Il n'y a plus que Caramel, Gérard.
0: Ouais, même, ça commence...
21: Est-ce que je pourrais t'en prêter un slip?
0: Non!
2: Et si tu me connaissais, tu
21: s'il te plaît.
0: Oh là là,
2: Gérard,
0: qui c'est?
2: Est-ce que tu as des poils dans le cul?
0: Non.
2: C'est vrai?
0: Oui.
2: Moi j'en ai, moi.
0: Eh ben, j'aime pas trop.
2: Ça te dérange pas?
0: Ouais, on verra ça tout à l'heure.
2: Gérard, c'est Alison. Si jamais tu me connaissais, tu me le prêterais ou pas ton slip?
0: Ben, si y a terrain d'entente, pourquoi pas?
21: Gérard, c'est Caramel. Gérard?
20: Jean-Luc!
21: Gérard!
0: Donc on va continuer.
21: J'ai le CD des remix, tu sais, avec toutes tes voix. Est-ce que quelqu'un veut des cassettes?
2: Moi?
0: Bon. Oh.
21: Bon. D'ailleurs, je peux faire des cassettes. D'ailleurs, je peux dire que je vends les cassettes à Gérard.
0: Dans ce cas-là, celui qui s'amuse à dire ça, tu me les sors.
21: Gérard, dis-moi.
0: C'est bon, je le verrai.
2: Voilà. Gérard, j'ai mal aux oreilles. Hein.
21: Alors celui qui veut les remix, il m'appelle et puis je lui envoie directement les cassettes.
0: Qu'est-ce qu'il fait encore là, lui?
21: J'ai le CD, Gérard.
0: Qu'est-ce qu'il fait encore là, celui-là?
13: Bah, réponds-lui, Gérard.
21: Écoute, Gérard, écoute. Les slips de Gérard, ils sont radioactifs.
20: Bon, oh, c'est fini, là, ce bordel ou quoi?
0: Bon, alors,
21: t'entends, tu... Gérard?
2: Gérard, arrête de gueuler, tu me fais mal aux oreilles. Oui, crie pas.
21: T'entends, Gérard?
0: Bon, tu me les...
20: Ah, c'est quand même, il laisse le crétin d'horreur et franchement.
0: Bon.
13: C'est un peu fort, faut c'est un peu...
20: Ok, ce talent, moi, j'en ai une but. Moi, je vais tout arrêter.
0: Donc, tu me les vires. Oh, le standard, s'il te plaît.
13: Oui, oui, je sais, je les vire, je les vire.
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2: Gérard, dis-moi une question.
20: Ouais, Gérard.
2: Revenons au débat. Nous t'écoutons, Gérard.
20: Pas dans les conneries, pose une autre question.
0: Bon, alors les femmes portent...
2: Ouais, les femmes quoi?
0: 5 minutes.
20: Vas-y, Gérard.
0: Tu dégages, Gérard.
20: Les femmes portent... Je peux plus te voir dans... Ah
2: ben
20: il est bien le débat ce soir.
2: Eh Gérard,
0: c'est Carole, non, mais... Non, attends, ouais. Carole...
2: Eh Gérard, t'entends pas, attends. Je vais voir la police de répondre. Il a mis 5 minutes.
21: On ne paye pas pour rien, Gérard. On ne paye pas pour rien.
20: Bon, Gérard, tu nous parles.
0: Bon, je sens que je vais arrêter vite.
2: Non, eh Gérard, tu pourrais répondre quand on te parle.
20: Alors, le mec qui s'est inventé, s'il te plaît. Tu te calmes.
0: Non, Gérard,
2: tu pourrais répondre.
0: Gérard, tu reviens.
21: La caméra dehors.
20: Non, la caméra dehors.
2: Comment tu Gérard.
21: Merci, je voudrais te parler. Jean-Marc.
13: Ouais.
21: C'est qui la fille qui parle là?
0: Bon maintenant.
21: C'est qui la fille qui a l'antenne là?
13: Ok.
21: Elle a une voix trop sexy, sérieux.
13: Ok.
21: Qui? Gérard, il est déjà. Le Gérard est le meilleur ami. J'ai la gaule quoi. C'est le Gérard, le meilleur ami de l'homme.
13: Gérard est encore parti du studio.
21: Ouais, Gérard, il est là. Oui, le Gérard est le meilleur ami de l'homme. Le Gérard est le meilleur ami de l'homme, ouais, c'est clair.
2: Du singe, tu rigoles. Meilleur ami de la femme aussi. Hein.
21: Avec la femme, ouais.
20: Et des morpions, n'oubliez pas des morpions.
0: Oh, c'est de la radio.
21: Donc,
0: là,
21: Gérard, alors, ouais.
2: La croûte.
21: Oh là là,
2: c'est pas possible.
21: Non, mais
0: c'est Gérard, maintenant.
2: On travaillait dans ces conditions, Gérard.
21: Ultimatum.
13: Non, mais Gérard, on a fait poser un ultimatum là, c'est pas possible.
2: Est-ce que je pourrais avoir un t-shirt dédicacé?
21: De moi? Ouais, pas de problème, chérie.
2: Non, de Gérard.
20: C'est qui les deux garçons qui parlent?
21: Attends,
2: c'est Caramel et Tony.
21: Tu veux pas de moi?
0: Bon, je répète la question. Les femmes portent-elles des slips jaunes? Virginie,
21: ça dépend de la caméra.
2: Virginie, réponds.
0: Virginie, s'il te plaît.
6: Ah mais carrément, ouais, ouais.
0: Virginie, s'il te plaît. Virginie, s'il te plaît.
20: Oui.
0: Tu réponds à la question.
20: Eh ben oui, ça dépend de ce que tu portes. Oui, on peut porter une culotte jaune.
6: De mon avis.
0: Oui. D'accord.
6: Elle change de voix, elle est pas belle.
0: Carole.
10: Alors moi,
6: Bon
10: Gérard, ouais. Je voulais répondre à ta question, je voudrais...
6: Non, c'est pas Gérard, là.
10: Avant tout,
6: je vais répondre et après, je vais vous
10: donner une
6: voix trop sexy pour l'instant.
0: Bon, tu l'as vu ou quoi, là?
22: Ok.
6: Je sais pas par me retenir, là.
0: C'est tout à l'heure, c'est moi qui vais les virer.
6: Faut que tu me dises...
10: C'est Gérard.
6: Non, c'est pas Gérard.
10: Gérard, tu me déçois.
6: Putain, je veux passer à l'antenne.
0: Non, tu me le vires, tu me vires plus, Gérard. Il y a trop de monde là, c'est le vrai cirque.
10: Gérard, j'aimerais bien que tu te calmes parce que j'ai mal aux oreilles, tu me déçois ce soir.
23: Ça va les filles, c'est Caramel.
0: Bon, tu me vires Caramel.
23: Je vous embrasse les filles.
22: Ça y est, il est parti.
0: Bon, Carole.
10: Oui. Bah réponds.
0: Tu voulais me dire quoi?
10: Bah, je voulais te dire que tu te calmes un peu parce que j'ai mal aux oreilles et vraiment tu me déçois ce soir. Hein.
23: Ouais, mais
10: si ça continue comme ça, je viendrai pas te voir, Gérard.
0: Non, mais attends, rien. J'y suis pour rien.
10: Essaie de pas te gueuler, quoi.
6: Bah, hop, moi j'arrête.
0: Bon, c'est quoi là ce bordel?
10: Pose ta question,
6: j'ai pas entendu
10: avec tout ce boucan.
0: C'est quoi, là, qui c'est qui s'amuse à passer des trucs comme
10: mais
0: ça? C'est
10: des pires. Réponds,
0: le standard là, Manu. Tu me prends. Qu'est-ce que vous êtes?
6: Tu peux rester quoi?
22: Qu'est-ce que tu vas faire, Gérard? Arrête, retourne t'asseoir.
10: Gérard,
22: il a zappé tout le monde. Il n'y a plus personne.
10: Donc,
0: Virginie.
20: Oui.
0: Voilà, donc les femmes portent-elles des slips jaunes pour toi?
20: Gérard,
0: non, tu ne les rappelles pas.
20: Ça fait au moins 6 fois que je te réponds.
22: J'ai pas dit
20: que
22: je les rappelais, Gérard.
20: On en porte comme ensemble. Oui, on en porte, oui.
0: D'accord. Carole.
10: Effectivement, on en porte, ouais, surtout en boîte.
0: Gay.
10: Dans les boîtes gays.
0: C'est-à-dire
10: ça flash. C'est-à-dire ça flash, ouais. C'est disco, si tu veux.
0: Et
10: toi, jeune fluo, tant qu'à faire. Gérard, si un jour...
23: Salut,
10: est-ce que tu pourras danser avec moi?
0: Qui c'est qui me pense...
10: Carole, j'ai envie que tu danses sur de la techno avec moi.
0: Bah,
10: moi, je préférerais sur un slow. Hein. Je t'apprendrai. Non, je préfère la techno. Moi, je préfère un slow. Je t'apprendrai, Gérard.
0: De toute manière, il y a toutes sortes de musiques. Hein.
10: Ouais,
0: y a aussi
10: mais on va faire les airs, la techno. Ouais, avec les bras en l'air et tout.
0: Ouais, mais ça...
10: Tu bougeras des fesses pour moi.
23: Gérard, il danse super bien.
0: J'ai une question
23: bien,
0: Minitel.
23: Des danses comme ça.
10: Gérard, on a une question Minitel.
0: Il y a une question Minitel, je voudrais bien y répondre.
13: C'est Buzz qui te demande si il est vrai que tu aurais prêté ton slip pour le tournage de Jurassic Park 2. Pour un dinosaure?
0: Non. Donc, une question comme ça, Minitel, c'est vraiment de la merde.
22: On accueille Francis.
0: Allô?
10: Salut, Francis.
24: Bonsoir.
20: Salut, Francis.
24: Bonsoir, les filles. Bonsoir, Gérard.
0: Salut, Francis.
13: Salut.
24: Je tenais à intervenir, mais je vous écoute.
0: Bah, tu peux répondre quand même à la question.
24: Alors, on peut le répéter parce que j'étais au standard.
10: Est-ce que les femmes portent des slips jaunes?
0: Voilà.
24: Bon, je pense que les putes, non, mais...
0: Non mais attends, Francis.
24: Oui.
0: Francis.
24: Oui.
0: La question c'est pas, on parle pas de pute.
24: Vous parliez bien des femmes, non?
0: Non, on parle des slips.
24: Pardon,
0: on parle des slips en général, on parle pas des putes.
24: D'accord.
10: T'es célibataire?
24: Oui, tout à fait.
10: Ah, j'aime les putes.
0: Parmi les trois nanas qu'on a, j'espère qu'on va récupérer une par un mec.
24: Une pute?
0: Non, une nana.
24: Okay.
0: Parmi les trois nanas, est-ce...
24: Ouais, j'ai pas répondu à la question, ceci dit. Hein. Enfin, bon,
22: ouais, bah, Gérard, on accueille Franck aussi.
24: J'ai un petit peu l'impression dans votre débat que ce sont toujours les filles qui sont mises en avant et les garçons, on est toujours...
0: C'est
24: normal, oui, c'est ça. Ouais. Ouais, c'est ça ouais. Je pense que vous oubliez un petit peu qu'il y a des auditeurs qui vous écoutent depuis bien avant que vous n'existiez, monsieur.
0: Ouais.
24: Et que vous pouvez les respecter de temps en temps.
10: Vous croyez correct?
0: Soyez déjà un peu plus
24: honnête. Je suis correct, j'attends vos questions et je n'ai même pas l'occasion d'y répondre.
10: Ah bah, tu seras pas viré alors.
20: Ah oui, monsieur Francis, ce soir c'est monsieur Gérard qui est à l'honneur.
24: Bon, enfin, monsieur Gérard, on l'emmerde pas mal. Hein.
20: Ah ben ouais,
24: bon.
20: C'est lui qui
24: je ne dirais pas ça comme ça, mais c'est vrai que.
20: C'est ça.
24: Bon, alors.
10: Je pense que tu devrais écouter un peu plus les garçons.
24: Alors, le slip jaune, qu'est-ce qu'il faut dire là-dessus? C'est quoi la question?
0: Alors, les femmes portent-elles... Les femmes portent-elles des slips jaunes?
24: Alors, je peux répondre?
0: Oui.
24: Ah, pardon, excusez-moi.
23: Ta gueule.
24: il était mal calé, autant pour lui. Bon, j'ai la cassette de vos phrases.
20: Oh, on s'en fout. On n'en a rien à tirer. Bon. Est-ce que t'as un slip jaune?
24: Oui.
20: J'ai des trois femmes qui étaient à l'antenne.
24: Oui, j'ai des slips jaunes.
0: J'ai l'impression que je vais faire comme tout à l'heure, je vais appuyer sur des touches. Et je vais garder les trois nanas et ça va mal se terminer.
20: Écoutez les hommes.
24: Bonsoir. Bonsoir Paris, bonsoir Monique.
20: Tu gardes les trois nanas, ça va bien se passer.
24: Bonsoir Paris, bonsoir Brigitte, bonsoir. Ce soir, j'ai envie de vous faire rêver, j'ai envie de vous faire réfléchir. Oui. Et pourquoi pas
0: Bon, je sens.
22: Gérard, on accueille Isabelle aussi.
24: Ah. Bonsoir Isabelle.
20: Salut Isabelle. Salut.
0: Allô.
24: Salut Isabelle. Salut Poufias.
0: Non, Francis.
24: Un petit peu de respect quand même.
0: Francis.
24: D'accord. Vas-y, salope.
0: Francis et Franck.
24: Oui.
0: Bonne nuit.
24: Bonne nuit à toi aussi, Gérard.
0: Voilà, alors bonne nuit, ça vous apprendra d'être poli avec
24: toi. Nous reste, hein, nous t'attaquerons à être couché, nous reste. Hein. Oui, on reste jusqu'à 6h du mat. T'as de la chance parce que je suis en arrêt maladie, j'ai rien à branler de mes journées.
0: Bon.
24: Donc c'est pour ça que je reste jusqu'à 6h du mat.
0: Eh ben, pour l'instant, tu
24: vas. Jean-Luc!
0: Tu me dis Isabelle et tu me dis pas Francis, c'est Franck.
22: Elle y est, Isabelle, t'as qu'à lui parler, Gérard.
0: Isabelle, bonsoir.
20: Salut, Gérard.
24: Bonsoir, Isabelle.
20: Allez, Jean-Luc!
0: Isabelle, bonsoir.
20: Gérard.
0: Isabelle.
20: Oui, Gérard.
0: Donc,
24: T'as pas de chance, t'es tombé sur un autiste.
20: Pas loin.
0: Je sens que tout à l'heure, je vais m'énerver.
24: Bah, je sens surtout que ça sent la transpiration, oui.
0: Oui, bah, si t'es pas content, je viens de te dire, tu retournes au standard.
24: Ça ne m'amuse pas, mais je reste.
0: Bon, alors, là,
24: allez, le standard... Parce que tu fais un débat sur les slips jaunes.
0: Tu me le vire. Tu veux me le vire pour de bon.
24: Ça sent l'urine, quand même, hein.
0: Bon. Alors bonjour. Isabelle,
20: entre autre chose quand même, hein.
1: Gérard, est-ce que tu as des poils sous les bras?
24: Oui. Faut que j'achète du matos pour avoir la voix aussi grave.
0: Oh,
24: que
0: le standard. Oui.
24: J'ai pas de rêve.
0: Qu'est-ce que je viens de te dire?
24: Bonsoir Francis.
1: Gérard, est-ce que tu as des poils sous les bras?
0: Je viens de te répondre oui. Pour la... Non, t'as pas besoin de voir, d'accord? Tu dégages un
1: temps. Gérard, j'aime pas trop ça, j'aimerais bien que tu te les rases.
20: Gérard,
24: bon, je crois que Isabelle, la schizophrène, va poser une question.
20: Ah ouais.
24: Vas-y.
0: Alors Isabelle, je t'écoute.
20: Gérard, tu t'épiles?
0: Non.
24: Bah, est-ce que tu t'effaces alors?
0: Non.
24: Ah oui, parce que... Est-ce que tu t'effaces si tu t'épiles pas? Parce que, Gérard, je vais t'expliquer, c'est t'épiles, t'effaces. Tu es pièce de monnaie, donc pile, passe.
20: Gérard,
0: ouais. Tu as téléphoné là, tu me prends ça? Ouais. Tu te manies un peu? Bon.
1: Tu peux avoir un t-shirt dédicacé, Gérard?
0: Je n'en ai pas, Alison.
1: Moi, je voudrais ta dent dédicacée.
0: Je n'en ai pas non plus.
24: La vallée. Putain,
20: Gérard! Non, mais Gérard, t'arrêtes maintenant, ça suffit, il y en a marre, hein, oh!
1: T'orthographe, tout ça, j'aimerais.
24: Gérard, c'est Franck, j'aimerais te poser une question. Qu'est-ce qui t'a fait le suçon que t'as sur le cou?
1: Ah, feuille de rose, elle est dans le coin.
22: Oui, Gérard. Mais ça y est, attends, 30 secondes.
0: Je continuerai pas comme ça.
22: Bah, remets ton casque, Gérard. Remets ton casque.
1: Gérard.
24: Gérard, je tiens à te signaler que je couche avec Feuille de Rose.
1: Et avec moi aussi.
24: Oui, et avec toi.
0: Qu'est-ce que je viens de te dire là au standard? Faudra peut-être te réveiller un peu, s'il te plaît,
1: Gérard,
0: merci.
22: On accueille Alain à la place de Francis, on accueille Alain.
1: Gérard, moi je voudrais dire que Caramel c'est un bon coup.
24: Allô?
1: Allô?
0: Bon, bah, de toute manière, je pense qu'on va faire conclusion.
1: Allô, Gérard. Bon, Gérard, pose ta deuxième question.
24: Allô.
0: Non, mais
1: oui,
0: ça va être fini, là.
1: Question, Gérard.
24: Allô.
1: Oui.
24: Bonsoir, c'est Alain.
0: Salut.
24: Enfin, on connaît mieux sous le nom de Caramel. Oh, merde.
0: Ouais, Caramel. Bien, Nicolas aussi. Nicolas à la place
24: Gérard.
0: De Franck.
24: Bonsoir, c'est Nicolas. Bonsoir, c'est Caramel.
1: Alors, c'est quoi la conclusion?
20: Caramel.
1: Non, je veux la deuxième question, moi.
24: Bonsoir, c'est Caramel.
1: Salut, Caramel.
24: Salut, les filles.
1: Ça va?
24: Est-ce que c'est possible d'avoir vos numéros hors antenne?
0: Non.
1: Et ouais. Oui.
24: Ouais, super. Pouvez-vous parler hors antenne?
1: Oui.
24: Est-ce que je peux vous parler? Pour vous parler maintenant hors antenne?
1: Oui.
24: Non. Bien sûr, bien sûr. Bon, Manu. Fais-moi bander. Manu, tu peux nous passer hors antenne?
22: Ok.
0: Non, tu me passes pas personne
24: hors antenne. Et les filles, hors antenne, je vais vous parler hors antenne, les filles.
1: Non, moi je parle à Gérard.
24: Ouais, mais les autres hors antenne, les filles.
3: Et moi.
24: Ouais, toi aussi hors antenne.
3: Ok.
24: Ouais, tous hors antenne.
3: Ouais.
0: Oui, les poules, j'aime le foin. Qu'on écoute, elle sera la conclusion derrière.
24: Allez, tous hors antenne.
3: Ok. Ouais.
1: Non, moi je voudrais la visite.

0: Et voilà, donc c'est la suite et fin du débat pour ce soir. Donc on récupère tout le monde. Donc,
1: ouais, pourquoi pas. On continue à parler même sur la antenne.
0: Hein. Okay, non, mais pour l'instant, vous allez vous calmer parce qu'on fait, on fait la conclusion.
1: Dès que Gérard il nous parle, il faut qu'on l'écoute.
0: On fait la conclusion.
1: Attention, on va arriver. Il va bientôt nous demander la conclusion, ce con.
0: Voilà, alors ce con, tu vois.
2: Ouais, Caramel, t'aimerais bien te le sauter, Gérard ?
1: Ouais, ça me plairait bien, ouais, mais bon, je pense qu'il voudra pas.
2: Je parlais qu'il fallait une chose, tu
3: fais
2: boire.
3: Vas-y, Gérard, t'as l'antenne, Gérard.
1: On fait quoi après, là ?
2: Et puis. Bon. Et après, on se rencontre tous ?
0: Ouais. Donc, ouais, conclusion. Ouais, la conclusion de chacun.
2: Bon, c'est quoi qu'on se passe à l'antenne ?
1: Ouais, ça serait bien.
0: La conclusion !
1: Et quand est-ce qu'il revient, Gérard ? On l'entend pas, Gérard.
0: Alors, Alain, Nicolas, dehors.
1: On n'entend pas les autres. Il y a le disque qui continue. Allô ?
0: Vous entendez pas ? Un problème.
1: Allô.
0: Arrête, on a des problèmes, nom de Dieu.
3: Disco to disco.
1: Allô, Master Time. Est-ce que Gérard est là? Allô. Allô.
2: Gérard.
1: On n'entend plus Gérard.
0: Virginie.
1: Ils ont mis deux disques de suite.
0: Virginie.
1: C'est Caramel, mais on n'entend rien. Mais il est où, Gérard?
0: Virginie.
1: Allô.
2: Ah, bon, il faut appeler Max là, il y a un problème.
0: Eh, on a des problèmes là, oh.
1: Allô.
0: J'ai personne.
1: Allô.
3: Est-ce qu'on m'entend? Est-ce qu'on m'entend?
2: Oui, allô, Caramel, oui. Tu m'entends?
1: Oui, mais j'entends pas Gérard. Il est où, Gérard?
0: Allô.
3: Moi ça marche, écoute, ils m'entendent.
0: Hein. Non, mais ils m'entendent pas.
1: On entend Olivier. Carole. Olivier, t'es là?
3: Oui, je suis là.
1: Mais il est où, Gérard?
3: Bah, je sais pas, il parle.
0: Carole.
1: On entend pas Gérard.
3: Parle plus fort, Gérard. Personne t'entend, moi, on entend.
2: Mais je t'entends, moi, Gérard.
0: Carole.
1: Allô,
2: Gérard, es-tu là?
3: Bon, je vais traduire. Je vais traduire ce que dit Gérard.
1: C'est la conclusion.
3: Je vais traduire ce que dit Gérard. Bon, bah alors, vas-y Gérard, tu parles et puis je répéterai.
0: Non, je demande.
3: Non, mais alors, je demande que tout le monde. Non.
0: Putain! Je claque la porte!
3: Et puis je reviens devant
1: là,
3: mon
1: micro. Là, on l'entend là.
2: Ah,
1: là, on l'entend bien.
3: On l'entend?
1: Ouais.
4: Ah oui, là, on l'entend bien.
1: Ah bon, t'entends, voilà. Gérard.
2: Voilà. Ah, ça y est.
1: Allô, Gérard.
2: Allez, ça y est.
1: Allô?
2: Allô?
0: Bah, Virginie!
1: Alors, la conclusion, Gérard.
2: On t'écoute.
0: Donc, bon, Virginie, une question à me poser.
1: C'est Caramel.
0: Oh, tu me verses Caramel au soda, là, mon Dieu.
3: Oui, Gérard. Mais laisse-le faire sa conclusion.
1: Et quelle heure il est, Gérard?
3: Arrête, va t'asseoir.
1: Gérard, quelle heure il est?
3: Remets ton casque.
0: Je vais te le virer, moi, au soda.
3: Gérard, tu remets ton casque. Quelle heure il est, on t'a demandé?
1: Il est quelle heure? Gérard?
0: Il est moins 5, j'arrête.
1: Ils ont moins 5. Les filles?
2: Oui.
1: Est-ce qu'on peut se voir après?
2: Oui, on va tous faire la fête.
1: Est-ce que je peux vous parler maintenant en antenne?
0: Oui. Virginie!
1: Et les mecs aussi?
0: Oui. Virginie!
1: Allez, tu peux nous passer en antenne?
0: Hey,
1: il est tard là, est-ce que tu peux.
2: Allez!
0: Bon, allez, bonne nuit!
1: Il est tôt, il est tard.
2: On écoute
3: Gérard maintenant. Gérard, fais ta
0: conclusion.
4: Dégage!
0: Gérard! Mon Dieu, tu me fais chier maintenant, d'accord?
1: Bah dis donc,
0: bah,
1: je vous aime les filles. Eh Lorenzo, j'ai les 4 chiffres et la lettre. Est-ce que je peux les donner?
2: Oui.
1: J'ai les 4 chiffres et la lettre.
2: Vas-y.
1: Donc c'est G.
2: Ouais.
1: E. Il paraît qu'il va y avoir un week-end de la guerre des étoiles. R.
2: Ouais.
0: Bon, oh. Le standard, tu me vires les mecs, il y a les nanas que je demande à ce qu'on me parle.
1: Les filles,
2: oui.
1: Je peux vous parler en antenne?
0: Non.
1: Tout de suite, Manu. Elle est là, Jenny?
2: On t'écoute, Gérard.
3: Qui, Jenny? Oui, je suis là.
1: Ah, salut, Jenny. J'ai les 4 chiffres et la lettre.
3: Dégage, oui, je t'écoute.
1: Alors, 5.
0: Tu dégages.
1: 7. 8. Et la lettre, c'est 4. Attention. C'est gagné. Alors, Gérard, je te donne les 25 briques pour que tu te fasses un ravalement de façade. Chirurgie esthétique. Je suis quand même généreux.
2: Il n'y a pas que la façade qui voudrait qu'il se refasse.
1: Hein. Bah ouais, c'est clair.
2: À mon avis, il y a autre chose. Hein.
1: Alors, j'ai un petit poème pour vous.
0: Il n'y a pas à revenir.
1: Vous voulez écouter les poèmes?
2: Ouais.
1: Oui. Ouais, les poèmes de Caramel.
0: Tu les calmes là-bas.
1: Poèmes de Caramel.
0: Tu les calmes. Tu fais les conclusions si vous êtes.
1: Poèmes de Caramel. Les poèmes de Caramel. Les poèmes de Caramel.
0: Tu les vires?
3: Je peux pas les virer. Ça y est, je les ai virés. Ça y est, je les ai coupés de l'antenne. Ils sont plus sur l'antenne.
0: Alors Virginie, est-ce
3: non
0: que
3: mais non mais je les ai virés, tu m'as demandé de les virer.
0: Non non.
3: Ah non mais
0: tu vires les mecs, je garde les. Ah, les...
3: J'ai pas un bouton Virginie, mec et j'ai pas un bouton fille.
0: Tu me laisses Virginie, Carole, Alison et Isabelle.
3: Non mais Gérard.
0: Et toi tu viens avec ta caméra.
1: Bon Gérard, conclusion.
3: Les poèmes de Cara.
2: On
3: je
2: fait
3: vous paye
2: le champagne.
3: Partons. Gérard,
2: 25 000
3: reviens.
2: Francs, bon, Gérard, il y a Alison qui te demande de revenir.
3: Donc, bon, Gérard est parti pour la 80... Non mais, attendez, Gérard est parti pour la 82e fois.
0: Il arrête.
2: C'est tout. Hein, il va revenir.
0: Il arrête.
3: Oui, il va revenir, il est dans la régie. Comme
5: d'habitude.
3: Il est dans la régie Fun TV, là.
1: Bah, c'est la merde, hein. C'est toujours les mêmes.
0: Ah bon, alors...
1: Elle le fout pas dans la gueule aussi. C'est à quelle heure la Fun Force? Parce que moi je fais nuit blanche.
0: Tu me viens le
1: mec. Ah c'est clair, je fais nuit blanche là. Ah je suis parti, j'arriverai pas à dormir.
2: Caramel.
0: Arrêtez, c'est Max là en fait. Caramel. Il reste 2 minutes.
1: Ah Caramel il est parti.
0: Il reste 3 minutes. 3 minutes, c'est les nanas qui me posent une question et c'est tout. Les mecs j'y vire.
1: Eh Max. Max.
3: Bon, est-ce que tout le monde est là?
5: Oui.
3: Caramel.
0: Non, j'ai dit les nanas, les mecs, je vois pas leur poser de questions.
3: Alors, vas-y, Gérard, vas-y.
0: Alors, Virginie, est-ce que t'as une question à me poser?
2: Écoute, moi, je voulais savoir si tu portais des slips jaunes.
0: Non.
2: D'accord.
5: Merci, Nathalie.
0: Voilà. Carole?
2: Nathalie, Virginie.
5: Alors, moi, je voulais savoir si t'as déjà fait l'amour avec une femme qui est serananien.
0: J'ai pas eu l'occasion encore.
5: Tu aimerais, Gérard?
0: Pourquoi pas?
5: C'est bon?
0: Ben, on verra bien, hein.
5: D'accord. Tu aimes le sang, alors?
0: Ben oui.
5: Oh.
2: C'est un peu salissant, donc tu crois pas, Gérard?
5: Non, mais il aime ça, les scatos.
0: Carole, tout à l'heure, tu as...
5: Je plaisante, mon amour, je plaisante, bien évidemment. Deuxième degré.
0: Ok. Alison.
2: Bon, ben moi, je veux savoir si c'est toujours OK pour parler à hors antenne tout à l'heure.
0: Oui, ça sera toujours OK.
5: Gérard, tu es soumis ou pas?
0: Qui c'est qui me pose ça?
5: Carole, parce que moi je suis très dominatrice.
0: Et ben...

0: faire.
1: Ouais.
2: Alison.
1: Oui.
2: T'as une question à me poser, non?
1: Bah, je te la poserai tout à l'heure.
2: D'accord. Isabelle.
1: Est-ce que t'as des nouvelles de Feuille de Rose?
2: Non.
1: Tu l'as sauté?
2: Non.
1: T'aimerais bien?
2: Si elle m'appelle, pourquoi pas.
1: Elle est bonne?
2: Bah, je sais pas, je l'ai vu que deux fois.
1: Elle est belle?
2: Bon, bah.
3: Ouais. Gérard, c'est à quelle heure, Love in Fun?
2: Non, mais c'est terminé.
1: Gérard, j'ai gagné un voyage. Tu as gagné des bons cadeaux, Gérard?
3: Bon, je peux faire ma conclusion?
2: La conclusion?
3: Je peux faire ma conclusion?
1: On gagne des petits cadeaux, Gérard?
4: Vas-y, Caramel.
3: Bon.
5: Je peux faire ma conclusion?
4: C'est Caramel.
3: Vas-y, Caramel.
2: Dépêchez-vous, là.
5: C'est Caramel.
3: Vas-y, Caramel.
4: Vas-y, Caramel.
5: Allô, c'est Caramel.
2: Oui, tu
1: t'empêches. On t'entend pas, Caramel.
5: Bonsoir.
1: On t'entend pas, Caramel.
5: Allô.
1: J'entends rien, moi.
5: Vous m'entendez, Gérard? Tu m'entends?
1: Ah, est-ce que tu l'entends?
4: Vas-y, Caramel.
2: Caramel, tu te dépêches.
1: Je l'entends pas, Gérard.
5: Attends, je vais voir s'il m'entend. Connard, tu m'entends? Tu dégages
2: comme voilà. Ça
5: c'est bonsoir, plus ça y est, je t'entends. Quand j'entends dégage, c'est que ça veut dire que c'est bon. Ouais.
2: Bonsoir. Qu'est-ce que je viens de te dire, toi?
5: Alors, c'est Caramel.
2: Bonsoir, alors, Caramel. Dépêche-toi.
5: Alors, d'abord, bonsoir tout le monde.
2: Non, mais c'est fini, hein, ce
6: alors,
2: signal.
6: Bonsoir.
5: Quelle est ta question?
1: Est-ce qu'on passe en priorité la semaine prochaine?
5: Quelle est ta question?
2: C'est terminé, Caramel, tu fais ta conclusion.
5: Alors,
1: est-ce que tu aimerais le prendre?
5: Alors, ma conclusion, d'abord, sur le premier débat.
2: Non, dépêche-toi.
5: Alors, sur la fête. Moi, j'aime la fête.
2: D'accord.
5: J'ai fait un petit poème. Je peux le lire?
2: Bien sûr. Non.
5: Bien sûr, il n'y a pas de problème. Vas-y,
2: Caramel.
5: Les filles, je peux lire le poème?
1: Bien sûr.
2: Non, allez, c'est terminé. Donc, conclusion.
5: La fête, est-ce que je peux faire le poème?
2: Non.
5: Allez.
1: Allez, Gérard.
6: Allez, Gérard. Les filles, elles veulent
2: Gérard,
6: le poème.
2: Dégage.
1: Gérard,
5: fais
1: l'exception, Gérard.
5: Vas-y, Gérard. Attention, je vais y aller.
6: Je pense que Gérard est jaloux parce que lui, c'est plus de poème.
5: Attention, écoutez, vite, on fait la conclusion. La fête. La fête est belle. La fête, je l'aime. Quand la fête est le cotillon, quand vient l'été ou en printemps, j'aime la fête et la regarder. Je voudrais te botter le cul et je voudrais te faire ta fête. À toi, Gérard. La fête est Nouvel An, la fête est Noël, la fête est Pâques. La fête. Petit cotillon de toutes les couleurs. J'aime te regarder quand arrive ton anniversaire.
1: En slip jaune.
5: La fête est belle. Vive la fête. Maintenant, je vais faire le poème sur les slips jaunes.
6: Déjà, ça, c'était très joli. Hein. Je pense que Gérard dit rien parce qu'il est jaloux.
1: Bravo. Bravo, Caramel. Nouveau poète.
5: Alors, poème sur les slips jaunes. Slip jaune. Quand je te vois, quand tu fais la fête, slip jaune, tout uriné, plein de taches, j'aime te voir. Quand je te regarde et que je te sens, slip jaune, comme j'aimerais te voir aussi marron. Oh, petit slip jaune, celui que je mets toute la journée. 3 ou 4 jours, oh, comme j'aime bien te regarder. Petit slip jaune, quand tu te balades, quand tu roules du cul, j'aime te voir. Serré contre mon derrière. Il me rentre légèrement dans le cul, le petit slip jaune. Il voudrait rentrer en moi, mais il restera toujours dehors. Quand je vois Gérard en slip jaune, il me donne envie de gerber. Slip jaune de Gérard. Mon Dieu que tu... Attends.
2: Bon, ça y est, c'est bon.
5: Alors.
1: Continue. Conclusion.
5: Je voudrais faire le débat. J'ai fait un poème pour les ovnis de la semaine dernière.
3: Allez, après il y a le différent âge, la bisexualité, on est parti pour toute l'année. De toute façon, moi je dors pas, je suis réveillé maintenant.
2: Non, mais de toute manière, c'est terminé.
1: Laisse-le, Gérard.
2: Non, c'est terminé, Gérard.
5: Alors, poème sur les ovnis.
2: C'est terminé.
5: Ovnis.
6: Donc on t'écoute.
5: Ovnis quand tu es beau.
2: Non, mais attends, tu les écoutes, c'est moi qui fais la conclusion, il n'y a plus rien à faire.
5: Ovnis comme tu es beau. Vas-y, Caramel. Ovnis, existes-tu? OVNI, es-tu là? OVNI ou à la vanille?
1: OVNI au chocolat.
7: OVNI, es-tu là?
6: Gérard est parti là. Gérard est parti, Philippe, j'ai rien compris. Gérard!
7: Attends, c'est terminé, t'arrêtes!
1: T'as tout!
7: Tu touches vers tes branches! Donc tu dégages! D'accord?
1: Faut arrêter de l'embêter, Gérard.
3: J'aimerais faire ma conclusion.
1: Mais Gérard, c'est plus simple pour Gérard, car.
3: J'aimerais faire ma conclusion.
1: Vas-y.
3: De toute façon, je dors pas.
1: De toute façon, moi non plus.
2: Non, tu te fais virer.
6: Je peux pas le faire virer. Il est plus grand que moi, il est plus gros, il est plus gros.
5: Vous venez de mes rêves, vous venez de mes pensées.
2: Bon. Alors maintenant, il a fait sa conclusion, tu le vires.
5: Revenez, Roswell.
6: C'est le pont de l'Alma. Il en était au pont de l'Alma, là.

0: Avec Christine.
1: Alors pourquoi ils l'ont pas écrasé?
2: Vous ne pas gagner sur la gueule, quoi?
0: Non, moi je veux pas, moi.
1: Alors maintenant j'ai un problème sur Christine.
0: Ah, il y a un problème sur Christine.
3: C'est ça la conclusion.
0: Non, Gérard,
3: reviens. Hey,
0: attention,
3: Gérard,
0: attention, caramel, il y a Gérard. Gérard.
2: Dégage avec ta caméra.
3: Je suis
2: pas
3: d'accord,
1: je suis
3: pas dans le studio.
1: Il va avoir une crise
3: cardiaque.
1: Moi, j'ai gagné 20 000 balles. Je vais payer une bronche à Gérard.
2: Ta gueule!
3: Mais t'as pas compris, Gérard! Caramel, non, vas-y! Hein? Gérard, arrête d'avoir une crise cardiaque!
1: Christine, bouffe-moi la pine!
2: Arrête, Gérard!
1: Christine, reste plus caline! Christine, laisse-moi les fines! Christine, je t'aime!
0: Carole, viens, Carole!
1: Bon, bah, j'en ai marre, c'est Caramel, je raccroche!
3: J'entends rien!
1: Je vais raccrocher, hein.
2: Eh bien, tu raccroches.
3: Gérard.
1: Ne m'obligez pas à raccrocher.
3: Non, Gérard,
2: tu raccroches.
3: S'il te plaît, Gérard, écoute.
2: La conclusion, c'est terminé. Maintenant, vous allez retrouver...
1: Oui,
2: je sais plus qui.
1: Différence d'âge.
2: Vous allez retrouver Mozane pour la nuit sans pub, ta gueule. Putain, quand tu as dégagé. Allez, retournez. Nuit sans pub. Je vous retrouve la semaine prochaine si j'ai lieu. Bonne nuit à tous. Carole et Alison, je vous reprends.
1: Supplie.
2: Non, Gérard,
1: allons
2: reviens.
1: Sur la plage.
4: Gérard, rassieds-toi, Gérard.
2: Tu m'en veux, Caramel.
1: Bisexualité. Oui, Caramel, oui, c'est moi.
2: Non, Gérard, tu m'en
1: veux. Je lui viens. Bisexualité.
0: Caramel se tait parce qu'il est viré. Voilà, hop, et donc...
1: Il les a vus, ils sont venus.
0: Donc il va plus rien dire.
1: Bisexualité.
0: Et c'est bon, il est plus là.
1: Va-t'en dans les forêts.
0: Vas-y, à toi, Gérard.
4: Allez, donc, il est parti.
2: Conclusion pour finir, donc ça s'est pas trop mal passé à part.
1: J'aimerais faire ma conclusion aussi.
2: Tu la fermes.
1: Bon, alors, j'ai une suggestion.
4: Bon, allez, c'est Max à l'appareil, là j'écoutais, là, il est 4h05, on aurait dû arrêter parce que là on va gueuler. On a viré Caramel.
2: Donc pour la conclusion, donc vous allez retrouver la nuit sans pub avec machin chouette.
4: Bart, j'ai une suggestion à faire.
1: J'ai une suggestion à faire.
2: Je suis pas là encore.
4: Oui.
2: Manu.
1: Oui. J'ai une suggestion à faire.
3: Vas-y. Écoute.
4: Voilà. Et Caramel n'est plus là.
3: Non. Il est parti.
2: Donc la nuit sans pub est demain 6h-9h.
4: Bon, les filles, vous laissez votre numéro de téléphone à Caramel si vous voulez.
2: C'est ça, t'as raison. Je vais prendre Alison et Carole hors antenne.
3: Gérard.
2: Oui.
3: Tu te nettoies les oreilles combien de fois par jour?
2: Tous les deux jours, pourquoi?
4: Comme oui, ça, enfin, tous les deux jours, oui.
2: Donc, conclusion, vous allez retrouver la nuit sans pub.
3: C'est ta conclusion, Gérard.
2: Non, la conclusion.
4: Allez, vite, en deux secondes, la conclusion de Gérard, vas-y.
2: Donc, conclusion, ça s'est pas trop mal passé par le caméraman tous les jeudis qui m'énerve, mais sinon, ça s'est bien passé dans l'ensemble.
4: Ça va, Caramel a été sage.
2: Ouais. À part chiant à la fin, mais c'est pas...
1: Est-ce que je peux faire une suggestion?
2: Tu dégages, toi.
1: Parce que,
2: maintenant, c'est terminé. Là, c'est la nuit sans pub. 6h-9h, Lorenzo.
1: Je peux écouter, moi. Je peux écouter.
2: Oui, tu me rends en antenne, tu quittes pas.
1: Est-ce que je peux savoir en antenne si je peux pas faire ma conclusion?
2: Non, tu me rends... Je te prendrai pas en antenne. Donc,
4: 6h-9h,
2: Lorenzo avec Ginny.
4: Et voilà, et là, et après tout.
2: Donc, toute la suite.
4: Et nous, on se redirige de la loco à 22h. Voilà,
2: c'est tout. Et vous allez avoir un résumé demain en direct de la loco à partir de 22h. Voilà, bonne nuit à tous et à la semaine prochaine.
3: Bonne nuit, Gérard.
2: Et n'oubliez pas demain la loco, Max mix toute la nuit jusqu'à 7h du matin à peu près.
4: Ouais, 10h même.
2: Voilà, donc bonne nuit à tous.
4: Voilà, on vous embrasse et à tout à l'heure 22h et la suite de la nuit, etc.
2: Donc, voilà.

0: mes parents, il y a mon frère et ma sœur.
1: Wow, ce serait le bonheur.
0: Il a un don.
1: Et les personnes que tu aimes le moins?
0: Surtout les gens qui me critiquent.
1: Sois plus précis, pourquoi?
0: Parce que les gens qui critiquent, en fin de compte, ne sont pas des gens qui me détestent, sont des gens qui sont jaloux.
1: Que penses-tu de Gérard?
0: Ce mec-là est un petit peu malade.
1: Eh bien, on va vérifier ça immédiatement. Nous avons GG dans un autre studio. On ne lui dit pas que vous êtes avec nous, Max.
0: Ouais.
1: Ok, alors Gérard, vous êtes avec nous en direct dans un autre studio. Que pensez-vous de Max?
2: Le gros pédé de Fun Radio.
1: Bah vous y allez.
2: Oh putain, enculé. Ah bah non, pour l'instant. Hein.
1: D'après vous, que fait Max en ce moment?
2: Je sais pas ce qu'il fout, Max. Max, il se gratte les couilles.
1: À propos de couilles,
3: d'après. Oh là là, il est vulgaire.
1: Centimètres mesure la queue de Max?
2: 5 cm. Salaud.
1: Bien agressif. Alors je voudrais savoir une chose. Est-ce que vous souhaitez le départ de Max? Parce qu'on dirait que vous avez l'air de lui en vouloir, en tout cas.
2: Il part con, lui.
1: Je suppose que ce serait pour prendre sa place et devenir star le soir, alors.
2: Gérard, le roi de la nuit, ouais.
1: Et quand vous vous regardez devant une glace, qu'est-ce que vous vous dites?
2: Gégé, je t'adore.
1: Et c'est tout?
3: Quel vantard.
2: Gégé, je t'aime.
1: Je me disais aussi. Vous n'attrapez pas un petit peu la grosse tête en ce moment?
2: Non, pas trop, pour l'instant.
1: Max, que pensez-vous de la performance que Gérard vient d'accomplir?
0: Il a un don.
1: De temps en temps, vous la jouez pas un petit peu?
0: Ouais, c'est vrai, ouais, je me la joue. Et alors?
1: Et vous trouvez pas ça trop malsain, des fois?
0: Là, j'ai pas le droit de me la jouer une fois de temps en temps, non?
1: Gérard, que vous dit Max hors antenne le plus souvent?
0: Je vais te sucer. Oh, que c'est pas vrai. C'est dégueulasse. Toi, on peut appeler ça, je suis poli, hein.
1: Est-ce que Gérard, dans la loco, avec les toilettes, là, cette histoire vraie, c'est une histoire qui est montée de toutes pièces? Qu'est-ce que c'est pour finir?
0: Je peux pas le dire. Il faut que ça reste top secret.
1: Bon, d'accord, mais les auditeurs, eux, ils aimeraient bien savoir, Max.
0: Je le sais pertinemment, je le sais.
1: Ben, je pensais que t'allais quand même nous en parler un petit peu.
0: Je n'ai jamais voulu en parler, mais on en a souvent discuté.
1: Bon, ben
0: sois pas déçu.
1: Bon, maintenant, encore une chose.
0: Ah, il y en a eu encore beaucoup, là.
1: Ben non, c'est la dernière. Je vais te demander de conclure, Max. Je te donne carte blanche.
0: Papa, je t'aime.

0: Oui, bonsoir.
1: Oui, bonsoir.
0: Est-ce qu'on pourrait... une conversation.
1: Est-ce qu'on pourrait parler à Sandy, s'il vous plaît?
0: À Sandy, ne quittez pas.
1: Merci.
2: Quoi, elle est pas toute seule.
3: Non, c'est pas le numéro de la maison, alors tu... Hop, au revoir, c'est pas le numéro de la maison.
1: Attends, elle va arriver.
3: Non, c'est pas le numéro de la maison. Attends.
1: Mais elle a pas de copine,
3: Non, tu permets, t'as pas fait le bon numéro. Alors, Manu, tu me raccroches ça, s'il te plaît. Merci.
1: Ah, attends, allô?
2: Ah, là, voilà.
0: Allô?
1: Sandy?
0: Monsieur Duro?
1: Non.
0: Ne quittez pas.
3: Non, alors hop, bonne nuit pour
4: aller.
3: Non, allez, hop. Tu m'as pas fait le bon numéro.
4: Gérard, il y a un roadrunner sur l'IRC, il aimerait bien entendre le disque Une allumette dans le cul de sa sœur avec quelques pièces de monnaie.
3: Ah, bah ça, faut demander à.
1: C'est pas dans la proc ce soir.
4: Et y a pas Maréchal Ferrand qui suce des queues de cheval?
1: Non, non plus.
3: Alors donc, la question, je la répète, seriez-vous prêt à faire un régime pour garder votre copain ou copine? On va demander ça à Diarré.
1: Allô? Attends, Manu, remets les auditeurs. Hein.
2: Ça y est.
3: Diarré.
5: Ah, ça y est, je suis revenu, là. J'étais au fin fond du trou, là. Écoute, moi, en fait, j'ai fait un régime forcé, parce que comme mon nom l'indique, j'espère que vous allez pas vous moquer de moi, mais je suis quand même un petit peu atteint de diarrhée aiguë. Et donc, ça me fait faire un petit régime forcé, et moi, je trouve que les régimes, c'est pas marrant, parce que, voilà. Parce que moi, je vis ça au quotidien, je passe des heures et des heures, voilà, et voilà, c'est tout.
3: Mm-hmm. D'accord.
5: J'aimerais bien qu'on se moque pas trop de moi.
3: Non, mais attends, pour l'instant, on se moque pas de toi, d'accord?
5: Non, mais je prévois d'entrer. Alors.
3: Non, mais t'inquiète pas, que si ça se passe mal, c'est moi qui
5: okay.
3: gère.
5: Ok.
3: Svaltes.
0: Valtes.
3: Ouais, Svaltes.
0: Moi j'en ai pas besoin parce que je suis super bien gaulée donc j'ai jamais eu besoin de faire.
3: Attends, Svaltes.
0: Hein?
3: Je vais dire une chose, à chaque fois c'est pareil. Quand il y a certaines nanas qui disent qu'ils aiment Max, elles disent je suis super canon et tout ça.
0: Oui.
3: Et dès qu'on les voit, c'est des tons. Alors arrêtez de nous faire croire que vous êtes super mignonne à l'antenne et que derrière ça soit le contraire, d'accord?
6: Bravo.
3: Ouais, parce que ça, faut pas nous prendre pour des cons.
6: Ouais.
0: Pour un con, je te dis la vérité, demande à Max.
3: Ouais, demande à Max, c'est ça. Tu vas pas demander à Max. Manu, oui.
4: Oui, donc une auditrice supplémentaire, on va accueillir Pitbull Mystère.
0: Allô.
3: Bonsoir.
0: Bonsoir.
4: Pitbull Mystère.
0: Salut Pitbull Mystère.
5: Salut toi.
0: Bonsoir tout le monde.
5: Salut ma chérie.
0: Ça va Sandy?
5: Oh non.
3: Pitbull.
0: Ouais,
4: Pitbull Mystère.
0: Moi, hein. Ah, d'accord.
3: Alors, Pitbull, 27 ans, de Paris, 101.9.
4: Tu connais son âge?
5: Salut, Pitbull Mystère.
3: What was there?
7: Ouais. Alors, est-ce que je serais prêt à faire un régime pour mon copain? Non.
3: Attends. Seriez-vous prêt à faire un régime pour garder votre copain ou copine? Donc ça s'adresse aussi bien, par exemple, je précise la question, parce que c'est vrai que j'ai pas trop précisé.
7: Ouais, parce que sinon j'ai perdu.
3: Non, mais c'est, par exemple, toi, est-ce que tu serais prêt à faire un régime pour ta copine ou vice-versa?
7: Ou ta copine
3: serait prêt à faire un régime pour toi?
7: Moi, je serais pas prêt à faire un régime pour mon copain ou pour ma copine. Si je suis gros, elle m'aimera gros, et c'est tout. Un point, c'est tout.
3: Non, mais attends.
7: Non, mais attends,
3: écoute bien ce que je te dis.
7: Écoute.
3: C'est pas la peine de monter sur tes grands chevaux quand je te parle.
1: Ouais.
3: Parce que ça sert à rien.
7: Ouais. C'est parce que je fais l'équitation, des fois ça me.
3: Hein? Non, mais moi je te dirais une chose, ça sert à rien de monter sur tes grands chevaux parce que sinon moi je te gerbe. D'accord? Alors, ça suffit. Donc moi je te demande, est-ce que tu, par exemple, je sais pas ton poids, ça me regarde pas. Est-ce que tu serais prêt à faire un, par exemple, si t'es avec quelqu'un, est-ce que tu serais prêt à faire un régime pour elle?
7: Non, c'est choisi. Non, je serais pas prêt à le faire.
3: Ah voilà.
7: Elle m'aimera gros ou mince, mais comme je suis.
3: D'accord.
0: On est comme on est, hein.
7: Voilà, tout à fait. Bien dit.
3: Pitbull Mastoc, là. Mystère.
0: Écoute, moi, je pense que chacun fait ce qu'il veut, mais oui, pourquoi pas. Si on veut plaire à son copain ou à sa copine, on est obligé de faire un régime.
7: Voilà, hein. Tu l'as pas fait, toi.
0: Tout dépend si on est gros ou si on n'est pas gros.
3: Mmh. Alors, attention, un conseil que je donne. Le prochain qui traite quelqu'un de salope, dégage. Ça, c'est clair et net, parce que le mot que je viens d'entendre, je veux pas le rentendre.
5: Ouais.
0: Ça t'a pas fait plaisir.
3: Ok.
5: Parle pas comme ça aux chiennes.
0: Donc,
3: attends. Là, vous allez vous calmer, parce que sinon, vous allez virer entre Wet Pressure et Diarré.
1: Arrêtez. Ouais, c'est naze.
7: J'ai rien dit.
3: On va peut-être arrêter
1: allez,
3: un petit peu.
1: On y va, je vais gérer.
3: Alors, moi, je peux... Donc, toi, Pitbull Mystère, là.
0: Oui.
3: Donc, toi, la question, c'est comme on est.
0: Non, ce que je veux dire, c'est que chacun fait ce qu'il veut. Bon, s'il y en a un qui veut faire un régime, il fait ce qu'il veut. Mais tout dépend de savoir s'il est gros ou s'il est pas gros.
3: Mmh.
0: Si la personne, elle est grosse, c'est normal, elle va se dire, écoute, pour avoir une bonne silhouette, je vais faire un régime. Mais si la personne, elle est mince, ça va...
3: Oh, tu sais que tu me coupes les auditeurs.
1: Oh. Ah, c'est Olivier, sans le faire exprès.
4: Ça, c'est Olivier, ça.
5: Olivier.
1: Sans le faire exprès. Là. Mais elle est là,
3: oh, Olivier.
5: Elle rate pas une, lui.
0: Allô.
3: Oh là là, ça... Ah, et là, bah... Là, va pas falloir s'amuser à couper les gens comme ça maintenant, hein.
1: Mais c'est clair. Je suis d'accord avec toi, Gérard.
3: Alors, vas-y.
0: C'est à moi que tu veux parler?
3: Oui.
5: Bah oui, c'est à moi.
0: Oui, bah donc je te disais, dans ce, je t'ai déjà répondu, mais moi que tu parles.
7: Il a pas écouté.
0: Oh
3: là là, mais vous avez fermé vos gueules derrière un peu ou quoi là?
5: Fuck my wife.
0: Ah, mais si on ferme nos gueules, après on va pas parler.
3: Bon, Manu.
6: Ouais.
3: Tu me gères les trois là,
6: ça marche.
5: Qu'on explose sur boîte à caca.
3: Ouais, bah, je crois que lui il va faire boîte à caca dans son lit. Oh là là, oh le Larsen, oh, là, oh le Larsen, le Larsen, le Larsen, le Larsen.
1: C'est quoi?
6: Allô.
0: On dirait malade. En...
1: Allô. Oui. Oh, c'est bon.
7: Ouais, on va y aller.
3: Alors donc, moi je peux dire une chose, c'est si.
1: Ah, Manu.
0: On y va, Manu.
1: Manu est dans l'équipe.
8: Allô.
5: On y va.
1: Salut, Manu. Ça va?
8: On va y aller. Ça va bien, les enfants.
1: Ah, sur quelle ligne, Manu?
8: J'explique, je suis sur la ligne 3 et je passe à l'antenne quand je brief les auditeurs.
5: Ah, c'est bon ça.
8: C'est sympathique.
5: Oui, Fun, bonsoir. Tu veux parler de quoi?
8: Bah, j'aimerais bien participer au débat de Gérard.
0: Non,
5: il n'y a pas de problème.
8: Allez, on y va.
5: Ok, je te mets en attente et puis on va y aller. Ok.
8: C'est gentil.
5: Ok.
3: Bon, alors, je pense que tout le monde. Oh, ça suffit là, celui qui dit mon pote, parce que tu as dégagé, toi. Donc il y a la question, tout le monde a répondu, moi je vais répondre. De manière, c'est vrai que pour faire un régime, pour garder son copain ou sa copine, de manière, la nana elle est comme elle est, le mec il est comme il est, et c'est tout. Moi je peux rien dire d'autre parce qu'il y a.
5: Parce que t'es mal.
3: Oh
5: passé.
3: Mais Manu.
1: Attends justement, on va essayer de changer la ligne.
8: Allô.
5: Oui.
8: Je te rappelle sur une autre ligne. Hein.
1: Ok.
5: Y a pas de problème.
0: Ah
1: c'est la galère ça. Tu vois et là ça marche, c'est bizarre mais c'est comme ça.
4: Gérard,
3: oui.
4: Sur IRC, on a dépassé les 9000, on est 9422.
0: Bravo.
4: Bravo. Clap, clap, on applaudit.
3: Mmh.
4: Il y a Yankee qui te demande si tu as fini ton régime d'intelligence.
3: Ah mais ça, il y a de toute manière, on n'a pas besoin de faire un régime pour être intelligent. Et il y a un truc, justement, je sais pas si les gens ont pu le regarder sur une chaîne avec Jean-Luc Delarue dans Ça se discute. Il y a à peu près deux semaines ou trois. Je sais pas si Pitbull Mister pourra me confirmer la date. Allô.
0: Ouais mais écoute, je sais pas, moi je te connais pas, donc je vois pas pourquoi tu me parles comme ça.
3: Moi non, je te connais pas, attends, toi tu vas voir tout à l'heure, j'ai te chauffé.
1: Gérard, justement, il y a Jupiler sur le Minitel qui habite dans le département 1, qui dit, moi j'ai perdu 35 kilos en 35 heures.
3: Non mais attends, parce que là, c'est vrai, attends, 35 kilos en 35 heures, attends, là pour l'instant il est en train
1: c'est
3: de...
1: C'est balèze.
3: Ouais non mais...
7: Là,
3: je crois qu'il va un peu loin. Non, mais pour dire que il y a un reportage qui a été diffusé sur avec
1: Delarue,
3: avec Jean-Luc Delarue, justement sur l'obésisation. Sur les obèses. Il y a une nana qui faisait plus de 110 kilos.
0: Oh là là,
3: plus de 110 kilos. En espace de.
4: Elle est pas à l'antenne.
3: Si, on est toujours à l'antenne, Rigo.
4: Non, mais...
3: Et en espace d'un mois, je crois qu'elle a dû perdre 30 kilos. Et par contre, pour terminer là-dessus...
1: Et comment elle a fait pour perdre, justement, tant de kilos?
3: Ben ça, ça dépend ce que tu manges. Si tu veux pas manger, c'est ton problème. Tu peux manger tu peux éviter de manger des matières grasses. C'est souvent... Manu, tu peux parler moins fort s'il te plaît, ça me prend moins d'écho dans mes oreilles. Donc tu peux éviter de manger des matières grasses.
5: Ouais, de
3: tu peux manger uniquement que des crudités, c'est-à-dire salade, carottes râpées, même betterave à la rigueur, voire salade, endive, je précise tout ce qui peut se faire au régime.
1: Batavia, Carole.
3: Oui, ben c'est bien, on continue de préciser les marques. Et par contre, pour en terminer là-dessus.
1: Et les carottes, ça donne les cuisses roses aussi.
3: Oui, ben c'est vrai, et puis ça rend aimable. Donc toi, tu ferais mieux d'en manger pas
4: plutôt
3: mal.
4: Plutôt toi, genre.
3: Non, mais moi, j'en mange souvent des carottes, lui, il n'en mange pas beaucoup. Donc pour en terminer là-dessus, et on va revenir vite fait, bien fait, sur un débat qu'on avait fait avec Bill Clinton et puis l'affaire Monica Lewinsky. Et à cause de... Parce qu'elle a perdu les débats, elle a perdu son procès. Tu sais combien qu'elle a repris de kilos, Monica Lewinsky?
1: Non.
3: Elle a repris 30 kilos.
1: Oh là là,
0: la grosse
5: vache. La pipe, hein.
3: Donc, alors, la deuxième question...
1: Ouais. Gérard, Gérard. Avant, excuse-moi, vas-y, Rigo. GG, sur le Minitel, il y a Pete Sivier qui demande...
3: Non, mais attends, sur le Minitel, je m'en fous.
1: Si Big Bill va faire un régime.
3: Alors...
4: C'est vrai qu'il est gros, Big Bill, ouais.
7: C'est vrai qu'il est gros, Big Bill.
3: Ah, Big Bill, il parle de Big Bill ou de Big B?
1: Non, Big Bill.
3: Merde.
1: Big Bill.
3: Big Bill ou du, de Bibi?
1: Non, Big Bill. Bill.
3: Ah, de Big Bill.
1: Ouais.
3: Je sais pas.
6: Je sais
3: pas.
6: Big Bill quand même.
3: Je sais pas s'il prend, un régime, le Big Bill. Oui.
4: Donc Gérard, il y a Snooze sur l'IRC qui te demande qui sur Terre a fait le premier régime.
3: Oh, oh là, c'est une question. Ben, les singes. Hein. De toute façon, on descend des singes.
1: Mmh. Ouais, il y en a qui plutôt que. Il y avait des diététiciens pour les singes ou pas?
3: Non. Manu?
1: Non, bah rien.
3: Non,
1: rien.
3: Je croyais qu'on avait un autre auditeur, non?
1: Non, non.
3: Non, bon, donc deuxième question.
0: Comme...
3: Oui?
0: Je voulais te demander, est-ce que toi tu fais un régime?
3: Non, moi je fais pas de régime parce que je suis. Depuis.
6: T'es beau déjà.
3: Depuis que je suis né, j'ai pourtant je suis un gros mangeur, mais j'ai jamais
0: de cul.
3: J'ai jamais pris de poids et je suis bien dans ma peau. Je fais 60 kilos, donc c'est mon poids idéal.
0: Ah mais tu ne trouves pas que c'est un peu beaucoup quand même, non?
3: Non, 60 kilos pour 1m70, pour 38 ans, je pense que c'est largement suffisant.
5: Ouais, t'es tout sec, hein.
3: Ouais, mais je suis bien dans ma peau.
4: Gérard.
3: Oui.
4: Sur IRC, il y a Roadrunner qui te demande si, avec l'arrivée de l'euro, on sera obligé de diviser son poids par 6,5 et dans ce cas-là, on n'aurait plus besoin de faire de régime.
3: C'est bête parce que cette question-là, c'est une question qu'on allait poser. Alors donc, on lui répondra tout à l'heure à cette personne-là.
1: Ouais. Okay.
3: Donc, alors, comment doit se faire un régime d'après vous? Alors, on va demander à Jerry.
5: Bah écoute, moi, tu connais mon problème. Donc, moi, mon régime, il se passe plutôt par en bas, quoi. C'est plutôt. Au lieu de limiter ce que je me fais rentrer en haut, c'est plutôt j'essaye de limiter ce qui ressort en bas, quoi. Mais bon, c'est pas évident, quoi. Hein. C'est pas évident, c'est une situation qui est pas facile à vivre. Ça fait mal au fion, quand même, il faut le dire.
0: Mmh. Est-ce que ça brûle?
5: Voilà, quoi. Moi, je conseille à personne de faire ce genre de régime. Au pire, je sais qu'il y a des filles qui se mettent deux doigts dans la bouche pour dégueuler.
3: Ah ben, mais ça c'est vrai, hein.
5: Un conseil que je vous donne à toutes les filles.
3: Évitez.
5: Les doigts bien au fond.
0: Ouais, bon. J'en connais quelque chose.
3: Voilà. Non, mais moi je peux vous dire. Non, mais attendez. Là, moi, je réponds à ta question tout de suite, Diarré. Je vais te dire une chose, que dans ces cas-là, si les nanas s'amusent à se mettre des doigts dans la bouche pour dégueuler, donc ça sert à rien qu'elles essayent de manger. Parce que, en fin de compte, la personne, elle va se forcer à manger. Si c'est pour revomir tout derrière, ça ne sert à rien du tout.
0: Bah, voilà.
6: Comme elle peut pas vomir,
5: alors c'est une bonne diarrhée.
9: Revenir sur le débat,
3: Ouais, ben toi tu vas revenir sur. Tu vas aller te faire sauter. Sveltes.
10: Sveltes.
3: Sveltes.
10: Sveltes.
3: Bon, ben vas-y.
10: Oui. Je sais plus, Gérard, c'était quoi ta question?
3: Oh non, allez hop, je répète pas. Terminé pour toi. Au revoir. Au revoir, au revoir, au revoir, au revoir. Moi je te kiffe pas, alors tu dégages, au revoir, salut. Hop, terminé, hop.
1: Ah, ça
3: oh non, non! Voilà, what was share.
9: Ouais. Oh non,
1: attends,
9: oh
1: Manuel,
9: c'est relou.
5: Ça recommence, hein.
9: J'ai plus de standard, les mecs.
5: Oui, faites bon sens, tu veux parler de quoi?
9: Oh putain, bon, je te rappelle, j'essaie de te rappeler sur une autre ligne.
1: Okay, mais t'arrêtes il passe des coups de téléphone perso.
4: Ouais, je crois que c'est ça, en fait,
9: ta copine.
3: Ouais, non, mais attends, je crois que t'es en train de t'amuser à téléphoner.
1: Ouais. Ça, c'est pas cool.
3: Alors, what was share.
6: Ouais, non, moi, je crois que pour faire un gym, il faut manger des aliments équilibrés. Chips allégés, choucroute allégée, chocolat allégé.
5: Fibre.
3: Non mais attends, Wetfasher.
6: Oui.
3: Déjà, le chocolat, je pense c'est déconseillé pour un régime. Hein.
6: Ah mais allégé, non.
3: Attendez.
1: Le chocolat blanc.
3: Attendez. Il y a certains chocolats qui sont faits par pour des régimes, ça c'est vrai.
6: Non, fondu chocolat sans sucre et allégé avec matière grasse en moins.
3: Voilà, c'est quoi ce standard là ce soir?
1: Non, de merde.
5: Comme la sodomie sans
1: change,
5: tomate.
1: Je sais pas. Fais une autre ligne, Manu.
3: Je pense que enfin.
4: Jean.
3: Oui.
4: Sur IRC, il y a Fesse de Babouin qui te demande combien ça coûte un paquet de Slim Fast.
3: J'en sais rien.
4: Parce que
6: 30 euros.
3: Ah ben parce qu'il veut faire un régime lui. S'il veut faire un régime, il va voir un médecin et il va lui dire.
4: Il va voir quoi comme médecin? Un chirurgien?
3: Non, il va voir un médecin. Non, il va pas voir de gynécologue, ouais, parce que les
6: gynécologues, ça s'appelle.
5: Bien sûr.
6: Attention pour faire maigrir, c'est des maigrir.
3: Bon, petite boule de mystère.
0: Oui, alors moi, je pense qu'un régime doit se faire... tu vois, le matin, tu manges des salades, des carottes. Le midi...
6: Pour le petit-déj?
0: Comment?
6: Des salades pour le petit-déjeuner?
0: Non, des petites salades, de la laitue, de la carotte.
6: Mais pas au petit-déjeuner, quand même. Au petit-déjeuner, t'es obligé de prendre des tartines.
0: Hein?
3: Non, mais attendez. Déjà, au petit-déjeuner, il y en a qui prennent qu'un café ou il y en a qui mangent des calouscans.
0: Mais il y en a qui prennent rien non plus. Hein.
6: Voilà, ouais. mais pas de salade, en tout cas.
3: Non, je pense
6: pas.
3: Hein.
6: Manger la salade.
3: Ah non, mais ça dépend, parce que moi, je vois quand... Attendez.
0: Tu peux manger de la salade.
6: Tu vas pas tromper ta salade au petit-déjeuner, quand même.
3: Attendez!
0: C'est pas la question de ça, c'est la question ou alors tu prends des biscottes allégées.
3: Bon, ouais, vous attendez!
4: Je sais pas pourquoi la Turpentine sur l'IRC, elle me dit Pitbull Mystère, elle sait bien de quoi elle parle.
3: Bah ouais, mais alors, elle est là, elle!
1: Bah oui!
3: Ah bah elle, sa conclusion, c'est même pas la peine que tu me la donnes. Hein. Ça servira à rien du tout. Hein.
4: Ok.
3: Donc moi je peux vous dire.
4: De toute façon, elle me dit que toi.
3: Ouais, bah mon débat, il aura ni queue ni tête, c'est ça.
4: Non, elle dit que tu pèserais beaucoup moins sans queue ni tête.
3: Ouais, bah alors elle est tellement con que c'est pareil.
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3: Bon, ta gueule, toi. Donc, qu'est-ce que je voulais signaler? Qu'est-ce que je voulais dire? Qui c'est que je répondais? Pitbull, Mystère, et il y a Westwasher et Jerry, c'est ça?
12: Oui, tout à fait, oui.
13: Ah, ouais. Il est
1: là. Donc, d'ailleurs, en parlant de ça, on va accueillir Body Trainer et aussi Suzy One.
3: Alors, Bonnie.
14: Oui, bonsoir, Body Trainer. Bonsoir, GG. Bonsoir, tout le monde.
3: T'appelles d'où, s'il te plaît?
14: J'appelle de Paris.
3: Donc, 101.9.
14: 101.9, exactement.
12: Salut, Body Trainer.
3: Et le dernier?
15: Bonsoir, c'est Suzy One. Bonsoir. J'appelle de Chinatown.
3: Hein? Salut.
15: Chinatown.
1: Ouais, 13e.
15: C'est à côté de Paris 13e, moi.
4: Paris 13.
15: Salut, Chinatown.
3: Ouais, ben, tu me mettras son nom correctement, hein.
1: Pas de problème.
3: Moi, je pouvais vous dire que quand je rentre, une fois que j'ai fini la. Quand je rentre chez moi, je me tape. Non, je me tape une salade de riz, tomate au thon, et après, je vais me coucher.
10: Ah, c'est bon, ça.
1: C'est bon, le salade de riz, tomate au thon.
14: Ouais, le thon, c'est bon.
15: Et une petite frisée au lardon, là.
14: Ouais.
3: Ouais, ben, ok. Donc.
15: Bonsoir, quoi. T'as compris l'image ou pas?
3: Ouais, ben, Anthony, on t'a bien reconnu. Hein, Anthony?
14: C'est pas bon, il est sur la même ligne, là.
3: Ouais, c'est pas toi, c'est ma sœur qui bat les cuisses d'un catcheur à 90 à l'heure sur un vélo moteur.
14: Oh, il est chaud, Gérard.
3: Hein?
14: Oh, il est chaud.
3: Et tu laisseras le bâton après, ok?
15: Il est bon.
3: Alors, donc,
15: Tu l'as passé, là. Hein. Je suis bien content que tu m'aies accepté, mon pote Gégé.
3: Ouais, bah alors, Tony.
10: Gégé.
3: Alors, Tony, maintenant, tu réponds.
15: Ouais, alors.
3: Des
14: longs et de loups.
3: Alors, Tony, ok. Alors,
15: bien content, mon pote Gégé.
3: Petite boule mystère.
10: Oui.
3: Donc, pour toi.
10: Bah, là, je dois aller au petit coin. Alors, si tu pouvais répéter la question.
3: Ouais, bah, ok. Alors, mon petit coin, t'as déjà répondu. Tony. Non, vous là.
15: Tu l'as. Répète-moi la question, mon pote Gégé.
3: Oh, non, eh oh.
14: Moi, j'ai pas de pub, c'est pas cool.
15: S'il te plaît.
12: Démoule des papiers brossards, l'autre.
3: Oh, ça y est, vous calmez là.
12: Merde.
15: Répète la question, s'il te plaît.
3: Alors, comment doit se faire un régime, d'après vous?
15: Ouais, les régimes, en fait, il y a des régimes caloriques. Ça dépend des personnes. Il y a certaines personnes qui doivent manger certaines. Ça va être un peu technique. Est-ce que tu veux que je te raconte?
3: Non, mais
12: Calorique, c'est dans Astérix.
3: Oh, mais s'il vous plaît.
15: Écoute, Goldo, tu fermes ta gueule et tu me laisses parler.
3: Oh, ouais. Alors là.
4: Pour calmer le débat, je voulais juste dire à Roadrunner que Suzy One, c'est pas la sœur de Davy One.
3: Ah bon, bah, c'est pas mal. Voilà. Manu, s'il te plaît. Manu. Ouais. Manu, t'essayes de me gérer le Goldo et le Tony, parce que là, ça commence à bien perdre.
1: Goldo, il est pas là, je gère le Tony.
3: Bon, tu le gères un peu, lui, hein. Alors donc, on va attendre. Bah non,
4: sinon il y a le Benado sur l'IRC qui dit que le mieux pour maigrir au téléachat, il a acheté un Sandy Trainer. Et apparemment.
3: Non, un Bunny Trainer.
4: Et il a perdu 28 kilos.
3: Non, mais je sais pas s'il est. Justement, le truc qui est là, c'est de savoir si vraiment les trucs qui font voir à la télé, là, les Bunny Trainer, tout ça, les trucs de ceinture, les trucs de ceinture, savoir si vraiment ça fait maigrir, moi je pense pas, à mon avis. Hein.
4: Le Muscle Plus 4000.
3: Ouais, je pense pas.
1: Ça marche comment, ces bécanes, là?
3: Non, mais c'est un truc que tu dois pédaler. Ça fait comme un genre de rameur que tu dois tirer constamment. C'est comme un genre de. Oh! Olivier, s'il te plaît! C'est fini, ouais!
1: Mais c'est pas lui!
3: Punaise, mais j'aime pas ça, hein!
1: Et Gérard, les trucs là, tu sais, où tu mets les ronds, là, où tu te colles les ronds et on envoie de l'électricité, c'est quoi?
3: Ouais, non, mais ça, c'est.
1: C'est de la merde?
3: Ouais, mais ça, c'est pareil, ça te fera pas maigrir, hein. C'est des trucs, je sais pas, pour garder la forme, c'est comme les systèmes de petites pilules, là, qui vendent, que tu vois, là, tout le temps dans les magazines. Pour mincir pour l'été, acheter ceci, cela, ça vous coûtera moins cher, en fin de compte, c'est de la merde. Saloperie. Ouais, c'est de la saloperie. Troisième question avant qu'on...
1: On mette un disque, ouais.
3: Ouais, on met un disque avant et puis la troisième.
1: Non, vas-y, non. Pose la question.
14: On pose la question.
3: Alors la question, Tony, s'il te plaît, tu t'écrases quand je parle.
14: Non, c'est pas lui. C'était pas Tony, là. C'était Body Trainer.
3: Ouais, ben...
14: Excuse-moi, Gérard, excuse-moi.
3: On se calme.
14: Oui, tout
3: donc,
14: à fait.
3: Juste avant de passer le disque, on va demander à Petit Rigaud de me donner la position, si on est assis. J'espère... J'espère qu'on va atteindre les plus de 10 000 personnes ce soir.
1: Ah ouais?
5: Alors, c'est ouf. Vas-y, petit rigot.
4: Alors, j'y vais. Ok, pas de problème. On est 9213. Je remercie monsieur Régime de cette précision.
3: Eh ben, 9213, et tout à l'heure, on était 9422.
4: Et sinon, sur l'IRC, il y a toujours un mec qui s'appelle Arnett qui dit qu'il bande grave pour toi, Gérard.
3: Ouais, ben,
13: c'est faux!
3: Alors, la question, peut-on faire du sport après un régime? Et on va s'écouter les BM allégés avec Fais-moi cramer l'anus.
5: Y'a pas de problème.
3: Avec du plantapin. Et on se retrouve tout de suite après sur la suite des débats. Et vous êtes toujours sur Fun Radio 101.9. Et vous pouvez toujours nous appeler au 0803-08-5000. À tout de suite. Et voilà, c'était mon pote Gigi, les BM allégés avec Fais-moi crâner l'anus avec des plantes à pain. Et ça, c'est un tube. Ouais. C'est un tube qui va rentrer dans...
1: Qui est dans le Ricky Larsen show.
3: Qui est dans le Ricky Larsen
1: le classement.
3: Dans
1: et
3: le
1: vous
3: classement.
1: Pouvez, bien sûr...
3: Allez-y, votez, parce que là, je crois que... vous faites www.fr Ricky Larsen. Je pense que Rigo va vous en dire plus tout à l'heure.
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1: Ouais, avec le classement.
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3: Voilà. Et donc, j'espère que vous n'avez pas me laisser dans les pâquerettes. Donc, pour ça, donc vous êtes toujours sur Fun Radio. Donc, vous pouvez toujours nous appeler. Tony, s'il te plaît, merci. Ouais. Donc, vous pouvez toujours nous appeler au 0803-08-5000. Donc, il y a Manu et Apolline qui sont là au standard.
10: Bienvenue.
3: Qui est revenu, qui va essayer d'appeler...
1: Mais ça va aller. Et les auditeurs, alors rapidement, parce qu'on va continuer le débat. Là,
3: toujours 3615 Colfun Radio, rubrique directe.
1: Il y a plein de connectés, 20 connectés, ils sont tous là parce qu'ils aiment ton débat et ils trouvent que c'est vachement intéressant. Ouais. Et ils apprennent plein de choses parce qu'il y a beaucoup de gros sur le Minitel ce soir et ils ont envie de maigrir grâce à toi.
3: Et donc, toujours Rigo que je viens d'annoncer sur le site internet. Et donc, on continue. Donc, alors, la question, c'était, peut-on faire du sport après un régime, on va demander ça à Diré.
5: Ouais, tu connais toujours mon problème, donc. Le problème, c'est que je peux pas faire de régime parce que j'ai quand même tendance à courir avec les fesses un peu serrées, vu ce qui m'arrive.
16: Mais des couches, baisse ta radio.
5: Donc.
3: Celui qui a la radio derrière, s'il vous plaît, vous la baissez parce que là, c'est pas
5: clair.
3: Bon.
5: C'est du Larsen.
3: Ok. Alors donc Jared, toi alors.
5: Je te disais, c'est pas évident de courir quand tu t'es tapé quelques heures de trône juste avant. C'est pas évident de courir. Donc pour moi, le sport, c'est négatif, quoi. À part, le ping-pong ou les fléchettes, c'est chaud, quoi.
3: Non, mais il y a d'autres sports que le ping-pong et les fléchettes.
5: Ouais, mais des sports où t'es pas obligé de courir et de bouger les fesses, parce que moi, je suis irrité du derche. Vous êtes pris de pas vous moquer.
3: Ouais, non, mais on le sait. Bon, d'accord. Ouais. Mais non, mais moi, je peux te dire qu'il y a d'autres sports que t'as pas besoin de bouger les fesses. Hein. Attends.
1: L'amour.
3: Faut quand même pas déconner.
5: Attends,
3: hein.
5: L'amour.
16: Comment tu t'en cuis, c'est comment?
5: Comment tu veux te faire choper si t'as les fesses toutes rouges?
3: Oh là là là là.
5: Le Larsen.
3: Bon, Tony.
5: Tony, baisse la radio.
16: Non, c'est pas moi. Hein, je te promets. Hein.
3: Bon, vas-y.
16: Ouais, le problème c'est que j'étais. Attends.
3: Attends, tu vas pas me dire que t'étais hors antenne, parce que là, je vais te dire une chose, si t'étais hors antenne, tu vas y rester, on va prendre quelqu'un d'autre à ta place.
16: Non mais c'est vrai en plus, hein.
1: Non mais on répète pas les questions.
3: Non, moi je répète plus les questions, là il est 2h20, moi je répète plus les questions jusqu'à 3h.
4: Alors, Gérard, pour calmer le débat, il y a Snooze. En fait, son chien, il lui demande s'il peut faire un régime comme les hommes.
3: Bon bah ça dépend de la nourriture qu'elle lui donne, hein. C'est tout, hein. Mm-hmm. Parce qu'un chien, je vois pas comment qu'il peut faire un régime, hein. C'est à elle de voir ce qu'elle lui donne à manger, hein.
4: Okay.
3: Parce que je vois pas trop le rapport avec les régimes. Donc,
4: Je vais attendre qu'il me réponde.
3: Mm-hmm. What was cher?
16: Est-ce qu'on peut faire du sport après un régime? Je dirais, ça dépend quel sport. Mm-hmm. Parce que par exemple, si t'es sumo, je suis sûr que tu sais ce que c'est, un sumo.
3: Ouais, mais
16: et si tu perds plein de poids, ben hop, tu peux plus faire sumo. Ta carrière est brisée parce que t'as fait un régime. C'est ça que tu veux?
3: Non, mais attends, parce que c'est vrai que c'est un sport de Chine, ça. Faut voir les personnes. De toute manière, je pense pas qu'ils pourront faire un régime vu le poids qu'ils ont, hein, parce qu'ils atteignent plus des 150 kilos, hein.
1: Ils font exprès de manger pour être gros.
3: Ah, je sais pas, ça faudrait essayer.
1: Si, pour le sport.
3: Non, mais faudrait essayer de voir quelqu'un. C'est dommage qu'on a plus NJ, parce que NJ pourrait nous le dire.
1: Ah, merde, ouais.
3: Donc, on peut peut-être l'appeler. Petite boule mystère de mes deux. Merde, pardon.
0: Merci d'écorcher mon nom, c'est sympa.
3: Petite boule mystère 4.
0: Oui, bah écoute, pour faire un sport après un régime, non, je pense pas, mais pendant que tu fais ton régime, oui, tu peux.
13: Ah bon, voilà, tu m'en.
0: Tu peux aller dans une salle de sport, faire des exercices, tu vois, ne serait-ce que pour éliminer un peu de la graisse que tu peux avoir.
3: Alors, tu peux préciser le sport?
0: Bah, je sais pas, ça peut être des abdominaux, ça peut être, je sais pas, moi...
1: Des dominos aussi.
0: Bah, je m'y connais pas beaucoup, donc je peux pas...
3: Eh, non, mais c'est pas des dominos?
0: Non, hein, des dominos.
3: Ouais.
0: Je sais même pas ce que c'est que des dominos, alors là...
3: Oh là là, mais t'es vraiment cloche, hein.
0: Ouais, non,
13: je le sais pas dire, hein.
5: Là, la prison.
0: Heureusement pour moi, hein.
13: Épousa.
5: À Gogol.
4: Gérard,
3: oui.
4: sur
3: 5 minutes, s'il vous plaît, merci.
4: Le Benado, il dit que si tu veux faire un régime et perdre beaucoup de kilos, t'as juste à larguer ta femme, en fait.
3: Oh, non, mais ça veut rien dire.
5: Tu vas perdre 120 kilos d'un coup.
3: Ouais, non, t'as pas besoin de perdre du poids pour larguer ta femme, hein. Ça, je peux te...
13: Ça dépend de la femme.
3: Je peux le confirmer. Qui c'est qu'on a en dernier, là, c'est... J'ai pas eu le temps de marquer son nom, Manu.
4: Quoi, en dernier quoi?
3: Le dernier auditeur après Petite Boule Mystère de mes deux, là.
4: On a Wet Watcher, Diarrhée, Body Trainer et Monsieur, ouais, Monsieur Tony.
3: Ben ouais, ben c'est Tony, Body Trainer.
5: Mais non, mais non, Body Trainer, c'est moi, là, c'est pas Tony, là.
3: Ben donc, c'est
4: Tony. Body Trainer et Tony.
13: Voilà.
4: C'est deux personnes différentes.
13: Comme les deux.
3: Parce qu'ils sont tous les deux. Oh là là, oh.
5: Oh là là.
3: Eh, si vous êtes à deux, à parler au téléphone,
4: mais c'est ça. On s'est débrouillé. J'ai fait un business comme ça marchait pas. On peut.
3: Ouais. Alors donc, Bonnie Trailer.
1: Bonnie Tyler.
13: Bonnie Clyde Trailer.
3: Ouais.
13: Je pense qu'il est tout à fait possible de faire du sport après un régime. Comme ça, ça permet de modeler ton corps.
3: Ouais, et mais tu peux préciser quel est le sport?
5: Disque 2000.
13: Tu peux faire du body training, par exemple. Tu sais ce que c'est, Gérard?
5: Ou de l'électrofac.
3: J'en connais un tout à l'heure, il va se prendre un agenda dans la tranche.
13: C'est diarrhée, mon pote GG, c'est diarrhée.
3: Ouais, je t'écoute.
13: Non, mais c'est diarrhée qui a des conneries, là.
3: Okay. Ah bon, bah alors diarrhée, tu vas aller voir Manu au standard.
4: Gérard,
13: c'est pas très bien de foutre le bordel dans les débats, GG.
3: Ouais, bah diarrhée, tu vas voir Manu.
5: Celui-là, laisse tomber.
3: Voilà, hop.
4: Donc, il y a Davy One sur l'IRC, il demande comment font les gros pour faire un régime, vu qu'ils sont tellement gros, ils voient même pas le poids sur leur balance à cause de leur ventre. Comment ils font?
3: Non, mais ça.
4: C'est comme pour pisser, comment ils font pour pisser s'ils voient pas?
3: Non, mais si, ils arrivent quand même à pisser, faut quand même pas déconner. Ils arrivent quand même à voir leur poids sur leur balance, c'est pas parce qu'ils ont un gros ventre qu'ils vont pas voir leur poids. Attends, là, faut quand même pas déconner.
1: Rigo, t'es con, quoi?
3: Non, mais là, sa question IRC, elle est complètement con. Donc, quatrième question. Moi, je peux... j'ai oublié d'y répondre à celle-là, parce que si je réponds pas, après, on va me dire, ouais, tu réponds pas aux questions.
13: Ouais, tu réponds pas aux questions.
3: Donc, peut-on faire du sport après un régime? Moi, il y a un sport qui est vachement bien à faire pour ceux qui ont envie de perdre du poids. C'est du vélo sans selle.
0: Hein? C'est quoi, ça, Gérard?
3: Ben, c'est un vélo qui a pas de selle.
13: Et ça sert à quoi? C'est quoi comme type de sport?
1: Tu perds du poids avec ça, tu vois.
3: Ouais, mais t'as pas besoin de lever ton cul.
13: Ouais, mais c'est
3: quoi
13: ça?
3: Tu restes,
13: c'est ça, non?
3: Tu restes debout et tu pédales.
13: Ça muscle que l'anus, ouais, ça muscle
3: rien d'autre. Non, mais ça te muscle tous les gens, tout le corps. Donc, voilà. Alors, combien de kilos perd une personne qui fait un régime
4: Oui. Juste avant de répondre à cette question, on va accueillir Holbran à la place de Diarrhée.
3: Alors, Holbran, bonsoir.
17: Bonsoir.
3: Et t'appelles d'où?
17: J'appelle de Tours.
3: Fréquence
17: 108.2.
13: Salut Holbran, je kiffe les céréales.
3: Oh, ouais, tu te tais, toi, s'il te plaît, derrière. Merci. Eh ben, Holbran, justement, ben, la question, c'est combien de kilos perd une personne qui fait un régime?
17: Oui, ça dépend ce qu'elle mange.
3: Ouais.
17: Donc, si elle mange des chibres, elle grossit plus vite que si elle mange des patates, c'est sûr.
3: Mmh. Non, mais voilà. Juste.
17: Comment?
3: Oui.
5: Tu aimes le chibre, Gérard?
3: Non, attendez, avant que tout le monde réponde, justement, on vient de me donner un sondage. Donc, avez-vous déjà fait un régime? Alors, 40% répondent oui, 30% ne s'en rappellent plus. 26% ne peuvent pas en parler, donc et 10% ils sont allés en scooter des mers. Oui, ben là, qui c'est qui me sort des
1: conneries pareilles.
4: Ah bon.
18: Dans cette source sûre, je les ai trouvées dans des livres.
3: Ah ouais, mais alors là, parce que
18: spécial pour les régimes. En
3: ouais,
18: plus.
3: Ben là, je vais te dire une chose. Donc, je vais avant que tout le monde réponde, je vais quand même faire le deuxième parce qu'on me le donne que maintenant. Donc, le deuxième, qu'aimez-vous trouver dans un régime? Donc, 42% des gens y aiment le fait de maigrir. Alors là,
4: Bah si.
3: 23% des gens y aiment le faire de grossir. 15% aiment trouver des idées de recettes et 9% aiment quand c'est gratuit pour les veaux. Alors là, je dirai une chose à Pauline, c'est la dernière fois que tu vas me sortir des conneries comme ça parce que c'est de la merde.
18: Ouais, mais Gérard, j'ai trouvé dans un livre.
3: Ouais, non, mais attends,
18: 9%. Pas, mais... C'est à l'éditeur 9... qu'il faut te plaindre, c'est pas.
3: Non, non, mais 9% aiment que c'est gratuit pour les veaux. Dans ces cas-là, pourquoi
18: mais non,
3: pas.
18: Mais c'est parce que
3: non, mais pourquoi pas la vache? Pourquoi bah, pas la vache ou le taureau hein. Pourquoi pas la vache ou le taureau? Pourquoi alors, les veaux alors
4: Gérard, sinon pour reparler de régime, il y a Yankee qui te dit que si tu veux perdre quelques kilos, t'as juste à te laver.
3: Non, c'est vrai que il y a des trucs de thalasso thérapeutique. Qui sont justement pour des personnes qui sont assez obèses et ça c'est vrai que ils vont dans de l'eau et
1: dans des bains de boue.
4: Non mais lui il me dit que toi pour perdre quelques kilos t'auras juste besoin d'une bonne douche quoi.
3: Ah non mais moi je vais te dire une chose que je suis bien comme je suis.
18: Vous avez fait quoi ce week-end?
3: Ça y est ouais. Ça y est parce que sinon ça va être là-bas que tu vas te retrouver hein.
1: Moi j'ai fait.
3: Non
1: moi je dois partir à la montagne. Non mais moi je suis parti vers 17h.
3: Ah ouais.
1: Et en fait Gérard. On continue le débat.
3: Alors la plaît. Question, combien de kilos perd une personne qui fait un régime? On va demander
4: ça. Gérard, on a dépassé. Ah non.
1: Oh non. Non. Oh putain, y a non. cru.
19: 9990.
1: Combien Hugo?
4: 9997.
3: Voilà. Ouais, comme la semaine dernière.
4: Comme la semaine dernière. J'ai cru. Enfin, franchement, excusez-moi.
3: Non, mais il reste encore une demi-heure, donc d'ici une demi-heure, on pourra.
1: Ouais, facile.
3: Holbran.
20: Oui.
3: Donc pour toi.
20: Je pense qu'elle peut perdre de 1 à 10 kilos facilement.
3: Oh là là, oh là là, oh là, le Larsen là.
4: C'est toi, je crois que t'as fait un truc en
18: virant. T'es en débranchant le casque de Manu.
3: Alors donc, pour toi, c'est en perdant 1 à 10 kilos?
20: Ouais, à peu près.
3: Ouais, mais tu crois qu'en perdant, combien de kilos perd une personne en faisant un régime? Donc pour toi, à perdre 10 kilos comme ça, sans...
20: Comme ça, ouais.
3: Non mais... Ouais, mais ça dépend ce qu'elle mange. Si elle mange presque pas, elle va perdre plus que ça.
20: Mais c'est ce que je te disais tout à l'heure. Il vaut mieux manger des fibres plutôt que des patates.
3: Qui c'est qui a un portable?
20: Ah, c'est pas moi.
1: Qui a un portable?
3: Qui a un portable?
20: C'est pas moi. Manger, t'as un portable.
21: Il y en a un qui va jarter, là.
3: C'est clair. Il y en a qui vont jarter avec les portables.
20: Ah, c'est clair.
3: Alors, Tony.
21: Ouais, bah ça, en fait, ça dépend des sports pratiqués. Je suis d'accord avec Holbran.
3: Je te parle pas du sport. Je te demande combien de kilos perd une personne en faisant un régime. Alors tu réponds correctement, ou sinon tu gerbes.
21: Excuse-moi, j'étais à la question précédente. Les kilos perdus, ça ouais, dépend des régimes, parce qu'il y a des régimes végétariens, des régimes, je crois avec à base de viande. Il y a encore du Larsen. Et en fait, ça dépend. Je crois que les régimes à base de viande sont plus amaigrissants que les régimes à base de légumes, poisson. De patates, de poissons. Merci, mon pote Fildar. Et tout ça. Mais il y a du Larsen, c'est la folie. Hein.
22: Gérard, rappelle-moi. Au 06 12 24 32, j'ai plus d'unité.
21: Oui.
22: Je suis dans une cabine. Magne-toi, je veux faire le débat. Magne-toi!
1: C'est qui, Manu?
20: Il est où, là?
21: Ça, c'est Fildar, ça. Moi, je dénonce parce que je suis grillé à mort. C'est Fildar, ça. Sur une bande, sur DAT.
3: Celui-là, on s'amuse pas, là. Bonnie? Ah bah ça doit être lui. Wet Washer.
21: Oui.
3: C'est pas la peine de le rappeler, hein.
1: Non, laisse tomber.
3: Wet Washer.
21: Oui, alors quand on fait un régime, on perd 6,350 kilos, quel que soit le régime.
3: Non mais attends, mais précise là, parce que je comprends pas là.
21: Tu me dis combien de kilos on perd en faisant un régime? Alors je te dis, on perd 6,350 kilos. Et si je veux perdre plus, tu refais plusieurs fois ton régime.
3: Non mais attends,
4: c'est faux, on me dit que c'est faux.
21: 375 peut-être, hein, je suis pas sûr, à 10 grammes près c'est ça. Hein.
3: Mais non mais attends, déjà ça dépend ce que tu manges, tu vas pas me dire que tu vas perdre 6,350 kilos en espace d'une journée.
4: Sur IRC, il y a Snooze qui me dit, il a raison, 1 kilo de perdu, 10 d'or retrouvé.
3: Ouais, mais ça fait comme une de perdu, 10 d'or retrouvé, c'est ça aussi.
22: Ah mais c'est possible hein.
3: Oh tais-toi toi. Toi, tu fais combien toi?
22: De quoi, en quoi?
3: Tu pèses combien?
22: 60
3: kilos, mon cul. C'est du poulet. Petite boule mystère 9.
20: Ouais, bah je pense que combien de kilos? Bah peut-être de 1 à 10 ou de 1 à 30, je sais pas, hein, ou ça peut être de 1 à 50. Hein.
3: Et pourquoi pas de 1 à 999?
20: Bah écoute, tu me poses une question, moi je te réponds. Hein.
3: Eh ben alors.
22: Le débat, moi je préfère quand t'as picolé, salut.
20: Hein?
3: Laisse celui-là.
4: C'est qui ça?
3: Celui-là qui vient de dire
22: ça. Il y a la sonnerie après.
4: C'est bon, je l'ai trouvé.
3: Ouais, bah tu me le gardes. Tu me le gardes hors antenne, celui-là, je m'occupe de son matricule. Garde-moi-le bien au chaud.
22: Oui, il est nul le débat. Moi, je préfère quand t'as picolé, ça.
20: Allô?
3: Ouais.
2: Arrête, Manu.
20: Allô?
3: Je t'écoute.
20: J'aimerais bien que la personne qui me met hors antenne arrête.
8: Ouais.
20: Hein?
8: Ouais, tu
20: parce
8: peux
20: que
8: pas
20: là, ça commence à bien faire, hein. Je suis d'accord avec toi.
8: On peut pas travailler.
20: Parce que moi, je sais plus si je suis à l'antenne ou si je suis pas.
3: Non, mais là, t'es à l'antenne.
8: Voilà, ouais, donc te plains pas.
2: À l'antenne, ma biche.
20: Donc je suis à l'antenne.
3: Ouais.
20: Donc la question, c'était combien de kilos qu'on peut perdre, c'est ça?
8: Voilà.
20: Bah écoute, moi, je te dis, ça peut être aussi bien de 1 à 30 que de 1 à 90 ou de 1 à 50. Hein.
3: Mmh.
20: Tout dépend de la personne, si elle a besoin de perdre beaucoup de kilos ou si elle a pas besoin de perdre beaucoup de kilos. Voilà.
8: Ouais.
3: Mmh. Okay.
20: C'est tout ce que j'avais à dire, quoi.
3: Ben moi, je pense que combien de kilos perd une personne en faisant un régime justement.
8: Tu peux répondre aussi.
3: Qui?
8: Body trainer.
3: Non, mais attends, toi, je crois que je t'ai dit au revoir.
8: Mais pourquoi? Mais j'ai rien fait, moi.
2: Je crois que c'était pas lui, c'était Wet Watcher. Excuse-moi, je te l'ai pas dit, mais je l'ai viré, Wet Watcher. C'était lui, Larsen.
19: Oui, bonjour, monsieur Gérard. Bah, tu vois, Manu, ce que vous racontez, ce n'est que des conneries.
3: Bon, alors, Manu.
8: Y a un blanc. C'est pas moi, là.
20: Oh là là, Gégé, tu fais des blancs pas possibles.
3: Ouais, hein. Gérard, là, faudrait peut-être me gérer un peu mieux ça au standard, hein.
2: Ouais, parce que tu fais trop de blancs, hein, Gérard.
3: Ouais, ouais, c'est ça.
19: Trop de blancs. Allô, maman? Ouais. Non, mais.
3: Voilà. Non, mais ça y est, toi, allô, maman, ici, bébé, bon, alors, bonne nuit. Cinquième question.
4: Gérard, sur IRC, pour.
8: C'est qui, sur IRC?
4: C'est Pingouin.
3: Vas-y, j'écoute.
4: Il dit qu'on peut perdre jusqu'à 125 kilos par kilo.
3: Non.
20: Ah si. Ah si, je suis désolé. Hein.
3: Oh, toi, depuis que je te connais, t'as perdu 11 kilos. Hein. Alors tais-toi, toi. Mais,
2: ouais, bah alors.
20: Ah, de qui tu parles?
2: Tu sais, ouais.
4: Ça devait être chaud avant.
3: Ah ouais. À quel âge peut-on commencer un régime? On va demander à Holbran.
20: Tu peux commencer.
22: Mais non, mais il fait du slip en plus. Quand je l'ai vu l'autre fois, il avait le slip tout jaune. Je te jure, il traînait la patte comme ça, tu sais, comme un petit
8: cadavre. Ouais, non, ça c'est abusé parce que vous allez parler de la misère en Afrique et ça passe pas à cette heure-ci.
20: Mais non.
8: Non, mais attends, il y a quand même un respect vis-à-vis du public.
20: Mais Gégé, on t'entend plus là.
2: Non, mais je suis là, il est parti, je sais pas ce qu'il fout.
3: Holbran,
8: Gérard.
20: T'écoutes. Holbran. Il y a une auditeur qui te parle et toi tu te barres.
3: Holbran. Vos gueules un peu, les mouettes, les goélands.
2: Oh. Allez, on reprend le débat là, Gérard.
3: Alors,
2: Manu.
4: Ouais. Oui, je voulais dire qu'à la place de Wet Watcher, on accueille Bifidus Actif.
3: Quoi?
8: Oui, allô, bonsoir.
4: Bifidus. Bifidus.
8: Ouais.
4: Actif.
18: C'est ce qu'il y a dans les yaourts, Gérard.
3: Ok.
8: Actif.
3: T'appelles d'où?
8: J'appelle de Paris, 101.9.
3: Ok. Donc, la question, c'est à quel âge, peut-on commencer un régime?
22: Hey, Gérard, tu viens demain, je t'invite au Queen.
20: Allô?
3: Oh, mais ta gueule, toi, espèce de connard!
20: Ça m'aura pas fait plaisir, hein.
3: Putain, mais ça commence à bien faire, là. Là, ça commence à me casser les couilles. Alors, le débat, il va se terminer dans moins d'un quart d'heure, hein.
20: Ça va foirer.
3: Alors, vous vous calmez maintenant. Ouais. Et Manu, tu vas me gerber ça comme il faut.
2: D'accord, parce que sinon, je vais me mettre à côté. Je vais essayer.
3: Ouais, sinon, c'est
2: dans les doigts. Mets les doigts.
3: Holbran. Holbran.
19: Et Gérard, j'aimerais bien que tu me prennes le cul pour entrer.
3: Ta gueule, toi.
19: Le nouveau logo Fed.
3: Bon, alors, Tony, au revoir. Hop. Salut, Tony.
4: Gérard, pour calmer le débat, il y a beaucoup de gens sur IRC qui me disent que le meilleur moyen de maigrir, c'est de faire l'amour. Qu'est-ce que t'en penses?
3: Il y en a qui arrivent à maigrir en faisant l'amour, mais je sais pas si c'est une bonne recette.
2: Ouais, mais justement, il y en a qui ne transpirent pas en faisant l'amour, donc ils maigrissent pas, en fait.
3: Attends, je vais te dire une chose, que le mec qui arrive pas à transpirer en faisant l'amour, je vais te dire une chose que j'en ai pas encore vu.
22: C'est assurène.
3: Ta gueule, toi.
2: Tu transpires ou pas, toi?
3: Je répondrai pas à ta question de merde. Holbran.
20: Oui.
2: Attends, c'est Manu.
4: Ah non, c'est pas moi.
8: Oui.
20: Oui, Gérard, je suis là.
3: Holbran.
20: Oui.
3: À quel âge peut-on commencer un régime? C'est la dernière fois que je répète tes questions.
20: Mais Gérard, c'est hors antenne.
3: Oh là là.
8: Bon, j'ai Bifidus.
20: Ah, là, c'est pas possible.
8: On s'en fout.
20: Gérard.
2: Vas-y, prends Bifidus.
3: Holbran, si tu me kiffes, je t'emmerde, ok? Alors tu vas te. Attends.
8: Bifidus actif.
20: Je te kiffe aussi.
8: Moi l'anus, activement.
3: Bon, allez hop, celle-là c'est terminé, Holbran, pour toi. Au revoir.
8: Allez.
3: Au revoir.
22: Hein, mon petit cochon.
3: Bifidus.
8: Bon, hein. Pour répondre, c'est Bifidus.
22: Alors, mon petit cochon.
8: Hein,
22: mon petit cochon.
3: Oh, tu tiens au sol, là ou pas, là?
8: Qu'est-ce qu'il a fait? Je peux pas en placer une. Bon, c'est pas grave.
6: Est-ce qu'on peut pas s'exprimer?
7: Vas-y, en complément, là, pro.
3: Bon, Anthony, tu fermes ta gueule, je te dis de dégager.
2: Je l'ai calmé.
3: Non, il dégage.
6: Mais c'est bon, Gérard. Bon, alors là, c'est Body Trainer. J'ai toujours pas répondu à une question depuis que je suis dans le débat. Bon, bifidus comme ça. Bifidus.
3: Alors, je t'écoute.
6: Donc, les régimes sont pour les gens de tout âge. Moi, je conseillerais tout particulièrement les régimes pour les personnes âgées. Mmh. Parce qu'il faut quand même voir que les personnes âgées, elles ont des problèmes d'incontinence. Donc, logiquement, moins elles mangent, moins elles vont se faire pipi et caca dessus quand même. Donc, je leur conseille des régimes.
3: D'accord.
6: Voilà.
3: Bonnie Trailer.
6: Ouais, donc je pense que tu peux faire un régime à partir de 5-6 ans. Trop jeune. Non,
3: à 5-6 ans déjà.
6: C'est faux. Jeune, hein, ça fait
3: combien?
6: C'est vrai.
3: Attendez.
6: Gérard, il est d'accord avec moi.
3: S'il vous plaît. Bonnie Trailer, s'il te plaît, il y a une question IRC en priorité.
9: Oui. Belge Boris qui dit que 85% des gens pensent qu'un régime de 35 heures est utile, mais il faut faire attention à l'aérophagie. Et 42,3% pensent que tu devrais venir en Belgique pour manger des bonnes frites.
3: Ben ça, j'ai déjà eu l'occasion d'aller en Belgique. C'est vrai qu'on mange bien là-bas.
9: Et c'est vrai, il y a Turpentine qui me demande si tu pisses toujours sur ta femme. Je vois pas là.
3: Elle a fermé sa gueule.
6: Déconne, Turpentine, elles sont des.
7: Et l'enduit de caca.
3: Oh là, je sens que le débat il va se terminer.
6: Je vais te répondre, Gérard. Hein.
3: Il va se terminer vite, fait le débat. Hein. Ouais.
2: À la place d'Olbran, on accueille 0%.
20: Bonsoir Gérard.
3: Salut 0%, t'appelles d'où?
22: Viens mon petit cochon.
3: T'appelles d'où?
20: J'appelle de Lyon.
3: Fréquence.
20: Petit cochon. 93.3.
22: Viens mon petit cochon.
6: Alors on nous dit de nous calmer et la laissons derrière. Laisse
3: pas. Bon. Alors je pense.
6: Sérieux.
3: Manu, s'il te plaît.
2: Oui.
3: Tu m'envoies la paille avec le disque. Ils vont répondre et puis tu vas me les calmer un petit peu en antenne.
2: Pas de problème.
3: Hein?
22: Donc on va se. De toute façon, tout le monde le sait que t'habites cité Carnot.
3: Attends, tu vas te faire enculer, espèce de PD!
2: Pas de vulgarité quand même, Gérard.
3: Ouais, mais lui, il a pas besoin de balancer la
2: veste. Je l'ai coupé.
3: Manu, tu me le casses.
2: Ouais, je sais.
22: Ouais, de toute façon, tout le monde le sait que t'habites cité Carnot.
2: Allez! Ça y est. Manu, vite, balance le disque, Gérard, vite.
3: Alors, les cochons de Reader Business avec Dodo Party dans les caves de Suresnes. Merci pour.
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3: Et voilà, vous êtes toujours sur Fun Radio 101.9 Paris.
2: À Paris.
3: Donc, vous avez toujours Manu au standard au 0800 3 0800 5000. Et donc, on va terminer, j'espère, le débat correctement. Et il y a toujours Grigo sur le www.fr.
9: Ouais, et d'ailleurs, j'ai plein de questions.
3: Ouais.
9: Il y a Roadrunner qui te demande si tu vas refaire le même débat la semaine prochaine.
3: Non.
9: Et il y a Yankee qui voulait savoir si enfin c'est pas qui voulait savoir, il dit juste que si Sandy avait des couilles, on pourrait la prendre pour Godzilla. Enfin,
3: non, pas du tout. Donc alors la question c'est à quel âge peut-on commencer un régime? Ben non, mais je pense que tout le monde avait déjà répondu à cette question.
2: Ouais.
3: Ah ben alors donc.
20: Tout le monde a répondu.
7: Ouais, tous.
3: Pardon.
22: Mais non.
3: Dans quel endroit peut-on faire un régime, cuisine, etc. Ou autre?
7: Alors dans le McDo.
3: Qui?
7: Body Trainer.
3: Ouais ben tu pourrais préciser ton nom bien avant de répondre si ça te dérange pas, merci.
7: Bah c'est pas un blind test, c'est bon. C'est
3: non mais ouais ben c'est peut-être un débat, mais dans ce cas-là lors des débats tu précises ton nom, d'accord?
22: Okay. Gérard, oh non.
3: Bon, tu réponds.
7: On peut appeler les Drummond là ou pas?
3: Tu réponds s'il te plaît Bonnie Trailer ou sinon
7: alors,
3: je te dis au revoir.
7: Donc je dis que les endroits pour faire un régime, tu peux aller dans tous les trucs genre McDo.
3: Ouais.
7: Au lieu de te prendre un cheese, tu prends une salade.
3: Ouais.
7: C'est des trucs bien dégueulasses, genre l'œuf, c'est un tube. C'est bien l'asdeg. Et donc ça te fait maigrir. Y a pas de problème.
3: Ah ben, parce que t'as déjà bouffé des œufs, toi.
7: Ah oui, j'ai déjà bouffé des œufs, oui.
3: Ouais, d'accord.
7: Pourquoi toi jamais?
3: Non. Tony.
20: Ah ouais. Ça m'étonnerait, hein.
3: Tony!
7: Ouais, y a des endroits spéciaux pour maigrir. Je sais pas si t'as déjà mangé de la cuisine indienne, laisse tomber, c'est épicé. Tu perds 5 kilos direct.
3: Ah bah c'est
7: ça te fait transpirer. Ouais, c'est des graines d'acajou, je sais pas quoi. Laisse tomber, mon pote GG, n'y va jamais.
3: Ok, 0%.
22: Gérard, tu pourrais revenir sur le débat.
20: Marrakech. Et
7: c'est pas bon ça.
20: J'ai perdu 10 kilos d'un seul coup.
7: En parlant de ça, GG, si tu
3: veux. Bon, Tony, s'il te plaît, tu laisses parler 0%, merci. Non,
7: excuse-moi, autant pour moi.
20: Direct.
7: Ouais, non, mais je te prendrai bien les fesses dans la spoule, c'est tout.
3: Bon, alors, Tony.
11: Non mais non, non mais
3: Tony,
11: t'as pas compris Gérard.
3: Allez,
11: il a
3: Tony
11: dit,
21: Gérard, mais Gérard, j'aimerais bien que tu me parles le cul pour non, mais c'est pas très grave. Hein.
3: Tony, tu te calmes s'il te plaît.
11: Voilà,
3: sinon tu vires.
11: Voilà.
3: OK, alors 0%.
20: Ouais, je te disais donc j'ai mangé un couscous avarié, j'ai perdu 10 kilos parce que j'ai eu une super gastro de l'année et chiasse et vomissements.
11: Ah, c'est pas bon.
3: Non, mais de toute manière, le couscous, ça dépend comment que tu le manges, parce que si tu mets de la harissa dedans, c'est sûr que ça fait épicer comme la cuisine indienne, comme disait Tony.
20: Ouais, mais j'avais dû mettre des herbes tropicales parce que c'était vraiment à chier, quoi.
3: Ouais, d'accord. Bifidus actif.
11: Bah écoute, moi je conseille à tout le monde de voyager. Les pays d'Asie, l'Amérique du Sud ou l'Afrique, tu chopes une bonne tourista saignante. Ouais. Et effectivement, là, tu lâches tout.

0: Non, mais je t'aide.
1: Denis, s'il te plaît, c'est pas à toi que je m'adresse pour l'instant.
0: Pardon, excuse-moi.
2: Il a tout à fait raison, c'est des personnages, c'est dans un album qui s'appelle La Grande Diarrhée d'Astérix, et il y a deux spécialistes nutritionnistes qui s'appellent Boulimix et Anorexix, il a tout à fait raison.
1: Ok, alors 0%.
3: Oui, Gérard.
0: C'est dur, hein.
1: Ouais. Non, mais je crois que 0% pour l'instant, je sais pas si t'as envie de répondre correctement aux questions.
3: Ah, mais si, tout à fait,
1: mais là, si t'as du mal à répondre à la question, tu le dis tout de suite.
3: Je conseille plutôt aux gens de manger moins plutôt que d'arrêter de manger, parce que ça sert à rien de se rendre malade, d'arrêter de manger pour faire un régime. Il faut manger équilibré.
1: Non, mais Tana, moi je peux te certifier 0%. Que Tana.
4: Mais non, mais il fait du slip en plus. Quand je l'ai vu l'autre fois, il avait le slip tout jaune.
0: C'est quoi ça?
3: C'est vrai?
0: C'est clair.
4: Il prenait la pâte comme ça, c'est comme un petit cannibale.
3: Ah, mais je joue, on s'entend plus là.
1: Non, mais quand. Fildar! Je le sens que tu as te chopé ton agenda dans ta gueule.
5: Sur IRC, il y a plein de monde et il y a quelqu'un qui me dit qu'en fait. D'après un magazine que je citerai pas, qui commence par Fig et qui finit par Haro, il dit que dans une fusée au décollage, tu perds 3 kilos.
6: Le Figaro ?
1: Non, personnellement. Bien, Pildar, bravo. Espèce de petit con, va.
2: Voilà.
1: Petit con. Personnellement, non, tu perds pas 3 kilos. Donc, avant que Tony réponde à la question, doit-on ne plus. Avant que je réponde à la question à 0%, je vais continuer le sondage que j'ai. Alors, d'après vous, qu'est-ce qui manque dans un régime? Alors, 50% aiment y voir du gras. Et voir plus de gras. Donc, alors, c'est pas en mangeant du gras que tu pourras faire un régime.
5: C'est pas ça que ça veut dire. Ce que ça veut dire, c'est qu'il y a des gens qui font des régimes, ils aimeraient qu'il y ait plus de gras.
1: Ouais, ben, justement. Alors, une personne qui fait un régime et qui veut manger du gras, c'est pas la peine qu'elle fasse son régime. Au contraire, faut pas manger gras.
4: Ta gueule!
1: Oui, non, mais il est complètement.
3: Il y aurait pas un petit problème par hasard?
1: Ouais. Si. 23% aimeraient qu'il y ait des tonnes de merguez. Ça, je vois pas le rapport avec.
3: Ah, c'est bon, les merguez.
2: Bon, on va t'en foutre de la merguez.
1: Et 10% trouvent qu'il manque de clarté. Donc, voilà.
0: Mais
1: alors. Trouvez-vous les régimes trop chers? Alors 61% s'en foutent vu la venue de l'euro. Enfin bref, 20% préfèrent sauter la barrière pour ne pas payer.
3: Ah ouais, c'est bien ça.
1: Ça, non mais c'est pas mal. Toi, tu fermes ta gueule au lieu de parler de Sandy, d'accord? 11% sont fils de patron, donc ils ne payent pas. Et 2% prennent le forfait zoolophilie. Car c'est moins cher. Oh, ben, voilà.
0: Dur, hein.
1: Donc après il y en aura un autre, mais on va. Alors donc on va. Je vais répondre à la question de 0% si sur ce qu'elle me disait.
3: Ouais.
1: Donc toi, pour toi, c'est quoi alors? Parce que j'ai pas trop.
2: Voilà.
1: Oh là, celui qui se lave les dents derrière, ça commence à me gonfler.
0: La pile de confort.
1: Sérieusement.
3: Pour
2: moi, tombe pas ses dents à lui.
1: Bon,
3: je vais quand même te répéter parce que moi je répète.
1: Ouais.
3: Je te disais que ça sert à rien d'arrêter de manger, il faut seulement manger équilibré.
0: Ouais.
1: Non mais voilà. Oh, non mais c'est sûr parce qu'il y a des personnes qui s'arrêtent carrément de manger pour maigrir.
2: Mais ça c'est pas bon ça.
1: Non mais je pense que ça sert à rien du tout de s'arrêter de ne plus vouloir manger pour maigrir.
2: La grève de la faim. Hein.
1: Attendez. Il y en a qui font la grève de la faim pour ça, mais moi je pense que c'est strictement.
2: Ouais, mais la grève de la faim, c'est pour d'autres raisons, Gérard.
1: Ouais, mais ça n'a rien à voir avec les régimes. Hein, d'accord.
0: Est-ce que tu penses que c'est possible
1: S'il vous plaît, 5 minutes.
0: Ouais.
6: Oui, Gérard, je voulais te demander si c'était mieux alors de faire la grève du début.
1: Non, toi, tes questions.
0: Ok,
1: question,
0: un jeu de mots excellent.
1: Toi, tes questions, Tony.
0: Un killer, Berthier.
1: Tony.
7: Ok, Michel.
1: Tony.
0: On parle dessus. Oui, je suis là. Donc, pour répondre à ta question sur les régimes.
4: Y a mon petit cochon.
2: Oui. Oh là là.
0: Non mais là, il y a des sons là.
1: Non mais tu réponds ou pas?
0: Ça c'est mon pote qui les balance.
1: Ouais, bah alors Tony, tu réponds s'il te plaît, merci.
0: Ouais, non mais je voulais seulement te poser une question, après je réponds.
1: Non, tu réponds avant.
2: Je réponds d'abord.
0: Ouais, mais il faut faire attention avec les régimes en fait, hein, parce qu'il y a des régimes qui peuvent être très mal supportés par. Parce que tout à l'heure tu parlais des jeunes enfants, et à passer un certain âge, enfin à un degré inférieur, à peu près en toute. L'équateur. Demain.
1: D'accord. Ouais, ça vient,
5: Gérard.
2: Sur IRC,
5: il y a Belge Boris qui te demande. En fait, il a fait un régime de la marque qui commence par Slim et qui finit par Fast.
1: Fast.
5: Il a pas perdu de kilos, mais il a perdu 1500 balles. Donc, il voulait savoir si c'était normal ou autre.
0: Copyright.
1: Non, mais ça, justement.

0: Justement, la question est bien, parce qu'en fin de compte, c'est ce que je disais tout à l'heure en début. Mm-hmm. Donc, ces histoires de conneries comme ça, par correspondance, même avec le produit qu'il vient de citer, mm-hmm. c'est vrai que c'est de la merde. Parce qu'en fin de compte, on croit perdre des kilos, mais en fin de compte, c'est faux. Mm-hmm. C'est parce quoi? C'est de la saloperie. Je vais te dire une chose, tu ne perds pas de kilos avec ça. Au contraire, tu crois en perdre, mais en fin de compte, tu vas en reprendre. Mm-hmm. Et donc, les personnes vont dépenser du pognon là-dedans sans arrêt, mm-hmm. et en fin de compte, c'est de la saloperie. Donc, je conseille aux gens, n'achetez pas des trucs par correspondance, c'est tout.
1: Mais pourquoi ?
0: Donc, parce que c'est de la saloperie, pas possible. C'est des produits qui valent hyper cher, et tu as dépensé ton pognon là-dedans, donc ça ne sert à rien.
1: Ouais, mais combien ?
0: En tout, si tu l'achètes constamment pendant des mois, je vais te dire une chose, que c'est complètement de la merde. C'est de la merde.
2: Ouais, c'est vrai.
0: Alors, Body Trailer.
2: Moi, je suis tout à fait d'accord avec toi, Gérard. C'est vrai que ces trucs-là, c'est de la merde.
0: Non, mais doit-on ne plus manger pour faire un régime ou autre? Parce qu'après, on va arrêter, parce qu'il est déjà 3h05, donc...
2: On continue jusqu'à 3h.
0: Non, mais même, il ne reste plus que deux questions, et après, c'est fini.
2: Donc, non, c'est pas bon du tout d'arrêter de manger, parce que si tu arrêtes de manger...
0: Attends, 5 minutes. Fildar. Fildar. Non, mais moi, je veux pas le savoir. Si tu veux...
3: Il est trop tard.
0: Rappelle demain,
3: ciao.
0: Allez hop. Okay. Olivier, c'est pareil, c'est pas la peine de t'amuser avec un téléphone de merde, parce que ça, c'est un gadget, c'est pas un vrai téléphone. Alors, dégage. Hop, au revoir.
4: Il est gentil, GG, il lui manque plus que la parole. GG, va chercher le gars à Sandy, va chercher. Allez, va chercher.
0: Petite boule mystère.
2: Tiens, je voudrais savoir si toi, t'as utilisé des produits pour essayer de perdre un peu de poids pour ton kyste.
4: Rapporte le gars, rapporte.
0: Toi, Tony, dégage, au revoir.
2: Au revoir, Tony.
1: Gérard.
0: Au revoir, Tony.
1: Gérard, sur IRC, il y a Snooze qui demande, il aimerait bien faire un régime, mais est-ce qu'il peut tricher? Parce que s'il doit se retenir de manger, il y a des jours, il aimerait bien manger quand même, tu vois, il voudrait tricher.
0: Non, mais c'est pas s'arrêter de manger complètement, c'est de faire une chose, c'est de manger normalement, par exemple, des trucs pas trop gras. Par exemple, style carottes, salade,
1: ou autre.
0: Mais pas des trucs gras. Parce que ça servira à rien de manger des trucs gras. Au contraire. Mm-hmm. C'est en mangeant des trucs gras que tu prendras du poids.
1: Mm-hmm. Ouais, mais après, Gérard, il y a la gaffe sur IRC. Après, il me dit, t'as des malaises aussi après.
0: Non, ça dépend. Parce que ça dépend. Si tu veux manger équilibré, c'est sûr que si tu manges pas régulièrement ce que tu prévois, c'est sûr que tu auras peut-être des malaises. Mais faut se dire une chose, c'est de se prendre le courage à demande, prendre le courage à demain et de manger ce qu'on a prévu. C'est pas de dire bon, bah, je vais commencer aujourd'hui, demain j'arrête, je reprends après. Non, au contraire, faut continuer régulièrement. D'accord. Pas essayer de le faire un jour sur deux, parce que sinon ça sert à rien.
5: Mais Gérard, quand tu dis manger équilibré, ça veut dire quoi? Manger le même poids à gauche qu'à droite, c'est quoi?
0: Mais manger équilibré, attends, toi tu feras mieux de te taire, parce que toi t'es...
5: Je te demande.
0: Non, mais manger équilibré, c'est-à-dire de manger des trucs. Je viens de le dire. Putain, mais au lieu de... Mais je te l'ai dit, c'est des salades, des trucs qui font pas grossir.
5: Ah ok, d'accord.
0: C'est tout.
5: Okay. Donc sinon, Gérard, excuse-moi. Ça veut dire quoi, justement, manger équilibré?
0: Putain, mais je viens de te le dire, c'est de manger des salades régulièrement et des carottes.
5: Ah, ok, d'accord.
0: Oh, merci. Putain, mais t'es borné ou quoi, toi? Ouais, Rigo.
1: Non, c'était juste...
5: Excuse-moi, Rigo. Gérard, ça veut dire quoi, manger équilibré?
0: Non, ta gueule, je te réponds plus. Allez, hop, maintenant, terminé pour toi.
1: Je l'ai perdu.
0: Bon,
1: Je sais plus.
0: Donc, petit bout de mystère.
6: Je suis à l'antenne, là?
0: Oui.
6: Donc, pas de problème.
2: Tu dois manger de la quéquette pour maigrir, non?
0: Ouais. Ta gueule!
2: À manger équilibré.
7: C'est la fête de la musique!
0: Bon, de toute manière, on va faire le...
7: Jean-Pierre,
0: petite bulle mystère, tu réponds à la question, puis on fait conclusion derrière.
7: Gérard, c'est Jean-Pierre!
6: Et on va bouffer, Donc, je te disais, c'est vrai que manger, ça sert à rien du tout, mais si tu manges pas, évidemment, tu peux tomber et faire de l'anorexie. Donc, je sais de quoi je parle.
0: Mmh.
6: Hein?
2: Ouais.
6: Et puis, voilà, c'est tout ce que j'ai à dire. Mais je pense que c'est vrai que c'est pas une solution non plus.
0: Ouais, okay. Donc, alors, on va finir avec le sondage.
7: De la musique.
0: Ta gueule.
7: Le champagne coule à flot.
0: On va finir avec.
7: Le de la culture.
0: On va finir avec un sondage. 43% pour faire un régime seul. Alors, 43% sont déjà seuls dans la vie. 26% en ont déjà un à la maison. 15% préféreraient qu'une femme soit libre avec. Et 10% le font quand ils dorment. Et la dernière question, et ça sera la conclusion juste derrière. Existe-t-il des médicaments pour un régime? Donc ça revient avec ce que la personne sur IRC me posait. Donc s'il passe et tout ça. Donc on va demander ça. S'il passe. On va demander à Bonnie Trailer pour terminer. Bonnie Trailer.
2: Excuse-moi, Gérard, j'étais en antenne.
5: Pote, je confirme.
2: Mon pote.
0: Alors, la dernière question.
2: De fun.
0: Bon, alors, au revoir. Attends, terminé.
2: Mais Gérard.
0: Terminé. Au revoir.
2: Antenne, connard.
0: Va te faire enculer, PD. Hop, terminé pour lui.
6: Ah, c'est pas cool, ça.
0: Tony.
5: Tony,
0: il est là?
5: Si, il est là.
2: Tony, il est à l'antenne, moi aussi, Nanani.
0: Bon, Bonnie Trailer, c'est terminé.
5: J'arrive pas à le zapper.
0: Je ne peux pas le savoir. Alors, conclusion. Merci, Manu.
2: Je suis tombé, je suis un pirate, moi, Lascar.
5: J'arrive pas à le zapper.
0: Non, je ne peux pas le savoir, c'est terminé.
4: Terminé.
0: Conclusion.
2: On t'appelle de France Télécom.
0: Hop, voilà. Donc, conclusion du débat, on va demander à Petite Boule Mystère.
6: Ouais, bah conclusion, c'était un très bon débat. Et puis, faites un régime partout, dans votre cuisine.
2: Ouais.
0: Alors là, Manu.
1: Oh là là.
2: On fait un régime de mystère, là.
5: Oh là. Ah, Manu s'est cassé la jambe.
1: Ah, je crois, ouais.
5: Oh, merde.
0: Là, Manu. Bon, alors sur ce, le...
5: Manu.
0: Non, c'est... Je m'en fous, c'est terminé.
5: Oh non, mais t'as pété la jambe de Manu.
0: Je veux pas le savoir, il a pas à couper les auditeurs comme ça, donc Petite Boule Mystère.
6: Allô?
0: Ouais, t'es là?
5: Bah, elle est là.
6: Oui, je suis là.
0: Allô? Ouais, attends, fais gaffe, toi. Attends, la réunion de tout à l'heure, comment tu vas te faire engueuler?
1: Non, pas de réunion, merde.
0: Non, mais attends, toi, de toute manière, t'as rien à voir, parce que toi, il y a que toi qui a bien bossé ce soir encore.
1: Ah, ouais, mais j'attends plus d'un. Merci,
2: la grosse.
0: Petite Boule Mystère.
6: Oui, je suis là.
0: Donc, conclusion.
6: Bah, conclusion, je sais pas si j'étais coupée, mais bon, c'est pas grave.
0: Bah, si, t'as été coupée, parce que c'est Manu qui t'a coupée.
5: Non, t'as pas été coupée.
0: Si.
6: Donc, je voulais te dire, très bon débat, et puis, faites un régime dans votre cuisine, dans votre chambre, enfin, partout, quoi.
0: D'accord.
2: Bah, vas-y, voilà. Montre l'exemple.
6: Et une dernière conclusion, je te kiffe, Gérard.
0: Ok, moi aussi, je te kiffe, ma chérie.
6: C'est gentil, ça.
0: Body Trainer. Il est plus là. Tony!
2: Bah, fond dedans, GG!
0: Bon, allez, hop, lui, Body Trainer, c'est terminé. Tony. Il est plus là. 0%.
4: Je suis là.
0: Il est
4: là.
0: Bon, conclusion.
4: Bah, je suis bien content qu'on soit réconciliés, GG. C'est vrai que j'avais pété un peu les plombs et je m'en excuse encore. Et ce qu'il faudrait, mon GG, c'est que tu vires un petit peu moins les personnes et que tu les écoutes parler.
0: Non, mais attends, Tony, moi je vais te dire une chose, que si je vire les personnes, c'est que les gens ils sont pas capables de répondre aux questions.
2: C'est
0: donc
2: faux.
0: ça sert à rien de faire des débats avec des cons.
4: Des fois, bon, on répond un petit peu à côté des questions, c'est vrai.
0: Moi je vais te dire une chose, que les questions je les prépare avec Sandy. Faut dire une chose que on met du temps à les préparer. Hein? Alors, faudrait peut-être quand même écouter les questions qu'on vous pose, parce que là, ce soir, le débat sur le régime, normalement, il y avait 11 questions. Alors, vu qu'il y avait des connards comme Bonnie Trailer qui arrêtaient pas de faire sa mère, dans ce cas-là, ça servait à rien que je fasse un débat comme ça. C'est tout.
4: Il faut pas mettre tout le monde dans le même sac aussi.
0: Je vais te dire une chose, moi, c'est comme ça que je le prends. Alors maintenant, si ça plaît pas, c'est pas la peine qu'on vous sélectionne. Ok? Alors, 0%.
6: Oui, Gérard.
2: Y'a-tu l'arsène là, c'est pas bon, Gérard. Gérard,
0: 0%.
4: Tout va bien, c'est parti.
0: 0%.
6: Oui, Gérard. La conclusion, c'est que je préférais Tony quand il était impertinent et quand il arrêtait de te lécher.
2: C'est vrai.
4: Oh là là, qu'est-ce que je vais te mettre? Je vais te mettre une cartouche dans le cul, toi, tu vas pas.
0: Ça y est.
2: C'est du
0: mytho. Bifidus actif.
6: Sinon, je te kiffe.
0: Bifidus actif.
6: Mon copain Arnett.
0: Bifidus actif, 0%, c'est terminé, au revoir.
6: Sinon, je kiffe mon copain Tony. Et sinon, je kiffe mon copain Caramel.
5: Allez, c'est quoi? C'est une meuf? C'est un garçon? C'est quoi, Bifidus? C'est quoi?
2: Non, je suis là, moi.
0: Alors, ta conclusion?
2: Alors, je remercie Mégane pour la casse des lits. Et déjà, je voulais dire que pour l'information, Manu, manger équilibré, c'est s'en prendre autant dans la bouche que dans le cul. Donc,
0: merci
2: tu
0: beaucoup,
2: demanderas à Gérard, il va te montrer.
0: Okay. Ouais, t'as raison.
2: Et je voulais juste te dire que toi, les régimes, je pense que dans ta vie, t'avais pas perdu beaucoup de kilos, mais t'as déjà perdu des dents, donc c'est déjà pas mal.
0: Alors, je vais dire une chose, que là, ça te regarde pas. Ma vie privée te regarde pas. Alors, en de bon entendeur, salut, le prochain coup, tu fermeras ta gueule. Ok? Moi, c'est comme ça que je te réponds. Alors, maintenant, tu fermes ta gueule et je veux plus t'entendre. Au revoir. Conclusion IRC.
1: Alors, il y en a plein. Faut que je les retrouve parce que ça risque de mettre un peu de temps.
0: Ouais, surtout si on a l'autre qui va me dire que ton débat n'avait ni queue ni tête comme toi.
1: Non, je l'ai pas vu. Alors, il y a Jupiler qui dit que les régimes c'est tabou, on en viendra tous à bout.
0: Non, c'est pas un truc tabou, ça c'est faux.
1: Il y a Snooze, Monsieur Snooze qui dit qu'un régime c'est comme les 35 heures, ça marche jamais et ça crée des problèmes, surtout dans les débats.
0: Non.
1: Apparemment, bah si, puisque t'as pas arrêté de gueuler.
0: Ouais, bah peut-être.
1: Et sinon, il y a Yankee, Davy One et Turpentine, ils disent, ils sont désolés, mais tes régimes carottes et tes régimes salades, ça avait ni queue ni tête comme toi.
0: Ouais, bah dans ces cas-là, qui bouffe des carottes. On peut avoir le dernier chiffre pour conclure.
1: Il est 59. Ça va être compliqué.
3: Il est 59.
0: Non, il est 3h.
1: Pile.
3: Ouais, 3h, tiens, 3h.
0: Donc,
1: on n'a pas dépassé les 10 000, malheureusement. Je crois que le maximum qu'on a fait, c'était 9 997, puisque là, on est un peu.
3: Oh là là là là là là là.
0: Comme la semaine dernière.
1: Donc, sinon, il y a la Gafou qui est. Il n'est pas content parce qu'on n'a pas parlé des électrodes pour maigrir.
0: Bah, si, on en a parlé.
3: Les vibros.
0: C'est Phil Dark qui en a fait illusion.
1: Ah, il en a fait illusion.
0: On en a parlé, j'ai dit que ça servait à rien de.
3: T'as fait illusion, toi, pendant la soirée, quand même.
0: J'ai frotté la lampe. Moi, personnellement, c'est pas avec ça que je ferai un régime. Hein. J'ai pas besoin de ça pour faire un régime.
3: Mais c'est pour te muscler. Quoi,
0: pour muscler, attends, toi, tu ferais mieux d'aller dans une salle de porc et. Une salle de porc, tu vas voir, il y a des grosses cochonnes là-dedans.
3: Mais pour maigrir,
0: tu sais, tu prends des trucs là, demain, là, et tu l'élèves. On va voir combien de temps que t'arrives à l'élever.
3: Gérard, pour maigrir, tu ferais pas. Donc, tu utiliserais pas des trucs qu'on met sur le corps, les vibros, tout ça?
0: Non.
3: Pas de vibros?
0: Bon. Non, parce qu'en fin de compte, c'est rien, ça vaut rien. Donc, alors, sur ce, vous allez retrouver Seb pour la nuit sans pub. Et puis, Larsen, Manu, Larsen.
8: Ah non, c'est pas moi, si je fais du Larsen, je fais ça.
0: Semblant. Ouais, t'éteins ton micro, ça vaudra mieux quand je parle. Donc d'accord. Là, vous allez retrouver Seb. Ouais, putain, mais lui va s'en prendre un aussi, un catalogue dans la tranche. Hein. Mm-hmm. Donc là, vous allez retrouver Seb pour la nuit sans pub et puis Max à Bordeaux ce week-end.
3: Au Space Opera.
0: Au Space Opera, c'est samedi.
3: Où toi, Gérard ? À la Strada, à Jean.
0: Toi, fais-moi confiance que quand le chef y part, tu t'arrêtes d'y couper la parole parce que toi, t'es même plus capable de faire ton standard correctement. Alors, si t'es plus capable, tu restes plus dans l'équipe. Et donc à Agen, à l'Astrada et bien sûr dimanche soir à partir de 22h vous retrouvez le Stas System et
3: moi, avec
0: le classement de
3: Johnny Rock
0: avec Johnny Rock et donc
3: donc si les gens ils veulent poser des questions ils peuvent appeler
0: au 01 40 521 521 et moi je vous retrouve la semaine prochaine pour
3: les débats.
0: Ouais. Ça on sait pas.
3: Surprise. Et tu fais quoi ce week-end?
0: Ce week-end je baise
3: Sandy.
0: Je baise le cochon
8: et par tous les trous en
3: plus. Et on finit avec quoi quand même? T'as reconnu?
0: Bon, on va se finir avec Undo Stress. Toi, c'est pas la peine de t'amuser avec tes points de merde.
3: Il y a encore ma merde.
0: Allez. Ouais.

0: se suicident les femmes harcelées.
1: Oh, tu mets-toi la tête dans ton cul.
0: Oh non.
2: Excuse-moi, on vient de me reprendre en standard.
3: Attends, qu'est-ce qu'il y a, Anka?
4: Est-ce que quelqu'un a une capote?
1: Bien sûr.
5: Oh, Anka, je vais te faire baiser.
1: J'en ai plein, viens les chercher à la maison.
6: Est-ce que tu est-ce que t'aimes bien la sodomie?
7: Qui moi?
6: Ouais.
7: Ouais, ça y est, on voit qui s'est pratiqué.
6: Ouais. Tu pourrais dire vraiment, moi, Sandy, j'aime la sodomie.
7: Ah non, pas en direct.
6: Non, mais pas en direct, mais...
0: Bien coucou.
1: Ouais, donc, t'as un coucou. Ça, c'est le petit noir qui fait du porno. Voilà.
0: Je connais.
1: Bonsoir.
0: Ouais, et tu leur fais des pipes de temps en temps?
7: Non, c'est eux qui me lèchent.
0: Ah, ok.
6: Des pipes? Ça prend sur le tas, hein, je peux...
7: Exactement.

0: Allô, c'est Rodrigo, moi on va finir avec lui, on doit venir maintenant. On doit venir, moi de faire la totale. On va finir, moi de sucer ta quéquette de lépreux contre des tickets resto. On doit venir, total éclatage dans ton anus. On va prendre juste un bob fun radio. Fun radio, total éclatage dans ton anus. On va venir chercher bonheur maintenant dans camionnette à moi. On va venir, moi te jouer sur pectoraux à toi. On va venir. Au Brésil, moi faire simple imposition de ma quéquette sur tes pectoraux.
1: Boule de gâchette, une fois.
0: Guérir rhumatisme, problème d'alcoolisme, tout guérir à toi.
2: Est-ce que tu peux nous parler du trou noir de GG? Mais absolument, le trou noir de GG a été formé par l'explosion de deux supernovas.
3: À moi, t'as caca, ouais.
2: Une blanche, une noire. Et malheureusement, c'est la noire qui a pris le dessus et qui a formé ce que l'on sait. Une immense et intersidérale trace de pneus.
4: Un gros de trou.
5: C'est Fred.
6: On peut même pas y répondre.
7: Il votait blanc.
6: Des coussins d'air.
1: Oh putain.
6: Non, c'est
1: un qui mélange politique, le SM et tout. Là, je crois que ce soir, ça va être grave. Je pense que ce soir, vous allez m'entendre gueuler. Ta gueule ! La tienne !
8: Part doit recommencer.
9: C'est un bordel, quelque chose de mignon.
10: Allô, Gérard ?
1: Ta gueule ! Voilà. Ta gueule ! Voilà, donc alors la question. Non, je sais même pas si je vais finir le débat. Donc, ok, je suis pour terminer. Alors, Javal, encore une fois dans le débat.
11: Recrache.
1: Donc, pour toi, je recrache.
12: Bon, alors moi, samedi, j'adore la sodomie et j'adore toute l'appellation, tout ça. Voilà.
13: En boîte.
12: J'adore faire l'amour et tout.
13: C'est en boîte, Goldo. Ha ha.

0: pas d'entrée.
1: Ouais, c'est un débat sur quoi?
0: C'est un débat sur tout ce que c'est. C'est un débat sur ce que c'est.
1: La loco, c'est quoi?
0: Non, allez hop.
2: Il y a quoi?
0: Tu me le chopes, là, celui-là, tu le calmes.
2: Il y a Christine, et pour l'Allemagne, et pour aussi, la loco, après...
1: Là, c'est des trucs qu'on a le droit de parler.
0: Ouais, c'est ça. Tout à l'heure, tu vas parler de ça, tu vas écouter à la radio chez toi tout à l'heure.
1: Tu vas gerber.
2: Non, mais je vous
1: encule
2: quand tu faisais l'amour avec Christine ou quand...
0: Bon, qui c'est qui dit ça, là? Oh, la nana, là.
3: Allô?
0: Mais qui c'est qui s'amuse à sortir ça?
3: C'est moi.
0: Qui?
3: Mais t'as fait l'amour avec Diana, c'est bon, maintenant.
0: Qui c'est qui dit ça? Ouais, donnez vos noms, parce que tout à l'heure, vous allez tous jamais.
1: On peut avancer dans le débat de l'intelligence. C'est grave, débat. On peut avancer sur l'intelligence.
4: Il a raison, là, il a raison. Alors, première question sur le débat de l'intelligence, répétons la question.
0: Ouais. Alors, d'après Boris Vian, celle-là, on ne l'avait pas posée. Hein. D'après Boris Vian, le malheur avec un homme intelligent, c'est qu'il n'est jamais assez intelligent pour ne pas dire qu'il l'est. Le plus intelligent, êtes-vous du même avis que Boris Vian? Merci d'avoir coupé la parole.
3: Mais
0: bah
3: maintenant, t'expliques
0: ce
3: que tu viens de dire.
0: Non, mais maintenant, je
3: vais pareil. Attends, tu peux répéter la question?
0: Non, mais vous n'avez pas commencé.
3: Bah, ok. T'expliques ce que tu viens de dire parce qu'on n'a rien compris.
0: Alors, d'après vous, d'après Boris Vian...
4: Écoutez, soyez attentifs.
0: Le malheur avec un homme intelligent, c'est qu'il n'est pas jamais assez intelligent pour ne pas se dire qu'il est le plus intelligent. Bon, êtes-vous du même avis que lui?
3: Bah, va apprendre à lire.
0: Oh, si t'es pas content de toi, pétasse, tu dégages. Oh.
4: Allez, bonne nuit.
0: Tu cherches dehors.
1: Je vais répondre.
0: Oui.
1: C'est Christophe.
0: Oui.
1: Déjà, je me demande comment Boris Vian a pu... D'abord, on dit pas Boris Vian, on dit Boris et Vian.
0: Non, Boris Vian, s'il te plaît.
1: Tu pourras vérifier, j'ai fait des études littéraires, là, je suis en fac, troisième année littéraire.
0: Ouais, mais on fait pas de pub pour...
1: Boris Vian, et par ailleurs, c'est absolument pas lui qui a dit ça, vu que Boris Vian est mort depuis 25 ans.
0: Ouais, on s'amuse pas à faire de la publicité pour de l'eau, d'accord.
1: Je pense que, Gérard, excuse-moi, mais je pense qu'on est en train de parler d'intelligence, moi-même je suis étudiant, je suis en troisième année littéraire, comme je t'ai dit, et... Boris et Vian n'a absolument jamais dit une telle chose. Alors je sais pas si on commence avec des débats erronés.
5: Non
1: mais si Boris Vian a
0: dit ça. Appuie.
1: Gérard.
0: Ouais.
1: C'est Guigui.
0: Ouais.
1: Boris Vian a dit ça dans le livre J'irai cracher sur Gérard.
0: D'accord, et ben Guigui, tu retournes chez toi, bonne nuit, ça t'apprendra. Bah, au revoir.
4: Si, Gigi, à la place.
1: C'est Christophe, excusez-moi, je suis en train de discuter.
0: Christophe.
1: Je suis en train de consulter un livre. Ah, remets un peu ton débat en main là.
0: Bon, Christophe, c'est bon, Judith.
6: Gérer le standard là.
4: Non, Judith, tu l'as viré, maintenant c'est Mélanie à la place.
0: Alors, Mélanie, bonsoir.
4: Ça commence, Gérard, il va pas faire de cadeaux cette année. Hein.
7: Salut, ça va.
0: Bon, ouais.
7: Bon, Gérard, moi j'aime bien Boris.
0: Bah, attends, Gabriel, si t'es pas contente, tu vas dégager aussi.
7: Ouais, bah, t'accouches,
0: Alors, tu réponds à la question.
7: Demande-moi, je te réponds, alors t'accouches.
0: Bon, alors, allez hop, dégage, ça t'apprendra. C'est toi qui auras accouché.
1: Allez, on commence à gros pédé.
0: Comment? Allez, tu la vires.
8: Ouais, mais c'est bon.
0: Hop, bonne nuit pour elle.
4: Alors, mais il faut qu'il réponde aux questions, Gérard, c'est un débat.
0: Norbert,
1: commencez pas à insulter Gérard non plus, ça sert à rien.
7: Ouais, parce que bon, il est là.
1: Non, mais calmez-vous.
0: Norbert,
4: non, mais parle devant ton micro, Gérard.
0: Norbert, s'il te plaît, tu réponds. Norbert!
8: Olivier!
0: Bon, allez, hop.
1: Oui, Gérard.
0: Oh, tu te réveilles?
1: Gérard, oui, excuse-moi. Je me demandais juste une question pour toi, en fait. Est-ce que tu penses que c'est Boris Vian qui a fait soirée disco?
0: Ouais, c'est pas la question que j'ai posée, hein, je te signale.
7: Et toi, Gérard, tu penses quoi?
0: Ben moi, personnellement, pas grand chose, parce que j'ai pas eu l'occasion de lire des bouquins de lui. Et toi, Mélanie?
7: Très bien, faut les lire.
1: Et Gérard, on n'a pas compris. Gérard, justement, si t'as jamais lu de ses livres, tu sens vraiment qu'on dit Boris et Vian.
0: Bon, allez, c'est bon, allez, toi, tu vas te calmer, s'il te plaît.
1: Écoute, si t'es pas capable d'écouter les gens qui ont une opinion différente de toi, c'est pas la peine de faire un débat sur l'intelligence.
0: Non, mais c'est les débats du Best of 97.
1: Oui, bien sûr, mais puisque c'est l'intelligence, il faut respecter l'opinion des autres.
0: Ouais, mais dans ce cas-là, tu te dépêches de répondre à la question, tu mets pas 3 heures, ok?
1: Mais tout à fait, je suis en train de t'y répondre, justement.
0: Ouais, ben attends.
4: À la place de Gabriel, Sarah, et à la place de Guigui, on a Marcel. Ça va vite ce soir, Gérard. Il gère. Hein. Attention, on n'en est qu'à la première question. Il est seulement 1h moins 3.
1: Et 15 millions d'auditeurs.
0: Sarah, bonsoir.
9: Oui, bonsoir. Je m'appelle Sarah. J'ai 26 ans. J'habite à Bougainville.
0: Mmh.
9: Et moi, je pense...
4: Parle plus fort, Sarah. On ne t'entend pas bien.
9: Moi, je pense que Boris Vian, il a raison.
1: Ouais.
0: Ah, on a, j'ai dit qu'on citait pas les marques d'eau, ok?
3: Bah alors Boris Volvic, il a raison.
0: Bon, ouais. Mais Sarah, je sens que tout à l'heure tu as dégagé.
3: Non, Gérard, il a raison.
5: Il y a pas de voix qui avait écrit des trucs comme ça.
0: Bon, allez, hop, deuxième question, allez.
4: Mais non, mais ça va trop vite là, c'est n'importe quoi.
0: Bah, attends, mais
4: on a dit Gérard, tu as d'abord.
5: Marcel, là.
0: Mélanie,
4: c'est la réponse.
0: Marcel.
3: Boris Sainte-Cœur, il va fort.
5: Gérard, c'est Marcel.
0: Ouais, vas-y.
5: Ouais, donc moi je voulais dire que Boris Vian, déjà, c'est pas vrai, il n'a jamais dit ça. Et Vian. Laissez parler Marcel un peu. Non mais c'est Bado, pas toi. Et donc je voulais dire que Boris n'avait jamais dit ça, car en ce moment je suis donc à la fac de la loco. Et donc dans le livre Les Fourmis Rouges, il est vrai qu'il parle un petit peu de l'intelligence. Mais il n'a jamais parlé de ça, quoi. Mm-hmm. C'est une chose qui est claire.
6: Est-ce que je peux me permettre de justement...
3: Non.
6: Mais si, parce que je me rappelle plus son prénom, mais t'as raison, effectivement, il n'en parle que dans la préface.
5: Toi aussi, t'es en fac, donc tu connais le sujet.
0: Bah, c'est bon, vous avez parlé. Pas de publicité pour les facs.
3: Mélanie. Attendez, vous êtes pas sympa parce que vous êtes en fac, mais Gérard, il est en fac, alors c'est pas bon pour
0: vous. Non, Mélanie, Mélanie.
3: C'est pas moi.
0: Bon, tu réponds à la question.
3: Mais ouais, non, mais moi, je pense que Boris Vian, de toute façon, il a raison, parce que je l'adore et il écrit vachement bien, alors je lui donne raison. Il a une belle écriture.
6: Ouais, pour un gaucher, c'est vrai, il écrivait bien.
0: D'accord, et Norbert.
3: Et moi, Gérard.
0: Ben, ça va. Oh, vous vous réveillez ou quoi, là?
3: Eh ben, moi, ça y est.
5: On est réveillé, Gégé, hein.
0: Ah non, bah alors, vous, Norbert.
6: Oui.
0: Bon, tu réponds à la question ou pas?
6: Bah, tu peux la répéter, s'il te plaît.
0: Non, tu te prends de ma gueule, alors, dégage, bonne nuit. Dehors, celui-là.
4: Bon, question numéro 2 sur le débat de l'intelligence, Gérard, il y avait une deuxième qu'on avait sélectionnée qui était...
0: Et croyez-vous en une quelconque forme d'intelligence extraterrestre, alors, Mélanie?
3: Oui.
0: Mélanie?
3: Oui, oui, bien sûr, tout ce qui est vivant est intelligent, d'une certaine manière. C'est rare.
0: Comment? Eh, Sarah, t'as envie de rentrer chez toi, là?
3: Mais j'ai pas parlé. C'est Sarah, c'est Sophie. Et con, lui.
0: Et avec un con comme moi, ça vise, avec un con comme toi, on se fait chier.
4: Ouais, c'est bon. Bon, tu sais quoi, Gérard, c'est dommage, c'est que ça gueule, là. Ça fait que gueule.
0: Ouais, ouais, mais...
5: Gérard, c'est Marcel, là.
0: Ouais.
5: Personnellement, moi, je pense que Boris a raison, parce que l'intelligence n'est pas immédiate.
0: Oh, c'est la... C'est croyez-vous en une quelconque forme d'intelligence extraterrestre?
3: J'ai pas le droit de répondre, c'est Audrey.
6: C'est Christophe. Je voudrais répondre. Jean-Claude Bourré a démontré justement récemment que ça pouvait être. Alors moi je dis oui, pourquoi pas.
3: D'accord. Gérard, il s'est fait bourrer par Jean-Claude?
6: Ben, oui, tout à fait.
0: Qui c'est qui vient de dire ça là, la fille?
3: C'est Sophie.
0: Qu'est-ce qu'elle vient de faire là, la Sophie là?
3: C'est Marcel.
0: Qu'est-ce qu'elle vient de faire là, la Sophie?
4: C'est pas de Sophie, hein.
6: Comment ça?
3: C'est Marcel, il a dit que tu t'étais fait bourrer par Jean-Claude.
5: Ok, rien dit. C'est moi qui l'ai bourré.
0: Bon, Marcel,
5: non, Jean-Claude, hein.
4: Gère un peu ton débat, genre, c'est bien, n'importe quoi.
0: Bon, Judith, Judith, elle est plus là.
3: J'ai pas répondu, moi.
0: Qui?
3: C'est Audrey. Oh
0: là là. Eh ben, vas-y, Audrey.
4: Ton truc, c'est nul, là.
3: Moi, je voudrais dire qu'il y a toute forme d'intelligence dans le monde, et Max est le plus intelligent et Fidar le plus beau.
0: D'accord.
3: Et Manu aussi.
5: Marcel, il peut répondre?
0: Vas-y.
5: Bah, moi, je voulais dire que oui, parce que quand même, toi, tu n'es pas un être humain, tu es une sorte d'extraterrestre, hein, tu es intelligent à ta manière. Nous, on est au-dessus de l'intelligence, toi, tu es quand même en dessous, il faut le dire, mais tu es intelligent à ta manière. Donc oui, nous croyons une forme d'intelligence chez les
6: extraterrestres. Et puis en même temps, c'est ce qui différencie un peu de l'animal au niveau de l'intelligence.
0: Ouais, ah,
5: t'as différencié, toi? Bah oui, il a beaucoup plus de poils.
0: Ben, ça va.
3: Oui, moi, je veux dire que les couples, ben, il faut être deux.
6: Ouais.
0: Non mais attends, c'est pas le thème du débat pour l'instant, celle-là. Hein. C'est pas la question déjà, du débat.
6: Il faut être intelligent pour être à deux.
0: Ouais ben, c'est pas du tout le débat de...
6: Regarde, t'es tout seul.
0: Et alors, qu'est-ce que ça peut foutre?
6: Ça veut peut-être dire quelque chose.
3: Oui, Mélanie. Tout seul, il a son portable.
4: Excuse-moi, j'ai à la place de Norbert, on a Joachim.
6: Bonsoir.
3: Salut.
0: Joachim.
6: Salut.
3: Bonjour.
6: Bonsoir.
0: Non alors.
6: Je peux répondre à la question?
0: Oui.
6: Ben moi je pense que Gérard, toi t'es extra. Je pense que t'es sur Terre. Déjà on a extraterrestre.
0: Ouais.
6: Bon, au niveau d'intelligence, c'est vrai que ça fait pas pour toi. Donc je pense que la question c'est non, il n'existe pas de forme extraterrestre.
3: 06-57-82-21-80.
0: Non, il y a de bonne nuit pour lui.
4: J'ai coupé.
0: Tant pis, non, mais même c'est pas la peine de le remettre. C'est pas la peine qu'il revienne celui-là. Tu dis au revoir.
6: Gérard, c'est Christophe.
4: Tu travailles un peu, Fidar.
0: Tu dis au revoir.
6: Ouais.
1: Gérard, c'est Christophe, au niveau de l'intelligence extraterrestre.
0: Ouais.
1: Moi, je pense que David Vincent les a vus et qu'il leur reste à convaincre un monde incrédule que le cauchemar a déjà commencé, tu vois. Et à partir de là, effectivement, on peut se poser la question d'abord, déjà d'une part, de l'intelligence de David Vincent, si lui-même est intelligent ou pas, et puis ensuite, s'il existe une intelligence extraterrestre, au groupe aider.
0: D'accord.
1: Tout à fait.
4: Okay. Gérard, toi, est-ce que tu penses, faut que tu répondes aux questions aussi que tu poses.
10: Ah ben oui.
4: Parce que vous savez, mais il faut lui demander son avis, les filles, parce que là.
10: Alors Gérard,
1: qu'est-ce que t'en penses, toi?
0: Alors, moi, personnellement, aux extraterrestres, j'y crois pas, l'intelligence, j'y crois.
4: Ou tu crois pas à l'intelligence des extraterrestres?
1: Gérard.
10: Tu peux toujours y croire à l'intelligence avant que tu l'aies, hein.
0: Bah oui.
10: Voilà, t'en as pas.
1: Est-ce que tu es intelligent, toi, Gérard?
10: Mais l'espoir fait vivre.
0: Bah, pour, si je serais pas intelligent, je serais pas des débats, hein, Brouty.
1: Ouais, tu vas casser.
0: Ouais.
10: T'arrives pas à les maîtriser, tes débats.
0: Mais si, j'arrive à vous maîtriser, parce que maintenant, vous allez me laisser poser les questions suivantes.
1: Ouais, je trouve que tu commandes plutôt bien tes débats.
0: Ouais, bah, toi, tu as déjà pas recommencé par terre.
1: D'accord, tout à fait.
4: Hein? Et on accueille Jojo à la place de Marcel.
11: Ça va trop vite,
4: donc tu l'as dégagé, donc Jojo s'en va, et Marcel arrive. Alors, on y va. On va maintenant aborder un autre débat, je crois.
0: Ouais, c'est les buzz bangs. Ah bah attends, Jojo, il veut peut-être répondre aux questions sur l'intelligence, quand même. S'il a entendu.
5: Moi, je pense qu'avec tous les films qu'on a vus au cinéma, bah ouais, c'est obligé, quoi. Il y a quelque part, ils sont là et quelque part, ils sont intelligents, quoi. La preuve, t'es là, GG.
0: Ok, d'accord. Donc, le débat qu'on avait fait aussi en 97, c'était sur les buzz bangs.
4: Alors, les buzz bangs.
0: Oh, les nanas.
1: Se retourner, s'enfiler,
0: bon, allez, hop, Jojo, Jojo dehors, Christophe dehors.
5: Non, Jojo, il n'a rien fait, là.
0: Ouais, bah, vous chantez.
5: Non, mais moi, je chante pas, j'attends la question.
4: C'est les nanas qui chantent, donc tu me gardes toutes les nanas, Gérard, Philippe, et tu me gardes que les mecs.
0: Je sens qu'Audrey, Sarah et Mélanie, vous allez sortir.
4: Ça y est, tu les as virés, Philippe.
5: Ouais. Jojo, là, je peux te parler, je peux te dire un truc.
0: Vas-y.
5: Bah, moi, je voulais dire que si un jour tu décidais de créer un groupe de boys band, moi, j'ai un nom pour toi. Les Jojo Squad dans l'immeuble.
1: Moi j'avais ne bande jamais.
0: D'accord, bon c'est pas ton problème, c'est le mien, d'accord. Alors si
5: t'as plutôt squat dans l'immeuble, ça te penche pas.
0: Bon, faut-il être gay
1: pour... aussi.
0: Bon, allez dehors. Dehors, Joachim.
5: C'est Christophe.
0: Eh ben Christophe dehors. Ouais, ça c'est bien, allez.
4: Non mais ils sont plus que deux là parce qu'on a viré toutes les nanas.
0: Non mais maintenant tu remets les nanas si elles sont calmées.
4: Non, il les a virées.
11: J'ai coupé, j'ai tout viré. Hein.
4: Oh là là.
0: Putain, mais t'es vraiment con toi ce soir. Hein.
11: Ah, et qu'est-ce que tu veux, tu me dis vire-les, moi, qu'est-ce que je fais?
0: T'es vraiment con, là, hein. On te dit de les mettre en attente, on t'a pas dit de leur raccrochonner,
4: c'est vrai.
11: Les remets en air, ah d'accord.
0: Tu leur mets tout le monde et ils vont se calmer.
4: Oh mais ça, Gérard, tu démarres très mal. Hein. Les gens sont très déçus sur Minitel, ils pensaient que c'était plus marrant que ça, ils sont très déçus.
0: Ouais mais quand tu vois que lui est pire que Manu, alors c'est pareil. Hein.
4: T'es pas terrible, GG. Alors je crois que je vais m'en aller du studio parce que là je crois que t'y arrives pas quand je suis là.
0: De quoi? Qui c'est qui veut me parler?
10: Ouais, c'est Audrey.
0: Ouais.
10: Et on n'a même pas le temps de répondre à tes questions, hein.
0: Ouais.
4: Ouais, c'est un peu nul, hein. Bon, je m'en vais, je te laisse tout seul et je reviendrai mettre les disques, alors.
0: Ouais.
10: Voilà.
11: Excuse-moi, Gérard, parce que t'as viré plein de mecs, je t'en redonne d'autres. Donc, ta grosse caisse.
10: Salut.
11: Puis pour le moment, je vais rappeler les autres.
10: Ça va?
0: À la place de qui, grosse caisse?
11: À la place de Christophe. Ouais,
10: je voulais réagir sur une fois, il y avait eu un truc sur les animaux.
0: Non mais grosse caisse, ouais. Pour l'instant c'est pas le débat, d'accord?
10: Voilà, le débat c'est les boys band, alors
1: c'est ça tombe bien les animaux.
10: Et Gérard, j'ai composé une chanson pour toi.
0: Ouais, bah tu me diras ça tout à l'heure, d'accord?
1: Alors, les boys band sont-ils des phoques?
0: Bon alors, toi déjà d'accord, tu vas commencer par te taire. Faut-il Gérard être... Oui.
10: Ah, tu m'entends?
0: C'est qui?
10: C'est Sarah.
0: Ouais.
10: Ben moi je veux dire que les boys band, j'aime pas ça.
0: Non mais attends, pour l'instant j'ai pas encore posé la question.
10: Mais accouche.
0: Non mais accouche, si t'es pas contente, ma petite, tu retournes.
10: Accouche,
0: tu dégages. Alors faut-il être gay pour faire partie d'un boys band?
10: C'est-à-dire gay PD?
4: Heureux,
10: ou
4: non,
10: gay
4: heureux.
10: Joyeux.
0: Heureux.
10: Ah ben moi je dis que c'est tous des gays, c'est tous des PD. Audrey, elle veut répondre. Comme toi.
11: Émile à la place de Jojo.
1: Mmh.
11: Et déçu à la place de Joachim.
1: Salut Jojo. Attends, mais Gérard.
10: GG, c'est Mélanie.
1: GG. C'est grosse caisse.
0: Ouais, bah attends, bon, grosse caisse.
1: Il y a un loup, G-Squad.
0: Oh, grosse caisse, pour l'instant, tu te testes, s'il te plaît, Mélanie veut répondre.
1: Ouais, t'as pas répondu à la question, c'est à toi que je demandais.
0: Non, mais moi, pour l'instant, Mélanie, elle veut répondre à la question.
1: Ouais, mais Mélanie, c'est pas un mail.
10: Mélanie,
12: Mélanie, elle trouve que les boys bands, de toute façon, c'est de la merde. Mmh. Et puis qu'ils sont pas tous gays, heureux, mais ils sont franchement tous homo et ça se voit trop. Et j'ai rien contre les homos, mais franchement, mmh. ils sont pas.
5: Ouais, c'est vrai, ça pue un peu du cul.
0: D'accord.
5: Un peu comme GG.
0: Qui c'est qui vient de dire ça?
5: C'est pas moi, c'est Christian.
0: Non, il n'y a pas de Christian pour l'instant.
12: Que, si Gérard il pue du cul, alors bah, c'est un cul à lui tout seul. Hein.
5: Bah ça. T'as qu'à demander à son PQ chez lui. Hein. Bah, c'est pour ça qu'il finit de toi coup de coton-tige. Hein.
0: Alors, grosse caisse, bonne nuit.
11: Bah, mais c'est pas grosse caisse.
0: C'est qui?
11: C'est une nana qui a dit ça. C'est une nana.
12: Non, c'est pas peur, c'est Sarah, voilà.
5: Tout à fait.
0: Alors, c'est toi, Sarah?
12: Oui, c'est moi, Sarah. C'est princesse Sarah.
11: Eh, bonne nuit.
0: C'est toi qui l'as dit?
12: Bonne nuit. Tu as un cul à toi tout seul, Gérard.
0: Eh, bah, bonne nuit. Ça t'apprendra d'être poli.
5: Ouais.
11: Hop.
5: Alors, moi, Gérard, j'ai une question à te poser là.
0: Ouais.
5: Est-ce que tu te passes sûr quand tu regardes les boys band?
0: Non. Qui c'est qui pose cette question?
5: Parce que, non, mais parce que moi, je voulais juste ajouter que quand les boys band, ils te voient, ils se masturbent.
0: Ouais, ben, pour l'instant, tu vas te calmer un petit peu, grosse caisse.
12: Qu'est-ce que t'en penses de ta question là?
5: Ouais. C'est
0: quoi ta question? Non, mais attends, Émile.
5: Gérard.
0: Émilie.
11: Émile.
5: Ouais.
0: Tu veux répondre?
5: Ah, moi, je veux simplement savoir si tu sais pour un choco.
0: Comment? Attends, j'ai mal compris là ce que tu viens d'ailleurs.
5: Je voulais savoir si tu suçais pour un choco.
0: Non.
5: Oui.
0: Mais dans ce cas-là, bah tu vas aller voir Pildar, il va t'expliquer comment que ça se passe en débat.
5: C'est sans froid.
11: Ok.
0: Ok. Bon.
12: Gérard, je voudrais répondre.
0: C'est Audrey, vas-y.
12: Ouais, bah moi je trouve que les boys bands c'est tous des PD, c'est tous des pauvres cons, ils chantent mal et tout, mais moi je t'ai fait une petite chanson, c'est pas très long.
0: Non mais parle un peu plus fort s'il te plaît.
12: Ouais, c'est bon comme ça?
0: Ouais.
12: C'est bon
5: pour combiner.
12: Alors ça fait je suis raide.
0: Non mais c'est bon, on s'en fout.
5: C'est les grosses caisses, Gérard.
12: Tous les jours j'ai envie de toi.
0: Bon ça y est, c'est bon.
5: Gérard, j'ai une question à poser.
12: GG,
0: pas mal, ouais.
5: Ouais, c'est grosse caisse, j'ai une question. Je voulais savoir si tu trouves ça bien quand World Apart, ils reprennent Jean-Jacques Goldman.
0: Et alors? Mais chacun reprend qui veut, hein. Il y en a bien qui reprennent des chansons à Jacques Brel.
5: Peut-être t'aimerais bien te faire reprendre par World Apart, toi.
0: Bon allez hop, grosse caisse, bonne nuit, ça t'apprendra d'être poli.
11: Bonne nuit, il parle seulement de tes remix. Il faudrait savoir si tes remix vont cette période les reprendre par les World Apart.
0: Non.
11: Pourquoi?
0: De manière, pour l'instant, il n'y a rien de sorti, donc...
5: Mais tout à l'heure, j'ai entendu, Max, il a passé les trucs, et c'est pour ça que je demande.
0: Eh ben, de manière, t'inquiète pas, vous avez qu'à écouter ce soir, on vous les repassera. Donc,
5: Mais qui est World Apart?
0: Putain, il a une cloche, celui-là. On parle de...
12: la deuxième question, Gérard.
5: Ouais. Non, mais Gérard, t'as pas répondu à la question, toi.
11: Réponds-toi, Gégé.
0: Ben, moi, personnellement, avec leur musique, bon, de manière, moi, ça me dérange pas du tout, hein.
5: Ouais, c'est plutôt bien ça. Donc, t'aimerais bien te faire reprendre.
0: Mais non, grosse caisse, tu t'écrases quand je parle, s'il te plaît, merci.
5: Je te pose une question, c'est tout.
0: Non, mais moi, je réponds à la question que j'ai posée.
12: Moi, je parle de la bisexualité.
0: Voilà.
5: Gérard.
0: Voilà, c'est tout.
5: Gérard, est-ce que tu crois que c'est vrai que certains boys bands voudraient sortir leur boîte de coton-tige personnalisée?
0: Qui c'est qui dit ça?
5: C'est déçu.
0: Eh ben, déçu, tu vas voir la boîte de coton-tige au standard.
5: Ben, pourquoi?
0: Parce que
11: j'en ai pas, Gérard, au standard des coton-tiges.
0: Non, mais tu le reprends, tu lui dis que c'est pas
5: Gérard,
0: le thème des débats.
5: Mais Gérard, c'est pas méchant, je te pose une question.
0: Oui, mais moi, je dit tout à l'heure lors de...
5: Tu peux répéter la question?
0: Non, je répéterai pas la question, je passe à la...
5: Gérard, excuse-moi.
11: Bon, déçu, excuse, et on accueille Clotilde.
5: Gérard, c'est Émile, ouais, bon, c'est bon, il m'a expliqué, on est reparti.
11: Bon, Émile et Clotilde à la place de Gabriel. Enfin, non, à la place de Sarah, pardon.
5: GG, je peux te poser une question?
0: Ouais.
5: Toi, t'es boys, mais est-ce que tu bandes?
0: J'ai déjà répondu que je répondrai pas sur des questions bidons.
5: J'ai une question sérieuse.
0: Non, mais attends, grosse caisse, tu permets, il y a une autre
5: question. Tu trouves que les Spice Girls, c'est un bon boy band?
0: Bon, grosse caisse, pour l'instant, tu te tais, j'ai pas entendu la seule qui est...
5: Je répète, est-ce que tu trouves que les Spice Girls...
0: Non, grosse caisse, tu te tais, s'il te plaît.
5: Et Gérard?
0: Bon, c'est bon, vous attendez, s'il vous plaît.
11: Stop, Clotilde.
5: Tu peux répéter la question?
12: Oui, bonsoir, Clotilde.
0: Ouais.
12: Bonsoir.
0: Donc, tu veux répondre à la question?
12: Oui, c'est
0: bon, faut-il être gay pour faire partie d'un boss band, donc, pour toi?
12: Oui, pour moi, il faut être gay.
0: Mm-hmm.
12: Et pour toi?
0: Mais pourquoi?
12: Parce que les boys bands, ils sont jeunes, ils sont beaux, ils sont contents. Et ils gagnent beaucoup d'argent.
0: Bon, tu me calmes de celui-là, là.
5: GG, Emile, il a pas répondu, là.
0: Emile?
5: Ouais, alors, c'était quoi la question, déjà?
0: Non mais tu te fous de moi Emile ou quoi?
5: Non mais je vais te faire, qu'est-ce que j'étais un débat, j'ai pas pu écouter.
0: Faut-il être gay pour faire partie d'un boys band? C'est la dernière fois que je répète la question.
5: Bah alors t'es moins gay, tu as la radio, tu fais pas partie d'un boys band, hein?
0: Qui?
5: Bah toi.
12: Et moi j'ai un scoop.
5: Ouais.
13: J'ai le nom de famille à Gérard.
5: Ah non, non,
13: c'est quoi c'est Manvu, un alcoolique pareil.
5: Qui
14: c'est qui vient de dire ça?
5: Gérard Manvu, c'est Christian.
14: Qui c'est qui vient de dire?
5: C'est Christian.
14: Oh, les nanas, là, qui c'est qui vient de dire ça?
13: Gérard Manvu, un alcoolique pareil.
5: C'est Sarah.
14: Non, Sarah, elle est plus là.
4: Dénoncez-vous, les nanas, c'est pas drôle.
13: C'est
14: non,
13: Clotilde,
14: c'est
13: pas moi, quoi.
14: Alors, donc, Clotilde, tu retournes chez toi, bonne nuit.
13: Je t'emmerde.
14: Eh ben, c'est bien, moi aussi. Oh, moi aussi, je t'emmerde, pétasse.
5: Oh,
14: allez, hop.
4: J'ai pas d'insulte, hein.
14: Dehors, celle-là, tu... comme ça, ça y apprendra d'être poli. C'est bien, parce que ça fait une, deux, trois...
5: Ah, c'est grosse caisse, j'ai une question.
14: C'est bien, ça fait quatre nanas en espace de...
5: Je veux savoir si tu trouves, Gérard, que les Space Girls, c'est un beau boy band.
13: Mais c'est ton
14: égard,
13: dans mon
14: pays. Bon, la suite, la musique...
13: Gérard,
14: oui.
13: J'ai...
5: T'as pas répondu à ma question.
15: Moi, je pense que la différence d'âge là-dedans, ça n'a rien à voir.
14: Oui.
5: Gérard, c'est quoi la question?
14: Oh, mais merde, en gros, ça, c'est mon merde, hein.
5: Mais c'est pas moi, j'ai rien dit.
14: Bon,
5: je voulais juste savoir si les Space Girls, c'est un bon boy band.
14: Bon, allez, fais...
5: Allez, Gérard, tu suces pour un chocolat.
14: Bon, allez. Bon, tu viens les mecs là maintenant, ça commence.
5: Allez, le choco, Gérard.
14: Allez, hop, allez, hop, hop, hop. On met un disque.
13: Gérard, non,
14: on met un disque.
4: Vous allez réfléchir à la question d'après, vous allez réfléchir à la question d'après.
14: Vous commencez à me gonfler.
4: Alors, la question d'après, Gérard, ça va être dans un instant.
14: La musique a-t-elle atteint la profondeur en matière de débilité avec les boss bandés? On va s'écouter les fesses gauches, caresse-toi bien, voilà. Vous appelez 0800 08 5000 et 0803 08 5000 et 3615 code fun. TV rubrique direct et
4: voilà. Et il y a même Roms qui est cool qui dit le 6 janvier face à François, c'est le maître GG qui va gagner.
14: C'est bien. Donc vous pouvez toujours aussi continuer d'envoyer les pièces de 5 centimes et tout ça.
4: Ouais,
14: donc,
4: c'est vrai, ouais.
14: Donc là, on continue la suite des meilleurs moments de 97 qu'on avait fait...
4: Lors des débats.
14: Lors des débats. Donc là, on va continuer avec les boss bands. Après, ça sera deux questions sur les slips jaunes et deux questions sur les femmes. Donc, on accueille maintenant Pierre-Alain, bonsoir.
16: Bonsoir les filles, bonsoir les garçons. Ça fait un peu ringard comme intro, mais bon.
14: Voilà, c'est bien. Manuela, bonsoir.
17: Salut.
14: Bonsoir.
17: Salut, Aurélie. Salut, Gégé d'amour.
14: Bien. Pierre, bonsoir. Pierre, s'il te plaît, tu te réveilles.
16: Oui, bonne année, bonne santé, mon ami.
14: Et ok.
16: Surtout la santé.
14: Barbara, bonsoir.
18: Bonsoir, Gérard. Je te souhaite une bonne année. Je te la souhaite longue et plate.
16: Boutonnée.
14: Ok, c'est bien. Je te remercie, Barbara. Ben, je te renvoie tout ça aussi. Didier, bonsoir.
19: Bonsoir, bonne année.
14: Ok.
18: Bonne année, mon
14: ceux qui ont des radios derrière, je vous préviens de la baisser, sinon vous allez gerber.
18: Eh ben moi c'est Barbara, je te dis tiens gros mal au poli parce que tu as envoyé plein de filles.
14: Ouais mais alors
18: ouais,
14: dans... Oh bon maintenant. Oh là, merci pour le celui qui a de la musique derrière. La question sur les boss bandes, vous y avez pu réfléchir?
19: Oui.
14: Bon, alors si vous voulez répondre, vous pouvez.
19: D'accord.
14: Donc Pierre-Alain.
19: Est-ce que tu, je viens d'arriver, est-ce que tu pourrais me répéter?
14: Oh là là, mais vous êtes quand vous avez quand vous appelez, vous pouvez mettre la radio derrière.
19: Non, j'ai pas eu le temps de tout faire.
14: Oh non, tu peux pas.
19: S'il te plaît.
14: Ok, bon alors je répète pour la dernière fois la question, la musique a-t-elle atteint la profondeur en matière de débilité avec les boss bands?
19: Voilà. Hey, c'est Pierre qui a rien compris.
4: Oh là là.
14: Oh là, Pierre et toi, Pierre.
19: Oui, oui.
14: Pierre,
19: oui.
14: Tu vas voir au standard, tu vas comprendre tout de suite le thème du débat.
19: Non, mais c'est vrai, tu poses la question, on comprend pas, il n'arrive pas.
4: Non, mais si t'arrives, Gérard, excusez-moi, si tu viens des gens toutes les 5 secondes, le débat, on n'y comprend rien. En tant qu'auditeur de l'autre côté de la radio, on ne comprend rien.
14: Je répète la question pour la unième fois.
4: Énième.
19: Vas-y, ma taille.
14: La musique a-t-elle atteint la profondeur en matière de débilité avec les les boys band?
18: Je pourrais Barbara.
19: Oui, bah, alors là, on répond un peu chacun votre tour.
14: Bon, alors Manuela pour Manuela.
18: Bah voilà, mais de toute façon, comme les boys band, c'est pas de la musique, et la question se pose même pas.
14: Mmh.
18: T'as mal posé ta question.
14: Eh ben, si, pour moi, à mon avis, leur musique, c'est de la musique, chez moi. C'est pas du tralala, hein.
18: Barbara.
14: Oui, Barbara.
19: C'est le tralala.
18: Alors, moi, je veux dire que on croit toujours que oui.
14: Mmh.
18: Enfin, oui, pour nous, oui. Mais ils nous épatent parce qu'à chaque fois qu'ils sortent une nouvelle chanson, elle est encore plus débile que la précédente.
14: Ouais, ben ça, de toute manière, en principe, ce qu'ils sortent... Ce qui sort, en principe, ça tient presque jamais debout. Hein.
18: Oui, mais ça marche, ils gagnent du pognon, mais c'est totalement débile. C'est pour les petites pisseuses à 13
14: ans. Mmh. Aurélie, oui.
20: Ouais. Moi, je voudrais dire que les boys bands, c'est tous des cons.
4: Parle devant ton combiné, Aurélie.
20: Ouais.
4: J'ai ton micro, toi.
20: Mais je voudrais dire que les boys bands, c'est tous des cons. Leur musique, ça n'a aucun sens.
14: Mmh.
20: toute manière, ils ont pas assez d'intelligence pour comment pour que extraterrestre.
14: Non mais, hey, mais
20: laisse-moi parler,
2: je suis pas d'accord.
14: Ouais.
20: Pour faire leurs chansons eux-mêmes, ils sont obligés de prendre des chansons de Jean-Jacques Goldman.
2: Mmh. C'est bien les boys.
20: Donc je trouve que c'est tous des pauvres cons et vive GG.
14: D'accord. De toute manière, c'est ce qu'elle était. On en a posé tout à l'heure, donc je suis d'accord avec ce que tu viens de dire, Aurélie, parce qu'ils reprennent n'importe quoi sur n'importe quel chanteur.
20: Ouais,
14: bon, si le chanteur ne dit rien,
4: qu'est-ce qui t'a choqué dans la chanson, Gérard? Qu'est-ce qui t'a choqué?
14: Comme prendre Jean-Jacques Gomme, une chanson de Goldman.
4: C'est ce qu'elle dit tout à l'heure.
14: Ouais.
4: Comment il s'appelle?
14: Je sais plus son nom.
2: Voilà. Jacques.
14: Ouais. Pierre. Didier.
2: Francis.
14: Oui. Didier.
2: Oui.
20: Jean-Claude.
2: Oui.
14: Bon Didier,
2: oui.
14: Tu réponds?
2: Bah moi je suis pas d'accord parce que je trouve que les voice bands c'est très bien. Moi j'adore tout ce qui est Doc Génico, Mylène Farmer, Vanessa Paradis.
14: Ah, je suis d'accord avec toi. Non mais attends, Didier, pour l'instant c'est moi qui gère, d'accord? On parle des voice bands, donc.
2: Bah oui, c'est pour ça que je te parle de Doc Génico.
14: Non. Mais les box bands, c'est quoi pour toi?
2: Bah, c'est quelqu'un qui est tout seul et qui fait de la merde. Exactement.
14: Ouais. Et pour moi, c'est ceux qui sont en groupe comme les Ward Zapat, les Doobitry,
4: du Police aussi, hein, dans les années 80.
2: Les Police aussi. Ouais. D'ailleurs, prête.
14: Bon. Pierre.
20: Zone de bloc, c'était le premier boys band.
14: D'accord. Pierre.
2: Oui.
14: Tu réponds?
2: Les boys band, après tout, pourquoi pas?
14: Non mais...
2: J'aime bien Doc Génico, toi.
14: Non mais, oh, Pierre.
2: Oui,
14: Pierre,
2: mais j'étais d'accord avec Didier Pierre qui était enchanté de connaître les boss bands, surtout comme Doc Génico. Et ça m'a amené à réfléchir.
14: Mm-hmm.
2: Arrête. Et j'en conclue.
14: Ouais.
2: Que
14: quoi? Ouais, ben, dépêche-toi. Dépose-toi un peu de répondre parce que je vais pas coucher avec toi 3 heures à...
2: Attendez, laissez-le répondre.
14: Ouais, non, mais tu la couches à...
2: Non, il y a du monde derrière, je veux pas répondre, il y a du monde derrière.
14: Bon, alors coucher, dans ce cas-là, si tu veux pas répondre, on passe à la suivante et puis c'est bon.
2: D'accord, laisse-le répondre. Non, mais il veut pas.
14: Bah alors, réponds, ça fait au moins un quart d'heure que t'es en train de chercher.
2: Non, mais tu me dis oui, non.
20: Mais réponds, moi j'ai
2: rien à
20: foutre.
2: Je peux répondre ou pas, Gérard?
14: Bah oui, réponds, dépêche-toi.
4: Réponds, s'il te plaît, on attend.
2: On a les moyens de te faire parler, le triso.
14: Oh! Pierre Alain, là, tu t'accouches ou quoi?
2: Non, Pierre, non, c'est Pierre.
14: Non, ouais, Pierre, t'accouches,
2: Pierre Alain.
20: Et pour un rocher Suchard, tu baisses
14: le
20: Pierre.
14: Oh!
2: Et pour un bouledit, tu fais la totale.
14: Pierre, tu réponds, s'il te plaît.
2: Ouais, d'accord, mais...
14: Pierre, tu accouches.
2: J'étais pas d'accord avec toi.
14: Bon, bah alors, ça y est, c'est tout ce que t'avais à dire.
2: Bah, tu me demandes de répondre.
14: Ouais, bah, il te faut un quart d'heure pour me dire que t'es pas d'accord avec moi. Bah, dis donc, eh oh. Ouais, faut déboucher les oreilles,
4: pourquoi,
14: hein.
4: Pourquoi?
20: Dis donc, tu mets du temps, hein.
14: Bon, pourquoi t'es pas d'accord?
2: Parce que quand Didier, il a dit ouais, ça peut pas le faire, moi j'ai dit non.
20: Bravo.
14: Voilà, je vois pas le rapport avec ma question.
2: Vas-y, sur les buzz bands, Gérard. Didier fait les buzz bands, Doc Gynéco.
14: C'est bon, on a compris.
2: Et bah pourquoi toi t'es pas d'accord?
14: Attends, c'est pas moi qui ai dit que t'étais pas d'accord.
2: Bah si, tu me dis oui, Pierre Alain, alors que c'est Pierre, et moi je te réponds non.
14: Bon d'accord, tu me prends la tête pour l'instant. Pierre Alain, tu veux répondre quand même à la question?
2: Non, c'est Pierre. Bah oui, tant qu'à
14: faire. Non, mais il y a Pierre Alain aussi derrière.
2: Ah, d'accord.
14: Tu as
2: les boys bands, c'est pas trop mon truc.
14: Oh, mais... tu le calmes, t'as la broutille de service numéro 4 là. Hein.
2: Gérard, on sait qui ça. C'est qui,
14: ouais.
2: C'est qui?
14: Bon, Pierre Alain, tu réponds s'il te plaît parce que.
2: Donc les boys bands, c'est pas trop mon truc.
14: Par ouais. Contre,
2: j'aime bien les artistes mâles en solo.
14: C'est-à-dire
2: comme toi, comme Ricky Martins.
21: Ah ouais.
14: Non, mais attends, je vois pas le rapport avec les boys bands.
2: Bah ouais, c'est pour ça que je dis que je préfère les artistes en solo.
21: Bah oui, comme Vanessa Paradis.
20: Mais ou... bon, bah, aucun rapport.
14: Ouais, d'accord.
20: Comme les villages, puis genre.
14: Ouais, bon, ok. Bon, allez.
4: Non, mais toi, faut que tu répondes toujours.
14: Bah, de toute manière, je vous l'ai dit, moi, personnellement, ça me dérange pas du tout. Leur musique, personnellement, je comprends pas pourquoi.
2: Mais est-ce que t'en écoutes, Gérard? T'es pas tout seul, justement.
14: Bah, moi, j'en écoute pas parce que j'en ai pas, donc je peux pas en écouter.
2: C'est rare. Et me dis pas qu'à ton 1er janvier, t'as pas écouté des boys bands.
14: Non, enfin, pas du tout.
2: Ah non, c'était quoi comme musique?
14: J'ai rien écouté du tout, tu vois, pour l'instant.
22: Ah si, on a vu Claude François et tout, là.
14: Ouais, mais...
2: Ah bah, Gérard, t'as plein de laser, je suis sûr.
14: Ouais, mais pour l'instant, j'ai pas eu le temps de tout écouter, donc voilà.
2: T'as pas écouté les To Be Free, on s'est promis.
14: Ah non, tu vois, c'est pas du tout.
2: Toujours, tu vois.
14: Non, mais c'est pas une musique que j'aime, tu vois.
20: Donc...
2: Gérard.
14: Oui.
20: Audrey.
14: Oui, Audrey.
20: Non, Barbara. Gérard, c'est Aurélie.
2: Bon, les bêtas.
14: Barbara, oh, toi,
2: attendez, laissez parler les filles, là.
14: Et celui qui dit les pétasses, tout à l'heure, il va gerber. Hein.
21: Ouais, c'est pas les pétasses. C'est
20: gentil de m'insulter. Hein.
14: Mais Barbara, alors.
20: Moi, je voulais savoir, c'est quoi ton boys band préféré?
21: Mais il t'a dit, il aime pas.
20: C'est les Village People?
14: Non, mais bon, non, je viens de te dire, c'était...
20: Ouais, c'est Aurélie.
14: Attends, Aurélie, s'il te plaît.
21: Réponds déjà à la question d'Aurore.
20: Mais qui tu préfères dans les Village People, le gros moustachu en cuir?
14: Mais moi, j'ai pas de disque des Village People. Ouais, j'ai pas de CD de Village People.
21: Gérard, on va poser une question.
14: Oui.
21: Alors, c'est Didier. Moi, ok, tu as dit que t'aimais pas les boys band, mais moi, j'aime pas trop ça. Mais pourtant, il y en a certains que je préfère. Lequel tu préfères, toi, des boys band? Même si t'aimes pas ça, je sais bien que t'aimes pas ça, mais lequel tu préfères quand même?
14: Non, dans quel groupe tu veux dire?
21: Dans tous les groupes.
7: Gynéco,
21: Patrick Sacage. Lequel groupe tu préfères?
20: Barnet. Non, mais
14: ouais, voilà, on te l'a dit, tu vois. Il y en a une qui vient de te le dire.
21: Barnet.
14: Ouais, puis Barnet. Le Barnet. Aurélie, qu'est-ce que tu voulais dire?
20: Il y a Gorky, il y a François, non?
14: Aurélie, qu'est-ce
20: que... Il y a le boys band de Diana.
14: Ouais, attends, qui c'est qui vient de parler de Diana, là?
20: C'est Jean-Luc.
21: C'est pour Malma.
20: C'est Jean-Luc de la rue.
14: Ouais, c'est ça. Aurélie, tu voulais me poser une question?
20: Ouais, je voulais te demander, quand t'écoutes les boys band, tu prends le dessus?
14: Non, pas du tout. Comme ça, t'es servi.
21: Ouais, c'est Pierre qui voulait poser une question.
14: Ouais.
21: Ouais, c'est quoi la prochaine question?
14: Mais la prochaine question, c'était un débat.
21: Est-ce que t'as une fiat ou nos blanches?
20: Le débat sur les stipiens.
14: Voilà, alors... Quoi?
21: Toi qui es dans le show business, t'as déjà couché avec un To Be Free?
14: N'importe quoi, toi.
20: Et avec Max?
4: Réponds.
14: Non plus.
21: Avec Alligator.
4: Pourquoi t'as non pas plus. Couché avec un To Be Free, alors?
20: Gérard,
14: oui.
20: T'as rougi quand Max t'a surpris en train d'enculer Sidar?
14: N'importe quoi, toi.
4: C'est pas drôle, ça.
14: J'en connais une.
20: Je vais me coucher avec lui.
14: Qui c'est qui vient de dire ça?
20: Gérard.
21: C'est Christine.
20: Gérard, pourquoi, mon chéri, tu sors ta cerise?
14: Ouais, je sens que Manuela, Aurélie et Barbara, vous allez dégager. Alors vous vous calmez maintenant, c'est le...
21: Il a plus de cul à sa cerise.
14: Tu sais, tu viens de dire ça. Non, non, mais oh, tu les calmes, là.
4: Je fais quoi, je les calme?
14: Ouais, tu me les calmes un peu, là, ceux qui sont un peu vulgaires, là.
4: Ok, d'accord.
21: Hé, GG.
14: Quoi?
4: Bah, je les calme, attends. Ouais, vous calmez.
14: Non, mais tu prends le téléphone ou sinon c'est moi qui vais m'en occuper tout à l'heure.
4: Bon, vous calmez.
14: Ça va faire tout drôle.
4: Les auditeurs, vous calmez parce que Gérard, il va pas continuer comme ça.
14: Ouais, non, mais ça va faire tout drôle tout à l'heure si c'est moi qui les calme. Hein.
4: Donc vous calmez, ok.
14: Prochain débat, le débat qu'on avait fait, c'était sur les slips jaunes, donc tu me les remets maintenant, s'il te plaît.
4: Je te les remets maintenant.
14: Tu les remets en air.
4: Ok.
14: Et on va continuer en espérant que ça se calme rapide.
21: Tu nous entends ou pas?
14: Oui, je vous entends.
21: Allô, c'est bon. Allô, et file derrière. Allô, qu'est-ce qui s'est passé?
20: Allô.
21: Mais quand vous avez coupé là, tu m'entends, Didier? On a repris l'antenne ou pas?
14: Oui, vous êtes à l'antenne.
21: Allô, on l'entend.
4: Ils t'entendent pas, Gérard?
14: Attends, mais c'est quoi ce souci?
4: Attends, je vais refaire.
14: Attends, on n'entend pas l'autre con. Alors là, l'autre con, il t'emmerde.
4: Mais non, ils sont trompés. Attends, je vais refaire une manip. Donc normalement là, vous devez entendre Gérard normalement.
21: Attends.
4: Ça doit être bon là.
21: Ouais, attends.
14: Non, Manuela.
21: Gégé, ils font exprès pour
14: m'énerver. Manuela.
21: Allô.
14: Oh, mais c'est quoi là?
21: Pourquoi on l'entend? D'habitude, on l'entend pas.
20: Manuela.
14: Manuela, tu m'entends?
20: Oui, je t'entends.
21: Il y a la musique qui me gêne.
20: Oui.
14: T'es là? Barbara.
20: Oui.
14: Pierre.
21: Oui, je suis là.
14: Didier.
21: Oui. Allô.
14: Et Pierre-Alain.
21: Ouais, je suis là. Non, Pierre-Alain. Gégé, il faut exprès pour t'énerver, moi je t'entends.
14: Didier.
21: Oui.
14: Ah, t'es là? Ouais. Réveille-toi parce que tout à l'heure tu as dégagé toi. Je suis
21: là, Didier. D'accord, ma gueule. Tu peux m'appeler Didier.
14: Ouais, ben, tu iras te faire foutre. Oh, qui c'est qui s'amuse, là?
4: Pas d'insultes.
14: Qui c'est qui s'amuse à chanter des conneries comme ça, là?
21: Tu peux m'appeler Didier, c'est dur. C'est Pierre-Alain. Tu peux m'appeler Didier, si tu veux, hein.
20: Gérard,
4: j'en entends pas
20: bien quand tu
4: gères un peu, Gérard.
14: Oh, tu me sors seul qui dit des contentiges, là, déjà, une.
21: GG, c'est Pierre, j'avais une question, moi, avant que ça coupe.
14: Eh, faudrait peut-être...
4: Alors, c'est les questions, vas-y.
14: Alors, les slips jaunes se lavent-ils à 90 degrés?
4: La question, elle dure 3 minutes et après, il y a 10 minutes d'intervalle entre les questions.
14: Ouais, mais quand ils nous disent que des conneries.
4: Tu les calmes et tu poses la question parce que sinon, là, il se passe rien.
21: Est-ce que les slips jaunes se lavent à 90 degrés? Ouais, bah c'est Pierre.
14: Ouais.
21: Bon, est-ce que c'est en machine ou pas?
14: En principe, c'est en machine, hein.
21: Ouais, mais t'as quoi comme genre de machine aussi?
14: Non, mais ça, je vois pas le rapport avec...
21: Attends, laissez parler.
14: Pierre, s'il te plaît.
21: C'est une petite machine.
14: Et alors, c'est pareil, ça s'abat.
21: Non, mais je peux pas aller jusqu'à 90, ça va jusqu'à 50, 60, pas plus.
14: Ouais, mais c'est ça.
20: Gérard, les tiens, ils sont tellement crades que c'est indétachable.
14: Qui c'est qui dit ça?
20: Même à 90.
14: Qui c'est qui dit ça?
7: c'est Aurélie.
14: Ouais, ben Aurélie, je t'entends encore une connerie comme ça, puis tu vires, d'accord?
7: Ah oui, j'ai de toute façon,
8: il faut de l'eau de Javel, mon amour.
21: Non, mais non, c'est du cadavre qui lui faut à ce niveau-là. Il y a une question, enfin moi j'ai un Minitel, qui dit, GG, tes slips, on les lave au Kärcher ou pas?
14: Qui c'est qui dit ça?
21: C'est Pierre.
14: Ouais, bah Pierre, ça m'étonnerait que tu puisses faire Fun TV sur ton Minitel, d'accord?
21: Ça doit être un mec de la radio. Attends, on peut forcer. Non, mais t'es ouf ou pas? Ça doit être un mec de la radio parce qu'il passe dessus tout le monde, lui.
14: Non.
21: Si.

0: retrouver devant une femme avec ton slip tout jaune. Bon, hein, et alors là, c'est embêtant quand il est jaune de pisse, ça t'a souvent arrivé. Alors, ce que tu fais, c'est que tu le mets dans la machine, hein, tu le laves, hein, bien sûr, 90 degrés. Hein, j'ai demandé. De toute façon, Lady Diana, c'est pareil. Hein.
1: Et, bon, Pierre, et alors, Didier.
0: Tout le bon Allemagne.
1: Bon, allez hop, Didier, bonsoir. Au revoir pour ça t'apprendra. Allez hop, ce coup-là, tu dégages.
0: Mais pourquoi?
1: Dernier, tu dégages. Tu dégages.
0: Pourquoi, connard?
1: Allez hop,
2: je le vire là.
1: Allez hop, dehors, c'est apprendre. Allez,
0: Gérard.
2: Non,
0: hop,
2: dégage, Gérard. Dégage.
1: Barbara, tu voulais poser une question?
3: Oui, moi je voulais poser. Je voulais te dire quelque chose, que même avec de l'acide chlorhydrique, tes slips, tu balances de l'acide dessus, le slip il part, mais la tache reste toujours avec toi.
0: Mais ça se lave à la pierre, ces slips, tu frottes la pierre contre le slip. J'aime bien ton accent, la pouf.
1: Tu restes poli, s'il te plaît.
3: Ouais, tu as vu comment il me parle?
1: C'est celui qui vient de dire, j'entends encore un mot comme ça, je vous vire tous les deux mecs qui restent.
0: C'est Didier.
1: J'ai dit à Didier de dégager.
2: Mais c'est dégagé, Didier.
1: Non, il est encore là.
2: Non, il est pas là, c'est Benjamin à sa place.
3: Gérard,
0: salut Benjamin. Bonsoir.
1: Benjamin.
0: Bonsoir. Salut.
1: Salut.
0: C'est le même, on me l'a fait. Bon, Gérard, c'est Pierre. Je t'avouerai que j'ai un peu décroché là, on en est où au niveau des questions?
1: On en est toujours à la 8e et pour l'instant Aurélie elle a pas répondu, donc si elle pouvait répondre.
0: Moi non plus. Hein.
2: Bon, les filles répondent maintenant, que
0: d'accord,
2: les filles.
0: D'accord.
1: Oh Aurélie.
0: Bah, les pétasses.
4: C'est bon, tu te calmes, hein.
0: La pétasse, tu réponds.
1: Bon, Pierre, tu te calmes, et Pierre-Alain, vous calmez tous les deux, et Benjamin pareil. Vous laissez parler Aurélie, s'il vous plaît. Sinon vous gerbez.
4: Moi je voulais juste savoir, quand t'enlèves tes cotons-tiges, ils sont aussi crades.
1: Bon Aurélie, bonne nuit.
2: Ah, je la vire.
4: Gérard, c'est Manuela,
1: bonne nuit.
4: Je peux répondre.
1: Manuela, je t'écoute.
4: Bon, alors, est-ce que tes slips, ils sont crades? Bah voilà, faut les laver à 200
1: degrés. Non, c'est 90 degrés, je suis désolé.
0: Mais je peux pas, j'ai une petite machine. Ça
1: bon, toi, tu t'écrases, toi, t'as déjà répondu.
0: Mais non, mais tu comprends pas, je te dis que ça va jusqu'à 50, 60 maximum. Et encore,
1: Pierre, tu commences à me les gonfler.
0: Non, mais c'est pour te dire, Gérard, cet hiver, j'ai galéré, j'avais l'eau qui gelait dans la machine.
1: Et alors, c'est ton problème, c'est pas le mien.
0: Ah bah attends, t'es drôle, moi mes
1: slips,
0: ils étaient tout jaunes, tout galère.
1: Moi, j'ai une petite
0: machine. Moi, j'ai une petite machine, mais j'ai un gros machin.
4: Que si tu laves tes slips à 90 degrés, ils vont tout rétrécir.
1: Bah non.
4: Mais bon. C'est pas un problème, vu que tu as un tout petit paquet, ça rentre en...
1: D'accord. C'est bien. Benjamin, tu veux réagir?
0: Non.
1: Non, bah alors, pourquoi
0: tu
1: t'appelles? Alors, Benjamin, tu le vires.
0: Parce que,
1: je suis
0: d'accord avec toi,
1: Benjamin, il veut pas réagir.
2: Mais peut-être pas sur cette question, mais
0: Gérard, c'est parce que je suis d'accord avec toi, donc j'ai rien à dire de plus. Oh, bah si t'es d'accord.
1: Oh, bah d'accord, bon, ok. Pierre-Alain.
4: Et toi, réponds à la question.
1: Pierre-Alain.
0: Oui.
1: Tu veux répondre ou pas à la question?
0: Pierre,
1: tu la fermes, s'il te plaît.
0: Excuse-moi. Ouais, je vais répondre. Excuse-moi, je mets pas de slip, je mets des caleçons.
1: C'est pareil, hein. Que ce soit ici ou caleçon, c'est pareil.
0: Ouais,
1: hein,
0: mais non, parce qu'en caleçon, t'as de la couleur. Je les lave pas à 90 degrés, je les lave plus
1: tard. Ok. Donc, de toute manière, en principe, les slips, ça se lave à 90 degrés, hein, chez moi, pas à 60 ou à 50 comme...
0: Et ton gros machin, tu le laves à combien?
1: Mais ta connerie, tu la laves à combien?
4: La main de Christine.
1: Bon, celle que... j'en connais une, elle va dégager tout de suite. Qui c'est qui vient de dire ça?
0: C'est une fille.
4: Franchement, elle t'a cassé, là.
0: Je crois que c'était Caro.
1: Qui c'est qui vient de dire ça?
2: C'est Manuela.
1: Entre Barbara, y a plus Aurélie?
2: Non.
1: Alors, tu prends quelqu'un d'autre, hein?
2: Je rappelle, Laurette, raccroche.
0: Laurette,
2: raccroche.
0: Raccroche, Laurette.
1: Non, tu m'appelles...
2: Elle est pas rentrée. Allez,
0: Gérard, tu continues ton débat.
1: Donc, la 10e, pourquoi que les slips jaunes sont-ils plus chers que les blancs? Ou là, même les caleçons, hein, c'est pareil.
0: C'est une bonne question, ça.
1: Donc, Benjamin?
0: Alors, moi, tout simplement, je pense qu'ils sont plus chers que les blancs. Tout simplement parce qu'il y a plus de gens qui veulent des slips jaunes que des slips blancs. Alors, en plus, on peut effectivement constater que le colorant utilisé pour le slip jaune, qui est l'Extro E3, est beaucoup plus cher que le colorant pour le slip blanc, qui est blanc et qui est beaucoup moins cher à trouver que le slip jaune.
4: Je peux répondre, Gérard? C'est Manuela.
1: Manuela, ouais.
0: Qu'est-ce que t'en penses, Gérard?
1: Attends, Benjamin, je te répondrai après.
4: D'accord. Comme tout le monde choisit les slips jaunes, parce que comme ça, quand on pisse dedans, ça se voit pas. Forcément, ils le mettent plus cher, comme ça, ils gagnent plus d'argent.
1: Ouais, mais pourquoi? Moi, je vous pose la question, pourquoi qu'ils sont plus chers que les blancs? C'est ça, la question, en fin de compte. Oui, Manuel, Barbara.
4: Mais parce que comme ils vont les garder plus longtemps, ils vont en acheter moins souvent. Mm-hmm. Donc, ils sont obligés de les vendre plus cher pour garder plus d'argent.
1: Ok, Pierre, pour toi?
0: Parce que c'est toi qui les as mis à la mode.
1: Oui, et Pierre-Alain?
0: Non, Pierre.
1: Pierre-Alain, tu commences à me les gonfler tout à l'heure, tu as saqué, hein.
0: Je pense pas que les slips jaunes soient plus chers que les blancs, je vois pas pourquoi.
1: Bah oui, mais c'est là la question.
0: Ah voilà, alors.
4: C'est de la vie par notre ami Gérard.
0: S'il vous plaît.
1: Oui.
0: Oui, non, Gérard.
1: Quoi? Qu'est-ce que c'est? Donne ton nom.
0: Ça dérange pas.

0: donne ton nom.
1: Bah c'est Pierre.
2: Vas-y Pierre.
1: Bon, Pierre Alain, tu sais ce qu'il aime là?
2: Non.
1: Bah si, mettre un coton-tige dans son cul.
0: Allez Pierre, non, non. Tu dégages pour de bon ce coup là. Allez,
3: ouais, je le vire. Et à la place à la place d'Aurélie, on a Sabrina.
4: Bonsoir tout le monde.
0: Salut Sabrina.
4: Bonne année. Hein.
0: Merci et toi aussi.
2: Et surtout Merci. La santé, surtout la santé.
4: Oh bah, c'est mieux. Hein.
2: Ouais.
0: Donc, Pierre, alors Manuela, pour toi. Donc, t'as entendu.
4: Elle a répondu, Gérard. Hein? Gérard,
0: non, attendez, Sabrina, elle a pas répondu.
2: Ouais, elle a dit bonne année.
4: Gérard, ouais. Répète ta question, j'ai pas entendu, alors vas-y, dis.
0: Donc, pourquoi que les slips jaunes sont-ils plus chers que les blancs?
2: Avec la différence.
0: Bon,
4: c'est des slips de couleur, Gérard, donc ils sont plus chers.
0: Mmh.
4: Forcément.
0: Ouais, mais alors, pourquoi?
2: C'est le colorant.
0: Bon, bah, qui c'est qui jacte, là?
5: Eh, Gérard, si on te donne un Mars, tu repars?
0: Attends, s'il vous plaît. Hey, j'ai demandé à Pierre qu'il sorte, hein, lui. Je veux pas le re-entendre. Hein.
3: Mais il est dégagé, Pierre. On a à la place, on a Monsieur Mazur, déjà.
2: Oui, bonsoir.
0: Oh, ça y est. Oh, lui, il va encore me gonfler sans arrêt, me dire des conneries. Alors, c'est bien de prendre des mecs comme ça, toi. Hein.
3: Un peu d'intello dans l'émission, ça fait pas de mal.
0: Ouais, non, mais attends. Moi, je te demande de trouver des gens qui puissent.
2: Merci de votre accueil. Bonne année, déjà. Juste pour un slip jaune.
0: Qui c'est qui dit ça? Qui c'est qui vient de parler?
2: Excusez-moi.
0: Ouais, Benjamin et Pierre Alain, vous avez. Qui c'est qui vient de dire ça?
2: C'est Benjamin.
0: Alors non, Benjamin, bonne nuit.
2: C'est Pierre Alain. Benjamin.
3: Moi je vire les deux, allez, c'est bon.
0: Non, allez hop, tu me dégages les deux, allez hop.
3: Ouais, c'est bon.
0: Pierre Mazur.
2: Oui.
3: Non, ah, Monsieur Mazur.
2: Monsieur Mazur.
0: Ouais, ben si je veux.
2: Non, Monsieur Mazur.
0: Oh, et oh.
2: Alors,
0: mais monsieur, ça va comme ça, hein,
2: je voulais réagir simplement sur le débat des slips belges.
0: Non, c'est pas des slips belges, c'est des slips jaunes et pourquoi?
2: Si vous voulez.
0: Pourquoi ils sont plus chers?
2: Alors, pourquoi les belges?
0: Bon, eh oh! On ne parle pas des Belges, ok? Bon, allez, tu me le sac, allez, hop!
2: Mais attendez!
0: Allez, non!
3: Il vient d'arriver!
6: Ouais!
0: Attends, pour l'instant, il répond à côté!
3: Mais attends, tu peux quand même lui expliquer,
0: merde.
3: Et puis il va t'expliquer des trucs!
0: Ouais, il s'amuse avec le téléphone!
6: Ouais, mais là, oh!
2: Non, écoutez, ce n'est pas moi!
3: Non, c'est une fille qui s'amuse avec le téléphone!
6: Mais c'est là, où
0: putain, merde!
6: Higo!
0: Ouais, réveillez-vous un peu, là!
6: Ah mais c'est lui aussi, il fait rien, Ringo.
7: Je prends des gens.
0: Bon, ok. Qui c'est qui joue avec le téléphone, là?
4: On pose ta question.
0: Ben ça y est, la question, elle est posée.
4: Bah, pose-en une autre.
6: Pas.
0: Bon, allez, hop, on fait sur les femmes.
6: Bon, Ringo, réveille-toi aussi.
0: Allez.
7: Il y en a pas de femmes qui appellent.
0: Ben si, j'en ai une, deux.
4: J'ai peur de toi, c'est
0: j'en ai trois au standard. J'en ai trois, là.
2: Oui, allô.
0: Numéro.
2: Oui, monsieur Mazur. Je voulais juste répondre à votre question, monsieur Gérard, concernant, c'était bien, est-ce que les slips blancs coûtent plus cher que les slips blancs?
0: Et la question, c'est pourquoi que les slips blancs sont plus chers que les jaunes?
2: Bon,
0: oh là là, mais qu'est-ce que c'est que ça?
2: En effet, je connais un petit magasin dans le 8e arrondissement de Paris, près du pont de l'Alma, où ils ont... Où ils en vendent?
4: Allô Gérard, c'est Barbara.
0: Oui.
4: Contre une tranche de jambon, un peu de yaourt, tu fais la totale?
0: Non.
4: Mais non, les twists.
0: Bon, allez hop, on passe à la.
2: Allez,
0: au débat suivant.
4: Ah, t'as pas répondu.
2: Oui. Alors.
0: Ah, mais merde! Hey, tu le réveilles ou quoi? Ou il fait exprès celui-là?
4: Gérard,
3: ok, d'accord.
2: En ce qui concerne les boys band, portent-ils des slips blancs ou des slips bleus?
0: Allez hop, dehors.
3: Bon, attends. Ouais. On va accueillir Gilbert. Bonsoir Gilbert.
8: Bonsoir les filles, bonsoir Gérard.
0: À la place de.
3: À la place de l'autre là, Pierre Alain.
8: Ouais, Pierre Alain. Ouais.
3: Voilà. On a Thierry à la place de,
8: salut,
3: de Didier, celui qui t'a insulté là, la
0: ouais,
3: dernière.
0: Gérard. Ouais.
3: Et on a Monsieur Mazur et trois filles, voilà, nickel.
2: Oui, je suis toujours là, oui.
0: Non mais attends, je t'ai dit de le dégager lui.
8: Ouais, Mazur, tu dégages.
6: Ah bon, bah je le
8: dégage. Au placard. Oh, attendez, je ne vois pas pourquoi j'ai...
0: Je vous dis,
8: Mazur, au placard.
2: J'essaie d'apporter des éléments afin de faire avancer le débat.
0: Non, mais moi, là...
2: Je vous ai parlé d'un petit magasin...
0: Non, mais moi, je vous demande pas... Non,
2: moins cher que des slips blancs, c'est à côté du pont de l'Alma. N'est-ce pas?
0: Allez, hop.
2: Ça se passe chez Diana.
6: Je me
0: dégage. Dehors. Okay. Mais pour de bon.
4: Gérard, réponds à la question, toi. Est-ce que Diana, elle avait une culotte?
0: Qui c'est qui vous a dit ça? Oh, qui c'est qui vient de dire ça, là? Les trois filles, d'ailleurs.
4: C'est pas moi. C'est pas moi,
2: Gérard. Et Sabrina,
8: elle avait une culotte jaune.
2: Sabrina, j'ai reconnu ta voix. Tu me rappelles après?
4: Elle avait
0: une
4: culotte ou pas?
0: Eh oh, vous réglerez vos comptes plus tard, d'accord?
4: C'est pas ta question, genre, le gueuler, là, depuis tout à l'heure.
0: Oh, si t'es pas contente, tu rentres chez toi, toi.
4: Attends, je suis déjà chez moi, là.
0: Alors. Pour la Gilbert et Thierry qui viennent d'arriver, alors pour vous, est-ce qu'ils sont plus chers ou que le... Pourquoi qu'ils sont plus chers que les blancs?
2: Oui, c'est Thierry.
0: Oui, Thierry.
4: Plus blanc que bien.
2: Alors, bah, moi, je pense que les slips jaunes sont plus chers que les blancs.
0: Et pourquoi?
2: Parce qu'ils sont plus chers que les blancs.
0: Mais pourquoi?
4: Parce qu'ils sont jaunes, Gérard.
2: Ils sont jaunes.
0: Bah d'accord, bah on dira.
8: C'est tissu, c'est tout.
0: Ok, ça dépend du tissu.
8: Bah oui, ils sont pas blancs.
0: Ok. Gilbert. Gilbert.
8: Ouais, ouais, je te dis, c'est le tissu, c'est des slips en cachemire, c'est tout. C'est
0: jaune. Non mais attends, je demande à Thierry, lui, il me dit pareil. Bon, ok.
8: Bah ouais, bah on est du même avis. Ça,
0: d'accord.
8: Ça pose pas de problème.
5: Gérard, tu réponds, toi?
0: Bah moi, je vous ai dit que...
8: réponse à toi.
0: C'est pas parce... tu baisses la radio, s'il te plaît, derrière, merci.
5: Gérard, je peux te poser une question?
0: Oui, c'est qui?
5: C'est Sabrina.
0: Ouais.
5: Est-ce que tu portes des strings jaunes, toi?
0: Non, moi, je porte que des slips. Hein.
5: De quelle couleur?
0: De différentes couleurs.
5: Rayé ou pas?
0: Oui, en principe. En principe, oui.
5: En soi?
0: Bon, ça y est, tu vois, c'était en coton, d'accord? Ça y est, t'es contente?
3: Bon, questions, il y a plein de questions encore, les enfants, là. Hein.
0: Donc, alors, là, c'était un débat sur les femmes qu'on avait attaqué. Donc, on avait fait un débat sur les femmes. On avait fait un débat sur les femmes, s'il vous plaît, vous vous calmez quand je parle.
3: Calmez-vous!
0: Bon, Thierry, tu t'écrases. Et Gilbert aussi, merci.
3: Alors la question sur les femmes.
0: Donc la question sur les femmes, c'est pour ou contre les femmes au volant. Donc on va demander l'avis à Gilbert.
8: Je fais les mêmes réponses que enfin quand je suis passé dans le débat ou je... Non, tu changes. Je change.
0: Et tu vas travailler, Gilbert, parce que tout à l'heure tu vas zerber.
8: D'accord, bah moi je suis pour les femmes au volant.
0: Pourquoi?
8: Parce que j'estime que les femmes ont droit de conduire, parce que c'est des hommes comme les autres, quoi.
0: Non mais attends, je vois pas du tout le rapport, hein.
8: Mais si, non, il n'y a pas de... égalité des sexes.
0: Ouais, d'accord, ok. Manuela.
8: Quand ils auront un clito comme un pénis. Attends,
0: Gilbert, s'il te plaît, ça y est, j'ai compris ce que tu voulais dire.
8: Bon, Manuela.
0: Bon, Thierry, tu t'écrases parce que c'est moi qui gère, d'accord?
5: Bah, évidemment
0: d'accord.
5: Qu'elles peuvent conduire.
0: Alors, Manuela, pour toi?
5: Bah, évidemment qu'elles peuvent conduire.
0: Mm-hmm.
5: Bah, et pourquoi elles n'auraient pas le droit de conduire?
0: D'accord.
5: C'est prouvé, hein, les hommes ont beaucoup plus d'accidents en voiture.
0: Mmh. Et tu crois que...
8: Ouais, c'est à cause des femmes aussi, faut le dire.
0: Non, mais attends, tu crois que les femmes aussi n'ont pas des accidents?
5: Évidemment, mais moins que les hommes.
0: Ah ouais, mais faut dire autre chose que quand... Moi, j'ai eu souvent l'occasion de voir des femmes au volant, hein, et ben fais-moi confiance, quand une nana se traîne à 60 ou 80 sur un périphérique ou sur l'autoroute...
8: Non,
0: je suis désolé. Non, mais attends, on se traîne pas sur une autoroute. Attendez, s'il vous plaît, Thierry et Gilbert.
8: D'accord.
0: Hein, je réponds à Camanuel. Quand vous avez une nana qui se traîne à 80 sur une autoroute, hein, sur la deuxième voie, eh ben, je suis désolé. Hein. Donc, la nana reste chez elle.
8: Ouais.
0: Dans ce cas-là, la nana, elle a eu son permis dans une pochette surprise. Si elle se traîne à 80.
8: Vas-y.
0: Bien joué, Sabrina.
5: Ouais, donc alors moi, je vais te dire, je suis pour les femmes au volant.
0: Oui.
5: Parce que je suis contre les hommes, parce que bon, vu le chauffeur de Diana, il y a un accident.
0: Non, mais ça, on en a rien à foutre de ça.
5: Que les hommes savent pas trop bien conduire, quoi.
0: Ouais. Et t'as ton permis, toi?
5: Bah non, moi je l'ai pas encore.
0: Ah.
5: Moi,
8: ouais, mais ce qu'on oublie de dire, c'est que Diana lui a taillé une pipe.
0: Non, mais attends, Thierry, s'il te plaît,
5: c'est vrai, c'est vrai, vas-y, l'enculé aussi.
0: Qui c'est qui vient de dire ça? Eh oh là, les Sabrina ou Manuela?
5: Quoi?
0: Qui c'est qui vient de dire ça?
5: Tu viens de dire quoi, enculé?
0: Ouais.
5: C'est pas moi.
0: Et Gérard, comme par hasard, c'est une nana, mais c'est jamais vous. Hein.
8: Et Gérard, c'est quoi la différence entre une fourgonnette de police et la Mercedes de Lady Di?
0: Thierry, dégage. Au revoir, Thierry, ça t'apprendra, tu jouais pas... Non, c'est bon, Thierry, ça t'apprendra de dire des conneries comme ça. Donc, Barbara, pour toi?
5: Ben moi, je dis que les femmes, elles ont le droit de conduire parce qu'elles ont le droit de se déplacer aussi.
0: Mmh.
5: Mais les femmes sur la route, c'est pas ce qu'il y a de pire. Hein. Le pire, c'est les vieux avec les casquettes et tout ça.
0: Ah ouais, mais ça de toute manière, c'est ceux qui ont pas l'habitude de sortir la semaine qui sortent le samedi et le dimanche. Ouais, hein.
5: Les vieux, la casquette, les lunettes et la 305 grise attendent sur les vélos. Hein.
0: Ben ouais, mais c'est pour ça que t'en as les trois quarts du temps qui prennent leur bagnole pour la première fois le samedi et le dimanche, qui la prennent pas la semaine, et puis qui se baladent à 60 sur une autoroute. Route, sur la deuxième voie. Hein.
5: Voilà, exactement.
0: Oui.
5: Sabrina, j'ai une blague pour toi.
0: Oui. Non, mais attends, pour l'instant...
8: Moi, je peux répondre.
0: C'est qui?
8: Thierry.
0: Non, mais attends, je crois que il m'avait semblé t'avoir dit quelque chose, Thierry.
8: Tu m'avais dit que j'étais plutôt cool. Hein.
0: Non, mais je crois que tu t'avais dit de dégager.
8: Non, c'était pas moi, tu t'étais trompé, c'est pour ça.
0: Ah bon?
8: Oui.
0: Alors, vas-y, réponds.
8: Bah, moi, j'ai eu 15 accidents avec ma petite voiture, hein, en 2 semaines. Et je voulais juste te dire que je suis contre toutes les pétasses qui sont au volant et qui
0: roulent pas. Non, mais attends, tu dis pas pétasses, d'accord?
8: Bon, d'accord, toutes ces grosses, comme Christine, qui roulent pas.
0: Et alors Thierry, tu dégages, là, ce coup-là, ça t'apprendra. D'accord. Merci, au revoir.
3: Salut Thierry, on accueille Rambo et José.
5: Gérard, c'est quoi la différence entre Sony et
0: Mercedes? Eh, c'est qui celui-là, là?
8: Rambo.
3: C'est Rambo.
2: Ouais, c'est la première fois que je vais au débat.
0: Ouais, ben tu te réveilles là, tu réponds à la question, tu t'amuses pas à faire le con.
2: D'accord. Et Rambo, qu'est-ce que tu penses des femmes là qui prennent le volant dans les tanks?
9: Ouais, mais j'aime bien prendre les femmes. C'est bien.
0: Qui c'est qui après Rambo avec qui m'a rajouté?
3: C'est Ringo.
5: Gérard, c'est quoi la différence entre Sony et Mercedes?
0: Non, mais attends. Attends, qui c'est qu'on a rajouté avec Rambo?
3: Ouais, c'est José, c'est José à la place de Gilbert.
0: Et Rambo à la place de qui?
3: À la place de
2: Gilbert,
3: de Monsieur Mazur. Monsieur Mazur.
0: Mais Thierry, il faut le remplacer. Hein.
6: Ouais, bah on va trouver quelqu'un.
0: Hein. Bon alors, José, Monsieur Rambo, Rambo, là, tu réponds. Donc, ouais. Pour ou contre les femmes au volant?
2: Bah, quand je suis à côté, c'est vrai que ça se passe bien, ça va?
0: Non, mais attends, c'est pas si c'est à côté d'elle.
2: Non, mais je te demande, je suis à côté, quand je suis à la place du mort et qu'il n'y a pas... Ça va?
0: Non, mais je te demande, c'est pas... La question, c'est pas d'être à côté à la place du mort, comme tu dis si bien, c'est de savoir, les femmes au volant, ce que t'en penses.
2: Eh ben, ce que j'en pense.
0: Toi.
2: Attends, moi qui ancien routier comme toi, ça me plaît, tu sais très bien, de la cabine qu'on peut bien mater, donc il y a des avantages femmes au volant.
0: Femmes au tournant, d'accord.
2: Mort au tournant, c'est poignant.
0: Non, mais attends, hey Rambo.
2: Ouais. Est-ce que t'en... je t'écoute.
0: Non, non, mais...
2: Ouais,
0: qu'est-ce que...
2: sur 5.
0: Oh.
2: Ouais.
0: Réveille-toi, on fait pas de la CB, on est derrière un combiné.
2: Tu sais ce que c'est. Moi, j'ai le coude un peu léger, donc j'ai encore abusé sur la bignose, ça.
0: Ouais, d'accord. Bon, José.
2: Ouais. Non, oui.
0: Ouais, mais Rambo, s'il te plaît, tu te calmes maintenant.
2: D'accord, j'attends la prochaine question.
0: Voilà.
2: D'accord.
0: Donc, José.
8: Sur les femmes au volant, j'ai...
0: Tu le calmes ou quoi, là? Il est à moitié bourré.
8: Non, c'est Rambo.
2: Salut, c'est Rambo, c'est Rocky.
0: Ouais, bon, hein, José.
8: Oui, bah moi, je pense que les femmes au volant, l'égalité des sexes.
0: Non, mais je te demande pas de l'égalité, je te pose pas la question sur l'égalité des sexes, je te demande pour toi, qu'est-ce que tu penses d'une femme au volant?
8: Moi, Gérard, il a perdu pas sur l'égalité des sexes.
0: Non, mais, José.
8: Non, mais c'est vrai que c'est mieux quand elles sont à côté de nous, à la place du mort, et qu'elles nous taillent une pipe quand on passe la troisième, c'est vrai que c'est mieux.
0: Non, mais, putain, mais
5: la quatrième, t'aimes pas?
8: Non, c'est trop hard.
0: Oh, José.
8: Je trouve ça trop hard, la quatrième.
0: José.
5: La quatrième, il y a le levier de vitesse.
0: José.
8: Oui.
0: Je te demande, est-ce que t'as ton permis pour commencer?
8: Oui, je l'ai depuis
0: longtemps. Bon, est-ce que t'as déjà croisé des nanas au volant sur si tu sors régulièrement?
8: Je croise plein sur l'autoroute.
0: Ouais. Mais est-ce que t'as déjà vu une nana rouler à 80 sur une deuxième file sur l'autoroute?
8: Ouais, exact.
0: Hein? Alors je veux dire une chose, quand tu vois ça sur une autoroute, fais-moi confiance que après on vient dire qu'on est médisant parce qu'on n'aime pas les nanas au volant. Mais
8: bravo,
0: d'accord.
8: Médisant, bravo.
0: Moi, je sais que j'ai conduit, et je vais te dire une chose, quand tu vois une nana sur la deuxième pile à 80, fais-moi confiance que ça sert à rien, qu'on leur donne leur permis dans une pochette surprise. Donc là, oui.
5: Moi, je veux dire que...
3: Fais vite, parce qu'il y a plein de questions, les enfants, vous restez pendant une heure et demie sur une question. Et
0: allez, on termine avec cette question.
3: Je vais revenir, parce que...
8: Ce qui concerne ce que vous pensez des enfants de 8 ans au volant.
0: Non. Allez, c'est bon.
3: La question suivante, la dernière question avant de faire une deuxième pause. Oui, et on accueille Olivier à la place de Thierry. Il y aura deux disques hein, d'ailleurs. Il y aura.
0: Et Olivier, bonsoir.
10: Bonsoir, GG.
0: Bon, alors la question, donc, pour ou contre les femmes au foyer? Alors.
5: Dans quel foyer? Le foyer de la cheminée?
0: Réveille-toi,
3: GG.
0: Pour ou contre les femmes au foyer, c'est quoi pour toi? Est-ce que tu préfères? Je demande. Alors Olivier, pour moi je vais vous poser la question. Olivier, qu'est-ce que t'en penses toi?
10: Moi je préfère les hommes.
0: Non mais attends, tu te réveilles.
8: Merde.
0: Oui. Tu te réveilles?
10: Mais je me réveille, je te dis que moi mon choix c'est les hommes plutôt que les femmes, vous voyez.
8: Ouais, laisse tomber GG, il est homo, c'est là encore.
0: Je crois que t'as pas tellement bien compris la question que je voulais te dire, hein.
10: J'ai compris, tu me demandes tout simplement si tu... Si
0: non, mais tu te réveilles ou quoi là?
8: Olivier, c'est Rambo, dis-moi, tu serais pas un peu du bâtiment?
0: Ouais, tu me réveilles là ou quoi? Tu me réveilles, à moitié dans le cirage.
6: Ok.
0: Mais si il dort, tu le vires, hein.
3: Ouais.
0: Barbara.
6: Réveille-toi, Olivier, merde.
5: Moi, je veux dire que je suis pour les femmes au foyer.
8: Ok, je suis réveillé.
0: Ah, ça y est quand même, dis-moi, on va t'attendre à ton tour maintenant. Je vais poser la question à Barbara.
8: Moi, ok, mon chéri.
5: Je suis pour les femmes au foyer, à condition que le foyer, ce soit l'hôtel particulier du père de Dodi Al-Fayed.
8: Ouais, d'accord.
0: Bon, alors, et Barbara.
8: Si vous avez des copains qui viennent à nous dans
0: Barbara.
8: Les formules 1 ou sur les modes autoroutes.
0: Oh non. Barbara.
5: Quoi
0: que, j'ai... Il m'a semblé avoir dit... de ne pas parler des trucs comme ça.
5: Non, mais toi, mais, oh, il faut dire ce qu'il y a, c'est un bel hôtel quand même.
0: Ouais, mais peut-être, mais moi peut-être, je te demande au foyer, pas dans un hôtel.
5: Eh bien, ici, un accès des gros bourgeois, ils habitent dans un hôtel, après ils prennent la route et badaboum, voilà.
0: Bon, bah alors, si, hey, dans ce cas-là, si tu comprends pas le thème de la question, c'est pas de ma faute, ma petite, tu te laves les oreilles.
5: Mais elle avait qu'à rester au foyer, elle sera
11: avec
5: un
11: coton-tige.
5: Ouais.
11: Les oreilles, c'est comme le cul, ça sera avec un coton-tige.
0: José,
12: les femmes au foyer, je trouve que c'est leur choix. Si elles veulent rester au foyer, qu'elles y restent.
0: Mm-hmm.
12: Si elles veulent travailler, que le père reste au foyer, que la mère fasse du bâtiment, bah c'est leur choix.
0: Mm, d'accord. Sabrina.
5: Ouais, ben moi, je préfère rester au foyer avec mon mari, hein, c'est mieux quand même. Mm-hmm. Ouais, puis t'as pas d'argent. Au foyer, personne travaille.
0: Mm-hmm. Et tu payes. D'accord. Manuela.
13: Bah, je sais pas, il y en avait un qui disait que il y avait un des parents qui était forcément au foyer, je sais pas, on peut être tous les deux en train de travailler.
5: Ouais, puis tu laisses le bébé de 2 mois tout seul.
0: Ouais, non, le bébé tu le donnes à quelqu'un à garder dans ce cas. Ouais.
5: Doigt,
0: ah non, non, mais attendez. Bah, oh, qui c'est qui vient de dire ça?
5: Eh, Gérard!
0: Attendez, qui c'est qui vient de dire combien de un bébé à la poubelle?
11: Ouais, mais ça arrive, hein, moi.
0: C'est qui vient de dire ça? C'est qui vient de dire ça?
11: Je sais pas, je crois que c'est l'autre Olivier.
5: Non, c'est Rambo.
11: Ouais.
0: Non, Rambo, tu...
11: Rambo, il voulait dire sur la question, quand même. Oui, tu m'écoutes?
0: Bah ouais, mais
11: oui.
0: Même quoi?
11: Voilà, comme je suis célibataire, je n'ai jamais connu le foyer. Mais auparavant, lorsque j'étais plus jeune et que je me rappelle encore, dans ma tendre enfance, quand ma mère et mon père étaient ensemble, je les ai peu connus parce que j'étais très petit, j'ai pas trop de souvenirs sur cette enfance que j'ai connue. Qu'est-ce qui se passe?
0: Bon, allez, Rambo.
11: Ouais,
0: d'accord, c'est ça.
11: Donc par rapport à l'autre...
0: Voilà, la question. Bon, là, tu me le dégages, ça y est.
5: Hey, ouais,
0: putain, ça m'énerve d'entendre
5: Gérard.
0: Un mec qui dort comme ça. Putain, l'autre il te raconte sa vie là du. Hey, tu me le vires, hein, je le veux plus. Hein.
5: Gérard, mon amour, Gérard.
0: Ouais.
5: Manuela.
3: Alors, ouais. Non, il n'y a pas de questions à poser là, les enfants, parce qu'on va speeder. Alors réponds à la question, Gérard, parce qu'il est 2h du matin, il y a
0: donc,
3: encore
0: moi,
3: plein de questions. On va faire une pause. Alors, il est mauvais ce soir, Gérard. Pas très bon. Hein.
0: Moi, je suis tout à fait pour que les femmes restent au foyer, c'est tout. Voilà. Non, là, c'est tout. Donc, il y avait trois questions.
11: Oui, t'as raison.
0: Il y avait trois questions sur les femmes. Hein.
3: Ah bon, d'accord. Alors, la dernière. Alors,
0: donc, la dernière, on va mettre...
3: Non, mais on va pas la faire, finalement. On va passer aux autres débats. Alors, il y a deux autres débats qu'on va aborder. Deux, trois autres débats. Et après, il va y avoir donc des nouveaux auditeurs, parce que c'est le best-of, donc on varie. Hein. Donc, vous vous rappelez de nouveau 0800 70 5000 et 0803 08 5000. Les prochains débats que nous allons aborder, Gérard, seront
0: les animaux domestiques.
3: Les deux. Hein. Et après, le prochain, les animaux domestiques et
0: les vacances.
3: Et les vacances. Donc, si vous voulez répondre au best-of direct, bien entendu. Et juste avant, j'ai hâte de disque, on va faire une petite pause, tiens, tu les annonces.
0: Hop, vite.
3: Ah, maman. Alors, celui du bas d'abord et celui du haut après.
0: Alors, les travelots à la poêle des flics. Et tout de suite, touche-toi petit, une dernière soif. Ouais, bon, d'accord.
3: Pas 17, tableau. Oui, voilà, petite erreur de musique tout à l'heure.
0: Donc, à la place de touche-toi petit, vous avez entendu Zas encore une fois. Et voilà, donc on accueille Jean-Luc. Allô ? On se réveille !
14: Allô ?
0: On se réveille !
14: Allô ?
0: On se réveille !
14: Allô ?
3: Oui, on t'entend, Jean-Luc, vas-y.
14: Salut, Gérard, salut tout le monde.
0: Salut, Caroline, bonsoir.
15: Salut.
0: Salut, bon Sophie.
15: Bonjour.
0: Salut.
15: Bonsoir.
0: Sophie, bonsoir.
15: Bonsoir,
0: Stéphie. Magali, bonsoir.
16: Bonsoir, bonne année.
0: Merci. Et Axel, bonsoir.
17: Bonsoir, Gérard, bonne année.
0: De même.
3: Et on accueille Gigi et tu sais, les deux jumeaux, là, que j'avais...
0: Bon, alors, je vais mettre les jumeaux. Bonsoir à vous deux.
17: Bonsoir, Gigi. Bonsoir, 12.
0: Bonsoir les jumeaux là, vous vous réveillez s'il vous plaît.
17: Je suis là.
0: Ah ben quand je vous dis bonsoir, vous vous réveillez s'il vous plaît.
17: Tu n'as pas écouté, c'est tout.
0: Ok, ben excuse-moi, alors j'étais en train de marquer les noms, c'est pour ça. Donc on passe sur, donc c'est la suite des best-of 90. Bon, tu commences à te calmer toi s'il te plaît, merci.
17: Ok.
0: Ok.
17: Quand même.
15: Bonne année mon amour.
0: Ouais, bonne année à tous, ok, voilà.
17: Merci,
0: c'est comme
17: mon
0: ça.
17: Amour.
0: Ouais, ben va te faire foutre.
17: Bonne année, bonne santé.
0: Oh, les poils,
17: on se calme, Simon.
0: Je pose la question, on se calme. La panthère est-elle un animal domestique, Jean-Luc?
17: Non, pas du tout.
0: C'est Jean-Luc. Ouais, oh, vous calmez là, s'il vous plaît, parce que tout à l'heure, vous allez gerber vite fait, moi.
17: Ouais. J'ai pas envie de vomir, moi, ça va. Hein.
0: Ouais, ben, tout à l'heure, tu allais vomir au standard, tu vas voir. Bon, alors, tu réponds, s'il te plaît. Tu l'aurais.
17: Je disais que c'était pas du tout un animal domestique.
0: Mais pourquoi?
17: Parce que c'est dangereux d'une part.
0: Ouais.
17: Et puis que c'est un petit peu gros pour un appart.
0: D'accord.
17: Voilà. Personne n'a un taille-crayon, pardon.
0: André, qui c'est qui demande un taille-crayon?
17: Non, mais laisse-le, c'est un comique.
16: Bonjour, mon amour, c'est Caroline.
0: Ouais, bah ça, je te pose la question maintenant.
16: Bah évidemment que non.
0: Ok, bah pourquoi alors pour toi?
16: Parce que dans un appartement, ça peut jamais tenir.
17: C'est comme rare, quoi.
0: Attends, si t'es pas content, mon pote, c'est le même prix.
17: Ça dépend, si t'as 20 mètres carrés, ça peut tenir.
0: D'accord, c'est ça. Sophie?
16: Bah ouais, moi j'en ai une chez moi.
0: Hein?
16: J'ai une chez moi, tu sais, moi j'ai... Tu sais quoi? J'ai un grand jardin et tout, dans le jardin, dans mon lit et tout.
0: Ouais, non mais attends, t'as quand même une autorisation, j'espère.
16: Elle est une peluche,
17: bah,
16: quand même, ouais.
17: C'est pareil, Christine, c'était une tigresse, en plus.
0: Tu sais qui dit ça? Bon, hey.
17: Bon, allez, hop. Et Caroline, c'était une cochonne?
18: Qu'est-ce que je fais?
0: Que t'essayes de savoir qui c'est qui s'amuse à déconner comme ça, parce que ça va vite gerber maintenant. Hein.
17: J'ai envie de vomir.
0: Les humos, donc vous voulez participer à ça, donc
17: oui.
0: Pour vous.
17: Alors bonsoir.
0: Bonsoir.
18: Bonjour.
17: Moi je dis que bon, les panthères domestiques, effectivement, ça me paraît peu probable.
0: Mm-hmm.
17: Par contre, j'ai travaillé dans au zoo de Thoiry, et effectivement, il y a des gens qui achètent des animaux. Effectivement, des tigres, des lions, des panthères.
0: Mm-hmm.
17: Ils les ont chez eux et ensuite ils les abandonnent l'été sur la route.
0: Non, attends.
17: C'est quoi ce bordel?
0: Attends.
17: Et ça, c'est pas bien. Non, mais je veux dire que c'est pas bien.
0: Non, là, c'est un truc. Ouais, mais d'accord, mais moi.
17: C'est un truc dont je te répondrai pas, de toute façon.
18: C'est clair et net.
0: Oh, pour l'instant, vous me laissez finir ce qu'il disait.
17: Et effectivement, je pense que c'est une question importante que tu as bien fait d'aborder.
0: Mm-hmm.
17: Moi, je fais partie du JJGPC.
0: Même on s'en fout de ce que tu fais partie, tu réponds à la question, c'est tout.
17: Oui.
0: Bon, tu les prends là, tu lui demandes qui sera là. Magali.
17: Oh là là. Ils ont teasé eux.
0: Magali. Magali.
19: Oui, j'écoute.
0: Donc, pour toi?
19: Ben pour moi, aux yeux de tout le monde, non, mais pour moi, oui, parce que je suis très féline et j'adore les chats.
0: Ouais, d'accord. Ouais, mais je parle de la panthère, je parle pas spécialement des chats.
19: Ça fait partie.
17: J'aime bien les chats.
19: Et moi, j'aime tout ce qui fait partie.
17: La chatte.
0: Ouais, Axel ou... Et puis Jean-Luc, là, vous avez commencé par vous calmer.
17: Tu te calmes un petit peu.
20: Gérard, le retour des Siamois. Hein. Ils sont calmés.
0: Ah bon, alors ils vont attendre leur tour pour la suite.
19: Siamois, c'est un peu dommage. Jumeaux.
0: Ouais, bon, alors Axel.
17: C'est dommage que
21: j'allais dire. Moi, je veux dire que, de manière...
0: Axel, tu t'amuses pas à m'imiter parce que tout à l'heure tu vas être cassé.
17: Non,
0: je sens que si tu...
17: Tu me laisses répondre, je te prie.
0: Ouais, ben tu... Bon, allez, Axel, tu dégages.
17: Attends, mais s'il te plaît, je peux répondre.
0: Alors tu te dépêches, la panthère était un animal domestique.
17: Non, la panthère n'est pas un animal domestique parce que moi, bon, j'ai une panthère, mais elle en plus.
0: Non, mais c'est... Je te parle d'une panthère vivante.
17: Est-ce que Gigi peut répondre?
0: Attends, Gigi, t'attends.
17: Moi, j'ai pas de panthère vivante. Non. Mais je pense que ça peut pas être un animal domestique, c'est trop féroce.
19: Est-ce que c'est biodégradable?
0: D'accord. Gigi,
17: Alors oui, effectivement. Alors tiens, est-ce que c'est biodégradable? La crotte de panthère est biodégradable. Ce qui n'est pas le cas de la panthère noire. Ou la crotte...
19: Non, mais je
0: ne
19: sais pas comment ça nous sert à documenter.
17: Par exemple...
0: Non, mais tu réponds seulement à ce que c'est un animal domestique, oui ou non, tu veux participer au débat, tu réponds à la question, c'est
17: alors,
0: tout.
17: Est-ce que c'est un animal...
0: Je ne te demande pas si leur merde, elle est verte ou jaune ou blanche.
17: Ok. Il a bien raison. Est-ce que la panthère...
21: Bravo.
17: Est-ce que la panthère est un animal dominique?
0: Domestique, abruti!
17: Est-ce que la panthère est un animal fantastique?
0: Putain, mais il est... Allez, hop, dégage.
19: M-E-S-T-I.
17: Par contre, une panthère, c'est très dangereux parce qu'il faut pas, parce que quand ça grandit, c'est bien joli quand c'est petit, mais quand ça grandit, ça peut être très dangereux. Donc, faut pas les garder comme animal domestique. Je ne pense pas que la panthère doit être un animal domestique.
0: T'as quand même compris le thème de ma question.
17: Oui, mais personne n'a répondu correctement.
0: Dis donc.
19: C'est comme le Zizi Gérard.
17: Et toi, Gérard, qu'est-ce que t'en penses, toi?
0: Moi, personnellement, je préfère les...
19: Le Zizi Gérard, il
17: est... Désolé, t'entends pas le connard. Allez, rousse connerie, là, Gérard.
0: Qui c'est qui a dit connard? Les mecs, là.
17: C'est pas moi.
0: Ah non, c'est jamais personne, c'est un mec.
17: Non, c'est pas moi, je te dis, sincèrement.
0: Je crois que c'est Sylvie.
17: Gérard, est-ce que tu penses que la panthère est un animal domestique?
0: Personnellement, moi j'ai pas d'animaux, donc je peux pas te dire, mais je sais que c'est pas préférable.
17: La colombe, c'est pas un animal domestique, une colombe?
0: Non mais attends, ça c'est...
17: Ah bon.
1: Gérard, est-ce que c'est vrai que
0: t'as...
1: Bah arrêtez, laissez parler le connard.
19: Non mais
0: bon,
19: Gérard...
0: Alors Axel, tu dégages.
1: Eh, c'est
0: pas moi. Alors Jean-Luc, tu dégages.
1: J'ai rien dit, Gérard. C'est pas moi, c'est pas Jean-Luc.
7: Les Siamois.
0: Alors tu les dégages.
1: Ah non, c'est pas moi.
0: Tu dégages les Siamois.
1: Non, c'est pas moi.
0: Tu dégages les Siamois. Je veux pas le savoir.
1: C'est pas moi.
0: Tu les dégages.
1: Ce n'est pas moi.
0: Tu les dégages.
1: Ce n'est pas moi.
19: Gérard,
0: tu les vires, tu reprends quelqu'un d'autre.
1: On continue le débat.
19: Gérard, c'est Magali.
0: Oui.
1: Oui.
19: Et t'as pas d'animaux ?
0: Non.
19: Et t'en as jamais eu ?
0: Si, j'ai eu un chat, mais à chaque fois que je vais téléphoner, il se tire.
1: Ah,
0: et puis, il y a
1: bien
0: temps.
19: Mais t'as déjà eu une chienne ?
0: Ah ouais.
1: Gérard, il a eu des chats.
19: Gérard, t'as fait un cadeau. T'as déjà eu Christine, la chienne.
0: Et non, mais attends, Magali. Magali.
1: Gérard, il a eu un chat.
0: Oh ! Merci.
19: Mais t'as jamais eu de chat chez toi ?
0: Bah non.
19: Des chats, t'en as jamais vu.
1: Il y a eu des nanas, des fois, les
19: chats. Mais qu'est-ce qu'il aime bien ?
1: Des chats.
19: C'est Caroline.
1: Gérard, tu sais imiter le...
0: Tu donnes ton nom.
1: C'est Gigi. Est-ce que tu peux imiter le la panthère?
0: Je t'avais demandé de... Non. Ça y est, t'as fini tes conneries.
1: Ah, j'ai rien dit, moi. C'est les autres qui imitent. Est-ce que tu sais imiter la panthère?
0: Je t'ai déjà dit que je m'en foutais, d'accord.
1: Mais
0: ok,
1: je te répondrai pas de manière.
0: Non, alors, ok. Bon, Caroline, tu voulais...
1: Il fait un débat, mais il se fout de tout, lui, alors...
0: Tu t'écroches, j'ai répondu à la question, j'aime pas les panthères dans les appartements, d'accord, c'est tout.
19: Je peux te dire un truc, Gérard?
1: Attends, mais ne pas aimer les panthères, attends, ça n'a aucun rapport. Ça n'a aucun rapport avec la question, Gérard, ta réponse. On te demande si la panthère est un animal domestique, on te demande pas s'il faut en avoir dans un appartement ou pas.
0: C'est trop sauvage, donc c'est pas un animal domestique pour aller en appartement. Ça reste dans un zoo, c'est tout, voilà.
1: Personne n'a répondu correctement, alors personne n'a un point, là.
0: Mais si, tout le monde a répondu, c'est toi qui n'as pas compris
1: Gérard.
0: La question, Bouki.
1: Crie pas, monsieur Gérard.
0: Oh, merde.
1: Gérard. Ça, il a vraiment une haleine de tortue. Gérard, c'est Axel, j'ai une question.
0: Oui.
1: Oui, moi, je voulais te demander...
0: Non, tu travailles.
1: Non, parce que, en fait, si la panthère est interdite en appartement, c'est peut-être parce qu'elle est allergique à la moquette.
0: Mais non, mais je vois pas le rapport avec le...
1: Bah si, parce que dans les appartements, tu peux avoir du parquet, hein.
0: Ouais.
1: Ah ouais.
19: Voilà, exactement.
1: Ouais, elle est allergique à la cire. Ou alors tu peux avoir des trous de taupe comme chez Gérard.
0: Tu sais qu'il vient de dire ça?
1: Ah bah c'est pas moi. Hein.
0: Mais non mais attendez là, vous commencez à me plaire là, mec.
1: Ah bah tant mieux si on te plaît alors. Ah bah,
0: ça commence à bien faire vos conneries quand vous dites pas vos noms, d'accord?
1: Question suivante.
0: Tu t'écrases toi, s'il te plaît, c'est moi qui commande.
1: Question suivante.
0: Oh, vos gueules, là, les mecs, c'est moi qui commande, je laisserai pas aller les nanas si j'en ai envie.
1: La grosse tête, toi.
19: Caroline.
0: Ouais.
19: Je t'aime.
0: Oh, là, c'est bien. Bon, suivante.
19: Est-ce que t'as Gérard?
1: Question suivante.
19: Gérard.
0: Quoi?
1: Oh là là.
7: Question suivante.
0: Reste poli, toi, Bouki.
1: Ouais, bon, vas-y, pose ta question, ton débat, là, vas-y.
0: Mais attends, c'est pas toi qui commande, si elles ont quelque chose à dire, elles ont
1: le droit. Ta main dans la culotte d'un zouave.
0: Si t'es pas content, tu raccroches, d'accord?
1: Eh, mais content, mais je raccroche.
0: Ah, bah si, tu vas dégager. Alors, tu dégages.
20: Allez, stop la question, Gérard.
19: Ouais, moi, je vais le dire, mais bon, ça.
1: Alors, question suivante.
0: Que pensez-vous au sujet des animaux domestiques?
1: Oh là là, c'est la même question que la première.
22: Bah, ouais,
1: une question abstraite.
22: Moi, j'aimerais bien avoir un Gérard chez moi.
0: Non mais
19: qu'est-ce que ça doit être chiant.
1: Est-ce qu'il existe des élevages de coton-tige?
0: Bon alors dehors toi. Vas-y pour ce
7: gars. C'est qui?
0: Bah attends, tu dis je vais pas donner leur nom, tu les prends tous les trois, hein, et tu leur.
1: Ah c'est bien parce que moi Gigi j'ai rien dit mais je me fais virer, c'est comme par hasard. C'est-à-dire que les nanas restent toujours les mecs qui sont restés.
22: Moi c'est Luc et j'ai rien dit.
1: Bizarre, tu me vires les nanas aussi, hein, parce que toujours les mêmes mecs qui s'en vont.
0: Non, attends, si t'es pas content dans ce cas-là, celui qui dit des conneries comme ça, donne son nom et il dégage tout de suite.
1: Ah ouais mais il veut pas se dénoncer, on y est pour rien, on va pas payer à sa place.
0: Ah bah alors dans ce cas-là, vous allez voir, vous vous démerdez.
1: Oh aventurier de pite.
22: Gérard, c'est simple, si c'est pas Gigi et si c'est pas Jean-Luc. C'est l'autre.
0: Ouais, et comme par hasard, il est plus là, lui, si.
20: Bah si.
0: Et il dit rien. Il dit rien parce que ça
20: Axel,
0: doit être lui.
20: Axel, ouais, tu n'as jamais parlé, donc voilà. Alors, démerde-toi un
22: donc
20: peu.
22: Donc il dégage.
0: Alors Axel, tu te...
1: j'ai rien dit.
0: Ouais, tu travailles sur la question, maintenant.
1: Alors oui, repose la question.
0: Je l'ai déjà posé. Que pensez-vous au sujet des animaux domestiques?
1: Gigi peut répondre.
0: Vas-y.
1: Non, mais c'est Axel qui répond.
22: Oh là là, Gérard, mène ton débat, c'est à qui de répondre?
0: Axel, vas-y, mais tu travailles.
1: Ouais, voilà, alors c'était à mon tour, comme par hasard.
0: Non, mais tu travailles, Axel.
1: Je suis réveillé, mais...
0: Alors,
1: en fait, le sujet domestique, c'est un sujet qui peut être abstrait, parce qu'en fait, on peut pas répondre à une question sur un sujet, vu que le sujet est abstrait envers la question. Oh là là.
0: Bon, ouais. Bon, quand tu comprendras... quand tu comprendras le style des débats, tu te réveilleras, mon pote. Hein. Voilà. Magali.
22: Des sujets de société domestique.
0: Magali.
22: Ah, Gigi,
0: Magali.
2: Moi, je pense que tout animal est domestique à partir du moment où on a le cœur de l'accueillir chez soi.
22: Voilà, prout, prout.
0: C'est
22: comment qu'il est tenu en laisse.
4: Caca boudin.
0: D'ailleurs, Axel, tu t'écrases parce que tout à l'heure, tu as saqué.
22: Ouais, ouais. J'ai rien dit.
9: C'est pas Axel, hein.
0: Alors, ça tue, mais putain, essaye de reconnaître les voix, toi.
22: Bon,
0: elle broutille, là. Bon, tu es même pas capable de t'occuper du standard.
22: Je peux répondre.
0: T'as encore pire que Manu.
22: Ouais, genre.
0: Alors.
22: Je peux répondre.
0: Ouais.
22: Ouais. Alors, Gigi.
0: Vas-y.
22: Alors, est-ce que l'animal domestique, est-ce qu'on doit, pour ou contre l'animal domestique, c'est ça?
0: Que pensez-vous des animaux domestiques?
22: Bon, alors, d'accord.
0: Au sujet des animaux domestiques.
22: Alors moi je pense que c'est utile pour la société déjà, bon bah ça permet déjà d'avoir des pour les personnes âgées d'avoir des gens. Et ce qui est d'autant bien c'est que grâce aux animaux on ne s'en rend pas compte, mais grâce aux excréments on a réussi quand même à créer des travails. J'aimerais parler un petit peu plus en profondeur.
0: On va pas coucher
22: là-dessus. Grâce aux crottes de chien, on a fait les motocrottes, ce qui a quand même donné du boulot à certaines personnes.
0: Oui.
22: Moi, je sais que j'aime bien me balader un petit peu partout.
2: J'aime bien les crottes.
22: Non, j'aime bien me balader et j'aime voir.
0: Bonne nuit, Axel.
22: La motocrotte.
0: Ouais, continue sur ça parce qu'après on va demander à Sophie parce que.
22: Sophie, je vais prendre son temps de parole pour moi. Alors, moi la motocrotte, donc ça vous permet de créer du travail, ce qui fait que l'animal domestique est utile. Alors la société se dit oui, mais bon, faut-il ou ne faut-il pas, doit-on garder ces animaux domestiques? La possibilité des gens, c'est que bien entendu, il y a une chance pour certaines personnes ne peuvent pas non plus s'acheter, il faut voir qu'un animal domestique, des fois ça coûte 10 000 francs. Je sais pas si Gérard t'es au courant qu'il y a des chiens.
0: Ouais, j'abrège.
22: Ça peut être utile aux gens, mais malheureusement ça coûte très très cher.
0: D'accord.
22: Autant que les vacances de ski. Parce que par exemple, moi j'ai voulu aller à Courchevel cet été.
0: Non, mais c'est pas le thème du débat, donc c'est bien. Alors t'as répondu à un truc, alors maintenant Sophie.
22: Pour 10 personnes. Les auditeurs se rendent compte, ça va coûter 15 000 francs.
0: Eh ben ça me fait une belle jambe que ça t'aille coûter 15 000 balles. Maintenant c'est à Sophie de parler. Maintenant tu te tais. Tu le coupes là, tu me le calmes. Tu lui dis qui se la ferme maintenant.
9: Qui?
0: Gigi là. Allez hop, Sophie.
22: Oui.
2: Ouais, donc la différence d'âge
0: Non, c'est pas. Non. Que pensez-vous des animaux? Que pensez-vous?
22: Quel idiote, hein.
0: Au sujet des animaux domestiques. Oh, Sophie, s'il te plaît, tu te réveilles.
22: J'aurais peut-être mieux fait d'aller à Val d'Isère, parce que.
2: Ça n'a aucun sens, hein.
22: Courchevel, quand même, ça coûte cher.
0: Bon, toi, je te demandais de te la fermer.
22: Il a raison, Courchevel. Courchevel, c'est cher.
4: Ouais, c'est cher, ça craint.
0: Ouais, vous me faites brère. Allez hop, on va passer sur les vacances, comme ça va être plus vite. Mais là, vous allez pas mettre 3 heures à répondre parce que je vais vous couper vite fait, moi.
22: Non.
0: Gigi, déjà, toi le premier, tu vas pas mettre 3 heures à répondre.
22: D'accord. Ça, je suis pas là.
0: Qui c'est qu'on est à la place d'Axel?
22: Couscous.
0: D'accord. Donc, c'est pas mal.
22: La question.
0: Tu vas attendre, s'il te plaît.
22: Ouais, on est pressé.
0: Non, mais peut-être toi, mais pas moi.
22: Ouais, mais nous aussi.
0: Moi, j'ai jusqu'à 4h du matin,
22: Moi aussi, mais je reste jusqu'à 4h, mais quand même.
0: Alors, pourquoi les Belges ont-ils plus de vacances que nous?
22: Eh ben, Gigi va répondre.
0: Non, Gigi, tu vas la fermer.
22: Parce que les animaux
0: Gigi, tu vas... Gigi, tu
22: va
0: dégages. Gigi, tu le dégages et c'est tout.
23: Couscous, est-ce que je peux répondre?
0: Vas-y.
23: Bon, alors moi, je dis que les Belges...
22: Gigi, après, hein.
23: Ils ont plus
0: non,
23: de
0: Gigi,
23: vacances
0: tu dégages. Je peux t'entendre.
23: Allô?
0: Oui, je t'écoute.
23: Oui, bon, les Belges, ils ont plus de vacances que nous parce qu'ils aiment beaucoup les frites. Et moi, je voulais dire que moi, c'était dommage qu'ils aient plus de vacances que nous.
0: Mmh.
23: Parce que, de toute manière, c'est dommage. Hein.
0: Oui.
23: Ouais.
0: Quel est le rapport avec le débat des vacances, les fraises? Tu peux me le dire?
9: Les frites!
23: Les frites, abruti, j'ai pas dit les fraises.
0: Mais attends, abruti, toi-même.
23: Pas de fraises, c'est bien, ils mangent des frites.
0: Bah voilà. Bon, Magali.
2: Oui.
0: Alors, à toi.
2: Gérard,
22: Magali, plus fort, on t'entend pas, Magali, plus fort.
2: Bah, si vous vous taisiez un petit peu, vous m'entendrez.
22: Non, on t'entend pas. Oh, allez, accouche, la vieille.
2: C'était la question.
0: Alors, pourquoi les Belges ont-ils plus de vacances que nous? Voilà.
2: Parce qu'ils vont à l'école de 6h du matin à 22h.
0: Non, mais attends. C'est les vacances, hein, ma petite, alors tu te réveilles.
2: Alors, mais écoute, puisqu'ils vont plus longtemps à l'école, ils ont droit à plus de vacances.
22: Elle est vraiment conne.
0: Non mais attends, t'as fumé le cigare à moustache avant de ton téléphone?
22: Ouais.
0: t'as fumé le cigare à moustache, hein, à mon avis, hein.
19: Non, tu me déçois.
0: Ouais, ben, si je te déçois, ben, tu raccroches.
19: Tu me déçois, mais dis-moi, pour une boîte de whiskas, tu baisses le slip.
0: Non, mais attends, et toi, pour un cigare à moustache, tu demandes combien?
19: Bon, moi, c'est gratuit.
0: Ah ouais, d'accord. Sophie?
19: Ouais, Gérard, elles font bien en Belgique, les chiottes, ou pas?
0: Pourquoi?
19: Bah, je te demande. Je pense que vous avez été à l'écho du lac, alors.
0: Non, attends, l'écho du lac,
23: c'est en Normandie.
19: Oh, réponds-moi, Gérard, elles font bien les chiottes, ou pas?
0: Couscous, t'évites d'imiter, de prendre ma voix, s'il te plaît, merci.
23: Pas ta voix, je parle comme ça, j'ai pas ta voix de Gérard, moi.
0: Non, mais tu te calmes, s'il te plaît.
23: Mais non, mais Gigi, on va dire que t'es en Normandie.
6: Oh là là, Gigi va intervenir, là.
0: Non, Gigi, tu dégages, je veux plus t'entendre. Non, tu rentres, je ne veux plus t'entendre.
6: Non, mais attends, non.
0: Tu le vires, où? Gigi, tu le vires, je ne veux plus l'entendre.
23: Gigi, fais-moi du couscous.
0: Allez, je te dors, celui-là.
23: Gigi, fais-moi du couscous.
0: Allez,
8: mais ça y est.
0: Alors Sophie, pour toi.
19: Bon, je t'ai posé une question.
0: Ouais.
19: Comment sont les chiottes en Belgique?
0: Pourquoi?
19: Bah, parce que tu y as été, donc je te le demande.
0: Bah, ils sont comme celles en France, c'est tout.
6: Celles de la loco.
19: Et il y a plus de monde ou pas dedans?
6: Il n'y a pas de chasse d'eau, c'est génial.
0: Eh, qui c'est qui parle là derrière? Non, mais Jean-Luc, ça commence à bien faire là, s'il te plaît. Hein.
6: Gérard, bordel, c'est pas moi.
0: Non, attends, il n'y a plus que toi et Couscous, donc ça peut être que toi qui dis des conneries. Hein.
6: Ça peut être Couscous aussi.
23: Et moi, j'ai rien dit. Hein.
8: Bon, l'arrivée de Jojo en fait, le siamois de Gigi.
0: Non.
8: Mais si, parce que Gigi est parti aux toilettes et Jojo est resté.
0: Non, tu, je t'ai dit, tu me les vires.
8: Non, mais il est plus cool, Jojo.
0: Ça leur répondra de me traiter de gros con, tu les sacs. C'est tout.
6: Non, attention,
8: bah, Jojo est plus cool.
6: Je n'ai pas parlé encore.
23: Bonsoir, Jojo.
6: Bonsoir.
0: Parce que tout à l'heure, moi, ça va aller vite, le débat, ça va être fini.
6: Gigi, pas dit ça caca, c'est Jojo qui prend l'antenne.
0: Bon, tu réponds.
23: Gérard.
0: Et tu fais pas comme ton frère.
23: Gérard.
6: Oh bah oui, j'attends.
0: Non, bah alors tu réponds à la question.
6: Alors, oui, mais je vais arriver. Hein.
0: Non, mais tu l'as entendu très bien.
6: Malheureusement, non, mais vas-y, repose là, je vais répondre sérieusement, vas-y.
0: Putain, les oreilles, hein, ça
6: non,
0: commence
6: à... Non, mais j'étais pas là,
0: j'étais pas là. Non, mais t'étais pas là, t'étais où alors?
6: Au cabinet.
0: Oh là. Bon,
8: ouais. Gérard, mais toi,
0: tu te la question. Hé, toi, quand c'est le nom de virer quelqu'un, tu les vires. Ok.
6: Tu la mets en sourdine, 5 minutes.
0: Voilà Jojo, vainque-toi parce que ça commence à être lourd.
6: Je t'écoute.
0: Alors pourquoi les Belges ont plus de vacances? Ont-ils plus de vacances que nous?
6: Parce que sur leur calendrier, en fin de compte, ils ont le droit à plus de vacances que nous. Je veux dire, ta question est con, donc...
0: Bah alors si elle est con, ma question, pourquoi tu réponds, abruti?
6: Parce que c'est normal, tu demandes pourquoi ils ont plus de vacances. Parce qu'effectivement, ils ont plus de vacances scolaires que nous, ça s'arrête là. Qu'est-ce que tu veux qu'on réponde de plus que ça?
0: Bah attends, que ça soit en Belgique ou en France, à mon avis, ils ont même temps d'école. Hein. Alors, je suis désolé.
6: Ne demande pas pourquoi, alors c'est débile de demander pourquoi. Pour qu'après on dise, de toute façon, c'est pareil. Alors moi, c'est pareil.
0: Mais
6: ils ont
0: plus
6: de vacances que nous. Bah voilà, bah, c'est une question à la con, réponse à la con.
0: Bah voilà, bah, c'est bien.
6: Non, mais je suis d'accord avec toi.
0: Bon, bah, alors, c'est tout. Caroline.
6: Bon, moi, j'adore ce que tu fais.
0: Caroline.
6: De toute façon, en partant de là, on est d'accord.
0: Bon, Jojo, tu t'écrases maintenant, ça y est, t'as répondu, je demande à Caroline.
19: Caroline, elle n'a pas vraiment de réponse, parce que c'est vrai que si le roi belge
6: c'est une question à la con.
0: Jojo, tu la fermes, s'il te plaît.
6: Non, mais je suis en train de te dire que je suis d'accord avec toi et avec elle, c'est des questions à la con, donc on peut difficilement y répondre correctement. J'y remplace pour des cons avec des questions à la con. Ouais, voilà.
0: Si t'es pas content, tu... Jojo, si c'est des questions à la con, le prochain coup, tu fais une chose, tu t'écrases. Tu t'écrases. Attends, mais Jojo, tu t'écrases.
6: La question est intéressante.
0: Bah, tu t'écrases.
6: Mais elle est con.
0: Et ben alors, dans ce cas-là, tu t'écrases. Et c'est tout.
6: On peut pas répondre à une question comme ça. Tout le monde va dire pareil. On va dire, bah oui, mais ils ont plus de vacances. Tu vas dire, bah non, c'est pareil. Alors donc, c'est pareil. Donc, pas
0: bon, tu t'écrases et c'est tout.
6: Question suivante. Tu veux pas passer à une autre question là?
0: Non, pour l'instant, je demande. Il reste encore Caroline et Jean-Luc à répondre.
6: Bah, répondez pareil. Vous dites que c'est pareil.
0: Bon, Jojo, tu dégages. À ce coup-là, je vais plus t'entendre. Allez hop.
19: Je pense.
0: Bonne nuit.
19: Que si ils ont plus de vacances, c'est grâce à la loi et que maintenant, il faudrait que ce soit la même chose en France.
0: D'accord. Et Jean-Luc?
6: Jean-Luc? Ouais.
0: Tu travailles?
6: Alors moi, je trouve que bah, c'est parce qu'ils ont plus de vacances sur le calendrier, en fait. Hein. Je pense qu'il avait raison, Jojo.
10: C'est ce que j'ai dit.
6: Ouais.
0: Moi, je t'ai dit de dégager, Jojo. Max, oh merde, tu viens réveiller depuis le temps ou quoi? Putain, je commence à me réveiller, de gueule.
8: C'est bon, je le vire.
0: Putain, mais oh! Comment ça me fait chier, toi, hein? Toi et Manu, vous êtes vraiment des standardistes de cons, hein? C'est pas pourquoi vous faites le standard, hein?
19: C'est vraiment le con,
8: débat,
19: Gérard!
0: Putain!
8: Allez, assure le débat, là!
0: Bon, Jean-Luc!
6: Toujours, là!
0: Ouais, c'est le débat! Non! Tu le dégages ou quoi?
8: Ouais, c'est bon, c'est bon!
5: dégage.
19: Alors on imagine tout à fait la scène dans le studio là.
23: Voilà, je commence à passer les questions suivantes.
0: Bon, allez hop.
19: Gérard.
0: Quoi?
19: C'est quoi la question suivante?
0: Alors pensez-vous que la SNCF devrait améliorer ses lignes touristiques là, de manière à permettre aux vacanciers de gagner leur lieu de vacances le plus rapidement et le moins cher que par le passé?
22: Gérard, je vais te répondre. Oh, les questions, la gueule.
23: Gérard.
0: Bon, je putain,
23: Gérard.
0: Mais
20: je peux rien faire, il passe dessus tout le monde.
0: Tu te démerdes.
20: Il a une ligne spéciale, Gérard.
0: Non, tu te démerdes.
22: Il a pris l'abonnement spécial Fun Radio.
0: Tu te démerdes.
20: Ok, je vais me démerder, vas-y, continue.
0: Oh, mais merde, il fait exprès depuis tout à l'heure, ce con.
23: Gérard,
0: t'es
23: sur moi, c'est tout.
0: Merde.
20: Mais quoi, Joujou, il a une ligne spéciale.
0: Ouais, mais même.
23: T'es sur moi, c'est tout.
20: Rien faire, Max.
0: Oh non, mais moi dans ce cas-là, tu vires tout le monde, tu reprends d'autres personnes.
22: Gérard,
0: ça va aller vite, moi.
22: Je réponds à la question.
0: Alors, couscous.
22: C'est Jean-Luc.
0: Ouais.
19: Ah, j'ai craché sur mon téléphone.
22: Ouais. Bah ouais, mais c'est un petit peu encore bête ce que tu poses parce que bien sûr que tout le monde aimerait payer ses billets moins chers et aller plus vite.
0: Non mais est-ce qu'il devrait...
19: Gérard, non, mais... je prends le train moi.
0: Jean-Luc,
22: toi t'aimes cacher de la thune mais
0: Mais attends, mais est-ce qu'il devrait améliorer?
22: Non, mais bien sûr qu'il devrait améliorer, putain, mais t'es con quoi.
0: Bon allez, dégage, ça t'apprendra d'être poli.
23: Moi je vais répondre.
0: Allez hop, Jean-Luc, ça t'apprendra. Hé, tu dégages Jean-Luc là. Ça t'apprendra d'être poli.
23: Allô, Gérard.
0: Attends, tu restes, si j'en ai envie, si je te dis de dégager, tu vas dégager. Ouais, couscous.
23: Donc moi je dis qu'il devrait améliorer les lignes. Parce que moi je dis que à SNCF, oui, c'est possible.
0: D'accord.
23: Ils peuvent le faire.
0: Ok.
19: Magali. Moi je voudrais savoir aussi s'ils ont l'intention de mettre une ligne SNCF à la place du pont de l'Alma.
22: Oh là là.
0: Magali, bonne nuit.
22: Ouais, bonne nuit, Magali.
23: Bonne nuit,
22: Magali.
0: Sophie.
22: Ouais.
19: Moi je trouve ta question complètement utile.
0: Alors pourquoi t'as appelé pour participer au débat?
22: On pensait pas tomber sur ces questions-là. Hein.
0: Bah attends, c'est un best-of, hein, je suis désolé. On a choisi ces questions-là et c'est tout.
22: Un best-of de questions débiles alors. Hein.
0: Si t'es pas content, tu raccroches ton téléphone.
22: Je suis très content. Hein.
0: Ok.
22: Je suis très content, moi. Hein.
20: Excuse-moi, à la place de Jean-Luc, on accueille Billy. Bonsoir, Billy.
10: Salut,
22: Billy.
10: Tout le monde.
23: Bonsoir, Billy.
19: Billy the Kick.
22: Salut, Billy, Gérard.
0: Salut, Billy.
22: Salut, Billy. Tu vas bien? Tu vas passer de bonnes vacances?
0: Ouais,
22: Mais c'est Billy Jesse Garrod.
0: Attends, oh, mais qui c'est celui-là là
19: Gérard, c'est
0: qui
19: c'est
0: que... Attends. Qui c'est celui-là qui est en train de jacquer?
22: C'est
0: Jojo. Non, tu le dégages, là.
22: Jojo.
0: Non, tu le vires, Jojo.
20: Ah, il est encore là, Jojo?
0: Ouais, il est encore là, alors là, tu le sacs.
20: Il passe tout seul. Ah, merde, excuse-moi.
0: Non, là, tu le sacs carrément, hein.
22: Bah attends, Jojo, il peut parler, quand même.
0: Non, moi, c'est demandé de dégager, tu dégages.
22: Attends, merde.
0: Tu dégages. Tu dégages.
22: Soyons copains.
0: Tu dégages.
22: Non, mais je dégage après.
0: Non, tu dégages maintenant.
22: Oh, t'es vraiment casse-couille, hein.
0: Eh ben si, dans ce cas-là, tu raccroches, tu dégages.
22: Non, mais dégage pas, je suis très bien là.
0: Eh ben non, tu vas dégager.
22: Mais je n'ai rien dit.
0: Tu dégages, je veux pas le savoir, je t'ai demandé de dégager, tu dégages. Et toi, le standard, tu le dégages.
20: Je dégage, c'est bon, il est parti.
0: Ouais, ben il va revenir comme par hasard.
23: Question suivante.
0: Bon, alors, Billy.
22: Ouais.
0: Donc, pour toi, est-ce que la SNCF devrait améliorer leur ligne touristique de manière à permettre aux vacanciers de gagner leur lieu de vacances plus rapidement et moins cher que par le passé?
22: Bon,
0: Jojo, tu fermes ta gueule. Tu fermes ta gueule maintenant. Tu vas fermer ta gueule et tu dégages.
22: Ouais.
19: Un peu, Gérard.
22: Gérard, je vais répondre à ta question.
0: Alors, Billy.
22: Ouais, alors moi, je pense que... alors, en fait, les gens...
0: Je te jure, attends, Billy, je te jure que si il revient, j'arrête. Tu vas te démerder.
22: Sympa.
0: Alors, Billy, vas-y.
22: Ouais, alors moi, je pense que les tarifs devraient être plus chers. Les trajets beaucoup plus longs, tu sais, une dizaine d'heures de plus. Et puis que ça fasse bien chier tout le monde, comme ça tout le monde serait content.
0: Ouais, non mais c'est pas pour faire chier tout le monde que je...
19: Bah ouais, mais là tu fais chier tout le monde là.
0: Non mais attends, qui c'est qui dit ça?
19: C'est Magali.
0: Oui, Magali, tu dégages.
22: Allez, dégage. Allez,
0: bonne nuit, Magali.
19: Hey, c'est Caroline.
22: Allez, bonne nuit, Magali.
0: Bonne nuit. Caroline, ouais, tu le disais.
19: Ouais, mais moi j'ai pris un train, il y a deux jours, il avait une heure et demie de retard à Montparnasse. Voilà, il faut qu'ils
0: arrêtent. Celui qui respire comme un cochon, là, il dégage.
22: C'est sûr que c'est Jojo.
0: Attends, Jojo, il est encore là.
20: Non, il est pas là, Jojo.
12: Il est pas là.
20: Il est parti, Jojo.
0: Donc, Caroline.
20: C'est peut-être Gigi, mais...
0: Non, mais tu les vires tous les deux, les jumeaux.
20: Je peux pas, ils sont si à moi, comment tu fasses?
0: Je veux pas savoir, tu les retires de l'antenne. Et tu te magnes. Moi, je continuerai pas les débats.
20: Ok.
22: Mais il va se...
5: Ah ouais, c'est ça.
0: Ouais, bah tu les ressacs vite fait, parce que tout à l'heure, moi, c'est moi qui vais les saquer. Ah, donc, Caroline.
20: Attends, j'ai une surprise pour toi, on a que Mimosa,
10: ah,
20: elle est là.
10: Tu m'écoutes ?
0: Oui.
10: Donc voilà, donc les trains, ils sont toujours en retard.
0: Hey, t'es bouché ou t'es quoi, toi ?
12: T'es bouché ou t'es charcutier ?
0: Voilà. Alors, qui c'est qu'on accueille à la place de Magali ?
20: Mimosa.
0: Le muguet.
12: Bon,
0: oh, bravo!
12: Oh.
0: Donc, Caroline, tu disais.
12: Oh, la salope.
0: Qui c'est qui dit ça?
12: Jojo.
0: Alors, Jojo, bonne nuit. Alors, là, ce coup-là.
12: Allez, oh. Tu dégages, Gérard.
10: Attends, moi, j'admets pas qu'il
12: y ait. Bon, Gérard, question
10: suivante. Ok. Et Gérard, moi,
12: j'admets. Eh, Jojo, tu veux pas animer le débat, là?
0: Voilà. Voilà, il est parti ce coup-là, ça va plus vite. Donc Caroline, elle les rappelle pas, hein ?
20: Mais non.
0: Donc Caroline.
10: Oui, mais donc, moi je dis qu'il faudrait absolument que ça s'améliore.
0: Mais pourquoi ? Dans quelles circonstances ?
10: Bah, ils sont toujours en retard et... Non, mais sinon des trains, il y en a assez, quoi.
0: D'accord. Sophie ?
10: J'ai bien répondu.
13: Quoi ?
0: Ouais, mais... Oh ! Celui qui s'amuse entre Couscous et Billy, vous vous calmez s'il vous plaît, merci.
13: Ah, c'est pas moi,
10: je vais
13: faire des câlins.
0: Bon alors Billy, tu dégages, bonne nuit.
13: Bah, c'est pas moi.
0: Non, c'est qui?
20: Attends Gérard, j'ai un problème, j'ai le père des Siamois, Juju.
0: Non, je veux pas que ça
20: vous voudrait parler parce qu'il est pas content.
0: Non, non, mais j'en ai rien à foutre, Juju.
13: Oui, bonsoir. Alors que j'entends un truc là, c'est pas très sympathique quand vous parlez à mes enfants.
0: Ouais ben dans ce cas-là ils ont qu'à être polis avec moi, ils sont plus polis avec eux. Alors dans ce cas-là, quand je dis que c'est terminé pour eux, ils insistent pas.
13: Okay.
0: Non mais c'est bon, alors maintenant ça y est terminé pour vous, ils restent chez vous.
13: Oui,
0: ils
13: vont dormir.
0: Ils vont dormir.
13: Oui c'est ça, oui.
0: Ils vont dormir.
13: Alors je vois pas Jojo, mais il va se calmer, il va s'excuser d'abord.
0: Non, mais moi je veux pas le savoir, maintenant je pose la... Il y a d'autres personnes...
13: M'excuser auprès de tous ceux qui nous écoutent.
12: Oui.
13: Pour mon comportement.
12: Voilà, c'est bien.
0: Ouais, et, ça y est.
12: Bien, Jojo.
13: Est-ce que je peux rester, mais je me calme.
0: Bon alors, t'as intérêt, parce que sinon tu vas vite virer.
13: Mais Gérard, c'est
0: dernier premier et dernier avertissement que t'as. Donc,
13: merci pour mon fils.
0: Eh oh, pour l'instant, je viens de te demander quelque chose, ok?
13: D'accord. Mais c'était mon père, là, qui voulait te remercier.
0: Bon. Alors, Muguet.
10: Oui.
0: Donc, pourquoi? Oh! Putain, mais c'est pas vrai! Oh!
20: Gère un peu, vas-y, assure.
10: Quoi, bon, question
0: Muguet.
10: Moi, j'espère qu'ils vont faire aller les trains beaucoup plus vite, comme ça, le trajet de chez toi à chez moi sera beaucoup plus vite.
13: Ah, t'as quelqu'un qui joue à la Game Boy.
0: Non, mais, Oh,
13: Vous virez Billy, Mario là.
0: Billy dehors.
20: Billy il est dehors déjà, j'ai viré donc.
0: Mais alors tu vires Jojo parce que ça doit être lui qui joue à la Game Boy.
20: À la quoi?
0: À la Game Boy.
13: Non, Jojo il attend là. Hein.
0: Ouais.
13: Gérard, Jojo il attend gentiment.
0: C'est qui là qui est encore derrière?
13: Gérard.
0: C'est qui?
13: C'est Billy.
0: Non mais entendu.
13: Non, mais moi j'ai rien dit Gérard.
0: Ça commence à gonfler là. Hein.
13: Mais j'ai rien dit Gérard moi. Bah, il faut mettre de la crème hein.
0: Tout à l'heure tu as dégagé pour de bon, toi ça va te faire tout drôle. Hein.
13: Bah non, tu dis que ça gonfle alors je te dis de mettre de la crème.
0: Ouais.
13: Hein. Donc, Gérard, moi, je t'apprécie énormément et je voulais te dire quelque chose. Je voulais te savoir si tu voulais bien que je te récite un poème, ça fait un an que je l'ai préparé.
0: Bon alors Billy, pour l'instant tu vas la fermer.
13: Non mais ça me
0: tient. Billy, tu vas la fermer.
13: Bon, tu poses une question, connard.
0: Bon alors Billy, tu dégages.
13: C'est pas moi Gérard qui dit ça. Ouais Billy, pas cool Billy. C'est Jojo encore.
0: Bah non, Jojo, ce coup-là, tu dégages. Jojo, tu dégages.
13: Je n'ai pas parlé, Jojo.
0: Jojo, tu dégages.
13: Mais je n'ai pas parlé, putain.
0: On ne dit pas putain.
13: Putain, mais t'es vraiment dans le cul, quand tu mets.
0: Alors, dégage-moi, Jojo, ce coup-là, c'est terminé pour de bon. Hop, terminé.
20: Mais après, son père, il va m'engueuler.
0: Je ne veux pas ça, moi. Je ne veux pas ça, là. C'est qui s'amuse là? C'est qui là?
20: Ah, c'était une nana en plus, alors, tu vois.
13: Eh hey, Gérard.
0: Muguet.
13: Gérard.
0: Oh.
13: Ouais, c'est Muguet là.
0: Non, c'est pas Muguet, Mimosa.
10: Oui.
0: Bon, on répond parce que...
10: Ben moi j'ai dit que j'espérais qu'ils allaient faire les trajets beaucoup plus rapides, comme ça je pourrais venir te voir plus vite.
0: Non mais attends, du côté de Vitrolles, de toute manière, ça met quoi? Ça met un peu... Bon, celui qui s'amuse avec la gratte, tout à l'heure, il va dégager. Ouais, tu me prends Jojo Couscous et Billy de hors antenne parce que je commence à avoir ras le bol. Je commence à avoir ras le bol.
12: Tu commences à nous péter les glaouis, hein.
0: Ouais, bah si t'es pas content, tu rentres.
23: Ouais, j'ai regardé.
0: Bon, alors Mimosa.
23: Juju. Oui.
0: Bon, mais, alors.
23: Du côté de Vitrolles, en TGV, il faut 4 ou 5 heures.
0: Ouais, mais dans ce cas-là, il y a des changements normalement. Parce que maintenant, le TGV, c'est...
23: Non, mais tu prendras tes renseignements de billets d'avion, de train plus tard, Juju, la question, là.
0: Non, mais attends, pour l'instant, tu permets, je réponds quand même.
23: Ouais, mais enfin, là, vous êtes en train de voir vos billets d'avion, de vacances, ça va. Moi aussi, je voudrais savoir s'il y a un train qui m'emmène jusqu'à Montpellier, demi-tarif.
3: Bah, toi, c'est plein tarif, hein. Pour les goyots, c'est plein tarif.
23: Ouais, je suis goyot, ouais. Tu vas voir un peu.
22: Juju.
0: Ouais.
22: Je peux toujours pas te réciter mon poème.
0: Non.
3: Mais Gérard, tu me déçois là, t'as fait un poème, tu n'aimes pas
0: les ouais, c'est qui c'est qui dit ça?
3: C'est Sophie, tu me déçois vraiment.
23: Ouais, Gérard. Bah ouais, tu nous déçois.
22: S'il te plaît, Gérard, laisse-moi.
3: Vraiment, il t'a fait un poème.
23: Allez, vas-y, fais le poème, vas-y,
5: tu as ce qui t'écoute.
22: Alors, ça s'intitule Toi. Alors, avec toi, je voudrais fonder une famille. Avec toi, je voudrais te faire plein de câlins. Avec toi, je voudrais te faire beaucoup de bisous. Avec toi, je voudrais te faire des caresses avec une plume. Avec toi, je voudrais qu'on en fasse du camping.
0: Ça y est, c'est bien, t'as terminé?
22: Non, non. Avec toi, je voudrais te prendre la main sur
23: le poème de GG, c'est nul.
22: Et avec toi, je voudrais te dire je t'aime sur un anus. Et voilà.
0: Bravo, ouais, ouais, c'est un peu con.
22: Bravo. Non, mais
0: bravo, c'est un peu con.
22: C'est
0: un peu con. Donc,
22: il te rappelle rien, ce poème.
0: Ouais, ben, quand tu copieras sur moi, ça ira bien. Ok, bon, ben, dans ces cas-là. Bon, tout le monde a répondu à la question. Ouais, donc, on va passer au débat. Au débat.
22: Et à la fin du poème, il y avait, je voulais te dire mon numéro de tatou.
20: Non, on va s'en passer.
0: Ouais, ben, là, on va s'en passer parce que tu as dégagé maintenant.
22: Ah, ok, bah, et alors, on accueille... je dis pas.
20: Non, Billy, et on accueille Melkara.
0: À la place?
20: À la place de personne.
0: Melkara?
20: Ouais.
22: Ouais, Melkara, ouais.
0: Tu dirais caramel, ça vaudrait peut-être plus... ça irait peut-être plus vite, hein.
22: Ouais, salut, c'est Melkara.
0: Ouais, d'accord, ok.
22: Bien, mon amour.
0: Vous ne commencez...
22: n'a pas répondu, hein, mais bon.
0: De quoi?
22: Jojo n'a pas répondu.
0: À laquelle question?
22: Celle d'avant et celle-là, là.
0: Bah attends, pour l'instant, j'ai pas encore posé. C'est... Eh ben alors, tu réponds, tu te dépêches.
22: Vas-y, la question, c'est quoi?
0: Non, mais attends...
22: J'étais perturbé avec mon père.
0: Non, bah alors, c'est bon. Tu l'as écouté, donc...
22: Non, je vais y répondre. Je vais y répondre, les vacances scolaires chez les Belges.
0: Non, c'était l'histoire d'améliorer
3: Les transports,
0: hein. Qui sont plus rapides et moins chers.
22: Alors, il faut savoir quand même que pour les transports, déjà, par exemple, on prend les transports pour la Belgique, c'est... maintenant, on met 1h20, puisqu'il y a le Thalys.
0: 1h25.
22: Ouais, Gérard l'a pris, je prends plus dernièrement.
0: Ouais,
22: c'est GV Thalys. Et bon, c'est plus emmerdant, parce que quand tu veux faire des trucs dans les chiottes, c'est plus 1h20 au lieu de 2h.
0: Bon alors Jojo, ce coup-là tu dégages, ça t'apprendra d'être poli pour demain. Merci Jojo, au revoir.
22: Et tu veux bien, je le dis à mon père.
0: Ah bah tu peux aller pleurer dans les jupons de ta mère.
22: Elking de Suren.
0: Allez.
22: Elking de Suren, tu m'as pas dit bonsoir, c'est le caramel.
0: Moi je t'en, pour un sens, je te dirai bonsoir quand tu te réveilleras aussi toi.
22: D'accord, t'es gentil, tu m'as reconnu mais tu me dis pas bonsoir.
0: Bah alors salut.
22: Ouais c'est ça. Ouais vas-y,
23: pose ta question. Bonsoir caramel.
22: Ouais, salut à tous.
0: Bon alors, bah ouais, merci. Bon alors, tu vas peut-être répondre à la question.
22: Ouais, moi je veux bien, ouais, je vais répondre à ta question. Ouais, attends, je vais répondre à ta question. J'aime ça, mais pas le dimanche.
0: D'accord. Quand t'auras compris le thème de la question, fallait-il améliorer la SNCF et qu'il soit moins cher
22: Non, mais plus... je dis, le dimanche est beaucoup moins cher quand t'as ta rêve jeune.
0: Non, mais attends.
22: Le tarif jeune est beaucoup moins cher.
0: Mais alors, dans ce cas.
22: Je suis un peu ton actualité, là, dans le 98, d'accord?
0: Non, mais les tarifs jeunes, ils existent depuis 97, entre parenthèses, hein.
22: Avril,
0: donc, il faudrait peut-être que tu te réveilles un petit peu. Hein?
22: Avril ou mai?
0: J'en sais rien, en tous les cas, mais je sais que c'est depuis 97, hein.
22: Ok.
0: Ok?
22: Et quel rapport avec la question?
0: Ouais, bah quel rapport, c'est tout, t'avais qu'à écouter. Donc on va passer sur les phénomènes de mode. C'est bête parce qu'il y en a probablement beaucoup, mais je vais en trouver une autre. Bon, alors il nous reste Couscous, Mimosa, Sophie, Caroline, Billy et Caramel, bien sûr.
23: Non, il y a Caramel là, toujours pas.
3: Ouais, Caramel. C'est rare, c'est Caramel, je peux répondre?
22: Gérard, c'est caramel, j'ai pas répondu.
3: Gérard, c'est caramel.
22: C'est caramel.
3: C'est caramel.
22: Gérard, c'est caramel.
3: C'est
5: caramels.
0: Caramel dehors.
5: Des caramels. Ah bah non.
0: Billy dehors, couscous dehors. Billy caramel, couscous dehors. Voilà. Alors, c'est vite viré, comme ça tu vois là, ce qu'il a à te proposer d'autre là, comme personne.
20: Mais là on n'a plus personne, j'ai viré tous les caramels.
0: Non, mais je veux pas le savoir.

0: te dis jamais rien.
1: Ouais,
0: c'est...
1: ouais, super.
2: Bon, bah, c'est Caramel.
1: Bon. Ouais, non, mais là, c'est moi.
3: Allô, c'est Caramel.
0: Ouais. Ah, Couscous.
3: Caramel, est-ce que je peux répondre?
0: Couscous, tu t'écrases. Caramel, tu t'écrases.
3: Oui, bah attends, Gérard, tu commences pas à me casser les
4: bonbons. Gérard, Gérard, tu poses ta question. Bon, alors, et après, tu demandes à chaque auditeur ce qu'ils en pensent. Allez.
0: Allez. Alors, pourquoi les filles se font de plus en plus de piercing Couscous?
3: Eh ben,
1: pas mais non, t'es pas Caramel, toi, tu réponds.
0: Oh, ta gueule, toi, je t'ai pas appelé pot de chambre.
2: C'est quoi la question, Gérard?
0: Pourquoi? Pourquoi les filles... Attends, c'est pas toi qui commande, d'accord, Billy?
1: Non, pardon.
0: Parce que tout à l'heure, tu as...
3: Ah,
0: tu
3: c'est
0: as...
3: Caramel à la parraine, hein.
0: Ben, Caramel, pour l'instant, c'est pas toi qui...
3: Non, Caramel, pas camarade.
0: Billy, si t'es pas contente, tout à l'heure, tu as gerbé. Donc, la question pour les filles, c'est-à-dire pour Mimosa, Sophie et Caroline, donc je vous répète la question, pourquoi les filles se font de plus en plus de piercing? Donc, Couscous, pour toi?
3: Ma passion, en fait...
1: Oh là là, faut pas répondre, t'es Caramel. T'es con.
0: Billy, dors.
1: Billy,
0: Couscous.
2: C'est Caramel.
0: Couscous.
3: Gérard, il n'y a pas de couscous ici, c'est Caramel.
2: Gérard, bon, c'est Caramel, je peux répondre.
0: Tu les reprends au sondage, tu leur dis qu'ils prennent leur vrai nom. Ou Gérard,
3: Gérard, c'est Caramel, je vais te répondre.
2: Gérard, c'est Caramel.
3: Oh,
0: Gérard, bon, tu dégages.
2: Bon, Gérard, c'est Caramel.
0: Caramel, tu prends ton vrai nom, tu dégages.
3: Gérard, c'est Caramel, je réponds
0: à ta question. Couscous, tu prends ton vrai nom, tu dégages.
3: Alors, en fait, les filles, elles aiment les piercings parce qu'elles aiment se faire pincer le cul.
0: D'accord, la connerie, tu me dis.
3: Elles ont plein de percées partout.
0: C'est ça, Mimosa pour toi. Mimosa.
4: Mais il n'y a pas un Mimosa.
3: Il n'y a pas de Mimosa, ici, c'est Caramel.
0: Alors,
3: on a ta question, tu t'apprends.
0: Bon, allez.
3: Alors, en fait, les filles, elles aiment les piercings.
0: Non, allez.
4: Tu veux faire une pause, Gérard?
0: Ouais, tu fais une pause, moi j'arrête là.
4: Max, c'est pas là, moi je décide pas. Hein.
0: Tu t'envoies de la musique.
4: Non, mais attends, pose la question, ils vont réfléchir et puis Max va peut-être arriver.
0: Mais attends, il déconne à mort lui. Hein.
1: Hey. On le déconne.
0: Bon, tu te tais, toi, pour l'instant, vous allez réfléchir pourquoi les fiches se font de plus en plus de piercing. J'entends encore un mot. Si vous passez pas sous vos vrais noms, vous allez tous dégager.
4: Je les ai mis en attente, là. Ah, donc on se fait une petite pause et on revient donc avec les questions et tout ça. Hein.
0: Mmh.
4: Ok,
0: voilà.
4: Qu'est-ce qu'il y a encore comme débat à aborder?
0: Là on en est sur la mode, il nous reste les couples, les positions et puis je vais voir après.
4: D'accord, ok. Bah vous ne bougez pas, c'est la suite du best-of de Gérard en direct de ces débats de 97. Si vous voulez toujours y intervenir, ça cartonne. Hein. Le standard est bloqué. 0800 70 5000, 0803 08 5000, j'ai vu les chiffres. Ce soir vous êtes plus de 18 millions. Bravo.
5: Bravo Gérard.
0: Hey, oh, quand on te demande quelque chose, toi tu vas te réveiller parce que ça va mal se
4: passer. 0,16% de nanas de plus.
5: En plus.
0: Oh là là.
5: Mieux en mieux.
0: Bon allez. C'est quoi comme musique?
4: C'est sûr qu'il y a peut-être une nana de 8 ans qui écouterait de plus que d'habitude. Voilà.
0: C'est quoi comme disque?
4: J'ai pas Enculator. Avec les petits proutes.
0: Et d'écouter la salade bleu rose, l'ultime passion à 2000. Donc tous ceux qui étaient tout à l'heure avec nous, c'est-à-dire Caroline, Sophie, Couscous et puis Mimosa, ben vous essayez de nous rappeler. Mimosa, tu essayes de rappeler. Sinon Fildar va te rappeler parce que c'est lui qui a gerbé tout le monde. Donc Fildar, c'est.
6: Il faut savoir aussi, Gérard.
0: Je les avais pris, je leur avais dit qu'ils se calment et qu'ils reprennent leur nom normal. Ils m'ont dit oui. Toi, tu m'as gerbé tout le monde, tu m'as repris d'autres personnes.
4: Oh là là là.
0: Alors tu vas te débrouiller, tu vas me rappeler Mimosa et elle va venir.
4: Non mais les autres aussi, hein, tu rappelles Couscous, pas que Mimosa apparemment.
0: Ouais, tu rappelles Couscous.
4: Si t'avais pas voir Mimosa, tant pis, mais au moins Couscous ou tout ça, les mecs quoi.
6: Ok.
0: Bon, donc on accueille Jérôme.
7: Salut Gérard, tiens, ça pue ici.
0: Attends Jérôme, si ça te plaît pas, tu vas gerber déjà.
7: En plus, ferme ta bouche, ça pue.
0: Bon alors Jérôme, je te préviens, tu fais encore un mot comme ça et tu dégages, tu répondras même pas à la première question. Ok. Marie, bonsoir.
8: Marine.
0: Marine.
8: C'est pas grave.
6: Ah, excuse-moi Gérard, c'est moi qui m'a noté.
0: Bah, d'accord. Marine, bonsoir.
8: Bonsoir Gérard.
0: Bonsoir. Estelle.
9: Bonne fête Gérard.
0: Merci.
9: De rien.
0: Sylvain, bonsoir.
10: Bonsoir Gérard, ça sent bon.
0: Merci. Sylvie.
11: Bonsoir.
0: Bonsoir. Maxime.
12: Bonsoir Gérard.
0: Bonsoir. Donc vous avez entendu la question, non?
12: Non, je répète.
0: Alors pourquoi les filles se font de plus en plus de piercings? Alors Jérôme.
7: Alors moi je pense que tu as raison, elles se font de plus en plus de piercings. Simplement moi j'aimerais savoir c'est pourquoi tu as failli

0: Jérôme, tu t'en vas, tu dégages, bonsoir.
1: Bah, il commence bien, tu vois.
0: Voilà, ça commence très vite. Marine ?
2: Alors, je sais pas, peut-être parce que leur mec leur demande.
0: Ouais, mais non, mais pourquoi de plus en plus, pourquoi il y a de plus en plus de filles
2: que leur mec leur demande de faire un piercing au nombril parce qu'ils trouvent ça vachement excitant, mm-hmm. Et puis voilà.
0: D'accord. Estelle ?
3: Moi, je voudrais savoir, Gérard, si tu en as un en ce moment en piercing.
0: Non, j'en ai pas.
3: Tu devrais t'en faire un.
2: Dommage.
3: Très bien.
0: Ben ouais, mais ça coûte trop cher, hein.
3: Non, ça coûte pas cher, ça coûte quoi, 60 balles.
0: Ouais, 60 balles, et puis après t'as...
3: Si tu veux, je t'en fais un avec une aiguille, y a pas de problème.
0: Non, non, non, non, merci.
3: Ça fait
1: moi,
3: pas
1: j'ai
3: mal,
1: le chalumeau.
0: Hein. Non,
3: ouais,
0: mais...
3: voilà, on t'en fait un dans le nez avec un anneau.
0: Ouais, c'est ça. Sylvain ?
1: Ouais, ben, les piercings chez les filles, c'est ce que je disais pour tout le monde, l'égalité des sexes, elles veulent se faire des piercings, elles font des piercings.
0: Mais non, mais c'est pas l'égalité des sexes. Ce qu'on fait, c'est pourquoi que les filles se font de plus en plus de piercings. Réponds correctement. La question
1: oui,
0: commence pas à répondre
1: mode,
0: n'importe comment.
1: C'est à cause de toute la mode techno, tout ça. Et il y a plus en plus
2: c'est
1: de piercings.
2: C'est à cause de Max, en fait. Hein.
1: Ouais, voilà. Non, c'est grâce à Max. Parce que Max,
0: non, c'est
1: Max,
0: pas...
1: Max, on l'aime.
0: Mais peut-être, mais c'est pas pour ça que c'est pas pour ça qu'il y a plus de nanas qui se mettent des piercings.
4: Ceci dit, c'est vrai que depuis que je fais de la radio, j'en ai percé pas mal.
1: Exact.
0: N'importe quoi.
4: Maxime, à la place de Jérôme, on accueille Roger. Bonsoir Roger.
5: Oui, bonsoir Max, bonsoir Gégé.
0: Salut.
2: D'abord bonsoir Gégé, ensuite bonsoir Max.
5: Ouais, bonsoir Gégé, excuse-moi.
0: Non mais Max, en principe, il est là pour faire la rire, hein. Donc
2: il est pas là pour faire joli, en fait. C'est une galère
0: voilà.
2: De Noël.
0: Donc Sylvie.
6: Moi, je pense que c'est parce que c'est la mode et elles savent plus quoi faire pour se faire remarquer.
0: D'accord. Et Maxime.
1: Oui, bah les filles se font de plus en plus de piercings parce que c'est la mode qui les incite. Donc percez-vous. Moi, je.
6: C'est ce que je viens de dire.
1: Se percer, percez-vous, si vous m'écoutez.
0: Et Roger.
7: Elles se font de plus en plus de piercings par rapport à la position de Vénus par rapport à Jupiter, ça c'est quelque chose de d'acquis, hein.
0: Non mais attends, Roger.
1: Moi l'astrologie, hein.
0: Roger.
7: Oui, je suis voyant, c'est pour ça.
0: Hein. Non, mais alors là, c'est pas un tome sur la voyance, hein, je te dis tout de suite.
1: Et Roger, tu t'appellerais pas Rabbit par hasard?
0: Non, mais c'est bon, Sylvain ou Maxime, là, vous calmez, hein. Donc moi, je vais vous répondre, de toute manière, maintenant, c'est vrai que ça devient à la mode. Et ça, il y a de plus en plus de nanas
1: ça,
0: qui sont...
1: Ça, c'est ce qu'on vient de
0: dire.
2: Mais
0: non.
2: Mais ça, c'est de répondre.
0: Je peux quand même répondre à la question, quand même. Parce que sinon, moi, je passe à l'autre question du débat. Et puis comme ça, à 4h... Moi, à 3h30, on arrête, hein.
8: Vas-y, réponds.
0: Donc, moi, je trouve qu'en ce moment, c'est vrai, c'est devenu à la mode, mais c'est sûr que ça coûte assez cher. Bon, maintenant, si c'est comme Marine disait, ou Estelle, ou Sylvie, je sais plus qui c'est, laquelle des trois qu'elle disait, que c'est leur mec qui leur demande. Bon, moi, personnellement, si je connais une nana, je lui demanderais pas de se faire percer.
2: Moi, j'ai eu un mec qui m'a demandé, hein.
0: Ouais, et t'as accepté ?
2: Non.
0: Ah ben, tu vois.
2: J'avais pas que ça fasse mal.
0: Mmh. Et toi, Estelle ?
2: Gérard. Gérard ?
0: Oui.
2: Tu dirais quoi si à ta colombe elle faisait un piercing ?
0: Moi, de toute manière, pour l'instant, je n'ai pas demandé. Et même si elle me disait je veux me faire percer, si c'est pour me faire plaisir,
1: c'est un truc. Maxime, si elle fait un piercing sur la langue.
0: Non, ça c'est un truc que j'aurai. Hein. Je connais.
1: Ça te gênerait.
0: Ah oui. Parce que je connais quelqu'un qui en a un sur la langue, fais-moi confiance que ça ne doit pas être agréable. Ouais,
4: c'est qui,
2: Gérard, je sais qui c'est.
0: C'est la grande Sophie.
8: La moche, là.
0: La grande... pas Sophie, Stéphanie.
1: La grande
0: Zaza. Tu sais, qui vient souvent à la loco, là, qui est toujours juste devant toi, là, en train de s'éclater sur toi. Un nanin sur la langue. C'est pas la petite Sophie, là, celle qui a un sur le ventre, là.
1: C'est la meuf, là,
0: nombril.
1: Il faut pas confondre piercing et cheveux sur la langue, aussi.
0: Non, je l'ai bien vu, c'est bien un piercing, qu'elle a. Hein.
1: Elle s'appellerait pas Sophie Favier, par hasard?
0: Non, pas du tout. Qui c'est qui voulait me poser une question? J'avais entendu une voix de fille, là, tout à l'heure.
2: C'est Sylvie. Gérard, tu connais pas de mecs qui ont des piercings dans la langue?
0: À ma connaissance, j'en ai pas entendu parler, encore.
1: Il paraît que pour la fellation, c'est bien.
0: Non.
1: Gérard, est-ce que pour toi un coton-tige dans le cul c'est un piercing?
0: Qui c'est qui vient de dire ça?
1: C'est décoratif.
0: Qui c'est qui vient de dire ça?
1: Je suis design.
0: Qui c'est qui vient de dire ça?
1: C'est de l'art plutôt braque, Vasarely.
0: Qui c'est qui vient de dire cette connerie?
1: Jean-Paul Gaultier.
0: Non, mais répondez là.
1: Plutôt braque, Vasarely.
0: Entre Roger, Sylvain et Maxime, vous répondez s'il vous plaît.
2: Non mais écoute, ils ont raison.
0: Attends, qui c'est qui dit ça?
1: C'était pas
0: moi. Qui, moi?
2: C'est moi.
0: Qui, moi?
1: Bah, point d'interrogation, il s'appelle.
8: Allez, GG.
0: Je sens qu'il y en a qui vont... Ça va virer vite fait, hein.
1: Ça va gerber.
3: Ça va gerber, ouais, que vous allez dire.
1: Ça va gerber, gerber. Voilà.
0: Pourquoi que les pantalons pas de téléphone ne sont-ils plus à la mode aujourd'hui?
1: Maxime, c'est vrai, ils sont toujours à la mode.
3: Ouais, non. Gérard en porte un.
0: Non, pas aujourd'hui, tu vois.
1: On peut sortir le dimanche, hein.
0: Donc, Maxi, toi, pourquoi?
1: Bah, ils sont toujours à la mode, hein.
0: On en voit de moins en moins. Sylvie?
9: Parce que
0: quoi?
9: Parce que je m'en fous.
0: Bon, alors Sylvie, tu dégages, comme ça, ça va t'apprendre. Si tu t'en fous, tu te réveilleras le prochain coup.
9: Ta gueule.
0: Ah ben alors là. Hé hey Oh, Fildar, s'il te plaît. Fildar
9: Ta gueule, Gérard.
0: Oh
9: Gérard, ta gueule.
8: Oh, Fildar, là.
1: Oh, méchant, là.
8: Mais quoi?
0: Hé, hey, tu viens, Sylvie, là, allez, hop.
1: Allez, hop.
0: Oh!
1: Tu dégages.
7: Non, Fildar. Sur les cheveux, enfin les
0: pantalons. Tu me la vires là.
1: Les pantalons à pas de téléphone, je voulais dire que c'était.
0: Tu vires Sylvie.
7: Allô, allô.
3: Vas-y, je t'écoute. Gérard, t'as un piercing sur la queue.
1: Mais c'était pas à la mode.
3: Ouais, c'est pas beau, hein.
1: Non, c'était pas à la mode, parce que moi, je suis allé en boîte avec une côte de maille, on s'est bien foutu de ma gueule. De chevalier, là, on s'est bien foutu de ma gueule toute la soirée. Moi, je préfère les pantalons à pattes de babouin.
0: Bon. Estelle.
3: Ouais, donc moi je voudrais savoir si tu portes des slips à fleurs.
0: Non mais attends, je te parle des pantalons, alors Estelle...
3: Je te parle des slips, moi.
0: Là, je te parle des pantalons.
1: Tous les soirs.
3: Des slips style Antoine.
0: Estelle, tu travailles ou tu vas dégager?
3: Est-ce que tu portes des slips kangourou, Gérard?
0: Je sens que tu vas dégager, Estelle.
3: Gérard,
0: les pantalons... Pas de défense, sont-ils plus à la mode aujourd'hui? Pourquoi?
3: Oui, mais la mode, plus à la mode dans les années 60-70.
0: Ouais, mais pourquoi?
3: Parce qu'ils ont plus trop de la mode.
0: Non, mais aujourd'hui, maintenant, à l'heure actuelle.
7: Mais c'est évident, Gérard.
0: Non, mais attends, et ça, elle répond à côté de la question, elle.
7: Bah,
0: mais
7: Gérard, répondre à la question,
3: Gérard.
7: Okay.
3: Gérard.
0: Oui.
7: Bon,
0: Marine.
9: Parce que Greenpeace, ils sont mis à travers, ils ont tué trop de...
3: C'est pas Marine, ça.
7: Bah,
0: non, mais...
7: Gérard,
0: non.
7: Fait, déjà fait.
9: Ils ont fait trop de téléphones pour faire les pantalons. Et puis Gérard, il a pris toutes les queues.
7: Non, tu sais, Gérard, des pattes d'éléphant, tu sais, c'est large, donc tu ramasses les merdes. Alors,
0: Marine, s'il te plaît, tu réponds à la question.
3: Je te réponds que c'était à la mode dans les années 60-70 et que si t'en mets, c'est pas génial.
0: D'accord. Et Roger?
7: Ben moi, tu sais ce que j'aimerais faire ensuite avec toi? J'aimerais faire ça, regarde.
0: Eh ben Roger, tu vois ce que tu as fait?
1: Dans la cuvette des chiottes.
0: Roger, tu sais ce que tu as fait? Tu as dégagé.
7: C'est pas moi là, Gérard.
0: Non, c'est toi qui viens de le faire. Bon, je suis désolé, tu dégages, ça t'apprendra. Bonne nuit.
7: Gérard, c'était Stéphanie.
0: Non.
7: Gérard, c'était Stéphanie.
0: Je te dis bonne nuit.
7: Stéphanie, pourquoi tu le dis pas?
0: Non, il n'y a pas de Stéphanie sur ma liste.
7: Bon, Gérard, je dis une chose, c'est moi qui commande ici, alors tu fermes ta gueule.
0: Eh ben alors, tu dégages. Eh ben tu dégages.
3: Au standard, allez.
0: Tu dégages, tu me diras. Voilà.
7: Gérard, tu sais, si je me casse...
0: Tu dégages, ça y est.
7: Je vais t'abandonner comme ta femme et ton enfant, tu sais.
0: Allez, pareil, y'en a là. Oh.
7: Ça, c'est super méchant pour l'enfant de la dame.
0: Putain, tu travailles ou quoi, toi?
3: Ah, il
0: montait
3: sur moi, c'est tout.
8: Viens-le,
3: c'est
8: bon, c'est fait.
3: Tu sais qu'est-ce qu'il aime bien?
9: C'est pas drôle.
1: Hé, cousin, t'as pas une garée de scie?
0: Bon, allez, moi, Max, tu continues, j'arrête
3: pas. C'est plus simple, hein.
10: Non, mais là, j'écoute les enfants et on n'allait pas trop loin à répondre aux questions, moi. C'est dommage que les questions
1: soient... Maxime, je voudrais répondre à la question.
0: Bah, vas-y.
1: Donc, la question, c'était pourquoi ils sont de plus en plus à la mode, c'est ça?
0: Pourquoi que les pantalons en pattes d'éléphant ne sont-ils plus à la mode aujourd'hui? Voilà la question.
1: C'est parce que c'est un peu dépassé. Mmh. Parce qu'en fait, c'était plus à la mode du temps des années 60-70, hein.
0: Mmh.
1: Genre, s'il y a du samedi soir, John Travolta, quoi.
0: Ouais.
1: Voilà.
0: D'accord.
1: Voilà.
0: Donc, tu reviens à peu près sur la question. Voilà. Je crois, la réponse, c'est celle qui l'avait donnée, je crois. Ou Marine, je sais plus.
1: J'ai capté du coup le terme du débat.
0: Bon, donc, on va passer à un autre débat, maintenant.
10: Ouais, okay. Et on accueille Jo à la place de Roger, ce salaud, là.
7: Bonsoir, Gérard, c'est Jo.
0: Salut, Jo.
11: Hey, Jo, quand est-ce qu'on mange?
0: Bon alors donc t'as pas répondu, t'as entendu la question non?
7: Oui alors moi je sais pourquoi, bon c'est parce que bon moi je fais du VTT et puis quand t'as les, tu sais les pattes d'éléphant ça se prend dans les rayons quoi.
0: Ouais mais pourquoi qu'ils sont plus à la mode
7: aujourd'hui?
0: Ouais.
7: À cause des VTT.
0: Non mais...
1: VTT Rock Rider.
0: D'accord.
1: VTT ça veut dire vagin tout trempé.
0: Non ça veut pas dire ça, ça veut dire je sais plus quoi,
10: vite à vie ça veut dire.
1: Voilà. Et motobillette ça veut dire quoi?
0: J'en sais rien donc. Maintenant, on va passer sur le débat des couples.
1: Ah, j'adore ça.
0: Alors, mais vous allez répondre assez rapidement.
1: Super, super. Ravi.
0: Mais non, même pas assez rapidement, parce qu'après, il nous en reste plus qu'un, donc on va essayer de...
1: Allez.
0: Je vais essayer de voir si j'en retrouve pas une autre question. Donc, que pensez-vous...
1: Grouille-toi, j'ai des feux d'embrouille après, vas-y.
0: Les feux d'embrouille, c'est pas sûr si c'était, si ça va
1: oui,
0: pas, tu vas ailleurs. Donc, depuis... que pensez-vous des couples célibataires? Donc, Jo...
12: Bien sûr.
1: Jo, oui. Moi, je pense que les couples célibataires, c'est vraiment... c'est pas super, quoi.
0: C'est-à-dire, pourquoi?
1: Bah, parce que on fait chier, quoi, je crois.
0: Mmh.
12: Ça, c'est vrai.
0: D'accord. Marine?
12: Bah, j'ai pas vraiment d'avis, parce que je passe une question un peu conne.
0: Non, mais c'est des questions qu'on a posées en 97, je refais un best-of dessus, donc...
12: J'ai pas dû écouter le jour, là.
0: Ah bah ouais, bah si t'écoutes aussi...
12: Ça m'aurait perdu, hein.
0: Non, mais attends, hein, dans ce cas-là, si t'écoutes pas les trucs en 97, c'est pas la peine que tu t'appelles.
12: Oh, il va se calmer, la bête.
0: Ouais ben moi je te dis si t'écoutes pas, si t'as pas écouté régulièrement 97, je sais pas pourquoi que tu t'amuses à toi
12: avec elle. Hein.
0: Parce que tout à l'heure moi.
12: Je sens que. Solitaire.
0: Eh ben.
1: Gérard, est-ce que tu peux te rapprocher du micro? Je suis en train de me branler, j'ai envie de te spermer sur la gueule.
0: Bon, c'est qui dit ça?
1: C'est le best-of ça aussi.
0: C'est qui dit ça? Eh, je sens que tout à l'heure...
1: Alors ça va gerber, mais grave.
0: Ouais. Je vais faire comme ce que Pildar a fait. Ça va aller vite, je vais virer tout le monde.
1: Allez, hop.
0: Ça va essayer encore plus vite. Donc, est-ce seul pour toi?
12: Bah, moi, je suis célibataire, mais alors par contre, toi, avec la gueule que t'as, je pense que tu resteras toute ta vie. Hein.
0: Mmh. Eh ben,
12: c'est pas la peine de chercher. Hein.
0: Ouais, ben, dans ce cas-là, toi non plus. Hein.
12: Dans ces cas-là...
0: Toi non plus.
1: C'est bon.
0: Toi non plus, SL, si je suis con, bah toi t'es conne alors.
12: Non, je suis pas voilà. Conne, moi.
1: Est-ce qu'on est vraiment célibataire avec un coton tige dans le cul?
0: Alors Jo, tu dégages, bonne nuit.
1: C'est pas moi, hein.
0: Non, c'est qui?
12: C'est Jo.
1: C'est pas moi, c'est Jo.
0: Ouais,
1: c'est un mec de la radio qui s'amuse.
0: Ouais, c'est ça. Un mec de la radio.
1: C'est Jo. Ah ouais. C'est Jo, c'est pas moi qui se raconte.
0: Et alors, qui c'est qui s'amuse à dire ça? Alors, Sylvain.
1: Le frère radio.
0: Sylvain. Sylvain.
1: Je sais pas qu'est-ce que j'avais répondu à l'époque.
0: Bon, Sylvain, si tu dors, bonne nuit, hein.
1: Ah ouais, Sylvain.
0: Ok. Et alors, tu réponds à la question ou pas?
1: Bah oui, le couple célibataire, mais non, mais c'est débile, franchement, c'est débile.
0: Mais pourquoi?
1: J'ai passé des nuits blanches à t'écouter, mais c'est maintenant que je me rends compte que c'est débile. Compte pas sur moi en 98, hein, je te le dis tout de suite.
0: Eh ben, dans ce cas-là, si t'es pas content, bah tu dégages, au revoir. Bonne nuit.
1: Non, mais je suis content.
0: Non, mais bonne nuit, ça t'apprendra, comme ça, si on comptera pas sur toi pour 98 pour participer au débat. Voilà, bonne nuit à toi.
1: De toute façon, tu m'aimes pas, alors.
0: Eh ben non, mais alors, bonne nuit.
13: Qui, bonne nuit?
0: Qui? Sylvain.
13: Alors, moi,
0: Sylvain, à dehors.
13: Bah, bonne nuit, Sylvain.
1: Moi, j'aimerais savoir, est-ce qu'on est célibataire avec une baleine ou pas?
0: Maxime.
1: Oui.
12: Et avec un tigre.
1: Donc, ouais, les couples célibataires, c'est pas une bonne idée, quoi.
0: Mais pourquoi?
1: Bah, parce que vaut mieux être pas célibataire que célibataire.
12: Moi, je voudrais savoir si c'est célibataire hétéro ou homo.
0: Qui?
1: Ouais, ça, c'est une bonne question.
12: Gérard, c'est Sylvie, je veux savoir si c'est des célibataires hétérosexuels ou homosexuels.
0: Attends, mais...
12: Ou bisexuels, peut-être.
0: Attends, elle me traite de connard et de tous les noms, et elle est encore là, que je t'avais dit de la saquer.
12: Gérard, t'es chiant, mais dans ta gueule.
0: Alors là, tu la dégages.
12: Gérard, il est bisexuel.
0: Mais moi, je t'emmerde, pétasse. Hop, tu la verses celle-là.
1: Oh là là, grave dans les insultes là.
0: Dans ce cas-là, on inquiète poli avec moi aussi. Je serai poli avec les gens.
10: Gérard a entièrement raison. Répondez aux questions un petit peu, les enfants là.
0: Oh Maxime.
10: Dommage.
1: J'ai déjà répondu, Gérard.
0: Ça y est, donc tout le monde.
1: C'est pas une bonne idée.
0: Ok.
1: Pas d'être des couples mariés.
0: Ok, alors, je vais prendre une question comme ça au hasard sur les couples. Dans quel endroit se forment les couples?
12: Dans les chiens de la loco.
0: Attends, qui c'est qui vient de dire ça? Estelle ou Marine?
12: Non, c'est pas moi, c'est Estelle.
0: Alors Estelle, bonne nuit.
12: Bonne nuit,
10: Estelle, on accueille Mimosa, je l'ai rappelé pour te faire plaisir.
0: Alors Mimosa, que t'appelles Couscous aussi, s'il te plaît.
12: Gérard?
0: Oui.
12: J'aimerais bien que tu leur dises qu'ils s'arrêtent de me raccrocher comme ça constamment.
0: Non, mais t'inquiète pas, je croyais que c'était une fausse manœuvre de la part de Fidla. Tu rappelles Couscous, s'il te plaît,
1: ouais,
0: Fidla, quand même. Hein.
1: Ouais,
0: comme on a... Non, mais attends.
1: Couscous, là, parce qu'il est sympa, lui.
0: Oh hey, tu rappelles...
1: Tu rappelles Arissa aussi, hein.
0: Non, mais...
1: Et
12: puis tu rappelles Manuela aussi.
10: Bon, hein. Alors... j'ai rappelé Couscous à la place de Maxime.
0: Ok. Non, c'est pas Maxime qu'on a viré.
14: Bonsoir, Gérard, c'est Couscous.
0: Ouais.
1: C'est Cutie qu'on a vu.
14: Il est encore là, il avait fait une fausse manipulation.
0: Ouais, c'est pas grave. Donc, alors, je répète la question, je pense que vous l'avez entendu. Donc, Mimosa.
12: Oui.
0: Donc, pour toi.
12: Ben, un peu partout, dans la rue.
0: Non, non, attends, parce que là, c'est une autre question que j'avais prise. Sur la, que pensez-vous des couples célibataires, c'est pour ça?
12: Ben, les couples célibataires, je trouve que c'est pas bien parce qu'ils doivent être drôlement malheureux.
0: Mm-hmm.
12: Et donc, il vaut mieux qu'ils soient unis plutôt que d'être célibataires.
0: Ah, enfin, il y en a qui comprennent parce qu'il y en a d'autres qui disent qu'ils comprennent pas.
14: Couscous, si je peux répondre, ouais. Il vient d'arriver.
0: Ouais, couscous.
14: Donc, les couples célibataires, oui, mais avec des merguez et des pois chiches.
0: Oh, le mot pour rire, lui, c'est bien pour commencer l'année 98, c'est bien.
7: C'est cool, hein.
0: Ça, c'est pas mal, couscous, ça, là, ta réponse. Donc, Marine, t'as répondu?
12: Oui, ça y est.
0: Jo?
7: Ouais, moi, je suis d'accord avec toi, là, hein. J'ai compris la question, je suis d'accord.
12: Okay. Alors, la prochaine question, c'est où est-ce qu'on peut rencontrer...
0: dans quel endroit se forment les couples, pardon?
12: À qui de répondre?
0: Alors, Jo.
7: Alors moi, je trouve que les couples se forment bien dans les lavomatiques. Tu vois, le lavomatique.
12: Ah, très très bon, le lavomatique. Ouais. Très très,
7: moi,
12: très bien.
7: Que c'est bien, là.
12: Ah, ouais. Ouais, dans... boîte d'échangisme aussi, comme dirait Max.
0: Marine?
12: Ben voilà, j'ai dit dans les boîtes d'échangisme tout à l'heure, quand j'en ai parlé.
0: Ah ouais, j'étais là quand j'étais en haut quand ils en ont parlé, ouais.
12: Voilà.
4: Excuse-moi Gérard, on accueille Monchou à la place de Sylvain. Et j'aimerais que Capucine raccroche son téléphone. Merci Capucine.
0: Capuce, on raccroche s'il te plaît. Alors Monchou.
15: Ouais, j'aime bien quand tu m'appelles comme
12: Monchou.
15: Ça.
12: Monchou.
15: Bonsoir.
0: Voilà.
15: Oui, grande frère.
0: Allez.
15: Être
0: au cul.
15: À quoi? Ou alors...
0: Non, attends, j'étais sur avec Marine là encore, pardon.
15: Ah, c'est moi.
0: Marine?
12: Ouais.
0: Donc toi, t'as répondu, c'était sur... dans les clubs échangistes, comme le truc que voilà, Max avait passé tout à l'heure.
12: Voilà, exactement.
0: Ah, d'accord. Donc pour toi, Mimosa?
12: Ben moi, partout, dans la rue, dans le métro, sur cette radio, partout.
15: Ah la salope.
0: Attends, qui c'est qui commence à dire ça?
15: Elle est chaude, hein.
0: Attendez, je préviens d'une chose. J'entends encore un mot salope comme ça, je vais pas chercher qui c'est. Je vais virer Jo et mon chou.
7: Mais non, tu arrêtes, hein, moi j'ai rien dit, hein.
0: Ok.
7: Et c'est Jo, j'ai rien dit.
15: Oui, ma biche.
7: Arrête, hein. Ouais,
0: alors attention, hein.
4: On accueille Bébert aussi, excuse-moi.
12: Bébert,
4: à la place de la fille, là.
0: À la place de Sylvie?
4: D'Estelle.
0: Bah non, c'est Mimosa qu'on a.
4: Non, mais Mimosa, elle a la place de Sylvie. Enfin bref, c'est un mic-mic.
0: Ouais, bon, c'est pas grave.
7: Chaise musicale.
0: Qu'est-ce que tu m'as dit, merde?
12: Bébert.
0: Donc,
15: Salut, je t'aime.
14: Allez, Bébert.
12: Je t'aime, mon amour.
0: Bon, ok, Marine et Bébert, là, vous commencez pas, ou sinon vous allez gerber tous les deux d'entrée, là.
7: J'ai juste dit bonsoir.
0: Non, bonsoir, Bébert. Donc, mon chou, donc, pour toi, parce que ce nom-là, j'aime pas toi. Alors, pour toi.
7: La couille. Donc, les couples, c'est sur les couples encore.
0: Oui.
7: Donc, ils se rencontrent un petit peu partout.
0: Dans quel endroit se forment les couples?
7: Dans quel endroit?
0: Oui.
7: Bah, je sais pas, dans les églises, dans les...
0: T'as déjà vu un couple se former dans une église?
7: Moi, je fais notre père et je bande.
12: D'accord. Donc, il rencontre...
0: Qui c'est qui pose, là? Qui c'est qui parle, là?
7: C'est Bébert qui voulait répondre.
0: Ouais, Marine, tu disais?
12: Eh ben, comme lui, il veut rencontrer sa femme dans une église,
7: ah oui,
12: l'épouser vierge dans une église. Donc il...
15: Non, pas la Sainte Vierge, qu'est-ce que tu racontes? Blasphème.
0: Ok. Donc, Bébert, pour toi?
7: Bah, de ma fenêtre, moi, j'ai déjà vu se former sur la rambarde de la fenêtre, sur le... et aussi sur les toits, à côté des gouttières. La plupart du temps, ils se mettent là, ils forment là. Mais là, je peux pas leur lancer de pain.
0: Mmh.
7: Mais sinon, quand ils veulent, non, ils se forment pas, il n'y a pas de couple.
0: D'accord.
7: Ils sont à plusieurs en groupe,
0: mmh,
7: c'est surtout sur le balcon où ils sont en couple.
0: Couscous.
14: Oui, bah, les couples, ils se forment un peu partout en France. T'as toujours un petit mouloute qui va rencontrer une Rachida.
0: Ah, ok. Ok, donc...
7: c'est surtout dans le
12: spécial d'Euro Disney. J'aime bien Couscous, moi.
7: Ouais,
12: c'est sympa.
15: Et comme Mouloud, la merguez
0: dans le... Marine?
12: Ouais.
0: C'est toi qui voudras parler comme Couscous après?
12: Non,
7: c'est Bébert.
14: Ouais, Bébert, je te connais bien, on a fait une merguez partie avec Kadir.
7: Et je me souviens, c'était bien.
0: Ouais,
7: c'est vrai, Gégé n'était pas là.
0: Non,
14: ah,
0: mais
14: voilà, il n'a pas voulu branler la merguez.
7: Ouais, c'est ça, hein. Le relâcheur. Gérard, moi, je voudrais savoir, est-ce que c'est vrai que tu as rencontré ton premier amour au salon de l'agriculture? Non, c'était dans un bois, il l'a dit.
0: Eh non, mais quand vous posez des questions comme ça, vous donnez vos noms.
7: D'accord.
12: C'est pas votre dirait un peu plus vite.
7: Moi, c'est ouais. Moi,
0: qui c'est qui dit qu'il faut avancer un peu plus vite?
7: Ouais, c'est Emmanuel.
0: Ouais, ben Marine, tu permets, j'ai le droit, les gens ont le droit de me poser une question, j'ai le droit de répondre, d'accord?
7: Donc c'est vous, là. C'est
0: donc si ça te plaît pas, Marine, attends, Jo.
7: C'est vrai que t'as rencontré ton premier amour au salon de l'agriculture.
0: Je n'ai jamais été... Non mais attends, Jo, je vais te répondre, j'ai jamais été au salon de l'agriculture, comme tu dis si bien.
7: Même pas à l'exposition?
0: Non.
7: Ah bon?
0: Donc, voilà. Donc, alors, depuis...
7: T'es pas tout nu là-bas?
0: Non.
7: D'accord, ok.
0: Qui c'est qui voulait reposer une question, là, vite fait?
16: Weber.
0: Ouais.
16: Comme j'ai pas entendu ce qu'a dit Mouloud, non.
0: Ouais, ben, Couscous, ouais.
17: Couscous, oui.
16: Couscous, j'aurais voulu savoir ce qu'il en pensait.
0: Ben, il vient de te le dire.
16: Ah, d'accord. Dire. D'accord, ben, excusez-moi.
17: Il vient de te dire, on rencontre des couples ouais. Partout, et toujours un petit Mouloud qui va voir une Rachida.
16: Eh ben, moi, j'ai trouvé ça sympa.
17: Sur les trottoirs, dans les coins de rue, dans les boîtes d'accord. De nuit, à la locomotive, partout, hein.
0: Ben voilà. Si, souvent, y a, t'as des jeunes, t'as des gens qui se rencontrent là-bas.
16: En boîte de nuit ou que ça
0: soit, oh, qui c'est qui cible là?
16: Ouais, c'est gênant, hein, on discute avec Gérard. Avec
18: pourquoi
16: Gérard,
18: les couples célibataires sont bisexuels? Et si oui, pourquoi?
16: Bah, on change un
0: peu. Non, là, je vois pas, le rapport.
18: C'est une question.
0: Non, je vois pas.
12: Gérard,
0: je vois...
12: Oui. C'est une question. C'est Mimosa.
0: Oui.
16: Bah, Mimosa.
12: Moi, j'ai une question.
0: Oui.
16: Bah, je l'aime bien, Mimosa.
12: Où est-ce que tu aimerais rencontrer ta femme?
18: Au bois de Boulogne.
0: Alors, Jo, tu dégages.
16: C'était pas moi qui tu racontes.
0: Alors, c'est qui a dit au bois de Boulogne?
16: Bah, c'était l'autre, là. Comment il s'appelle, l'autre, là?
0: Ouais, non, mais attendez, parce que là, si vous vous amusez à dire des conneries sans donner vos noms, ça va
16: jamais c'est ça. C'est
0: alors, la question, c'est pour comment je voudrais rencontrer la femme de ma vie, c'est
12: oui,
0: ça?
12: À quel endroit?
0: N'importe où.
12: Et dans quelles conditions?
0: Dans des conditions autres que l'histoire des chiottes de la loco, tout ça. C'est-à-dire soit en boîte, soit dans le train, soit sur un quai de gare, soit dans
12: le bateau,
0: soit dans le métro, même par correspondance.
12: On a compris, Gérard, question suivante.
16: Par fax,
12: par une boîte à lettres. C'est pas courant, mais c'est toujours agréable.
0: Bah si, ça se fait. Hein.
16: Dans un tunnel?
0: Non, pas dans un tunnel comme ça.
18: Dans un tunnel dans le métro.
0: Ouais, c'est ça.
16: Gérard, est-ce que c'est vrai que pour rencontrer quelqu'un, tu t'es enfermé dans un tambour de la machine à laver dans un avomatique?
0: Non, pas du tout. Bon, alors la question suivante. Donc, depuis quand les gens forment-ils des couples? Couscous.
17: Alors, les couples, ça semble depuis belle lurette.
12: Mmh. Par exemple, les merguez et les pois chiches.
17: La petite pointe d'humour, c'était pour telle heure. Hein.
16: C'est pas vrai ce que tu dis.
17: Alors, tu peux répéter ta question, s'il te plaît?
16: Oh, il dort le couscous, hein.
17: Bah, le couscous, dis donc qu'il n'a pas tout entendu, donc...
16: D'accord. Ouais, mais c'est des heures, on n'entend pas tout parfois.
17: Alors, en fait, alors si, je me rappelle.
16: T'en es top pois chiche.
17: En 1492 avant Jésus-Christ.
0: D'accord.
16: À ton avis, Couscous, une dernière question, Gérard, s'il te plaît.
0: Oui.
16: C'est plus l'homme ou la femme qui va vers l'un vers l'autre?
0: En principe...
16: Non, c'est pas toi, je parle à Couscous.
17: Je dirais plus que la femme va plus vers l'homme et que l'homme va plus vers la femme.
16: Dans quelle année?
17: Alors là, c'est une question à laquelle je te répondrai pas.
0: D'accord. Bébert.
16: Je te réponds justement, directement.
0: Approche-vous.
16: Bébert. Vis-à-vis.
0: Non mais Bébert, oui. Depuis quand les gens forment-ils des couples? Donc tu réponds à la question s'il te plaît.
16: Au début il s'est passé des tas de choses et il y a eu la conclusion que comme toi t'es venu sur Terre ou comme la femme.
0: D'accord.
17: Moi j'ai une question à poser à Bébert.
16: Oui.
17: Est-ce que tu penses que c'est Napoléon Bonaparte qui a inventé les couples?
16: Ah, ce mot, je suis pas d'accord avec toi.
0: Bon, allez, bon, c'est tout, là. Non,
16: s'il te plaît, j'avais une dame.
0: Oh, Bébert et Couscous, là, s'il vous plaît, il y a encore 4 personnes qui n'ont pas répondu, donc vous laissez répondre les personnes. Vous acterez hors antenne. Hein.
10: Parce qu'après, il y aura encore un dernier débat à aborder, il est déjà 3h15, alors répondez les 4 derniers. On n'aura peut-être pas le temps, alors les 2 derniers, vas-y, les 4 derniers à répondre, là.
0: Donc, Monsou, là.
19: Oui, bonsoir, mec.
0: Tu réponds, s'il te plaît, tu restes poli, s'il te plaît.
19: Déjà, les couples existent depuis déjà très longtemps.
0: Ouais.
19: Même en pensant à tes parents, les hommes préhistoriques.
0: Mmh. Non mais depuis quand les gens forment-ils des couples? Je te parle pas des...
18: Déjà l'époque de la préhistoire. Déjà les femmes allaient à la cueillette, les hommes allaient à la pêche.
0: Ah, d'accord.
18: Ils formaient des couples.
0: Mmh.
18: Déjà, ils se mettaient des silex dans le cul. Non, ça c'est un peu vulgaire ça.
19: Ça fait mal surtout.
18: Ça fait surtout mal, oui.
0: Mimosa pour toi?
19: Depuis la nuit des temps, depuis que l'amour existe.
0: Mmh. C'est-à-dire, ta réponse elle est vague, hein.
19: Bah, depuis que l'être humain existe, depuis qu'il y a deux sexes différents et qu'ils ont trouvé le moyen de se culbuter.
0: D'accord. Marine?
20: Bah, depuis Adam et Ève.
0: Ouais, bah ça m'aurait étonné que tu me dises pas ça, hein.
20: Non, mais qu'est-ce que tu veux que je te dise? Depuis qu'il y a deux personnes qui peuvent être ensemble et qui se plaisent ensemble.
0: D'accord. Et Jo?
21: Depuis tourner manège.
0: ça m'aurait étonné aussi, hein. Non mais c'est sûr.
20: Les amours.
0: Non mais c'est sûr que. Vous voyez qui c'est qui rigole comme ça là? Qui c'est qui rigole comme ça quand je voulais répondre?
18: Et Gérard, qu'est-ce que t'en penses que Adam et Eve vont repeupler le monde? Est-ce que ce serait possible que moi et toi on repeuple le monde en explosant ta boîte à caca?
0: Non. Alors là tu vas rester quand même poli là-dessus, hein.
20: Parce que... Ça nous noirait tous. Hein.
0: C'est toi Marine qui dis ça? Oh Marine!
20: Quoi?
0: C'est toi qui viens de dire ça?
20: Quoi donc?
0: La connerie là?
20: Quelle connerie?
0: Non mais attends, il y a quand même bien une nana qui vient de dire une connerie comme ça, qui a répondu sur celui que le mec a parlé là.
18: C'est-à-dire?
20: Ça j'ai rien.
18: Mélanie!
20: Qui a parlé là?
0: Bon, allez.
18: Il devient fou le mec.
0: Ouais.
18: Il est parano.
0: Ouais. Alors là on va faire
10: une pause, mais juste avant la pause, il y a encore un débat que Gérard aimerait aborder, un des plus grands débats de l'année 97.
0: Ouais, celui-là, je crois qu'il a fait, très chaud.
10: Alors écoutez bien le débat que nous allons aborder, les trois questions d'un débat qui était sur le...
0: Alors c'était le sexe et le sexe et la pornographie.
10: Voilà, et la première question que nous poserons,
0: c'est... Fréquentez-vous aussi les sex shops? Donc on revient à peu près sur le truc des clubs échandisseurs.
10: Voilà, donc...
0: Des clubs échangistes.
10: Voilà, donc réfléchissez bien à tout ça.
0: Et Fildar, tu t'amuses pas à zapper tout le monde, ce coup-là.
10: Voilà, et si vous souhaitez, par le plus grand des hasards, intervenir encore, faites vite, il vous reste encore 3/4 d'heure pour le best-of de Gérard en direct avec les meilleurs moments. Il y a toujours DJ Bingo Standard et...
0: DJ Rico et...
10: DJ Rico.
0: Et l'enfoiré de Fildar qui raccroche au nez de tout le monde.
10: Ouais. Donc 0-870-5000 et 0-803-08-5000, DJ Bingo s'occupe de tout, et pour l'instant...
0: le titre de la musée du disque qu'on s'écoute, c'est la tulipe qui pense rose, la vie reste toujours, la vie devient... Des débats, donc c'est toujours le best-of de la nuit encore qui continue, donc on récupère...
10: Parle devant ton micro, approche-le encore. Voilà,
0: on récupère Jo, Marine.
22: Ah non, mais j'ai rappelé tout le monde.
0: Mais merde, putain, mais qu'est-ce que tu me fais là à chaque fois?
22: Bah tu m'as dit de changer.
0: Non, je te dis.
22: C'est là la nouvelle liste.
0: Punaise, mais c'est pas vrai, hein.
22: Bah excuse-moi.
0: Oh là là là là là. Putain, mais c'est dingue toi, hein, ton boulot. On dirait que ça te coûte cher, hein, de faire ce qu'on te demande, hein. Patrick, bonsoir. Allô?
21: J'aimerais savoir si c'est vrai que toi et Christine, vous avez tourné un film qui s'appelle Jurassic Sex.
0: Ouais, alors, pour l'instant, tu dis bonsoir, après tu répondras aux questions que j'ai à te poser, d'accord?
21: D'accord, bonsoir.
0: Magnolia.
23: Marjolaine.
20: C'est moi.
0: Bonsoir.
20: Salut.
0: Serge.
24: Salut.
0: Ken.
25: Bonsoir.
0: Patricia.
26: Bonsoir.
0: Et Jean.
27: Bonsoir.
0: C'est pas mal, toi, quand je te demande quelque chose, de pas me virer les gens, non? Bonsoir. Toi, tu me les vires. Surtout que... C'était bien parce qu'entre Bébert et Couscous, on s'amusait pas mal. Là, je crois que ça aurait bien jonglé encore.
24: Ah, mais c'est pas grave, je dis, on va pouvoir s'éclater ce soir.
0: Oh, ouais, non, mais même, ça fait deux fois qu'il me fait le coup, alors.
24: Non, mais laisse tomber, on verra.
20: Je vais pas essayer de rappeler Couscous,
0: ça. Non, mais on verra. Il y a deux...
23: J'ai la question, allez.
0: Bah, la question, elle a été posée avant le disque.
21: Mais tu l'as posée où, sur la table?
24: Ouais, mais non, c'est pas grave.
20: De temps en temps, on est sex shop.
0: Alors, voilà. Donc, Patrick?
21: Moi, je suis d'accord, quoi.
0: Ouais, mais t'es d'accord sur quoi?
21: Ben, qu'il faut poser la question.
0: Ben, fréquente... Patrick, tout à l'heure, tu as dégagé, ça va aller vite fait, toi. Hein.
21: Attends, j'ai rien fait.
0: Non, mais tu as te réveillé, parce que sinon, tu as dégagé.
21: Ben, je suis réveillé, qu'est-ce que tu racontes?
0: Je t'ai dit, la question, je l'ai posée avant la pause.
21: Ben, tu l'as posée où? Je la vois pas.
0: Eh, hey, t'as haut. Bon, Patrick, encore une question, encore un truc comme ça et tu dégages.
21: Ouais, t'as raison, vas-y.
0: Alors, est-ce que tu réponds à cette question ou pas?
21: Oui, je veux répondre à cette question.
0: Alors, tu réponds.
21: Ouais, moi, j'aimerais savoir si t'as tourné un film qui s'appelle Jurassic Sex avec Christine.
0: Eh ben alors, tu dégages, ça t'apprendra. Allez, hop, tu me rappelleras...
23: Joe.
0: Non, non, couscous.
23: Ok.
0: Alors, Marjolaine.
2: Ouais.
0: Donc, fréquentez-vous aussi les sex shops?
2: Non, j'ai jamais été.
0: Bon, d'accord. Et pourquoi?
2: Bah, je sais pas, j'ai jamais eu l'occasion.
24: Là. J'ai jamais moi un peu dans le cul.
0: Oh. Ok, je préviens que celui que j'entends encore dire ça, il va gerber.
24: On est 16e.
0: C'est qui dit ça?
24: Un petit peu du fucking.
0: Bon, t'essayes de savoir qui c'est là?
24: Oui,
0: c'est
24: Gérard, plein de...
2: Gérard, toi, moi.
24: Gérard.
0: Bon, Serge.
24: Oui, alors moi je te disais, couscous et bébé, c'était bien sympa, mais nous on veut aussi répondre aux questions.
0: Eh ben tu réponds, je l'ai déjà posé.
24: D'accord. Non mais moi j'ai... Ah, c'est quoi c'est la personne qui jouit là? C'est quoi c'est
0: des... Oh, Marjolaine, tu calmes.
24: Gérard.
0: Marjolaine.
24: Gérard, j'ai envie de te mettre un doigt dans le...
0: Marjolaine.
24: Gérard.
2: Oh oui, Gérard.
0: Tu te calmes.
24: J'ai envie de te mettre deux doigts dans le...
21: Oh Gérard, tu te réveilles un petit peu?
0: Oh, gentil, s'il te plaît, pour ça, je demande.
21: Gérard, c'est vrai que les bébés, tu les aimes bien longs.
0: Hein?
21: Gérard, c'est vrai que les bites, tu les aimes bien longues et bien dures.
0: Attends, Jean, c'est pas le thème de la question, d'accord? Alors tu vas te calmer. Marjolaine,
21: c'est quand même le thème de ta vie.
0: Qui c'est qui dit ça?
21: Ouais, mais il préfère peut-être les cotons-tiges de Gérard.
0: Bon, alors Jean, tu dégages, ça t'apprendra d'être poli.
23: Ouais, c'est bon, je rappelle couscous.
0: Voilà. Marjolaine, s'il te plaît.
2: Hmm?
0: Tu te calmes, ou sinon tu vas virer.
2: D'accord.
0: Ok. Alors Serge.
24: Moi je sais plus où on en était.
0: Fréquentez-vous aussi les sex shops?
24: Oui, mais ça fait très longtemps que j'y suis pas allé parce qu'aujourd'hui c'est trop cher maintenant.
0: D'accord. Je suis d'accord avec toi.
24: Mais c'est pas moi qui habite. Tu sais, j'habite une petite province et à la capitale, c'est combien aujourd'hui les sex shops?
0: J'en sais rien.
24: T'as pas été voir depuis?
0: Non.
24: Et les pipe shows?
0: Non plus. Ken?
24: Y a personne qui me dit, qui peut me dire c'est combien les prix?
0: Ben, tu viens sur la capitale, et comme tu dis si bien sur la capitale, et puis tu verras
24: toi-même. Écoute, je passe samedi, on peut peut-être se voir, tu pourras m'emmener.
0: Non, tu iras tout seul.
21: Tu veux son adresse?
24: Ouais.
23: Non, ça va aller.
0: Ça va aller, Serge, tu vas dégager.
24: Et j'ai fait moi ton adresse, et puis on se voit samedi.
0: Non, je te donne pas mon adresse.
24: Mais si, on va ensemble.
21: Je te la donnerai hors antenne.
0: Bon, alors Serge, tu dégages. Serge, tu dégages.
24: Et pourquoi?
0: Tu dégages, t'as pas besoin de dire que tu donneras mon adresse. Hop, termine.
24: Non, j'ai pas dit que je donnerai ton adresse.
0: Si, tu viens de le dire.
21: Tu viens de le dire, t'as bien entendu. Bon,
0: prends
21: pas les gens pour des cons.
0: Qui c'est qui a avec c'est Bébert.
4: Bon, on a récupéré donc Bébert, Couscous et Jo.
17: Ouais, bonsoir.
24: Ça va mon Couscous?
17: Ouais, salut, je suis toujours là et grâce à mon petit GG.
24: Tu m'étonnes.
17: Ouais,
0: Couscous. C'est bon. Ken.
24: Il y a Bébert aussi, hein.
0: Ouais, c'est bon. On se calme là, Bébert, Couscous et Jo, là vous vous calmez.
21: Donc moi, pour les sex shops, il y a un truc bizarre quand même, parce que moi je veux toujours y aller, et à chaque fois ils tirent le rideau.
0: Ouais.
21: Donc je peux pas rentrer en fait.
0: D'accord.
21: Donc je me demande si, je sais pas, même ou même pas, ou...
0: Okay.
21: Le rideau il est toujours tiré.
0: D'accord. Patricia?
5: Oui.
0: Donc pour toi?
5: Oui, moi je fréquente les sex shops régulièrement.
0: Pourquoi, juste?
5: Pour mon plaisir personnel.
2: J'ai envie de sentir ta bite.
21: Ça c'est chaud ça.
5: Alors elle a 15 ans,
21: Baisse la culotte.
0: Ouais, à mon avis, je crois qu'elle doit avoir 15 ans celle-là.
21: Baisse la culotte, moi, mais peut sortir la bite.
5: Ouais, alors si elle veut, je l'emmène avec moi faire un tour au sex shop.
17: Continue le débat un petit peu là.
0: Ouais, non mais attends, je sais qui c'est, de manière elle va virer elle. Donc Patricia, donc pour finir toi.
5: Bah moi je vais dans les sex shops pour trouver des ustensiles de différentes tailles et de différents diamètres. Quelquefois des petites potions magiques pour mon ami qui est pas toujours aussi vaillant qu'il le prétend.
0: Ouais.
5: Et puis pour diverses choses.
24: Ouais mais bon avec ta gueule que t'as,
5: que
21: c'est normal.
0: D'accord. Couscous.
17: Ouais, bah moi je vais pas dans les sex shops parce qu'ils ont jamais ce qu'il faut là-bas. Mais si je vais, ça serait pour trouver un petit peu de sel, un peu de poivre, un petit peu de piment.
0: Attends, Patricia.
17: Pour parfumer mon petit couscous.
0: Tu vires Marjolaine là. C'est Marjolaine, tu la vires.
21: Couscous, t'as quoi comme pigeon?
0: Tac, terminé, je veux pas te savoir.
17: J'ai une 404, moi. Oui, j'ai une 404 avec tous les autocollants derrière.
0: Ok, c'est bon, Couscous. Donc, Joe.
24: Eh, Bébert, moi.
0: Attends, Bébert, je vais venir à toi aussi après, mais attends. De toute façon, je demande à Joe, d'accord?
21: Bah alors, moi, tu vois, je travaille dans un sex shop, hein, je fais un show gay, mais je dois t'avouer
0: on,
21: que...
0: On a qui?
21: Pardon?
0: Hein? Attends, Sonia à la place de...
3: À Marjolaine.
0: Marjolaine. Et qui c'est qu'on a à la place de Serge?
3: Bébert.
0: Patrick. Qui c'est? Attends, Bébert, tu m'as dit à la place de Patrick et Serge, alors...
3: Bon, il y a Jo.
0: Il y a Jo, Couscous, Patricia, Ken, Sonia et Bébert.
24: Ben voilà. Eh ben voilà, on est bien, là, ensemble.
6: Bonjour, okay.
0: Salut, Sonia.
21: Ouais,
0: donc,
21: Joe, alors,
0: donc Joe.
21: Ouais, moi, donc moi je travaille dans un sex shop et je fais un show gay.
0: Mmh.
21: Mais je peux depuis quelque temps on n'a plus de clientèle parce que paraît-il que l'achat des chats de Léoco c'est vachement hot quoi.
0: Non mais alors Joe, c'est.
21: Non, mais c'est vrai, je te dis la vérité, hein, je fais y a, on a plus de clients.
24: Et tu les vends combien les gotes à GG?
0: Bon, qui c'est qui vient de dire ça?
21: Qui vient de dire ça là? Qui c'est que tu vires?
24: Sonia.
0: Non, c'est un mec, alors Bébert, je te préviens, si c'est toi, tu vas dégager.
24: Non, tu me connais. Pourquoi tu m'excuses?
0: Mais attention.
19: Gérard, il vend des gueules michées pour l'association de Zen.
24: Moi, j'ai l'impression que quand il a plus de caméra dans les mains...
0: Patricia,
24: là,
19: quoi?
0: C'est toi qui viens de dire ça?
19: Et alors?
0: Alors tu dégages.
24: Hop.
3: Hop, salut.
0: Je
3: m'appelle Mimosa.
0: Voilà. Et tu t'excuses auprès d'elle pour la troisième fois.
3: Ok.
0: Alors Sonia...
24: À genoux.
0: Sonia.
6: Oui.
0: Donc pour toi, fréquentez-vous les...
6: Oui.
0: Fréquentez-vous les...
6: J'y ai été une fois, ça m'a vraiment pas emballé.
3: Ah, elle est là. Mimo.
0: Mimos, rebonsoir.
19: Ouais, ça commence à bien faire.
0: Ouais, c'est pas de ma faute, hein. Tu t'en prends un profil d'art.
19: Non, mais bon, c'est pas sa faute, j'en veux pas, mais bon, ça m'agace un peu.
0: Ok. Donc, il reste Sonia Bébert, et puis toi, tu répondras. Oh la merde. D'accord, tu m'as compris.
19: C'est ma présence qui te trouble?
0: Non, c'est que j'étais en train de parler à Sonia, et Sonia m'a dit qu'un truc qui est bon. Ouais, Sonia, tu me disais.
6: Je disais que j'étais déjà allée une fois dans un sex shop,
0: mm-hmm.
6: et que ça m'avait un peu beaucoup déçu, parce que bon, je sais pas, comme on disait tout à l'heure, c'est vrai que les prix sont démentiels.
0: Mm-hmm.
6: Et puis y a pas des trucs vraiment innovants, quoi.
0: D'accord.
21: Sonia, est-ce que tu suces et tu as 20 ans?
0: Bébert?
24: Écoute, moi je pratique pas hein, toutes ces cochons des dents, hein, tout ce qui est libertin, tout ce qu'il faut payer pour avoir la femme, je pratique pas. Hein,
17: moi, il a bien raison, Bébert. Moi, je suis d'accord avec toi
24: à la maison. Hein, tu vois ce que je veux dire, Gérard?
17: Ouais, je veux dire,
24: couscous,
0: d'accord, ok.
24: T'as compris ce que je voulais dire?
0: Bah ouais, t'as une femme.
24: Un pitbull.
0: Oh. Ouais, bon, ok.
24: Gérard, est-ce que c'est vrai que tu as failli te faire violer par un pitbull parce que tu pues la transpi?
0: Qui c'est ça? C'est Ken, ça?
24: C'est Luigi. Mais c'est quoi ce bordel? Luigi, il était pas là?
0: Non, mais attends, on n'avait pas Luigi, j'avais Ken.
3: Non, c'est Joe, là.
0: Bah, Joe qui se fait passer pour Luigi.
3: Bah ouais, là,
24: avec sa voix de René. Mais Joe, qu'est-ce que tu racontes?
0: Et Ken, il est toujours là?
3: Ouais.
24: Bah non, il est parti avec Barbie.
0: Ok. Ken, t'as répondu?
6: Barbie girl.
0: Hey, qui c'est qui chante là?
24: Let's go Barbie, let's go Barbie.
0: Oh, yeah. Hey, Sonia.
6: Ouais.
0: Mais tu calmes.
6: I'm a Ken. Barbie girl.
0: Ken.
24: Oui?
0: Tu réponds, s'il te plaît?
24: Il n'y a aucun problème. Je vais répondre à la question suivante.
0: Fréquentez-vous les... Alors Mimosa pour finir, après on attaque l'autre.
19: Oui, mais très rarement.
24: Et tu m'attaques, d'accord. J'attaque les flics. Tu m'attaques, j'appelle les flics, hein.
0: Non mais, allez, comment ça va faire? Attendez, oh!
24: Je te bouffe la touffe, Gérard.
0: Et Joe, Couscous, ou Ken et Bébert, vous vous calmez quand je veux savoir quelque chose, parce que j'ai pas entendu ce qu'elle a dit.
17: Vas-y, Gérard, vas-y,
24: qu'est-ce que tu veux savoir?
0: Donc Mimosa, donc tu disais, toi?
19: Je disais que ça m'arrivait, mais rarement, quelques fois, de temps en temps.
24: Gérard, est-ce que tu peux te parler plus doucement,
6: s'il
24: te
6: plaît?
17: Bon, la fille, elle se calme un petit peu.
0: Ouais,
17: là.
0: Sonia,
24: ouais,
0: tu vas te calmer.
24: J'ai pas eu peur un petit peu en couille. Ça part un petit peu en couille.
0: Ouais, ben attends, ben là, maintenant, ça va se calmer. Je vais poser la question. Avez-vous déjà vu ou participé à une partouze? Alors, Bébert.
24: Moi, je te dis, je pratique pas toutes les cochonneries. Hein.
0: Ouais, d'accord. Ah ouais, toi, c'est vrai, t'aimes pas les sex shops, donc t'aimes pas...
24: Un petit frustré, lui.
0: T'aimes pas participer ou regarder une partouze, c'est ça?
24: Bah ouais, t'as bien compris.
0: D'accord. Donc Sonia,
1: Si tu considères que faire ça à trois, c'est une partouze, bah oui.
0: En principe, c'est ou à trois, à trois ou quatre, hein, n'importe. Hein.
1: Ah ouais, principe... bah oui.
0: Ok. Et t'as déjà vu ou t'as déjà participé?
1: Non, j'ai participé.
0: D'accord.
8: Oh là là, la cochonne.
0: Ouais. Apparemment, ça, t'as dû aimer ça, hein?
24: Et toi, Gigi, est-ce que t'es ouvert à des choses-là?
0: Attendez, je vais répondre après à la question. Je vais répondre après quand même. Hein. Je vais laisser finir les gens. Ken?
24: Bah moi non, j'ai jamais participé, mais je suis prêt à participer.
1: Avec donc, moi?
24: Oui, y a pas de problème.
0: Qui c'est qui? Avec qui? Avec Sonia?
1: Ouais.
0: Ah bah d'accord.
24: Tu lâches ton numéro après?
1: Ouais,
0: ouais, bah, vous arrangerez hors antenne, hein?
24: Ok.
0: Hors antenne surtout, pas en direct. Mimosa?
1: Oui.
24: Sinon tu m'appelles sur le portable de GG, il me fera le message.
0: Ken?
24: Oui.
0: Si tu t'amuses encore à dire une seule fois ça, tu vires.
24: Gérard, si tu me vires, je donne le numéro de ton portable.
0: Alors tu dégages.
24: Non, mais attends, je le donne, hein.
0: Hey
24: 0685, je donne tout, hein.
0: Voilà, terminé. Voilà, donc, comme ça, tu te vires complètement, hein, c'est pas la peine. Complètement, non. Non, parce que là, c'est plus la peine. Donc, Mimosa, tu disais?
1: Je disais que oui, et c'est très bon.
0: D'accord. T'as participé, t'as déjà bu?
1: J'ai des bruits, pas forcément, quand tu participes, tu vois, et...
24: Mais qu'est-ce qu'on voit exactement?
1: Ben, tu vois, tout ce qui se passe, pas sur toi, mais sur les autres. Voilà.
0: D'accord. Alors, couscous?
17: Mais oui, bien sûr que je participe à la partouze. Avec moi, Raymond, n'arrête pas de faire ça toutes les nuits. Eh oui, la petite Rachida, je la prends par derrière et je lui mets les gousses.
0: D'accord.
24: Il est malin, couscous.
0: Ouais, donc Joe.
21: Ouais, alors moi j'ai vu une partouze sur internet, j'ai vu des photos, ça m'a hyper choqué. Il y avait trois personnes, c'était...
24: Sur internet.
21: C'est ta gueule, putain, c'était Christine, Gérard et Rachida.
0: Bon, alors Joe, dehors.
1: Et Brianna.
0: Alors attention Sonia, parce que toi aussi tu as viré.
1: Excuse-moi.
0: Alors Joe dehors, hein, ça y a pas
24: de monsieur, attention, hein.
8: On accueille Gugu à la place de Ken.
24: Bonsoir, Gugu, bienvenue parmi les hommes, Gugu.
0: Non, Gugu, tu
24: es... Bonsoir, Gugu.
1: Bonsoir,
0: Gugu. Bonne année, Gugu, tu réponds à la question, s'il te plaît.
24: Bah, j'ai ton standard, tu peux me répéter, s'il te plaît.
0: Alors, avez-vous déjà vu ou participé à une partouze?
24: Ah, non, jamais, mais je
0: veux... Couscous, tu t'aimes.
24: Faut pas dire accuser les autres.
17: Ah d'accord bébé, comme t'es un ami en moi, je vais te faire
24: foutre.
0: Hey Gugu là, tu réponds s'il te plaît.
24: Oui, donc moi je veux bien participer à la partouze de Sonia à la place de Ken si elle est d'accord.
1: Écoute, oui, pourquoi
0: bon,
1: pas.
0: Moi, je vous
24: verrai. Il n'y a pas raison d'accuser les autres à travers.
1: Gérard,
24: si tu veux, je te préviens.
1: C'est pour une personne.
24: Je t'ai monté dessus. Gérard, si tu veux, je te préviens.
1: Sonia, tu m'as dit.
0: Quoi? Attention, là, il est encore là, le Ken, hein.
24: Non. Je dirais les bonnes personnes aussi au standard, hein.
0: Là, va falloir se calmer, celui qui s'amuse à vouloir donner mon numéro.
9: Et on a Herbert à la place de Joe.
24: Bonsoir, Herbert, hein.
1: Bonne année, Herbert.
24: Bonne année aussi, Herbert.
21: Et bonsoir, monsieur Gérard.
0: Bonsoir.
24: Surtout la santé.
0: Bonsoir.
24: Ah, mais c'est Herbert Léonard.
0: Bon, allez.
24: Herbert Léonard, tes chansons sont aussi pourries, hein.
0: Hey, Gugu ou Bébert, là, vous vous calmez, s'il vous plaît.
24: Non, c'est pas Bébert.
0: Bon, alors, c'est qui?
24: Ouais, c'est pas Couscous non plus.
0: Allez, vous vous calmez, donc...
24: D'accord,
0: Herbert, tu réponds?
24: Non, c'est Bébert, pas Herbert.
0: Herbert, tu réponds, s'il te plaît?
24: Non, c'est Bébert, pas Herbert.
21: C'était Herbert, je vais répondre. Hein. Alors, monsieur Gérard de Suresnes, si on prend l'étymologie de partouze, par qui vient du latin ouze, qui vient de douze, il faut comprendre que ça revient très très loin. Hein. Mm-hmm. Il faut prendre, ça c'est très très important, le dictionnaire Petit Robert, hein, et l'anglais.
0: D'accord. Ok, c'est bien. Eh bon, donc...
1: Gérard,
0: oui.
1: Question suivante.
0: Ben, on y arrive. Doit-on mettre de la vaseline avant un rapport vaginal? Alors, Herbert, tiens, bah...
24: Là, c'est Bébert.
0: Non, tu permets, il y a Herbert, Bébert.
24: Oui.
0: Ok.
24: Herbert. Vous n'avez pas compris.
21: Alors, couscous Berbère,
0: il faut répondre. Bon, Herbert.
24: Non, Bébert. Non, pardon, je déconne.
21: C'était Herbert.
24: Bébert, Bébert, Bébert.
0: Bon, Bébert. C'est bon, Bébert, s'il te plaît, tu te calmes.
24: Ok, il n'y a pas de problème, Gérard.
0: Alors, Herbert.
24: Faut pas accuser les autres de travers.
0: Oh, Herbert, tu.
24: Oui.
0: Oh, Sonia. Sonia, tu te calmes.
21: Alors, moi, je vais te dire. Gérard, moi, je trouve que de la vaseline, ça fait cheap. Donc, je prends du beurre, hein, de cacao.
0: Mm-hmm.
21: D'accord.
0: D'accord.
21: Ok.
0: Ok, ça marche.
21: D'accord.
0: Couscous.
21: Ok.
17: Où est de la vaseline, Gérard?
0: Hein?
17: Pourquoi tu dis de la vaseline? Moi, je mets de la semoule, ça marche aussi bien avec la Zoubida.
0: Mimosa?
19: Non, j'ai pas besoin de vaseline.
0: D'accord. Mais tu m'expliqueras ça tout à l'heure. Cucu?
24: Gugu.
0: Ouais, Gugu, ouais.
24: Non, je sais pas mon nom. Non, je mets pas de vaseline, moi, c'est cash, c'est tout sec.
0: D'accord.
24: Sec.
0: Sonia?
19: Ah ben non, j'ai pas besoin.
0: Ouais, mais toi qui tout à l'heure qui aimais bien pas mal de trucs, alors donc je vois pas pourquoi maintenant que tu changes là.
24: Hé, Gérard, est-ce que tu peux parler un peu plus lentement? Je suis en train de me branler là.
0: Bon, attends, celui qui s'est mis en salle tout à l'heure, il va gerber. Hein.
24: Ah.
0: Bébert?
24: Il va gicler. Il n'y a pas de problème, hein. Vaseline, huile de moteur, couscous.
19: Huile de moteur.
24: Oh. Ah ouais, non, mais moi je suis adepte à tout, hein. Si c'est pour te mettre bien profond, j'ai.
0: D'accord, alors donc. N'importe quoi. Donc là. Là, on a fait le tour du débat, là.
19: Waouh, ça y est, on a fini.
0: Non, pas encore. Il y a encore un dernier débat. Et après, je vous répondrai sur toutes les questions.
7: Donc, dernier petit disque, dernière petite pause.
0: Voilà, dernière petite pause avant les positions. Et là, écoutez bien les questions, parce que je vais
7: parler. Ouais. Ça sera derrière les deux dernières questions. Hein.
0: Voilà. Et tu gerbes pas tout le monde de ce coup-là, toi.
24: Et genre, c'est qui commande ici?
0: C'est
11: ta question.
0: Les jeudis, c'est moi qui commande, mais Max, il fait la réalisation, donc c'est lui qui a le droit de dire ça sera le dernier disque et le dernier.
24: Et t'as pas besoin d'un standardiste pour ton émission?
0: Non, non, mais ça y est, on a la jam, il a moitié barjot.
7: Alors, écoutez bien, alors que ça sera donc la dernière question des derniers débats du Best of 97 Gérard. Alors, il y aura quoi sur les positions?
0: Aimez-vous pratiquer la position du chou-fleur? L'homme est assis, la femme est à cheval sur lui. Et la deuxième, quelle est la...
7: devant ton micro, toujours, lève la...
17: devant le micro, Gérard.
0: D'accord, couscous. Et la dernière, quelle est la position la plus difficile à y réaliser? Donc on se met un disque et vous avez le temps de réfléchir à ces deux questions-là.
7: Voilà, donc si vous voulez encore participer à ces deux dernières questions du résumé des débats, des meilleurs débats avec des questions des Gérard de débat, de questions de Gérard de débat...
0: de 97.
7: Vous appelez encore dès maintenant au temps de fin de radio, il y a toujours Fielda, il reste encore un petit quart d'heure, 0800 70 5000 et 0803 08 5000.
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0: Donc, ouais, s'il vous plaît, là vous vous calmez. Donc c'est la fin du best-of des années des débats de l'année 97. Donc on récupère Bébert.
24: Salut mon pote.
0: Sonia.
19: Oui.
0: Cucu.
24: Salut mon chou.
0: Mimo.
19: Celui qui a demandé mon numéro en antenne, je lui donne après. Hein. Et
24: okay,
19: celui qui a noté, tu demandes à parler à Lisa l'hippopotame.
0: D'accord, Lisa l'hippopotame, on aura compris que le prochain coup que tu passeras sur un débat en 98, on t'appelle, si on te rappelle, on te mettra Lisa l'hippopotame. Voilà, ça t'apprendra. Comme ça, j'ai tout entendu, c'est super. Donc, ça sera plus Sonia, ça sera Lisa l'hippopotame. Voilà.
24: On va oublier alors pour le numéro.
0: Voilà, tant pis pour elle. Mimo.
19: Oui.
0: Toujours là, couscous.
17: Ouais, toujours là, toujours présent.
0: Et Herbert.
24: Bébert,
0: tu commences à me les gonfler, hein.
21: Oui, Gérard, est-ce que je peux... sous la table.
0: Bon, Herbert, s'il te plaît, tu te calmes.
17: C'est la censure.
0: Donc, Herbert, t'as le temps de réfléchir à la question, donc je vais commencer par toi.
21: Écoute, Gérard. Moi, je pense que la position, en tout cas, est commun.
0: Oh, l'hippopotame, là, tu te marres pas comme une...
21: comme un
0: rhinocéros.
21: Comme un
0: hippopotame. Bon, Herbert.
21: Oui,
0: Herbert, dépêche-toi, il reste plus que 13 minutes d'émission.
21: Oui, Gérard, alors, est-ce que tu peux parler, s'il te plaît, un peu plus lentement, parce que je suis en train de me vider les couilles, là.
0: Bon, alors, Herbert, c'est bon. Couscous.
24: Il a envie de vider les couilles, quand même.
17: Qu'est-ce qu'il y a, Gérard?
0: Bon, tu réponds à la question.
17: Vas-y, repose-moi ta question. La question sur les positions, c'est ça?
0: Aimez-vous pratiquer la position du chou-fleur? L'homme est assis et la femme est à cheval sur lui, voilà.
17: Mais bien sûr, je vais te dire, mon petit GG, mais bien sûr, toutes les positions, le client est roi, tu les fais toutes les positions, par devant, par derrière, tous les côtés, à l'endroit comme à l'envers.
0: Ok.
19: Le client est roi.
0: Mimosa.
19: Oui.
11: Gérard a un
0: fou
11: rire qui n'arrive
0: pas
11: facilement.
0: Mon Mimosa.
24: Gérard, j'aime pas quand tu rigoles, je préfère te voir pleurer.
11: Moi, j'aime bien quand tu rigoles.
0: Mimosa.
11: Oui.
0: Mimosa, vas-y.
24: Gérard,
11: alors la position du chauffeur,
24: ouais. Ta mâchoire, oh, vas-y.
11: Bon, alors moi, la position du chauffeur, je trouve qu'elle est très agréable. Au niveau des sensations, c'est très bon, mais au niveau pratique, c'est pas ce qu'on a fait de mieux pour gigoter.
0: D'accord. Gugu.
24: Bah ouais, ma position sexuelle préférée, c'est la sieste, et mon temps, le temps de pause clope, il dort plus longtemps que l'amour.
0: D'accord.
24: Chez moi.
0: Bon, l'hippopotame. Oh, l'hippopotame, il y a quelqu'un derrière à côté de toi, hein, je te signale.
24: Ouais, c'est un rhinocéros.
0: Bon, allez, oh.
11: Allez, dis bonjour.
0: Eh, non, tu dis pas bonjour, tu réponds à la question, hein. Oh. Bon, allez, tu es.
24: Allez, hop.
23: Je vire qui, là
0: Sonia, là, parce qu'il y a
11: quelqu'un. Non, c'est pas Sonia.
0: C'est qui?
23: C'est Mimo.
0: Non, c'est pas Mimosa.
24: C'est Mimolette.
0: Non, ouais. C'est Sonia là qui a quelqu'un derrière
11: non,
0: elle.
11: Non, c'est pas Sonia, je te jure.
24: Mais oui, ça,
11: là. Pourquoi elle veut me faire porter le chapeau, elle?
0: Oh, et tu réponds à la question ou tu vires?
24: Allez, réponds. Là.
17: Allez, réponds à la question plus vite.
0: Ouais. Que
17: allez,
0: tu vas.
23: Je la vire.
0: Tu adores celle-là.
23: Je la vire.
0: Bébert.
24: Ouais, y a pas de problème.
0: Alors?
24: Bah, dans tous les sens du terme.
0: D'accord, ok. Bon, bah, dans ce cas-là, ça a été vite.
11: Ah, Gérard, tu crains.
24: C'est vrai.
0: Hein. Mais tu sais qui s'est mis à mettre ça? Ça c'est les mecs. Donc ça y est, elle est partie.
23: Et Capucine à la place.
0: Capucine?
23: On l'a eu enfin.
0: Putain. Alors Capucine.
11: Allô?
0: Ouais.
11: Ah ouais, qu'est-ce que vous êtes dur, hein?
0: Bon bah attends, ça fait 5 fois qu'on me demande de raccrocher, hein.
11: Bah attends, je suis désolé, mais.
24: En plus Capucine, c'est le prénom hamster à Candy.
0: Ouais bon allez, Capucine, t'as entendu la question ou pas?
11: Ouais.
0: Alors toi?
11: Moi j'ai jamais pratiqué, mais non, ça doit être sympa. Hein.
0: Non mais ouais d'accord, ok. D'accord, je vois. Non, je vais pas te faire répondre tout de suite à la dernière. Donc on va demander à Herbert.
24: Oui, bon, Bébert.
0: Bébert, tout à l'heure tu as dégagé ça, et vite fait tu vas avoir répondu à la question là.
24: Si tu parles, dégager quoi?
0: Tu vas aller voir Fildar au standard, d'accord?
24: Mais attends, je dégage pas les bronches là.
0: Ouais non mais pour l'instant tu laisses Herbert parler, d'accord?
24: Ok. Et je m'en fous d'Herbert.
0: Bébert, je te signale pour l'instant.
24: Tu m'as déjà viré 3 fois.
0: Ouais, ça fait 3 fois que tu repasses. Alors fais gaffe à la 4e, tu repasseras plus là.
24: Allez, jusqu'à 5.
0: Ouais. Herbert.
24: Oui, non, Bébert.
0: Herbert, quelle est la position la plus difficile à réaliser?
24: Alors moi, vraiment, la position plus difficile. Le triple axel. C'est le double salto arrière. Si tu veux, c'est la position quand tu prends la nana dans le frigidaire. C'est vachement dur, quoi.
0: D'accord. Ok, je vois.
24: Non, c'est vrai, surtout dans le panier à glace, là, putain, c'est vachement petit.
0: Couscous.
17: Oui.
0: Couscous. Donc, réponds à la question.
17: Et j'ai pas entendu la question.
0: Alors, merde.
17: Tu répètes, s'il te plaît.
0: Ouais, je vais te la répéter.
11: Couscous, hein, Gérard.
0: Quelle est la position la plus difficile à réaliser?
17: La position la plus difficile à réaliser.
0: Alors, Bébert, tu dégages pour de bon. Allez, ce coup-là, Bébert, c'est fini pour lui. Tant pis pour lui.
23: Salut, Bébert.
0: Salut. Comme ça, il fera pas la conclusion, il répondra pas. Donc, alors, couscous.
17: Alors, la position la plus difficile à réaliser, c'est manger couscous et baiser la Zoubida en même temps.
0: D'accord. C'est pas mal. Mimosa.
11: Le poirier.
0: Le poirier, c'est quoi ça?
11: C'est la jeune fille fait l'arbre droit.
0: Ouais.
11: Écarte les jambes, puis le monsieur est debout et il se débrouille.
24: Voilà, et puis tu descends en rappel sur elle.
0: Oh là là, punaise. Gugu, pardon, merde.
24: C'est Gugu le pointu.
0: Ouais, ouais alors.
24: La levrette, j'y arrive pas.
0: D'accord. Capucine, pour finir.
11: Moi, je sais pas. Non, franchement, j'ai une idée, quoi. Je peux te poser une question?
0: Oui.
11: C'est quoi ta position préférée?
0: Voilà, ça c'est une très belle question qu'il faut que je réfléchisse. Faut que je te réponde tout de suite?
24: Non, je sais, c'est couché, mort, décaloté.
0: Non, alors Capucine, attention à ce que tu dis.
11: Et toi?
0: Capucine, tu
11: c'est pas moi, je te jure que c'est pas moi.
24: Ma position préférée, c'est lever, monter avec la main droite. Et Gérard, est-ce que c'est vrai que ta position préférée, c'est la position du chauffeur routier, c'est-à-dire que tu t'en manges sur le manche à balai, quoi, le manche à vitesse, quoi.
0: N'importe quoi.
11: Tu connais le fond de
0: main? Attention, Capucine, parce qu'il y a que toi qui dis ça.
24: Toi, Capucine, c'est toi.
11: Non, c'est pas moi.
24: Tu
0: Donc, alors, je vais répondre quand même à la question à Mimosa, parce que sinon, elle va encore me la reposer une troisième fois, puis je vais pas y avoir répondu.
21: Bah alors, Mimosa, tu vois, c'est la position de la cabine téléphonique, c'est-à-dire que tu mets le combiné téléphonique.
0: Non, c'est la position la plus dure à réaliser. Et c'est celle qui fait le plus mal.

0: tout le monde. Hein, Voilà.
1: D'accord.
0: Moi, je rêve jamais dans le monde et de tout le
2: baratin.
1: D'accord.
2: Cucu. Bah, moi, j'espère un jour manger chez toi.
1: Bah, là, tu rêves.
2: Là, tu... En 98, ça s'est passé en 97.
1: Ouais, ben bah, là, je vais te dire une chose que tu rêves. Que... Là, tu vois.
0: J'espère avoir ton numéro de tatou.
1: Qui?
0: Bah, Capucine.
1: Non, non, mais tu rêves, Capucine.
2: De toute façon, il marche plus son tatou.
1: Ah, pour... ah, attends, qui c'est qui dit ça là?
2: C'est moi, c'est Gugu.
1: Ouais, et comment tu sais qu'il marche plus?
2: J'avais le numéro ARP et puis je te l'ai désactivé.
1: Alors là, mon pote, tu vas voir. Là, tu sais ce que tu vas faire?
2: Ouais.
1: Là, tu vois, Max, il est libre là pour l'instant, il va te prendre.
2: Il veut sortir avec
3: moi. Je suis célibataire, là, ça vous dit.
1: Non, non, mais hey, Max, tu l'attrapes comme celui qui s'amuse à le dire.
2: T'es célibataire, tu veux m'attraper, gauche.
1: Donc, Mimosa pour toi.
0: Beaucoup plus d'amour, d'humour et te rencontrer.
1: Alors, amour, humour et rencontre.
2: C'est pas compatible. Hein.
1: Ça fait trois choses pour la même année, c'est bien. Couscous?
4: Ouais, bah moi Gérard, pour 98, je voudrais faire une couscous partie avec toi.
0: Ah oui.
1: De quoi?
4: Je voudrais faire une couscous partie avec toi.
2: Il voudrait prendre les fesses dans la semoule.
1: Herbert.
4: et aussi j'ai Odolivia.
1: Hey, Bébert, je te dis, tu dégages.
5: Non, Bébert.
1: Non, c'est Herbert qui me reste.
4: Alors, moi... Et Couscous, j'avais pas fini.
1: Ah, excuse-moi, Couscous.
4: Et aussi, si à mes côtes, Aïcha, reviens vers moi.
1: D'accord. Herbert.
5: Non, Bébert.
1: Alors, Herbert
2: moi, oui, c'est Herbert, ouais. Alors, moi j'aimerais que, pour 98, qu'après avoir rencontré une baleine, tu rencontres un cachalot pour se marrer, quoi.
1: Bah, d'accord, t'es sympa avec moi, là.
5: Oh, c'est génial.
1: Là, t'es vachement sympa.
5: Génial, je te fous une carambe au cul, c'est génial.
1: Ouais, donc, là, Bébert, comme t'es encore là.
5: Ouais, bah, moi, pour 98, j'espère que tu continueras les débats sur Sky ou notre radio.
2: Europe 1.
1: Bien sûr, c'est ça. D'accord.
5: Que
1: c'est ça, vous avez raison.
5: Les projets de télé, bah, ça se passe bien. Et puis, que tu continues à parcourir toute la province, toute la France et les pays étrangers pour les débats et pour les poèmes. Et puis,
2: moi, Bébert, je l'aime bien, mais
5: que tu fais trouver quand même l'âme sœur, une chaussure à ton pied.
1: Et ben là, pour l'instant, il y en a une qui a sauté trois trucs à la fois, donc c'est pas mal.
6: Ouais, ouais.
1: Donc, moi,
6: je sais pas pourquoi, en tout cas, moi, j'ai l'impression que Gérard va trouver cette année chaussure à son pied, parce qu'il est devenu tellement une star grâce à Fun Radio.
0: Toi, Max, tu veux quoi?
5: Pardon? Bah, je sais déjà qu'il traîne avec un ton, donc...
0: Quoi, toi, pour 98?
6: Moi, ce que je veux?
0: Ouais.
6: Je sais pas.
0: Je peux rajouter quelque chose?
6: J'ai déjà tout, moi.
4: Et Max, t'as toujours pas trouvé ma bouche à ton pied?
6: Bah, je suis déjà blasé.
0: Moi, j'aimerais rajouter
2: déjà tout,
0: que...
2: partage un peu.
1: Attendez, là, qui c'est qui veut rajouter quelque chose?
5: Bébert.
6: Oui, qu'est-ce que tu veux rajouter, Bébert, très vite?
5: Bah, je sais qu'il traîne avec un ton en ce moment, c'est pour ça.
1: Non, mais c'est bien, Bébert, mais c'est pas Bébert qui voulait parler, c'est Mimo.
0: Moi, j'aimerais que Max, il se mette plus souvent de profil sur la caméra, parce que j'adore.
6: Eh ben, je tâcherai.
1: Donc,
6: Gérard, toi, qu'est-ce que tu penses pour l'année 98 et qu'est-ce que tu souhaites?
1: Déjà, ce que je souhaite, bon, bah, c'est continuer les débats avec toi.
2: Donc, avec les mêmes, ouais.
1: Non, pas... Attendez. Laissez-moi répondre à la question que Max a posée.
6: Oui.
1: Ça serait sympa de votre part, merci.
6: Vas-y.
2: Ouais, mais je veux dire, ouais.
1: Donc, c'est de continuer comme on a fait en 97, de continuer les débats.
6: Voilà.
1: Que je reprenne, c'est sûr, des nouveaux poèmes, que je me remette dedans comme l'année dernière.
6: Ouais, là, c'est vrai que la fin de l'année 97, septembre-décembre, a été très mauvaise.
1: Ouais, très mauvaise.
6: Quand tu reviennes comme à la bonne époque, ça la cabine de temps en temps, c'est pour faire plaisir la semaine.
1: Novembre, décembre, tu veux dire 4 mois.
6: Il faudrait que tu reviennes, c'est comme à la bonne époque, c'est dans la cabine de temps en temps, tu nous appelles, tu dis tiens, j'ai écrit des poèmes, c'est comme à l'époque.
1: Bah, là, je crois que je dois en avoir un ou deux qu'on devait faire à Namur.
6: Non, on veut des nouveaux poèmes. Enfin bref, j'espère que tu vas le faire, est-ce que tu promets?
1: Ouais, là j'ai...
6: Attention, ça enregistre, est-ce que tu jures que tu vas faire des nouveaux poèmes dans la cabine? Pas toujours devenir à la radio, mais dans la cabine aussi. Avec le son dans la cabine, c'était bien à l'époque où Gérard était dans la cabine de Suresnes.
1: Mais on essaiera de trouver un autre système après.
6: D'accord, ok, un système avec une balise, c'est par satellite.
1: Donc, refaire des poèmes, continuer des soirées comme on a fait en 97.
6: D'ailleurs, s'il y a des patrons de boîte qui veulent que Gérard vienne, et que je vienne aussi, bah, qui n'hésitent pas à nous écrire, à nous appeler, on fera suivre. Et voilà, quoi.
1: Et puis trouver, bien sûr, l'âme sœur.
6: L'âme sœur, ouais.
1: Et bien sûr du boulot.
6: Voilà, et du boulot. En plus de ça, faut dire qu'il cherche. Il se lève tous les jours à 18h, il boit son petit café pendant une demi-heure, il vient à la radio, il est 20h. Il cherche du boulot. Hein. C'est vrai que t'as pas vraiment cherché du boulot hein, cette année. On peut pas dire que t'as vraiment cherché. Hein.
1: Pas trop, non.
6: Mais le boulot, il peut pas venir si tu cherches pas, GG. Hein.
1: Donc voilà.
6: Merci à vous d'y avoir participé à ce débat best-of. Hein.
1: Mimosa, tu raccroches pas comme tu voulais me parler en antenne.
6: Ah, les autres non plus, je crois que vous voulez parler à Gérard en antenne.
2: Oui.
4: Ouais.
1: Non, mais attends,

0: sois sympa pour tout le monde. Allez, pour la nouvelle année, il vous prend tous en antenne.
1: Allez, tous en antenne, vous restez, ne quittez pas, là, vous allez retrouver qui?
0: Eh ben, c'est Bart, là.
1: Bart pour la nuit sans pub et 6h, 9h, Ginny, Lorenzo, et puis...
0: Si tu veux, ouais. On s'en fout, ouais. Ouais, si tu veux.
1: Et n'oubliez, et puis ce soir, 22h minuit, le Star System.
0: Avec deux remix exclus Gérard, on l'a écouté tout à l'heure, on en écoutera, c'est le mec qu'on a écouté tout à l'heure, on en passera deux, peut-être un résumé de ce qui s'est passé ce soir si on a eu le temps, parce qu'il y a beaucoup de boulot à faire. Et puis minuit, on retrouvera de nouveau, comme à la bonne époque, les mix, je ferai un petit mix Transgora. Très bien, très bien. Non, pour ceux qui aiment vraiment la trance, Dagua, là, attention, Phil Dye, il le sait. On termine avec les DAS.
1: Les DAS Spike.
0: Voilà.
1: Il n'y a pas de soirée à Loco.
0: Si, il y a une soirée à Loco, je ne joue pas, mais c'est repos pour tout le monde. Mais il y a quand même Stormbase qui joue à la Loco, donc c'est vrai, il a raison.
1: S'il y en a qui veulent y aller, ben vous pouvez toujours appeler encore.
0: Non, là, il n'y a pas de place, là, malheureusement. Ah, il n'y a pas d'invite. Non, mais c'est pas grave, vous pouvez toujours y aller pour 60 balles avant minuit, vous allez voir, vendredi.

0: Toi, Gérard, tu t'habilles comment le matin? Ça se passe comment le matin au réveil? T'es comment? Cravate, make-up, t'es comment? Tu dors comment?
1: Ouais, moi je dors Walpay.
0: Ça doit sentir bon sous la couette.
1: Et si je vous dis, préparez-vous aux chemises, au réveil ou autre. C'est-à-dire, si des fois votre nana peut pas vous... Je vous explique un peu. Si je vous... Parce que souvent, il y a des nanas qui ont compris qui veulent pas repasser les niquettes. C'est vous qui les repassez le matin.
0: Toi, mon ami, toi, elle va nuit avec toi, elle repasse pas, mais c'est à la maison qu'elle repasse pas. Elle passe une fois, elle repasse plus après.
2: C'est même pas la peine.
1: Donc, Steve.
3: Eh bien, est-ce que je prépare mes chemises la veille, c'est ça, ou le matin?
1: Ouais.
3: Ou autre? Bah, autre, c'est-à-dire que c'est ma copine qui me repasse tout ça, tu vois, pendant quelques heures, je suis devant la télé, et puis voilà.
1: Non, mais je parle d'autre. Autre chose, c'est très bien, des t-shirts...
2: Des chaussettes, par exemple.
1: Ah ouais, tu repasses des chaussettes, toi?
3: Il faut repasser en premier, pareil, ouais.
2: Bah ouais.
1: Ouais, bah, tu me diras comment tu fais pour repasser une paire de chaussettes.
2: Ouais, bah, je te montre. Gérard, tu repasses jamais tes chaussettes?
1: Bah, non, ça se repasse pas, des chaussettes, hein.
0: Non, ça se tape pas non plus chez Gérard.
1: Ah, si.
0: Ah bon, ça se tape.
1: Fabio.
4: Oui, moi, je repasse la nuit, Gérard.
1: Mais tu dors le jour, toi?
4: Toutes mes affaires.
1: Mais tu dors le jour?
4: Ah non, j'ai pas le droit, c'est ma religion m'interdit.
1: N'importe quoi. Donc,
0: on a le temps encore, 7h56, t'as le temps de poser encore une petite question quand même, là. Gérard, il est tellement habitué maintenant à faire court qu'il fait très court.
2: Gérard, je voulais te demander, toi, tu repasses quoi, tes t-shirts, par exemple,
0: comment ça se passe, oui, toi, Gérard, de ton côté, parce que tu réponds pas à tes propres questions, comment ça se passe, toi, Gérard, de ton côté?
1: Moi, personnellement, je repasse pas les t-shirts.
0: Non. Tu repasses pas tes chemises non plus?
1: Non.
0: Tes slips?
1: Non plus.
0: Tes chaussettes? Tes cravates?
1: Non. Des cravates, j'en mets pas pour l'instant.
0: Mais tu repasses jamais, quoi.
1: Ah non, je laisse ça à la femme.
0: Pourquoi?
1: Pourquoi? Bah, parce que j'aime pas repasser les chemises, moi.
0: Alors,
4: pourquoi?
1: Mais pourquoi? Il y a pas les chemises, j'aime pas les repasser. Ça me prend la tête. Oui.
2: T'aimes bien t'habiller tout froissé ou quoi?
1: Ben, je suis pas froissé, non.
0: Non, mais ça va.
1: Froissé.
0: Du moment que t'es gentil avec lui, il est pas blessé, il est pas froissé, ça le dérange absolument pas, Gérard. Est-ce que pour toi, il y a quand même une tenue vestimentaire, prince? Est-ce qu'il y a vraiment une tenue, comment dire, qui est faite, qui se marie bien avec le matin?
1: Avec le matin, ben, c'est costume cravate. Avec une chemise blanche, bien repassée.
0: Bah alors pourquoi tu fais pas ça, toi, le matin?
1: Moi, tu me verras jamais avec une chemise et une cravate à la radio, hein.
0: Ah bon, sinon, si tu travaillais pas à la radio, tu viendrais tu ferais tous les matins, tu irais dehors avec un costard cravate et une chemise blanche, bien repassée?
3: Non, non, il y a Ricky Martin.
1: Non.
0: Bah là, il a mis un t-shirt Francky Vincent avec le tombeur. Et effectivement, dégueulasse et pas repassé.
1: Non, il est pas dégueulasse.
0: Et la tache qu'il y a sur la manche gauche, c'est quoi?
1: Du café.
0: Du café, non, mais c'est pas une tache, ça, c'est normal. Ça fait partie de la...
1: Ouais. Et si je vous dis, sortez-vous en pyjama pour aller travailler?
0: C'est drôle, non?
4: Regarde, c'est pas bio.
1: Ouais.
4: Ouais, ben ça m'arrive.
1: De sortir en pyjama?
4: Non, de travailler en pyjama.
1: Et dans quel sens?
4: Dans le sens que tu veux, c'est que... Moi, je travaille dans une boîte de nuit.
1: Ouais.
4: Et comme j'ai fait des strips, tu vois, ça m'arrive de faire des combis en pyjama.
1: Ah, tu fais du striptease?
4: Je fais ce que je veux, Gérard.
1: Nicole.
2: Ouais, écoute, moi ça m'arrivait parfois, mais seulement parce qu'avant je souffrais de somnambulisme. Donc j'arrivais au bureau.
0: Non, c'est un mot trop compliqué pour Gérard. Allez-y doucement quand même. Hein. Somnambulisme, à mon avis, Gérard n'a jamais entendu parler de ça.
1: Hein. Non.
2: Gérard, ouais. Tu sais ce que c'est de somnambule?
1: Non.
2: Bon, je t'explique.
0: Allez, en deux mots.
1: En deux mots, vite fait, vite. Steve.
4: Gérard, c'est Fabio, je peux répondre?
0: Vas-y, Fabio.
4: Somnambule, c'est quand tu dors en faisant des bulles avec le nez.
0: Voilà.
1: N'importe quoi, toi. Steve.
3: Bah écoute, non, moi je descends pas en pyjama parce que je te dis, je dormais à poil, donc j'ai pas de pyjama.
0: Et tu vas au travail à poil, donc?
3: Ça m'arrive, ça.
0: Bien sûr, bien sûr.
1: Tu crois quoi, je vais te croire?
3: Bah, tu paries?
1: Là, je te parie.
0: Ah, bah, il va venir à la radio comme ça, tu vas voir, il va venir finir pour venir faire une petite bise à
2: Gigi.
0: Alors Gérard, toi de ton côté, réponds vite à la question. Est-ce que ça tire au boulot? Ça nous ferait plaisir, Marc, un de ces quatre, que tu viennes au travail comme ça, juste en
1: pyjama.
0: En pyjama, ça peut être sympa.
1: J'en porte pas des pyjamas.
0: Oui, mais t'en as un chez toi?
1: Non,
0: d'accord. Petite conclusion de ton débat fort sympathique pour démarrer la journée, quasiment 8h.
1: Ouais,
0: donc
1: Fabio.
0: Alors pour faire une petite conclusion de ce débat, pour que les gens qui nous écoutent, faut-il partir effectivement, comment faut-il être revêtu le matin de son corps tout beau pour aller au travail tout sale?
4: Eh ben, je pense que le mieux c'est de s'en sentir bien dans sa peau, donc d'être habillé comme on en a envie, quoi.
0: Très bien, la demoiselle.
2: Écoute, je suis de l'avis de Fabio, mais Gérard.
0: Ouais.
2: Je voulais te dire un dernier truc.
0: Ah, vite, vite.
2: Est-ce que tu t'es enfin décidé à rendre le tableau?
0: Ce n'est pas une conclusion. Alors, la question suivante. Ouais, Steve.
3: Ouais, simplement, bah, débat très sympa. Maintenant, j'ai la pêche, je pars au boulot et j'irai l'habit. Aujourd'hui, fait le moine.
0: C'est vrai que l'habit fait le moine. Est-ce que tu le savais, ça, Gérard?
1: Bien sûr.
0: Tu étais au courant de ça? Qui te l'avait dit, ça?
3: Quelle que soit l'église,
0: t'es informé de ça?
1: Ouais.
0: Ah bah d'accord, bah t'es sur le coup. Alors Gérard, et toi, la petite conclusion de ton débat fort sympathique?
1: Ma petite conclusion, bah c'était pas mal pour commencer la journée à 8h du matin.
0: Ouais, parce que personne se lève avant, bien sûr, hein, tout le monde se lève à partir des débats de Gérard. Hein, sinon c'est la grasse mat le mardi et on attend le lundi pour les débats de Gégé. Voilà. Donc toi, de mon côté, le vêtement, c'est quoi?
1: Oui, quelque chose de primordial.
0: Voilà.
1: Voilà. Pas venir travailler à poil, hein, surtout pas.
0: C'est interdit, c'est clair. Là, on peut avoir l'inspection du travail qui nous tombe dessus, on peut être très très mal. Merci beaucoup, Gérard.

0: passer, sinon on va te dire au revoir tout de suite.
1: Non, mais je suis en bas, là, je suis en bas des studios.
0: Ouais, c'est ça, alors.
1: J'arrive pour te bouffer le cul, mon salaud.
0: C'est ça, alors tu lui dis au revoir tout de suite, Manu. Manu.
2: On a un problème, c'est que sur l'IRC, ils veulent tous qu'elle reste.
0: Manu, tu lui dis au revoir, comme ça, ça ira plus vite.
2: Gérard, ils risquent de tous se déconnecter si elle s'en va. Qu'est-ce qu'on fait?
0: Non, mais de toute manière, ils vont pas se déconnecter, ils vont rester dessus.
2: Ah, c'est trop tard, là.
0: Alors, petite capote 26 ans de Paris, 101.9, bonsoir à toi.
3: Bonsoir Gérard.
0: Bonsoir. Massouman, 25 ans de Bourges, 103.5.
4: Oui, bonsoir.
0: Bonsoir. Et Doc Géronto, c'est ça?
4: C'est ça, Doc Géronto, bonsoir GG.
0: Bonsoir, Montpellier 101.4. Hein.
4: 101.4 FM.
0: Ok.
4: Tout à fait.
0: Alors, première, donc c'est la vie de couple, deuxième. Donc, aimez-vous vivre en couple dans un hôtel ou autre? Ben, petite capote.
3: Oui, Gérard, c'est très agréable de vivre dans un hôtel, en fait. On se fait servir, on n'a rien à faire, on n'a pas besoin de faire la vaisselle. Donc, ouais, je pense que c'est le bon plan, ouais. Être à l'hôtel aux frais de la société, ça peut être cool, quoi.
0: D'accord. Machoman.
5: Bah non, moi j'aime pas trop les hôtels, je préfère être chez moi, tranquille, j'ai mon petit confort, ma petite femme, ma petite femme qui me fait mes petits plats, et voilà, et je la fais jouer avec ma petite bite, donc...
3: Le bruit, il monte.
5: C'est tranquille.
0: Ok, Doc Géronto.
4: Géronto, bah écoute, oui, tout à fait, moi je pense que on est quand même vachement mieux installé quand on est à la maison. Parce qu'on peut prendre ses aises, et puis si on veut pas avoir les avantages de l'hôtel, il suffit de prendre une employée de maison pour faire la cuisine, le ménage et le lit, quoi, je veux dire.
0: Ouais, non, mais de toute manière, c'était la question, c'est aimeriez-vous vivre en couple dans un hôtel ou autre? Donc c'est vrai que, comme disait Petite Capote, c'est vrai qu'à l'hôtel, t'as pas besoin de faire la vaisselle.
2: Ouais, ça, c'est vrai. Oui. J'ai un problème sur IRC. Regarde, toi-même, on est 6.
0: Ouais, mais de toute manière, ils vont revenir.
4: Oh, Apo, viens, bébé, viens.
2: Donc, ils aimeraient bien que Apo revienne à l'antenne.
6: Ah, non, elle est partie, là.
2: Elle est partie.
6: Moi, je l'ai viré, je l'ai traité tous les noms.
0: Bah, non, non, mais ça, il est hors de question qu'on faisait des débats avec elle, parce que de toute manière, ça aurait foiré. Je ne veux pas que ça foire. La semaine dernière, ça s'était bien passé. Donc, cette semaine, je voudrais que ça se fasse pareil.
2: On est 8.
6: Oh, c'est bien ça.
0: Oui.
2: À la place d'Apolline, on accueille Michel Lopette.
7: ouais, c'est pas trop ça, mais bon. Bonsoir Gérard.
0: Okay, bonsoir, t'appelles.
2: Salut Lopette.
0: Okay, tu appelles d'où?
7: J'appelle de Paris, 100.9 FM.
1: Salut Michel Lopette.
0: Alors, donc, okay. Tu peux répondre à la question?
7: Ah non, parce que Manu me l'a pas dit au standard.
0: Oh non, mais Manu, s'il te plaît.
2: J'ai pas eu le temps, répète.
7: Ah, il était speed.
0: Alors, aimez-vous vivre en couple dans un hôtel ou autre?
7: Non, dans un hôtel ça craint un peu, c'est mieux dans son appartement, je trouve.
0: Ouais, mais dans un hôtel, comme disait Petite Capote, là-dedans, t'es tranquille parce que t'as rien à faire.
7: C'est vrai, mais ça taxe à mort, et moi j'ai pas les moyens de payer.
0: Ouais, attendez.
8: Ouais, Gérard, mais je trouve que c'est quand même bête d'habiter dans un hôtel quand t'es en couple, parce que tu vois, t'as des petites habitudes, donc faudrait avoir un chez-soi, tu vois, pour pouvoir se foutre à poil comme on veut. Enfin, tu vois, il y a plein de trucs qu'on peut faire que chez soi.
0: Ouais, mais de manière, à l'hôtel, t'as des volets, donc tu peux faire ce que tu veux.
8: Pardon?
0: T'as des volets pour être tranquille la nuit, hein.
8: Non, mais, t'as pas l'impression d'être chez toi, un hôtel.
0: Ouais,
8: toi.
0: Ouais, c'est sûr. Mais sinon, si, c'est vrai qu'il faut mieux être chez soi qu'à l'hôtel, ça, c'est sûr.
4: C'est sûr. Ouais, GG.
0: Oui.
4: Est-ce que.
0: C'est qui? Précisez vos noms, si vous voulez.
4: C'est Doc Géronto, wesh.
0: Ouais.
4: Est-ce que à l'hôtel, tu te sens tellement à l'aise comme si c'était chez toi, en fait, que t'arrives, je sais pas, moi, à faire des trucs, tu sais, genre, tu te cures le nez, tu pètes sous les draps et tout ça, alors qu'en fait, t'es à l'hôtel, si tu veux, t'es pas chez toi, quoi.
0: Non, mais c'est vrai qu'à l'hôtel, t'es obligé de respecter les horaires, hein.
7: Ouais, ça craint.
0: T'as des horaires pour. Ouais, mais t'as des horaires pour rentrer.
5: Ouais, mais tu peux plus te laisser aller quand même dans les hôtels.
0: Non.
5: Moi, personnellement, l'autre fois, j'ai chié dans le bidet.
0: Ouais.
5: On m'a rien dit.
0: Bon, bah attends.
4: T'es un crado, toi.
0: Ouais, non, bon, ça y est.
7: Tu tires pas la chasse, tu fermes pas la porte.
4: Ouais, exact. Voilà, ouais.
0: Ouais, ok. Est-il nécessaire d'avoir tout en double quand on est en couple? Alors, je précise ce que ça veut dire, tout en double, c'est-à-dire d'avoir deux voitures, deux femmes,
4: ouais.
0: Deux maisons. Ou deux hommes, bien sûr.
4: Donc, oui, si possible.
2: Gérard,
0: oui.
2: Vite fait sur IRC quand même, il y a Matador qui te demande, les hôtels, c'est pas interdit aux moins de 21 ans?
6: Bah, ça dépend lesquels.
2: Lesquels moins de 21 ans, bah
0: ouais. Non, il n'y en a pas d'hôtel interdit à moins de 21 ans. Hein.
2: C'est à partir de quel âge alors ?
0: Il n'y a pas d'interdiction. Bien sûr, si la personne ne veut pas payer, ça c'est sûr qu'il ne sera, il sera pas ennemi. Hein.
7: Un gamin de 8 ans, il ne peut pas aller à l'hôtel.
0: Bah non, ouais. Ça, il faut qu'il aille les sous. Hein. Michel.
7: Lopette. Ouais. Alors moi, je pense que d'avoir tout en double, c'est très bien. Une voiture en double, c'est parfait. Comme ça, tu n'as pas besoin d'attendre ta femme qui revient avec ta voiture. Tu peux en avoir une directe. Tout en double, c'est parfait, ouais.
0: Ouais, mais ce qu'il y a, c'est que les assurances, ça revient cher pour deux voitures, non ?
7: Bah non, puisque toi, t'en payes qu'une et ta femme paye la sienne.
0: Ah ouais, non, mais... Non. Quand on est en couple, en principe, normalement, t'as deux vignettes à payer, t'as deux cartes grises au départ, t'as...
7: Chacun la sienne.
0: Ouais, mais de manière, dès que vous achetez la voiture, de toute manière, automatiquement, il y a les deux mêmes adresses. C'est ça qu'il faut.
7: Ouais, bien sûr. Ouais, ça doit être ça, ouais.
0: Bien
7: donc,
0: sûr.
7: T'as raison.
0: Doc Géronto.
9: Bah, écoute, oui, tout à fait. Moi, je pense que l'intérêt du couple, c'est d'éviter justement d'avoir besoin d'acheter les trucs en double. Mmh. Et qu'en fait, tu fais des économies parce que t'en achètes un pour deux. Tu vois je sais pas, pendant qu'il y en a un qui utilise la fourchette, tu te sers de la cuillère, il y en a un qui prend le poivre, tu prends le sel.
0: Là si on rentre dans les détails, c'est sûr que c'est pas évident. Bah, mais petite capote, c'est différent. Machoman.
10: Moi, je suis pas d'accord. Je trouve que sert à rien d'avoir les trucs en double, parce que le mariage, ça symbolise un peu le partage.
9: Voilà,
10: un petit peu, c'est ça qui nous dit le rabbin, pour le meilleur et pour le pire, et pour partager.
0: De quoi c'est ça qui dit quoi ?
10: Le rabbin.
9: Le rabbin.
10: Parce que je suis juif.
0: Ah ouais, d'accord.
10: Et je me sens seul.
0: D'accord. Petite capote.
3: Oui, Gérard. En fait, nous, on partage pas notre brosse à dents, on partage pas les serviettes hygiéniques. Tu sais, il y a toujours des choses qu'on partage pas, quoi.
0: Non, mais attends, t'as déjà vu des hommes qui mettaient des serviettes hygiéniques,
3: toi ? Tu verras, quand t'auras des problèmes de prostate, il faudra que t'en mettes aussi.
7: Ah, moi, j'en ai déjà.
10: Je suis hébreu.
0: Non, mais ça y est, c'est bon, Machoman, s'il te plaît, on se calme, hein, là.
7: Ouais, direct.
3: Et donc voilà, c'est ce que je disais tout à l'heure, quoi. Un coup je le suce, un coup il me bouffe, et voilà, on partage tout, quoi.
0: Mm-hmm. Alors un petit sondage. Vivez-vous seul ou en couple ? Alors il y a 45% des gens font couple avec leur chien. Ah bon, c'est pas mal. 24% des gens ne s'accouplent pas avec leur chien. Alors mais attends, on va pas s'amuser qu'à faire des trucs comme ça.
8: Avec des chiens.
0: Non mais attends, on va pas s'amuser comme ça. Alors 17% n'ont pas de chien. Mais attends, mais ça veut dire quoi là, ton sondage donné ? Merde, fil d'art là.
8: C'est pas mon sondage, c'est le sondage de Rigaud. Donc
0: mais pas tout sur le doigt Rigaud, c'est
8: bah,
0: pas lui.
8: Dis-lui Rigaud, dis-lui.
0: C'est pas lui qui va...
2: Écoute, c'est l'histoire du couple avec le chien ?
0: Ouais, mais maintenant.
2: Un couple, t'es deux.
8: Et Rigaud, il a un gros dos. Hein.
0: Ouais, non,
8: il en fout sur le dos. Il a un gros dos, ce salaud.
0: Ouais, mais vous aussi, vous avez le gros dos. Hein. Parce qu'on a peut-être bossé correctement quand on vous le dit. Troisième question. La vie en couple apporte-t-elle des avantages financiers ? On va demander à...
3: Ah, okay.
7: Attends, tu peux répéter là ? On n'a rien entendu.
9: Ouais,
0: la vie en couple apporte-t-elle des avantages financiers ?
9: Attends, Gégé, t'as dit la vie en couple. Moi, je croyais que c'était le débat sur la vie en couple.
0: En couple !
9: Ah, pardon. Oh là
8: ah, pas la vie en coupé ? En cabriolet ?
7: Ouais, bah alors là, dans ce cas-là...
8: Ça n'a rien à voir, alors.
0: De toute manière, en parlant de cabriolet, hier soir, qu'on est rentré avec Max, il y en a un, il a fait un décapotable avec un camion, mais c'est pas pareil.
7: Ok,
0: petite capote. Petite capote.
3: Oui, Gérard.
7: Bah, réponds.
3: Financièrement, c'est sûr que c'est plus intéressant de vivre à deux, je t'ai eu. Et parce que, bon, justement, tu partages aussi le loyer, tu partages les frais, tout ça, quoi.
0: Ouais, mais c'est ça. Voilà, ouais, bah, de toute manière, ça... donc on vient à peu près à la même question. Est-il nécessaire d'avoir tout en double ?
3: Ah non, c'est pas la même question, Gérard.
0: Ouais, mais de manière automatiquement, si.
3: La différence, c'est qu'il y en a une où tu dis est-ce que c'est nécessaire d'avoir tout en double ? Et l'autre, tu dis est-ce que c'est utile d'avoir tout en simple ?
0: Non, je vais pas parler de simple.
3: Hein. Si, ça revient au même, en fait.
0: Ouais, non, mais je parle financier maintenant.
3: Donc, c'est complètement l'opposé, en fait.
0: D'accord. Machoman. On se calme, on laisse parler Machoman. Merci Machoman, à toi.
10: Ouais, c'est mieux de se marier en fait, justement pour partager même ne serait-ce que les impôts, parce que on est des vaches à lait. Hein.
0: Mm-hmm.
10: L'État il nous taxe, donc moi c'est pour ça que je me suis marié.
0: Non, mais de manière, ça c'est vrai que même en vivant à deux, de manière automatiquement quand t'es en couple,
10: les moins cher.
0: Tu payes déjà moins cher et en plus les impôts tu déclares de part.
10: Et même c'est mieux pour le sexe, hein, faut le dire.
0: Ouais, ça c'est sûr. Ouais. Géronto.
9: Ouais, c'est bon, je suis revenu. Écoute, moi tout à fait, je pense que c'est dégueulasse parce que quand t'as un compte en banque à deux, ce qui se passe c'est que la gonzesse, elle a la carte de crédit, le chéquier, elle va faire du shopping, elle roule en cabriolet. Et toi, tu te tapes après les ennuis du genre le découvert, l'interdit bancaire, tout ça.
10: Ouais, ça, c'est vrai.
9: Et ça, c'est pas un partage égal. Il n'y a pas de raison qu'elles aient le chéquier et que nous, on ait, tu vois, le découvert.
0: Ouais, non,
9: c'est
0: mais
9: pas
0: non.
9: Un bon partage.
0: Non, je suis d'accord, Doc Géronto, mais attends, je vais approfondir quand même la question après aussi, parce que je vais revenir à peu près. Je vais à peu près revenir sur ce que tu disais.
9: C'est trop profond, il a failli dégoûter.
0: Michel Lopette.
7: Alors, je vois que je suis dans tout le monde, c'est super
9: profond.
7: Ouais, c'est clair que c'est bien plus avantageux financièrement, puisque il y a quelqu'un qui fait du bruit derrière moi, là, j'en
0: parle. Non, mais c'est pas grave, ça, c'est un petit con qui s'amuse parmi l'équipe.
7: Je disais que financièrement, c'est bien plus avantageux, puisque t'achètes tout à deux, tu payes le loyer à deux, la bouffe à deux. Ouais, non, c'est clair, c'est mieux, tu payes moitié prix pour tout, quoi.
0: Ouais, non, mais d'accord. Donc, alors, pour répondre à la question de Doc Géronto, c'est vrai que déjà, quand tu te maries, automatiquement, tu donnes déjà la procuration à ton épouse.
7: C'est clair.
0: Donc, automatiquement, c'est sûr que si elle travaille pas, donc elle va prendre la carte de crédit de son mari. Elle va aller faire du shopping, elle va dépenser pendant que lui, il est en train de se crever le cul à gagner de l'argent.
6: Tu sais ce que c'est, toi, hein, cette situation, Gérard.
1: Tu
6: sais
1: pas chez toi, Gérard.
0: Comment?
7: C'est clair.
1: Tu passes dans ton couple, Gérard.
0: Non, personnellement, non.
9: C'est le contraire, ouais.
0: Non, pas pour l'instant, toi. Moi, jusqu'à maintenant, j'ai jamais eu de problème comme ça. Au départ, mais maintenant, c'est arrangé. C'est vrai que les histoires comme ça, c'est une manière déjà pour les impôts, c'est déjà de part. Donc, automatiquement, t'en as un qui.
9: T'es pas imposable.
0: Ouais, mais ça dépend combien que tu déclares, parce que ça.
1: Il est imposé sur 3000 balles.
9: Ah ouais, il travaille pas, il peut pas être
10: imposé. Moi, je fraude, moi, je déclare pas tout, et toi, GG.
0: Ah non, ça, de toute manière, t'es obligé de tout déclarer, parce que le jour où ils vont bien éplucher ton dossier, ouais. Fais-moi confiance qu'ils vont pas se louper. Ouais. Ils te louperont pas.
8: Ouais. Mais quand t'es en couple, t'as le droit des réductions d'impôts, tout ça, non?
2: Ah ouais.
8: Quand t'es marié, quand t'as des enfants, tout ça.
0: Ah non, mais déjà, quand t'es marié et que t'as des enfants, déjà, ça peut être 2 parts et demie. Donc, automatiquement, sur 2 parts et demie, tu vas en payer qu'une part et demie.
9: Ouais, pour avoir des enfants, faut pas être stérile, quoi.
0: Ouais, mais ça c'est autre chose. On va pas rentrer dans les détails comme ça parce que sinon.
8: Mais imagine que t'es pas d'enfant, tu fais 2 parts alors.
0: Bah oui, tu déclares 2 parts. Parce que si elle travaille pas, automatiquement sur la paye d'impôt, c'est bien marqué. Toi plus ton conjoint.
8: Ouais.
0: Donc automatiquement, quand tu fais ta déclaration d'impôt, tu reçois toujours ton papier, par exemple, ici, ils t'envoient un papier pour dire combien que tu dois déclarer.
8: Oui.
0: Donc, tu dois déclarer ce qu'ils te disent, non le contraire, de comme celui qui me disait qu'il déclarait pas tout. Parce que si les impôts, un jour, s'en aperçoivent, automatiquement...
10: Qu'est-ce que je risque?
0: Tu risques que gros, parce qu'ils vont te demander tout ce que tu dois depuis le X mais, temps.
6: Gérard, s'ils s'en aperçoivent pas, les impôts, c'est bon,
0: si, mais attends. Déjà si, parce que faut se dire une chose que personne n'a à penser, on parle des impôts, mais il y a aussi la taxe habitation dedans qu'il faut voir.
9: Tu payes combien de taxes foncières pour une chambre d'hôtel de 12 mètres carrés à deux?
0: Ça, pour l'instant, je peux pas te le dire parce que j'ai pas reçu une, mais
8: je sais que
0: là où j'habitais avant, je payais 1500 balles alors que je devrais rien payer, étant donné que je suis imposable.
7: 1500 balles la nuit, ça va, tu t'emmerdes pas, toi?
9: Non, mais est-ce que tu rentabilises la chambre? Est-ce qu'il y a des putes qui font des passes pendant que tu t'absentes pour aller faire semblant de travailler?
0: Tu peux préciser de ton nom, toi?
9: C'est Tito, bonsoir.
0: Ouais, c'est ça. Prends-moi bien pour un con, toi. Alors, quatrième question. Peut-on faire du naturisme seul ou en couple? On va demander à...
2: Gérard, avant que tu continues, il y a Yankee quand même, il se demande parce qu'il comprend pas trop. Un couple, c'est obligatoirement deux ou on peut être à un, à deux ou à quatre, à trois pour...
0: Non, c'est deux.
11: Game bang après, hein.
0: C'est deux et après c'est seul. Donc le mieux c'est d'être deux pour moins se faire chier.
6: D'accord.
0: Pour
6: Gérard, ouais. C'est quoi alors ce qu'on appelle ménage à trois?
2: Voilà.
0: Non mais ménage à trois, ça c'est
6: Monsieur R tout ça.
0: Non mais ça c'est autre chose. Ça. Ménage à trois, c'est.
9: Famille, Manu,
0: oh Non,
10: mais les gens sont saoulés, ça les saoule.
0: Pilar, coupe-moi l'aile, là, que je réponde à la question.
2: J'en avais juste une petite de Cuisard, il voulait savoir comment t'avais fait pour avoir tes réductions sur la nourriture pour cachalot.
0: Mais ça, je répondrai pas à cette question bidon, qui a ni queue ni tête comme celui qui la pose. Voilà.
8: Tu m'as pas répondu. Hein.
0: Non, mais justement, comme ils arrêtaient pas, donc tu peux me répéter ta question.
8: Je te demandais, c'est quoi, si ça existe pas, c'est quoi un ménage à trois, ce qu'on
0: appelle. Alors, ménage à trois, c'est-à-dire, ça peut être soit avec deux nanas, ou soit une nana et deux mecs. Voilà.
8: Eh ben alors, ça existe.
0: Ouais, mais ça existe, je ne sais pas exactement, faudrait se renseigner, mais moi je suis pas au courant de là-dessus.
8: T'aurais pas aimé faire ça, toi,
0: Non, pas du tout. Non, mais je te remercie, Manu, d'avoir posé cette question, mais...
8: Elle te met pas dans ta chambre d'hôtel, les deux en même temps.
2: On me demande si ça te plaisait avec Roselyne.
0: Non, mais ça... Oh, la grosse partouze de sanglier, vous emmerde. Qu'est-ce que j'ai cru entendre, Rigo? Il y en a une qui sait qui posait la question avec Roselyne?
2: Je sais plus qui c'était tout à l'heure, c'était Michel.
0: J'espère qu'il va pas s'amuser à la répéter, parce que sinon je vais encore m'occuper de son matricule, c'est bien. Alors, peut-on faire du naturisme seul ou en couple? Petite capote.
3: Oui, moi je le conseille d'ailleurs de le faire en couple, parce que ça rapproche les liens.
0: Non, mais tu peux expliquer, tu peux préciser quand même.
3: En fait, ton copain est pas jaloux, ou ton mari, pardon, ta femme est pas jalouse, parce que bon, toi tu kiffes autant les bics que lui kiffe les nichons, donc tu vois, chacun pour soi, et tout le monde est content, quoi.
0: D'accord. Non, mais pour bien préciser, si je pose cette question-là,
3: oui.
0: C'est que tout à l'heure, il y a un auditeur qui a voulu faire un peu un mini débat. Il n'arrivait même pas à jacter.
8: Tu peux parler devant ton micro, Gérard.
0: Et donc, moi, j'ai précisé. Donc,
10: il était de ta famille, non?
0: Non, il s'appelait Nicolas. Donc, capote, tu vas arrêter de dire mon nom de famille. Et l'autre qui l'a dit aussi. Arrête, merci.
10: Tu grilles tout seul, mon pauvre.
0: Ouais, mais vous arrêtez de dire des conneries comme ça sur l'antenne, merci.
7: Mon Dieu, vas-y.
0: Donc, alors, je dirais tout à l'heure les prochains débats de la semaine dernière.
10: Ouais, c'est clair.
0: Machoman.
10: Ouais, alors moi, ouais, je vais avec ma femme dans les camps de naturistes. Parce qu'en fait, on aime bien se foutre de la gueule des gens. L'autre fois, je te raconte une petite histoire comme ça. Il y a un mec, un gros beauf qui arrivait en Ford Fiesta rouge. Il est sorti comme ça à poil avec un tout petit zizi. Il était tout fier.
0: D'accord.
8: Il avait pas des housses en cuir.
2: Et des belles pattes à la Captain Flamme.
0: Doug,
9: je te montre mes robignoles.
0: Doug Géronto.
9: Oui, tout à fait, je me dors la nuit. Je fais du naturisme, en effet. Mais en couple, c'est pas bien parce que ça met du sable dans l'arrêt.
3: Les soldats en cuir, toi.
9: Tout à fait, et c'est vrai que mon camarade avec qui je suis parti en vacances, il crissait, je sais pas, ouais, comme du papier de verre, quoi. Ouais.
0: D'accord. Et Michel Lopette.
3: Mais de la pommade quand même.
0: Michel Lopette.
7: Ouais, c'est une question à mon goût très conne, mais je vais y répondre. Le naturisme, ouais, tu peux en faire en couple, mais aussi en solo. Ça dépend, hein, c'est à toi de choisir.
0: Mais seul ou en couple, en principe, en solo, ça veut dire seul, hein, chez moi.
7: Ah ouais, c'est ce que j'ai dit, ça, en solo ou en couple.
0: Non, mais si la question elle est con dans ces cas-là, je sais pas pourquoi qu'on t'a sélectionné.
9: Gégé, t'as précisé, est-ce que c'est couple de sexe différent ou de...
7: Ah ouais, faut préciser ça. Hein.
0: Non, mais seul ou en couple.
3: Mais je peux y aller avec une copine et ça serait un couple.
0: Ouais, de toute manière, ça peut être soit seul ou avec un homme ou une femme. Hein.
9: Un homme et deux hommes ou deux femmes.
0: Bah ça peut peut-être se faire, mais...
8: Et si t'es seul avec une femme?
3: Et avec des enfants?
0: Ben ça, il y a...
9: Et si t'as ta belle-mère qui te colle au train pendant toutes tes vacances?
0: Stop, s'il vous plaît, 5 minutes. Oui, merci. Merde, petite capote, s'il te plaît, merci.
9: Ton chien, il est malade en voiture.
0: Ouais.
11: Oui, Gérard, donc en fait, je voulais annoncer à tous les auditeurs que le Minitel était à zéro. Donc vous pouvez y aller sur le Minitel, il n'y a pas de danger.
0: Comment ça se fait qu'il est tombé à zéro?
11: Bah je sais pas, ça les intéresse pas la vie de couple.
0: Bah si ça les intéresse pas dans ces cas-là, qu'ils restent chez eux. Hein.
8: Sur internet, vous êtes pas beaucoup non plus, hein, Rigo.
2: Non, on n'est plus que 372.
0: Oh ouais, ça m'étonne. Ouais, bah tant pis.
9: Il faut que Apo revienne. Hein.
0: Donc, prochaine question.
3: C'est vraiment gâché du talent. Hein.
0: D'ici l'an 2000, y aura-t-il plus de vie en couple ou autre? On va demander à Michel Poulette.
7: Michel Zoubi. Michel Poulette, ouais. Avant l'an 2000, bah ouais, il y aura sûrement plus de couples, puisque...
9: Le temps avance.
7: Mais il y en aura aussi moins, parce qu'il y en a qui vont mourir, genre.
0: Non, mais d'ici l'an 2000, hein, j'ai précisé.
7: D'ici l'an 2000, il y en a qui... Il va y avoir des nouveaux couples, et puis il y en a d'autres qui vont se...
9: On n'est pas des maisons de retraite, on a dit.
0: Non, mais de toute manière, c'est vrai que si on veut aller loin, on n'en finira pas, donc ouais. On peut aller jusqu'à 3h du matin. Mais
8: non, je vais me coucher à 2h, moi.
9: On peut, hein.
0: Donc, Doc Géronto.
9: Bah, je pense que c'est le cycle de la nature. Hein. Tu peux pas aller contre, GG. T'auras beau t'agiter sur ton fauteuil, tu peux rien faire. C'est tout. Il y aura de plus en plus de couples et voilà. C'est tout. Ça se reproduit.
0: Bah oui, de toute manière, si on fait des enfants, c'est pour ça que.
9: C'est pour ça. C'est bien pour
0: d'ici,
9: ça. Hein.
0: D'ici l'an 2000, il y aura toujours des couples. Hein.
9: Moi, je dis, faisez des couples.
0: D'accord. Machoman.
10: Moi, je pense pas. Je pense que la société tend à l'homosexualité.
0: De quoi
9: J'ai du mal à le dire ce mot.
10: Je pense que la société elle tend à l'homosexualité. À mon avis, d'ici l'an 2000, il y aura que des manches quéquettes et des brutes minous, quoi.
0: D'accord.
9: Des colleuses de timbre.
0: Petite capote. Rigaud.
2: Non, quand finit ta question, il y a juste Coco Bunny sur l'IRC, il demande un sondage.
0: Ouais, on va le faire après, petite capote. Non, mais s'ils veulent les sondages, on va les faire tout de suite, comme ça on sera tranquille. Hein.
10: C'est parti, fais péter.
9: Vas-y, voilà.
0: Petite capote.
3: Ouais, Gérard, je sais plus, Rigaud m'a coupé dans mon élan.
0: Alors, d'ici l'an 2000, y aura-t-il plus de vie en couple ou autre?
3: Ah oui, étant donné que l'an 2000, c'est dans 4 mois, je pense que dans les 4 prochains mois, ouais, je pense qu'il y aura au moins un ou deux couples qui vont se former. Mais bon, tu sais, un couple, c'est un...
0: Petite capote, c'est pas dans 4 mois, c'est dans 3 mois, je te signale.
10: En fait, ce qu'il faudrait faire, c'est interdire aux moches de se reproduire.
0: Ah, bien sûr. Non, mais... C'est pour préciser que c'est pas dans 4 mois, mais c'est dans 3 mois. Dans 3, parce qu'on est qu'au début du mois de septembre. Et le mois de septembre est commencé, c'est-à-dire qu'il reste 3 mois avant l'an 2000.
10: Non mais Gérard, qu'est-ce que t'en penses?
9: Attends, si tu fais ça, on fait plus de débat, nous. Il n'y a plus d'animateur, quoi.
10: Ah ouais, c'est assez chaud. Ouais.
0: Alors...
10: On salue tes parents, GG.
7: Putain.
0: Alors, qui c'est qui a sorti ça? On va prendre au hasard.
2: J'ai pas eu le temps de repérer, Gérard. Dis-moi qui c'est, je le vire direct.
0: Machoman, tu lui dis au revoir parce que c'est lui. Si. Machoman.
2: Ça y est.
0: Terminé.
2: Ça y est, parti.
9: Retourne au
0: Alors, pour préciser le sondage, comme on nous demandait, avec qui aimeriez-vous vivre en couple? Alors, 62% des gens aimeraient vivre avec un couple avec Philippe Rizzoli. 24% des gens aimeraient vivre en couple avec eux-mêmes. 17% des gens aimeraient vivre en couple, mais en trois. Voilà, mais à trois, pas en trois. Mais à trois. Donc, prochaine question. Il nous reste Michel Lopez, Doc Géronto et Petite Capote. Hein, c'est bien ça. Allô. Merci.
7: Géronto, je te pète au nez.
0: Alors, on dit au revoir aussi. Alors, Manu.
9: T'entends comment il me parle?
2: Qui c'est que je vire?
0: Doc
7: Géronto.
9: Tu vires le prépubère, là, allez hop là.
0: Doc Géronto.
7: Ah non, c'est pas moi.
2: Non, c'est l'autre, c'est Michel Lopez.
7: C'est la nôtre, là.
2: Ça y est, c'est géré.
9: Je t'ai insulté, c'est quoi ces conneries, là?
0: Alors, Alors, y a-t-il des clubs de rencontres pour une personne seule ou en couple? On va demander à Petite Capote.
3: Les clubs de rencontres pour les personnes en couple, moi j'appelle ça des boîtes échangistes.
0: Mmh.
3: Mais
0: Ouais, mais sur Paris, c'est vrai qu'il y en a, donc...
3: Ouais, mais c'est pas qu'à Paris, hein.
0: Ouais, mais il y en a un peu partout en France.
3: Oui, on se fait péter le cul partout un peu en France, donc voilà.
0: Ouais. D'accord.
3: Paris n'est pas privilégié à pétage de cul, quoi.
0: D'accord. Ouais, Manu.
2: À la place de Machoman, on accueille Emilien Mauresmo.
9: Yes.
0: Bonsoir.
3: Emilien.
2: Salut Emilien.
0: Ta fréquence, s'il te plaît.
10: 102.7.
9: Oh, t'as pris du muscle, toi.
3: Bravo pour la victoire. Hein.
0: D'accord.
10: C'est un marfaudite.
9: T'as pris du club. Hein.
0: Manu, tu y as précisé la question?
2: Non, j'ai pas pu parce que je l'ai pas entendu moi-même.
9: J'adore les escargots qui font du tennis. Hein.
0: Alors, y a-t-il des clubs de rencontres pour une personne seule ou en couple? Donc, Emilien.
10: Je pense que les gens qui vont dans des clubs de rencontres, apparemment, elles sont seules puisque c'est pour rencontrer. T'as voulu me piéger, mais ça marche
9: mais
10: pas.
9: Mais toi, t'es à deux puisque tu es hermaphrodite.
10: Exact, j'ai une bite et une chatte, oui.
9: Mais j'ai déjà deux.
0: D'accord. Doc Géronto.
9: Écoute, tout à fait. Vive les boîtes à tous, hein, c'est tout.
0: Ouais, mais de manière. Il y en a un peu partout hein, maintenant. Hein.
9: Je crois que c'est quand même la solution. Hein, au lieu de fertiliser un derrière, t'en fertilises 3-4 dans la soirée. Et voilà, il y a plus de coups pour l'an 2000. Et voilà, c'est
0: d'accord. Bien. Ouais, Manu.
2: À la place de Michel Lopez, on accueille Aldo Guetuport.
9: Aldo,
0: sa fréquence, s'il te plaît.
7: Bonsoir.
0: La fréquence, s'il te plaît.
3: Bonsoir, Aldo.
7: 99.2.
0: D'accord.
9: Le Desperado.
0: Alors, t'entends... Bon, ça y est, on a compris avec les bonsoirs, petite capote. Hein.
9: Excuse-moi. Bon. J'appelle de Lisboa.
0: Quoi?
9: Oh,
0: bon,
12: allez, on y va là.
0: Aldo, t'as compris la question?
7: Bah non, j'étais au standard, j'en ai arrivé moi.
0: Manu, s'il te plaît.
12: Est-ce que doit-on mettre des slips en vie de couple?
0: Bon, c'est pas ça. Y a-t-il des clubs de rencontres pour une personne seule ou en couple, Aldo, pour terminer?
7: Oui, tout à fait, il y a des clubs de rencontres, oui. C'est ce qu'on appelle le club échangiste.
10: Manu, il est dyslexique.
0: Bon, ça y est, on en. Vous laissez parler l'auditeur, s'il vous plaît.
7: Ouais, donc je disais que oui, c'est clair que ça existe, les clubs échangistes par exemple.
0: D'accord.
2: Justement Gérard, sur IRC, il y a Enculator qui te demandait si t'étais déjà allé en couple, en club échangiste.
0: Non. Non, pas du tout. Puis avec son nom qu'il a. Avec son nom qu'il a, je sais pas comment tu pourrais poser des questions un peu con comme lui. Septième question. Peut-on vivre en couple lorsqu'on est SDF, on va demander à Aldo.
7: Ouais, c'est carrément possible, mais c'est très très chiant, quoi.
0: Tu peux préciser?
7: Bah, vivre dans la rue, tout seul ou à deux, de toute façon, à deux, c'est bien parce qu'il y a de la compagnie.
0: Mmh.
7: Mais bon, tu vis quand même dans la rue, donc ça craint.
0: Ouais, mais ça, c'est sûr. Ouais, je suis d'accord avec toi. Ouais. Doc Géronto.
9: Bah écoute, non, ils ont déjà des chiens comme camarades de jeu, donc...
0: Non, de compagnie, pas de jeu, si t'en
9: veux. Ils sont déjà deux, tu vois, quelque part, ils peuvent pas se permettre d'accueillir une troisième personne dans la tribu, donc... Donc non, je pense les chiens avant les femmes quand même, faut pas déconner dans la vie.
7: Ouais, c'est clair.
0: Émilien.
10: Oui, bah moi je pense que les clochards ont droit à l'amour.
7: Pourquoi aussi.
10: C'est des êtres comme nous, je veux dire.
3: Mais tant qu'ils payent, moi je le suce, hein.
7: Mais non,
0: mais
7: toi t'es une cochonne.
0: Petite capote.
9: Ouais, une bite à la villageoise.
0: Petite capote.
3: Oui Gérard, bah, c'est tout à fait possible de vivre en couple dehors, bien sûr.
0: D'accord. Ah, bah, non,
3: tout l'été, c'est vachement sympa. Attends, t'es toujours à la belle étoile.
0: D'accord, à la belle étoile. L'été c'est bien, mais l'hiver c'est pas pratique, hein, je pense.
3: Bon, t'as pas de loyer à payer, t'as pas d'impôts. Enfin, tu vois quoi, t'as plein d'avantages quand t'es dehors.
0: Ouais, mais ça c'est pas évident. Hein, je peux vous le dire tout de suite. Hein. Tu parles de comme il faut devant ton combiné, petite capote.
3: Mais je parle très bien devant mon combiné.
0: Fildar, tu t'amuses pas.
11: Depuis le début du débat. Donc,
0: Non, mais c'est pas parce que là, c'est bizarre, on a des problèmes d'auditeurs.
9: Ça commence,
11: là. Ah, c'est bon.
3: Ça avait été calme. Téléphone, hein, pourtant.
11: Il y a des baisses alors, de son. Ouais. Ouais,
2: Gérard, pour revenir à l'échangisme, pour expliquer, il y a Yankee, il explique que l'échangisme, c'est comme quand une certaine princesse, elle a échangé sa Merco contre une boîte en carton.
9: Ouais.
0: N'importe quoi.
9: Elle a pas fait une affaire. Hein.
0: Ouais. Sondage avant la question. Alors, d'après vous, peut-on vivre en couple seul? Alors, 47% des gens y arrivent très bien tout seul. Ça m'étonnerait qu'on puisse y arriver seul.
11: Pourquoi? 26%.
0: Non, mais 26% des gens sont en couple juste pour être seul. En principe, si on est seul, on ne peut pas être en couple.
11: Devant ton micro, s'il te plaît.
0: Et 13% des gens recherchent des couples qui se sentent seuls. Ouais, mais ça, c'est pas évident de rechercher des couples pour être qui se sentent seuls.
11: Est-ce qu'on peut... Non, le truc, c'est... Est-ce qu'on peut se sentir seul même si on est en couple?
0: Ah, bah non,
2: c'est une bonne question, ça.
9: Bah oui, si.
0: Non, mais là, le sondage que j'ai, c'est...
11: Non, mais je te parle plus du sondage, on s'en fout. Ouais. Hein, c'est une question que je te pose.
0: Bah, dis.
11: Je m'en souviens plus, je viens de te la poser, je m'en souviens plus.
13: Est-ce que même quand on est en couple, on peut se sentir seul?
0: Voilà. Ben, en principe, non, si on est à deux, ça m'étonnerait qu'on puisse se sentir seul. Hein.
11: Tu te sens jamais seul, toi, quand t'es avec ta femme?
0: Non. Non, pas du tout. À votre avis, la vie de couple peut-elle durer toute une vie?
7: Non, pas du tout, non.
0: Aldo?
7: Non, une vie de couple, ça peut pas durer toute une vie. Hein. C'est très rare quand ça arrive.
9: Ouais.
7: Mais à mon avis, non, ça peut pas durer toute une vie, loin de là.
0: Je voudrais...
2: Un truc bizarre, là.
0: Mais qu'est-ce qui se passe, là?
11: Je sais pas, il y a des...
13: Vous nous entendez bien, les auditeurs?
0: Oh, on a des problèmes,
11: c'est
0: là.
11: C'est pour ça que j'ai appelé Olive, il va gérer tout ça.
0: Mais non, mais tu gères vite fait, là, oh!
2: Pendant que Olive y gère, je vais juste dire à Webmaster que c'est juste des bons becs.
0: Voilà, bon. Alors...
7: Webmaster, c'est un peu une demeure, mais bon.
0: mais ça va. Oh, c'est quoi? Oh,
13: Olivier, on a un problème de standard, c'est que les auditeurs, on les entend pas. Des fois, il y a des baisses de son.
11: Ouais. Allô?
0: Non, mais on les entend mal.
9: On entend plus Gérard.
13: Ah, c'est mieux là.
7: Ah, j'ai dit.
13: Non, on entend.
0: Ah, c'est bon là.
7: Tranquille.
0: C'est bon. Aldo!
3: Fildar, on n'entend pas Gérard.
0: Aldo!
9: Fildar, t'es là ou pas?
14: Allô, ah,
13: non, non, je suis parti. Ah,
0: Aldo.
14: On n'entend pas Gérard.
0: Ouais, Aldo.
14: Je suis là, allô.
0: Tu réponds à la question.
14: Ouais, mais ça déconne, là. Je sais pas ce qui se passe. Donc, ouais, je disais que c'est impossible une vie en couple toute une vie. C'est... D'ailleurs, t'en es la preuve vivante, Gérard.
0: Tu peux préciser, parce que si c'est pour me dire une connerie, tu vas virer.
14: J'ai pas précisé. C'est pas pour dire une connerie, mais t'en es la preuve vivante, puisque c'est pas ta première nana, là, Sandy.
0: Ouais. Non, mais ça, de toute manière, ça te regarde pas, de toute manière.
14: Ça regarde pas, mais c'est pour te prouver que ça dure pas toute une vie.
15: Monsieur, j'étais un beau gosse.
0: Doc Gironto.
16: Bah écoute, non, je pense que toute une vie, attends, il n'y a pas que ça à foutre dans la vie, il faut quand même s'occuper d'autres choses aussi, il n'y a pas que la vie de couple, il y a aussi ta carrière, tes business, tout ça, tu vois. Tu peux pas passer ta vie à t'occuper d'une radasse quand même, faut pas déconner.
17: Ah mais tu parles autrement, toi.
14: Ça y est, l'autre gros.
0: Emilien.
16: Ouais. Vous les femmes.
0: Emilien, s'il te plaît, tu réponds.
18: Oui, on peut trouver la femme de sa vie et puis rester avec elle, enfin, toute une vie, pourquoi pas.
0: Non, mais à votre avis, la vie de couple... Oh, on se calme, là, les deux là qui viennent de répondre, s'il vous plaît, merci. Là, la question, c'est à votre avis, la vie de couple peut-elle durer toute une vie? C'est ça, la question.
18: Oui, c'est ce que je te réponds, mais moi, j'ai pas repris tes termes, alors tout de suite, tu t'affoles.
16: Et attends, Emilien, est-ce que tu joues en double?
18: Ouais, je joue en double. Ouais.
16: Ah d'accord, ok.
18: Mais la vie de couple, je veux dire, si tu trouves la femme de ta vie, eh ben tu peux rester avec elle toute la vie, quoi.
0: Bah oui, mais de toute manière, une vie de couple, en principe, c'est ça. Bon, sauf s'il y a des malentendus.
14: Ouais, genre, ça arrive, truc dans ton porte-monnaie.
0: Petite capote.
18: Non, mais j'ai pas fini. Par exemple, Gérard, si ta femme claque tous les tickets resto dans...
17: Direct.
14: Ah, ça déconne, Gérard.
0: Emilien.
17: Non, direct, il est parti.
0: Manu,
16: je suis là.
0: T'as fait quoi avec Emilien là?
16: Il est là.
0: Non mais je sais pas parce qu'il a commencé à parler puis d'un seul coup ça a coupé.
2: À propos d'Emilien, il y a tout l'IRC qui salue son frère Emilien.
0: Ok. Donc petite capote pour terminer.
17: Ouais Gérard, bah en fait ça va être très très difficile quoi parce que toute ta vie ça veut dire de ta naissance à ta mort et tu vis pas en couple depuis ta naissance.
0: Non mais déjà, pour commencer, je te parle pas de la naissance, donc la majorité c'est 18 ans. Donc,
17: est-ce que tu peux répéter ta question?
14: Je sens... Gérard, fais ton boulot un peu mieux que ça là, s'il te plaît.
0: Ouais, parce que là, ça commence... S'il y en a qui s'amusent à arrêter de parler quand je parle, ça va mal se terminer, je vais pas répéter les questions.
13: Mais je crois bien que c'était Aldo Guetuport.
14: Non, c'était pas moi, Gérard. Moi, je
0: sais pas, parce que ça peut être déjà la deuxième... Ça fait déjà deux fois qu'on me demande de répéter la question parce qu'il y en a qui s'amusent à se couper entre eux. Alors, à votre avis, la vie de couple peut-elle durer toute une vie? Alors, pour petite capote qui n'avait pas compris.
17: Mais si, j'ai compris, Gérard. Toute une vie, c'est de ta naissance à ta mort. T'es d'accord avec moi?
0: Mmh. Bah, de manière, si tu viens sur Terre, automatiquement, tu es là pour vivre.
17: T'es là pour vivre
0: toute une vie.
17: Mais tu vis pas en couple.
0: Bah ouais, mais par la suite, tu peux trouver quelqu'un.
17: Ouais, mais par la suite, donc c'est pas toute ta vie.
0: Bah si, mais après, si tu viens sur Terre et que tu trouves quelqu'un, tu fais ta vie avec.
14: Oui, et avant d'être sur Terre, t'es où?
0: Non, mais je crois qu'elle a pas compris, elle avait...
16: Elle veut jouer les caïds.
0: Alors, préférez-vous être seul, pauvre con, alors petite capote, au revoir.
16: Hop là.
0: Au revoir pour elle.
16: Hop là, ça fait une place.
13: Ok, c'est géré.
0: Allez, hop, petite capote.
14: C'est pas moi qui gère.
0: Comme ça, ça va plus vite.
16: Moi non plus, hein.
0: Alors, 9e question...
13: Juste avant la 9e question, comme ça l'auditeur l'entendra, on accueille Luciole.
0: À la place de petite capote. Hein.
13: Capote.
14: Salut Luciole.
19: Bonsoir.
0: Ta fréquence, s'il te plaît.
19: 91.
0: Tu peux parler encore plus fort, moins fort.
19: D'accord.
0: J'ai pas encore pas compris.
19: 91.
14: Je vais t'éteindre le voyant, Luciole.
0: Ouais, bon, alors, 9e question.
19: Laissez parler un peu, Gigi.
0: Préférez-vous être seul ou en couple? Alors, Luciole.
19: Oh bah dis donc, tu me prends, comme d'habitude, très très vite.
0: Ouais. Tout à l'heure, je vais pas t'y prendre, je vais t'y laisser, ça coûte moins cher.
19: Bon, bah écoute, ta question, je te la retournerai tout simplement. Qu'est-ce que t'en penses, toi, d'abord?
0: Non, mais tu réponds aux questions, c'est pas moi, c'est moi qui pose les questions.
19: Bah, je pense que les deux ont des avantages. Moi, personnellement, je vis avec mon petit copain, ça se passe plutôt bien entre nous. Maintenant, quand je suis seul, je suis contente aussi. Et quand elle est seule aussi.
0: D'accord, on a tout compris. Et Emilien, Emilien.
15: Oh, t'as posé une question là.
0: Bon, alors Emilien, la question, question est faite. Au revoir.
15: C'est une nouvelle question ou quoi là?
20: Oui, je lui parlais au standard, c'est pour ça, GG.
0: Oh, ouais, non mais.
20: Bah, c'est bon, redis-lui. Ouais.
15: Alors c'est quoi la question s'il te plaît?
21: Trop de couverture, ça j'aime pas.
0: Préférez-vous être seul ou en couple?
15: Ah non, moi je préfère être en couple, pour tout. Que ce soit pour manger, pour dormir,
20: pour conduire.
15: Pourquoi?
22: Pour conduire.
15: Pour conduire, pour tout.
0: D'accord.
15: C'est mieux
22: pourquoi
15: d'avoir.
22: Non mais pourquoi?
15: Parce que bon, c'est les.
0: Non mais celui qui attends Emilien, celui non, qui.
22: C'est ça parce que moi j'hésite en fait, j'hésite entre le couple et je me demande quels pourraient être les avantages. Donc.
0: Bah, non mais de manière, c'est pas toi qui poses des questions, c'est moi, et de manière il y aura pas de pourquoi ni des comment cette année, d'accord? Pour celui qui s'amusait à vouloir lui poser ça, arrête. Voilà, alors Doc Géronto.
22: Bah écoute, j'aurais pas de réponse à ma question, je te dis, moi j'ai un dilemme, couple ou solitude, je sais pas. J'hésite, il y a des avantages dans les deux cas, mais il y a aussi des inconvénients. Quoi.
15: Qu'est-ce qui te fait hésiter d'abord?
22: Bah écoute, je sais pas, moi je sais que la nana avec qui je suis...
15: Oui.
22: Déjà, elle veut pas.
15: Déjà, est-ce que tu as eu des expériences hétéro?
0: Non. Lucioles.
21: Non, il en a jamais
15: eu. On parle entre pédales.
0: Ouais, Lucioles, tu te calmes, s'il te plaît.
15: Non, mais c'est un débat. Après tout, on peut parler. Pourquoi toujours, quand on est hétéro, on ne peut plus parler dans les débats? C'est ça?
0: Pour l'instant, c'est moi qui pose des questions et tu laisses répondre les auditeurs aux questions que j'ai posées.
2: Gérard, sur IRC, on est remonté, on est quand même passé à 7343.
15: Bien sûr.
2: Ça va, ça remonte.
20: Ouais, bah, je suis là encore, vous inquiétez pas.
21: Ok.
0: D'accord. Non mais, Pilder, c'est pas mal de... C'est bien, là. Manu, t'éteins ton micro, s'il te plaît, merci.
2: Sinon,
0: Manu, ton micro.
22: Nous habitue à mieux.
15: Et la fume à vieux popo.
2: Sinon, Gérard, concept. Sur IRC, il y a Speedy qui te dit qu'il vaut mieux être seul que mal accompagné.
0: Bah justement, c'est ce que j'allais vouloir dire. Ouais. Mais enfin, bref.
2: Parce que t'en connais un rayon.
15: Et puis maintenant, il y a aussi une différence entre les couples modernes et les vieux couples, hein, parce que maintenant, il y a des couples, ils se rencontrent dans les hôtels, on se retrouve comme ça, on fait ci, et puis on se voit plus tout ça.
21: Mais qu'est-ce que tu parles avec ton anus de dingue, toi?
15: Voilà, quoi.
0: D'accord. Aldo.
21: Ouais, alors bah moi la vie en couple ou alors la solitude, je suis un peu d'accord avec je sais plus son nom, docteur ou doc machin.
22: Ouais, Doc Géronto.
21: Ouais, Doc Géronto, bah je suis un peu d'accord avec lui, la solitude ça a des avantages de temps à autre et puis la vie en couple aussi. Ça dépend, c'est 50-50, ça dépend des périodes.
0: D'accord. Dernier sondage avant que je réponde à la question. Donc c'est avez-vous confiance en les couples? Alors il y a 64% des militaires interrogés ont confiance en les couples. 31% des bonnes sœurs interrogées sont contentes dans les couples. De toute manière, ça m'étonnerait que les bonnes sœurs puissent se marier. Normalement, ils ont pas le droit. 11% des routiers vicieux interrogés ont confiance en moi. Tiens, je pense que ça va être.
20: Oui,
0: mais c'est pas grave.
20: C'est rare, justement. À écouter ce sondage passionnant, j'ai une question qui m'est venue à l'esprit. Je me disais, est-ce qu'on peut être fidèle dans un couple quand la personne, par exemple, est à l'armée?
2: Ah, c'est vrai, ça.
0: Ah, ça, c'est une très bonne question, justement.
20: C'est pas grave.
0: La question, je vais y répondre. C'est vrai que quand tu pars à l'armée, donc si t'es avec quelqu'un déjà, c'est vrai que tu pars. Maintenant, c'est plus 12 mois, c'est 10 mois.
22: Non, c'est 2 jours. Hein.
0: Non, mais ça, c'est pour savoir si t'es apte à faire l'armée ou pas.
21: Ah non, sans rapport.
15: Non, mais l'armée a été supprimée, GG. Il faut te réveiller un peu, ma poule.
0: Je te signale que l'armée, elle n'est pas encore supprimée.
20: Si, c'est fini.
15: Mon chéri, elle est supprimée depuis longtemps, même l'armée. Ça fait plus qu'un jour maintenant, l'armée.
20: Bon, laissez tomber. Il comprendra pas.
0: On va les cacahuètes, hein, encore, je m'en fous.
20: Donc,
0: c'est vrai que maintenant, si t'es à l'armée, c'est vrai que si t'es avec quelqu'un, la personne, elle va se retrouver seule et elle va s'ennuyer quand même.
2: Mais pourquoi?
0: Mais ce qu'il y a, c'est qu'elle n'aura pas son petit copain pour la réchauffer la nuit. Automatiquement, elle ira peut-être voir ailleurs.
22: À cause du bruit.
20: Mais le chauffage, c'est pareil.
0: Ouais, mais c'est pas.
15: Mais toi qui travailles à la radio, par exemple, la nuit, tu penses que Sandy, elle va voir ailleurs?
2: Voilà, exactement. Oh. C'est sur IRC. Gros Barry, il me demande, est-ce que tu as confiance en ton couple à toi?
20: Non, c'est pas con, Gérard, parce que regarde, elle peut savoir où t'es. À cette heure-là, elle sait que t'es à la radio, elle t'entend.
0: Ouais. Bah oui,
20: toi, en fait, avec son portable, elle peut être partout.
0: Tu sais pas où elle est, hein.
20: Ouais, elle se fait fourrer par 3-4 gros ports routiers, là, en train de se faire péter le cul.
1: Et t'en sais rien.
0: Et la tienne, elle est en train de se faire quoi?
20: S'il vous plaît.
0: Et la tienne, elle est en train de se faire faire quoi?
20: Non, je censure.
21: Ouais.
20: Merci, Phil. Je censure, je peux pas faire autrement. Un peu de politesse, il reste 10 minutes, merci.
21: C'est dur d'avoir confiance quand tu piques des thunes dans le porte-monnaie de ta nana. Ouais.
15: Bien sûr, c'est dur.
22: Mais c'est vrai, s'il le faut pendant 2 heures, elle fait de la thune, elle te refile rien, GG.
0: Ouais, mais ça, vous le savez pas, ce qu'elle fait pendant les 2 heures, d'accord? Peut-on être en

0: Elle, tu vois, sa conclusion du débat, Diwan, tu sais, c'est même pas la peine qu'elle la fasse parce que je voudrais pas l'écouter. Oh, s'il vous plaît, vous me laissez poser la dernière question.
1: Elle est bonne.
0: Alors, peut-on être en couple avec une personne d'un autre pays?
2: Ouais, salut l'équipe du Star System, ici c'est Angelo. Bon, j'aurais un message pour Gérard. J'aimerais qu'il m'explique comment fonctionne sa chaîne Ifi, parce que pendant qu'il anime ses débats à la con, on est en train de se bourrer sur Sandy.
3: Tu vois, je t'avais dit.
2: Pisser du chien à la gueule, on aimerait bien le faire en musique en écoutant sa voix de pédé à la radio. Voilà, puis en plus, elle aime ça, ta cochonne, Gérard. Hein. Alors tu libères la ligne, s'il te plaît, pendant que tu fais tes débats, et tu nous laisses bourrer ta femme. Allez, grosse bise à la fesse droite, c'était Angelo. Ciao.
3: Tu vois,
0: alors, Fildar, c'est la dernière fois.
3: Et je veux. Attends, je me mets avec toi.
4: Attends,
3: je veux plus jamais entendre ça.
0: Compris.
3: C'est fini. Plus jamais.
0: Plus
3: les
0: jamais.
3: Compris,
0: Fildar.
3: Okay. Compris, les auditeurs.
0: Ouais. Sinon, c'est gâche tout le monde et on arrête maintenant, on met des disques. Gérard, et toi, t'éteins ton micro et tu fermes ta gueule.
2: Gérard.
0: Fildar, je te signale que
3: c'est un avertissement et je suis d'accord avec toi, Gérard. Continue
0: moi
3: le débat.
0: Aussi, je suis d'accord.
3: On se laissera pas faire.
0: Te laisse pas faire.
5: Bon, bah alors explique comment elle marche, ta chaîne. Il fait comme
2: Gérard.
5: On n'a plus parlé.
2: Gérard.
6: Pour bourrer sa grosse.
2: Gérard, c'est Luciole.
0: Luciole.
2: Oui, je voulais te demander, t'as pas répondu à la question d'avant pour la vie en couple.
0: Ça y est, c'est déjà fait.
2: Non, t'as pas répondu.
0: J'ai déjà répondu, peut-on être en couple avec une personne d'un autre pays?
2: Non, t'as pas dit que c'est l'avantage et l'inconvénient de la vie en couple.
0: Peut-on être en couple avec une personne d'un autre pays? Tu réponds ou tu dégages.
2: Oui, t'as pas dit l'avantage entre
0: au revoir.
2: La vie seule.
0: Allez hop, tu lui dis au revoir, comme ça il me passera.
2: Réponds à la question un peu.
0: Au revoir.
2: Excité, fais un effort un peu.
0: Tu lui dis au revoir, bah.
2: Mais pourquoi t'es comme ça?
0: Manu.
2: Tu refoules ton hétérosexualité.
0: Ton boulot, s'il te plaît.
2: Gérard. Réponds à la question.
0: Bon, Manu, troisième avertissement, la semaine prochaine, t'es dehors.
1: Ah.
0: Émilien.
1: Je pourrais aller te voir.
7: Ouais.
0: Émilien.
1: Gérard, ouais. Comment il va faire son standard de dehors?
0: Toi, tu.
2: Bah, il le fera à l'hôtel moderne. Hein. Je suis hors antenne, c'est quoi la question?
7: Je suis un nouveau concept, moi, je parle pas quand il faut, c'est tout.
0: Je te signale, Fildar, à cause de tes conneries, il y a un auditeur qui vient de balancer le nom de l'hôtel.
3: Non, ça y est, je l'ai viré.
0: D'accord? Alors c'est bien tes conneries. Alors si j'ai des problèmes là-bas, c'est toi qui prends les points à café et t'as les flics sur la gueule.
5: Pas de problème.
0: Parce que toi, on sait que t'habites à 3 avec une 205 verte. Comme ça, tu seras encore mieux repéré. Alors, Emilien.
5: La question, c'est...
0: Peut-on être en couple avec une personne d'un autre pays?
5: Ouais, mais c'est dur, là.
0: Ça bah, réponds.
5: Parce que ça coûte cher en téléphone, ça coûte cher en timbre, ça coûte cher en tout. Quoi. Donc vaut mieux trouver quelqu'un du quartier. Mmh. C'est mieux.
0: Ouais, Manu.
3: On va accueillir Madame Lafée à la place de Luciole.
5: Et si on faisait un petit peu un jeu d'improvisation pourri là? Allez, je commence.
0: Non.
5: table.
0: Emilien, ça commence à bien faire. Madame Lafay, vous avez fréquence, s'il vous plaît.
8: Vous pouvez me tutoyer, Gérard.
0: Fréquence.
8: Fréquence, c'est 97.5.
0: D'accord, ouais, merci. Doc Gironto.
9: Ouais, bah écoute, moi je pense que les couples internationaux, c'est quand même bien. Si tu peux niquer une Suédoise ou, je sais pas, une belle Italienne, un truc comme ça, ça peut le faire.
8: Oui, c'est un autre mot que niquer. C'est pas beau comme mot, niquer.
0: Ouais, à mon avis, on peut dire...
5: Un jeu d'impro ou quoi?
0: Prendre son pied.
5: Allez, kiste.
0: Aldo.
9: C'était caché.
0: Aldo.
5: Oui.
8: Charas.
5: Alors, c'est beaucoup plus compliqué de vivre avec une personne qui habite à l'étranger, puisque pour se voir...
2: Ticket resto.
5: C'est pas vraiment facile, hein. Donc il vaut mieux trouver une nana qui habite dans le quartier, c'est bien mieux. Ou encore dans ta ville.
0: Et Madame Lafay, pour terminer la question.
8: Eh ben en fait, c'est délicat, quoi, parce que c'est embêtant, en fait. Ça coûte cher en avion, comme disait l'autre tout à l'heure, je sais pas qui c'était.
0: Mmh.
8: Mais bon, c'est bien si tu peux la faire venir chez toi.
0: Ouais, mais c'est sûr que c'est pas évident de trouver une personne d'un autre pays, parce que c'est vrai que, comme l'auditeur précédent disait, ça, c'est vrai qu'en timbre, ça coûte cher, en téléphone, ça coûte cher, prendre l'avion, c'est pareil.
8: Mais c'est... Internet maintenant, hein.
0: Ouais, mais à une condition
8: d'avoir une webcam.
0: Non, mais d'avoir l'internet et de, parce que en fin de compte, si je pense savoir, l'internet c'est branché avec France Télécom, il paraît, non?
8: Oui, France Télécom, ouais, mais c'est mondial, ouais, maintenant, France Télécom, donc c'est bon.
0: D'accord. Bon, bah donc y a pas de question Minitel.
7: Si,
0: non,
7: justement, j'allais justement te dire, Gérard, est-ce que je peux prendre la parole?
0: Donc question Minitel. C'est pas vous qui commandez, les auditeurs, c'est moi jusqu'à maintenant.
7: Je te retourne la question.
0: Donc vas-y.
7: Merci.

0: s'il vous plaît.
1: Donc, est-ce que l'euro va faciliter les couples internationaux?
2: Ah, j'avais la même.
3: Je te signale que c'était pas le thème du débat, donc alors
1: les couples internationaux.
2: Ça parle des couples, Gérard.
3: Ouais, mais ça, l'euro, pour l'instant, on n'en sait rien encore, et donc on ne sait pas s'il y aura de l'euro pour les couples.
4: Ça paraît, l'euro, c'est qu'une rumeur, hein, Gérard. Ça va pas exister. Hein.
3: Si, c'est prévu pour le 1er janvier 2000. Hein. Faudra peut-être vous réveiller un petit peu. Hein.
1: Au niveau des couples, alors?
3: Bah, au niveau des couples, ça sera pareil, hein, parce que maintenant, il y a certaines grandes surfaces qui acceptent déjà de se faire payer en chèque et en carte bancaire en euros déjà.
1: Si on est en couple.
2: Mmh. Et sinon, non, ils acceptent seulement. Pas.
3: Ah si, il y a déjà des grandes surfaces qui les prennent. Hein.
2: Si on est en couple. Si on est en couple ou pas?
3: Mais même si on est seul ou en couple, ils prennent quand même.
2: Ah, donc si t'es tout seul, pas accompagné, tu peux quand même payer ou pas?
3: En euros, bien sûr.
2: En euros. Et en couple, non, alors?
3: Bah si, pareil, imbécile heureux.
2: Ah bon, d'accord.
3: Donc,
1: c'est la conclusion.
3: Ah, conclusion du débat. Donc,
2: bah, c'était pas mal, écoute, moi je me suis bien éclaté.
5: Moi ça a été...
2: C'était sympa, c'était bon esprit. On vous dit à dimanche pour Eclectique, et puis sinon jeudi prochain pour les débats de Gérard. Salut.
5: Salut.
6: Au revoir.
3: Alors Aldo pour la conclusion du débat.
4: Oh, excuse-moi, j'étais en train de chier. Alors pour le débat, franchement, c'est le deuxième de l'année. Ouais. Je trouve ça un peu limite, hein. Faudrait penser à activer les questions parce que c'est moyen, quoi.
3: Non, mais si ça te plaît pas, le prochain coup, t'appelles pas, puis on te sait
4: les plans. C'est clair, j'appelle pas la prochaine fois.
3: Non. Bah voilà, t'écoutes.
4: Pour parler à quelqu'un comme moi, quoi.
3: Eh ben si ça te plaît pas, bah c'est pareil. Donc dans ces cas-là, si t'as pas envie de passer dans les zones débat, bah t'écouteras la radio chez toi, ça nous fera des vacances.
4: Ok, salut bouffon.
3: Bonsoir connard. Donc Joronto.
7: Ouais bah écoute, le débat était bien. Je pense que ça aurait pu être bien, t'avais une bonne équipe, des bons auditeurs, mais ça aurait cartonné s'il y avait eu en fait un autre animateur. Je pense que ça aurait été deux fois mieux.
3: C'est ça, t'as raison. Bonne nuit à toi. Émilien.
8: On se le fait ce jeu d'impro ou pas là?
6: Bouffon.
3: Emilien!
8: On se le fait ou pas ce jeu d'impro là?
3: Emilien!
8: On se le fait ou on se le fait pas?
3: Emilien, ta conclusion! Bon, il est parti, au revoir. Alors, Madame l'a fait pour terminer.
9: Moi, je trouve que c'était un très bon débat. J'ai écouté d'une oreille attentive. Et je pense que tu es un très bon exemple parce que quand même, tu gognes sur la gueule à ta femme, tu te pignoles la gueule toute la journée. Et puis là, tu la laisses en train de se faire troncher par je ne sais combien de routiers. Donc je pense que comme couple moderne, on fait pas mieux, quoi.
8: Sodomie.
3: Toi, je sais pas. Bon, bah, tu leur dis. Manu.
2: Trou. Pelle.
8: Éclectique.
1: Il y a un blessé.
8: Éclectique.
3: Donc, la conclusion du débat, Manu.
5: Il y a des conclusions sur l'IRC même, Gérard.
3: À
5: part Turpentine qui dit que ton débat, il avait ni queue ni tête comme toi. Il y a Yankee qui dit que le seul couple de boules que tu as, ce ne sont pas tes couilles, mais bien ce que tu as dans le cou. On est tous au courant.
1: Et arrêtons un peu.
5: Et sinon, qu'est-ce que j'avais? J'en avais énormément. Voilà.
3: Il n'y a plus rien?
5: Ah si, mais ça passe trop vite, j'arrive pas à lire.
3: Et on a terminé à...
5: On a terminé à 6032.
1: À 1h57.
5: Ouais.
3: Eh ben dommage. Conclusion du débat, Manu a fait comme Fildar, donc s'amusait à se foutre de ma gueule. Donc ça fait
2: c'était bon.
3: Déjà, ça fait le deuxième débat que vous. La semaine dernière, vous avez fait du bon boulot. Cette semaine, vous avez voulu jouer les cow-boys. Eh ben la semaine prochaine, on jouera pas les cow-boys. Parce que si les sondages baissent à cause de vous pour la semaine, on le saura d'ici lundi si ça a bien fonctionné ou pas aujourd'hui. Si ça mal fonctionné, c'est vous deux qui prendrez.
8: On rappellera Pauline.
3: Voilà, donc conclusion du débat, dommage, mais c'est pas grave, on va se récupérer. Vendredi, Max n'est pas à la loco, il reprend le 10. Bon, bah moi je pense qu'on va laisser Seb et donc Serge de la Verge avec... Il y a toujours un connard qui s'appelle Manu qui pousse sa merde, mais n'ayez crainte. Donc on se tient, on va. Donc demain, Max passera peut-être à faire un petit coucou à la loco. Sinon.
1: Mais s'il oublie un truc, ouais.
3: Dimanche soir, Éclectique et Balame Nocturne. Et moi, je vous laisse avec Serge de la Verge avec Viens me faire du tandem avec moi. Je retire la selle et pour. C'est Sita et Ringo.
1: Chita. S-C-H-I-T-A.
3: Chita et Ringo avec...
1: Non, pas Ringo,
3: avec
1: non.
3: Ringo. Oh. Avec Ringo, pardon.
1: Non, Ringo. Putain, mais t'es mauvais.
3: Avec Ringo. C'est marqué, ça se dit con.
1: Mais ça se dit Ringo.
3: Laisse les cons qui dorment à Venise et on se retrouve dès dimanche pour... Éclectique et puis la nuit qui continue avec Seb pour la nuit sans pub à dimanche.
1: Putain, je me suis posé une question à savoir si la nuit allait s'arrêter, putain.
0: On est chaud.

0: Que fasse gaffe à son matricule.
1: Ah là, je suis d'accord. Non, là, je suis d'accord. Mais pour revenir à ton problème, là, donc du courrier de notre ami Philippe,
0: oui.
1: Je crois qu'il y a d'autres trucs également. Enfin, il y a.
0: Oui, il y a d'autres articles. Il y a d'autres articles un peu là maintenant. Sinon, je fais tout le monde dehors.
1: Non, bah, t'es avec du monde ?
0: Ouais, il y a du monde, mais je les calme.
1: Il y a qui chez toi ?
0: Il y a Thomas et puis y a un copain.
1: Voilà, c'est des jeunes, des auditeurs ?
0: Ouais.
1: Ben voilà ! Oh, regarde-le, cet abruti !
0: Oh, regarde un peu, sinon c'est alors, des emmerdes.
1: Gérard ! Gérard,
0: ouais.
1: Après tu t'étonnes que t'as ton numéro de sécurité sociale et ton numéro de carte bleue et ton numéro de compte qui est partout dans Suresnes, mais c'est normal puisque tu fais rentrer des crétins qui te piquent. Bah attends, ce sont des auditeurs qui doivent être chez toi et qui vont te piquer des paperasses et qui ensuite de ça vont divulguer tes numéros de sécurité sociale, donc faut pas te plaindre. Gérard, faut pas venir pleurer dans les jupons de Max ensuite parce que tu me dis que toute ta vie privée y est divulguée, tu fais rentrer chez toi toute la journée des auditeurs. Qu'est-ce que tu veux que je te dise ?
0: Non, ils rentrent pas tout le temps. Hein.
1: Non, ils rentrent de temps en temps, ouais. Mais enfin, ils rentrent suffisamment de temps en temps dans ta vie privée pour tout savoir. Oui.
0: Donc, celui qui s'amuse à appeler ma belle-sœur comme ça, chez eux, là-bas, à Agnières, fais-moi confiance que je vais avoir le beau-père et avec la voix, fais-moi confiance qu'on va savoir qui c'est, nous.
1: Très bien. Est-ce que tu es allé au commissariat aujourd'hui pour donner les papiers, les documents ?
0: Ouais.
1: Alors, qu'est-ce qu'ils ont dit ?
0: Ben, ils vont faire des recherches.
1: D'accord. Bon, donc, voilà. T'es pas pressé.
0: Il y a toujours Fesse de Babouin qui recommence encore cette petite connerie.
1: Fesse de Babouin continue ?
0: Ouais.
1: Bon, bah, on va lancer un ultimatum à Fesse de Babouin. Si tu nous écoutes, il faut que ça cesse.
0: Donc, même les autres, qui arrêtent un peu leur connerie parce que ça commence à bien faire maintenant.
1: Gueule d'amour, ça va, il s'est calmé ?
0: Bon, bah, pour l'instant, il n'y a plus rien.
1: Bon, bah, très bien. Philippe, tu as encore quelques petites précisions à donner à GG ?
2: Je voulais juste lui dire que, comme mon père est retraité de gendarmerie, il a contacté des douaniers en Allemagne pour avoir... confirmation de cet article ou pas, quoi, parce que nous on pense que c'est une grosse connerie, mais on n'est jamais sûr.
0: De notre manière, c'est des conneries, alors
1: c'est pas évident, hein.
0: C'est pas la peine d'essayer de chercher midi à 14h, de toute manière, c'est des conneries.
1: C'est pas vrai tout ce qu'il dit là-dedans.
0: Non, de toute manière, tout ce qu'il a reçu dans sa boîte, c'est bizarre parce que moi j'en ai pas encore eu des échos. Donc tout ce qu'il a reçu dans sa boîte, à mon avis, c'est des conneries. C'est quelqu'un qui doit le connaître. Et qui s'amuse à lui faire ça aussi.
2: Mmh. Non, mais il y en a dans toute mon avenue, hein.
0: Comme moi, au début, il y avait des affiches collées partout, et quand je suis descendu, il n'y avait aucune affiche. Et donc, pour moi, c'est du baratin.
2: Gérard, il y a autre chose dans la lettre. Je voulais te demander, est-ce que c'est vrai que tu as enregistré un duo avec Doc Gynéco, un duo qui s'appelle C'est bon la Nice?
0: Ouais, alors tu vois, donc dans ces cas-là, mon pote, t'avais pas besoin d'appeler parce que là, pour l'instant, c'est des conneries, tu vas me faire comparer avec Bernard Tapé. Alors pour l'instant, c'est des conneries. Alors tu fermes ta gueule maintenant.
1: Non, comparez pas, Gérard. Faut pas comparer Gérard avec Bernard Tapé. De toute façon, ce qu'on va faire, c'est qu'on va récupérer les documents, Gérard, et puis on va les envoyer à l'ONU.
0: Non, tu les gardes.
1: Bon, on les garde pour nous, d'accord.
0: Je vais m'en occuper après.
1: Ok, on va voir ça avec la direction de Fun. Et puis, comme on sait que notre PDG a quelques contacts avec l'ONU, on va essayer de faire notre possible pour que ça puisse cesser, quoi. Ça ne faudrait pas que ça s'étende quand même maintenant sur l'Europe entière, quoi.
0: Non, mais maintenant, on va voir.
1: Ouais.
0: J'attends de savoir s'il va vraiment le faxer, là.
1: Philippe, tu nous envoies tout ça ?
2: Ouais, je vous envoie tout ça. Je voulais juste dire à Gérard que c'est pas sympa de sa part de m'insulter alors que je pousse un coup de gueule en sa faveur.
0: Ouais, non, mais moi je vais te dire une chose, que là, pour l'instant, à mon avis, c'est des conneries.
2: Mais c'est bien ce que je te dis, abruti.
0: Mais abruti toi-même, alors. Dans ce cas-là, t'as pas besoin d'aide.
1: Gérard, t'as pas besoin
0: d'appeler.
1: Gérard. Et le Philippe en question qui est au standard, enfin qui est à l'antenne en ce moment, il est à tes côtés. Hein.
0: Bah oui. Ouais, mais dans ce cas-là, il a pas besoin d'appeler, il envoie un fax, c'est tout.
1: Bah oui, non,
0: ça
1: mais.
0: Il n'a rien d'appeler pour le lire en direct, comme ça, ça va encore amuser toute la galerie derrière, et comme ça,
1: les gens
0: vont continuer à faire des conneries.
1: Gérard, crois bien que ça nous fait pas rire et que nous sommes en ce moment en train d'enquêter avec Filda et Manu.
0: Ouais, bah attends, eux deux, il faut mieux s'occuper de leur truc.
1: On est en train d'écrire en ce moment. À l'ONU, et ça prend un peu de temps parce que Fildar apprend à écrire en euros.
0: Ouais, lui il faut mieux s'occuper d'autre chose que s'occuper de moi.
1: Comment on dit bonjour en euros, Gérard? Parce qu'on je lui ai demandé d'apprendre à écrire en euros parce que c'est bientôt, comme ça va être l'euro, ça va être l'argent, on apprend aussi l'écriture en euros, et crois-moi que c'est pas évident parce qu'il faut mélanger toutes les langues.
3: Ouais, c'est le bordel.
1: Et c'est pas facile, et on est en train d'envoyer un courrier là-bas et pour demander à ce que les tracks, comme tu dis, ne soient pas envoyés un petit peu partout en Europe.
0: De toute manière, on verra ça jeudi.
1: Exactement. On rappelle que jeudi, tu es là pour deux débats. Hein, un sur la politique et un deuxième débat sur les maladies. Donc, comme on l'a dit, la grippe, tout ça, la diarrhée, etc.
0: Tu me rappelles demain pour que je te dise des questions.

0: Fildar et bonsoir Hugo.
1: Salut.
2: Salut.
0: Bonsoir au chef qui va aller préparer pour demain sa soirée. Donc on va pour ça on accueille pour le premier débat sur le parc d'attractions Monsieur Mazur. Bonsoir à vous. Allô.
3: Oui bonsoir, c'est Monsieur Mazur, Monsieur Gérard.
0: Bonsoir.
3: Petit vous allez bien?
0: 32 ans de Paris, oui ça va très bien, je te remercie beaucoup.
3: Petit Mickey.
0: Bon ça y est, on commence pas la saison comme ça, d'accord? Petit Mickey, 25 ans, Toulouse, bonsoir à toi.
4: Bonsoir Gérard, bonsoir Toulouse.
0: Et Petit Nougat, 21 ans de Caen, bonsoir à toi.
5: On écoute
0: Fun Radio sur 96.3 et 104.3 pour Toulouse. Hein. J'avais oublié de préciser. Ça, ouais. Et Paris, c'est 101.9. Et pour finir, Barba Papa, 27 ans de Meudon, donc région parisienne. On écoute Fun Radio sur 101.9. Bonsoir à toi, Barba Papa.
6: Bonsoir Gérard, bonsoir tout le monde.
0: Bonsoir.
3: Oui, bonsoir.
2: Bonsoir.
3: Bonsoir. Bonsoir.
0: Alors,
3: bonsoir, c'est Monsieur Mazur.
0: Bon, Monsieur Mazur, on se calme, parce que sinon, on gerbe. Je ne vais pas commencer les premiers débats de la saison comme ça. Ok ?
3: Oui,
0: alors, on se calme, d'accord ? Alors, quels sont pour vous les parcs d'attractions ouverts toute l'année, plus fêtes foraines ? On va demander ça à Monsieur Mazur, comme ça, pour commencer.
3: Bien, écoutez, pour moi, mon préféré, je vous dirais que c'est le parc Nigloland qui se trouve à côté de Troyes, n'est-ce pas ?
0: Oui, je sais, on en a discuté assez
3: longtemps. Le symbole est un énorme putois, d'ailleurs.
0: Oui, mais quels sont les parcs Quels sont pour vous les parcs d'attractions ouverts toute l'année, plus fêtes foraines? C'est bien la question.
3: Uniquement et un peu la foire du trône à Cabourg.
0: D'accord, ben, faudrait peut-être qu'on se renseigne pour savoir si c'est vraiment réel. Petit Mickey pour toi.
4: Ouais, ben écoute, moi je suis un habituel de la fête à Neneu quand même.
0: Mm-hmm.
4: C'est quand même une des grosses fêtes du moment, donc je conseille la fête à Neneu ou la fête des loges, mais bon, elle est fermée les jours fériés, donc je sais pas trop si ça rentre dans le cadre de ta question.
0: En fait. Si, parce que la fête des loges a terminé le 15 août et maintenant c'est au parc de Saint-Cloud qu'elle se trouve à l'heure actuelle.
4: Ah, elle migre la fête des loges?
0: Ben la fête des loges est terminée. Une fois que la fête des loges est terminée, maintenant ça va sur le parc de Saint-Cloud qui est au pont de Saint-Cloud.
4: Ah bon, et ils ont prévu de bouger Euro Disney bientôt aussi ou pas?
0: Non, je pense pas.
4: Pour en faire profiter la province quand même.
0: Non, je ne pense pas. Petit Nougat pour toi.
5: C'est Disney. Et puis Mongoliland à Caen une fois par an.
0: Je connais pas de parc d'attractions Mongoliland.
5: Mongoliland, non mais c'est à Caen, tu vois, c'est un truc complètement petit, mais bon, qui anime un peu là-bas, quoi.
0: D'accord. Barba Papa.
7: Ouais, moi je suis plus château de la Loire, mini château de la Loire.
0: Non, les parcs d'attractions,
7: c'est Touraine.
0: Non mais Barba Papa.
7: Oui.
4: Barba truc.
0: Petit Mickey, tu te calmes s'il te plaît, d'accord? Bon, Barba Papa, je pense que les parcs d'attractions, c'est pas les châteaux, hein.
7: Ah mais si, c'est très important.
0: Ah non, les châteaux, ça n'a rien à voir, hein.
7: C'est pas
0: le thème du débat, d'accord? C'est le thème...
4: Oui, c'est Petit Mickey, si je peux me permettre, c'est bien un château, Euro Disney, quand même, il y a le château de la Belle au Bois Dormant, non?
0: Ouais, mais ça, d'accord, mais ça fait partie des parcs d'attractions qui est ouvert toute l'année, durant le mois de... Bah toute l'année carrément hein, le parc parce que j'ai eu l'occasion d'y aller avec la biquette au parc à Disneyland Paris et c'est très beau à voir.
2: Donc quoi le château de la
8: Belle
2: au doigt qui sent.
0: Non, il y avait pas mal de trucs qui étaient bien à voir.
8: C'est-à-dire, raconte aux auditeurs, explique-leur pour ceux qui sont allés.
0: Pour ceux qui n'y ont pas été, donc voilà. C'est vrai qu'il y a des trucs à voir qui est drôlement bien. Donc le château de la Belle au Bois Dormant, comme on en a fait allusion là à l'instant.
2: Il y a quoi dedans?
0: Sinon,
2: il y a quoi dans ce château?
0: Bah, je sais pas, on ne l'a pas visité. Sinon, t'as la nouvelle attraction là, le... Se passe
2: passe montagne, ouais. Grave nouveau.
0: Sinon, t'as toi comme parc d'attraction, t'as aussi le.
2: T'as pu le faire ça, le passe montagne?
0: Non, on n'a pas fait. On a
2: parce que je crois qu'avec les boules, ça explose, ça va trop vite.
0: Ouais. Non, c'est le train là qu'on a fait là, qui est assez, qu'il faut pas être trop grand.
2: C'est la chenille.
0: Ouais,
2: le tape tout.
0: Non, pas le tape tout. Qu'est-ce qu'il y a d'autre encore? Oh, il y en a pas mal. Et puis il y a aussi les fameux chars qui défilent toute
2: la
0: ville. Non, les chars avec
2: les chars Panzer.
0: Non, pas les chars Panzer.
2: D'assaut.
0: N'importe quoi, toi. Bon, enfin bref.
9: Gérard, vite fait sur IRC où on est très beaucoup.
0: C'est-à-dire ?
1: C'est-à-dire énormément, on doit être au moins 8500.
9: Hein ? Ah, bravo déjà.
1: Ouais, déjà,
0: déjà pour
1: c'est
0: commencer.
1: Bon, c'est le premier débat, donc il y a toute la communauté internet qui te souhaite un bon débarras.
2: Ouais.
1: Et sinon, il y a ton pote Christian, il voudrait quand même que tu précises la différence entre un parc d'attractions et une fête foraine.
0: Qui, lequel pote Christian ?
1: Bah je sais pas, hein, c'est toi qui sais.
0: Bah je connais pas de pote Christian, si c'est celui de la Selle Saint-Cloud, non.
9: Tu crois que Selle Saint-Cloud est à l'internet ?
0: Je pense pas, mais voilà. Je vois pas qui c'est d'autre en Christian, je vois pas.
1: Et donc, pour répondre à sa question ?
0: Quelle est la différence entre un parc...
1: d'attraction et
0: un parc d'attraction et une fête foraine ? Donc c'est pas du tout pareil, parce que les parcs... les fêtes foraines, c'est des manèges, et les parcs d'attractions, c'est des, en fin de compte, si...
9: Des gros manèges.
0: C'est des petits trucs que tu peux marcher. De toute manière, c'est vrai qu'il faut marcher beaucoup dans les parcs d'attractions pour pouvoir tout faire. C'est voilà. J'espère qu'il aura pu être au courant de ça.
9: Mais Gérard, j'avais une question aussi à te demander. Les fêtes foraines que tu retrouves à Paris, tu en as parlé tout à l'heure, la fête des loges, la fête la fête du cancan.
0: Non, la fête au parc de Saint-Cloud, ouais.
9: Ouais. Est-ce que ces fêtes foraines se déplacent en France ?
0: Ben, de toute manière, dès qu'ils font la fête des loges, après ils vont à au parc de Saint-Cloud.
9: Oui.
0: Et je sais pas, parce que petit Mickey, c'est toi qui avais parlé de la fête à Neneu.
4: Ouais, tout à fait.
0: Est-ce que t'es au courant non, c'est dans le bois de
7: Boulogne.
0: C'est à la porte d'Auteuil.
7: Boulogne.
4: Non, bois de Rambouillet. Au bois de Rambouillet, et d'ailleurs, faut savoir que l'année prochaine, ça sera remplacé par la foire fouille, hein, quand même.
7: T'as une putain de boîte, toi.
4: Ouais,
0: c'est à la porte d'Auteuil. Merci, d'Auteuil, Manu, pardon. Tu commences pas le premier débat comme ça, s'il te plaît, d'accord ?
2: J'ai rien fait, Gérard.
0: Ouais, non, mais moi, je te le dis. Donc, petit Mickey, tu peux nous donner des renseignements si elle bouge après cette fête ou pas ?
4: Ouais, je te dis, elle bouge. Il y a une tournée internationale qui doit se terminer au Japon pour le 1er janvier de l'an 2000.
0: Non, mais ça, on s'en fout.
7: Il
4: y a Céline Dion en première partie.
0: Ouais, bah, c'est bon, alors. Petit Mickey, si c'est pour me dire des conneries comme ça, tout à l'heure tu as dégagé, ça va aller vite pour toi, d'accord ?
4: C'est ce que j'ai eu au programme. Hein.
0: Ouais, c'est ce que tu as eu au programme, mais ça m'étonnerait. Dans quelle fête foraine aimeriez-vous aller ? Alors on va demander à Petit Nougat, tiens.
7: Bah écoute, ça dépend quel genre de fête foraine tu parles, parce que moi à Caen, à part Mongolieland, il n'y a rien. Hein.
0: Ouais, mais Caen, il n'y en a pas du côté du Havre où on fleure ?
7: Bah disons que je traîne pas trop là-bas, moi je suis sur Caen, et puis il n'y a que Mongolieland une fois par an. Il n'y a rien d'autre, donc je peux pas dire, je me suis pas déplacée dans la France, quoi, j'ai pas...
0: Ah ouais, donc tu restes toujours sur Caen, donc tu peux pas aller voir...
7: Voilà.
0: Bah pourtant, Caen-Rouen, ça fait combien de bornes à peu près ?
7: Bah il y a une centaine de bornes, mais Rouen, il n'y a rien.
0: Ah si, il y a une fête, il y a Luna Park, je crois, si je me trompe pas, qui va se...
7: Tous les ans, il y a des Allemands qui viennent pour leur tournée de bière, mais à part ça, je crois
0: qui c'est qui a un portable ? Qui a un portable ? Ne répondez pas tous à la fois.
4: Bon, allez-y,
9: alors répondez tous à la fois.
7: Qui a un portable ?
4: Il y a un portable, alors.
0: Il y a quelqu'un qui a un portable.
4: Qui a un portable ?
7: Qui a un portable ?
4: Qui a un portable ?
0: Bon, papa. Fildar, s'il te plaît, tu me gères celui qui a un portable et tu le vires. Hop, tu lui dis au revoir et c'est terminé pour celui-là.
4: Oui,
0: j'avais bien dit.
9: Je vais essayer de le gérer, de voir si c'est un portable. Mais ça se trouve, c'est le standard.
0: Terminé.
9: On en a parlé, c'est peut-être le standard, c'est pas les auditeurs. Je vais voir.
0: Barba, papa, toi, pour toi.
10: Bah moi, j'adorais m'envoyer en l'air dans les montagnes russes aux États-Unis.
0: Non, mais je te demande, dans quelle fête foraine aimeriez-vous aller ? Je te parle pas.
4: C'est fini la guerre froide, hein, laisse tomber.
0: Bon, petit Mickey, s'il te plaît, tu laisses répondre Barba, papa, s'il te plaît, merci.
4: D'accord, merci.
0: T'as déjà répondu, alors pour l'instant tu attends.
4: Ah non, j'ai pas répondu.
0: Ah bah tu attends ton tour, c'est tout. Barba papa.
10: À la fête foraine des États-Unis.
0: Bah c'est quoi comme fête foraine là-bas ?
10: Bah c'est une super grande fête foraine aux États-Unis. Et en fait, elle fait toute la côte. Elle part de Los Angeles, elle va jusqu'à San Francisco, passant par Miami.
0: Ouais.
10: Il y a plein de montagnes russes qui font des boucles et des bouclettes. Enfin, c'est super top, quoi.
0: Ouais,
10: attends, c'est sur 50 km de long, hein, tu te rends pas compte.
0: Ouais, d'accord.
1: Gérard, à propos de montagnes russes, il y a Emeric sur IRC, il te demande ce que tu penses des montagnes russes aux États-Unis.
0: C'est pas le thème du débat. Donc je peux pas lui répondre. C'est pour ça que Barba Papa, c'était pas le thème du débat non plus, la question que je te posais.
10: Mais j'ai tout faux, moi, ce soir. Hein.
0: Bah oui, apparemment
7: c'est
0: pour
7: la soirée, c'est pas grave.
0: Ouais, non mais c'est bon parce que c'est la première, à mon avis, vous n'êtes pas encore bien revenu.
7: Ouais, il faut
0: vous n'êtes pas revenu dans le bon bain. Petit Mickey.
4: Bah écoute, moi j'ai en projet d'aller au parc Astérix parce que en fait j'ai trippé sur Laetitia Casta dans le film et je me suis dit que c'était peut-être le meilleur endroit pour essayer d'avoir un rencard, donc je pense que je vais aller faire un tour là-bas quoi bientôt.
0: Ouais, mais c'est vrai qu'on en a pas trop pas. Qui c'est qui a eu l'occasion d'y aller
9: moi,
0: au parc Astérix
9: aussi. Moi, Philippe,
0: ouais,
9: Manu.
0: Qu'est-ce qu'il y a comme attraction là-bas? C'est à peu près comme Disneyland, non?
9: Ouais, mais il y a moins de Mickey.
0: Ouais.
9: Moi, il y a plus d'Astérix.
0: Bah ouais, mais ça c'est normal.
1: Et de Romain.
0: C'est normal qu'il y ait plus de.
9: Bah en fait.
0: Qui c'est qui bouffe là?
11: Philou.
9: C'est pas grave, on va gérer.
0: Ouais, ça commence mal là. Hein.
9: Oui.
4: Tu l'as vu, Laetitia Casta au parc Astérix? Je veux dire, ça vaut le coup que j'y aille ou pas pour...
9: Je sais pas où elle est précisément. Je sais pas dans quel manège elle se trouve.
4: Mais elle y est. Tu me garantis qu'elle y est. Quoi.
9: Je pense, oui. Okay.
0: Non, moi apparemment, elle a jamais été au parc Astérix parce que ça n'a pas été tourné au parc Astérix. Hein, le film. Hein.
9: Si.
12: Bah, ils l'ont dit. Hein.
9: Parce qu'en fait, c'est la réplique, si c'est vrai, la réplique du village de Gaulois.
0: Monsieur Mazur, pour finir, avant de passer au sondage.
13: Oui, bah moi je répondrai, malheureusement, je ne suis pas très original, mais toujours Nigloland.
0: Il y a quand même autre chose
13: parler. Monsieur Gérard, mais pour moi, si vous voulez qu'il y ait un couple de putois en mascotte d'un parc d'attractions, je trouve ça extraordinaire. Et d'ailleurs, j'ai entendu dire qu'il y avait une énorme montagne russe qui n'ont pas intitulé russe, mais tchécoslovaque.
0: Ouais, bah ça, on en a rien à foutre.
13: Bah écoutez.
0: C'est pas le thème du débat, d'accord?
13: Moi, j'ai un ami qui habite là-bas dans une caravane qui m'a dit que c'était absolument exceptionnel.
0: Pour l'instant, moi, je peux dire que vous allez arrêter entre Barbe à Papa et puis vous, Monsieur Mazur. Vous allez arrêter avec vos histoires de montagne russe.
13: Je suis complètement d'accord avec vous, Monsieur Gérard. Bon. Il faut arrêter.
0: Ben ça commence à être lourd et c'est pas le thème du débat, d'accord?
13: Absolument.
0: Alors si j'entends encore si j'entends encore parler une fois d'une montagne russe, je vire la personne et ça sera terminé, d'accord?
13: Monsieur Gérard, une question, peut-on parler des montagnes belges?
0: Non plus, c'est pas le thème du débat. Les débats, c'est les parcs d'attractions et pleine forêt. On mélange pas les torchons et les serviettes.
13: Absolument, Monsieur Gérard.
0: Alors, quel est votre parc d'attractions préféré? Alors, il y a 56% des gens préfèrent le parc maître. Ouais, ça c'est pour mettre les sous, c'est bien. 30% préfèrent le parc à huîtres, c'est pour conserver les huîtres. 17% préfèrent les parcours, c'est quoi ça? Lesquels parcours? Les parcours de quoi?
9: Les parcours dans les parcs d'attraction.
0: Et 9% n'y sont jamais allés. Mais ça serait même, c'est dommage parce que c'est des trucs à voir.
9: Mais c'est absolument aussi, des fois, un problème d'argent, Gérard, parce que c'est pas gratuit.
0: Justement, on va en parler, on va en faire allusion. Et c'est vrai que c'est pas donné, hein, les parcs, surtout le Disneyland Paris, les tarifs sont quand même assez chers. Hein.
9: Tiens, d'ailleurs, on reparle de Disneyland Paris. Justement, il y a quelqu'un sur Minitel qui me demande si t'as essayé la grosse turbine à chocolat là-bas.
0: C'est
9: une nouvelle attraction, il paraît que c'est bien.
1: Toute nouvelle.
9: Tu te fais fourrer, t'en ressors.
0: Ouais, c'est ça. T'as raison. Troisième question, oui. Aimeriez-vous travailler dans un parc d'attractions ou fête foraine? On va demander ça à Barbe à Papa.
12: Ouais, moi j'ai travaillé dans un parc d'attractions. Je ne citerai pas le nom parce que pas de pub. Et
0: parce qu'on fait, on a fait allusion au truc qui se trouve à Troyes. On a fait illusion du parc Astérix. On fait illusion du parc Disneyland. Il y a d'autres parcs. Il y a encore d'autres attractions. Il y en a une du côté de
12: Jean.
0: Non, de Cergy Pontoise. Je crois que je sais plus s'il y a encore Rigaud.
12: La mer de sable.
1: Je sais pas.
0: À Cergy Pontoise, du côté de.
13: Ouais,
0: non.
9: Si, si.
0: Mais on s'en fout de celle-là.
9: Blénoland.
12: Ouais.
0: Non, il y en a une autre, là, du côté de.
9: Kistoland.
0: Non, c'est
12: Technoland,
0: monsieur. Non, mais on s'en fout.
12: Technoland.
0: Barbe à Papa, donc toi.
12: Donc, je t'ai dit, je travaille dans un grand parc d'attractions. Je ne citerai pas le nom, de toute façon. Et je vendais des billets, en fait, des bas des montagnes russes.
0: Bon, alors, Barbare Papa, au revoir. Hop, terminé.
12: Pourquoi?
0: Allez, hop, terminé, ça commence la première saison. Au revoir. Au revoir, Barbare Papa.
12: Je suis la première.
0: C'est malheureux.
1: Gérard, sinon, sur IRC, il y a ton pote Perforas, il dit que la nouvelle attraction à Paris, la dernière au top, C'est un resto au Ritz, une course en Mercedes et on finit en boîte.
0: Ouais, bah lui, il commence pas à me casser les bonbons avec l'histoire de Diana, d'accord? Ah bah parce qu'on va pas recommencer une nouvelle saison comme ça, parce que ça se terminera encore mal, je pense. Petit nougat.
5: Bah écoute, moi, personnellement, j'ai pas travaillé là-dedans et puis ça me branche pas trop parce que, comme je t'ai dit, à part Mongoliland, il y a rien du tout. Mmh. Mais j'ai une amie qui a travaillé justement à Disney pendant quelques moments à la nouvelle attraction que Manu a parlé tout à l'heure, à savoir où on te fourre et puis tu ressors.
0: Ouais, mais
5: et ça, ça existe.
0: Non, ça existe pas. Ça existe pas pour
5: moi. C'est sorti au mois de juin et elle a travaillé pendant les vacances là-bas et apparemment il y a que les mecs qui y vont parce que les nanas ça les intéresse pas.
0: C'est bizarre parce que moi on y a été avec quelqu'un que je citerai pas son nom parce qu'elle m'a dit de pas dévoiler son nom à l'antenne. Mmh. Donc je garde l'anonymat de cette personne-là. On y a été et on n'a jamais vu cette histoire-là. Vous arrêtez de parler des gens politiques, sinon je vais vous comme petit Mickey, tu vas virer aussi, tu vas faire comme Barba Papa.
4: J'ai rien dit.
13: En plus, il s'agit de Céline Dion. Alors.
0: Bon, alors, monsieur Mazur, au revoir aussi pour vous.
13: Je n'ai rien dit, monsieur Gérard.
0: Ouais, bah,
13: rien
0: dit. Céline Dion, c'est terminé.
9: Déconne.
0: On arrête un petit peu.
13: Monsieur Gérard.
0: Ouais, bah, alors, monsieur Mazur, tu te calmes, d'accord?
13: Absolument, monsieur Gérard.
0: Bon, Gérard. C'est la dernière fois que je te le dis.
5: Oui, monsieur Gérard.
0: Attends, s'il vous plaît.
2: Sur Minitel, il y a quelqu'un qui me dit qu'il a vu Sandy parce que
0: au parc
2: Astérix, il y a un show avec un orque.
0: Je ne répondrai pas à la question. J'ai précisé que je ne voulais plus entendre parler de Sandy sur les débats. Parce que ça commence à gonfler. Petit Mickey.
4: Ouais, bah écoute, moi j'ai travaillé au parc des Schtroumpfs. Je sais pas si tu te souviens à l'époque du parc des Schtroumpfs. Parce que avant d'être amoureux de Laetitia Casta, je kiffais la Schtroumpfette.
0: Ouais, mais on en a rien à foutre de Laetitia Casta.
4: J'ai fait le boulot de Schtroumpf beau gosse pendant un été il y a quelques années là-bas.
0: Monsieur Mazur, pour finir.
13: Écoutez, moi, les parcs d'attractions, ils travaillaient. Non, je préfère nettement mon emploi de pianiste dans un bar à pute. C'est beaucoup plus.
5: Oui, c'est beaucoup
13: au niveau
5: plus
13: des montagnes russes, voyez-vous, c'est.
0: Bon, monsieur Mazur, encore une fois. Encore une fois, les montagnes russes, vous faites comme Barba Papa, parce que ça commence à me gonfler aussi.
13: Pardonnez-moi, monsieur Gérard, mais je n'ai absolument pas mentionné ce que vous venez de dire. Je n'en ai pas parlé et tout le monde pourra en témoigner.
0: Oui, si.
2: Je témoigne d'ailleurs.
4: Ouais, il a parlé des prostituées russes, Gérard, des prostituées.
13: Absolument, monsieur Gérard.
0: C'est ça.
13: De merveilleuses pipoff pour pas cher.
4: Comment Svetlana, d'ailleurs.
5: Même si elle pouvait bossu pour les prostituées.
0: Donc, alors, aimeriez-vous travailler de manière maintenant? C'est vrai que là, la saison va être terminée. De manière, ils recherchaient du personnel et je crois qu'ils en recherchent encore pour Disneyland Paris, il me semble. Ils en cherchent constamment durant les années, mais c'est vrai que.
13: Présentez-vous, monsieur Gérard.
0: Pour habiter carrément presque à côté. Alors,
5: ouais, mais je te verrais bien au costume de Mickey faire la parade.
0: Non. De quoi j'ai mal entendu là,
13: monsieur Gérard.
0: Oui.
13: Ou en costume de mini lors de la gay parade.
0: Mais ça ils ont déjà leur personnel pour les.
5: Ah. Mais tu sais, ils recrutent sans arrêt, hein.
0: Ouais, non, mais ils ont déjà du personnel qui est qualifié pour, donc
5: ça. Ou alors à Pocahontas, peut-être, je pense.
0: Pocahontas, j'ai pas eu l'occasion d'en voir, justement, là-bas.
4: Ouais, GG, pour approfondir ta question, il faut un diplôme pour travailler comme personnage dans un parc, d'après toi?
0: Je pense pas. Je sais plus s'il demande quelque chose. Je sais qu'il faut avoir un bon moyen de communication avec les gens.
4: Une bouche, quoi.
0: Faut communiquer avec eux. De manière, faut déjà parler certaines langues parce que il y a beaucoup.
13: Gérard,
0: attendez. Je réponds quand même à la question. Merci. C'est vrai qu'il y a il y a pas mal d'étrangers, donc faut savoir quand même parler plusieurs langues. Hein.
13: Oui, mais monsieur Gérard, vous portez, n'est-ce pas, un costume, comment voulez-vous vous exprimer, ne serait-ce qu'auprès des étrangers, dans votre langue étrangère, ils ne vous entendent pas avec votre costume.
0: Manière, c'est vrai que pour l'instant, ils recrutent du personnel, mais ils demandent de savoir parler anglais, et puis tout ça.
4: Mickey, il parle qu'une seule langue, il parle pas plusieurs langues.
0: Mais ça, c'est différent, c'est pour ceux qui veulent travailler, petit Mickey, qu'on pose.
4: Ah, d'accord.
0: D'accord.
9: Okay, j'ai entendu dire que tous les gens qui bossaient en parc d'attractions et qui étaient déguisés étaient sourds et muets.
0: Ouais. Non.
1: Si, moi j'ai vu ça sur Internet.
5: Oui. Ouais. Si, j'ai vu ça, ouais.
0: Ouais, bah, pour moi encore, j'ai pas eu l'occasion. Ouais, il y a quelqu'un d'autre là-bas.
9: Oui, Gérard. Bonsoir.
11: Bonsoir.
9: Il y a Arrière-Train Fantôme qui habite à Brest, qui a comme fréquence le 93.3 FM et qui est très content de te retrouver ce soir. Enfin, c'est une fille.
0: Bonsoir.
9: Attends, elle arrive, voilà.
0: Allô.
9: Bonsoir.
14: Bonsoir Gérard.
0: Bonsoir.
14: Je suis très contente de te retrouver ce soir.
0: Quelle fréquence déjà?
14: Bonsoir. 93.3.
0: Bonsoir. Bonsoir. 93... Oh.
14: Bonsoir Monsieur
0: Mazur. On se calme.
14: Bonsoir.
0: Oh ça y est, c'est fini les bonsoirs. Ou sinon vous virez.
14: Bonsoir.
9: C'est une question de politesse.
15: Bah ouais, du coup.
0: Alors donc. Bon ça y est, c'est fini.
15: Bon Gérard, pour calmer le débat, il y a Shkoumoun le forain sur IRC, il dit que le point commun entre un manège et Gérard, ça tourne en rond pendant des heures sans avancer, il faut bien s'accrocher au bar.
0: Ça n'a pas le rapport avec le thème, avec les débats.
16: Avec la choucroute.
9: Oui. Mais Gérard, enfin Rigaud, tu peux dire à ton auditeur que Gérard, lui, est gratuit.
15: C'est vrai.
9: Oui.
15: Mais...
9: Voilà.
0: Arrière-train, donc, pour toi.
14: Non, tu t'y oh
0: fait,
14: ça va plus vite.
0: Monsieur Mazur et Petit Mickey, vous allez commencer par vous la fermer ou vous allez dégager tous les deux d'un seul coup. D'accord.
16: D'accord, absolument.
0: Alors, en de bon entendeur, on se calme.
11: Tout à fait.
0: Alors pour arrière-train, donc toi, est-ce que t'aimerais alors la question c'est, aimeriez-vous travailler dans un parc d'attractions ou faites pour une... Enfin, Manu, t'arrêtes de rigoler comme un porc ou tu vas te prendre quelque chose dans la gueule. D'accord, tu commences pas ta nouvelle saison.
14: Gérard, si je
0: peux bon, Mazur, au revoir, Mickey, au revoir.
16: Oh bah non,
0: terminé.
16: Monsieur Gérard, j'ai rien dit.
0: Pour vous deux, au revoir.
16: Non, monsieur Gérard,
0: au revoir.
16: Je n'ai rien dit, j'avais la bouche pleine.
0: Je m'en fous. Allez, au revoir pour ces deux-là. Terminé. Ça va aller, ça va commencer vite, il est déjà minuit et demi, ça commence déjà pas mal. Alors, arrière-train pour toi, aimeriez-vous...
14: Fantôme, s'il te plaît.
0: Ouais, ben, aimeriez-vous travailler dans un parc d'attractions ou fête foraine?
14: Oui, oui, j'aimerais beaucoup. Comme ça, j'aurais plein de tickets gratuits.
0: Bah ça, de manière, déjà, pour commencer, t'as déjà...
14: Ah oui, c'est clair, il y a des beaux mecs hein, dans les parcs d'attractions. Ouais, bah,
0: moi, non, mais il n'y a pas que ça, il y a quand même pas mal de trucs. Hein,
14: mais je parle de tickets,
0: Ouais mais pour les mecs.
14: Mm-hmm.
0: Ouais mais ça c'est pas tout le temps évident. Hein. Donc alors quatrième question, doit-on accepter les enfants de moins de 6 ans plus les femmes enceintes non accompagnées? Ça c'est des conneries à Pildar. Hey, Pildar, tu arrêtes parce que tout à l'heure tu as dégagé du bureau.
15: Le bon. Studio Gérard, le studio.
0: Alors je préviens, Fildar, tu vas arrêter, Manu, c'est pareil aussi. D'accord ?
17: Il n'y a pas de problème.
0: Parce que vous n'avez pas commencé la nouvelle saison comme ça tous les deux. D'accord ? Alors doit-on accepter les enfants de moins de 6 ans ? Parce que femme enceinte non accompagnée, ça c'est des conneries à Fildar. Alors tes conneries comme ça, là c'est la dernière fois que je te préviens que les débats, c'est moi qui les paye les questions, t'as pas à t'en occuper. Ok ?
18: Qu'est-ce qu'il y a ?
0: Non, parce que ça commence à bien faire vos conneries. Déjà, tu commences ton bordel en me téléphonant. Tu t'amuses à dire des conneries, donc tu n'as pas commencé ta nouvelle saison. Et au standard, c'est pareil. Tu as ces deux-là, je t'ai dit de déborder, tu les bords. Ok ? Parce que ça commence à bien faire déjà.
18: Yeah.
0: Non, mais t'as un peu... Regarde ! T'as là, tu s'amuses à renifler comme des cochons, là. Oh, ça suffit ou quoi, là ?
18: Arrêtez !
9: Arrêtez de grogner.
0: Pourquoi ouais,
9: c'est parce qu'ils ont...
0: Ça commence à bien faire hein, maintenant. Alors doit-on accepter les enfants de moins de 6 ans? Petit nougat.
14: Bah écoute, moi j'ai vu des femmes très âgées qui étaient aveugles, sourdes, muettes et qui avaient 80 ans. Donc je vois pas pourquoi on n'accepterait pas des enfants de moins de 6 ans.
0: Ouais, mais pour faire les attractions, ça m'étonnerait.
14: Ah bah si.
0: Ah non, parce que j'y ai été...
14: Mais je te dis, moi, de toute façon, là où je suis, c'est à Mongolieland, donc tu vois tout, hein.
0: Bon, on n'en a rien à foutre de ça, d'accord?
14: C'est très important pourtant, Gérard.
0: Ouais. Bah, moi, j'en ai rien à foutre de ce truc, hein.
14: Bah oui, mais c'est un parc d'attractions comme les autres, hein, Gérard.
0: Ouais, mais dans tous les parcs d'attractions, de toute manière, c'est bien précisé. Quand vous faites la... Parce qu'il y a des queues énormes pour faire...
14: Des queues énormes.
0: Oui, il y a des queues énormes pour faire des attractions.
15: C'est bien précisé. Aller, hein.
0: C'est bien précisé que tout enfant de moins de 6 ans ou 7 ans, non accompagné, n'ont pas le droit de monter dans les trucs parce que c'est trop dangereux pour eux.
14: Faut mettre un siège voiture. Ah non, alors, mais ils savent pas si parmi les clients il y a des pédophiles ou pas, il faut faire attention aussi. Hein.
0: Ouais, non, mais c'est vrai que... Non mais c'est vrai qu'il y a déjà eu pas mal de problèmes dans des trucs comme ça. J'ai vu ça il n'y a pas longtemps que lors de la de la parade là qui
14: la gay parade.
0: La gay parade qui se fait les après-midi. C'est vrai que ouais, à Disneyland Paris, il y a eu un étranger qui s'est fait pocher par
14: ouais, je sais, à la gay parade de Disney, ouais, il y en a tous les jours, ouais. Ouais.
0: Non mais là c'est la première fois. Là.
14: C'est fréquent, tu sais, c'est...
0: Bon, Manu Fildar,
9: c'est nerveux. Arrêtez le grenier.
0: C'est la dernière fois que je vous le dis tous les deux, d'accord? Parce que ça va mal se terminer pour vous deux.
9: Gérard.
1: Ah, vas-y, Fildar.
9: Bon, on accueille deux nouveaux auditeurs, Gérard. Donc, il y a Romano, 27 ans, de Lille. Bonsoir, Romano.
1: Bonsoir.
11: Bonsoir, Romano.
1: Bonsoir.
11: Hola, cabrón. Que tal?
14: Muy bien, et tout?
0: Oh Romano, s'il te plaît, tu te calmes.
11: Oui, Gérard, oui.
0: Bon, tu te calmes, la fréquence de Lille.
11: 101.5.
14: Vous êtes la fréquence de Lilia.
9: Et on accueille aussi Star Turk, de 22 ans, de Montpellier, 107.7 FM.
14: Ah, c'est Arkane.
19: Bonsoir Gérard.
0: D'où tu m'as dit?
19: De Montpellier,
9: 107.7 FM.
19: Tout à fait.
14: Salut Poussin.
19: Bonsoir.
1: Et donc, pour calmer le débat, vite fait, il y a EdieBoy19 sur l'IRC. Il te demande si tu aimerais créer ton GG Land vu que t'as déjà une grosse roue.
0: Non. Alors, si c'est des conneries. Bon.
1: De quoi?
0: Ouais, vous avez fermé vos gueules là, tous les deux. Toi, tu vas faire ton boulot correctement et tu vas te. Je sens que Pildar, tu as te manger quelque chose avant la fin du premier débat. Hein. Alors, donc, pour Romano.
11: Ouais.
0: Donc, pour toi.
11: Ouais.
0: Donc, la question, doit-on accepter les enfants de moins de 6 ans dans les parcs d'attractions?
11: Non, pas
0: dans les parcs d'attractions, je me trompe. Pour faire des
9: attractions.
0: Des attractions.
19: Traduit en espagnol, là, pour
0: nous. Non, je traduis pour...
19: Okay. Por
14: favor, señor.
0: Tu sais que... Bon, Fildar,
11: ouais,
0: s'il te plaît.
11: J'écoute la question, oui. Vas-y, ouais.
0: T'essayes qu'il parle correctement,
11: ouais,
0: parce que...
11: Bon, il faut parler aussi, hein.
0: Bon, doit-on accepter les enfants de moins de 6 ans pour faire des attractions ou dans les fêtes foraines aussi? Alors...
11: Tu travailles, c'est ça, là-bas, moi j'ai dit oui.
0: Bon, toi, tu penses que tu laisseras un enfant...
11: Oui, on peut faire travailler des
0: non,
11: enfants...
0: Non. Est-ce que les enfants...
11: D'attractions, oui.
0: Doit-on accepter les enfants de moins de 6 ans pour faire des attractions, pas pour y travailler? Attention, nuance.
11: Ah, ok, d'accord, ok. Ouais.
0: Pour faire les attractions non travaillées,
11: ouais,
0: d'accord.
11: Les attractions comme si tu te servais d'un aimant, c'est ça?
0: Non, pour faire. Oh là là là là là là.
19: Il comprend rien, le Manu.
0: Je crois que. Ouais. Fillard, tu lui expliques comment que se passe un débat, s'il te plaît. Startuc. Putain, mais arrêtez, mais merde. Putain, mais. Bon, tu réponds là.
19: Oui, tout à fait, Starfur. Donc moi, je pense pas. Les 6 ans, c'est beaucoup trop jeune pour les faire travailler. Il faut attendre au moins 7 ans et demi.
0: Non, c'est pour le joue
19: de la loi, hein, quand même.
0: Non, c'est pour qu'ils fassent des attractions, je te demande.
19: Mais comment ça, genre la femme tronc, la femme à bas?
0: Non, par exemple, pour les fêtes foraines, les voitures tamponneuses, tout ça. Oh là là, mais ça commence à bien faire, là, celui-là. Hein.
19: Tu remplaces les jetons par des enfants de 6 ans.
0: Non, mais est-ce que les... Oh là là, hé. Oh, tu vas te calmer, toi, parce que sinon, tu vas dégager aussi.
19: Je comprends pas le sens de faire l'attraction, si tu veux.
0: Bon, est-ce que...
9: On va rentrer dans le manège,
0: voilà.
9: C'est ça.
0: Voilà,
9: non accompagné des parents.
19: Papa et tout ça.
0: Mais
11: entrer dans le manège, pourquoi?
19: Oh là. Mais non, tu sais qu'en dessous de 6 ans, ils sont trop petits, ils passent sous la barre, donc ils peuvent pas aller dans les montagnes russes.
0: Bon, alors, tu vas avoir Fildar au standard aussi.
9: Non, c'est vrai, il a raison. Parce que dans Space Mountain...
19: Il y a une taille minimum, tu sais, les enfants, ils sont trop petits, ils peuvent pas passer, ils ont pas le droit de rentrer dans le manège.
0: Ouais, mais de toute manière, c'était... S'ils sont pas accompagnés, les parents, parce que c'est bien précisé, c'est bien mis devant les parcs avant de les faire.
9: Même avec les parents, je crois que c'est interdit.
0: Oui, parce que...
9: Si, il y avait eu l'histoire...
0: Non, non,
9: le Space Mountain, c'est interdit.
0: Ouais, mais peut-être là, mais moi, je vais te dire une chose, j'ai fait une attraction où j'avais des enfants. Et fais-moi confiance que les enfants, à un moment donné, ils commençaient à pleurer. Hein. Donc ils étaient déjà accompagnés avec les parents.
9: Oui, mais Gérard, tu sais, il y a des manèges où tu es harnaché, tu sais, t'as le harnais en haut.
0: Ouais,
9: et si t'es pas assez grand,
1: voilà, faut être
9: harnais,
1: assez grand.
9: Tu vois, ça te prend la tête et Mimi Mati, elle peut pas, par exemple, faire le Space
0: Mountain. Ouais, mais d'accord, mais on s'en fout de Mimi Mati, d'accord.
9: Bah, non, mais c'est
0: vrai qu'il y a le fameux truc, là, le train là, qui passe dans les montagnes, là, pas les montagnes russes, comme tout le monde est en train de nous faire chier avec. Oui. Mais c'est vrai que là, déjà, on est protégé uniquement. manque ici. On n'a pas protégé.
15: C'est où ici? Parce que les auditeurs, ils voient
0: pas. Non, là, à la limite du ventre.
15: Ah, d'accord.
0: Non. Sur,
9: non, mais je veux dire, tu parles devant le micro.
0: Ah, ouais, d'accord. Mais sinon, c'est vrai que c'est assez dangereux, cette attraction-là. Et c'est vrai que pour l'instant, il n'y a pas encore eu d'accident dans les attractions encore.
9: Ouais, mais donc, on peut dire qu'il y a quand même des manèges en fonction de l'âge.
0: Non, si on veut, dans un sens, non, je pense que non. Hein.
9: Est-ce que tu peux, par exemple, aller à la pêche au canard sans tes parents?
0: Et toi, est-ce que tu peux aller chercher ta pigeauve sans l'autorisation de tes parents? Non. Bon, alors, dans ce cas-là, petit nougat.
9: Tu coupes ça sur la DAT, c'est nul.
8: Non, mais voilà l'état de la vanne, quoi.
15: Ouais.
0: Petit nougat. Bon, petit nougat, je pense que tu avais répondu.
14: Oui, j'ai répondu, ça y est.
0: Arrière-train aussi.
14: Fantôme. Tout le monde a répondu.
0: Et Romano, il a quand même compris comment ça se passait, un débat.
11: Mais
0: il est prêt à répéter.
14: Ça y est, Romano.
0: Ça y est, t'as...
14: Et c'est comprendé.
11: Ouais.
0: Bon, ça y est.
11: Et
0: arrière-train fantôme.
11: Et des enfants, toi, surtout.
0: Comment?
14: Pas de malheur.
0: Arrière-train fantôme et petit nougat, vous taisez parce que j'ai pas compris ce qu'il m'a dit.
14: Justement.
11: Je disais au niveau de l'attraction pour les enfants, si tu prenais la Trocadéro à la queue, tu pouvais pas la voir.
14: Non.
0: Mais tu peux préciser le
11: point. Bah oui, c'est tout simplement quand tu prends là-bas.
14: Ouais, puis t'es trop loin.
11: Ouais.
0: D'accord.
14: Ça peut pas faire après.
0: Justement, quel est le meilleur âge pour visiter un parc d'attractions? Il y a 45% des gens qui répondent qu'il vaut mieux avoir plus de 10 ans, et ça c'est vrai. 31% répondent qu'il est préférable d'être né, donc je vois pas du tout ce que ça veut dire. On trouvera bien une solution à ça.
9: C'est un groupe, les femmes enceintes.
0: 20% répondent qu'il vaut mieux ne pas être incontinent. Incontinent, ça veut dire quoi, ça, Fildar, s'il te plaît?
9: Bah, c'est que t'en fous plein ton ben quand tu montes en manège, quoi.
0: Et 12% répondent qu'est-ce que ça peut me foutre? Je suis médecin. Bon, ça.
9: T'es pas médecin, je crois.
0: Non, ouais, je ne suis pas médecin. De manière, j'en ai rien à foutre aussi. Alors, 5 questions IRC, non?
15: Il y en a énormément. Vu qu'on n'arrête pas de monter, on est déjà 9722.
14: Ouais.
0: Ça va.
15: Donc il n'y a pas ton pote Sad Hill, alors attends parce que ça va très vite. Donc il n'y a pas ton pote
0: Sad Hill. Manu, s'il te plaît, arrête de me couper mon micro sans arrêt parce que j'aime pas ça, d'accord? Merci.
15: Il voulait savoir, pas ton pote Sad Hill, si on peut recharger un portable en euros dans un parc d'attractions pour médecins de nuit qui sont en Formule 1 et qui sont pas enceintes de plus de 6 mois.
0: Alors là, je vais te dire une chose, que les histoires de portables, déjà, pour l'instant, c'est interdit dans les parcs d'attractions. Il me semble.
15: Ah non.
0: Non, c'est pas interdit, mais pour les... Moi, j'y ai été, mais j'ai pas pris le mien parce qu'il y a pas mal de fauches. Non, mais il y a pas mal de fauches, déjà, pour commencer.
9: Il y a du vol
15: dans les poches.
0: Hein, dans les parcs d'attractions, t'as pas vu le monde qu'il y a, toi? Il y a plus de 60 000 personnes qui vont dans des parcs d'attractions. Tiens, Disneyland, durant le mois de juillet, au mois d'août, d'après un sondage qui a été fait, il paraît qu'il y avait plus de 60 000 personnes qui vont.
15: Le même jour.
0: Il y a pas mal d'étrangers, en plus. C'est rien que des étrangers. Hein. Ouais.
2: Sur Minitel, il y a Guillaume qui te pose deux questions. Il demande si tu connais le parc Kistland, à côté de Bordeaux.
0: Non.
2: Il paraît que le symbole, c'est une rotule, je sais pas. Tu connais pas?
0: Non, je connais pas.
2: Et il me demande aussi si tu connais l'attraction GG, j'ai agrandi le coton-tige.
0: Lui, il ferme sa gueule parce qu'avec ces histoires-là, cette année, je veux pas en entendre parler. Sinon, ça va mal se terminer.
2: Ok.
0: Alors, quel genre de manège préférez-vous faire? Arrière-train.
14: Fantôme?
0: Ouais, bon, je m'en fous que ça soit fantôme ou pas, je m'en fous.
14: Bah justement, c'est le train fantôme.
0: Ouais, c'est ça. Le train fantôme, c'est ça, le manège que tu préfères?
14: Ouais. Parce que c'est tout noir.
0: Ah bah d'accord. Ah bah, t'as pas trouvé mieux que de me répondre ça?
14: La chenille.
0: Ouais. Ça, c'est...
14: Attends, ça fait peur, la chenille.
0: Ouais.
9: Mais ça dépend aussi. On parlait tout à l'heure du budget, de l'argent qu'il faut pour avoir pour aller dans les manèges. Est-ce que tu peux donner un budget, toi? Quel est le prix aujourd'hui pour faire un manège?
20: Ouais, d'un tour.
0: Attends, on répondra après, on va déjà faire répondre les gens, d'accord?
9: Non mais
0: faut pas tout mélanger. Faut pas mélanger les torsions et les serviettes, d'accord?
15: Il te pose énormément cette question sur IRC.
0: Ouais, bah justement, je vais y répondre.
15: Oublie pas. Hein.
0: Petit nougat, mais il me la répétera.
14: Bah moi j'aime bien les miroirs.
0: Ouais.
14: Mais sinon, généralement, j'y vais pour manger, donc...
0: Ah d'accord, donc toi tu fais...
14: Les barbes à papa.
0: Ouais, t'as aucune... T'as aucun manège que tu préfères,
9: bien plaisir.
14: Les petits bateaux. Ou alors les. Tu sais, les manèges avec les chevaux dessus.
0: Avec les chevaux dessus.
14: Ça,
0: oh ouais, non, mais ça, c'est.
19: Ça,
0: eh, ça vu l'âge que t'as, je crois que c'est plus bon pour toi. Hein.
9: Tu, ouais, tu bossais, Gérard, dans ces manèges-là, non? C'est pas toi qui récupérais le crottin?
14: Mais non, c'est lui qui prend les tickets.
0: Ah ouais, d'accord, je vois ce que tu veux dire, d'accord.
14: Non, Star Tuc.
19: Bah, écoute, moi, mon manège préféré, c'est la boîte javanaise.
0: C'est quoi ça, ce truc?
19: Bah, c'est quand la fille met ses pieds là, tu vois, comme ça.
0: Oh non, mais attends, hey. Oh, faut pas confondre le parc d'attractions, les fêtes foraines. Et la boîte à pute en même temps, parce que ça, c'est pas du tout dans le thème du débat, ça, les boîtes à pute.
19: C'est quand même un tour de manège.
0: Non, mais c'est pas le thème du débat. Ah,
15: c'est quand même une attraction.
14: De toute façon, quand tu prends un manège, tu peux t'envoyer en l'air aussi. Hein,
0: ouais, mais ça, c'est... Ouais, okay. Romano.
20: Ouais.
0: Toi.
20: Moi, mon attraction préférée, enfin, il y en a deux, c'est...
0: Oh, Star Tuc, s'il te plaît. Oh, on se calme,
9: s'il te plaît. Pas tout en même temps.
20: Ouais. C'est donc je disais, c'est la caravane qui pue et Motus sur France 2.
0: Bon, alors au revoir, Romano, au revoir.
20: Au revoir.
0: Au revoir, Romano.
9: Fais gaffe, hein. Fais gaffe, il peut venir.
0: Ouais. Bon. Alors, donc, moi, quel genre de.
20: Ça fait un sourire à la gitane, là.
0: Bon, c'est bon, toi, au revoir, lui.
20: Ah, moi, j'arrive, hein.
19: Vas-y, finis
0: le travail. Tu lui dis au revoir, c'est terminé. Donc, quel genre de manège préférez-vous faire, donc, soit dans les parcs d'attractions, dans les fêtes foraines? Et c'est bizarre que personne n'aille a eu le
9: réflexe.
0: Le réflexe de parler du Grand 8 et de la Grande Roue. Ouais.
9: Ah.
0: Ouais. Et pourtant, ça, c'est des attractions que tout le monde aime bien faire, même des trucs tamponneuses. Hein.
9: Et justement, est-ce qu'elles sont chères, ces attractions?
0: Ces attractions-là sont assez chères, parce que déjà, pour faire 10 tours, ça te coûte à peu près 50 balles. Pour les voitures tamponneuses. Mm-hmm. Pour le Grand 8 et le...
9: Les montagnes russes?
0: Non, et merde, comment on appelle ça? Le Grand 8 et la Grande Roue, je ne sais pas, parce que j'y suis jamais monté dedans.
15: Gérard, à propos des Grands 8, il y a Isidore sur IRC, il demande pourquoi 80% des Grands 8 ne font pas de Grand 8.
0: Ah bah ça, je ne sais pas, faudrait demander ça à un forain qui travaille dans une fête foraine,
15: justement.
9: On peut peut-être essayer d'avoir un forain, Fildar.
0: Bah ouais. Voilà. Fildar, s'il te plaît, t'essayes de nous trouver un forain qui travaille dans une fête foraine, mais un vrai.
9: Pas un forain qui travaille en fête foraine.
0: Pas un cave.
9: Un forain en boucherie, ça t'intéresse?
0: Non, mais pas quelqu'un qui travaille dans une fête foraine que je voudrais avoir.
9: Ok.
0: D'accord? Donc c'était la question, c'était ce que vous voulez que je réponde, donc c'est bon.
15: Il y a Bobby qui te demande le thème du débat.
0: Oh non, mais attends.
21: Il est con, lui, hein.
0: Il vient d'arriver ou quoi, lui?
15: Bah, je sais pas.
0: Le thème du débat, c'est parc d'attraction et fête foraine, Bobby.
14: Montagne russe.
19: Les forains homosexuels.
0: Sixième question. C'est justement, peut-on dormir sur place si on veut tout visiter? Donc, on va demander à Star Tuc.
19: Ouais, bah écoute, comme tu disais tout à l'heure, il y a de la fauche. Donc moi je te dis, si tu plantes ta guitoune et que tu te ramènes avec ton sac de couchage et que tu passes la nuit là-bas, c'est clair, les manouches ils vont te dépouiller et tu vas repartir en calbar. Donc je déconseille à tout le monde d'essayer de camper cette foraine quand même.
0: Non mais d'accord, je suis d'accord avec toi, Startnik, mais c'est vrai que là-bas,
19: Que tu connais la vie des manouches de l'intérieur, t'as de la famille côté des gitans un petit peu quand même.
14: Très loin.
0: Ma vie privée te regarde pas. Et puis
19: ah non, mais je sais pas, t'aurais pu apporter une pierre au débat, c'est pour ça.
0: Non, mais je te dis, ma vie privée te regarde
19: d'accord,
0: pas.
19: Non, mais t'aurais d'accord. Pu parler des caravanes quand même. Quoi.
0: Non, mais justement, on va en discuter parce que pour ceux qui travaillent à Disneyland Paris sont logés sur place. Et quand t'as des étrangers qui arrivent, ils viennent. Fildar, c'est bien.
9: J'arrive.
14: Fildar.
0: Il y a quelqu'un qui a coupé. Petit nougat. Petit nougat.
21: Peut-être parti, petit nougat.
9: C'est petit nougat qui est parti, je gère. Vrai,
0: alors, arrière-train fantôme.
14: Oui.
0: Alors, pour toi?
14: Pour moi, c'est comme tout à l'heure.
0: Quoi?
14: Bah, la question.
19: Tu passes la nuit ou pas?
0: Non, c'est peut-on dormir sur place si on veut tout visiter?
14: Moi, je déconseille, en fait. Ou alors, dors dans ta bagnole, quoi. Mais dors pas dans la grande roue.
19: C'est interdit, Gégé. On n'a pas le droit de dormir dans les voitures. Hein.
0: Non, normalement, c'est strictement interdit.
19: Surtout
0: parce
19: on aborde fête foraine.
0: Non, mais même, de manière, les gens, s'ils viennent, c'est vrai que pour visiter les fêtes foraines, de toute manière, il y a des parkings. Et c'est vrai que
15: c'est payant.
0: Les parkings sont payants. Mais je crois que c'est 5 ou 10 francs l'entrée.
15: Toujours moins cher, c'est au moins 50 francs.
0: Pour rentrer dans un parking, Moi, je vois, celui de la fête de Saint-Cloud, c'est marqué gratuit le parking. Hein. Ah. Il y a un panneau.
21: Pour les fêtes foraines, peut-être, mais pour les parcs d'attractions.
3: Gérard, j'ai un forain, je le rappelle là.
0: Ah, ouais.
3: Ouais, ok.
6: Ouais, je te rappelle, t'as pas de caisse. Hein.
0: En espérant que c'est un sûr. Hein. Pour répondre à la question, à ta question, Startuc, donc c'est vrai que ceux qui travaillent à Disneyland Paris, de toute manière, sont logés et nourris sur place. Et
6: en caravane.
0: Il y a des caravanes, ouais. T'en as qui viennent avec des caravanes.
6: Il y a des bungalows bohémiens et tout.
0: Non, il y a des camping-cars aussi.

0: Demander à Maurice, est-ce qu'il peut nous faire une animation, tu sais, comme s'il était dans son manège
1: et qu'il
0: chauffe la foule, quoi, en fait.
2: Ok, d'accord.
0: C'est quoi comme manège d'abord, Maurice? Excuse-moi de te couper.
3: Attends,
2: allez, Gérard, laisse-moi répondre au jeune homme, quoi. C'est pas vraiment un manège, tu vois. C'est une attraction plus, tu vois, où on te file des boules.
0: Ouais.
2: Et puis tu les lances, puis tu détruis des trucs, tu vois.
0: Ah ouais, d'accord, ah cool. Cool, ah ouais, c'est efficace, quoi. Tu casses.
4: C'est un chamboule tout, Gérard, ça, non?
2: Ouais. Alors, en fait, là, justement, je peux lancer un petit appel, là, Gérard, parce que c'est pour le boulot. Bon,
0: un peu emmerdé
2: parce que bon moi c'est-à-dire il faut lancer des boules contre des piles de conserve et je suis en manque de conserve parce que les affaires marchent pas très fort. Alors là pour le moment je suis obligé de mettre en tant que cible ma famille, c'est-à-dire mes trois filles, ma femme et puis le clébard. Alors commence un peu à être bleuté de partout, tu vois. Alors s'il y avait quelqu'un qui pouvait m'envoyer des conserves vides ou pleines, hein, d'ailleurs faut pas hésiter, je laisse mon adresse standard.
3: Il y a pas de problème. C'est la question qu'on posait là tout à l'heure, pour les combien que ça coûte à peu près pour faire les trucs là dans les fêtes foraines, grosso modo, les tarifs.
2: Écoute, tout ça c'est un peu comme partout, je te dirais que ça dépend si c'est fait avec la main ou la bouche, quoi. Bon, mais
3: non, mais par exemple,
2: ensemble, je sais pas, moi je suis pas un vrai professionnel, j'y suis allé 2-3 fois.
3: Non, mais là pour faire l'attraction que vous avez.
2: L'attraction. Mmh. Ah, moi mon attraction là pour bon, ça, écoute, moi je prends pas cher, pas plus de 150 francs quoi par personne.
3: Combien?
2: 150.
3: Ouais, c'est un peu cher. Hein. C'est un peu cher là.
2: 150. Attends, Gérard, 150. Ça c'est le prix que je fais au moins de 6 ans.
1: Ma breakfast.
0: Il y a un breakfast.
2: D'accord.
0: Ouais.
2: Au moins de 6.
3: Ouais.
2: Et pour les parents, bah, ça va chercher dans les 400.
3: Ah bah d'accord, ça fait un peu cher. Hein.
2: Ah bah attends, t'es gentil, t'as bien vu dans les actualités tous les problèmes qu'on a, faut qu'on vive. Hein.
3: Ouais, mais ça c'est sûr. Ouais.
2: Bah ouais, parce que qui c'est qui va y mettre l'essence dans la caravane et la remorque et tout ça? C'est pas toi. Hein,
3: non,
0: c'est forain et puis ça roule en Mercedes ou en BMW.
3: Startuc, tu arrêtes s'il te plaît, monsieur Maurice, on se calme, hein, parce que là faut qu'on speed un peu, parce qu'on va prendre. Non mais ça y est.
0: Soit disant, il faut un gros moteur pour tirer la caravane.
3: Ouais. Ça y est, on a assez tourné là-dessus. Maintenant, on va continuer parce qu'il reste plus que à peine 10 minutes pour continuer.
5: Allez, bon, Gérard, vite fait.
3: Oui, vite.
5: Sur IRC, il y a ton pote Anakin de Fun, il te demande si t'es adepte du trou fantôme.
3: Non.
0: Du trou noir.
3: Non.
6: Excuse-moi, Gérard, juste avant, sur Minitel, on me dit aussi que t'es quand même le seul à réussir à glisser sur une plaque de verglas aux autotamponneuses.
3: Ouais, mais ça, je sais avec sur quoi qu'il fait allusion, je ne répondrai pas.
5: Moi, on me dit que t'es le seul à tamponner une grosse roue aussi.
3: D'accord. Combien de parcs d'attractions existent-ils en France ou autre? Monsieur Maurice Salé. Grosso modo.
2: Quoi? Grosso modo, moi je dirais pas plus de 4.
3: Pas plus de 4?
2: Ah mais vraiment grosso. Hein.
3: Ouais, grosso
2: modo, mais plutôt grosso.
3: D'accord. Startuc.
0: Oh là là, j'ai aucune idée, je sais pas, une fourchette entre 10 et 1000 quoi à peu près.
3: Non, quand même pas. Ah ouais, si on mélange les parcs d'attraction et fêtes foraines,
0: ouais, les petites fêtes foraines en province, là machin où il y a trois manèges, tu vois, ça peut faire beaucoup.
3: Non mais je pense que.
0: Il y a des trucs qu'on n'a pas cités, regarde, t'as pas parlé du Futuroscope, tout ça, il y en a plein d'autres, hein, et il y a plein de trucs qu'on a oubliés.
3: Non mais Futuroscope, je crois pas qu'il y a de manèges, c'est un truc à
0: viser.
6: Aussi le truc de
3: arrière-train fantôme, ça suffit. Petit Nougat, on l'a récupéré.
6: Non, à la place, on a Sucre d'Orge qui appelle de Rouen, 97.5 FM. Bonsoir, Sucre d'Orge.
3: Sucre d'Orge, bonsoir.
1: Bonsoir.
3: Rouen.
1: Bonsoir.
3: Bon, ça y est.
6: On va aller vite là parce qu'il reste 10 minutes.
3: Allez, Sucre d'Orge. Combien de parcs d'attractions existent-ils en France ou autre? Allez.
1: Une trentaine.
3: Toi, t'es sur Rouen, donc t'es au courant du Naparc qu'il y a sur les bords de la Seine.
1: Oui, tout à fait. Ouais. Bah, je sais pas, une trentaine
3: en tout
1: la France.
3: D'accord, je pense pas. Hein. C'est dommage qu'on n'aille pas de sondage sur ça.
6: Il y a quoi comme sondage?
5: Il y en a d'autres, hein, il y en a là.
3: Non, mais avez-vous déjà dormi sur les parcs d'attractions?
5: Ah, c'est bien, tu l'as pas fait ça.
3: Ouais. Non, je l'ai pas fait, mais je l'ai fait en dernier avant la conclusion.

0: Et arrière-train fantôme pour finir.
1: Oui, ben moi justement, je me suis renseignée et il y en a exactement 1274.
0: Ah bah non, c'est chiffres précis, hein.
1: Ah bah, je peux pas être plus précise.
0: Ouais, bah donc, tu comptes tous les...
2: En fait, elle est pas où, Petit Nougat?
0: Petit Nougat nous a quitté, donc voilà. Non, non, combien? 8... Oh, s'il vous plaît!
3: S'il vous plaît, s'il vous plaît. Vite, là.
0: Bon, ouais. Bon, Fildar, s'il te plaît. Ton boulot, c'est de les calmer, d'accord?
3: C'est fait.
0: Merci.
4: Bon, sinon, sur IRC, il y a Figeot qui conseille à tous d'aller à Orphelinland.
0: Oh, bah lui, Figeot, il commence à me casser les cacahuètes, alors qu'il commence pas à me faire chier, lui. Existe-t-il un autre moyen pour rentrer dans les parcs d'attractions que l'argent? On vous demande à... Voilà. Bon, arrière-train fantôme.
1: Tu rentres sans payer?
0: D'accord, ouais, mais faut que tu connaisses quelqu'un, d'accord?
1: Ouais, ou tu sais l'ouvreur, mais bon...
0: Ou t'essayes de faire de l'œil au caissier.
5: Oh, mais c'est une vraie salope.
0: Bon, Startuc, au revoir. Startuc, au revoir.
1: Non, mais laisse-moi, je suis une vraie salope.
0: Non, non, Startuc, tu lui dis au revoir.
3: Non, mais j'ai viré. Mais il y a des moyens, genre si, par exemple, tu sais, tu te fais passer pour quelqu'un d'autre, pour une star, ou des trucs comme ça.
0: Ouais, mais ça, de toute manière, il y a déjà eu Michael Jackson qui y a été, tout ça, donc on va pas s'éterniser là-dessus.
6: Tu peux rentrer dans des costumes aussi.
0: Sucre d'orge.
2: Bah écoute, je sais pas, à moins que tu te déguises en Mickey, ou enfin ça dépend où tu vas, quoi, tu sais, tu peux te déguiser en fantôme, ou tu sais, tu peux toujours trouver le moyen de rentrer. Hein.
1: Moi, Gérard, t'as pas besoin de te déguiser, toi.
2: Ouais, voilà.
0: Non, mais moi, de manière, la fois qu'on a été à Disneyland Paris, on y est rentré gratuitement.
2: Bah, ça m'étonne.
0: Je vous dirai pas.
2: Ils ont dû le prendre pour dingo.
0: Non, non, mais je vous dirai pas par quel moyen qu'on y est rentré, parce que ça vous regarde
6: t'as
0: pas.
6: T'as couché encore, mon salaud.
0: Et ça, c'est quelqu'un
6: qui... Non, c'était
0: qui... S'il vous plaît.
6: Non, mais c'est pas ça.
0: C'est une auditrice qui nous a fait rentrer gratuitement. Et qui veut pas que je dévoile son nom à l'antenne. C'est tout. Maurice, pour finir la question.
6: Elle s'appelait Maurice.
0: Maurice.
7: Ouais, bah écoute, moi je dirais que par expérience, hein, moi je vois la seule chance d'entrer gratos, moi mon avis, c'est de se déguiser en nain luxembourgeois, je vois pas sinon.
0: D'accord.
7: Bon, c'est un déguisement vachement poussé. Hein.
1: Ça c'est tout.
7: Mais ça peut marcher.
0: D'accord. Alors comment doit-on s'habiller pour aller au parc d'attractions? La tenue vestimentaire, on demande au hasard. Sucre d'orge.
2: Tu peux te déguiser en drag queen, ça marche très bien généralement parce que tu sais, les gens te regardent tout le temps et puis c'est amusant, ça fait attraction aussi pour les autres.
0: D'accord.
3: Gérard, en fait, voulait dire peut-être pour la façon de d'être plus à l'aise, tu vois, pour aller dans un parc d'attractions, parce que c'est
2: pas
1: évident.
2: Mais
1: laisse-nous dire ce qu'on veut.
0: Bah,
2: à poil.
0: Ouais, à poil, ça m'étonnerait là. Qui c'est qui vient de dire ça? C'est Sucre d'Orge.
2: Bah non.
0: Non, c'est... Alors arrière-train fantôme, toi?
1: Oui.
0: Alors pour toi?
1: Oui, moi je te déconseille les talons aiguilles, Gérard.
0: Non, bah ça, j'en mets pas, donc t'es tout de suite servi.
1: Et puis aussi les faux ongles.
0: D'accord, bah ça, j'en mets pas non plus.
2: Les fossiles, t'as essayé?
0: Non plus.
1: Non, les fossiles.
0: Maurice.
7: Ouais. Bah donc, écoute, l'essentiel, moi je dirais.
2: C'est de se raser avant.
7: Ouais, déjà d'une. Et puis ensuite de mettre. C'est surtout au niveau du pantalon, tu vois, tu choisis 3-4 tailles au-dessus. De manière à ce que l'hiver, tu vois, tu puisses déposer ce que tu as déposé pour que ça tienne chaud. Mm-hmm. Tu perds pas ton temps, tu te fais passer devant dans les putains de files d'attente. Le temps que tu ailles aux toilettes, tu vois, tu reviens, boum, ça y est, t'as encore une heure de trucs à faire. Quoi.
2: Ouais, ouais.
7: Donc tu moi je considère.
2: Tu peux mettre des couches.
7: Oh bah non, elle connaît rien la petite demoiselle là, faut pas mettre des couches ma chérie, parce que si tu mets des couches tu sens rien, et puis c'est, tu vois, le bonheur de la vie, le bonheur de l'acte, c'est de sentir ce genre de choses.
0: D'accord. Je vais faire les deux sondages là qu'on n'a pas fait, puis après on posera la dernière question, puis on fera la conclusion du débat. Donc avez-vous déjà dormi dans un parc d'attractions? Il y a 75% des gens pensent que c'est interdit. Je ne pense pas, parce que de toute manière, si tu veux tout visiter, tu es obligé de dormir sur place, mais dans une caravane, mais pas dans une toile de tente, parce qu'il n'y a pas d'herbe là-bas. J'en ai pas vu à Disneyland Paris, dans d'autres parcs d'attractions peut-être. Je pense que ce Sucre d'Orge du côté de Rouen, il y a des terrains où on peut planter des tentes, toi, là-bas. Du côté de Rouen. Sucre d'Orge, s'il te plaît.
2: Il est mort de Rouen.
0: Sucre d'orge.
2: Oui, tu peux me reposer la question, s'il te plaît.
0: Je te demandais si à Luna Park, quand les gens y vont, est-ce qu'il y a un coin pour planter une toile de tente? Voilà la question. J'attends la réponse.
2: Non, tu peux... je sais pas.
0: Tu ne connais pas.
2: Planter une tente, non, peut-être pas, mais...
3: Il y a des hôtels, non?
2: Ouais, tu peux planter ton hôtel.
0: Ah d'accord, planter un hôtel, t'as raison toi. Je crois que à mon avis, t'habites à Rouen, mais t'es pas au courant de s'il y a des coins pour que les gens, quand ils viennent, s'ils peuvent installer une caravane ou autre.
2: T'as le parking, donc tu peux faire ce que tu veux dans le parking.
0: Ouais d'accord, tu peux dans un parking sans herbe, tu peux planter une tente toi. T'es vachement balèze, hein.
2: Oui, je sais, on l'a toujours dit.
0: Ah ouais, ben 29% des gens que le bas, il n'y a pas de... Il n'y a que des hôtels de pour putain. Alors ça, je vois pas du tout le rapport avec avec le truc. 5% pensent que les animaux sont interdits. Donc les animaux sont interdits. Ça c'est vrai. Et donc que ma femme il n'ira jamais. Ça c'est faux. Donc alors pour ces sondages de merde, c'est pas la peine.
3: Merci Hugo.
0: Dernier. Mais pas toujours tous sur la Potargo, parce que toi tu y en es pour quelque chose.
4: C'est mes sondages ça quand même.
0: Parce que si je mets les 23%, fais-moi confiance que là j'ai des emmerdements et ça sera par ta faute si ça arrivera. Donc tu vois, celui-là je le ferai pas. Et donc dernier sondage pour la tenue vestimentaire. Donc quelle est la tenue vestimentaire la plus appropriée pour visiter un parc?
3: Justement, on en parlait là.
0: 60% répondent qu'un costume et une cravate suffisent. Non, parce que ça est... Vu le temps que tu passes costume cravate, c'est...
3: Mais pourquoi ça va pas ça?
0: Bah attends. Ouais mais attends, le mec, tu crois pas qu'il va faire des attractions en costume cravate? Non mais attends.
2: Mais il y en a qui viennent après le boulot. Hein.
0: Ouais mais d'accord, mais il ferme à quelle heure les parcs d'attractions?
3: Bah il ferme pas si tu dors là-bas.
0: Si, il y en a qui ferment quand même. 40.
2: Ou alors un pigeon.
0: Oh, c'est
2: un
0: sucre d'orge.
2: Oui.
0: Si t'as du monde derrière, t'arrêtes de parler avec eux parce qu'on entend tout ce que tu dis, d'accord?
2: Oh bon, d'accord.
0: Alors, je crois que...
2: Mais il n'y a personne avec moi.
0: Ouais, non, mais... Alors, 45% répondent des vieilles tongs et un t-shirt qui pue, ça, non? Des vieilles en tongs, c'est possible.
2: En pyjama, s'ils dorment là-bas.
0: Ouais, mais même, ça peut... Tout est...
3: Tout est bon.
0: Tout est bon. 36% pensent que des déguisements de Pluto est le mieux, ça c'est vrai. Il y a des chapeaux qui repensent qui sont faits en forme de Pluto et d'autres. Et 18% pensent que non, et c'est tout, ben c'est pas mal, et voilà.
3: Gérard, pour la dernière question et pour la conclusion, on accueille Capitaine Kurde de Nice, 103.3 FM.
2: Capitaine Kurde?
8: Oui, bonsoir, c'est le Capitaine Kurde à la page.
0: Ouais, la fréquence de Nice.
2: Bonsoir, Capitaine Kurde. Bonsoir, Capitaine Kurde.
8: 103.3, bonsoir.
2: 103. Salut, Capitaine
0: Kurde.
2: Bonsoir.
0: Bonsoir, Gérard. Ça y est.
2: Bonsoir.
0: Sucre d'orge, arrière-train, fantôme, on se calme.
2: Capitaine Kurde.
0: Bon, sucre d'orge, encore une fois, et tu dégages. Alors, dernière question.
4: Vite fait, Gérard, excuse-moi de t'interrompre, mais il y a Alligator qui a une question importante. Il voulait savoir s'il pouvait faire un barbecue à Space Mountain.
0: Les barbecues sont interdits. Donc, barbecue à Space Mountain,
3: Goat.
0: Non.
3: Goat, c'est grillade, interdit. Grillade, merguez, saucisse.
0: C'est interdit. La dernière question. Les gitans ont-ils le droit d'ouvrir des parcs d'attractions? On va demander à Monsieur Maurice.
9: Ouais, évidemment qu'ils ont droit, attends. Ouais.
0: Ça, c'est une question à Fildar. Hein,
3: Faut.
4: Moi, ça, j'étais avec Fildar, c'est une question à toi, c'est toi qui
0: as dit. Non, c'est Fildar.
3: Bon, va répondre maintenant, c'est pas grave.
0: Maurice.
9: Je te ferai juste remarquer que les gitans ont complètement le droit, bien entendu.
0: Ouais, parce que c'est votre gagne-pain.
9: Ouais, et la preuve.
0: Sucre d'orge ou arrière-train fantôme, s'il vous plaît, vous vous calmez toutes les deux. Merci. Maurice, alors, pour finir.
9: Ouais, alors, je te disais, la preuve. Il y a les JP King, ils en ont ouvert un en Camargue, là, pas loin.
0: Ah, d'accord, ok. Capitaine machin, là?
8: Capitaine Cure, tout à fait. Je conseille d'ailleurs à tout le monde d'aller au Sainte-Marie de la Mer, à Bombolay ou au Land, là, ou je sais pas quoi. Là.
0: Quoi?
8: Les JP King dont il parlait, c'est au Sainte-Marie de la Mer.
0: D'accord.
9: Absolument.
0: Bombolay
9: au Land.
8: Voilà.
0: Sucre d'orge. Merci. Arrière-train fantôme, pour finir. Arrière-train fantôme. Arrière-train fantôme, tu réponds ou tu t'en vas?
2: Oui, Gérard.
0: Alors tu réponds à la question, tu t'en vas tout de suite si tu recommences à chanter. Comme ça, il n'y aura pas de conclusion.
2: Je ne chantais pas, moi j'attendais qu'ils arrêtent de chanter.
0: Bon alors maintenant tu réponds.
2: Oui, ça m'a perturbé l'esprit, je ne sais plus la question, Gérard.
0: Les gitans ont-ils le droit d'ouvrir des parcs d'attractions? C'est la dernière question et après on fait la conclusion et on commencera par toi, ça ira plus vite.
2: Oui.
0: Bon alors.
8: Bah, oui.
2: Oui,
0: elle a dit oui.
2: Vrai,
0: oui, ah bah d'accord. Alors c'est bien.
8: Regarde, Esmeralda, elle a bien fait notre.
0: Non, mais moi je pense qu'ils ont le droit parce que en fin de compte c'est quand même leur gagne-pain quand même pour eux aussi. Donc je pense que tout le monde a droit d'ouvrir des parcs d'attractions. Hein. Alors peut-être des.
4: Bah, on fera les conclusions tout à l'heure en fait.
0: Alors,
4: je voulais juste dire qu'on a dépassé les 10 000 tout à l'heure.
0: Oh non.
4: Si si, et on est redescendu, mais ça va remonter.
0: Bon ok. Alors arrière train fantôme. Donc toi la conclusion du premier débat de la rentrée.
1: Bah conclusion, ça fait vachement du bien et je suis déçu que tu sois toujours aussi con.
0: Alors arrière train fantôme, je vais te dire une chose que moi je suis content que les auditeurs qui nous écoutent, qu'il n'y a pas longtemps qu'ils sont sur Fun, soient sympas.
1: Alors pour les auditeurs qui sont là depuis peu, Gérard est con.
0: Eh ben toi t'es une petite connard, voire pour toi.
1: Gérard.
0: Voilà, comme ça ça ira plus vite. Sucre d'orge.
3: Non, elle est partie.
0: Elle est partie. Bah elle, comme ça. Elle a rien répondu. Capitaine
8: Kurde, bah, ouais. Écoute, très très bon débat, moi je l'ai trouvé excellent. Je suis étonné que tu n'aies pas plus parlé de la foire du trône parce que les GOG, bah, ça te connaît quand même.
0: Ah ben, de toute manière, on a fait allusion quand même à pas mal de fêtes foraines. Et c'est vrai que la foire du trône, elle est après la fête de Saint-Cloud, je crois.
8: Je sais pas.
0: Si, il me semble, Manu, non?
3: Oh bah moi, bien sûr.
8: Bah oui, Manu,
3: non, mais...
8: Bah
3: non, mais si.
8: Si,
3: je suis d'accord.
0: Rigo, non, parce que c'est du côté de du côté de Vincennes là-bas. Mmh. Et toi, non, bah toi, c'est pas ton quartier là-bas, toi. C'est pas dans le quartier 9-4, donc toi, tu connais pas. Toi, c'est le quartier 10 où t'as ton espèce de parc d'attractions.
4: Le débat.
8: C'est vrai, Gégé, qu'ils vont installer un aqua boulevard à Suresnes dû à la consommation d'eau qui augmente chaque année.
0: Je n'en sais rien.
3: À l'eau qui reste et qui ne
0: sert
3: pas.
0: Je n'en sais rien. Maurice, pour la dernière conclusion.
8: Attends, Gégé, je voulais dire que j'étais pas du tout d'accord avec l'auditrice d'avant qui disait que t'étais toujours aussi con, t'es quand même vachement plus con que l'année dernière quand même.
0: Ouais, bah moi c'est...
8: Allez, bonne soirée à toi. Hein.
0: Ok, salut connard. Voilà. Maurice, pour terminer.
9: Bon écoute, moi j'y
0: C'est vrai, on t'a pris en cours de débat, mais tu nous excuseras.
9: Bah, voilà. Bon écoute, moi je dirais vraiment, ça, je crois que les vacances t'ont fait vraiment du bien, t'es revenu en pleine forme. Bon voilà, tu fais une bonne rentrée. Maintenant, on ne sait pas dans qui tu vas la rentrer, mais.
0: Non, mais
9: c'est... Hein.
0: Ouais, d'accord. Non, mais c'est vrai que.
9: J'ai un mystère, quoi.
0: Ouais, voilà. Non, mais c'est vrai que. Bon, c'est vrai que là, le premier débat, on a quand même eu des petits problèmes avec certains auditeurs et puis auditrices qui ont voulu trop se la jouer, mais je pense qu'ils vont se calmer pour le deuxième. Parce que sinon, Manu, il va trinquer pour Fildar. Ça va pas être pareil.
3: Ça
0: va être lui le responsable. C'est lui le responsable du deuxième débat. Moi, je pense que le premier débat, ça s'est pas trop mal passé.
4: Ah, j'ai quand même quelques conclusions de l'IRC, hein, vite fait. Donc, oulala, ça défile un peu trop vite, mais on va retrouver. Il y avait Davy One qui vient d'arriver à l'instant et parce qu'il pensait pas que, il pensait que les tes débats avaient été remplacés par un documentaire animalier. Et après réflexion, il se rend compte que ça revient au même, donc il est assez content. Et en big up à Turpentine, tout le monde considère que ton débat avait ni queue ni tête comme toi.
0: Oh bah ça, elle va pas commencer sa saison à m'emmerder comme ça, parce que sinon ça va coûter cher à celle-là. Des questions sur des conclusions sur le Minitel, non?
3: Non, il t'emmerde.
0: Ah bah moi aussi je les emmerde sur le
3: Minitel. Mais arrêtez d'être vulgaire, moi j'ai beaucoup de gens qui.
0: Et on est combien sur le Minitel quand même, parce que
3: 128.
0: Ouais, bah tu pourrais quand même l'annoncer de temps en temps, hein.
3: Non, c'est pas assez.
0: Ouais, non, mais tu
3: 128,
0: pourrais...
3: je l'annonce pas.
0: Ouais, non, mais tu peux quand même annoncer le nombre d'auditeurs, parce que là, sur l'IRC, on a fait quand même 9722, monsieur Manu. Ok. Donc, qu'est-ce que j'ai d'autre à vous dire? Que le deuxième débat va porter sur l'éclipse. Et là, on va faire une pause...
3: Musicale, ça s'appelle.
0: Musicale, et on va commencer par la carabine à Morpion avec Chamboule. Tout sur mes dents de devant. Et le deuxième, c'est le petit Mickey avec Viens me faire des montagnes russes sur mes kystes. Et on se retrouve tout de suite après pour le deuxième débat sur l'éclipse. Et vous pouvez toujours nous appeler au 0803 08 5000 et l'IRC ou Crigo vous attend. Et toujours le 3615 code Fun Radio, rubrique direct. À tout de suite.

0: les deux problèmes là qu'on va avoir sont assez délicats, alors on va pas trop se... surtout le tien là, il a l'air...
1: C'est quoi ?
0: Donc toi t'auras des problèmes avec ton père, c'est ce que j'ai ?
2: Exactement.
0: Bon,
2: exactement.
0: Alors.
2: J'ai des problèmes avec mon père, il fait des trucs vraiment pas bien.
0: C'est-à-dire ?
1: Que fait ton... Non mais qui est ton père ou que fait ton père, je sais pas.
0: Non, mais attends.
2: Je voulais que je le dise tout de suite.
1: Bah je sais pas.
0: Non.
2: Vraiment rester dans l'anonymat.
1: Oui, vas-y.
2: Monsieur Gérard, que je reste dans l'anonymat.
1: Bien sûr.
0: Mais de manière, non, vous dites pas, vous écoutez pas ce qu'il vient de vous dire, puis là, c'est tout. Ça sert à rien de dire qui est votre père et ce qu'il fait,
1: Non, mais ça nous regarde.
0: C'est pas ça le problème, d'accord?
1: Non, c'est pas de son nom, parce que sinon on va rien comprendre.
2: Monsieur Gérard, je m'appelle Jean-Christophe, j'ai 23 ans, je suis le fils du maire de Paris, mais je veux pas qu'on dise son nom.
0: D'accord.
2: Je reste dans l'anonymat.
0: Ok, bon, alors le problème, c'est...
2: Bah, mon père, il fait des trucs vraiment pas bien, il fait des trucs dégueulasses.
0: Alors, quoi ?
2: Des élections.
0: Quoi ?
2: Il truc des élections.
0: Ouais.
2: Il fait des emplois fictifs, un peu comme toi, quand tu sais ce que c'est. Et je sais pas, il y a plein de trucs qu'il fait vraiment pas bien. Moi, j'ai envie de le balancer, mais j'ai pas du tout envie qu'il sache que c'est moi. Donc,
1: Le conseil que tu voudrais, c'est que Gérard te dise comment pouvoir balancer ton père sans savoir que c'est toi.
2: Ouais, parce
1: tout
2: que
1: en Gérard, sachant qu'il est le maire de Paris.
2: Oui, exactement.
3: Okay. Sans le citer.
1: Sans le citer, bien sûr.
0: Oui. Alors là, je vais te dire une chose.
1: Gérard est naze, Sandy peut-être.
0: Non, mais attends, je suis naze, toi, tu fermes ta gueule, d'accord, t'es à l'aria, tu la fermes. Donc le problème qui est.
1: C'est vrai que t'es un peu à la rue à tous les
0: soirs. Toi tu nous emmerdes. Toi tu nous emmerdes, tu fais ton standard, t'essayes de nous avoir d'autres auditeurs, ça vaudra mieux.
4: Moi tu sais déjà, je pense que tu devrais accepter ce que ton père fait comme métier, parce que même il peut être routier ou n'importe, tu vois, comme on disait tout à l'heure, le problème des routiers. Bah tu peux être routier ou infirmier ou n'importe quel métier.
1: Bah oui quand même, hein, chez les routiers.
4: Faut accepter ce qu'il fait et c'est tout.
0: Non mais là le problème c'est que...
4: S'il a choisi ce métier, c'est qu'il avait envie de le faire et que... Voilà.
2: Je suis d'accord avec toi Sandy, c'est pas ton métier qui est pas bien, il fait un métier bien, mais lui c'est un salaud dans son métier, c'est tout.
4: Ouais, mais justement, c'est lui qui prend les risques.
0: C'est toi qui dis que c'est un salaud.
2: Attends, s'il te plaît, je suis avec Sandy. Hein,
0: oh, tu vois, tu t'écrases, sinon je te vire, moi. Tu vas voir si c'est Sandy qui commande, là.
1: Mais il veut pas.
0: Tu vas te calmer un peu avec moi, là. C'est moi, je te le dis tout de suite, hein, parce que sinon, ton truc, il y en a un qui est plus grave, derrière, d'accord?
4: Tu vois, justement, c'est ton père qui prend les risques de ce qu'il fait. Et même
1: c'est pas ça qu'il veut. Il veut un conseil pour balancer son père.
0: Non, mais de toute manière, pour balancer son père, on peut pas lui donner de conseils comme ça. Qu'est-ce que tu as balancé, un maire de Paris, espèce d'abruti ?
3: Chut !
4: C'est pas de le faire, c'est tout.
0: Mais non, mais qu'est-ce que tu as balancé ton père qui est maire de Paris ? T'en es où, toi? T'es complètement taré. Oui, allez, bonne nuit. Au revoir. Bonne nuit, dégage. Non, mais attends, il est complètement fou, celui-là.
2: Il est dans le 15e, en fait.
0: Ouais, c'est ça, au revoir, bonne nuit.

0: de Dijon peut écouter Fun Radio sur 96.2.
1: Ouais, c'est ça, salut.
0: Salut à toi.
1: Ça va ?
0: Petite sirène, 22 ans de Tulle, on peut écouter Fun Radio sur 87.6.
2: Bonsoir Gérard.
0: Bonsoir.
1: Salut.
0: Et Aspro, 18 ans, Lille, où qu'on peut écouter Fun Radio sur 102.7.
3: Salut mon petit GG.
0: Salut, je suis pas ton petit GG, et déjà vous avez pas commencé à vouloir jouer les caïds, d'accord ?
1: Okay.
0: Celui qui s'amuse à dire ok, qui commence à se calmer, d'accord ?
2: Ok.
0: Donc okay, premier débat, c'est médecin de nuit, donc vous pouvez toujours appeler au 0803 08 5000, toujours le 3615 Code Fun Radio, rubrique direct, et Rigo qui vous attend sur l'internet, www.fr Fun Radio.
4: Tout à fait.
0: Voilà.
4: D'ailleurs, il y a Roadrunner, ça n'a rien à voir avec le débat, mais il a perdu son chat, donc si vous le retrouvez, appelez-le.
0: Voilà, ben on lance un appel pour Landrunner. Donc première question, est-ce que exercez-vous le métier de médecin de nuit ou autre ? On va demander ça à Aspro.
3: Moi, je pense que oui, parce qu'en fait, ce qu'il y a de bien la nuit, c'est qu'il n'y a pas beaucoup.
0: Attends Aspro, celui qui renifle comme un bouc, arrête ! Sinon, il gerbe. C'est bien compris ?
2: Mm-hmm.
0: Bon.
3: Malaise.
0: Alors donc Aspro, tu disais.
3: Ouais, moi j'aimerais bien l'exercer la nuit, parce que ce qu'il y a de bien dans un hôpital, c'est que tous les gens qui sont malades, ils dorment en général la nuit. Et puis tu peux faire plein de trucs dans les couloirs.
0: Non mais le médecin de nuit ou autre, attends, parce que là, commence
3: ben,
0: pas.
3: Autre, bah, tu précises le autre, hein.
0: Ou autre, c'est-à-dire tu peux très bien être médecin de nuit.
3: Ou autre. Oui, mais c'est bon. Quoi le autre ?
0: Ouais, mais le autre, ça c'est... Il y a une question justement qui
3: travailler
0: va venir.
3: La nuit en fait, tu veux dire mon GG.
0: Voilà.
3: Bah, ouais,
0: je suis pas ton GG, d'accord ?
3: Moi. Bon, je suis... D'accord, tu n'es pas mon GG.
0: Ok.
3: Ah, de mauvaise humeur, hein.
0: Oui, je suis de très mauvais poil avec ce qui a été dit tout à l'heure
3: oui,
0: sur mon compte et... Bah, sur le compte à Sandy.
5: Gérard.
0: Donc, Aspro.
5: Gérard, deux secondes. Pour avoir du bon poil, faut prendre du pâle.
0: Toi, tu ferais mieux de manger du canigou, ça vaudrait mieux pour toi.
6: Ouais, qu'on fait y bouffer du ronron, quoi.
7: Numéro 1, fil d'or.
0: Tony, tu commences à te calmer.
7: Ah, c'est pas moi.
0: Non, mais ou Goldo ou n'importe.
5: Il n'y a pas d'habituel.
0: Ouais, bah, j'espère.
5: On attaque le débat,
0: genre.
5: S'il te plaît, mon chéri.
0: Je suis pas ton chéri, d'accord ?
5: Oui, c'est vrai.
6: Vas-y, Michel.
0: Alors, on se calme. Donc, Aspro pour toi, donc c'est bon pour la question ?
3: Ouais, à peu près, ouais.
0: Bon, petite sirène.
2: Moi, je suis infirmière de jour.
0: Mm-hmm.
2: Donc, j'ai l'occasion de croiser des médecins de nuit qui arrivent le soir et je les revois le matin en partant et moi j'arrive. Enfin, tu vois, c'est compliqué.
0: Non, mais ça, je vois très bien. Tu prends ton service à. Admettons. Celui qui renifle comme un bouc, arrête !
2: Oui, Gérard, je prends mon service.
0: Tu prends ton service à 7 heures à peu près ?
2: À peu près.
0: Donc, tu revois ceux que tu as vus le. Oh là là là là ! C'est quoi là ? Qui c'est qui s'amuse là ?
7: C'est Polo.
5: Personne s'amuse.
0: Ah non, mais ça commence à.
5: Ils sont touchés.
7: Vas-y, enchaîne, Gérard.
0: Non, non, mais si la première question commence à poirer, ça va pas aller du tout. À 2h30, moi, je mets la clé sous la porte.
5: Mais
0: hein.
5: Oui, mais écoute, c'est pas parce qu'il y a un petit.
0: Ouais, non,
5: bruit.
0: Non, mais moi, les petits bruits, j'en ai ras-le-bol. Rigo, oui.
4: Oui, il y a Davy One sur l'IRC qui te demande si les médecins de nuit sortent uniquement la nuit parce que ce sont des vampires.
0: Pas du tout. Donc.
4: Mais pourquoi alors ?
5: Peut-être parce qu'ils sont moches.
0: Parce qu'ils sont moches, parce que toi tu sors la nuit, toi.
6: Ah, mais c'est possible.
5: Bah oui.
6: Bah toi oui, en tout cas.
5: De nuit.
0: Bah je suis bien obligé de sortir la nuit pour venir ici pour faire mes débats le jeudi.
6: Bah ouais, de toute façon.
0: Et puis le dimanche pour faire les conseils avec Sandy.
6: Et tu crois qu'en journée il te laissera rentrer ?
0: Je pense, parce qu'avec le badge je peux rentrer facilement. Ok. Alors hop, poupouille.
6: Okay.
0: Donc petite sirène, donc pour toi c'est bon là ? J'ai petite sirène.
2: Oui.
0: J'ai répondu à ta question.
2: Oui, tu as parfaitement répondu à ma question, Gérard.
0: Ok. Mamour.
8: Oui, Mickey.
0: Alors attends, toi, déjà, oui. tu vas aller voir Fildaro au standard parce que je suis pas ton Mickey. Hop.
8: Bonne nuit. Bah, attends, mais tu m'appelles.
0: Non, Mamour, non. Bah attends, non, moi c'est ton surnom alors. Tu
8: je
0: m'appelles pas Biquet, d'accord ?
8: D'accord, ok. Bon bah je vais répondre à ta question. Moi je trouve que c'est... ouais, moi j'aimerais bien effectivement faire médecin de nuit, ne serait-ce que pour la circulation la nuit. C'est beaucoup plus facile.
0: De toute manière, même la journée avec...
8: Bah il y a des bouchons.
0: Oui, mais attends. Là, il y a un truc qu'il faut bien se dire dans sa tête. C'est qu'avec un gyrophare, de toute manière, tu passes.
8: Bah ouais, mais quand t'as des bouchons, tu passes pas, quoi.
0: Manu, c'est pas la peine de t'amuser à essayer de me mettre une sirène.
5: Non, mais il y a peut-être quelqu'un qui est dans une cabine, quand même.
0: Ouais, mais ça, j'ai prévenu. Maintenant, va falloir faire une chose. C'est d'éviter de prendre des chambres avec des portables et dans des cabines téléphoniques parce que ça devient rengaine.
7: Et tu le faisais bien, toi.
0: Moi, je t'emmerde, d'accord?
5: Ah oui, c'est vrai, là,
7: pas tant que moi, mon Dieu.
0: Attends, toi, si t'es pas content, tu retournes
5: Allez,
0: au standard.
5: Gérard, arrête de dire à chaque fois, t'es pas content, t'es content.
0: Docteur Roth.
7: Oui, bah écoute, moi, Gérard, moi, avant, j'étais médecin de nuit, effectivement. Et maintenant, bah, je suis médecin de jour, si on peut dire, généraliste. Parce que les décalages horaires, ça m'énervait, quoi. Je pouvais plus, c'était impossible.
0: Non, mais attends, c'est pas la peine de reprendre mes expressions.
7: Impossible, pardon, excuse-moi.
0: C'est pas la peine de prendre mes expressions, parce d'accord. que ça, de toute manière, que tu travailles deux jours ou deux nuits, de toute manière, c'est pas parce qu'il y a un décalage d'horaire, d'accord?
7: Bah écoute, moi je bosse la nuit, faut que je dorme la journée, c'est chaud, quoi.
0: Et alors, ceux qui travaillent à la radio, ils rentrent bien chez eux à 4h du matin, ils dorment un peu la journée.
7: Ah bah ouais, mais écoute, moi, quand tu fais ça au bout de 5 ans, ça devient rengaine à force. Hein.
0: Bah alors, Max, il fait bien depuis 9 ans.
7: Ah ouais, mais chacun fait ce qu'il veut. Hein.
0: Bon bah alors.
7: Bah alors, bah je te réponds, c'est tout, tranquille.
0: Bon bah alors, dans ce cas-là, je vois pas le rapport avec la question.
7: Bah moi je le vois le rapport, parce que j'étais médecin de nuit et maintenant je suis médecin de jour.
0: Ok. Rigo.
4: Ouais, Gérard, sur IRC, il y a Perforas, il voudrait savoir si une nuit tu pourrais l'ausculter avec ton stéthoscope extensible.
0: Dans ce cas-là, faudrait déjà que j'en trouve un.
9: Ouais, Gérard, est-ce que les médecins de nuit travaillent le jour parfois? C'est possible ça ou pas?
0: Je pense pas, parce que s'ils travaillent de nuit, ils peuvent pas travailler deux jours en même temps. Hein. Ça, c'est à mon avis, je pense pas.
9: Ouais, hein. Mais un jour sur deux, en fait.
0: Non. Non, parce que s'ils sont de nuit, ils sont payés pour faire la nuit, pas pour travailler de jour. Okay. C'est rare. C'est rare.
5: Double, hein.
0: Ouais. C'est rare.
5: C'est payé double la nuit, non?
0: Ah oui.
5: Combien?
0: Ça, je sais pas, mais ça, je sais que c'est.
5: Bon, deux fois le salaire double. De la journée.
0: Non, mais je sais qu'ils sont payés un peu plus cher que le jour.
6: Ah non, que c'est pas payé double si c'est un peu plus.
0: Ouais, non, mais de toute manière, de nuit, de toute manière, t'es payé plus que le jour.
6: Pourquoi? La parce vie, que, elle est plus chère la nuit?
0: Non, parce que faut te dire une chose, qu'à partir de 22h, déjà, même dès que tu commences ton service, déjà, les heures sont différentes. Le tarif est compté double.
6: Ah ouais, d'accord. Alors en fait, heureusement que tu bosses à minuit, sinon tu gagnerais 4 balles, quoi.
0: Même, de toute manière, même en travaillant de nuit, moi, je vois, quand j'ai travaillé de nuit, j'étais payé plus.
6: Ok.
0: Voilà. Parce que la nuit est différente que le jour. Le jour,
6: il fait noir.
0: Non, mais le jour, par exemple, si tu fais 12 heures dans la journée en jour, tu seras payé normalement comme tout le monde. Si tu fais 12 heures de 19h à 7h le lendemain matin, donc, ou autre, hein, donc tu es payé plus.
6: Ok, voilà. D'accord, Gérard, j'ai bien compris, je te remercie.
0: Donc, alors, combien payez-vous en euros la visite d'un médecin de nuit? On va demander ça à Aspro.
10: Bah, à mon avis, très très cher, quoi.
0: Tu peux...
10: Bah ouais, et puis ça dépend, par exemple, bah, y a des fois où on paye pas, quoi, si on s'entend bien avec le médecin, et puis... Si
0: ouais, non, mais attends. Médecin, Oh là là, attends, attends, Aspro.
10: Ouais.
0: La question, c'est combien payez-vous en euros la visite de médecin, d'un médecin de nuit, pardon?
10: Bon, bah alors, on va dire à peu près 15 euros.
0: Alors là, on peut pas encore le savoir parce que on sait pas les tarifs exacts. On sait que l'euro il est à 6,597. Donc les tarifs des médecins de nuit, on ne sait pas encore. Et j'ai pas pu savoir exactement combien que un médecin allait se faire.
5: Bah il y a peut-être le petit sondage, non? Ils vont peut-être te renseigner, non?
0: Non, sur le sondage que j'ai justement sous les yeux, n'est pas précisé.
5: Ah. Merde.
0: Donc on va demander ça, petite sirène.
2: Moi ça m'est arrivé une fois de faire appel à un médecin de nuit parce que j'avais un petit problème, quoi. Et puis j'avais pas de liquide sur moi et comme il prenait ni les chèques ni les cartes, il a fallu que j'y passe, quoi.
0: Bon alors petite sirène.
2: Non mais c'est vrai, Gérard.
0: Attends, petite sirène.
2: Oui.
0: Un conseil, le truc que je viens de te dire, c'est combien payez-vous en euros la visite d'un médecin de nuit? Je te demande pas si t'avais pas de chèque ou de carte bleue et puis qu'il t'a sauté pour ça, pour la visite.
7: Le médecin, il a du liquide en stock. Ouais.
0: Non mais faut peut-être écouter les questions. Je crois qu'on l'a bien précisé.
2: Mais je crois que en règle générale, il m'avait demandé 350 balles, donc ça doit faire à peu près, tu multiplies par 6, 1600
0: non,
2: euros.
0: Non. Tu multiplies pas par 6, tu multiplies par 10 et après tu redivises par...
5: Par 10
0: Par 10 aussi, je sais plus.
2: Ouais, bah ça fait à peu près 1800 euros.
0: Ouais, c'est ça. Combien?
2: 1800. 1800.
0: Ah ouais. Alors tu as payé une visite de médecin de nuit 1800 balles.
2: Bah, tiens. Non, 1800 euros.
0: Non.
11: Bah, s'ils sont payés double.
0: Ah oui. Non.
2: Ah, pourquoi
0: Non. Là, pour l'instant, elle est en train de me dire des conneries, j'y crois pas.
7: Non, elle a raison.
0: Rigaud.
4: Oui, donc il y a Knight04 sur l'IRC qui demande si les médecins de nuit coûtent plus cher le jour.
11: Ah, c'est une bonne question, ça.
0: Deux jours, ils vont prendre le tarif normal d'un médecin quand tu vas le voir dans son cabinet. C'est-à-dire, une visite, c'est 190 à peu près, 190 francs.
6: Ça dépend ce que t'as.
0: Ouais, mais ça dépend combien de temps que tu restes avec lui. Donc, ça te coûte 190 balles. Bah, la nuit, ça te coûte. Ça te coûte le double. Ça coûte 280 à peu près.
4: Mais sur l'IRC, on me dit que, en fait, s'il est habitué à travailler la nuit et qu'on le fait travailler le jour, il va faire payer plus.
0: Je pense pas que.
11: Parce qu'il dort pas.
0: Non, ouais. Mais je pense pas que le médecin de nuit travaillerait la journée en plus. Hein. Ça sera une autre équipe de médecins.
11: De nuit.
0: Qui seront là. Non, ça sera les médecins de jour, après, tu auras les médecins de nuit. Comment ?
7: Ils se baladent en équipe ?
0: Normalement, ils sont reliés et t'as toujours leur standard. Le chien, il t'emmerde, d'accord ? Alors, t'éteins ton micro et tu fermes ta gueule pour une bonne fois pour toutes, toi.
11: D'accord.
9: Gérard, c'est les médecins qui viennent chez toi ou c'est toi qui dois aller les voir, en fait ?
0: Justement, la question, alors, commence pas à
4: mais d'où tu
0: ta
4: poses
0: merde.
4: Des questions, oh. Impôts, au fait ?
0: Hein ?
9: De ma tête.
0: Ouais, c'est ça. Mamour.
8: Ouais. Alors moi, écoute, une fois, enfin c'était un soir, j'avais pas très bien, j'ai fait venir un médecin de nuit, donc c'était tard, et parce que j'avais un problème de rhumatoïde, et donc
0: celui qui fait,
8: oui,
0: celui qui fait à la place de laisser finir la personne parler, arrête parce que tout à l'heure il va gerber vite fait.
8: Ouais. Je continue.
0: Ouais, continue.
8: Ouais, et donc la consultation en euros, moi je dirais, enfin comme je suis pas encore hyper habitué, mais je dirais que ça coûtait entre 28 et 32. Mais enfin j'ai une petite ristourne parce que je lui ai laissé me faire ça un toucher rectal et en fait c'était un peu normal pour ce que j'avais quoi.
0: Ok. Voilà. Docteur.
7: Oui, docteur Ross. Oui, effectivement. Moi, je confirme bien ce qu'a dit Petite Sirène tout à l'heure. Moi, je fais payer pour mes clients 1 800 euros, en sachant que on ajoute la taxe à la valeur ajoutée. Et moi, je vous dis, Monsieur Gérard, il faut bien profiter des vacances. Moi, écoutez, moi, je pars tous les ans. Je fais le tour du monde, donc il faut bien que je.
0: Et puis tu prendrais pas mon cul pour une tasse à café s'il y avait un anse.
7: Non, pas du tout.
0: Bah alors comme ça va plus
7: marrant,
0: vite
7: hein.
0: Donc un petit sondage pour ou contre les médecins de nuit. Alors là les sondages avec les pour ou contre, je commence à en avoir ras-le-bol. Les questions comme ça, on n'en veut plus. Donc même sur les sondages, je n'en veux plus. Donc 30% sont pour, mais après 21h. Après 21h, ouais. Alors 40% sont contre, sauf s'ils ont des seins énormes.
11: Il y a des médecines aussi de nuit, non ?
0: Oui, c'est ça, il y a des médecines, t'as raison. Tu crois que la personne va aller à l'hôpital, et puis en pleine nuit, tu vas avoir un chirurgien qui va te faire repérer les seins.
11: Non, mais attends.
0: Non, mais attends. Qui c'est qui a été me chercher ça là ?
11: C'est Rigaud sur internet.
0: Ah bah cela non mais faut pas toujours s'en prendre sur lui.
11: Mais parce non mais pas... mais Rigaud, tu dis oui ou non, il y a pas de, il s'est parlé.
0: Parce que c'est simple, vous mettez toujours ça sur Rigaud.
6: Non mais il laisse
0: mais
6: le parler.
0: Vous faites quoi?
11: Bah, Rigaud, c'est toi ou pas?
4: Non.
0: Alors c'est qui?
6: Ah moi je sais pas, j'étais pas là Rigaud. De l'après-midi.
11: Ah c'est peut-être Olive de la Pro là.
0: Ouais. Alors là faudrait peut-être arrêter de me trouver des sondages bidons comme ça tous
11: c'est
0: les jeudis.
11: Pas bidon.
0: Non attends. Alors de 30 on passe à 40% et après on passe à 29.
7: Voilà.
0: Alors que le 40, il devrait être en premier. Ouais, pour pas prendre les gens pour des cons, hein. Comme là, le deuxième, c'est pareil.
11: Non,
0: hein.
11: Mais c'est pas un an de croissant ou décroissant, les sondages. Hein. C'est
0: 20%, et après, il y a 29% pensent que le médecin de nuit ferait mieux de travailler le jour. Alors ça, si c'est pour prendre les questions que je pose, ça sert à rien de m'appeler pour me demander des questions.
9: Mais ça, on peut pas le savoir.
11: C'est un sondage, c'est pas une question.
0: C'est pas une question, c'est un sondage. Ça m'étonnerait.
8: Gérard.
0: Ça, Gérard. Ça m'étonnerait. Parce que quand vous appelez...
2: On
7: n'est pas à l'antenne, là.
11: Mais si.
0: Quand vous m'appelez pour me demander des questions...
11: Mais c'est pas
0: ouais,
11: un, c'est
0: vous
11: pas
0: faites question, des questions par rapport au sondage. Alors arrêtez vos conneries. Combien faites-vous de... Comment faites-vous si un médecin de nuit n'est pas là?
11: À qui tu poses la question, Gérard?
0: À docteur... Roth.
7: Ouais, Gérard, moi je voulais te demander au fait, tu parles de médecin, est-ce que t'as été chez le dentiste régulièrement dernièrement
0: pour refaire
7: ta grille de mots croisés?
0: Allez hop, terminé pour toi. Alors toi tu vas te faire enculer, espèce de connard.
11: Sois pas vulgaire, Gérard.
0: Il est hop, terminé. Celui-là c'est fini, et c'est pas la peine de le reprendre sous un autre nom.
7: Non, t'inquiète.
0: Parce que là tu vas morpler toi ce soir. J'ai prévenu, si vous me faites chier comme ça au standard.
11: Allez Gérard,
0: à 2h30 j'arrête.
6: On continue Gérard, ça se passe bien là, on y va.
0: Mamour.
8: Bah écoute, moi, je suis un peu embêté. Si le médecin, la nuit, il est pas là et que moi, je suis malade, je crois que je l'appelle chez lui, je le réveille et puis il vient.
0: Ouais, mais attends, je te demande pas d'appeler ton médecin habituel. Je te demande médecins de nuit.
8: Ouais, c'est ce que j'ai bien compris, ce que t'as dit. Bah moi, je te réponds. Je me démerde pour avoir son numéro de téléphone.
0: Ouais.
8: Je l'appelle chez lui, je les fainéant, je le tire du lit pour qu'il vienne me soigner. Faut pas déconner, quand même.
0: Ouais, mais s'il veut pas.
8: Ah bah attends, s'il veut pas, c'est son problème, il a qu'à faire un autre métier, pas faire médecin de nuit. S'il est médecin de nuit et que la nuit, il dort et il vient pas me soigner parce que j'ai besoin de lui, bah à ce moment, je sais pas, il a qu'à faire poubellier ou, fabriquer des pipes à Saint-Claude ou des trucs comme ça, quoi, j'en sais rien, mais qu'il fasse pas médecin de nuit, tu vois.
0: D'accord. Petite sirène.
2: Moi, si ça devait m'arriver, je pense que ça dépend, en fait, du problème que j'ai. Comme je suis infirmière, je sais me soigner, mais si c'est vraiment très grave, genre des choses coincées quelque part, j'appellerai les pompiers ou le SAMU.
0: Ah bah voilà la question que j'attendais.
6: Ouais.
0: Excuse-moi. Parce qu'en fin de compte, avant que Aspro réponde, donc je reprends ta question. Si ton médecin n'est pas là, donc c'est pour répondre à Mamour. Hein, Mamour, ouais. t'écoutes bien ce qu'on te dit.
2: Écoute Mamour.
8: Bah ouais.
0: Donc tu fais une chose. Si ton médecin n'est pas là. Que tu peux pas l'appeler, qu'il est pas joignable chez lui.
11: Chez Louis qui aussi.
0: Chez lui. Donc tu fais une chose, t'appelles le 15.
8: Ouais.
0: Le 15 ou le 18.
8: Mais je suis d'accord avec toi, Gérard.
0: Ouais, le 15, ils sont spécialisés pour ça. Le 18, c'est les pompiers. Ils ont un médecin qui t'écoutera et qui viendra.
8: Je suis d'accord avec toi là-dessus. Mais justement, le problème, c'est que t'as demandé au niveau de ta question, c'est si le médecin de nuit, il est pas là, qu'est-ce qu'on fait? Alors même si j'appelle
0: attends.
8: Le 15 ou le 18, les médecins, ils seront pas là, quoi.
0: Si.
8: Mamour,
0: s'il te plaît. Ouais. Petite sirène, 5 minutes.
11: Justement, Gérard, à cette occasion, on accueille en fait Docteur Carter, qui est en fait médecin de nuit dans sa voiture.
0: Oui, c'est ça.
11: Mais écoute.
0: Bah oui, c'est ça.
9: Allô, écoute-le, Gérard.
0: Non. Pauline, s'il te plaît.
9: Oui, Gérard.
0: Tu t'es.
9: Oui,
0: d'accord.
9: Ok, Gérard.
11: Docteur Carter.
12: Oui, allô, bonsoir.
11: Bonsoir.
12: Bonsoir
11: donc,
12: à vous.
11: Donc là, vous êtes dans votre voiture, en fait?
12: Oui, voilà, je me présente. Je suis médecin de nuit, donc en ce moment même, je suis en direct de ma voiture. Je vous appelle du portable. Hein.
11: Oui.
12: Et donc, mon métier, ma profession, donc là, consiste à... Là, pour l'instant, je suis en attente, un petit peu comme un taxi.
9: Mm-hmm.
12: Et j'attends que sur mon beeper, donc on me bipe et qu'on m'envoie sur une intervention, quoi.
0: Non,
12: donc,
0: mais...
12: Voilà.
11: Donc justement...
0: C'est pour répondre à Mamour. Donc moi je vais te dire une chose, que quand tu fais le 15 ou le 18, faut te dire une chose, que le 18. Oh,
12: c'était une voiture.
0: Oui, c'est ça. Te fous pas de ma gueule parce que tu vas faire comme docteur Roth, hein.
2: Mm-hmm.
0: Tu vas virer. Donc c'est pour répondre à ta question.
8: Ouais.
0: Au 18, tu as des médecins qui sont de permanence. Quand ils ont quelque chose avec le 15, ils sont toujours là.
8: Ah bah attends, Gérard, moi je te crois sur
0: parole. Tu fermes ta gueule, s'il te plaît.
6: J'ai rien dit, j'avais même pas le micro allumé, Gérard.
0: C'est ça, ouais. Comment? Là, vous commencez à me les gonfler, là, les trois, là.
6: J'ai rien dit.
8: Non, mais... Gérard, c'est mon beeper.
0: Rigo.
8: Attention.
4: Une petite question IRC, dit Yankee. En fait, il voulait savoir si c'est parce que tu picoles et que tu dors toute la journée que t'es obligé de voir des médecins la nuit.
0: Pas spécialement. Si t'as un problème grave, tu peux très bien appeler un médecin de nuit. T'as pas besoin de picoler pour appeler un médecin de nuit.
4: Mm-hmm.
0: Donc, sa question...
11: Docteur Carter.
13: Ah, hop là, c'est parti, là, je suis sur une intervention.
11: Ah, merde.
0: Ah, Magnus, s'il te plaît.
4: Gérard, c'est bien de suivre une intervention
13: alors,
4: en direct.
13: Quoi.
0: Vous rendez où, là?
13: On va mettre la sirène.
0: Vous rendez où?
13: Là, je suis près de Montparnasse, j'ai rendez-vous, là, dans une rêve qui a mal tourné. Il y aura une quarantaine de jeunes qui ont pris des mauvais acides et qui sont en bad trip.
0: Ah.
13: Donc, je vais intervenir sur place.
0: Et ça commence à bien faire.
11: Vous voulez qu'on vous reprenne dans quelques instants?
13: Y a pas de problème quand je suis arrivé sur zone.
0: Ok. Aspro.
10: Ouais, ben moi, je pense que j'appellerai les pompiers parce que j'ai gagné au change. Ça me ferait quatre pompiers chez moi à place d'un médecin, mais ça serait bien.
0: Non mais attends, non mais pourquoi tu t'appellerais les pompiers pour y gagner au change? Pourquoi?
10: Bah parce que si le médecin de nuit peut pas venir, j'appelle les pompiers si je suis vraiment malade et puis j'y gagne au change parce qu'au lieu d'avoir un beau petit mec chez moi, j'en ai quatre. Voilà, banane.
0: Banane, attends, tu peux pas appeler le 15?
10: Bah le SAMU aussi quoi, mais bon ils sont moins, ils sont que deux.
0: Ah non, moi je vais dire une chose, là, quand j'ai appelé le SAMU pour ce qui m'était arrivé au genou, fais-moi confiance qu'ils sont venus à 4.
11: Ah mais c'est parce que c'était toi, ils t'ont fait une...
0: Non, Manu.
13: Non mais Gérard,
0: ouais.
13: Ça, ils sont,
0: c'est
13: ils
0: qui
13: sont
0: là
13: venus, ça, là c'est Mamour,
0: ouais.
13: Là ils sont venus à 4 ce soir-là, mais moi je peux t'assurer qu'une fois je les ai appelés, les mecs ils m'ont dit carrément, bon écoutez monsieur, non je suis désolé, on va tous en discothèque parce que c'est l'anniversaire d'un collègue.
0: Parce que de toute manière, ils ont toujours une permanence.
2: Ça arrive, on fait beaucoup la fête à l'hôpital.
0: Ouais. Il y a toujours une permanence.
11: Permanente, ils sont bien.
0: Il y a toujours une permanente de nuit.
13: La permanence, ils l'ont faite à la discothèque.
0: Ouais, c'est ça. Non, mais attends. Déjà, le standard, il peut pas. Les mecs qui répondent au 15 ne peuvent pas se permettre de sortir comme ça. Non.
10: Ils ont un portable.
0: Non, Gérard, je suis désolé.
11: Gérard, excuse-moi, je vais remettre Dr Carter. Dr Carter?
0: Non, c'est oui. Bon, ouais, hop, carnet.
11: Alors
0: oui. Ouais, non.
11: Vous en êtes où?
13: Ah, bah apparemment, c'était une fausse... Terminé.
0: C'était un chien qui
13: ne pouvait pas traverser, donc c'était une fausse alerte. Je vous rassure, il n'y a pas de mort, il n'y a pas de blessé. Les jeunes vont bien.
11: Ok, merci.
13: Il n'y a pas de problème.
0: Donc, quatrième question. Appelez-vous un médecin un médecin de nuit si personne n'est malade. Et on se retrouve après. On va s'écouter le double G avec des rayons X. On voit le fond de ses fesses. Et on se retrouve tout de suite après au 0803-08-5000. Et toujours l'IRCWW.funradio. Et ouais, vous venez d'écouter le double G avec des rayons X. On voit le fond de CPS. Et donc, vous êtes toujours sur Fun Radio. C'est la suite des débats du jeudi avec Manu.
11: Bonsoir.
0: Manu Alaria. Rigo, toujours sur www.frfunradio.
4: Oui, tout à fait.
0: Et Fildar et Apolline qui seront au standard pour vous accueillir en espérant qu'on va avoir d'autres personnes que. Des nazes, parce que j'en ai ras le bol.
11: Oui, Michel.
0: Donc, alors, appelez-vous un médecin de nuit si personne n'est malade. Donc, on va demander à Mamour.
13: Ouais, moi, j'ai voulu faire le coup, là, comme ça, un soir.
0: Ouais.
13: Et je me suis bien fait attraper parce que, j'ai appelé,
0: mm-hmm.
13: alors qu'il n'y avait personne de malade, et le médecin n'est pas venu.
0: Mm. Ouais, mais ça, de toute manière, faut se dire une chose, parce que là, c'est une question vraiment un peu bizarre que je pose, parce que si tu les fais déplacer pour rien, tu risques de te faire engueuler.
13: Ah bah ouais, non, mais ça, c'est un peu exactement si tu veux, ce qui s'est passé quand j'ai appelé, en fait,
0: mm-hmm.
13: parce que je leur ai dit, ouais, salut, je m'appelle...
10: Hop là, c'est parti, il y a une mémère qui s'est pété le coccyx dans le 18e, on est parti, là, hop là.
0: Bon, Fildar, tu me le vires.
13: Hop là.
11: Docteur Carter,
13: oui.
11: Docteur Carter.
13: Je suis sur intervention, là.
11: Il est sur... Gérard, assieds-toi. Gérard, assieds-toi.
13: Il y a une mémère qui s'est éclaté le coccyx en descendant l'escalier, là, pour nourrir ton chat.
11: Là, tu commences... Gérard.
13: On part direct dans le 18e.
0: Tu me le
11: Docteur Carter.
0: Hop, terminé.
13: Oui.
11: Qu'est-ce qui se passe?
0: Moi, à 2h30, j'arrête. Allez, hop, terminé. 2h30, c'est fini.
13: Hop, on y va.
0: 2h30, tu gères.
13: J'ai failli écraser une gamine, oh là là.
11: Oh là, doucement quand même, hein.
0: 2h30, j'arrête. Terminé. Grâce à vous, à 2h30, j'arrête. Hop, ça sera fini.
13: Hop, là, je suis à Luxembourg, hein. J'ai encore un petit peu de trajet à faire. J'espère qu'elle va pas trop... J'arrive quand même. Ça serait dommage. Mais continuez, y'a pas de problème, continuez.
11: Gérard,
14: continue.
11: Vas-y.
0: Tu démerdes, tu le mires.
14: Ouais.
13: Hop là. Et hop, un feu rouge, ça c'est bon, ça c'est un des avantages du métier, on peut niquer tous les feux rouges.
0: Bonjour. Putain, hop, vous êtes des feignants, vous êtes des feignants, ça
14: y est.
2: Allô.
0: Bonjour,
4: pour calmer le débat, j'ai peut-être posé une petite question IRC de Oxide qui te demande, vu qu'au pôle Nord les nuits durent 6 mois, comment ils font les médecins de nuit pour dormir?
2: Ah, c'est pas con ça.
0: Je ne sais pas.
10: Ils hibernent comme les ours.
0: Ouais, je pense.
10: Ouais, tu penses aussi, Gérard?
0: Ouais, je pense.
10: Ouais, c'est des gros ours poilus. Hein.
4: Ça voudrait dire qu'ils dorment pendant 6 mois le jour?
0: Bah, je sais pas, parce que je sais pas là-bas s'ils ont des moyens d'intervention comme sur Paris, hein. Ou dans les autres villes, hein. Ça, je peux pas te dire.
4: Et sinon, il y a.
0: Je peux pas lui répondre à sa question, hein, malheureusement.
10: Ce qui est dur, c'est que là-bas, tu penses qu'ils ont pas de voiture parce qu'il y a tout le temps de la neige. Donc, où est-ce qu'ils mettent le gyrophare quand ils vont en ski?
0: Bah, justement, c'est la question que.
10: Bah ouais.
0: Ouais, mais ça en ski, c'est différent parce qu'il y a les dameuses qui sont là, donc qui ont des gyrophares, et sinon c'est des moniteurs de ski qui descendent entre nous.
10: Qui font la sirène?
0: Non, mais les moniteurs, c'est des moniteurs de ski qui appellent les secours. Les secours montent avec un brancard et après ils les redescendent. Si ils voient que c'est trop grave, il y a la dameuse qui vient avec le gyrophare. Et après, donc, il est rapatrié sur les hôpitaux les plus proches. Qui c'est qui m'avait posé cette question?
10: C'était
0: Aspro. Ben, donc je viens de répondre à ta question.
10: Ah ouais, non mais j'ai bien compris.
0: Voilà. Donc petite sirène, toi.
11: Gérard, excuse-moi avant d'accueillir, enfin de demander à petite sirène.
0: Toi, je te préviens. Attends, petite sirène. Toi, je te préviens, si c'est pour me remettre le même mec,
11: non,
0: je te
11: pas.
0: Jure, je t'éclate la tête avant la fin de la soirée. Ok non, parce que à cause de ta gueule, à 2h30, je me casse.
11: Docteur.
0: Non, mais moi, à 2h. Non. Parce que attends, il me reprend trois fois les mêmes. Il me les reprend.
11: Non, Gérard, sans gueuler, avant même qu'on ait commencé les débats, tu m'as dit en début d'émission, j'arrête à 2h30.
0: Ouais,
11: alors dis-le, mais dans ces cas-là, moi aussi, je te retire 500 balles à ce moment-là, ça sert à rien. Pas gênant.
0: Pourquoi tu as bien les. Prends personne au standard.
9: Et parce qu'il y a déjà plein de monde, Gérard.
0: Parce
9: qu'il
0: y a
9: pas besoin de plus de monde.
0: Quoi, il y a plein de monde. Et alors, t'es là pour quoi faire? T'es là pour.
9: Je vais pas prendre des gens si tu les passes pas à l'antenne.
0: T'es là pour tourner les pouces.
9: Et bah attends, j'en ai sélectionné. Plein, je vais pas en prendre d'autres.
0: Non, d'accord. Bah là, tu fais ton boulot, c'est tout.
11: Bon, stop, je te suis dit.
0: Ouais, bah si je veux, si t'es pas contente, tu rentres chez toi.
11: Non, mais Gérard, t'es en train de dire à Pauline qu'elle est payée pour bosser, alors toi aussi, t'es payé pour tes 3 heures. Je te signale que comme t'as souhaité quitter la dernière fois, Axel Duroux et Samzel veulent absolument écouter les piges pour vérifier que t'es bien jusqu'à 3 heures, parce qu'ils sont persuadés que tu vas arrêter plus tôt exprès. Le fric donc, est de barré.
15: À la place de Dr Carter qui était sur intervention, on accueille Bouillotte qui a 19 ans et qui est de Lens. Bouillotte.
16: Bonsoir Gérard, bonsoir.
0: Bonsoir.
16: Bonsoir.
2: Bonsoir Bouillotte.
0: Ta fréquence.
16: Salut.
0: S'il te plaît.
16: 105.9.
0: 105.9, FM. Ok. Je te remercie. Petite sirène pour toi, la question. Appelez-vous un médecin de nuit si personne n'est malade?
2: Non.
0: Bah ouais, toi comme t'es infirmière, pour toi la réponse elle est vite vue là.
2: Voilà.
0: Ok. Aspro, t'as répondu?
10: Bah non.
0: Bah si, tu m'as parlé des
10: histoires. Bah non, je t'ai posé une question sur les médecins de nuit au pôle Nord.
0: Non, ça c'est une question IRC, c'est pas pareil.
10: Enfin, j'ai pas posé la question, mais on en a parlé avec toi, mais je t'ai pas répondu à la question. Hein.
0: Bah alors, vas-y.
10: Bah moi je dirais qu'a priori non, parce que ça sert à rien d'appeler un médecin de nuit si t'es pas malade, à part pour le faire chier. Mais il y a part oui, parce qu'il y a des fois la nuit on s'embête un petit peu, et puis bon, on voit personne, et puis Max a fini son émission. Bah alors pourquoi pas, quoi, appeler un médecin de nuit, quoi.
0: Ouais, mais alors attends, parce que je vais dire une chose. Que quand t'appelles un médecin de nuit, ton numéro est relevé.
10: Bah oui.
11: Ça dépend.
0: Si
11: t'as le système.
0: Attends, petite sirène. Moi, je peux te dire une chose, que maintenant, tous les numéros, quand t'appelles, tu fais déranger les flics pour rien, t'appelles les pompiers pour rien,
11: bien,
0: ou les médecins pour rien, fais-moi confiance que maintenant, ton numéro est identifié.
13: Ouais, non, mais Gérard, pas toujours, parce que regarde, par exemple, dans le cas des mecs qui font des professions un peu dans la fonction publique, comme des policiers qui sont en couverture ou des espions et tout, où les mecs, il faut pas qu'ils se fassent repérer. Bon, bah, s'il y en a un qui est malade et il appelle SOS médecin, son numéro, il faut pas qu'il s'affiche, sinon tout le monde et il se fait attraper, quoi.
0: Ouais, mais justement,
10: moi, tu vois, moi, de mon portable, j'ai un Ola Zorro et le numéro, il est masqué, le mec, il peut pas me trouver. Hein.
16: Pas de marque.
0: Je vais te dire une chose. Je veux dire une chose, que même avec les portables, quand t'appelles les flics ou les pompiers, t'inquiète pas qu'ils arrivent tout de suite à déchiffrer ton numéro.
10: Ah ben non, moi je te dis mon numéro.
0: Moi je te dis que si.
16: Ceci dit, moi, ils n'ont pas le droit de s'amuser à faire des kikidons toute la nuit.
0: Hein. C'est non, vrai, non, mais moi je peux te dire une chose, que j'ai déjà appelé d'un portable.